0: Est-ce que son nom de famille, ça commence par un V?
1: Pas du tout.
2: Proust.
1: Proust,
3: est-ce
1: non.
3: Que ça commence
4: Proust
3: par
4: Proust était mort
3: F.
4: en 1922.
2: Ouais, son fils, c'était son fils qui écrivait.
5: Alors, mais 57 Camus, je rappelle.
1: Oui, ça, on a compris, Ariel.
5: Voilà. Je le rappelle en passant.
2: C'est quelqu'un d'amusant. Pourquoi vous avez choisi cette personne-là? C'est quelqu'un d'amusant?
1: Ah non, c'est pas amusant du tout. Non, c'est rare que les prix Nobel de littérature soient amusants.
2: Non, mais c'est juste ce que je veux dire. C'est surprenant.
1: Ah non, non, je l'ai pris parce qu'effectivement, c'est celui peut-être le plus difficile à retrouver parce que Camus.
5: Gide,
1: je l'ai dit.
2: Jean-Jacques Rousseau.
1: Non.
4: Non, mais là, tu l'as dit exprès pour que j'étais fouette avec ma langue.
2: Alors, je l'ai pas du tout dit pour ça.
1: Non, alors je vais vous donner quelques titres écrits par ce grand écrivain français qui fut d'ailleurs aussi académicien.
4: Monterland, non.
1: Il a écrit Thérèse d'Esquerou, Le nœud de vipère, le baiser aux lépreux.
5: Vipère au point?
4: François Mauriac.
1: François Mauriac, bonne réponse de Marcella Yacoub. Bravo Marcella.
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1: Une question pour Marc Villiers, qui habite Alenia dans les Pyrénées-Orientales. Dans la presse, aujourd'hui, on reparle d'un film, de Robert Hossein, qui était sorti en 1967, et qui s'appelait, oui, parce que Robert Hossein n'a pas été que comédien, il fut très peu, mais tout de même, il le fut réalisateur pour le cinéma, il a surtout été metteur en scène pour le théâtre, bien sûr. D'ailleurs, il s'était adjoint...
8: Et très bel homme.
1: Pardon.
8: Et très bel homme.
9: Ah, ouais, le roi de Perrac.
10: Ouais, mais une toute petite bite, c'est dommage. Qui sommes-nous pour juger? Ça fait marrer, Rio, ça? C'est ton nombril, ta vie.
1: Alors, écoutez, monsieur...
5: Oui, mais il s'en sert bien.
1: Monsieur Toen, j'ai connu Robert Hossein.
10: Oula, attention. Moi, j'ai dit une connerie, c'était pour rigoler. C'était une connerie, moi.
1: Oui, mais le pauvre n'est plus de ce monde. Je pense à Candice Patou, sa veuve qui nous écoute peut-être. Et franchement, elle ne l'avait jamais dit qu'il avait eu.
10: Tout le monde a un petit défaut, c'est pas...
1: Comment vous pouvez dire des choses pareil sur un monsieur qui n'est plus
10: mais
1: là.
10: Mais c'est une rumeur, j'en sais rien.
1: Et qui effectivement a fait rêver toutes ces
10: mais
1: femmes.
10: Mais je sais même pas qui c'est.
1: D'Angélique, marquise des anges, n'est-ce pas?
10: Ah oui, Susu impératrice aussi.
1: Pardon?
10: Susu impératrice.
1: J'ai vu d'ailleurs qu'Angélique, comment elle s'appelle? Michel Mercier, avait été décorée ce week-end.
10: Ouais, comme un sapin.
1: Mais pourquoi? Mais pas décoré comme un sapin. Même
11: c'est
1: si
11: qui Michel Mercier?
1: Même si ça commence.
4: Celle qui a joué Angélique Marquise des Anges, c'est l'actrice. Non
1: oui, mais je vous jure qu'elle vit encore, Michel Mercier.
10: Pourquoi ça vous étonne? C'est fou ça.
1: C'est pas.
11: Elle est vieille.
1: Mais moi ça m'étonne pas puisque je le sais. C'est vous que ça étonne.
10: Mais elle est venue, elle est vivante. Alors tout est possible.
5: Et elle a été décorée.
1: Vous voulez que je vous dise, c'est moins sûr que Michel Mercier.
10: C'est vrai.
5: Elle a été décorée de quoi?
1: Nice Matin, voilà. David Lisnard honore le parcours. Cours artistique de Michel Mercier, vendredi 1er mars, David Lisnard, maire de Cannes, a honoré le parcours artistique de Michel Mercier et lui a remis les insignes d'officier des ordres des arts et des lettres à l'hôtel de ville de Cannes. Par ailleurs, la comédienne a reçu les insignes de chevalier dans l'ordre de la Légion d'honneur, la plus haute distinction française.
5: Bah c'est super.
8: Moi aussi, j'ai été honorée ce week-end par un mec.
4: En plus, tu vois.
11: C'est vrai.
8: Elle l'a pas fait, c'est pas dans Nice Matin.
1: Oui, je l'avais vue, alors. Vous voyez qu'elle va bien.
10: Elle est sublime. On dirait Caroline Diamant qui a avalé Bernard Mabille. Mais on finira tous comme ça, autant rire, c'est pas grave. Elle a une super carrière, elle est sublime, on en parle aux grosses têtes.
1: Et donc, elle est toujours vivante. Pardon, voilà. Michel.
10: Attendez, appelez-la quand même. Quelle heure il est là?
9: Mais pourquoi on la voit plus? Ça, je comprends pas. Mais pourquoi les grands acteurs et les grandes actrices, on ne les voit plus?
4: Parce qu'ils sont très moches.
5: Mais parce qu'ils supportent plus la couleur. On les a vus en noir et blanc. C'est comme le muet et le parlant. Mais oui.
1: D'ailleurs, vous, pourquoi vous tournez encore depuis que c'est parlant?
5: Mais j'ai jamais dit que j'étais une grande actrice. Moi, j'étais.
1: Alors, écoutez.

0: Alors là, moi, je sais tourner. J'ai beaucoup tourné à poil, mais c'est tout. Ah non, au théâtre, ça va. J'ai peur de personne. Mais au cinéma, j'aime pas ça. Oh. Preuve en est, c'est que je joue pas dans mes propres films.
1: C'est incroyable. Alors. T'as une carrière formidable. Dans Interville, t'étais dingue. Quand tu faisais la vachette.
2: Non, là, je rigole pas parce que. Parce c'est que vraie actrice.
0: Mais écoutez, moi, je vous souhaite d'avoir mon âge et ma carrière.
3: Ah oui, bien sûr.
1: Alors, moi, peut-être ta carrière, oui, ton âge, moins, mais.
4: Mais l'un est sûr d'arriver, l'autre moins.
0: Ouais. Oh, là, attends, là.
5: Je vous parlais donc de Robert Hossein.
1: Mais qu'est-ce qu'il a, il est mort.
2: Laurent, est-ce que vous pouvez poser la question parce que j'ai la réponse. Mais ça fait 10 minutes que j'attends.
3: Comment ça fait qu'il y a une réponse en avant?
0: Mais comment tu sais la réponse d'une question qu'il a pas posée?
2: Mais parce qu'il parle, il va parler d'un film où il y a un personnage rigolo.
5: Allez, alors je vais vous faire plaisir.
2: Allez, dépêchez-vous, Laurent.
3: Je suis content de ma crotte.
2: Parce que je me suis levé quand même à 7h pour avoir la bonne réponse. Allez-y, Laurent.
0: Mais vous avez dit quoi avant?
2: Je me suis levé à 7h pour avoir
5: mais il a dit quoi?
3: Il a dit je suis content de ma crotte.
5: Mais ça veut dire quoi cette expression?
2: Ah, bah, en Bretagne, quand on est heureux d'un petit truc, on dit je suis content de ma crotte.
5: Ah bon?
2: Vous avez jamais entendu ça?
1: C'est vrai.
2: Mais vraiment,
1: je suis content. Et quand tu sors des chiottes, tu dis quoi là? C'est ça qui est problématique.
2: Ah, j'adore être chiottant.
5: Ça arrive, remarquez qu'on soit au sens premier du terme.
2: Très heureux.
5: Content de sa crotte.
1: Comme disait Talleyrand, il faut regarder. Talleyrand le disait, il faut regarder son excrément, ça en dit beaucoup sur quelqu'un.
2: Marcella en Argentine, on dit pas ça. Sur nos contents.
6: Il n'empêche que c'est trop ton expression très poétique. J'aime bien.
1: Mais c'est normal que tu fais des selfies avec tes crottes.
5: Elle fait des selfies.
0: Elle fait des selfies.
1: Cette émission, c'est d'un goût.
5: Il y en a qui font fi de leur sel alors qu'elle fait des selfies.
0: Non, mais lui, il fait des selfions.
3: Vous savez, Laurent, je crois que je vais partir, moi. Là, j'étais en
2: réflexion. Laurent, dépêchez-vous de la poser, cette question, bon sang.
0: Allez.
5: La question concerne donc ce film de Robert Hossein, sorti en 1967, dont on reparle dans la presse aujourd'hui, un film qui s'appelait « J'ai tué Rasputin ». Pourquoi on en parle dans la presse aujourd'hui? Parce que dans ce film, Patrick Balkany...
2: Ah, vous m'avez volé la réponse. Il a fait exprès de changer la question en cours de route. Vous avez attendu 2 minutes pour essayer de trouver. Et vous m'avez
5: pas
2: eu.
5: Pas du tout, parce c'est que honteux, Patrick Balkany...
2: Ouais, mais j'ai lu le papier en entier, donc je saurais la réponse. Il était marié dans le film avec Ina von Fürstenberg et qui est mort récemment.
5: Patrick Balkany jouait le grand-duc Dimitri. Voici donc ma question à laquelle vous semblez avoir la réponse.
2: Vous êtes vraiment méchant avec moi.
5: Non, il y avait une actrice internationale dans ce film, à part Robert Hossein, à part Patrick Balkany, à part
1: Isabelle Mergot,
5: Sacha Briquet, Katia Tchenko. Il y avait aussi... celle qui porte un nom célèbre à l'international, de qui s'agit-il?
2: Vous êtes méchant, je vous aime plus. Je viendrai plus. Bon, c'est terminé, je viens plus. Je vais pas l'autre.
5: En Normandie, il y a un proverbe qui dit « Faut jamais être fier de sa crotte trop tôt.
6: Est-ce que c'est Sophia Loren?
5: Sophia Loren, non.
0: Mais je sais pas ce qu'on
2: cherche. C'est pas une américaine,
5: une actrice au nom.
3: Ouais, américaine.
5: Internationale.
6: Une italienne.
2: Miller.
5: Je crois même d'ailleurs qu'elle a fait les grosses têtes, cette actrice, à une époque.
0: Ah, merde.
5: Philippe Bouvard l'aimait beaucoup.
0: Elle est morte.
6: Elle est française, elle.
5: Elle est née, non, elle est née en Californie.
3: Dalida.
2: Wilson.
5: Non.
6: Ah oui.
5: Elle a 79 ans, là, aujourd'hui.
1: Corinne Tuesday.
6: Ah non. Oui.
1: Mais tu veux être internationale.
6: C'était l'une des épouses de Roger Vadim.
5: Mais elle a fait l'essentiel de sa carrière chez nous en France. Elle est surtout la fille d'un acteur et réalisateur.
2: Ah, j'ai trouvé Chaplin. Oui,
0: non,
2: c'est Chaplin.
5: Géraldine Chaplin. Oui. Bonne réponse de Yoann Rioux.
2: Je vous ai eu. Na.
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8: Kersauzon, elle est jolie. Enfin, il est beau, je trouve.
1: Kersauzon, elle est jolie, t'as dit?
9: Attends.
5: Ah bah, depuis qu'elle sort avec Stevie.
9: Attends, je suis en train de préparer mon casque parce que les deux abrutis, là, ils applaudissent, ils gueulent et tout ça. Et avec le casque, on a un son moins fort.
8: Non, je trouve qu'il est plus beau.
5: Les deux abrutis dont il parle sont deux personnes du public qui sont à côté de lui.
10: Les pauvres.
5: Messieurs, dames, si vous pouviez applaudir moins fort.
10: Voilà. Et ne riez pas.
9: Une bande de sauvages, ça doit être propre chez vous. Non, je vous dis pas.

0: tu les verrais les deux, avec les dents qui poussent et tout, autant. C'est des délinquants.
1: C'est un couple bien sympathique.
0: Pas du tout, c'est des délinquants déguisés.
1: Très propre sur eux, ils font très noïdes, ce monsieur.
2: Alors moi, je trouve que la dame a une tête de candidate du Rassemblement Renaissance à la législative. Hein, vous êtes candidate
3: au Luxembourg.
2: Au Luxembourg.
1: Ah bah oui, elle est au Luxembourg.
2: Ah bah oui, vous avez du pognon, ah ouais, donc c'est bien.
1: Putain, c'est peut-être
4: pour ça qu'elle est heureuse.
1: On n'en sait rien, ça se tombe, c'est la patronne, dites donc.
2: Ah oui, vous avez raison.
5: C'est vrai, RTL.
2: Vous êtes chez vous, madame.
1: Attention, Olivier, faites attention, ils viennent du Luxembourg.
0: Et alors ?
1: Ce sont nos actionnaires.
0: Ah, les pauvres, hein. Alors c'est trop du cul là qu'on bosse.
6: Non mais il ose tout, c'est dingue.
1: Madame Latsou, c'est vrai que vous allez faire Mask Singer, vous allez être dans le sud.
5: Non, écoutez. Oui.
4: Ah ouais.
5: Elle a déjà du mal à reconnaître les gens sans masque, alors là.
1: Je te demande, alors écoutez.
7: C'est quand même fou de mettre une prosopagnosique pour connaître les gens, quand même.
1: Une quoi ?
7: Une prosopagnosique.
2: Alors, qu'est-ce que c'est ?
6: Prosopagnosique ?
7: C'est du génie de mettre quelqu'un qui ne reconnaît pas les visages pour reconnaître Massing.
1: Ah, c'est ce que j'allais dire, vous avez raison, mais dans d'autres termes, monsieur Alcaraz, puisqu'il faut quand même dire à Camille Combal et à TF1 que Chantal Latsou, en 15 ans d'émission, n'a jamais reconnu un seul invité mystère.
5: C'est pas vrai !
1: Bah oui. Non mais c'est elle qui s'engage pour faire Mask Singer.
2: Non mais elle va au moins faire rire les gens. Le problème de Chantal Latsou, c'est qu'elle ne reconnaîtra pas non plus les artistes une fois qu'ils auront enlevé leur costume.
5: Attends, je potasse.
1: Qu'est-ce que vous potassez ?
5: Bah, j'apprends les gens.
1: Mais comment ça ?
5: Comment il s'appelle, le chanteur assez original, là? Comment j'ai plus son nom?
4: Michael Jackson.
6: Stromae.
5: Non, celui qui chante.
2: Bilal Hassani.
5: Qui était à The Voice.
2: Kenji?
5: Non.
2: Bah, je sais pas.
5: Oh, putain.
7: Qui était à The Voice dans le...
5: T'as fini par un I.
2: Bah, Kenji.
4: Louis Mariani.
1: Ils ont quand même mis Gilbert Montagnier dans ma série.
2: Ah oui, mais c'était pas pour essayer de voir les gens.
1: Non, c'est d'accord, non, il était déguisé en voyant.
7: Mais du coup, ça change rien pour lui.
2: D'ailleurs. Je crois qu'il faisait l'arbre.
1: Je leur souhaite bon courage, en tout cas. Voici une première citation pour Jocelyne Duvallon, qui habite Noyers-sur-Cher, dans le Loir-et-Cher, qui a dit « Si on voulait me décerner la Légion d'honneur, j'irais en slip pour qu'il sache pas où la mettre. »
7: Pierre Dac.
1: Non.
2: Coluche.
1: Coluche, bonne réponse, évidemment, de Christophe Beaugrand. Une citation pour Christine Olivaux, qui habite Nancy, en Meurthe-et-Moselle, qui a dit « Être con est tout à fait supportable tant qu'on l'est suffisamment pour pas savoir qu'on l'est. »
2: Français ?
1: Alors, un Français mort en 2014.
7: Cavana.
1: Et c'est... Oh bah oui, bravo. François Cavana. Oh, bonne réponse de Paul Alcarat. Pour Mélanie Palinco, qui habite loin dans le Rhône, qui a écrit « Puisque le ciel a été fait par Dieu ainsi que la terre, sois sûr que tu y rencontreras les mêmes mots qu'ici-bas. »
4: Bernanos.
7: C'est assez ancien.
1: C'est du 19e
2: siècle. Est-ce que c'est français ? Oui.
1: Allez, je le tente. Juste une date. Je le tente, rien que pour amuser le public.
7: Juste une seule.
1: On est un peu comme au cirque ici, mesdames et messieurs. Oh. Sans augmentation du prix des consommations, l'artiste Paul Alcarat va vous donner le nom de celui qui est né en 1846, qui est mort en 1870.
7: C'est le comte de Lautréamont.
1: Eh voilà. Et attention, mesdames et messieurs, voici un deuxième numéro. Et je vous le demande, c'est pour Paul Besset, qui habite Vouvray dans l'Indre-et-Loire, qui a dit « Les brigands vous demandent la bourse ou la vie, les femmes exigent les deux. »
7: Clara Morgan,
4: Sacha Guitry.
2: Ça, c'est forcément français.
1: Et attention, je
7: Madame Claude.
1: Des dates, ce n'est pas français.
7: Ah, bah, si, les bourses. Les bourses.
1: Ce n'est pas français. 1835-1902.
7: Samuel Butler.
1: Excellent, mesdames et messieurs. Et nous continuons. Vous
2: le faites bien.
7: On peut donner son Xanax à Shil Zavata, s'il vous plaît.
1: Alors,
5: extraordinaire.
1: Je tente quelqu'un qu'on n'a jamais cité au grand.
7: Non, mais c'était déjà bien, Butler. On l'a jamais cité.
5: Encore plus difficile pour Paul Alcarat. C'est un incroyable illusionniste.
1: Je ne sais même pas s'il le connaît, si quelqu'un le connaît. même, et c'est quelqu'un qui a déclaré « Qu'est-ce que la civilisation ? C'est l'argent mis à la portée de ceux qui en possède. Voilà la phrase d'un écrivain un peu anarchiste, frère d'un peintre célèbre, marqué par l'injustice et l'hypocrisie, oublié après sa mort. Et effectivement, on peut trouver parmi ses romans les plus célèbres Le voleur, Les pharisiens, L'épaulette, Biribi, Discipline militaire.
7: Et son frère peintre est plus connu.
1: Alors son frère s'appelle... son frère est...
4: C'est un des Ripollins ?
1: Ah non.
2: Est-ce ah que non, son non. frère porte le même nom.
1: Ah oui,
7: bah oui, c'est son frère.
2: Là, il
7: même
2: pourrait
7: nom,
2: avoir un pseudo.
1: L'un et l'autre.
7: Oui, même
1: voilà un écrivain qui est né à Paris en 1862, mort en 1921. De quel écrivain s'agit-il ?
7: C'est quoi, c'est.
5: Ils étaient dans
7: c'est quoi, c'est Georges Darien ?
1: Excellente oh réponse.
4: Oh. Alors là. Peut-être s'en aller, Chantal.
2: C'est incroyable.
6: Incroyable. On connaît même pas son nom, mais c'est
1: je
6: dingue.
1: Ne dirais même pas merci, il me répondra Darien.
2: Eh ouais.
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1: Ah tiens, une question cinéma pour faire plaisir à Gérard Jugnot, car il est incollable, je le sais, sur ce sujet. Et c'est pour Jason Sauvage aussi.
9: Qui était les Frères Lumière.
1: Qui habite Livry-Gargan. Et tiens, cette fois d'ailleurs, c'est dans un... Vous allez dire que je lis beaucoup le Figaro Magazine, mais c'est vrai, parce que c'est un bon hebdomadaire.
9: Tous les gens qui aiment la France.
1: Et c'est Stéphane Hoffmann qui m'apprend, à l'occasion d'ailleurs de la diffusion demain sur une chaîne cinéma d'un film d'Ernst Lubitsch, La Veuve Joyeuse. Eh bien, j'apprends que Lubitsch a fait tourner... au minimum 4 fois cet acteur français. De quel acteur français s'agit-il ?
9: Charles Boyer.
1: Charles Boyer, non.
9: Fray, le père de Samy Fray.
1: Non plus.
10: Alors Maurice Chevalier.
1: Pardon ?
10: Maurice Chevalier.
1: Maurice Chevalier, excellente réponse de Caroline Diamant.
9: Attendez. Maurice Chevalier, le
1: chanteur.
9: Le collègue de Las Palès.
1: Non, pas le collègue de Las Palès. C'est vrai que les plus jeunes ne connaissent sûrement pas Maurice Chevalier.
9: Vas-y,
1: mais moi, j'ignorais. Je savais que ça avait été une star internationale. Maurice Chevalier, chanteur. Non,
9: en Allemagne aussi, très tard.
1: Du début du XXe siècle. Mais au point d'avoir tourné autant de fois avec Lubitsch, ça, je l'ignorais. Effectivement, il a tourné The Love Parade, Parade d'amour. Il a tourné Le Lieutenant Souriant, The Smiling Lieutenant. Oh, with you, une heure près de toi, et aussi La Veuve Joyeuse, Mary Widow. 4 films de Lubitsch, 8 parce qu'il a fait la version française, version américaine. Mais en tout cas, Maurice Chevalier a été une énorme vedette américaine.
10: Il était bon.
1: Alors, je sais pas s'il était bon, Gérard.
11: Il était pas mauvais, hein, t'es un bon acteur.
10: Il avait un,
11: très bon accent, Maurice Chevalier.
1: Ça vous dit quelque chose, vous, monsieur Guillaume?
12: Pas du tout.
1: Maurice Chevalier?
12: Non, non, non.
1: Non, mais sérieusement.
12: Ah non, non, monsieur, bah, si, pourquoi?
1: Si je vous passe une chanson, par exemple, celle-ci.
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1: Ben ça, c'est Maurice et Chevalier.
12: Alors, ça me dit quelque chose.
9: Ils ont une autre là. Ah, ils sont sympas avec leurs bottes en cuir.
1: C'est vrai qu'on l'a un peu soupçonné.
9: Ah, bah ouais, pendant l'Allemagne, il a choisi son camp, lui, hein, pendant la guerre. Hein.
1: Mais quand même, bah oui, mais il chantait dans la vie, faut pas s'en faire.
9: Bah oui. Non.

0: ça.
1: Et alors, un de ces tubes est connu des plus jeunes, enfin des plus jeunes. Non,
2: le mien,
1: non, à cause du pain d'épices.
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1: C'est quand même une époque, il faut bien dire.
4: Oui, alors moi je le connais bien parce que le dessin animé que j'ai le plus montré à ma fille, c'est les Aristochats.
1: Exact.
4: Il fait une voix.
1: Il chante les Aristochats.
5: Quels

0: pourquoi. Car pour
1: c'est vraiment...
2: Il va être content le mec du Figaro.
1: C'est l'époque des parents et des grands-parents, hein, franchement. Ouais,
3: ouais. Non mais en plus, je vais vous dire, c'était facile de trouver, il y a trois, je trouve, acteurs français qui ont réussi à Hollywood. Il y a lui... Charles Boyer et Louis Jourdan.
1: Exact. Non,
4: Yves Montand aussi.
1: Yves Montand, un peu aussi, quand même, bien sûr. Yves Montand, il a raison.
3: Yves Montand, il a fait un.
2: Hélène Rollès. Qui fait The Mystery of Love à Hollywood. Super série.
1: Yves Montand, c'est vrai qu'il a eu une carrière à Hollywood. Et peut-être qu'il aurait même pu reprendre la chanson de Maurice Chevalier en croisant Miller et Marilyn Monroe.

0: La Greta Garbo peut aller retirer son chapeau. Ils n'en ont non, pas à Liverpool.
1: Regardez, Gérard Jugnot revit, mesdames et messieurs.
2: Non, mais ce qui est génial, c'est que tout le monde nous fait chier avec l'accent. Là, il avait un accent de Lénine Montant en anglais. Good morning.
1: Ah, mais oui, évidemment. Mais en tout cas, il a tourné à 4 reprises avec un des grands réalisateurs. Ah ouais. Alors certainement, vous avez raison de le rappeler aussi d'ailleurs, hein, parce que Lubitsch est quand même allemand au départ, mais naturalisé américain, Ernst Lubitsch, grand réalisateur qui a fait entre autres To Be or Not To Be, Jeu dangereux, c'était le titre original. Lubitsch a fait tourner Maurice Chevalier, qui effectivement est un des Français qui fut une star internationale à cette époque.
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1: Pour Élise Dehouve, qui habite Savines-le-Lac, je vous demande de retrouver le nom d'une actrice dont la fille est à l'écran dans les salles de cinéma mercredi prochain. C'est un film de Sean Penn qui s'appelle Flag Day. Vous connaissez Sean Penn et il se trouve que effectivement, il a décidé de filmer
5: sa fille.
1: Sa fille, mais sa fille est aussi la fille d'une grande actrice.
5: Ah oui. Shannon.
6: Robin Wright.
5: Robin, ouais.
1: Robin Wright. Bonne réponse.
6: Elle est belle, cette femme. Je sais, c'est Kelly de Santa Barbara. Au début, c'était Kelly Capwell dans Santa Barbara.
7: Et après, c'était dans House of Cards, où elle jouait Claire Underwood.
1: Alors, mais on dit pas Wright, comme vous avez dit.
6: Oui, mais c'était la star. C'est Robin Wright.
1: Robin Wright.
6: Ouais, il n'y a pas toujours été facile avec elle.
1: Moi, je l'ai connue surtout dans House of Cards.
7: Ah, bah oui.
6: Ah, moi, dans Santa Barbara. Hein.
1: Ah, c'est vrai?
6: Ah, oui, c'était la sœur d'Iden Capwell, la fille Channing.
7: Oh là là.
5: Mais qu'est-ce que t'étais, Midinette?
6: Eh oui, elle était dans le téléfilm. Elle, c'était la petite copine de Joey Perkins qui avait été accusée de meurtre.
7: Ah voilà.
6: Oui. Et qui s'était remariée avec Gina Desmottes. Shannon Capwell s'était remariée avec Gina Desmottes. Gina Desmottes, c'était la nouvelle femme qui voulait pas que les enfants ils irritent. Alors qu'est-ce qu'elle a fait? Tu sais ce qu'elle a fait, Gina Desmottes?
1: Non.
6: Elle a pris le testament. Elle a fait faire des travaux à la maison. Les ouvriers, ils ont mis le testament dans le crépi. Bah, ils ont jamais rien retrouvé.
5: Mais parle-moi vite.
7: Mais ça, c'est Santa Barbara.
1: Je vais vous dire, cette histoire, c'est pas mal qu'il nous la résume rapidement.
6: Donc, c'est là que j'ai connu Robin Wright.
1: Robin Wright, oui, moi, je l'ai connu plutôt dans la course à la Maison Blanche, évidemment, avec cette série incroyable, House of Cards, dont l'acteur principal, évidemment, a eu quelques soucis depuis. Claire Underwood, c'était ça son nom dans House of Cards. Claire Underwood à Robin
5: Wright. C'est bien, Wright. House of Cards.
7: Génial.
1: C'est génial.
5: Parce que je l'ai vu sur Netflix et je l'ai jamais regardé.
7: Dernière saison.
5: Est-ce que c'est pas daté un peu maintenant?
1: Non, ça reste très, très bien. Je vous conseille, en tout cas, le film de Chen
5: Pen. Je cherche un truc pour mon mec pour qu'il me foute la paix le soir. Et j'ai remarqué que quand je le mets devant une série, il vient se coucher.
1: Il y a le bromure autrement. Mais il fut un temps où vous aimiez bien ça. Pourquoi voulez-vous qu'il vous laisse la paix?
5: Oh, c'est fini, j'ai plus l'âge, j'ai fermé la boutique.
6: Bah oui, regarde, aujourd'hui c'est bien.
5: Quand il se couche en même temps que moi, il me saute dessus. Alors que quand il est devant une série. Et je suis tranquille, je dors, il arrive.
1: Bah, je sais pas, allez vous coucher avant lui.
5: Il ne me lâche pas. Et sauf quand il est dans une série. C'est pour ça que je vous demande une série House of Cards.
1: Trouvez-lui plutôt une chérie. Ouais.
5: Ah, j'ai essayé. J'en ai mis 12 dans mon pieu depuis que je le connais. Ah non, il s'intéresse qu'à moi.
1: Il y a des malades.
6: C'est pour ça qu'aujourd'hui, elle s'habille comme une lampe de chevet pour pas qu'il la retrouve dans la péniche.
5: Non, mais c'était pour savoir si c'était une série qui allait me le tenir éveillé.
6: Ça va te le tenir.
1: Faites-le regarder là ce soir, il y a l'affaire Grégory, la suite.
5: Non.
1: Avec Gérard Jugnot dans le rôle de Maître Garot.
5: Il est pas très fan de Gérard Jugnot.
2: Mais j'ai lu dans. J'ai entendu à la radio que plus on est méchant, plus on vit vieux. Je pense qu'elle va vivre très très vieux.
1: En plus, moi, je trouve ça très réussi. Hein. J'ai regardé. Ce soir, je pense que je serai à la maison et je vais regarder les deux prochains épisodes. Il y en a eu deux lundi dernier. Bon, je connais la fin. Ça, c'est.
5: Ah ouais.
1: C'est le problème de ce genre de série. On connaît la fin. Mais quand même, non, vous êtes très bien, mon petit Gérard, dans le rôle du juge. Parce qu'on vous sent proche.
5: Il n'est pas
1: dans
5: le juge. Il n'est pas le juge.
1: L'avocat. Je ne savais pas que c'était lui qui avait présenté le journaliste de Paris Match au Villemain, Monsieur Kerr. Bah oui. Ça, c'est pas ce qu'il a fait de mieux, peut-être.
5: Ah non.
1: Vous l'avez fréquenté, vous, là-bas?
5: Ouais. Alors, Garot, il était sympa, Garot.
1: Ah oui.
7: Ah, il buvait du vin comme toi?
5: Toi, on était dans la Vologne.
6: Dans la Vologne.
1: Dans le département.
5: Non, le truc le plus humain qu'on ait fait, c'est demander à Jean-Marie et Christine Villemain de jeter une couronne mortuaire dans la Vologne. En mémoire de Grégory, c'était sympa, sauf que comme la photo était ratée, on a récupéré la couronne et ils ont dû recommencer.
7: Oh. Oh, putain, c'est pas possible. Mais comment peut-on?
5: Oui, mais moi, c'est mon premier boulot. Et le rédacteur en chef m'a dit, je compte sur toi pour du cracra. Alors, j'ai beaucoup inventé.
1: Ça nous étonne qu'à moitié. Mais qu'est-ce que vous avez inventé?
5: Mais alors, j'ai inventé Marie-Ange m'a dit deux pauvres les guillemets, Bernard, qu'est-ce que je l'aimais. Mais c'était vrai qu'elle l'aimait, mais elle me l'avait pas dit.
7: Oh là là.
5: Qu'est-ce que ça peut foutre puisque c'était vrai?
2: Et t'as téléphoné combien de fois en tant que corbeau?
1: Je les ai vus. Mais c'est vrai, heureusement, vous avez raison de le dire, Gérard Jugnot. C'était déjà vrai d'ailleurs du documentaire qu'on avait vu sur Netflix l'année dernière. Mais c'est vrai aussi du feuilleton qu'on voit sur TF1 en ce moment. Ça dénonce avant tout les comportements excessifs des médias.
5: Et puis vous faites peut-être un peu de pognon aussi, les acteurs.
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1: On va répondre à Anne-Fleur, première auditrice. Bonjour.
4: Bonjour Laurent, bonjour les grosses têtes, bonjour le public.
1: Ah ouais, le public vous encourage. Vous nous encouragez d'ailleurs à rectifier une erreur qu'on aurait pu commettre à propos, j'avoue que je ne me souviens pas, à propos de la chanson Macumba, c'est bien ça?
4: Oui, oui, d'ailleurs c'était Az et Alex Vildorek, je crois, qui ont dit qu'ils parlaient d'une boîte de nuit dans la chanson. Alors que pas du tout, ils parlent bien d'une femme, même une prostituée.
8: Oui, mais qu'est-ce qu'ils sont cons, aussi, les deux.
7: Mais non, je me rappelle, en fait, on avait dit que c'était... est-ce que c'était en hommage à la boîte ou est-ce que ça a été créé avant ou après la boîte? Je crois que c'était ça sur le Macumba.
1: Mais en fait, effectivement, la chanson de Jean-Pierre Madère, puisque c'est bien de ce titre dont il s'agit, Anne-Fleur.
9: Je sens qu'on va la chanter.
8: Macumba.
9: Oh, j'en étais sûr qu'on
4: allait la chanter. Elle danse tous les soirs.
8: Elle danse tous les soirs, oui, ça peut pas être une boîte de nuit.
4: Voilà, exactement.
2: Oui, c'est vrai.
7: Et donc en fait, il parlait de qui alors?
8: D'une prostituée.
9: Ouais, j'allais le dire.
4: Une prostituée, oui.
8: Qui danse pour les dockers du.
7: Laurent,
8: du
7: port. Vous étiez là, vous aviez affirmé le propos. Hein.
1: Pardon.
7: Ne vous désolidarisez pas de ce qui se passe.
1: Ah non, moi je savais que Macumba c'était une pute, ça je le savais. Non, non, franchement.
7: Ah bon?
1: Ah oui, oui, bien sûr. Après, évidemment, ça a donné. Mais les boîtes, les discothèques Macumba existaient bien avant la chanson, Anne-Fleur, n'est-ce pas?
4: Je suis d'accord avec ça.
1: Et voilà. Vous aviez aussi un petit mot à dire sur le fromage, je crois.
4: Je faisais du Saint-Nectaire.
1: Oui.
4: Et donc je passais mes journées un peu toute seule, mais avec vous et les grosses têtes.
1: Ah, vous prépariez votre fromage en nous écoutant?
4: Exactement.
1: Bon.
4: Donc le fromage est encore meilleur.
1: Mais, ah oui.
8: Attendez, moi j'ai pas compris là. C'est vous faites. Tout le monde fait comme s'il comprenait. Vous faites. Vous êtes fromagère?
7: Ah, elle fait du fromage avec une pute qui s'appelle Macumba. Pourtant, hyper simple ce qu'elle raconte.
9: Sinon, en backstage, on a du Saint-Morel et grosses têtes.

0: exact. Aujourd'hui, on nous a apporté du Saint-Mauré.
1: Ah oui, ça l'intéresse. Vous voulez qu'on vous en envoie?
0: On peut vous en envoyer, on ne mangera pas tout, c'est sûr.
1: Ouais.
0: En même temps, j'hésite parce que la fin de votre mail n'est pas très sympa. Je suis en train de voir là.
2: Ah oui.
0: Quand je suis chez mes parents, je ne peux pas vous écouter parce que mon père ne supporte pas votre voix.
2: Ah oui, je suis désolée. Ça, je suis désolée, alors, il ne peut pas vous voir. Moi, je vous adore, mais il ne peut pas vous voir.
0: Ah mais enfin bon.
3: On ne peut pas plaire à tout le monde.
0: Qu'est-ce que je lui ai fait à votre père, moi?
2: Je ne sais pas. Écoutez, il n'est pas parfait. C'est comme ça. Hein.
0: Ah, c'est vrai. Personne n'est parfait. On vous embrasse, en tout cas, Anne-Fleur. Merci pour votre message. Laurence. Ah bah, Laurence, au moins, elle partage mon avis à propos d'un sujet, je dois dire, essentiel, le pain de mie. Bonjour, Laurence.
4: Sur les croûtes.
1: Oui. Non, la bonne miche.
2: Bonjour.
0: Il y avait une question sur l'inventeur du pain de mie, monsieur Jacquet, qui a donné son nom au produit en question. Et c'est vrai que j'avais dit, vous êtes d'accord avec moi, vous préférez le pain de mie avec croûte, auquel on va enlever la croûte, plutôt que d'acheter du pain de mie sans croûte.
5: Là, il y a une auditrice qui s'est dit, moi, je fais un courriel.
0: Non, mais vous avez raison, c'est pas pareil que d'enlever la croûte soi-même que d'acheter un truc déjà tout fait. Moi, je suis d'accord avec vous.
4: Enfin, plutôt,
0: vous êtes d'accord avec moi, Laurence.
2: Mais bien sûr, mais je pensais pas qu'on m'appellerait pour une histoire de pain de mie.
4: Ah ben oui, vous pensiez pas.
0: Fallait pas écrire pour ça non plus.
2: Ah oui, mais ça m'a pris vraiment, ça m'a pris d'un seul coup, parce que ça fait des années que je me demande pourquoi le pain de mie sans croûte n'a pas le même goût que le pain de mie avec croûte auquel on a enlevé la croûte.
0: Et oui,
5: on sent une colère
2: en vous.
5: Et vous trouvez que le goût n'est pas le même?
2: Ah mais c'est pas pareil, le pain de mie sans croûte, il est moelleux et un peu humide.
5: D'accord,
4: c'est vrai.
2: Alors que le pain de mie avec croûte, quand vous enlevez la croûte, c'est pas la même mie.
0: Surtout, alors, je vais vous dire un truc, ce que je trouve, je sais pas si vous serez d'accord avec moi, mais dans le pain de mie sans croûte, on n'a pas le goût de la croûte.
2: Ah, c'est peut-être ça.
5: Je suis d'accord.
2: C'est peut-être ça.
4: Non mais peut-être aussi que... Peut-être que ça a pas le même goût aussi parce que c'est la parce que la croûte conserve bien.
0: Je crois qu'on va passer à Fabien. Bonjour Fabien. Alors Fabien
6: bonjour,
0: il nous fait un retour de son séjour dans un casino Partouche. Où est-ce que vous êtes allé? Vous avez choisi lequel?
6: J'ai choisi celui d'Aix-en-Provence.
0: Et vous aviez eu le droit, alors, parce qu'à chaque fois je dis ça, je veux vérifier, au jeton pour jouer au casino?
6: Mais oui, exactement.
0: 30 euros de jeton, c'est ça?
6: C'est ça, 15 euros de jeton par personne, 2 nuits dans l'hôtel 4 étoiles, les petits déjeuners inclus, et l'accès au spa avec jacuzzi, etc. C'était trop bien.
0: Et vous avez gagné combien, alors, avec les 30 euros au casino?
6: Eh ben, figurez-vous que j'ai gagné de quoi faire un resto.
0: C'est pas vrai.
6: Mais oui.
0: Vous êtes vraiment cocu, Fabien.
6: Non, je crois pas. Non, mais j'arrive, je mets 60 centimes, j'appuie sur un bouton, et là, je gagne 75 euros.
5: Waouh.
0: Incroyable.
1: Wow.
5: Et vous les avez gardés.
6: Ça nous a fait un bon resto.
1: Un bon hippopotamus.
0: Bah non, mais c'est, en plus, c'est joli, Aix-en-Provence.
3: Ah ouais, c'est magnifique.
6: Mais c'est magnifique. C'est magnifique. Et j'ai même eu une illumination pendant ce séjour.
0: C'est pas vrai, c'était Noël?
6: Eh ben non, mais je me suis dit, je suis super fort pour tester les hôtels 4 étoiles. Les petits déjeuners inclus, les spas avec jacuzzi, sauna, hammam, les casinos.
1: Une révélation.
6: Et du coup, je vous propose la chose suivante.
1: Ah ouais.
6: C'est que vous m'envoyez dans d'autres hôtels partout.
0: On avait bien compris, vous vouliez en venir, Fabien, vous voyez.
6: Eh oui, vous m'avez vu venir.
0: Eh ouais, je vous ai vu venir, puis vous voir repartir, on vous embrasse. Et on passe à Charles. Alors Charles, il écoute les grosses têtes en podcast, et depuis plusieurs mois, peut-être même plusieurs années, c'est bien ça Charles?
7: Oui, tout à fait, bonjour.
0: Bonjour Charles.
7: Bonjour sociétaire, bonjour au public.
0: Et alors, vous avez trouvé le niveau déplorable dans l'émission du mercredi 19 mars, c'est très précis, mercredi 19 mars dernier.
7: Plus globalement, en fait, je trouve que dans votre émission où il y a beaucoup de questions de culture très générale, il manque de questions sur les sciences.
0: Et vous dites que depuis le départ des Bogdanov, eh bien, ils n'ont pas été remplacés, hein?
7: Oui, voilà, c'est ça, ouais.
0: On n'a pas trouvé d'autres charlatans.
4: Mais c'était des vraies grosses têtes. Hein.
0: Ah non, mais ils étaient géniaux.
4: Enfin, au propre.
0: Il y en a

0: un des deux qui connaissait vraiment le truc. Il y en a, ah, mais vraiment.
1: Lequel?
0: Alors, c'est ça le problème. C'est pas celui qui venait. Allez, on se retrouve après les infos de 16h.
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0: Gérard Jugnot, vous avez sûrement joué avec Gérard Depardieu. Ça vous donne une chance de plus pour trouver la réponse à la question qui va venir maintenant pour Nadine Ziliox, qui habite Vèges, en Mayenne. C'est Le Point, l'hebdomadaire Le Point, qui consacre plusieurs pages, sous la plume de François-Guillaume Laurin, plusieurs pages à cette vente aux enchères des œuvres collection appartenant à Gérard Depardieu. Les 26 et 27 septembre, à Drouot, Gérard Depardieu met en vente ses œuvres d'art pour ne plus en être prisonnier, dit-il. Alors, il y a des œuvres d'art magnifiques. Hein. Je vois là, par exemple, une sculpture signée Auguste Rodin, un bronze, estimé à 60-80 000 euros quand même. Vous avez différentes sculptures et œuvres d'art qui sont un peu moins chères. Hein. Tout de même, je vous rassure, là, il y a un dessin d'Eugène Leroy, 400-600 euros. Un arbre de vie, 10 000-15 000 euros quand même. Une statue signée Germaine Richier. Attention, ça monte. Germaine Richier, ça monte.
3: Pour marier la
4: ah oui, mais c'est pas plus cher que Rodin, rassure-moi.
0: C'est estimé quand même à 500-800 000 euros.
3: Germaine.
0: Vous voyez, oui, c'est plus cher.
3: Je ne les attache pas avec des merguez.
1: Ça ne veut rien dire, mais c'est rigolo.
0: Vous savez même pas qui c'est, Germaine Richier.
3: Ben si, je sais qui c'est quand même, Laurent.
5: Ah oui, la femme de Louis XI.
0: Mais non, mais Germaine Richier, non, il suffit que le bronze soit unique, alors que Rodin, c'est peut-être des.
4: Il en a fait trop. Ouais.
5: Voilà. Rodin, il a fait de l'impression.
3: C'est pas le même bronze.
0: Voilà.
4: Oui, quand on en coule beaucoup.
5: On coule beaucoup.
0: Pardon.
3: Oh, Caroline, tu me déçois.
0: Quand
3: moi, je te mets
0: en coule beaucoup. C'est ce que vous avez dit.
6: Oui, non. Elle a dit.
5: Si, si, tu as
4: mais
5: dit.
4: Mais Valérie, t'as la voix de plus en plus grave.
0: Ah là là, Gérard Depardieu disait à propos de ses œuvres, rien d'intellectuel, rien de spéculatif. C'est quelque chose que j'achetais qui me touchait, une forme, une couleur. Toujours est-il qu'il les vend, toutes ses œuvres, et je ne vous ai pas donné tous les noms des artistes. J'en ai gardé un pour faire une question, évidemment. Une encre de Chine, sans titre, qui date de 1947, estimée 15 à 20 000 euros, cette encre de Chine, signée d'un artiste, alors attention, un artiste peintre français, photographe, architecte, mais d'origine allemande, un des plus grands représentants de l'art abstrait. De qui s'agit-il? Et là, je me tourne évidemment vers Monsieur Vizorek.
1: Hein. C'est une bonne question.
0: Parce que ce sont des questions d'art. Il fait que Monsieur Vizorek a longtemps fait sa spécialité de faire des one-man shows liés à l'art.
3: C'est-à-dire que s'il ne répond pas à cette question, c'est la honte.
1: C'est fini. Les gens peuvent revendre leur place.
0: Tandis que vous, si je pose une question sur le cul, vous trouvez Boublil.
3: Oh non, arrêtez, ne me mettez pas, c'est réducteur. Plus, un spectacle très politique en ce moment. Non, c'est pas vrai.
4: Non,
5: on l'attend, oui.
0: Un peintre français, photographe, architecte.
3: Karl Lagerfeld.
0: D'origine allemande. Il est mort chez nous en France, à Antibes. Hein, c'est pour ça qu'on considère qu'il est devenu français. Il était né en Allemagne, mais il est mort en 1989 à Antibes. Il y a d'ailleurs une villa à Antibes qui est devenue aujourd'hui une fondation qui porte son nom.
4: Ah,
0: fondation reconnue d'utilité publique.
4: Strasbourg.
3: C'est Klein.
0: Classé, non, ce n'est pas Klein. Classé architecture contemporaine remarquable. La villa en question à Antibes.
3: Je te jure, je sais.
0: Comment s'appelle cet Allemand, français-allemand, franco-allemand?
5: Mazarine.
6: Ah, c'était un mais copain non, de Mazarine. Klimt.
1: Harpe.
0: Harpe, non. Pas Yann Harpe, non.
3: Non.
4: Moi, je pense à Léonore Fini.
0: Harpe, c'était plutôt un sculpteur. J'ai tout dit sauf sculpteur dans ce que je vous ai dit.
1: J'ai tenté.
0: Ah, monsieur Vizorek, oui, je m'y connais un petit peu.
5: C'est là qu'on voit qu'il n'y a pas écrit ton spectacle.
4: Est-ce que son prénom sonne très allemand comme Horst?
0: Alors, je vais vous dire.
5: Rolf.
4: Comme Ulrich.
5: Comme Adolphe.
0: Je vais même vous dire, le prénom et le nom, il n'y a pas plus allemand.
3: Ah, bah c'est Adolf Hitler. Il n'a pas fait un peu de peinture, il a fait un peu.
0: Non, mais son nom de famille, à l'époque d'Hitler, c'est un des rares mots allemands que les Français ont retenu.
3: Ah, Bosch.
5: Jawohl.
3: Goebbels.
0: Non.
4: Ah, Himmler.
5: Ausweis. Braun. Papieron, Bitter.
6: Ausweis.
3: Attends, Hartung.
0: Hans Hartung, bonne réponse de Max Boublil.
3: Pardon.
4: Ah non, c'est honteux de trouver comme ça.
3: Il n'y a pas d'honte, l'essentiel c'est d'y arriver.
0: Hans Hartung.
7: C'est un joli nom, hein.
0: Vous ne connaissiez pas Hans Hartung?
1: Vraiment de nom, mais j'aurais pas pu, je ne reconnaîtrais pas une demi-œuvre.
0: En tout cas, voilà, j'ai dit Arcurial, pardon, c'est chez Drouot, oui, hein, pour voilà. Ceux que ça intéresserait.
3: C'est dans le 9e.
0: Et voilà.
3: Mec est premier
0: maintenant
3: degré.
0: Que vous connaissez toutes les réponses, lui, alors.
4: Oh, non, mais lui.
3: Monsieur premier
0: Collection
3: degré.
0: Collection Gérard Depardieu, vente les 26 et 27 septembre chez Drouot.
3: Voilà. Mais trop riche, lieu Drouot. Monsieur premier degré, bon.
0: Tiens, un Fernand Léger aussi, portrait d'Arthur Rimbaud.
5: Tu connais?
3: Ah, je connais Fernand Reynaud. Si, bien sûr, Léger. Qui ne connaît pas Léger?
5: Bah oui.
3: Qui ne connaît pas n'est pas Léger. Qui ne connaît pas n'est pas Léger.
4: On dirait un enfant.
1: Je rappelle que c'est lui qui a trouvé la réponse. Hein.
3: Ouais.
4: Quand le cours est trop long.
0: Mais quel âge vous avez, Boubouille? Oui.
3: Ben, ça.
4: T'as 12 ans.
3: Malheureusement, 44.
0: Il est
3: pas évolué.
0: Comment vous faites avec vos enfants? C'est vrai que vous êtes un vieil ado à tarder.
3: Ben ouais, surtout que ma fille, elle est très. Genre, elle est dans un collège de prestige, elle est très forte à l'école et tout. C'est très étonné. Mais la directrice, quand elle a fait l'entretien d'embauche, elle parlait que à ma fille et elle me regardait. Avec dégoût, et de temps en temps s'adresser à ma fille, elle dit, toi c'est formidable, tu lis Les Misérables, et elle me regardait avec dégoût.
0: Tu lis Les Misérables?
3: Elle lit Les Misérables à 9 ans.
5: Les Misérables, moi, c'est de qui Les Misérables?
3: Bah, c'est l'autre, là, Luc Plamondon.
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0: Une question pour Monsieur Mascri, qui habite Le Mans, dans la Sarthe, le département où, on le sait désormais, il y a les plus grosses courges.
4: Ah bah oui, Stevie.
9: Plus de 600 kilos.
0: Mais ma question pour Monsieur Mascri du Mans, la voici. Savez-vous à quoi sert l'atropine?
9: À mesurer.
10: C'est en un seul mot?
0: Oui, c'est en un. L' apostrophe, plus loin.
9: À mesurer l'adrénaline dans le sang.
0: Pardon?
9: À mesurer l'adrénaline dans le sang?
0: Non, ça.
10: Un enzyme.
0: C'est utilisé par, on va dire, certains médecins, mais pas n'importe lesquels.
9: Ah, c'est pour soigner les fous, en fait.
0: Ah non, pas du tout.
10: C'est gynécologue?
11: T'en as pas pris, alors, visiblement.
9: c'est pas un élément de mesure, alors?
0: Ah non, ce n'est pas du tout un élément de mesure. Non, mais l'atropine, c'est quelque chose qu'on trouve dans certaines plantes.
4: Genre la spiruline.
0: Alors, ce n'est pas de la spiruline, mais l'atropine est utilisée à des fins bien précises par certains médecins, certains spécialistes. Mais
4: pour la mémoire.
0: Déjà, si vous trouvez lesquels de spécialistes, vous allez avancer d'un grand pas.
10: Ah, dermatologue.
0: Oui. Alors, pas dermatologue.
10: Podologue. Est-ce que grand pas, c'était un indice?
0: Ah non, grand pas n'était pas un indice.
4: Proctologue.
9: Est-ce que c'est un oculiste?
0: Ah, bravo, cher Ariel.
9: C'est un oculiste.
0: On va dire ophtalmologue.
4: Un ophtalmologue.
9: Ophtalmologue. D'accord. Vous préférez ophtalmologue?
0: Oui, parce qu'oculiste, ça prête à confusion.
10: Oui, oui.
9: Oh.
10: Atropine, oculiste, ça fait beaucoup dans une seule phrase.
4: C'est contraire.
0: Qu'est-ce que ça aide? Qu'est-ce qu'il fait avec l'atropine, l'ophtalmo?
9: Il dilate l'iris.
0: Il
9: dilate
3: la pupille.
9: La pupille.
0: Il dilate la pupille avec l'atropine. Bonne réponse.
9: Bonne réponse d'Ariel Dombal.
4: Ça sert que pour la pupille? Non, mais c'est formidable, mais qu'est-ce qu'on en a à foutre? Il y a des questions qui sont moins intéressantes. Mais pourquoi vous parlez de ça, patron?
0: Parce qu'un ophtalmo dilate la pupille en l'atropinant.
4: Alors oui, là, ça devient intéressant.
10: Ah, okay. C'est quoi cette histoire?
4: Attends, là, enchaînez. Excusez-moi, patron. Je regrette ce que j'ai dit.
10: Et c'est qui cette Iris aussi là?
4: C'est la stagiaire Iris? Non, c'est qui?
3: Non, c'est la Miss France.
0: Vous êtes tous fait dilater la pupille, chez
10: bien sûr.
9: C'est un fond d'œil.
4: Mais vous montrez qui?
10: Plus ou moins, quoi.
3: Non, mais non.
10: Moi, tout le monde ne touche pas la pupille, hein, je vous le dis tout de suite. Hein.
0: La pupille vient en mangeant.
4: Moi, je dis la pupille.
9: Non, mais pour voir.
0: Le collier, par exemple. Ah, voilà. Vous mettez du collier,
10: oui,
0: parfois. Bah, dans le collier, il y a de l'atropine.
4: Oh, c'est pas vrai. Et je ne savais pas.
10: Et on nous dit rien.
4: On va mourir moins con.
10: Mais on va mourir quand même.
3: Mais là, attention, Ariel. Là, t'as dit un mot, on a failli faire un pas en arrière avec oculiste, hein, parce que là, j'allais te demander.
0: Ah, vous connaissez pas, non. Vous connaissiez pas oculiste?
3: Oh, pas lui, tout, non.
0: Ah, bah alors là.
3: Mais quand Ariel parle, déjà, je ne comprends pas.
10: Mais parce qu'elle parle beaucoup mexicain.
3: Non, c'est très doux.
9: C'est
3: bien.
9: Parce que je dis des choses très, très intelligentes.
0: L'oculiste et l'ophtalmo, si vous préférez.
3: Ah, c'est mieux. Voilà. On m'avait sauvé, on a sauvé l'émission.
0: Oui, parce que c'est vrai que c'est une vieille blague. On dit, ah, ben, je vais aller chez l'oculiste, j'ai mal aux yeux. Ah bon, t'as pas mal au cul. Bon, voilà. C'est un truc, ça date de... C'est pour ça qu'il faut
10: ça
0: mieux...
10: date de l'aimable. Ouais, voilà.
12: Ah non, mais de toute façon, quand Ariel parle, tu sais que ça date. Oh, j'ai compris que...
13: oh, mais quel goujat.
9: Alors ça, c'est un goujat.
13: Elle est très très bien pour une centenaire.
12: Alors c'est quoi un goujat? Oui,
10: laissez-le,
13: elle se porte
10: laissez-le.
13: Très, très bien mieux que toi, va.
10: Laissez-le, il aime pas les maigrichonnes, ça m'arrange.
0: Non, quand même, je vous offre aujourd'hui la présence de trois jolies blondes sur ce plateau. Non,
10: surtout moi.
0: Adil.
12: Je l'aime bien, Ariel, c'était rigolo.
0: Eh ben oui, mais bien sûr, je sais que vous l'aimez beaucoup.
12: Bah, j'aime tout le monde d'ailleurs.
0: Ben bien sûr.
1: Oula, calme-toi quand même.
0: Et Sylvie. Mais enfin, s'il y en a une des trois avec qui vous deviez partir en vacances, laquelle vous choisiriez, monsieur Rami?
12: Ah non, mais moi je suis en couple.
0: Ah bon, ça y est?
10: Mais moi, je suis pas jalouse.
12: Ah ben, vous êtes... je connais très bien Sylvie depuis un petit moment.
0: Ça veut dire quoi, là? Il y a eu...
9: Ah, mais il connaît très bien mon mari aussi.
12: Exactement. Non, je connais très, très bien et je m'en rends très bien avec elle.
10: Échangiste.
12: Et ce que dit Désir au début, c'est vrai. Sylvie est très gentille.
9: Il est très généreux. On sait pas.
13: C'est-à-dire?
9: Ben, il est super généreux. Adil, dès qu'il y a une soirée pour lever des fonds pour des enfants, pour le cancer, pour tout, il est là.
13: C'est vrai?
1: C'est beau, ça. On applaudit.
12: Merci.
13: Allez, non. Ah, moi, il m'a jamais rien lâché. Hein.
0: Ah non, mais croyez-moi, il en a élevé des fonds.
9: Et il a jamais touché au miss. Jamais.
12: Non, je crois pas.
9: Non, bah non.
13: Même les fesses?
9: Non, parce que tu sais, je le saurais sinon.
12: Ah, je sais que tu sais tout.
13: Même Geneviève, t'as rien fait?
10: Eh ben, on va y remédier.
0: Là, il faut savoir que Ziz vient de remettre sa couronne.
10: Écharpe.
0: Je parle pas des dents, hein, je parle de la couronne sur la tête.
12: Et c'est ton vrai prénom, Ziz? Non, c'est une vraie question.
10: T'es Aziz, moi.
13: Adil et Aziz, c'est un super duo.
0: Mais c'est vrai, ça vient d'où Ziz, d'ailleurs. Il a raison, Adil, de poser la question.
10: Il y a un diminutif, Ziz.
0: De quoi?
9: Eh ben, de Zizi, non?
0: De Élise.
10: Élise.
13: Mais là, quand on coupe le Zizi, ça fait Ziz. C'est ça le truc.
10: Mais de quoi tu me parles? Tu me parles d'une chose que je connais pas. Pourquoi c'est tu vrai? Dis ça? Arrête. Tu vas te mettre tous mes fans à dos, hein, je te jure.
13: À dos? La soirée commence.
9: Regarde, moi, je suis assis sur un clou depuis. C'était un clou, c'est ça?
0: Non,
9: une punaise, pardon.
10: Je ne pensais pas coincé à ce point-là, quand même.
0: Chacun ses vices.
13: Ah oui.
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0: Il avait 62 ans quand il a fait le 1. Il en a 86 quand il fait le 2. De qui s'agit-il?
13: Ah, c'est Fabien Antonietti.
12: J'ai trouvé,
13: camping.
0: Allez-y.
12: C'est Gladiator?
0: Oui.
13: Ridley Scott.
12: Oh, machine. Bah, après, je sais pas. Ouais.
9: Oui, c'est Ridley Scott.
0: Réalisateur. Vous avez fait la dernière passe, la passe directe. Comment on appelle ça, la dernière
1: passe? La passe décisive.
0: À Sébastien Thoen, car en effet, c'est Ridley Scott. Bravo.
12: J'ai été à l'avant-première.
0: Ah, c'est pour ça que vous le savez. C'est bien alors le Gladiator 2?
12: Ah, magnifique. Franchement, magnifique. Quand on me demande si je préfère le 1 ou le 2, je trouve que c'est une question bête parce que sans le 1, il n'y a pas le 2. Et pour moi, c'est un film coupé en deux.
0: Sans le 2, il n'y a pas le 1.
12: Sans le 2, il n'y a pas le 1. Ah, il fallait juste tourner sa tête un petit peu, c'est pas grave.
10: C'est beau,
12: c'est un très beau film. Et il y a juste à un moment donné, je ne vais pas spoiler, mais.
13: Ah, ils s'enculent?
12: Ils sont partis un peu trop loin dans le show.
0: Ah oui.
10: Ah oui.
12: Un tout petit peu.
10: Ils sont bien habillés, les gladiateurs, si je me
12: souviens. Ouais, stylé.
0: Jean-Phil, vous aimez les gladiateurs?
12: Ah oui, magnifique. Le script est extraordinaire, franchement.
0: Il a 86 ans, Ridley Scott. Vous vous rendez compte?
13: C'est un génie.
0: Quand même.
13: Un génie.
9: Et il fait le gladiateur?
0: Non.
13: Il fait le tigre.
0: Il a réalisé, évidemment, le film à 24 ans d'intervalle, puisqu'effectivement, il n'avait que 62 ans quand il a réalisé le 1. Gladiator 1 date de 2000, il y a 24 ans déjà. Vous vous rendez compte?
9: Ça donne de l'espoir.
0: 24 ans entre les deux films. Gladiator sort cette semaine, conseillé par Adil Rami.
12: Magnifique, avec Maximus dans le 1 qui est l'acteur principal, un vrai soldat, un guerrier. Et le deuxième, ben, je sais pas, je vous pose la question, pour une fois que je sais une réponse. Comment s'appelle le nouveau Gladiator dans Gladiator 2?
1: Son prénom ou le nom de l'acteur?
12: Le prénom dans le film.
0: On n'a pas vu le film.
12: Ah ben c'est comme ça. Moi aussi j'ai pas lu de livre, mais je me démerde.
1: Optimus Prime.
0: Oui mais ça n'a rien à voir monsieur.
12: Ah non, vous n'avez pas vu le film, j'ai pas lu aucun livre. Ouais. J'ai pas lu aucun livre, ok, c'est pas français, mais on s'en fout.
0: Oui mais c'est, je veux dire, c'est un prénom qu'on connaît, c'est ça que vous voulez dire?
12: Je sais pas. Ah bah...

0: Alors, non, c'est pas cerise du Groupama.
1: C'est cerise sur le gâteau?
0: Non plus, c'est une question pour Marcel Dessert, tiens, justement, qui habite Cannes. Cerise, elle a fait le 1 et elle fait le 2 aussi. Mais qu'est-ce qu'elle fait, Cerise? C'est un film, le 2 sortira le 27 novembre prochain, dans toutes les bonnes salles de cinéma.
1: Vaiana, 2.
0: Bonne réponse!
1: Et là, je crois qu'il faut, clipper, garder, m'envoyer ça, faut l'envoyer à ma mère. Alors, c'est une trop bonne réponse.
0: Là, c'est votre jour. Hein.
2: Alors qu'il a arrêté les cancers.
0: J'ai l'impression que je vous chuchote un peu quand même.
1: Mais vous savez ce qu'on est en train de dire là, le remake de Slumdog Millionnaire. Les réponses, je les connais pas. C'est juste que je vis ça cette semaine. J'ai été à l'avant-première de Gladiator, donc j'ai su. J'ai un ami qui vit à Azerbaïdjan et qui m'a invité à Bakou, donc j'ai dit ok, Bakou.
3: Azerbaïdjan.
1: Et là, j'ai reçu un message que vous savez tous, que vous connaissez, qui s'appelle Olivier, qui travaille chez Disney, et qui m'a invité à l'avant-première le 23 de Vaiana 2.
0: Effectivement. Et Cerise Calixte est le nom de l'actrice qui fait la voix française de Vaiana. Le 1 avait très bien marché. Le 2 sort le 27 novembre prochain.
2: C'est sur les tongs.
0: Chez nous en France.
2: c'est sur les claquettes, là, Vaiana.
1: C'est sur...
0: Mais non. C'est sur la Polynésie. Mais... C'est Anthony Cavana qui fait la voix
1: magnifique
0: française.
1: Magnifique de Maui.
0: Voilà. Maréva Galanter qui fait aussi la voix de Sina. Une actrice...
2: Et Michel Houellebecq qui fait.
0: Et une actrice qu'on aime bien qui s'appelle Christine Delaroche qui fait la voix de la grand-mère aussi.
4: Moi, je rêve.
1: Et la grand-mère, elle est morte.
0: Ah, bah non, elle est là encore dans
1: le. Parce que la grand-mère, elle se réincarne en Ré.
3: En Ré mental.
5: T'es sûr que c'est la grand-mère?
1: En Ré mental, ouais.
2: T'es sûr que c'est la grand-mère?
1: Mais attends, c'est bizarre, elle revient en vie, elle. Ok. Ah,
2: bah oui.
0: C'est quand même une grand-mère qui revient en Ré.
2: Moi, je veux le voir, du coup. Je voulais pas aller le voir, mais là, j'ai envie de le voir.
1: Elle fait la voix d'une fête.
3: Un bon teasing.
0: Vaiana sortira fin novembre. C'est le Disney des fêtes de fin d'année, bien sûr.
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7: Et là, j'ai l'impression d'être en famille parce que j'ai l'impression d'avoir mon papa à droite, Sébastien, ma maman à gauche, Isabelle, Gérard le papy.
5: Oh putain, si j'ai un fils, si j'ai un fils comme lui, je me mets une balle dans le pied, moi.
7: Caroline la tata.
3: Et Guillaume le cousin attardé.
7: Guillaume le cousin belge.
0: J'ai déjà échappé à la tata, c'est pas mal.
7: Et Laurent, vous êtes, Laurent.
0: Bah oui, attention à ce que vous dites.
7: Le tonton. Mon grand-oncle.
0: Votre grand-oncle.
3: La gueule de la famille, ça donne envie. Vivement Noël.
7: Maman, est-ce que je peux regarder le match de foot
5: moi,
7: ce soir?
5: Moi, je suis ma mère, alors là, moi, je m'en remets pas. Hein.
0: D'ailleurs, pardon de vous dire Isabelle Mergault, parce que pour une fois, c'est moi qui vais me plaindre. D'habitude, c'est vous qui vous plaignez auprès de moi, parce que à chaque fois qu'on parle ou d'un voyage, ou d'une visite, ou d'une invitation, vous dites « Ah, mais j'ai pas été invité !» alors que je vous invite et vous venez pas. Et je m'aperçois quand même, d'un seul coup, ça me tilte là, que la seule fois où vous êtes allé quelque part, c'est quand Yoann Riou vous a invité chez lui.
5: Pas du tout, je suis allé chez vous, dans votre maison aussi.
0: Oh. Oui, enfin, il y a très longtemps.
2: Mais attends, là,
5: il y a très longtemps, vous m'avez pas réinvité.
2: Attends, quand t'arrives chez Yoann Riou, tu
0: il y a un truc que je comprends pas.
2: Tu sonnes.
0: Pardon, je vous interromps, monsieur Toen, parce qu'il y a Olivia, notre charmante hôtesse, à qui j'ai réclamé en début d'émission, et le public ici présent l'a vu, pour avoir un peu plus de forme, des vitamines, des bananes et des clémentines. Elle m'a apporté des bananes et des clémentines, puis là, je sais pas pourquoi.
7: Oui, c'est vrai,
0: elle vient de revenir, puis elle est repartie avec. Pourquoi elle m'a enlevé mes clémentines et mes bananes?
2: C'est un coup de Gérard.
3: Laurent, il y a deux options. Soit elle a considéré que vous les méritiez pas, soit elle s'est dit Laurent est en pleine émission, je vais lui découper, lui prédécouper les fruits, voilà, et lui rapporter sur un plateau.
7: C'est possible.
5: Elle va te l'éplucher.
3: C'est ça.
0: Elle va me l'éplucher.
5: On a dû lui dire, mais enfin, putain, pas, qu'est-ce qu'il va faire de ses pures,
2: etc. Elle a fait un truc très grosse tête, elle a mis deux clémentines et la banane au milieu.
0: Je suis quand même capable d'éplucher une banane et des clémentines.
5: Vous allez en faire des épluchures. C'est ça qu'ils se sont dit, ça allait faire brouillon sur votre bureau. Et donc là, elle est partie vous l'éplucher.
0: Qu'est-ce que je vais faire des épluchures, moi, contrairement à vous, je les recrache.
7: Olivia arrive.
0: Elle revient avec les fruits épluchés. Celle-là, de deux fruits. Joli.
2: Tu plais à Gérard.
0: Finalement, je suis très en forme. Enlevez-moi tous ces fruits à la con.
3: Olivia, je peux avoir une sole au filet, s'il te plaît.
0: Une première citation pour Sabrina Perrault, qui habite Danemarie dans les Yvelines, qui a dit « Chaque fois que je m'apprête à coucher avec un

0: Un homme, je vois le nom de mon père sur son caleçon.
1: Carla Bruni.
2: Non. Ah, la fille de Calvin Klein.
0: La fille de Calvin Klein. Ah. Bonne réponse de Caroline Diamant. Bravo, Caroline.
3: C'est vrai, en fait.
4: Il y a aussi.
0: Mais j'avais jamais pensé à ça, mais c'est vrai que
4: a,
0: ça doit être.
4: Il y a Christine Petit Bateau aussi.
2: Non, les caleçons Petit Bateau sont moins fréquents, quand même.
0: C'est ce que vous portez, Caroline. Petit Bateau.
5: Non, gros paquebot. Oh.
3: Eh, Laurent, pour l'anecdote, moi j'ai fait une seule fois dans ma vie du banc solaire et
0: un quoi
3: un bon, comment
0: alors c'est
3: un solarium,
0: des UV
3: solarium,
0: en France
3: des UV,
0: non, non, des UV
3: et j'avais laissé
0: vous faites mon... des... attendez avant même que solaire. Vous continuiez si vous vous faites des UV moi je suis curé.
3: Non,
1: non, il les a pas fait.
0: J'ai jamais vu un mec aussi blanc non. comme un linge que
5: Guillaume. Il a dit qu'il l'avait fait une fois.
4: Il ressemble à mon dermatologue.
2: Il l'a pas fait qu'une fois, il est belge. Donc quand il raconte, il dit je l'ai fait une
3: non,
2: fois.
3: Non, mais là j'en sors. Hein, donc je suis un peu déçu. Et bref, j'ai.
0: Mais là, vous sortez de séance d'UV, là.
3: Non, mais non.
1: Ah,
3: mais...
1: c'est pour ça la capote sur la tête.
3: Et j'ai laissé mon slip et j'avais une ceinture sur la peau du coup de Calvin Klein. J'ai été tatoué Calvin Klein comme ça de toute la.
0: Pourquoi vous avez gardé votre slip pendant la séance d'UV.
3: Oui, oui. Et donc j'ai eu mon tatouage Calvin Klein.
5: Non, bah, c'est impossible.
3: Ah ben bah,
5: si. Parce que Calvin Klein, c'est pas. Il faudrait que les rayons passent filtre pour voilà. et c'est collé dessus. Écoutez, tu as la marque
0: si
5: de ton slip,
0: marqué.
5: Mais il y a pas marqué Calvin
0: non.
5: Klein.
0: Il n'y avait pas le prénom, il n'y avait que Klein et ça allait très bien avec sa bistouquette, ça veut dire petit.
1: Mais c'est dommage, là, t'as la raie toute blanche alors.
3: Note à moi-même, ne plus raconter mes anecdotes personnelles.
6: Mais est-ce que c'est la classe de porter du Calvin Klein? Moi, j'ai jamais porté.
5: Non, non, oui, attends, oui, moi, ça pas. Pas. Là, ils n'ont pas du 52. Hein, pour
0: que... pas la... Quel genre de sous-vêtements vous portez, monsieur Rio?
2: À mon avis, du bon slip kangourou, les enfants. Hein.
5: Non, il est dans le short, lui. Non,
0: alors, il a des slips kangourou, mais qui sautent jamais.
6: Et la nuit, tout nuit, toujours. Toujours, tout.
4: La petite affaire est dans le
2: oh là là, tu dis ça pour nous exciter.
5: Ouais, il croit qu'il nous fait rêver.
6: Caroline, est-ce que tu portes des nuisettes? Est-ce que tu portes des nuisettes, Caroline?
5: Moi, non, honnêtement,
0: mais... je... Non, mais si elle fait l'amour avec moi, elle va porter un nuisible. Et Nathalie, elle dort comment, Nathalie?
6: J'ai pas vu encore.
1: Et toi, ça couche quand?
2: C'est marrant, il a le même rire que Nordal Lelandais.
1: Ça sent bon pour Nathalie. Ça sent bon pour Nathalie.
6: Laurent, dépêchez-vous.
0: Une citation pour Madame Lamy qui habite Lunel dans l'Hérault, qui a dit « J'adore parler de rien, c'est le seul domaine où j'ai quelques vagues connaissances. »
6: Français
5: Guitry.
0: Non,
2: non, c'est un Américain qui a dit ça.
0: Pas un Américain.
6: Un Anglais.
2: Un Anglais.
0: Très célèbre.
2: Churchill.
0: C'est Winston Churchill. Bonne réponse de Caroline Diamant. Une citation pour Claire Garnier, qui habite Arbois, dans le Jura, qui a dit « Un confrère est un personnage sans aucun talent qui exerce inexplicablement le même métier que vous. »
1: Ah, Philippe Bouvard, Philippe Bouvard.
0: Non, c'est drôle. C'est très drôle.
3: Ouais,
0: c'est littéraire, un peu, autant vous dire.
3: C'est français ?
0: Alors, c'est français, mais c'est quelqu'un qui s'est énormément intéressé à l'Angleterre.
1: Stéphane Bern.
6: Rousseau.
4: Daninos.
6: Rousseau.
0: Et ça, c'est un bon indice qui a toujours une vraie grosse tête. Effectivement, c'est l'auteur des carnets du Major Thompson, Pierre Daninos. Bonne réponse de Gérard Jugnot.
5: Que tous ceux qui aiment Danino se lèvent.
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0: Une question pour Sarah Franier qui habite le syndicat, c'est dans les Vosges, le syndicat, ça doit être le nom d'un village, c'est bizarre hein, d'ailleurs, comme nom de village, le syndicat, mais même Franier espère un chèque RTL. À propos de cette question, il y a 75 ans mourait le peintre renommé Bernard Boutel de Montvel. Mais dans quelles circonstances ce peintre est-il décédé?
8: Il est mort en France.
0: Alors il n'est pas mort en France et il ne s'est pas suicidé.
4: Il a fait une chute.
0: Ah ça oui.
4: Ah oui.
9: Ah, il est tombé de 5 mètres au-dessus du cinéma.
6: Ah non, c'est l'avion où s'est tué aussi Marcel Cerdan et Ginette Neveu.
0: Excellente réponse de Christophe Barbier. Ah oui. Le vol Air France 009.
2: Oh mon Dieu.
0: Oui, monsieur Janssen.
2: Oh non.
0: Imaginez, vous auriez pu être steward sur ce vol.
2: Oh non. Oui, et j'aurais eu 50 ans aujourd'hui.
6: Mais non, c'était il y a à 75 ans.
0: Le Constellation, hein, c'était le nom de cet avion. Ginette Neveu était une célèbre violoniste de 30 ans. Son frère était à bord aussi, Jean Neveu, qui était pianiste. Il y avait ainsi quand même 37 passagers.
10: Et oui, on transporte beaucoup
0: parmi d'artistes. Lesquels, effectivement, Marcel Cerdan. Et c'est après, évidemment, qu'on connaît la fameuse histoire, parce qu'elle l'attendait là-bas à New York. Oui. La môme Piaf, qu'elle a repris la fameuse chanson de Céline Dion. L'hymne à l'amour.
5: Oui, oui.
0: Ah, je suis sûr que vous connaissez cette chanson quand même, monsieur Rami.
9: Si vous me la chantez.
0: Valérie va vous la chanter.
5: Ah, attendez, alors, l'hymne à l'amour, ça commence par quoi?
11: Le ciel bleu.
5: Ah oui, le ciel bleu peut bien s'écrouler. Ah, et la terre peut bien s'écrouler.
0: Et l'avion aussi.
5: Si tu m'aimes, je me fous.
0: Sucré ou salé?
5: Du monde entier.
0: Mais effectivement, Marcel Cerdan était à bord de cet avion, le boxeur, Marcel Cerdan.
9: Ah oui, je connais parce que je m'entraîne là-bas, à Levallois.
0: Ah ouais, fiancé d'Edith Piaf, vous voyez. Elle
9: l'attend... Ah bon, ça, je savais pas.
0: Ah bah oui, elle l'attendait à New York, il allait la rejoindre, vous voyez. Oui. Il a failli pas prendre l'avion au dernier moment. À votre avis, il mettait combien à cette époque-là pour faire Paris-New York?
11: Oh, il mettait des heures.
9: Non, il mettait, je dirais...
0: Aujourd'hui, c'est combien? Aujourd'hui, Paris-New York.
11: 6 à 7 heures. Mais vous voulez savoir quoi? Je dirais qu'il mettait 11 heures à l'époque.
0: Il mettait 17 heures.
11: Ouh. Un rendez-vous.
8: Avec des arrêts.
6: Et des escales, oui, pour faire la
11: place.
0: Le vol durait 17 heures.
11: Ah, il devait être chiant, les hôtesses. 17 heures avec les passagers sur le dos, moi j'aurais fait taplon. Hein.
0: Quand vous avez jamais fait de vol aussi
11: long? Si, le vol le plus long, c'est Santiago du Chili, c'est 17 heures.
0: Ah bah, voyez.
11: Eh bah, c'est très très long. Hein.
0: Ah oui?
11: Ah oui.
0: Alors, admettons, là, parce que moi j'aime bien. On fait les derniers moments du Constellation. Hein. Adil, il joue Marcel Cerdan. Hein, c'est
11: Ah oui, et moi je le sais.
8: Et moi je jouais du Piaf.
0: Ah, vous jouez.
5: Oui, mais elle n'est pas dans l'avion alors.
8: Mais moi je l'attends.
0: Oui, mais elle l'attend, elle piaffe. Elle piaffe à New York.
8: Je l'attends.
0: Quand est-ce qu'il va arriver ce putain d'avion? D'où, voilà. D'où? C'est comme ça qu'est né le verbe. Elle piaffe. Putain, il n'arrivera jamais cet avion.
5: Jean-Phi fait le steward et moi je fais l'hôtesse de l'air.
11: Oui, voilà. C'est...
0: Alors voilà, parfait, comme dans Banzai. Vous voyez, parce que Coluche aurait eu 80 ans aujourd'hui.
11: Ah oui? Ah oui,
0: Alors, Angoune, vous faites Ginette Neveu, la violoniste.
9: Et moi, je peux changer de personnage ou pas?
0: Pourquoi? Vous voulez faire quoi?
9: Je pense que c'est plus facile pour moi de faire l'avion.
11: Oh bah, c'est au piège de rentrer dedans.
0: Pourquoi vous voulez faire l'avion?
9: Ah, il y a quand même bruitage à faire.
0: Ok, alors vous faites l'avion. Monsieur Barbier, qui est viril quand il veut. Bah,
11: ah oui, oui, oui.
8: Il va faire Cerdan.
0: Il va faire Cerdan. Et justement, comme ça, Valérie va pouvoir chanter Allez, venez, Milour. Puisque c'est un boxeur, ça me paraît logique. Alors, allons-y. Alors, moi, je suis le narrateur.
11: Hein. Oui.
0: Donc, nous sommes le 28 octobre, puisque c'est un anniversaire aujourd'hui. Voilà pourquoi j'ai choisi cette question. 28 octobre 1949, il y a 75 ans. Les passagers montent à bord. Les passagers montent.
9: T'es dans un avion, hein.
11: Ça n'est pas dans une tourneuse, hein.
9: Ben, je sais pas, ouais.
0: Et quand les passagers montent à bord, l'avion, il ne fait pas de bruit.
11: Non, non.
9: Ah, mais à l'époque, je ne sais pas, c'était pas là. Je peux pas savoir.
6: Ah, il chauffe les moteurs quand même.
9: Ah oui, mais c'est ça, c'est. Maintenant, il a craché l'avion.
5: Il tourne l'hélice.
9: Ben oui. Parce qu'il a craché, c'est qu'il n'était pas en forme, le truc.
11: S'il a craché, c'est ce qu'on.
0: Alors, vous êtes le steward, dites bonjour à Ginette, bonjour à Marcel.
11: Bonjour, soyez les bienvenus à bord. C'est un honneur que de vous recevoir à bord de notre. Que nous relâchons pas. Allez.
0: Vous en faites beaucoup auprès de monsieur Cerdan. Parce que...
11: Oh, monsieur Cerdan, mais je suis de ceux qui ont vu tous vos combats, sachez-le, j'admire votre carrière incroyable. Et puis, être aussi beau en étant bad boy, c'est terrible. Bah, vous avez retrouvé Madame Piaf?
6: Oui, je vais à New York me battre et retrouver Madame Piaf. Vous
5: avez réservé une place. Marcel, la galère t'arrive.
6: Éteins ton chien, la communication passe mal, il dit. Mademoiselle, j'ai réservé une place en première. Où est-ce que je peux m'asseoir?
0: Oui. Ah bah voilà, on y est. Ça, c'est du vécu.
10: Mais monsieur.
11: Oui, qu'est-ce
10: parce que moi, j'ai mon violon. Il faut absolument que je change les strings de mon violon.
11: Oui, mais alors...
6: Les cordes.
11: Oui, les cordes, mais...
0: Il veut changer son string.
11: Pas de problème, je vous passe le mien.
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2: Je sais pas si vous avez mangé des crêpes pour la Chandeleur, Ariel, hier.
3: Non, mais aujourd'hui, 3 février, c'est la fête de la carotte. Alors.
4: Ah, bah oui.
3: Alors,
2: vous êtes sûr de ça?
3: Oui, c'est la fête de la carotte.
2: Pourtant, Dieu sait que j'ai étudié le 3 février pour préparer cette émission. Nulle part.
4: Mais vous l'avez pas mise.
2: Justement, j'ai l'œil exacerbé.
3: Ah, oui.
2: Je n'ai vu aucune carotte.
4: Mais cherchez bien, Laurent.
5: Elle les cache.
3: Non, mais crêpe à la carotte, ça ne se fait pas.
2: Non.
3: Ça n'est pas attirant.
2: Non, je vous confirme, non.
3: Et alors, Suzette, il y a sucre et rhum, non?
2: Alors, pour faire une crêpe Suzette, on va demander à Dari Boudboul, qui est notre cuisinière en chef. Allez-y, Dari.
6: Suzette, c'est quand on fait des flammes.
2: Exactement.
3: Ah, des flammes.
4: Il y a de l'orange aussi dedans.
3: Et qu'est-ce qui fait flamber sinon le rhum?
4: Pas d'une carotte.
6: Bah tout, tu peux mettre de la suze. Suzette, c'est pas que de la suze?
2: Oui, bien sûr.
4: Laurent, vous
2: ne jamais la contrarier, mesdames et messieurs.
6: Non, mais je sais, il faut un petit chalumeau, des petits chalumeaux de cuisine.
7: La crêpe bretonne de Jean-Marie Bigard.
2: Ah oui, bien sûr, on la connaît, la crêpe bretonne, allez-y.
7: Bah, c'est un type, il dit hier, je suis allé en Bretagne, je reviens de Bretagne, j'ai trouvé une fille, elle faisait des pipes bretonnes exceptionnelles. Il dit, c'est quoi? Il dit, il y a trois prix, il y a 100 euros, 150 et 500 euros. Il dit, mais te fais quoi pour 100 euros? Bah, te prends le sexe, elle te l'enveloppe dans une crêpe. C'est magnifique. Et 150 euros.
4: Alors, dans le Chandeleur, c'est cool. Ça.
7: 150 euros? Elle rajoute du Nutella. Et là, elle fait les contours, elle prend son temps, elle kiffe le Nutella et tout. Et il dit, mais elle fait quoi pour 500 euros? Il dit, je sais pas. Quand je l'ai vu arriver avec le Grand Marnier et le briquet, je me suis barré.
2: Ah ben voilà, là on est dans le ton, vous voyez.
8: J'en ai une bretonne.
2: Allez-y.
8: Vous savez comment on dit un 69 en breton?
2: Non.
8: Un fest-nose.
2: Assez joli aussi. Mme Bonelli habite en Gironde, qui a dit « Pour être certain que personne n'imite ma signature, j'en change à chaque fois que je signe. »
4: Groucho Marx.
2: Non, c'est pas Groucho Marx.
4: Charles,
2: quelqu'un qui vit encore, hein, cherchez pas dans les morts.
4: D'accord. Une grosse tête.
2: Une grosse tête que vous aimez bien.
4: Philippe Gueluc.
2: C'est Philippe Gueluc. Bonne réponse de Florian Gazan. Pour Christiane Robineau, même Robineau habite Marseille, qui a dit « Le stationnement est devenu mission impossible à Paris. Le mieux, c'est encore d'acheter une voiture déjà garée. »
8: C'est pas Anne Hidalgo. On n'a pas élimination, c'est pas Anne Hidalgo.
2: Non, c'est pas Anne Hidalgo.
4: Francis Blanche.
2: C'est pas Francis Blanche, c'est quelqu'un qui souvent...
6: C'est très récent.
2: ...a été ici aux grosses têtes.
4: Oh, bah c'est
7: Jacques Martin.
2: Pas Jacques Martin, mais l'autre.
4: Jean-Yann.
2: Bonne réponse. Une citation pour Sarah Aude, qui habite Saint-Romain-la-Motte, qui a dit...
4: Oula.
2: Ah oui.
4: M'aurait étonné que tu réagisses pas là.
2: Qui a dit « Zeus se faisait appeler Jupiter quand ses affaires l'appelaient à voyager en Italie. »
7: Macron.
2: Avouez que c'est joli quand même.
3: Ah oui.
2: Là, c'est très fin, attention.
3: Très fin.
2: C'est pas drôle, c'est fin.
8: Beaumarchais.
2: Beaumarchais, non.
8: C'est un Français. Est-ce que c'est de cette époque-là?
2: Alors, un Français d'origine italienne. Il est né à Paris, mais...
6: Casanova.
2: Comment vous dites?
6: Casanova.
2: Casanova, non.
8: Goldoni.
6: Mais non. Il est né en quelle année?
4: Pizzapino?
2: Non. Il est né en 1923 et il est mort en 2014.
6: Ah, jeune! Un écrivain?
2: Écrivain, dessinateur, journaliste.
4: François Cavanna. Ah,
2: François Cavanna, ah, oui. Bonne réponse.
8: Le
2: Florian Gazan. L'auteur des Rital. Ah, quelqu'un qu'on aime bien citer de temps en temps aux grosses têtes, mais il y a longtemps qu'on l'a pas fait, c'est pour Roland Dubois, qui habite Changé, en Mayenne, qui a dit « J'adore depuis plus de 20 ans pêcher la truite. Peut-être que du jour où j'en aurai attrapé une, ça me semblera moins amusant. »
4: Schubert?
2: Schubert, non.
4: Excellent.
2: Sim, non, mais un copain de Sim.
8: Pierre Doris.
2: Ils ont beaucoup joué ensemble, dans des navets, au théâtre.
8: Robert Lamour.
4: Robert Castel?
2: Non.
6: Michel Galabru.
2: Et de temps en temps, il est venu aux grosses têtes, mais très rarement.
8: Mais Canaillou, Daricole,
2: bonne réponse de Florian Gazan. La citation suivante est un peu plus littéraire pour Laura Petris, qui habite Séris en Seine-et-Marne, qui a dit « Le duc de Guise fut assassiné à 5h du matin. Vraiment, c'est pas la peine de se lever aussitôt.
4: » Et c'est mort?
8: Alors, contemporain du duc de Guise?
2: Alors, non, quand même plus contemporain de nous, et on va dire quelqu'un du XXe siècle.
6: Un historien?
2: Historien, non. D'ailleurs, qui était né au Havre, et ça peut vous être une indication, on n'est pas 10 000 non plus.

0: Ruquier.
1: Non, pas Laurent Ruquier.
2: Mais il est né en quelle année?
1: Alors, il est né au Havre en 1903 et il est mort en 1976.
3: Ah, donc c'est pas Alphonse Allais?
1: Ce n'est pas Alphonse
4: Allais. Un écrivain?
1: Un écrivain. Alphonse Allais, c'était plutôt du côté de Honfleur.
3: Bon, enfin, ça se touche.
1: Ah, oui, c'est de l'autre côté de l'eau, comme on dit.
4: Queneau.
1: Raymond Queneau. Bonne réponse de Bruno Solo. Ça, c'est excellent.
3: Zazie.
5: Qui a écrit toutes les paroles de Zazie.
3: Toutes. Zazie, oui.
1: Raymond Queneau.
4: De littérature potentielle.
1: C'est l'auteur, effectivement, de Zazie dans le métro, mais aussi, on ne le répétera jamais assez, de ce formidable exercice qu'on fait parfois dans les écoles de théâtre.
0: La guerre des boutons.
1: Pas du tout.
4: Exercice de style.
3: Oui,
5: elle a une excuse, elle sort de chez le dermatologue.
4: Pas une dedans.
1: Et pourquoi la guerre des boutons?
0: Mais je ne sais pas, Zazie, tout ça, ça me semble la même époque.
1: Exercice de style. Oui, voilà l'exercice qu'on fait faire aux élèves parfois et qui est signé Raymond Queneau. Il faut jouer exactement la même scène avec à chaque fois des indications différentes. C'est Raymond Queneau qui en est l'auteur.
0: Qui a dit le style, c'est l'homme?
1: Mais dites, c'est moi Flaubert qui pose les questions ici.
4: Monsieur de Fursac. Alors,
3: non, moi, j'ai une Flaubert question à vous poser quand même.
1: Oui, Madame Boutboul.
3: Est-ce que c'est pas lui qui avait
1: pourquoi
3: écrit...
1: J'ai réuni trois folles en même temps.
2: Non, ah, mais là, je ne suis pas concernée.
4: Non, voilà. Qui n'est pas sortie de sa cellule encore.
6: Hein. Marcella paraît normal ce soir, c'est pour dire.
3: Sérieusement, c'est pas lui qui avait écrit un poème où en lamelles sur le livre et on pouvait tourner toutes les feuilles.
4: C'était l'ouvrage de littérature potentielle, c'était Queneau et...
3: Eh ben voilà, merci Bruno, heureusement que t'es là.
4: Tout à l'heure en même temps.
3: Hein. Ouais, il écoute même pas ce que je dis, Laurent.
1: Ah non, bah, je suis pas payé pour écouter ce que vous dites.
3: Non, mais c'était lui le poème où on tourne toutes les feuilles.
5: Elle est moins conne à cheval, c'est marrant. Hein.
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1: Une question pour Marie Arissard qui habite Rouvillers, c'est dans l'Oise, et c'est une question contemporaine d'actualité parce que Monsieur Boublil me dit il y a des questions trop anciennes.
8: Ah ouais,
1: trop...
8: Bah là vous m'avez dit il y a que de l'actu, et de Torricelli, il y a pas, c'est pas non
1: ah
8: plus.
1: Ah ben là vous allez être content parce que je vais vous parler d'un journaliste qui s'appelle Adul Grelio, rédacteur en chef au New York Herald. Ah. Mais pour quelle raison les Français peuvent-ils être fiers d'Adul Grelio, rédacteur en chef au New York Herald?
9: Ses parents sont français.
1: Non.
9: Ah, c'est lui qui écrit les sketchs de Boublil. Les gars d'Elmalet et toute la clique.
8: Qu'est-ce qu'il est méchant.
1: Adul Grelio, rédacteur en chef au New York Herald.
8: Ah, parce que c'est lui qui a la crise des sous-marins.
1: Non.
2: C'est lui qui a fait la version vendue en France du New York Herald Tribune.
1: Non plus. Pour quelle raison peut-on être fier?
8: C'est lui qui a interviewé quand il était le président américain chez Yann Barthès.
0: Non. C'est lui. C'est héroïque.
1: Non plus.
0: C'est lui qui...
9: Il a épousé une Française.
1: Non,
9: c'est lui qui a convaincu Anne Hidalgo de ne pas lâcher.
1: Non.
9: Faut pas lâcher Anne. Anne, faut pas que tu lâches, sérieux. Lâche pas Anne.
1: Moi, je crois qu'il faut qu'elle persévère parce qu'elle peut arriver à 1%.
8: On l'a vu, la vidéo,
1: à
8: dans le taxi.
1: À chaque fois qu'elle parle, elle perd 0,5.
8: Ah, vous l'avez vu, la vidéo, Laurent, dans le taxi?
1: Génial.
8: Elle est incroyable. Mais comment on peut être déconnecté?
1: Je découvre Paris en taxi.
8: Mais comment on peut... Elle dit à tous les gens... Bah maintenant, il faudra laisser tomber sa voiture, faudra prendre le taxi. Ouais. Mais comment on peut être déconnecté de la réalité comme ça? C'est fou, non?
0: Bon, alors attendez.
8: Je suis seul à m'énerver sur la grille.
9: Ah, c'est toi l'acteur qui n'est pas de gauche?
8: Non, non.
9: Pas d'une certaine gauche.
8: Ah, pareil. Si, moi j'aime aussi la gauche.
9: Oui, oui, oui, bien sûr, j'aime la gauche, j'aime les impôts, j'aime les Arabes, on la connaît.
8: On la fait.
0: Non, mais derrière,
8: moi je trouve que.
0: Il aime tout le monde, il aime tout le monde, tout le monde.
9: Il a raison, ça, il ne fait pas de film.
2: Bon, alors, c'était en quelle année votre Adul Grelio, là?
1: C'est dans quel théâtre que vous allez jouer en février?
8: Ah oui, tiens, c'est bien, je fais un peu de promo. Au Théâtre des Nouveautés avec Gérard Darmon, Clotilde Courau.
1: Ah bah voilà, voilà.
8: Et Élodie Navarre.
1: Ça, c'est des acteurs qu'on aime bien.
8: Là, c'est super, t'as une petite saloperie à dire sur Gérard Darmon parce qu'il est méchant, il peut t'en coller une.
9: Darmon?
8: Ouais.
9: Je savais même pas. Ah bon, il fait encore des pièces?
8: On lui passera le message.
9: Ah, mais c'est cool, il était super
1: bon,
9: dans le grand
1: pardon. On peut revenir à Adul Grelio, rédacteur en chef au New York Herald.
0: Alors,
1: dont la France peut être fière.
0: Alors, parce que c'est grâce à lui que dans un film de Jean-Luc Godard...
1: Quel rapport?
0: Eh ben ça... oui, c'est le Herald Tribune qu'elle porte.
1: Bon, attendez. Là, c'est le New York Herald.
0: Je répète ma question, parce que comme vous m'écoutez pas, il a fait quelque chose d'héroïque ou pas?
1: Non, du tout.
0: Voilà.
1: Non, il faut chercher à savoir qui est Adul Grelio, est l'acteur en chef au New York Herald.
10: C'est c'est un héros de quelque chose.
1: Un héros, non.
2: Ah bon. Ça n'a aucun rapport avec la Statue de la Liberté qui est faite par Bartholdi.
1: Du tout.
10: Il est dans un film.
1: Alors, c'est dans un film qu'on voit
8: Spider-Man.
1: Spider-Man, non.
0: Un film français ?
1: Un film français, non.
10: Un film qui vient de sortir qui va sortir ?
1: Un film qui est sorti.
2: Américain ? Un film américain ?
1: Un film américain.
10: Ah. C'est Ghostbusters ?
0: Qui fait le rôle d'un français ?
1: Mais pour quelle raison ?
8: Attends, ça me dit quelque chose.
10: C'est Bill Murray dans le film French Platch ou un truc comme ça de Anderson.
9: De Wes Anderson. The French Dispatch.
1: Et voilà.
9: Pour le journal dans le village.
10: J'ai adoré ce film.
1: Et pour quelle raison les Français pourraient être fiers ?
10: Bah parce qu'il a été tourné en France.
1: Pas du tout.
8: Ah non, je sais, c'est dans Don't Look Up, c'est le film avec Leonardo DiCaprio sur Netflix.
0: Mais non.
8: Et c'est lui qui fait le et c'est le rôle de Thomas Sisley.
1: Excellente réponse. Excellente réponse. De Max Boublil.
8: Exactement.
1: En effet.
9: Mais comment ça, fier et Thomas Sisley, je comprends pas.
1: Bon, on est fier qu'un Français soit générique d'un film
8: américain.
1: Américain comme Don't Look Up. Mm-hmm. Je sais pas si vous avez vu. Moi, je l'ai vu.
8: Bah, il est très drôle.
1: Il est extraordinaire, ce
0: qui
1: film.
0: Qui ça, Thomas Sisley?
1: Et Thomas Sisley. Non, très bon.
9: Mais il a pas un peu genre trois phrases dans Jurassic Park, là? Omar Sy, il a trois phrases dans Jurassic Park, ils veulent lui filer un Oscar, les autres. Et les trois phrases en dinosaure, en plus, il parle. Il parle pas en anglais, il parle en dinosaure. Le mec. Alors, respect, mais. Mais et Thomas Sisley, il joue vraiment dans Netflix, non?
11: En fait, il est trop dangereux.
2: Non, mais c'est quoi le titre du film? Le titre.
1: Don't Look Up, oui. C'est le titre de ce film sorti il y a maintenant quelques jours, déjà une semaine à peu près.
9: Et tout le monde est très partagé, Laurent. Il y a ceux qui aiment et ceux qui n'aiment pas du tout.
8: Moi, j'ai trouvé ça très, très
1: formidable. C'est sur Netflix. Oui. Il y a quand même une distribution incroyable avec Leonardo DiCaprio, Jennifer Lawrence, Meryl Streep.
9: Non. Et il n'y a pas Pierre Ninet?
1: Kate Blanchett. Alors, elle est géniale.
8: Géniale.
1: Kate Blanchett dans l'animatrice d'un talk show qui veut absolument pas voir la comète tomber sur la planète.
8: Et DiCaprio qui est moche dedans. C'est la première fois que je vois. Il s'est enlaidi pour faire
1: Ariana
8: un chercheur.
1: Ariana Grande, Timothée Chalamet et effectivement Thomas Sisley dans le rôle. Oui, c'est un petit rôle. Oui, mais quand même.
8: On est fier.
1: Un Français qui joue aux côtés de Leonardo DiCaprio.
10: Mais il est bon.
1: Oui, il est très bon. Il a toujours été très bon.
10: Ça a été tourné à Lourdes.
1: Très bon au cinéma, Sisley.
10: Oui,
1: Ariana Grande.
9: C'est le scénario.
1: Non, mais vous n'avez pas vu ce film, alors ne dites pas de mal.
9: Non, mais vous parlez au cinéma.
1: C'est très réussi, puisque ça raconte effectivement l'histoire d'un scientifique joué par Leonardo DiCaprio et de son assistante.
8: Et celle qui joue dans Hunger Games.
1: Jennifer Lawrence, et tous les deux vont apercevoir effectivement une comète qui va percuter la Terre dans 6 mois et 14 jours.
8: Et tout le monde s'en fout.
1: Et tout le monde s'en fout.
8: Ils vont sur tous les plateaux, ils font des vannes.
1: Ils essaient de faire croire que c'est. Enfin, pas de faire croire, ils essaient d'expliquer que c'est vrai. Personne ne les croit. Là, franchement, si vous n'avez pas vu Don't Look Up.
8: C'est fou que vous ne l'ayez pas vu. Et merci Laurent, j'ai senti que c'était pour moi que vous avez posé cette question.
1: Bah oui, une question un peu moderne. Voilà. Oui, pas toujours Sacha Guitry, pas toujours Proust.
8: On essaie de baisser un peu le niveau. Hein. Maintenant, il y a Kev Adams et Max Boublil. On baisse le niveau des grosses têtes.
9: Hein. Et le casting, il n'y a pas Ingrid Chauvin genre...
1: Ah non, mais je vous jure, franchement...
0: Mais il paraît que c'est une métaphore
8: du réchauffement climatique.
0: Voilà.
9: Tu mets un DiCaprio qui se balade constamment en trottinette, même quand il fait le tour du monde.
10: En Fiat 500.
1: Et celle qui joue la présidente des États-Unis, car c'est une femme présidente, c'est Meryl Streep, qui est extraordinaire dans ce rôle, qui effectivement, dans un premier temps, on n'a rien à foutre de ce que les scientifiques ont découvert. Puis quand elle s'aperçoit que ça peut être intéressant pour sa campagne électorale, d'un seul coup, évidemment, elle va changer de stratégie. On vous conseille Don't Look Up.
8: On peut donner un deuxième petit conseil plateforme.
1: Allez-y.
8: Par exemple, mon spectacle qui est sur Amazon Prime Video. Non, parce que...
1: Avec Thomas Sisley.
8: Ouais, avec Thomas Sisley.
2: Et Pierre Ninet.
8: Mais
1: monsieur Toen, à force de dire
9: qu'est-ce qu'il y a encore? Laisse-moi tranquille.
8: C'est dommage, si t'étais pas si méchant, tu pourrais.
9: Méchant quoi? Du quoi?
1: À force de dire des horreurs sur tout le monde, mais plus jamais.
9: Il n'y a pas d'horreur. Ce que je dis, c'est des rumeurs. J'espère qu'elles sont fausses. Moi, je pense rien, je m'en fous. Les gens sont contents.
1: Pour venir aux grosses têtes, vous n'allez plus jamais pouvoir tourner au cinéma.
9: Mais quel cinéma? Moi, je m'en fous. Moi, je veux qu'il y ait un film sur moi. Tout le monde fait des films, ça n'a plus aucun sens. Par contre, tu auras mon biopic. Et pas que c'est. Alors, il paraît que c'est à Gaumont et moi. C'est lancé. Et alors, ça sera. Alors, Pierre Ninet jouera mon rôle de 0 à 5 ans. Après, c'est Louane de 5 à 10 ans. Après, c'est Mélanie Laurent. Et de 20 à 30 ans, ils veulent mettre Mimi Mati. J'ai pas compris.
1: Mais qui les cons?
9: J'ai pas compris.
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1: Ah, c'est le moment.

0: Des questions musicales pour Monsieur Bellamy. Faut bien qu'il brille un peu, Olivier.
1: Ouais, musicales, bah, je pensais que c'était pour moi.
2: J'étais content, c'est des questions musicales pour
3: non,
2: monsieur.
3: Non, mais c'est du 16e siècle. Bellamy.
0: On a dit musical,
4: On parle de grande musique, pardon.
3: Oui, on va trouver le nom d'un barde encore.
2: Bah, vous allez voir, je vais cartonner.
0: On parlait pas de chansons, on parlait de musique.
2: On y va.
0: Il y aura des chansons, il y aura de la musique. Mais là, on parle de grande musique. Vous voyez comment. Moi, j'aimais bien dire ça, la grande musique.
4: Ariel, elle touche sa bille. Aussi.
0: Je vous demande comment on appelle une pièce de musique écrite pour une voix seule dans un opéra.
3: Un slam ?
0: Non. Ou toute autre forme musicale italienne de l'époque baroque, accompagnée par une basse continue, ou encore un ensemble d'instruments jusqu'au grand orchestre.
5: Un solo.
0: Une cantate, non.
4: Une aria.
0: Une aria. Bonne réponse d'Olivier Bellamy. Alors maintenant, un petit quiz musical pour Pascaline Barbier qui habite La Penne. Écoutez ce morceau.
4: Quel est le compositeur?
3: Je te vois en tutu, Bellamy.
0: Compositeur de cette symphonie.
3: Beethoven.
0: Non.
4: Bach.
3: Chopin.
0: Non.
3: Schopenhauer.
0: C'est une question pour David Chevignon qui habite Royan.
5: Non, c'est peut-être du Tchaïkovski.
0: Ah non plus, non.
2: Bellamy, tu trouves pas, hein?
4: Non, laissez-moi chercher. Oh,
6: il va le dire.
0: Écoutez un peu, c'est un compositeur français.
4: Ah.
3: Debussy.
5: André Rieu.
0: Non.
3: Aimable, c'est
6: Lederman.
3: Aimable.
2: Le chevalier de Saint-Georges.
0: Non.
4: C'est pas César Franck.
0: Ah non, c'est pas César Franck.
6: Français.
4: Alors, je sais, Édouard Lalo.
0: Édouard Lalo.
4: La symphonie espagnole.
0: Excellente réponse.
4: La symphonie espagnole d'Édouard Lalo.
0: Exact. C'est joli.
4: Parce qu'il y a le violon. C'est comme ça que j'ai.
3: Ouais, donc là, c'est l'instant Bellamy.
6: Ouais.
0: Avouez qu'il est brillant quand même.
3: Mais oui, c'est normal dès qu'on parle d'un joueur de harpe. Il est là, l'autre.
0: Qui connaissait Édouard Lalo ici?
3: Si, la symphonie.
4: Compositeur du Nord.
0: Édouard Lalo.
3: Allez, on continue. Hip-hop.
0: Il est né à Lille.
3: Voilà.
0: Et ça s'appelle bien la symphonie espagnole. Non, mais autant quand même utiliser les compétences de notre bel ami.
3: Monsieur, il sert à quoi?
0: Et j'ai un deuxième quiz. Allons-y.
5: Handel.
4: Ça c'est non, c'est
5: le Winter Sepulchre. Le génie du froid.
4: L'air du froid de Purcell.
5: Et c'est dans King Arthur.
4: King Arthur de Purcell.
2: C'est Ariel qui a trouvé.
0: Ariel n'a pas dit Purcell. Non.
5: Si, elle a dit. J'ai dit Purcell.
3: J'ai dit
5: King Arthur et en plus je l'ai chanté ce truc.
0: Ah, vous l'avez chanté.
5: C'est le génie du froid, oui.
4: Oui, c'est l'air du froid.
5: L'air du froid.
3: Les géants.
4: Allez, bonne réponse collective.
3: Les médailles.

0: te fais les notes, mais le rythme est bon.
1: Bravo Ariel.
2: Bravo Ariel.
3: Non mais juste. Et en plus, sans musique, non, c'est vraiment pas facile.
2: Ah bah oui, on a enlevé la musique exprès pour qu'on comprenne.
1: Bah ouais, incroyable.
0: Bon, en plus.
1: Qu'est-ce qui chante bien, Bellamy?
2: C'était bien Henri Purcell et c'était bien Ariel Dombal qui a triomphé. On lui donne. Hein.
4: Ah oui, on lui donne.
2: Henri Purcell, il était britannique, c'est ça?
0: Oui.
2: Et il a fait d'autres choses que l'air du froid.
1: Dido est né.
0: Oui, il a fait des opéras.
3: De la musique de cours.
1: Dido est né.
0: De cours des airs.
2: Bravo, il a fait Dido
1: est né. Quand même.
0: Dido est né, absolument.
1: Dido est né, c'est exceptionnel.
2: Mais vous connaissez la musique, vous, Toen?
1: Mais grave. Ah là, j'ai tous les albums de la Compagnie Créole. Et d'Henri Purcell. Dido est né, c'est un disque de chevet. C'est
0: oui.
2: Puisque M. Stummy Bugsy semble s'ennuyer et qu'il veut, il veut des chansons sur la variété française, eh bien voilà une question pour Claude Mionvel, qui habite dans le Nord, lui aussi. J'aimerais savoir qui est mort chez Michel et Eliane, alors qu'il déjeunait avec ses enfants et des amis chez Michel et Eliane à Tahiti, à Papeete précisément.
1: Jacques Brel.
2: Le 20 août 1980. Jacques Brel.
5: Je sais, c'est qui, taisez-vous. Joe Dassin.
2: C'est Joe Dassin. Bonne réponse.
1: Oh là là, j'ai tout niqué dans cette émission, je m'en vais.
2: Non, revenez, monsieur Stummy Bugsy, parce que c'est vrai que c'est une excellente réponse. Joe Dassin était bien à Papeete.
3: Mais j'ai cru qu'il s'était jeté par la fenêtre.
1: C'est Mike
2: Brown. Ça, c'est Mike
1: Brown.
0: C'est pas Joe Dassin.
2: Ah, oui, il s'est jeté par la fenêtre sur les Champs-Élysées. C'est le bruit, d'ailleurs.
5: Il y a des questions sur la musique. Je vous avais dit.
2: C'est comme ça que la chanson est née, d'ailleurs. Il s'est jeté par la fenêtre sur les Champs-Élysées. Le bruit, ça fait pas la pop-pom. Non, écoutez, franchement, Ariel.
1: Bravo, Stummy, hein.
2: Suivez un peu.
0: C'est vrai que vous n'êtes pas très précise, Ariel.
2: Chez Michel et Eliane, a pas pété ce jour-là. Et effectivement, on se souvient du 20 août 1980. Il avait seulement 41 ans. Hein. Il a fait un infarctus dans le restaurant Joe Dassin. Et
1: ça, c'est la salade de Pâques qui est pas passée. C'est sûrement pas la coke.
2: Pouvez-vous me chanter du Joe Dassin, Monsieur Bugsy?
6: Aux Champs-Élysées.
2: Alors, allez-y, on vous écoute, Stummy.
6: Aux Champs-Élysées, palam, palam, palam. Aux Champs-Élysées, palam, palam, palam. À minuit, sous la pluie, avec Stummy, jamais on s'ennuie.
2: Ah ouais, très bien. Il y a l'été indien, évidemment, l'été indien,
1: oh,
2: c'était chaud.
1: Où tu voudras,
0: c'est Michel. Tu voudras.
2: Ah, c'est chouette. Hein.
0: Et l'on s'aimera encore lorsque l'amour sera mort.
2: C'est un bel hommage qu'on lui rend.
6: Il y a aussi l'Amérique aussi. Hein.
2: Ah oui,
6: c'est
2: l'Amérique.
6: Beau ça.
2: Ah, l'Amérique.

0: Là, il y a Ariel Dombal qui se dit on a quand même fait pour un mec qui est passé par le balcon. Hein. Il y a les petits pains au chocolat.
1: Les petits pains au chocolat. Ouais,
0: ouais. Allez-y, on vous écoute, Valérie.
2: Tous les matins, il achetait ses petits pains au chocolat. Ya, ya, ya, ya. La boulangère lui souriait, mais il ne la voyait pas. Ya, ya, ya, ya. Il savait pas qu'elle était belle. Savait pas qu'elle était celle. Alors après, j'ai un trou. Alors
0: et après, la boulangerie est fermée.
2: Et dans la boulangerie, en fait, un soir, on les maria. Ya, ya, ya, ya.
0: C'est la version allemande.
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0: Ah tiens, une question cinéma, puisque tout à l'heure on parlait des livres qu'on pouvait éventuellement découvrir pendant le confinement, profiter d'élargir sa culture. Il y a des films aussi qui sont conseillés dans la presse. Alors on vous parlait évidemment du film de Steven Soderbergh, Contagion, hein, qui est lié à ce qu'on vit en ce moment. Il y a Le Hussard sur le Toit, évidemment adapté du roman de Giono, réalisé par Jean-Paul Rapneau. Et parmi les films liés aux épidémies, on cite aussi un film, je ne vais pas vous dire de quel film il s'agit, hein, mais un film signé d'un réalisateur, et je vous demande le nom du réalisateur en question. Réalisateur mort très très jeune, d'ailleurs il avait 42 ans quand ce réalisateur est mort à la suite d'un accident de la route, sa voiture conduite par un chauffeur ayant percuté un poteau électrique sur la côte californienne. De quel grand réalisateur s'agit-il ?
4: Ah oui. Oula. C'est dans quelles années qu'il est mort?
0: Alors, si je vous dis l'année de sa mort, oui, je peux y aller quand même parce que c'est assez, assez lointain. Oui. Il est mort donc sur les routes de Santa Barbara en 1931.
4: Ah oui,
5: oui. Oula. Oh là là, elle est un des frères Griffin ou je sais pas quoi. Griffin,
0: de qui vous parlez vous là?
5: Bah c'était l'un des les premiers producteurs, je crois, les studios Griffin.
6: Mm. Oui, Griffin.
4: David Selznick.
5: Bah, qui travaille avec Liliane Guiche.
4: La Guiche Lorraine.
1: La Guiche Lorraine, oui. Bah, le problème c'est que ceux qu'on connaît.
0: Je pense qu'il y a une vie parallèle au Mans.

0: Ouais. Non, c'est Jeanne Moreau qui m'avait
1: appelé. C'est qui vivait
2: ah bah, alors ça doit être vrai. Je viens frotter aux courtes pailles.
0: Jeanne Moreau m'a fait connaître Liliane Guiche, qui était la première actrice.
1: Là, elle faisait des guiches
3: de
1: reine.
3: Là, il s'agit d'un réalisateur mort donc dans un accident de voiture en 1931 à Santa Barbara. Un des maîtres du cinéma, et la preuve, c'est vrai qu'on est quand même dans les débuts hein, des films à l'époque, même s'il en a réalisé plusieurs et des très célèbres, dont un justement, hein, oh, peut-être je peux vous aider.
4: Le disant, Beach.
3: C'est un film muet, hein, évidemment, un film muet. Allemand.
5: Fritz Lang.
4: C'est pas Lubitsch.
3: Ce n'est pas Lubitsch, ce n'est pas Fritz Lang.
0: Le dictateur.
3: Un film d'épouvante muet allemand. C'est le nec plus ultra du cinéma expressionniste allemand.
5: Mais c'est Nosferatu. C'est Nosferatu.
3: Oui, Nosferatu.
5: Nosferatu.
6: Nosferatu.
5: Max, c'est Max Schreck qui jouait Nosferatu.
3: Oui, mais le nom du réalisateur.
5: Ah oui, je le savais, je l'ai étudié à l'école.
3: Max Schreck, ça c'est vrai, acteur qui venait de Munich.
5: Ah, c'est Murnau.
4: Murnau.
3: Excellente réponse d'Ariel Dombasle. Oui. C'est Murnau ou Murnau, si vous voulez
5: FW.
3: Si vous voulez le prononcer effectivement en français ou à l'américaine, mais au départ c'est Friedrich Wilhelm Murnau, FW Murnau. Un réalisateur qui était effectivement d'origine allemande, mais qui ensuite est parti faire carrière aux États-Unis, et qui est mort dans un accident de la route à Santa Barbara, effectivement à l'âge de 42 ans.
4: C'est le plus beau des Nosferatu.
5: Extraordinaire.
3: C'est vrai.
4: Ah, c'est sublime.
3: Vous le conseillez vraiment?
4: Ah oui.
3: Parce que c'est muet quand même.
4: Oui, mais c'est vraiment le style, c'est l'apogée de l'expressionnisme allemand. C'est vraiment.
5: L'acteur était incroyable.
3: Alors il a des griffes interminables, des crocs mortels, et il va être le symbole du mal, Nosferatu, évidemment. C'est en Transylvanie, au temps où il y a la peste. Hein,
5: oui, il débarque avec des rats et il amène la peste.
3: Voilà pourquoi on conseille ce film en ce moment. Bon, je ne suis pas sûr que...
0: Moi, ça ne me dit rien. Un film muet allemand des années 30.
4: Ah non, non,
5: c'est pas vraiment du Funès. Hein,
0: on va faire le gendarme à Saint-Tropez. Si ça dure encore 3 mois le confinement, vraiment, on n'a pas le choix. On tente, mais...
3: Essayez d'éduquer. Je vous apprends à lire Taureau, je vous apprends à regarder Murnau.
1: Oui, mais moi je regarde
0: Camping
1: Paradis.
0: Un mec qui fait des films allemands muets d'épouvante et un autre qui regarde des écureuils niqués, c'est quand même insupportable.
5: Ça s'arrête.
1: Même des trucs on est très simple.
5: Ça s'arrête.
3: Voyez, Ariel, je n'ai pas de chance. J'essaie d'élever les masses, voyez. Hein.
4: Non, mais c'est vrai qu'on ne peut pas passer à côté de Murnau.
1: Ni de la crème
4: fleurie. C'est tellement beau.
0: On peut essayer.
4: Voilà.
3: J'ai une autre question, on va revenir à des choses plus terre à terre, si vous le voulez bien. Où peut-on trouver régulièrement, quand on en a à la maison, évidemment, de la graine de recouillet?
5: De la graine de recouillet?
0: Dans son jardin?
5: Dans son slip?
3: C'est pas le slip de Laurent Rouquier.
1: Graine de recouillet.
4: Ah, de la graine de...
3: C'est pas Laurent Rouquier.
5: J'avais mal entendu.
4: Des graines de recouillet.
3: Oui.
0: C'est pour la cuisine.
3: Alors, on en trouve effectivement en cuisine, mais ça, en fait, la graine de recouillet, on en trouve, c'est utilisé. Alors, le recouillet, c'est un arbrisseau, au départ, qui pousse en Amérique depuis le sud des États-Unis jusqu'au Brésil. Mais c'est vrai que la graine de recouillet a une particularité dont on se sert. Alors, en cuisine, non, parce que vous, quand vous achetez le produit, il y a déjà la graine de recouillet dessus. Voyez.
1: Dans les cornichons, non?
3: Dans les cornichons.
5: C'est pas alimentaire.
3: Attendez
5: alors.
3: Que je regarde, non.
0: Dans la moutarde.
5: C'est pas alimentaire alors.
4: Non.
5: Ah, la moutarde, c'est pas bête. Hein.
3: La moutarde, non.
5: Mais c'est alimentaire
4: c'est pas
5: ou pas
4: alimentaire?
3: Ah, bah si, c'est alimentaire.
5: Ah, d'accord. Ouais.
4: Mais on ne dit pas. On ne l'appelle pas recouillet, c'est ça?
3: Ah, mais non, mais c'est qu'une partie de ce que vous achetez, évidemment, chez votre épicier, voyez.
4: Ah, oui.
3: Vous allez acheter quelque chose chez votre épicier.
4: Un fruit.
3: Et vous ne le savez pas, mais dessus, il y a de la graine de recouillet.
0: Dans du piment, par exemple, un certain piment.
3: Un piment, non.
5: Un Big Mac.
1: Un condiment, c'est un condiment.
3: Un condiment, non, non.
4: C'est pas dans
5: c'est
4: un
5: pas
4: légume,
5: sur le chapeau
4: c'est
5: du burger.
4: Sur un légume, par exemple.
3: Sur un légume, non.
5: Sur le chapeau du burger.
4: Sur un fruit.
5: Le pain burger.
3: Le pain burger, non. Sur un fruit, non. Alors, ça peut vous arriver d'en trouver aussi sur... Non, mais je ne vais pas tout vous dire.
1: Sur quoi?
3: Il faut quand même que je laisse une chance...
4: Dans des céréales.
3: À Madame Nadine Cartron.
1: Dans la lessive.
3: Madame Cartron qui habite le Hézo dans le Morbihan.
0: Est-ce que la graine est grosse ou petite?
3: Oh, c'est des petites graines.
0: Genre sésame.
3: Alors, on peut dire...
5: Sésame
0: ou rotoir.
3: On peut dire roucouillé ou roucouillé, c'est comme vous
4: est-ce
3: voulez.
4: Est-ce qu'on en trouve dans le granola?
5: Granola.
0: Personne ne prononce ça.
3: Qu'est-ce que c'est que le granola?
0: Tu manges ça, toi?
4: Qu'est-ce que c'est? Tu connais le granola?
0: Yeah. Le granola, les granola.
4: C'est le parsley.
6: Est-ce qu'il y en a sur les pepaito?
3: Pour Pâques, je me suis fait un pot de Nutella.
6: Vous avez replongé?
3: Ah, c'était trop bien.
0: Mais oui, c'est quelle horreur.
3: J'avais pas d'œuf de Pâques, il me restait un pot de Nutella que j'avais caché pour pas.
1: Vous avez fourré un œuf avec du Nutella?
0: Il n'y a peut-être pas forcément un œuf.
6: C'est ton sur ton, quoi.
3: Non, j'ai fait des crêpes.
1: Ah.
3: Et j'ai.
4: Quelle merveille. Mais est-ce que c'était du Nutella allégé?
3: Ah, ça n'existe pas. C'était pas allégé, c'était à moi. C'était,
4: ah oui. c'était du Nutella.
3: C'était Laurent Roucouillé.
0: Bon, alors notre.
6: Alors Laurent Roucouillé, là, voilà.
1: C'est pas dans le boulgour ou le quinoa?
3: Non.
6: On le trouve, c'est sur un produit manufacturé qu'on le trouve ou c'est naturel?
3: Ah, un produit manufacturé, oui.
0: Dans la sardine.
3: Mais alimentaire, vous voyez.
0: Sardine.
3: Sardine.
6: Salé
3: non.
6: ou sucré?
3: Salé.
6: Salé, ah.
1: Ah, c'est salé.
4: Ah, dans les chips?
3: Les chips, non. Bah, non, quand je dis salé, c'est en opposition à sucré, mais ça n'a pas le goût de sel quand vous le mangez.
0: Ouais,
1: oui,
0: ouais.
1: Oui, mais c'est dans un produit. C'est apéritif, qui est déjà salé.
6: C'est un petit peu apéritif.
0: Mais c'est un assaisonnement ou c'est vraiment important dans le plat?
4: Est-ce que ce serait un additif?
3: Alors oui, c'est un additif.
4: Un additif.
3: Parce qu'en fait, ça a une fonction bien particulière. Ah, voilà. Qui n'est pas celle de pimenter, justement.
0: Qui est celle de salé.
6: De gonfler?
3: Gonfler, non.
6: C'est de la levure, non?
3: De la levure, non.
0: Mais c'est pas les chips triangles, là?
6: Est-ce qu'on le rajoute au dernier moment sur un plat, par exemple?
3: Non, vous rajoutez rien, vous l'achetez, c'est déjà dessus.
4: C'est une entrée ou c'est un plat principal?
6: Est-ce que c'est fait pour gratiner?
3: Alors, vous pouvez à l'apéritif. Bah, si je vous dis à quel moment, c'est trop facile.
6: Ah, est-ce que c'est de la chapelure?
3: Chapelure, non.
4: Est-ce que c'est un émollient?
6: Un émollient.
3: Pardon.
4: Est-ce que c'est un émollient?
3: Un émollient? Ouais. Non.
4: Oui.
3: Non.
4: Est-ce que c'est
1: du granola?
0: Le chorizo?
3: Je sais pas trop, mais je vais lui dire non.
6: Dans ces cas-là, on dit non.
0: Qu'est-ce que c'est un émollient?
4: Non, mais vous dites un additif parce que quand on lit les étiquettes, il y a par exemple E450.
3: Alors oui, vous avez raison, c'est un colorant.
4: Un colorant.
6: Du curaçao.
3: Du curaçao, non.
4: Ah, c'est dans le guacamole, on en met.
3: Ah, dans le guacamole, non.
6: Ah, mais c'est coloré.
3: Je peux même vous dire son code, hein, c'est du E160B.
4: Ah, vous voyez, j'ai presque deux.
0: Ah, c'est la cochenille, hein, non?
3: La cochenille, non.
0: Non, c'est autre chose, bah non. C'est
1: la cochenille qui redémarre.
4: La grenadine.
3: De toute façon, je vous demande pas.
4: Un colorant.
3: Le nom, c'est pas la cochenille, puisque c'est de la graine de Roucouillé. Ce que je vous demande, c'est où on la trouve, la graine de Roucouillé.
0: En Amérique centrale.
3: Non,
4: dans le pastis.
3: Sur quel produit alimentaire?
6: De la noisette, des amandes?
3: Noisette, mande, non.
0: Sur du chocolat.
4: Non,
0: chocolat,
4: c'est non.
6: Sa couleur de
1: quelle couleur? Cacahuètes.
3: Cacahuètes,
4: dans
3: non.
4: Dans le ice cream. Oh.
3: Eh bien, c'est raté.
0: Oh là là.
3: 300 euros, un chèque RTL qui s'en va. La graine de Roucouillé, hein, cet arbrisseau de la famille des Big Sassé, qui croit en Amérique du Sud jusqu'au Brésil, dans les régions tropicales, en
1: café.
3: Fait.
1: Oui.
3: Le Roucouillé a des graines qui apportent la couleur rouge.
4: Qui roucoule.
3: Qui roucoule, si vous voulez. Ce colorant alimentaire rouge est utilisé par exemple, sur la mimolette, sur le cheddar, sur les dames, sur le livaro.
1: C'est la cire du Babybel.
3: Non, pas la cire du Babybel, vous voyez, mais non. Sur les fromages, non, des fromages plus naturels que ça quand
6: on
3: même.
6: On en trouve sous les Louboutins aussi.
3: Le fromage de Hollande, en fait.
1: Oui, c'est ça, les dames.
3: Tous les fromages de Hollande ont effectivement de la graine de Roucouillé sur le dessus. C'est un des ingrédients utilisés dans
4: Moi, j'ai trouvé, j'ai quand même dit additif et j'ai dit E407. Oui. Il s'agit de.
0: Oui, mais c'était E160.
3: Oui, mais il fallait me dire mimolette, il fallait me dire...
6: Qu'il n'y a pas de red granola.
4: Et Laurent, c'est un E qui est mauvais pour la santé? Ah,
3: j'ai pas dit ça du tout.
1: Non, c'est du Roucouillé.
3: Non, c'est quand même d'origine, vous voyez, naturelle, la preuve. Puisque c'est de la graine de Roucouillé qui apporte surtout 300 euros à notre auditeur, auditrice même, Nadine.
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3: Mercredi dernier, on a pu voir le célèbre joueur argentin, ex-joueur du Paris Saint-Germain, qui joue, ça peut vous aider peut-être, qui joue à l'Inter Miami aujourd'hui. Oui. Et on a vu Lionel Messi appuyer sur un bouton avec un ballon. Mais pour faire quoi?
9: Appeler l'ascenseur,
3: non.
9: Pour une association?
3: Pour une association, non.
10: C'est lancer un événement?
3: Oui, en quelque sorte,
6: c'est
3: on peut le dire.
6: C'est un buzzer?
3: Un buzzer, c'est une forme de buzzer. D'habitude, ça se fait plus, j'ai envie de dire, plus naturellement, plus simplement.
9: Là, c'est
3: un peu plus compliqué.
6: Une inauguration?
3: Une inauguration, on peut dire.
10: C'est pas
3: oui.
10: Les JMJ?
3: Les JMJ, c'est quoi ça, les JMJ?
10: Les Journées Mondiales de la Jeunesse?
3: Ah non.
10: Est-ce que c'est
1: le pape, là?
4: Attendez, c'est à Miami, ça se passe à Miami.
3: Ça se passait à Miami.
9: C'est un stade?
3: Quoi?
9: L'inauguration d'un stade.
3: Un stade, non.
10: Un parc d'attractions.
3: Un parc d'attractions, on se rapproche. Une plage, on se rapproche.
11: Un parc d'attractions sur une plage.
3: On se rapproche encore
9: un
3: plus.
9: Festival, Santa Monica Clarica,
3: un festival, non.
4: Qu'est-ce qui nous manque? Le nom du parc ou la
3: désignation? C'est pas un parc. C'est pas un parc.
10: Un golf.
4: Un musée.
3: Mais on se rapproche.
11: Il y a des toboggans.
3: Oui, il y a des toboggans.
10: Un aquapark.
4: Un aquapark, oui.
3: Un aquapark, non.
4: Non, mais il n'y a pas le mot parc dedans.
3: Non, il n'y a pas le mot parc.
11: Il y a le mot land.
3: Non plus.
10: Mais il y a quoi alors?
4: Il y a à quoi?
3: Ah non, mais vous avez sûrement vu ça.
10: Un centre de rétention?
3: Non. Vous avez sûrement vu ça dans les journaux et c'est vrai qu'on ignore. Voilà, la preuve, je l'ai appris ce matin dans le Figaro Économique, que c'était Lionel Messi qui avait inauguré avec un ballon en appuyant sur un bouton.
10: Est-ce que c'est logique que ce soit lui? Genre, c'est un combat qui.
3: Non, j'imagine que c'est parce que ça se passait à Miami qu'ils l'ont pris lui. Mais
4: c'est un genre de Fashion Week?
3: Non, la Fashion Week, non.
4: Des toboggans?
11: Mais les toboggans.
4: Ah, on sait pas, hein.
3: Il y a des toboggans.
10: Il y a de l'eau.
3: Il y a de l'eau, oui.
4: Bah, c'est au bord de la mer. C'est pour les enfants et les grands?
3: Bah, les enfants, mais aussi les adultes.
4: D'accord.
10: C'est un cinéma?
3: Il y a ça aussi.
4: C'est lié à un genre d'aqua boulevard?
11: Un centre commercial?
3: Un centre commercial, il y a ça aussi.
10: Un aquarium géant?
11: Un hôtel?
10: Mais c'est une ville, tout simplement. C'est une nouvelle ville.
3: Alors oui, mais c'est quoi précisément?
4: Une nouvelle ville?
10: Ah, il y a une
3: nouvelle ville, non.
4: Un mall, une tour?
3: Non, un mall, une tour, non. Une tour mall non plus.
4: Un Messi City?
11: Un aéroport?
3: Non plus.
10: Mais qu'est-ce que c'est que ça?
3: Ah ben oui, mais vous êtes très loin.
4: À Miami.
3: Et c'est pourtant très facile et ça prouve aussi que vous n'avez pas suivi l'actualité. Parce on a vu les images partout, ça fait peur.
11: Ah oh oui, je sais, un bateau géant.
4: Oui, le bateau.
11: Le Pacifique.
10: Oui. Le plus grand bateau du monde.
3: De Romane Dauduit et de Michel Bernier.
4: Une espèce d'immeuble incroyable.
10: C'est monstrueux.
3: Le nouveau plus grand paquebot du monde.
11: Il y a 7 piscines, 20 restaurants.
3: Une quarantaine de bars et restaurants. 7600 passagers à bord.
4: C'est
10: un cauchemar.
3: 20 ponts, 2800 cabines.
11: Il y a un casino aussi.
3: Des toboggans, des cinémas, un casino.
10: On sort plus du bateau, on va même pas voir la mer. Hein.
4: Non. T'as pas besoin.
10: Tu sors même pas sur le pont, tu restes dans le bateau en fait.
3: Et en tout cas, c'est bien Lionel Messi qui est en appuyant. Alors, qu'est-ce qui s'est passé en fait? Il a pris un ballon, avec le ballon, il a appuyé sur le bouton, ça a déclenché tout un mécanisme.
10: Avec le toboggan?
3: Qui fait que là, il y a une bouteille de champagne qui est allée s'écraser. Ah.
10: Comme dans Pouic Pouic.
4: Et
10: le bateau, il a coulé. Oh merde!
3: C'est pas dans Pouic Pouic, c'est dans
10: le petit baigneur.
9: Mais c'est la fameuse bouteille à la mer.
12: Vous connaissez la définition de la croisière?
3: Allez-y.
12: C'est le moyen le plus cher et le plus lent pour aller d'un endroit où on s'emmerde à un endroit où on n'a rien à faire.
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3: Pour Anne Turpin, une question à la portée de tous. Madame Turpin habite Villecresne, dans le Val-de-Marne, et on va parler des acronymes, mais des acronymes américains, évidemment. Alors, le POTUS, ça, vous savez qui c'est?
10: Oui, président of the United States.
3: La FLOTUS, c'est
10: la
4: First Lady of the United States.
3: Voilà. La MILF.
4: C'est Mother I'd Like to Fuck.
3: LOL.
4: Loud of Laughs.
3: Vous voyez, vous connaissez tous les acronymes américains. ASAP.
10: As soon as possible.
3: Dès que possible, voilà. Laser.
12: Light Amplification and Stimulation of Radiation.
3: Excellente réponse.
11: Encore plus dur. L'Azerbaïdjan.
3: Laser, c'est exactement Light Amplification by Stimulated Emission of Radiation. GOAT, tout le monde connaît ça.
4: Oui, Greatest of All Time.
11: C'est comme ça qu'on m'appelle.
3: Greatest of
11: Encore
3: All
11: plus
3: time.
11: Dur, RATP.
3: Le meilleur de tous les temps. Non, mais ce sont des acronymes uniquement américains. Bien c'est sûr. Pour pas être perdu aux États-Unis quand vous tombez évidemment sur ces trois lettres ou quatre lettres. Dit I et Y, DIY.
4: Do it yourself.
3: Do it yourself, fais-le toi-même. Et enfin, YOLO.
4: You only live once.
3: You only live once, ce qui veut dire...
4: On ne vit qu'une fois.
3: On ne vit ça qu'une fois. Bravo, là, vous m'avez fait le tour. Hein. Il y en avait d'autres, mais les autres, vous les connaissez. OMG.
0: Oh my God.
4: Oh my God.
3: Voilà.
0: C'est ce que disent les femmes, généralement. Enfin, bref. Je vais pas rentrer dans les détails, c'est pas l'heure.
6: Prétentieux.
3: Mais non, il a même pas compris.
12: Non, c'est quand elles voient leur sextoy.
3: Mais voilà, mais voyons. Oui. Il est couillon, lui, là.
0: Il est bébête.
14: Hein. Roselyne, t'as toujours le tien qui marche au fioul?
12: Non, avec des pédales.

0: Elle vient de la comprendre. Elle vient de la comprendre.
1: Vous n'arriverez pas à la poser. Oui, elle a des sextoys, évidemment, comme toutes les femmes, quasiment.
2: Nathalie?
0: Nathalie?
1: Oui, dans une armoire, j'en ai vu. Qu'est-ce que j'adore fouiller, vous savez.
0: Il y avait un grand black dans son armoire.
1: Pendant qu'elle était au boulot, j'ai refait
3: la chambre. Mais c'est en fouillé, ça. Non, mais t'as pas le droit.
1: Alors, c'était au milieu des chaussettes. Ah,
2: J'espère que vous allez chanter la chanson de Gilbert Bécaud. Elle avait un joli nom, Nathalie, mon god. Enfin, vous n'aviez pas fouillé dans son placard.
3: Non, hein. Ça, je suis outré.
4: Ah, mais ouais, mais c'est peut-être une métaphore. Le placard, c'est peut-être autre chose.
1: Mais je ne fouille pas son portable, en revanche, pas encore.
0: Mais attends,
1: parce que j'ai pas son code. Je lui ai dit, mon amour, je pourrais avoir ton code.
0: Mais ça va pas.
1: Tout de suite, pas tout de suite. Maintenant, c'est, moi, je veux le partage total et j'aimerais bien. Et elle, elle a mes codes et tout. Hein.
3: Attends, excuse-moi.
0: Oui, mais elle, elle a rien à craindre.
3: Et qu'elle tombe sur toi, un texto à ta mère.
1: C'est ta meilleure blague. Moi, je suis vraiment en couple parce que je découvre le couple, vous savez, à 37 ans. À 47 ans, pardon.
3: Ah, mais t'es en couple.
1: Mais oui.
3: Mais j'ai pas suivi.
1: Mais oui.
4: Ça doit se marier. Ça doit te reposer la main, non?
3: Ah, ça y est, vous
1: non, je suis très...
3: Vous êtes ensemble, ça y est.
2: Elle est ensemble, elle, lui et les sextoys.
3: Je voudrais savoir, tu as dit, c'est la première fois que je suis en couple, mais vous êtes en couple, vous vivez ensemble?
1: Bah, nos travails.
4: Les gens, c'est lui qui paye les piles.
1: Est-ce que vous pensez que je suis bon au lit?
3: Non.
2: Par je vous dire.
1: Non, mais c'est vrai que je suis nul.
3: Est-ce que tu
1: plies? Parce que j'ai pas confiance en moi et puis j'ai pas la.
3: Non, non, c'est pas une question de confiance.
1: Non,
3: et si,
1: non,
3: j'ai une question d'envie, ouais. C'est une question de savourer.
1: Ouais.
3: Tu vois, quand tu manges un truc qui te plaît,
1: ouais.
3: Et ben. T'as du plaisir. Mmh. Eh ben c'est pareil. Là,
1: ouais, mais j'ai pas le sentiment de possession. J'aime pas avoir la possession.
3: Mais on sent, mais
1: non mais.
3: Oh, mais,
1: non,
3: mais attends, tu fais attends.
5: Non, mais on va peut-être arrêter ce déballage intime là.
0: Mais peut-être t'as pas trouvé la bonne espèce.
1: Laurent, tu peux.
4: Et est-ce que tu dis des gros mots pendant l'acte?
1: Ah non, jamais, j'ose pas.
2: Changer de zoo.
1: Oh, j'ai honte de ce que je dis.
3: Dis-moi des trucs sales. Poubelle.
4: La cuisine, la salle de bain.
3: Poubelle pleine.
1: Une fois. Non, j'arrête là.
3: Si.
2: Alors, allez-y, vous avez commencé.
3: Hey, nous, on s'en fout, on est là jusqu'à 18
2: ans. Ouais. Une fois quoi?
1: Une fois, j'ai osé, vous savez, la petite fessée, mais c'est du lâcher, en fait.
3: Oh là là!
1: Tu fais? Oh, j'ai pas osé, j'ai dit, bon, je le fais, mais parce que tu me donnes.
5: Non, là. Mais arrête-toi, là.
1: Mais
5: on
1: c'était
5: en
1: nul.
5: Plus, là.
1: Non,
2: mais vous voyez comment il fait avec cette petite main?
3: Une fois, j'ai essayé la petite fessée.
2: Mais oui. Elle, vous faisant une fessée ou vous lui faisant?
1: Moi,
5: je suis effondré, là.
2: Vous voulez pas lui donner, Roselyne, des petits cours parce que vous êtes.
5: Lui donner la fessée?
2: Non!
5: Oh, bah non! Non!
0: Ah oui, Roselyne.
4: Roselyne, si tu le branles, on gagne 20 minutes.
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2: Une question pour Claude Chambre. Il habite à Grand-Bourterouille.
0: À côté de Rouen.
2: Grand-Bourterouille de Sedan-l'Eure.
3: Oui, Macron est allé là-bas.
2: Exact. Mais là, je vous emmène à Saint-Étienne. Vous voyez, loin de l'Eure. À Saint-Étienne, il y a tous les deux ans un festival de musique, une biennale consacrée à un compositeur qui est né, évidemment, à Saint-Étienne.
0: Bernard Lavilliers.
2: Non, à Montaut, précisément, qui est un quartier de Saint-Étienne. Quel est le célèbre compositeur français stéphanois à qui on consacre une biennale à Saint-Étienne?
7: Massenet.
2: Jules Massenet. Bonne réponse de Julie Leclerc. Mais c'est vrai que vous êtes stéphanois.
7: Et oui, je suis de Saint-Étienne, moi, je suis née là-bas.
3: Enfin, une bonne réponse de Julie.
7: Tout à l'heure, j'ai eu une bonne réponse. Il a même pas dit bonne réponse de Julie.
2: C'était quoi, Julie?
7: C'était quoi déjà?
2: Quand vous avez donné l'heure?
7: Non.
5: Non, même là, c'était.
2: Jules Massenet, enfin, si vous habitez Saint-Étienne.
3: Le grand-père d'Ariane Massenet.
2: Exactement.
3: C'est vrai,
7: ah, vrai. Famille, ouais,
2: oui, c'est effectivement grand-père, je suis pas certain.
3: Non, l'arrière-grand-père.
7: Plutôt arrière.
0: C'est de la famille, quoi.
2: Pour répondre à votre question, Jules Massenet, l'arrière-grand-oncle d'Ariane Massenet. Voilà.
3: Ah, oui.
2: On est loin du grand-père.
3: Ben oui.
2: Mais j'ai une question maintenant très culturelle avant l'invité mystère pour Jacques Perry qui habite Paris 18e. Je vais vous demander quel est le nom de ce personnage qui est devenu d'ailleurs un nom commun mais qui était donc un nom

0: Oh, j'ai eu peur.
1: Et pas un jus de fruits.
2: Moi, je pense qu'il mériterait même, si jamais le public a suffisamment la pêche, mais une standing ovation.
3: Ah non, non, non, non, non, non, non, non, non, non. Après, les mecs, ils prennent la tête, ils rentrent plus. Non, je vais être invité dans un truc prestigieux.
2: Je veux rester simple.
3: À ce truc de radio, je ne sais quoi.
4: Et puis debout, on n'a plus le droit debout.
3: On n'a plus le droit.
2: Ah oui, bah restez assis.
5: De toute façon, les gens assis, c'est déjà une standing ovation pour Jean.
4: Ouais.
5: Alors, Sosie, en tout cas, est un personnage, effectivement, d'Amphitryon, un esclave dans cette pièce. Et il prend, effectivement, l'apparence d'un autre personnage. Et au départ, c'était le nom du personnage. C'était pas, effectivement, le nom commun qu'on connaît. C'est ensuite que c'est devenu...
2: C'est intéressant, je
5: savais
2: pas.
5: Le nom commun, hein, Sosie. Et vous avez un Sosie, vous, Caroline Diamant, vous avez déjà rencontré votre Sosie.
2: Marine Le Pen.
0: Ah non, mais il y a du France Gall. Non, non, c'est France Gall.
5: France Gall.
0: Ah oui, tellement.
3: Ah oui, France Gall.
0: Ah, moi, je trouve
2: en 16-9e.
1: Alors, moi, j'ai vu un enfant de 5 ans tout nu et j'ai vu le sosie de Tabou, connard.
5: J'arrive souvent, on vous confond parfois. Vous avez un sosie que vous avez déjà rencontré.
0: Alors, on m'a dit Virginie Ledoyen, mais je trouve pas vraiment.
5: Ah, si.
3: Il y a quelque chose.
5: Il y a quelque chose. Ouais. Vous, Jean, c'est Danny DeVito, évidemment.
3: Des fois, les Américains sur les Champs-Élysées me demandent des autographes, ils me prennent pour Danny DeVito, alors que je suis beaucoup plus grand que lui. Ouais.
1: C'est vrai. C'est vrai qu'il est beaucoup plus grand que
5: Danny
1: DeVito.
5: Et vous, Gad, ça vous arrive ?
4: Moi, on me confond souvent, et c'est pas une blague, avec moi-même. C'est-à-dire qu'on me dit, on dirait Gad Elmaleh, on me le dit tout le temps.
3: Ah oui. C'est ce qu'il faut faire. Voilà. C'est ce qu'il faut faire.
0: Comme dans le film.
3: Moi, on me dit, j'ai dit oui, mais oui, je ressemble beaucoup, mais je suis bien content de pas le connaître parce que c'est un con, tu vois.
4: Voilà, c'est ça.
3: Alors les gens là, ils démarrent, oui, moi je pense.
5: Parce qu'il me fait rire, c'est les gens qui viennent vous voir, qui vous disent ah, vous êtes Laurent Ruquier, hein, je vous avais pas reconnu.
3: Ça c'est formidable.
0: Ça c'est génial.
4: Ah non, j'ai eu un truc sympa un jour. Vous savez à quoi je vous ai reconnu? Je dis non, et il m'a dit à votre visage. j'ai dit, ben heureusement, parce que le reste...
5: Et vous, Julie Leclerc?
6: À une époque, on me prenait pour Christine Bravo.
5: C'est pas vrai.
2: Ouais. Quand elle était jeune, alors. Parce qu'aujourd'hui...
3: Qu'est-ce qu'elle devient, Christine Bravo?
5: Oh là, on attend son retour la semaine prochaine.
6: Elle est où, là?
3: Elle est partie au Mexique.
5: Croyez-moi, il y a des anecdotes à la clé.
2: Oh là là.
5: Oh là là là là. Si vous saviez les coups de fil, les machins qu'on a pu avoir pendant les vacances. Oh là là, un feuilleton.
3: Mais pourquoi elle est où?
6: Elle est où?
5: Elle est en Thaïlande. Elle a confié sa péniche à Jean-Fille. Alors là.
6: Oh là là, c'est vrai?
5: Et alors là.
2: Elle a confié sa péniche à Jean-Fille.
6: Oui, il est sur la péniche, là?
5: Non, justement. Alors, Jean...
2: Il l'a coulé.
5: La suite de ce feuilleton, mesdames et messieurs, ne ratez pas ça.
4: Qui vit sur une péniche, Christine?
5: Christine, bravo.
4: Bravo, vit sur une péniche.
0: Oui. Elle l'a prêté à Jean-Fille et à son pénis.
1: Mais Christine Bravo vous confie une mission, mais jamais dire oui.
5: C'est ce que
0: mais
5: je lui ai
0: quoi,
5: dit.
0: Pour garder des
5: mais je lui ai dit à Jean-Philippe.
1: Ah ouais. Mais c'est un emmerde.
5: Ah, mais c'est ce qui s'est passé.
6: Alors.
5: La suite du feuilleton la semaine prochaine.
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5: Une question pour Madame Soulard, qui habite Port-de-Lanne, dans les Landes. Question qui concerne un grand champion d'échecs américain, Hans Niemann, qui n'est peut-être pas américain d'origine, mais en tout cas qu'il est devenu, et il est un des meilleurs joueurs d'échecs au monde. Sauf que lors d'un match, il y a quelques mois, contre le grand joueur du 21e siècle, le Norvégien Magnus Carlsen, il est accusé d'avoir utilisé quoi pour gagner?
9: Une IA?
5: Pardon.
9: Une intelligence artificielle?
5: Alors, intelligence artificielle, pas tout à fait.
9: Une oreillette?
0: Une oreillette.
5: Pas une oreillette, parce qu'une oreillette, ça se voit tout de même. Ouais.
9: Une application. Ah, oui. L'application Eschkouf.
10: Un petit détecteur électrique qui lui donnait des impulsions.
5: Alors, quelque chose qui lui donnait, oui, des impulsions. C'est en tout cas une accusation, évidemment.
9: Sur le compteur?
5: Non, pas sur le compteur.
0: C'est quelque chose qui portait sur lui, en tout cas.
5: Oui, absolument.
9: Ben donc c'est ça alors, s'il avait un...
5: Oui mais quoi, je vous demande quoi?
9: C'est cet objet. Le nom de l'objet,
0: un boîtier,
9: vous voulez? Un vibreur.
0: Un boîtier.
5: Quel genre
0: un
5: de...
0: Un vibromasseur.
5: C'est-à-dire?
0: Bah un plug anal ou un...
5: Un plug anal.
1: Incroyable.
5: Bonne réponse de Joyce Jonathan.
0: Je suis ravie d'avoir trouvé ça, vraiment.
1: Tu vois qu'elle...
9: Elle va te suivre, celle-là.
5: Chacun sa spécialité.
0: En plus, vraiment pas.
5: Le grand maître d'échecs, Hans Niemann, nie avoir eu recours à un sextoy dans le but de tricher.
9: C'est dans... Comment...

0: Comment ils l'ont découvert?
1: Parce qu'ils sautaient plus haut que le mouton qui avait fumé du shit.
2: Non, mais effectivement...
0: À chaque fois qu'il faisait un coup, il faisait « Oh !»
2: Il est accusé de tricherie par son grand rival, considéré comme le plus grand joueur du 21e siècle norvégien, Magnus Carlsen. En effet, il l'accuse d'avoir... ils ont mis à nu, si j'ose dire.
0: Il l'accuse, mais comment on accuse de ça? Excusez-moi, non, je pense que le concurrent...
3: Mon cul. Bah non, je peux pas là. Si.
4: Attends, comment ça marchait son truc?
5: C'est pas compliqué, il y a un complice qui fait travailler un ordinateur pour aller plus vite dans les choix de combinaison. Il envoie par un code...
0: Oui, c'est une télécommunication.
5: La case où il faut déplacer la pièce... Et hop, les sensations du plug anal font que on déplace la bonne pièce.
3: E17, c'est
2: chers auditeurs, vous loupez
0: le mime.
2: Vous loupez le mime de Christophe Barbier
4: qui se secoue sur sa chaise.
2: Vous pouvez me le refaire ce soir sur BFM TV. Parce que ça peut faire monter l'audience. Christophe Barbier qui mime le joueur d'échecs.
0: Mais il mime peut-être
4: pas.
2: Avec un plug anal.
3: Il reçoit des messages codés en morse.
0: Il mime peut-être pas, il y a sa femme qui a une télécommande dans la main.
2: Ah non.
3: Déjà qu'on avait cramé la carrière de Roselyne Bachelot, maintenant on va cramer.
2: Alors en tout cas, l'Américain répond au Norvégien : je suis prêt à jouer nu la prochaine fois.
3: Oui,
2: bah, remarquez, ça change rien.
0: Ça change rien. Il faut qu'il joue nu
3: et debout,
0: penché en avant.
2: Il faut qu'il joue nu la tête en bas. S'il joue nu la tête en bas, là on se rassure. Mais pas avant, vous voyez.
0: Mais même pas. Allez, parce qu'il y a des, parce qu'il peut toujours y avoir des boules de gaïka aussi qui sont télécommandées comme ça. Oh, ouais. Bah, tu peux mettre de la lumière, ça sert à rien à l'intérieur.
6: Très volontaire.
0: Si ça t'amuse, mets de la lumière. Hein.
5: Mais je sais.
3: Bon, bah c'est comment, comment tu dis case E17, Christophe en morte? Vas-y, mon Christophe, vas-y. Ah, il le fait.
0: Ah, je crois qu'il y a eu chaque mat là. Hein.
3: Ah, ouais.
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2: Une question pour Mme Soulard, qui habite Port-de-Lanne, dans les Landes. Question qui concerne un grand champion d'échecs américain, Hans Niemann, qui n'est peut-être pas américain d'origine, mais en tout cas qu'il est devenu, et il est un des meilleurs joueurs d'échecs au monde. Sauf que lors d'un match, il y a quelques mois, contre le grand joueur du 21e siècle, le Norvégien Magnus Carlsen, il est accusé d'avoir utilisé quoi pour gagner?
0: Une IA?
2: Pardon.
0: Une intelligence artificielle?
2: Alors, intelligence artificielle, pas tout à fait.
0: Une oreillette?
6: Une oreillette?
2: Pas une oreillette. Parce qu'une oreillette, ça se voit tout de même.
0: Ouais. Une application. Ah oui. L'application Eshkouf.
5: Un petit détecteur électrique qui lui donnait des impulsions.
2: Alors, quelque chose qui lui donnait, oui, des impulsions. C'est en tout cas une accusation, évidemment.
5: Sur le compteur?
2: Non, pas sur le compteur.
6: C'est quelque chose qui portait sur lui, en tout cas.
2: Oui, absolument.
0: Ben donc c'est ça alors, s'il avait un...
2: Oui, mais quoi? Je vous demande quoi?
5: C'est cet objet. Ah,
0: le nom de l'objet,
6: un boîtier,
0: vous voulez? Un vibreur?
6: Un boîtier.
2: Quel genre
6: de vibromasseur?
2: C'est-à-dire?
6: Bah, un plug anal ou un...
2: Un plug anal.
3: Incroyable.
2: Bonne réponse de Joyce Jonathan.
6: Eh ben, je suis ravie d'avoir trouvé ça, vraiment.
3: Eh ben, tu vois que...
0: Elle va te suivre, celle-là.
2: Chacun sa spécialité.
6: En plus, vraiment pas.
2: Le grand maître d'échecs, Hans Niemann, nie avoir eu recours à un sextoy dans le but de tricher.
0: C'est
2: dans
0: comment ils l'ont découvert?
1: Parce qu'il sautait plus haut que le mouton qui avait fumé du shit.
2: Non, mais effectivement...
0: À chaque fois qu'il faisait un coup, il faisait « Oh !»
2: Il est accusé de tricherie par son grand rival, considéré comme le plus grand joueur du 21e siècle norvégien, Magnus Carlsen. En effet, il l'accuse d'avoir... ils ont mis à nu, si j'ose dire.
0: Il l'accuse, mais comment on accuse de ça? Excusez-moi, je pense que le concurrent...
3: Mon cul. Bah non, je peux pas là. Si.
4: Non mais attends, comment ça marchait son truc?
5: C'est pas compliqué, il y a un complice qui fait travailler un ordinateur pour aller plus vite dans les choix de combinaison.
3: Je vais faire du morse.
5: Il envoie par un code...
0: Oui, c'est une télécommunication.
5: La case où il faut déplacer la pièce... Et hop, les sensations du plug anal font que on déplace la bonne pièce.
3: E17, c'est
2: chers
3: dur.
2: Auditeurs, vous loupez
0: le mime.
2: Vous loupez le mime de Christophe Barbier
4: qui se secoue sur sa chaise.
2: Vous pouvez me le refaire ce soir sur BFM TV. Parce que ça peut faire monter l'audience. Christophe Barbier qui mime le joueur d'échecs.
0: Mais il mime peut-être
4: plug anal.
2: Avec un plug anal.
3: Il reçoit des messages codés. Il mime, en marche.
0: Il mime peut-être pas, il y a sa femme qui a une télécommande dans la main.
2: Hein. Ah non.
3: Ouais. Déjà qu'on avait cramé la carrière de Roselyne Bachelot, maintenant on va cramer.
2: Alors en tout cas, l'Américain répond au Norvégien : je suis prêt à jouer nu la prochaine fois. Eh oui, bah, remarquez, ça change rien.
0: Ça change rien.
8: Non. Joue... Dessus,
0: non, il faut qu'il joue nu
3: et debout,
0: penché
3: et
0: en
3: debout,
0: avant. Ouais,
2: il faut qu'il joue nu la tête en bas. S'il joue nu la tête en bas, là on se rassure. Mais pas avant, vous voyez.
0: Mais même pas, parce qu'il y a des, parce qu'il peut toujours y avoir des il y a des boules des boules de gaïcha aussi qui font
8: des
0: qui
8: boules à facettes
0: télécommandées comme ça. Oh, ouais. Bah, tu peux mettre de la lumière, ça sert à rien à l'intérieur.
6: Très volontaire.
0: Si ça t'amuse, mets de la lumière. Hein.
8: Mais je sais.
3: Bon, bah, c'est comment, bête. Comment tu dis case E17, Christophe en marche? Vas-y. Vas-y mon Christophe, vas-y. Ah, il le fait.
0: Ah, je crois qu'il y a échec et mat là. Hein. Ah, ouais.
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2: Pour Mme Bouchon.
14: Mme Bouchon.
2: Elle habite à Tessancourt-sur-Aubette, Mme Bouchon.
15: Elle écoute pourtant de la musique.
2: C'est un pseudonyme, hein, c'est Anne Hidalgo qui nous écrit. Mme Bouchon, en tout cas, espère un chèque RTL. Et ma question, la voici. Quel est l'autre nom de la marche des ânes?
15: Oula.
2: Peu de gens savent qu'on appelle ça aussi...
0: C'est la... un hymne national?
2: Ce n'est pas un hymne national.
0: Ce ne serait pas Gounod?
2: Mais c'est une musique que tout le monde connaît.
0: Ah bon?
2: Et tout le monde. Une musique que tout le monde connaît, sans savoir qu'on l'appelle aussi la marche des ânes. Et d'ailleurs, si vous saviez que ça s'appelle comme ça, je ne suis pas certain que vous la choisiriez toujours.
0: Est-ce que c'est
15: la marche nuptiale?
0: La marche nuptiale.
2: Oui, c'est la marche nuptiale.
3: Oh. Oui. Mendelssohn.
0: Mendelssohn. Félix Mendelssohn.
15: C'est vrai, hein, marche nuptiale.
2: Vous saviez qu'on appelait ça la marche des ânes?
15: Bah, oui, pourquoi on l'appelle la marche des ânes?
2: Parce qu'il y a les violons qui font ian.
15: Ah oui. Mais non.
2: Un mariage, c'est sympa. Tu t'envoies la musique pour les deux mariés.
15: Ouais.
2: Et en fait, c'est la marche des ânes. Écoutez, hein.
0: Ah, c'est ça.

0: Alors, oui, c'est dans le songe d'une nuit d'été. C'est dans le songe d'une nuit d'été de Félix Mendelssohn.
1: Oui.
0: Et là, à un moment donné, dans la pièce de Shakespeare, je crois que c'est Titania qui est transformée en âne.
1: Et ben voilà.
0: Voilà, c'est ça.
1: Et ça va venir le morceau que tout le monde connaît, parce que là, pour l'instant, effectivement, c'est un mariage raté.
2: Ouais, ouais. Et quand on se marie, il y a ça. Quand on se marie.
1: Qu'est-ce que vous dites?
2: Quand on se marie, il y a ce.
1: Ah bah vous, vous mettrez la marche des. La marche des bourricots, vous.
2: J'ai tendu la perche,
3: mais c'est la danse des cochons.
4: Avec ton ânesse.
2: C'est bientôt.
1: Là, voilà la vraie marche nuptiale qu'on met dans tous les mariages.
5: Je me vois sur l'autel, je me vois arriver.
2: Moi, je tiendrai la traîne.
5: Au milieu de la cathédrale, 3500 personnes dans la cathédrale Notre-Dame.
6: Nathalie, voulez-vous devenir Madame Rioux?
1: Qu'est-ce que vous dites?
6: Nathalie, voulez-vous prendre pour époux Monsieur Rioux?
5: Non. Est-ce que Franck, tu peux commenter mon mariage? T'imagines, tu es Léon Citron, on est en direct sur France 2,
4: il est 15h30,
5: ce samedi, on est parti.
7: Ah, c'est un moment d'émotion comme nous n'en vivons sûrement pas beaucoup. Regardez l'extraordinaire fusion de ce couple. Mais que se passe-t-il alors? Pardon, je suis un peu surpris car je pensais que la mariée resterait en place. Non, elle est en train de sortir de la cathédrale.
1: Et la voilà, la marche nuptiale.

0: bien, Johan, parce que vous la réentendrez jamais.
1: À suivre.
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0: Pendant longtemps, qu'est-ce qu'on faisait du pénis du cachalot ou de la baleine?
3: Ben on le suçait.
0: Non.
3: Qu'est-ce que tu veux faire d'autre? Qu'est-ce que tu veux faire d'autre avec un cachalot?
4: Il faut pas avoir la bouche de Mick Jagger pour
0: c'est
4: que ça
0: énorme.
4: Passe.
5: C'est proportionnel.
6: On le
5: proportionnel.
4: On en faisait un médicament?
3: Dentifrice.
6: Non, un cosmétique.
0: Un médicament, non. Alors évidemment, aujourd'hui, on l'utilise plus pour ça. D'abord parce que les baleines sont protégées. Dans les années 1920, le pénis de baleine servait à fabriquer quelque chose.
3: Ah, ça nous faut un aphrodisiaque.
6: Eh bien, moi, on m'a dit que c'était du rouge à lèvres.
0: Ah non, non, non.
6: Ça se mangeait?
4: Des gouttières?
0: Ça ne se mangeait pas.
3: Ah, et c'était les tétines pour enfants?
0: Les tétines pour enfants, non.
4: Mon grand enfant, alors.
3: Avec un pénis, tu faisais 1000 tétines.
4: Ah ouais, bah. Ah ouais.
6: Et ça sentait un peu le poisson.
0: Il y a des gamins qui disaient c'est assez, c'est assez.
6: Quelle horreur. Alors, c'est pour fabriquer un objet?
0: Oui, un objet, oui.
5: Est-ce qu'il le laissait en une seule partie ou il le découpait?
0: Ah, il n'y avait pas tant que ça. J'imagine qu'il fallait évidemment, il y a quelques travaux de couture autour.
3: Ah, c'est pour faire le tabouret de Jean Marais?
7: C'est très moche. Ce que tu viens de dire est très moche.
8: Oh là là là là.
7: Sébastien, c'est moche.
8: Jean-Marie.
7: On en a eu du bonheur ensemble quand même.
6: Ah, est-ce que c'était pas un instrument de musique?
0: Non, pas du tout.
3: Ah, une flûte?
4: Un parapluie?
0: Non plus.
9: Ça mesure 1m50?
0: Comment ça, ça mesure 1m50?
9: La taille du truc, c'est 1m50?
0: Ah ouais, c'est ça, un bon mètre. Ouais, un bon mètre.
6: Une mâle? Ah, alors j'ai trouvé. Ça devait sans doute être simplement un simple aphrodisiaque.
0: Non, pas du tout, non.
4: Mais vous dites que ça mesure 1 mètre passe-partout?
0: Non, 1 mètre.
3: C'était un banc, ils en faisaient un banc?
0: Pardon?
3: Ils en faisaient un banc,
0: un banc, non.
5: Un berceau.
0: Un berceau, non.
3: Un perchoir pour nains?
4: C'était lié à un métier?
3: Moi, ça m'inspire, mais je vois pas.
0: Un métier, non, pas un métier, mais on se rapproche.
4: Une catégorie de.
6: C'était pour les marins?
0: Un sport, oui.
6: Pour les skieurs?
0: Les skieurs, non.
6: Ah,
4: sport individuel
6: est-ce
4: ou collectif?
6: Est-ce que c'était en France?
0: Alors, c'est un accessoire, attention.
9: Est-ce que c'était un sport de glisse?
0: On n'en a pas besoin.
3: Un bobsleigh?
0: Non.
6: Ah, est-ce que de la boxe? La boxe,
0: non.
4: C'était collectif ou individuel, ce sport?
0: C'est individuel.
4: Individuel. C'est dans l'athlétisme,
0: non? L'athlétisme, non.
9: C'est creux.
0: Comment ça, c'est creux?
9: Est-ce que c'est creux, la bite?
0: Ah bah, j'imagine qu'on vidait le pénis pour pouvoir...
3: C'est un sport de balle ou pas? C'est un sport de balle ou
0: un
3: ballon?
0: Un sport de balle, oui.
5: Est-ce qu'ils avaient une seule...
0: Vous m'avez demandé si c'était un sport collectif, je vous rappelle que je vous ai dit...
3: Non.
6: Individuel.
3: Ah, les balles de ping-pong?
0: Non.
3: Les balles de King Kong?
6: Ah bah, c'est un jeu en solitaire.
0: C'est donc un caddie
6: de golf?
4: Un club de golf?
0: Non.
3: La balle de golf?
6: Un sac de golf.
0: Wow. Bonne réponse de Michel Bernier.
9: Alors là, bravo.
6: Ah ben, j'ai eu un mari golfeur. Hein.
3: Mais c'est bizarre parce que c'est classe le golf. Là, t'imagines les deux golfeurs? Tiens, passe-moi ton club, mets-le dans la bite du cachalot.
9: Oui, mais quand tu dis
3: c'est un bizarre quand même. Ils sont classe les golfeurs.
6: Je crois qu'ils se disent pas ça.
9: Charles Hubert, passez-moi la bite du cachalot. Non, tout de suite, ça fait plus.
3: Oui, donc je mets mes balles.
0: Il fait du golf, votre mec alors?
6: Ouais, mon ex, oui, il met bien ça.
0: Il disait toujours qu'il faisait du golf.
6: Ouais. Alors, je pense qu'à une époque, il en a fait.
3: Des trous.
4: Et puis après, il a changé de trou, quoi.
6: Puis après, il a changé.
0: Ariel.
6: Non, mais ce n'était que pour ça.
4: Pardon?
6: Voyez, je ne comprends pas pourquoi.
3: Elle a raison. Pourquoi ils ont bloqué sur le pénis de cachalot pour faire des
6: voilà,
3: de golf?
6: Voilà.
9: Parce qu'à vous, je dis, ça mesure 1m50, c'est rond, c'est creux. Tiens, si on met le club dedans.
5: Tout près, voilà.
3: Oui, c'est
5: voilà.
9: C'est solide. Mais en revanche, j'ai vu un truc qui était très rigolo. C'est chez un antiquaire et il m'a dit que c'était beaucoup la mode au 19e siècle. C'était des pattes d'éléphant qui servaient de porte-parapluie.
6: Ah ben oui.
5: Ah ouais.
9: Des pieds d'éléphant.
0: Ah oui.
9: Oui.
0: C'est une belle époque quand même.
5: Ah ouais. Ça c'est beau.
9: Oui.
5: Tu rentres chez toi avec ton club de golf.
3: Ah non, il y a les pieds de migrants pour les cale-portes.
9: D'enfant.
0: Michel, je vous en prie, n'encouragez pas.
6: Je le veux à l'Elysée.
0: Ne l'encouragez pas, je vous en supplie. Un poète a retrouvé maintenant un peu de poésie, nous fera du bien.
9: Oui.
0: Pour Bernard Rambaud, qui habite Périllac, en Haute-Vienne. Quel célèbre poète prenait des noms féminins pour écrire dans sa revue de mode, qui s'appelait La Dernière Mode. Il signait Marguerite de Ponty ou Miss Satin.
6: Est-ce que ce ne serait pas Mallarmé?
0: Excellente réponse d'Ariel Dombal.
6: Bravo.
0: C'est bien Stéphane Mallarmé. Alors là, bravo.
5: Bravo.
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4: Si vous avez une vie sexuelle vicénale,
5: oui.
4: De
5: ah
4: quoi
5: oui.
4: S'agit-il?
5: Ça, c'est pour Johan.
6: Décousu.
4: Ah, décousu, ça, c'est moi qu'on puisse dire. Alors, mais précisément.
6: Débridé. Eh bien, très fixé à une façon de faire et juste s'en tenir là. Ça et pas avoir de diversification.
4: Non, mais ça a une signification très,
6: ah oui.
4: Très précise.
6: Comment ça s'appelle?
4: Vicénale.
6: Alors,
4: j'ai évidemment accolé cet adjectif à votre vie sexuelle, mais je vous rassure, ça ne concerne pas que la sexualité, il y a plein d'autres choses.
7: Et non pas vicinale.
6: Eh bien,
4: alors, vicénale. Les chemins vicinaux n'ont rien à voir,
7: d'accord.
8: Ah ouais.
4: Cher... comment elle s'appelle déjà? Chantal.
8: Ouais, Chantal.
9: Est-ce que, par exemple,
10: c'est
9: Laurent...
10: pas un truc, tu ne fais pas l'amour que sur les chemins vicinaux, c'est ça.
8: Est-ce que vous pensez, Laurent, que je suis un spécialiste de cet amour-là?
4: Ah, bah alors vous êtes sûrement, effectivement...
6: Oui. Alors, eh bien, c'est, c'est un désir de s'exprimer sexuellement en mettant en scène.
4: Non, mais j'ai effectivement vraiment qualifié un rapport sexuel de vicénal. C'est très rare.
6: Ah bon?
4: À part justement peut-être chez Monsieur Rioux. Mais vicénal, en fait, c'est un qualificatif qui peut aller à plein d'autres choses que le sexe.
6: C'est-à-dire un autre exemple?
4: Oh bah par exemple, qu'est-ce que je pourrais
6: le
4: vous
6: travail.
4: Dire
6: le travail.
7: Par exemple, c'est un amour vicé.
8: Non.
7: C'est-à-dire que le mari vise, on n'a pas le droit de sortir.
8: Ça veut dire que c'est quelqu'un qui est très actif le matin.
11: Non. Ouais, je sais pas, j'essaie.
8: On va tout savoir.
11: Que le matin.
4: Vous êtes l'ami du petit déjeuner.
11: Non, mais ça peut être possible qu'on parle de, je sais pas.
8: C'est faire l'amour sans faire l'amour. C'est faire
4: non,
8: quelque
4: mais
8: chose sans faire quelque chose.
4: L'amour. Je
6: non,
4: dis,
6: non,
4: oublie
6: ça.
4: Ça peut être politique.
6: C'est une façon. C'est une façon de
4: vicénale. C'est pas une façon.
6: Ah, c'est une.
4: C'est un adjectif qu'on. Un engagement peut être vicénal. Vous voyez, par exemple.
6: En même temps,
10: éternel.
6: Eh ben, exclusif.
4: Non, non. Une fête peut être vicénale.
6: Ah. Bah, débridé.
4: Une cérémonie peut être vicénale.
8: C'est lié à un quartier, c'est lié à un endroit.
4: Non.
11: Quand tu romantises ta vie.
4: Comment non. Ça?
11: Mais tu romantises, tu la rêves, tu
8: la fantasme, la fantasme. Ouais.
11: Tu la fantasme de ouf et tu deviens acteur d'un, je sais
4: tu
11: pas.
4: Tu la fantasme de ouf.
11: J'avais oublié que j'étais à l'EHPAD.
4: Ok. Ok, bah moi je vais fantasmer de ouf alors.
6: Ah, c'est fou.
8: Est-ce que Laurent, c'est lié à une partie du corps? Forcément
4: non,
8: une partie
4: non,
8: du corps.
4: Non.
10: Est-ce que ça veut dire une fois ou jamais?
4: Ah, alors là on se rapproche.
6: Oui.
4: Car il est question de fréquence là-dedans, évidemment.
8: Une fois par décennie?
4: Alors pas par décennie.
6: Non, par centenaire, par
4: non,
6: cent ans.
4: Mais on se rapproche, on brûle.
8: Par 50 ans.
6: Par quelques mois, par année.
4: Alors non, vicénale, c'est quoi?
8: Est-ce que c'est plus de 100 ans ou pas plus de 100 ans?
4: Moins.
6: Une fois chacun.
4: Non.
8: Une fois tous les 50 ans.
10: Une fois tous les 10 ans.
6: Une fois tous les 5 ans.
4: Plus
6: tous les 10 ans. Tous les 15 ans.
8: Tous les
6: 20
8: ans.
6: Tous les 10 ans.
10: Tous les 20 ans.
6: Non, tous les 50 ans.
7: Tous les 80 ans.
4: Je viens de l'entendre.
6: Okay.
4: C'est Michel Bernier qui a donné la bonne réponse. Bravo. Répétez,
10: une
4: Michel.
10: Une fois tous les 20 ans.
4: Oh bah. Une fois tous les 20 ans.
11: Mais c'est quoi ça alors?
4: Vicénal, c'est un adjectif qui veut dire qui a lieu tous les 20 ans. Alors voilà, j'ai effectivement tenté de vous perdre un peu en parlant d'un rapport sexuel vicénal donc qui n'aurait lieu que tous les 20 ans. Imaginez que vous n'ayez pas...
10: Moi, c'est ce soir.
11: Une fois tous les 20 ans.
4: Alors ça peut vouloir dire aussi... Qu'est-ce que vous dites?
11: Une fois tous les 20 ans, mais dans ces cas-là, je reste dedans pendant 20 ans. Au moins une fois, quoi.
4: Ah ben, vous croyez pas si bien dire, parce que vicénal, ça veut dire aussi qui dure 20 ans.
6: Voilà.
4: Soit ça veut dire tous les 20 ans, soit ça veut dire qui dure 20 ans. Vous voyez, par exemple, effectivement, un mandat vicénal, ça veut dire que vous êtes en fonction depuis 20 ans. Et ça a les deux sens. Soit c'est une fois tous les 20 ans, soit c'est qui dure 20 ans.
10: C'est la chanson, on n'a pas tous les jours 20 ans, ça vous arrive une fois seulement.
4: Et ben voilà, exactement. Voilà. Merci Chantal Goya.
11: Bravo.
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4: Ah ben c'est aujourd'hui que va être remis, ce sera une question pour Monsieur Bourdaro qui habite Romorantin, remis le prix des droits.

0: L'homme qui porte le nom de quelqu'un, quelqu'un qu'on a surnommé pendant longtemps le président philosophe. De qui s'agit-il?
1: Ah, Sadiq Carnot?
0: Ah non, non, non, non, non.
1: C'est un président français?
2: Américain?
0: Français, non. Ça aurait été trop facile.
1: Mandela?
0: Mandela, non.
3: Léopold Sédar?
2: Un président haïtien?
0: Un président haïtien, non. Aujourd'hui, lundi, on remet le prix des droits de l'homme.
1: Ouais.
0: Et ce prix des droits de l'homme...
4: Ah, c'est Václav Havel?
0: Václav Havel!
4: Oui!
0: Excellente réponse! De Monsieur Ferrand.
3: Oui, monsieur. Moi, j'ai failli dire Staline, mais c'est...
0: Alors là, ça remonte le niveau, vous voyez. On n'est plus avec Monsieur Boulet et Monsieur Janssen dans leur commérage de boudoir de jeunes garçons. Là, on est quand même... Là, on a remonté le niveau. On parle quand même d'un essayiste, dramaturge, homme d'État tchécoslovaque, puis tchèque, d'ailleurs, parce qu'après, la Tchécoslovaquie a été séparée en deux entre la Tchéquie et la Slovaquie. C'est ce qu'on appelle la fameuse révolution de velours, hein, c'est bien ça, Monsieur Ferrand?
5: Oui, et c'est vrai qu'il était philosophe et c'était un grand homme de lettres, surtout cet homme-là. Et il a vraiment accompagné le passage de la Tchéquie au monde libre.
0: Pour Monsieur Justin Rey, qui habite Fresnay-le-Tour, qui habite en Haute-Loire.
4: C'est bien.
0: Vous ne marrez pas d'avance, ma question est difficile. Et surtout difficile à prononcer, pour tout vous dire. Hein. Oui. Je vais vous demander le nom de famille de quelqu'un dont le fils se prénommait Jean-Baptiste et lui-même s'appelait Jean-Martin. De quel nom de famille s'agit-il? Célèbre.
3: Homme politique?
0: Homme politique, non.
4: Jean-Baptiste Coqueret.
0: Coqueret, non.
3: Artiste,
0: si je vous en parle,
3: Poquelin.
0: Si je vous en parle, c'est parce que dans un film qui vient de sortir, on peut voir Jean-Martin. Mais Jean-Martin est le père de Jean-Baptiste. Quel est leur nom de famille?
5: Est-ce que ce sont des musiciens?
0: Musiciens, non.
4: Est-ce que c'est tiré d'un roman de Balzac?
0: Du tout. Ah non, le roman qui est adapté à l'écran est un roman très moderne. D'ailleurs, j'ai évoqué ce roman tout à l'heure.
3: Est-ce que ce serait pas cet excellent film Pourri Gâté, non?
0: Ah, Pourri Gâté actuellement sur les écrans avec
3: le vieux Lavignon.
0: Artus et Gérard Jugnot. Très bonne comédie familiale qu'on vous conseille, mais cela n'a rien à voir, car le film dont je vous parle n'est pas sorti en salle, il est sorti, je crois, sur Amazon.
5: Est-ce qu'ils font le même métier, le père et le fils?
0: Non, pas du tout.
5: Et est-ce que lequel est célèbre?
0: Attention, quand je dis pas du tout, tous les deux étaient médecins, mais le fils, on va dire, s'est fait connaître pour autre chose que la médecine.
1: C'est le bal des folles?
0: Oui, le bal des folles.
1: Eh ben, c'est les deux médecins qui suivent... j'ai pas encore vu, donc j'en déduis que c'est les deux médecins qui s'occupent de toutes ces folles.
4: Les deux psychiatres.
0: Alors,
4: c'est peut-être Monsieur Charcot.
0: Charcot, excellente réponse d'Ariel Dombal. C'est Jean-Martin Charcot. Jean-Martin Charcot, qui effectivement a été un des premiers à utiliser l'hypnose. Il est d'ailleurs joué, c'est assez amusant à voir, par Grégoire Bonnet, qu'on voit sur M6 régulièrement dans Scène de ménage. Oui. C'est lui qui joue le professeur, le docteur Charcot, Jean-Martin Charcot, dans ce bal des folles. Il faut expliquer le titre de ce livre, qui a eu un énorme succès il y a quelques années, j'en ai parlé tout à l'heure, et qui vient d'être adapté à l'écran avec Lou Delage dans le rôle principal. Un film réalisé par Mélanie Laurent. Et c'est vrai que c'est terrible de voir toutes ces femmes qui sont enfermées, parfois pour de mauvaises raisons. Et le bal des folles, je ne sais pas si vous avez déjà vu le film, mais moi je l'ai regardé et j'avais lu le livre déjà. C'est un bal qui était à l'époque organisé chaque année pour que la bonne société vienne voir les folles de près. C'est-à-dire qu'on pouvait danser... On pouvait danser avec des folles.
3: Bah encore aujourd'hui.
1: On peut aller au banana, hein, ça ne change pas.
3: Moi, ça n'a pas changé.
0: J'ai senti que j'allais sur un terrain glissant.
3: C'est dans la cage. Dans la cage.
4: Non, mais alors, on voyait justement des spectateurs venir pour des crises d'hystérie de ces folles. Et alors, les crises d'hystérie étaient parfois...
0: Le film est assez réussi, dois dire. Un peu académique peut-être, mais très, très réussi. Avec Jean-Martin Charcot, donc, joué par, je vous l'ai dit, Grégoire Bonnet, et le fils de Jean-Martin Charcot.
5: Qui était, lui, le grand navigateur.
0: Voilà, Jean-Baptiste Charcot, explorateur, navigateur.
5: Le pourquoi pas.
0: Mais qui était médecin au départ aussi.
5: Il était médecin. Voilà.
4: Il est mort, non, au pôle Nord.
5: Oui, il a été pris par les glaces. Son bateau était pris par les glaces. Il est mort. Le pourquoi pas, il s'appelait le bateau, dans les années 30.
4: C'est incroyable, cette histoire. C'est un livre magnifique. L'Odyssée de Charcot, c'est extraordinaire. Non, mais parce que...
0: Vous avez remarqué, elle s'éteint petit à petit.
4: Oui.

0: Elle a commencé, elle avait une pêche. Mais
1: j'ai tout donné.
0: Mais à 18h, on a ramassé la petite cuillère.
1: J'ai tout donné.
2: Une pêche pour la Vologne.
0: Ariel, vous allez pouvoir reprendre la main, on est tranquille. Elle fatigue, la vieille.
1: C'est marrant, vous me connaissez bien. Vous avez vu, je m'étais vidé de mon énergie. Parce
0: oui, heureusement que c'est que de l'énergie.
1: J'ai tellement donné, contrairement aux autres, je peux faire un somme. Je peux faire un somme. Où qu'ils étaient pendant que je brillais.
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0: Christine, vous l'avez reconnu quand même, Yoann Rioux ?
1: Moyen.
0: C'est pas le même.
1: Je voudrais bien voir son régime. Il a fondu.
0: Ah oui, il a fondu.
5: 34 kilos désormais. Oh, 34 kilos désormais.
1: Tu pèses 34 kilos.
5: Presque maintenant. Je vais continuer à descendre. Et vraiment, est-ce que je pourrais aller venir te voir en Corse, franchement?
1: Ah non.
5: Manger du saucisson et tout.
1: Tu vas pas venir manger du saucisson. Tu vas grossir. Non.
5: Ça va, la Corse, tout va bien. Tu te trouves aussi heureuse. Mais non, mais après ton opération du dos qui s'est très bien passée.
1: Non, ouais, très bien.
6: Mais laisse-la tranquille.
7: Il l'a filmé pendant.
5: Mais oui, t'as quand même une opération, t'as risqué ta vie, quoi.
1: T'imagines le choc pour moi. Je vis en Balagne, dans le maquis. Vraiment, j'ai pas de voisins. Vraiment, il y a la mer.
0: Vous êtes dans le maquis et ici, vous retrouvez les sushis.
5: Elle est bonne.
7: Il est d'accord avec votre blague.
0: Merci. Ça me fait peur. Oh là
1: là. Fait beau, il fait chaud, il y a du mimosa en fleurs, il y a les amandiers en fleurs. Et là, je vais vous dire, c'est un choc.
0: Ah oui.
1: De descendre de Montmoulin et d'arriver dans ce studio noir, sombre. Avec des gens...
0: Elle parle au rythme corse maintenant. Il y a un mot toutes les 30 secondes. Elle sait même plus faire une phrase.
1: On est tranquille là-bas.
7: Mais pourquoi vous revenez du coup, Christine? C'est le pognon uniquement?
1: Pourquoi je reviens?
7: Ouais.
1: Alors là, sérieusement, on est quand même des exilés sanitaires. Ah. C'est-à-dire que quand on a des soucis de santé, et Dieu sait si j'en ai des graves.
7: Mais je viens de l'apprendre grâce à Yoann.
0: Ça fait 30 ans que je la connais mourante, hein, faut savoir. 30 ans qu'elle me dit je suis en train de mourir. C'est long. Tous, hein.
7: C'est la vie.
0: Heureusement que je suis pas héritier. Hein.
5: Mais tu as retrouvé ta péniche ou pas? Tu as retrouvé ta péniche?
1: Oui, tout va bien.
5: Elle est toujours sur la scène. Elle est...
1: Oui, elle est toujours sur la scène.
6: Oh là là, c'est bien d'être loin de lui. Hein.
0: Vous êtes contente de retrouver le petit Polo El Karat?
1: Oui.
5: Quel enthousiasme.
7: Oui.
0: Elle est totalement HS. Hein. Qu'est-ce qu'ils vont faire? Ils vont vous redonner un peu d'énergie ici ou quoi?
1: Mais on n'en a pas besoin.
0: Faut que vous embrassiez de Chavannes vite fait. Hein.
5: C'est vrai, parce que parfois, quand on embrasse quelqu'un, on est tellement heureux, ça crée un truc chimique, hein, vraiment. Non, mais c'est vrai. Vous trouvez pas, Alexis?
7: Il a découvert la ville.
0: Des bras cassés ici. Ils retiennent même pas leur prénom, non, mais.
5: Bah, c'est Alexis Misorek.
0: Alex.
5: Pardon, je pensais que c'était Alex.
7: Je demande une pénalité pour mon voisin.
0: Remarquez, c'est peut-être un petit diminutif, Alexandre.
7: Alexandre.
0: Ah, oui, voyez, c'est
5: mais son nom est un. Il a diminué son nom. C'est vrai, parce qu'il est d'origine polonaise. Et tout.
6: Est-ce qu'on maigrit aussi du cerveau?
0: Sûrement. Pour Monsieur Chiche, une première citation.
5: Ah, Monsieur Chiche.
0: Les choses n'ont pas changé ici. Oui, encore une question de poids. Pour Monsieur Chiche, donc, qui habite Mons-en-Barœul dans le Nord, qui a dit « On n'a rien à perdre à être poli à part sa place dans le métro. » Oh, c'est joli.
7: C'est très Christine, joli. Bravo. Oh.
0: Moi, je donne ma place dans le métro, généralement.
7: Vous prenez le métro.
5: Vous prenez le métro.
0: Non, justement.
5: Si
0: Ah, qui sont cons, ils se font avoir.
2: Si, parfois.
0: Et en plus, c'est même
2: parfois.
0: Pas vrai parce que.
7: Oui, je vous assure.
0: Parfois, je le prends 3 ou 4 fois par semaine.
2: Oui, mais parfois, on se croise, je veux dire.
0: Bien sûr,
2: on prend le métro.
0: Il n'y a que les andouilles qui pensent que je ne prends pas le métro.
7: C'était pourri, mais je vous ai déjà vu dans le métro du Pronos à Sablon, là.
0: Bah oui,
7: la même
0: ça,
7: ligne.
0: Ça, et franchement, oui. Ils sont cons. On prend le même métro. Bah oui, on travaille au même endroit. On va pas aller prendre une station à 3 lignes d'ici, vous voyez.
7: Oh, vous êtes contrarié aujourd'hui.
0: Je ne suis pas contrarié, j'essaie juste d'être logique, vous voyez.
6: Moi, j'ai un coup de gueule à passer pour les histoires de métro. Il faut que j'engueule
0: de métro,
6: la.
0: De métro.
6: De métro. Pour que j'engueule la Pécresse, là.
0: Ah oui, Valérie.
6: Ah ben oui, parce que.
0: guerre de Valoche.
6: Mais oui, j'ai voulu prendre le passe-liberté, qu'ils disent. Ah, hein, oui, passe-liberté. Eh ben, il faut habiter dans la région parisienne ou à Paris. Et on me le donne pas, moi. Parce que je suis à La Rochelle.
7: Donc c'est logique.
6: Eh ben non, c'est pas logique parce que je suis obligée de venir à Paris pour travailler. Hein.
7: Mais, eh ben pas de liberté pour vous-même.
0: Mais bien le ton, je trouve. Ouais.
1: Enfin, c'est, écoute, non, mais c'est alors, normal.
6: J'ai 2 mois à lui dire.
1: Eh ben non, mais c'est normal. Nous, les Corses, par exemple. Pour aller.
2: Elle nous avait manqué.
1: Pour aller à Paris pour travailler. Eh ben, on paye l'avion. C'est plus cher que le métro.
6: Non, mais ça va, moi, je prends le train, Gourdas.
1: Je vais prendre le train.
0: Il reste 30 secondes pour la citation.
1: Je vais prendre le train
7: proches,
1: de Corse.
7: Des proches.
0: Ah, vite, on va pas perdre
7: des
0: de l'argent là-dessus.
6: C'est quelqu'un qui prend le métro, alors.
0: 1866-1947.
6: Ah. Bah, y a pas de métro.
2: Tristan Bernard.
0: Merci.
8: Putain, on a eu chaud là.
0: Oh, il était temps, hein. Oh.
6: Sur le fil, hein.
0: Ah, on était à 5 payer 300 balles pour une citation à la con, dis donc.
6: Non, mais sérieux, il y avait le métro avec Tristan Bernard?
7: Bah, oui. Sinon, il n'aurait pas pu faire la
1: place.
0: Pour Michel Tassou, qui habite en Ille-et-Vilaine, qui a dit « Un paradoxe est une opinion qui vit de ses charmes aux dépens de la vérité ».
7: C'est un littéraire.
0: Ah oui, oui. Dramaturge, académicien français.
2: Giraudoux, Foucault.
0: Non, mort il n'y a pas si longtemps, il est mort en 2022, cet académicien français. Il est mort vieux, il avait 103 ans.
2: Oui, c'est Obaldia.
6: À René de Obaldia.
0: Et je crois que c'est monsieur Vizorek qui l'a dit avant. Bravo Alex Vizorek, une vraie grosse tête.
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0: Question culturelle et picturale, puisqu'il s'agit d'un père et de son fils. Le fils s'appelait Louis, le père Paul. Et je vous demande sous quel nom tous les deux peignaient-ils leurs œuvres.
6: Attendez, laissez-nous un peu d'avance.
7: Alors, Bruegel.
0: Ah non, Bruegel, non. Le père s'appelle Paul, le fils s'appelle Louis. Le père, particulièrement, est très très connu. Plus que le fils.
1: Ah, Utrillo ou un...
0: Utrillo, non.
1: Pissarro.
0: Et d'ailleurs, ils avaient pris comme pseudonyme pour peindre, on va dire un pseudonyme qui faisait référence à leurs origines.
1: Ah,
7: Balthus.
0: Origine flamande, pour vous dire.
8: Balthazar, là, tout ça, non.
0: Balthazar, non. Oh, si je colle Hector Obalk. Ouais.
7: Et on est en quelle période, alors?
0: Alors là, on est, on va dire, plutôt...
8: Il sait pas.
0: Début 20e, fin 19e. Voilà. Mais d'ailleurs, curieusement, hein, pour tout vous dire, leur vrai nom est plus connu que leur pseudonyme de peintre.
7: Ah, parce que c'est une marque aussi?
0: Ah non.
1: Vous venez nous embêter à chercher le pseudo, alors? On a qu'à chercher le vrai,
8: non? On va s'apercevoir que c'est un surnom inconnu avec un nom inconnu.
1: Oh, Laurent, je parle.
8: De 3 mecs inconnus.
1: Non, parce que l'autre, il a qu'à partout, là. On a qu'à chercher le vrai, on va trouver le pseudo après, peut-être, non?
6: Ah oui.
0: Eh bien, cherchez le vrai.
1: Eh bien, voilà, cherchons le vrai.
7: Ripollin?
0: Non. Oh.
7: Écoutez, on tente.
6: C'est en combien? C'est un 2 quelque chose?
0: C'est surtout chez Ripollin, c'est la fille Valentine qui est connue.
7: C'est pas Merckx?
0: Ça, c'est un cycliste, Merckx.
7: Alors moi, j'ai pas compris pourquoi vous avez dit que son vrai nom était plus connu. Il est plus connu pour autre chose.
0: Parce que moi-même, je vais vous dire, jusqu'à ce matin, mais c'est dans la presse que j'ai appris ça aujourd'hui.
7: D'accord.
0: Jusqu'à ce matin, j'ignorais qu'il était peintre et que son fils fut peintre aussi.
7: D'accord. Il est connu pour donc autre chose.
0: Exactement.
8: Ah bah d'accord.
2: Ah, sénateur.
10: C'est un politicien à la base?
0: Un politicien, non.
11: Un auteur.
0: Un auteur, non.
10: Il est mêlé dans la presse.
11: Chanteur.
5: Un réalisateur?
0: Réalisateur, non.
11: Chanteur.
0: Chanteur, non.
5: Aviateur?
11: Comédien.
0: Non.
10: Un soldat?
1: De Vinci, un parking, un truc comme ça.
11: Tu connais le nom des soldats?
10: Ou un général ou un enfant? Oh là, bah dis, non, c'est pas possible.
0: Et d'ailleurs, allez-y.
10: Non mais, c'est un roi ou une reine?
0: Ah non, pas du tout.
10: Parce que la reine du Danemark, vous avez vu sur Netflix? Mais j'ai halluciné.
11: Qu'est-ce qui s'est passé?
10: Mais la reine du Danemark,
0: qu'est-ce qu'elle fait, la reine du Danemark?
10: Elle est oufissime.
11: Ah bon?
10: Mais c'est elle qui a fait le décor d'un film.
0: Ça vous change, hein, de France Inter, hein.
10: On apprend des trucs. Oui, bah justement, ici, on apprend. Alors que là-bas... Et la reine du Danemark, c'est elle qui a fait toute la scénographie d'un film qui s'appelle En Regard, je crois. Et elle est dans son palais et elle passe des heures à découper des magazines et à recréer des décors sur des grandes planches.
0: La reine du Danemark.
10: Oui. Et en plus, elle a la clope au bec. Elle est comme ça en train de fumer sa clope.
1: Où tu vas?
10: Elle est en train
1: clope.
10: De coller. Mais allez voir. Moi, j'étais.
1: L'expression.
10: Attentatisé, quoi.
0: Vous saviez pas ça, hein, monsieur Obalk. Hein.
11: Il me semble tout de même que nous éloignons la question. Il me semble que nous nous éloignons de cette question. On ne sait toujours pas qui sont ce Paul et ce Louis, qui ne sont donc pas que peintres.
0: Non, mais d'ailleurs, il disait aujourd'hui dans Libération, puisque c'est Philippe Lançon qui nous raconte ça dans Libé, qu'il peignait pas si mal, hein, le père.
11: Non, mais d'accord.
0: Entre parenthèses, c'est écrit pas si mal.
11: Ah. Non, mais il faut qu'on trouve le métier de ces gens-là, oui, excusez-moi. Est-ce qu'ils ont un métier intellectuel?
0: Alors, écoutez, est-ce qu'ils ont 300 euros?
11: Ah, non, ça va pas. Attendez, Laurent.
10: Savez-vous notre grand désarroi?
8: Ça n'a rien à voir avec la peinture, tout ça. Mais rien.
11: Est-ce que c'est un métier intellectuel?
0: Non, enfin oui, non.
1: Est-ce que c'est une marque de voiture?
0: Non, non.
5: Si vous les connaissez vraiment très très bien.
0: Je suis surpris, hein, monsieur.
1: Et tellement déçu. Moi, je l'avais mis sur un piédestal. Il était là-haut, mais il vient de descendre, hein, d'une façon vertigineuse.
0: Ah oui, parce que moi, j'étais persuadé que vous connaissiez au moins le père, Paul. Mais vous ignoriez peut-être qu'il peignait lui aussi, et que son fils Louis était également peintre, et qu'ils signaient leurs toiles d'un pseudonyme collectif choisi en fonction de leurs origines flamandes.
8: Alors c'est quoi le...
0: Ah ben, je vais vous le dire, mais...
11: Il y a peut-être dans la salle.
0: Peut-être qu'on a dans la salle des réponses.
5: Ah non, il n'y a aucune main.
11: Personne.
0: La question était très difficile, je dois le reconnaître.
8: Un pseudonyme collectif de...
0: Paul et Louis...
8: Van Dongen.
0: Non, Paul et Louis s'appellent Paul Gachet et Louis Gachet.
11: Et alors?
0: Le docteur Gachet est le docteur de Van Gogh, peint par Van Gogh, et le docteur Gachet peignait lui-même, et son fils aussi.
10: Oh, ouais.
0: Et ils ont peint tous les deux sous un pseudonyme collectif qui était Van Rysel.
8: Ah oui.
0: Qu'est-ce qu'il y a, monsieur?
8: C'est dingue. Voilà.
10: Moi, j'aime pas Van Gogh.
11: Il lui prenait juste la température. Il leur...
8: Bah, autant parler. Ouais, c'est ça. Hein,
5: on a une analyse.
8: C'est comme si moi, je vous disais que mon cousin, il connaît quelqu'un qui est musicien. Et ce musicien, d'ailleurs, avait un pseudonyme.
0: Alors là,
8: et son fils aussi. Et d'ailleurs, c'est vachement intéressant parce qu'ils se sont mis ensemble pour avoir un troisième pseudonyme qui est l'addition des deux premiers. Non, mais c'est dingue, vos questions. C'est ça que vous avez cherché à faire. C'est un ami d'Isabelle qui a fait la question.
0: Mais j'étais persuadé que vous connaissiez le docteur Gachet.
8: Le docteur Gachet, il est très connu parce que je crois que les Américains ont acheté $1 million ou $3 million ou $100 million.
0: Elle ouvre l'expo, portrait, d'ailleurs. Le portrait du docteur Gachet ouvre l'expo là-bas au musée d'Orsay. Puis il y a une expo Van Gogh avec les toiles, 52 toiles, les dernières qu'il a peintes là-bas avant de se suicider à Auvers-sur-Oise. Et parmi les toiles, il y a celle du docteur Gachet, Paul Gachet.
8: Ouais.
0: Et je suis désolé de vous apprendre, monsieur Hector Obalk.
8: Ça, c'est vrai.
0: Mais c'est comme ça aux grosses têtes.
10: Mais on apprend à tout âge,
8: c'est
10: vrai.
8: Oui,
0: je suis désolé de vous apprendre que Libération, et c'est Philippe Lançon, c'est pas moi, Philippe Lançon dans Libé, qui nous rappelle que le docteur Gachet
8: peignait pas si mal.
0: Voilà.
8: Ça, c'est de l'info. Mais je comprends.
0: Et oui,
8: mais de toute façon, je vais vous dire un truc. Van Gogh, c'est pas un si grand artiste que ça.
0: Oh, ah bon?
10: Ah, mais je le déteste. Ah, ça, ça, j'aime pas.
5: Et pourquoi?
0: Pourquoi?
8: Je le prouve dans mon spectacle. Il y a un moment où je fais 7 minutes, et c'est toujours pareil, pour dire du bien d'un peintre, je suis obligé de prendre un peintre moyen, voire médiocre, pour comparer. Et donc, je compare Cézanne avec Van Gogh. Or, 95% de mon public, Van Gogh, c'est pas qu'ils l'aiment, c'est que c'est leur peintre préféré.
11: Ah ouais?
8: Ce qui prouve que je suis pas un démagogue. Et je leur dis, ben, vous allez voir, dans 7 minutes, vous allez changer d'avis.
0: Vous allez nous raconter ça après la pub, alors.
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0: Hier ont eu lieu des obsèques qui étaient les vrais obsèques 34 ans après les répétitions. Car la personne qui a été enterrée hier s'était déjà fait enterrer, mais comme une répétition de ses propres obsèques, il y a 34 ans. C'était hier dans un petit village du Loiret qu'ont eu lieu ces vrais obsèques 34 ans après la répétition générale. Mais de qui s'agit-il ?
1: Alors on l'a déterré.
11: Un acteur ?
0: Qu'est-ce que vous dites ?
1: On l'a déterré.
11: Mais non, mais non, il a répété.
0: On l'a pas laissé 34 ans dans le trou. Dans ces cas-là, on fait venir l'adjointe au maire de Saint-Dizier. Elle cherche le trou, elle la trouve.
7: Ah ouais. Alors, attendez, on cherche quelqu'un.
5: Mais Laurent, et pourquoi il y a 34 ans, alors il a fait une
0: répétition ? Parce que comme ça, elle, c'est une dame, elle et son mari se sont amusés à assister à leurs propres obsèques, à leur enterrement il y a 34 ans. Lui d'ailleurs, il est mort entre temps, il a rejoint le trou avant elle. Mais elle, elle vient de nous quitter et elle avait envie comme ça de s'amuser il y a 34 ans en vivant ses propres obsèques. Et évidemment, 34 ans après, et là, ça devait arriver un jour, elle a eu ses vrais obsèques, c'était hier.
11: Une personne connue ?
0: Oui, et vous, vous la connaissez, je le sais.
11: Moi ?
0: Oui.
11: Une miss, donc ?
0: Une miss. Ah, ça, c'est intéressant. Il y aurait eu un enterrement de miss hier sans que vous soyez invité.
11: Bah, ça me semble bizarre, mais
12: elle va pas au Miss Morte.
0: Pardon ?
12: Elle va au Miss Monde, pas au Miss Morte.
11: Je la connais. Hein ? Alors, c'est pas une miss.
0: Ah, c'est pas une miss, non, okay. Non.
7: C'est une femme politique ?
0: Une femme politique, non. Moi, je ne la connaissais pas, cette femme. En fait, j'ai appris son existence quand on nous a annoncé sa disparition. Et c'est vrai qu'elle a été enterrée hier, quelques jours, c'est souvent le cas, après sa mort, parce qu'avant, c'est indélicat. Et toujours est-il qu'il y a 34 ans, ça, alors je l'ignorais, c'est Libération qui a fait deux pages là-dessus hier. Libération nous raconte effectivement qu'il y a 34 ans, elle avait déjà assisté à ses propres obsèques parce que ça l'amusait.
7: C'est une meuf marrante alors.
0: Ouais, elle était plutôt manifestement.
7: C'est une auteure.
11: Il y a un lien.
7: Une auteure.
0: Une auteure. Oui.
11: Il y a un lien avec Tom Tom et Nana ou quoi ?
0: Oui.
1: Ah oui, l'auteur de Tom et Nana.
11: C'est l'auteur de Tom Tom et Nana.
0: Alors, comment s'appelle
11: ? Ah ben je ne sais plus.
7: Bérénice.
0: Ah non.
7: Bénédicte.
0: Non, mais je vais vous.
7: Dominique.
0: Non, mais je vais vous accorder la bonne réponse parce qu'effectivement c'est Bernadette Despré qui était l'auteur de Tom Tom et Nana. Bonne réponse de Sylvie Tellier.
11: Et on note que la blonde en a mis 3, ce qu'on se dit. Quand même.
0: Cette dessinatrice était manifestement rigolote parce qu'elle avait avec son mari imaginé en 1990, il y a donc bien 34 ans, une cérémonie d'enterrement préparatoire.
7: Alors moi ça j'aimerais trop faire ça.
0: Ah oui.
7: Oh non.
0: Bon, si vous voulez on le fait. Hein.
12: Oui.
7: Mais
0: écoutez, je n'imite pas très bien Léon Zitrone, mais je peux essayer. Mesdames et messieurs, bonsoir. Ici l'enterrement de Roman de Duyck. La boîte à chaussures vient d'arriver. On vient de glisser le corps
7: des crevettes
0: dans la boîte à chaussures. On a fait 2 trous de chaque côté, mesdames et messieurs, bonsoir, pour passer les bras afin qu'il nous fasse rire une dernière fois. Et oui, le voici, le petit Roman de Duyck, un talent formidable, incroyable, et nous assistons à son enterrement. Sylvie Tellier, ex Miss Monde, Miss RTL, Miss TF1, Mystère pour certains, est ici en tête du cortège, suivi par l'ambassadeur de talent, monsieur Jean-Philippe Janssen. Et on voit l'adjointe au maire de Saint-Dizier qui cherche le trou dans le cimetière.
12: Bravo.
0: Et voilà, il n'y a qu'à demander.
7: Magnifique.
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3: Ça va Gérard ? Mais t'étais où ? Il paraît que t'étais en Turquie pour les cheveux, l'opération des cheveux. Ça a pas marché ?
4: Ça a pas marché.
3: T'étais où alors Gérard ? Il nous a manqué Gérard, hein patron ?
5: Mais il était là hier déjà, mais vous n'étiez pas là.
4: Ouais, ouais, pas là.
5: Et je le fais reprendre l'émission, Gérard, doucement, on va dire doucement. Un sas de décompression avant de vous retrouver directement, vous voyez.
6: Oui, c'est ça.
5: Parce que quand même, il faut... Ah, mais vous êtes client de Monsieur Toen, je sais, Gérard Junior.
4: Je suis surtout son ami.
5: Ah, vous êtes son...
7: Oh,
8: tu sais, il dit pas ça souvent. Ouais.
9: Mais qu'est-ce qui s'est passé ?
3: Le pire, c'est qu'il le pense.
9: Mais comment ça se fait ?
3: C'est simple, tu sais quoi ? On s'aimait pas trop et un jour on s'est dit viens, on prend deux billets de train pour Bétarame. On a passé un week-end là-bas, on s'est régalé, on a refait les choristes, les versions.
9: Ça crée des liens. Oh, quelle horreur !
5: Ah bah les choristes, c'est. Bah oui,
9: c'est ça.
3: Tu sais qu'il a dit. Et Gérard, on s'est dit derrière ce cœur de pierre, il y a un gosse.
4: Ouais, ouais. Moi, non ? Surtout, j'aime les cons.
5: Ah bah là, vous êtes servi.
3: C'est un compliment, moi je le prends comme un compliment.
5: Bienvenue ici. Voici une première citation et ce sera une citation pour Caroline Colrounier.
10: On n'a pas tous
4: Colrounier.
10: Ah, ils vont mal, ils mettent mon Colrounier quand il fait froid.
5: Colrounier, elle s'appelle.
10: Ah, Colrounier.
5: Caroline Colrounier, elle habite Crépy en Valois.
3: Ah, oh.
10: Crépy peut-être, pas Crépy, Crépy.
4: C'est pas en Portugal.
10: C'est Crépy en Valois.
5: Puisque c'est la fête des mères, dimanche prochain, voici
3: la fête
5: une citation.
3: Des mères. Maman. La fête des mamans ou des mères, les mères des villes.
5: La fête des mamans.
3: Maman.
5: Qui a dit à la dernière fête des mères, j'ai offert une chaise à ma mère, à la prochaine fête, je la ferai électrifier.
8: Jean-Yann.
3: Woody Allen.
8: C'est Jean-Yann.
5: C'est pas Jean-Yann.
4: C'est américain, non?
5: C'est pas américain.
3: Pierre Doris.
5: Bravo. Bonne réponse de Caroline Diamant. Qui a dit pour Jeff Nedelian, qui habite dans les Deux-Sèvres, il est mort, alors pourquoi irais-je à son enterrement, puisque je suis sûr qu'il n'ira pas au bien.
10: Un peu, ouais, ça c'est pas mal.
3: C'est un comédien, ça.
10: De Vos.
5: Non, c'est un poète, un grand poète français.
10: Prévert.
5: Pardon.
10: Prévert.
5: Jacques Prévert, bonne réponse de Christophe Beaugrand.
3: J'allais dire Patrick Sébastien.
11: Hein. J'ai l'impression que l'intelligence est de ce côté aujourd'hui.
4: C'est pas une impression.
3: Ouais, mais pas le physique. Hein.
4: Et pas le thé.
3: Alors nous, c'est pas beaucoup mieux, mais nous, on s'en fout, on mise là-dessus, on mise sur le talent.
5: Puis, restons dans la mort pour cette citation.
10: Ah, décidément, il y a une thématique aujourd'hui.
11: Merci pour cette thématique qui donne la pêche.
5: À l'attention de Mme Bonnet, qui habite Lens.
10: Un gros Bonnet.
5: Juliette Bonnet, qui a dit pour une femme, tout événement, même un deuil, se termine par un essayage.
3: Oh. Oh.
8: Ça c'est vieux, ça, non ?
5: Alors ça, c'est vieux.
3: Ah, Laetitia Hallyday ?
5: Non.
3: Il est mort ?
5: Il est mort, ah oui, il est mort depuis un moment. Ah.
3: Oscar Wilde ?
5: Oscar Wilde, non.
3: C'est français ?
5: Bon, on se rapproche.
3: Ah, Giscard ?
5: Non.
3: George Bernard Shaw ?
4: André Gide ?
5: André Gide, non.
3: C'est anglais ?
5: Alors, c'est anglais, non, c'est très français.
8: Il était écrivain ?
5: Ah oui, ça, pour être écrivain, il était écrivain.
3: Poète ? Pouf.
8: Jean
3: Cocteau. Proust.
5: Qui a dit Proust?
3: Marcel Proust.
5: Mais pourquoi vous le dites comme ça, Bernard Gérard?
4: Parce que je suce une pastille.
3: Ah bon?
4: Et j'ai failli dire Prout. Mais c'est Proust.
5: Et c'est Marcel Proust. Oh là bonne là. Réponse. De Gérard Junior.
12: J'irai bien refaire un tour du côté de chez Swan, revoir mon premier amour qui me donnait rendez-vous.
5: Parfait.
10: Sous les chaînes.
3: Ils sont bien les deux vieux du Muppet Show, là.
10: On a nos références.
5: Ah, bah oui, alors vous, quand on parle de Proust, vous chantez d'Ève.
10: Bah oui, qu'est-ce que vous voulez.
5: Mais c'est vrai que du côté de chez Swan, c'est de Marcel Proust et c'était de lui aussi cette citation pour une femme. Tout événement, même un deuil, se termine par un essayage. Qui a dit, et c'est pour Claire Petitjean, qui habite Mur sur Allier dans le Puy-de-Dôme, je préfère les vieux aux jeunes. En effet, on n'a jamais hérité d'un jeune.
13: Ah, ça, si on le pousse dans l'escalier...
3: C'est une michto ?
5: Pardon.
3: C'est une michetonneuse ?
5: Ah, non, non. T'as un habitué des grosses têtes qu'on aime bien.
3: Sim ?
8: C'est l'amiral ?
5: Olivier de Kersauzon, ah, oui. Bonne réponse de Valérie Mérès. Allez, on monte le niveau d'un cran maintenant avec des citations littéraires. Quoique Proust, c'était déjà littéraire. Mais là,

0: sera plus difficile. C'est une citation d'ailleurs trouvée dans l'éditorial de Franz-Olivier Gisbert aujourd'hui dans l'hebdomadaire Le Point, qui a dit « Ce sont les mots qu'ils n'ont pas dit qui font si lourd les morts dans leur cercueil. »
1: On dirait du Joule. Mais en imagé, quoi.
2: Ce sont les mots qu'ils n'ont pas dit.
0: Ce sont les mots qu'ils n'ont pas dit qui font si lourd les morts dans leur cercueil.
1: Mais c'est un dyslexique ou pas?
3: C'est une très ancienne tournure.
0: Qu'est-ce que vous avez compris, qu'on rigole?
2: Que ce sont les mots qu'ils n'ont pas dit qui les rendent si lourds dans les cercueils.
0: Oui, bah vous répétez la même chose.
2: Oui, mais ça y est, j'ai que...
4: Alors, c'est parce que, en fait...
0: En fait, faut pas mourir avec ses secrets.
2: Mais oui, parce qu'on a des choses qui vous pèsent, et finalement, les cercueils sont lourds.
1: Ah bah, c'est Nicolas Sarkozy, alors.
0: Non.
1: C'est pas que
3: non, c'est vivant.
0: Ah, c'est pas vivant, non.
3: C'est du 20e siècle.
0: C'est un académicien français du 20e siècle.
2: Maurice Druon.
0: Mais on va dire plutôt la première moitié, même s'il est mort en 72.
3: Albert Cohen.
0: Ah non. Un romancier, essayiste, dramaturge.
3: Marc Lévy.
0: Non. Ah j'avais,
4: oui.
0: J'avais dit que je montais le niveau. Ah, et,
4: oui, ça y est, je sais.
5: Anouilh.
0: Ah, oh, ça m'étonne.
5: Jean Anouilh.
4: Il était bordelais.
0: Ah non, pas du tout.
5: C'est pas Jean Lanouille.
0: Ah non, c'est pas Lanouille.
2: Pensez à Mauriac.
1: C'est un aventurier aussi,
3: Jean. Pensez à Paul Nizan.
0: Ah non.
1: Est-ce que c'est un aventurier?
5: Un dramaturgiste.
0: Dramaturgiste. Crachez votre pastille, Gérard.
2: Mais arrête de sucer pendant l'émission.
3: Crache ta valda depuis le temps que tu
4: l'as. Il a été remplacé par qui à l'Académie?
0: Non, bon, ça, j'en sais rien.
4: Ah bah moi, c'est
2: ça. Est-ce
0: qu'elle connaît? Oh bon, tu parles.
3: Ah, donnez-lui juste pour.
5: Est-ce que ces pièces sont toujours jouées?
0: Oui, certaines, mais c'est plus rare.
2: Il a écrit des romans aussi, ou
0: par exemple,
2: du théâtre.
0: La ville dont le prince est un enfant.
3: Monterland.
0: Bonne réponse collective. Elle est plus difficile peut-être encore, mais c'est encore un dramaturge académicien français qu'il faudra trouver. Vous voyez, je vous donne les indications avant, qui a dit « La santé est un état précaire qui ne laisse présager rien de bon ».
3: Vous n'aviez pas le moral quand vous avez préparé l'émission.
2: T'as raison, parce qu'il y a des morts, des malades, oui, des cercueils, c'est bizarre.
0: Ça permet de rire de choses graves.
3: Bah oui, mais pourquoi on rire? On les mettrait tous Achard, le même jour.
0: C'est vrai qu'elle n'est pas très optimiste, cette citation, mais elle est drôle.
1: Marcel Achard?
0: Non, ce n'est pas Marcel Achard. Car la santé est un état précaire qui ne laisse présager rien de bon.
3: À mon avis, c'est du 20e siècle.
2: À mon avis, il a sorti les questions d'Halloween.
0: On est effectivement au 20e, là encore. Il est mort en 72. Bah tiens, la même année que Monterland.
1: Robert Lamoureux,
5: Jules Romain.
0: Bonne réponse de Gérard Jugnot, l'auteur de Knock.
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0: Une question pour Marie. C'est Alic qui habite Carvin dans le Pas-de-Calais, qui, sur son peloton d'exécution, plutôt en face de son peloton d'exécution, plutôt sur son poteau attaché, quoi qu'il n'était peut-être pas attaché à un poteau, mais face au soldat.
8: Plus vous précisez, moins c'est précis.
3: Vous connaissez votre question ou pas?
0: Si, mais j'essaie d'être précis parce que je vous connais. Après, vous allez évidemment corriger, me reprendre.
3: Non, jamais. On va peut-être vous reprendre. Nous, un peloton d'exécution, on va vous écouter calmement.
0: Qui, face au soldat de son peloton d'exécution, a crié « Soldat visé au cœur ».
5: Maréchal Ney.
9: Monsieur de Charette.
0: Non, c'est pas Monsieur de Charette.
5: Maréchal Ney.
0: Le maréchal Ney. Bonne réponse de Jean Bendigier. Eh oui, le maréchal Ney, maréchal d'Empire, qui fut exécuté. On est attaché à un poteau dans ces cas-là ou pas?
9: Alors, il n'était pas attaché. Et dans son cas, on ne sait même pas s'il a été exécuté. Parce que vous savez qu'il y a des gens qui prétendent que le maréchal Ney a été... exfiltré et qu'on a fait un semblant d'exécution.
3: Oui, il paraît qu'ils vivent très heureux avec Dupont de Ligonnès.
5: Oui, mais ça, tu
0: il
5: sais.
0: Il paraît c'est... en tout cas qu'on lui a, il a refusé qu'on lui bande les yeux. Oui. Il aurait dit, ignorez-vous que depuis 25 ans, j'ai l'habitude de regarder en face les boulets et les balles, parce qu'évidemment, il a été un grand maréchal d'Empire. Puis après, il s'est adressé aux soldats encore en disant, camarade, tirez sur moi et visez juste. Et la phrase qu'on lui prête, c'est, soldat, visez droit au cœur. Bon, ça semble plus romanesque que véridique.
9: En tout cas, c'est un mot historique, c'est vrai, oui.
4: Tu dis qu'il n'a pas été fusillé?
5: Léon dit, je peux plus.
0: Ah oui, oui.
5: On dit que...
4: Ah oui, mais pourquoi pas?
9: Non, mais alors, là, je ne vais pas me lancer dans un grand débat, mais j'avais fait une émission entière, il y a des arguments,
3: si,
9: évidemment.
3: Paris,
9: c'est pas simplement une idée en l'air, bien sûr.
3: Ah, mais il aurait fait quoi?
10: Bah, il est sur le boulevard, il y a un boulevard à Paris.
3: Remarquez, ça peut être rigolo l'histoire racontée par Dari Boudboul.
0: Pourquoi on surnommait le Rougeau, paraît-il
3: Alors, à mon avis, il avait une bonne
9: idée. Ouais, hein. Il avait promis à Louis XVIII qu'il allait ramener l'usurpateur, donc Napoléon, dans une cage de fer. Moyennant quoi, quand il l'a croisé en chemin, il s'est immédiatement rangé sous ses ordres.
0: Ah, mais non, mais il était rouquin, je viens de me rendre compte. Oui. Voilà pourquoi on l'appelait Rougeau. Le lion rouge, le Rougeau, le rouquin, crâne de tomate.
3: C'est joli aussi.
0: On l'a appelé.
9: Il était très respecté.
0: À l'époque, il n'y avait pas de problème de harcèlement.
3: Ah non, mais t'imagines aujourd'hui ça, il serait en procès et tout. Tant qu'il n'a pas été fusillé pour cette raison, c'est pas
0: grave. Crâne de tomate, en tout cas, a eu bien du courage face aux soldats. Si c'était vraiment lui, allez savoir. Bon, enfin, il n'y a pas 36 000 rouquins. Vous pensez que c'était un roux de secours qui a été mis.
9: Elle est bien celle-là, Laurent. Elle est bien aussi celle-là. Je trouve que le rire n'a pas été à la hauteur de la
0: parce que pour le coup. Non, mais c'était pas bien parce que le jeu de mots est raté. Voilà. Parce qu'il n'avait pas trouvé de roue de secours. Ça aurait été mieux. Voilà. Mais un roue de secours, ça marche pas. C'est voilà. Une roue. Vous voyez, c'est tout un art.
9: Ah oui, non, mais vous êtes vraiment à un level de. Oui, on est tous battus.
8: Non, c'est un cours, en fait.
0: Il n'y avait pas de roue de secours.
4: Non,
0: là,
4: mais
0: ça aurait marché.
4: À l'époque, ce qui était dégueulasse, vous ne pouvez pas porter de chapeau parce qu'on marchait sur les chapeaux de roue.
9: Non, non, mais là, vous ne pouvez pas rire à ça. C'était pas... Non, non, là, c'était pas bien.
3: Si. Elle l'a réussi.
9: Oui. Oh
3: elle
9: non, elle l'a née.
3: Si, laisse-lui ça.
9: 15 minutes d'introduction.
4: Elle n'en met pas une 15 minutes d'introduction, si, c'est bien.
0: Vous savez comment il était rouquin, parce qu'on a... On a...
3: Roulement de tambour.
9: Attendez.
3: Envoie le tambour.
9: Attendez, il s'élance.
3: Le rouquin, le petit caca, le petit roux.
0: Vous savez comment on est sûr que c'était lui, monsieur.
4: Ah non.
0: On a pris le dentier de sa maman. Non, mais c'est vrai, on a fait des tests.
4: ADN.
0: ADN.
3: Oh mon dieu.
9: Celui-là, il vient de loin.
4: Roulement de tambour.
9: Celui-là, il vient de loin.
4: Tambour.
9: À mon avis, ça va finir sur roupette.
0: Non, pas du tout. Non.

0: un chèque RTL là-bas dans sa tour. Et on va tout faire aujourd'hui. Aujourd'hui, on se lâche.
1: À chaque fois que moi je tente, je prends un bide.
2: On fera le prix après.
0: Comment appelle-t-on la petite spatule? Là, c'est pour les médecins ou ceux qui ont un médecin dans leur famille.
3: Ferrari.
4: Spatulette.
0: Ils sauront répondre à cette question. Comment appelle-t-on la petite spatule avec laquelle on appuie sur la langue?
3: C'est dégueulasse.
0: Pour examiner la bouche et la gorge.
1: Un esquimau.
5: Un spéculum.
1: Alors, si tu mets ton spéculum, si ton gynécologue.
3: Je mets pas dans la bouche, je sais pas où est ta bouche.
1: Si ton médecin te met un spéculum dans la bouche, Isabelle.
0: Un spéculum, d'accord, mais avec un sucre.
5: Ça se termine par « et ».
0: Non, ça se termine pas par « et ».
3: Parce que moi, j'ai beaucoup de médecins dans la famille.
0: Et comment ils appellent ça, alors?
3: Mais il y en a un qui est cardiologue, donc il ne fait pas beaucoup
5: ouvrir la bouche. Ils n'appellent rien, ils disent « ouvrez la bouche
0: oui. ».
5: Tirez la langue, ils disent « ouvrez la langue ».
0: Mais vous voyez,
3: ils ne disent pas « j'arrive, je vais utiliser ma... ». On voit bien qu'il a un truc en bois dans la main.
0: Alors en bois ou en métal, parfois, d'ailleurs.
5: Mais même ça va avec une cuillère.
1: Est-ce qu'il y a un lien avec le mot « langue »
0: Oui, il y a un lien avec le mot « langue ».
1: C'est une
0: non.
4: Plus ça, les médecins, parce que quand tu ouvres la bouche, quand tu tires la langue et que tu fais
0: comment vous dites
1: un tire-langue,
0: c'est tout bête car vous n'êtes pas loin de la bonne réponse.
3: Un abaisse-langue.
0: Un abaisse-langue. Oh bonne réponse.
4: Un abaisse-langue.
3: Ben oui. Oui.
0: C'était une question piège, parce qu'il n'y a pas de mots précis, en fait.
3: Ben oui, parce que 12 ans d'études de médecine pour appeler une petite spatule un abaisse-langue.
2: Mais comment tu veux l'appeler?
0: Oui, mais parfois, c'est vrai qu'on aurait pu trouver un mot
4: mais
0: de vocabulaire.
4: Mais ils le font plus, hein.
0: Qu'est-ce que, comment ça, ils le font
4: mais non,
0: plus.
4: Ils vous disent ouvrir la bouche, tirer la langue et faites
5: non.
4: Un.
5: Mais non.
4: Parce que
5: non.
4: Sinon, vous tirez au cœur.
1: Mais qu'est-ce qu'elle raconte hein? De quoi?
0: Ce qui me fait plaisir, si vous voulez, je vous dis, c'est que, bon, nous, elle ne nous est pas indispensable, mais elle a l'air tellement de s'amuser ici. Ouais,
3: elle est joyeuse, mais elle est joyeuse.
0: Je peux pas la priver de
1: mais
0: ça.
1: Non, vous voyez vrai.
5: C'est vrai.
4: Mais non, mais c'est bien. Vous amusez pas en écoutant
5: la ravie de la crèche.
0: Drôle. Moi, je suis content de vous voir heureuse.
4: Mais moi, j'adore.
0: On peut vous en mettre plein la gueule. On peut, enfin.
4: Je m'amuse.
0: Voilà, elle est là, elle rigole.
5: Mais, oui.
0: elle
5: mais elle comprend pas.
2: Non, mais elle est mazo, elle est mazo.
4: Elle dit ça, lui.
0: Une question pour Pierre Blot, qui habite Renaison dans la Loire. Qui sont Pimprenelle, Flore et Pâquerette?
6: Bonne nuit, les petits.
0: Ah non, ça c'est Nicolas et Pimprenelle.
1: On dirait les noms de vaches.
2: Des vaches
0: non, c'est pas des vaches.
1: Des étoiles
0: C'est pas des étoiles.
1: C'est des personnages?
0: Ce sont des personnages, Flore, Pimprenelle et Pâquerette.
7: Est-ce que c'est dans des contes de Perrault ou des contes de Grimm ou des contes?
0: Exactement, cher Ariel. Là, on se rapproche, on brûle.
1: Pourtant, le Grimm ne paie pas.
0: Et vous pourriez d'ailleurs jouer le rôle principal.
1: C'est Cendrillon, c'est les vilaines sœurs dans Cendrillon.
0: Ce n'est pas Cendrillon.
1: La Belle au Bois Dormant.
0: Flora ou Flore, si vous préférez. Pimprenelle et Pâquerette, vous avez dit.
1: La Belle au Bois Dormant.
0: La Belle au Bois Dormant. Ouais. Bonne réponse. De Florian Gazon. Vous seriez formidable dans La Belle au Bois Dormant, Ariel.
7: Mais c'est un conte que j'adore.
0: Alors d'ailleurs, c'est il faut le dire, dans le Disney qu'elle s'appelle ainsi, Flora, Pimprenelle et Pâquerette, les trois fées qui se penchent... Les trois marraines qui se penchent sur La Belle au Bois Dormant, alors que dans le conte de Perrault, elles n'ont pas de nom, hein, les fées. C'est Walt Disney qui a rajouté les noms des fées. Comment s'appelaient les fées qui se sont penchées sur votre berceau, Christine?
7: Et ben là, vous allez me traiter.
1: Carabosse.
0: Il y avait la fellation, la fée.
1: Ah, j'ai pas osé, Laurent.
7: Et ben là,
1: la fée tout.
7: Alors, si c'est extraordinaire, vous allez me traiter de mythomane, mais ma marraine s'appelle fée. Ah.
0: C'est pas vrai.
7: Je vous le
1: dis. Mytho.
7: Ah, ben voilà, j'étais sûre. Ma marraine s'appelle fée.
0: J'ai jamais rencontré votre marraine.
7: Non, parce qu'elle est repartie en Espagne après.
0: Comment elle s'appelle, votre marraine?
7: Fée!
0: Ah oui, juste pour vérifier.
7: Mais ma marraine fée, elle habitait. Fée, ça veut dire foi en espagnol. Il y a un paquet de personnes. Il y a un paquet de gens qui s'appellent fée en Espagne.
0: C'est très prédestiné que votre marraine s'appelle
7: fée. Ma marraine fée.
1: En remplacement. Elle est donneuse compatible en plus.
0: Ah oui. Ça, quand même.
7: Mais qu'est-ce que
0: t'es. Et votre oncle Cirrose.
7: T'es trop con. Je te parle plus.
5: Cirrose.
0: Comment ça se fait qu'ils vous aient appelé Christine et qu'ils vous aient pas donné un prénom espagnol, vos parents?
7: Oui, mon prénom c'est Christina.
0: Ah, vraiment?
5: Ah, chérie, t'es un peu...
8: sale comme moi. Ah, t'es magnifique.
1: Tu es en 8.
8: T'es en 8,

0: Madame B.
1: Non, mais vous m'avez jamais dit ça, c'est vrai?
2: Mais ouais, c'est vrai, mais quand...
1: C'est nouveau, ça vient de sortir, ça, Christina.
2: Non, c'est quand mon père a pris la nationalité française, il a son... mon père, il a pas de chance, il s'appelait Lucien, Luciano, et les Français ont dit non, non, Luciano, ça nous plaît pas, ça sera Antoine, Antonio. Comme ça l'a emmerdé, il a dit, bah, l'autre, ça sera Christina. Et une marraine fée. Non, c'est beau d'avoir une marraine fée, reconnaître.
1: Ah bon, bien sûr, tant de fois.
2: Bon, non, alors, mais... elle avait un problème, elle boitait, donc.
3: Ah oui.
4: Ah, c'est Serge Lavin.
2: Je pense que...
5: Non, mais ça peut avoir
2: c'était
5: du charme.
2: C'était pas une fée. Oui, ça peut avoir du charme.
5: La enfin,
2: pour monter les 7 étages de, oui, de la chambre de bonne, oui, peut te dire que ça faisait du bruit avec son talon.
1: Mais qu'est-ce qu'elle est venue alors?
3: Elle est montée sur les 4 fils au polio.
1: C'est ouais, marrant, je suis en train de vous regarder, Christine.
3: Quoi, je vous trouve très laide. Pourquoi?
1: Et de regarder Ariel à côté de vous. Vous êtes ouais, toutes les deux un pull marin.
3: Ça ouais, fait avant, après et... un peu.
4: C'est comme j'aime.fr. J'ai perdu 15 kilos.
3: Ah là, c'est 39 là.
2: Bon, laissez-le parler, il allait dire un truc sympa.
1: On oui, pas, non, pas du tout.
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1: Va nous permettre de parler à Christophe Cardo. Dans un instant, il sera en ligne, monsieur Cardo. Et il est collectionneur, un collectionneur passionné, au point d'ailleurs qu'il a tatoué sur son bras, le haut de son bras, son épaule, on peut même dire. Il a fait tatouer l'objet de sa collection. Mais qu'a-t-il de tatoué sur son épaule, monsieur Cardo, à qui on va parler dans un instant?
2: J'espère... Johnny Hallyday?
1: Johnny Hallyday, non.
4: J'espère qu'il collectionne pas les sextoys.
1: Non. Non.
5: Un objet, dé à
4: un objet?
1: Un dé à coudre, non.
4: Un objet?
1: Alors un objet... Oui et non, mais on peut pas considérer que ce soit un objet. En tout cas, si on le regarde comme ça sur son épaule, sur son avant-bras, ça n'est pas un objet.
3: Mais c'est pas un être humain en tout cas, c'est pas un personnage, c'est pas.
5: Ah
3: un...
5: ben bah, tu collectionnes pas les êtres humains.
7: Oui, alors, c'est... mais les aventures.
1: Qu'est-ce qu'il y a, monsieur Buxy?
8: Je demande de... c'est quoi la question?
1: C'est quoi? Il me semblait pourtant que c'était très très simple.
5: Non non, mais je pense que
8: sur l'épaule, la... c'est tatouage.
1: Non, c'est quoi, surtout, voilà, surtout pour un garçon aussi tatoué que vous.
8: Voilà.
1: Le monsieur voilà, qu'on a au téléphone dans un instant va vous faire de la concurrence, d'accord, puisqu'il est tatoué lui aussi, et il est collectionneur. Et il a justement tatoué l'objet de sa passion sur son épaule. De quoi okay, s'agit-il?
4: Ah, il est passionné de François Bayrou?
1: Non.
5: Quand vous dites que c'est pas un objet, ça veut dire que c'est un caillou, par exemple?
1: Non, non, non. Ah, je vais vous aider, ça tient de la marque.
8: Russe.
1: Puisqu'il est passionné par une marque...
7: Nike.
1: Non, Nike, non. Et comme il est passionné par cette marque, il a évidemment fait
2: tatouer... le logo.
1: L'emblème de la
8: le
1: marque.
8: Le coq sportif.
1: L'emblème et même le nom de la marque, quelque part.
7: Ricard.
1: Ricard, non.
5: C'est une alors, marque française.
2: Est-ce que c'est une chaîne de magasins supermarché?
1: Une chaîne de magasins, non.
5: Est-ce que c'est une marque française?
1: Alors oui, c'est très français, madame.
4: C'est classe ou pas? C'est classe?
7: Michelin.
4: C'est une marque plutôt...
5: Ah, bah, les slips Éminence.
1: Ah, ouais, vous.
7: À la classe,
1: ouais. Ah, ouais, vous tatouez vos slips.
7: Le coq gaulois.
1: Le coq
5: non, mais
1: gaulois.
5: C'est très français, ça.
1: Le coq gaulois.
7: Il n'y a pas plus français.
4: Est-ce que c'est vestimentaire? C'est quelque chose qu'on porte?
1: Alors, c'est quelque chose qu'on porte, non.
4: Ça se mange?
1: Ça se mange, oui.
4: Il ah, avait... ah oui, oui.
2: Le pâté.
4: Mars, le Mars.
1: Non. Oui.
4: Mars.
1: Mars, non.
7: Justin Bridoux.
1: Il aurait tatoué sur son épaule.
5: Justin Bridoux.
7: Oui, c'est vrai, c'est un peu bizarre.
4: Le camembert, le camembert.
1: Alors, le camembert, non, mais on se rapproche.
5: Moi, je pense à la vache qui rit. Parce
1: la vache qui rit.
5: Ah,
1: oui. Réponse. Bravo,
5: wow. Ah, c'est ça.
8: Il a tatoué la vache qui rit sur son épaule.
1: Bonjour, monsieur Cardo.
5: C'est joli.
1: Vous avez la vache qui rit.
9: Bonjour, les grosses têtes.
1: Sur l'épaule gauche ou l'épaule droite, la vache qui rit?
9: La droite.
1: La droite. Alors, elle n'est pas rouge, elle n'est pas en couleur, comme le célèbre logo, parce que la vache qui rit, elle est rouge, avec les cornes blanches, le museau blanc, et évidemment, les deux portions de vache qui rit dans les oreilles, enfin, qui pendouillent aux oreilles. La vôtre, elle est, on va dire, en noir et blanc, non, de couleur de votre peau, elle est simplement dessinée. Le tatoueur n'a pas voulu faire la couleur rouge, c'est ça?
9: Oui, et pas que. En fait, c'était mon premier tatouage et j'avais un peu peur d'avoir mal.
1: Ah oui, ah oui. On la reconnaît quand même, hein, j'ai la photo devant les yeux.
9: Oui, oui, oui, ah oui, c'est tous les gens qui voient mon tatouage savent exactement ce que c'est, oui. Bon, après, j'ai des commentaires positifs et ah ouais, des gens qui comprennent pas, oui.
1: Vous êtes d'un Montbéliard dans le Doubs.
4: Ah oui, l'accent magnifique.
9: Oui.
1: Ah bah oui, l'accent du Jura.
4: L'accent doubiste.
1: Voilà, parce que c'est
9: ah donc... ben, en Franche-Comté, oui, effectivement, oui, on a un accent qui se reconnaît facilement.
4: Oh, légèrement, légèrement.
1: Oh, pas tant que ça. Pas tant que ça.
4: Franchement, discret.
1: Dans le Doubs, on s'abstient. Et alors, faut savoir quand même que, évidemment, ça se limite pas seulement à un tatouage, évidemment. Vous êtes collectionneur de tout ce qui concerne la vache qui rit. C'est-à-dire que j'imagine.
9: Exactement.
1: Ah, alors allez, précisez-moi.
9: Moi, je me limite aux boîtes en carton.
1: Ah, pardon. Oh, pardon.
4: Ah oui.
1: Oh, la boulette.
4: Oh, la boulette. Ah ouais, non, ça, Laurent, là. Il y a un moment donné, il faut être comme...
0: Parce qu'il y a des boîtes en...
1: Vous voulez dire qu'il y a d'autres amateurs de la vache qui rit qui collectionnent autre chose que les boîtes de la vache qui rit?
9: Oui, tout à fait. Vous avez des gens qui collectionnent tout.
1: Ah oui.
4: Ah, les produits dérivés.
1: Oui. Et donc, il y en a... Donc, oui. Vous allez dans ces cas-là, dans des clubs échange... Enfin, échangistes.
4: Oh, la vache.
1: Quel lapsus. Où on fait des échanges entre collectionneurs.
4: Ah oui, la vache qui jouit, le club échangiste.
1: Parce qu'il y en a qui, évidemment, ont des produits dérivés, des gadgets, des trucs comme ça, c'est ce que vous voulez dire?
9: Bah, disons qu'il y a beaucoup de choses qui ne m'intéressent pas, oui. Et c'est uniquement les boîtes, mais c'est plus de l'achat que de l'échange. Hein.
1: Ah, oui. Ah, c'est-à-dire qu'en fait, on achète les produits de collection. Il faut savoir que la vache qui rit, elle a 104 ans. Et d'ailleurs, j'ai une petite question subsidiaire. Ah. On verra si vous savez y répondre, vous aussi, monsieur Cardo, et si mes grosses têtes peuvent vous aider, ou inversement. Quel a été le premier nom de la vache qui rit? Elle ne s'appelait pas la vache qui rit au départ.
5: La vache qui pleure?
1: Non, comment ça s'appelle?
9: Non, fromage moderne.
1: Fromage moderne.
4: Bravo.
1: Bonne réponse de Christophe Cardo. Eh oui, parce que c'était moderne comme fromage. Ouais. Il était présenté en portions. C'était ça la modernité, évidemment, monsieur Cardo.
5: Je croyais que c'était l'anneau.
9: Les premières boîtes, c'était des boîtes métalliques et il n'y avait pas de portions. À partir de 1923, c'était des boîtes avec des portions emballées dans de l'étain.
4: Ah. J'ai une question. Est-ce que vous êtes fait tatouer une languette dans le dos?
9: Non, pas encore.
1: Mais alors, les boîtes que vous avez de la vache qui rit, combien vous en avez d'abord de boîtes de la vache qui rit?
9: Bah, disons que moi, j'ai commencé à faire ça sérieusement en 2024. Oh, donc, j'en ai pas encore énormément.
1: Ah oui, non.
4: Mais qu'est-ce qui vous a emmené?
1: Trois, vous en avez trois.
4: Et comment vous avez commencé?
9: J'en ai beaucoup plus que ça. Mais disons que je cherche à la fois des boîtes anciennes et les boîtes qui sont produites actuellement, quoi.
1: Elles sont vides ou elles sont encore avec leurs portions?
5: Oh.
9: J'ai les deux.
5: Ah oui.
1: Est-ce que ça cocotte pas au bout d'un moment, le fromage fondu?
9: Non, pas du tout. Ah. Là, j'ai reçu aujourd'hui des boîtes qui ont été éditées en édition limitée, qui datent de 2000. Et en fait, ça sent absolument rien.
5: Ah, c'est bien emballé.
1: Attendez un peu.
4: Pratique, ouais.
1: Vous les avez depuis 2024?
9: Non, je les ai reçus aujourd'hui. Je les ai achetés.
1: Oui. Alors, ce qu'on va faire, c'est quoi? Parce que autant profiter de l'antenne de RTL, Christophe Cardo, tous les auditeurs de RTL qui, évidemment, ont des objets. Alors, j'ai bien compris que les boîtes, mais que des boîtes de vaches qui rient chez eux, ils vous les envoient, Christophe. Comme ça, vous allez compléter votre collection.
9: Eh bien, il n'y a absolument aucun problème. Je serais ravi.
1: Grâce à tous les auditeurs de RTL, si vous avez de la vache qui rit chez vous, hop, vous envoyez tout ça à Christophe. Faut quand même que la boîte soit un peu ancienne, parce que si tout le monde vous envoie la même boîte qui vient d'acheter au supermarché.
4: Oui, c'est pas très intéressant.
1: Ça, c'est pas intéressant, on est d'accord, Christophe.
9: Pas trop, non, mais je serais quand même ravi de recevoir ou même des témoignages des gens qui ont eu des expériences avec la vache qui rit, ça m'intéresse.
4: Ah ouais, d'accord, là, on l'a pas placé par loin, là.
1: Attendez, quel genre d'expérience, Christophe?
9: Moi, je sais, j'ai beaucoup de souvenirs de mon enfance, parce que chez mes grands-parents, il y avait de la vache qui rit.
1: Oui.
9: Et c'est mes premiers souvenirs de vache qui rit que j'ai mangé, donc, ouais, il y a des anecdotes.
4: Mais par exemple, les groupes de discussion, est-ce que vous le mangez plutôt par la pointe ou par l'arrière?
8: C'est
4: quoi?
8: Est-ce que vous mettez?
1: C'est
8: le...
1: génial. Il y a des collectionneurs de tout en France. C'est pour ça que la France est un pays formidable. Christophe Cardo est collectionneur de vaches qui rient. Il a même une vache qui rit sur l'épaule et on l'applaudit. Bravo, Christophe.
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1: Une citation pour Catherine Pavé, qui habite Tourcoing, qui a dit « J'ai dit à mon psychiatre que j'avais souvent l'impression d'être un chien. Il m'a ordonné de descendre de son canapé.
5: Oh, » c'est génial.
0: C'est bien. Oh, c'est mignon.

0: Non, c'est pas Pierre.
1: C'est américain.
0: C'est quelqu'un qui a fait une longue analyse, je dois dire.
2: Woody Allen.
0: Mais chez nous en France.
3: Une longue analyse en France.
0: Une longue analyse et chez nous en France. Enfin, il allait chez le psy, ça c'est sûr, moi je l'ai bien connu.
4: Ah bon,
2: il est Pierre Desproges.
0: Ah non.
4: Est-ce que c'est un humoriste déjà?
0: Oui, c'est un présentateur. Non, mais là on est en train de
2: présenter.
1: Ah non, c'est Fogiel.
2: Jacques Martin.
0: On est... Mais Jacques Martin, bonne réponse. Bonne réponse de Christophe Beaugrand. Pour Stéphanie Marel, qui habite en Val, qui a dit « Les femmes sont plus chastes des oreilles que de tout le reste du corps. »
4: Sacha Guitry.
2: Sacha
4: Guitry, un tout petit peu misogyne, ça.
0: Ouais. Ah oui, mais c'est très vieux, pour tout vous dire.
4: Ah oui.
1: Ça fait 19e.
0: Oh, ça fait même avant.
4: 16e.
1: Ah oui,
0: un peu après.
4: 17.
0: Voilà.
5: Voilà. Je dirais Molière.
0: Molière, bonne réponse de Monsieur Titoff. Comment vous avez fait pour deviner que c'était Molière?
1: Mais oui, c'est incroyable.
0: Vous avez joué du Molière déjà?
5: Évidemment, oui, oui.
0: Qu'est-ce que vous avez joué de Molière?
5: J'ai tout joué de Molière.
3: Les Misérables.
2: Roméo et Juliette.
5: La femme du boulanger, la fille du budgetier.
4: Ah mais Molière avec l'accent de Marseille, ça doit être formidable.
0: Ça doit être quelque chose.
2: Et ma cassette, oh ma cassette.
5: Non, ça va, ça va.
2: Quoi?
5: Reste à l'accent belge, c'est beaucoup mieux.
2: Oh, moi j'ai de grandes qualités. Hein.
0: Oh, ça doit être drôle, les Belges qui jouent du Molière.
2: Oh, mais c'est très
0: ça fait comment alors?
2: Ma cassette. Alors, je n'ai plus le texte.
3: Hein.
2: Arpagon, là, dis donc.
5: Mais c'est difficile. Moi, j'ai appris à avoir l'accent neutre. Mais le problème, c'est que parfois, tu...
0: Ah bon, vous avez appris à avoir l'accent neutre.
5: Oui, parce que dans certains films, j'ai moins l'accent qu'au naturel.
0: Ah oui, oui.
5: J'ai appris. Mais sauf que parfois, tu fais une sortie de route.
0: Ah oui.
5: Tu te dis, bah ouais, oui, ça va, tu vas bien, chacun et autrui. Et puis d'un coup, ça fait l'autre, tu vois.
2: Et ça va bien.
5: Et c'est pas évident.
1: En tout cas, parmi vous tous, il n'y en a qu'une qui sait réciter du Molière.
0: Alors, allez-y.
4: Alors attention.
0: Mais avec l'accent belge, on a dit.
1: Mon Dieu, que votre esprit est d'un étage bas. Que vous jouez au monde un petit personnage. De vous claquemurer aux choses du ménage et de n'entrevoir point de plaisir plus touchant qu'un idole d'époux et des marmots d'enfants. Oh. Laissez aux gens grossiers, aux personnes vulgaires.
4: Elle va faire la pièce.
1: Les bas amusements de ces sortes d'affaires à de plus hauts plaisirs.
0: C'est quelle pièce de Molière?
1: Eh bien, c'est Les femmes savantes.
0: Oh.
1: Comme moi.
0: Bravo.
1: Voilà.
3: C'est Les femmes savantes de Marseille.
0: La bouche est bouclée, bravo Élie. Pour Céline Urbain, qui habite Blacé dans le Rhône, qui a dit « Un jour, j'ai coincé ma cravate dans un fax. Quelques minutes plus tard, je me suis retrouvé à Tokyo. »
3: Ah, c'est génial. Oh.
5: C'est année 90.
0: Alors, oui.
4: C'est américain.
0: Il est mort en 2006.
3: Ça peut pas être Molière.
4: Américain.
2: Robin Williams.
0: Non, c'est français.
4: Ah, c'est français.
0: Curieusement.
1: Un acteur.
5: Il n'est pas belge, plutôt.
0: C'est surréaliste, c'est français, il n'est pas belge.
3: Un humoriste.
0: Alors, il était humoriste. Le mot est fort, en tout cas acteur drôle, même s'il a fait du cabaret aussi.
3: Jean-Yann.
0: Pianiste.
5: Il avait un petit défaut de langue.
0: Absolument.
2: Darry Cole,
0: bonne réponse
5: collective
0: de Christophe Beaugrand.
4: Et Titoff.
0: Christophe Beaugrand qui l'a piqué effectivement à Titoff. Ah, j'aime bien celle-ci pour Roselyne Hainaut, qui habite Bressay dans la Manche, qui a dit « Je n'ai aucun préjugé sur quiconque. Je déteste tout le monde de manière uniforme. »
5: Ça, c'est bien. Pierre Bénichoux.
0: Non.
4: Un français.
0: Alors là, pour le coup, c'est américain.
4: Groucho Marx.
0: Non. Quelqu'un qui est mort à 66 ans.
4: Il est mort jeune.
2: Robin Williams.
0: Dont, on va dire, les initiales sont très fréquentes dans différents lieux particuliers.
4: W.C. Fields.
0: Bonne réponse de Christophe Beaugrand.
2: Bravo, t'as une rapidité à retrouver les choses.
0: Ah ben, quand on dit WC, évidemment.
4: Oui, les Vespasiennes, c'est mon truc.
0: Il est habitué à fréquenter ces lieux.
4: Mais arrêtez de dire ça. Ces lieux, c'est quoi? Des lieux de toilettes?
0: Ces lieux d'aisance, voyez-vous.
4: Voilà. Pourquoi? Alors, pour vous, les toilettes, c'est un lieu érotique?
0: Pas du tout. Alors là, vraiment.
2: Alors, non, vraiment pas.
0: Ah non, vraiment pas. Ça m'est arrivé, comme tout le monde.
4: De quoi faire?
2: Ah non.
4: Ça vous est arrivé de quoi faire?
1: Bah, pas comme tout le monde.
4: De faire ses besoins. Vous avez fait l'amour dans des toilettes?
0: Oui, bien sûr.
2: Moi, pas.
0: Il y a parfois, on n'a pas le choix, voyez-vous.
4: Ah bah
1: on a toujours le choix, pardon. C'est quoi ça?
5: Autant tu peux pisser dehors, mais ça, tu peux pas le faire.
4: Remarquez, moi, j'ai...
0: Oui, puis au restaurant, ça arrive au restaurant.
4: Dans les toilettes du restaurant?
0: Bah oui.
2: Mais non, mais ça veut dire que si vous êtes deux à table, tout à coup, la table reste vide.
4: Attends, c'est quand ils sont à plusieurs, c'est parfois quand il fait des dîners de potes, il s'en va 5 minutes et hop. Ceci dit, moi, je l'ai fait dans les toilettes de TF1 une fois.
0: Ah bah voilà, voyez,
4: il y a très longtemps.
0: Et à mon avis, ça doit être avec le même.

0: Pardon, mais à mon avis, une Miss France, elle a dû faire des trucs.
1: Mais bien sûr.
2: Non, mais pas dans les toilettes, pardon. Mais alors, un pied sur la cuvette et puis l'autre sur le porte-papier, là.
3: Ah, mais attendez, attendez, vous pouvez mimer encore, ça m'excite. Ça me rappelle des bons souvenirs.
0: Ah non, mais il faut choisir les toilettes handicapées. Il y a des poignées pour s'accrocher, c'est formidable. Ouais,
4: ouais. Alors voilà, c'est plus large.
3: Alors voilà, déjà, effectivement.
0: Ah, vous avez voyé, hein.
3: Et vous, Ariel, je suis sûr que ça vous est arrivé aussi, avouez.
5: Bah, je dois avouer, et dans l'avion, et dans le train, et dans le restaurant, oui.
0: RTL,
5: non, mais quand, non, non, mais quand on est...
3: Quel voyageur, ce BHL.
5: C'est vrai.
0: Attendez, c'est vrai qu'il voyage.
4: Elle est actrice.
3: Pardon.
5: Non, non, mais c'est vrai.
3: Et vous, Caroline, je suis surpris. Alors,
4: honnêtement, je vous dis
3: chose comme vous êtes.
0: Comme vous étiez.
4: Mais j'aime bien mon petit confort.
3: Ah oui.
4: Alors, jamais dans les toilettes, non, parce que je suis très fragile de la narine.
2: Et puis, c'est ça, moi, je n'ai déjà pas posé mon sac, alors imagine.
3: C'est pas dans le nez que je vous l'aurais mis.
6: Moi, c'était dans les toilettes d'un cinéma, mais j'avais pas vu qu'il y avait des caméras. Donc, les gars nous ont vus entrer et ils ont toqué à la porte. J'ai eu la honte de ma vie.
3: Ah oui, bah, j'ai vu
6: la
3: le film.
6: La honte de ma vie.
0: Ah oui, ouais. Pardon, mais
3: c'était votre meilleur.
6: Je vous remercie. Jamais plus j'irai au cinéma à Boulogne.
5: Mais en tout cas, dans les trains, c'est extraordinaire.
3: Ah oui, expliquez.
0: Parce que ça bouge. Bah,
5: c'est merveilleux.
3: Ah oui.
2: Ah non, avec l'odeur de la pastille bleue, la désinfectante.
0: Et surtout, t'imagines, en train, au moment de l'orgasme,
7: le train en provenance de...
2: Vous n'avez pas besoin de l'ambiance, de l'odeur.
5: Non, non, mais la passion, ça vous prend partout, voilà.
4: Non, non.
5: Ah, si.
0: Ah non, mais là, je peux comprendre. À un moment donné, il peut y avoir un truc qui s'impose.
5: Mais bien sûr.
0: Voilà, exactement.
4: Ah ben moi, ça s'impose dans un 5 étoiles en sortant, je peux te dire. Mais pas dans les
3: toilettes. Messieurs, vous savez combien ça va vous coûter?
0: Alors que pour Ariel, ce sera moins cher.
2: Ça sera un euro pour les
0: toilettes publiques.
3: Alors que Christophe et moi, on est pas regardant.
8: Il faut s'adapter, hein. Alors, ce qui peut être suspect, c'est si tu fais ça dans les toilettes, mais de chez toi.
3: Bah, quand on est tout seul.
9: À suivre.
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3: Les questions littérature, autant dire que Géraldine Conduche a une chance pour un chèque RTL. Oh. Elle habite dans le Doubs, au pays de Clerval. Non, c'est vrai que Christine Bravo, quand même, faut pas l'oublier, a été institutrice,
4: et
3: enseignante,
4: l'internet,
3: critique littéraire, oui. Animatrice d'émissions culturelles, jusqu'à sa déchéance.
4: Ça, c'est bon.
3: Là, je vais vous demander de retrouver un écrivain qui est mort à l'âge de 40 ans dans un sanatorium. C'est jeune, 40 ans, évidemment, il avait la tuberculose. Et on ne la soignait pas à l'époque. De quel écrivain s'agit-il?
11: Balzac.
3: Balzac, non.
11: Radiguet?
3: Ah, Radiguet, non.
4: C'est un Français.
3: Français, non.
6: Il était russe.
11: C'est un russe.
3: Russe, non.
11: Portugais? Espagnol.
3: Espagnol, non.
4: Polonais.
3: Alors, écoutez, les frontières ont changé depuis.
4: C'est l'Est.
3: Oui, en tout cas, c'est l'Est. Oui.
6: Il a écrit beaucoup de livres.
3: Bah, il écrivait en langue allemande, en tout cas, oui.
6: Thomas Mann.
3: Il était autrichien.
6: Thomas Mann.
3: Pas tout à fait autrichien. Il était.
4: Rilke.
3: Rilke, non.
11: Zweig.
3: Zweig, non.
6: Non.
3: Goethe, non.
11: Lévi-Strauss?
3: Pardon?
11: Lévi-Strauss?
3: Lévi-Strauss, non.
4: Ça finit en Stein,
3: oui. Ah, ça finit pas en Stein.
6: Pouvez-vous nous donner un indice encore, s'il vous plaît?
3: Ah, bah, je vous ai dit qu'il avait écrit en langue allemande, qu'il était mort à 40 ans de la tuberculose dans un sanatorium près de Vienne, qu'il a fait partie, on va dire, des écrivains majeurs du début du XXe siècle. Il était né en 1883 à Prague, vous voyez, et il est mort près de Vienne. Qu'est-ce que je peux vous dire?
11: Politique, il faisait pas d'œuvres politiques.
3: Son nom était si célèbre, et est toujours si célèbre, qu'il est même devenu, sous forme de dérivé, un adjectif aujourd'hui.
11: Tolstoï?
3: Tolstoï, non.
11: Dante? On dit Tolstoïen.
4: Dante, parce qu'on dit c'est dantesque.
3: Ah oui, mais c'est pas mal, ça, vous voyez. Sauf que Dante, c'est italien, voyez-vous.
4: Ah oui, je ne savais pas.
11: C'est pas allemand.
12: Attends, j'essaye comme lui, Hemingway.
11: Non, on dit pas Hemingwayen, on dit pas Hemingwayen.
13: Il a écrit quelle saison de Sous le soleil? Comme ça, va nous aider à...
4: Attends. C'est pas Kant?
3: Non. Ben non, c'est pas Kant.
12: Kafka?
3: Pardon?
12: Kafka.
3: Kafka, excellente réponse.
11: J'ai pas dit.
6: Eh oui.
4: Voilà, Christophe.
11: Kafkaïen, bien sûr.
3: Sort des inédits de Franz Kafka qui sont publiés dans une nouvelle traduction aux éditions Rivage. On respecte pas toujours les volontés des écrivains.
4: Non, pour faire des sous, et il republie ce qu'il avait mis dans les tiroirs.
3: Parce qu'avant sa mort, il avait demandé à ce qu'on brûle ses cahiers, ses carnets, sa correspondance, mais un de ses amis a quand même tout gardé aujourd'hui.
4: Aujourd'hui,
3: on publie ses réflexions sur le péché, la souffrance, l'espérance. Faut tout brûler vous-même si vous voulez pas qu'on retrouve.
13: Les fringues surtout.
3: Remarquez, il y a longtemps que vous n'avez pas écrit quelque chose.
6: Oui, d'abord.
13: Non, mais le conducteur de Froufrou, faut le brûler. Hein. Pourtant, c'est inestimable. Hein, je sais, ça va me faire mal au cœur et puis je pense aux collectionneurs, mais faut le faire.
3: Tiens, il y a un autre inédit qui va sortir, c'est la deuxième question. Question ?
13: Ah, ouais, il a avalé Jean-Phi. Merde, le patron a avalé Jean-Phi.
6: Ça devait arriver, hein.
13: T'as commencé comme ça.
11: Ça apparaît pas dans le
3: jeu. Dieu me regarde, moi je suis un garçon prudent, moi, voyez.
4: Ah oui, c'est sûr.
3: Je veux pas des maladies, moi.
11: Non.
5: Oui.
13: Mais Jean-Phi, c'est normal.
5: Parce que je vais prêter ma péniche.
4: Ah, ça y est. Ah, la voilà. J'ai dit, on allait arriver. Stop. Péniche, on va en parler de temps.
5: Non, mais attends. Tout s'est bien passé, mais mon amoureux a attrapé la ch'touille.
13: Mais j'en suis, je te jure, demande à un médecin, c'est pas normal d'avoir deux glands.
4: J'ai dormi une nuit sur la péniche, j'étais plein de morpions.
12: Non, mais rassure-moi, tu fais des passes sanitaires.
6: Bravo Bernard.
3: Alors, un nouvel inédit va sortir, donc, disais-je...
11: On était sur Kafka avant ça, hein,
3: on
11: est
3: d'accord. Et on passe à un autre écrivain dont, justement, le premier roman va être publié pour la première fois chez nous en France. Et ce premier roman, en tout cas aux États-Unis, s'appelait « The Sea is My Brother ». Chez nous, ça va être traduit par « L'océan est mon frère ». Mais qui en est l'auteur ?
11: Cyril Dion, le...
13: Cousteau.
3: Non, Cousteau, non.
11: C'est un truc écologie, c'est un truc écologie.
5: Répétez la question. Ça n'a jamais été publié.
3: En France. Aux États-Unis, oui, mais en France, non.
5: Alors,
3: premier roman écrit à l'âge de 20 ans et qui s'appelle L'océan est mon frère.
11: Greta Thunberg.
6: Est-ce que l'auteur est décédé ?
3: Ah oui.
13: C'était un navigateur ?
3: Un navigateur ? Alors non, mais il s'était engagé à ce moment-là, effectivement.
13: Quelle année ?
3: Alors là, on est dans les années 40, quand il s'engage et qu'il part sur un bateau, effectivement.
13: Henri Miller ?
3: Non.
13: Arthur Miller ?
3: Non.
13: Gérard Miller ?
3: Non.
13: Tabarly.
3: Il s'engage dans la marine marchande au printemps 1942.
5: Voyez. Il est américain ?
3: Ah bah oui, alors non, il n'est pas américain. Il a été américain ensuite, il a pris la nationalité américaine, mais il venait du Canada, et ça d'ailleurs, ça a été l'objet d'une question...
13: Ah, Roque Voisine !
3: Non, il n'y a pas si longtemps aux grosses têtes. Car on ignorait qu'il était canadien au départ, et qu'il avait même d'ailleurs des origines bretonnes.
5: Ah bon ? Est-ce qu'il a une œuvre ?
3: Ah bah oui, une œuvre culte. J'ai posé une question là-dessus il y a 15 jours, mais là, j'ignorais à ce moment-là qu'il y aurait un inédit qui allait sortir chez nous.
6: Jacques Kerouac ?
3: Jacques Kerouac !
13: Ah ouais !
3: Excellente réponse ! Delis Seboun, vous avez lu Kerouac, Jean-Philippe ?
4: Oui.
13: Sur Instagram, tu as suivi
4: Jacques Kerouac a ton
13: nom.
4: Un beau roman sur l'océan, là, qui c'est son frère, je sais pas quoi. Une histoire de famille incroyable, là, oui. Et puis, il y a du remue-ménage.
3: Quand vous lui prêtez votre péniche, puisque vous venez de nous dire que vous lui avez prêté votre péniche, vous lui conseillez des livres dans votre bibliothèque, Christine.
12: Ah, bien, oui, il n'y va pas pour ça. Hein.
4: Il n'y a rien à foutre des livres.
6: Le miroir, des choses comme ça. Non, je sais pas.
12: Tu mets un peu de vaseline dans la salle de bain.
11: Oh mon Dieu.
4: J'ai même pas vu, il y a des livres sur la péniche.
6: T'as tout nettoyé après, en partant?
4: Hein?
3: Il y a des livres sur la péniche.
5: Il y a un mur de livres, Jean-Philippe. Tu les as pas vus?
4: Ah bah c'est peut-être parce qu'il y en a trop, ça fait un mur.
13: Mais si.
5: T'as cru que
4: si t'en retirais, il y a tout qui tombe.
5: T'as cru que c'était des briques?
4: Oui, mais je pensais que c'était de la déco.
5: C'était un décor.
4: Parce que chez moi, j'ai ça, un trompe-l'œil, c'est une bibliothèque, mais c'est des faux livres, c'est du papier peint. J'ai cru que c'était la même chose chez elle.
13: Ah, bien sûr.
12: C'est Damido qui t'a fait le décor?
4: Ah oui, parce que péniche, tu m'as vendu à un hôtel 5 étoiles sur l'eau. Mon Dieu, c'est un camping-car flottant, oui.
3: En tout cas, les gars qui viennent vous voir, Jean-Phi, c'est pas de la péniche, c'est de la péniche chiline. Dont ils ont besoin.
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0: Pas trop intimidé entre Madame Bachelot et Monsieur Claudel.
1: Oh, que nenni, je tâche de survivre, mais l'ambiance est fort guillerette, donc très joviale.
2: Voilà. Tu veux venir du côté des tuches? Coucou, Monsieur Pop.
0: Ça vous plaît, guillerette, Monsieur Rami?
3: Comme... Il n'a pas compris.
0: L'ambiance, vous la trouvez guillerette, vous aussi?
4: Tout le monde sait courir au ralenti. Courir au ralenti, c'est marcher. Viens par ici, mon petit. Ah. Ici, c'est les tuches.
0: Vous faites l'accent des tuches.
4: Bah alors, j'aime beaucoup les tuches.
2: Ah oui.
4: Mais guillerette, c'est vrai que j'ai pas compris.
5: Monsieur Ruquier, moi, je me sens un peu entre deux mondes.
0: Mais est-ce que, monsieur Peu, vous pouvez expliquer l'adjectif guilleret et son féminin guillerette à monsieur Rami?
1: Oh ben, en d'autres termes, un peu moins cérémonieux, je dirais.
4: Cérémonieux?
1: C'est peut-être ça, chacal.
0: Voilà. Non, mais rajoutez pas un mot qui comprend pas dans le... À la question, qui vient est une question contemporaine. Là, vraiment, à la portée de tout le monde. Ouais. Monsieur Rami, vous connaissez.
4: Non, mais là, aujourd'hui, il faut dire monsieur le Belge, parce qu'il a aucune bonne réponse. Moi, j'ai Coluche.
0: Ah oui, c'est vrai que vous avez eu Coluche devant lui.
2: C'est vrai,
0: tout à l'heure. Mais là, je vais vous parler de Johnny Depp. Ça, tout le monde connaît oui. Johnny Depp.
2: Absolument.
0: Et Johnny Depp a eu pendant longtemps, d'ailleurs, il a toujours un tatouage, mais un tatouage qu'il a modifié. En effet, il était fou amoureux et il s'était fait tatouer sur le bras, le nom d'une de ses femmes, compagne, maîtresse, pas Vanessa Paradis.
5: Non, c'était Kate Moss.
0: Non, c'était pas Kate Moss.
5: Amber Heard.
0: Non,
5: non, c'est l'actrice américaine qui est revenue en force avec la série qui cartonne chez les ados, et c'est Winona Ryder.
0: Bravo, mais ça n'était pas la question.
2: Et Jocelyne à côté aujourd'hui.
0: Mais vous avez raison, c'est un bon départ, oui. Chère Caroline, puisqu'il avait effectivement fait tatouer sur son bras le nom de son amoureuse, Winona. Comment vous dites, Winona?
5: Il avait
0: tatoué effectivement Winona Forever.
1: Bien joué dans le dernier Beetlejuice qui est sorti au cinéma d'ailleurs.
0: Exactement, monsieur Poff, bravo. Mais
5: je crois qu'on fait une bonne
4: équipe.
5: C'est
4: pas la question non plus.
0: Mais il a fait modifier ce tatouage après leur séparation, évidemment. Quelles sont les deux lettres qu'il a enlevées sur son tatouage pour que son tatouage ait une autre signification?
2: Il a enlevé oui, le W et le I pour faire Nona, la nonne, parce qu'il est religieux.
0: Non.
1: Moi, j'aurais dit que c'était le N-A, comme ça, ça fait Winno, qui est presque wine, l'alcool, est charmant.
0: Et c'est une bonne réponse que monsieur Pas.
4: Alors là, je tombe des nues.
0: Effectivement, il a enlevé le na de Winona, ça donne Wino Forever, ce qui veut dire ivrogne pour toujours.
5: Il a tenu parole.
4: C'est surtout qu'il la déteste. T'imagines?
2: Oui, mais il a tenu parole quand même.
0: Et effectivement, aujourd'hui, il a tatoué ivrogne pour toujours, Wino Forever, au lieu de Winona. C'est votre première bonne réponse.
4: Écoutez, voilà.
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0: Monsieur Chanson est au téléphone. Serge Liadeau, bonjour.
7: Bonjour Laurent, bonjour mes collègues.
5: Bonjour.
0: Alors on va s'amuser aujourd'hui avec ceux qui chantent faux. On aurait pu avoir le candidat tout à l'heure pour qu'est-ce que vous nous chantez là.
2: Parce il était fantastique.
0: Dans la catégorie casserole suisse, on était quand même pas mal. Pardon pour lui qui nous écoute, mais l'essentiel c'est qu'il ait gagné avec sa chanson de Jean-Luc Ley. Là, sont pourtant des professionnels qu'on va entendre.
7: Je pense que la majorité sont des professionnels. Peut-être une exception, une audition d'une chanteuse. La mise en bouche, c'est Florence Foster Jenkins, qui est devenue célèbre grâce à deux films qui ont été faits à son sujet, Marguerite, vous rappelez, et puis le film avec Meryl Streep. Donc, elle savait pas, visiblement, elle savait pas qu'elle chantait mal, et elle a fait un carton au Carnegie Hall où elle avait loué la salle, et là, elle a appris qu'elle chantait mal parce que les journalistes l'ont assassinée. D'ailleurs, elle est décédée quelques temps plus tard.
0: Voilà. Et c'est vrai qu'il y a eu un film formidable avec Meryl Streep et Hugh Grant, d'ailleurs. Florence Foster Jenkins, c'est la vraie qu'on écoute.
8: C'est Jeanne Masse.
9: Oh,
8: il n'y en a pas une dedans. Il n'y en a pas une dedans.
9: Waouh! Elle s'attaque à ça en plus.
0: Ah oui, c'est l'air de la reine de la nuit.
9: Oh là là.
0: Non, c'est affreux. Allez, on oublie Florence Foster Jenkins. Mais au moins...
7: Il paraîtrait, Laurent, qu'elle a quand même inspiré le personnage de la Castafiore pour Hergé.
0: Eh oui, pour Hergé, évidemment.
9: Mais alors, comment ça se fait qu'elle a loué le Carnegie Hall?
0: Parce qu'elle était très
9: elle
0: riche.
9: Était très riche.
7: Voilà, elle était très riche.
3: T'as bien fait l'Olympia, toi.
7: Ils sont ses amis qui avaient persuadé qu'ils voulaient absolument qu'elle fasse un concert.
9: Je vous préviens que si je suis dans la liste, je vous tue, vous.
0: On passe au Philharmonique de Vienne, maintenant.
7: Alors là, j'ai l'explication. J'ai mis le premier trombone qui devait jouer le solo est arrivé complètement sous au concert et il a été relayé, vous allez entendre vers la fin, il a été relayé par le second trombone, mais visiblement, il y a un truc qui ne va pas. Quoi.
0: Et c'est le Boléro de Ravel, mais alors mal joué donc.
3: C'est vraiment drôle.
5: C'est drôle.
3: C'est tellement.
9: C'est génial.
7: Voilà, là il y a le relais.
4: Ok.
3: Et le mec continue.
5: Attends, non. Il y a le relais.
7: C'était le Philharmonique de Berlin, messieurs dames.
0: Une chanteuse québécoise maintenant,
7: voilà,
0: Serge.
7: Je suis pas sûr que ce soit une professionnelle. C'est une adaptation de Help. Déjà, l'adaptation laisse à désirer. Ça, Help devient Il. Manifestement, elle, cette candidate à l'audition ne sera pas retenue.
0: Et c'est Help des Beatles, hein.
7: Help des Beatles.
0: Elle a choisi pour un casting cette chanson des Beatles et manifestement, elle n'aurait pas dû.
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0: mais c'est pas possible. On arrête, c'est une horreur.
1: Non, ce qui est fantastique, c'est la guitare aussi qu'on entend au tout début.
0: Revenons à la musique classique avec Handel et l'Alléluia de Handel.
2: L'Alléluia, voilà. Et là aussi, j'ai eu l'explication. C'est donc au moment du final, il y a un incident qui se produit. Il semblerait que l'organiste ait actionné par inadvertance une petite manette qui transpose, ce qui fait que les grandes orgues jouent dans une autre tonalité que les chœurs.

0: Là, on se rend pas bien compte.
1: Non, c'est très choquant, là.
2: Là.
1: Ah. Ah, c'est là.
0: Ah oui, là, oui.
2: Là, oui. Là, d'accord.
0: Ah oui, c'est le final qui est terrible. Et on termine avec Patrick Juvet.
3: Ouais, c'est pas très charitable, mais c'est vrai, les techniciens n'aiment pas que les chanteurs se servent de micro alors qu'ils font passer le playback. Et donc, ils sont pas très gentils, ils enregistrent ce que ça donne en réalité en cabine, et voilà ce que ça donne dans Où sont les femmes de Patrick Juvet.
0: Je suis pas sûr que vous ayez bien expliqué, Serge. Ce que vous voulez dire, c'est que parfois un chanteur chante en playback,
3: oui.
0: Le chanteur a quand même un micro dans la main,
3: oui.
0: Il pense que le micro est éteint puisqu'il chante en playback.
3: Exactement.
0: Il continue quand même à chanter, mais évidemment là on va se rendre compte de la catastrophe parce que les techniciens enregistrent. Voilà. C'est arrivé d'ailleurs à Enrique Iglesias,
3: oui,
0: où il a fait le coup,
3: oui.
0: Voilà. Sauf que là c'est Patrick Juvet.
3: Voilà, et le public lui n'entend que le playback.
0: Évidemment, et lui il entend les bonnes choses. Mais les techniciens, évidemment, se font un malin plaisir de vous fournir les bandes enregistrées.
2: C'est horrible.

0: Bah, je préfère cette version.
1: Elle court dans les nez. Faire des plaisirs provisoires.
2: Non mais là c'est...
1: Elle ne parle plus d'amour. Elle porte les cheveux courts.
3: Ce qui est injuste, il faut reconnaître, c'est que comme le chanteur ne sait pas qu'il est enregistré, bah lui, ce qui compte, il fait le texte pour que l'élève bouge en même temps que le son.
2: Parce que moi, je me souviens, j'ai connu Claude Carrère. Claude Carrère, il engueulait ses artistes s'ils chantaient pas pendant les playbacks. Évidemment, s'ils se contentent de bouger les lèvres, il faut mettre l'intention, il faut envoyer. Et donc là, c'est un peu dégueulasse.
4: Il en voit bien, là.
2: C'est un peu le dernier extrait, je suis pas d'accord. C'est quelqu'un qui faisait son boulot. Et on voit bien que c'est la

0: SFP, la société des fils de pute, qui l'a plombé et qui fait circuler ça. Voilà.
1: Et bien voilà, réhabilitation de Patrick Juvet par Philippe Manœuvre. Merci Serge.
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1: Je profite de la présence de monsieur Claudel.
3: Qui a le bac depuis 2 ans.
1: Attention, oui. Ça, c'est pas facile, hein, parce que là, moi, j'avoue que je ne connaissais pas le nom de ce poète romain.
3: Oula.
1: Cité, et Dieu sait qu'il aime, évidemment, l'Antiquité. Il s'en sert chaque semaine dans l'hebdomadaire Le Point. Je parle de Christophe Honneau d'Ibio, qui nous conseille cette semaine dans Le Point d'envoyer sur les cartes de vœux, pour ceux qui écrivent encore des cartes de vœux, ou par SMS, si vous n'avez pas encore souhaité la bonne année, d'envoyer ces quelques alors, je vous les donne, si vous voulez, d'abord en latin. Succensa sacris crepitet bene laurea flamis, homine co felix et sincer anus erit.
4: Sincer anus?
5: Anus dedans, oui.
1: Ah oui, sincer anus, ça veut dire bonne année.
4: Ah, très bien.
1: Et ce qui veut dire en français que le pétillement favorable du laurier dans la flamme sacrée nous annonce une année heureuse et protégée des dieux. Ces quelques vers sont signés d'un poète romain. Cité donc par Christophe Honneau d'Ibio comme conseil pour envoyer vos vœux. Mais quel est ce poète romain ?
6: J'ai une idée.
1: Allez-y. Allez.
6: Alors,
3: il serait temps.
4: Vas-y, fais-nous rêver.
6: Je pense que c'est un poète qui a un rapport avec les Jeux Olympiques.
1: Non, pas du tout. Non, non. non, c'est un poète, je vous dis,
3: mais
1: moi, perso, j'avais jamais entendu ce nom-là.
6: Avant, je vous ai écrit.
1: Mais si vous avez lu Le Point, vous saurez répondre à la question. Et puis, si vous avez un peu de culture.
3: Le Point, c'est un magazine sur le SM, non ?
1: Non. L'hebdomadaire Le Point. Chaque semaine, Christophe Honneau d'Ibio, dans les pages culturelles, a une petite rubrique qui s'appelle La Minute Antique. Bah, il nous rappelle d'abord que c'est Jules César.
7: Jules César, on l'appelait Jules César, il mettait pas de falzard pour qu'on voit ses belles jambes, ses jolies jambes, ses jambes de superstar. Le grand donc, Jojo.
1: 2024 sera vraiment comme 2023.
8: Alors. Ah, c'est un classique. C'est avant Jésus-Christ.
1: Ah oui, c'est avant Jésus-Christ.
5: Donc c'est un poète obscur,
1: et
5: en fait.
1: C'est Jules César qui a lancé la tradition des vœux, en plus. Et voilà pourquoi Christophe Honneau d'Ibio cite ce poète romain et ses deux vers. C'est vrai que c'est plutôt joli. Vous pouvez envoyer quelques vers. C'est sa recommandation. Pensez-y pour vos messages WhatsApp.
5: Le pétillement, là.
8: Oui, je suis sûr qu'il n'y a pas d'écriture intuitive.
1: Succensa sacris crepitet. Berné Lauréa Flamis, Homine Cofélix et Sacer Anus Erit. Ouais.
5: Donc c'est pas Horace.
6: Comment on connaît des gens vivants, on va le réécrire en français.
1: C'est plutôt un poète né en 50 avant Jésus-Christ.
4: Évidemment.
1: Dans une famille équestre, ça veut dire de
6: chevaux.
1: Oh, bah, oui.
3: On parlait pas de poney, on va encore parler de Gérard.
1: C'était un.
5: C'est pas Catulle, c'est pas.
1: C'est pas Catulle.
4: Est-ce que ça se termine en Hul?
1: Mais ça rime.
8: Ah. Échille.
6: Hercule.
4: Hercule.
1: Non, Hercule.
3: Si tu recules.
1: Il était beau et riche.
8: Tentacule.
1: C'était un des poètes les plus distingués du siècle d'Auguste.
6: Caligule.
1: Non, mais ça se termine en nul, ça c'est vrai.
6: Bidule. Caracule.
1: Vous n'êtes pas loin.
6: Bridule.
1: Mais c'est pas bidule.
6: Bidule.
1: Badule.
6: Bidule.
8: Non. Badule.
1: Non.
6: Ah, je l'ai.
3: Tibule.
1: Tibule.
3: C'est pas par rapport à ce que vous avez dit, je l'avais en tête.
1: Pour Adrien Mamel, deuxième question très culturelle. Monsieur Mamel habite Dizy.
3: Madame.
4: Alors c'est une
3: vache.
1: C'est Adrien Mamel. Monsieur Mamel habite dans.
3: Eh bien, qui le prouve qu'il s'appelle comme ça ?
1: D'ailleurs, dans la Marne. Le 51, c'est la Marne. Et je vais vous parler d'Étienne de Vignolles, dont le surnom était la Hire. Oh. C'est un compagnon de Jeanne d'Arc, hein, Étienne de Vignolles.
4: Il était colérique, donc.
1: Ah oui, ben, vous ne croyez pas si bien dire.
8: Non, mais ça peut être une Hire avec un H aussi.
1: C'est avec un H, mais c'est à cause du fait qu'il était colérique qu'on l'a surnommé effectivement la Hire.
6: Pourquoi la Hire ? Il était un peu.
4: Ah oui, il était comme nous.
5: Il vaut mieux dire.
6: Elle était colère.
8: Elle était colérique.
3: Elle était méchante. Elle était
6: intenable.
4: Elle était colère.
3: Elle était délirante.
5: Je suis très agacée.
4: Qu'est-ce qu'elle a, la Claudelle ? Elle veut toujours la ramener parce qu'elle est
5: excitée. Je vais faire ma colère. Il vaut mieux dire coléreux que colérique. Même si c'est accepté maintenant, mais colérique, ça rapporte tout. Avec le choléra, c'est facile.
3: Mais qu'est-ce que les casse-couilles, la clôture?
9: Donc on dit colérique.
8: Avec ça, Laurent, vous voulez bien poser la question?
1: Je ne l'ai pas posé encore, la question.
5: Attends,
3: pardon.
1: Parce que j'étais en train de l'énoncer quand j'ai été interrompu par ce délire verbal de mes camarades.
5: Allons-y.
1: Étienne de Vignolles, donc, compagnon... compagnon d'armes de Jeanne d'Arc, eh bien, a une troisième possibilité de surnom. Comment peut-on aussi l'appeler, si vous le connaissez bien?
3: La nerveuse.
1: Ah non.
3: La susceptible. La démente.
8: Est-ce que, non, mais c'est un rapport avec ce... Avec
1: non, là,
8: avec...
1: il est passé à la postérité sous un autre nom encore.
5: Gilles de Rais.
1: Ou plutôt surnom.
5: Non.
1: Ou Gilles de Rais, non.
8: C'est un rapport avec son caractère.
3: Est-ce que c'est un rapport avec sa coupe de cheveux?
9: Non. Est-ce que c'est lié à son physique?
1: Non, mais Laïr, ça devrait vous dire quelque chose. Mais il est passé à la postérité sous un autre nom.
3: Moi, personnellement, déjà sous le nom de Étienne de Vignolles dit Laïr, je le connais pas bien.
8: Moi, non, moi aussi.
1: Mais non, justement, vous le connaissez sûrement.
8: Sous l'autre nom?
1: Particulièrement vous, d'ailleurs, Caroline, vous le connaissez sûrement mieux sous son troisième nom.
3: Ah, la grosse?
1: Ah.
10: Non, ça, c'est pas gentil.
3: Mais je dis ça au hasard, je propose. Non, alors je pensais même pas.
5: J'allais
3: dire la perdasse, parce que peut-être...
1: Vous allez dire quoi?
3: La perdasse.
1: Mais vous rapprochez.
3: Parce que ça a rapport avec le poker.
5: Le nom d'un valet de cartes.
1: Et donc c'est...
8: Le valet de cœur.
11: On a déjà tous fait.
3: C'est le valet de carreau.
8: De cœur.
9: Mais non, mais il y a un nom.
5: Ils ont des noms, les valets.
9: Il y a un nom sur le valet.
1: C'est Laïr, son nom.
9: Laïr.
1: C'est Laïr.
9: C'est écrit, alors.
1: Et c'est le valet de cœur.
8: Voilà.
1: Bonne réponse collective.
8: Non, c'est moi. Elles ont dit autre chose.
3: Excusez-moi, avec la perdasse, je vous ai bien aidé.
1: Bien sûr, mais c'est parfois écrit sur certains jeux les vrais
3: c'est
1: noms.
3: Vrai.
1: Et oui, Laïr, c'est le valet de cœur dans un jeu de cartes. C'est un truc pour tricher aux cartes, ça d'ailleurs.
3: Pourquoi?
1: Parce que bah, si jamais, vous jouez avec quelqu'un, vous dites Étienne de Vignolles, tu te souviens? Et hop, ça veut dire valet de cœur.
11: On peut être plus subtil, on peut dire oh là là, je suis colère. Et la colère, Laïr.
3: Oui, mais toi, t'es tout le temps en colère. On peut pas comprendre si tu trouves.
11: Mais non, attends, depuis le début de l'année, je me suis forcée, je me suis dit plus jamais, je serai que sourire et amour.
3: Eh ben, ouais, commence quand alors?
11: Oh mais merde.
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13: Dans les 20 derniers mois, le cours de l'or a pris 50%. Si ça monte, par définition, c'est que les achats se multiplient. Achats qui viennent, bien sûr, des particuliers, mais il n'y a pas que ça. Depuis plusieurs années, ce sont les banques centrales qui achètent massivement. Et, c'est le point clé, elles se débarrassent du dollar américain. C'est le symptôme du déclin des États-Unis et de la montée en puissance de ce qu'on appelait naguère le tiers-monde.
12: L'angle éco, à 7h35.
11: Moi, j'ai ma petite idée sur la guerre de 100 ans. Si ça vous intéresse,
1: ah bah, bien analyse. Sûr. Allez-y.
11: Je pense que ça a duré 100 ans parce qu'à l'époque, il n'y avait pas de jumelles, pas de drones et tout. Et le temps qui se trouve, il se trouve pas.
1: De drones.
11: T'as dit quoi?
9: Des drones.
11: Oui, parce que
9: c'est un département.
11: C'est
3: pas des drones.
11: Ah, merde.
3: C'est comme l'animal, c'est pas un dronadaire.
11: Et je pense qu'ils ne se... Ils se sont pas bagarrés pendant 100 ans, ils se cherchaient.
10: Bien sûr, c'était un Colin Maillard qui a un peu traîné.
11: Non, mais je crois que c'est vrai que c'est pour ça que ça a duré aussi longtemps. C'est ma petite analyse.
1: Mais bien sûr. Dès que vous avez comme ça une petite information historique, n'hésitez pas.
10: Hein. C'était une guerre entre qui et qui, la guerre de 100 ans?
1: Entre les Anglais et les Français.
9: Les Français étaient divisés, les Bourguignons étaient avec les Anglais, les Armagnacs avec le roi de France.
10: Non, les Bourguignons étaient avec le bœuf, il y connaît rien.
11: T'es pas d'accord avec moi qu'ils se trouvaient pas? C'est pour ça
9: en fait, ils se sont quand même beaucoup trouvés parce que Crécy, la bataille de Poitiers, 146,
11: quand ils se trouvaient,
9: arrêtez de se foutre de la gueule.
11: Quand ils se trouvaient.
9: Azincourt, 415.
11: Quand ils se trouvaient.
3: Mais ils avaient des cartes.
11: Ils se cherchaient la plupart du temps. Ils se trouvaient pas. C'est pour ça que ça.
10: Moi, je pense qu'il faut dire oui, qu'on passe à autre chose.
5: Voilà, ouais.
1: Ah oui, parce que là, vraiment, votre analyse, Dieu sait.
3: J'en ai entendu,
1: des trucs cons ici.
3: Non, mais c'est vrai.
11: Vous croyez qu'ils se sont bagarrés comme ça pendant 100 ans? Non.
3: Mais
11: ils sont réfugiés.
1: Alors, ils faisaient des pauses. Il y avait la mi-temps pour les publicités déjà. Mais.
11: Eh ben, s'il y a un historien qui m'écoute, qui l'appelle et qui dise que j'ai raison.
9: Ils ont surtout pris la peste de 1348. Alors là, ils se sont arrêtés pendant 20 ans. Là.
3: Ah, ben la peste de 1348, c'était elle.
1: La question concerne un acteur dont je vous demande de retrouver le nom. Acteur dont il serait évidemment difficile de vous donner le rôle le plus célèbre. Encore que, au théâtre, il a joué une femme. Ça, c'est assez rare dans la carrière d'un acteur. Il a joué Gladys dans Pas d'orchidée pour Miss Blandiche, sur un texte de Frédéric Dard.
9: C'est Jean-Marie Prolier.
1: Oh là là là là.
14: Bravo.
1: Alors là, bravo, Christophe Barbier. Alors c'est Jean-Marie Prolier.
0: C'est pas de l'à peu près, hein.
1: Vous avez révisé les éphémérides du jour.
9: Toujours. Et puis, le rôle le plus célèbre, c'est Saul Carlus.
1: Comment vous savez
0: lui
1: ça?
0: Ah, mais oui.
9: Ah, c'est lui, la pub. Johnson. Mais oui.
0: Ah, mais oui, là, et je le connais, parce que je connaissais pas dans La Dame aux Camélias, mais dans Saul Carlus, j'ai vu. Ouais.
1: Et oui, Saul Carlus avec Terra de Johnson. Nouveau savon à l'huile de lin. Je lave sans rincer mes sols carrelés et ils retrouvent leur beauté satinée.
0: Ah, bah oui.
1: C'est son meilleur texte à Jean-Marie Prolier. Et c'était dans une publicité, écoutez.
15: Saul Carlus, où mes sols carrelés sont beaux, où je te jette au lion.
16: Avec Terra de Johnson, nouveau savon à l'huile de lin, je lave sans rincer mes sols carrelés et ils retrouvent leur beauté satinée.
17: César, quel sol carrelé? C'est Saul Carlus.
15: Non, c'est Terra de Johnson.
1: Ah ouais. Et vous vous souvenez de ça?
0: Ah oui, j'étais petit, je me souviens de cette pub.
1: Et ben voilà, Jean-Marie Prolier, il a fait aussi Norwich Union après comme publicité.
0: Ah oui, et il a fait des films sinon.
9: Je crois que c'est une pub signée Dino Risi. Hein.
1: Sûrement, en tout cas, c'est vrai que Jean-Marie Prolier a marqué la télévision des années 70-80. Oui. Il a fait quelques films quand même au cinéma. Ah oui. Avec Jean-Yann, on le voit dans Tout le monde, il est beau, Tout le monde, il est gentil. Ah oui.
9: Pierre Richard, La moutarde montonnée.
1: Moi, il y en a vouloir des sous de Jean-Yann, Les Charlots en folie, La moutarde montonnée, effectivement, La Coccinelle à Monte Carlo, et même dans Banzai avec Valérie Mérès et Coluche, il joue le businessman du Concorde dans Banzai, Jean-Marie Prolier. Et je sais que Monsieur Baffy a écrit ça aussi avec Jean-Marie Bigard. On lui doit aussi tout un livre sur les ultima verba, les derniers mots, les mots de la fin. Il avait été collectionneur de mots de la fin. C'est le dernier mot qu'on prononce avant de mourir.
14: Avant de mourir, mais c'est dur. Il y en a qui sont usurpés parce que c'est dur à vérifier ce genre de. Il y en a qu'on idéalise.
1: Ah oui, évidemment.
11: C'est apocryphe.
1: Qu'est-ce que vous dites?
11: C'est apocryphe.
14: Non, c'est hypocrite, on dit.
0: Attends, excuse-moi, tu vas nous garder cette énergie d'huître jusqu'à la fin de l'émission ou...
11: L'énergie d'huître? Ouais, tais-toi la gambasse. Hein.
14: Elles sont mauvaises, hein.
0: Mais non, mais elle est là, on répond comme ça.
14: Elle est vexée, elle est vexée.
1: Qu'est-ce qui vous arrive, Isabelle?
0: Mais oui.
11: Non, mais rien.
1: Elle a raison, Caroline, on vous sent boudeuse.
11: Mais oui. Pas du tout. Ah non, non, moi je suis
0: chaud. Ah ouais.
11: Non.
14: Mais Laurent, on peut comprendre sa détresse, elle nous donne des infos historiques et on n'adhère pas.
0: Et nous, on fait comme si c'était pas important. Alors qu'on se posait la question, comment ils font pour se trouver?
1: Si vraiment c'est
11: 100
1: ça...
11: 100 ans!
1: Ah, ça y est, c'était ça! Si vraiment... Alors écoutez, bon, franchement, Isabelle, si vraiment ça vous... Ah, vous êtes d'accord tous. Si ça fait plaisir à Isabelle, c'est vrai que si ça a duré 100 ans, c'est parce qu'ils ont dû se chercher.
0: Mais oui!
1: Mais
0: oui,
1: il n'y avait pas Waze, il n'y avait pas le GPS. Alors ils étaient là, les Anglais, mais where are the French? Where are the French?
0: Il criait Where are the French?
11: Mais c'est évident!
1: Mais bien sûr!
11: Écoutez, ne m'énervez pas, sinon je parle de CIM!
1: On est cons, il n'y a pas pensé plus tôt, mais oui, bien sûr!
14: Alain Decaux a écrit Mais où qui sont ces cons? Un ouvrage qu'il faut autoriser.
0: Ils ne pouvaient pas se chercher s'ils étaient anglais, qu'ils étaient en France, il y avait des Français partout.
11: Mais ils se cachaient dans le maquis, dans les.
14: Il y avait pas autant de Corse!
11: Il n'y avait pas autant de construction, ils se cachaient dans les bois!
1: Mais oui, dis-lui! Oui, Isabelle.
11: Je suis sûr qu'il y a un historien qui m'écoute quelque part.
9: Et qui s'est donné la mort.
11: Oh merde.
0: Si toi tu vas en Angleterre, tu trouves des Anglais.
11: Mais pourquoi t'es pas de mon côté, toi?
0: Oui. Ça, c'est bien.
2: À suivre.
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1: Une question pour Annie Lelarge, qui habite Tartaras, Madame Lelarge.
0: Tartaras à la récré.
1: C'est dans la Loire, Tartaras.
14: J'aimerais vas-y, Tartaras, là. Vas-y, pose ta question, là.
1: J'aimerais que vous me retrouviez.
0: Tu me fais penser à Gim, c'est Booba, ça me donne envie de vomir.
14: Comment il se la pète, là?
1: Pas comme ça, en bas de mon immeuble, hein, Yohann Rioux.
14: Il y a du passe à Monsieur Rouquier.
0: Monsieur Rouquier.
14: Monsieur Rouquier.
7: Je écoute toujours Grosse Tête. Ouais. Voilà. Très bien, Grosse
3: c'est
7: Tête.
3: C'est Monsieur Prescovic.
7: J'ai préparé Dubichou pour Grosse Tête Rouquier.
3: Il est sorti de...
7: Il s'est roulé à la main sous les estrades.
3: Très rigolo.
1: Je salue tous ceux qui habitaient 12 rue Paul-Louis Courier.
7: Paul-Louis Courier.
1: Je connais encore, qu'il n'y a plus que deux familles à peu près dans...
18: Ça, ça a beaucoup changé.
7: Il n'y a que les familles Mertetuchou, des Croates.
1: Je crois qu'il y a la famille Tanter et peut-être la famille Orange qui est toujours là.
18: Il y avait une famille aussi très importante, Vautier. La famille Vautier.
1: Ah, ça, c'était l'autre escalier.
18: Oui, c'est ça.
1: L'autre, il nous faisait peur.
18: Oh, c'est vrai.
7: Ah, ils étaient méchants.
18: Et pour voir le monsieur que j'ai interviewé, c'est très, très facile. Vous allez au 12.
3: Non,
18: et c'est lui qui a une parabole pour avoir les chaînes croates. Et
7: c'est vrai, il balance.
18: Mais c'est vrai, c'est
7: le pauvre mec, qui pensait qu'il serait discret.
18: Et je lui ai dit, monsieur, ne vous inquiétez pas, je dirais que vous habitez un peu plus
7: attends,
18: loin.
7: Prochaine fois que je... prochaine fois que je vois gros monsieur chauve excité, moi pas répondre.
18: Attendez, je vais vous faire la fin de l'histoire. Donc il voulait absolument me raccompagner jusqu'à l'entrée d'autoroute. Oh, et il s'arrête en plein pied de la route.
7: Ça, non, non, il voulait qu'il se barre.
18: Il voulait faire.
7: Il voulait être sûr
18: qu'il se barre.
7: Regarde, petit monsieur chauve, tu vas être dans la forêt.
3: Suis-moi. Rue Paris.
7: Va voir Rouquier, rentre
3: petit chaperon Riou.
7: Rentre Paris.
18: Mais après, j'ai voulu me balader sur le port du Havre qui est très très grand.
7: Oui, très joli, Paul.
18: Et là, il y a le monsieur qui ouvre la fenêtre qui dit mais qu'est-ce que vous faites là, monsieur? Ben, je suis un ami de Laurent Ruquier et puis je viens faire un peu le pèlerinage.
5: Ami,
18: ah non, mais monsieur,
5: ami.
18: Faut pas rester ici, là, c'est interdit au public. Donc, vous avez, j'ai fait le tour du port, je suis rentré très tard et tout.
5: Il t'en prie pour un migrant.
3: Tu te fais passer pour un ami de Laurent Ruquier.
5: Un ami.
1: Ben oui.
3: Même moi, je le connais depuis presque 20 ans, je dis jamais je suis son ami. Il le laisse le dire s'il le pense.
7: Oui, mais lui, il croyait que ça était un passe-droit pour lui, tu vois. Donc,
1: J'ai jamais pensé à ça non plus.
7: Merci, monsieur Rouquier.
3: Monsieur Rouquier, c'est quoi la question?
7: Quelle question, Rouquier?
3: Car maintenant que si j'ai plus Paraboule, je voudrais écouter radio.
7: Non, plus Paraboule, écoute Grosse Tête, parce que moi, que Radio RTL.
5: Mais c'est fou de se moquer.
7: Plus Radio RTL.
3: On ne se moque pas. Mais moi, je trouve que savoir qu'il faut aller au Havre pour voir les chaînes croates, c'est une info qui compte.
18: Mais non, mais.
1: Mais il n'était pas là, ce monsieur, c'était pas mon voisin à l'époque.
7: Non, il l'est maintenant.
18: Laurent, oh. Et puis c'est marrant parce que pendant l'interview, il y a le petit Achille, son petit-fils et tout, qui braillait. Et donc, on a dû refaire la prise.
3: En tout cas, merci pour la discussion pour lui. T'as donné son adresse, le nom de sa fille.
18: Est-ce que, Laurent, vous êtes touché par cet hommage que je vous rends?
1: Mais bien sûr.
5: Est-ce qu'il y a une plaque sur l'immeuble?
7: Ah oui, j'espère.
18: Non, mais tout le monde sait que vous êtes...
5: Je devrais te cotiser, faire
3: un... Il y a marqué, ici, Gire, Johan Rive.
7: Tué par un monsieur
3: croate. Jeté du 5e étage par un monsieur Prescovic.
1: Non, mais est-ce qu'il y a un ascenseur ou pas maintenant? Ça, ça m'intéresserait. Alors,
18: vous savez, je suis quand même... J'ai pas voulu déranger, donc je ne suis pas...
5: Oh, bah non. Leur vie a explosé.
7: Oh non, mais c'est extraordinaire. Oh mon Dieu.
5: Je pense qu'il faudra envoyer quelques mots à RTL.
3: J'ai pas voulu déranger. Le mec a dit j'ai pas voulu
7: pas déranger du tout.
18: Oh, j'ai mal au ventre.
7: Oh, ce type est fou.
1: Ah, ça doit faire quelque chose. Alors, pour Annie Lelarge qui habite Tartos.
7: Ah oui, c'était ça.
1: C'est à cause de vous, mon grand, qu'on est reparti là-bas.
7: Comme souvent.
1: Alors, la question concerne un Chinois mort à l'âge de 102 ans.
7: Oh merde.
1: Quel célèbre Chinois...
18: Yuan Mingpei.
1: Pardon?
18: Yuan Mingpei.
1: Qui était...
18: À l'architecte
7: de la pyramide du Louvre.
1: Excellente réponse de Paul Alcarat.
3: Oui, mais alors... C'est vrai que c'est impressionnant, mais c'est vrai que du coup, on rit moins que
18: voilà,
3: Kouane.
18: Moi, je peux en placer une.
1: Plus chiant, c'est vrai que Pae, l'architecte de la pyramide du Louvre, architecte chinois, né à Canton...
5: C'est pas un Égyptien.
1: ...est mort à New York.
7: Il n'y a pas très longtemps.
1: Il est mort à l'âge de 102 ans, oui, il n'y a pas très longtemps.
3: Mais attendez, c'est un métier qui maintient en vie longtemps.
1: Bravo.
3: L'architecture.
1: Vous vous souvenez que l'autre architecte brésilien...
18: Oscar Niemeyer.
1: Oscar Niemeyer.
3: Il a passé son temps.
1: Il y a un centre... Vous êtes allé au centre culturel Oscar Niemeyer.
18: J'ai pas eu le temps, Laurent.
1: C'est ce qu'on appelle le pot de yaourt au Havre.
18: Oscar est mort à 105 ans.
1: Et c'est vrai qu'il a battu encore en longévité. Ils foutent rien, les architectes, alors
5: c'est
1: en
5: ça,
1: fait.
5: Mais c'est un théâtre, moi je crois qu'il ait joué dans ce pot de yaourt.
1: Mais oui, bien sûr,
18: vous êtes en train de bailler, Gérard.
7: Pardon, hein.
18: Gérard, il fait ça. Oh,
7: ça s'entend un petit peu, mais bon.
1: Si mon enfance vous ennuie, dites-le.
3: Attendez,
7: oh non,
19: entendu le bâillement. Je suis désolé, Gérard. Ça s'est entendu un petit peu.
1: Si mon enfance vous emmerde, on peut le dire.
19: J'ai baillé.
11: Oh, mais t'as pas entendu le chapeau, maman.
20: Mais c'est surtout, il se rend plus compte.
11: Ça s'entend vachement quand on baille en parlant.
1: Bailler, c'est pas grave, c'est quand il pète.
19: Oh mon Dieu. Mais je baille pas pour me détendre.
11: Fais-le entre deux phrases.

0: la mort de tous les architectes.
1: Souvent parce que moi,
2: il y a des architectes qui ont bien, mais qui crèvent.
3: Il y en a qui le méritent.
2: Ah oui.
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6: Découvert sur les réseaux sociaux, comme,
3: eh ben oui,
6: comme tout le monde.
3: Madame Douillet va se présenter au concours Miss France, puisque maintenant, il n'y a plus de limite d'âge. Vous auriez le droit, vous, de vous représenter?
6: Non, on n'a pas le droit de se représenter. Ah. Mais il n'y a plus de limite d'âge, donc elle a toutes ses chances.
7: Mais comment
6: elle
7: ne
6: se présente pas dans l'Est c'est pas en Rhône-Alpes, non? Où est-ce qu'elle se présente
8: exactement? Elle se présente et ceux qui ne voteront pas pour elle recevront la visite de son mari.
7: Mais elle est comment? Elle est jolie quand
6: même? Elle est très jolie.
7: Ah oui, c'était Rio avec les cheveux longs.
3: Elle est
7: moyenne quand même.
3: Non, mais elle est candidate d'abord au titre de Miss Châtillon.
6: Ouais, c'est ça, Châtillon.
3: Pays de Dombes, ouais. C'est sa région.
7: On va commencer par un canton. Ouais.
3: Et puis après, elle peut devenir Miss Rhône-Alpes. Et puis si elle gagne le titre de Miss Rhône-Alpes, elle pourra devenir peut-être Miss France.
6: Imaginez, je suis la dernière Rhône-Alpine. Ça serait. Elle prendrait le relais.
3: Ah, vous rendez compte un peu le bouleversement mondial.
6: Là, le bouleversement.
7: Et on
6: nous
7: fait chier avec l'Ukraine.
9: Et ça pourrait être vous en plus. Parce qu'il y a beaucoup la rumeur en ce moment, vous allez revenir donc à la tête des Miss France.
6: Mais il y a beaucoup de rumeurs.
9: Mais apparemment, mais vous laissez courir le bruit, courir le bruit comme
6: ça. Pas du tout, je laisse rien courir.
9: Alors, si vous êtes de nouveau présidente, est-ce qu'il y a un d'entre nous qui peut être membre du jury?
6: Je suis présidente d'honneur.
9: Ah oui, c'est.
7: Mais laisse tomber, c'est derrière toi tout ça. Maintenant, t'es chez Sephora, t'as une belle carrière. C'est derrière toi, Sylvie, t'as plus rien à prouver.
9: Je crois que tu es faite pour ça, vraiment, pour chaperonner tout ça. Non, mais vraiment, je pense que tu vas
3: être nommée. Mais de quoi je me mêle?
9: Mais non, mais c'est vrai, son nom revient très régulièrement, là, en ce moment. C'est un peu la crise.
3: Vous êtes dans les
9: il y a une crise des institutions.
6: Il est dans les statistiques.
9: Il y a le départ, ça a été un peu mouvementé encore. Je pense que t'es la femme de la situation.
7: Oh.
9: Non, mais c'est vrai, Laurent. Hein. Ça changerait ta vie parce que là, t'as pas trop de boulot en ce moment. Non, mais ça permet de.
7: Non, c'est drôle.
3: Il a un sens du compliment.
9: Mais c'est pas du tout ça.
6: Mais alors, tu sais, regarde, le fait de pas avoir de boulot en ce moment, comment je fais remonter les statistiques mensuelles?
9: Mais non, mais quand tu reviens juste de vacances, c'est pour ça que tu travailles énormément, c'est une entrepreneuse, hein, vraiment. Hein.
3: Ah oui.
6: Ne te rattrape pas au branle pourri.
9: Quand j'essaye d'être méchant, ça marche pas. En fait, donc il faut que je reste gentil et tout. En fait, j'ai juste balancé ça comme ça pour essayer d'être drôle et je suis pas drôle quand je suis méchant. Donc je laisse ça à Toen. On peut passer parce que je suis pas bon du tout là depuis 30 secondes.
6: Il est gêné.
9: Je suis gêné.
7: Ah, ça commence à être drôle.
9: J'ai voulu faire l'intéressant pour une fois et ça a pas marché. J'ai envie. Laurent, c'est très gênant.
7: Oh, il va faire un AVC, vas-y.
9: Il y a 2 millions d'auditeurs qui écoutent ce gros bide là, alors s'il vous plaît, Laurent.
7: Oh, t'es pas un gros bide.
9: Parce que moi, je prends des rafales de tout le monde. Et moi, vraiment, en plus, j'adore. Sylvie, tu sais très bien que je t'adore.
6: Non, mais je suis hyper blessée.
9: Et là, je veux juste dire une petite blague un peu vachère.
3: C'est pas gentil ce que j'avais fait.
7: T'es vraiment une salope. Parce qu'en plus, je sais que tu le penses, au fond.
3: Même Stomy.
7: Si.
3: Stomy, vous trouvez qu'il n'a pas été aimable, vous êtes d'accord?
9: Ah non.
10: Moi, je savais pas qu'il pouvait être méchant comme ça.
9: Non, c'était
10: la beauté.
9: J'ai appris un truc extraordinaire ce matin, mais vraiment, et je suis très fier d'être avec toi, Stomy, parce que Stomy est né dans le même lit qu'une des plus immenses stars internationales. Et ce n'est pas des conneries. Stomy est né dans le même lit, au même endroit, qu'une des plus grandes stars internationales que le monde ait connue et que la chanson n'ait jamais connue. Je vous laisse. C'est une question, c'est parce que je prends le relais de Laurent. Alors, qui est cet homme? J'accueille vos questions. Allez, on pose des questions.
3: Ça tombe bien, je suis encore en jet lag. Je me laisse faire. Moi, je me laisse porter.
6: J'ai pas compris. C'est un chanteur, mais que le monde de la chanson n'a jamais connu.
9: Non, que c'est vraiment une superstar de la chanson et il est né dans le même lit, au même endroit.
7: Mais comment ça, dans la même maternité?
6: Dans
7: la même maternité.
9: Dans la même maternité.
7: Ah, Herbert Léonard.
3: Césaria Évora.
9: Non, pas du tout.
6: T'es né où, Stomy?
10: Clinique Marie-Louise. Oui. Rue des Martyrs.
9: Posez-moi des questions. Est-ce que c'est un homme? Est-ce que c'est une femme? Est-ce que c'est un homme?
6: Je viens de dire que c'est un homme.
11: C'est un chanteur.
9: Oui, c'est un chanteur.
11: Un chanteur, donc.
9: Allez, on continue les questions.
7: Est-ce qu'il est toujours vivant?
9: Non, il est mort.
3: Ah. Moi, je le laisse animer. Ça fait un concurrent de moi à la fin.
6: Et bah, il chantait pour le plaisir.
9: Non, il ne chantait pas pour le plaisir, mais il donnait beaucoup de plaisir. Et je crois qu'il y a eu au moins une chanson où il y avait plaisir dans le titre.
7: Francky Vincent.
9: Non. C'est beaucoup plus tard que

0: ça.
1: Rouillo Ecclésias.
2: Non, c'est.
3: Il est français.
2: Il n'est pas né en France.
1: Henri Salvador.
2: Mais non.
4: Il n'est pas né en France.
3: Comment il peut ne pas être né en France?
2: Il est francophone. Il est francophone.
1: Jacques Brel.
2: Non, mais on est.
4: Johnny Hallyday.
2: Oui, bonne réponse de Christophe Barbier. Il est né. Rue des Martyrs, clinique Marie-Louise. Exactement. Dans la chambre, tu te rends compte un peu, c'est dommage que t'aies pas eu son talent, mais c'est franchement... Non, attends, je vais t'embrasser. J'ai plus de ventre, je suis en train de devenir un autre homme, quoi. J'envoie des tas.
5: Ah, c'est bien, c'est bien.
2: Towen, c'est toi le prochain sur la liste, et toi. Vous êtes les gars que je t'adore.
5: Un bisou. En tout cas, ça...
4: C'était un bon gros, c'est devenu un maigre méchant.
5: Ça me permet de rendre hommage à ma maman. Marie-Josée Olivera Picotero qui m'a mis au monde, voilà.
1: Ben oui, c'est pour ça que je pensais à Césaria Evora, moi, évidemment, à cause du Cap Vert. Écoutez, franchement, monsieur Rio.
2: Je ne crois pas qu'on apprend des choses
3: et,
2: avec
3: et,
2: moi.
3: Et moi, j'ai pas le droit à un bisou, tu dis que je glande rien, mais j'ai pas de bisou.
2: C'est vrai, mais bon, je peux venir te faire un bisou.
1: Oui. Il a besoin du consentement, vous savez.
6: Ouais, sur la joue, hein.
3: Tu sais, j'ai plus
2: de ça à
3: faire. Mais
2: qu'est-ce qui va arriver, la star de l'émission aujourd'hui?
6: Merci, bravo.
2: Écoutez, Stomy, sa chanson « Je suis né à Paname ». Je suis né à Paris. C'est magnifique. Non, je suis né à Pigalle. Je suis né à Pigalle.
3: On y est presque.
2: C'est sa plus belle chanson et c'est une chanson exceptionnelle, très poétique.
5: Et il y a ma maman qui chante dans ce titre-là.
2: Bien sûr, je suis né à Pigalle.
5: Voilà.
2: Vas-y, vas-y.
5: Et dedans, elle fait « Ognefic, elik boneche ». C'est-à-dire « Ah, mon fils, c'est ici que tu es né ».
6: C'est du Cap-Verdien.
5: Voilà. Ouais.
2: Mais j'adore. Je crois que vous êtes très mélancolique et parfois la nuit, vous allez avec votre voiture et vous passez devant la clinique Marie-Louise. Et demain, je suis en repos.
6: Yoann, il y a la météo. Lance la météo.
2: Non, mais c'est vrai. Parce que t'es quelqu'un vraiment, j'ai envie de t'embrasser.
1: Faut vraiment que j'ai le jet lag pour le laisser faire.
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1: Une question pour Jean-Luc Landreau qui habite Cyr-Denis en Charente-Maritime. Il y a une photo là dans le Figaro, mais dans les autres journaux aussi. Mais là, c'est une jolie photo. On voit Emmanuel Macron avec des Suzaniens. Mais qui sont les Suzaniens?
3: Suzaniens?
1: Oui.
0: Alors là, Suzaniens.
1: Suzanais, pardon. Suzanais. Oh, j'ai commis une erreur. Suzanais.
0: Ah, ils ont changé de nom aussi, comme les Indiens.
8: Suzanais, c'est un gentilé.
1: Ah, c'est un gentilé. Oui, d'accord. Absolument.
3: Ça veut dire quoi, gentilé?
8: Gentilé, c'est le nom des habitants d'une
6: Soisson,
8: ville ou de...
6: Soisson?
1: Soisson, non, il n'était pas Soisson, monsieur Macron. Suzanais. Et effectivement, Suzanien. Hier, il a fait lui aussi un déplacement pour la rentrée scolaire, où il a dit d'ailleurs qu'il fallait que les écoliers fassent plus de sport, de sport, parce qu'il n'y a, pas assez de sport dans les écoles.
3: Mais pas avec les vêtements de Christine Bravo.
9: Il a dit que pour les élèves un petit peu à la traîne, il voulait les faire rentrer plus tôt.
3: Bah, il a raison.
8: Imagine dans les écoles.
9: Déjà, le mec, il aime pas l'école, tu vas le faire rentrer plus tôt que ses camarades.
1: Bah oui, comme oui, vous d'ailleurs, pour les grosses têtes, l'année prochaine, vous rentrerez en juin.
3: Il y a des enfants qui aiment l'école, mais qui n'y arrivent pas. Hein.
0: Est-ce que le nom de la ville ressemble fortement au nom des habitants?
1: Alors, pas du tout, mais parce que ça, les Suzanais, ils n'habitent que rive gauche de cette ville.
4: Par rive gauche? Paris?
1: Non.
3: Ça veut dire que c'est traversé par un fleuve.
1: Parce que cette ville est effectivement.
10: Non mais elle en a là-dedans.
0: Ah bah,
10: hein. Elle est pas que belle. Hein.
3: Les lions.
1: Les Suzanais, en fait, ils sont de l'autre côté de la rive parce que il y a deux villes qui ont jumelé. Il y avait Sainte-Suzanne d'un côté qui a été en quelque sorte absorbée
4: par
1: la rive droite en quelque sorte, vous voyez. Et voilà pourquoi on appelle ceux qui continuent à vivre rive gauche les Suzanais.
3: Alors, dans l'Est.
1: Non, c'est pas dans
3: l'Est. C'est dans l'Ouest.
1: Non, c'est dans l'Est. Je peux vous dire
3: c'est
1: le
3: au
1: départ.
3: Nord.
1: Ah, je vais vous dire. Oui. La région, c'est la Nouvelle-Aquitaine.
9: Mais voilà.
1: Le président était en Nouvelle-Aquitaine hier. Et c'est une commune connue surtout. Je me demande, c'est pas pour le rugby ou le basket.
0: Comment ils choisissent leur déplacement?
3: Le rugby.
8: Ça nous aide, ça. Le rugby, le basket ou alors le tennis de table, je sais plus bien.
1: Non, non, mais je vous jure, il y a une grande équipe de. Je crois que c'est de basket. Il y a aussi un grand club de rugby. Il y a les deux, en fait.
3: C'est une grande ville, quand même, genre Bordeaux?
1: Oh, une grande ville genre Bordeaux, non.
3: Ou plutôt genre Tarbes.
1: Non.
10: Bayonne.
1: On est plus du côté du Béarn, voyez-vous.
8: C'est sûrement pas Bayonne parce que je pense que les habitants de Bayonne s'appellent les Bayonnais.
1: Dax. Oui, mais les habitants de Bayonne pourraient s'appeler les Bayonnais. Et rive gauche, les Suzanais.
3: Voilà.
1: C'est le piège, monsieur.
8: Est-ce qu'il y a un fleuve à Bayonne?
1: Oui, oui, absolument. Il y a un pont, donc il y a un fleuve.
10: Toulouse.
1: Ah, il y a une rivière, en tout cas.
10: C'est Toulouse, tes potes.
9: Plus bas, c'est
1: non,
9: plus
1: c'est
9: bas,
1: pas Toulouse.
3: Non, mais c'est une plus petite ville que Toulouse.
1: Ah oui, oui, il y a, je vais vous dire combien il y a d'habitants, à peu près. Il y a, allez, entre 10 et 12 000 habitants.
3: Ah ouais, c'est tout petit.
0: Selon les années, oui.
1: Comment je connais cette ville?
2: Alors, attendez, quand vous dites 12 000, c'est 6 000 d'un côté, 6 000 de l'autre.
9: Mais ils se détestent.
3: Comment ils connaissent cette ville?
1: Moi, comment je connais cette ville? Parce que d'abord, le président de la République y était hier en déplacement. Et ça, évidemment, moi, je suis tous les déplacements de tout le gouvernement. Voilà, Mme Borne et M. Attal étaient à Rennes. Et M. Macron, lui, hier, il a fait des nouvelles annonces concernant les écoles et la rentrée dans le Béarn.
10: On bouffe bien, là.
1: On dîne, madame. On bouffe pas.
3: Donc, c'est pas pot.
2: Est-ce qu'il y a une raison pour laquelle Macron a choisi cet endroit? Est-ce que quand on entend le nom de la ville, on se dit « Ah oui, c'est compréhensible qu'il soit allé là-bas ».
1: Non, je sais pas pourquoi il est allé là-bas. Il s'est dit « Tiens, je vais aller dans le Béarn ».
3: Quel bise atterrissage
9: C'est un aéroport privé.
10: Ouais. Qu'est-ce qu'il y a comme grande ville à côté?
1: Ils se partagent les régions. Bah, on est dans le Béarn.
9: Moi, j'ai dit, monsieur...
1: Pau, c'est à 47 km de Pau.
9: Moi, j'ai dit Dax.
1: Bah oui, tout ça, si vous voulez.
10: Tarbes. Je le sais. Je l'ai retrouvé.
1: Allez, ah,
10: c'est Orthez.
1: Orthez, bonne réponse de Christine Bravo. Non, mais on peut se moquer de Christine, mais on lui doit beaucoup de bonnes réponses pendant cette émission.
10: Et on peut pas se moquer de Christine Bravo. Non.
1: Bon. Comment ça?
10: Foutez-moi la paix. Pourquoi vous voulez vous moquer de quelqu'un d'aussi brillant? Moquez-vous des nazes, mais moi
8: non,
10: quand même.
8: Non, mais c'est pas de toi, c'est de je veux dire. On parlait de l'uniforme obligatoire à l'école. J'espère que ce sera pas, ils seront pas tous habillés comme toi, t'imagines.
2: Ben en fait, ils sont déjà tous habillés quand même.
1: Mais oui, à l'école, il y a beaucoup d'élèves en survêt.
10: Mais oui, ben c'est bien le survêtement, c'est jeune, ça maintient.
3: Ça dépend qui le porte.
9: Ça plaisait pas à notre Pedro, ça, hein, les gens en survêt.
10: Oui, mais enfin là, tu vois bien qu'il y a une harmonie.
9: Le vert.
10: Aïe, aïe, j'ai une crampe. J'ai levé la guibole. Attends, je suis crampé.
9: Qu'est-ce qu'elle est souple.
10: Fais quelque chose, je suis crampé.
8: Attends, ça c'est la jambe artificielle ou l'autre?
9: Il y a une photo là, l'élégance de Michel Faux avec la de Christine Bravo.
1: Quand je pense que Michel Faux, il adore les artistes parce que artistes c'est le chic, l'élégance. Oui, bah. Et on le fout à côté de Christine Bravo.
10: On le fout.
0: J'aime les créatures.
10: Mais voilà.
9: Ouais, y a une belle, là.
10: Je le fascine. Tu vois pas, il a le nez qui fronce quand il me regarde.
3: Mais ça, c'est l'odeur.
1: Ah non, mais je vous garantis, c'est vrai que vous êtes typiquement son type d'homme.
0: Surtout en survêtement.
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3: Je vous rassure, monsieur Obal, je vais remonter le niveau avec la question suivante.
4: Revenons à quelque chose d'un peu intéressant.
3: pour Tatiana Radondi, qui habite Reims. Et vous allez voir, là, ça concerne la peinture, parce que je vais vous donner le nom de Camille Doncieux, qui n'a pas eu de chance, Camille Doncieux, parce que elle est morte très très jeune, à 32 ans, Camille Doncieux. Elle va avoir une maladie qui va l'aliter pendant de longues années.
5: Et d'ailleurs, si elle est morte, elle l'a déjà eu, la maladie.
3: Pardon?
5: Non, vous dites, elle va avoir une maladie.
6: Je sais de qui vous parlez, Laurent.
3: Oui, mais je me...
5: Oui, oui, on se remet en arrière.
3: Mais oui.
5: Et on repart dans le futur.
3: Et je suis en train de vous raconter sa vie. Elle est morte.
7: Bah, c'est Camille Claudel.
3: Très jeune. Non, Camille Doncieux s'appelle-t-elle. Elle est morte, ça, c'est un fait, chère Caroline.
4: Vous avez étonné de son nom, ou
3: quoi? Et maintenant, je vous raconte.
4: C'est Camille Doncieux, donc son nom.
3: Doncieux, oui, Doncieux.
4: Bah, ça y est, j'ai trouvé.
3: Ah oui. Ah bah, ne dites rien.
6: Moi aussi.
4: Non, c'est... non, j'ai pas compris la question. La question consistait à savoir si Camille Doncieux s'appelle Camille Doncieux. Je le confirme parce que je le sais.
7: Ah oui, tu sais déjà.
3: Non, non.
4: La question.
3: J'ai pas encore posé la question. Je suis en train de vous raconter sa vie, mais j'ai été interrompu par Madame Diamant qui prétend que j'aurais utilisé le mauvais futur. Alors, tout simplement, je me place avant sa mort et je dis elle va avoir une longue maladie, voyez. Et cette maladie va l'aliter pendant un an et demi. Et ce qui est fou, c'est que c'est la maîtresse de son mari, voyez-vous, qui va la soigner. C'est elle qui va être là à son chevet jusqu'au bout. C'est quand même terrible de mourir à 32 ans, puis de savoir que c'est la maîtresse de votre mari qui est là à vous achever.
5: Ça se trouve, c'est elle qui l'a.
7: Elle le savait,
6: est-ce qu'il s'agit, Laurent Ruquier, pardon d'étaler ma culture,
3: allez-y,
6: une fois, de la peintresse...
5: Arrête-toi
4: ou
5: là,
4: de la sculptrice.
3: La peintresse, oui.
4: Ou de la sculptrice.
3: De quelle peintresse?
6: Du nom de Frida Kahlo.
3: Oh. Pas du tout. Camille Doncieux.
5: Ah, le grand chibre.
6: Il a dit son nom.
5: On lui dit pas allongé, Frida Kahlo.
6: Ça fait trois fois qu'il répète son nom.
4: Frida Kahlo.
6: J'ai le droit de me tromper comme tout le monde.
4: Frida Kahlo, c'est celle qui a des sourcils en une seule barre.
6: Emmanuel Chien.
4: Elle était la maîtresse de Trotsky.
3: Et elle, Camille Doncieux, c'est son mari, évidemment, qui peignait.
5: Elle était célèbre.
3: Elle était le modèle favori de son époux et sa maîtresse à ce peintre. C'est Alice Ochédé. Et c'est elle qui était là au chevet. Elle deviendra la seconde épouse du peintre, mais elle était là quand l'autre est morte dans son lit de mort. Et d'ailleurs, le peintre a peint cette toile magnifique.
4: Attention, là, tout le monde va savoir.
3: Et oui, Camille sur son lit de mort.
8: Oh, c'est pas lié à Toulouse-Lautrec.
6: Toulouse-Lautrec.
3: Alors, allez-y, Obalk.
4: Moi, je veux pas non plus étaler ma culture. Mais comme vous savez pas, je suis obligé de vous le dire.
7: En plus,
4: ce tableau est très très connu et très très moche.
7: N'engage que vous.
4: Pas Courbet.
7: Moi, je pense à Monet.
3: Allez-y,
4: c'est Monet. Claude Monet.
6: Mais oui,
3: bonne réponse d'Hector Obalk. C'est Claude Monet.
4: Il faut vous dire que Monet, il a fait 2000 tableaux, et sur 2000 tableaux, il y a quoi? Il y a 5 ou 6 portraits. Le type détestait, comme tous les impressionnistes, détestait l'humanité. Tout ce qu'ils aimaient, c'est quand il n'y avait personne.
6: Des paysages.
4: Quand il pouvait faire d'un champ de coquelicots un mur de coquelicots. Parce que tout ce qui les intéressait, c'était de faire des tâches pour arriver à quelque chose qui plus tard s'appellera l'art abstrait. Voilà. Donc,
8: très beau.
4: Voilà. Vous me demandez un résumé rapide, je vous le fais.
8: Mais c'est passionnant, en plus, c'est vrai.
6: Moi, j'apprends rien.
3: Parce que vous retenez pas. Mais en tout cas, Camille Doncieux, effectivement, aura été soignée. Ça aussi, hein, c'est pas, elle est morte, Caroline, mais aura été soignée par la maîtresse de son mari, Claude Monet. Et c'est beau, je trouve, voilà, deux femmes qui sont là, qui, en fait, c'est un peu comme si on donne le relais. Vous voyez.
8: Oui.
3: Mais qui vous dit que l'autre a pas un peu poussé sur le...
7: Elle
8: était bienveillante.
3: Ah, vous croyez, vous
8: mais
3: croyez.
8: Bien sûr.
3: Vous devez savoir. Non,
4: moi je connais rien à la vie des gens.
3: Ah oui.
4: Je connais que leurs œuvres.
3: Ah oui.
4: Et d'ailleurs, leur vie ne m'intéresse que dans la mesure où elle se voit dans leurs œuvres.
3: Et Camille sur son lit de mort, c'est pas bien alors comme tableau alors.
4: Non, d'abord toute la profondeur, toute la

0: difficulté du truc a été obviée parce qu'en fait il lui met un drap sur la gueule, du coup on voit rien. Mmh. Et puis c'est pas très bien peint, et puis c'est une touche très laborieuse. Puis ça lui va pas de faire ça, voilà, ça lui va pas.
1: Vous préférez quand il fait...
0: Les Naféas.
1: Ah oui, ou les paysages.
0: Mais surtout les Naféas c'est magnifique, c'est des paysages ultramarins, si j'ose dire. Tout d'un coup, en fait c'est un lac qui est par terre, là c'est tout, c'est juste un bassin. Sauf qu'il fait le plan de sorte qu'on regarde que le bassin, ce qui fait qu'en haut c'est la limite, qui fait qu'on voit pas la motte de table de l'autre côté. Donc on voit le ciel dans l'eau.
2: Qui reflète.
0: C'est-à-dire qu'on voit et les Naféas et on voit les nuages. Tout ça en regardant par terre, en bas et en haut, le haut et le bas se mettent sur un même plan horizontal.
3: Oh,
0: et
3: c'est magnifique,
0: comme une piscine vue de profil. Si la métaphore vous dit quelque chose.
1: Oh. Vous avez une piscine, vous, chez vous, monsieur Aubagne?
0: Bien sûr que non.
4: Vous n'avez même pas une baignoire, je suis sûr. Vous avez
0: j'habite
4: pas
0: par ici, je prends une
1: même pas une douche.
5: Mais ce qui est marrant, mais c'est non. que tu parles.
0: C'est n'importe quoi.
2: Mais Victor parce que tu... habite avec sa maman.
0: Mais venez voir, venez moi, j'habite chez maman, oui, c'est vrai.
5: Ah
0: oui.
5: Mais moi, j'aime beaucoup Hector parce qu'il parle comme un oncle à moi, mon oncle Marco. Je te jure, t'as le même accent.
0: C'est Marco
5: Saada. Que lui, il vend des moquettes.
0: C'est Marco Saada, le de Blueville.
5: Enfin, il s'appelle Marco Smadja. Enfin, on est pas de jaloux. Mais il vend des moquettes.
0: Et il vend des moquettes.
5: Il parle comme toi, mais il parle comme ça, mais de la moquette. Il dit vraiment, alors là, c'est incroyable parce que tu mets ça sur la perspective de la moquette et elle est indémodable.
0: Non mais Blue Bill, on va...
1: Je crois que j'ai réuni des monstres.
0: On dîne ensemble ce soir.
5: Avec plaisir. Bah, demain, j'ai un rendez-vous très important.
0: Oui, mais ce soir...
5: Ah non, non, oh là là, non.
1: Attendez, il faut quand même que je vous raconte.
0: Mais j'aime pas ne pas dîner avec les gens.
1: Parce qu'il est quand même drôle, Boublil, parce que je lui dis, donc on pourrait... Non, parce que là, je peux pas, parce que je vais faire un film. Je fais, ah bon, tu vas faire un film. Enfin, j'en parle demain avec quelqu'un. Ça, c'est tous les acteurs, ça.
5: C'est vrai?
1: C'est pas signé, il sait même pas quel rôle il va jouer.
5: Sûrement le rôle d'un chien.
4: Un beau réalisateur.
1: Vous avez rendez-vous avec le producteur, le réalisateur?
5: Non, bah, j'ai déjà eu le producteur, j'ai rendez-vous avec le réalisateur.
0: À quelle heure?
5: Très tôt le matin, parce qu'après je peux pas et lui peut pas. Parce
0: ouais.
4: Mais t'as un essai à passer comme non?
5: Non, moi on me propose directement.
0: Quand on fait rien.
6: Attends. Et moi tout à l'heure, Laurent Ruquier me demande, et toi Julie, tu tournes? Tu vas... Oui, bah là on m'a proposé un film, mais je vais pas le faire.
4: Max, tu peux pas m'introduire dans le milieu du cinéma? T'as des beaux succès quand même.
1: Pour un film gay.
4: Mais non, mais tu fais beaucoup de comédies qui ont du succès. Tu fais avec ton ami là, extraordinaire, qui est une grosse tête aussi fantastique. J'ai oublié son nom, mais je l'adore. Mais vraiment.
6: Femme, homme.
4: Non, un mec extraordinaire, évidemment. Kev Adams, vous êtes super proche.
5: Ouais, bien sûr.
4: Non, mais vous avez fait des films.
1: Ils sont juste juifs tous les deux.
4: Mais non, vous avez fait des grands films tous les deux. Donc... Et moi, je passe à casting.
1: Mais non, mais franchement, vous avez déjà tourné avec Kev Adams?
5: Bah non, mais j'ai pas envie. Mais j'aime beaucoup.
4: Mais c'est les comédies populaires.
1: C'est bien ce que je dis. Ryu, vous venez de faire preuve d'antisémitisme.
5: Oui. Non, je l'aime beaucoup, mais non, j'ai pas encore tourné.
4: Parce qu'un jour, je me souviens, vous étiez là tous les deux dans la même émission.
1: Il a autant tourné avec Kev Adams que Julie Ferrier avec Charlotte de Turckheim.
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1: Ils sont venus. Non, parce qu'on s'était cotisé pour vous offrir le concert gratuit de 3 cafés gourmands en bas de chez vous, monsieur Toen.
9: C'est sympa, patron. Bah, c'était bien parce qu'en plus, ils n'ont pas joué leur chanson, c'était hyper agréable.
4: Tu sais chanter ou pas?
9: Qu'est-ce qu'il a?
4: Tu sais chanter?
9: Qu'est-ce qu'il a?
4: T'as beaucoup de talent.
9: T'as
4: rien à dire, t'es arrivé 8 minutes en retard. On a démarré l'émission en retard à cause de toi.
1: Pas du tout, on a démarré à 15h30 comme d'habitude.
4: Toujours rendez-vous à 15h20, il est arrivé à 15h29 et 30 secondes.
1: Qu'est-ce qu'elle a la pointeuse?
4: Il prend confiance,
10: il a juste évité les 10 minutes où tu nous as déblatéré ta vie.
1: Elle a raison, Valérie, parce qu'il faut vous subir avant l'émission. La prochaine fois, j'arriverai au dernier moment, moi aussi.
4: Moi, j'adore l'avant-émission parce qu'en général, ça donne le ton de l'émission. Quand on est bon dans les loges, en général, on est bon dans l'émission.
1: Ah oui, ah oui.
4: Ça lance. Bah oui, c'est comme l'amour, tu sais, les 10 premières minutes et 10 minutes avant.
1: C'est lui qui va vous expliquer.
4: Bah oui, c'est quand l'escalier qui grince.
9: C'est parce que De Kersauzon est super bon dans les loges.
4: Oh, j'adore comment il est. T'as du toupet, hein, c'est beau.
9: Du toupet. Tu devrais en mettre un toupet.
5: T'as du toupet, t'es chouette.
9: Ah, c'est vivement la fin.
4: J'aimerais bien te ressembler dans la provocation, parce que moi, je suis un gentil. Et toi, j'aime bien ce que toi, tu
5: fais. Gentil. T'es un gentil, toi? Tu veux qu'on aille au commissariat avoir toutes les plaintes?
3: Tu fais peur aux gens.
5: Arrête. Et
4: ça fait quoi de savoir qu'on est drôle? Parce que toi, t'es vraiment, tu sais que t'as le public avec toi, tu sais que t'as les grosses têtes avec toi, que t'as Laurent Ruquier.
5: Si ralentis pas, je vais faire un arrêt cardiaque.
4: Qu'est-ce que ça te fait?
5: Être assis à côté de lui, vous avez le cœur qui s'accélère.
4: Bah, j'ai pris des corticoïdes et de la cortisone hier pour mon dos et j'ai pas dormi la nuit.
1: Qu'est-ce que j'avais dans le dos?
8: Ça, c'est sûr que c'est pas un enfant. Hein.
9: Inch'Allah, il fait un AVC.
4: J'ai pensé à vous, c'est terrible.
9: Vrai, c'est vrai que tu te masturbes sur les photos de Léa Salamé, c'est vrai? Quoi? C'est ton voisin qui m'a dit ça?
4: Ça pourrait.
8: Moi, en tout cas, j'ai arrêté. On savait pas que vous aviez commencé.
1: Vous êtes sur panis que vous avez au dos.
4: Bah j'ai un lumbago, c'est un.
3: Bah il a une surcharge pondérale, c'est normal.
4: C'est ce que me disent tous les médecins que je vois, mais perdez du poids.
9: Mais enlève ce coussin que t'as sur le ventre.
3: T'écrases tes disques.
4: Mais je sais que c'est ça le problème, c'est mon poids, mais j'arrive pas, je craque, je suis comme un enfant.
3: Oui,
4: je craque devant une tablette de chocolat, devant un burger, devant toi.
9: Mais au petit déj le burger quand même. Ouais.
8: Dans le café.
4: Là je regarde Caroline.
9: C'est vrai qu'elle a deux jolis burgers, Caroline.
5: T'as pas vu la couche de bacon en dessous?
1: Et le cornichon est à côté. Allez, une première citation pour Ariel Klein, qui habite le Châtelet en Brie, qui a dit « Si les adultes demandent toujours aux enfants ce qu'ils veulent faire quand ils seront grands, c'est qu'ils cherchent des idées. »
9: Fournirait ?
1: Non.
10: Jacques Martin ?
1: Non, pas Jacques Martin, mais quelqu'un qui, c'est vrai, a fait les grosses têtes pendant quelques années. Début des années 2000, avant, hélas, de nous quitter.
4: Ah, Jean Madou ?
1: Non, il est mort en 2016.
4: Volinsky ?
3: Ah, c'est pas Michel Galabru ?
1: Michel Galabru, bonne réponse de Jean-Philippe Janssen. Pour Pascal Chevalier, qui habite Bruno Bonnevaux dans l'Essonne, qui a dit « Un jour, vous êtes le pigeon, un autre, vous êtes la statue. »
9: Oh. C'est pas François Fillon?
1: Non.
3: C'est français, hein.
4: Guy Bedos?
1: Ce n'est pas français.
3: C'est américain.
1: Non, vous avez compris au moins ce que ça veut dire, monsieur Rio.
4: Oui, ça veut dire qu'on prend toujours à un moment donné la merde sur la tête, quoi.
1: Voilà.
3: On tire dessus, quoi.
4: Bah,
1: exactement.
4: Je comprends,
1: un jour,
5: est-ce
1: vous êtes
5: que ce
1: le
5: sera pas le moment qu'il fasse la statue?
4: Ah, bah, c'est Winston Churchill.
8: Il fait très bien le pigeon.
4: C'est Winston Churchill.
1: Non, c'est américain. Quelqu'un d'ailleurs dont on peut voir le spectacle sur Netflix.
5: Ah, Ricky Gervais.
1: Ricky Gervais, excellente réponse. De Caroline Diamant. Pour Anthony Kérien, qui habite la Ville aux Dames dans l'Indre-et-Loire, qui a dit « Dieu, s'il existe, il exagère ».
9: Oussama Ben Laden ?
1: Non.
3: Et ça, c'est français.
5: Je ne vois pas cette phrase être dite en français.
1: Si, si, c'est du français.
4: Est-ce que ça a été une grosse tête ? Ça a été une grosse tête ?
1: Non, il n'est pas venu aux grosses têtes. Dieu, s'il existe, il exagère. On aurait pu ajouter, il exagère drôlement même, vous voyez.
5: Cette personne est décédée ou en vie ?
1: Alors, quelqu'un de décédé ?
9: Un chanteur ?
1: Un chanteur, oui.
5: Je propose Jean Ferrat, si c'est pas lui. Serge Reggiani, si c'est pas lui. Georges Brassens.
1: Et c'est Georges Brassens. Bonne réponse de Caroline Diamant. Une citation plus culturelle, peut-être, ce serait pas mal, qui a dit « Qui veut noyer son chien l'accuse de la rage ».
9: Ah, mais c'est ça, c'est ça.
8: Elisabeth Borne ?
1: Non, ça a été écrit, évidemment, plus que dit, mais justement, par qui ?
8: Pasteur ?
5: Pasteur ?
1: Pasteur, non.
10: Victor Hugo ?
1: Non, écoutez, Mme Mérès, ça c'est pour vous, normalement, ce genre de citation.
10: Ah, donc, Coluche ?
1: Bah, mais non.
8: Ah, d'accord. Venez partout.
5: C'est Molière.
1: Proches, Pierre Richard.
10: Ah, bah Molière.
8: Louis Trégo.
1: Pardon.
10: C'est Molière.
1: Molière. Très bonne réponse. Dans quelle pièce?
10: Alors, Tartuffe?
1: Non, il n'y en a pas ici, alors.
9: L'avare.
1: Non,
5: je sais.
8: Le malade imaginaire.
5: Les femmes savantes.
1: Les femmes savantes. Bonne réponse de Caroline Diamant.
8: Et c'est elle qui répond.
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1: Pardonnez-moi à l'avance pour cette question, Adil Rami, mais c'est ainsi. L'actualité veut qu'on parlait hier dans le Figaro du calendrier.

0: Cendrier de Pamela Anderson à vendre près de 150 $, plus de 136 €, frais de port exclus. Calendrier de l'année 1996. Ah. Pour quelle raison parlait-on dans le Figaro hier de ce calendrier avec Pamela Anderson de l'année 96?
1: C'est pas l'année où elle a percé?
0: Non.
2: Est-ce que ce n'est pas le sommet avec le maillot rouge?
0: Du tout.
1: C'est pas l'année où elle s'est fait repérer dans, son stade de football américain ou de baseball?
0: Non plus. Des dizaines d'exemplaires de ce calendrier 1996 sont en vente sur eBay actuellement.
2: Ah, est-ce que c'est l'année où elle a fait le Crazy Horse?
0: Non plus.
3: Est-ce qu'elle était nue?
0: Mais c'est vrai que l'année est importante.
4: Elle a accompagné Hadid lors de son entrée en 6e?
0: Non.
3: Est-ce qu'elle était seule dans ce calendrier?
0: Elle est seule, d'ailleurs, je vais vous
3: elle
0: dire.
3: Elle fait tous les mois.
0: On nous parle du calendrier 1996 avec Pamela Anderson à vendre sur eBay. Mais il n'y a pas que le calendrier avec Pamela Anderson, il y a aussi d'autres...
4: Asseloff?
0: Personnalités qui sont sur ces calendriers à vendre 1996 et pour quelle raison?
4: Il y a qui dessus?
3: Est-ce que c'était avec une marque?
2: Non,
3: c'est Playboy.
2: L'année est très importante.
0: Oui, l'année est très importante.
2: S'il s'est passé quelque chose cette année-là, spécialement.
0: Non, pas spécialement.
2: Non, c'est comment tombent les jours cette année-là?
0: Oui.
1: Comment quoi?
4: Oh, j'ai rien compris.
3: C'était
5: la dernière année bissextile.
0: Oh bah non. Entre 96 et 2024.
4: Monsieur Ruquier, parce que c'est la dernière année où il y a eu un 29 février.
0: C'est tous les 4 ans les années bissextiles.
4: Du 20e siècle.
3: Oh là là.
2: Les jours ont leur importance, comment ça tombe, c'est...
0: Ça oui.
2: D'accord. Le premier
0: vous êtes tout près là, de la bonne réponse.
2: J'y arrive, si on me laissait juste un tout petit peu.
1: Moi, d'avoir cette réponse, je m'en fous, je l'ai pécho, c'est tout.
3: Parce que le 1er janvier est un lundi.
2: Par exemple.
0: Oui.
5: C'était la première fois que le 1er janvier tombait un lundi?
0: Mais pourquoi ces calendriers sont-ils en vente actuellement?
3: Parce que c'est la même chose, on peut les regarder en même temps, ils ont la même composition que l'année 2024.
0: Ben voilà la bonne réponse! Bravo Karine Le Marchand! Et effectivement, non seulement c'était une année bissextile,
2: mais
0: suffit pas. Il se trouve qu'effectivement, cette année-là, ça démarrait le lundi 1er janvier, comme cette année, que tous les jours correspondent
3: cette année
0: 2024. C'est assez rare. Ah, oui. Il faut remonter jusque effectivement en 96. Voilà pourquoi les calendriers Pamela Anderson 1996 se vendent à nouveau cette année, parce qu'ils correspondent exactement à la même année que cette année 2024.
1: Et combien le prix?
0: Alors écoutez, vous pouvez en avoir pour 136 €.
1: Oh, parce que je suis en train de me dire si je vais pas vendre mes sextapes. Hein.
0: Ah, vous avez encore des sextapes?
1: Bah, carrément.
0: Ah oui?
3: Ah ouais, t'en fais beaucoup?
1: Bah ouais, j'aime bien.
3: Ah, mais alors comment tu fais? Est-ce que t'as une petite caméra sur pied? Comment tu fais? Est-ce que t'as un petit studio?
2: Non, c'est un copain
3: un
2: qui
3: petit studio
2: vient.
3: De cul.
2: Il a des assistants, il a un perchman, il a tout le monde, et il y a une script.
0: Vous aimez bien être filmé quand vous faites l'amour?
1: Faut avoir confiance.
0: Bah oui, parce
3: que... Non, mais faut aimer, tu les re-regardes.
1: Ouais.
2: Tu les regardes, mais tu connais le film.
1: Tu veux voir?
3: Mais du coup, tu rentres le ventre et tout ça.
2: Moi, je pourrais pas voir deux films.
1: J'ai pas de ventre.
3: Oui, non, mais est-ce que tu te laisses complètement aller, sachant que t'es filmé?
1: Ouais.
3: Ah oui?
1: Normal.
3: Ah ouais?
5: Non, mais c'est pour garder des souvenirs. C'est comme tu vas à la plage, tu prends une photo de la plage. Garde un souvenir, des fois t'oublies.
0: Ariel, vous avez des sextapes, vous?
5: En noir et blanc.
2: Non.
5: Il fallait les faire développer, en fait, le problème.
2: Non, mais votre partenaire était d'accord.
1: Non, c'est même elle qui m'a incité, bien sûr.
0: Ah oui?
2: Ah oui.
1: Bien sûr.
3: Et quand tu regardes, c'est en couple et ça te re-excite de voir ce que t'as fait?
1: Ouais, j'aime bien.
5: En couple ou entre potes, hein.
3: Mais du coup, quand vous quittez, elle récupère ses sextapes?
1: Non, j'ai tout.
3: Oh.
1: Non, après, il faut avoir confiance, hein.
0: Ah bah oui. Mais nous, on veut bien passer à la maison pour venir voir.
3: Ah non, moi, j'ai pas envie de voir.
5: Il y a une projo, il y a une avant-première.
2: On comprend bien les paroles ou c'est sous-titré?
1: Il n'y a pas de paroles, juste tu entends tout le temps dans l'oreille.
3: Donc les filles, il faut qu'elles sachent quand elles couchent avec toi qu'ils veulent
1: pas filmer. Non,
2: je pourrais pas vous maquiller avant.
0: Vous aimeriez passer une nuit avec Isabelle Mergault?

0: À
1: voilà.
0: Lille.
1: Non, une nuit, c'est énorme.
2: Oh.
1: Oh. Non. C'est pourquoi bon. vous me demandez pas à moi.
0: Ben parce que oui, c'est vrai. Parce que vous, je sais que vous feriez bien une nuit avec Adil.
1: Non, non, non.
0: Non,
1: non, non.
2: Pourquoi
1: je déteste les caméras.
3: Ouais. Non, mais surtout toi, il va falloir mettre les sous-titres parce que.
0: Oh là là. C'est beau, deux défauts de prononciation qui se rencontrent. Mais vous avez comme ça des vidéos pour toutes les filles que vous avez rencontrées.
4: Non, non, non, pas non.
2: Les filles sérieuses, les filles sérieuses.
4: Quand je le sens, je demande...
0: Les filles sérieuses.
4: Ouais, ouais, ouais.
2: Non, mais avec qui, c'est pas juste 10 minutes,
4: oui.
2: Tu vois.
4: Oui, oui, oui, oui, oui.
1: Oh, le rire.
3: Mais quoi, mais genre, il y a que lui, vous êtes jamais filmé, vous?
2: Jamais.
3: Bah arrête.
1: Mais, ah,
3: bah,
1: jamais. Non, plus, jamais.
0: Parce que, ah, vous jamais. Êtes filmé, vous aussi.
3: Non, moi, je me suis filmé, mais il n'y avait personne, en fait.
0: Ariel aussi, vous avez dû le faire, hein, Ariel.
5: Ah non, non, moi, vraiment, ça ne me viendrait pas à l'idée de faire ça.
2: Moi non,
5: enfin,
2: plus.
5: Est,
2: moi non plus.
5: On est dans un moment d'extase absolue, hors du temps, hors du monde.
1: C'est horrible.
2: C'est horrible.
5: On va pas se dire, tiens, si on a lu.
2: Bah ouais, puis on n'est pas toujours beau.
1: Faire rentrer son vent.
2: Bah ouais, c'est ça.
1: Non, là, là.
3: Mais vous avez jamais envoyé, genre, une photo à un mec ou un truc comme ça?
1: Jamais.
3: Vous êtes jamais chopé avec un mec par message, rien?
2: Bah si, mais pas avec des photos.
1: Si, mais pas des photos.
3: Bah avec quoi?
1: Avec des mots. Avec des mots.
2: Excuse-nous d'utiliser la langue française.
3: J'ai jamais demandé sur une phrase, moi.
5: Non, mais
0: C'est pas bête.
2: Mais dis-moi, après...
4: Écris mal pour ça. Attends, et Paul, qu'est-ce qu'il en pense de tout ça, Paul?
2: Mais il a jamais,
3: non, mais question suivante.
0: Vous êtes choquée, Isabelle?
1: Hein?
0: Vous êtes choquée, Isabelle?
1: Non, je suis pas choquée, c'est quelque chose qui m'échappe, hein, c'est tout. Je sais pas, c'est comme si tu filmais ton repas. Oh, bah c'est bien, ça va me donner faim quand je vais le regarder encore. Enfin, je sais pas, il y a un truc. C'est pas dans ma disquette.
6: Isabelle, c'est ce que beaucoup font de nos jours, hein. Ils filment leur repas.
2: Pas nous.
0: Ah, il prépare le terrain, le petit.
6: J'ai pas dit ça.
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0: Allez, je continue le duel Franck Ferrand-Paul Elkarat.
6: Les prix Nobel, oui.
0: Vous pouvez sortir les jeux de cartes, Junio, mamie, Mérès et Toël.
8: C'est la guerre entre les deux bac plus deux.
0: Mmh. Là, il s'agit de retrouver le nom d'un général.
8: Ah bah oui.
0: Un général et homme politique.
5: De Gaulle.
8: Rommel.
6: Boulanger. Boulanger.
0: Non. Général et homme politique romain qui est mort d'une drôle de façon. Hein. On lui a fait couler de l'or fondu.
6: Ah, c'est Crassus.
0: Crassus. Bonne réponse de Paul Elkarat.
8: Je crois que Ferrand, il a... Je crois
9: le pire, c'est que j'ai raconté ça il y a deux mois.
6: Oui.
0: Expliquez quand même.
6: La bataille de Carcante-sur-Enas, c'est contre les Perses. Il a décidé tout seul, en -53, de faire un raid en Perse. Sauf que bien mal lui en a pris. Ses troupes ont été défaites par Surena, le général Part.
8: Et ensuite, ils ont pris le général
6: romain déchu en otage.
0: Ah, oh, il était très déchu.
8: Bien sûr.
6: Très, très déchu. Et ils lui ont dit, toi qui aimes l'or, eh ben, en voici, ils lui ont coulé de l'or.
8: Mais c'est ça.
6: On sait même pas si c'est vrai.
0: C'était un peu le Stéphane Plaza de l'époque, parce que il avait amassé une immense fortune grâce à la spéculation immobilière. Et d'ailleurs, quand on dit riche comme Crésus, il faut le savoir, en fait, c'est riche comme Crassus. Crassus était effectivement l'homme le plus riche de l'histoire de Rome, et on disait riche comme Crassus, et c'est devenu riche comme Crésus.
9: C'est l'occasion d'aller relire Corneille sur Enna.
8: Le chanteur, là.
6: Le chanteur, mais qu'est-ce qu'il raconte?
8: Mon pauvre Franck.
0: Non, mais c'est vrai que là, il était sur son cheval, le pauvre Crassus, quand on l'a arrêté. L'ennemi, effectivement, l'a tué en lui mettant de l'or fondu dans sa bouche, en faisant allusion à sa cupidité. Ils lui ont dit...
8: C'était l'ancêtre du plombage. Il a inventé la dent
0: ensuite,
8: d'or. Ouais.
0: Ils lui ont dit, Non, c'est quand même terrible, ils sont salauds à l'époque. Hein. Rassasie-toi de ce métal dont tu es si avide. Et paf.
8: Ah ouais,
6: Après, ils
8: ont coupé
6: la tête.
8: On dit beaucoup de mal des djihadistes, mais les Romains, c'était ouf. Hein.
6: Après, ils ont coupé la tête, ils ont ramené la tête à Octodis.
8: Mais ils ont récupéré l'or.
0: Orodes II.
6: Orodes.
0: Ils ont ramené la tête à Orodes II.
5: Ça devait être lourd.
0: Mais ils étaient pleins d'or, vous avez raison. Bah,
6: Orodes II.
0: Bon, restons, tiens, dans cette époque.
1: Ah bah oui.
0: À quelque chose près.
10: Quelle belle époque.
0: Ah bah oui.
11: Belle époque. Allez,
10: on savait rire à l'époque.
0: On savait je vais vous demander le nom. Oh allez, ça devrait aller vite là pour Jean-Pierre Metzger qui habite là au bac dans le Bas-Rhin. Je vais vous demander le nom d'un empereur romain qui est mort assassiné dans sa baignoire.
12: À Commode.
0: Commode. Bonne réponse de Paul Alcarat.
10: Mais non.
0: Alors que l'empereur baignoire a été assassiné dans sa commode.
10: Merci.
0: Vous connaissiez Commode, monsieur?
9: Mais non seulement je le connaissais, mais lui aussi, j'ai raconté sa vie il y a quelques temps. Je sais pas si
0: la vie de Commode.
9: Oui.
6: Et moi, la vie de Guéridon.
4: Comme son nom l'indique.
10: Une vie à tiroir.
11: Mais le temps que ça remonte à ton cerveau, Franck, bah, le petit a déjà dit, ça prouve que tu commences à vieillir, mon cher.
0: Il s'identifie.
10: Franck va finir sa vie en présentant des défilés de mode de paralysie. C'est quand même con, quand même. Tout se recoupe en fait, tout se recoupe. Hein.
12: Vous allez nous le vexer.
6: Ouais, en plus, il aimait bien se trimballer en Héraclès pendant les combats de gladiateurs.
0: Alors oui, c'est
9: il
0: vrai.
9: Il participait. Hein,
6: oui, par
10: comme Laurent dans les soirées.
0: Il s'identifiait à Hercule en se faisant représenter sur les monnaies portant des peaux de lion et une massue. Ouais.
6: Vous savez un peu comme Elio Gabal pour Elios, quoi. C'était tous un peu zinzin.
0: J'allais dire.
10: Après, il dit n'importe quoi, on dit ah oui, sûrement il a raison, mais il raconte n'importe quoi depuis tout à l'heure.
0: Avec le recul, je me dis le nombre de gens qui sont morts dans leur baignoire.
4: C'est fou, bah, c'est Claude François.
0: Claude François,
10: Rastignac.
0: Marat.
11: Ah ben moi je prends plus de bain. Hein.
9: Agamemnon est mort dans sa baignoire.
0: Ah ben, voyez,
6: et selon d'autres versions, il est mort dans
10: le nombre de gens qui ont failli mourir dans leur baignoire. Laurence Boccolini, Carlier, tous ces gens qui ont failli mourir dans leur baignoire.
12: Archimède, il n'est pas mort dans sa baignoire.
0: Non.
6: Non, lui il a sauté de sa baignoire et il est parti en courant dans les rues Syracuse à poil en disant Eureka, Eureka.
10: Avec cette voix.
6: D'accord. Avec cette voix. J'ai trouvé. En fait, il s'est foutu de ta gueule. C'est pas en or.
4: T'es ventriloque aussi.
0: 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Je ne connaissais pas la traduction du mot Trump. Laissez-moi poser la question avant de répondre, parce que je vois Monsieur Barbier et Mme O'Crène déjà là, en train de sortir leurs ergots, prêts à répondre. Mais non, si vous regardez dans un dictionnaire français-anglais ce que veut dire le mot Trump, il y a deux sens au mot Trump.
9: Ah, oui.
0: Un sens, on va dire plutôt favorable, et un sens péjoratif. Que veut dire le mot Trump en français?
12: Trump?
0: Non, pas du tout.
4: Si on regarde sa gueule, c'est vraiment péjoratif, hein, de toute façon.
0: Vous lancez dans l'analyse politique, vous, maintenant.
4: Non, je... Bah non, quand on voit...
0: Tout ça parce qu'il veut plus que deux sexes, alors que vous en voulez 10.
5: Est-ce que ça veut dire duper, induire quelqu'un en erreur?
0: Alors, tromper. Tout Trump, effectivement, vous avez raison, monsieur Barbier, tout Trump veut dire falsifier.
6: Falsifier, ça c'est le sens négatif.
0: Ça c'est le verbe.
5: C'est le vrai sens du terme.
0: Voilà, tout Trump veut dire falsifier.
5: Un escroc. Surtout s'agissant du personnage en question.
0: Mais... Trump.
11: Magicien aussi.
0: The Trump. Ou E Trump. Le mot Trump.
5: Une trompe?
0: Non, pas du tout.
12: Tout Trump son biscuit.
0: Bon. Alors, il y a. Ah, je suis surpris que vous n'ayez jamais regardé.
5: Ah oui, absolument.
0: La traduction du mot Trump.
11: Je suis surprise et déçue.
0: Alors, parce que quand vous allez savoir, c'est assez marrant, hein, parce qu'il y a deux sens à Trump. Un sens plutôt agréable et un sens un peu péjoratif. Ah bah,
5: la supériorité?
0: Pardon.
5: La supériorité?
0: La supériorité, non.
6: Est-ce que vous pouvez donner des synonymes?
11: Des synonymes de ce mot.
5: Ou l'exemple de quelqu'un qui serait un Trump.
11: Est-ce qu'il y en a un Trump ici?
0: Je souhaite à personne. Je vais vous dire qu'en tout cas, c'est un sujet qui, ces derniers temps, m'a beaucoup intéressé. Là, je parle de l'aspect péjoratif du mot Trump.
11: Est-ce qu'on peut dire un?
5: On dit c'est
11: un menteur.
0: Les deux cas, c'est masculin.
5: C'est un harceleur.
6: Un harceleur,
5: c'est un violeur.
0: Ah non, pas du tout.
5: Un usurpateur,
0: un
5: fraudeur,
11: c'est un truquanteur.
0: Non, c'est pas un truquanteur.
6: Et vous pouvez pas donner des synonymes?
0: Comment ça?
6: Du mot qu'on cherche,
0: ça serait trop facile.
5: Pourquoi ça vous a beaucoup préoccupé ces derniers temps?
0: J'ai pas dit préoccupé, j'ai dit occupé.
5: Occupé.
11: Un chat? Non, un chien?
5: Non. Lors d'un voyage?
11: Non.
5: Ah, la trahison, le traître.
0: Non plus.
11: Le coiffeur?
0: Le coiffeur, non. Non, mais on va donner 300 balles. C'est et à moins qu'il y ait une prof d'anglais dans la salle, peut-être on va donner seulement 300 balles. 400 si quelqu'un a la réponse, mais... Le mot Trump a deux significations en français. Est-ce que quelqu'un a les deux significations? Personne ne parle couramment.
1: Ah bah pour une fois, j'ai le micro.
0: D'ailleurs, je suis un peu surpris parce que même au Crète, je pensais...
5: Oui, j'attendais la vanne.
0: Je pensais que vous parliez couramment anglais.
5: Mais c'est le cas.
0: Vous, vous qui me reprenez régulièrement sur mon accent...
5: Ah, mais je vais continuer.
0: Eh ben, vous savez pas ce que veut dire Trump.
5: Mais c'est un mot qu'on emploie souvent.
1: Alors... Bah, c'est fini. quand il y a la cloche, ding, ding, ding, ding.
0: Alors... On va dire le sens favorable de oui. Trump, c'est quand vous jouez aux cartes Trump, c'est un atout. C'est l'atout.
5: Ça,
0: c'est plutôt agréable, c'est un atout aux cartes. Et le sens péjoratif, vous n'allez pas en revenir, mais Trump, ça veut dire P, un P.
13: Ah ben toi, Trump,
14: pourquoi ça vous a beaucoup occupé?
0: Je viens d'écrire une pièce de théâtre sur le pétoman. Et donc, effectivement, je me suis intéressé beaucoup au P.
5: Et elle est déjà traduite.
0: Mais enfin, c'est quand même fou de s'appeler P, vous voyez. Prout, si vous préférez.
5: Non, mais c'est très curieux que les journalistes
1: n'en parlent pas.
5: Américains, et il y en a quand même beaucoup sur les deux côtes qui haïssent Trump, il faut bien le dire, ne l'aient pas relevé.
13: Ils sont à la prison de Rikers.
0: et j'ai des tas d'exemples. Hein. Trump, I didn't have a Trump so hard to pay a club. Là, c'est évidemment quand on joue aux cartes qu'on peut employer cette phrase. Je n'avais pas d'atout, alors j'ai joué un trèfle. Ou alors, effectivement, dans le sens Trump qui veut dire paix, the dog let out a massive Trump, ce qui veut dire que le chien
13: a lâché une caisse.
0: Le chien a lâché une caisse. Ce qui arrive souvent aux chiens, d'ailleurs.
5: Atout, c'est pas un mot qu'on emploie toutes les quatre matins, mais Trump, quand on joue aux cartes...
0: Et pas seulement quand on joue aux cartes, quand on veut rester faire partie des grosses têtes, et c'est ce que je vous souhaite, chère Ariane Massenet, il vaut mieux avoir quelques atouts, n'est-ce pas?
5: Oui. Quelques Trump, absolument. Méfiez-vous que je ne confonde pas avec l'autre mot.
0: Ah non, ça on a déjà Chantal là-dessous.
5: Ah bon? Ah bon? Elle a des petits problèmes?
0: Oh, c'est une lâcheuse.
5: Ah bon? Ah, je vais plus la regarder de la même façon.
0: En tout cas, Trump veut bien dire ou atout quand on joue aux cartes, ou paix, prout, quand on a une flatulence. Ça paraît incroyable, mais c'est vrai.
13: Oui.
0: Voilà le double sens du mot en français.
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0: Une question pour Florence Miozotis, une question sport, puisqu'on vient de nous apprendre la disparition de la panthère noire.
13: Oui.
0: Et c'était son surnom. Monsieur Berléand, vous connaissez Salif Keïta, bravo, un footballeur. Et alors, la presse est unanime hein, à propos de Salif Keïta, que ce soit dans l'Humanité, que ce soit dans Libération, et même le Figaro, c'est assez rare. C'est Yves Tréhard qui parle football dans le Figaro, et qui raconte l'histoire de cet attaquant exceptionnel des années 60-70, qui a marqué le club de Saint-Étienne, puis le club de Marseille. Il est mort à Bamako, à 76 ans, mais il a fait effectivement essentiellement carrière chez nous en France, et on raconte son arrivée, alors il paraît que c'est un peu légendaire, mais son arrivée à l'aéroport, ici en France, pieds nus, sans argent, et il a été obligé de prendre un taxi pour aller jusqu'à Saint-Etienne.
13: Le taxi lui a offert la...
0: Alors non, justement, Yves Tréhard, voilà, raconte que
13: oui,
0: tout ça est une légende, qu'en fait le taxi lui aurait quand même demandé 1000 francs à l'époque pour aller jusqu'à Saint-Etienne, et que c'est Saint-Etienne évidemment qui avait remboursé le voyage de ce chauffeur de taxi débarqué à Orly, en tout cas Salif Keïta, le 14 septembre 1960. C'est pas parce qu'il était pauvre qu'il est arrivé sans rien, sans bagages et pieds nus. C'est parce qu'on lui avait tout volé pendant le voyage. Voilà ce que raconte en tout cas Yves Tréhard dans le Figaro aujourd'hui. Mais c'était un grand footballeur, Salif Keïta.
14: Pardon, mais on lui avait volé pendant le voyage. J'ai dit, il était dans l'avion, il avait piqué ses chaussures et ses chaussettes pendant qu'il était assis dans l'avion.
13: Parce qu'il dormait.
14: Ah oui, il dormait bien. Il dormait profondément. Si on te pique tes chaussures et tes chaussettes pendant que tu dors, tu t'en rends compte quand même, non?
0: Non,
14: c'est curieux votre histoire.
17: Mais si c'est la première fois que tu prends l'avion,
18: si c'est dans l'avion, on doit
17: retrouvé de bonheur.
18: Oui, c'est vrai. Il y a pas le mec qui se réveille, il dit oh, m'a piqué mes chaussettes, mon slip. Qui m'a piqué mon slip? Non, le mec il est à poil dans l'avion, c'est
0: bizarre. Non, mais il est pas arrivé vraiment pieds nus.
18: Donc vous racontez n'importe quoi.
0: Ah mais c'est pas moi qui raconte n'importe quoi.
18: Yves Tréhard raconte n'importe quoi.
0: Mais non, justement Yves Tréhard, il essaie de revenir sur cette légende qui n'est pas tout à fait exacte du fait que effectivement on a raconté pendant longtemps qu'il était arrivé pieds nus chez nous en France à l'aéroport et qu'il avait

0: pris un taxi qu'il avait emmené jusqu'à Saint-Étienne. L'histoire du taxi, c'est vrai,
1: ouais.
0: Mais le fait qu'il soit arrivé sans bagage et sans rien, c'est effectivement parce qu'on lui a volé ses affaires. Mais on lui a volé ses affaires, pas dans l'avion, voyons. C'est parce
2: qu'il a perdu sa valise au tapis bagage comme tout le monde, quoi.
3: C'est... Oui. Ah bah donc il était donc pas en pieds nus.
0: Non, il était pas pieds
3: d'accord,
0: nus.
3: D'accord, voilà.
4: Alors on lui a volé.
3: On lui a piqué sa valise, quoi.
4: Oui, c'est ça, on lui a piqué sa valise comme ça.
3: Il a pas retrouvé sa valise, il a peut-être été perdu.
4: Le côté pieds nus, là, moi,
2: en fait, on a mélangé l'histoire de Djibril Cissé et Yannick Noah, je crois.
0: Mais
5: si la légende est plus belle que l'histoire, imprimer la légende.
0: Mais voilà, exactement. Mais en tout cas, c'était un grand footballeur, sa vie était un roman. Il y a même eu un film, hein, d'ailleurs, qui a raconté, effectivement, l'histoire du Ballon d'Or, un film sorti en 94. Il y a même eu une chanson, c'est Monty, c'est le chanteur qui avait fait la chanson sur les verres. Je sais pas si on l'a, la chanson.
3: Plus fort, évidemment, c'est les verts.

0: il raconte l'histoire du taxi, écoutez.
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2: Ouais, c'est une chanson de qualité.

0: Il parle au taxi, là.
1: Je dois dire que c'est grâce à Yves Tréhard que j'ai retrouvé cette chanson. Parce que c'est lui qui parle de cette chanson dans son article du jour. Un taxi pour Geoffroy Guichard. Une chanson qui racontait l'histoire de Salif Keita. Et en fait, pourquoi on lui a volé ses affaires? Parce que je vous ai toujours pas raconté pourquoi.
2: Ah bah oui.
1: Et ça, c'est Salif Keita qui l'aurait raconté lui-même à Yves Tréhard. Voilà pourquoi il revient sur la légende. Tout simplement, à l'époque, il fuyait son pays et il avait décidé de filer au Libéria, pays voisin, pour monter dans un avion vers la France. Et c'est là-bas qu'il s'est malheureusement fait tout voler dans l'aventure, avant de prendre l'avion. Vous voyez,
3: c'était les Libériens.
4: Pas en France.
1: C'est marrant d'ailleurs, ce moment. On est,
0: c'est angoisse.
1: Pour ceux qui ont eu la chance de partir en vacances, ils sont pas si nombreux. Il y a quand même beaucoup de Français qui ne peuvent pas partir, faut le rappeler chaque été. Mais pour ceux qui ont eu la chance de partir et qui ont pris l'avion malgré leur indice carbone, qui ont subi les conséquences.
0: Pardon. Il devrait y avoir honte, Laurent.
1: Oui, c'est vrai que moi, je l'ai pris par...
0: Bah oui, je sais.
5: Ils jettent même les papiers par le hublot.
0: Ouais.
5: Alors.
0: Ouais, ils jettent ces papiers de McDo par le hublot.
1: Quasi pas l'avion dans l'année, je travaille, monsieur Beaugrand.
5: Mais ne vous excusez de rien.
1: Mais pendant l'été, effectivement, je me permets de prendre un peu plus. J'ai pris 3 fois l'avion. Ça vous va, cet été?
6: Ah, mais j'ai rien compte. C'est normal, déjà, aller-retour.
0: Ah, mais alors, il en manque
6: un.
0: Ah, ça veut dire que vous l'avez pris.
6: Ça veut dire qu'à un moment, vous êtes resté dans un pays.
0: Il l'a pris 6 fois, en fait.
1: Alors, je l'ai pris 6 fois.
0: Oh.
1: À 3 allers-retours, ça vous va? Qu'est-ce que vous voulez? J'allais pas aller au, je suis allé au Japon. Je vais pas aller au Japon à pied, quand même.
0: Ah, voilà, bon, c'est une grande destination.
4: Voilà, ça peut y aller, mais alors c'est très compliqué parce que il faudrait passer par la Russie et comme c'est plus possible maintenant.
1: Bah voilà,
0: ouais,
1: voilà.
0: C'est pas sympa.
1: Donc voilà.
7: Non, mais la petite Greta, elle serait allée en bateau, elle.
1: Ouais. Greta, vous avez raison.
7: 3 mois, mais elle serait allée en bateau.
4: Sauf qu'elle pollue plus en bateau qu'en avion.
7: Elle pollue plus en bateau?
4: Le bateau pollue plus que l'avion.
7: En bateau à voile.
0: Bah, il sera allé.
4: Bon, mais il est allé en gros avion, en gros bateau.
1: Non, c'est de baisser ton micro.
4: Mais non, mais parce qu'il marche pas, ce truc. Je vais mettre là.
1: Ah, ben là, là, c'est
4: rien, moi. C'est un peu ce que j'ai écrit, s'il y a ça.
3: Non, mais François, tu feras jamais de théâtre, je vais te dire. Je pars aussi mal.
4: J'ai pas besoin de micro, moi.
0: Il a une vraie voix d'acteur, de comédien.
1: Non, mais qui n'a jamais pris l'avion pendant l'été?
5: Non, mais ce qu'il y a, c'est ceux qui donnent des leçons. Qui
1: Isabelle, rappelez-moi bien surtout que pour mon débat sur BFM quand j'aurai démarré, que je ne vous appelle jamais. Hein.
0: Non, elle avait des bons arguments.
5: Non, mais... Oh merde, j'ai pas. Alors vous savez pourquoi je ne déploie pas? Parce que Rosine Bachelot, quand elle parle, elle prend tout son temps, personne ne la coupe. Moi, je vais vite parce que j'ai toujours peur qu'on me coupe. Et de fait, on coupe toujours de toute façon.
1: Mais non.
5: Ce que je voulais dire, c'est que
1: Mais c'est vrai que Roselyne parle bien, faut dire.
5: Les donneurs de leçons.
1: Oui, oui.
5: Voilà, qui sur l'écologie, la natalité, et qui eux-mêmes prennent les avions, eh ben ne sont pas.
1: C'est vrai que c'est un peu long, hein.
0: Oui, oui. Mais heureusement, c'est très intéressant. C'est un peu long, mais c'est très intéressant.
5: Eh ben, je vais vous dire, parfois je parle et je m'ennuie toute seule au milieu de ma phrase.
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1: Oh, parmi les anniversaires du jour, il y a quand même quelqu'un qui a 89 ans et qui est toujours sur scène. Ça a été ma grande surprise, pour tout vous dire. Je pensais même qu'il n'était plus de ce monde. On parle là d'un chanteur américain et on nous dit même qu'il est le 3e plus gros vendeur de disques du 20e
5: siècle. Bruce Springsteen, non.
1: Tom Jones,
7: non.
1: 89 ans. Et alors, je vais voir sur... Dans ces cas-là, je vais écouter les chansons, vous savez, sur la plateforme musicale Deezer. Et sur Deezer, il donne les dates de concert. Et je vois qu'il a des concerts partout aux États-Unis.
5: Est-ce que ce n'est pas Mick Jagger?
1: Mick Jagger, non.
7: Tony Bennett.
3: Leonard Cohen?
1: Non. Tom Jones, non.
7: Sam Black?
1: Alors, il est Black, effectivement.
7: Ouais. Oh, bah, Henry Salvador? Junior? Non, il n'est pas.
1: Non. Sammy Davis Junior? Non. Non.
3: Anthony Cavana?
1: Ouais, c'est un crooner.
7: Ouais, c'est un crooner.
1: Un crooner afro.
7: Pas Al Jarreau quand même.
1: Non, Al Jarreau, non, un crooner afro-américain. Ouais. Moi, je peux même peut-être vous faire écouter un de ses succès.
7: Johnny Matisse.
1: Johnny Matisse, bonne réponse de Bruno Solo.
7: Ah, mais moi aussi.
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7: Ouais, il avait une voix magnifique, Johnny.
1: Bah, il chante encore, Johnny Mathis.
7: Je pas.
1: J'ignorais ça. 89 ans, oui.
2: Moi, je suis allé au concert de Sting cet été, c'est pareil. Je pensais pas qu'il est... Non, il est plus jeune. Mais quand même, je pensais que Sting, il avait encore, je sais pas, 60 ans. Mais pas du tout.
1: Moi, je suis allé voir les Miss France, un concert de Sting.
2: Non, elle n'en porte pas.
1: Ah bon, carrément, pas de culotte.
2: Ah non, justement,
7: jamais,
2: que des culottes,
7: jamais, Laurent,
2: pas
7: jamais.
1: Wonderful, wonderful, c'est un autre succès de Johnny Mathis.
7: Il est d'origine hawaïenne, non ?
1: Ah, c'est bien possible.
3: Il n'est pas du Havre ?
7: Je crois pas qu'il est afro-américain. Je crois pas qu'il soit afro-américain.
1: Ah, quatrième d'une famille afro-américaine et amérindienne. Sept enfants, ils ont grandi à San Francisco. Et effectivement, Johnny Mathis a 89 ans aujourd'hui. C'est un des troisièmes plus gros vendeurs du XXe siècle. Entre autres parce qu'il a fait beaucoup d'albums pour Noël.
2: Ah, voilà.
1: Vous savez où il chante Noël aux États-Unis.
2: Comme Mariah Carey.
1: Il y en a un autre, tiens, qui était né un 30 septembre. Là, je dis était, parce qu'il est mort en 2011, celui-là. Un artiste, animateur audiovisuel. Et si je l'ai choisi, c'est parce qu'il avait épousé une Miss France.
2: Ah.
1: Ouais, ah oui, c'est pour vous, Sylvie Vitellier, cette question.
3: Bah, c'est alors... pas Pernaud. Pas
7: Jean-Pierre Pernaud.
1: Non, Jean-Pierre Pernaud. Non, il avait épousé Miss France 1978. Et ils ont eu deux enfants, Rémi et Richard. Bon, puis après, ils ont divorcé dans les années...
7: Jean-Pierre Mocky ?
1: 80. Jean-Pierre Mocky, c'est vrai que Jean-Pierre Mocky a épousé une Miss France.
2: Mais non, il n'était pas Miss France 78. Non,
3: il a animé quoi comme émission ?
1: Ah, une émission très, très connue. Il y a même des tournées qui portent encore ce nom-là aujourd'hui.
5: Carcinti.
1: Ah, Carcinti, non.
7: Ah, ouais.
1: Et
3: des tournées ?
1: Ouais.
3: Des tournants, tous les
1: deux. C'est aussi un joueur d'harmonica.
7: Albert Reissner.
1: Albert Reissner, bonne... Alors là, bravo.
3: Oh là là.
1: Bonne réponse de Bruno Solo.
7: Ouais. Il faisait une émission quand j'étais gamin qui s'appelait Point Chaud.
1: Ah oui.
7: Et il présentait toujours l'émission avec son harmonica. Et moi, je suis vieux, hein, j'ai 60 ans. C'est pour ça que je connais.
1: Et surtout, Hache Tendre et Tête de Bois. Évidemment, c'est son émission.
7: Marrant, il avait une patate et on aurait dit qu'il était sous. Mais je sais pas si. Oui, il devait être. Ouais.
5: Sous coke.
7: Voilà. Merci.
2: Non, mais c'est la Miss France qui faisait ça. Mais je savais même pas qu'il a été marié avec une Miss France.
1: Ah, vous voyez, je vous en apprends des choses, ouais, hein, Sylvie.
2: Mais tout le temps, j'en apprends tellement avec vous.
1: Et alors, j'en apprends beaucoup, manifestement, à Adil Rami, parce qu'il a appris en même temps la naissance et la mort d'Albert Reissner.
5: Mais Adil Rami, qui soi-disant a toutes les bonnes réponses, bonjour.
7: Ah, elle est mauvaise.
5: Il devrait savoir que le 30 septembre est une date très importante pour les footballeurs.
1: Pourquoi ?
5: Eh bien, Maradona, ça vous dit quelque chose ?
1: Oui, quand même, oui, merci, oui. Tout à l'heure, vous nous l'avez mis en équipe de France, alors c'est pas vous qui allez nous dire qui est Maradona.
5: Bon, eh bien, qu'est-ce qu'évoque pour vous le 30 septembre par rapport à Maradona ?
1: Bah, il est né un 30 septembre, peut-être.
5: Exactement.
1: Bon, bah voilà, oui, bon, d'accord.
7: Disons, c'était vachement bien amené, ça, quand même. C'était tordu, hein, on a failli pas le trouver.
9: Merci beaucoup, Merfora.
1: Et en plus, Ariel, on vient de vérifier, il est né le 30 octobre, Maradona.
5: Alors il est mort le 30 septembre.
1: Ah, voilà, ouais, ouais.
7: Faut vérifier aussi ça.
1: Non, il est mort le 25 novembre, Ariel.
5: Non, c'est pas possible.
9: Qu'est-ce qui s'est passé le 5 octobre ?
1: Oh, dis-donc, ça va, c'est moi qui pose des questions ici.
9: Non, mais ça c'est important, qu'est-ce qui s'est passé le 5 octobre ?
3: Mais quel 5 octobre ?
9: Je sais pas, je suis comme Ariel.
1: Un dernier anniversaire, quelqu'un qui va parler évidemment beaucoup aux plus anciens, pardon, monsieur.

0: monsieur Rami, mais c'est quelqu'un qui
1: est... On va s'excuser à chaque question, hein, pour Adil.
2: Jean-Marie Le Pen?
0: C'est quelqu'un qui est mort il y a 30 ans, qui s'appelait Pierre Sabag. Alors, Pierre Sabag,
2: ah oui.
0: Faut que je vous explique, monsieur Adil Rami, que Pierre Sabag, ça a été le premier présentateur du premier journal télévisé, le 29 juin 1949. Ouais. Il n'y avait pas eu de JT avant Pierre Sabag. Après, bon, il s'est marié en deuxième mariage, d'ailleurs, avec la speakerine Catherine Langeais. Il s'est rendu célèbre, monsieur Pierre Sabag, à cause ou grâce à une émission que moi j'adorais parce que je regardais ça quand j'étais gamin.
2: Sexy Zap.
0: Non, c'est l'émission Au théâtre ce soir.
1: Ah oui.
0: Il est l'inventeur du théâtre à la télévision.
2: Oui. Ah.
0: Mais ce que j'ignorais, c'est que c'est à cause des grèves de la télévision française qui s'éternisait et qui avait plus de programmes parce qu'on ne tournait plus de programmes et plus d'émissions, qu'il s'est dit bon ben on va passer une pièce de théâtre,
2: on
0: va
2: plus simple
0: diffuser en direct.
1: J'ai grandi avec ça, moi.
0: Une pièce au théâtre ce soir. Et dans le cadre du programme minimum, on diffusait une pièce qui, évidemment, a eu un énorme succès, puisqu'il n'y avait pas d'autre programme que cette pièce de théâtre.
3: C'est formidable.
0: Mais laquelle pièce de théâtre a été diffusée justement cette année-là, dans les années 60.
1: La toute première diffusion.
0: Exactement.
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0: Avec Bourvil, en plus. Ah. Une pièce de théâtre avec Bourvil et Pierrette Bruno.
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0: Et ça, on le sait ou on le sait pas.
1: C'est André Roussin, le
0: metteur en scène. Non, c'est une pièce de Michel André.
1: D'accord. Ouais.
0: Et son deux truands qui viennent de commettre un vol à main armée. Il y a une histoire de sulfateuse, si ma mémoire est bonne. Et Bourvil est...
2: Ça a été un film après?
0: Non, ça n'a pas été un film. Il faut le dire, ça a été un énorme succès, cette pièce qui a été reprise d'ailleurs depuis. Hein,

0: Ah, une question pour Claire William, qui habite Pontivy dans le Morbihan. Alors, c'est une page assez étonnante qu'on peut lire dans la presse aujourd'hui. La dame blonde s'en est allée, c'est le titre de cet article. La veuve s'est éteinte dimanche en Corse. Elle avait joué un rôle central dans la vie de son mari. Et elle s'appelait Jeannine, connue surtout, évidemment, pour son mari, dont elle était veuve. Je ne savais pas, d'ailleurs, qu'elle était encore vivante, cette femme. Il faut dire qu'elle a vu des tas de choses incroyables dans sa vie familiale avec son époux, puisque Jeannine, quand elle a épousé son mari, avait déjà eu deux enfants qui s'appelaient Annie et Alain. Bon, Jeannine ne pouvant plus tomber enceinte, son mari avait décidé dans le huis clos familial qu'Annie, qui venait tout juste d'avoir 18 ans, porterait l'enfant de la famille.
1: C'est compliqué.
0: Elle a donc eu un enfant de son beau-père.
2: Oui, ça se fait dans le Nord.
3: Et elle n'était pas jalouse, Jeannine ?
0: Eh ben non, Jeannine, elle a accepté. Non.
2: En Belgique aussi, ils le font facilement.
0: Leur fille Sophie est née en 1971. Ça a été une sorte de ménage, donc, à trois, on peut bien dire. Et puis, ce qu'il faut savoir, c'est que le cercle intime de cette famille pas ordinaire est allé jusqu'au fait qu'à un moment donné...
4: Sophie a épousé Alain.
0: Non. Le mari de Jeannine a aussi épousé...
1: Alain.
0: Non.
1: T'arrêtes tes conneries, toi.
0: Il s'est mis en ménage avec Dominique, l'épouse d'Alain, son beau-fils.
1: Oh là là.
0: Est-ce que vous me suivez, là?
1: Oui, bien sûr.
4: C'est la famille. Donc,
0: il a eu une fille avec sa belle-fille.
1: Ah, ok.
0: Et il a terminé sa vie avec la femme de son beau-fils.
1: Ouais.
0: Mais Jeannine, bon,
1: elle est open, Jeannine, elle est très open. Moi,
2: Jeannine, elle est bon esprit, on dit dans le métier.
1: Elle est open.
0: La preuve qu'elle a survécu à tout ça, c'est qu'elle vient simplement de nous quitter et que l'équipe lui consacre une page entière. Jeannine Anctil. Bonne réponse. C'est incroyable.
2: C'est bon délire, cette famille.
0: Absolument incroyable.
1: Je savais pas.
0: Je savais pas que c'était à ce point-là, quand même, cette histoire de famille.
3: Mais il n'y a pas de consanguinité, en fait.
0: Ce sont ses beaux enfants.
4: Mais juste un peu de promiscuité. Ouais.
0: Oui, c'est
5: Mais ce qui était fou dans leur couple, c'est qu'elle le suivait absolument partout. Ouais. Même quand
2: elle était jalouse,
5: elle le suivait.
0: Elle avait intérêt.
2: Parce qu'apparemment, si.
4: En voiture.
5: Non, mais ce que je veux dire, lui ne faisait rien, en fait, c'est dans l'autre sens. C'est-à-dire qu'il n'allait même pas s'entraîner si elle venait pas avec lui.
2: Ouais.
5: Donc c'est fou cette...
0: Et elle le suivait à bicyclette, ce qui était quand même assez formidable parce qu'il allait vite.
4: Des fois, elle le dépassait.
5: Non, mais il avait besoin d'elle, c'est ce que je voulais dire.
2: Oui,
5: Et en fait, je connaissais la réponse.
6: Mais c'est bien, c'est bien.
5: Mais non, parce que du coup, j'ai pas été assez vite. Quand Laurent a fini la question, c'est Gérard qui a dit la réponse.
6: Oui, mais Gérard,
5: alors que je le savais.
3: C'est vrai, on forme une équipe, on est tous ensemble.
5: Oui, j'ai bien compris.
2: Comme la famille de Jeannine.
3: Ah ouais, alors qui veut se taper bout de boule?
0: Allez, une autre question pour Monsieur Richelieu qui habite l'île d'Abeau dans l'Isère.
6: Ah, comme le cardinal.
0: Et la question concerne ce 256 mètres carrés à vendre au 17 quai Voltaire à Paris, vue imprenable sur la Seine et le Louvre. 5,3 millions d'euros.
2: J'ai fait une offre.
0: C'est la mise à prix. Prix de départ, attention, ça risque de monter aux enchères.
7: Oui, c'est mon appartement.
0: Allez-y.
7: C'est mon appartement qu'on veut vendre maintenant, alors que je suis mort il y a quelques années maintenant, l'appartement de Karl Lagerfeld.
0: Excellente réponse de Christophe Beaugrand.
7: Il y a même l'emplacement où dormait Choupette.
4: Mais c'est très bruyant et c'est à l'ombre.
0: Ah, comment vous savez ça, vous?
4: Parce que le quai Voltaire, c'est à l'ombre.
0: Monsieur Lagerfeld, pouvez-vous nous faire la visite de l'appartement?
7: Allez. Alors, c'est extrêmement simple. Il y a évidemment des murs qui sont absolument magnifiques en marbre de Carrare. On peut voir une vue absolument imprenable. Il y a également des grandes pièces pour mettre des vêtements très jolis. Par contre, je refuse de vendre cet endroit à une grosse. Que ce soit clair. C'est un endroit pour les filles minces qui ressemblent à des cintres.
0: Et comment elle s'appelle, votre chatte, là? Elle était où?
7: Choupette.
0: Il y avait une pièce pour Choupette.
7: Il y avait une petite pièce pour Choupette. Ah oui, c'est la seule petite chatte qui a accompagné ma fille.
0: Une petite pièce de 90 mètres carrés.
7: Oui, un petit truc absolument simple. D'ailleurs, elle a hérité de la moitié de ma fortune.
0: Mais en tout cas, l'appartement est aux enchères pour ceux que ça intéresserait, quand même 5,3 millions d'euros.
2: Prix de départ, parce que là, ça va partir beaucoup plus haut.
0: Ah, vous croyez?
2: Ah, bien sûr. Moi, j'ai fait un peu d'immobilier quand j'étais plus jeune.
1: Les appartements de stars, ça marche?
2: Non, mais ça va partir. Bien sûr, c'est ce qu'on appelle un bien exceptionnel.
0: J'y foutrais pas les pieds parce que moi,

0: qui suis allergique au chat, je suis sûr que ça...
1: Il reste des poils de Choupette?
0: Ah bah Choupette doit avoir laissé des poils partout.
1: C'est possible.
2: Elle est morte, Choupette?
0: Je crois pas.
1: Non, elle est toujours vivante, Choupette.
2: Elle vit où, alors?
1: Elle vit avec la gouvernante de Karl Lagerfeld qui a récupéré...
3: Elle s'est installée à Miami.
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0: Qu'est-ce que vous disiez, monsieur Junior, Valérie Mérès?
3: J'ai eu peur quand vous avez dit « que... »
0: Que je dise quoi?
3: Idiote.
2: Non. Ingénue. Alors ça, c'est vraiment lamentable. Comme première réflexion.
0: On est toujours trahi par ses vieux amis, vous savez, Valérie.
2: Ah bah oui,
3: non, mais non, c'est pas ça, j'ai eu peur, Vous n'avez pas dit, vous avez eu
0: cette... Ingénue, jamais je ne dirais que...
2: Laurent pense pas que je suis idiote, hein, sinon je serais pas là.
1: Non, elle aurait pu croire hystérique, en revanche.
2: Oui, bah non, c'est un
1: as. Ça progresse.
3: Elle a pu comprendre aussi à genoux.
0: Pas à genoux. Ah, vous avez connu à genoux, vous?
3: Je sais pas.
1: Non, elle peut plus maintenant.
2: Ça, elle a jamais été à genoux, hein. Oui.
1: Et elle parle d'elle à la troisième personne maintenant.
5: C'est pour ça qu'elle a pas fait carrière. En tout cas, Gérard, je suis content parce que, excuse-moi Valérie, j'ai eu très très peur cet été. Tous les étés, je vous raconte ou pas?
6: Oui.
5: J'entends rien, je vous raconte ou pas? Oui. Ça va, calmez-vous. Je dois voir Gérard tous les étés parce que dans le Var, moi j'ai une maison que j'ai achetée avec votre argent et l'argent de Vincent Bolloré.
1: Et les droits du livre.
7: Impressionnant.
5: Un château et Gérard aussi a un petit truc, un mobilhome, je sais pas, près d'un camping naturiste. Et cet été, on s'est pas vu et je l'appelais, il répondait pas. Alors j'ai flippé, j'ai regardé. Alors j'ai appelé les EHPAD, j'ai appelé les cliniques vétérinaires, j'ai vu la nécro de Var Matin, heureusement qu'il n'y était pas. J'ai eu peur, t'étais où Gérard?
2: Eh ben il travaillait lui. Oui.
0: Elle vous défend bien, l'idiote. Vous pourriez dire un mot gentil à Mademoiselle Angoune, que alors, vous croisez, je crois, pour la première fois.
5: Alors oui, mais c'est marrant parce qu'elle ressemble à ma nounou qui est philippine. Merde. Si, sauf qu'elle, Angoune, elle a des papiers depuis le temps, t'as dû gratter, j'imagine. Eh ben, bienvenue à toi, en tout cas.
0: Elle a la nationalité française.
7: On ne m'a jamais fait ça.
1: C'est
7: toujours
1: normal.
7: La première fois.
5: Non, mais il faut la diversité, c'est normal. C'est comme dans l'émission, il faut des hétéros, parfois.
0: Tiens, à propos d'hétéros, monsieur.
1: Oui, je suis là, oui, bien sûr. Je ne vois pas pourquoi vous riez.
0: Monsieur Beaugrand, je sais que vous connaissez par cœur le tube de l'été.
1: Ah, mais j'ai passé la nuit. pas la nuit, l'été avec Ariel Dombal.
0: Mais oui, parce qu'elle
1: a sorti le tube olympique absolument extraordinaire.
0: Et vous connaissez par cœur la chanson déjà.
2: Paris.

0: d'accord.
1: Ah oui,
2: ah oui. Mais c'est fabuleux.
0: Ça pourrait être un duo.
3: Attends, c'est pas...
2: Cette chanson est extraordinaire.
4: Mais alors, explique-moi, Ariel, quand tu chantes ça, oui, c'est une idée de toi ou c'est Paris qui te le demande?
2: Ah, non, bah personne n'a demandé
3: non,
2: ça.
3: Non, c'est un pari, mais personne ne lui demande.
0: Voilà, c'est un grand pari.
3: Et pour les Paralympiques, ils t'ont rien demandé? Elle était drôlement en avance.
5: Ouais, c'est ça. Ouais. J'aurais pu mettre les deux, la même chanson, ça marche aussi. Oh,

0: Vous marrez pas, c'est avec nos impôts quand même. Vous marrez pas trop, non, parce moi, que c'est tout gratuit. Ça, c'est avec nos impôts.
1: Moi, je donne tout gratuitement.
2: Mais ça rentre dans la tête, n'empêche.
1: Entre autres.
0: Ouais, comme toutes les chansons de merde.
1: Mais non, mais c'est formidable. Et alors, vous l'auriez vu dans son tuyau de douche, déguisé, quand elle a fait le concert à Paris, elle avait une espèce de tunique qui ressemblait un peu à un tuyau inflexible.
3: Mais c'était les cercles olympiques.
1: Ah, j'avais pas reconnu.
0: Les hula hoops. Non, mais c'était sublime.
4: Les hula hoops.
1: C'est vrai qu'Ariel avait un peu de mal à se translater de gauche à droite, ah bah. Mais c'était formidable.
2: Ariel a fait du hula hoop avec son alliance. Allez, une première citation pour monsieur Da Silva qui habite.
0: Oh là là ça, c'est un copain, ça. Ah, qu'est-ce que faire, on est la plombée ou la maçon?
2: Je crois qu'on est la dernière émission avec des blagues éculées. Comme...
0: Ouais, c'est vrai que c'est honteux. Hein.
2: Enfin, franchement,
0: ah, mais ça, c'est pour ça qu'on est là.
2: C'est aussi à cause de vous, monsieur Toen.
0: Comment bon, il s'appelle?
2: Da Silva.
0: Oh là là là là là là.
1: Ça va finir à l'Arcom.
0: Ça doit être un boule d'or.
2: C'est une femme, Claudia Da Silva.
0: Oh là, bah là, ça fouille alors. Il faut faire un douvi là, parce que c'est là le trou qui fouille.
2: Non, écoutez, nos amis portugais ont été tranquilles pendant.
0: Vous avez des amis portugais, sérieux, vous?
2: Oui, oui.
0: Bah
2: oui.
0: Ouais,
3: moi, oui. Moi, oui.
2: J'adore le Portugal et ils le savent, mes amis portugais.
0: Alors pourquoi ils viennent tous ici alors? Parce que c'est tellement génial.

0: Pourquoi ils sont 25 millions dans le Val-de-Marne? Non mais je suis fatigué aujourd'hui et je compte bien me taire.
1: Alors pour Madame Da Silva qui
2: habite...
3: La vie soit une fête.
1: Vous n'imaginiez pas avant de venir ici au Grosse Tête.
2: Absolument pas.
1: La difficulté que j'avais à animer cette émission.
2: Oui, je vous comprends mieux maintenant.
1: Ah, vous voyez un peu quand vous me croisez.
4: C'est un asile.
2: Vous avez toute ma sympathie.
1: Ah merci, et réciproquement.
3: Non mais attends, là on se marre pas trop, mais après on va passer des chansons, t'inquiète pas.
5: Christophe,
3: t'inquiète pas, on va se marrer.
5: Tu peux pas faire un mix, chanter ça en portugais.
4: Ah, c'est dur ça.
6: Que Paris soit une fête.
4: C'est compliqué.
3: Et ici les moulinons, il faut faire un petit douvi, sinon il n'y aura pas de crépi. Oh là là là.
0: Bon, comment elle s'appelle cette dame qui va gagner 300 euros?
4: Claudia Da Silva.
1: Pour même Da Silva.
3: Oh là là là.
4: Elle habite où?
3: Elle doit habiter Saint-Mandé, elle.
1: Montataire.
3: Montataire?
1: Oui, dans l'Oise.
3: D'accord.
1: Qui a dit partir, c'est mourir un peu, mais mourir, c'est partir beaucoup.
4: Ça, c'est rigolo.
7: Claudia.
4: Des proches.
1: Alors c'est un des plus grands humoristes du début du siècle.
3: Ah, Nordel Hollandais.
1: Et même
4: Francis Blanche.
1: Enfin, du début du siècle précédent d'ailleurs.
5: Alphonse Allais.
1: Et c'est Alphonse Allais. Bonne réponse.
4: Bravo.
1: Excellente réponse de Gérard Jugnot. Pour Léa Baudouin maintenant, Léa Baudouin habite Bertry dans le Nord, qui a dit « Quand on a l'intention de se suicider en se jetant du haut d'un immeuble, on a intérêt à choisir le plus élevé possible, de façon à avoir le temps de changer d'avis.
7: » Alors, oui, ça pourrait être des proches.
1: Alors,
4: ça
1: non.
4: Pourrait
1: non,
4: pas
7: c'est
4: être français,
7: Woody Allen. C'est Woody Allen.
1: Non, c'est quelqu'un que vous avez connu d'ailleurs, Valérie Mérès, parce que...
3: René Coty.
1: Non, mais regardez comme ça fait rire Gérard.
5: Parce qu'il l'a connu aussi.
3: Et personne connaît René Coty. Mais moi non plus.
5: Moi, je l'ai connu un peu parce que mon oncle s'appelait Coty.
1: Oui, alors, ah bon. Non, là, c'est quelqu'un avec qui elle n'a pas travaillé directement.
3: Mais
1: Valérie,
3: c'est Mike Brandt.
1: Mais elle le croisait dans l'émission de Michel Pollack. Droit de réponse, vous voyez.
4: Cavana.
7: Ah, bah Cavana.
1: François Cavana. Ah, ouais. Bonne réponse de Christophe Beaugrand. Pour Thibault Leroy, une dernière citation. Monsieur Leroy habite la chapelle de Guinchet, en Saône-et-Loire, qui a dit « Le seul endroit où il n'y a aucun problème entre les Juifs et les Arabes, c'est l'hôpital américain de Neuilly.
3: » C'est vrai, cela dit, c'est vrai.
1: Ça doit être un territoire à part.
4: Moi, je vois bien Tim Seed dire ça.
1: Non, et écoutez, je vais vous dire, je l'ai écrite à la main, cette citation, parce que je l'ai entendue hier soir, ça m'a tellement fait rire. Oui. J'étais devant mon téléviseur quand j'ai...
4: Donc, c'est quelqu'un qui a fait cette blague-là, la télé.
5: C'est actuel.
1: C'est quelqu'un qui vit encore très bien d'ailleurs.
3: Rachida Dati.
1: Pas Rachida Dati. Alors quelqu'un qui est très très drôle.
4: Boujna.
2: Un humoriste donc.
1: Humoriste, oui.
2: Qui a travaillé avec vous.
1: Qui a travaillé avec moi en plus, c'est vrai. J'en suis très fier.
2: Jérémy Michalak.
1: Hier soir, son spectacle était retransmis sur TMC.
4: Ah mais j'ai pas vu, merde.
7: Ah bah Florence Foresti.
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0: Bernard Mabie, c'est bien ça?
1: Mais il est touchant, Bernard.
0: Vous dites, j'ai une petite tendresse pour Marcela Yacoub, Florian Gazan et Bernard Mabie, ce qui me fait réaliser que j'aime visiblement les handicapés de la vie de couple.
1: Bon, en fait,
2: Au revoir, Lucie.
1: J'ai bien compris, il a déjà bien œuvré, Bernard.
3: Bien œuvré.
1: Pour le réarmement démographique, comme dit l'autre.
0: Ah, bah oui, c'est vrai. Combien d'enfants vous avez eu?
2: Six
0: enfants. Bah, et, des petits-enfants, vous en êtes où?
2: Cinq
0: petits, les arrière-petits-enfants.
2: Pas encore.
3: Et tout ça en copiant les textes de René Labranlet.
2: Bah, c'est ce qui m'inspire.
4: Bah oui, et en mangeant des raclettes.
0: Et vous, Lucie, faites quoi dans la vie alors?
1: Eh ben alors, figurez-vous que j'ai entendu qu'il y a monsieur Barbier. Ben oui. Je fais le même boulot que sa femme et j'ai chanté avec elle il n'y a pas si longtemps.
0: C'est pas vrai.
5: Ah, formidable
0: ça alors.
5: C'était dans quel.
1: C'est ma collègue.
5: C'était dans quel opéra?
1: Alors, on a chanté dans Colomba, qui était une création de Jean-Claude Petit à l'Opéra de Marseille. Mais vous ne connaissiez pas à l'époque?
5: Non, je l'ai rencontré après, mais elle m'a parlé de Colomba et de Jean-Claude Petit. Parce
0: de Lucie.
5: Et de Lucie. Mais les créations, les créations pour des artistes lyriques, c'est toujours un événement, parce qu'on joue beaucoup d'opéras anciens.
0: Lucie, vous n'allez pas nous chanter un petit air, là, rien que pour nous?
1: Non, je ne suis pas Liane Folie, ça va pas à la zone.
4: Je ne sais pas.
2: Et je reste planté là.
1: Ça y est,
0: on adore Liane Folie. On n'est pas une vacherie près, même avec les amis. Si c'est comment on est, Lucie. Et vous allez chanter quoi prochainement, alors, Lucie?
1: Eh bien, écoutez, je vais chanter du Bach, du Brahms et du Rossini.
0: Vous avancez dans l'alphabet, c'est parfait. On vous remercie, on vous embrasse très fort.
5: À bientôt, Lucie.
0: Paulette, maintenant.
4: Ah oui.
0: Bonjour Paulette.
6: Paulette.
0: Ah, ou peut-être ce n'est pas Paulette, mais c'est quelqu'un qui appelle pour sa mamie Paulette. Je comprends mieux, c'est bien ça? Allô? Ou alors c'est bien
1: Allô
0: Paulette? Ah non, alors c'est
3: ah
0: bien
3: oui,
0: Paulette.
3: C'est Paulette. C'est
4: Paulette.
0: Allô, Paulette. C'est les grosses têtes à l'appareil. Laurent Ruquier. Oui.
1: Ah bon?
0: Oui. Ah bah oui. Ah bon.
1: Eh bah bonjour.
0: Eh bah bonjour.
4: Bonjour Paulette.
0: J'ai reçu un message qui me dit « Soyez chouette, offrez une montre RTL à Mamie Paulette, 91 ans ».
1: Oui, alors?
0: Alors la question c'est, est-ce que c'est vous Mamie Paulette?
1: Je suis Mamie Paulette, alors soyez chouette.
0: Eh ben je vous offre une montre RTL. Voilà. C'est mignon.
1: Alors,
0: oui.
1: Alors j'ai gagné?
0: Ah bah oui.
1: Et qu'est-ce que j'ai gagné?
0: Une montre RTL.
1: Eh ben c'est très bien.
0: Eh ben voilà, comme aurait dit Guy Bedos à une époque, bonne fête Paulette. On vous envoie la montre RTL. On vous embrasse.
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0: Une question pour Mehdi à Bibi qui habite.
2: Oui,
0: ça vous rappelle les chansons.
2: Bibi,
4: c'est pas de chez toi, ça.
2: C'est chez moi.
4: Bibi. Oh oui, fais-le.
2: Madame Naraflado, là.
4: J'adore quand il fait l'arabe. Vas-y, fais-le. Fais l'arabe.
2: Non, je veux pas l'arabe.
4: Allez, j'ai pas d'âge, je vais être poursuivi. Non, allez.
2: Tu vois, je vais faire l'arabe avec 30% d'extrême droite en France, mais t'es con ou quoi?
4: C'est pas faux.
2: C'est très bien. Habibi, ça veut dire mon amour, ma jolie.
0: Écoutez, de toute façon, Mehdi, Habidi, c'est pas Habibi, c'est Habidi.
2: Ah, ça change tout, c'est Habidi, Habidi. Alors que l'autre, c'était Habibi. C'était con, faut Habidi, Habibi, t'es foutu.
0: Il habite Vireux-Valran, en Ardennes, dans les Ardennes. Et notre auditeur espère un chèque RTL qu'on lui souhaite. La question n'est pas si simple, même si elle est dans l'actualité. Quel est l'autre nom du dessement des Pyrénées qui vient d'être classé espèce en danger?
4: C'est une bête.
0: C'est une bête, oui.
4: Ça, c'est une bête.
0: Oui, le dessement des Pyrénées.
2: Ça vole?
0: Ah non, ça vole pas, le dessement.
4: Ça a quatre pattes?
0: Alors attention, je vous demande son nom entier au dessement des Pyrénées, parce qu'il y a deux noms, il y a un nom, on va dire, plus connu que...
2: Lizard.
0: Lizard, non.
4: Tu ne nous demandes pas son prénom, par exemple Albert, on s'en fout.
0: Non, je vous demande pas son prénom, non.
2: Est-ce qu'il existe dans les Alpes?
0: Il est plutôt dans les Pyrénées, le dessement des Pyrénées. Il est, vous voyez, au nord de l'Espagne et du Portugal.
2: Donc il a un accent. Bah oui.
0: C'est un petit animal.
2: Il est
0: c'est
2: un petit, rongeur. Petit, il est petit.
0: C'est un rongeur. Mmh. Alors, enfin, maintenant...
2: tout le monde ronge.
8: Je veux dire, c'est vrai.
2: Il y a pas.
8: Ça n'est pas distinctif, c'est vrai.
2: Non.
8: C'est
2: toi tout le monde ronge. Laurent ronge.
9: Un rat.
0: Vous aussi.

0: Vous êtes arrivé là, c'est parce que vous avez beaucoup rangé. Il n'y a qu'à la maison que c'est mal rangé.
1: Ça y est, fait le cochon. Tu parles d'animal.
2: Est-ce que ça serait pas une taupe?
1: Tout de suite.
0: Une taupe, non.
3: Est-ce que c'est gentil comme animal?
0: Oh, c'est gentil. Bah là, en tout cas, on en a besoin parce que c'est une espèce en danger.
2: Un écureuil.
0: Un écureuil, non.
4: Une belette.
0: Alors, ça a un museau pointu.
3: Oh, j'adore.
4: Un blaireau.
0: Un blaireau, non.
2: Ah non, un fourmilier.
0: Alors, un fourmilier, non.
1: Ça se mange.
0: Alors, ça se mange pendant la guerre, éventuellement.
3: Un ornithorynque.
4: Un castor.
0: Non, un castor. Plus simple que ça.
3: Un ragondin.
0: Alors,
3: c'est dégueulasse les ragondins. Faut les tirer les ragondins.
0: Plus petit qu'un ragondin.
3: Moi je tire les ragondins.
0: Castor. Alors non.
1: Une musaraigne.
0: Non.
1: Une souris.
3: Est-ce que ça fait des cabanes avec
0: plus
3: sa queue?
0: Plus gros qu'une souris.
1: Un rat. Un rat musqué.
0: Un rat, ça suffit pas.
3: Ah oui.
0: Il faut trouver quelle sorte. Comment de ça rat.
3: Ratatouille.
1: Un rat des champs.
4: Ratatouille.
1: Un rat de la montagne.
4: C'est l'heure.
0: Non,
1: un rat des Pyrénées.
0: Alors, le décement des Pyrénées, c'est un rat qui a une particularité physique.
2: Sans poils.
0: Alors non,
2: il est nu.
0: Il a des poils. Effectivement, il a des petites pattes palmées qui lui permettent.
3: Il peut grimper.
1: Un rat canard.
0: Alors un rat canard. Non, non, c'est
2: un rat des marais.
0: Non, c'est plutôt lié à son museau. Vous voyez, c'est
1: un raton laveur.
0: Non.
3: Qu'est-ce qui est lié à son museau?
1: Un rat Cyrano.
0: Son
1: long nez.
0: C'est son nom. Son nom, c'est un rat...
3: Poilu, moustachu.
0: Moustachu, non.
1: C'est un rat avec un bec de lièvre. C'est alors... très rare.
3: Ça s'opère.
4: Ça s'opère.
0: Il repère ses proies sous l'eau, vous voyez.
3: Non.
0: Et Pierre, comment il va les choper, ses proies?
3: Il va avec une canne à pêche et un fil.
1: Avec sa queue.
3: Non.
1: Avec sa queue.
2: Avec les dents.
0: Non, qu'est-ce qu'il a?
2: Dents.
4: Les poils.
1: Avec une langue, avec sa langue.
3: Il a un hameçon sur... Je le connais.
4: Un hameçon
3: sur la langue.
1: Il a un cheveu sur la langue.
0: Mais non.
3: Qu'est-ce qu'il a? Avec quoi il
2: un crochet.
3: Il le gobe.
1: Avec ses incisives.
3: Il le chuche.
0: Non.
3: Il l'aspire.
2: Il a...
4: L'aspire.
3: Il a une
4: trompe. Un rat trompeur.
0: Un rat trompe. Il a une trompe. Et on l'appelle donc le rat...
1: Le rat trompette.
0: Le rat trompette. Bon. La réponse de Jean-Bendigui. Eh oui. Désormais, le rat trompette est une espèce classée en danger.
3: Je peux savoir.
1: Oh bah je comprends.
3: Comment?
1: J'ai dit Jean-Jacques Goldman et j'ai dit rat. Non mais.
4: Ça bosse.
0: Enchaînons avec le rat trompette, si vous le voulez bien.
1: Ouais.
0: Pour Fabrice Marchal, qui habite Polestre, justement. Quel est l'instrument de musique qu'on appelle aussi la trompette de Cannes? C'est plutôt effectivement comme un roseau évidé, avec seulement une petite membrane qui fait résonner l'instrument.
2: C'est un espèce de hautbois, de
1: piano,
2: flûte.
1: Un piano.
0: Alors c'est une petite flûte, on appelle ça aussi la flûte eunuque.
2: Eh ben c'est oui. Duc, c'est parce une flûte arménienne.
0: Pardon?
1: On a coupé une partie.
0: Oui, en quelque sorte.
1: Oui. C'est pour ça qu'on l'appelle la flûte eunuque.
0: La flûte eunuque.
3: Un pipeau.
0: Elle mesure à peu près 20 cm.
3: Ah, même, oh la vache.
0: Elle s'allonge.
3: Ça fait longtemps que je n'ai pas soufflé là-dedans, moi.
4: C'est un mirliton. C'est un mirliton.
0: Un mirliton. Bonne réponse de Daniel Picouli.
4: Donc il faut souffler.
0: Un mirliton. Bonne réponse.
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0: Ah, une question d'actualité à la portée de tout le monde. Là,
2: pour
0: le
2: grâce à Dieu.
0: Qui a sorti son journal intime en 2017
2: Louana.
0: Et dans l'actualité aujourd'hui, écrit même la polémique.
4: Écrit même la polémique, c'est quoi? C'est le nom de son dernier ouvrage?
2: Non, elle crée la polémique.
0: Qui crée la polémique à son corps défendant, bien sûr, actuellement, et a sorti son journal intime en 2017.
2: Une femme?
0: Une femme, oui.
2: Française?
0: Ouais. Française, alors française, oui.
7: C'est pas du tout lié au sport?
0: Alors, lié au sport...
7: Un petit peu.
0: Indirectement, j'ai envie de dire.
2: Actrice?
4: Ah, c'est
0: non.
4: Pas Zaya?
0: Zaya, non.
7: Ah oui. C'est une sportive?
0: Non, pas du tout.
2: Mais c'est une dame qui est très âgée maintenant, qui parle sa jeunesse.
0: Oh non, elle est née en 95, donc vous voyez.
2: Oui, c'est pas Anne Frank, quoi.
0: Non, c'est pas Anne Frank.
7: Donc c'est pas du tout, c'est une artiste alors.
0: Pardon.
7: Une artiste.
0: Une artiste, oui.
4: Alizée.
0: Alizée, non.
8: Une chanteuse.
0: Une chanteuse, oui.
7: Est-ce que son livre a eu un énorme succès, ce journal intime?
0: Qui a parlé de livre?
8: C'est un journal intime.
7: Ah oui, c'est Virgile Despentes. Non, non.
0: Non.
8: C'est, la, c'est un journal intime, mais un journal dit, pas écrit.
2: Audio.
0: Non plus.
7: Donc c'est un film.
8: C'est un livre. On peut pas l'acheter à la Fnac.
0: Si.
8: Alors c'est un livre.
7: Non, c'est un film.
1: C'est un disque.
0: C'est un disque.
1: Bah voilà.
8: Ah, bah alors c'est audio. Bah,
2: c'est le nom de son album, Journal Intime. C'est Ophélie Winter.
0: C'était son premier album qui s'appelait Journal Intime.
7: Olivia Ruiz.
0: Olivia Ruiz. Non.
2: Elle vient d'un télécrochet?
0: Ah non.
7: Et,
0: ah,
7: là, il fait... Et là, Laurent, elle est en plein cœur d'une polémique.
0: Ah oui,
7: elle...
0: ça commence.
2: Ah, Miss Tinguette?
0: Non. Ça commence.
2: Arletty, Arletty?
0: Ça commence à prendre la polémique.
2: Parce qu'elle parle avec quelqu'un?
0: Ah non, elle parle avec personne.
8: Non, c'est le titre de son album, quoi, Journal Intime.
0: C'était le titre de son premier album.
2: Mais ça crée la polémique à cause de son contenu, à cause de ce qu'elle raconte.
0: Ah, ce n'est pas son premier album qui crée la polémique.
8: C'est le deuxième.
0: Non plus.
2: Je sais qui c'est.
0: Allez-y.
2: C'est Aya Nakamura.
0: Bonne réponse de Mella Bedia.
2: C'est son premier album. T'étais pas très connu.
7: Je crois que Macron veut qu'elle chante du Edith Piaf aux Jeux Olympiques, c'est ça, non?
0: Exactement.
1: Enfin, l'inverse est impossible, même.
7: Et elle a répondu, c'est qui?
0: Faut voir.
1: Ah oui.
0: Est-ce qu'on est capable? Tiens, on va écouter le tube d'Aya Nakamura juste un peu. On voit si on peut la chanter.

0: voilà. Le président de la République sait qu'Aya Nakamura est une star internationale aujourd'hui, il faut quand même dire les choses. Et effectivement, certains pensent que ce n'est pas un bon choix que de choisir Aya Nakamura pour ouvrir...
1: Moi, j'aurais mis Sylvie Vartan. Qui chante du Aya Nakamura?
0: Alors, et en tout cas, le premier album d'Aya Nakamura s'appelait D'où mon piège, s'appelait effectivement Journal intime. Ah ouais. Elle en a sorti d'autres depuis. Moi, je ne sais pas si c'est bien ou pas bien.
1: Mais pourquoi ça serait pas bien?
2: Ouais.
3: Mais pourquoi il doit décider qui doit chanter quoi, lui? Enfin,
4: oui, bah, c'est parce qu'il est président de la République. Oh.
0: Elle a raison. Elle a raison.
4: Enfin, je dis ça. Je dis rien.
0: Tu penses à moi, pense à faire de l'argent. Je suis pas ta daronne. Je suis pas ta tata. Jean Kachana, baby. Oh, je suis pas ta tata. Vous voyez que piaf. Piaf peut chanter.
1: Eh ben ça y est,
5: franchement,
1: on peut dire adieu à Marc-Antoine Lebret.
0: Je ne suis pas ta daronne, je te ferai pas la morale. Tu parles sur moi hier, crache encore hier. Tu voulais m'avoir. Tu savais pas comment faire.
1: Tais-toi, c'est idiot.
0: Il y a du piaf là-dedans. Il y a du piaf.
1: Donc, et elle va le faire ou pas, alors, où ça craint?
0: Ah bon, c'est pas, vous savez ce que c'est, les polémiques, les machins.
1: Elle
0: les
1: veut pas, elle s'exprime ou pas?
0: Certains disent qu'Emmanuel Macron fait n'importe quoi, que c'est pas une bonne idée. Oui. Monsieur Barbier, on veut votre avis.
5: D'abord, en effet, pourquoi c'est au président de la République de choisir la chanteuse?
3: Oh, mais tu
5: laissons le comité d'organisation des Jeux faire ça, il a pas à s'en mêler. Ensuite, soit on fait du la France éternelle et on fait venir un chanteur un peu comme on l'a fait pour la Coupe du Monde de rugby, etc. Et on s'endort. Soit on veut faire vraiment la jeunesse et on prend la vedette populaire du moment, même si elle sera oubliée dans quelques années. Le mélange des deux, avoir du Piaf et du Aya Nakamura,
1: ça semble être français.
3: Ça fait un peu cliché, tu vois, comme lui, comme Emmanuel Macron, la Tour Eiffel et tout ça. Tu vois, la France, c'est quelque chose comme ça pour touristes.
5: Voilà, il y a un peu de touristes.
1: Ou alors on reforme pas les Forbans, mais les Trois Cafés Gourmands.
0: On met les Trois Cafés Gourmands. Tata.
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0: Ah, une question intéressante pour Corinne Croc qui habite Angers dans le Maine-et-Loire. Question qui nous permettra d'avoir au téléphone dans un instant Monsieur Romain Bertrand. Je ne vous dis pas encore qu'est-ce que Monsieur Romain Bertrand publie aux éditions Verdier parce que ça vous donnerait la réponse à ma question. Ma question est toute bête. Juan Sebastián Elcano est mort dans le Pacifique le 4 août 1526.

0: 1906. Il est mort 4 ans après avoir marqué l'histoire. Mais de quelle façon?
1: Il a découvert quelque chose?
0: Alors, ouais. Découvert.
1: Un territoire?
0: Mieux que découvert.
2: C'est un navigateur.
0: Ah, c'est un navigateur, c'est vrai.
3: Un explorateur. On est espagnol.
0: On est en 1522.
3: Il cherche les Amériques.
0: Effectivement.
2: Le triangle des Bermudes.
3: Un pirate?
0: Un pirate, non, non, non.
3: Il a découvert, donc on cherche le nom d'un territoire.
0: Non, on ne cherche pas le nom d'un territoire.
3: Un estuaire?
0: Non plus.
2: D'un courant?
0: Non. La question est toute bête, hein. Je vous demande pour quelle raison il a marqué l'histoire. Au point d'ailleurs que Charles Quint lui a offert un cadeau légendaire.
3: Il avait
2: la toison d'or.
0: La toison d'or, non.
1: Il a gagné la première route du Rhum.
0: La route du Rhum, non.
4: C'est l'Armada?
0: Non, mais c'est tout simple.
4: L'Armada?
2: Bah, l'Équateur.
0: Non, non, qu'est-ce qu'il a fait?
1: Le tour du monde.
3: Il a marché.
1: Il a fait le tour du monde en bateau.
0: C'est le premier à avoir réalisé le tour. Pas tout seul, hein.
5: Oui, bah non. Il y avait Kersauzon.
0: Mais c'est à lui qu'on l'a attribué, ce tour du monde, parce que Magellan est mort avant d'arriver, et celui à qui on attribue le premier tour du monde, c'est Juan Sebastián Elcano. Bonne réponse de Jean-Luc Lemoine. C'est ce que vous nous expliquez, en tout cas, je crois, dans votre livre, à un petit détail près. Monsieur Bertrand, bonjour.
6: Bonjour.
0: Votre
6: bonjour.
0: Livre s'appelle, de façon d'ailleurs amusante, « Qui a fait le tour de quoi ?» Voilà un titre original, « Qui a fait le tour du quoi ?» C'est publié chez Verdier. Et vous nous racontez, évidemment, les suites du décès de Magellan, parce que c'est vrai que Magellan, il n'est pas allé au bout de son tour du monde.
6: Et non, effectivement, puisque Magellan, après avoir traversé le Pacifique et avoir donc accosté aux Philippines, eh bien, se fait tuer, d'ailleurs assez bêtement, dans une escarmouche avec un roitelet sur une toute petite île qui s'appelle l'île de Mactan. Et donc, passé la mort de Magellan en avril 1521, eh bien, le reste de la flotte, les survivants, sous la direction en particulier, c'est vrai, de Juan Sebastián Elcano, eh bien, vont continuer leur voyage en Asie et réussir, alors dans des conditions éminemment périlleuses et difficiles, à regagner l'Espagne en 1522.
0: Mais quand même, on dit que c'est le premier à... J'aime bien cette phrase. Le premier à cindre le monde. C'est joli, ça. Hein.
2: Oh, c'est joli,
0: le
2: ça.
0: Le premier à cindre le monde. Et Charles Quint va lui offrir, paraît-il, un globe portant comme inscription cette phrase « Tu as été le premier à faire le tour pour moi ». C'est vrai, ça?
6: Oui, c'est vrai. Et d'une certaine manière, Elcano tire très bien son épingle du jeu. Alors évidemment, il cherche aussi à effacer le souvenir de Magellan, qui a été tout de même le véritable chef de cette grande entreprise. Et pour d'ailleurs montrer qu'il est aussi bon, sinon meilleur navigateur que Magellan, et bien il décide de repartir vers l'Asie. Et comme on ne marche pas deux fois sur la queue du diable, eh bien cette fois il y laisse la vie
0: J'aime bien cette expression, je ne la connaissais pas. On ne marche pas deux fois sur la queue du diable.
2: Vous en avez une autre.
1: Pensez-y, Daniel.
0: Vous êtes historien à Sciences Po. Vous publiez Qui a fait le tour de quoi. Je trouve que c'est original comme titre. Et d'ailleurs, vous apportez une précision supplémentaire, si j'en crois le journaliste Jean-Marc Daniel de l'Express, qui vous consacre tout un article. Vous dites qu'en fait c'est un esclave qui lui réellement a été le premier à avoir fait le tour du monde. Vous pouvez m'expliquer ?
6: Eh oui. Et c'est là où commence l'affaire Magellan, entre guillemets. Eh bien, Magellan avait séjourné une première fois comme soldat au service du roi de Portugal en Asie. Il avait participé à toute une série de conquêtes, et notamment à la conquête d'un petit sultanat en Malaisie qui s'appelait le sultanat de Malacca. Et à l'issue de cette conquête, eh bien, il avait pris à son service, comme esclave, un jeune habitant des lieux, donc un jeune asiatique, un jeune malais, qu'il avait prénommé Enrique. Et puis il était rentré en Europe en ramenant Enrique, et il a gardé Enrique à ses côtés pendant 10 ans, c'est-à-dire jusqu'à sa mort. Donc ça veut dire que ce jeune asiatique a fait toute la route avec Magellan, a découvert du détroit, la traversée du Pacifique, et lorsque Magellan meurt aux Philippines, les choses deviennent un peu compliquées sur place. Le roi de l'île de Cebu tient à se débarrasser au plus vite de ces nouveaux venus un peu encombrants, il en massacre un certain nombre, la flotte est obligée de déguerpir, et Enrique, lui, disparaît, donc on pense qu'il déserte. Et si Enrique a déserté aux Philippines après la mort de Magellan, ben on peut penser que la chose la plus logique à faire pour lui, c'était de rentrer chez lui. Et il se trouve qu'il n'était probablement qu'à quelques semaines de navigation de la ville de Malacca où il était né. Et si donc Enrique, en quelques semaines, est rentré chez lui,

0: Alors quel canot va tout de même mettre plus d'un an à regagner l'Espagne, alors on peut émettre l'hypothèse assez réaliste, en tout cas assez légitime, que c'est bel et bien un esclave malais
1: Enrique.
0: Qui aurait le premier fait le tour du monde. Enrique.
1: Ah, le fameux Enrique, dites donc.
2: En Asie, il s'appelle Enrique.
0: Et on ne connaît malheureusement que son nom de baptême.
3: Mais oui.
0: En fait, on ne le trouve dans les sources que comme l'esclave de Magellan.
1: Pierre Bénichoux serait là encore parmi nous, hélas, il nous a quittés, mais il dirait, dites donc, Magellan et Enrique, là, ils étaient comme nous.
4: Ouais. Ouais, un peu ça, ouais.
0: Mais le canot, c'est l'avant. En tout cas, Enrique est le véritable héros de l'histoire, et c'est ça qui est intéressant.
1: On va lire votre livre parce que ça a l'air passionnant. Franchement, et puis en plus, c'est un joli titre. Moi, je trouve que c'est très. J'adore quand quelqu'un trouve un bon titre pour un livre. Qui a fait le tour de quoi? Aux éditions Verdier, c'est signé Romain Bertrand. Merci, monsieur l'historien.
0: Je vous en prie, merci.
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1: On passe du rap à la littérature pour monsieur Marino qui habite Bouligny dans la Meuse, puisqu'on a appris la disparition d'une romancière qui s'appelait Madeleine Chapsal. Alors bon, elle était âgée, hein, il faut bien dire les choses, puisque...
7: Pas tant que ça.
1: Ah bah quand même 98 ans. Vous appelez ça pas tant que ça?
8: C'est pas mal.
9: Ça me laisse quelques belles semaines.
7: Non, je croyais.
1: Non, ah non, 98 ans.
7: On peut pas dire qu'elle soit fauchée dans l'âge.
1: Ah non, voilà, comme vous dites.
10: Mais l'amiral de Gaulle est mort à 102 ans, donc 98.
1: Exactement, il l'a battu. L'amiral de Gaulle a battu.
10: 200 ans, eux deux. Là,
1: Mais d'ailleurs, elle a quand même fait des records, madame Madeleine Chapsal, que j'ai eu la chance il y a quelques années de recevoir en tant que romancière. Donc c'est bien qu'on lui rende hommage. Dans les années 90, elle avait sorti 6 livres. La même année. C'est un record. 6 romans en 1997.
11: Ah, je vais s'ennuyer.
1: 6 romans dans la même année pour Madeleine Chapsal, la romancière de l'amour, comme l'appelle évidemment Le Figaro aujourd'hui. Il faut dire qu'il y avait un trio amoureux au sein du magazine L'Express.
10: On en parlait encore de mon temps.
1: Vous pouvez François raconter, Giroux. Christophe Barbier.
10: Jean-Jacques Servan-Schreiber, par ailleurs marié, avait Madeleine Chapsal dans sa vie.
4: Oui.
10: Et puis Françoise Giroux était éperdument amoureuse de lui. Donc ça a été un trio et presque un quatuor amoureux qui a fait quand même pas mal de dégâts psychologiques, mais la rédaction de l'Express ne parlait que de cela.
1: Alors c'est vrai qu'elle faisait des romans d'amour. Son plus gros succès, c'est parmi ses premiers romans, La Maison de Jade, qui d'ailleurs fut adapté au cinéma. Plus d'un million d'exemplaires vendus pour La Maison de Jade. Et puis c'est vrai qu'on s'est beaucoup moqué d'elle parce qu'après elle faisait tellement de romans d'amour avec le mot amour que ça en devenait un peu rigolo. C'est d'ailleurs ce que dit Mohamed Aïssaoui dans son papier hommage du Figaro aujourd'hui. Un amour pour trois, l'amour n'a pas de saison. Adieu l'amour, la femme abandonnée, les amoureux, la maîtresse de mon mari, affaire de cœur, le charme de Dizon, le charme des amours.
9: Oh là là. Alors c'est quoi la question?
1: On croirait des...
4: Harlequin, c'est Harlequin.
1: On croirait des chansons de Frédéric François. Bon, alors... Non, alors la question sur Madeleine Chapsal, la voici, elle va venir, Rosine. Il faut être patient, pour l'instant on est en train de rendre hommage à une romancière. Vous permettez quand même.
7: Oui, vous rendra hommage aussi, on te rendra hommage aussi, hein, Roselyne, quand il faudra.
1: Et ouais.
7: Alors.
4: Dans 3-4 jours.
1: Et nous, on écrira nous-mêmes le communiqué.
11: Ben oui,
7: voilà.
1: Parce que c'est ça, quand on est ministre de la Culture, il y a un communiqué officiel.
9: Ah ben de toute façon, la nécrologie est déjà prête dans
7: mais
9: les
7: rédactions. Mais oui, mais attends, t'as pas fini ta vie. Tu peux t'arriver
9: encore
7: plein
9: de trucs. Ah ben non, mais elle est prête à l'avance.
7: Oui, mais on ne sait pas ce que tu vas faire. Si tu fais une grosse connerie de main, il va falloir réécrire un peu.
9: Ça, il n'y a pas de risque, à part de venir aux grosses têtes.
7: Non, mais on sent.
1: Alors Madeleine Chapsal, c'est vrai que d'ailleurs, vous avez raison de dire ça, parce que c'est justement l'objet de ma question, chère Isabelle Mergault. Je viens de vous dire, elle est morte à 98 ans. Mais qu'est-ce qu'elle a fait d'incroyable il y a 5 ans, Madeleine Chapsal?
7: Elle a fugué?
1: Fugué, non.
10: Il y a 5 ans.
4: Le Mont Blanc,
1: il y a 5 ans.
7: Ah, vous, alors c'était proche de fuguer. Elle a fui, elle a fui.
1: Non.
10: C'est pas quand elle s'est fait virer du prix féminin.
1: Non, elle s'est fait virer du prix féminin.
10: C'est plus ancien.
1: Dans les années 2000.
9: Elle a participé à une émission de télé ou de radio incroyable.
1: Non.
4: Elle a fait l'amour.
1: Ah, ça. Peut-être.
4: Ah, 98 ans.
1: Sûrement, mais.
4: Avec quelqu'un.
10: Elle s'est remariée.
1: Elle s'est mariée à 93 ans.
4: Oh là là.
1: Bonne réponse de Christophe Barbier.
4: Thank you.
8: Avec un
7: il avait quel âge, 28 ?
1: Alors écoutez, elle s'est mariée avec un monsieur qui s'appelle Jean-Marc Vallée, elle avait 93 ans, au Pouliguen, elle a épousé effectivement ce monsieur.
10: C'était pas son médecin, son kiné
3: ou ben, ça me donne des
7: idées. Un médecin.
9: Son garde malade.
8: Il est antiquaire, non ?
9: Ou archéologue ?
1: Non, écoutez, on est en train
7: de... Il avait quel âge ?
1: Vraiment, ici, il ne faut pas avoir d'amis.
2: C'est marié, vraiment en robe de mariée ou en pyjama ?
1: Je suis en train de rendre hommage.
3: Le fauteuil roulant.
1: Je suis en train de rendre hommage à Madeleine Chapsal. Elle s'est mariée avec son optométriste.
2: C'est celui qui lui prend l'attention, celui qui lui prend l'attention.
9: Mais non, c'est l'œil.
1: Effectivement, c'est l'œil.
10: Oui, il lui a rétabli la vue. Elle l'a vu, elle l'a trouvé beau, elle l'a épousé.
8: Il lui a tapé dans l'œil.
3: Il a remis sa rétine.
7: Il avait quel âge ?
2: À cet âge-là, tu peux que être cougar. Hein.
1: C'est quand même génial de se marier à 93 ans.
7: Franchement, c'est beau.
9: Elle attendait que ses enfants soient morts.
1: Non mais c'est fou, vous rendez compte. Elle vient de nous quitter à 98 ans. Elle s'est mariée il y a 5 ans seulement, c'est à 93 ans. Et c'est pas vous me demandez, elle a fait l'amour. Ben sûrement, parce qu'il y a eu une nuit de noces.
10: Il y a une nuit d'os, surtout.
3: Il y a une nuit d'os.
2: Et alors, elle était vierge ou pas?
8: Oh la nuit de noces.
1: T'imagines la surprise pour le gars.
2: À 93 ans, c'est possible. Hein.
1: Il avait 77 ans le jour du mariage. C'est jeune, un petit jeune.
7: Il a bien hérité.
1: Un optométriste. C'est marrant, moi. C'est comme un opticien, en fait.
10: Non. Un taxidermiste aurait été plus inquiétant.
9: C'est une spécialisation paramédicale. Oui. Effectivement, non, c'est autre chose que.
7: C'est quoi ? Vas-y.
3: Ça regarde dans l'œil quand même.
9: C'est-à-dire, oui, tu regardes ce qu'il faut rectifier dans l'œil.
3: Il a tapé dans l'œil.
8: À 98 ans, tu
1: c'est lui qui lui fait la cuisine. Des lentilles, tous les jours. Hommage quand même à Madeleine Chapsal, qui s'était mariée il y a 5 ans, rendez-vous compte.
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1: Tout était des bêtises, même si ça partait à chaque fois de vraies informations. Il y avait forcément plus de monde à l'Assemblée nationale qu'à l'enterrement de Jean-Marie Le Pen qui s'est fait, vous le savez, en toute intimité. Mais le dry January, bah, ça dure. Hein. Il y a des gens quand même qui continuent à résister, à ne pas toucher une goutte d'alcool jusqu'à la fin du mois. Mais c'est pas François Bayrou forcément qui va les faire reboire. L'histoire du faux Brad Pitt, ça existe aussi.
3: Oui.
1: Mais je suis pas sûr que la dame ait confondu François Bayrou avec Richard Gere quand même. Mais la dame va mal. Hein. Ils ont retiré TF1, même retiré.
10: Retiré, ouais.
7: Mais comment il est sympa avec elle ? Il la présente comme une gourdasse.
1: C'était difficile.
10: Non.
1: C'était difficile de la présenter autrement.
13: Non, parce que moi, j'ai étudié la situation.
7: Ouais.
3: Des femmes entrées, là.
2: Ça sent le vécu.
13: Déjà, ça m'a touchée parce qu'elle s'appelle Anne.
1: Oui, bien sûr.
13: C'est une belle femme. Et sur Légende, c'est une chaîne YouTube, ils ont creusé. Et en fait, ça a duré super longtemps, l'arnaque. Elle n'est pas idiote. En fait,
7: elle est juste un peu faible.
13: Non, elle connaissait pas du tout les réseaux sociaux. Elle les a découverts. Elle a commencé à parler avec la mère de Brad Pitt.
8: Et mais voilà. Après.
13: Oui, mais non.
8: Attends, elle habite au Bénin, la mère de Brad Pitt.
13: C'est
8: une vraie info.
13: Non, mais je veux dire que ça a été hyper bien fait. Ça a été progressif. Elle a parlé avec l'agent de Brad Pitt. C'était super bien organisé. Ils ont fait des vidéos en intelligence artificielle où on montrait une chaîne américaine.
7: Ça, c'était mal fait.
1: C'est sûr que l'intelligence était artificielle.
8: Anne, j'en vais pas 800 000 euros, même à part quelqu'un de ta famille.
13: Mais ça s'est fait progressivement. Au début, elle a donné 600 000 euros.
8: C'est pas possible.
7: Et Anne, elle a les moyens quand même, parce que tout le monde ne peut pas donner 800 000 euros.
13: Parce qu'elle venait de divorcer, elle avait une prestation compensatoire.
1: Moi, pour Brad Pitt, je donne bien 800 000.
2: Oui, pour le vrai.
1: Le vrai.
2: Le vrai, le vrai.
10: c'est pas le faux.
2: Moi, j'ai vu le vrai, il est magnifique.
1: Ah, ça y est.
7: Ah, moi aussi.
1: Lui aussi, il s'est fait baiser.
2: Ah, non, il a donné le départ des 24 heures du Mans. Il a donné le départ des 24 heures
1: et
2: du Mans.
1: Et vous avez cru que c'était le vrai, vous.
2: Ah, bah, c'était le vrai.
1: Vous avez cru que le Mans,
2: ah, bah, non.
1: La ville du Mans avait fait venir le vrai faux.
3: Il m'avait bien maquillé.
2: Tout le monde a sa photo avec Brad Pitt, sauf moi.
1: Qu'est-ce que vous dites?
3: Il m'avait bien maquillé, grimé sur le.
8: Si c'était pas le Rottenberg, en fait. Moi, j'ai une plainte de Brad Pitt. Moi, il a porté plainte contre moi, Brad Pitt.
1: Ah bon, pourquoi?
8: Parce qu'on a fait une caméra cachée avec Action Discrète sur Canal+, 25 euros par mois. Non, c'est vrai, il y a 10 ans, et on s'est incrusté dans sa maison, là, en Provence, au château de Miraval, en se faisant passer pour bref. Et comme on avait une violation de propriété privée qu'on l'a diffusée, il a porté plainte. Moi, j'avais une plainte de Brad Pitt. Pas, ou d'un béninois.
1: Enfin,
8: on ne saura jamais, mais.
1: Je comprends, en tout cas.
13: En tout cas, ils ont retrouvé le mec, et actuellement, il se fait passer pour Keanu Reeves. Keanu
7: Reeves.
1: Avec un meilleur accent, j'espère.
13: C'est un spécialiste.
7: Ça s'appelle du phishing.
8: Mais
7: fait.
8: Oui.
13: Oui, mais c'est très.
8: Non, mais c'est bien fait maintenant.
3: Moi-même, j'ai failli être piégé. J'ai failli coucher avec le prince d'Arabie Saoudite. Alors, tu vois.
1: Ah, mais oui, c'est vrai.
2: Ça y est, ta princesse.
1: Mais oui.
3: Moi, je vous voyais déjà chez Rabat.
2: Tu devais acheter la tenue pour le père pour son anniversaire.
1: Racontez-nous comment ça s'est terminé.
3: Eh ben, ce mec. Mais bah comment ça s'est terminé? J'ai demandé, quand il m'a demandé de l'argent, j'ai bien vu que c'était pas pour ma beauté.
13: Il a demandé combien?
3: Des petites sommes au début. Hein.
7: Mais comment tu peux dire que t'as failli coucher alors que tu l'as jamais rencontré?
3: Parce qu'il m'a envoyé sa photo et j'ai dit, mais ça c'est normal. Mais j'ai dit je doute, j'aimerais qu'on fasse une visio. On a fait une visio, j'ai fait une visio avec quelqu'un, mais déjà sûrement que je me suis fait avoir par l'intelligence artificielle, c'était sa tête. J'ai dit si, je suis en train de parler avec le prince d'Arabie Saoudite.
8: C'est vrai.
3: Et après je me suis étonné, pourquoi qu'il s'intéresse à moi le prince d'Arabie Saoudite. Et après j'ai dit c'est vrai.
10: C'est normal qu'il s'intéresse à toi.
3: Bah, pour lui je suis français, je suis blond, je suis 4 de 9 pour lui, tu vois.
13: Catherine Deneuve maintenant.
8: Mais attends, le prince d'Arabie Saoudite.
3: Ah oui.
8: Et du coup, t'étais triste ou pas en sortant?
3: Il s'appelait Fass.
8: T'étais triste ou pas?
1: C'est peut-être ça, Sarkozy, c'était un faux Kadhafi.
8: Bah, oui.
7: Donc tu t'es vue princesse, quoi.
3: Oui, donc je peux comprendre cette mécanique.
2: C'est son arabe.
1: Donc, la solidarité des connes.
8: T'inquiète pas, Jean-Phi, on ira à Beauval, on enculera un chameau.
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1: Une question pour Henri Bernon qui habite à Courcelles. Question qui nous emmène à Bruxelles. Place du Congrès, exactement. Qu'est-ce qu'on trouve?
3: Vous me cherchez aujourd'hui.
1: Madame de Crayoncourt. Qu'est-ce qu'on trouve place du Congrès à Bruxelles depuis 1920?
7: Le fameux.
2: Un musée, le musée du nougat? Du chocolat?
10: Le musée
2: non.
10: de la BD?
7: Le fameux petit bonhomme qui fait pipi.
10: Le mannequin pisse, non?
1: Ah, le mannequin pisse, non? Alors, il y a un monument célèbre à Place du Congrès à Bruxelles. C'est la colonne du Congrès. Mais au pied de la colonne du Congrès, qu'est-ce qu'il y a?
15: La maison natale d'Annie Cordy.
1: Ah, pas du
10: non.
1: tout.
10: C'est grand. Bah, vous dites, c'est au pied de la colonne. Est-ce que c'est grand? C'est une plaque avec une inscription.
1: Il y a une plaque aussi, mais pas seulement.
7: Mais au pied de la colonne, il y a quelque chose d'écrit?
1: Bon, il y a des choses écrites sur la colonne.
15: Mais en belge.
10: Et au pied de la colonne, est-ce que c'est grand?
1: Devant, derrière la colonne, partout autour de la colonne.
10: Mais il y a quoi, genre une fontaine, un truc comme ça?
1: Ah, une fontaine, non, mieux que ça.
10: Des jardins?
1: Un robinet? Des jardins, non.
10: Il n'y a pas d'arbre. Un distributeur de bière?
1: Non,
2: patinoire. Un jardin aquatique?
1: Non, écoutez, c'est plus officiel que ça. Plus sérieux, mesdames et messieurs.
7: Un bureau de vote?
15: Ça a rapport avec le Congo? Belge?
1: Non, c'est la colonne du Congrès, pas du Congo.
10: Il a un AVC, faites gaffe.
2: C'est le kilomètre zéro de la Belgique?
10: Est-ce que ça a un lien
2: avec la maison royale?
7: C'est un rapport avec la religion?
1: À la religion, non, pas du tout.
10: Avec Marc Dutroux?
1: Avec Marc Dutroux.
7: Oh, arrête.
15: Avec les tramways?
1: Oh, bah, vous n'allez pas me dire que vous êtes belge aussi maintenant. Ouais.
7: Mais...
1: Nous les Belges!
10: Nous les Belges! T'as intérêt à retirer ce que tu viens de dire, beau grand!
15: C'est un rapport avec la royauté?
1: Ah non, non. Du tout. Non.
10: Est-ce que ça se voit de loin quand on y va ou il faut aller vraiment au pied de la colonne?
1: Non, ça se voit pas de loin. Ah, non, mais la colonne, elle se voit de loin. La colonne, oui, congrès.
7: Mais alors, il y a simplement un panneau.
1: Elle fait 47 mètres d'eau, alors, vous voyez.
7: Un panneau avec interdiction de faire pipi.
1: Et vous croyez que vous poserez une question, Ariel, sur le fait que depuis 1920 ou 1922, il y aurait un panneau interdiction de faire pipi le long de la colonne?
7: Non, mais les hommes font ça. Dès qu'ils voient quelque chose de...
10: Pardon?
7: Mais c'est vrai.
2: Elle lève pas la patte.
10: Non, mais pardon, mais elle n'a pas tort. Quand on veut faire pipi dehors, on
16: pouvait, voilà. On pourrait faire pipi contre n'importe quoi, mais ouais. On a besoin contre un arbre.
7: Voilà,
16: on pourrait
7: faire
2: pour te cacher.
7: Toi, un arbre te cache pas.
17: Toi, un baobab.
2: Non, c'est un arbre. Non, c'est Stevie qui cache un arbre.
16: Non, Stevie, non, c'est Bernard. Non, moi, j'aimerais savoir si Bernard Henry fait pipi contre les arbres.
2: Oh, Bernard, il est pas comme ça.
17: Est-ce qu'il fait pipi d'abord?
2: Non, il ne fait pas
1: sûr. En tout cas, c'est pas Christine qu'on verrait pisser contre l'écorce.
7: Oh, joli. Très joli. Ouais, bah, me chatouillez pas parce que je suis encore parisienne pour deux jours. Et là, ça y est, c'est les beaux jours. Les quais chiotent à ciel ouvert. Ils viennent déféquer devant ma péniche.
17: Mais qui?
7: Les gens, les Français dégueulasses. Tous ça n'existe pas ça chez nous les Corses.
16: Tous les Français viennent chier devant ta péniche.
17: C'est très rare de trouver une péniche au-dessus de la montagne. Ouais.
2: Et tu vas traverser la Méditerranée avec tes péniches ou pas? Qu'est-ce qu'on fait de ta péniche?
7: Oh là là, j'en sais rien.
17: Mais excuse-moi, je savais pas que c'était ta péniche.
7: C'est dégueulasse.
16: Ben si, c'est la péniche où il y avait toutes les crottes par terre, donc on s'est dit que c'était là qu'il fallait aller.
7: Alors ils viennent autour du mât de ton bateau.
13: Oui, voilà.
16: Non, c'est pas une péniche à voile.
7: Si, il y a un mât.
1: Alors dites ma colonne du congrès.
2: Attends, il y a forcément quelque chose d'intéressant.
1: Place du congrès, au pied de la colonne du congrès, qu'est-ce qu'on trouve à Bruxelles?
16: Est-ce que c'est joli?
1: Bah, joli, c'est pas le but.
2: C'est pas la constitution écrite dans le marbre?
1: Non.
16: Est-ce que ça a rapport avec l'Union Européenne?
1: L'Union Européenne, pas spécialement.
7: Et sinon, vous avez des questions marrantes?
1: Ah bah ça, c'est une question quand même intéressante.
7: Ah, oui, la signature d'un traité.
1: La signature d'un traité. Non, regardez.
16: Oh là là, il y a des Belges au fond.
2: Oh là là, il y a des Belges.
16: Belges, c'est pour ça.
7: Il y a des Belges.
16: Il y a des Belges.
1: Plusieurs mains qui se lèvent dans la salle.
7: Oh.
1: Eh ben, ils seront pas venus pour rien.
16: Il y a des Belges au fond, je vais les voir.
1: En attendant, monsieur Bernon de Courcelles. Elle lui a touché 300 euros et peut-être 100 euros de plus. Ça tombe bien si on a des amis belges parmi nous.
16: Alors,
1: aujourd'hui.
16: Bonjour, c'est quoi votre prénom ?
18: Michel.
16: Alors bonjour Michel, vous venez d'où exactement ?
18: Je viens entre autres de Bruxelles, mais surtout de Namur.
16: Ah, il vient de Namur. Je ne fais pas bien l'accent. Je vais me faire punir.
18: Votre accent, c'est l'accent de 100 000 personnes dans un quartier de Bruxelles.
16: Ah bah voilà, c'est mes potes, c'est ce que je
7: veux. Merci
18: monsieur.
7: C'est
18: à cause de Coluche. C'est Coluche qui a répandu cette mode de cet accent.
16: De cet accent-là, dis donc. Alors bon, mais c'est vrai que vous n'avez pas d'accent, monsieur. Alors.
18: L'accent de Verviers.
16: Alors il a l'accent de Verviers, c'est plus précis. Alors dites-moi Michel, quelle est la réponse? Qu'y a-t-il au pied de cette colonne?
18: Le soldat est connu.
1: Le soldat connu belge.
16: Eh ben bravo Michel, vous avez gagné 100 euros.
1: Eh oui,
16: bravo.
7: Ah, c'est une bonne question.
1: Eh oui, il n'y a pas que chez nous qu'il y a un soldat inconnu.
2: Ah, c'est dingue.
17: Sauf qu'en Belgique, il a son nom sur la plaque.
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0: De salaire.
1: C'est indécent.
2: Voilà un nombre important qu'on trouve dans la presse ces jours-ci. Mais pour quelle raison et à quoi correspond ce nombre? 117 milliards.
3: C'est un chiffre d'affaires.
4: La dette publique.
1: Le déficit de la France.
2: Non, monsieur le maire nous a laissé une belle ardoise, mais pas celle-là tout de même.
0: Est-ce que c'est le salaire de quelqu'un, la fortune de quelqu'un?
2: Rendez-vous compte, 117 milliards.
4: C'est ce qu'il faut payer pour marcher sur la Lune.
2: Ah non.
1: Est-ce que ça a un rapport avec Elon Musk des milliardaires du monde?
4: Jeff Bezos.
5: Est-ce que c'est quelque chose que quelqu'un a ou c'est quelque chose qui coûte ça?
2: Ni l'un ni l'autre.
1: J'ai compris, Laurent. C'est pas de l'argent.
0: C'est pas de l'argent.
5: Ce sont des animaux.
0: C'est l'être humain qu'il y a eu sur Terre depuis la création de l'homme.
5: Oui, c'est ça.
2: Expliquez.
0: Depuis l'arrivée de l'homme, on estime qu'il y a eu 117 milliards d'êtres humains sur Terre.
5: Ouais.
2: Excellente réponse de Laurent Baffie. Eh oui, j'ai pris ma pascaline, j'ai calculé combien d'êtres humains on pouvait être sur Terre depuis le début, c'est pas moi qui l'ai fait, je vous rassure. Et effectivement, si on fait ce petit calcul pour estimer le nombre de personnes qui sont nées dans le monde depuis le début de notre histoire...
0: C'était un mardi, le premier.
1: C'est quoi le début de notre histoire?
2: Nous aurions été 117 milliards d'humains depuis l'apparition des Homo sapiens, on va dire vers 190 000 ans avant Jésus-Christ, voyez.
1: Et c'était pour situer à quand vous parliez.
2: Ah ben voilà, je pars avant Jésus-Christ, toujours.
5: J'ai une blague sur ça, d'ailleurs.
2: Allez-y.
5: C'est un petit garçon qui vient voir son papa, il lui dit « Papa, d'où on vient, en fait ?» Et le père lui dit « Écoute, nous, les êtres humains, on vient d'Adam et Ève. » Voilà, Adam et Ève ont eu des enfants, et puis après, il y a eu plein d'autres êtres humains. Et le petit garçon, il court, il va voir sa mère, il dit « Maman, d'où on vient ?» Sa mère, elle dit « Bah, on descend... » Des singes. On était des singes avant et puis maintenant on est devenus des êtres humains. Et le petit garçon, il va voir son père. Il dit, mais papa, pourquoi tu m'as dit qu'on vient de Adam et Ève alors que maman, elle dit qu'on vient des singes? Et lui, il a dit, je t'ai parlé de ma famille, pas de la famille de ta mère.
2: Elle est jolie.
5: Mais ça me paraît pas énorme comme chiffre. On est combien de milliards là sur
2: Terre? 8 milliards. On est 8 milliards.
5: On est 117 milliards.
2: On était 6 milliards en l'an 2000.
5: C'est pas énorme.
2: On était 2 milliards pendant les deux guerres mondiales. 1 milliard seulement en 1900, vous voyez. Et il faut additionner.
1: En 1900?
2: Oui, 1 milliard.
5: Est-ce qu'il compte les sans-papiers avec ça?
2: Et alors, ce qui est intéressant, c'est combien de pourcentage de personnes sont vivantes
5: depuis 117 milliards d'années?
2: Oui, exactement. Et ben, on n'est que 6,8% de vivants par rapport à toutes les personnes qui sont nées.
0: Et puis, l'homme l'espèce humaine a failli s'éteindre parce qu'à un moment donné, il n'y avait plus qu'une poignée d'hommes.
2: Oui.
0: On estime peut-être entre, je sais pas, 20 et 30 000 et ça a failli mal finir.
5: Comment tu sais tout ça, Laurent Baffy? Moi, je suis étonné de cette culture.
2: Et encore, je n'ai pas, pour l'instant, atteint les questions zoologiques qui ne vont pas tarder, car j'en ai préparé des tas pour faire plaisir à monsieur Baffy.
5: Les zoologiques, c'est ceux qui font des trucs avec les animaux?
2: Non,
4: zoophilique.
5: Ah, pardon.
2: Mais je vous emmène d'abord à la grande exposition internationale de Paris en 1937. En effet, cette année-là, à l'exposition universelle, une marque célèbre est récompensée. Quelle marque célèbre fut récompensée? Une marque qu'on doit à monsieur Étienne Valton. Une marque qui a été inventée par monsieur Valton en 1918 et qui fut récompensée, c'est assez fou, à l'exposition internationale de Paris en 1937.
4: Est-ce une voiture?
6: Une voiture, oui, j'allais dire.
2: Une voiture, non.
4: C'est de l'électroménager?
2: Du tout.
0: C'est un vêtement?
2: Un vêtement, oui.
1: Ah. Est-il français, monsieur Valton?
2: Monsieur Valton est français.
5: Est-ce que c'est des chaussures?
2: Des chaussures, non.
5: Ah, est-ce que c'est l'anorak, le
4: caouet?
5: Vous savez, le caouet qu'on met.
2: Le caouet, il est arrivé après, le caouet.
5: Caroline, quand tu prends ces terres-là, est-ce qu'il est français? J'ai peur de retourner dans mon pays d'origine. Tu fais peur quand tu fais ça. Qui est tellement belle.
4: Le blue jean?
2: Le quoi?
4: Le jean, c'est américain.
1: Non,
0: est-ce que c'est plutôt un manteau?
2: Un manteau, non, mais non, c'est vestimentaire, c'est vrai. Mais généralement, c'est une marque qu'on ne voit pas comme ça du premier coup d'œil.
5: Ah oui, c'est le slip kangourou.
3: Alors, kangourou, bah,
0: kangourou. Dim.
3: Ah non, c'est le
6: slip pour homme ou
3: non, non, c'est le caleçon, c'est le caleçon.
2: Le caleçon, non.
6: Je suis proche du slip ou pas?
2: Ah, vous êtes dans la culotte.
1: T'as toujours été proche du slip.
3: Ah, c'est la culotte. Et c'est Playtex.
2: Ah non, pas Playtex.
6: C'est pour les hommes.
3: C'est une marque.
6: C'est pour les hommes.
2: Alors, c'est pour. Alors, je crois qu'aujourd'hui, c'est plus les femmes et les enfants qui utilisent cette marque.
1: Petit bateau.
2: Petit bateau. La réponse.
0: Ben oui, petit bateau.

0: les femmes et les enfants d'abord.
1: Oui,
0: exactement.
1: Oui.
2: Mais ça coûtait cher, ça, petit bateau.
0: Ah, mais ça existe toujours.
2: Quand on était petit. Un jour, j'avais une culotte petit bateau, je l'ai gardée. Tellement ça coûtait cher, je l'ai gardée très longtemps.
0: Mais vous, après, ouais. Vous pouvez vous habiller enfant en plus, Boudère.
2: Et en plus, vous savez, quand j'ai habillé enfant, j'aime bien m'habiller enfant, parce que je rentre et je dis, donnez-moi la plus grande taille.
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0: Pour Laetitia Olivier, qui habite Saint-Étienne-de-Fontbellon dans l'Ardèche, je vous emmène à l'Olympia le 9 octobre prochain, c'est-à-dire lundi prochain, dans une semaine pile. Qui pourrez-vous applaudir à l'Olympia?
5: Est-ce que ça serait pas Max Boubile?
6: Non, c'est à la Cigale.
5: T'as vu comment je t'ai lancé ta
7: chanteur.
5: Merci beaucoup.
7: Chanteur.
5: On en a parlé juste avant l'émission.
0: Et puis franchement, il est pas sûr d'être applaudi.
6: Oh. Ah donc ça y est, maintenant je viens pour me faire
5: mais on va l'applaudir.
6: J'étais le chouchou, j'ai été aimé.
5: Moi j'ai donné plein de conseils à Max avant sur sa carrière, on a parlé de sa carrière, je lui ai donné plein de conseils, je lui ai dit arrête. Ouais. Et il sera à la Cigale en mars.
6: Exactement.
0: On a le temps au mois de mars, là je vous parle de
6: mais
0: lundi.
6: C'est déjà alors, complet.
7: Est-ce que c'est de la chanson?
0: Lundi prochain à l'Olympia.
8: Un humoriste?
7: Chanson?
0: Humoriste non, chanson non.
8: Un étranger?
0: Un étranger non, un français monsieur.
8: Un pianiste peut-être?
0: Pardon?
8: Un pianiste?
0: Un pianiste non. Qui pourra-t-on applaudir à l'Olympia lundi prochain?
6: Est-ce que c'est un homme politique, Laurent Ruquier?
0: Oui, c'est un homme politique.
6: Ah, c'est pas Debré?
0: Non, c'est pour une nuit.
6: Très... Ah, je sais.
8: Ah, c'est la nuit
6: c'est
8: du
6: C'est le stand-up de Jean-Marie Le Pen. Moi, je l'attends avec impatience.
0: Ce serait un miracle.
5: Très, très drôle.
8: Bardella. C'est pas pour l'anniversaire de la Constitution? Le...
0: Non, c'est pour une nuit spéciale.
7: C'est la nuit de la déprime.
9: C'est pas Rose.
0: C'est la nuit
9: à Séraphel Mezrahi.
0: C'est pas la nuit de la déprime, c'est la nuit de la...
7: Est-ce que ce serait pas la nuit de la philosophie?
0: C'est la nuit de la philo, oui.
5: Alors, qui pourrait...
6: C'est qui est philo.
5: Est-ce que ce serait ministre de la Culture, Imam Abdulmanak?
0: Vous connaissez le nom de la ministre de la Culture?
5: J'ai des sociétés, il me faut des aides, Laurent. Hein. Si je connais pas le nom des gens, à un moment donné, je peux pas les demander. Hein.
8: Ah, mais attendez, c'est pas, il est pas en exercice, j'allais dire Luc Ferry, il est philosophe.
0: Non, ce n'est pas Luc Ferry.
6: Luc Ferry, il a inventé l'école, ça n'a rien à voir.
9: C'est un homme?
0: Un homme, oui.
8: Ah ben c'est Bellamy, François-Xavier Bellamy, il est philosophe.
0: Eh ben oui, François-Xavier Bellamy, bonne réponse de Christophe Barbier. La nuit de la philo à l'Olympia lundi prochain.
9: Mais ils vont faire.
0: Il a fait

0: de la peinture en moins de 2 heures tous les lundis soirs. Et ça, on n'a pas dit depuis le début. Je suis quand même pas là pour faire la publicité d'Orsay. C'est quand même dingue. Toute l'histoire de la peinture en moins de 2 heures. Mais c'est quand même dingue. On se fatigue. Je vais dans une émission qui ne fait pas progresser d'un chouïa mes ventes. J'ai fait ça vraiment pour aider le jeune public à rire de bon cœur. Je me prostitue. Non, bah, et ça n'apporte rien. Et bah,
1: si, ça vous apporte déjà de savoir que le docteur Gachet,
2: voilà,
1: comme nous le rappelait monsieur Philippe Lanson dans Libération aujourd'hui,
2: peignait pas si mal.
0: C'est de l'info, ça.
1: Il peignait. Alors, le docteur Gachet, médecin comme son nom l'indique, hein, peignait et dessinait lui-même, entre parenthèses, pas si mal, sous le nom de Van Ryssel, voilà, avec son fils, donc...
2: Ah, Van Ryssel. Moyen mnémotechnique.
3: Il peignait des points rouges.
1: Mais je suis surpris que vous ne sachiez pas ça, ah, quand même.
2: Moi, je suis tellement déçu. Mais déçu. Tellement.
0: Je vais vous dire, moi aussi, je suis surpris, d'accord. Et vraiment, vraiment, et ça m'a intéressé parce que j'aurais jamais pensé que je puisse être surpris de pas savoir la question qu'on m'a posée. Je sais plus, j'avais un truc à dire, j'ai oublié.
2: Non, c'est oublié.
1: Non mais moi, j'ai...
2: Il va prendre la confiance et on va plus pouvoir parler, c'est que pour lui.
4: Moi, je voudrais remercier en tout cas notre invité. Notre grosse tête.
1: Pourquoi?
4: Mais parce que du coup, Ryu, il se tait.
5: C'est pas faux.
1: C'est pas faux.
5: Il est tellement extraordinaire. Mais vraiment, t'étais un génie.
1: Alors, le docteur Gachet, là, j'ai la toile devant les yeux. C'est elle qui va être à l'entrée de l'exposition, la toile du docteur Gachet.
0: Il y a deux versions.
1: Ah, allez-y.
0: Il y a deux versions.
1: Expliquez.
0: Eh ben, qui se ressemblent. Et puis, les spécialistes, enfin, les amateurs disent, oh, je préfère celle-là, d'autres, je préfère celle-là. Moi, je pense que les deux aussi m'opèdent.
1: Bon, écoutez. En tout cas, il y a quelqu'un qui a écrit à propos.
0: C'est vrai ou pas qu'il y a deux versions?
1: Ça, je sais pas.
2: C'était quoi votre question? J'ai pas répondu. J'ai compris la réponse, j'ai rien compris.
4: C'était quoi la question?
1: Je ne l'ai pas posée. Le docteur Gachet, il est à l'entrée de l'expo. Il est à l'entrée de l'expo, le docteur Gachet.
0: Okay, okay.
2: Mais c'est lui qui déchire les billets, tout ça.
1: Non. Elle est drôle, là.
0: C'est la deuxième bonne.
1: Le docteur Gachet est à l'entrée. La toile est à l'entrée du musée. Il y a quelqu'un qui a écrit à propos de ce portrait du docteur Gachet. Ainsi, le portrait du docteur Gachet vous montre un visage couleur d'une brique surchauffée et hâlée de soleil, avec la chevelure rousse, une casquette blanche, dans un entourage de paysages, fond de collines bleues. Son vêtement est bleu d'outre-mer, cela fait ressortir le visage et le pâlit, malgré qu'il soit couleur brique.
4: Il a écrit malgré qu'il ? Ah bah c'est pas français.
1: Pardon.
4: Il a dit malgré qu'il ?
2: Tais-toi, c'est déjà assez long comme ça.
1: Malgré qu'il.
2: Il va tout reprendre depuis le début.
1: Malgré qu'il.
4: Malgré le fait qu'il.
1: Oui, oui, malgré le fait qu'il, si vous voulez.
4: S'il y a un journaliste qui sait pas écrire le français, d'accord.
2: C'est une question de Gachet, là, j'en peux plus.
5: On n'en peut plus.
1: Les mains d'accoucheurs sont plus pâles, et ça se termine ainsi. Les mains d'accoucheurs sont plus pâles que le visage. Qui a écrit ça à propos.
2: Le visage de quoi, du bébé ?
1: Non ! Du docteur.
3: Est-ce qu'il est vivant?
1: Oui. Non. Qui a écrit ça à propos de cette toile?
0: Paul Valéry,
1: non.
5: C'est un autre peintre?
1: Un autre peintre? Comment c'est un autre peintre?
4: Oui.
1: Un autre peintre par rapport à qui?
2: Van Gogh.
1: Non.
0: Monsieur voulait dire c'est pas Van Gogh qui a écrit ça. C'est ça qu'il voulait dire, monsieur.
5: Parce oui, souvent, c'est lui-même.
1: Pardon?
5: C'est Van Gogh lui-même qui a écrit ça.
1: Bonne réponse de Stevie Boulet.
4: Ah bon?
5: Le peintre,
1: c'est Van Gogh.
0: Enfin, c'est un petit peu moi qui ai donné la réponse.
5: Oui.
0: Là, j'ai aidé monsieur en précisant.
1: Mais parce que
5: c'est dit
0: chose qu'il avait dit. Ça, c'est ce qu'il
1: je crois qu'il avait même pas
0: monsieur.
1: Compris sa question.
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4: Vous avez gardé vos lettres d'amour, vous, Caroline
5: Oui,
4: Diamant.
5: Absolument.
4: Ah, c'est
5: avec
4: vrai
5: un fiancé. Et un jour, je les ai retrouvées quand ma fille était petite, sous son lit.
4: Ah oui.
5: Elle les avait piquées. Heureusement, c'était en anglais. Et comme elle ne comprenait pas encore l'anglais, elle n'a pas pu comprendre.
4: Ah oui, la pute de ma tante.
6: Tu comprends.
4: Sous le plumard de ma mère. Et vous, monsieur Barbier, vous avez vos lettres d'amour encore?
7: Ah, je dois en avoir quelques-unes, mais j'en ai reçu beaucoup moins que Caroline Diamant quand j'étais petit.
8: Moi, ce que j'aimais bien quand on s'envoyait des lettres ados comme ça, c'était, on mettait toujours derrière l'enveloppe, allez court, petit facteur, car l'amour n'attend pas.
9: Et moi, je mettais du rouge à lèvres, j'embrassais l'enveloppe.
10: Je mettais pas ça.
11: Moi, j'ai jamais mis ça de ma vie, hein.
4: Ah non, moi,
9: vite, vite, vite, petit facteur, vite, c'est énorme.
8: Non, mais tu faisais pas ça.
9: Vite, vite, petit facteur, et puis je mettais mon parfum dessus et je mettais du gloss et j'embrassais l'enveloppe.
8: Voilà, moi aussi. Moi aussi, je faisais ça.
4: Olivier a fait ça beaucoup aussi.
11: Avec des pigeons voyageurs.
8: Lui, il envoyait des mouettes.
11: Avec des pigeons, des pigeons voyageurs.
12: Il jetait des bouteilles à la mer, on les reçoit encore maintenant, celles d'Olivier.
4: Vous avez dû écrire. Moi, je suis sûr. Parce que, vu le talent que vous avez pour improviser, et on connaît évidemment le succès de vos livres, vous avez dû écrire de très belles lettres d'amour, Olivier.
9: Ah oui.
10: Non, je l'ai fait, mais je n'ai pas écrit.
5: Mais non, regardez ce bleu de ses yeux.
10: Je voulais gagner du temps. Moi, j'ai jamais. Non, non, j'ai eu des émotions fortes, mais la pudeur m'a empêché de les transmettre. Vous devez bien comprendre que l'adolescent que j'étais était quelque chose de fragile, de délicat.
4: Oui. Par exemple, aujourd'hui, si vous deviez envoyer une jolie lettre d'amour à Caroline Diamant assise à vos côtés...
10: Ce serait pas elle que je l'enverrais.
5: C'est un exercice.
10: Ouais, c'est bon.
5: Je sais
10: que Caroline, le temps passe près de toi souvent. J'essaie d'attraper ton regard, de te parler un peu. Tu ne me regardes même pas. Et moi, tout seul, dans ma façon discrète, je souffre. Le décor de RTL nous apporte du rouge, le bruit de la lumière. Et moi, c'est mon cœur qui s'en va seul, tranquille, sur un chemin douloureux puisqu'il s'éloigne de toi. Partir en mer, c'est aussi te regretter ces moments que j'ai passés à tes côtés sans jamais oser toucher ta main ni s'approcher de toi pour ce corps merveilleux qui m'attire et que j'aimerais bien envie de bousculer, ma grosse salope.
5: Quel poète!
4: Ne la lisez pas jusqu'au bout quand vous la recevez.
10: Bah si, je ressors de la salle de bain. Voilà.
4: Et vous, monsieur Janssen, vous avez gardé vos courriers alors?
9: Ah oui, oui, oui, mais j'avais un amoureux italien que j'avais rencontré, c'était steward à l'italien, on s'était rencontré à Caracas, à l'hôtel, à la piscine. Il y avait un bel italien qui était là, moi j'étais là, et à l'hôtel à Caracas, nos clés c'était, bon, on avait la clé de chambre, mais le porte-clé était gros comme ça avec le numéro de la chambre, donc j'avais repéré le numéro de la chambre, et puis il m'avait rejoint dans l'ascenseur, il avait bloqué la porte, et puis a commencé une histoire d'amour qui a duré 3 ans, il m'a envoyé des lettres.
4: 3 ans?
8: Oui. Ah, mais vous êtes allé jusqu'à quel étage?
12: 3 ans dans l'ascenseur.
5: Ils sont montés, descendus.
9: Ah oui, c'était bien.
4: 3 ans avec un Italien.
9: Ouais, Morgane. Ouais.
4: Morgane, c'est pas très italien.
5: Je vous dis ta gueule.
9: Il a vécu à Milan, donc pendant 3 ans.
4: Encore un Breton qui vous a menti.
9: Donnez un Palombi, ça s'appelait. Et on se partageait entre Paris et Milan. Je passais beaucoup de temps à Milan. C'est moi qui lançais la Fashion Week en Europe.
5: Mais t'habites à Milan.
4: Vous pouvez vous retrouver, appeler Fontaine et Bataille, on sait jamais.
9: Non, on s'est retrouvé il y a pas longtemps parce que maintenant la notoriété fait que beaucoup de gens se rappellent à mon souvenir et il m'a rappelé. J'étais content quand j'ai eu un message de lui, je dis oh là là, peut-être la chose va reprendre tout ça. Et puis bon,
5: il a pas aussi... sa photo.
9: Ouais, il a pas aussi bien vieilli que moi, c'est sûr.
4: Ah ça c'est sûr. Ils ont pas les mêmes chirurgiens en Italie.
5: Ah ouais,
9: ils en ont des mieux normalement.
4: Ça me fait plaisir. Et vous, monsieur Orlinski, je demande à tout le monde pour le courrier.
11: Sinon, j'ai écrit beaucoup de lettres aussi. À l'époque, il n'y avait pas le téléphone portable, donc c'est vrai que c'était quand même beaucoup plus fort, beaucoup plus romantique. On attendait avec impatience.
4: Vous, c'est un truc facile parce qu'en tant que sculpteur, il suffit que vous disiez par exemple à la fille, tiens, j'aimerais bien te sculpter. Est-ce que tu veux pas t'osculter?
8: Oui, parce qu'elle croyait que c'était un docteur.
11: Mais les deux.
4: Mais est-ce que tu veux pas venir à la maison? Vas-y, déshabille-toi.
11: Oui, est-ce que tu... non, est-ce que tout ça...
4: Et là, elle pose et vous faites un ours.
11: Non, moi, je voulais dire, est-ce que tu voudrais être ma muse? Et on pourrait, après, comme ça, on pouvait effectivement beaucoup s'amuser. Et c'était
10: pour lui proposer de lui sculpter la moule. Oh, il fait des animaux.

0: C'était chouette les années 80.
1: Hein. Ah. On en a sculpté.
2: La plage.
3: Et vous, Laurent?
0: Pardon.
3: Vous avez gardé vos lettres d'amour?
0: Ah bah oui, je les ai gardées. Surtout les réponses, parce que c'est idiot de dire on garde les lettres. On garde les lettres.
2: Oui, c'est vrai, on garde les lettres.
0: On garde celles qu'on reçoit, pas celles qu'on envoie.
3: Pas celles qu'on envoie. Autrement, on les envoie pas.
0: Mais j'ai tout le, regarde, j'ai tout le courrier d'Olivier, là. Mon cher Laurent.
2: C'est que des lettres d'avocat, non?
0: Pour un petit billet en plus.
4: C'est vraiment un enfant, une merde.
0: Promis, je reviens la semaine prochaine.
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0: Une question pour Pascal Fauchère, qui habite Belleville-sur-Vie, en Vendée. C'était le Grand Prix d'Amérique ce week-end. Ah oui. C'est Nicolas Bazire, le fils de Jean-Michel Bazire, qui était déjà un grand nom dans le domaine des courses de l'hippisme. Et cette 101e édition du Prix d'Amérique a vu donc le petit-fils Bazire, parce qu'il avait le grand-père déjà avant, gagner sur un cheval. Alors, vous voulez que je vous donne le nom du cheval?
3: Ah oui, j'aime bien les noms de chevaux.
0: Datvisson Dupont, il s'appelle.
3: Ah, j'aime bien.
0: Datvisson Dupont. Pour l'instant, c'était pas un.
6: Combien chez les Bazire,
7: c'est Basile.
6: C'est pas la bande à Bazire.
0: Non, c'est la famille Bazire, pas la bande
7: grosse
0: à Bazire.
7: Grosse famille, hein, grosse famille Bazire.
0: Ah oui, grosse famille.
7: Ah oui, business, finance et tout.
0: Mais alors, on va voir si vous suivez bien les chevaux, puisque ma question est toute bête. Êtes-vous capable de me donner trois autres chevaux ayant gagné le Grand Prix d'Amérique depuis l'existence du Grand Prix d'Amérique?
2: Une de mai deux,
0: c'est pas à Vincennes, vous voyez.
3: Ah, il faut que ce soit à Vincennes en plus.
0: Ah bah le Grand Prix d'Amérique, c'est à Vincennes.
7: C'est pas le Grand Prix du Qatar dans l'Arc de Triomphe.
0: Ah non, c'est pas, non.
7: As du Toucan.
0: Comment vous dites?
7: As du Toucan,
0: non.
8: Belle de jour.
0: Belle de jour, non.
7: Belle de nuit?
0: Non plus, non.
7: Belle de dos?
0: Non.
7: Ah non. Ça, c'est Mergo.
0: Non, mais vous pouvez...
8: Mais on est dans le style, à peu près, c'est ça.
0: Vous pouvez m'en citer, je vous jure. Hein. Moi, j'aurais pu en... Peut-être...
7: J'ai Linotte, non.
0: Japlou, non plus, pas de chance. Japlou, c'est pas non plus dans le Grand Prix d'Amérique. Qui a dit Gélinotte?
7: Moi.
0: Gélinotte, bravo. Elle a gagné deux fois, Gélinotte. Bravo, monsieur Junio. Ça fait un cheval.
8: Tornado, Laurent.
0: C'est bien, mais non.
7: Mon petit poney, non.
0: Non, alors les derniers, vous voyez, sont moins connus, ça c'est vrai. Il y a Passport, il y a Pro Patria, il y a...
8: Ah oui, ah, donc on peut citer des trucs comme ça.
0: Azolton.
8: Carnet de voyage.
0: Il y a Dassota, Muscleton.
7: C'est pas beau.
0: Alors, après, on arrive à Gélinotte, vous voyez.
8: Boîte à outils.
0: Non.
8: Priapisme.
0: Et puis alors, dans les années 60, 70, 80, Gélinotte, c'est une des plus anciennes, hein, monsieur Junio. Gélinotte, c'est dans les années 50 qu'elle gagnait.
8: Isabelle Gélinotte. Apoplexie.
0: Non, mais il y a des plus récents, vous voyez. Le quintuple vainqueur, c'est dans les années 90. C'est pas si vieux, vous voyez.
9: Alors, Bella du Gazon.
0: Non.
8: Ah oui.
9: Et le général du Speed.
0: Pouf.
9: Non.
0: Au moins, elle essaye, Ariel.
7: Triple galop pontage.
8: Feu rouge. Trop.
3: Général de Normandie.
8: Poteau rose.
0: Quand je vais vous donner les noms, peut-être quand le public vous
3: en
0: donnera.
3: Est-ce qu'il y a des noms de...
7: Jean-Pierre Foucault.
0: Ah, non.
3: Est-ce que, par exemple, il y a des...
0: Bellino aussi, par exemple. Et Bellino 2.
7: Bellino 2,
0: il a gagné trois fois, Bellino 2.
8: Ouais, un truc avec Belle, je suis sûr, il y en a plusieurs.
0: Mais il y a plus facile encore que Bellino 2.
8: Bella.
0: Non.
3: Est-ce que ça, il y a des noms de propriétaires dedans?
0: Non, c'est des noms de chevaux, je vous jure. Vous n'avez entendu que pendant des années. Hein.
7: Mais non.
8: La Boulette.
0: Oh, mais non, pas la Boulette. Non. Dans 30 secondes, on va encore perdre un chèque RTL.
9: Galon.
0: Comment vous dites?
9: Galop du Gazon.
0: Galop du Gazon, non.
8: Roule ma poule.
0: Non, roule ma poule.
3: Bernardo.
7: Trottinette.
0: Trottinette, non.
8: Trotte ma crotte.
3: Fraise Tagada. Fraise Tagada,
0: non plus.
7: L'avoine.
8: Excellent.
0: Non plus.
3: Arrume des foins.
8: L'avoine à vapeur.
0: Ah, non plus, non. Bah écoutez.
7: C'est parti, mon kiki.
0: 300 euros et regardez les mains.
9: Ah non, il y a des gens.
0: C'est là qu'on voit que vraiment.
7: Il y a des parieurs.
3: Ah oui.
0: C'est là que les grosses têtes, vraiment, là, vous avez failli.
7: Ah non, on joue pas au PMU, nous.
8: C'est que des fans de Marc Chérif.
0: Alors allez-y, monsieur Toen.
10: La dame, là, allez. Oh non, finalement, je vais à la gauche.
9: Non.
10: Comment ça va? Présentez-vous votre réponse.
11: Monique.
10: Bonjour, Monique. Alors vous savez que pour rentrer en boîte, il faut dire que je viens de la part de Monique? ça marche à chaque fois.
7: De qui la tienne?
1: À chaque fois.
10: Alors Monique, on vous écoute.
0: Vous venez d'où, Monique?
1: De Paris.
0: Ouais. Alors, c'est qu'il me faut deux noms de chevaux, hein, pas
1: oui,
0: un seul.
1: Oui.
0: Alors, allez-y.
1: Idéal du Gazo
0: oui.
1: Et Ourasi.
0: Excellent. Ah, bravo,
7: ah, et Ourasi, on l'a dit, Ourasi.
0: Non. Non. Vous gagnez 100 euros.
1: Idéal du Gazo. Idéal.
8: Oh. Ah, c'est et le mari oui. de Monique, il a
1: ça
8: dû en faire de
1: pas.
8: L'argent.
1: Du Gazo, mais pas le...
0: Idéal du Gazo.
7: Est-ce que c'est la première fois que vous gagnez au PMU?
0: Ourasi, il a gagné 5 fois
7: Ourasi.
0: Ah bah oui, je vous l'ai dit qu'il était hyper connu.
10: Non, Ourasi était très connu, c'est vrai.
0: Et puis, il y avait Général du Pommeau aussi.
1: Ah,
7: moi connu.
0: Roch Épine, vous auriez pu trouver aussi.
1: Oui,
0: Roch Épine, voilà quand même des noms de gagnants du Grand Prix d'Amérique qui étaient trouvables ou retrouvables. On vient de perdre 400 euros.
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11: Éric Coquerel, l'un des responsables de la France Insoumise, a annoncé le dépôt d'une proposition de loi pour abroger la réforme des retraites et revenir à 62 ans. On sait que le RN veut faire la même chose. Dans le monde entier, les réformes des retraites se multiplient. C'est toute l'Europe qui se prépare au vieillissement avec des réformes. Toute l'Europe, sauf le petit village gaulois.
12: Bon, va falloir qu'on y pense en tout cas. C'est le sous-texte de votre chronique. Merci beaucoup, François.
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13: Laurent, je sais que quand je suis nul et là je suis un petit peu en difficulté. J'ai rien qui vient. J'ai rien qui sort aujourd'hui.
8: Johan.
10: Il est amoureux.
0: Nathalie doit avoir honte.
13: Je vous assure, Laurent, vous savez très bien, je dis toujours ce que je pense. Eh bien, je pensais déjà au texto que j'allais lui envoyer après pour dire amour, j'ai tellement été nul au gros titre aujourd'hui. Non.
0: Mon amour, vous l'appelez mon amour.
13: Mais elle n'aime pas que je dise mon amour.
8: Qu'est-ce que ça va être quand ils auront baisé? S'il appelle déjà mon amour.
0: Si elle aime pas que vous l'appeliez mon amour, pourquoi vous l'appelez mon amour?
13: Parce qu'elle est... Non, justement, j'ai arrêté justement. J'ai pu aller parce qu'on a des règles bien précises. Mais arrêtez de me faire raconter ma vie.
14: Maintenant, c'est Yoko Ono, ta meuf.
13: En même temps, je suis jamais aussi bon que quand je raconte ma vie. Même s'il se passe rien dans ma vie, je comprends pas. Vous autres, vous êtes tous mariés, vous êtes tous des enfants, vous êtes tous grands-pères. Et moi, j'ai rien dans ma vie. Et c'est mon
0: père.
14: Laurent, il a pas d'enfant.
0: En plus, grand-père, j'ai pas d'enfant.
15: En plus, je me sens visé, moi. Moi, je suis grand-père.
13: Mais je comprends pas, pourquoi il y a que moi? Titoff, t'as une vie extraordinaire depuis 40 ans.
15: T'as une fille.
13: Mais non, mais.
8: C'est normal.
13: Et pourquoi c'est moi qui n'a aucune vie qui raconte la mienne?
8: Mais justement.
0: Non, mais mon pauvre Ryu, j'ai l'impression que je veux pas dire du mal de cette auditrice qui nous écoute. Je voudrais pas perdre une auditrice. Mais c'est un peu curieux, si vous l'appelez mon amour, qu'elle vous demande de pas l'appeler mon amour. C'est qu'elle n'est pas amoureuse.
8: Non.
14: Elle ne connaît pas, moi,
15: parce que c'est en public et ça lui fait honte.
14: Il l'a inventé. Mais non. Elle n'existe pas.
15: Non, c'est sa chienne. Ils ne sont pas encore ensemble.
13: Non, mais je suis en train de raconter ma vie, c'est horrible. Alors, la nuit, à chaque fois, on se termine toujours par un dernier petit truc. Est-ce que c'est pareil pour vous? On finit toujours par un petit texto.
14: Non,
13: et puis...
14: non, nous, on a des vies normales. On touche les gens.
13: Non, vraiment, on s'écrit jour et nuit. Et donc, elle me met une petite bougie. Vous savez, le smiley bougie. Et ça veut dire qu'il est l'heure d'aller au lit.
8: Ah, ouais.
15: Non. La bougie,
14: c'est la réversion.
0: Mais allez. Et la courgette, elle vous envoie la courgette.
14: Et le
15: Depuis le début, je vous dis que cette Nathalie s'appelle Jean-Claude.
8: Non. Ou peut-être non, on sait non, pas.
13: Non. Et là, on a une règle, je mets donc le smiley avec le vrai cœur. Et après,
14: je connais pas la bougie.
8: Mais il est quelle heure là?
14: En gros, elle te dit FTG, quoi.
8: Mais il est quelle heure? Par exemple, il est quelle heure là quand t'as pas la bougie?
13: Ah non, mais on n'arrête pas tout le jour et nuit.
0: 19h30.
13: Et je me rends compte peut-être que l'amour, ça va me castrer aux grosses têtes.
8: Effectivement,
13: peut-être que je vais tout. Non mais
14: castré, faudrait qu'il y ait quelque chose à couper.
0: Non, mais expliquez-moi pourquoi, si cette femme vraiment est amoureuse, elle vous demande de ne pas l'appeler mon amour.
13: Non mais parce que on est très sensibles tous les deux, on est deux pudiques. Et donc elle préfère que je dise tout le
14: monde. Tu l'as vu en vrai.
13: Non mais peut-être. Alors maintenant je dis mon ange.
8: Non, peut-être qu'elle préfère que tu l'appelles ma cochonne ou ma...
15: Non, ouais. Est-ce que je peux en profiter pour aller faire pipi? Parce que ça risque d'être un peu long.
13: Ah si, elle m'a dit un truc.
0: Ah, qu'est-ce que j'ai dit?
13: Non, c'est grave.
14: Elle a pas de bras?
13: Elle aime bien faire l'amour dans la voiture.
15: Dans la voiture?
8: Ah, t'as dit ça?
0: Mais parce qu'il n'a pas de voiture.
15: Qu'est-ce qu'il dit?
0: Alors, elle n'est pas con. Elle ne veut pas qu'il appelle mon amour. Comme il n'a pas de voiture, elle dit, moi, je fais l'amour que dans la voiture.
16: Non, mais non, non, Johan, sérieusement, est-ce que vous vous promenez dans la rue?
13: Oui, on se promène, mais on pas par la main. Parce que
1: elle est jolie, elle n'aime
0: pas.
1: Elle
0: n'aime pas, parce que...
13: Arrêtez, Laurent! Elle aura foutu le micro!
1: Elle veut qu'il marche 2 mètres devant et 2 mètres derrière! Elle veut être discrète!
13: Laurent, vous sortez pas votre blague, sinon je reviens plus jamais en grosse tête, je fais pas mes 6 ans!
0: Bon, alors attendez, parce que là, c'est quand même. Moi, je suis pas inquiet pour elle, je suis inquiet pour vous, moi!
15: Ben oui.
0: Parce que je me demande qui est cette femme qui veut pas que vous l'appeliez mon amour. Une femme normalement constituée, si elle est amoureuse de vous. Alors, regardez les dames qui sont là, qui seraient prêtes, elle, à vous dire oui à madame. Eh ben, elle serait contente que vous les appeliez mon amour. Pourquoi elle veut pas que vous l'appeliez mon amour?
15: Ah, je sais, c'est madame Fourniret. Il est allé la voir en prison.
16: Il se balade en prison.
15: Elle s'appelle pas Nathalie, elle s'appelle Monique.
0: Elle a une de Voici la semaine prochaine. Le nouvel amour de Yoann Rioux, Monique Olivier.
13: Non, écoutez, mais dans le public, qui croit en moi? Qui croit en nous dans le public? Ouais! Et franchement, il y a 15 doigts qui sont levés sur 100.
1: 15 doigts? Tu comptes les doigts?
13: Vous avez arrêté l'autre.
1: Mais moi, je suis inquiète pour lui.
0: Et alors, j'imagine, vous avez nettoyé votre voiture depuis.
1: Il a acheté une Aronde.
13: Comment vous me connaissez par cœur?
0: Bah oui, elle vous dit, je fais l'amour dans la voiture. L'autre, il est allé à l'éléphant bleu.
13: C'est Laurent! Mais Laurent, je vous assure que c'est vrai. Je suis allé à Papol en face du Carrefour. Ouais. C'est un magasin. J'ai mis le truc le plus fort, je sais pas quoi. Il y avait différents prix. J'ai mis 18 euros, c'est le plus cher pour laver tout en entier.
16: Grand prix, ça s'appelle.
0: Tout ça pour baiser.
16: Par contre, maintenant que t'as lavé la voiture, n'oublie pas de te laver toi-même aussi.
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0: Bah vous êtes un peu extraverti, monsieur Toen.
17: Ah, je suis très ému parce que aujourd'hui, il y a quand même des gens qui m'ont donné envie de faire ce métier.
0: Ah oui, monsieur Toen.
17: Il y a Laurent Baffy, il y a François Rollin. Y a...
1: Merci pour nous, et
18: Bah c'est gentil. Voilà. Parce que toi, tu m'as donné envie d'arrêter, merci.
17: Alors, il paraît qu'humainement, il y en a un qui est con et l'autre qui est dépressif. Mais dans l'émission, ils vont faire semblant, je pense. Hein.
0: Je sais pas lequel est le plus dépressif des deux, Rollin ou Baffy.
18: Oh, on est dans un mouchoir de poche. Qui bande le plus mou?
0: Ça y est. J'aurais reconnu Laurent Baffy. Il n'y a pas eu besoin d'attendre une minute, dis donc. Julie, vous êtes contente à chaque fois de retrouver votre Baffy?
1: Ah bah oui, mon Baffy.
18: Oh, puis moi, je suis content de l'avoir de l'extérieur. Oh. Quel dommage qu'elle ait fait sauter le gosse.
0: Ah bah, on n'a pas tous fait sauter le gosse. Regardez, il est là, notre gosse à nous. C'est Paul Elkarat, il a l'air en pleine forme. Il a une meilleure humeur qu'hier, en plus.
15: Oui.
0: Parce qu'hier, il a eu un petit problème de métro. En plus, sa maman n'était pas là, parce que c'est un peu sa maman, Christine.
1: Ah bah oui, mon bébé.
15: Ouais, bah on va pas en métro ensemble, mais...
17: Papa, on suce pas sa maman.
1: Moi qui m'attache à personne... Même pas à mes enfants.
12: Oh mon Dieu.
1: Et ben il se trouve que lui je l'aime bien. Et que j'ai un véritable attachement.
18: Tu m'as gagné 1 million d'euros au jeu, non?
15: Ça c'est pas moi ça.
1: Parce qu'il est hors norme. Et je ne m'attache qu'aux gens hors normes.
19: Mais tu m'as dit la les même chose à moi.
1: Non, les gens ordinaires, genre mes gosses, tout ça, mon mec, mes amis. Ça, bon, je fais semblant, mais...
19: Mais c'est vrai que moi, j'ai suivi Paul passionnément chez mon ami Reichmann, pendant tout le temps où il est resté, c'est-à-dire longtemps. Et j'ai toujours
18: ton
19: trouvé
18: ami, ton
19: qu'il...
18: ami, tu me disais toujours que c'était une tâche. Hein,
19: Reichmann. C'est mon
15: aussi, aussi.
19: C'est mon pote. Et j'ai toujours trouvé Paul, justement, très empathique et très...
17: Comme voilà. Christian Quesada aussi.
19: Alors, moi...
0: Depuis, il y a des tas de gars là qui sont passés qui ont gagné plus d'argent que vous, hein.
15: Oui, Paul. C'est pas parce qu'on gagne plus d'argent qu'on s'y connaît plus, hein.
0: Ah, c'est bien. Bah, cette modestie vous caractérise.
15: Quand je vois à la télé, gagne beaucoup.
0: On va voir
15: mais
0: avec les citations qui viennent. On va commencer par un grand classique pour Ezel Selik qui habite en Turquie, tiens, à Samsun en Turquie, qui a dit quand on est plus de 4, on est une bande de cons, un peu
15: Brassens.
0: Comme ici.
12: Oui, j'allais dire Brassens.
0: Moins de 2, c'est l'idéal.
15: Coluche.
0: Non.
18: Des proches,
0: oui, bonne réponse de Laurent Baffy. Une citation pour Thierry Mazurier, qui habite la Orangère, dans l'Eure, qui a dit « Il ne faut pas avoir peur du bonheur, c'est seulement un bon moment à passer. »
18: Prévert.
0: Prévert, non.
17: Nagui ?
0: Non.
18: Nagui.
17: Pourquoi pas ? Et pourquoi pas ?
18: C'est plus littéraire.
19: Taratata.
18: Modiano.
0: Non.
18: Français mort.
0: Français mort.
12: Écrivain.
0: Il s'est suicidé, d'ailleurs.
12: Oula.
0: Romain Gary. Ah ouais. Bonne réponse de Laurent Baffi. Bon, je monte le niveau hein, pour le petit Elkarat quand même. Une citation à l'attention de Monsieur Moineau, Sébastien Moineau, qui habite Écquevilly.
18: Courteline ?
0: Dans les Yvelines. Oui, c'est vrai que c'est le vrai nom de Courteline. Oui. Moineau, bravo, mais je n'ai pas la question.
12: Il me tue celui-là.
0: Il vous tue ?
12: Oui.
0: Il aurait dû venir plus tôt.
18: Oh. On ne touche pas à Julie. Son mari n'y touche plus.
0: Pour Monsieur Moineau, donc, qui habite Écquevilly,
18: elle est dégueulasse,
0: qui a dit « C'est toujours par la fin que commence un bon repas. »
17: Pierre Ménès.
0: Fin, F-I-M, évidemment, vous l'aurez
17: compris. Oui.
18: François Rolle, un grand cuisinier.
0: Un grand cuisinier, non. Un écrivain, journaliste, dramaturge français, je crois, pour l'instant, jamais cité aux grosses têtes. Un journaliste, un dramaturge, il a écrit, par exemple, Un souper sous la Régence, Ma tabatière ou Comment on arrive, Les Fredaines de Troussard, Les deux Marguerites.
19: Oui, on a vu tout ça.
18: Commerçon.
0: Jean-Louis Auguste Commerçon. Bonne réponse de Paul Elkarat.
17: Tu vas l'enlever cette oreillette, Paul ?
18: J'ai rien fait.
0: Alors là, vraiment, c'est vrai que tout le monde ne connaît
18: Jean-Louis
0: pas.
18: Jean-Louis Auguste. Jean-Louis. Siri, où tu mets tes batteries ?
0: Jean-Louis dans Auguste Commerçon. Alors là, vraiment, bravo, mon petit Polo.
12: Mais on le connaît même pas.
0: Bah, vous, peut-être, mais lui, oui.
18: Mais il y en a deux qui portent ce nom aussi, donc.
0: Ah oui.
18: Oui, il y a un naturaliste de l'expédition de Bougainville, qui est mort à l'île Maurice, et il y en... Et qui était le mari de Jeanne Barré, c'était la femme qui était embarquée homme sur un bateau.
0: Oui.
18: Et il y a celui-là qui est mort en 1879, je crois.
0: Oui.
18: Et qui est un grand dramaturge français. Ouais. Alors, mais qui n'est pas très connu. Hein.
0: Il n'y a plus d'un commerçant. Hein.
17: Pfizer
0: Mais Pfizer ou Moderna ? Il y a une union des commerçants.
18: Pfizer.
17: Pfizer, hein.
0: Oui.
17: C'est pas Moderna, toi, c'est Pfizer.
18: Oui. Ah ouais. Moi, c'est
17: parce que le Moderna, il est dangereux. Le Pfizer, il élève un peu le...
18: Paul, Wikipédia, c'est bien, mais YouPorn, c'est pas mal aussi.
17: Ouais.
18: Les deux, Laurent.
0: Alors, faut une que tu viennes voir. Citation pour Jean-Philippe Van Kraen, qui habite Bruxelles. Alors, ça va pas beaucoup plaire à monsieur Rollin, parce qu'il va trouver ça moyen, mais quand même, moi, ça m'amuse. Tout de même, c'est j'aime bien qu'on joue avec les mots. Et là, je ne connaissais pas ce joli quatrain que je soumets à votre sagacité. Écoutez bien, qui a écrit « Mon frère et ma sœur à Passy ». Et masseuse à Bercy, ma tante Félicie. Et comme à leurs travaux, je masse aussi.
18: Félicie Fernandez.
0: Non, c'est pas Fernandez.
17: Raymond Devos.
18: Celui qui a écrit à Vanier et Framboise.
0: Ah non, ce n'est pas.
12: Bobby Lapointe.
18: C'est pas un français.
0: Non, c'est un célèbre verbicruciste.
18: C'est Tristan Bernard.
0: Tristan Bernard. Excellente réponse de Paul Elkarat.
14: Je le prends pour moi, vos applaudissements.
0: Elle est fière de son petit.
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21: Je suis au loto ce soir d'ailleurs.
0: C'est pas vrai.
21: Ne jouez pas parce que je fais toujours perdre.
0: Comment ça vous faites toujours perdre?
21: Il y a eu des statistiques, je suis celui qui fait toujours perdre dans les présentateurs du loto. On est 5 ou 6.
14: Ah bon?
21: Et alors,
0: parce que vous gardez les boules pour vous.
17: Et le rapido, ça te dit pas?
21: Je n'ai pas le droit de toucher aux boules. Il y a 5 bons numéros.
22: Alors,
21: et
22: 2 étoiles.
21: Et voilà.
17: Complémentaire.
22: Ah
17: bah,
23: non, mais il faut demander, demander la permission de les toucher.
21: Non, alors, oui, alors, dans l'absolu, il faut toujours demander la permission de toucher les boules. Mais non, je peux toucher les boules de répétition.
0: C'est quoi les boules de répétition?
21: Eh bien, pour la répétition, il y a toujours une répétition pour voir si le matériel
23: c'est
21: fonctionne.
23: C'est tellement difficile.
21: Si la grosse...
0: Elle a raison, Christine. Trois heures de répète.
21: Oh là là. Elle est fourbe, hein, Claire Chazal. Non, alors...
17: Du coup, t'as une doublure, c'est hyper compliqué.
21: Il y a pour vérifier que les machines fonctionnent bien, mais ils n'utilisent pas les vraies boules, ce sont des boules de répétition.
23: Ah oui.
21: Et après, le mec arrive avec une valise scellée, etc., avec un huissier de justice.
0: Vous nous en direz tant. Pour Thierry Bailly, une question culinaire. Et c'est Monsieur Bailly qui habite Villers-les-Nancy. en Meurthe-et-Moselle qui espère
17: c'est
0: un chèque.
17: C'est joli pour là-bas. Hein.
0: Oui, qui espère un chèque RTL. Et c'est évidemment à monsieur Herbelez que j'adresse cette question, mais tout le monde peut jouer, car vous savez certainement ce que sont que des brochettes de mauviettes.
17: Bah, c'est l'Eurovision.
0: Non.
2: Eh ben, c'est des peureux. C'est des gens qui sont peureux, non?
0: Ah non, non, ça se mange.
17: Est-ce que c'est de la viande?
15: C'est un dessert?
0: Alors, je me demande si c'est encore autorisé.
2: C'est des oiseaux.
17: Les ortolans.
2: Mais oui, c'est des oiseaux.
0: Alors lesquels?
17: Les ortolans.
23: Des grives.
0: On en a longtemps fait du pâté.
17: C'est un petit oiseau.
0: Ah oui, comestible.
17: Ah bah j'espère, ah, oui. Et... c'est la moindre des choses quand même.
2: Et c'est une pie.
0: D'ailleurs, on appelle ça aussi pour les petites escalopes recouvertes de lamelles de jambon fumé que l'on cuit au beurre et qu'on on sert très chaud avec des olives vertes.
17: Oula.
0: Et un peu de jus de citron.
17: C'est compliqué.
0: Ah oui, mais ça.
2: Un mésange.
0: Non, des mésanges.
17: Mais alors des petits.
23: Du moineau.
2: C'est un oiseau.
17: Ça doit être de toutes petites escalopes. C'est un petit oiseau.
0: Ah oui, oui, ouais. Oui.
17: Des harengs petites.
0: Et après, c'est vrai qu'on a traité de mauviettes ceux qui étaient peu courageux ou qui avaient une résistance physique.
15: Ça vient de là.
17: Le couillement.
2: Les colibris.
0: Colibris, non.
17: C'est le tourterelle.
0: Ah non, c'est un oiseau très connu.
2: Ah, le pigeon.
0: Une hirondelle, non.
2: Pigeon non plus.
0: C'est même une chanson très connue.
17: Une chanson avec un oiseau.
4: Un petit oiseau.
17: Comme un enfant aux yeux de lumière.
2: Non, mais non.
23: Et c'est pas tourterelle.
0: Ce n'est pas la tourterelle.
23: C'est l'hirondelle.
0: Non, une chanson très connue. Et effectivement, c'est...
17: Alouette.
0: Bonne réponse de Christophe Beaugrand. La mauviette, c'est une alouette. Ça se fait toujours ça, l'alouette? Non, c'est interdit.
15: Non. D'ailleurs, je pense que la raison pour laquelle je connais pas, c'est que c'est pas un produit qu'on retrouve dans nos cuisines. On la trouve dans des cuisines d'autres un peu de façon.
17: Ah, des cuisines malhonnêtes.
15: Ouais.
0: Alouette, brochette de mauviette, pâté d'alouette, pâté de mauviette.
15: Et pourquoi mauviette alors?
0: Eh ben, parce que c'est le nom de l'alouette commune, l'alouette grasse, en fait, mauviette. Et donc, on faisait à l'époque des brochettes de mauviette plus que des brochettes d'alouette.
15: Et le mot faiblard vient de là?
0: Alors,
15: de cette mauviette?
0: Après, effectivement, péjorativement, on a appelé les personnes fragiles ou peureuses. Des mauviettes. Mais est-ce que ça vient de l'oiseau?
23: Et l'oiseau, il a quel cri? Il ulule?
17: Non, ça c'est une chouette.
2: Non, ça c'est ouais,
17: oui. La chouette ulule.
2: Chouette ulule.
17: Mais je sais pas ce que fait l'alouette.
23: En espagnol.
2: Non, l'alouette.
17: Il ulule.
15: Elle ulule.
17: Il ulule.
15: Elle ulule.
17: En espagnol, c'est ulule.
0: Le hibou, la chouette ulule.
17: Et l'alouette, on ne sait pas.
23: On ne sait pas, mais elle doit avoir un petit cri.
0: Bien sûr.
15: Ah oui, elle est
2: meilleure. Bien sûr.
0: Monsieur Herbelaz, faites quoi comme petit oiseau alors, vous?
15: Le verdier.
0: C'est quoi le verdier?
15: C'est un petit oiseau, hyper beau.
0: Et ça vous en faites alors?
15: Non, pas du tout, j'aime bien la faire dévoler.
0: Alors, quel est le volatile que vous cuisinez le mieux?
15: Non, en vrai, en ce moment, à la carte, j'ai des volailles Jeanne des Landes, c'est magnifique.
0: C'est quoi ça?
15: Bah, c'est des volailles qui sont nourries au maïs, c'est des volailles landaises, et c'est juste exceptionnel. Quand on voit une petite volaille en supermarché, normalement,
2: jaune,
15: 800 grammes, là, c'est des très très belles volailles, la peau elle est jaune, c'est absolument...
17: Ils les ont chez Picard ou pas?
15: Tu sais quoi que tu peux en trouver?
17: Bah ouais, oui. C'est pour ça que je te dis ça, je vois le menu de Picard.
15: C'est peut-être possible.
23: Juan, j'espère que les petits oiseaux seront vivement interdits. À part le poulet, parce que c'est ce que mange l'être humain le plus, 600 millions de tonnes de poulet.
17: Ah, oui, sont
23: consommés par moi.
0: Ouais. Oui, par
23: les humains.
17: Et où est-ce que tu les mets?
0: Si c'est par vous, ça se voit pas. Hein.
23: Non, mais c'est vrai, le volatile qui est à la tête de toute la chaîne, c'est le poulet.
17: Eh ben, elle était plus drôle au JO. Hein.
0: Ah, si vous voyez ma poule.
23: Ah bah oui.
0: Albert Villemette.
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0: Une question pour Julia Choplin, elle habite Nancy. Question d'actualité, c'est dans l'IB hier que j'ai trouvé ce terme que je ne connaissais pas. Il faut dire que c'est interdit chez nous, le fracking. Mais qu'est-ce que le fracking?
17: La vendre à perte?
0: Pardon?
17: Vendre à perte?
0: Ah, c'est pas bête, vous avez raison. Mme Borne a essayé d'inciter les stations essence à vendre à perte, mais ça n'a pas marché. Mais ça n'a rien à voir avec ça, encore que. Il y a un lien indirect.
17: Il y a un lien avec le pouvoir d'achat?
0: Avec le pouvoir d'achat, non, mais en tout cas avec
15: le commerce.
17: Alors, les...
15: avec
17: les...
3: l'essence.
4: Les taches de rousseur, ça s'appelle des freckles, donc pas frack.
0: Là, c'est F-R-A-C-K-I-N-G, le fracking.
3: Est-ce que ça a un lien avec l'essence?
0: Alors, avec l'essence, en tout cas, avec...
3: La voiture?
0: Non, mais...
4: Est-ce que ça, ça a un lien avec l'habillement, moi, je pense?
0: Avec l'énergie, oui.
3: L'électricité?
0: L'électricité, non.
3: Le gaz?
0: Oui, et donc...
4: Alors, c'est le gaslighting.
9: C'est fracturer des couches de roche pour exploiter des gisements gaziers.
22: Gaz de schiste, hein, oui.
0: Effectivement, c'est une excellente réponse de Monsieur Claudel. C'est la fracturation hydraulique et quand on va profond, c'est même le

0: le cas du gaz de schiste, vous avez raison.
1: Vous êtes d'une intelligence insolente.
0: Eh ben oui, monsieur Claudel, lui, au moins, a compris que le fracking interdit chez nous est quand même utilisé au Texas. Et le problème, c'est que Total fait du fracking aux États-Unis et ensuite importe chez nous ce gaz naturel liquéfié que normalement on ne devrait pas utiliser puisque je m'adresse à l'ancienne ministre de l'Environnement.
2: Et de l'écologie, pardon.
0: Oh, pardon. Oula!
3: À l'époque,
4: on disait écologie.
0: Oh là là.
3: Mais qu'est-ce que ça fait comme mal le fracking, en fait? C'est quoi, pourquoi en France c'est interdit?
2: Parce qu'en fracturant ainsi, on. Voilà. C'est très mauvais pour la planète.
5: En fracturant trop.
2: C'est trop long à t'expliquer.
0: Je crois qu'elle a changé le ministère depuis, elle s'en rappelle plus.
1: Elle est au sport.
2: Non, j'imagine.
3: Je voulais pas te piéger, je pensais que tu savais.
2: Pardon. Non, je pense qu'elle allait se lancer dans une phrase.
3: Non, je crois qu'elle a oublié vraiment.
0: Non seulement elle a oublié, mais elle s'en fout.
2: Je suis désolé, Roselyne. Je voulais pas te.
0: Une autre question pour Amir Sicardi. Oh, c'est dur à dire ça. Sicardini. Monsieur Sicardini habite à Montfort-sur-Meux, en Ille-et-Vilaine. En Ille-et-Vilaine. Et j'aimerais vous parler de Jacqueline Pain, qui est née en 1942. Elle a 81 ans aujourd'hui.
2: Ça s'écrit comment, Pain?
0: Pain, P-I-N. Jacqueline Pain, P-I-N. Alors, aujourd'hui, elle s'appelle plus comme ça parce que elle est née Pain, P-I-N, mais elle a pris le nom de son époux.
2: Monsieur Pont?
0: Non.
5: Monsieur Pine?
3: Monsieur Boulot?
0: Non. Un parachutiste.
3: Elle a changé d'arbre?
0: Elle a pris le nom de son mari parachutiste.
3: À l'américain?
0: Oui.
2: Ah, Monsieur Parasol, elle a épousé.
1: Jacqueline Bissette.
0: Ils ont eu 4 enfants ensemble.
3: Donc elle a un nom américain.
5: C'est quoi la question?
2: Si on l'interrompait pas, il pourrait être
5: quand même la poser.
0: La question, c'est que Jacqueline Pain, devenue Jacqueline Mercorelli, puisque je vais vous donner le nom de son mari, Jacqueline Mercorelli, lui, il était parachutiste, monsieur André-Jean Mercoli, Jacqueline est devenue très célèbre aujourd'hui et elle travaille encore à 81 ans. Mais que fait-elle?
3: Est-ce qu'elle travaille dans la mode?
0: Non, pas du tout.
5: Parce qu'elle a un pseudonyme?
0: Oui, elle a un pseudonyme.
2: Oui, la petite main de Saint-Laurent?
0: Ah non.
3: Est-ce qu'elle vend quelque chose, cette dame?
0: Oh, fait, tout le monde vend quelque
2: elle
0: chose.
2: Elle fait de la publicité.
1: Elle produit quelque chose.
0: Pardon?
1: Elle produit
0: rien du tout.
2: Est-ce qu'elle est toujours en activité?
0: Ah oui, je l'ai encore vue hier soir, moi. Alors,
1: Elle est à la télé.
0: Ah,
1: c'est une speakerine.
2: Oui, alors, c'est une
1: speakerine. C'est pas la tour du pain, là.
2: C'est facile. Elle est spéciale.
0: 81 ans, elle va être contente.
3: Franchement, elle fait moi.
2: Est-ce que c'est pas une spécialiste du turf?
0: Ouf!
2: Ou du turf?
3: Elle est pas comédienne.
2: Est-ce qu'elle dit pas c'est le 5 dans la 3e, le 2 dans la 1ère?
0: En tout cas, j'en ai des trophes ici.
3: Alors attends, c'est qui une vieille dame de 80 ans qui est à la télé hier soir?
0: On dit pas une vieille dame, on dit âgée de 81 ans.
2: On dit une dame d'un certain âge.
0: Jacqueline Mercorelli, elle est née à Aix-les-Bains.
2: Elle paraît à la télévision.
0: Ah oui, régulièrement.
5: Elle présente quelque chose.
1: C'est une actrice.
0: Et moi, je l'aime bien d'ailleurs.
3: Elle fait
0: dame.
3: Pas la météo.
2: Ah non, c'est Pierrette Bresse.
0: Ah non, Pierrette Bresse. Non.
3: Enfin, est-ce qu'elle est déjà passée dans des émissions que vous présentez?
0: Moi, non, je ne l'ai jamais vue, cette dame, en vrai.
3: Ah, en vrai,
5: elle est dans des programmes de divertissement.
0: Monsieur Arbelaz a dû la voir, lui.
3: Maïté.
0: Ah, Maïté.
2: Marcotte.
0: C'est Mercotte.
3: Mais non.
0: Bonne réponse.
3: Elle a 80 ans.
5: Depuis tout à l'heure, je suis en train de.
3: Oui, mais je la pensais pas âgée. Elle a pas 80 ans, Mercotte.
0: Eh ben, elle est née en 42, alors.
3: Elle fait vachement moins.
0: Elle a 81 ans.
3: Elle fait 10 ans moins.
0: Jacqueline Pain, elle est née Jacqueline Pain, elle a 81 ans, Mercotte. Et c'est son mari qui s'appelait Mercorelli. Et voilà pourquoi elle s'est appelée Mercotte. Mais son vrai prénom, c'est Jacqueline au départ.
5: C'est exceptionnel parce que, pour le coup, Mercotte, je pense que personne dans cette planète la connaît autrement que Mercotte. Ça a pris un peu le dessus. C'est un peu comme Shakira, vous en parlez au début.
3: Oui, elle ressemble Shakira, un peu.
5: Voilà, c'est exactement.
3: Elle danse pareil.
5: Le même être. Non, mais incroyable. Mercotte, il y a un âme de gentillesse et de générosité qui a pris cette veine de la cuisine, de la pâtisserie même aujourd'hui, et qui est une des images, je pense, pour tous, hein, de la cuisine.
2: J'ai jamais entendu parler de la Shakira de la cuisine.
0: Hein. Attendez, regardez, Roselyne. Oui,
2: j'ai jamais entendu parler de Mercotte.
3: Ah,
5: ouais, mais
2: je ne connais pas bien non plus.
5: C'est parce que vous étiez concentré, vous étiez trop concentré sur le fracking.
3: Ah, tu l'as cherché.
0: Ça y est, je crois qu'il est vraiment grosse tête.

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2: Question concernant Rod Stewart, puisque le chanteur fait partie. Qu'est-ce qu'il y a, vous,
3: I am sailing.
4: Non, je suis en train de penser à Jean-Marie Le Pen.
2: Ah
5: oh,
2: oui,
5: putain, mais arrête.
2: Ouais,
5: avec
2: pourquoi?
4: Parce que moi, je me suis embrouillé avec lui dans un avion.
2: Ah oui, vous nous aviez raconté.
4: Ouais, je
2: qu'est-ce qui vous avait fait, Jean-Marie Le Pen?
6: Il a refusé tes amants.
4: Non, en fin de compte, moi, j'étais dans l'avion avec lui, et bon, c'était à l'époque, c'était le grand méchant loup et tout ça.
6: Ah, noir.
4: Et je me suis dit, et tout le monde était super sympa avec lui. Monsieur Le Pen, ça va, il signait des autographes, les hôtesses, vous voulez du champagne? Et moi, j'étais comme ça, j'étais en train de devenir fou, j'étais comme ça pendant 30 minutes. Après, moi, je crie, tête de veau! Je commence à crier comme ça dans l'avion, et après, je lui envoie du pain sur la tête, tout ça. Les gardes du corps, ils sont arrivés, on s'est embrouillés, moi et mes potes. Dès qu'on est arrivé à Strasbourg, les flics sont arrivés, m'ont monoté, m'ont amené au commissariat, monsieur Le Pen a porté plainte. Et voilà, bon, on a été au tribunal, j'avais pris mon avocat, tout ça, j'ai plaidé, tout ça, j'ai fait une grande plaidoirie, j'ai pris quand même 1000 francs d'amende.
2: Tu m'étonnes!
4: Et après, il y a quelques années, j'ai regretté. Je me suis dit, il était déjà vieux, j'aurais pas dû faire ça. Et j'avais fait mes excuses chez Mouloud. Et je me suis dit, heureusement que j'ai fait mes excuses avant qu'il soit mort.
2: Oh, bah c'est joli ce que vous dites, vous voyez.
4: Voilà. Moi, je suis en train de penser à lui comme ça.
2: Ah, bah c'est bien. Voilà,
7: franchement, d'accord. Un beau message de prévention.
2: Bon, je peux revenir à Rod Stewart, bien alors.
3: Alors, I am sailing.
2: Il a 80 ans aujourd'hui, Rod
4: Mais
2: Stewart.
4: Non. Mais j'ai pas vu ça dans mes éphémérides. Pourtant, j'adore ce chanteur.
2: Eh ben, si, il est né le 10 janvier 1945.
5: Bon,
2: ça aurait rien donné que vous l'ayez vu, puisque la question, je vous demande pas son nom, vu que je vous le donne.
4: J'adore.
2: Vous voyez, Rod Stewart. Mais la question, la voilà. Pour quelles raisons peut-on voir régulièrement, quand il vient à Paris, Rod Stewart, rue de Douai, dans le 9e arrondissement?
6: Il y a des magasins de musique?
2: Non.
7: Dans son restaurant préféré?
2: Non plus.
3: Il a habité là il y a longtemps?
4: Il y a un magasin de guitare là-bas?
2: Non plus. Mais c'est
3: parce que son grand tube, I am sailing, I am sailing.
4: C'est pas ça son grand
3: si.
4: Tube? C'est un
5: Baby J.
2: Si c'est vraiment ça, l'un ou l'autre, de toute façon, je m'étonne qu'il ait pu en faire des grands tubes. Ces tubes, il y en a plein.
4: C'est pas un magasin,
2: il y a celui-là comme tube déjà. Tiens, par exemple.
4: Ouais. Ah oui, ça. Et c'est pas celui-là le plus gros.
2: Il y a celui-là aussi, si vous voulez.
4: Voilà, c'est ça. C'est ça que chantait.
7: Ouais,
6: ça, c'est bien. C'est pas Gilles Dureux, hein. C'est sûr.
4: Ça, c'est bon.
2: Et puis celui de Ariel, maintenant.
3: Mais oui.
6: C'est une chanson pour Kersozon, ça. I am
7: non,
2: ça fait trois tubes. Bon, peu importe.
3: Celle-là est tellement belle, on a envie de pleurer.
7: Est-ce que c'est lié à un magasin, un shop, un café?
2: Alors, c'est lié à plusieurs magasins. Alors, vous avez raison, vers la rue de Douai, il y a beaucoup de
6: magasins de musique.
2: De magasins de musique, mais pas seulement. Il y a une autre.
4: Il y a un hôtel de fou là-bas.
2: Ah oui, ça, non, je sais pas. Écoutez, je vais pas me mêler de la vie.
6: Il y a un super dealer aussi.
2: Non.
7: Il y a sa maîtresse, qui habite là-bas.
2: Pardon,
4: j'ai dit ça tout à l'heure.
2: Sa maîtresse, non.
5: C'est un rapport avec Rimbaud?
2: Je me mêlerai pas à ce point.
3: C'est un magasin.
2: Alors, il y a plusieurs magasins.
3: Mais c'est à cause d'un magasin qui va là-bas.
2: Parce que ces magasins, ou grâce.
6: Ah, des perruques?
2: Non. Rod Stewart va à rue de Douai.
4: Il y a un magasin de bottes.
2: De bottes.
3: De farce et attrape.
2: De farce et attrape non plus.
7: Des friperies.
2: Friperies non
6: des
2: plus.
6: Des déambulateurs?
2: Déambulateurs.
7: Oui, ils font des frites.
2: Oh, non.
4: Des chemises à dentelles.
6: Des pacemakers?
2: Chemises à dentelles.
5: Des pacemakers,
6: non. Des dentiers?
2: Non, mais c'est pas parce qu'il a 80 ans qu'il va rue de Douai. Il y va depuis des années, rue de Douai, vous voyez.
3: Parce qu'il y a de la lingerie fine.
4: Alors,
3: il y a
4: un club échangiste.
2: Non, pas du tout.
7: C'est pas là-bas, le club échangiste.
2: Qu'est-ce qu'il y a?
7: C'est pas là-bas, les chandelles.
5: Oh là là.
2: Parce que vous connaissez les chandelles, vous.
7: Ouais, comment vous connaissez-vous?
2: Je vais vous dire pourquoi je connais les chandelles. C'est parce que je connais Thierry Ardisson, qui a souvent parlé des chandelles.
7: Je crois que j'ai déjà vu là-bas, ouais.
2: Il a même voulu m'y emmener une fois, mais je lui ai dit que j'étais pas échangeable.
7: Est-ce qu'il y a une salle de sport là-bas?
2: Pardon?
7: Une salle de sport?
2: Une salle de sport, non.
3: Un fromager?
2: Bien sûr.
5: Oui. Il se tape un petit roquefort.
3: C'est quelque chose qui se mange?
4: Un truc de massage?
2: Ça ne se mange pas.
6: Il y a un Euroto?
2: Et c'est vrai que ça fait partie de ses passions.
6: Carglass?
2: Non. À Rod Stewart.
3: Les motos?
2: Pardon?
3: Motos?
2: Les motos, non. Et donc, quand il vient à Paris, évidemment.
5: C'est des objets.
6: La pêche à la ligne?
2: La pêche à la ligne.
5: Ce sont des objets?
2: Ce sont des objets.
5: Plusieurs?
2: Oui.
7: C'est français.
2: C'est français.
5: Plusieurs objets?
2: Ah, il y a sûrement des boutiques comme ça aussi. En Angleterre, mais là évidemment comme
3: c'est une brocante.
2: Une brocante, non.
5: Des livres.
2: Je dois dire d'ailleurs que j'ai été moi-même surpris en passant rue de Douai il y a pas longtemps en voyant ces boutiques, parce que je me suis dit mais comment ces boutiques peuvent-elles encore fonctionner, marcher, avoir des clients?
6: C'est pas les jeux de rôle?
4: Des horloges.
2: Et aujourd'hui, alors en tombant sur tout le CV de Rod Stewart pour préparer cette émission, puisque je savais que c'était son anniversaire, je m'aperçois que c'est une de ses passions.
6: Les affiches de cinéma.
2: Non plus.
5: Est-ce que ça se collectionne?
4: Il y a une voyante là-bas.
2: Ah oui, ça fait une voyante, ça c'est pas bête.
5: Est-ce que ça se collectionne?
2: Ah mais non, il y a pas de voyante.
6: Ah les massages thaïlandais?
2: Alors ça fait.
4: J'ai dit déjà le massage.
2: Mais c'est pas ça.
5: Mais arrête de dire n'importe quoi.
4: Non, c'est trop.
5: Est-ce que ça se collectionne?
2: Oui, c'est une forme de collection. Oui.
3: Des pins,
2: non. Mais c'est plus qu'une collection.
6: Les cartes Pokémon?
2: Ça va plus loin qu'une collection, c'est une passion. Hein.
6: Ah, les petits trains?
2: Les petits trains! Bonne réponse! Excellente réponse de Sébastien Thoen. Le modélisme ferroviaire.
6: Oui, j'adorais ça.
2: C'est incroyable, mais oui, encore des tas de boutiques de modélisme ferroviaire dans Paris, et particulièrement, je sais pas pourquoi, j'imagine parce que c'est au-dessus de la gare Saint-Lazare, mais rue de Douai, vous avez au minimum deux boutiques, et il y en a d'autres d'ailleurs dans les rues adjacentes.
6: Il y a plein de gens connus qui aiment bien les petits trains comme ça. Ben, Jean-Marie Le Pen aime bien les petits trains.
2: Et Rod Stewart, en tout cas, effectivement, il est passionné de modélisme ferroviaire.
6: Il y a plein de boutiques dans Paris comme ça. Parce que même à Bastille, il y en a.
2: Mais comment ils
6: peuvent... Parce que les gens, ils sont fans et qu'il y a une vraie passion et qu'après, c'est leur passion. Ils sont dévoués. Mais... Ils vont tous les trois mois ou tous les deux mois dans les magasins.
2: Un client tous les trois mois,
6: mais
2: ça
6: non,
2: suffit
6: c'est pas vrai. Ben non, il n'y aurait pas autant de boutiques. Sinon.
2: Mais c'est ça que je comprends pas. Comment ça peut vivre une boutique de modélisme?
6: Mais je suis comme vous. Moi, je collectionne les plug-anal. Il y en a beaucoup. Il y a une boutique de plug-anal. Ah, Anne.
2: Vous avez un petit train?
3: Non, j'ai ni train ni plug-anal, moi.
2: Non, mais un plug-anal dans
6: ça peut faire les deux, hein. Ça qui est bien, c'est que ça peut faire les deux.
4: N'importe quoi.
2: Eh ben, écoutez, franchement, quand on pense que le gars qui a chanté Dancing I Am Sexy fait du modélisme ferroviaire.
6: Ah, ça dit quelque chose maintenant, je savais le
2: sort. Ça, quand même, faut quand même bien dire, ça vous casse un mythe.
6: Bien sûr.
2: À 80 ans. Vous avez une collection, vous, monsieur Rami?
8: Je dois avoir plus de 300 ou 400 maillots des mecs contre qui j'ai joué.
2: Eh ben, voyez, ça c'est bien.
6: Oh, t'en as pas un pour moi?
8: Ta gueule. Et donc.
6: mais t'as joué contre qui? T'étais sur le banc, toi?
8: Portugais.
6: T'as les maillots d'arbitre, toi?
8: Eh, hey, j'ai pas que le pistolet. Mais tu sais même pas combien de matchs j'ai fait titulaire.
6: Vas-y.
8: Bah, je sais pas, je te demande.
9: 500 à peu près.
8: Ouais, plus de 500. Ouais.
6: Non, ça a été une super carrière.
8: Donc, du coup, je dois avoir plus de 400 maillots.
2: Et vous, Anne Romanoff, vous avez une collection de quelque chose?
3: Pas du tout.
2: Jamais vous avez entamé une collection?
3: Non.
2: Non.
3: Quand j'étais petit, j'ai collectionné des timbres, moi.
8: Et depuis votre célibat, vous n'avez pas collectionné les hommes? Vous avez dit que vous avez eu des aventures.
3: Ouais.
8: C'est vrai?
3: Bah oui.
6: Ouais.
8: C'était quoi?
6: Alors, c'est un bon coup, Gérard Larcher? Parce que tout le monde dit que c'est un super coup.
4: Moi, j'avais une collection, moi.
2: Ah, qu'est-ce que vous aviez comme collection?
4: J'avais une collection de culottes.
2: De culottes?
3: Oh non.
2: Ça alors, mais de culottes féminines ou de culottes
6: d'hommes? Non, de mecs.
4: Non.
3: Mais celle qu'il a laissée à Los Angeles.
4: Non, culottes de mes chéries avant.
2: Ça alors.
4: Et une fois, j'avais bu tout ça et j'avais dit à une de mes ex, regarde, ça c'est la culotte d'un tel, un tel, un tel, un tel,
2: un tel. Une telle.
4: Une telle, une telle, une telle, une telle.
2: Ou alors vous étiez chez moi.
4: Et qu'est-ce qu'elle a fait?
2: Ouais.
4: Un jour, je me suis embrouillé avec elle.
2: Ouais.
4: Et le lendemain, elle m'a dit, tu sais quoi, tes culottes, je les ai toutes brûlées.
2: C'est pas vrai.
4: Elles m'avaient brûlé toutes.
6: Qu'est-ce qu'elles sont méchantes. Alors que toi, t'étais un romantique en lui montrant ça. C'est vrai, hein.
2: Et vous, Ariel, vous avez une collection?
3: Ah, moi, je suis très collectionneuse.
2: Qu'est-ce que vous collectionnez?
6: Les Kurdes.
3: Non, j'ai commencé, ma première collection, c'était une petite collection de souris.
2: Oui.
3: J'avais des petites souris vivantes aussi.
6: C'est vrai?
3: Ouais, j'adore les souris.
6: C'est des rats, tu vas sur les quais, tu les prends.
3: Mais j'aime bien les rats aussi, hein, bien mais bon. Sûr.
8: Des souris?
3: Oui, des souris. J'ai une très grande collection de mini-souris.
2: Et vous, monsieur Toen, qu'est-ce que vous collectionnez?
6: Moi, je collectionne les fous rires du public.
2: Ouais.
6: Excellent!
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2: Une question zoologique, parce que Monsieur Baffy s'impatiente, évidemment. Ah bah oui. Quel animal souffre de priapisme? C'est une question pour Anthony Gorgi, qui habite Levallois.

0: L'être humain.
1: Ah, non. Il faut rappeler évidemment ce qu'est le priapisme.
2: Il y a une érection permanente.
1: Une érection
3: c'est
1: permanente.
3: Le lion,
1: non.
3: Le protèle.
1: Non plus.
2: Le gorille.
3: La hyène.
2: Le gorille,
1: non.
0: C'est des mammifères obligatoires.
1: Ce ne sont pas des mammifères.
4: Est-ce qu'ils vivent dans la mer?
3: Est-ce que c'est un poisson?
1: Ils ne vivent pas dans la mer.
3: Un oiseau, non.
0: C'est
1: un
0: les moustiques, la mouche.
1: On se rapproche, monsieur.
3: Un reptile.
1: Alors, on
3: se rapproche. Une salamandre,
1: non.
3: Une grenouille, un crapaud.
1: Plus gros.
2: Un lézard.
1: Plus gros.
0: Une iguane.
1: Plus gros.
0: Un crocodile.
1: Et oui,
0: un alligator.
1: Un alligator. Bonne réponse de Karina Marimont. Qui enfin a trouvé sa spécialité.
0: Ah, voilà. L'érection permanente.
1: Non, parce qu'il faut savoir que tout à l'heure, pendant les pubs, Mademoiselle Marimont nous dit, moi, je suis emmerdé, j'ai pas de spécialité. Lui, là, c'est la musique. L'autre, c'est les conneries. Là-bas, c'est la peinture. Mergo, c'est Sacha Guitry. Marcella Yacoub, c'est, on n'a pas encore trouvé, mais on trouvera. La littérature, on va dire.
2: Ma fille, c'est l'érection.
1: Et vous, Karina Marimont, vous avez trouvé enfin, c'est le priapisme. L'érection permanente.
3: Cochonne.
1: Vous ne saviez pas
3: non,
1: que l'alligator avait une érection permanente? Eh ben oui, l'alligator a une érection
4: Il en fait quoi?
1: Il fait ce qu'il peut avec. C'est pas marrant, vous savez, moi j'en sais quelque chose.
0: Mais ça s'adopte un alligator, ça m'intéresse moi.
2: Non mais c'est vrai que c'est pas marrant.
1: Ah.
2: Les gens font toujours la remarque en croyant se moquer des grands dieux grecs qu'on voit dans les sculptures. Ils disent tiens, pourquoi il a une petite bite? Alors que c'est un type super beau. Enfin vous voyez, tous les dieux grecs qu'on voit dans la sculpture, dans les musées, tout ça, ils ont tous une petite bite. Pourquoi? Parce que c'est plus viril. Pourquoi c'est plus viril? Parce que la bite t'empêche de maîtriser ton propre corps. Tu es soumis à ta bite. Alors que quand elle est toute petite, ça veut dire que ton corps et ton esprit dominent le monde.
3: Et t'as rien dans la main.
1: Vous dites ça parce que ça vous arrange bien.
0: Oui, c'est ça. Ça veut dire que c'est le genre d'excuse.
1: En tout cas, les alligators ont effectivement constamment leur pénis en érection.
0: Mais en fait, ils ne peuvent pas pénétrer une alligator féminine.
1: Non, mais en fait, ce qui se passe, c'est que le pénis est toujours en érection. Il jaillit de l'intérieur du corps quand il en a besoin.
0: Il ne s'accouple pas avec
3: non, les fesses. Non, il envoie sa bite en chronopost, ça lui renvoie.
0: Non, il ne féconde pas
1: un œuf. Il voit une femelle. Qu'est-ce qu'il fait l'alligator? D'abord, il l'accoste. Après... il me dit, quel est votre prénom? Elle dit Odile. Ah, il crocodile, et boum. Pour Gabriela Lopez, qui habite dans l'Aude, pouvez-vous me dire quel animal piaule? Du verbe piauler, bien sûr.
4: La souris.
3: C'est un oiseau?
1: Alors, ce n'est pas un oiseau qui piaule.
3: C'est un mammifère?
1: Un mammifère, oui.
3: Y en a en France?
1: En France, je suis pas certain.
4: Le kangourou?
3: C'est la famille des singes?
1: Des singes, non, pas du tout.
0: C'est l'autruche?
1: L'autruche, non.
3: C'est pas un zèbre?
1: Un zèbre, non.
3: Ça se mange?
1: Ça ne se mange? Oh, bah, tout se mange, mais non, on m'a jamais
4: présenté. La girafe,
1: non.
3: Et on a en Afrique?
1: En Afrique, oui, bien sûr.
3: L'hippopotame,
1: non.
4: C'est
3: plus gros qu'un chien.
1: Il y en a en Afrique, il y en a aussi en Inde, il y en a, on va dire, dans le sud de l'Europe.
0: Et les tigres?
1: Il y en a des dorés, il y en a flanc rayé, il y en a des striés, il y en a...
2: Un pan.
1: Pardon?
2: Pan.
1: Un pan, non.
3: Un mammifère, non. Un chacal?
1: Un chacal. Bonne réponse.
3: Ouais.
1: De Laurent Baffy. Le chacal piaule. Une question pour Marilyn Quintin qui habite dans le Val d'Oise. Peut-être connaissez-vous l'échelle de Mohs. J'aimerais d'ailleurs que vous me disiez à quoi correspond le 1. Je vais vous aider parce que c'est une échelle de minéralogiste. Mohs, Friedrich Mohs, était un minéralogiste et il a établi une échelle. On appelle ça l'échelle de Mohs, les 10 minéraux. Alors, j'aimerais que vous me donniez... Le numéro 1 de l'échelle.
3: Le diamant.
1: Et le 10e échelon. Alors non, c'est dans l'autre sens, mais bravo. Le plus dur, c'est le diamant. C'est la moitié de la réponse.
3: Et l'or?
1: Non. Mais
4: Le premier, c'est le gravier?
1: Alors, pas le gravier.
3: Le plus mou, vous voulez dire?
2: Le fer blanc.
1: Effectivement, vous avez le diamant, c'est
3: la craie.
1: Plus dur. Vous avez le
2: cuivre.
1: Entre-temps, vous avez le topaz.
3: Le calcaire.
1: Le quartz. Le calcaire. Là, c'est
2: le silex.
1: Non, c'est encore plus, mais encore plus friable que ça.
2: La pierre de lave.
1: Non.
3: La pierre ponce.
1: Et d'ailleurs, on regrette tous cette époque.
2: L'éponge.
0: Les chewing-gums.
1: On a tous aimé ça, évidemment.
4: Ah, on a tous aimé ça.
1: Ah oui, oui.
2: Le malabar.
1: C'est le 1 sur l'échelle de Mohs. Ce minéral est
4: l'éponge.
1: En dureté, hein. C'est la dureté qu'on mesure, hein.
4: Oui.
1: Donc c'est le plus mou, si vous voulez.
4: L'éponge.
1: Le plus friable.
4: Dit...
1: Oui, vous m'avez dit l'éponge.
2: Mais j'ai dit l'éponge.
1: Mais oui, il a dit l'éponge.
4: Ah,
3: c'est pas un minéral.
2: C'est deux fois faux.
4: La boue.
1: La boue, non.

0: Et nous, on a aimé ça.
1: C'est encore plus mou que la moue.
2: On est tous passés par là.
0: On est tous passés par là.
2: Le coton, non, bah, le coton n'est pas un minéral.
3: Non, je sais, bah oui, mais j'aimais ça, moi, quand j'étais petit. Voilà, je cherche ce que j'aimais.
2: Bah, mais vous n'êtes pas loin. Pensez à votre maman qui est là.
1: Le placenta.
2: Le placenta, non, quand même pas.
4: La pierre ponce.
2: La pierre ponce. Oh, bah oui, c'est mou, la pierre ponce.
4: Mais non.
1: Le talc.
2: Comment?
1: Le talc.
2: Le talc. Excellente réponse de Carina Marimont.
5: Alors là, le talc, c'est un minéral.
2: Oui. Le talc, c'est un minéral. C'est le premier des minéraux dans l'échelle de Mohs. Vous avez le talc, ensuite le gypse, ensuite le calcite.
5: La poudre de talc, peut-être.
2: Oui, friable sous l'ongle, le talc.
4: Pierre,
2: Et après, vous avez le quartz, le topaz, le corindon, et ça se termine par le diamant. Voici de 1 à 10 les minéraux de l'échelle de Mohs. Et on a tous aimé être talqués, vous voyez.
5: Bien sûr.
1: Mais on aime encore.
5: Bien sûr.
3: On se rappelle pas, moi, tu me rappelles pas.
2: Si, moi, je me rappelle.
0: Oui, mais vous, c'était il y a deux jours.
2: Vraiment, vous êtes bon du talc au talc.
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2: Lucie est au téléphone. Bonjour Lucie.
8: Bonjour. C'est sympa de m'appeler.
2: Ah bah c'est sympa. Bah c'est vous qui nous avez laissé un message sur lesgrossetêtes@rtl.fr.
8: Mais oui. Il y a trois jours et puis paf, vous m'appelez.
2: Ah bah c'est comme ça. Trois jours. Bah paf, je mets trois jours à réagir. Je me dis à cette bonne Lucie qui attend là. Il faut l'appeler Lucie. D'autant que je crois vous avez une tendresse particulière pour Bernard Mabie. C'est bien ça?
8: Il est touchant Bernard.
2: Vous dites j'ai une petite tendresse pour Marcela Yacoub, Florian Gazan et Bernard Mabille, ce qui me fait réaliser que j'aime visiblement les handicapés de la vie de couple.
8: Bon, en fait,
9: Au revoir Lucie.
8: J'ai bien compris, il a déjà bien œuvré, Bernard.
2: Bien œuvré.
8: Pour le réarmement démographique, comme dit l'autre.
2: Ah, bah oui, c'est vrai. Combien d'enfants vous avez eu?
9: Six
2: enfants. Bah,
8: et
2: des petits-enfants, vous en êtes où?
9: Cinq
2: petits et arrière-petits-enfants.
9: Non, non, pas encore.
2: Ah, bon.
0: Et tout ça en copiant les textes de René Labranlet.
9: Bah, c'est ce qui m'inspire.
3: Bah oui, et en mangeant des raclettes.
2: Et vous, Lucie, faites quoi dans la vie alors?
8: Eh ben alors figurez-vous que j'ai entendu qu'il y a monsieur Barbier, je fais le même boulot que sa femme et j'ai chanté avec elle il y a pas si longtemps.
2: C'est pas vrai.
4: Ah, formidable
2: ça alors.
4: C'était dans quel
8: ma collègue.
4: C'était dans quel opéra?
8: Alors on a chanté dans Colomba qui était une création de Jean-Claude Petit à l'opéra de Marseille. Mais vous ne connaissiez pas à l'époque.
4: Non, non, non, je l'ai rencontré après, mais elle m'a parlé de Colomba et de Jean-Claude Petit. Parce
2: Et de Lucie.
4: Mais les créations. Les créations pour des artistes lyriques, c'est toujours un événement, parce qu'on joue beaucoup d'opéras anciens.
2: Lucie, vous n'allez pas nous chanter un petit air, là, rien que pour nous?
8: Oh non, je ne suis pas Liane Folie, ça va pas la
3: zone. Je ne sais pas.
9: Et je reste planté là.
8: Ça y est,
2: on adore Liane Folie. Ah oui. Oh bah oui, on n'est pas une vacherie près, même avec les amis, si c'est comment on est, Lucie. Et vous allez chanter quoi prochainement, alors, Lucie?
8: Eh bien, écoutez, je vais chanter du Bach, du Brahms et du Rossini. Donc,
2: très bien, vous avancez dans l'alphabet, c'est parfait. Bon, on vous remercie, on vous embrasse très fort.
4: À bientôt, Lucie.
8: Merci. Bonne
2: Paulette, maintenant.
3: Ah oui.
2: Bonjour Paulette.
1: Paulette.
2: Ou peut-être ce n'est pas Paulette, mais c'est quelqu'un qui appelle pour sa mamie Paulette. Je comprends mieux. C'est bien ça? Allô? Ou alors c'est bien
8: Allô
2: Paulette? Ah non, alors c'est bien Paulette.
0: C'est Paulette. C'est
1: Paulette.
2: Allô, Paulette. C'est les grosses têtes à l'appareil. Laurent Ruquier.
8: Oui. Ah bon?
2: Oui. Ah bah oui. Ah bon.
8: Eh bah bonjour.
2: Eh bah bonjour.
1: Bonjour Paulette.
2: J'ai reçu un message qui me dit « Soyez chouette, offrez une montre RTL à Mamie Paulette, 91 ans. »
8: Oui, alors?
2: Alors la question c'est, est-ce que c'est vous Mamie Paulette?
8: Je suis Mamie Paulette, alors soyez chouette.
2: Eh ben, je vous offre une montre RTL. Voilà. C'est mignon.
8: Alors,
2: oui.
8: Alors j'ai gagné?
2: Ah bah oui.
8: Et qu'est-ce que j'ai gagné?
2: Une montre RTL.
8: Eh ben c'est très bien.
2: Eh ben voilà, comme aurait dit Guy Bedos à une époque, bonne fête Paulette. On vous envoie la montre RTL. On vous embrasse.
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2: Samedi soir prochain, c'est la finale de la Ligue des Champions.
0: Oui.
2: Le Paris Saint-Germain contre Milan.
9: Ah bon?

0: sous cap, si jamais il se plantait, évidemment.
1: On aurait quoi?
0: On aurait rigolé sous cap.
1: Guigné, vous avez dit Guigné?
0: Guigné, j'ai dit oui.
1: Vous avez dit Guigné?
0: Guigné, j'ai dit Guigné.
2: C'est belge?
3: Bah non, c'est français, Guigné.
4: On n'imaginait pas cette tête en supporter de l'Inter de Milan. Il va y avoir que des mecs comme ça dans la tribune, en costume et tout.
1: Alors évidemment, on revient dans la presse aujourd'hui sur les finales perdues par, et gagnées parfois par l'Olympique de Marseille. Quand même, les Marseillais qui nous écoutent seraient vexés si je ne parlais pas de la finale de 1993. Mais on revient aussi évidemment dans la presse ce matin sur celle qui a été perdue en 1976.
5: Bien sûr, les poteaux.
1: Par les Stéphanois. Et alors ma question, c'était contre le Bayern de Munich, ça tout le monde s'en souvient. D'ailleurs, on ne doit pas dire Bayern de Munich.
5: Non, on dit Bayern de Munich.
1: Bayern
5: comme
1: Munich.
5: Real Madrid.
1: C'est d'ailleurs à Munich qu'a lieu la finale.
5: Mais c'est pas dans le même stade qu'en 93, c'est dans le nouveau stade.
1: Ah très bien, veut dire que quand Marseille a gagné la Ligue des Champions, c'était à Munich.
5: Exactement.
1: Oh, ça fait quand même beaucoup de choses communes, tout ça.
5: Mais oui.
1: Parce que c'était aussi contre Milan, mais pas le même Milan.
5: Exactement. C'est une sorte de destin, là, qui, on va voir si ça va se vérifier samedi.
1: Et en revanche, en 76, quand les Stéphanois perdent contre le Bayern Munich, ben justement, c'est ma question. Où a lieu la finale?
5: C'était à Glasgow, à Hampden Park.
1: Où ça?
5: À Glasgow, à Hampden Park.
1: Excellente réponse.
3: Il s'applaudit.
5: Et d'ailleurs, c'est génial, Laurent, tout le monde dit les poteaux carrés, sauf que c'était pas des poteaux. L'équipe de Saint-Etienne avait tiré deux fois sur la barre transversale. Donc, on dit les poteaux, alors que c'était la barre transversale.
1: Mais alors, quand même, le Parisien nous rappelle, et là, c'est quand même, évidemment, un problème que je tiens à soumettre au professeur Butchella, puisqu'il a écrit dans le Parisien, c'est une équation mathématique qui a passionné les Français. Est-ce qu'un ballon repoussé par un poteau carré serait allé au fond si celui-ci avait été cylindrique, comme dans tous les autres stade du monde, à part le stade de Glasgow, ce 12 mai 1976. Vous avez 2 heures pour répondre.
0: Ça dépend de l'angle d'incidence.
1: Hein. Ah, comment?
0: Ça dépend de l'angle d'incidence de la balle sur le poteau.
1: C'est-à-dire?
0: C'est-à-dire que en fonction de comment la balle vient frapper le poteau, elle peut rentrer dans le goal. C'est la réflexion, si vous voulez, la balle réfléchit pour rentrer dans le goal. Oui. Mais si elle arrive pile poil droit sur le poteau, qu'il soit carré, rond ou rectangulaire, elle reviendra vers vous.
3: La balle réfléchit.
6: De toute façon, ça dépend du pied qu'il a lancé.
3: Ah, ça, on sent. C'était un gaucher. C'était Battenay.
1: Dominique Battenay, effectivement, oui, qui a joué ensuite au Paris Saint-Germain, d'ailleurs. Ouais, très grand joueur, Dominique Battenay.
3: Oui.
1: Mais, donc, vous ne répondez pas vraiment à ma question, professeur.
0: Vous voulez me dire, est-ce que si ça avait été rond, elle aurait pu rentrer?
5: Exactement.
0: Oui, oui, elle avait plus de probabilité de rentrer que si elle est carrée. Ça, c'est certain.
5: Oui.
0: Ouais. Mais je ne suis pas certain qu'il y a des poteaux carrés dans ce pays, non?
5: Un jour, Laurent, je peux me permettre d'aller un petit peu plus loin?
3: Bien sûr, bien sûr.
5: Vous avez posé une question extraordinaire de sport. Dans une piscine, vous avez posé la question, est-ce qu'il vaut mieux être petit ou grand pour nager vite?
2: Ah bah grand.
5: Et vous avez répondu à la question assez récemment sur votre Instagram. Parce que moi, je suis petit, mais est-ce que je peux aller plus vite qu'un grand?
3: Bien sûr.
5: Oui.
3: Il ne sait pas nager. Un grand qui ne sait pas nager.
5: Oui.
3: Toi, tu sais nager, tu iras plus vite.
2: Ou un grand qui n'aurait pas de jambes, par exemple.
0: Un demi-grand.
5: Alors, monsieur Boucher, là, votre réponse.
0: La réponse, c'est que en fait, si vous voulez, le grand va avoir une plus grande force de traîner, donc il va le ralentir, mais à la fin, la puissance des bras qui sont plus grands et des jambes, mais surtout la puissance des bras va l'emporter. Donc quelque part, il perd d'un côté, il gagne de l'autre, mais à la fin, d'après mes petits calculs, le grand gagne sur le petit.
4: Vous comprenez ce que vous racontez ou pas?
1: Parce que moi, j'essaie de résumer. Donc les petits nagent mieux que les grands?
2: Non.
1: Mais non.
0: Non, les petits, entre guillemets, pénètrent sans doute plus facilement. Ils sont moins freinés par l'eau.
6: Ah, c'est connu.
5: C'est ce qu'on me dit.
0: Oui.
6: Ça va mieux.
0: Que les petits pénètrent plus facilement. Oui, ça c'est...
6: Mais au-delà
0: de la science physique, je dirais.
3: Eh oui.
5: Et vous avez répondu à une question extraordinaire aussi, c'est génial. Ça, Laurent, il faut retenir ce que
3: on n'a pas fini de parler.
5: Il faut retenir ce que vous avez dit. Et ce que je vais dire, c'est qu'en fait, quand on a envie de faire pipi, il faut absolument aller faire pipi parce qu'on perd de sa concentration. Par exemple, imaginons, là, j'ai envie de faire pipi. J'ai une question à répondre. Il vaut mieux que j'aille faire pipi.
0: Tout de
5: suite.
0: Parce
5: que si je ne fais pas pipi, c'est comme si j'avais 24 heures sans dormir.
4: Mais t'as pas envie de faire pipi, là?
5: Non.
2: Moi, j'ai envie, en tout cas.
5: Non, mais c'est comme si on avait 0,5 grammes d'alcool.
0: Exactement.
5: Et donc vous avez raison, c'est fou. Et pourquoi, c'est quoi?
3: Quel rapport avec la nage?
5: Aucun.
2: Et pourquoi parler avec tant d'excitation?
1: Répondez-lui quand même, professeur.
0: Oui, mais c'est tout à fait juste. On a pu montrer que quand vous avez une envie pressante, eh bien, vos facultés cognitives sont diminuées. En faisant passer à des batteries de tests cognitifs à des personnes à qui on avait fait boire de l'eau dans la demi-heure qui précède et des personnes qui n'avaient pas bu d'eau, on avait constaté que les résultats étaient statistiquement moins bons.
2: Mais moi, moi j'ai tout le temps envie de faire pipi aux grosses têtes, c'est peut-être ça.
1: L'important c'est de partir pisser.

0: C'est terminé vos questions.
1: Là, j'en ai d'autres, mais comme l'émission dure 2 heures, j'ai le temps.
0: C'est ça. Bah, allez, qui sait, revenez. Ah, ce week-end, qui s'est moqué d'Anne Hidalgo sur scène?
2: Moi.
3: Annie Cordé, Chantal Goya qui l'a vannée de manière incroyable au Palais des Congrès. C'est une histoire de dingue. C'est Chantal Goya qui l'a
0: vannée. Bonne réponse de Yohann Riou. Eh oui. Je sais pas ce qu'il lui a pris à Chantal Goya entre deux chansons sur Pandi Panda, Pinocchio, le lapin, etc. D'un seul coup, il y avait les pieds nickelés, alors elle s'est moquée des pieds nickelés, et puis, enfin pas des pieds nickelés, d'Anne Hidalgo, en disant que les pieds nickelés avaient volé la ceinture d'Anne Hidalgo pleine de diamants, mais que elle pourrait aller à Tahiti avec sa ceinture, mais que dans deux ans elle serait plus là, on va,
3: je sais pas. Elle c'est étonnant. Ouais.
0: Elle avait bu ou...
2: Enfin, quand on est parisien en même temps, bon, bah.
0: Oui, tout le monde se moque d'Anne Hidalgo. Même Chantal Goya.
2: Voilà, c'est pour ça que c'est très particulier.
4: Bah, elle a peut-être disjoncté à un moment parce qu'elle était mal garée. Avant le spectacle, elle s'est mal garée, donc elle était énervée, elle arrivait en retard.
0: Je suis pas sûr qu'elle conduise encore, elle a 82 ans quand même, Chantal.
3: Mais elle est extraordinaire, il y avait un monde fou, encore 3500 personnes. Hein. C'est quoi sa 535e Palais des Congrès?
2: Et
3: il y
2: avait un monde. C'est ça, toi.
3: Puis on est tous des enfants de Chantal Goya, moi quand j'étais petit.
0: Vous, pas moi.
3: Un lapin, un matin. Allez, monsieur Bouchela, après moi.
5: Bien, chasseur.
1: Monsieur Bouchela,
5: je sais plus. Il a déjà perdu sa place à la fac aujourd'hui.
3: Je suis sûr que vos étudiants vous adorent, non?
5: Oui, je m'entends bien avec eux. Ça, c'est vrai.
3: Mais est-ce que vous mettez que des bonnes notes? Non, je vous vois mal mettre une mauvaise note.
5: Ben, moi, je suis un hypersensible. Donc, j'ai du mal avec le concept de l'évaluation. Mais je trouve qu'en vérité, c'est pas moi qui devrais évaluer. Je trouve que moi, je devrais enseigner quelque chose à mes étudiants et c'est quelqu'un d'autre qui devrait évaluer ce que j'ai fait. Parce qu'en fait, le prof. Il s'évalue lui-même. Et donc, en fait, je trouve ce système est en fait pervers et quelque part malhonnête. Mais à la fin de l'histoire, j'essaie de réaliser des évaluations formatives. Si l'étudiant fait le minimum syndical, ça passe. Mais s'il n'a pas envie de travailler, je ne peux pas travailler à sa place.
0: Comme moi, ici, pareil. Je vous regarde, j'ai l'impression, c'est marrant, parce que regardez, Yohann Riou et le professeur
3: Yann.
0: On a l'impression de deux siamois qu'on aurait séparés.
1: Ça se voit qu'il y en a qu'un qui a gardé le cerveau.
0: Il y en a un qui a pris les kilos, l'autre le cerveau.
6: D'accord.
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0: La valise, 1069 euros et deux choses dans la valise. On vous la confie, chère Anne. Un numéro de 1 à 20 pour commencer.
10: 15.
0: Le 15. Alors, retenez bien. Vous allez appeler quelqu'un qui s'appelle Christine. Christine Bibot. Bon, le prénom suffira. Et Christine habite à Lunel. Lunel, c'est dans l'Hérault. Alors, évidemment, à chaque fois, j'explique à nos invités, mais vous connaissez bien le principe. Quelqu'un décroche, vous présentez, vous expliquez où vous êtes. Et la question qu'il faudra retenir, au bout d'un moment, c'est quel est le contenu de la valise? Ça sonne déjà. Je vous laisse faire, Anne Roumanoff.
11: Je le sens. Ta promo en même temps.
10: Non, je la sens pas, cette Christine.
11: Ah bon ouais.
0: Christine Bibot.
11: Oula.
10: Déjà, elle répond pas.
0: C'est la sœur de Justin Bieber.
12: Allô?
10: Allô, Christine?
12: Oui?
10: C'est Anne Roumanoff?
12: Oui?
0: Elle est pas plus surprise que ça.
10: Je vous appelle, je suis aux grosses têtes à RTL.
12: C'est une blague?
10: Bah non!
11: Non, c'est Madonna, on t'aurait pas dit Romanoff. Hein. À la rigueur, Beyoncé, on t'aurait dit.
12: Non, parce que j'y crois pas, hein!
11: Vous aussi là-dessous, quand
0: alors, vous écoutez RTL.
10: Vous écoutez RTL ou vous écoutez notre radio?
12: Depuis que je suis née!
10: Ah bah depuis que vous êtes née!
12: Je suis vieille!
1: Ça nous rajeunit pas.
10: Vous avez quel âge?
12: 63.
10: Et vous faites quoi? Vous faites rien?
12: Non, je fais plus rien, mais enfin, j'arrête pas de bosser, mais bon, je fais plus rien. Voilà.
11: Tu sais que c'est Philippe Bouvard qui présente toujours les grosses têtes.
13: Bonne réponse de Sébastien Thoen.
0: Donc, Christine, Anne Roumanoff a une question fatidique à vous poser, c'est parti.
12: Qui y a-t-il
10: dans la grosse tête
12: Mais qui y a-t-il donc dans ma tête à moi, il n'y a rien.
10: Qui y a-t-il dans la valise, Christine?
12: Alors, moi, j'ai 1069, c'est coquin.
6: Oui.
12: J'ai deux places pour la pièce de Christina Reali, un tramway nommé Désir au Bouffe Parisien.
6: Ouais. Oui.
11: Pas obligé d'y aller.
12: Et j'ai la réédition de l'album bleu des Beatles.
6: Ah oui, un triple vinyle, 38 titres
12: triple
6: des Beatles.
12: Vinyle, oui.
6: Et ce week-end, qu'est-ce que Vincent Perrault a ajouté?
12: Ah, ben j'ai rien.
11: Mais si, la
10: cacouille. Non, mais c'est pas juste parce qu'elle écoute à peu près, quoi.
6: Bah oui. Mais ce qui est bien, en revanche, c'est que Vincent Perrault, ce week-end, n'a rien ajouté.
12: Ah, j'aurais bien, vous êtes un blagueur.
6: Vous avez gagné la valise à terre. Ouais.
12: Merci beaucoup.
10: Mais j'ai pas compris. Elle a gagné 0,69, c'est
6: non,
10: quoi
6: 1069
10: non,
6: 1069
10: euros. Ah,
14: 1069. Ah, oui. Tu veux dire qu'elle aura droit à aucun 69 dans
6: 1069 euros, deux places pour Christina Reali au Bouffe Parisien et l'album des Beatles, album bleu, triple vinyle, 38
11: ah ouais.
6: titres. Bravo. Alors franchement, c'est bien, Christine.
12: Ah bah j'écoute depuis que je suis née, mes parents m'ont mis RTL dans les oreilles depuis le début. Hein.
6: Et c'est la première fois que vous connaissez, que vous gagnez la valise RTL?
12: Oui.
6: Jamais vous n'avez rien gagné avec RTL.
12: Jamais, ni montre, ni bouquin.
11: Oh, c'est vraiment des
1: alors
11: salauds.
1: Là, on l'a dit, ça n'arrive jamais.
6: En 60 ans, en 63 ans, vous n'avez rien gagné.
10: Et vous faisiez quoi comme métier avant?
12: Oh, de tout. J'ai beaucoup déménagé, j'ai fait un peu de tout. Mon métier premier, c'est secrétaire.
11: D'accord. Vous avez vendu du poisson aussi, non?
12: Oui, aussi, oui.
11: Ah, vous êtes très à l'aise quand vous parlez, c'est pour ça.
6: En 63 ans, il n'a jamais rien
10: gagné.
6: Est-ce
10: que vous avez un mec?
12: Oui, malheureusement.
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1: Mais est-ce que ça existe ça encore? On met encore le dentier, les personnes âgées mettent encore leur dentier dans un
11: verre. Bah oui, de demande au public.
14: Ah, voilà. Pourquoi tu nous demandes ça à nous?
11: Ah, il y a la dame au premier rang.
14: Oui,
11: la dame au premier
14: j'ai
11: rang.
14: Mon verre, allez-y, j'ai mon verre, allez-y,
6: j'ai mon verre. En tout cas, je vais vous dire, ma mère le faisait. Elle avait c'est terrible, mais elle avait ses dents sur la table de chevet.
14: Mais votre père devait adorer. Je vous dois.
11: Oh non, il n'aurait pas dire ça.
6: Pas tant que ça, ils ont quand même eu 5 enfants.
11: Ah, bah oui.
14: Mais votre père, il était hétéro, Laurent.
1: Mais Laurent.
6: Oui.
1: Laurent, je suis tellement heureux parce qu'aujourd'hui, c'est un moment très important.
11: Oh, merde.
1: Pour deux personnes, les retrouvailles après 12 ans. Caroline Diamant et Yann Folie. Et ce qui est beau, c'est que Laurent, vous avez changé la vie de ces deux femmes.
6: Ah bon?
1: Oui, c'était Place de la Bourse, un restaurant qui s'appelait Le Bon Dieu. Pas Le Bon Dieu, Le Bon Dieu.
11: Oh là là.
1: C'était super bien. Et là, vous avez, Yann Folie a été extraordinaire. Yann Folie vous a dit, prenez ma copine, mon amie Caroline Diamant, elle est géniale. Ça sera une formidable ouais. pour les émissions.
11: Elle est gênée. À Franprix, sauvez-la.
1: Et tu
11: oui, elle est dans ah, la merde. J'étais là. Moi, j'étais serveur. Moi,
1: et ce qui est génial, parce que non, mais ce qui est beau, c'est que quelques mois plus tard, Caroline a fait de la télé grâce à Yann Folie, grâce à Laurent Ruquier. Et c'est qui travaillait avec Caroline Diamant? C'était toi. Et ouais. Oui, en 2004, t'as fait les Yens avec Caroline Diamant.
11: C'est vrai, c'est
1: t'as
11: vrai.
1: Vu? Alors on dit que t'es la nouvelle vague, on dit que t'es la nouvelle jeunesse.
11: Non, c'est la vieille vague.
1: On dit que t'es un nouveau. Ça fait 18
11: la
1: ans.
11: La mini vague, la nouvelle mini vague.
1: T'es dans le poste. Ça fait 18 ans que t'es.
11: Yoann, t'as déjà essayé de prendre de la cocaïne?
14: Ah non, ça serait mortel pour lui. Oublie.
1: Mais c'est vrai.
14: Ah non.
11: Il meurt sur le coup.
14: C'est comme
11: Obélix.
1: Revenons à notre sujet. Alors, oui. Les deux amis, vous oui. êtes fâchés ou vous êtes réconciliés? Comment ça se passe?
14: Moi, j'ai jamais été fâché, mais la vie nous a séparés.
10: La vie nous a
14: donné.
10: Séparés.
6: Ah, ça veut dire
14: la vie nous a séparés. Hey, on a tracueilli.
6: Il faut dire que c'est pas bien, Yann, d'avoir couché avec son mari. Hein.
11: Ah, c'est ça, en fait. Il y a eu du sexe, évidemment.
14: Mais jamais non. de la vie.
11: Jamais.
14: Je trouve que ce qui est important, c'est l'instant présent, non?
6: Non, mais vous êtes pas venu.
11: Non, attendez.
6: Il a raison. Vous n'êtes pas revu depuis 12 ans. Il faut qu'on en profite.
11: Mais attends, mais j'ai jamais revu.
14: Moi, je pense même plus que 12 ans.
11: Non, mais jamais non, revu, même croisé dans la rue. Vous étiez.
14: La part d'où j'ai Christian Jacob, vous n'êtes pas croisé?
11: Ouais, il n'y a pas de hasard.
1: C'est que vous avez passé beaucoup de temps ensemble la nuit à vous confesser l'une l'autre, à vous raconter. Non, mais c'est vrai. Vous avez eu des. Non, vous avez eu un rapport formidablement amical et c'est ça qui est beau.
6: Mais vous savez ça, vous.
1: Mais parce que je pense.
6: Parce que autant le reste, je voulais raconter, mais pas ça.
11: Mais là, il invente peut-être.
1: 7h02, j'ai un appel masqué. Je dis appel masqué, c'est soit ma mère, soit Ruquier. C'est l'un ou l'autre, quoi. Yoann, pour le début d'émission, alors on va se dire un truc. Mais surtout, tu dis pas que c'est moi qui t'aide.
11: Oh
6: Et j'étais certain qu'il le dirait.
14: Il le dirait, bien sûr.
17: Mais vous êtes un escroc, Laurent.
6: C'est-à-dire que je fais coup triple.
17: Mais tout est truqué dans cette émission.
3: Je suis très heureux parce que Laurent adore faire les retrouvailles avec Isabelle Mergo, avec Christine Bravo. Vous adorez, mais
17: tu pourrais adorer vous fâcher.
3: Tu pourrais les laisser en place.
6: J'adore pas me fâcher, mais je trouve qu'on a tellement de choses plus importantes dans la vie que de rester fâché. Regardez, elles sont pas heureuses toutes les deux. Regardez.
14: Mais on est arrivé.
17: Mais c'est quoi l'embrouille en fait?
14: Oui. Oh non.
17: C'était quoi l'embrouille? On veut savoir.
3: C'est les chemins de la vie.
11: Mais c'est une histoire de.
14: Allez. C'est la meilleure.
11: Mais non, mais c'est dans la queue du Sephora. Il y a une embrouille, on la connaît cette embrouille.
6: Pardon.
11: Écoute, dans la queue du Sephora. Écoutez. L'autre, elle l'a poussé pour choper son rimmel et tout. On vous connaît les femmes, c'est pour rien du tout. Vous êtes amis. Bon, t'as su c'est qui? Bernard Mabille.
14: C'est tellement sexy.
11: Mais même moi, je le suis, Bernard Mabille, parce que je suis fan. Alors j'imagine quoi?
6: Il est temps de passer. C'est autre chose maintenant. Une citation pour Francis Cognard, qui habite Poix du Nord, qui a dit « Si tous les hommes savaient ce qu'ils disent les uns des autres, il n'y aurait pas quatre amis dans le monde. »
17: Il n'y aurait plus les grosses têtes.
14: Sacha Guitry,
6: Coluche. Non.
3: Des proches,
6: non.
14: Jean-Yann.
6: Oh, c'est bien plus vieux que ça.
17: Molière.
14: Alphonse Allais.
3: Confucius.
6: On est au XVIIe siècle.
14: Oula. Voltaire.
3: La Fontaine.
6: Et c'est l'auteur préféré de Stevie.
3: Ah, Boileau.
14: Blaise Pascal.
6: Bonne réponse de Caroline Diamant.
17: Non, c'est Pascal Blaise.
6: Ah oui, j'ai choisi forcément.
11: C'est génial comme indice. D'habitude, les gens, ils font moi. C'est un grand écrivain qui a fait ça. Là, c'est l'auteur préféré de Stevie. D'ailleurs, c'est génial comme indice.
14: Freddie Mercury.
17: Non, mais il y a un passif. Enfin, je veux dire, il y a
6: c'est
17: une
6: parce qu'il
17: histoire.
6: Il dit Pascal Blaise au lieu de Blaise Pascal.
11: Ah, qui sont cons, ces PD.
17: Ne mets pas tout le monde
14: dans le même panier. Me disait Yoann Rioux tout à l'heure.
17: Ne mets pas tout le monde dans le même panier.
3: Attends, moi je suis à moitié gay, dis pas ça. Attends.
17: Non, t'es à moitié.
3: C'est bizarre que tu es à moitié
17: gay. On n'est pas à moitié.
11: Tu sais que ce matin, il y a un mec qui a failli m'écraser. J'étais en vélo. Comme tous les vélos, je grille le feu rouge tranquille. Et il y a un camion qui a fait me rentrer dedans. Il me reconnaît. Il fait ah, c'est l'autre con, les grosses têtes. Et moi, je suis pas Yoann Rioux. Il fait ah, ouais, lui aussi, il est con. Je te jure, c'est vrai.
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6: Oh, voilà une question amusante pour Monsieur Tavernier qui habite Montbrison. Quel est le premier personnage Disney à péter?
3: Mickey.
14: Pan.
6: Non, parce que évidemment Disney.
14: Bah, si.
6: Évidemment,
14: Peter Pan.
6: Non, Peter Pan. Pété pas, non. C'est pas pété pas. Ah,
3: bah, Pinocchio avec son nez.
6: Je comprends comment vous embrassez.
14: Ah bon, bonjour anatomie.
6: Mais non, effectivement, pensez bien que ce genre de choses, c'est quand même assez rare.
14: Oh.
6: Allez-y.
17: Shrek,
6: non, c'est pas
17: un nain. Un nain peut-être, un des sept nains.
6: Ah, un nain, c'est pas bête. Un nain aurait pu prouter dans Blanche-Neige et les sept nains.
17: Oui.
6: Mais non, c'est trop tôt. C'est Blanche-Neige et les sept nains, c'est avant les années 1950. Il y avait quand même des codes au cinéma et encore plus chez Disney pour pas choquer quand même les spectateurs. Donc,
17: c'est pas La Belle au Bois Dormant.
6: Il y avait personne qui rotait ou qui pétait. Ah.
17: Le Prince Charmant dans La Belle au Bois Dormant.
6: Oh, bah,
20: non,
3: moi je dirais une femme.
6: Non, alors écoutez, franchement, vous imaginez La Belle au Bois Dormant qui ronfle.
20: C'est plus
6: l'autre. Il arrive, il pète, il la réveille.
14: Dans le roi lion.
6: Alors,
14: le facochère.
6: Qui s'appelle?
14: Ah ben, bah, je sais.
3: Simba.
6: Comment?
14: Non.
3: Simba.
14: Non.
6: Mais
14: il s'appelle le facochère, mais c'est lui, hein.
6: C'est lui. Vous avez quasi la réponse, mais au moins donnez-moi le nom du personnage.
14: Zumba.
6: Comment?
14: Zumba. Pumba.
6: Pumba. Bonne réponse d'Isabelle Mergo et Caroline Diamant. Eh oui. Il a fallu attendre le roi lion pour voir un personnage.
14: C'était pas grave, hein.
3: Moi, j'ai entendu très tranquillement, j'étais pas inquiète.
6: Non, mais c'est assez
3: fini. Non, mais je regardais pas ma honte en me disant, ah, vivement, il y a un personnage qui pète dans un Disney.
6: Qu'est-ce que vous faites, vous qui êtes quand même la reine de l'élégance, Christina? Si ça, vous êtes à une soirée, c'est très chic, c'est très mondain, et vous êtes là en beauté comme aujourd'hui, je vous ai jamais vu aussi belle,
14: ah
6: chère
14: bon
6: Christina.
14: Ah bah merci,
6: mais c'est pas de chance. Il y avait des flageolets à midi à la cantine. Et Et là, paf, au dîner, vous lâchez, mais vraiment, mais un petit truc discret, là. Qu'est-ce que vous faites, alors? Qu'est-ce qu'on doit faire dans ces cas-là?
19: Bah, chérie, il vaut mieux pas lâcher, je sais pas, va aux toilettes. Dès que t'as mal au ventre, tu vas aux toilettes, tu fais tes besoins aux toilettes, tu te mouches aux toilettes, oui, tu vas aux toilettes.
3: Mais tu as tort, Christina, parce que j'ai lu une enquête très sérieuse, et aujourd'hui, vous pouvez retrouver dans la presse, quand
19: faut
3: un
19: couple... Faut pas se retenir.
3: Non, ouais, quand un couple vraiment s'aime vraiment.
6: Oh, bah,
3: quand
6: il attend encore. Ouais,
3: non, non. Je vous assure, je peux vous retrouver sur Google.
19: Quand un couple s'aime vraiment, quoi?
3: Oui, il y a les études. Eh bien, quand on accepte de péter face à côté de l'autre, eh bien, je t'assure que ça, c'est le signe de très bonne santé
19: mais
3: du couple.
19: Tu pètes dans quel sens? Dans le sens des équilibres? Je pense que ça pète. C'est quoi?
3: C'est ta meilleure.
6: Et le pire, c'est qu'il veut nous inviter à son mariage. Je me vois bien dans l'église, le prêtre en train de dire, je vous demande, Nathalie et Pumba, d'avancer. Non, franchement.
3: Mais
6: non, mais
19: Christine... Ça casse le glam, excuse-moi.
11: Ah ouais. Bah oui, ça casse,
19: ça casse
11: le glam.
19: L'amour, ça casse tout. Si. Moi, je suis pour l'amour mystérieux.
6: Là, je vous parlais pas en amour, chère Christina. Je parlais, vous êtes en société, vous êtes coincé à table, vous pouvez pas sortir de table. Et vous sentez, bien, vous sentez bien.
19: Eh bah, moi, je sais ce que je fais, je me retourne vers le voisin. J'ai fait semblant que c'était pas moi, hein, je sais pas.
6: Ah, ben bah voilà, Olivia. Voyez.
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6: Une question pour Karine Piccolo, maintenant, qui habite...
22: La fille des journalistes. Ce serait pas Christine Bravo, cette histoire.
19: Arrête.
6: Qui prononçait régulièrement le mot Sarmotti? Sarmotti.
22: Ah non, non. Un musicien.
6: Un musicien, non.
19: Il faut nous l'épeler.
3: Ça s'écrit comment?
6: S-A-R-M-O-T-I. Il s'agit d'ailleurs d'un acronyme. Sarmotti.
19: C'est un acronyme?
6: Oui.
11: Ah bon.
3: C'est un italien.
22: C'est un personnage.
6: Alors,
3: c'est français.
6: Alors, c'est français. Non, ce n'est pas français.
22: C'est italien.
6: L'acronyme est effectivement américain. Sarmotti.
3: Un acteur.
6: Un acteur. Non.
22: Un
6: oui.
22: Un personnage.
6: Ouais. C'est en tout cas deux personnages
22: qui n'ont pas existé.
6: Ah si, qui ont existé.
19: Laurel et Hardy.
6: Non.
22: Non.
19: C'est un couple, un homme, une femme.
6: Alors, ils ont été en couple, oui, paraît-il. Non seulement en duo, mais en couple.
22: Mireille Mirosca,
6: non.
22: Lié à l'opéra, peut-être, l'opéra?
6: Ah non, c'est pas lié à l'opéra. Sarmotti!
22: C'est mort.
6: Alors, il y en a un des deux qui est mort, oui.
11: Et ça cartonnait dans les années.
22: Roy Siegfried
11: et Roy, et qui est les tigres, là, qui s'est fait manger dessus.
22: Oui, Siegfried et Roy.
6: Siegfried et Roy, bonne réponse!
19: Oh, bravo,
6: Jean-Phi Janssen.
11: Oui, j'ai beaucoup suivi.
6: Sarmotti, c'était leur abracadabra qu'ils faisaient sur scène, car c'était des magiciens, évidemment, Siegfried et Roy, qui ont été à Las Vegas pendant plus de 40 ans avec des fauves.
19: J'ai bien connu.
6: Alors, effectivement, Sarmotti, c'était leur mot magique. Ça voulait dire, d'ailleurs, Siegfried, le S, and A, Roy, Masters of the Impossible.
22: Oh là
6: Sarmotti,
22: là.
6: C'est ce qui remplaçait leur abracadabra.
22: Un cerveau crotte, ça veut dire bouffe-moi le cul, c'est mon avis.
6: Et effectivement, on vient d'apprendre la disparition de Roy Horn. C'est lui, déjà, il faut bien le dire, qui s'était fait bouffer la tête par un tigre. Oui. Et ça s'est passé le jour de l'année. Là, il vient de mourir, Roy. Mais en 2003, c'était le jour de son anniversaire à lui.
22: Un beau cadeau.
6: Qu'effectivement, le tigre mâle de 7 ans. Et ce qui est fou, c'est que Lynn Renaud se
19: souvient... Mais qu'est-ce qu'il a fait? Finis ta phrase.
6: Eh ben, il l'a attaqué.
22: Il l'a attaqué. Il l'a défini.
6: Lynn dit, j'étais là ce jour-là, nous dit Lynn Renaud, j'étais sur place quand Roy a été attaqué par son tigre.
19: Moi aussi j'y étais, c'est dingue.
6: En fait, l'animal voulait protéger son maître qui venait d'avoir un malaise sur scène.
22: Et il a mordu.
6: Il l'a traîné par la tête pour le ramener en coulisses, pensant le sauver. Et Roy, qui était en sang, la tête en sang, quand même, réussit à crier, ne le tuez pas, ne le tuez pas, c'est pas de sa faute, c'est un bon tigre.
19: Ah ben oui,
6: je vous jure que c'est vrai.
11: Génial. J'adore.
22: Et Siegfried, il dit, merde, l'héritage.
6: Et l'autre.
22: Et à l'hôpital, on l'a fait un frostis.
6: Et l'autre, il disait, ramène à papa.
11: Ramène Nanette. Et du coup, ils n'ont pas tué le tigre.
19: Ah non, ils n'ont pas tué.
6: Non, ils n'ont pas tué le tigre.
11: Il y avait plus.
6: Le tigre a été rendu à Roy et Siegfried.
11: Et comment sa tête
22: ils ont... ils ont gardé la tête, ils ont fait un tapis, quoi.
6: Il n'a jamais pu refaire de spectacle.
11: Il était défiguré.
6: Roy et Siegfried sans Roy, c'est aider.
22: C'est bah, comme... bah, c'était la tête bah, de groupe. Bah, hein.
2: C'est comme, comme une orange.
22: C'est comme le chevalier sans l'espalette.
6: C'est, voilà, c'est... Ah, non, bah, oui. Alors oui. Oui, dans ce sens-là, oui.
22: C'est bien pour ça.
19: C'est horrible.
6: Ah non, non, mais là, c'est terrible ce qui lui est arrivé. Le spectacle ah, oui. a été interrompu. Il a attrapé le tigre Roy à l'épaule puis au cou. Les spectateurs se doutaient de rien au départ. Ils pensaient que c'était normalement dans le spectacle.
19: Et puis,
6: oui, puis en plus, il faut savoir qu'en plus, avant le spectacle, enfin, avant le numéro, Roy a présenté ce tigre blanc du Bengale. C'est rare en plus. Ouais.
22: Autant les feux, c'est courant, mais les tigres.
6: Un tigre qui avait 7 ans, Montecor, il s'appelait le Montecor.
2: Montecor sur moi. Montecor sur moi.
6: Et alors, Roy disait attention, c'est sa première apparition sur scène.
19: C'est pas vrai. Ouais.
6: Alors, sauf qu'il disait ça depuis 6 ans. Ouais. Hein.
22: Mais c'est un tigre qui avait Alzheimer. Alors.
6: Ah, ça, c'est les magiciens, ils en rajoutent toujours un peu.
2: Donc, exclusivité du
6: pendant
2: numéro.
6: 6 ans, tous
19: allez,
6: les
19: raconte, raconte, on aime nous.
6: Bah oui, pendant 6 ans, tous les soirs, il disait c'est sa première apparition sur scène. Et là, ce soir-là, bah, je sais pas, peut-être il en a eu marre. Un peu comme moi avec vous, Christine.
19: Ça y est.
6: Le tigre en a eu marre que l'autre mente tous les soirs.
19: Moi, j'aime bien que...
17: Mais vous, Laurent, vous travaillez avec des gens dégriffés, vous.
19: formidable.
6: En tout cas, le fauve a sauté sur Roy, évidemment.
19: Ça pourrait t'arriver, fais gaffe à ta gueule.
6: Il l'a mordu. Il l'a mordu au bras. Ça a été terrible parce que, évidemment, Roy a fait une attaque d'apoplexie en route vers l'hôpital. Il a été opéré, mais il a été paralysé, incapable de parler pendant longtemps. Il fêtait son 59e anniversaire soir de l'accident. Et on ne sait pas vraiment pourquoi Montecor a attaqué son maître ce soir-là. Oh. Mais ils ont continué à vivre dans leur immense villa en bordure de Las Vegas avec 55 tigres blancs, 38 serviteurs et 16 lions. Fils de soldats nazis, ils avaient installé dans leur domaine qui s'appelait la Petite Bavière.
22: Il y avait des miradors.
17: Il y avait un art de vie. C'était l'art et la Bavière.
19: T'es sûr que c'était des serviteurs, les 38
6: oui. Il y avait des haut-parleurs dans la...
17: Oui, à la douche.
6: Montecor. Il y avait des haut-parleurs dans la propriété qui s'appelle donc la Petite C'est Bavière, oui. Avec un plafond qui était la réplique de la chapelle Sixtine.
2: Le truc à Tarlou.
6: Au Vatican.
19: Le truc à Tarlou.
6: C'est vous qui le dites. Hein.
19: La chapelle Sixtine, le truc à Tarlou.
6: Et dans la Petite Bavière, les haut-parleurs diffusaient de la musique d'orgue allemande.
17: Bien sûr. Ouais.
6: Et voilà une belle histoire d'amour.
2: Oui. La mire.
6: On sait qu'ils sont amants grâce à Shirley MacLaine qui l'a révélé un jour à Vanity Fair.
17: Et Hitler était témoin au mariage.
6: Et alors, dans la chambre de Siegfried, qui lui vit encore.
19: Il a quel âge?
6: Ah bah, Siegfried, écoutez, je peux vous donner...
22: 70 ans.
6: Ils ont à peu près le même âge. L'un et l'autre, ils sont nés... Siegfried, lui, il est né en 39 à Rosenheim.
19: Oh, il est pas frais, quand même.
6: Et Roy, lui, était né en 44. C'est lui qui vient de mourir, là, le 8 mai dernier à Las Vegas. C'est quand même les magiciens les plus célèbres au monde. Hein.
4: Non, j'ai jamais entendu.
22: Avec Copperfield.
6: Ah, si, Siegfried and Roy. Si. Et d'ailleurs, on en parlera dans la pièce qu'on peut annoncer maintenant. Hein,
2: ah, Jean-Philippe.
6: Jean-Phi et Stéphane Plaza et Valérie Mérès.
4: Oh, oh là là, un trio de prix Nobel.
6: Ah oui, mais ça sera très drôle dans une pièce de Laurent Ruquier.
22: C'est quoi le titre?
6: Un couple magique, justement.
22: Donc Plaza avec.
6: Et voilà pourquoi il a répondu, c'est parce que dans le texte de la pièce.
2: Ah oui, sinon ça me serait jamais venu à la tête.
6: On parle à un moment donné, mais je savais pas qu'il allait mourir à ce moment-là. On parle de Roy and Siegfried, évidemment, puisque Stéphane Plaza jouera le magicien et vous jouez son agent et Valérie Mérès, celle qu'on n'arrive plus à faire rentrer.
22: Le tigre. Manicor.
19: C'est vrai.
6: Oui, c'est vrai.
19: Mais puis c'est horrible ton truc.
6: Vous n'étiez pas libre.
22: Pourtant, il t'avait fait disparaître.
4: On sent une pointe de jalousie.
6: La chambre de Siegfried aussi, faut le savoir, lui vit encore, est décoré d'une peinture géante de lui, nu, entouré de panthères.
2: Oh là, c'est pas.
6: Vous voyez
2: vrai.
6: Que c'est un rôle qui vous va bien.
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6: Ah, une question pour Claire William, qui habite Pontivy dans le Morbihan. Alors, c'est une page assez étonnante qu'on peut lire dans la presse aujourd'hui. La dame blonde s'en est allée, c'est le titre de cet article. La veuve s'est éteinte dimanche en Corse. Elle avait joué un rôle central dans la vie de son mari. Et elle s'appelait Jeannine, connue surtout, évidemment, pour son mari, dont elle était veuve. Je ne savais pas, d'ailleurs, qu'elle était encore vivante, cette femme. Il faut dire qu'elle a vu des tas de choses incroyables dans sa vie familiale avec son époux, puisque Jeannine, quand elle a épousé son mari, avait déjà eu deux enfants qui s'appelaient Annie et Alain. Bon, Jeannine ne pouvant plus tomber enceinte, son mari avait décidé dans le huis clos familial qu'Annie, qui venait tout juste d'avoir 18 ans, porterait l'enfant de la famille.
17: C'est compliqué.
6: Elle a donc eu un enfant de son beau-père.
17: Oui, ça se fait dans le Nord.
19: Et elle n'était pas jalouse, Jeannine ?
6: Eh ben non, Jeannine, elle a accepté. Non.
17: En Belgique aussi, ils le font facilement.
6: Leur fille Sophie est née en 1971. Ça a été une sorte de ménage à trois. On peut bien dire. Et puis, ce qu'il faut savoir, c'est que le cercle intime de cette famille pas ordinaire est allé jusqu'au fait qu'à un moment donné...
5: Sophie a épousé Alain.
6: Non, non, non. Le mari de Jeannine a aussi épousé...
17: Alain.
6: Non.
17: T'arrêtes tes conneries, toi.
6: Il s'est mis en ménage avec Dominique, l'épouse d'Alain, son beau-fils.
17: Oh là là.
6: Est-ce que vous me suivez, là?
17: Oui, oui, bien sûr.
6: C'est la famille. Donc, il a eu une fille avec sa belle-fille.
17: Ah, ok.
6: Et il a terminé sa vie avec la femme de son beau-fils.
17: Ouais.
6: Mais Jeannine, bon,
17: elle est open, Jeannine, elle est très open. Jeannine, elle est bon esprit, on dit dans le métier.
8: Elle est open.
6: La preuve qu'elle a survécu à tout ça, c'est qu'elle vient simplement de nous quitter et que l'équipe lui consacre une page entière.
17: Jeannine
19: Longo.
5: C'est Anctil.
19: C'est Jeannine Anctil, oui.
6: Jeannine Anctil. Bonne réponse. C'est incroyable.
17: C'est bon délire, cette famille.
6: Mais c'est quand même, c'est une histoire absolument incroyable.
17: Ouais, je savais pas.
6: Je savais pas que c'était à ce point-là, quand même, cette histoire de famille.
19: Mais il n'y a pas de consanguinité, en fait.
6: Ben non, non, non. Puisque sont ses beaux enfants.
5: Mais juste un peu de promiscuité. Ouais.
6: Oui, c'est
9: Mais ce qui était fou dans leur couple, c'est qu'elle le suivait absolument partout. Ouais. Même quand
17: elle
9: s'entraînait, elle le suivait.
6: Bah, elle avait intérêt.
17: Parce qu'apparemment, si.
5: En voiture.
9: Non, mais ce que je veux dire, lui ne faisait rien, en fait, c'est dans l'autre sens. C'est-à-dire qu'il n'allait même pas s'entraîner si elle venait pas avec lui. Ouais. Donc c'est fou cette...
6: Et elle le suivait à bicyclette, ce qui était quand même assez formidable parce qu'il allait vite.
5: Des fois, elle le dépassait.
9: Non, mais il avait besoin d'elle, c'est ce que je voulais dire.
17: Oui,
9: et en fait, je connaissais la réponse.
23: Mais c'est bien, c'est bien.
9: Mais non, parce que du coup, j'ai pas été assez vite. Quand Laurent a fini la question, c'est Gérard qui a dit la réponse.
23: Oui, mais Gérard,
9: alors que je le savais.
19: C'est vrai, on forme une équipe, on est tous ensemble.
9: Oui, j'ai bien compris.
17: Comme la famille de Jeannine.
19: Ah ouais, alors qui veut se taper bout de boule?
6: Allez, une autre question pour monsieur Richelieu qui habite l'île d'Abeau dans l'Isère.
23: Ah, comme le cardinal.
6: Et la question concerne ce 256 mètres carrés à vendre au 17 quai Voltaire à Paris, vue imprenable sur la Seine et le Louvre, 5,3 millions d'euros.
17: J'ai fait une offre.
6: C'est la mise à prix. Prix de départ, attention, ça risque de monter aux enchères.
24: Oui, c'est mon appartement.
6: Allez-y.
24: C'est mon appartement qu'on veut vendre maintenant, alors que je suis mort il y a quelques années maintenant, l'appartement de Karl Lagerfeld.
6: Excellente réponse de Christophe Beaugrand.
24: Il y a même l'emplacement où dort mes choupettes.
5: Mais c'est très bruyant. Et c'est à l'ombre.
6: Ah, comment vous savez ça, vous?
5: Parce que le quai Voltaire, c'est à l'ombre.
6: Monsieur Lagerfeld, pouvez-vous nous faire la visite de l'appartement?
24: Allez. Alors, c'est extrêmement simple. Il y a évidemment des murs qui sont absolument magnifiques en marbre de Carrare. On peut voir une vue absolument imprenable. Il y a également des grandes pièces pour mettre des vêtements très jolis. Et par contre, je refuse de vendre cet endroit à une grosse. Que ce soit clair. C'est un endroit pour les filles minces qui ressemblent à des cintres.
6: Et comment elle s'appelle, votre chatte, là? Elle était où?
24: Choupette.
6: Il y avait une pièce pour Choupette.
24: Il y avait une petite pièce pour Choupette. Yeah, oui, c'est la seule petite chatte qui a accompagné ma fille. Yeah.
6: Une petite pièce de 90 mètres carrés.
24: Oui, un petit truc absolument simple. D'ailleurs, elle a hérité de la moitié de ma fortune.
6: Mais en tout cas, l'appartement est aux enchères pour ceux que ça intéresserait. Hein, quand même 5,3 millions
17: prix
6: d'euros.
17: Prix de départ. Parce que là, ça va partir beaucoup plus haut.
6: Ah, vous croyez?
17: Ah, bien sûr. Moi, j'ai fait un peu d'immobilier.
0: immobilier quand j'étais plus jeune. Et
7: les appartements de stars, ça marche?
0: Non, mais ça va partir. Bien sûr, c'est ce qu'on appelle un bien exceptionnel.
6: J'y foutrais pas les pieds parce que moi qui suis allergique aux chats, je suis sûr que ça...
7: Il reste des poils de Choupette?
6: Ah bah Choupette doit avoir laissé des poils partout.
0: C'est bien possible.
19: Elle est morte, Choupette?
6: Je crois pas.
7: Non, elle est toujours vivante, Choupette.
19: Elle vit où alors?
7: Elle vit avec la gouvernante de Karl Lagerfeld qui a récupéré.
5: Elle s'est installée à Miami.
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6: Ah bah j'aimerais vous parler de Brahim Asloum et Caroline Roux et pourquoi pas Frédéric Dard aussi. Ces trois personnalités, bon il y en a deux qui vivent en

0: encore. Mais ces trois personnalités ont un point commun qu'on lit et qu'on retrouve dans la presse beaucoup aujourd'hui. Lequel ?
1: En rapport avec le Vendée Globe ?
0: Le Vendée Globe, non.
1: Est-ce que c'est physique ? Par exemple, ils sont tous gauchers ?
0: Ah non, mais non, c'est pas physique.
2: Est-ce que
3: ils ont tous fait
2: les...
3: de la boxe ?
0: Ils n'ont pas fait. Mais Carole, vous voyez, qui c'est Caroline Roux quand même ?
3: Oh, oui, la journaliste
0: politique qui anime C'est dans l'air.
3: Bien sûr, le premier.
0: Et vous pensez qu'elle fait de la boxe alors ?
3: Et pourquoi pas ?
4: Avec des politiques.
1: Ils ont tous fait quelque chose identique ?
0: Non, ils doivent être plutôt, enfin pas Frédéric Dard parce qu'il est mort, mais ils sont plutôt joyeux aujourd'hui, vous voyez.
1: C'est leur anniversaire, non ?
5: Ils ont pu passer la journée la plus déprimante de l'année où les gens se suicident, qui est le 15 janvier.
0: Qu'est-ce que vous racontez ?
5: Mais oui, oui.
1: Alors, on est le 16.
5: C'est
0: alors nous aussi à ce moment-là.
5: Oui, nous aussi.
0: Je voudrais vous signaler que nous sommes vivants, Ariel.
1: Félicitations à tous d'être encore en vie. Bravo.
0: Ce que vous êtes en train de nous dire, c'est que hier c'était une journée à suicide.
5: Oui. Les gens sont.
3: Mais c'est vrai.
0: Les gens je me suis baladé autour de la Tour Eiffel. Mais alors, j'en ai pris sur la gueule des gens qui tombaient.
3: Ça pleuvait.
0: Oh là là là là.
5: Non, mais c'est vrai, les
0: dans
5: gens.
0: Dans mon immeuble, trois pendus.
5: Ils sont très déprimés. Les jours sont courts. Ils sont ruinés à cause de Noël. Et les vœux qu'ils ont fait le soir du 31. On est déjà le 15 et ils ne se sont pas exaucés. Donc,
3: Mais où est-ce qu'on va, là, Ariel, là? C'est pas possible, mais, Ariel, calme.
5: Non, mais c'est très scientifique, c'est un
1: scientifique. Ah oui, c'est très scientifique.
3: Non, mais là, on est sur Frédéric Dard.
1: Qu'est-ce que c'est, Brahim Asfou? C'est quoi tes sources exactement?
5: Non, c'est un mathématicien anglais qui s'appelle Skrill Anal, quelque chose comme ça.
0: Skrill Anal.
1: Il a une petite carrière dans le X avant. Mais il a gardé
3: son. Ou dans le Hot.
5: Et c'est lui qui a étudié tous ces facteurs.
1: Est-ce qu'ils ont fait quelque chose, chacun la même chose
0: à vous revenez à la question.
1: Oui. De ce côté-ci, on joue.
0: Nous, de notre côté, on se marre.
6: On revient à la question. C'est qu'ils ont tous fait une chose identique.
0: Ils n'ont pas tous fait une chose. Eux, ils n'ont rien fait.
1: Ils ont subi.
0: Ils ont un point commun. Et ce point commun est un nom qui revient dans la presse, un mot qui revient dans la presse beaucoup aujourd'hui.
1: Ça vient de leurs origines ?
0: Alors, oui, absolument. Ils sont tous nés au même endroit.
1: Voilà.
0: Ils sont
3: à Gaza.
1: Au Middle East.
0: Oh non, pas à Gaza. Non.
1: À Beyrouth.
0: Bourgoin-Jallieu. Ils sont berjaliens. Bonne réponse d'Alex Vizorek.
1: Eh oui, parce que Bourgoin-Jallieu a battu Lyon hier.
0: Exactement.
1: 2-2 pénalty. Lyon s'est fait défoncer par la Nationale 3. Je sais pas si vous vous rendez compte de l'humiliation. Moi, je suis lyonnais. L'Olympique lyonnais,
0: mais ça se dirait pas.
1: On dirait pas que t'es lyonnais.
3: T'as l'air content.
1: Ouais, c'est ça.
5: C'est où Bourgoin machin?
3: À côté de Lyon.
1: Bourgoin-Jallieu, c'est à côté de Lyon.
0: Alors, ils sont bons.
1: C'est la petite province à côté de Lyon, quoi. Se faire dégommer par Bourgoin-Jallieu quand t'es Lyon, c'est comme se faire remplacer par Rachida Dati quand tu Roselyne Bachelot. C'est une humiliation, c'est terrible.
0: Et inversement.
6: Mais tu n'es jamais allé en vacances à Bourgoin-Jallieu.
5: Mais
6: surprise. Tu sais que c'est vraiment l'endroit où il faut aller. Il y a rien de plus chic.
5: Il y a la Rosette de Lyon.
1: Oui, on est parti des enfants là.
0: Non, mais c'est joli à Bourgoin.
6: Moi, je connais que la Rosette de la Légion d'honneur.
0: La région lyonnaise est de toute façon magnifique.
1: Mais
0: vous vivez toujours là-bas?
1: Ah oui, moi je vis là-bas, je vis à Lyon.
0: Mais comment vous faites pour vos allers-retours et tout? On dirait que vous venez pas souvent.
1: Je sais pas si vous connaissez le concept du train.
0: Oui.
1: Ça a dû vous faire peur la première fois qu'il est parti. Ça a dû vous faire quelque chose. Mais en gros, c'est un truc sur des rails qui tient entre les deux villes. Et en fait, quand on monte dans un train, ça nous permet d'aller de l'autre côté.
0: C'est pas vrai.
1: Je vous jure, monsieur Riquet.
5: Est-ce qu'il y a toujours le restaurant Les Trois Gros?
3: C'est ça. C'est à Rouen.
1: C'est pas du tout à Lyon, c'est à Rouen. Mais c'est pas grave. Bonne intervention.
3: Pas très loin de Lyon, mais de l'autre côté.
1: D'autres restaurants, il y a aussi Bocuse.
0: Non, mais franchement, en revanche, si vous montez sur
1: Bocuse,
0: je vous jure que si vous montez sur la butte, vous voyez les pyramides, Ariel.
1: La région lyonnaise est une ville absolument magnifique. C'est vrai, moi, j'ai
5: bien sûr.
0: On salue les berjaliens et les berjaliennes, qui évidemment sont particulièrement. Qu'est-ce que vous dites, François ?
3: Non, j'ai dit berjaliens.
0: Ça me semblait bien que vous imitiez De Gaulle. Vous préparez un rôle ? Vive Bourgoin !

0: le libre. Ben, on va les voir au prochain tour de la Coupe de France.
1: Exactement.
0: Puisqu'ils se sont qualifiés contre Lyon. Et effectivement, en consultant ce matin la liste des natifs de Bourgoin-Jallieu,
2: voilà,
0: il y avait Frédéric Dard parmi les noms de ceux qui sont nés là-bas. Caroline Roux, la présentatrice et journaliste politique.
1: Et bref.
0: Guy Savoie aussi a passé son enfance à Bourgoin-Jallieu.
3: Parce que c'est au bord du Rhône ou au bord de la Saône. Ah, voilà.
4: Oui, bah oui.
3: C'est non, vrai. Parce qu'il y a le Rhône et la Saône.
2: Je vois très bien. Je...
3: Et ouais, Lyon est au milieu.
0: Bah, aucun des deux. Hein.
4: Aucun des deux, en fait.
3: Non, mais je vous apprends quelque chose.
0: Ah oui, oui, oui.
1: C'est pour ça que les gens écoutent. Hein.
0: Ouais. Vous devriez être journaliste, ça m'intéresse. Ariel.
4: Mais alors, je voudrais dire quand même qu'il y avait avant une très bonne équipe de rugby à Bourgoin.
0: Absolument.
4: Absolument.
0: C'était aussi une équipe de rugby célèbre, vous avez raison, Bourgoin-Jallieu. Ça s'écrit J-A-2-L-I-E-U. Bravo, en tout cas, effectivement, aux Bergaliens et aux Bergaliennes.
1: Et le titre de l'équipe aujourd'hui, c'était Bourgoin Joyeux.
0: Effectivement, ouais. Mais après le 15 janvier, parce qu'avant, ils étaient suicidaires.
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0: Et Olivier, je compte énormément sur vous pour les questions littéraires qui vont venir maintenant. Je vois vous et Ariel pour répondre aujourd'hui.
4: Oula.
0: Ariel par miracle, vous par connaissance. En plus, écoutez, franchement, la première question est facile d'accès puisqu'elle concerne une fable de La Fontaine que vous connaissez tous normalement. Ce sera pour Monsieur Paul Charles qui habite Paris 5e arrondissement.
3: Le corbeau et le renard.
0: Non. La laitière et le pot au lait.
3: Oui.
6: Ah,
0: Perrette.
3: Légère et courvettue, elle allait à grands pas, ayant mis ce jour-là pour être plus agile, cotillon simple et souliers plats.
0: Ah, c'est pas mal, dites donc. Oui, effectivement, c'est le début, en tout cas, Ariel.
6: Oh là là.
0: Notre laitière ainsi troussée comptait déjà dans sa pensée tout le prix de son lait. En employait l'argent, achetait un 102, faisait triple couvée. Je vous passe quelques verres et justement, je vous demande quel est le verre.
6: Adieu, vos
3: vaches cochon couvée. Oui,
0: ouais. Excellente réponse d'Olivier de Kersauzon et d'Ariel Dombal. Qui ont répondu avant même que je pose la question. La question, c'était quel verre entend-on quand le lait tombe? Le lait tombe, adieu vos vaches, cochons couvés. La dame de ses biens quittant d'un œil Marie sa fortune ainsi répandue va s'excuser à son mari en grand danger d'être battu. Le récit en farce en fut fait. On l'appela le pot-au-lait. Bravo Ariel, bravo Olivier. Vous voyez, j'avais misé sur vous.
4: On va vous laisser.
0: J'ai eu raison.
6: Il dresse.
0: Alors, il faut expliquer ce qui vient de se passer. C'est qu'Olivier de
4: Kersauzon. Achève-le, Olivier, achève-le, on s'en branle.
6: Écrase-le.
0: Olivier de Kersauzon vient d'aboyer sur le chien. Et ça, c'est quand même, c'est vrai que pour un chien, ça doit être surprenant.
6: C'est bizarre.
0: De voir quelqu'un qui lui aboie dessus.
6: Oh, il est mignon, ce chien.
4: Il faut le croquer, croquez-le.
7: Tu fais ton gros dur, toi, mais t'aimes bien les bêtes.
8: Ouais, j'aime bien, c'est très bon. C'est bon. numéro 38.
4: Je voudrais dire. Larry, on va prendre deux rouleaux de printemps, s'il te plaît.
6: Vous êtes vraiment grave.
0: Mais vous avez raison, quand même. C'est pas pour dire du mal, parce qu'on aime beaucoup nos auditeurs asiatiques. Mais c'est vrai que quand je promène mon chien, et ben je vous jure que c'est.
8: Regarde, bonjour, monsieur Kuké.
0: Mais je vous jure que c'est vrai, c'est que les personnes asiatiques le regardent bizarrement.
6: Oh, mais n'importe quoi.
0: Je vous jure que c'est vrai.
1: Ils ont l'impression. Ils ont
0: je jure.
4: Non. Ah, il voit même Nupé.
8: Monsieur Ruquet, promène le bambou.
6: Mais c'est pas possible.
4: Mais si.
6: On regarde pas un poulet.
1: Si.
0: Je vous ne parle pas de nos amis asiatiques qui vivent
4: normaux,
0: chez nous.
4: Pas les normaux.
0: Ils sont habitués. Mais je vous parle des touristes asiatiques.
3: Ah oui.
8: On m'en regarde beaucoup. C'est un vieux monsieur dans le quartier Neuilly, il promène le menu.
1: Non, mais ils ont la bête.
8: Il est très gentil, il promène le menu.
4: Tu cherches un restaurant, ils le trouvaient pas.
1: Non, ils ont l'impression qu'ils bossent chez Deliveroo.
8: Bah
4: oui.
8: Il n'y a pas la sauce. Il y a juste le monsieur et les chiens. Il n'y a pas la sauce, il n'y a pas les baguettes.
0: Parce que moi,
8: Valérie, pour accompagner, il n'y a rien. C'est juste un petit sommet.
4: Mais oui, mais patron, vous avez mis un post-it avec marqué menu là sur la queue aussi.
6: On va avoir des problèmes avec les ambassades.

0: peu l'apéritif. C'est un peu l'apéritif. C'est pour mettre en appétit.
1: Non mais mon labrador, je le promène sans laisse.
0: Oui, non, bah bien sûr, il a pas de laisse. C'est un menu libre.
2: Ouais, c'est le jeu en plein air.
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0: Et une fois de plus, Monsieur Toen a été servi en termes de viennoiserie par quelqu'un dans le public pour son goûter, fait son goûter pendant l'émission.
1: Et puis c'est surtout gratuit, quoi, j'imagine.
2: C'est tu surtout sais, je vais te dire un truc, il n'y a pas de mystère, Ellie. Quand t'es un bon coup, t'as des bons plans dans la vie.
1: Ah ouais. Ah, t'es payé en viennoiserie.
2: Ouais, t'as pas eu de gâteau depuis longtemps, toi.
1: Moi, je suis payé en enfant.
0: Écoutez, je suis désolé, Monsieur Semoun est un bon coup, puisqu'il vient de nous annoncer, en tout cas, c'était dans la presse, je ne fais pas, je ne
1: connais
0: pas.
1: Oui, oui, c'était dans
0: d'indiscrétion,
1: dans
0: il va être à nouveau papa.
2: Je mais non, mais non, Pellico est enceinte.
3: Ouais. Ah,
2: quoi? Gisèle Pellico est enceinte.
3: Mais alors, tu es heureux, Ellie?
1: Bah, pas encore, je serai heureux en septembre.
3: Mais non, mais tu es déjà heureux.
1: Ah oui, je le suis déjà.
3: Ah,
1: mais
3: voilà.
1: C'est, comme je l'ai dit, c'est un accident heureux. Et la vie,
2: comment ça, c'est un accident heureux?
4: Non, mais comment ça?
2: Ah, c'était pas prévu?
1: Ah non, c'était pas prévu.
2: T'as pu te tromper de trou? Et on est en grosse tête ou pas? Ça va, le public?
1: Quand je ferai entendre ça à mon fils dans quelques mois.
2: Il se vengera.
1: C'est honteux.
0: Ah, vous savez déjà que ça va être un garçon?
1: Oui, un garçon.
0: Ah ben vous savez déjà le sexe?
1: Ah oui, oui, oui.
5: Est-ce qu'on peut connaître
1: le
5: prénom?
1: Ah oui, elle est enceinte de 5 mois. Ah ben je cherche.
3: Ah d'accord.
1: Ce sera pas Christophe, ça c'est sûr. Ça c'est sûr.
3: Là t'as le choix avec nous. Hein.
0: Ah, je trouve que quand même vous pourriez l'appeler Laurence.
3: Oh, bah, il me semble.
0: Ce serait quand même la moindre des choses.
2: Ouais, ou Dieudo, Dieudo.
1: Ouais, Dieudonné, ouais.
2: Pas Dieudonné, hein, Dieudo, ça passe mieux. Non mais c'est beau, bravo, félicitations.
1: Merci beaucoup.
0: Mais ça prouve que vous êtes avec une femme qui peut encore avoir des enfants.
1: Ah non, elle est plus âgée que moi.
3: Mais tu la connaissais avant?
1: Ah non, non. Ah non, non. Là, je fais sa connaissance, là, en ce moment. Donc...
5: C'est bien parce que tu participes au réarmement démographique.
1: Exactement. J'ai entendu dire que... Et puis comme en ce moment, je cherche mon Ducobu, tu vois, je me fournis moi-même.
0: Ah, c'est lui qui jouera le prochain Ducobu.
1: Voilà, c'est ça, exactement.
0: C'est pas bête, après tout.
1: C'est pas con, hein.
0: Non, mais je vous vois épanoui.
1: On n'est jamais mieux servi que par soi-même. Vous me voyez épanoui.
0: Ah,
1: mais
0: oui.
1: À mon âge, jamais vous seriez vu papa.
0: Non, non, non. Moi, je vais vous dire...
1: Parce que je vous ai entendu dire, heureusement que ça m'arrivera pas.
0: Moi, je suis sûr que ça m'arrivera pas, je vais dire. Je m'en porte pas plus mal.
2: Oh. Laurent, un séminaire des grosses têtes, Darryl Boutboul un peu bourré. Moi, je les ai vus, les séminaires des grosses têtes, tout peut arriver. Hein.
0: Darryl Boutboul bourré, mais pas par moi. Hein. Ah non, franchement... Bah tiens, justement, une première citation pour Monsieur Grosjean, qui habite dans le Loir-et-Cher, qui a dit « Le chemin le plus court d'un point à un autre, c'est de pas y aller. »
3: Ah, c'est bien.
5: Pierre Dac.
1: Jean-Yann.
0: C'est pas Pierre Dac, mais il sera content d'être comparé à Pierre Dac ou à Jean-Yann.
2: Jacques Martin.
0: Non, c'est quelqu'un.
5: C'est un vivant. Qui
0: est si je
5: là.
0: Dis « il sera content », c'est qu'il est vivant.
2: Il est mort, Jacques Martin.
0: Oui, bien sûr.
5: Philippe Gueluc.
0: Philippe Gueluc, bonne réponse de Christophe Barbier. Pour monsieur Patrick Bouteiller, qui habite en Belgique, qui a dit, grâce à la pollution de l'eau par le mercure, les habitants de Seine-et-Marne vont pouvoir prendre leur température en se mettant directement leur robinet dans le cul.
6: Oh, alors Pierre Desproges.
0: Non.
2: Patrick Sébastien.
0: Non plus.
2: C'est une chanson qui
1: est aujourd'hui. Non. C'est aujourd'hui vivante.
0: Oh, c'est pas aujourd'hui, mais c'est quelqu'un, c'est assez récent, c'est quelqu'un qui est toujours vivant.
2: C'est un Renaud.
0: Qui est devenu acteur, mais qui était humoriste au départ.
2: Ah,
0: et réalisateur. Aussi.
2: Ah, du
3: c'est moi qui me cite.
0: Pardon.
1: C'est moi.
0: Ah non, c'est drôle.
2: Non, on a dit réalisateur.
5: C'est Artus. Ça peut être Artus.
0: Artus, non, non.
3: Tim Cite.
0: Non, plus âgé. Plutôt de la génération de Tim Cite, mais qui a surtout été humoriste à la télévision. Jamais sur scène, d'ailleurs. Un de nos meilleurs réalisateurs de comédie, en tout cas.
1: Vous êtes
0: comédie.
1: Sûr que c'est pas moi?
0: Ah non. Non, j'ai dit drôle et meilleur réalisateur.
1: Mais Laurent, mais enfin.
5: Mais lui, une baffe, Ellie.
1: Il fait des millions d'entrées, mon cher.
0: Mais je sais.
3: Ah, mais ça ne veut rien dire.
1: C'est pas Danny
0: Il faut dire que ça l'arrange, Ariel, que le nombre d'entrées soit pas correspondant à la qualité.
5: C'est du vécu. C'est du vécu,
3: alors,
5: Ariel.
3: Est-ce que c'est Philippe Lachaud?
0: Non, pas Philippe Lachaud.
2: Philippe Lelouch.
0: Non, non.
1: C'est pas possible.
5: Il a jamais fait de scène.
1: On connaît que lui.
0: Non, il n'a jamais fait de scène.
5: Oh, il était comique à la télévision, donc dans une émission de télévision.
0: Ah oui, oui, il faisait partie d'un groupe.
2: Ah, de Cône. Ah, Chabat. Alain Chabat.
0: Alain Chabat. Ah, oui. Bonne réponse. De Monsieur Toen. C'est quand même curieux que vous, Monsieur Semoun, un juif, vous trouviez pas Shabbat.
2: Bah ouais.
0: Pour M. Fossette qui habite le Cap d'Agde.
2: Ah, comme mes parents. Et il s'éclate le week-end.
0: Au Cap d'Agde, c'est pas forcément la Fossette qu'on voit en premier, mais en tout cas, elle espère un chèque RTL qui a dit « Un cheveu sur la tête, c'est peu. Dans la soupe, c'est beaucoup.
2: »
6: Ça peut être Sim.
0: Ah non, et on le cite régulièrement. Il a fait pas mal de recueils de citations qui n'étaient d'ailleurs pas forcément de lui, mais c'était un animateur de radio.
6: Francis Blanche.
0: Non, on l'a déjà dit, Francis Blanche.
2: Radote, l'autre.
3: Animateur de radio.

0: Non, c'est marrant parce qu'au Kurdistan, elle se trompe pas, puis là, elle est complètement...
1: José Arthur.
2: Pardon.
1: José Arthur.
2: José Arthur, bonne réponse de Philippe Claudel. Pour Fabien Puot, qui habite Colombes, qui a dit « Je n'ai pas fait l'amour depuis 1959, mais il n'est que 21h. »
1: Sébastien Thoen.
0: Yoann Rioux.
2: Non.
3: Ça, c'est un peu de cime.
2: Non, non, non. C'est britannique, pour tout vous dire.
4: Ah, oui. Ah, mais c'est un homme.
2: Un homme, oui.
4: Il faisait des émissions rigolotes.
2: Ah, des émissions rigolotes, oui.
4: Ah, Bénil.
2: Bénil. Bonne réponse.
4: Collective.
2: Collective, c'est bien Bénil.
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2: Question qui concerne les duels de milliardaires. En effet, c'est un papier qui était très intéressant, paru dans Society il n'y a pas si longtemps. C'est à propos du duel, on a même dit qu'ils allaient se battre, version MMA. Le duel entre Elon Musk et Mark Zuckerberg. Ah, oui. Mais ces deux milliardaires n'ont rien inventé avec leur rivalité, peut-être, on va dire, factice. Parce qu'il y a toujours eu comme ça des milliardaires qui étaient concurrents les uns aux autres. Même d'ailleurs, chez nous en France, entre Bernard Hinault et Bernard Hinault.
7: On le saurait, hein.
2: Il y en a un qu'on surnommait le blaireau, pas l'autre. Hein. Bernard Arnault, bien sûr, pardon.
8: Et François Pinault.
2: Et François Pinault, exactement. Ils s'aiment pas vraiment, Pinault.
7: Ouais, ils sont rivaux.
2: Ils font même une sorte de surenchère dans les collections d'art moderne.
8: À
2: qui va subventionner tel ou tel artiste. Voilà, il y a une vraie course. Ça a été vrai aussi à une époque entre Enzo Ferrari et Henry Ford. Il y a eu aussi un peu plus récemment chez nous entre Bernard Tapie et Claude Béze. Vous savez, les deux présidents des clubs de foot, l'OM et les Girondins de Bordeaux.
7: Sous Hélène et Pamela Ewing.
2: C'est vrai, c'est vrai. Et puis, alors, il y a eu aussi aux États-Unis le concurrent de Rockefeller, dont je vous demande de retrouver le nom. C'est l'objet de la question pour Tatiana Druyère. Vous aviez John Rockefeller, début 20e siècle, et face à Rockefeller, quelqu'un qui avait fait fortune grâce aux rails de chemin de fer, au matériel ferroviaire.
7: Poulidor.
2: Non, vous aviez d'un
7: après
2: côté.
7: Bernard Hinault, il y a peut-être.
2: Vous aviez d'un côté John Rockefeller. Rockefeller.
7: Johnny Rockefeller. Johnny Camembert.
2: Je crois que je fatigue.
7: Oui.
3: Non.
7: Et surmenage,
2: un peu sur. Remarquez, c'est un lapsus tout à fait logique parce que c'est vrai que dans Starmania, le milliardaire s'appelle
7: Johnny Rockefeller.
2: Johnny Rockefeller.
3: Ah oui, voilà. C'est de la faute.
9: Je viens de comprendre.
2: Et oui. Et c'était sûrement pour se moquer de John Rockefeller, j'imagine.
7: Effectivement.
2: Je m'en rends compte d'un coup. Mais vous connaissez le nom de ce milliardaire qui fut l'homme d'origine écossaise au départ.
8: C'est pas Hubble.
2: Non.
7: Un Glenfiddich.
2: Non. Il est né au Royaume-Uni, en Écosse, et puis il est mort dans le Massachusetts. Mais il a fait effectivement fortune dans l'acier, l'industrie de l'acier aux États-Unis. Son nom est connu à New York. Je vous aide un peu.
7: Oui.
8: Il y a eu un film là-dessus.
9: Madison.
2: Madison, non, mais vous voyez, c'est pas bête, ça.
8: D'accord.
7: Square Garden. McDonald's.
8: C'est un grand boulevard de New York.
2: Boulevard, non.
7: Il y a des tours, des tours.
2: Mais monsieur Moix n'était pas loin, au fond.
8: Qu'est-ce que t'as dit, Moix?
7: Madison.
8: Ah oui.
2: Donc, c'était pas Foxtrot.
8: Park Avenue. Attends.
2: Tango, Vals. Cha-cha-cha.
8: Attends, il a un jardin.
2: Non, il a mieux qu'un jardin. Il a
9: une statue.
2: Mieux que ça.
9: Il a un building.
8: Ford. Ah. Non, la tour.
2: Le duel. Rockefeller. Il s'appelait Andrew.
7: Vanderbilt.
8: Chrysler.
2: Pas Chrysler. Pas Vanderbilt.
8: C'est pas la tour Chrysler.
7: La tour machin, là.
2: Chacun a fait son empire dans une industrie différente. Oui. Hein. Rockefeller, c'était le pétrole. Et l'autre, c'était l'acier. Bon. Ouais, bon.
8: Donc, il a une tour. Est-ce qu'il a une tour?
2: Pas une tour. Il a mieux que ça.
8: Qu'est-ce que c'est que mieux qu'une tour?
7: Un centre.
2: Non, un
8: stade, là.
7: Un quartier. Un quartier par son nom.
2: Et ils sont connus pour s'être longtemps offerts, c'est assez amusant. Au moment de Noël, ils s'offraient des cadeaux de Noël en forme de provocation à chaque fois. Ah. C'était la guerre entre les deux milliardaires. C'est souvent le cas, les milliardaires ne s'aiment pas entre eux.
7: Les chômeurs non plus. Hein. Si. C'est pas

0: pareil.
1: Ah, je sais ce qu'il a. C'est Carnegie.
2: Pardon ?
1: Carnegie.
2: Andrew Carnegie. Ah, excellente réponse de Christine Bravo. On y voyait 16 babouins dressés sur leurs pattes arrière et dont le sexe était trop visible. Mais où ça ?
3: Sur un tableau ?
2: Un tableau, non.
4: Au musée
0: du
4: Louvre ?
0: Sur la porte d'un temple ?
2: Alors, on peut les voir maintenant au musée du Louvre, oui, mais... D'accord.
3: Une sculpture ?
2: Alors, sur une sculpture...
5: Un bas-relief ?
2: Pas tout à fait sur une sculpture.
5: Un bas-relief ?
2: Alors, un bas-relief, qu'est-ce que vous appelez un bas-relief ?
5: Ça doit être indien ou quelque chose comme
2: ah,
5: ça ?
2: Ah non, non,
5: enfin,
2: non.
5: C'est une sorte de...
3: C'est un rapport avec le temple d'Angkor ?
2: Du tout.
6: Ou le c'est temple pas de... égyptien ?
2: C'est égyptien, oui.
0: Les temples de Luxor.
3: Ah, de Luxor.
2: Luxor, alors oui, mais...
3: La pyramide de Khéops.
2: Non.
3: Ah oui, c'était sur l'obélix.
2: Alors ?
3: De Paris.
2: Alors expliquez exactement où ?
3: Eh ben à Paris, à Khéops.
1: À la Concorde.
3: À la Concorde.
0: C'était sur le socle de l'obélisque de la Concorde.
2: Sur le socle de l'obélisque de la Concorde. Bonne réponse collectif. De Philippe Manœuvre.
0: Oh non, c'est collectif là.
2: Mais c'est vrai que ce socle, on l'a enlevé. On ne peut pas le voir sur la place de la Concorde à cause de ces sexes de babouins.
6: Mais alors, mais t'imagines comment on va en arrière ? À chaque fois, on va en arrière au lieu d'aller en avant.
2: Ah non, mais il y a longtemps hein, qu'on les a enlevés. Oui. Il faut aller au Louvre si vous voulez voir le socle de l'obélisque de la Concorde. Et là, vous verrez les sexes de babouins, mais... des 16 babouins dressés
6: mais
2: sur leurs pattes arrière.
1: On voit quand même des statues des Phèbes nues, on voit le sexe apparent.
6: Mais les babouins, ils sont hyper
1: sexes. Pourquoi le babouin
6: Parce que c'est plus sexuel que... qu'autre chose.
1: Qu'est-ce que t'en sais, toi?
3: Bah, elle en a mangé du sexe de babouin.
2: Non, mais c'est vrai qu'on était en 1836 quand on a assisté, si j'ose dire, à l'érection de l'obélisque.
0: Oh.
2: Et cette érection, bah, évidemment, ça gênait, surtout quand il y avait des babouins avec leur sexe en bas de l'obélisque.
5: Et donc, on peut le voir au musée du Louvre.
2: Si vous allez au Louvre, vous aurez le socle de l'obélisque que vous ne pouvez pas voir. Place de la Concorde, on a mis un autre socle sans les sexes de babouin, monsieur. Ça semble vous intéresser, monsieur.
5: Tout à fait.
3: Parce que Élie a lui-même
5: un des premiers à être au musée du Louvre pour aller voir ça.
1: Non, mais le sexe de babouin est proportionnellement, enfin, on le voit pas, c'est inexistant, un sexe de babouin.
3: Non, on croit pas ça.
6: Ça veut dire qu'un petit, un petit sexe. Les nains, jamais, par exemple.
1: J'ai jamais dit ça, t'es folle.
6: Mais c'est ça qui t'y
5: a l'impression
6: dit.
5: Une conversation dans un asile, en fait.
1: Mais oui, c'est
5: mesdames, il va falloir aller se coucher maintenant. Vous prenez votre soupe et puis vous rentrez chacune dans vos chambres.
2: Je pense
5: on reprendra la conversation des babouins demain.
2: Vous avez raison, monsieur Simon, je pense qu'on leur a enlevé leur socle à toutes les deux depuis un long moment déjà.
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2: La question concerne une page, même plusieurs pages. Il y aura un dossier, je devrais dire, dans l'Express cette semaine. Si vous avez lu l'Express, vous saurez répondre à cette question parce que c'est quelque chose qui se fait fréquemment en Norvège dans les entreprises, mais qu'il est fortement déconseillé de faire au bureau en France. Quoi donc ?
0: L'amour.
2: L'amour, non.
0: La sieste.
2: Non.
1: Faire ses besoins.
6: Faire
1: ses besoins.
2: Rapport au climat. Non.
1: Faire caca.
2: On va dire que en Norvège.
3: Faire un sauna ensemble.
2: Non, en Norvège, c'est une habitude.
9: C'est de s'exposer aux lampes UV ?
2: Non plus.
3: Est-ce que c'est une grosse cuite le vendredi soir ?
2: Non plus.
1: Est-ce que c'est un acte physique ou c'est quelque chose ?
2: Non, ce n'est pas un acte physique.
1: Ah, donc c'est...
2: Mais c'est vrai que c'est un pays en Norvège où on a l'habitude de faire ça. Et chez nous en France, les psychanalystes d'ailleurs déconseillent fortement

0: Nu, une fois par semaine.
1: Non, ah, non, c'est pas physique.
2: On peut se mettre en Bermuda ou des
3: Ce n'est pas physique.
4: Ce n'est pas physique. C'est quelque chose qu'on fait sur son ordinateur.
3: Monsieur Faux, au moins, retient ce que je dis. Merci, Michel.
1: On leur lit quelque chose.
4: Est-ce que c'est quelque chose qu'on fait sur son ordinateur?
2: Non, mais vous avez dit quelque chose d'intéressant pour une fois. vous avez dit que bientôt, on va s'y mettre, nous aussi.
3: C'est ce que nous donne l'Europe, en tout cas, comme indication.
1: C'est de s'embrasser au bureau.
3: Non.
0: C'est une interaction entre plusieurs personnes, quand même.
3: Oui, ça, oui, c'est vrai. C'est quelque chose qu'on n'a pas l'habitude de faire en France et il vaut mieux pas d'ailleurs.
4: Vous le faites pas vous
3: Non, ça c'est vrai, je fais pas.
4: Mais la bise.
3: Personne ici ne le fera. Vous verrez. Une fois que vous saurez, vous verrez que vous ne le ferez pas.
1: Le poing sur la gueule.
2: Sinon, on le fait quand même.
4: De devoir échanger ses bureaux.
3: Non, mais on sera
4: pas.
0: De pas enlever ses chaussures.
4: Ah non, de venir avec son propre ordinateur, avec son matériel.
3: Non, non.
0: Ça tient aux vêtements.
3: Non, mais vous allez voir. Une fois que vous aurez la réponse, je me tourne vers vous six et je vous demande. Je suis sûr que vous le ferez. Pas.
0: Et on le fait tous les jours en Norvège ?
3: Ah non, on le fait une fois pour toutes.
1: On serait norvégien, on le ferait en ce moment ?
3: Pardon ?
1: On serait norvégien, on le ferait en ce moment ?
0: Ah, c'est prêt en Norvège.
3: Vous comprenez ce qu'il dit, lui ?
5: Bah, oui, non, mais il pense à nous, norvégienne.
2: Oui, mais si on était norvégien.
6: Changer de place.
3: Non.
0: Quel que soit le travail, c'est toujours.
3: Ah oui, oui.
4: Et quand on change de métier, on est obligé de le refaire.
3: L'Hexagone. Ah, ça c'est vrai. L'Hexagone est bien loin de la clarté norvégienne.
4: Faut le faire à chaque fois. Ah, faut qu'on
0: se présenter devant les autres.
3: Il faudra pourtant bientôt s'y mettre, car à partir du 24 avril 2024, le Conseil de l'Union européenne a adopté une directive sur
5: un tatouage.
4: Est-ce que c'est lié à la transparence?
3: Oui.
4: C'est donner son salaire.
3: Bonne réponse, de Christophe Beaugrand. La transparence des salaires.
0: Ah, Christophe va commencer d'ailleurs.
2: Oui. Ah, c'est-à-dire que vous rentrez dans l'entreprise et vous dites combien vous gagnez.
3: Exactement. Chacun sait combien l'autre est payé.
2: Ah bah alors ça m'intéresse grave. Parce que notre patron nous dit qu'on est tous payés pareil.
1: Oh non,
3: non, moi j'ai jamais dit ça. Non.
2: Non.
3: C'est pas moi qui m'occupe de vos salaires.
2: Quand même. C'est le 24 avril.
3: Oui.
2: Youhou.
3: Non mais c'est vrai que les Norvégiens sont habitués à la transparence des salaires. En France, ça se fait pas trop de dire combien on est payé parce qu'on se rend compte qu'un collègue qui est là depuis moins longtemps que vous est payé plus.
2: Absolument.
3: Alors...
4: Tu parles pas de Philippe Claudel par exemple qui est assis à côté de toi.
0: Parce non mais moi je paye pour venir.
4: Ah bon alors ça va.
3: Non mais c'est vrai qu'on n'est pas habitué, Roselyne, en France à ça.
5: Mais on voit ça dans les magazines américains. Bah oui. On voit la suite, on voit un nom d'un patron et entre parenthèses, il y a son salaire annuel.
4: Mais c'est vrai qu'on a un problème avec l'argent en France, donc c'est des choses dont on ne parle pas.
3: Et on nous raconte dans l'Express que l'autre jour, c'est dans un groupe WhatsApp, différents employés d'une même entreprise, d'un bureau, ils étaient une dizaine dans le même bureau, ils font un groupe WhatsApp pour une fête, puis il se trouve qu'il y a quelqu'un qui... innocemment partage son salaire dans la conversation avec tout le groupe.
4: Ah, moi, je gagne 10 000 balles, donc je peux prendre plus de...
3: Et là, d'un seul coup, il y a tout le monde qui réagit. Comment ça, tu gagnes ça?
1: Mais moi, ceux qui sucent, ceux qui sucent pas. Hein.
4: Non, ce qui est rigolo parfois, c'est quand vous avez une augmentation, parfois, le DRH qui accepte votre augmentation vous dit... Le dis pas aux autres parce que t'es le seul à être augmenté dans l'équipe.
2: Oui, je le connais.
4: Ça arrive, ça.
3: Donc désormais, vous allez donner votre cachet les uns et les autres. Voilà.
4: Voilà.
3: Il y a que le patron qui ne dit rien.
5: On va être beaucoup moins drôle d'un coup.
2: Ça va être sinistre. T'as raison. T'es plus payé que moi, vas-y, fais rire.
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9: Dans les 20 derniers mois, le cours de l'or a pris 50%. Si ça monte, par définition, c'est que les achats se multiplient. Achats qui viennent bien sûr des particuliers, mais il n'y a pas que ça. Depuis plusieurs années, ce sont les banques centrales qui achètent massivement. Et c'est le point clé, elles se débarrassent du dollar américain. C'est le symptôme du déclin des États-Unis et de la montée en puissance de ce qu'on appelait naguère le tiers-monde.
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3: Je vous le dis d'avance, Yoann Rioux va s'adresser à vous d'ici 30 secondes et à vous dire
2: « Ah ben c'est tout à fait comme moi, moi aussi j'étais au téléphone, puis c'est au téléphone que j'ai démarré dans cette émission. »
10: C'est vrai.
2: Et puis Laurent Ruquier m'a repéré au téléphone, dit, allez voir, votre vie elle va changer.
11: J'étais là en plus, j'étais là, que j'ai écouté votre prestation, vous êtes extraordinaire monsieur, ça a été 9 minutes 30.
3: C'est ce que je disais.
11: 9 minutes 30 de bonheur monsieur. Et merci à votre maman de vous avoir fait naître le 11 décembre.

0: 1973 à Milan. À 5 ans et demi, vous avez rejoint la Belgique. Vous vous rendez compte, docteur en mathématiques, docteur en physique. Et vous adorez le vin aussi. Vous avez découvert le vin à 14 ans. Voyage scolaire en terminale.
1: Moi aussi, j'adore le vin. Il n'y a pas besoin d'en faire.
0: Et vous êtes génial. Et vous avez des statistiques extraordinaires. Par exemple, je crois que vous avez répondu à la question. Quand on répond au pif à une question, combien de chances on a de répondre bien à la question?
2: Paf.
0: Ça, c'est une vraie question.
2: Ça, c'est une vraie question. Ouais. Ça dépend le nombre de réponses, évidemment.
0: Ah oui, c'est vrai. Mais si on a 4 réponses possibles, si à QCM, ABCD, qu'est-ce qu'il faut répondre alors?
2: Bah, c'est une chance sur 4.
0: Ah, donc il n'y a pas plus.
3: Est-ce
0: alors
3: que vous pouvez lui transformer le cerveau?
4: Vous connaissez Johan Rioux, professeur?
2: Non.
0: Tu parles, ne
5: connaissez pas.
4: De réputation,
5: pas.
4: Vous voulez dire?
2: Oui, je sais pas, vous avez dit, oui.
4: Ah bah, de réputation.
2: De réputation.
4: Il faut quand même expliquer que le professeur, hein, d'abord, pardon de vous dire ça, professeur, parce que j'avais vu une photo de vous, mais je pensais pas que vous faisiez professeur à ce point.
2: Ah ouais.
4: C'est-à-dire que vous avez vraiment une tête de professeur.
2: Je sais pas si c'est un compliment, mais.
6: Vrai que quand on dessinait des professeurs, on dessinait vraiment cette tête. J'ai l'impression que mon dessin de 8, quand j'avais 8 ans, a pris forme là devant moi. C'est un truc de fou, quoi.
3: Est-ce que c'est parce qu'on a le cerveau tellement plein que les cheveux en tombent?
4: Non, regardez Rioux. Mais... Non, mais il faut préciser que le professeur s'est assis et qu'il a installé son cartable à côté de lui. Et qu'est-ce qu'il y a dans son cartable?
1: Une règle.
4: Une règle.
1: Ça faisait longtemps que j'avais pas vu une règle.
4: Valérie non plus.
3: Il a osé, osé. Je me serais pas permis.
1: Moi non plus, je ne serais pas.
4: Alors, pourquoi cette règle dans votre cartable?
2: Parce que je suis pas très très grand, et donc quand je dois montrer des choses au tableau, bah là j'ai 50 cm en plus pour ne pas passer vraiment pour trop petit, quoi.
4: Mais pensez qu'il y aurait un tableau ici pour nous montrer les
2: Non, mais elle est dans le cartable de manière systématique pour pas l'oublier, donc elle vit avec moi.
6: C'est un vrai prof, quoi. C'est pas une blague, quoi. C'est vraiment un prof.
4: Attendez, c'est pas une blague, ça on sait pas encore. J'ai déjà eu les Bogdanov ici. Non, j'ai préparé des questions, évidemment, où on va faire appel, cher professeur, à votre science des mathématiques. C'est quoi votre vraie spécialité?
2: Bah, ma vraie spécialité, c'est la physique générale et effectivement les mathématiques de l'incertitude. Donc une sorte de vision probabiliste.
6: Bah, comme moi, c'est un truc de fou. La même spécialité. Oui.
1: Bah, c'est sûr que c'est spécialité.
4: En vous, c'est plutôt la probabilité. Hein. Bon, professeur, bienvenue aux grosses têtes.
2: Bah, merci pour votre accueil. Merci pour l'invitation.
4: Voici une première citation pour Franck Carnot, qui habite en Gironde, qui a dit « Les technocrates, si on leur donnait le Sahara, dans 5 ans, il faudrait qu'ils achètent du sable ailleurs. »
2: Coluche.
4: Et c'est Coluche. Première bonne réponse de Johan Rioux. Pour Jérémy Poincelet, qui habite dans le Nord, qui a dit « Je n'aime pas être chez moi, à tel point que lorsque je vais chez quelqu'un et qu'il me dit « Vous êtes ici, chez vous », je rentre chez moi.
6: » C'est un Américain?
4: Non.
3: Des proches?
4: Et il est né en tout cas en Belgique.
2: Raymond Devos?
4: Raymond Devos, c'est votre première bonne réponse.
2: Belgique.
4: Et d'ailleurs, c'est un autre Belge que je vais citer maintenant pour Violaine Donadieu, qui habite Ramatuel, qui a dit « Chaque fois qu'il y a un type qui meurt, c'est jamais le même.
6: » C'est drôle, ça. François Damiens?
4: Non.
2: Jean-Claude Van Damme?
4: Ah, ça pourrait être Jean-Claude Van Damme. Vous avez raison.
5: Adamo. C'est vrai que Adamo.
4: Ça, c'est quelque chose qui, quand même, on va dire, est tout proche des probabilités et des statistiques. Ah, chaque fois qu'il y a un type qui meurt, c'est jamais le même. Vous confirmez, professeur.
2: Ah oui, c'est une logique absurde. Voilà.
4: Alors, à qui doit-on...
1: Ça peut arriver, quelqu'un qui fait un truc de mort imminente et qui se réveille
2: et qui remeurt.
1: Ouais. Ouais, bah, je suis là pour tout ce qui est intellectuel, c'est moi, hein, vous aurez compris.
4: Qu'est-ce que vous dites, vous?
6: Je demande si c'est un humoriste.
4: Alors, humoriste, il avait de l'humour, mais c'était surtout un poète, écrivain, surréaliste belge.
1: Ah, André Breton.
4: Pas André Breton.
2: Alphonse Allais?
4: Non, belge d'expression française.
6: Verlaine?
4: Non.
1: Verlaine?
6: J'ai dit Verlaine en français, ça va passer. Je me dis peut-être qu'il y a un frère là-bas.
1: André Gide?
4: Non.
1: Benoît Poelvaert?
6: C'est vert?
3: Alors. Alex Vizorek?
4: Non, mais d'habitude.
5: Il est mort?
4: Il est mort en 1900.
6: Alex Vizorek?
4: 87, il est mort à Bruxelles. Un surréaliste belge d'expression française qu'on cite régulièrement ici, mais alors évidemment, comme j'ai pas
5: Magritte.
4: Forcément...
5: Non,
4: Magritte.
2: Maeterlinck.
5: On sait rien, vous pouvez pouvoir faire des blagues aussi. Ah oui, Maeterlinck, c'est vrai, Maeterlinck. Oui, ah,
4: Maurice Maeterlinck, c'est pas bête.
1: Ouais, merci,
4: qui a,
1: Laurent.
4: Qui a dit Maeterlinck?
1: C'est moi.
4: Comment ça se fait, ça?
1: Bah, parce que j'ai beaucoup de culture,
5: tout simplement.
1: Oui, oui. Belge. Ah, Maeterlinck.
4: Bravo, c'est pas bête.
1: Ah ouais, c'était pas moi qui l'avais dit. Ça s'appelle mentir.
6: C'est le professeur, c'est vous qui avez
1: dit. Non, c'est...
2: Je l'avais glissé, oui.
1: Il osait rien dire.
6: C'est un bien. Journaliste?
4: Un journaliste. Non, non, un poète, écrivain, surréaliste.
1: Un surréaliste qui faisait plutôt partie du mouvement dadaïste ou cubiste?
6: Pas les Loirs? Pas les Loirs? Pas les Loirs?
4: Non, mais pas les Loirs et pas belge.
1: Il est pas belge, pas les Loirs.
6: C'est ça qu'il était pas mort.
5: Qu'est-ce qu'il a dit déjà? On sait plus d'ailleurs.
1: Ouais, c'est quoi la citation?
5: C'est quoi son truc?
4: Qu'est-ce qu'il a dit? C'est lui qui a dit chaque fois qu'il y a un type qui meurt, c'est drôle, jamais le même.
5: Verhaeven?
4: Si vous n'écoutez pas les grosses têtes, c'est pas demain. Ah, ça c'est bien aussi, Paul Verhaeven.
1: C'est Verhoeven, autre... le réalisateur?
4: Non, c'est un autre belge, vous voyez.
6: Beethoven?
4: Beethoven.
6: Je sais pas, je tends des trucs en veine. Apparemment, veine, c'est bien.
1: Vander.
4: Non, bon, on va donner 300 balles. Et vous verrez que dans la salle, certains auditeurs qui sont des fidèles des grosses têtes auront retenu son nom parce que ils sont effectivement plus souvent à l'écoute de l'émission que vous-même qui venez ici prendre votre chèque et qui n'écoutez pas l'émission quand vous y pensez pas.
1: Ça c'est vrai, tout à fait vrai. Oui.
4: Ryu.
6: Non, c'est faux.
1: Ryu, il écoute tout le pauvre.
6: Oui, j'ai écouté l'émission avec monsieur Bouchet là. Alors, mais qui met un smoking en pleine journée?
1: Un smoking?
6: Parce que je suis heureux en ce moment. Alors attendez,
1: comme un mec qui passe devant le juge un peu.
4: Ah ouais.
1: On dirait qu'il a des
4: trucs à se reprocher. Smoking, c'est vrai.
6: Mais parce que j'avais envie.
5: Il a reçu une lettre.
6: J'avais envie d'être classe aujourd'hui. Ah mais ça fait pas classe du tout.
1: Non, ça fait vraiment mec qui va au tribunal.
6: C'est vrai, c'est beau quand même. Alors attendez,
5: oui.
6: Est-ce qu'il a percé en France?
4: Oui, on connaît son nom grâce aux grosses têtes parce que ça fait à peu près un ou deux ans qu'on le cite régulièrement ici.
2: C'est pas Eddy Merckx?
4: Ah non, c'est pas.
1: Non.
4: C'est pas bête, Eddy Merckx en même temps. Vous avez raison, faut tout tenter.
2: Faut tout tenter.
4: Vous avez bien compris le principe des grosses têtes.
2: Il faut
4: dire n'importe quoi très vite.
2: Marc Wilmots.
4: Allez-y, d'autres noms de Belges alors.
1: Allez.
5: Baudouin.
4: Baudouin, non.
2: Non,
4: bah écoutez, on va donner 300 balles. Est-ce que quelqu'un a le nom dans le public?
6: Ah, bah voilà, vous
4: personne.
6: Voyez.
4: Ah, une dame au premier rang qui va tenter quelque chose.
6: J'y crois pas du tout. Hein.
7: Votre prénom, madame?
8: Marie.
7: Alors, votre réponse, Marie?
8: Peut-être Raoul Ponchon?
4: Ah, Raoul Ponchon n'est pas belge, non. Madame. Oui. Il était de Montmartre.
1: Oh, Raoul Ponchon. Ah, si c'est pour entendre des Raoul Ponchon, franchement.
8: Ah, bah Raoul Dufy, peut-être.
4: C'était Louis Scutener.
8: Ah, oui.
4: Vous connaissiez quand même.
2: Oui, j'ai deux recueils de lui, effectivement. Il est dans cette logique.
1: Et moi, trois recueils, c'est ça qui est dingue. Hein.
2: Alors, il vient de Liège, non?
4: Alors, non, de Bruxelles.
2: De Bruxelles.
4: De la province de Hainaut.
2: Oui, oui, c'est ça, de Mons.
4: Et vous avez deux recueils.
2: Deux recueils, mais que je n'ai pas ouvert depuis longtemps, moi, qui prennent la poussière.
4: Ah ben, on vient de le constater. Merci, monsieur le professeur.
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4: Une question pour Jimmy Benabès, qui habite Paris 18e. C'est en voyant ce mot à plusieurs reprises dans la presse ce matin que je me suis demandé d'où venait l'origine de ce mot. Et j'ai appris, et peut-être vous le savez-vous déjà, que c'est Auguste Le Breton, un écrivain, qui a lancé ce mot qui n'existait pas avant lui. Il en a même fait plusieurs romans qui commençaient par ce mot. Quel est ce...
5: Rififi.
4: Qui a dit Rififi?
5: Gérard Jugnot.
4: Excellente réponse de Gérard Jugnot. Eh oui.
10: Mais là, ça commence à se sentir que vous donnez les réponses à Gérard
3: Jugnot. Ouais. Il y a des préférences, il y a juste la chouchouterie.
4: Effectivement, rififi, alors c'est un mot de plus en plus utilisé dans la presse, du rififi dans telle partie, du rififi dans tel club, du rififi en Ukraine. Ce matin, il y a le mot rififi un peu partout dans les journaux.
11: Mais à une époque, j'ai connu des gens qui avaient écrit une pièce qui s'appelait Rififi, je sais pas quoi.
4: Et Loulou.
11: Et ils n'avaient pas le droit de l'utiliser. Ils n'ont pas eu le droit d'utiliser, ils ont appelé ça Rififouin. Parce que c'était déposé. C'était...
4: Ah bah, pourtant,
5: et la bande à Rififi aussi.
4: Il y a eu, depuis des tas de films avec du Rififi chez les hommes de Jules Dassin.
11: Payé
8: alors ça veut dire exactement quoi?
4: Ah, du rififi.
12: Une espèce de petite bagarre.
4: C'est ça, oui, voilà, du rififi.
5: Un peu de bordel, quoi.
4: Alors lui, ouais, il a écrit, Auguste Le Breton, du rififi chez les femmes, c'était le premier, du rififi à New York, du rififi au Proche-Orient, du rififi à Hambourg, du rififi au Mexique, du rififi à Barcelone, à Paname, au Cambodge.
10: Du rififi est une ordure.
11: Du rififi fait du ski.
4: Du rififi au Canada, en Argentine. Enfin, écoutez, je vais pas vous donner toute la liste.
5: Et ça, il l'a déposé, alors.
4: Pardon ?
5: Il l'a déposé.
4: Oui, il l'a déposé parce que ça vient du mot rif au départ,
5: ah oui.
4: Mais le mot rififi n'existait pas.
13: En fait, il y a une histoire très jolie là-dessus, c'est par rapport à Michel Legrand qui me l'avait raconté. Et ils n'ont jamais, avec Jacques Demy, déposé le nom des parapluies de Cherbourg, qui est devenue la plus grande marque au monde de parapluies, les usines des parapluies de Cherbourg.
4: Il faut se méfier, évidemment. Il faut très vite penser, dès qu'on a une idée, à la déposer. Ah
10: oui. Mais c'est bizarre que Michel Legrand n'ait pas pensé à déposer un truc.
13: Et oui,
10: c'était plutôt un réflexe qu'il avait, je crois, de
13: vous le connaissiez chez Vincent ?
10: Oui, c'est mon ex.
13: D'accord. Moi, j'aime bien les il-paraît. Je peux vous dire que non. Il était. Non, là-dessus, ils ont été très naïfs. Et un jour, il m'a raconté ça. J'ai trouvé l'histoire très jolie.
10: Moi, on m'a raconté une histoire que j'adore sur Michel Legrand. Oui. Un jour, il était au festival de Montreux, festival de jazz. Oui. Et dans les rues, il était avec son épouse. Et il dit, oh là là, mais cette vie est quand même fatigante, cette vie. Toujours dans les hôtels, toujours en tournée, jamais chez soi. Donc, il se plaint un peu. Puis d'un coup, sa femme dit, oh, mais on n'a pas une maison à Montreux?
13: Elle est très jolie.
11: C'est drôle. Enfin, je pense à tous les fans de hip-hop qui nous écoutent. Ils doivent se dire, quelle émission formidable.
4: Donc, Michel Legrand, vous avez de l'admiration pour Michel Legrand.
11: Michel Legrand, Jean-Claude Duss, qui tu veux, il n'y a pas de souci. Non, je connais. Qu'est-ce qu'il a fait comme musique à part les parapluies de Cherbourg?
4: Il a
11: composé de la bossa nova aussi, très pote avec...
4: Yann, vous pouvez nous chanter les moulins de mon cœur.
13: Comme une pierre que l'on jette dans l'eau vive d'un ruisseau et qui laisse derrière elle des milliers de ronds dans l'eau, comme un manège de lune avec ses chevaux d'étoiles.
4: Pas trop longtemps parce qu'il y a rien qui commence à faire la gueule.
12: Non, c'était formidable, mais je rebondis sur...
4: Comment elle a dit c'était formidable?
13: Elle le pense, sincèrement. Si je sais qu'elle le pense.
12: Mais je rebondis sur l'histoire d'inventer un nouveau mot. Inventer un nouveau mot. On a le droit de faire ça.
4: Ah oui.
12: Parce que moi, j'ai connu un chien qui s'appelait Rififi.
4: Ah oui.
12: C'était un teckel au poil dur. Oui. Mais ça vous rapporte quoi de déposer un mot? On invente un mot et puis on le dépose.
4: Un teckel, vous pouvez le déposer en bas de la porte pour éviter, pour éviter que le froid passe.
13: Non, mais par exemple...
11: Moi, j'ai déposé Ruquier, là, il n'y a pas longtemps. Même lui, plus présenté dans un établissement, à la CAF, sans que je touche
13: les
11: sous.
13: Les grosses têtes, c'est qui a inventé?
4: C'est RTL.
13: Oui, mais c'est qui a inventé ce nom?
4: Ça appartient à RTL, c'est un monsieur de RTL, qui était un directeur de la station à l'époque, qui a déposé le titre. Non, ça appartient pas à Philippe Bouvard, par exemple.
13: Ça,
4: vous voyez,
13: voilà.
4: Ça appartient à la station parce que il y avait un directeur ici qui a eu l'idée. Au départ, ça devait s'appeler Les Incollables, pour tout vous dire.
11: Ah.
4: Ça avait déjà été pris.
10: Ah bah oui, c'était un jeu.
4: Exactement. Mm. Et donc, Des Incollables, c'est devenu les grosses têtes. Oui.
11: Mieux les grosses têtes.
13: Ah, c'est
4: trouvé.
13: Ouais, c'est chouette.
4: Mais ça correspond pas à tout le monde.
11: Non, moi j'aurais appelé ça les grosses tantes, mais bon.
10: Les grosses quoi?
11: Quand on voit certains castings.
10: Les grosses
11: tantes.
10: Les grosses tantes, il a dit.
11: Mais bon, ça c'est mon problème.
4: Ben oui, vous n'aimez personne, monsieur.
11: C'est pas que j'aime personne, c'est que j'ai envie que l'émission progresse.
4: Ah oui.
11: Grâce à vous. Il y a un niveau depuis que je suis là qui est misérable. Et j'aimerais être poussé par mes camarades.
4: Bah vous allez voir si votre niveau.
5: Oui, il répond à une question.
4: En géographie est bon, parce que là, attention, faut être doué en géographie.
5: Quelle est la capitale de la France?
4: Non.
11: C'est facile, c'est Meudon.
4: Pour pouvoir répondre, Juliette Le Goff a toutes les chances de toucher un chèque RTL. Elle habite Gap, dans les Hautes-Alpes. Et j'imagine que vous suivez, et Ariel va peut-être être privilégiée, puisque son mari est sur tous les fronts, mais vous suivez, j'imagine, le conflit entre la Russie et l'Ukraine.
12: Bien sûr.
11: Il y a un conflit?
4: Oui.
11: Mais non.
4: Ah si.
11: Mais ils ont la même tête. Pourquoi ils s'embrouillent? Moi, je l'aime bien, Poutine, en tout cas. Autant Philippot, moins.
4: Pourquoi vous aimez bien Poutine?
11: Je sais pas, c'est physique. Quand il a fait ses photos, là, c'est où, sur les chevaux, là?
4: Ah oui, oui.
14: C'est Jean-Philippe Janssen qui a un tableau de lui à la maison, là. Quand il est torse nu sur son cheval, franchement, t'as envie de voter à droite. Même moi, je suis hétéro et un peu de gauche, et j'ai envie de voter à droite quand je le vois.
4: Alors, il est magnifique. Ma question géographique qui concerne l'Ukraine, c'est le nom d'une mer que je vous demande.
5: La mer Noire.
12: La mer d'Odessa.
4: Non, je vous demande cette mer intracontinentale, peu profonde, qui s'étend sur 37 800 km² quand même, bordée à l'ouest et au nord par l'Ukraine, à l'est par la Russie, et au sud, justement, par la presqu'île de Crimée. Et ces deux mers sont séparées, c'est-à-dire elle et la mer Noire, par le détroit de Kertch. Quel est le nom de cette mer?
12: La mer d'Azov.
4: La mer d'Azov.
12: Ah, oui.
4: Excellente réponse de Gérard Jugnot.
14: Mais Gérard, t'as dormi chez Laurent ou quoi? T'as toutes les réponses depuis tout à l'heure.
4: Alors, parce que là, j'étais persuadé que personne n'aurait retenu le nom de cette mer, qui est la mer, et effectivement, au bord de laquelle se trouve ce conflit, parce que la mer Noire, c'est un peu plus bas, et ce petit trou qui se trouve à un
11: peu. T'avais même pas où c'était d'ailleurs.
4: Ah ben, c'est la mer d'Azov. Excellente réponse de Gérard Jugnot.
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4: Je vous ai senti un peu jaloux sur le mannequin pâtissier, monsieur Adil Rami, parce que vous êtes un peu mannequin footballeur.
18: Oh, je ne suis pas mannequin, j'étais pas jaloux. Ce qui m'a turlupiné.
19: On a senti un petit truc de jalousie.
18: Ce qui m'a turlupiné, c'est qu'Ariel, elle veut nous piquer les cornes de gazelle pour des cookies. J'ai pas compris le délire.
4: Ah bah Ariel, non,
5: mais Ariel a vie dans son monde, tu sais.
12: Non.
4: Ariel ne sait pas trop ce qu'on lui donne à manger. Ariel, elle picore. Si vous la voyez un jour au restaurant, elle picore. C'est-à-dire, quoi que vous mangiez, elle prend un truc comme ça, mais elle ne mange rien. Vous voyez, elle picore à travers tous les plats des assiettes, donc elle ne sait pas ce qu'elle mange. Donc pour elle, un tiramisu, effectivement, à du hareng mariné, c'est la même chose. Je n'ai pas totalement tort, Ariel.
12: Non, mais la corne de gazelle est quand même une chose délicieuse, comme pâtisserie orientale. Elle est au sommet. Et je me demandais, où est-ce que l'appellation cookie s'arrêtait?
19: Oui, où commençait?
20: Oui, c'est important, ça.
19: Mais c'est important.
5: Si, c'est pour trouver l'étymologie.
20: Non, mais en ce moment,
5: sûrement à l'Antiquité.
20: Toute l'Europe se pose la question.
5: Bah oui.
19: Non, mais c'est ça. Et surtout que le cookie s'arrête là où la corne de gazelle commence.
5: Oui.
12: C'est ça.
4: C'est-à-dire que quand t'es cookie, t'as tes gorges de gazelle qui poussent. Cabaret, restons dans le domaine culinaire pour Jérémy Corniaud qui habite Molette dans les Yvelines. Comment appelle-t-on cette manière de faire cuire certaines viandes à l'étouffée dans un récipient fermé?
21: Le Bechhof.
4: Non. C'est un mot français, évidemment, que vous connaissez
21: et
4: tous.
21: Et alors, Bechhof, c'est français. Oui, alsacien.
4: Mais, oui, alsacien, alors.
20: À l'étouffée, vous avez dit.
12: À l'étouffée.
4: Oui, une manière de faire cuire certaines viandes à l'étouffée dans un récipient fermé.
18: Bah, tagine,
4: quoi?
18: Le tagine.
4: Ah bah.
18: Tu fermes avec le chapeau.
5: C'est pas du mijoté.
4: Bah, vous avez raison, hein, en quelque sorte. Mais c'est le tagine version
12: européenne.
4: D'ailleurs, ça vient de l'Espagne, pour tout vous dire, ce
20: c'est
4: mot.
20: C'est pas une daube?
4: Et c'est une daube, bien sûr. Bonne réponse de Michel Bernier. Ça, vous connaissez Ariel, la daube?
12: Eh bien, je croyais que c'était un poisson.
4: Non, la dorade.
20: Ah, la pêche à la daube. Alors là, je vais dire, on en a ramassé. Hein.
5: Oh,
20: ah,
5: daube, là.
20: Ah, de la daube.
5: On a mangé le bateau, la daube.
20: C'est formidable. Ah bah, c'était les daubes de la mer au départ.
4: Alors attention, de la daube, ça peut être aussi effectivement quelque chose qui est de mauvaise qualité. Tout peut être de la daube, au fond.
12: Voilà, c'est ça.
4: Un mauvais poisson, vous pouvez dire, ah bah c'est de la daube, parce que c'est pas très bon. Mais ça, c'est le mot argotique. Voilà. Mais au départ, de la daube, c'est très bon, puisque c'est effectivement une manière de faire cuire de la viande, du bœuf en daube, viande accommodée de cette manière, viande servie en daube. Et ça vient de daube, D-O-2-B-E, qui veut dire en marinade ou adoba, et ça vient de l'espagnol.
0: Mais il faut réhabiliter la daube, parce que c'est excellent. C'est vrai que le sens secondaire a pris le devant maintenant. On a l'impression que c'est toujours péjoratif.
12: Ah bon,
6: oui, le sens secondaire a pris le devant, oui.
12: Mais par exemple, un bœuf mirmiton, c'est de la daube.
0: Un bœuf comment? Un bœuf comment? Un mirmiton.
20: Mirliton. C'est pour vous dire à quel point le temps qu'elle passe dans la cuisine.
4: Ça n'existe pas, ça, Ariel.
20: Non, c'est le bœuf mironton.
4: Mironton.
12: Tu es sûr?
0: Oui.
4: Et d'ailleurs, je crois même que c'est miroton qui est devenu mironton, si ma mémoire est bonne.
20: Comme dans la chanson.
4: Mais les deux s'acceptent aujourd'hui, miroton ou mironton. Mais en tout cas, c'est pas mirmiton. Après, il y a un marmiton.
12: Ah, voilà.
4: Le marmiton est celui qui prépare le mironton.
12: Ah, d'accord.
20: Et après, tu as le mirliton, qui est un instrument de musique.
18: Et après, tu as le marathon.
0: La cuisine.
18: Et après, le mirliton, tu vas courir.

0: Après, t'as le Téléthon.
1: Ah, t'as une belle équipe aujourd'hui.
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1: La question zoologique pour Monsieur Baffy, qui réclame ça régulièrement. Le nom de cet animal originaire d'Espagne est synonyme pour la plupart de laisser-faire. Retrouverez-vous le nom de cet animal originaire d'Espagne ?
4: Un branleur ?
1: Un branleur, non.
5: Rossi de Palma ?
1: Là, il s'agit d'un animal...
4: Un mammifère ?
1: Un mammifère originaire d'Espagne et dont le nom est souvent associé au laisser-faire.
0: Il a des cornes ?
1: Alors oui, il a des cornes.
0: Des grandes ?
4: Le cabri ?
1: Le cabri, non.
0: Il a des grandes cornes ?
1: Il a des grandes cornes quand il est grand et petites quand il est
5: petit. Marie Petillard. Comprenne qui pourra.
1: Son nom à cet animal, je reviens à la question, hein, il est temps, est associé au laisser-passer, au laisser-faire, pas laisser-passer.
4: Vous voulez dire, par exemple,
1: je me crois déjà en 2022.
4: À Berlin-Ouest. C'est-à-dire, je me crois à Berlin-Ouest.
0: Il est associé. Si on met un chiffon rouge devant cet animal, il rentre dedans.
4: Non.
1: Non, c'est pas un taureau si c'est ça.
6: Alors, est-ce qu'il est c'est associé dans une expression,
0: c'est
6: comme on dit dormir comme un loir, c'est associé dans une expression.
1: Bravo, monsieur Roland, il y en a un qui suit.
7: Donc, c'est une expression.
1: C'est d'ailleurs, j'ai eu l'idée parce que c'est Franz-Olivier Gisbert qui utilise cette expression aujourd'hui dans son édito du
4: Point. Ah, le mérinos.
1: Le mérinos. Oh, bonne réponse de Laurent Baffy.
0: Alors là, ah oui.
7: C'est quoi l'expression déjà ?
5: Fallait dire un matelas qui a un nom d'animal.
1: Laissez pisser le mérinos. C'est une expression française qui date du 19e siècle. Laissez pisser le mérinos. Ça faisait référence au conducteur d'attelage qui laissait habituellement les moutons tels que le mérinos, dont la laine est particulièrement prisée, faire leurs besoins à l'arrêt pour éviter qu'ils fassent ça pendant le trajet. Laissez pisser le mérinos. Alors, ça veut dire laisser faire une situation.
5: Oh, allez, Christine, comme ça.
0: Comment ça ?
6: Ah oui, non, vous voulez dire laisser dégénérer, j'ai pas l'impression. Je crois que ça veut dire t'en occupes pas.
4: Ouais, t'en occupes pas, oui.
6: Ouais,
1: laisse tomber, on s'en fout. Il y a même un sens péjoratif. Oui, laisser pisser le mérinos, ça peut.
4: Oui, ça veut dire.
1: Ça n'est pas obligatoire que
4: par exemple,
1: ça dégénère.
4: Christine, bravo,
1: mais c'est possible.
4: Ouais. Par contre, j'ai une question. On dit laisser pisser le mérinos.
5: C'est vrai.
4: Je pensais que mérinos, parce qu'à l'origine, ça vient d'Afrique du Nord, le mérinos.
1: Non, c'est une race ovine originaire d'Espagne, élevée principalement.
6: Tu peux dire comme connerie, Paul.
5: Non,
4: non, non, non.
6: En ce moment, vraiment.
5: Il est nul, c'est Paul.
4: Il y en a énormément d'Afrique du Nord. Élevée en Afrique du Nord, beaucoup.
6: Sébastien, viens à mon secours.
5: Non, mais il est misérable, c'est misérable. Le mec, t'as le bac, même pas.
1: Non, mais il a raison, le mérinos trouve au départ son origine en Asie mineure.
7: Oh là là.
4: Après, ça allait en Afrique du Nord.
1: Introduit en Afrique du Nord par les Phéniciens.
6: Non, introduit par les légionnaires.
1: Implanté en Espagne et dans l'Andalousie, à la fin du XIIe siècle, par les Maures.
4: Les Maures, oui.
1: Ouais, voilà, le royaume espagnol, tout de même, a conservé un véritable monopole des laines du mérinos. De temps en temps, laissez pisser le mérinos, monsieur Elkarat.
4: Vous
1: ne pouvez pas toujours avoir raison. Dites-lui, quand même, faites-lui la leçon.
4: Mais c'est pas que j'ai pas raison. Mais monsieur Ruquier, là, j'ai raison aussi dans ce que je dis quand je dis que c'est originaire d'Afrique du Nord.
1: C'est pas parce que parfois on a raison, mais on laisse pisser le mérinos.
5: Est-ce qu'il a pris son Xanax ce matin ?
1: Vous voulez bien prendre le petit Paul à la maison, Julie ?
7: Je vais demander d'abord à mon amoureux s'il est d'accord.
1: Votre amoureux, vous dites encore votre amoureux ?
7: Mon mari, ça fait. J'aime pas dire mon mari.
1: Combien de temps qu'il est avec vous ?
7: 1978.
6: Ça fait 60 ans qu'il va au pute, tu l'appelles mon amoureux.
4: Depuis la mort de Claude François, Eric.
7: Ouais, c'était l'année de la mort de Claude François, exactement.
4: Il a dû se prendre un coup de taser.
6: Elle a pas eu de cul, Julie, hein. Il y avait deux frères, Julien Clerc et son mec, elle a pris l'autre.
2: À suivre.
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1: Ah, le téléphone du jour va nous permettre d'avoir Maïwenn d'Anjou, une Bretonne, mais elle aurait peut-être su elle d'ailleurs, qui était le nom du gardien de l'équipe de Brest, qui a pris 7 buts hier.

0: contre le Paris Saint-Germain. Quand je pense que vous êtes supporter du PSG, vous n'avez pas regardé le match hier
1: soir.
0: Non,
1: j'ai pas regardé le match.
0: Monsieur Berléand,
1: j'avais un dîner.
0: Bon bah, rattrapez-vous avec la présidente de l'association, dont on va parler maintenant. Canine Braise Up, c'est le nom de l'association. Et je prends le risque, je vous donne carrément le nom de l'association. Mais à quoi sert cette association et qu'est-ce que le Canine Up?
2: Il y a l'histoire d'un chien, c'est une histoire de chien.
0: Non, il ne s'agit pas de chien.
2: De dents, alors.
0: De dents, non plus.
1: Mais de breton.
2: Mais canine.
0: Alors, canine, Braise. Ça s'écrit K-A-N-I-N.
2: Ah, d'accord.
3: Up, U-P.
0: Alors, le canine up, c'est un sport. Up. Hein? Mais quel genre de sport?
2: Est-ce qu'on saute?
0: Alors, on saute au canine up, oui.
2: Up, ça veut dire
3: On fait sauter les crêpes.
0: Alors, ah, ça, c'est pas bête.
2: C'est marrant.
3: Oui, parce que...
0: En Bretagne.
3: C'est Braise, c'est la Bretagne.
4: On fait sauter les Bretons.
0: Mais on ne fait pas sauter. C'était ni les Bretonnes, ni les crêpes.
5: Est-ce que c'est on joue à saute-mouton.
0: Alors, saute-mouton, non, mais on se rapproche.
2: Est-ce que c'est une activité qu'on fait
1: tout seul,
2: on saute au-dessus d'un cochon?
1: Bah, saute-mouton.
4: Non, il a faim, il a envie de manger un sauté de porc.
1: Il y a beaucoup de porcs en Bretagne.
0: Alors, ce n'est pas des porcs qui sautent.
3: Mais des bouchons de bouteilles.
0: Non.
2: Est-ce que ce sont des êtres humains qui sautent?
0: Êtres humains, non.
2: Ah, on fait sauter des
1: animaux.
0: Des animaux,
2: des puces,
0: oui.
2: Des puces sauteuses.
5: Des kangourous?
0: Non.
2: On fait sauter des animaux.
1: Des kangourous bretons, le fameux.
2: On fait sauter des animaux.
4: Des phoques?
0: Non, non. Et effectivement, c'est un sport qui vient de Suède.
2: Ah bon?
0: Et la présidente de l'association.
4: Ah, des rennes.
0: Canine Braise Hop.
2: Des pingouins.
0: A décidé de populariser ce sport. Du saut d'obstacle, mais du saut d'obstacle
5: pour des oiseaux.
0: Non,
5: est-ce que c'est les chiens?
1: Pour tourteaux.
0: Pour tourteaux.
2: Est-ce que c'est un animal qu'on chevauche? Est-ce qu'on est dessus?
4: Est-ce que ce sont des mammifères?
0: Alors, mammifères, oui, qu'on chevauche. Non.
2: On n'est pas dessus. Ils sont tout seuls.
3: Des ânes.
0: Ils sautent tout seuls. On n'est pas dessus.
2: Il y a des haies pour les faire sauter.
0: Ah, bah oui, puisqu'il y a des obstacles.
2: D'accord.
4: Des couches. Ah oui,
3: des poules et des coques.
4: Mais on a dit des mammifères,
5: Est-ce que ce sont des félins?
0: Non, ne battez pas Liane Folie, monsieur.
3: Mais parce que j'ai pas entendu.
0: Elle pense que les poules sont des mammifères.
1: Il y a des poules mammifères.
2: Ah oui,
1: il y a des poules,
4: des otaries.
2: On en connaît dans l'équipe.
5: Est-ce que ce sont des félins?
0: Laissez mammifères.
3: Ah non, ce sont des mulots, des rats ou des souris.
0: Non plus.
2: Est-ce que c'est un petit animal, animal de tout petit?
0: Vous avez dit quoi, Valérie?
5: Est-ce que ce sont des félins?
0: Des félins, non.
2: Est-ce que ce sont des animaux de petite taille?
4: Est-ce que ce sont des canidés?
2: Attends,
1: est-ce que ce sont des poissons?
0: Des poissons, non.
4: Des tortues?
0: Des tortues. Ah, on se rapproche.
2: Mais on a
0: des lapins. La réponse de Valérie Mérès.
3: Bravo.
0: Bonjour, Mme d'Anjou, Maïwenn d'Anjou. Vous faites sauter des lapins avec de la moutarde.
6: Non, sans moutarde.
1: Des lapins bretons?
0: Mais alors, des lapins bretons, des lapins de partout. Mais c'est en Suède que vous avez appris qu'existait ce sport, le saut d'obstacle pour lapins, le canine. Oh, parce que canine, ça veut dire lapin en suédois, c'est ça?
6: C'est ça.
0: On aura au moins appris ça.
1: Oui.
0: Et le lapin n'a pas tout à fait la même image en Suède que chez nous, expliquez.
6: Eh ben, le lapin, il est au même statut que le chien en Suède. Chez nous, souvent, le lapin, on le voit enfermé dans une cage, alors que là-bas, ils sont les trois quarts du temps en liberté, ou bien dans des très grands parcs.
4: Conditionné.
2: Ah, ils doivent être très choqués de savoir qu'on mange du lapin, nous, alors.
6: Je pourrais pas vous dire.
0: Qu'on comprenne quand même comment ça se passe, le canine hop. Parce que un lapin, c'est vrai que ça saute facilement, un lapin, oui. Mais on lui apprend à sauter des obstacles sur un parcours précis, c'est ça?
6: Oui, c'est bien ça. Bah, comme l'agilité avec les chiens ou bien l'équitation avec les chevaux.
0: Mais alors, parce qu'ils sont pas attachés, les lapins, ils s'enfuient pas de l'autre côté. Enfin, une fois qu'ils ont sauté l'obstacle, qu'est-ce qui les empêche d'aller plus loin?
6: Bah, rien pour eux, c'est un gros jeu où le but, ça va être de parcourir l'obstacle. Après, ils savent que nous, en soi, on est contents. Et eux, c'est comme un plaisir de sauter par-dessus un obstacle.
2: Donc, on apprivoise les lapins. On apprivoise aussi facilement qu'un autre animal.
0: Avec des carottes,
6: oui,
0: j'imagine.
6: Avec carottes ou même sans friandises, ils le font naturellement parce que c'est un jeu, ils prennent plaisir à le faire.
0: Vous êtes combien à pratiquer ce sport, le saut de lapin?
2: Deux.
6: Dans l'association, on est 25 adhérents fixes, mais après on a des, entre guillemets, bénévoles un petit peu partout.
1: C'est une expression,
7: d'ailleurs, on dit sauter comme des lapins.
1: Oui, c'est ça.
2: C'est le pervers qui s'est réveillé. Il a pris ses cachets tout à l'heure, donc il a très envie de niquer. Je suis désolé,
1: madame. On dit aussi un sauter de lapin aussi.
0: Alors, entre le sauter de lapin et le baiser comme un lapin, faites votre choix, madame. Combien font les obstacles?
6: Ça dépend des obstacles, c'est selon la taille, ça peut être de 10 cm à facilement 70 cm.
2: Ah, ça saute de haut quand même.

0: même.
1: Ah oui, donc,
0: bah, oui, bah, plus c'est super. Et on peut miser de l'argent ou pas?
2: Bah, on n'a pas fait ça encore.
0: L'autre, il veut manger.
1: Il y a Dari Boudboul sur le troisième lapin.
0: Ouais, ouais.
1: Il veut cuisiner. J'ai hâte de voir ça. Il y a des images sur YouTube, on peut voir ça?
2: Oui, il y a plein de vidéos de plein de personnes qui en font également en France, non. Mais il n'y avait pas encore d'association, donc on a décidé de créer notre association. Oh
1: bah, vous avez bien fait, puis comme ça on en parle aux grosses têtes, parce que nous on est toujours sur le fait de l'actualité, vous comprenez?
3: Et vous avez un champion, il s'appelle comment votre lapin? Coco.
2: Moi j'en ai 5 en tout, mais le champion ça va être Joy, c'est un petit lapin de Garenne que j'ai recueilli quand il était tout petit.
1: Ah, il est bon, il saute bien. Et les 4 autres lapins s'appellent comment?
2: Jonathan. Il y a Molly, Tash, Maddy, Roberta et Tessa.
3: Ah, c'est Coco Berta, c'est mon préféré.
1: Je connais les gens qui ont des lapins à la maison. En fait, c'est vrai que le lapin, c'est un animal domestique. Il y a des gros lapins, mais souvent, ils sont un peu feignants, les gros lapins. Je ne les vois pas sauter.
2: Ça dépend, mais souvent, oui, c'est un petit peu plus feignant.
3: Mais ça fait des petites crottes un peu partout, un lapin.
4: Oui, mais c'est pas sale, c'est sec. C'était une réplique d'une pièce de théâtre que j'ai jouée.
3: Attendez,
1: ça m'intéresse. C'est pas sale.
2: Les lapins, c'est très propre. C'est dans un bac sanitaire comme un chat et comme un chat.
4: C'est pas sale, c'est sec. C'était dans Bunis Bar avec Josiane Balasco.
1: Ah oui.
4: Elle m'expliquait, parce qu'elle avait un lapin, que je lui disais, quand même, il fait des crottes. Et elle disait, mais c'est pas sale, c'est sec.
1: Voilà une grande réplique de théâtre.
5: Oui.
1: Le plus gros. On a beau dire.
3: Oh, bah, j'ai hâte de ton hommage, à ton décès.
5: Il y a être ou ne pas être, et puis il y a ça.
1: C'est pas sale, c'est sec. Bon, bah, écoutez, mon lapin va falloir raccrocher maintenant. Non.
3: Le plus gros lapin.
1: On vous embrasse, Maïwenn, et vive le Caninop, le saut d'obstacle pour lapin.
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1: Comment s'appelle l'horloger chronométreur officiel de la Coupe du Monde de rugby?
7: Oh bah d'où, oh.
1: Ah bah oui,
5: Tissot. Longines.
1: Comment vous dites?
5: Tissot.
1: Non, Longines, Tissot. Non, il y a une page entière dans le journal L'Équipe.
7: Omega.
1: C'est
7: IWC.
1: C'est Extra Business.
7: Attends,
1: aujourd'hui.
7: On cherche quoi, là?
1: Comment ça?
7: Le nom d'un horloger.
1: Rolex. Oui, alors pas Rolex, justement, c'est intéressant.
7: Ah, Breitling.
4: Longines.
1: Longines, non plus.
7: Ah, c'est ça que j'appelle un horloger.
1: Bah oui, c'est un horloger.
7: Ah, je croyais le nom d'un horloger. Pour chercher le nom d'un vrai horloger.
8: Donc un sponsor.
5: Swatch.
7: En fait, vous cherchez une montre. Je ne comprends pas.
1: Je pas de montre, j'ai la mienne.
5: C'est Richard Mille. Richard Mille.
1: Non, mais on dit.
7: Est-ce que c'est une montre de luxe?
1: Oui, alors moins de luxe que Rolex, parce que c'est les mêmes propriétaires, la même fondation Hans Wilsdorf, du nom du créateur des deux marques au début du XXe siècle. En 1905, ils ont créé Rolex. Et en 1926, donc 21 ans plus tard, l'industriel anglais souhaitait fabriquer une montre à plus bas prix.
5: Kelton.
1: Mais sans perdre en qualité. Et le marché de la montre bracelet s'étoffait. Donc, en plus de Rolex, ils ont créé...
5: Omega.
1: Non.
7: C'est une montre suisse.
1: Et c'est cet horloger qui est le chronométreur officiel de la Coupe du Monde de rugby.
4: Breitling.
1: Ils ont même une équipe maintenant de vélo, une équipe cycliste, vous voyez.
3: Garmin.
7: Non. Sur le Tour de France.
1: Oui, sur le Tour de France, madame.
5: Ils ont l'heure.
1: Mais oui, ils ont l'heure, oui, ça, c'est sûr qu'ils ont l'heure.
9: Si on vous en offre une, vous êtes content, Laurent?
1: Oh, écoutez, j'ai ce qu'il faut. Je fais pas collection de montres. Moi, j'ai une petite montre de quartier.
5: Quelle est leur montre? quelle est leur montre emblématique?
1: La Ranger, ça vous va, ça? Voilà.
7: La Ranger.
1: La Ranger.
7: C'est Tudor.
1: Voilà, ils ont une Ranger.
7: Tudor.
1: Le héritage Ranger, ça vous dit ça?
7: T'as qu'à pas m'écouter, Tudor.
1: Qu'est-ce que vous avez dit?
7: Tudor.
9: Oui.
1: Eh ben oui, c'est Tudor. Bonne réponse de Christine Bravo. Tudor, c'est eux qui vont chronométrer les matchs de rugby. Combien de temps ça dure un match de rugby, monsieur Rio?
9: 80 minutes. Mais ce qui est bien, c'est que ça s'arrête. Quand il y a un arrêt de jeu, par exemple, ça s'arrête et donc on joue beaucoup plus que 90 minutes.
1: Vous allez commenter, vous, le rugby?
9: Non, moi, c'est le foot. Non, mais ce soir, on a un immense match de foot. Demain soir, on a un immense match de rugby. Là, on va se régaler pendant 2 mois. Alex, on fait un match ou pas? On fait un match, Alex?
10: Moi, je regarde que la Belgique,
9: Mbappé, alors attends. Christine Ocrane qui accélère sur le côté gauche. Christine Ocrane qui dribble vers l'arrière. Mabi. Bernard Mabi. Le ballon pour Christine Bravo. Christine Bravo qui fait un grand pont. Un petit pour Christine Bravo qui est en train de battre. Comment il s'appelle? Laurent Ruquier. Laurent Ruquier qui est pris. Laurent Ruquier qui court après Christine Bravo. Laurent Ruquier qui arrive. Et quel tacle de Laurent Ruquier. C'est un carton. L'arbitre qui s'approche. Carton rouge pour Laurent Ruquier. Vous êtes viré, Laurent. Vous allez au vestiaire. Je vais vous remplacer
1: maintenant. Qu'est-ce qu'il y a, Christine?
7: C'est cher que
9: je fais la télé. Ça marche en plus.
7: Mais on te voit toi.
9: Mais non.
1: Si, c'est ça le pire.
10: Mais on ne voit, des
1: on ne voit la... pas le match. On voit Ryu regarder le match.
9: Ouais. J'ai une promotion, Laurent. Maintenant, je commente avec des matchs avec images.
1: C'est pas vrai.
9: Oui, et surtout, est-ce que je suis fier d'un truc?
1: Attendez,
5: changer.
1: Là, je savais pas qu'il y avait ça des change joueurs. Rien pour vous. Quel con, vous avez toujours eu les images. Autrement, mais vous ne pourriez pas les commenter. C'est le téléspectateur qui n'a pas les images. C'est vrai, pas vous. Vrai. Ne me dites pas qu'en plus vous commentez les matchs dont vous n'aviez pas vous non plus les images.
9: Bah, mais c'est dingue.
1: Ça change rien pour vous.
9: Bah, mais ça change tout pour le téléspectateur. Et là, donc, on fait, depuis un an, on fait un match de Ligue 2. Donc, c'est quand même énorme, la Ligue 2. Chaque samedi à 19h. Et bien, samedi, pendant Laval-Camp, on était notre petite chaîne. On était la 5e chaîne de France. On était juste après TF1, France 2, France 3 et M6. Et ben, c'est beau, non? Vous applaudissez pas?
1: Mais ça, je comprends que ce soit une question que vous vous posez souvent, Laval-Camp.
9: Vous êtes un génie, putain.
10: C'est quel conseiller pour l'emploi qui vous a proposé ça?
9: Laurent, d'ailleurs, je crois que vous allez parler beaucoup sport dans votre émission.
1: À ma montre, Tudor, c'est l'heure des pubs, en tout cas.
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1: Qu'est-ce que vous allez faire, Chantal, là-dessous, à la fête à Neuneu, alors?
8: Oh, je suis ravi, je suis la marraine de la fête à Neuneu.
1: Et le parrain, c'est Elie Moon, je vois. Moon. Vous êtes c'est en pour... couple avec Elie Moon, maintenant.
8: Pas encore, mais j'ai pas tellement l'intention, si tu veux. Non, c'est pour l'association Coucou Nouveau.
1: Vous ne voulez pas, Elie Moon.
8: C'est pas mon style d'homme.
1: Vous êtes antisémite?
8: Oui.
1: Elle dit oui, en plus.
5: Bah oui. Franchement, qui ne l'est pas, à part Mélenchon?
1: Donc, qu'est-ce que vous allez faire à la fête à Neuneu, alors?
8: Eh bien, je suis marraine et je suis marraine, en fait.
1: Bah, très bien, voilà, oui.
10: Je pense qu'elle ne sait pas encore ce qu'elle va faire là-bas.
8: Non, je vais aller faire
1: les manèges. Vous allez faire les attractions, les...
8: Peut-être la femme la plus drôle du monde dans une cage. Ah. Non.
5: Ah, la femme à barbe, la femme à barbe.
8: J'ai très peur des gros manèges.
1: À moins que vous soyez figurante dans le château hanté.
8: C'est gentil.
10: C'est pas gentil,
8: ouais. Pourquoi pas?
5: Avec son balai.
8: J'avais fait ça à la foire de Lille, je me souviens. J'avais fait le train fantôme. Chercher du boulot, on m'a dit, si tu veux, tu fais peur aux gens, tu les chatouilles quand le petit train passe dans le train fantôme.
1: Ah, c'est un vrai travail, ça.
8: Oui.
5: Qu'est-ce que
8: travail.
5: Tu gagnes dans ce cas-là? Il y a un peu de sous, c'est quoi? Ils te payent en pommes d'amour?
8: Rien du tout. Et donc, alors,
1: Vous avez répondu très vite, là.
8: Non, attendez, c'est une association, Coucou Nouveau Loup, pour les enfants à l'hôpital, pour aiguiller l'hôpital.
1: Ah oui, bah, on les connaît.
5: Bah,
1: les
5: l'hôpital, va pas la fête à Nounours, non?
1: Coucou Nouveau Loup.
8: Coucou Nouveau Loup. Et donc,
1: ça sent l'escroquerie.
8: Laissez-moi parler. Donc, alors, je chatouillais les gens qui passaient dans le train. Et un jour, il y a un farceur, il m'a emmené avec lui dans le train, si vous voulez. Donc j'avais été démasqué.
10: J'ai pas compris l'histoire.
5: Est...
10: J'ai pas compris.
5: Il est bien, ce
8: manège. Il y a pas vraiment de chute, mais ça change pas.
1: Non, en revanche, dans les attractions, parfois, il y en a des chutes, dis-donc.
8: Ah oui, mais non, mais c'est dangereux.
1: Accrochez-vous, quand même.
8: J'avais fait le tapis volant. Vous connaissez le tapis volant?
1: Ah oui, oui, oui.
8: C'est un tapis qui bouge comme ça, d'un côté et de l'autre. Et j'avais laissé mon sac par terre.
1: Ah oui.
8: Mon sac s'est vidé. Et toutes mes affaires s'en allaient à droite, à gauche, etc. C'était terriblement déstabilisant.
1: Une bonne marraine, donc, voilà. Pour et la fête.
8: Il paraît que vous allez venir.
1: Oh, dites... Non, je vais pas, parce que...
5: Qu'est-ce que vous avez à faire ce jour-là, Laurent Ruquier?
1: Ça m'intéresse pas.
8: Oh, les gens sont contents.
1: Ah oui, oui, bon, on verra.
8: Oh,
1: verra.
8: J'aimerais tellement vous venir avec moi.
1: C'est où?
8: Pelouse de la Muette.
1: À la Muette.
8: Métro, la Muette.
1: Eh bien, continuez comme ça.
5: Mais attends, mais...
8: Non, c'est bien, la fête.
5: C'est pas très sympa parce que c'est Pelouse de la Mouette, c'est Bois de Boulogne. Elles vont aller où, les putes, s'il y a la fête?
8: Non, mais elles sont de l'autre côté.
5: Ah oui, c'est... Ah, il paraît, c'est ce qu'on m'a dit.
1: Ça tombe bien, on peut faire une pierre de couille.
8: Ah, c'est sympa, la fête.
5: Il est fort.
1: Alors, je voulais dire à Jonathan, parce qu'on s'est pas revu depuis mon retour de Chine. Je sais que je bassine un peu tout le monde avec mon voyage en Chine. Mais ça m'a tellement marqué. Et c'est vrai que Joyce est une spécialiste de ce grand pays et elle parle couramment. Et alors, évidemment, dès que je suis arrivé là-bas, qu'est-ce que j'ai fait? La première chose que j'ai fait,
11: Vous avez chanté Ça ira.
1: Alors, pas seulement ça, mais c'est que j'ai montré des vidéos de vous en demandant à tous les Chinois s'ils vous connaissaient.
11: Et alors?
1: Il y a un guide qui vous connaissait, pas tous, hein, mais il y a un guide sur trois qui vous connaissait. C'est déjà pas mal, sur un milliard. 4. Un guide sur trois qui vous connaissait. Et alors, mieux que ça, c'est que même ceux qui vous connaissaient pas, je leur faisais écouter les chansons.
11: Vous étiez mon attaché de presse en Chine.
1: Ouais, en mandarin. Et ils disaient, elles chantent très très bien notre langue.
11: Oh, c'est
1: ça m'a fait plaisir, j'étais touché. Je disais, je la connais, je la connais.
5: Mais c'est-à-dire, quand t'es là-bas, tu chantes en chinois ou en mandarin, tu chantes pas en français?
11: Oui, en fait, j'ai fait l'équivalent de la Star Academy chinoise. Ouais. C'était de fin février à fin juin.
5: Star Academy Ming.
11: Voilà.
1: Non, non, donnez-nous un petit exemple de chinois pour tout le monde, pour montrer au public que je n'invente pas ce que je dis. C'est chouette, quand même. Et vous, Orlinski, vous êtes connu là-bas comme artiste?
12: En Chine, très très très connu. Ben, 1,4 milliard. Moi, c'est des singles qui sont d'argent, donc forcément.
1: Non, mais on trouve vos œuvres dans
12: beaucoup de copies.
1: Dans les galeries.
12: On trouve beaucoup de copies.
5: C'est pas leur genre, c'est pas leur genre.
12: T'en trouves partout. Non, il y a beaucoup de copies. Ben, si, en Asie, il y a un vrai marché, mais il y a un gros marché de la copie, un marché de l'original.
1: Parce qu'il y a tout un quartier à Pékin qui est justement un quartier de galeries d'art.
12: Ouais.
1: Et franchement, c'est chouette, hein, je vous jure.
12: C'est super.
1: Ah ouais, oui.
8: Vous êtes allé quand en Chine, vous l'avez pas dit?
11: Et cet été,
1: j'y suis allé pour la dernière braderie.
5: Là, j'ai une blague sur les Chinois. Vous savez pourquoi les Chinois ils sont toujours joyeux dès le plus jeune âge? Parce qu'en Chine, on rit quand on est.
10: Allez bien.
1: Allez, une première citation, et ce sera cette citation pour Georges Domerge, qui habite Poublaz-Lanec, vous aurez compris que c'est en Bretagne, qui a dit « Maintenant, sur les bouteilles de vin, ils écrivent « Attention, l'alcool est dangereux pour les femmes enceintes. Entre nous, si l'alcool n'existait pas, il y aurait beaucoup moins de femmes qui seraient enceintes.
11: » Coluche.
1: Non, pas Coluche.
8: C'est récent, c'est...
1: Ah oui, c'est une copine à nous, d'ailleurs.
5: Ah, Foresti.
1: Qui vient de temps
5: Michel
1: en temps.
5: Bernier. Christine Bravo,
1: Bernier. Pas Michel Bernier.
11: Isabelle Mergo?
1: Pas Isabelle Mergo.
8: Charlotte de Turckheim.
1: Charlotte de Turckheim, bonne réponse de Chantal là-dessus. Pour Ludivine Moniaud, qui habite Saint-Apollinaire, qui a dit « Un consultant, c'est quelqu'un qui connaît 129 positions du Kama Sutra, mais qui ne connaît aucune femme. » C'est pas mal. Hein.
10: C'est pas mal.
11: C'est un vrai théoricien.
1: Alors, ce n'est pas Coluche. C'est quelqu'un, évidemment, qui a dit ça à propos des consultants sportifs.
5: En un mot, consultant.
1: Consultant de football, évidemment.
5: Ah oui,
10: Thierry Roland.
1: Pas Thierry Roland.
8: Il est mort, il est vivant?
1: Alors, il est toujours vivant.
10: C'est un commentateur?
1: Alors... Je crois qu'il a jamais commenté, ou alors peut-être une fois, mais c'est pas sa spécialité.
8: C'est un journaliste.
1: Il est plutôt silencieux.
11: Il consulte.
5: Ah, Adil Rami.
1: Il dit des phrases comme ça de temps en temps.
5: Ah, c'est...
1: Mais effectivement, c'est un ancien footballeur.
10: Mais oui, il est entraîneur maintenant.
1: Alors non, je crois qu'il n'est... Non, il est comédien maintenant.
5: Mais il est connu ou pas?
10: Le Bœuf.
8: Non, il est marié avec la comédienne qui est au français.
1: Absolument.
5: Michel Pélissarassou?
8: Un brun assez sexuel. Enfin, sexy, je veux dire.
10: elle a très faim, Laurent.
1: Moi, je vais pas la fête à Deneuve. Je n'ai pas envie qu'elle touche au mien.
11: La fête où, Deneuve?
1: Il a été fâché avec l'équipe de France de football pendant longtemps.
10: Louis Cantona.
8: Cantona.
1: Ah oui. Qui a dit Eric Cantona? C'est Richard Orlinski. Bonne réponse de Richard Orlinski. Mais oui, bien sûr, c'est Eric Cantona. Une autre citation.
8: Là, j'ai gagné, non?
1: Non, c'est pas vous qui avez gagné.
8: C'est Richard. Enfin, j'ai mis sur la piste.
1: D'accord, mais enfin.
12: Ouais, c'est pas mal d'avoir mis sur la piste.
1: On va pas récompenser tous les Alzheimer le même jour. Pour Virginie Flore, qui habite Nantes, qui a dit « Maintenant que je suis vieux, quand je parcours un cimetière, j'ai l'impression de visiter des appartements.
10: » C'est pas drôle. C'est ancien.
11: C'est récent?
1: C'est pas tout récent. C'est quelqu'un qui est mort en 1957 et qui fut d'ailleurs un des rares politiques académiques. Il n'y en a pas eu tant que ça.
10: C'est vrai, ça manque aujourd'hui.
13: Édouard Herriot.
1: Et c'est Édouard Herriot. Oh. Excellente réponse de Franck Ferrand.
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1: Si vous avez lu le Figaro, vous saurez...
5: Normal.
1: Qu'est-ce que vous dites?
5: Mais évidemment qu'on l'a
3: lu. Ah oui, on se lève à 6h du matin tous les jours après la presse.
5: Moi, je m'endors avec Valeurs Actuelles et je me réveille avec le Figaro. Et parfois, il y a un petit Coran au milieu pour rigoler. Ça va les Français?
1: Alors la question...
5: Mais on dort, c'est pas possible.
1: Que j'ai retrouvé dans le Figaro, je vais vous donner des pays et des chiffres. À vous de me dire à quoi ça correspond. 5 en Suisse, 6 en Allemagne, 12 en Irlande, au Portugal ou en Italie, et 8 chez nous en France.
16: Ok, des jours de congé?
1: Précisément.
16: Ah bah je sais pas.
1: C'est pas des jours justement.
16: Ah c'est pas des jours. Ah,
5: des heures. Des semaines.
1: Mais alors quoi?
5: Congé paternité. Ah.
1: Mais non.
5: Maternité.
1: Non plus.
5: Yel.
1: Non. Vous êtes tout prêts.
16: Les vacances scolaires.
1: Alors lesquelles?
16: Les
17: grandes vacances.
16: Des vacances
5: d'hiver. D'été.
16: Je suis en panique.
5: Quand t'as pas de texte, c'est dans la merde l'autre.
16: Bah oui.
5: Il y a pas un souffleur et un grand remetteur en scène comme Laurent Ruquier dans la merde.
3: Oh, elle est con la choconde. Hein.
1: Mais vous l'avez dit,
16: les congés scolaires.
1: Non.
5: Oh. Les vacances d'été.
1: De Sébastien Thoen.
16: Non, bonne réponse de Sébastien Thoen. Je vais tout donner.
5: Voilà, c'est tout.
1: Non, mais il faut être précis, chère Karina, pardon.
16: Oh, ouais.
5: Mais effectivement.
16: Oui. Oh, c'est quand même elle, c'est la Joconde qui a trouvé.
5: Oui,
16: quand
5: même. Oh, enlève cette bite sur ton épaule.
3: La sororité.
5: Et tu répondras bien.
1: Oui, il s'agit des vacances d'été, puisqu'Elisabeth Borne, effectivement, a mis ce sujet sur la table. Elle trouve que les vacances d'été sont trop longues. C'est 8 semaines chez nous en France.
16: Ça fait 2 mois.
1: Oui, à peu près, oui.
5: Bonne réponse, Chantal, là-dessus.
1: On peut rien vous cacher, Chantal. Hein.
17: Non mais c'est énorme, sérieusement, c'est énorme pour ceux qui ont des enfants. 8 semaines, s'en occuper en 8 semaines, c'est, moi je le sais, j'en ai 4.
1: Ah oui.
17: C'est un enfer absolu. Alors on a trouvé un rythme. Quand on est en vacances avec eux, on les lève à 11h et on les couche à 4h. Et entre temps, ils font une sieste, tu vois, comme ça on a...
16: Non mais pour les parents divorcés, c'est bien 8 semaines. Faut pas enlever ça. Bah parce que ça fait un mois chacun.
1: Ah oui, chacun un mois. Mais on n'est pas les
5: fonctionnaires, ils ont plus encore.
1: Vous l'avez noté, on n'est pas les plus grandes vacances d'été d'Europe.
3: Oui,
1: Oui. Ils ont 12 semaines au Portugal, en Italie.
3: C'est normal.
10: Ouais, ça se voit, ouais,
3: quand on lance un chantier, tout fait en enduit. Mais il y a toujours les problèmes parce que ça fuit. Alors, tu mets un peu de crépier, un peu d'enduit, ça met une semaine à fondre.
1: Après,
3: tu fais un trou.
1: En revanche,
3: après, c'est 3 semaines. Les résultats, t'es en septembre, t'as lancé la véranda en juin.
1: En revanche, les petits Suisses n'ont que 5 semaines.
5: C'est normal, avec toute la thune qu'ils ont.
1: Et 6 pour les Allemands. Mais attention, là, on parle que des grandes vacances d'été. Nous, c'est vrai qu'on est recordmen de vacances parce qu'il faut dire qu'on a beaucoup de vacances tout le reste de l'année aussi par rapport aux autres
5: pays. Et les autres, ils ont combien, genre hiver, ils ont combien? Parce qu'on a 15 jours l'hiver, 15 jours à Pâques.
1: Au total, finalement, c'est vrai qu'on est un des pays champions d'Europe en termes de vacances, mais pas sur les grandes vacances d'été, sur l'ensemble des vacances sur l'année. Voilà ce qu'il faut savoir.
5: On bosse tellement aussi.
1: Un article du Figaro de Caroline Beyer aujourd'hui. Madame Borne, évidemment, met en colère les professeurs.
3: Elle met en colère tout le monde.
1: Ah, oui, vous trouvez?
3: Tout le temps, bah oui.
5: Oh non, c'est pas vrai.
3: Bah depuis qu'elle était dans l'ancien gouvernement avec ses 49-3, elle agace. Moi,
5: elle
3: m'agace.
5: Arrête, elle est sympa.
3: Peu importe ce qu'elle dit, mais elle m'agace.
16: On va lui dire.
3: Je suis pas concerné par les vacances scolaires, je m'en fous. Mais rien qu'elle l'ait dit, elle est.
5: Mais arrête, elle est super dans Gazon Maudit, tu l'as vu?
16: Ça va tout changer.
5: Ah non, c'est Balasco, je la confonds, moi, à chaque fois.
16: Ça va tout changer pour elle.
1: Mais pourquoi vous vous énervez contre Madame Borne?
3: Ah, je sais pas, c'est devenu physique, elle me fait. J'ai le poil qui s'hérisse quand je la vois.
5: Elle devrait te plaire, là, on sent là un mec.
3: Non, mais elle plaît beaucoup à ma sœur.
8: Elle est mignonne.
5: Non, mais elle est super. Elle est... Moi, j'ai fait une émission avec elle, l'émission de votre ex, là, Léa Salamé.
1: Oui, oui. Et alors,
5: il y avait Elisabeth Borne, ouais,
1: vous étiez moins téméraire face à elle. Hein. Ici, on en dit des conneries face sur Mme Borne, mais face à elle dans l'émission, que dalle. Hein,
5: je pense à mon avenir. Ouais. Je pense à mon avenir.
1: Ouais.
10: Petite bite.
1: On la ramène. Ah, on la ramène moins.
5: Oh, si, j'étais là. Après, ouais,
1: mais enfin, vous lui avez pas dit des horreurs comme vous venez de les dire. Vous voyez.
5: Ah bon, mais si, en coulisses.
1: Ah oui, oui, tu parles. Vous lui avez pas dit dans l'émission, allez à Salamé. Vous lui avez pas dit à Mme Borne, alors tu ressembles à un mec.
5: J'ai mis la main sur le genou.
1: Alors t'as joué dans Gazon Maudit. Alors et ceci et cela.
5: Hein, mais parce que c'est ici qu'on s'amuse, en fait. Voilà, les autres émissions, on se fait chier.
1: Courageux, mais pas téméraire, hein, toi.
8: En plus, elle a une vraie vie sexuelle. Je l'ai croisée déjà.
5: Bon, attention, la petite carabosse, qu'est-ce qu'elle a ?
8: Main dans la main avec un garçon.
1: Ah oui.
8: À Saint-Tropez, sur la place des

0: où j'avais organisé une pétanque tous les étés.
1: Qu'est-ce que vous faites à Saint-Tropez?
0: Parce que c'est mon endroit préféré.
1: Ah oui, et vous organisez une pétanque à Saint-Tropez?
0: Oui, je suis toujours la présidente de la pétanque de Saint-Tropez.
2: Ah, tu m'inviteras?
3: On avait déjà fait une
0: pétanque. Oui, si vous voulez.
3: Plus, on a fait une pétanque.
0: Et elle était spectatrice, et voilà, elle était avec un garçon, main dans la main.
3: Et on l'a pris pour le cochonner.
1: Mais attendez, expliquez-moi. Alors, vous invitez des people chaque année?
0: Ah, mais j'avais pas invité Elisabeth.
4: Non, ils sont là.
0: Spontanément derrière la barrière, si vous voulez.
1: Ah, oui, oui.
0: On n'a pas eu le droit de rentrer.
1: et vous jouez alors?
0: Oui, cette année, j'ai très très bien joué.
1: Ah oui, vous êtes.
0: Je ne savais pas jouer, mais on m'a mis deux trapéziens très forts.
1: Oui.
0: Qui m'ont fait gagner, si vous voulez.
1: Mais alors, attendez, vous tirez, vous pointez, qu'est-ce que vous faites quand
0: je
1: vous.
0: Je tire, je pointe, je casse les jeux moment, et puis je mets ma boule. Il faut mettre sa boule le plus près du cochonnet.
1: Oui, ça c'est passé, oui.
4: Alors, remarquez, on ne savait pas.
1: C'est déjà un progrès, elle a compris le jeu, dis-donc.
0: Mais je ne sais pas les points, je ne sais pas compter les points, si vous voulez. On compte pour moi.
1: Ah oui, ah oui.
0: Mais là, j'étais très
2: appuyé. Mais au bowling,
0: en fait, j'arrive en deuxième.
1: Mais comment vous êtes retrouvée présidente du concours de pétanque de Saint-Tropez?
0: Parce que je suis très people, moi, qu'est-ce que vous voulez que je vous dise? Je suis extrêmement connu, moi, tout le monde m'arrête.
1: Ah oui, ah oui.
4: Dans une véranda.
0: Forcément, bien sûr. Et puis non, puis c'est pour des associations, vous voyez.
1: Ah oui.
2: Genre, quelle association? Pour les enfants. Les amis de Kadhafi, truc comme ça?
0: Non. C'était Soleil d'enfance.
1: Oui,
0: voilà.
1: C'est ça. Pour Soleil d'enfance.
0: Voilà.
2: D'accord.
0: Soleil d'enfance qui offre des minibus pour les handicapés. Donc c'était Artus et moi qui offrions le minibus.
2: Ah oui, j'ai vu, il y en avait une, Émile Louis.
0: Oui, tais-toi.
1: Ah oui, non, vous faites de belles choses l'été.
0: Et Artus joue très bien aussi à la pétanque.
1: Ben oui, vous allez nous faire
0: la liste. On s'en fout complètement, j'ai gagné pour gagner.
1: Merci en tout cas pour toutes ces précisions,
0: voilà.
1: Cher Chantal.
0: Ça, c'est ma vie privée, c'est pas la peine d'en parler, vous pouvez couper si vous voulez.
2: Non, c'est passionnant.
4: Oh non, c'est intéressant.
1: Déjà, j'imaginais même pas que vous alliez à Saint-Tropez, je sais pas, c'est pas votre genre, vous voyez.
0: Si, mais ça fait depuis l'âge de 12 ans que je vais à Saint-Tropez.
1: Depuis l'âge de 12 ans?
0: Mais oui.
1: Ah,
0: oui.
1: Ah, mais vous avez connu Saint-Tropez avant même que la ville existe.
0: Exactement. J'adore Saint-Tropez.
4: Avant Brigitte Bardot.
0: Eh bien sûr.
2: Ah, c'est génial. Et t'as fait Christine, raconte-nous tes vacances au Cap d'Agde. Bien
1: sûr. En fait, il y a Brigitte Bardot et Chantal Latsou à Saint-Tropez.
0: Voilà.
1: Ah oui, les gens viennent voir les deux pour voir. Plus voilà. Ça va, plus d'ailleurs les deux se ressemblent.
0: Ben, j'aimerais bien, parce qu'elle est encore très belle.
1: Ben, je suis d'accord.
2: Elle est sublime. Et avec sa fausse barbe, là, ça lui va bien? Non. C'est pour te faire plaisir, Chantal.
0: Non, chacun a des lieux, lieux de préférence.
4: Oui,
0: c'est pas c'est la Bretagne, ou alors c'est quoi? C'est pas.
1: Moi, écoutez, c'est bien simple. Mes lieux de préférence, c'est je me renseigne où vont les grosses têtes en vacances. Et je vais ailleurs.
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1: Il a failli arriver en retard.
4: Vous êtes arrivé en retard.
3: Je suis arrivé en retard et désolé.
1: Et vous étiez en colère, hein, Karine.
4: Ah, ça ne se fait pas. Alors,
1: elle sait les mater, les footballeurs, croyez-moi.
4: Quand j'ai eu une vie avec un footballeur, il y a très longtemps, eh bien, quand il arrivait en retard aux entraînements, on leur prenait 10 000 euros par jour.
7: Mais combien il gagnait alors?
4: Bah, beaucoup.
3: Mais moi, je pensais qu'on commençait plus tard.
4: Mais depuis quand?
1: C'est
4: ça
1: toujours
4: fait
1: 15h30. 15h30 tous les jours.
3: Ouais.
1: Hein?
3: Attends, mais là, je crois qu'on avance. Hein.
1: C'est pas faux.
8: Moi, j'ai la haine contre Adil Rami.
1: Pourquoi?
8: Parce qu'il s'apprête à faire la nouvelle saison de Danse avec les Stars. C'est terrible parce que je me fais remplacer par Adil Rami. Ça fait un peu la haine.
3: Si je suis pas mieux que toi, je suis dans la merde.
8: Ouais, j'avoue.
3: Ah non, mais t'as fait un beau parcours, toi.
8: Moi, j'ai fait un beau parcours. Ouais, je suis allé jusqu'en demi-finale. Si tu vas pas jusqu'en finale, franchement, c'est la honte.
1: C'est chouette les dialogues d'intellectuels. Ouais.
8: Non, mais c'est terrible, Laurent. Vous rendez compte, me faire remplacer par un arabe comme ça? C'est ça que vous avez ressenti quand Léa Salamé vous a remplacé?
1: Ah, il est en forme, le petit. Le petit est en forme. Bon, en tout cas, vous êtes contente de retrouver un footballeur, Karine.
4: Je suis surtout contente de retrouver Adil.
3: Bon, on se connaît, hein.
4: Bah oui.
3: Mais moi, je suis pas footballeur. Hein. Moi, je suis un artiste. Moi, je sais tout faire.
1: Mais vous vous connaissez depuis longtemps, je veux dire.
4: Depuis les grosses têtes.
3: Grâce à vous.
1: Oui, d'accord, oui, mais
4: ah oui, c'est tout. Ah oui, non.
1: Il s'est rien passé de plus.
4: Non, c'est pas vu en dehors de l'émission.
3: Je m'en souviens plus.
4: Bah, c'est donc il s'est rien passé.
8: Ils avaient un rendez-vous. Ils avaient un rendez-vous, mais il est arrivé en retard.
4: Moi, tu t'en souviendrais. Comme on dit, je n'ai pas la langue dans ma poche.
1: Je n'ai pas, chère Aria.
8: Elle est où, du coup, ta langue, Karine?

0: Bien sûr, et Valérie est irrésistible aussi.
1: Oh là là, ce week-end.
2: À l'époque, l'époque.
1: Oh là. Parce que grâce à une copine qui n'est pas du tout dans ce métier et tout, j'ai regardé les secrets professionnels du docteur Hufflegluck.
0: Oui, de Thierry Lhermitte.
3: Un vieux film, ouais.
1: Moi-même, je me suis fait rire, tellement j'étais drôle et belle.
0: Mais je confirme.
1: Ah non, mais c'était hallucinant parce que j'ai jamais pensé ça et là.
3: Mais du coup, alors qu'est-ce qui s'est passé?
1: Ben rien,
2: elle a ri.
1: Enfin, je sais que j'étais bonne et belle.
0: Si vous aviez su, vous en auriez profité encore plus.
1: Beaucoup plus.
0: Pour François Mauger, qui habite Compiègne, qui a dit « Qui s'endort avec le cul qui lui démange, se réveille avec le doigt qui pue. »
3: C'est Coluche aussi, non?
0: Non, c'est plus vieux que ça.
1: Rabelais.
0: Bonne réponse de Valérie Mérès.
4: C'est Rabelais qui a dit ça.
0: Vous voyez?
1: Ah oui, parce que.
0: Et en plus, elle n'est pas trop con quand même.
4: Attendez, c'est Rabelais qui a dit ça?
0: Bah oui, François Rabelais, oui, bah c'est son style.
1: Bah oui.
4: Non, mais attendez, après, maintenant, il y a des lycées qui portent son nom, ça veut dire que j'ai toutes mes chances.
0: Oui, mais c'est vrai que Rabelais, on sait, c'était quand même quelque chose plutôt argotique, avec une verve.
3: Oui.
0: Voilà.
3: C'est donc, le bien manger, le bien vivre.
0: Voilà, voilà.
1: Bien manger, je sais pas
5: si. Si, mais... si, je connais très bien. J'ai mangé avec lui un jour.
0: Qu'est-ce que vous dites?
5: Elle m'a demandé si je le connaissais. Je dis oui, je l'ai déjà rencontré.
0: Rabelais. Oui.
1: T'es un peu endormi aujourd'hui, toi.
5: Non, je suis arrivé en retard, là. Vous êtes parti vite dans le cul, en plus.
4: Ah bah. Et tu la connais, celle-là? Homme qui pète plus haut que son cul, un peu de merde derrière les oreilles. Oh. Ça, c'est Rimbaud, ça.
0: Ah, je connaissais pas, non. Ah bah tiens, puisqu'on parlait d'âge, chère Valérie, voici une jolie citation pour Mireille Goumard, qui habite Épinac, qui a dit « Le drame de notre époque, c'est que la plupart des gens ne respectent l'âge que lorsqu'il est en bouteille. »
3: C'était un poivreau notoire?
0: Ah oui, oui, oui.
3: Un comédien?
0: Alors, pas comédien.
3: Chanteur?
0: Non, écrivain. On lui doit, entre autres, Le singe en hiver. Antoine Blondin. Encore une bonne réponse de Valérie Mérès.
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0: C'est une question intéressante, là. Vous savez, évidemment, que les noms qui sont le plus donnés aux rues, je parle de noms propres, sont ceux du général de Gaulle, Pasteur ou Victor Hugo. Mais il y a encore une rue qui est plus fréquente, pratiquement 8000 rues qui portent le même nom en France.
2: Principale.
0: Rue principale, non.
2: La grande rue.
3: Donc un nom propre ou un nom
2: Rue de l'Église.
3: Commun.
0: Pardon.
2: Rue de l'Église.
0: Rue de l'Église. Bonne réponse de Gérard Jugnot. C'est la rue de l'Église. Sinon, effectivement, pour les noms propres, c'est bien le général de Gaulle, Louis Pasteur.
2: Il n'y a pas eu une rue Laurent Ruquier.
0: Et Victor Hugo au Havre, pas encore. Il faudrait demander à monsieur Édouard Philippe.
3: Mais c'est quand vous serez mort, Laurent.
0: Ah oui.
2: Pas forcément.
3: C'est une fois qu'on est mort.
2: Non, pas forcément.
0: Écoutez, franchement, je préférais que ce soit de mon vivant, comme ça, le jour de l'inauguration, je serais à côté de la plaque, vous voyez. Mais c'est vrai que le Havre pourrait faire un petit effort.
2: C'est vrai.
10: Au moins un gymnase à votre nom.
0: Un gymnase, pourquoi un gymnase?
10: Bah, parce que votre démarche svelte et sportive, ça m'inspire un gymnase quand je vous vois. Il est athlétique, monsieur Ruquier, vous savez, oui.
0: Monsieur Orlinski, vous avez carrément vos statuts dans toutes les villes.
10: Bah oui.
11: Dans toutes les villes, puis j'ai bientôt un district qui va porter mon nom.
2: Même chez moi.
0: Un quoi?
11: Un district.
0: Un district?
11: Ouais.
0: Comment ça?
11: Bah, carrément, on est en train de construire une partie de ville.
0: Où ça?
11: À côté d'Abu Dhabi.
0: Ah oui?
10: Ah ouais, bon?
11: Ça s'appelait Orlinski District.
10: Orlinski District? Ouais.
12: Mais alors, les maisons seront. On habitera dans la bouche du singe. Hein.
10: Ah bah, moi, je choisis l'autre partie. Hein.
11: On va tout faire, une école, enfin, un musée. Enfin, ça va être un truc assez drôle.
12: Attends, mais moi, je veux bien dire.
3: Moi, j'ai une ville à mon nom.
0: Trierweiler ?
3: Oui, au Luxembourg.
0: Ah oui, voilà. Ça s'appelle Trierweiler.
3: Oui, ça veut dire genre petit village, un truc comme ça. Mais ouais, il y a une
11: ville. Moi, c'est un grand village. Hein, mais...
0: Votre ex,
2: il a un pays.
0: Il a un pays, voilà.
3: Mais d'ailleurs, pourquoi il ne va pas là-bas, hein?

0: Et alors, il paraît que vos sculptures sont en chocolat maintenant, monsieur Orlinski.
1: Ah oui, tout à fait. Donc il y a une très belle opération qu'on a fait hier avec un des plus grands chocolatiers français qui s'appelle Amaury Guichon.
0: Je sais pas si vous connaissez. Amaury comment?
1: Guichon.
0: Guichon.
2: Oui, je le suis.
1: Très connu, il a 100 millions.
2: Extraordinaire. Voilà.
1: Il a plus de 100 millions d'abonnés sur les réseaux, donc oui, il est une méga star. Il habite Las Vegas et en fait, il reproduit n'importe quoi. Il pourrait reprendre, vous pourrez reproduire Laurent, exactement.
2: Bah, c'est le pas même Laurent Ruquier. Quoi, Laurent. Comment? C'est pas n'importe quoi, hein, monsieur Ruquier.
1: Oui, c'est vrai, c'est pas n'importe quoi.
0: Vous reproduire Laurent. Roger et Raymond aussi, vous reproduisez Laurent.
1: Oui. Non, mais là, l'identique, on a du mal à savoir quel est le vrai, quel est le faux. Et donc, il a fait un Kong pour changer. Et du coup, c'est exactement le même. Et la vidéo, elle a déjà plusieurs dizaines de millions de vues.
0: Un Kong en chocolat, alors.
1: Oh là oui, là, mais sauf qu'il est, quand on met le vrai et le faux à côté, on sait pas que c'est en chocolat, on sait pas lequel en chocolat.
3: Il faut pas l'exposer au soleil.
1: C'est vraiment très, très beau et c'est incroyable. Quand on voit tout le truc se faire, c'est juste incroyable.
2: C'est des heures et des heures et
1: des heures de boulot. Mais
4: oui, c'est un moulage.
1: C'est vraiment magnifique. Et c'est très très suivi. C'est un Français qui s'est exporté à Las Vegas et qui aujourd'hui c'est une méga star.
4: Et il fait des autres packs aussi, non?
2: Il est même pas chocolatier, il est sculpteur.
1: Ouais,
2: parce
1: est
2: que
1: sculpteur,
2: quand il vous fait un dinosaure, c'est pas le dinosaure, il a les yeux qui
1: t'as
2: bougent.
1: T'as l'impression qu'il voit. Ouais, oui. Une voiture, t'as les roues, on dit
2: en
1: métal,
2: avec...
1: tout en métal, en or. Enfin,
2: oui,
1: vraiment, c'est incroyable.
3: Bah, Ruquier aussi est un artiste.
2: oui, mais il construirait rien de ses mains.
0: Parlons plutôt du pape. Ce sera la première question de l'actualité.
1: Des malades.
0: Pour Monsieur Kermaria, qui habite Marseille, on parle effectivement du pape aujourd'hui dans tous les journaux. On nous dit même dans Le Parisien que le pape continue d'être apirétique. Mais qu'est-ce que cela veut
2: dire?
0: Il n'a pas de fièvre. Il n'a pas de fièvre. Bonne réponse de Gérard Jugnot. C'est ce que vous alliez dire, Mme Diamant.
2: Vous voulez que je sois honnête?
0: Oui.
2: Pas du tout.
0: Parce que le tambour...
2: Je me disais apiculture, api, abeille, il y a un rapport avec les abeilles. Voilà
1: ah
2: où
1: oui,
2: j'étais parti.
0: Alors, apirétique, ça veut dire qu'il n'a pas de fièvre, donc ça veut dire qu'il va mieux, en
5: oui,
0: fait.
5: Bah oui, il a repris ses activités.
0: Ah oui? Comment vous savez ça?
5: J'ai écouté la radio, j'ai écouté RTL, monsieur.
2: Il lève la main en l'air, à gauche, à droite,
4: oui,
2: et il baisse.
4: À la place d'une hostie, mange un doliprane, c'est pareil.
2: Ils sont énormes, de plus en plus énormes, hein, les doliprane.
0: Ah oui?
4: Il faut les avaler, ah oui.
3: Ah, ouais, ah ouais, ils sont énormes.
1: Gros, mais ils sont devenus durs à avaler. Hein.
2: C'est des steaks.
1: Ah ouais,
2: et Dieu sait que j'ai de la place.
1: Ah, moi, je suis obligé de les
0: Dieu sait
1: en deux.
0: Que vous en avez avalé.
1: L'isoliprane.
2: Rien qui m'ait calmé le mal de tête, je peux vous dire.
0: On est content s'il va mieux. Le pape, je savais pas qu'on lui avait enlevé un bout de tout.
2: Un bout de quoi?
3: On lui a envoyé le bout aussi.
0: Un bout de poumon.
3: Un bout de poumon.
0: J'arrive pas à le dire.
2: Les juifs.
1: Il a enlevé le prépuce.
0: Non, un bout de poumon. À 21 ans, on lui a enlevé.
2: Oh là là. Merci pour la fraîcheur de vos infos.
0: Non, mais parce qu'on nous refait. Quel est con. Mais non, mais on nous refait un bilan de sa vie médicale.
1: Ah oui.
0: Et il faut savoir que dès 21 ans, il avait une pleurésie, inflammation de la membrane qui entoure les poumons. Donc, il a frôlé la mort à 21 ans.
1: Ah oui.
0: Et on lui a enlevé le lobe supérieur de son poumon droit. Et puis alors, après, il a été opéré de la cataracte en 2018.
4: Et il n'a pas fait de cadeau, Jésus. Hein.
0: Une ablation du parti du côlon en 2021.
5: Ah ouais. Ah,
0: une intervention pour une hernie abdominale en 2023.
4: Et on se plaint qu'il n'a pas de fièvre, eh ben.
1: C'est bien la moindre des choses.
2: Mais il prie qui?
0: Ah, mais vous voyez, franchement.
5: Mais c'est beaucoup.
0: Ah ouais, le pauvre.
3: Il est très vieux.
0: Alors là, il faut le ventiler, parce que.
3: Il a chaud.
0: Ah oui, il a chaud.
4: Ah, oui,
0: il faut lui donner de l'oxygène pour qu'il ne s'étouffe pas.
4: Ah, mais il va se balader
2: qu'il a quel âge, ce grand garçon?
1: 88. 90.
0: Oui, bah oui, oui.
3: 88.
4: Il faut qu'il accroche les gants, hein.
3: Bah, laissez les papes, hein. Les papes, ils les font vieux, hein.
0: Ah oui.
3: C'est toujours des vieux, les papes.
0: Ah, ça, c'est pas faux.
4: Pour les garder moins longtemps.
3: Ça serait bien, un jeune pape.
4: Eh oui.
2: Ça changerait
3: jeune
2: quoi
3: pape, oui, avec 40 balais.
4: Un beau petit jeune pape.
1: Toujours pape, ouais.
4: Tous les gardes du Vatican sont toujours magnifiques. Je ne sais pas comment ils les choisissent, mais ils sont toujours magnifiques.
0: Les Suisses.
4: Ah oui. Les gardes suisses.
3: Les Suisses.
4: Ah oui. Ah oui. Avec le costume.
0: Ah bah les curés s'y connaissent en homme. Hein.
5: en jeune homme.
0: Ils les choisissent petits.
1: Ça ne va pas faire plaisir au Premier ministre.
0: Pourquoi
1: bah,
0: Monsieur Bayrou.
1: Oui.
0: Oh non, Monsieur Bayrou,
1: il est embêté en ce moment.
4: Bon. Ah bon?
0: Oh, il est embêté.
4: Okay.
0: Il a une excuse.
1: Laquelle?
0: Bah, c'est-à-dire que comme il termine pas ses phrases, il peut toujours dire je l'ai dit, mais vous n'êtes pas allé jusqu'au bout.

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1: Une question un peu amusante, hein, pour nous changer. On va quitter l'histoire de France. Et c'est pour Anne Béraud, qui habite Landavran, en Ille-et-Vilaine.
2: Ah, Landavran.
1: Dans quelle ville de France?
3: C'est vrai qu'on s'en laisserait pas de Landavran.
2: Ben, Landavran, c'est
3: place.
2: D'ailleurs, on dit souvent Disney Landavran. C'est-à-dire que c'est extraordinaire, là-bas.
1: Et ben là, je vous emmène en Bourgogne-Franche-Comté, si vous voulez.
3: Oh!
1: Quelle ville de Bourgogne-Franche-Comté?
4: Landavran.
1: Non. Est réputée pour être la ville où il y aurait le moins de naissances.
2: Ah. Ludre.
1: Non.
4: Poil.
1: Poil, non.
3: T'es d'où, François?
4: Paris.
3: De Paris.
5: Mais c'est une grande ville.
1: Oh, c'est une...
2: Mâcon.
1: Mâcon, non.
3: Chalon.
4: Vichy.
5: Mais on s'en fout.
1: Vichy, non.
4: C'est pas en Bourgogne, Vichy. Enfin.
5: Est-ce que pourquoi... pourquoi
6: Dijon?
1: Dijon, non.
7: Chaumont.
1: Il y a un peu, c'est une petite commune, hein, il y a 7000 habitants à peu près.
4: Puis fumé.
5: Ils sont tous c'est morts.
7: C'est
5: connu
7: sans faire. C'est un nom connu.
1: Ah, c'est un nom connu, oui.
3: Mon cul. Bon, je sais pas.
1: On n'est pas loin.
3: Ah, derrière où, mon cul?
5: Alors, t'habites?
7: Mes couilles,
3: ma chatte.
1: Mais non, réfléchissez.
5: Oh non,
1: la ville.
3: On monte un peu le niveau de l'émission avec cette réponse là.
1: J'ai dit que c'était une question amusante. Donc c'est évidemment en fonction du nom de la ville qu'on en déduit. Ça n'est pas statistique.
3: Ah. Stérile.
1: Non.
7: C'est eunuque.
1: Pas, mais c'est pas bête.
7: Eunuque.
1: Non. T'as un chef-lieu dans Lyon.
7: Avorton.
1: On n'est pas loin.
3: C'est bien.
7: Avorta.
1: Non.
5: Avortement.
1: Non.
4: Avalon.
1: Pardon.
4: Avalon.
1: Avalon. Bonne réponse de François Berléand.
3: Oh Laurent, non. Oh non, Laurent, non.
4: Parce que c'est
3: non, non, non, non, non, non, non.
4: Mais c'est
3: on
4: quoi,
3: était avec Victor Hugo. On était sur la bête de fer qui hennissait les
2: pages. Non, mais ça va, Victor Hugo, il se branlait dans un train il y a deux secondes. Tu vois bien.
7: Mais non, c'est une blague carambar. C'est une blague carambar.
1: Je vous ai prévenu que c'était amusant. Et la preuve que c'est amusant, c'est que M. Berléand a trouvé la réponse.
7: Ah oui,
5: oui.
1: Écoutez, je mets des questions parfois avec une barre placée
2: bravo.
1: Très très haut et de temps en temps des questions.
4: Bah, c'est aussi très haut là, pardon.
1: Pour Laurent Ducatel, qui habite Bailleul-Pin dans l'Eure-et-Loire.
4: Ducatel.
1: Oui, monsieur Ducatel.
4: Ah oui, qui s'était présenté aux élections il y a un certain temps. Oui.
1: Monsieur Ducatel espère un chèque de 300 euros. On n'en a pas encore distribué pour l'instant.
3: C'est grâce à Christine.
5: Grâce à Christine.
1: Ah non, là, franchement, bravo.
2: Mais pourquoi on a, excusez-moi Laurent, pourquoi on n'en a pas distribué?
1: Parce que vous avez trouvé à chaque fois les bonnes réponses.
2: Et donc, quand on trouve, on ne donne pas 300 euros.
1: Non.
2: Mais franchement, c'est un truc d'enfoiré.
3: Ouais, c'est un jeu.
2: Les gens, ils ont besoin de 300 euros et nous, on est là pour mon leur donne.
1: Pas vous.
2: Mais moi, vous avez compris ma générosité depuis le début de cette émission.
5: Voilà.
2: Mais
5: au
2: moins, vous comprenez ce que je souhaite. Moi, je souhaite que les gens gagnent de l'argent.
1: Mais bien sûr.
2: Voilà. Alors
1: mais
2: retenez bien que dans les grosses têtes, Christine Bravo, vous a tous pris une tonne d'oseille. Voilà. Moi, depuis le début, je les ai, hein, toutes les réponses, c'est pas le problème. Mais je me dis quand même,
4: mais
2: les gens.
4: Mais tu as raison.
7: On devrait être payé à la bonne réponse.
5: Mais nous, je suis
3: désolé. Non. J'en connais deux, trois qui viendront plus. Hein. Non.
5: Pas deux, trois. Hein.
1: Paul Elkarat aurait une retraite dorée, dis donc.
5: Il y a déjà assez gagné de pognon dans ces jeux.
1: Pour Monsieur Ducatel à Bailleul-Pin.
2: Ah, Bailleul-Pin, quelle ville.
1: Dans l'Eure-et-Loire.
3: On s'en lasserait.
1: Il s'agit de retrouver le nom de ce célèbre industriel d'origine allemande, mais devenu maire à Jouy en Josas. Car en effet, il est resté célèbre pour avoir fondé la manufacture royale des toiles de Jouy.
5: Oh, j'adore.
1: Où on fabriquait la toile de Jouy.
5: On la fabrique toujours, Laurent.
2: À Versailles.
1: Oui, mais il a été le premier à fabriquer la toile de Jouy à Jouy.
3: C'est quoi la question?
1: Son nom.
2: Ah, Schneider.
1: Non, mais si vous retournez dans le métro, vous pouvez y arriver.
7: Krupp.
2: Ah ouais?
3: Oui.
5: Ah! Il a une station.
1: Oui, il a une station lui aussi.
3: Mais vers quelle région de Paris?
1: Non.
2: Schaeffer. Schaeffer?
1: Non.
7: Gambetta?
4: Ranelagh.
1: Ranelagh.
3: Pyrénées.
1: Non.
3: Simplon.
1: Ah non.
4: Ranelagh.
3: Villiers, Courcelles.
4: Ranelagh, ça fait allemand, ça. Exalmance.
3: C'est un Allemand?
1: D'origine allemande, son nom,
3: c'est Oberkampf.
1: Bonne réponse!
7: Oh putain.
1: Bravo, Max Boublil.
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3: Je tirerai les boules demain soir, sachez-le.
1: Ah, c'est vrai, c'est
7: dans quelle boîte?
3: Non, mais au loto.
1: Le loto.
3: Demain
1: faites
3: soir.
1: Le loto, vous. Alors.
3: Et je fais les deux.
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0: Et alors, qu'est-ce que tu ferais, toi, si tu gagnais au loto, Christophe?
1: Mais il peut pas gagner au loto, il tire.
2: Ah, on a le droit de jouer. C'est une loterie nationale, ça n'est pas un jeu télé, donc je peux moi-même me faire gagner.
3: Mais si, tu pourrais changer de sexe. Deviens un homme.
4: C'est la Saint-Christophe aujourd'hui.
3: Fais comme Marcella, ça lui va bien. Allez, monte-nous tes couilles, Marcella, qu'on rigole. Vas-y.
2: Marcella, moi je suis pas méchant avec elle, je suis gentil avec toi. Pourquoi t'as dit ça?
1: En plus, il est pas moche, on peut, alors, on peut dire il est chiant. Il est débile. Il est con, il est.
5: On peut dire.
2: Non, mais arrêtez.
5: Moi, j'ai pas dit qu'il était moche, j'ai dit qu'il n'était pas beau, mais il a plein d'autres qualités. Moi, je l'adore, c'est comme une danseuse.
3: Mais quand il se présente, on regarde les boules, on regarde pas lui.
0: Oui, c'est vrai que normalement, ceux qui présentent le loto, c'est des nanas avec des gros nichons. Là,
5: c'est
0: Mais c'est ça.
1: Non, il y a Jean-Pierre Foucault aussi.
3: Ah, c'est pas une nana avec des gros nichons, Foucault?
2: Non, il y a Karine Ferry, qui sera là ce soir à l'Euromillion.
3: C'est pas vrai.
2: Qui effectivement a des gros nichons.
3: Elle est plus à Sciences Po.
6: Mais tu sais qu'on
3: peut très bien...
6: On peut très bien faire Sciences Po et avoir des gros nichons, espèce de crétin.
1: Enfin, ouais. C'est pas votre cas.
6: Mais non, parce que j'ai pas voulu.
1: Non.
7: Est-ce qu'il y a un directeur d'acteur pour le tirage du loto?
2: Ah ben, il y a un producteur, en tout cas, pour l'émission. Il y a un directeur artistique.
1: Vous répétez? L'autre jour, vous nous avez dit que vous répétiez.
2: Je répète, mais avec des boules de répétition.
3: Ah, oui. On n'a pas... Ah, c'est marrant, comme Rocco Siffredi, hein.
2: C'est vrai. On ne peut pas répéter avec les vraies boules qui sont gardées par un huissier de justice dans une valise scellée.
3: Un certain Stéphane Bern. Il garde les boules de tout le monde, lui.
2: Allez, c'est Stéphane Bern. J'ai fait le loto avec lui pour le patrimoine l'année dernière.
1: Oh, écoutez, on s'en fout. Oh.
2: On était en duo, c'était magnifique.
1: J'avais choisi une première citation pour Monsieur Junio, ça tombe bien, la voici. Pour Florian Bleau, qui habite Moléon, c'est dans les Deux-Sèvres, qui a dit les trois étapes de la vie d'un homme, c'est croire au Père Noël, ne plus croire au Père Noël, et puis finalement se déguiser en Père Noël.
2: Oh. C'est français?
1: C'est pas français.
6: C'est américain?
1: C'est américain.
2: Woody Allen. C'est pas Woody Allen,
1: c'est
2: ça,
1: pas Woody Allen, on va dire son père, en quelque
2: Groschomar.
1: Sorte. Groschomar. Marx, bonne réponse de Gérard Jugnot et Christophe Beaugrand. Pour Nora Vedel, qui habite Les Touches, c'est en Loire-Atlantique.
2: Les Touches, c'est où film? C'est un film qui est super, qui
0: short. Le film qui short.
3: Non, c'est la version X des Touches.
1: Alors, qui a dit, et c'est pour même Vedel des Touches, donc...
2: Cassez la voix.
1: Oh, non. Les psychiatres, c'est très efficace. Avant, je pissais au lit, j'avais honte. Je suis allé voir un psychiatre, je suis guéri. Maintenant, je pisse au lit, mais j'en suis fier.
3: Ah ben ça, c'est Jean-Yann,
6: Non,
1: c'est votre ami.
6: Ah ben, c'est Coluche.
1: C'est Coluche. Bonne réponse de Valérie Mérès. Ah, j'aime bien ça pour M. Choquet de Versailles, Marie Choquet, qui a dit « Contre la mauvaise haleine, une seule solution, le téléphone.
0: » Ça, c'est français, ça.
1: Oui, d'ailleurs, c'est marrant parce que c'est pas du tout le style de...
3: C'est quelqu'un qui peut être la gueule?
1: Non.
2: Ah bah si, c'est connu, il y a des people qui sentent de la bouche.
1: Lesquels?
2: Ah bah non, mais je vais pas vous le dire, mais...
3: Ah bah si, si,
2: mais je oui. Et il y en a, on aime pas les interviewer de trop près, quand même.
1: Ah ouais. Alain Chamfort.
5: Est-ce que c'est un humoriste?
1: Oui, c'était un grand humoriste.
5: Il est mort il y a longtemps.
2: Fernand Reynaud.
1: Il est mort bien après Fernand Reynaud. Il est mort quand même au 21e siècle, en 2006.
2: Raymond Devos.
1: Et c'est Raymond Devos. Bonne réponse de Monsieur Beaugrand. Pour Romain Gélard, qui habite le Fenouillet, c'est en Vendée, le Fenouillet, qui a dit « Le lit est l'endroit le plus dangereux du monde. 99% des gens y meurent. »
2: Absolument. Il est mort depuis longtemps, monsieur.
1: Ah, il est mort, lui, depuis très longtemps.
6: Napoléon?
1: Ah non.
2: Est-ce que c'est un écrivain?
5: C'est au 19e siècle, en fait.
1: Alors, il est plutôt du 19e, même s'il est mort au 20e. Mais on va dire qu'il a fait...
2: Victor Hugo.
1: Il a fait 10 ans au 20e.
0: Victor Hugo, ouais.
1: Seulement. Non, il n'est pas français.
6: Oscar Wilde.
1: Alors, c'est pas Oscar Wilde.
3: Un Anglais?
1: Un Américain.
7: Mark Twain.
1: Mark Twain. Bonne réponse de Gérard Jugnot.
3: Ah, mon grand-père.
1: J'aime bien cette citation, c'est la dernière citation. Qu'est-ce que vous avez dit, monsieur?
3: J'ai dit mon grand-père, Mark Twain.
0: Twain.
1: Faut pas confondre Toen et Twain. Mark Twain,
2: rappelons-le. A du talent.
1: Rappelons-le. Voilà. C'est surtout l'auteur de Tom Sawyer.
2: Tom Sawyer.
1: Oh, merde.
2: C'est l'Amérique. La liberté.
3: Vous le lancez.
2: Il est né sur le bord du fleuve Mississippi.
3: Tom Sawyer,
2: c'est pour nous tous un ami. Il n'a peur de rien, c'est un Américain.
1: Une dernière citation pour Madame Marceau, Sabine Marceau, qui habite Aix-en-Provence, qui a dit « Il y a toujours un moment dans leur vie où les gens s'aperçoivent qu'ils m'adorent. »
0: Ah, ah c'est donc, une comédienne.
1: Non, pas un acteur, non, non.
3: Nicolas Bedos.
2: Quelqu'un qui se la pète.
1: Pardon.
2: Quelqu'un qui se la pète.
1: Alors, il était connu
0: Alain Delon.
3: Français.
1: Il était connu pour son égocentrisme.
0: Alain Delon.
1: Non, pas Alain Delon.
3: Sacha Guitry.
1: Pas Sacha Guitry.
5: Il est mort en quelle année?
1: Il est mort en 1989.
3: Emmanuel Macron.
1: Non.
3: Le danseur Mondain.
2: Jacques Chazot.
3: Jacques Chazot.
1: Non, lui, il était vraiment, on va dire, le parangon de l'égocentrisme.
3: Brialy. Ah,
0: Serge Gainsbourg.
1: Non, non, non. Non. Ah,
5: est-ce mais que c'était un comédien?
1: Non, c'était pas un acteur.
5: Un musicien.
1: Pas un musicien.
6: Un journaliste.
1: Pas un journaliste.
0: Un homme politique.
5: Un romancier.
3: Dali.
1: Salvador Dali. Ah, oui. Bonne réponse de Gérard Jugnot. Bravo Gérard. Mais oui, c'est Salvador Dali, évidemment.
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1: 1127 euros dans la valise RTL. Des masques fantomasques, en plus, ont été glissés dans la valise hier. Et ce matin, j'ai entendu Cyprien Sini, dans son surf de l'info à 6h45, glisser dans la valise un bouquet de fleurs offert par aquarelle.com pour la fête des pères. Bon, même si vous gagnez après la fête des pères, c'est dimanche, on vous fera quand même livrer les fameuses fleurs par aquarelle. 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
0: Ah oui?
1: Bah oui, quand même. À qui on va confier la valise? Ariel.
6: Oui.
1: Ariel.
10: Non, mais je veux bien après.
1: Ariel, ça va mettre un peu de poésie sur cette antenne. Voilà. J'ai besoin de vous.
10: Oui.
1: Jolie princesse.
10: Ah, oui.
1: Christine va vous donner un numéro entre 1 et 20.
11: Le 16.
0: Même quand elle dit un chiffre, elle est méchante.
12: Incroyable.
1: Elsa Mercier.
11: Ouais.
1: Elsa Mercier. Notez, douce Ariel.
10: Oui.
1: Notez Elsa Mercier qui habite sans vigne en Saône-et-Loire. Nous, on se comprend, hein, Ariel.
10: Ah oui, ouais. Je comprends.
11: Ah ouais.
1: Elsa Mercier va-t-elle décrocher à 100 vignes en Saône-et-Loire? Ça sonne.
11: Même quand tu dis un chiffre, elle est méchante.
13: Bonjour, vous êtes bien sur le répondeur d'Elsa. Je ne suis pas disponible pour l'instant. La fille m'a laissé un message.
0: Vous lui laissez un message?
1: Un autre numéro. Alors oui, allez-y, ma fille.
0: Elsa, t'en vas pas. Si tu l'aimes, t'en vas pas. C'est tout.
1: Très bien, parfait.
14: Ah, oui,
1: un autre
14: accord vocal.
11: Un autre.
1: Je m'en serais voulu de louper ça.
11: Ouais, c'était trop bien.
0: On le mettra sur ta démo, hein.
1: Un autre numéro, alors.
11: La 12.
1: Aurélie Martinet, maintenant. Même Martinet.
0: Ah.
1: On appelle à Guyancourt dans les Yvelines. Aurélie Martinet. Ça a sonné chez mademoiselle ou madame Martinet. Mme Martinet va-t-elle décrocher?
10: Oui.
0: Elle est un traiteur.
1: Allô?
10: Allô, allô? Est-ce que je suis en présence d'Amélie Martinet?
1: Aurélie.
10: Ah, Aurélie.
13: Bonjour, et Ariel.
10: Ah, bah alors, bravo. C'est bien vous qui êtes à Guyancourt en Yvelines, hein?
13: Exactement.
10: Bon.
1: Qu'est-ce qu'il y a, Christine?
11: Mais elle a une voix de gourdasse, on la reconnaît tout de suite. Oh, c'est pas gentil.
13: Non, c'est pas gentil.
10: Non. Et alors, dites-moi, Aurélie, est-ce que vous avez deviné pourquoi on vous appelle?
13: Bah, je présume que c'est pour la valise.
10: Et vous, voilà.
1: Vous présumez parfaitement.
10: Exactement.
1: Aurélie.
10: Et alors?
13: Ben, je crois que je vais dire bonjour à ma maman et je vais dire que j'ai pas la valise.
1: Ah là,
0: c'est dommage.
14: Oh, yeah.
1: C'est Mme Martine et mère qui va être déçue alors.
13: Exactement.
1: Aurélie, en tout cas, vous écoutez les grosses têtes de temps en temps quand même.
13: Eh bien oui, en fait, je vous écoute en podcast tous les soirs.
1: Mais vous ne notez pas la valise.
13: Dormir, mais je ne note pas la valise.
1: Est-ce que vous êtes parmi les auditeurs heureux du retour de Christine Bravo ou pas?
13: Oui, parce qu'elle a son petit caractère.
0: Ouais.
14: Oui, qui divise.
1: Ah, c'est ça, c'est le mot, le petit caractère qui divise.
0: Ouais, qu'elle incarne le charme à la française. Divise, ouais. C'est son nom d'indienne.
1: Ouais. Le charme à la française.
0: Le chic parisien. Oh, elle a pété.
11: Il y a Ariel et il y a moi.
1: Oui.
11: Ouais. Ça, la France est représentée.
1: Vous êtes entre
11: niveau femme.
1: En fait, vous êtes entre Ariel et Homo, on dirait un baril. Qu'est-ce que vous faites dans la vie, Aurélie?
12: Alors, j'ai plein de métiers, donc je suis entre autres professeur de maths.
1: Professeur de maths.
14: Ah oui. X9.
1: Alors, on va vous envoyer une montre RTL, le temps que vous répondiez 54 à Laurent Baffy.
12: Non, mais... j'ai pas entendu.
15: Pas mal.
1: Mais, ah bah oui, quand même, je le prouve.
15: Ouais,
1: bravo. Bah oui, quand même. Il y a du niveau. Il y a du level, comme dirait Esteban. Une montre RTL, ça vous fait plaisir, Aurélie ?
12: Mais très bien, très très bien.
1: Vous voulez aussi le cahier de vacances des grosses têtes ?
12: Oui, parfait, parfait. Et un bonjour à Esteban, parce que j'adore ton groupe.
15: Ah, merci. C'est la première fois qu'on me fait un bonjour comme ça.
1: Bah ça alors.
15: J'applaudis.
1: C'est fou ça, vous connaissez le groupe d'Esteban.
12: Je le connais, oui, d'avant les grosses têtes, évidemment.
15: Alors je peux me permettre de promettre d'envoyer un pins aussi.
1: Eh ben très bien.
12: Super.
15: Mais en fait, je tiens rarement mes promesses, mais quand même, ça vaut le coup de le promettre.
1: Je ne savais pas que votre groupe avait dépassé Paris jusqu'aux Yvelines. Alors.
15: Voilà. Avec lui, en cours, on est assez connus.
14: Aurélie, vous connaissez son âge ?
12: Oui, il a plus de 50 ans.
15: Ah, tu vois, Laurent, comme quoi tu ne me croyais point.
14: Il a plus de 50 ans.
15: Et d'ailleurs, c'est dans les Yvelines qu'on brasse notre bière, la Naive New Beer, même si l'alcool, bien sûr, est à consommer avec modération.
14: C'est pas ce que j'ai fait hier. Hein.
1: Un abonnement de 3 mois à la dégustation box.fr, c'est ce que je viens de glisser dans la valise, c'est à retenir. Et vous, Aurélie, on vous embrasse et on vous envoie tous les cadeaux
12: prévus.
15: Bisous.
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1: Ah, vous voulez raconter une petite histoire?
17: Parce que moi, elle m'a fait rire. Elle, forcément, je vais faire un beat parce que vous allez m'arrêter.
1: Non.
15: C'est son jour de bonté.
17: Je l'ai trouvé drôle. Ne me dites pas que vous la connaissez. Même si vous la connaissez, vous dites rien.
18: Hein. Mais t'as pas commencé encore.
17: Donc, c'est un homme qui va chez son médecin parce qu'il n'arrive pas à s'endormir le soir. Alors le médecin lui dit, écoutez, je ne vais pas vous donner des somnifères, mais j'ai un bon truc.
1: Est-ce que vous ne pourriez pas dire Gabriel Attal ? Déjà, ça va être beaucoup plus drôle, parce qu'on sait que M. Attal, paraît-il, dort très peu.
17: Donc !
1: Alors allez-y, recommencez avec le Premier ministre.
17: Le Premier ministre arrive chez son médecin. Docteur, je n'arrive
1: Comment
17: pas à
1: Comment il s'appelle,
17: m'endormir.
1: Le docteur ? On peut savoir ?
17: Le docteur Bachelot.
1: Très bien. Alors, c'est Gabriel Attal qui va voir Roselyne Bachelot. Déjà, tout de suite, c'est mieux.
17: C'est tout de suite mieux, vous avez raison.
1: Ah non.
17: Alors, maintenant, vous vous taisez, hein.
1: D'accord.
17: Attention, parce que je viens de pâcher. Chaque soir, au lieu de prendre des somnifères, vous
1: allez
17: prendre...
1: Non, mais là, il faut reprendre depuis le début, on a...
14: c'est un sketch à vous deux.
17: Bon, je recommence, on se tait.
14: Oui,
1: mais bien sûr.
17: Gabriel Attal a beaucoup de mal à s'endormir. Il va consulter... Docteur Roselyne Bachelot.
1: Vous voyez, c'est beaucoup mieux, vous êtes d'accord.
17: Il demande à Docteur Roselyne Bachelot, donnez-moi des somnifères, je ne peux pas m'endormir. Docteur Roselyne Bachelot, qui est extrêmement proche de la nature, lui disait, très mauvais pour vous, les somnifères. Je vais donc vous prescrire autre chose. On va essayer les médecines naturelles. Tous les soirs, vous prenez un verre de lait et un bain bien chaud. Et vous revenez me voir dans une semaine. Une semaine s'écoule. Notre petit Gabriel revient chez le médecin. Docteur, ça va pas du tout. Écoutez, c'est pas possible, dit Roselyne. Est-ce que vous avez bien fait exactement ce que je vous ai dit ? Ah bah oui, docteur. Pour le verre de lait, il n'y a pas de problème. Mais alors le bain, j'arrive pas à tout boire. Oui. Oh, si, elle est drôle ! Si, elle est drôle !
14: Elle est un peu absurde.
1: Oh non !
18: Si. C'est-à-dire que il a fallu attendre tout ce temps-là, quoi.
17: Mais moi, elle m'a fait beaucoup ça, rire.
15: Je la sens pas, ton histoire.
17: Et ben moi, elle m'a
1: La non. fois, vous alliez voir Anatomie d'une chute.
15: Ouais, c'est ça, ouais.
14: Tous.
17: Alors, je voulais que je vous l'explique.
1: Non. Pour monsieur Laloy, qui habite Buzet-sur-Tarn, en Haute-Garonne. Une question qui concerne le festival de BD d'Angoulême. J'imagine que vous êtes allé là-bas quelques fois, en tant que ministre de la Culture, Mme Bachelot. Donc, vous saurez répondre. C'est une question que je ressors à peu près tous les 2-3 ans, à propos de la bande dessinée du festival. Comment on appelle la bulle ou le ballon dans lesquels sont inscrits les dialogues du
14: phylactère.
1: Les phylactères. Bonne réponse. Restons dans la BD avec une autre question pour monsieur Langlais qui habite Coudekerk. Comment on dit Coudekerk-Branche
14: Ouais, parce que Coudekerk.
1: C'est où ça, Coudekerk-Branche
15: c'est dans près de Dunkerque, tout ça, là.
1: Ah, ben, dites-vous le nord, dites-vous. Ah, ben, alors répondez-moi.
14: Je croyais que vous parliez de Roger.
18: C'est là-haut.
17: Et le Belge, il connaît pas non plus
1: Coup de Kerk, branche, c'est dans le Nord, et ma question concerne un héros de bande dessinée et ensuite de dessin animé d'ailleurs, dont le meilleur ami s'appelle Toshiro, et je vais même vous donner le nom du papa si vous voulez, le papa de, alors pas papa dessinateur, hein, le papa dans la BD, parce que il y a évidemment un créateur à ce dessinateur, mais le papa de ce héros s'appelle Grete Harlock. Le meilleur ami Toshiro, de qui s'agit-il ?
19: Toshiro. Grete Harlock ?
1: Oui, Grete Harlock.
18: Albator.
1: Ça, c'est le père. Vous avez dit ?
19: Albator.
1: Et c'est Albator ! Ouais. Bonne réponse de Roselyne Bachelot. Alors là, je suis surpris. Vous connaissez Albator, oui, Roselyne ?
18: Ministre ?
20: Bah
18: ministre.
20: Oui, elle est fantastique.
19: D'abord,
20: pour
19: c'est
20: Albator.
19: Non seulement une.
18: C'était quoi la chanson ?
19: Une BD, bah, mais c'est aussi un film.
1: Pardon.
19: C'est aussi un film d'animation.
1: Ah ben bien sûr, ça a été un film d'animation. Et d'ailleurs, il y a tout un article cette semaine sur Rintaro, qui est celui qui a porté à l'écran ce personnage Albator. Rintaro qui a signé des films comme Le Roi Léo. Et Le Roi Léo, c'était en 1968. Bien avant Le Roi Lion. On dit que Le Roi Lion, c'est un peu un plagiat du Roi Léo, voyez-vous. Vous y allez cette année au Festival de Bande Dessinée, Roselyne ?
19: Non, je n'y vais pas.
1: Non, là, maintenant, vous allez voir que ce que vous voulez, en fait.
19: Exactement.
1: C'est ça l'avantage.
19: Mais j'aime bien la BD, j'aime beaucoup la BD. Mon héros absolu en BD, c'est Bilal.
1: Ah, très bien. Ah ouais, oui.
19: Mon auteur préféré.
21: Moi, ouais. C'est Bécassine.
1: Oui, ça ne nous étonne pas. Chacun son domaine.
19: Aubry des rivières.
1: J'aurais hésité, vous voyez, entre Bécassine et Rentemplan, moi. Une question opéra pour faire plaisir à Madame Bachelot. Et cette question concerne quelqu'un sur qui il y aura un documentaire très bientôt là, sur TV5 Monde. Retrouverez-vous le nom de cette cantatrice décédée, d'ailleurs, il n'y a pas si longtemps, quand même. Enfin, pas si longtemps, tout est relatif.
19: Hein. 2004
1: Non, elle est partie.
19: Je ne demande pas la date.
1: Elle est partie en 2020, cette cantatrice, dont le papa était professeur de musique au lycée Victor Schœlcher de Fort-de-France.
19: Christiane Hédapierre.
1: Christiane Hédapierre. Bonne réponse de Roselyne Bachelot. Et d'ailleurs, pardon, je viens de commettre une petite erreur avant que les auditeurs laissent un message sur...
19: Avant qu'ils m'assassinent.
18: Pour avoir une montre
1: oui. Oui, parce que c'est sa maman qui était professeure de musique au lycée Victor Schœlcher de Fort-de-France. Mmh. Son papa, lui, était journaliste au Courrier des Antilles. Et oui, ça a été une des premières grandes cantatrices noires de l'opéra, Roselyne Bachelot.
19: Il y en a eu d'autres aux États-Unis, mais on se souvient de son rôle de l'ange dans l'opéra de Messiaen. Les ailes qu'on lui avait données étaient tellement lourdes qu'elle était obligée de les quitter à l'entracte.
1: Et il paraît qu'il y a un documentaire là, sur TV5 Monde.
19: Je l'ai connu.
1: Sur Mademoiselle Hédapierre. Oui, vous étiez en fonction d'ailleurs quand je crois. Et c'est vous qui avez fait le petit communiqué le jour de sa mort.
19: Voilà, exactement. C'est une femme remarquable. Voilà, donc, d'une modestie absolue et une très très grande artiste.
1: Et donc Christiane Hédapierre a le droit à tout un documentaire diffusé sur TV5 Monde. J'ai même un petit extrait où elle chante, si vous voulez, tiens.

0: ça, c'est le jour où elle s'était pris le pied dans la commode. Hein.
1: Non, ça, c'est la flûte enchantée.
0: C'est beau quand même.
2: Ah, ça sert de test chez Audicast.
0: Et ben voilà, hommage à Christiane et Dapierre.
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0: Les mystères de Paris. Je vous ferai pas l'injure de vous demander le nom de l'auteur.
7: Eugène Sue.
0: Eugène Sue, parfait. Alors, je vais plutôt vous demander le nom des concierges dans les mystères.
8: Bah, il y a Madame Dacosta.
9: Oh. Et de la Souza.
8: Madame Dos Santos.
9: La Souza.
8: Et je crois que Madame Dos Vaconcelos.
0: Non, monsieur et
8: bah,
0: madame.
8: Si.
0: Non,
8: monsieur. Bah, en bas de chez moi, il y a ça.
0: Monsieur et madame. Alors, les personnages.
7: Rodolphe.
0: Évidemment, principaux, outre le héros, sont. Le héros, c'est Rodolphe. Le Chourineur. Et la Goualeuse. Vous avez lu les mystères de Paris, monsieur Barbier ?
7: Il y a très longtemps, des extraits, mais jamais en entier.
0: Eh bien, vous pouvez retrouver, j'en suis sûr, même si vous ne l'avez pas lu, le nom des concierges dans les mystères de Paris.
7: Et de...
0: Monsieur et madame.
7: C'est devenu un nom commun ?
0: Oui, c'est devenu un nom qu'on utilise aujourd'hui. Et j'ai déjà posé la question.
1: Monsieur Lamsom ?
0: Non.

0: J'ai déjà posé la question il y a très longtemps aux grosses têtes, mais puisque les Mystères de Paris se jouent à nouveau au théâtre de la Huchette et jusqu'au 24 mai prochain, j'en profite parce que c'est vrai que c'est amusant de savoir qu'un nom de personnage est devenu un nom commun.
1: C'est un nom commun pour désigner les concierges ?
0: Alors, pas spécialement les concierges, mais c'est vrai qu'on dit que souvent, les concierges ont...
2: Sycophante ?
0: Si ce n'est cette qualité, appelons ça un défaut.
3: Madame Pipelette ?
1: Pardon ? Madame Pipelette ?
0: Monsieur et Madame Pipelette ! Excellente réponse !
4: Ça, c'est mon Christophe.
0: Ben oui, il est fort quand même, ce et barbier. Effectivement, je ne sais pas d'ailleurs si on disait Pipelette ou Piplé, mais toujours est-il que monsieur et Piplé ont donné Pipelette. Et c'est bien de là que vient... Alors, Pipelette, oui, c'est plutôt un défaut.
5: Oui, c'est gentil.
0: Encore
5: c'est...
0: que pour une concierge ou un concierge, ça peut être une qualité.
5: Oui, ça ne veut pas dire qu'on dit du mal des gens.
0: Non.
3: Non, ça veut dire qu'on bavarde.
4: On piaille.
0: Monsieur Toen est un peu une pipelette.
5: Ah, ça oui.
6: Du tout. Ouais, c'est vrai, on aime bien parler, quoi. Bah, sinon, si on parle pas, il se passe rien en même temps.
3: Une Est-ce pipelette, que tu fais des pipelettes dans une voiture?
0: Vous parlez comme ça tout le temps à la maison aussi, Toen. Votre femme, par exemple, est-ce que de temps en temps, elle vous dit pas tais-toi, tais-toi?
6: Non, non, mais elle conduit.
0: Non, je vous parle à la maison.
7: À la maison, je suis sûr qu'il...
6: Ah, là, bah, ça, je te parie qu'elle va dire... Alors, on n'a pas entendu. Elle va dire, tu pars à la maison, toi, elle est sûre que tu fermes ta gueule. Bah, vas-y.
7: Bah oui, je suis sûr que...
6: Tu fermes ta gueule.
5: Tu fermes ta gueule.
6: Eh, mais c'est pas moi qui ai l'argent, donc je ferme ma gueule, forcément.
0: Ah oui, elle gagne plus que vous, votre épouse.
6: Ouais, on a hérité, là. Elle a hérité, là.
0: Elle a hérité de qui?
6: Les Rochers Suchard. Et comme c'est Pâques, là, bah, ça va tomber, là.
0: Mais alors, vérité,
6: là.
0: Vous vivez où, les Toens? Vous vivez où?
6: Oh, ça dépend, les dénomades. Une fois dans une camionnette, une fois dans un pédalo.
0: Non, mais vous avez une petite maison dans le sud?
6: Bah, comme tout le monde, oui, monsieur. Ça sert
3: on
6: à quoi de faire?
3: On sait rien de lui. Hein.
0: Mais c'est ça.
3: C'est marrant, hein. Ouais. Il parle énormément et on sait rien.
6: Mais qu'est-ce que tu veux savoir? J'ai rien à raconter. Moi, j'ai pas une vie incroyable comme L4. Il est où d'ailleurs? Ça va, Paul?
0: Ça va. Bon, alors, vous avez une épouse, un enfant.
6: C'est bon, un amant, ok, oui. Non, mais j'ai, comme tout le monde, moi, j'ai un petit appart en location parce que les loyers sont hors de prix à Paris.
0: Ouais, ouais.
6: J'ai une maison dans le sud, j'ai des chemises à col roulé, j'ai des chaussettes à ma taille, qu'est-ce que j'ai?
0: Et fait quoi votre épouse en dehors d'avoir hérité alors?
6: Eh ben, ça dépend. Ah. Elle est flic.
0: Ah oui, elle est flic. Je sais que votre papa est gendarme, on l'a vu une fois.
6: Était gendarme.
0: Oui, était gendarme.
6: Parce que, pardon. Il est parti en Syrie, on n'a plus de nouvelles.
0: Mais c'est pas vrai, on l'a vu au Dôme de Paris.
6: Mais oui, mais non,
0: je les ai vus, monsieur M. Toen.
6: Ils vous ont adoré, ils vous ont dit, qu'est-ce qu'il est sympa, ce Laurent Wauquiez. Bah, tu sais, c'est les vieux, ils se trompent de nom, c'est Wauquiez, Wauquiez.
0: Je les ai pas trouvés parce que je me suis dit, tiens, il va me présenter ses parents, on m'avait dit à mes parents. Alors, voilà, quand je les ai vus arriver, je les ai pas trouvés marqués, voyez.
6: Bah, ça fait 30 ans que j'ai quitté la maison, ils s'en sont remis.
0: Ah oui, donc c'est votre femme maintenant qui
6: voilà,
0: est marquée.
6: Qui morfe, qui morfe.
3: On l'a jamais vue, ta femme, tu la caches?
6: Mais regarde sous la table. Et pourtant, je conduis pas. Hein. Ça va pas de parler de moi, ça n'a aucun intérêt.
0: Ah bah si, parce que ça.
6: Alors, si, je suis dans 77 aussi.
0: Et alors?
6: Voilà, je veux qu'on parle de moi. Et je faisais 3,2 kg à la naissance.
5: Le 3 janvier.
6: Et je suis Capricorne, ascendant balance.
0: L'autre, il connaît même la date. Le 3 janvier. Je suis entouré de fous.
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0: Tiens, un anniversaire encore, mais l'anniversaire d'une disparition cette fois.
5: Dis-toi.
0: Ah non, c'est pas moi, c'était il y a 150 ans à Menton.
6: Il y a un citron qui est parti.
0: Non, le 24 février 1872.
9: Les Bogdanov.
0: Non. D'ailleurs, il est enterré là-bas à Menton. Je vais même vous donner son nom, il s'appelle William Webb Ellis. Mais qu'a inventé William Webb Ellis, dont on célèbre les 150 ans de la disparition?
9: Un parfum?
0: Non.
9: Le distributeur de linge?
0: Non, il était britannique, attention. Oui.
3: L'ascenseur?
0: L'ascenseur, non.
7: C'est culinaire?
0: Culinaire, non.
9: Non.
10: C'est l'hygiène, non.
0: Ah, c'est un nom qui devrait vous dire quelque chose, normalement, quand même.
10: William Webb Ellis, William Webb, ça me fait penser à la toile et à Internet.
0: Oui, mais sauf qu'en 1872...
10: Ouais. Mais il y a des prémices, parfois, faut écrire. Regardez, par exemple, Léonard de Vinci, il a pratiquement inventé l'hélicoptère.
0: C'est pas faux.
10: Même si c'était des années...
0: C'est vrai.
10: Voilà.
11: Ça volait pas bien à l'époque. Ouais,
10: non,
9: c'est pas terrible, non.
0: Alors, mon William Webb Ellis, je savais que je pouvais poser la question aujourd'hui parce que je savais pertinemment

0: que personne ici n'avait jamais...
1: Comment tu écris Elis, s'il te plaît?
0: E2LIS.
2: Oui, bah, c'est bien de préciser.
3: Est-ce qu'il a inventé un sport
0: ou
3: une activité
0: MMA? Pas le MMA, non.
4: Le cricket.
5: Le jokari.
3: C'est lui qui a importé d'Inde le badminton.
0: Le badminton, non
5: le
0: plus.
5: Le boomerang.
0: Non, plus simple que ça.
6: Le rugby.
3: Le tennis.
0: Le rugby.
6: Bah oui.
0: Bonne réponse de Monsieur Semoun.
6: Elis et Moon.
0: Eh oui. D'ailleurs, la Coupe du Monde de rugby s'est appelée pendant longtemps le trophée William Webb Ellis.
3: Et on m'a rien dit.
0: Si vous intéressiez un peu au rugby, vous le sauriez.
3: Moi, je m'intéresse.
2: Moi, c'est un calendrier pour moi. Là.
3: Exactement.
0: Ah oui, mais il y a un match là.
3: J'ai des tas d'hommes nus assis sur des balles.
2: Oui, je sais que c'est Webb Ellis.
0: Alors, on va donc affronter l'Écosse. Mais justement, vous savez qu'évidemment... On appelle la France les Bleus, le 15 tricolore. Et les Irlandais, on appelle ça le 15 du...
3: Du trèfle.
0: Voilà, merci Caroline.
3: C'est vrai?
0: Mais oui.
3: Ah, mais j'ai dit au pif.
2: Ah, bah tu vois. Après...
0: L'Angleterre, le 15 de la rose. Oh, voilà. Eh ben alors, comment on appelle
3: Les 15 du whisky.
0: Enfin,
5: le chardon.
0: Bonne réponse de Bernard Mabille. Le chardon. Vous suivez le rugby, monsieur Mabille?
5: De temps en temps.
0: C'est-à-dire quoi, de temps en temps?
5: J'allais voir les matchs amateurs quand j'habitais dans le Gers.
0: C'est pas vrai.
5: Voilà.
0: Vous aimez bien les matchs de rugby?
2: Ah, mais j'aime bien, parce que pendant un moment, j'étais très proche de l'entraîneur de l'équipe de rugby de Montpellier, donc j'ai fait beaucoup de troisième mi-temps.
0: Comment ça?
5: C'est à lui qu'on doit ta transformation.
0: Non, mais c'est vrai que les rugbymen, contrairement à ce qu'on imagine, sont plutôt gay-friendly, comme on dit.
2: Ils sont très gay-friendly, oui.
0: Plus que les footballeurs.
2: Ah oui, ils m'ont jeté derrière une poubelle, on a bien rigolé. Hein. Non, c'est pas... Et après,
0: j'ai pas l'impression que les navigateurs soient très gay-friendly. En tout cas, pas aujourd'hui.
3: Non, ils sont pas gens du Nord, friendly.
1: J'arrive pas à comprendre de quoi vous parlez.
2: Eh ben, du rugby, la mêlée, tout ça. Et puis après, Air France, je faisais partie des vols spéciaux, donc on emmenait les rugbymen au tournoi destination. Donc avec les supporters et tout ça. Et il y avait l'équipe des juniors, l'équipe des féminines, et puis après, les stars du rugby. Eh ben, l'équipe des féminines, peut dire, elle faisait peur, hein. Prenez un morceau de pain à la
3: Non, mais les fans te font peur tout
2: court. Plus viril que ma sœur, et c'est rare. Hein.
0: Monsieur Semoun, je crois que vous avez essayé de jouer au rugby.
6: Oui, j'ai fait le ballon, moi, en fait. Hein. Donc,
0: vous avez fait du sport dans votre carrière, monsieur Semoun?
6: Pas vraiment du badminton, mais c'est tout. Ça s'arrête là. Bah, je suis gaulé un peu comme un asticot. Hein.
0: Non, j'ai pas voulu dire ça.
6: Oui, bah, enfin, je vous le dis, moi.
0: Mais si vous voulez, je vous emmène à la pêche.
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0: Quelque chose d'assez étonnant parce que c'est

0: seulement il y a 20 ans que ça a été légalisé au Chili. Mais qu'est-ce qu'on peut faire depuis 20 ans seulement au Chili ?
1: Avorter.
0: Avorter, non. Avorter, je pense que c'est depuis encore moins longtemps, parce que quand vous saurez de quoi il s'agit...
2: À fumer de la marijuana. Oh.
3: Divorcer, peut-être.
0: Divorcer, bonne réponse de Bruno Solo. Effectivement, le divorce a été légalisé au Chili il y a seulement 20 ans.
4: J'aurais été dans la merde au Chili.
0: En 2004, parce que vous en êtes à combien de divorces vous
4: deux et demi. Non, deux.
5: Et un en cours.
1: C'est quoi un demi-divorce?
4: Le demi, c'est que je vais être toujours sur le feu. Après,
0: mais pourquoi
4: pas
0: vous remariez à chaque fois?
4: Mais moi, je veux pas à chaque fois, mais j'ai la faiblesse de dire oui. Je me suis toujours marié pour des mauvaises raisons. La première, c'était pour les impôts. La deuxième, c'est pour faire plaisir à mon père qui était à l'Amérique et voulait me marier. Voilà.
3: À l'Amérique?
4: À la mairie.
3: Ah, d'accord.
4: Il avait l'écharpe.
1: Et la troisième?
4: La troisième, je cherche la raison, mais ça va.
0: Laurent, ma fille.
6: Moi, je t'ai marié trois fois et j'ai pas eu de chance, j'étais veuf trois fois. La première est morte après avoir mangé des champignons vénéneux. La deuxième, deux ans après, de quoi elle meurt? Champignons vénéneux. Devinez de quoi est morte la troisième? Non, c'est triple fracture du crâne. Elle voulait pas manger les champignons vénéneux.
0: Ça, c'est des histoires qu'on pouvait plus raconter en 2024. En 2025, on peut à nouveau les raconter. Mais je signale que vous envoyez vos courriers à Laurent Baffy directement. Moi, je prends pas les courriers. Alors attention, justement, c'est pour vous, Laurent, la question zoologique qui va venir. Je vais vous parler d'un animal un peu mystérieux qui s'appelle l'échidné. Je sais pas si vous connaissez.
6: Oui, c'est le seul monotrème qui, même genre qui pond des œufs comme l'ornithorynque.
0: C'est une sorte d'ornithorynque, oui. Effectivement.
6: Ça semble
0: L'échidné, mais ce n'est pas ce qu'il y a de plus étonnant chez cet animal. L'échidné a quatre, mais quatre quoi?
1: Quatre couilles.
6: Quatre oreilles.
0: On se rapproche.
4: Ben quatre, voilà. Quatre anus.
6: Quatre sexes.
0: Alors, non, il n'a pas quatre sexes.
6: Quatre glands.
0: Quatre glands. Bonne réponse de Laurent Baffy.
1: Alors, moi, j'ai pas compris.
2: Mais
1: je comprends pas comment il est.
0: Éloignez les enfants parce que je vais vous montrer une photo.
1: C'est quoi la différence entre un gland et un sexe?
0: Eh ben, le gland, c'est ce qu'il y a au bout du sexe. Là, l'ornithorynque.
3: Elle connaît que les chevaux, elle.
0: L'ornithorynque. En question. Alors, donc, soyons clairs, il s'agit d'un échidné. Ça s'écrit E-C-H-I-D-N-E, l'échidné. Et l'échidné, il a bien un seul sexe. Mais au bout de son sexe, regardez.
2: Ah, un peu comme une vache. Quatre pies. Quatre
4: pies. Il a un sexe étoilé.
0: Regardez, il a... non, ne gardez pas la photo pour vous d'Harry Bootball. Mais effectivement, il a quatre glands au bout du sexe.
1: Ah, c'est étonnant. Ah, quelle horreur. Des quatre.
0: Oui.
1: Les quatre glands, il y a du sperme qui sort.
4: Oui, c'est un arrosage automatique, madame.
0: Une autre question.
6: Et Laurent, faut préciser que les animaux sont les seuls au monde, c'est les seuls mammifères à pondre des œufs.
2: C'est ça.
6: L'ornithorynque et l'échidné, c'est quand même incroyable.
2: Ouais. En tout cas, en 2025, selon le calendrier chinois, on est dans l'ère du serpent.
0: Ouais. Quel rapport?
4: Aucun, comme d'habitude.
3: Par rapport à la carotte, je veux dire, c'est quoi le rapport?
0: Moi, je suis mieux qu'un échidné, hein. J'ai six glands dans cette émission. Pour Florent Menoux. Une autre question zoologique. Monsieur Menoux habite Conches-en-Ouche, c'est dans l'Eure. Quel animal fait une chute de 2,50 m dès la naissance?
6: Le girafon.
0: Le girafon. Bonne réponse de Laurent Baffy. Expliquez alors, Laurent.
6: Bah, il tombe de la hauteur des pattes de sa mère, 2,50 m, et voilà, il s'en
0: remet. Elle peut pas s'agenouiller au moment où elle...
6: Elle est pas croyante.
4: Non mais par contre, mais il n'a pas de cordon ombilical parce que ce serait un saut à l'élastique dès la naissance. Ouais.
1: Il n'a pas de cordon ombilical.
0: Mais ils se font mal les petits girafons ou pas?
6: Un petit peu, mais pas tellement.
1: Mais en même temps, tu leur as pas demandé.
0: En tout cas, le girafon effectivement tombe de 2,50 m dès l'accouchement. C'est tristouné quand même. Hein, ça,
1: ah
0: ça...
1: oui, commencer la vie comme ça, c'est
0: ah oui.
1: Dur.
0: Bah,
6: nous, quand on est, on nous met une grosse claque dans la gueule et sur le cul, c'est bon.
0: C'est pas faux en même temps. Ouais. Oui,
1: mais pourquoi à qui on met... À toi, on a mis une claque, moi, on ne m'a pas mis.
0: Oui, parce que vous aviez dit un gros mot dès le premier jour. Une autre question, mais musicale. Cette fois, on quitte la zoologie. Il ne peut pas y en avoir que pour vous, monsieur Baffy. Encore
6: merci
0: que,
6: en tout cas,
0: encore que je compte sur la culture générale de chacun. Ça n'est pas si facile. Monsieur Bellamy est absent et je vais vous faire écouter, joué par un orchestre de chambre britannique, un célèbre morceau. À vous de retrouver ce morceau classique.
3: Ah, moi, sais.
0: Allez-y.
2: Moi, je sais pas Cabel. C'est pas Cabel.

0: Non, c'est le canon de Pachelbel.
1: Le canon de Pachelbel. Bonne réponse de Bruno Solo.
2: Collective, je l'ai dit aussi.
0: C'est une des plus belles œuvres qui a jamais été écrite.
1: Je ne crois pas, Ariel, que vous ayez dit Pachelbel.
2: Non, j'ai dit Pachiavel.
1: Vous avez dit quoi?
2: Pachiavel.
3: Elle a dit la carotte de Pachiavel.
1: Vous avez dit Pachiavel,
2: oui.
1: Et quand je dis bonne réponse de Monsieur Solo, vous dites je l'ai dit aussi.
2: Oui, parce que c'est le canon de Pachiavel et tout le monde le connaît.
1: Mais non, c'est Pachelbel.
2: Oui, mais vous prononcez
4: ne
2: comme ça.
4: Ne contestez pas. On l'appelle Janine à peu près.
3: Il le prononce comme c'est écrit. Hein.
1: Mais non, mais à aucun moment c'est écrit Pachiavel. Comment vous dites, vous?
2: Pachiavel.
0: Pachiavel.
1: Non, alors là vraiment, Ariel,
2: c'est un peu plus. Italiano, c'est ecce et che. Et Pachiavel. Et alors?
0: Elle est formidable.
2: Est vero.
0: Vous savez quoi, Laurent?
2: Sinon,
0: je lui offre.
2: Ben trovato.
0: Je lui donne, c'est pour moi.
1: Ça s'écrit, cher Ariel.
2: Oui.
1: Et puis, il s'agit d'un Allemand né à Nuremberg.
3: Oui, mais il passait ses vacances en Italie aussi.
1: Il est né à Nuremberg. Voilà. Il est mort à Nuremberg. Voilà. Ça s'écrit P-A-C-H-E-L-B-E-L.
2: Mais il adorait l'Italie.
3: Alors, par contre, Laurent, s'il est Allemand.
0: Canelloni, c'est Pachelbel.
3: S'il est allemand, ça se dit Pachelbel.
1: Exactement, ouais. Ça pourrait se dire éventuellement Pachelbel, ouais. Mais on dit en tout cas, ici en France, le canon de Pachelbel. Écoutez encore, c'est tellement joli.
2: Ah,
1: c'est
2: oui.
1: Une excellente réponse de Bruno Solo.
2: Collective.
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1: Sana et Sarabi étaient à la une de l'actualité ces derniers jours. Mais pour quelle raison?
7: Ce sont des animaux ou ce sont des personnes?
1: Alors bravo.
8: Ce sont des orques.
1: Ah, non, ce sont pas des orques.
9: Des moutons.
1: Mais c'est vrai que leurs prénoms ont été choisis par des internautes via les réseaux sociaux. Sana et Sarabi, ce ne sont pas des orques. Ce sont...
0: Donc des naissances.
9: Sana,
0: des
9: dauphins.
0: Non, des pandas. Non,
9: des pandas, non.
1: Des pandas, non.
7: C'est lié aux Jeux Olympiques ou pas par rapport?
9: C'est des animaux sauvages nés dans un zoo.
1: Oui, et donc ce sont des...
9: Des fauves.
7: Des lions.
9: Des mammifères.
1: Des lionceaux. Voilà. Bonne réponse collective. C'est mignon.
9: C'est une question intéressante.
1: C'est à toi, Harry.
10: C'est passionnant. Hein.
9: À toi, Harry.
10: Madame Rapoport devrait faire un annuaire
3: des prénoms de lionceaux.
10: Des noms d'animaux. Non, mais c'est vrai.
1: Ben oui,
10: non,
0: mais il y a un filon. Ouais.
1: Ça éviterait de faire des concours sur Internet pour trouver leur prénom. C'est le zoo de Thoiry. Il existe toujours, le zoo de Thoiry.
9: Ben oui, sinon, il n'y aurait pas de naissance.
0: Oui, c'est vrai, oui.
9: Ah oui,
0: oui c'est vrai.
9: Ils ont pas fait ça dans le jardin du voisin.
1: Vous y êtes allé au zoo de Thoiry?
9: Oh, il y a très longtemps.
1: Voir le marquis ou le duc de la Panouse. Ah, c'est lui qui... Je crois que ce sont ses enfants qui continuent à diriger le zoo de Thoiry. Vous avez pensé à un moment que c'était les orques, parce que c'est vrai que dans la presse aussi, on nous parle des orques d'Antibes.
8: Ils vont se faire foutre.
1: Dont on ne sait pas quoi faire, parce que...
8: On les connaît.
1: Il y a eu une association de défense des animaux qui a dit qu'il fallait enlever les orques, évidemment, du Marineland, ça s'appelle, ce sera le futur nom de la France, hein, en 2024.
0: 24, ça va vite, tu vois. 27, peut-être.
1: 27. Oui,
0: vous en avez très envie, Laurent, j'ai l'impression.
7: Il est sur BFM depuis 3 semaines, déjà.
1: Le temps de passer à CNews. Non, mais le Marineland d'Antibes, oui, c'est vrai que la présidentielle, c'est dans...
0: Enfin, j'ai l'impression.
1: Dans 3-4 ans maintenant, effectivement.
9: Non, on ne sait jamais.
1: Le Marineland d'Antibes dans les Alpes-Maritimes, en tout cas, c'est pas quoi faire de ces orques, parce que c'est bien gentil de dire qu'il faut plus d'orques, mais où les mettre?
9: À Notre-Dame, les grandes orques de Notre-Dame.
7: Et pourquoi on les met pas dans l'eau, dans la mer?
1: Parce qu'ils peuvent pas, ils savent pas chasser. Ils ont toujours été.
9: Ils sont allergiques à l'eau de mer, c'est juste l'eau de Javel.
7: Il n'y a pas de solution alors?
1: Ils ont toujours été en captivité. Si, l'idée là pour l'instant, c'est de les revendre à un zoo aquatique japonais. Mais
9: ils vont les bouffer.
10: Et le transport.
0: Ah ouais, la balade, ça doit être sympa.
7: On les entraîne, je crois, au transport. Là, on les fait faire plein de mouvements dans la journée.
1: En tout cas, écoutez, Mme Sarah Elahiri, qui est secrétaire d'État chargée de la biodiversité, est sur le dossier. Et c'est vrai que d'un seul coup, les associations de défense des animaux qui avaient demandé à ce qu'on se débarrasse des orques dans ce parc aquatique, scientifiques disent, ah ben non, mais il ne faut pas en faire n'importe quoi non plus. Donc, enfin, en gros, on ne sait pas quoi en faire. Vous avez été attaqué par des orques, Christine.
10: Ça explique beaucoup de choses.
9: C'est toi qui as attaqué les orques.
7: T'as eu peur, Christine, ou pas?
8: Non, non, pas du tout. C'est le safran qui a été attaqué, c'est pas moi.
9: Ah, ils aiment
10: ah
9: le
10: oui,
9: safran.
10: Ah oui, tu as eu ça?
8: Oui, bah oui, bien sûr. Au large de Gibraltar, on s'est fait
1: attaquer. Oh, qu'est-ce qu'un voyage?
8: Il y a de plus en plus d'attaques, effectivement, à cet endroit.
9: Mais pourquoi là?
8: Eh ben alors ça, on sait pas.
9: Mais ils sont cons, les voileux, pourquoi ils passent par là?
8: Mais le détroit de Gibraltar, où quand
0: même? Il n'y a pas beaucoup de place, ouais.
10: Pour sortir de Méditerranée,
8: il faut savoir comment tu vas en Méditerranée quand tu viens de l'Atlantique.
9: Ah, bah tu vas ailleurs.
1: Quand vous êtes sur le bateau, combien de temps vous restez sur le bateau comme ça avec votre mari alors?
8: Ça dépend où on va.
1: J'imagine que votre mari, il est aux commandes, il est à la barre, comme on dit.
8: Oui, et moi, je ne fais rien.
7: Vous faites pas de manœuvre, Christine?
8: Non, les mâts, je fais pas de manœuvre, non, je touche rien.
0: Ça part pas un petit apéro?
8: Ah, bah si. Ouais.
7: Ah ouais. Tu prépares à manger et tout, alors il y a vraiment de...
8: Bah oui, bien sûr, mais...
1: Et quand il y a une grosse tempête, vous faites comment?
8: Il n'y a pas de grosse tempête. Quand il y a une grosse tempête, on se met au port. Mais vous croyez... Mais c'est dingue. Et votre père a bossé sur des bateaux.
1: Oui, enfin sur les chantiers navals, vous savez.
0: Il n'a pas vu Gibraltar.
9: Son père n'a jamais vu la mer.
1: Il était chaudronnier sur les transatlantiques.
8: Ah si.
1: Il préparait pas l'apéro pour les croisiéristes, vous voyez.
7: Moi, j'ai une autre question, mais c'est vrai, une vraie question sérieuse. C'est quand on est sur un bateau et qu'on veut faire un câlin à son amoureux, son amoureuse, est-ce qu'il y a le roulis? Non, mais quand il y a le roulis, quand il y a des...
1: Il y a deux hypothèses que vous n'affronterez jamais. Donc je ne vois pas pourquoi vous posez cette question.
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1: Cette fois, je vous demande l'auteur d'un livre, un essai paru en 1896, dans lequel l'auteur exprime sa préoccupation au sujet du détachement de l'âme de la sensibilité. Ce livre s'appelle « La soirée avec Monsieur Test ».
0: Paul Valéry.
1: Paul Valéry,
9: oh oui.
1: Excellente réponse. Vous l'avez lu, celui-là?
0: Oui, oui, celui-là, je l'ai lu.
1: Et c'est bien La soirée avec Monsieur Tess?
0: Ça vaut pas La comtesse de Ségur.
10: Ça vaut pas Gribouille.
1: Non, mais sérieusement. Oui, alors, oui, c'est vrai. Vous conseilleriez à nos auditeurs?
0: Je conseille de lire tout Paul Valéry parce que ça se lit de manière, c'est des cahiers, souvent des aphorismes.
11: Regarde sur le monde actuel.
0: Et donc, ça peut se lire vraiment au déboté.
1: En tout cas, monsieur, moi, que ça a brillé avec cette question et vous nous conseillez. Il paraît que c'est un des chefs-d'œuvre de la prose française moderne, ce
0: Paul
1: livre.
0: Paul Valéry est peut-être le plus grand écrivain français de tous les temps.
12: Laurent, vous avez cette question parce qu'on fête en ce moment les 127 ans de la sortie du livre de Paul Valéry.
1: même pas, mais puisque vous voulez une question pour vous, monsieur Gueluc, j'en ai une. Puisqu'il s'agit d'un héros que vous connaissez sûrement, qui est apparu pour la première fois dans Fluide glacial en 1972.
0: Super Dupont.
1: Super Dupont, la réponse de Yann Moix. Et vous devinez pourquoi j'ai choisi cette question, évidemment.
10: À cause du joueur de rugby qui est blessé.
1: Eh oui, à cause de notre Super Dupont, rugbyman, dont on espère évidemment qu'il va revenir de blessure.
11: Peut-être. Mais ça craint ce qu'il a pour
1: peut-être
11: jouer.
1: Pour les quarts de finale. Ah bah oui,
10: très, très dangereux.
1: Ah oui, il a pris un sacré coup quand même.
11: Et s'il met un masque même anti-Covid?
1: Je suis pas sûr que ça le protégera beaucoup.
11: Non, mais des fois, ils mettent des masques un peu.
1: Mais alors, ce qui est drôle, c'est que Super Dupont, dessiné par Gottlieb.
0: Et Solé.
1: Et créé par Jacques Loeb au départ et repris par d'autres scénaristes et dessinateurs. Il y a le Fred Touron aussi qui a travaillé sur Super Dupont. C'était un personnage un peu, il y a un franchouillard. Mais c'est bien quand même Super Dupont de Gottlieb.
0: Il prenait ses super pouvoirs quand il lançait la Marseillaise.
1: Expliquez.
0: Alors, il était déguisé en pyjama. Il avait un béret basque, une petite moustache, une baguette de pain toujours comme un bâton laser.
1: Un Marcel?
0: Il avait des charentaises et à chaque fois qu'il entendait la Marseillaise, ça lui donnait des super pouvoirs.
8: C'est génial.
0: C'était le le français moyen comme super-héros, c'était ça.
12: Ah non, non, mais il faut relire tout Gottlieb, comme on doit relire Paul Valéry. Gottlieb était un génie.
1: Il y avait d'ailleurs un dessin de Rançon dans le Parisien il y a quelques jours, très très drôle, à propos du rugbyman Dupont, et ça me fait penser à un autre dessinateur, le vôtre, monsieur Gueluc, Hergé, dessinateur belge, qui a créé Dupont et Dupont. Et on voyait les héros, effectivement, Dupont et Dupont, qui disaient, ils sont cons, c'est français, nous au moins on en a deux.
13: Moi j'ai mis très longtemps à voir la différence entre les deux Dupont.
1: Oui, Dupont et Dupont.
13: La moustache qui remique.
12: Eh oui.

0: Ah, Dupont-Aignan et Dupont-Moretti, c'est pas évident.
1: Alors pour
2: un
1: votre...
2: Dupont peut en cacher un autre.
1: Absolument. Non, mais c'est ça, Gérard a souligné. Il y a et un des deux a une moustache qui légèrement rebique vers l'extérieur et l'autre, elle est arrondie. Cela dit, est-ce que c'est celui avec T ou D? Je ne sais pas. On sait pas.
3: Celui avec D, c'est celui qui a la moustache en cloche parce que ça ressemble à un D.
2: Ah oui, vraiment?
3: Oui.
2: Vous êtes sûr de ça, monsieur Boixer? Une question pour Dominique Blanc qui habite Bénesse-Marem dans les Landes. Non, pas la comédienne. Je ne pense pas que ce soit la comédienne. Pourquoi pas? Peut-être après tout qu'elle écoute les grosses têtes. Je voudrais vous demander ce qu'est la grande halose qu'on voit de moins en moins.
4: C'est une chanteuse qui est...
2: Non.
1: C'est une étoile, c'est une galaxie qui est à cause de la pollution.
2: Non.
5: Est-ce que c'est un monument?
2: Ah non, ce n'est pas un monument. La grande halose.
3: C'est dans un opéra.
2: Et la grande halose est devenue même très rare, pour tout vous dire.
4: C'est un champignon.
2: Ce n'est pas un champignon.
0: C'est un poisson, on me dit dans le public.
2: Pardon.
0: C'est un poisson, on me dit au premier rang. La dame à droite avec... Avec le petit corsage gris.
2: Ben, elle est pas maligne, cette dame.
0: Parce qu'elle est complètement con, si elle serait pas là. Si elle était maligne, elle serait pas là. C'est un truc normal dans la vie. Elle irait pas aux grosses têtes.
2: Elle aurait pu...
0: Junior et Gueluc.
2: Elle aurait pu gagner 100 balles si elle vous avait pas soufflé.
0: Eh ben, je vais lui donner, moi. Je vais gagner, je vais lui filer. Je vais te les
2: ben oui.

0: Ça permet aux poissons de continuer à remonter les rivières. Comme,
1: pour aller pondre où ils sont nés.
0: Voilà, pour aller pondre où ils sont nés, sauf qu'hélas, certains ont disparu depuis, comme la grande alose, qui est effectivement un poisson retrouvé par M. Toen et sa femme.
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0: Mon pont en Bresse, ce samedi, il y aura un mariage qui fait beaucoup parler à Mon pont en Bresse, en Saône-et-Loire. Pour quelle raison ce mariage fait-il beaucoup parler?
5: C'est Brad Pitt, non?
0: Ah non, non, non, non.
6: Ah, c'est pas Retailleau et Wauquiez?
0: Ah non, non.
7: C'est des people?
0: Ah non, c'est pas des people du tout.
6: Des animaux?
0: Je peux même vous dire que le maire du village, Montpont-en-Bresse, refusait dans un premier temps de faire ce mariage.
6: Ah, c'est des hétéros?
0: Finalement, il y sera. Ce sont des hétéros.
8: Il y a un OQTF là-dedans?
0: Pardon?
8: Il y a un OQTF, non?
0: Alors... Effectivement, il y a...
8: Ou un fichier S.
0: Quelqu'un qui est sous le cul.
9: Sous le cou.
7: Sous le cul.
0: Sous le cou d'une OQTF, vous avez raison.
6: Ah, c'est pas Marion Maréchal et Yacine Bellatar? Ils sont très amoureux, il paraît.
0: Écoutez, vous n'êtes pas si loin.
6: Mais je sais que je suis pas loin, mais à chaque fois, je suis pas loin.
0: Vous accordez la bonne réponse.
6: Mais non.
0: Mais oui. Parce que ce ne sont pas des gens connus, mais c'est justement pour ça que ça fait parler aussi. C'est assez incroyable à dire, puisque c'est une militante du Rassemblement National, qui d'ailleurs a été candidate à plusieurs reprises aux élections régionales, qui veut se marier avec un jeune Tunisien sans papier, sous le coup d'une OQTF. Alors vous pensez que tout le village n'en revient pas. Et elle dit comment on peut à la fois soutenir Marine
6: Le Pen. Il y a plus beau que la nation, il y a l'amour. Comme quoi, c'est peut-être ce qu'elle a dit. Ouais, si elle est vraiment amoureuse.
7: Si ça se trouve, pour le voyage de noces, elle prendra un aller-retour et lui un aller simple.
0: Ah, vous pensez que c'est un...
7: Mais oui.
0: Un stratagème.
7: Mais bien sûr.
0: Ah, c'est une histoire quand même incroyable. Évidemment, le village est déconcerté, le maire est révolté, voilà pourquoi il a refusé. Il faut dire qu'elle a 70 ans et lui, il a 30 ans, le jeune...
6: Attendez, il a le courage de descendre à la cave, on le respecte. On le respecte quand même.
7: C'est
6: dégueulasse, il vient pour l'argent et les papiers, c'est lui qui a du courage.
0: Et l'affaire prend une dimension supplémentaire parce que la future mariée, effectivement, milite au Rassemblement National.
6: Comme tout le monde.
0: Et elle épouse un jeune Tunisien sans papier, sans travail, sans domicile fixe et sous le coup d'une OQTF.
6: Oui, d'accord.
0: Donc, évidemment, le maire dit c'est un mariage blanc.
6: Elle, c'est une responsable. Elle,
0: et elle a dit non, c'est un coup de foudre. Tout est prêt, la robe est achetée, mon bouquet aussi. Certes, je suis militante pour Marine Le Pen, mais moi, j'épouse un Tunisien sincère, franc et honnête.
7: Qui respecte la loi française et les valeurs de la République.
0: Et d'ailleurs, lui aussi aime Marine Le Pen, voilà ce qu'elle
6: mais
0: dit.
6: Mais c'est normal.
0: Donc, finalement, le maire va être obligé, puisque le mariage n'a pas été interdit par le procureur de la République. Donc, le mariage aura bien lieu ce samedi à Montpont-en-Bresse. Mme le maire, c'est une dame, s'exécutera à contre-cœur. J'irai à reculons et sans écharpe, a dit Mme Anne Trontin. C'est
8: bah, il va faire chaud de toute façon.
0: Sans son écharpe de mer.
8: Ah d'accord.
0: Voilà, Isabelle.
6: D'accord. Il y a quand même des drôles d'union en ce moment. Hein. J'ai vu, là, il y a Mimi Mathy avec le basketteur, la français. Là,
7: Maniama.
8: Attends, mais tu...
7: Oui, mais c'est pas sa femme, c'est son porte-clés.
6: Ouais, voilà, ouais.
0: Mais on parle de plus en plus des histoires de différence d'âge. D'ailleurs, dans le magazine Elle, on nous dit que les écarts d'âge entre partenaires sont de plus en plus scrutés et font évidemment naître des tas de commentaires sur les réseaux sociaux.
8: Alors, ouais, surtout, c'est toujours dans un sens. Hein. C'est toujours quand la femme est plus vieille.
0: Détrompez-vous, c'est en train de changer, ça.
7: Eh oui.
6: Moi, j'ai vu un mec riche avec une moche.
0: Et à l'Élysée...
6: Hallucinant.
0: À l'Élysée, c'est quoi, à votre avis?
7: Eh oui.
8: Oui, oh. Alors, bah justement, ça fait écrire. Hein.
0: Ah oui, et Cher, la chanteuse Cher qui a 78 ans, elle est avec un jeune homme de 38 ans.
6: Et voyez, puis,

0: Michel Thor.
1: Michel Thor.
2: Et Roselyne avec Jules. Personne n'en parle, ça.
1: Ouais. Madonna, 66 ans, avec un garçon de 28.
2: Mick Jagger.
1: Maintenant, ça marche dans les deux sens, Isabelle. Ne croyez pas ça.
3: D'accord.
1: Ah non, non, je vous jure. Heidi Klum, qui a 51 ans, avec Tom Kolitz, qui en a 35.
2: Bien sûr.
1: Bon, alors, évidemment, il y a aussi... ou même Florence, notre camarade Florence Forestier, avec un charmant humoriste plus jeune.
2: Cominec, super.
1: Plus jeune qu'elle. Bon, alors, évidemment, il y a des écarts, effectivement, hommes-femmes aussi. Al Pacino, 84 ans, avec Noor Al Fallah, 31 ans.
2: Mais c'est Al Pacino.
1: Mais voilà, c'est Al Pacino. Avouez, avouez, Isabelle.
0: Parce qu'on bande mieux quand on est acteur.
1: Ah, bah, demandez à François. Hein.
2: Et il refait encore acteur. Non, mais... Bravo, Roselyne. Bravo, Roselyne. Ouais.
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1: Question littéraire très difficile, mais aujourd'hui il y a du niveau, hein, alors je me lance. Pour Didier Aguado, qui habite Perpignan. Perpignan, c'est dans les Pyrénées orientales. Pouvez-vous retrouver pour moi le nom de celui qui a écrit ce roman d'inspiration picaresque, L'histoire de Gil Blas de Santillane?
0: René Alain Lesage.
1: René Lesage. Bonne réponse. Alors là, bravo, vous connaissiez l'histoire de Gil Blas de Santillane, monsieur Ferrand?
6: Très vaguement.
1: Très vaguement.
0: Ça veut dire non. Mais j'ai un problème, j'inverse toujours les prénoms.
1: Oh, c'est pas très grave, Stevie le fait aussi.
0: Ah oui. Oh, bah super, Pascal Blaise. Super, on me compare à Stevie.
1: Allez, moi j'avoue que je ne connaissais même pas l'histoire de Gil Blas de Santillane. Excellente réponse de notre ami Paul Elkarat. Alors, trouverez-vous maintenant le nom de ce roman historique, paru en 1862? Je vous demande le titre du roman, pas, enfin,
2: le nombre de pages.
1: Le nom de l'auteur, éventuellement.
0: Oh,
1: le nom.
0: Misérable.
1: Le nombre de pages, j'ai pas besoin, mais je vais vous donner l'histoire que raconte ce roman, paru en 1862. Ce roman a pour sujet la guerre des mercenaires, au 3e siècle avant Jésus-Christ.
2: Oh là là là là.
1: Mercenaires, guerre qui oppose la ville de Carthage.
6: Ah, Salambo.
1: Salambo, oui, bah ouais. Excellente réponse.
7: Victor Hugo.
1: Non, c'est Flaubert.
7: C'est Flaubert.
8: Ah, Flaubert.
7: C'est Flaubert. Oh,
0: Salambo, la pâtisserie.
2: Mais oui, c'est marrant, c'est le nom d'un gâteau, Salambo.
7: Moi, j'ai jamais réussi à
2: dans certaines boulangeries, le dessert, là, le chou à la crème,
0: le gland.
2: Qu'on appelle parfois aussi dans certaines boulangeries, c'est comme chocolatine, pain au chocolat, on sait pas trop.
0: Le gland.
2: Le gland.
0: Le gland,
1: ou la petite souris. Moi, j'appelais ça une petite souris.
0: Oui, parce qu'il mettait des oreilles. Des oreilles, une queue, oui.
1: Ma maman voulait pas que je dise le gland, déjà.
7: Ouais, c'est ça. Ah ben
0: elle,
7: voilà.
0: Elle peut sentir des choses.
7: Voilà pourquoi.
1: Elle voulait que je bouffe des petites souris.
0: Oui,
1: monsieur Toen. On était dans la littérature, monsieur Toen.
2: Mais non, mais on parle de gland.
0: Voilà.
1: Et c'est un roman, non pas de Victor Hugo, madame.
7: Oui,
1: bravo.
7: Oui, ma langue.
1: Mais de Gustave Flaubert. Et la première phrase, monsieur Ferrand, alors?
9: C'était à Mégara, faubourg de Carthage, dans les jardins d'Amilcar.
1: On a du niveau aujourd'hui.
2: J'aimerais bien qu'on vérifie quand même.
1: On vérifie. Pour Virginie Astruc, je tente le coup de 3. Elle habite d'Arès, dans le Rhône, madame Astruc. Elle espère un chèque RTL, mais aujourd'hui, ça ne va pas être facile. Trouverez-vous le nom de l'auteur de ces quelques vers? L'aurore sur le front du jour sème l'azur, l'or et l'ivoire, et le soleil, lassé de boire, commence son oblique tour. Ses chevaux, sortir de l'onde, de flammes et de clarté couverts, la bouche et les naseaux ouverts, ronflent la lumière du monde.
6: Albert Samin?
0: Apollinaire?
1: Ah non, non.
2: C'est pas Clavier dans les bronzés?
7: Pardon?
2: Clavier dans les bronzés?
0: Ouais.
2: Ah non, c'est Azur.
0: C'est Saint-John Perse.
6: Lautréamont.
1: Ah, Lautréamont, non.
10: 19e?
1: Alors non, on est avant le 19e.
10: 18?
0: Là. 18?
1: Là, on est à cheval entre le 16e et le 17e.
7: 16e? C'est Théophile de Viau.
1: Théophile de Viau.
6: Bravo.
1: Excellent.
6: Vache.
2: Putain.
1: Alors là, d'où vous nous tenez, Théophile de Viau?
7: Eh ben, je le connais parce que c'est un poète exceptionnel.
6: C'est le plus grand baroque.
7: Mais évidemment.
1: Ça
7: et que
2: incroyable.
7: J'allais le dire.
2: Si on m'avait dit que la présentatrice du Quénon allait répondre.
0: À chaque fois, c'est moi qui le
2: sors. Je n'y aurais pas cru.
0: Oh là là.
2: Non, mais bravo, Christine.
1: Elle n'a jamais présenté le Quénon, Christine.
2: Ça ne saurait tarder.
9: L'ombre de cette fleur vermeille vermeille et celle de ses joncs flottants paraissent être là-dedans les songes de l'eau qui sommeille.
7: Voilà. Et au fil de dur, mais attention, il est... C'est pas un inconnu. C'est pas du tout.
0: Il a tout pompé sur Vianney. Hein.
1: Alors attention.
2: Ou les trois cafés gourmands.
1: Ouais. Une partie de quatre. Quatrième question littéraire.
0: À la suite.
1: Ça brille hein, aujourd'hui. Je vous demande, attention, le nom du roman et l'auteur de ce roman qui se situe entre deux surprises parties. Lors de la première surprise partie, le major tombe amoureux de Zizani. Dans la seconde partie, le major se fiance avec Zizani. Et entre les deux parties, le major déploie toute une stratégie pour obtenir l'autorisation de l'oncle et tuteur de Zizani.
9: Les carnets du major Thompson ?
1: Non. Ce roman apparaît aussi le personnage d'Antioche Tambre-Tambre.
7: Qui ?
1: Antioche Tambre-Tambre, bras droit du major.
9: C'est Tom Sharp, non ?
1: Non.
2: Attendez, c'est une
3: surprise partie ? On est dans l'anglo-saxon ?
1: Alors, c'est un roman publié en 1946.
7: Oh là là là.
2: Donc, c'est pas la boum de Claude Pinot, non, c'est une surprise partie.
0: Avec Vic.
9: C'est un roman humoristique ?
1: La boum de Claude Pinot.
0: Ben oui.
2: C'est un livre, à la base, c'est un livre.
0: Bien sûr.
2: Hyper bien.
1: 50 nuances de Denise Gray.
2: Oh. hyper bien.
0: Poupette. Ah, poupette.
1: Non, là, il s'agit d'un romancier.
9: C'est un roman humoristique ?
1: Ah oui.
7: C'est pas Boris Vian.
1: C'est Boris Vian qui a écrit ça. Déjà, on a l'auteur, bravo.
7: Et ça s'appelle Zizani et le Major, ou le Major et Zizani.
1: Non.
2: Monsieur Ferrand, vous pouvez...
1: Il y a une partie, vous qui êtes avec un navigateur, chère oui. Christine Bravo.
2: T'es avec Carsozon ? Ça y est, il a réussi. Depuis le temps qu'il te plotte dans les loges. En même temps, tu dis pas non, toi.
0: La route
2: hein, Florian.
0: Ouais, bien sûr.
2: Parle de toi, pas de Christian.
0: Oh, ouais, t'inquiète pas.
2: Il est gentil, Boris Vian.
1: La dernière partie, c'est quelque chose que les marins connaissent, vous voyez.
0: Le rhum ?
1: Non.
3: Le trésor ? Les tempêtes ?
1: Qu'on trouve dans la mer, vous voyez.
0: Les étoiles sirènes, les sirènes.
1: Non, ça représente le dans l'esprit de Boris Vian, ce qui surnage dans
2: les migrants ?
0: L'écume ?
1: Non. Ce qui surnage dans le monde adulte, vous voyez.
3: Ce qui surnage dans le
1: slip. Alors, si vous enlevez aussi une lettre, ça peut être le type...
7: Ah, c'est le plancton.
1: Le plancton, bravo.
7: Alors Zirsuquin et le plancton.
1: Oh, je vais vous l'accorder.
2: Là, c'est l'affaire à l'AVC, sinon.
7: Zirsuquin.
2: Donnez-lui, Laurent, parce que là...
1: Elle a trouvé Vian, ouais. Elle a trouvé le plancton. Et c'est Vert Coquin et le plancton.
2: Ah, oui.
1: Mais j'accorde la réponse à Christine Bravo.
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1: Une question pour Yann Richard, qui habite Tréflaouenan dans le Finistère.
2: On dirait une vanne.
0: Mais elle ressort beaucoup, cette ville.
1: Le pigeon est le seul oiseau au monde...
3: À chier sur ma voiture.
9: En plus, c'est pas très bien.
7: Alors là...
1: C'est normal, il vous reconnaît.
2: T'as qu'à pas l'appeler aussi.
7: Non, mais je vous assure que dans la...
1: Elle est là, la tête par la vitre arrière, à faire... Alors forcément, il réplique.
7: Dans la rue, il y a plein de voitures. Il n'y a que sur la mienne qui vont chier. Et je vous assure que c'est vrai.
1: Et vous connaissez la phrase de Pierre Légaré qui disait « Ce que je ne comprends pas, c'est que les pigeons chient des crottes noires sur les voitures blanches. »
9: Oui, c'est vrai.
1: « Et les crottes blanches sur les voitures noires. »
9: C'est vrai.
1: Bon, alors écoutez, c'est pas ça ma question.
9: C'est pas ça.
1: Le pigeon est le seul oiseau à pouvoir boire de l'eau comme les autres ne le peuvent pas. Qu'est-ce que font
9: avec une paille.
1: Non, pas avec une paille.
7: Ah, attendez, je suis du côté des vieux ou des cons, en
10: fait. Je crois que le pigeon est déglutilant.
1: C'est-à-dire?
10: Ben, en fait, la plupart des animaux, ils ne déglutissent pas. L'eau passe directement dans leur gorge. Et je crois que
3: le pigeon déglutit. Il fait glou comme ça.
10: C'est-à-dire qu'il prend de l'eau dans son bec, il lève légèrement la tête et il déglutit. Donc il avale l'eau.
7: Ah, il a une luette, tu veux dire?
10: Non, il avale.
3: Oui, il déglutit pas.
10: Par exemple, les autres animaux.
3: Ça va directement.
7: Moi aussi, j'avale. Je suis pas un pigeon. Oh.
1: Vous avez donné une partie de la réponse, monsieur Ferrari, mais j'allais dire presque à l'inverse.
10: Ils n'utilisent pas leur langue.
3: C'est pas ça. Pour déglutir, ils sont obligés de lever la tête en l'air.
10: Ouais.
11: C'est le contraire. C'est les seuls qui déglutissent pas.
7: Mais non, c'est les seuls qui sont capables de boire la tête en bas.
1: Excellente réponse de Caroline Diamant.
10: Laurent, les pigeons.
1: Non.
10: Il relève la tête.
1: Non, justement, le pigeon est le seul oiseau au monde à pouvoir boire de l'eau sans avoir ensuite à lever la tête pour avaler.
10: Mais ça lui sert à quoi?
7: Dans mon jardin, ils lèvent tous la tête. Moi, je sais, je les regarde.
10: Pas du temps d'après-midi.
7: Bah oui.
10: Pour regarder les pigeons.
1: Ça, c'est vraiment la vieille à sa fenêtre.
3: Mais j'ai plus de meubles chez moi. Faut bien que je m'occupe.
10: Il faut déballer tes cartons, Isabelle.
11: Moi, j'ai un poisson rouge, Laurent. Et je sais pas si c'est une particularité du poisson rouge, mais il arrive à manger les petites graines, tu sais, que je lui donne comme ça de temps en temps, en faisant caca. Il arrive à manger en faisant caca.
3: Ah, ça fait directement.
2: Ah bah, je le fais aussi, moi, ça.
11: Oh, non.
1: Bah, si ça m'arrive de prendre un truc...
11: aux toilettes.
1: Aux toilettes. Pas un plat de pâtes, mais par exemple un Mars ou je ne sais quoi.
11: Non. En plus, ça ressemble à la sortie.
7: Un coup de barbe, hein, ça repart.
3: Pourquoi pas du boudin noir?
10: Vous pensez qu'il y a des millions de gens qui admirent Laurent Ruquier? Qui voient en lui un intellectuel. Le mec qui a lancé la carrière de milliers d'artistes, etc. On apprend comme ça en se levant le 2 janvier qui fait caca en mangeant des Mars.
2: Ça va vraiment pas de...
1: Ça vous est jamais arrivé de grignoter un truc?
3: Personne... C'est impossible.
11: Mais c'est horrible.
1: Caroline, ça vous est jamais arrivé de grignoter un truc dans les toilettes?
7: Jamais.
11: C'est le pire.
3: C'est impossible.
1: Non mais écoutez, c'est pas grave.
3: Mais vous êtes le seul.
1: Non.
3: Vous avez choqué.
7: Si.
3: Vous avez choqué la balance.
11: Non, il y a mon poisson rouge.
3: Levez la main, ceux qui ont déjà fait ça. Voilà.
11: Mais non, il y a les odeurs, Laurent.
1: Je vous dis pas que je fais ça chaque fois. Ça m'est déjà arrivé une fois.
3: Oui, mais
1: j'avais faim, pas le temps, bon.
10: Laurent, moi, si je suis totalement honnête, ma grand-mère, elle faisait ça.
1: Ah,
10: mais elle le faisait pas exprès.
3: Quelle horreur!
1: Mais non, enfin, écoutez, comprenez-moi. Je vous dis pas que que je vais aux toilettes, je prends un truc pour manger.
3: Oui, ça vous est arrivé, mais nous, jamais.
11: Jamais.
3: C'est impossible.
10: Moi,
3: jamais.
10: En tout cas, moi, j'ai plus envie de dîner avec vous, là. Non, c'est sûr.
1: Mais non, mais enfin, écoutez, ne me mentez pas.
7: Moi, jamais.
11: Mais je vous jure,
10: c'est impossible.
3: Jamais.
1: Ça m'arrive encore de pisser en mangeant, d'ailleurs.
10: Il y a un truc qui est super dur, c'est de boire de l'eau et de faire pipi en même temps. Essayez, c'est super dur.
11: C'est vrai.
10: Ton cerveau n'accepte pas les deux informations. Sauf chez vous, visiblement. Mais
1: ça me rappelle une histoire que Philippe Bouvard adorait raconter aux grosses têtes. Il l'a raconté à peu près une fois par an, et moi, je le fais à peu près une fois tous les 2 ans aussi. C'est une histoire de Philippe Bouvard, donc je peux le faire, car les auditeurs fidèles des grosses têtes sauront reconnaître son histoire. C'est le type qui va aux toilettes et qui dit: docteur, j'ai un problème de digestion, je digère trop vite en fait. Hein. Je mange des petits pois, paf, je fais des petits pois. Je mange des carottes, paf, je fais des carottes. Je mange des haricots verts, paf, je fais des haricots verts. M'a bouffé de la merde.
10: Et bonne année 2024.
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1: Une question pour monsieur Thierry Roland qui habite Morlaix.
2: Thierry Roland, il est vivant?
7: Il est vivant, Thierry Roland.
1: Non, mais le courrier a du retard. Ah bah,
0: s'il est vivant, ça fait 9 ans qu'il est mort.
12: S'il est vivant, alors on peut mourir tranquille.
3: Ah oui,
1: c'est sa célèbre phrase.
0: C'est Jean-Michel Larquet qui pose la question.
1: Pendant la Coupe du Monde 98, effectivement, maintenant je peux mourir tranquille. Hommage à Thierry Roland, qui fut une grosse tête pendant des années, évidemment.
12: On n'a plus aucune nouvelle de lui.
1: Mais c'est un autre Thierry Roland qui nous écrit depuis Morlaix dans le Finistère. Ah. Et la question concerne un couple de voisins qu'on a commencé à connaître il y a pile 40 ans, en septembre 1981, c'est bien ça, ça fait 40 ans, Bernard et Arlette Coudray et leurs voisins Philippe et Mathilde Bochard. Mais qui sont ces voisins célèbres?
3: C'est de la télé, ça, c'est une série, c'est un film, c'est...
1: Ah, faut choisir.
12: C'est une série.
3: Ah, c'est une série télé.
1: Non.
3: Alors c'est un film.
1: C'est un film.
3: Ils sont voisins de quoi?
1: Ah bah ils sont voisins de quoi? Bah je vais vous dire, c'est pas loin de chez monsieur Paul Elkarat.
3: À Grenoble?
0: Oui. Ah bah c'est les Rivières Pourpres.
1: Non, ils sont à Bernin, dans la commune de Bernin, proche de Grenoble. Et là, effectivement, Bernard et Arlette Coudray voient arriver de nouveaux voisins, Philippe et Mathilde Bochard.
3: Ils sont contents?
1: Alors, il y en a un des deux qui est content, c'est Bernard, parce qu'il avait eu une aventure avec Mathilde.
3: Ah oui, je sais, la fille d'à côté.
13: La femme d'à côté de Truffaut.
1: La femme d'à côté de François Truffaut, sortie il y a 40 ans. Eh oui. C'est Gérard Depardieu d'un côté, Fanny Ardant de l'autre, avec Henri Garcin d'ailleurs, qui joue le mari de Fanny Ardant. Et effectivement, ses voisins avaient eu une liaison 7 ans auparavant, une passion amoureuse qui va renaître entre les anciens amants. Un célèbre film de François Truffaut qui date d'il y a 40 ans déjà. La femme d'à côté.
2: Et après, il a fait les plantes et tout, là, Truffaut. Là. C'était mieux les plantes que le ciné, mais bon.
1: Vous vous souvenez de la femme d'à côté, Christine?
3: Ouais, moi j'ai bien. J'ai souvent été la femme d'à côté. Et...
1: Oh, attendez, je vais me revenir.
3: Quoi? Non, ne le dis pas.
0: T'as beaucoup de pokémon.
3: Je sens qu'il pense à moi, là.
1: On m'a raconté que vous aviez eu une aventure avec quelqu'un. Je n'en revenais pas, mais... Oh la vache!
12: Laurent, on va jouer.
13: C'est qui, alors?
1: Alors, attendez, je vais pas vous dire où ça se passait.
12: On va jouer.
13: On devine.
1: De toute façon, le monsieur n'est pas connu, la personne en question.
13: Ah, on pourra pas trouver.
2: Francis Holm, il est connu, quand même.
1: Mais c'est vous qui l'avez dit, vous avez été la femme d'à côté. C'est vrai que vous l'avez été la femme d'à côté.
3: Ouais.
1: Et alors là, on m'a raconté un truc que vous avez fait, je n'en reviens pas. Alors là, c'est un truc, mais alors là, c'est gonflé, croyez-moi.
12: On veut savoir maintenant.
1: Alors Christine, pour pouvoir coucher tranquille avec l'homme avec qui elle avait envie de coucher, elle faisait garder sa fille par la femme...
13: Oh. La femme du mec?
1: De l'homme en question.
2: Mais vous êtes une sorcière!
13: C'est
1: vicieux! C'est-à-dire!
13: Mais c'est vicieux!
1: C'est-à-dire qu'en fait, elle confiait en babysitting sa fille, comme ça elle était sûre
13: qu'elle pouvait aller chez eux et elle
2: On comprend mieux ta carrière, hein! La navigation, là, toujours un petit plan tap, un machin. Ouais.
1: Vous l'avez Alors fait que... ou pas, ça?
2: C'est une honte, Christine!
3: Mais j'ai payé cette femme beaucoup! Parce qu'elle a fait beaucoup d'heures! J'avais confiance dans cette femme.
13: C'est ça, oui, bien voilà. sûr, bien sûr.
3: Pour s'occuper de son mec, elle était naze, mais pour s'occuper de ma fille, elle était parfaite.
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1: On est en juillet 1912 et Rodin, le grand Rodin, est en train de sculpter une petite figurine recroquevillée sur elle-même, prête à bondir dans un sursaut d'énergie. D'ailleurs, il dit, Rodin, je le cite, « Imaginez quelqu'un qui aurait attiré et rassemblé toute sa pesanteur dans son cœur et qui, prenant appui sur ce centre, se soulèverait pour se distribuer en mouvement. » Non, qui aussitôt les aurait repris de toutes parts.
0: La petite danseuse de
1: Mais
0: Rodin.
1: Mais à qui était-il en train de sculpter quand il a fait cette déclaration?
16: C'est facile, c'est le Mannequin Piece.
1: Ah, pas du tout.
0: C'est la vague, la sculpture, c'est la vague, non?
1: Non,
13: Camille Claudel.
1: Non, Camille Claudel.
2: Ah, c'est pas un singe? Ah non,
0: c'est une danseuse?
1: Pas une danseuse.
0: C'est une actrice?
1: C'est pas une actrice.
2: C'est une dompteuse, c'est du cirque?
1: Ah non, non, non, mais vous étiez tout près, mais c'est pas une danseuse.
16: Recroquillée sur
2: elle-même.
0: Une chanteuse?
1: Non.
0: C'est un danseur?
1: C'est un danseur.
13: Le penseur?
1: Le penseur, c'est pas un danseur.
13: danseur de Robin. Ouais, mais c'est le seul truc que j'ai trouvé.
2: Il a dit Nijinsky.
17: Est-ce que c'est Nijinsky?
16: C'est pas François Allu non plus.
1: Vous dites
17: Nijinsky.
1: C'est Nijinsky, bien sûr.
16: Oui, oui, Nijinsky.
17: Et il y a le penseur de Rodin et le danseur de Rodin.
1: Il est le danseur étoile des ballets russes, Vaslav Nijinsky, et il a été sculpté par Rodin, Nijinsky. Vous voulez voir la sculpture?
16: C'est assez joli,
1: hein, d'ailleurs.
16: Ah, ça, sur un buffet à l'entrée, c'est somptueux.
1: Ah, bah, je peux vous en vendre un pour 370€ TTC.
2: C'est vrai?
1: Un petit modèle, oui.
16: Ah, bah, je pensais que ce serait beaucoup plus cher.
1: Ah, c'est des copies, hein, évidemment.
2: Ah, mais c'est bien fait.
1: Ah, oui.
17: C'est dans le domaine public, sans doute, maintenant, Rodin.
1: Ah, bah, voilà, c'est ça.
17: Les reproductions.
0: Dans le domaine public, c'est en doute Rodin.
18: Bah, c'est en vendant ces reproductions que le musée Rodin assure son,
2: moi, j'ai un fauteuil en
18: son financement.
1: Un fauteuil en Rodin, je veux dire.
13: Je viens de comprendre. Fauteuil...
2: Roselyne, quand il y a une bonne blague, tu la fermes.
18: Un fauteuil en Rodin.
1: On vous a sculpté déjà, monsieur Allu?
19: Jamais, mais on m'a proposé une fois.
1: Ah ben pourquoi vous avez dit non alors?
19: Parce que je crois que c'était très égocentrique d'avoir son buste.
1: Oh bah non, écoutez-moi.
19: C'est pas mon délire.
1: Monsieur Guillaume,
19: je préfère les cravaches.
16: Ah bah ouais.
1: On nous a jamais proposé, on aurait aimé nous.
16: Ah bah moi, sculptez-moi ce que vous voulez. Hein. Ah ouais, vous avez refusé.
19: Ouais.
16: Ah bah non, faut pas refuser ça, hein. Ça peut être, c'est peut-être une fois dans sa vie, hein.
2: Bien sûr, c'est intéressant.
19: Mais quel est l'intérêt?
16: Je vous pose la question.
2: Vous
1: n'avez pas été sculpté, vous avez été peint peut-être.
16: Il est bien sculpté.
19: Merci.
16: Oui, c'est gentil.
2: Hey, la soirée commence. T'as le seul qui était pas pédé dans l'édition, il va virer de bord. Il s'est dit, je vais être bien, tout ça, l'hétéro, non, t'inquiète.
1: Alors,
2: pas.
1: Je vais vous dire, monsieur, arrêtez avec ça, monsieur Twain.
2: Pourquoi?
1: Il n'y a personne d'homosexuel ici, je veux dire.
2: Ah bon? Enfin, et Bachelot? Elle est pire, elle est pharmacienne.
18: Attends, bah, je gratte pas la guitare, moi.
1: Mais non, mais vous voyez des PD partout.
2: Pas du tout, où ça? Où ça, il est PD dans cette émission? Je l'avais jamais vu, moi.
1: Monsieur Barbier n'est pas.
2: Il est pas PD, Barbier?
1: Non.
2: Et on a vu Amel, il fait comment avec Amel?
1: Monsieur, comment il s'appelle là-bas? Guillaume, il est pas. Il est pas beau.
2: Il devrait être PD.
16: Non, Guillaume, il réfléchit.
2: Monsieur... Non, il veut faire carrière, il se pose la question.
1: Monsieur Allu n'est pas homosexuel.
2: Il est danseur, il est pas pédé. Alors, il est coiffeur, il est pas pédé aussi. Il est attaché de presse, il est pas pédé.
13: Ouais, tu te calmes maintenant.
2: Attendez, mais j'en ai marre de ces clichés. On n'est pas les pédés.
13: Faut laisser la place aux autres aussi, Sébastien. Regarde le bordel qu'il y a sur ta table. Va dans ta chambre.
2: Ça m'excite, tous ces hétéros.
1: Vous peut-être, Toen.
2: Moi, je vais vous dire franchement, plus ça va, plus je me dis, quitte à se faire autant que ce soit avec une bite. Me disait d'ailleurs Sarkozy il y a 3 semaines. Il s'est fait avoir, Sarkozy. Qu'est-ce qui se passe avec Sarkozy, monsieur Barbier? Il va aller en prison ou pas alors? Il a rien fait. C'est l'autre, le bédouin là, qui est venu avec sa vache sacrée là. Ouais, j'ai même pas soin, moi, d'analyser la situation. C'est l'autre, comment il s'appelle, la Kadhafi, là?
16: Et n'empêche, ouais, avec sa fille qui se lance sur TikTok, là, incroyable, ça.
2: La fille de qui?
16: J'ai Julia Sarkozy, qui a dit reposez en paix, cher Kadhafi.
2: Ah, il porte une marque de bijoux, non, des colliers?
16: Les potins que j'ai n'intéressent que moi. Allez, dès qu'on parle de Sarkozy, la Bachelot sort du buisson.
1: Le buisson. Mais pourquoi vous dites pas oui comme tout le monde et que vous dites oui? Le monsieur tout à l'heure il a dit la cuisine, vous dites le buisson. C'est curieux.
16: François Allu a de belles cuisses.
19: Avec beaucoup de quen.
16: Mais parce que les UI chez nous on dit oui.
1: Ah oui.
16: Mais oui.
1: Ah oui.
2: Et vous dites couille, c'est couille alors.
16: On dit couille.
13: Est-ce que je peux juste prendre la parole?
16: Attention, là la folle.
13: Dans le fond, tu as peur de moi parce que tu me désires. Alors, tout à l'heure, Sandrine qui a téléphoné voulait pas qu'on parle de politique. Elle veut qu'on rie. Et moi, j'ai envie de dire que le rire, c'est avant tout une catharsis. Et il faut s'en servir. Pour Mario et Marco Luracci, c'est quand même bizarre de changer juste une lettre pour un enfant. Et Sébastien, il y a vraiment le bordel sur ta table. Ça m'agresse. Voilà, pardon.
2: Oui. Alors attends, tout ça c'est dans le spectacle ou pas?
13: Non. C'est cadeau.
2: Parce qu'on a failli offrir deux places dans la valise. Donc si on peut se rattraper et mettre deux places pour aller avec.
1: Je tiens à dire qu'elle a un peu raison la petite à propos de votre bureau qui est alors vraiment.
2: J'ai plein de cadeaux parce que j'ai plein de fans, enfin des gens de ma famille dans le public. Donc il y a Catherine qui m'a ramené mes chouquettes, mes petits pains au chocolat.
1: Mais enfin, c'est dégueulasse.
2: J'ai mon téléphone, j'ai mon petit plug anal de chez Morandini.
1: Et c'est quoi cette boule là rouge?
2: Mais c'est pas le micro pour aller voir les gens. Ah bah, alors, vous êtes gonflés, vous me donnez le micro pour aller voir les gens qui vont gagner 100 balles, là, comme des crevards, pour répondre à la question, là, sur une poterie. C'est pour ça que je suis là, moi.
20: Tu sais où tu peux te la mettre, là.
1: Pour François Tillet.
16: Demain, il faut vraiment qu'on se base lors des réunions préparatoires sur un fil conducteur, Laurent. Et qu'on s'y tienne un maximum, d'accord?
1: Si seulement il y avait des réunions de préparation, ça se saurait, hein, je vais vous dire. Je vous emmène à Biote, puisque à Biote, il y a un musée national consacré à quel peintre?
16: Biote.
21: Delacroix?
1: Delacroix, non.
2: D'Acosta.
1: Voilà une question culturelle.
20: Salvador Dali.
1: Ah, Salvador Dali.
16: Ah, Vermeer.
1: Non, non.
20: C'est un peintre du 20e.
1: Ah, c'est un peintre du 20e siècle.
20: Milo.
1: Oui. Puisque c'est quelques mois avant sa mort, en 1955, qu'il y a un malhomme à Saint-André.
21: Max Ernst?
1: Non, au pied du village de Biote. Et il a acheté un petit chalet, le fameux chalet de Biote.
20: Le chalet de
2: Qu'est-ce qu'il est drôle, le patron?
16: Je l'ai même pas, moi.
21: Comment ça, il y avait du bruit, c'est les fameux bruits de Biote.
1: À ne pas confondre avec le ballet de Chiotte.
2: Si on fait des contrepétries, à midi et demi, qu'est-ce qui va se passer là?
21: Est-ce que c'est un peintre français?
1: Et le chalet de Biote est devenu un musée national consacré à ce peintre.
16: Moi j'appelle ma mère, j'ai pas compris la blague.
21: Peintre français?
1: Un peintre français, oui monsieur.
16: Ah,
2: Monet.
13: Matisse.
1: Né à Argentan, mort à Gif-sur-Yvette. Un cubiste.
21: Léger, Fernand Léger?
1: Fernand Léger, oui. Bonne réponse.
20: Et il faut aller voir l'exposition Tous Légers au musée du Luxembourg.
1: Absolument, c'est au musée du Luxembourg. Alors, maintenant, vous me dites que c'est au musée du Luxembourg. Mais ce matin, que se passe-t-il? Voilà, Tipa, que je feuillette Télérama. Je vois deux pages consacrées à Fernand Léger. Effectivement, à propos de l'exposition. Uh-huh. Et je me dis, ah bah tiens, c'est l'expo que Roselyne est allée voir. Parce que la semaine dernière, elle m'a dit, oh j'ai vu, elle m'a même envoyé d'ailleurs une photo d'une toile de Fernand Léger où on voit la Joconde, parce qu'il a lui aussi utilisé la Joconde. Et à un moment donné, elle me dit, ah, je suis allée voir Fernand Léger au Luxembourg. C'est formidable. Mais moi, je pensais qu'elle était allée au Luxembourg.
21: Mais le musée du Luxembourg de Paris.
2: Non, ça c'est pour l'argent.
19: Voilà, fallait dire de Paris.
13: Fallait dire de Paris.
1: Et, non, mais alors là, pour le coup.
13: Mais oui.
20: Mais non, c'est au Sénat.
1: Mais oui, mais enfin, vous me le dites maintenant.
20: Mais c'est non, et au musée du Luxembourg.
1: Bah oui, mais si c'est au musée du Luxembourg, au jardin du Luxembourg, vous me le dites. Mais vous me dites pas, je suis allé voir une expo au Luxembourg. Moi, j'étais persuadé que vous étiez allé au Luxembourg.
2: Ah bah ouais, mais non, elle n'a pas que ça à faire.
16: Note à moi-même, ne jamais devenir vieux. Voilà.
1: Allez, c'est pour elle ou c'est pour... C'est pour elle ou c'est pour moi que vous dites ça?
16: Joker, monsieur Ruquier.
1: En tout cas, effectivement, il y a une expo Fernand Léger au musée du Luxembourg.
16: De Paris.
1: C'est jusqu'au 20 juillet.
2: Est-ce que c'est pas lui? Est-ce que c'est pas lui qui peignait des clowns? Et au Petit Palais, il y a plein de...
1: Absolument, le cirque Medrano.
2: Incroyable. Au Petit Palais, c'est gratuit l'entrée, c'est magnifique comme endroit, il y a plein de Fernand Léger très jolis.
16: Bravo. Madame Bachelot, quand vous allez au musée, vous allez avant les heures d'ouverture?
20: Oui.
16: Ou, ah, je me disais bien que vous ne vous mélangez pas avec le
20: ben, les gueux. J'étais avec Martine Aubry.
16: Martine Aubry, vin ouais. Jeu entre copines du même âge.
2: Et qui a commencé à picoler en premier alors?
16: Ah, c'est marrant ça, ouais.
21: Deux poids lourds de la politique chez Léger.
20: Oh, deux poids lourds, ça va.
1: Oh, c'est joli.
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1: Une autre question culturelle, mais pas de peinture cette fois. Là, Isabelle, vous allez être contente. On va parler de Manon des Sources, une future comédie musicale tirée de l'œuvre de Marcel Pagnol. Dans Le Parisien, aujourd'hui, on nous présentait la jeune fille de 23 ans, Maëling Nguyen, qui va être la nouvelle Manon. Après, on s'en souvient, évidemment, Emmanuel Béart. Mais il y en a eu d'autres avant, hein, parce que Pagnol lui-même avait, on le sait, tourné Manon des Sources et Jean de Florette. Mais justement, au départ, Manon des Sources et Jean de Florette n'étaient pas des livres en soi. C'était deux parties d'un seul et même roman. comment s'appelle le roman dans lequel on trouvait les deux parties intitulées Jean de Florette et Manon des Sources.
13: Ah, c'est pas le château de ma mère, évidemment.
1: Ah non.
13: Ni le livre de mon père.
1: Ah non.
5: Non. Un livre qui réunissait les deux.
1: Oui, c'est la question. Oui, c'est la question.
13: C'était pas Germain Beaucoin.
6: Un peu de Pagnol.
1: Pardon.
6: C'est un roman très connu de Pagnol.
1: Oui.
13: Bah oui. Oui.
8: Évidemment. Le.
1: Quand on sait pas que le docteur Gachet peignait, on ne donne pas de leçons à monsieur Rioux, Hector.
6: À la gloire de mon père, peut-être.
13: Non.
8: Non.
3: Le temps des secrets.
1: Pardon.
3: Le temps des secrets.
1: Non, non, non.
3: Ah si.
1: Non, mais...
3: moi, je vais faire comme Hector. Si, c'est ça. Si, si. Bon, allez, question suivante.
6: Est-ce qu'il y a une adaptation?
3: N'applaudissez pas, c'est mon métier.
1: C'est, hein, c'est Jacqueline, hein, la femme de Marcel Pagnol, qui a été la première à jouer Manon des Sources.
3: Ah ouais, elle était mauvaise. Heureusement qu'elle était... Non, c'est vrai.
6: Il n'y avait, pas de Pardieu.
1: En 1952, non, mais je vous parle de la première version.
3: Oui, mais Marcel... je l'ai vue, elle n'était pas bonne.
1: Jacqueline Pagnol.
3: Ah non.
1: Ah ouais.
3: Ça se voit qu'elle couchait avec l'auteur, hein, parce que franchement...
1: C'était du covoiturage.
6: En Pagnol.
13: Est-ce que c'était pas un truc référence à son pays?
1: Non, mais c'est...
13: Genre, oh, mon pays.
1: Non, mais franchement, si on connaît l'histoire de Jean de Florette et de Manon des Sources...
13: C'est l'eau, c'est l'eau.
1: Ah oui,
13: l'eau. Oui, c'est l'eau.
1: L'eau.
13: L'eau vive.
1: Non, ça commence par l'eau. L'eau vive, ça c'est...
13: On peut donc considérer que j'ai la moitié d'une bonne réponse déjà.
1: L'eau vive, c'est le père d'Emmanuel Béart, l'eau vive.
13: Donc l'eau...
6: C'est un adjectif après l'eau.
13: L'eau retrouvée.
1: Non, pas l'eau retrouvée.
6: L'eau perdue.
13: L'eau de source.
1: C'est pas l'eau de source.
3: L'eau des,
1: oui.
3: Ouais, mais
6: L'eau des montagnes.
1: Des montagnes, non, mais on se rapproche.
6: L'eau des collines.
1: L'eau des collines, bonne réponse de Johan Rioux.
8: Voyez, c'est plutôt Madame Marchand qui a presque tout trouvé, hein, parce qu'après c'est facile.
13: Merci.
8: Donc il dit montagne, colline. Il est super aidé, alors que Madame Marchand, personne ne l'aide. Hein. Voilà. Elle c'est toute seule.
13: C'est parce que je suis noire.
8: Mais c'est ça, c'est ça.
13: Mais on ne nous a jamais aidé.
8: Vous savez, on n'était même pas aperçu.
1: Je suis d'accord.
8: Moi, je vais aux toilettes.
1: Monsieur Oval, vous n'êtes pas obligé d'annoncer. Remarquez-moi, je fais toujours ça aussi.
13: Oui, moi aussi.
1: Au cas où il m'arriverait quelque chose dans les toilettes, j'annonce toujours.
13: J'y vais.
1: Ça les a surpris à BFM au départ. Je dis toujours, tiens, je vais pisser. Bah, merci pour l'information. Bah, oui, bah, j'aime le dire.
3: Ouais. Pendant l'émission?
1: Non.
6: Non, avant.
1: Bah, non. Bah, monsieur, bonsoir, je vais pisser. Non.
13: Ce serait tellement
6: drôle.
13: Les
6: attentats.
1: Non, justement, avant 20h, vous voyez, je prends mes précautions.
6: C'est vrai.
1: Et donc, avant 20h, qu'est-ce que je fais? Bah, je dis à tout le monde, bon, bah, je vais au cas où, je sais pas.
13: Oui, on cherche.
1: Parfois, les portes se bloquent aussi.
13: Ah oui,
1: vous voyez. Et vous êtes enfermé à l'intérieur et personne vous cherche.
13: Excusez-moi, pourquoi vous ne prenez pas votre portable?
3: Parce que parfois, ça passe pas dans les toilettes.
13: Ah bon?
6: À RTL, ça passe pas.
1: Alors, le portable, c'est pas propre dans les toilettes parce que ça ramasse tous les...
3: Ça dépend ce que vous en faites, vous nettoyez pas la
6: cuvette.
13: Non, mais vous pensez à des trucs.
3: Vous nettoyez pas la cuvette.
6: Il n'y a pas des particules de caca en suspension dans les toilettes non plus.
3: Oui, on va
13: peut-être à BFM.
3: Non, mais enfin, n'importe quoi.
6: Est-ce que, par contre, Laurent, est-ce qu'une fois ça vous est arrivé pendant une émission en direct d'avoir une envie pressante?
3: Oh, ça y est.
1: Jamais, jamais. Et pas en vous regardant, en tout cas.
13: Ah, il y a raison.
6: Des retours.
1: Vous aurez que déjà de retour.
6: Non, c'est pas moi, c'est au bas. Vous avez un petit pipi.
8: Franchement, je suis allé dans les toilettes, j'ai entendu ce que vous disiez. C'est dégueulasse.
6: Rien de mal sur
8: vous. Et vous avez profité du fait que je suis pas là pour faire baisser le niveau.
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1: On va parler des voyages de Gulliver de Jonathan Swift, paru au XVIIIe siècle.
3: Bien sûr.
1: Et dans les voyages de Gulliver, il y a une tribu d'humains dégénérés, un peu sales, même.
3: Oui.
1: Et même d'une saleté infecte, avec des coutumes même répugnantes. Et Gulliver trouve largement préférable la compagnie d'une autre tribu qui eux sont calmes, honnêtes, rationnels, plutôt que cette tribu d'humains dégénérés. Comment s'appelle-t-il?
23: Les ch'tis.
24: Alors c'est d'un mot anglais.
1: Alors, c'est d'un mot anglais, absolument. Ah. Et si je vous pose la question, évidemment, c'est parce qu'aujourd'hui, tout le monde connaît le nom de cette tribu, même sans avoir lu Jonathan Swift.
9: Les Woke.
1: Les Woke, non, mais c'est pas bête.
9: Les Wokistes.
1: Les Wokistes,
9: les
1: non.
9: Ewoks.
1: Les Ewoks, non.
10: Lié à un film qui sort aujourd'hui ou qui sort cette semaine?
1: Non, c'est pas lié à un film.
9: C'est lié à l'actualité générale.
1: On va dire que c'est lié à la société moderne.
11: Les Black Blocs.
1: À des mots qui sont apparus depuis maintenant quelques décennies.
3: Les emails.
1: Les emails, non.
9: Les followers.
1: Les followers, non.
10: Les Blablacars.
1: Blablacars,
3: non. On s'éloigne. Je pense qu'on est dans l'ordinateur et dans les trucs comme ça.
10: Oui,
3: voilà,
10: les GAFA.
3: Okay. Les
10: Intel. Ah oui. Les
3: alors,
10: Intel.
3: Est-ce qu'on le trouve sur le clavier de l'ordi?
1: Ah, on le trouve sur, même sur son smartphone, on le trouve.
3: Copier-coller.
10: Arrobase.
1: Arrobase, non.
3: LinkedIn.
10: LinkedIn.
3: LinkedIn.
1: C'est beau d'être avec des modernes.
10: Ah oui. Métaverse. Métaverse.
1: Non, mais c'est beaucoup plus répandu et simple que ça.
9: Les Uber Eats.
1: Ah non.
9: Deliveroo.
1: Non.
9: Je vois bien la tribu des Deliveroo.
10: Cancelled.
1: C'est pas bête, hein.
9: Mais le mot désigne aussi quelque chose de sale et de crade.
1: Ah non, pas du tout. Pensez bien qu'une marque n'aurait jamais. Ouais. Évidemment, peu de gens.
3: C'est une marque.
1: Oui, c'est une marque. Peu de gens savent, évidemment, que ça vient d'une tribu qui était désignée, on va dire, un peu sale, un peu répugnante, dégénérée par Jonathan Swift.
11: Et même ceux qui ont déposé la marque ne le savent pas.
1: Bah, j'imagine qu'ils ne le savent
9: non,
1: pas.
9: Non, les incultes.
3: Ah ouais, dis donc.
10: Est-ce que Laurent, vous utilisez cette marque?
3: On utilise.
10: Est-ce que Laurent, vous utilisez cette marque au quotidien?
1: Alors, parfois, ça vous arrive sans même...

0: même que vous l'utilisiez.
1: C'était quoi, Tinder? Les Tinder?
0: Tinder, non. On va donner 300 euros.
2: Messenger.
0: Il vous reste 30 secondes pour trouver le nom de cette tribu dans les voyages de Gulliver. Un mot que tout le monde connaît aujourd'hui grâce à la société moderne et grâce à vos smartphones.
2: Les cyber, non, c'est pas les cyber.
0: Les cyber, non.
3: Cyberattaque.
0: Une marque. C'est pas les quelque chose. Alors, si vous cherchez les.
4: Apple, non.
3: FaceTime.
0: FaceTime.
4: SMS. Uber.
0: Quoi?
3: Texto.
4: Uber.
3: Uber. Et moi je traduis.
1: Uber.
0: Elle est comme Rio, elle a beaucoup perdu aussi. Hein.
3: On est ce Uber. De mon
0: Uber
3: côté,
0: ah non, pas Uber. Uber. Non, bon, on va donner 300 euros et c'est tant mieux. Voilà un premier chèque qui s'en va pour Joseph François qui habite Chigny-les-Roses. Cette marque a été baptisée ainsi en clin d'œil aux créatures des voyages de Gulliver. Est-ce que quelqu'un aurait la réponse? Maintenant, vous pouvez lever la main si vous avez la réponse dans le public. Personne.
5: Quelle bande de nuls.
3: Vous êtes inculte.
0: Quand je vais vous dire, c'était Yahoo tout simplement.
1: C'est trop vieux Yahoo maintenant.
0: Yahoo, 300 euros grâce à Yahoo.
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7: Éric Coquerel, l'un des responsables de la France Insoumise, a annoncé le dépôt d'une proposition de loi pour abroger la réforme des retraites et revenir à 62 ans. On sait que le RN veut faire la même chose. Dans le monde entier, les réformes des retraites se multiplient. C'est toute l'Europe qui se prépare au vieillissement avec des réformes. Toute l'Europe, sauf le petit village gaulois.
8: Bon, va falloir qu'on y pense en tout cas. C'est le sous-texte de votre chronique. Merci beaucoup, François.
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0: Bonjour Laure.
9: Bonjour les grosses têtes.
4: Eh ben bonjour.
0: On peut peut-être commencer par vous. Vous êtes qui, vous?
9: Alors moi, je suis Laure. J'ai une petite cinquantaine d'années. J'ai trois enfants.
0: D'accord.
9: Et je suis à la maison. Voilà.
0: Et vous allez peut-être partir, grâce aux grosses têtes, en week-end, au domaine de la Clause. Un très bel hôtel 5 étoiles qu'on connaît bien. On en a souvent parlé ici. C'est en Moselle, au cœur du pays des trois frontières.
10: Pas de bol, hein.
0: Ah si, c'est magnifique.
10: C'était ça ou les Seychelles? Dommage.
9: Dommage.
0: Entre le Luxembourg, l'Allemagne, un hôtel relais château. Attention quand même, avec un spa de 800 mètres carrés, deux piscines chauffées. Et attention, un restaurant. Qu'est-ce que je dis? Que dis-je? Trois restaurants. Un restaurant gastronomique, le cas. Un restaurant bistronomique, le comptoir. Ainsi qu'une cave avec...
3: C'est sûr que c'est en Moselle, ça?
0: Oui. 60 000 références de vin.
10: Mais non!
0: De nuit pour deux personnes en chambre supérieure. Le domaine de la Clause vous attend. Alors, pour ça, alors, il faut évidemment essayer de retrouver qui est qui dans l'actualité. Vous commencez par quelle grosse tête?
9: Alors, je vais commencer par... Adil Rami, qui est
3: c'était sa grande crainte, je crois. Mais vous êtes pas en Moselle,
11: je suis certainement un artiste. Là, c'est le prénom, on est d'accord. Hein. Avec une très longue moustache, bien pointue.
9: Ouais.
11: Vous connaissez cet artiste ou pas? Il est très connu, il a une moustache très pointue. Son nom, c'est l'anagramme d'Adil. C'est un peintre. Il a une moustache très pointue, très longue.
0: Je crois qu'il vaut mieux que vous passiez à...
9: Ça y est, je sais. Oui, Salvador Dali.
11: Alors, juste le prénom, vous l'avez trouvé.
9: Salvador, d'accord.
11: Deuxième étape. Une famille très connue avec une fille qui s'appelle Mercredi.
9: Adams.
11: Ok.
9: Salvador avez... Adams.
11: Presque, il faut enlever le S.
9: À la place du S,
11: ce qui tombe du robinet, c'est quoi?
9: De l'eau.
11: Ok, et là, vous avez trouvé.
9: Ah, Adamo. Salvador Adamo.
0: Alors là,
3: c'est une démonstration.
0: Alors,
3: c'est une démonstration.
0: Les mauvaises langues retiendront que vous connaissez pas Salvatore Adamo, mais les autres retiendront que vous êtes vraiment très doué pour faire deviner un nom que vous connaissez pas.
9: Merci.
0: Et Salvatore fait son retour à l'Olympia demain soir.
10: Ah non.
0: Et c'est vrai qu'il a, il fait
3: tomber la neige.
0: Quand même, tombe la neige, ça vous dit rien? Ça tombe. Laisse mes mains sur tes hanches.
11: Alors, sérieusement, vous pensez vraiment que je connais ce gars-là? Non, vraiment.
0: Bon, écoutez, ce qui compte là,
11: on a gagné.
0: C'est que vous ayez identifié Salvatore et Adamo. Vous passez à qui derrière?
9: Je passe à Sylvie Tellier. Qui êtes-vous?
12: Alors, je suis quelqu'un qui s'est opposé à moi, enfin à Sylvie Tellier, qui essaye de vous faire deviner. Je fais l'actualité en ce moment parce que je lance une série qui a fait un carton en 2001. C'est dans une piscine. Il y avait un garçon qui sautait sur une femme et il faisait des trucs dans l'eau. Voilà. Ma mère est grand reporter. Je suis pas très grande. Je suis patronne d'un énorme groupe.

0: D'audiovisuel, j'ai été promue il y a pas très longtemps. Je suis aujourd'hui, on a fait croire que j'avais viré Sylvie Tellier quand je suis arrivée chez les Miss, en fait, parce que je voulais tout révolutionner. Vous voyez qui je suis, non? Évidemment, je porte le nom de ma mère, elle est grand reporter. Hein.
1: Le mieux, c'est peut-être aussi. De passer à quelqu'un d'autre.
2: Oui, je passe à quelqu'un d'autre. Pardon. Je vais passer à Ariel Dombal. Qui êtes-vous?
3: Alors, je pourrais être un saint, finalement, parce que je porte un nom. D'une basilique et aussi d'un stade France.
1: Bonne chance.
3: Un stade dans le 93 dont on a beaucoup parlé, puisque même les Jeux Olympiques.
2: Pierre.
3: Oui, alors une basilique.
2: Saint-Pierre.
3: Non, c'est en France, hein, c'est en France.
1: Je crois que vous auriez intérêt à passer à quelqu'un d'autre.
2: Oui, je pense.
1: Tout le monde ne peut pas avoir le talent d'Adil Rami.
2: Alors, je vais passer à Sébastien Thoen.
3: C'est le plus grand stade de France.
4: Tais-toi, la vieille, tais-toi. Elle a demandé moi, la dame.
2: Qui êtes-vous, Sébastien?
5: Oh, bah, moi, j'ai une carrière d'artiste, je suis une femme incroyable. J'ai été perruquier de Pierre Ninet, proctologue de l'abbé Pierre. Non, je ne sais pas qui je suis, mais je peux vous aider.
2: Alors.
5: Mon nom de famille, par exemple, que tout le monde me connaît, mon nom de famille est le prénom du roi de la natation française là, qui a cartonné au JO. Ça, c'est mon nom de famille. Mon prénom est un... Mon prénom sonne la Vierge, ressemble à la Vierge.
2: Marie.
5: Oui, et mon... oui, ah, c'est bien déjà, il manque pas grand-chose, hein. Il manque 4 lettres après.
2: Marie-Léon, Marie...
5: Il y a quoi au milieu?
1: Vous savez pas qui elle est, ça aiderait
2: non,
1: peut-être.
2: C'est une femme politique
5: Oui, c'est une femme... non, c'est pas vraiment... Moi, je vois pas vraiment qui c'est, en fait. Je vois pas vraiment qui je suis, ça va pas du tout.
1: Bon, passez à quelqu'un d'autre.
3: Oui, bon mieux.
5: Alors, Bruno... vous non plus, parce que vous avez quand même le début et la fin, quand même, c'est dommage.
2: Bruno Solo,
6: alors, bonjour, je suis un cycliste qui a gagné le Tour de France cette année et qui vient de gagner pour la première fois le champion du monde avec 30 minutes d'avance. Autant dire que je ne marche pas qu'à l'eau claire. Et bravo, vous l'avez trouvé, c'est...
1: Tadej Pogacar, bravo, ça vous en fait deux. Alors, il vous reste Ziz
6: bravo,
1: du panier.
2: Ziz du panier, qui êtes-vous?
7: Je suis blonde et méfiez-vous des blondes. On pourrait dire que je suis une fille à papa. Je vais devoir répondre de certaines choses devant...
2: Je crois que je sais, c'est une femme politique?
7: Oui.
2: Marine Le Pen?
1: Oui, ça en fait trois. Alors...
6: Quel bonheur de la citer ici.
1: Vous pouvez revenir.
2: Je vais revenir à Sylvie Tellier.
0: Alors, si vous ne voyez pas qui je suis, mon nom de famille est un nom composé. C'est l'équivalent d'une pierre.
2: La Roche-Joubert.
0: Voilà.
2: Alexia La Roche-Joubert.
1: Alexia La Roche-Joubert, bravo. Alors, je peux vous dire que Ariel Dombal était Benoît Saint-Denis.
3: Mais oui, quand même, la basilique Saint-Denis et le stade. Oui, c'est facile.
6: Mais vous savez qui sont enterrés tous les rois de France.
1: Mais vous savez qui
2: Oui, mais ça, elle me l'a pas dit. Où était enterré?
1: Et vous savez qui c'est Benoît Saint-Denis, Ariel?
0: Non.
1: C'est un combattant, un lutteur de MMA. Je sais pas comment
6: on dit.
8: Mais vous voyez, sur qui? Elle connaît pas les jeunes. Moi, je connais pas les vieux. Donc, c'est normal.
1: Oui, mais c'est un peu exprès que je distribue les noms ainsi, voyez-vous.
8: Ah oui.
1: Eh oui, je suis un malin.
3: Et voilà.
1: Je suis un vicieux.
6: C'est le patron, hein. Il faut pas lutter.
1: Et vous, monsieur Thoen?
4: Marie-Lise Léon.
1: Marie-Lise Léon, c'est la secrétaire générale de la CFDT.
4: Ça existe encore, les syndicats?
1: Eh oui. Mais écoutez, l'essentiel, c'est que vous ayez trouvé 4 grosses têtes sur
0: 5. Mais oui,
1: bravo, vous partez en Moselle.
0: Vous allez gagner. Vous allez vous régaler.
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1: Ah, une question d'actualité à la portée de tout le monde. Là,
11: pour
1: le coup.
11: Grâce à Dieu.
1: Qui a sorti son journal intime en 2017
11: Louana.
1: Et dans l'actualité aujourd'hui, écrit même la polémique.
4: Écrit même la polémique, c'est quoi? C'est le nom de son dernier ouvrage?
11: Non, elle crée la polémique.
1: Qui crée la polémique à son corps défendant, bien sûr, actuellement, et a sorti son journal intime en 2017.
11: Une femme?
1: Une femme, oui.
11: Française?
1: Ouais. Française, alors française, oui.
6: C'est pas du tout lié au sport?
1: Alors, lié au sport...
6: Un petit peu.
1: Indirectement, j'ai envie de dire.
11: Actrice,
4: ah, c'est
1: non.
4: Pas Zaya?
1: Zaya, non.
6: Ah oui, c'est une sportive?
1: Non, pas du tout.
11: Mais c'est une dame qui est très âgée maintenant, qui parle de sa jeunesse.
1: Oh non, elle est née en 95, donc vous voyez.
11: Oui, c'est pas Anne Frank, quoi.
1: Non, c'est pas Anne Frank.
6: Donc c'est pas une, artiste alors.
1: Pardon.
6: Une artiste.
1: Une artiste, oui.
4: Alizée.
1: Alizée, non.
11: Une chanteuse.
1: Une chanteuse, oui.
12: Est-ce que son livre a eu un énorme succès, ce journal intime?
1: Qui a parlé de livre?
11: Ah, c'est un journal intime.
12: Ah oui, c'est Virgile Despentes. Non, non.
1: Non.
3: C'est la, c'est un journal intime, mais un journal dit, pas écrit.
11: Audio.
1: Non plus.
12: Donc c'est un film. C'est un film, c'est un journal intime.
11: On peut pas l'acheter à la FNAC?
1: Si.
11: Alors c'est un livre.
12: Non, c'est un film.
4: C'est un disque.
1: C'est un disque.
4: Bah voilà.
3: Ah, bah alors c'est audio.
11: Bah, c'est le nom de son album, Journal Intime. C'est Ophélie Winter.
1: C'était son premier album qui s'appelait Journal Intime.
12: Olivia Ruiz.
1: Olivia Ruiz, non.
11: Elle vient d'un télécrochet?
1: Ah non.
12: Et,
1: ah,
12: là, et là, Laurent, elle est en plein cœur d'une polémique.
1: Ah oui, elle... ça commence.
11: Ah, Miss Tinguette?
1: Non. Ça commence.
11: Arletty, Arletty.
1: Ça commence à prendre la polémique.
11: Parce qu'elle parle avec quelqu'un?
1: Ah non, elle parle avec
3: non,
1: personne.
3: Non, c'est le titre de son, album, quoi, Journal donc Intime.
1: C'était le titre de son premier album.
11: Mais ça crée la polémique à cause de son contenu, à cause de ce qu'elle raconte.
1: Ah, ce n'est pas son premier album qui crée la polémique.
3: C'est le deuxième.
1: Non plus.
11: Je sais qui c'est.
1: Allez-y.
11: C'est Aya Nakamura.
1: Bonne réponse de Mela Bedia.
11: C'est ton premier album. C'était pas très connu.
12: Parce que je crois que Macron veut qu'elle chante du Édith Piaf aux Jeux Olympiques, c'est ça, non?
1: Exactement.
4: Enfin, l'inverse est impossible, maintenant.
12: Et elle a répondu, c'est qui?
1: Faut voir.
4: Ah oui.
1: Est-ce qu'on est capable? Tiens, on va écouter le tube d'Aya Nakamura juste un peu. On voit si on peut la chanter facilement.

0: public sait qu'Ayana Kamura est une star internationale aujourd'hui, il faut quand même dire les choses. Et effectivement, certains pensent que ce n'est pas un bon choix que de choisir Ayana Kamura pour ouvrir...
1: Moi, j'aurais mis Sylvie Vartan. Qui chante du Ayana Kamura.
0: Alors, et en tout cas, le premier album d'Ayana Kamura s'appelait « D'où mon piège ». Ça s'appelait effectivement « Journal intime ». Ah ouais. Elle en a sorti d'autres depuis. Moi, je ne sais pas si c'est bien ou pas bien.
1: Mais pourquoi ça ne serait pas bien?
2: Pourquoi ça ne serait pas bien, ouais.
3: Mais pourquoi il doit décider qu'il doit chanter quoi, lui? Enfin,
4: oui, bah, c'est parce qu'il est président de la République. Bon.
0: Elle a raison. Elle a raison.
4: Enfin, je dis ça. Je dis ça, je dis rien.
0: Tu penses à moi, mais je alors... pense à faire de l'argent. Je suis pas ta daronne. Je suis pas ta catane. Jean Katchana, baby. Oh, Jaja. Je suis pas ta catane. Vous voyez que piaf. Piaf peut chanter.
1: Eh ben ça y est. Franchement, on peut dire adieu à Marc-Antoine Lebret.
0: Je ne suis pas ta daronne. Je te ferai pas la morale. Tu parles sur moi. Hier, crache encore hier. Tu voulais m'avoir. Tu savais pas comment faire.
1: Tais-toi, c'est idiot.
0: Il y a du piaf là-dedans. Il y a du piaf.
1: Donc, mais elle va le faire ou pas, alors où ça craint?
0: Ah bon, c'est pas, vous savez ce que c'est, les polémiques, les machins.
1: Elle veut pas, elle s'exprime ou pas?
0: Certains disent qu'Emmanuel Macron fait n'importe quoi, que c'est pas une bonne idée. Oui. Monsieur Barbie, on veut votre avis.
5: D'abord, en effet, pourquoi c'est au président de la République de choisir la chanteuse?
3: Oh, mais
5: laissons le comité d'organisation des Jeux faire ça, il a pas à s'en mêler. Ensuite, soit on fait la France éternelle et on fait venir un chanteur un peu comme on l'a fait pour la Coupe du Monde de rugby, etc. Et on s'endort. Soit on veut faire vraiment la jeunesse et on prend la vedette populaire du moment, même si elle sera oubliée dans quelques années. Le mélange des deux, avoir du Piaf et du Ayana Kamura,
1: ça semble
3: un peu cliché, tu vois, comme lui, comme Emmanuel Macron, la Tour Eiffel et tout ça. Tu vois, la France, c'est quelque chose comme ça pour touristes.
5: Voilà, il y a un peu de touristes.
1: Ou alors on reforme pas les Forbans, mais les Trois Cafés Gourmands.
0: Je ne suis pas ta cata.
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0: Thierry était fier de Clément ce week-end, le papa fier de son fils. Mais qui sont Thierry et Clément?
7: Est-ce que ce sont des sportifs?
0: Alors sportifs, oui, on peut considérer, oui. C'est dans le monde...
7: Bah, c'est pas une compétition.
0: Alors certains vous diront que c'est pas tout à fait du sport, mais d'autres...
4: La pétanque,
0: non.
7: C'est physique.
3: Les échecs.
0: Alors, le Scrabble. Les échecs, non.
7: Mais c'est physique.
3: C'est un truc un peu comme ça.
7: Est-ce que c'est physique?
0: C'est quand même sportif, mais certains, je fais attention parce qu'après on va avoir des auditeurs qui vont téléphoner, appeler pour me dire non, c'est pas tout à fait du sport. Alors,
1: le ping,
0: mais c'est du sport. Voilà, quand même.
1: Du ping?
0: Du ping, non. Non,
1: mais moi j'ai joué avec les frères Lebrun.
0: Ah oui, expliquez.
1: J'ai marqué un point.
0: C'est pas vrai.
7: Ah, c'est pas mal.
1: Aux enfoirés, il était là. Il a dû s'endormir et j'ai marqué un point.
4: Mais le ping, c'est la moitié du pong?
0: Oui, absolument.
4: C'est ça?
0: Oui.
7: On cherche un sport.
3: Donc on cherche un sport que pratique père et fils.
0: Alors, on va dire que le père est plutôt
4: l'entraîneur,
0: et le fils, effectivement, est celui qui, d'ailleurs, a gagné ce week-end.
7: Est-ce que c'est un sport champion? Et on pratique ça dans tous les pays du monde ou c'est très français?
0: Oh non, c'est dans différents pays du monde.
1: Il faut de la neige?
0: Pardon.
1: Il faut de la neige?
0: Non, il ne faut pas de neige.
3: Est-ce qu'il faut une balle?
0: Une balle, non plus.
4: Est-ce qu'il faut une barre?
0: Une barre, non.
7: Est-ce qu'il faut un ustensile?
4: Est-ce qu'il faut un adversaire?
0: Ah oui, il y a des adversaires.
7: Est-ce qu'il faut un ustensile?
0: Adversaire, c'est pas le mot, mais enfin oui, adversaire.
7: Alors attendez, vous dites. Collectif. Non mais vous dites des adversaires, c'est ça, c'est un sport collectif.
0: Collectif, ce n'est pas un sport collectif.
1: Il faut des chaussures de sport.
0: Mais oh, ça peut être un sport individuel et qu'il y ait des adversaires.
4: Ah, des fléchettes.
7: Mais non, c'est un sport.
0: Des fléchettes, non. Vous me décevez beaucoup, Isabelle.
4: Ah moi, je le devrais trouver. Ah,
3: c'est oui. Que tu le fais.
7: Ah qu'est-ce que tu fais comme sport?
4: On peut dire choucroute.
1: Ah, cheval.
0: Pardon.
1: C'est là, oui, c'est le trois-tlés, le prix d'Amérique.
4: Ah le prix d'Amérique.
0: C'est le grand prix d'Amérique. Bonne réponse. De Gérard Jugnot.
4: Ah bah ils sont sacrément sportifs et athlétiques les mecs.
0: Clément, Ah bah c'est un sport, c'est un sport. Allez dire ça aux cavaliers.
2: Bah oui, c'est
0: qui font...
2: un sport.
0: Non, pardon, mais moi qui justement ai vécu pendant quelques années, vous le savez, avec, oui. avec un cavalier, je oui. sais très bien que dans le monde équestre et hippique, le tiercé et les courses de tiercé ne sont pas un sport. Ah. C'est une compétition, mais ça n'est pas oui, un sport. C'est d'ailleurs la différence entre un jockey, qu'on voit dans les courses comme le Grand Prix d'Amérique, et un cavalier qui, lui, le cavalier, fait du saut d'obstacle, fait ce qu'on appelle...
2: Et qui surgit long de la nuit.
0: De l'équitation au sens noble du terme, mmh. voyez-vous. On fait pas des courses sur lesquelles on parie, voyez. C'est en ça que je dis que c'est pas tout à fait un... Enfin, moi, je dis rien. Moi, je trouve que c'est un sport. Mais je sais que je vais me faire engueuler par tous ceux qui font de l'équitation, parce que ils vont dire, l'équitation, c'est pas l'hippisme. Ouais. Ça n'est pas la même chose.
2: En fait, sitôt que vous pariez sur quelque chose, ça n'est plus un sport.
0: Voilà.
8: Bah, à ce moment-là, voilà. Le foot...
9: Bah, le foot, en Paris,
8: c'est, pas... c'est plus du sport.
2: Non, mais c'est un dérivé, le pari sur le foot. On dit pas du foot que c'est un sport, d'ailleurs. Bah, si.
9: Ah non, pas du tout, c'est pas un sport.
2: Qu'est-ce qu'elle raconte?
0: Si je crois. J'en ai entendu des conneries ici. Hein.
8: Non mais le prix d'Amérique, c'est pointelé.
0: Demandez à Isabelle Mergou, elle devait y être d'habitude, elle y va au Grand Prix d'Amérique.
2: Non mais je pouvais pas hier, j'étais sur scène, je peux pas tout faire.
0: C'est Idaho de Tillard qui a gagné.
2: C'est
0: il avait déjà gagné l'année dernière. Et oui, ils sont dans des petites.
2: Oui, mais ils peuvent être montés aussi.
0: Comment ça, ils peuvent être montés?
8: Ça peut être du trop monté.
0: Non mais ça sert à rien de monter sur cheval s'il y a une petite charrette derrière.
2: Oui, mais à Vincennes,
8: on peut
2: le
8: faire à deux du coup.
2: Vous avez le trot attelé là avec la charrette et puis vous pouvez aussi être trop monté quoi, vous faites
0: moi je suis trop monté
9: ouais. Ou trop c'est bien monté.
7: C'est un sulky, c'est ça, on dit un sulky.
0: Oh, c'est sulky.
8: Non, non.
7: Laurent, mais ça va pas.
8: Moi, j'ai fait du sulky, moi.
0: Ah bon,
7: ça m'étonne pas.
8: Et on voit rien du tout, on voit que le trou du cul du cheval. Et on en prend plein la tronche.
2: Ah bon,
0: bah, en tout cas effectivement.
2: Et on a les jambes très écartées, il faut vraiment être...
7: décidément que de souvenirs hein.
2: Ça fait mal aux jambes, bah non.
10: Et après, on dit que c'est pas un sport.
0: Ah, vous trouvez que
8: t'as l'impression d'être chez le gynéco.
2: Mais sauf que c'est un trou du cul qui te regarde.
0: Bah, ils vont être contents, les gens du Grand Prix d'Amérique.
7: Ah oui, c'est une bonne pub.
0: D'habitude, vous aimez ça, le Grand Prix d'Amérique, Isabelle?
2: Oui, mais j'ai décroché depuis pas mal de temps parce que j'ai perdu trop d'argent.
0: Aïe, aïe, aïe.
2: Ah, tu parlais?
7: T'as beaucoup joué?
9: Parieuse.
2: Ouf.
7: Ah, oh là là.
0: Ah, vous avez perdu beaucoup d'argent.
2: Ouf.
7: Mais t'en as gagné un peu aussi.
0: Mais c'est ça que je me disais, mais où est-ce qu'elle fout son pognon maintenant? Alors, je sais, alors.
2: Ah non, mais il y a
0: parce
2: longtemps.
0: Parce qu'on s'est bien dit.
7: Bah, c'est pas dans les fringues.
0: Voilà. C'est pas dans les fringues.
7: C'est pas dans le shampoing.
2: Allez, viens vous faire foutre tous.
7: Le déodorant, bon.
0: C'est pas dans les restaurants.
2: Non, il y a un nouveau déodorant qui peut durer 4 jours.
0: Oh, j'ai vu ça.
7: J'ai vu ça aussi.
2: Donc, oui. D'où
7: j'ai vu cette pub.
8: Il y a un truc formidable, tu peux te laver tous les jours aussi.
2: Oui, mais c'est ça. Qui a envie d'un déodorant qui dure 4 jours?
0: Vous avez raison, c'est la pub. J'ai pas compris cette pub.
2: Ça veut dire que tu prends pas de douche pendant 4 jours?
10: Oui, il y en a plein.
2: Oh non.
7: Bah, tu sais, elle fait labourer dans le pain. Hein.
10: Non, mais peut-être que la douche n'enlève pas l'odeur du déodorant.
2: Oh, bah.
9: Ah,
2: on...
9: ah oui.
7: Ah, tu veux dire que c'est pas, même quand tu t'es douché, c'est pas la peine d'en remettre parce que voilà. t'en as remis à 3 jours.
2: Tu peux te laver tout sauf les
0: vous avez raison, c'est comme, moi j'y crois pas à ces trucs-là. L'ambre solaire, quand vous mettez de l'ambre solaire ou de la crème pour se protéger.

0: casse-gueule, ouais.
1: Donc, vous n'êtes pas allé à Vincennes ce week-end.
2: J'ai été au Muro. Je peux pas tout faire.
3: Qu'est-ce que tu faisais au Muro?
4: Au Muro.
5: Elle jouait.
4: Ah, elle jouait.
6: Elle jouait.
4: Oui, ça
6: jouait au Muro.
2: Elle jouait.
4: Tu joues dans les banlieues chaudes maintenant.
5: Vas-y, c'est la meuf de la télé là. J'ai déjà vu à la télé cette meuf là. Vas-y, comment elle est bonne. Vas-y, elle est trop bonne comme eux. C'est la meuf qui bave et tout. Je la kiffe.
1: La meuf qui bave. C'est ça que vous avez dit? Mais oh, quelle horreur!
2: La violence faite aux femmes!
4: Et surtout à Drancy!
1: Au Muro!
4: Au Muro! Ah,
2: au Muro.
4: Non, à Drancy, c'était Valérie. Elles ont passé leur week-end dans les quartiers chauds.
2: Bientôt,
7: les week-ends trop sympas, les filles.
1: Qu'est-ce qu'il y a?
7: Elles ont des week-ends trop sympas, les filles.
4: Drancy,
1: c'est pas vous qui allez donner des leçons, qui allez dans les trous du cul du monde pour faire vos émissions.
7: C'est vrai, mais j'y vais en semaine.
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1: Ah bah les gens ils se lèvent dans l'avion même quand on leur demande pas.
4: Ah oui, surtout quand on leur demande pas.
1: Ça, à chaque fois vous deviez leur dire: on reste assis.
13: Oui, il y a des turbulences, il faut rester assis, c'est pour votre sécurité, c'est pas pour vous embêter.
1: Non mais même.
13: Il y a une dame qui dit: oui mais j'ai pipi. Ben vous faites: eh ben oui mais vous allez faire pipi au plafond sinon.
1: Non mais même à l'arrivée, souvent les gens veulent se lever trop tôt.
13: Ils sont très pressés. Mais...
1: Ah, comment vous faisiez alors?
13: Ah bah il faut gueuler, tu prends le micro, tu fais assis.
14: Oui mais non. Oui mais. T'as pas encore vu au théâtre, c'est des standing ovations.
13: Non mais ils sont tous pressés de sortir, ils ont tous une correspondance, la famille, machin.
7: Bah oui.
13: Je comprends, mais on ne peut se lever qu'après le dernier virage et quand on arrive au point de stationnement, c'est tout.
15: Mais alors maintenant ils plongent la cabine dans le noir pour que les gens restent assis voire allongés maintenant. C'est-à-dire que on dans l'avion.
13: Qu'est-ce qu'il prend comme avion lui? Des avions allongés, ils vont pas.
15: Mais
13: bien,
15: non, sur les longs courriers, ça fait 3-4 fois. Il fait beau, on est en plein jour et ils te collent dans le noir, comme ça ils se disent les gens vont pas circuler.
13: Non monsieur, c'est une interprétation. C'est pour que les gens soient apaisés,
15: voilà, sereins, ça, ouais.
13: Et on fait fermer les cachets bleus parce qu'il y a des halos de lumière qui rentrent et qui empêchent les gens de dormir.
7: C'est vrai, c'est chiant.
13: On fait tout pour le bien-être, hein, c'est désolé.
14: Moi je pense que si tout le monde restait assis, oui, on sortirait beaucoup plus vite.
1: Non mais je trouve que les gens sont plutôt respectueux, c'est rangé par rangé. Il y en a toujours un ou deux qui essaient hâte de se glisser devant vous, de la rangée d'après, ouais, la rangée de devant, mais c'est de plus en plus rare.
13: Oui, hein. Maintenant ils se disciplinent les gens, ils font attention. Mais vous savez, ne serait-ce que le moment où on débarrassait les plateaux, quand les gens avaient mangé. Moi je sais que c'est désagréable d'avoir son plateau sur les genoux. Mais quand je débarrassais une rangée, les trois rangées derrière, ils étaient déjà avec leur plateau comme
7: c'est
13: ça.
7: Vrai.
13: Je leur disais: hey, ma mère elle a pas fait l'amour avec une pieuvre.
1: Faut voir en même temps. Bon, il est peut-être temps de décoller quand même pour
7: allez,
1: nous aussi.
7: Oui,
1: avec une première citation. Tiens, une citation dont tout le monde connaît évidemment le sens et ça arrive qu'on l'entende. Mais on en a parfois oublié l'auteur. C'est pour Christine Garrigue qui habite en Haute-Garonne que je tente cette citation donc à 300 euros. À qui doit-on cette célèbre phrase? Puisque c'est mystère nous dépasse, feignons d'en être l'organisateur.
15: Ah, je crois que c'est Talleyrand.
1: Pas du tout.
13: Monsieur Juste et tout, là.
15: Non, mais là où c'est horrible, c'est que je me rends compte que je l'ai souvent cité en disant comme dit Talleyrand.
2: Alors, les gens, ils osent pas te dire, mais c'est pas Talleyrand.
7: Alors, est-ce que c'est un homme d'église ou un homme de pouvoir?
1: Alors, homme d'église, non.
7: Et donc un décideur,
15: un écrivain,
1: un écrivain.
15: C'est Chateaubriand.
1: Chateaubriand.
15: Pascal.
1: Non, c'est après Chateaubriand, bien après Pascal.
13: Ah oui.
1: C'est plus récent que
7: Victor
1: ça,
7: Hugo,
1: en fait. Puisque ces mystères nous dépassent, feignons d'en être l'organisateur.
15: Paul Valéry.
1: Pas Paul Valéry.
15: C'est la même époque.
1: France. Anatole France non plus.
2: C'est début du 20e.
1: Oh, il est mort en 1963.
2: Ah, oui.
15: Incroyable.
13: C'est pas l'autre là, comment ça s'appelle?
7: Il y a quelqu'un en 63 qui disait feignons.
2: Il est français. français?
13: C'est pas Jean-Paul Sartre.
1: Jean-Paul Sartre, non.
15: Un homme politique?
1: Un homme. Oh, quand normalement on dit mort en 63, ça devrait vous aider, hein.
13: Ah, Kennedy?
1: Non, non, pauvre.

0: C'est bon, c'est bon.
1: C'est vrai.
2: C'est 62.
1: Non, mais 63, on parle de double mort souvent.
3: Ah, c'est Jean Cocteau.
1: Jean Cocteau. Ah. Bonne réponse de Franck Ferrand.
2: Ça ne pouvait pas être Edith Piaf.
1: Eh oui, puisqu'on sait que Piaf et Cocteau sont morts la même année. Le même jour.
4: Le même jour, oui.
1: Enfin, pas tout à fait le même jour.
4: Non, à 24 heures d'écart.
1: Pour dire la réalité, puisqu'on a triché sur la date du décès d'Edith Piaf. Mais en tout cas, c'est bien Jean Cocteau à qui on doit, j'espère moi-même ne pas me tromper, monsieur Ferrand, mais j'ai mes sources là devant les yeux, qui est effectivement Cocteau qui aurait dit « Puisque ces mystères nous dépassent, feignons d'en être l'organisateur. » On lui doit aussi des phrases comme « Les miroirs feraient bien de réfléchir un peu avant de renvoyer les images.
2: » Moi, j'aimais bien aussi la superstition, c'est l'art de s'accorder avec les coïncidences.
1: Ah, ça, c'est très, très joli.
5: Moi, j'aimais bien aussi une de ces citations célèbres « Un cul connu n'est jamais perdu.
0: » C'est à quelle occasion qu'il a dit ça?
1: C'est de Cocteau, ça?
5: C'est, je crois.
1: Je sais pas si c'est de Cocteau, mais on le dit souvent dans le Marais. Une autre citation pour Joël Givray. Mme Givray habite Bandol, qui a dit « On ne prête qu'aux riches et on a bien raison parce que les autres remboursent difficilement. »
5: C'est bien.
6: C'est pas Talleyrand?
1: Non, non.
2: C'est français?
1: Ah, c'est français.
5: Il était aux grosses têtes.
7: C'est Jean-Yann.
1: Ouais. Oh, il aurait pu être aux grosses têtes.
5: Ah, il était pas.
1: S'il fut vivant à cette
2: Alphonse
1: époque.
2: Alphonse
1: C'est un des plus célèbres verbes.
2: Tristan Bernard,
1: bonne réponse. J'allais dire un des plus célèbres verbicrucistes.
4: Ah oui.
1: Pour Noémie Bailly, qui habite Saint-Hilaire-de-Rié, en Vendée, qui a dit « À Hollywood, il suffit que vous alliez aux toilettes pour qu'on vous oublie.
5: » Une femme ?
1: Non, un homme.
4: Woody Allen.
1: Non, mais un homme toujours vivant.
6: Un réalisateur ?
1: Alors, réalisateur. Oui, je crois qu'il a réalisé un ou deux films, mais c'est pas ce qu'il a fait de mieux. C'est surtout un acteur.
5: Un acteur. Drôle.
1: Oh, drôle.
5: Pas forcément.
1: Pas forcément. Non, il a joué dans
4: Clint Eastwood.
1: Peu de films comiques, d'ailleurs.
2: Toujours vivant?
1: Quand j'y pense. Toujours vivant.
6: Kevin Costner.
1: Dans la fin de sa carrière, là, il a joué plus dans des comédies, mais au départ, c'était pas des comédies.
5: Ah, donc il est à la fin de sa carrière.
1: Schwarzenegger, non.
5: Et il faisait des westerns?
1: Des westerns. Il a fait ce qu'on appelle un nouveau genre de western. C'est même son premier succès.
2: Eastwood ?
1: Non. On va dire que ça a même marqué la fin des westerns américains.
7: Dustin Hoffman.
1: Bravo. Excellente réponse de Valérie Mérès.
5: 88 ans.
6: Ouais, il est si vieux que ça, Dustin Hoffman.
5: Bah nous aussi, on vieillit en fait.
4: Et
1: c'était évidemment Macadam Cowboy qui marquait la fin de ce qu'étaient les westerns et ce qui devenait d'un seul coup un cowboy urbain, évidemment. Macadam Cowboy, c'est un des premiers grands succès de Dustin Hoffman qui après a tellement enchaîné les tubes. C'est tout si c'était une comédie très réussie, mais c'est vrai qu'il a joué plutôt des rôles dramatiques, hein, que ce soit dans Rain Man, Kramer contre Kramer. Les chiens de paille, Papillon, Le Lauréat, Des hommes d'influence. Et c'est vrai que plus récemment, il était plutôt drôle. Ça, c'est dans les fameuses comédies avec Ben Stiller, là, où il joue le beau-père.
5: C'est Robert De Niro.
1: Il y a les deux.
5: Oui, c'est vrai.
2: Absolument.
1: Pardon, mais il y a les deux. Quand vous voulez reprendre le chef, faites attention à ce que vous dites.
2: Dans le troisième.
1: Parce que, effectivement, il y a De Niro qui joue le beau-père de Ben Stiller, mais le père de Ben Stiller.
7: Qui c'est qui avait raison? C'est Laurent.
1: Et ben voilà.
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1: Une question zoologique à l'attention de Pierre Sisley qui habite dans le Tarn-et-Garonne, mais surtout à l'attention de Laurent Baffy qui me réclame régulièrement des questions zoologiques. Eh bien, je vais vous demander quel est le seul félin qui dort comme un chien.
3: comment
7: le guépard,
1: en fusil, guépard, non,
7: en le fusil, jaguar,
1: en fusil, le jaguar, non.
6: Mais comment que ça dort un chien?
1: En fusil, en fusil. C'est qu'il dort la tête reposant sur ses pattes antérieures étendues comme un chien.
4: Le lynx.
1: Est-ce que vous comprenez?
7: Oh, c'est mignon.
6: Ma chatte a fait ça.
1: Oui, mais justement.
7: Le chat, ouais. Bah le chat.
1: Ah bah non, mais c'est pas la réponse, c'est pas votre chatte à vous, hein, voyez. C'est le seul félin à dormir. Votre chatte, elle dort sa tête sur ses pattes antérieures.
6: Ouais, c'est plein de choses. C'est vrai, mais oui, elle dort sur ses pattes antérieures.
1: Attendez,
6: oui.
1: Montrez-moi, c'est quoi les pattes antérieures?
6: Bah, c'est celle du bas, là, c'est ça, les pattes antérieures.
4: Non, c'est pas antérieures.
6: La chatte a quatre pattes comme ça. Comme ça.
4: C'est pas l'oslo?
6: Si je dis ses pattes antérieures,
1: vous
6: c'est
1: avez dit
4: l'oslo.
1: L'oslo. Excellente réponse.
2: Et c'est pas une question zoologique, c'est une question géographique.
1: Non, pas Oslo comme la ville. Oslo, O-C-E-L-O-T. C'est quoi un Oslo, alors, monsieur?
4: C'est un félin magnifique qui, maintenant, est protégé, mais il a été chassé pour sa peau.
7: Il est acheté.
1: Ah, il est acheté.
4: Oui, bah si oui, s'il est à vendre, il est acheté.
7: Non, mais il a des petites taches.
1: Oui, comme oui. Beaucoup de félins en
4: oui,
1: même temps.
4: Très souvent, mais c'est bien, t'as un sens de l'observation assez développé. Hein.
1: C'est un bon grimpeur comme le puma, ah, mais bah, il est plus grand qu'un puma.
6: Ah oui.
1: C'est la poitrine au-dessus.
4: Il est plus svelte, mais il est plus long qu'un puma, mais il est très svelte.
1: Et, oui, et il a un odorat très développé, et en tout cas, il dort avec la tête qui repose sur ses pattes antérieures étendues, comme un chien, et c'est le seul félin, à part la chatte de monsieur Janssen.
7: Ah oui, oui, la oui. Seule qui regarde.
1: C'est le seul. Toujours à l'affût, Valérie. Hein. Vous avez parlé de la limule aussi. La limule est une des quatre espèces étonnantes qui a un sang assez particulier.
4: Il est bleu.
1: Il est bleu. Ouais. Le sang de la limule est bleu. Bonne réponse de Laurent Baffy.
2: C'est quoi une limule? Quoi,
4: une limule, ça, le crabe fer à cheval, et son sang est bleu, et c'est comme un peu les sangsues. Les chercheurs misent beaucoup sur cet animal pour essayer de créer du sang synthétique. C'est un grand espoir pour le sang qui manque.
7: En fait, quand on veut pas que tu dises des saloperies, il faut te poser des questions sur les animaux.
4: Exactement.
2: Il peut en dire quand même.
1: Oui, par exemple, je donne une nouvelle chance à Valérie Pouèche qui habite Cranfsal en Haute-Savoie. Pouvez-vous me dire quel est le nom qu'on donne à la fourrure de la moufette?
4: La fourrure, moi je suis pas très fourrure, je suis contre la fourrure.
1: Ah oui, je sais bien, mais enfin quand même la moufette, vous voyez ce que c'est d'ailleurs.
4: Oui, oui, c'est un mustélidé.
1: Oui, et d'ailleurs on les appelle parfois les moufettes comme ça aussi, du nom de leur fourrure.
7: Ah, le
4: skonks.
1: Comment?
4: Les skonks.
1: Les skonks, excellente réponse de Laurent Baffy. Alors, mais
4: plus pour un sconce.
1: Oui, est-ce que c'est un sconce?
4: C'est des mustélidés, tout ça. C'est
2: ça la... schlingue, ça schlingue.
4: Oui. Ah oui.
1: Ça schlingue.
4: Mais oui, ah c'est bah, des bah, glandes anales qui sont très fortes et qui sont très utilisées en parfumerie, bizarrement.
6: Ah bah, lui aussi, tu vois.
1: C'est pour ça qu'on vous a installé à côté de Johan Riou. C'était pour que ça vous revienne.
4: Qui ne sera jamais utilisé en parfumerie.
1: Ah bah alors j'ai encore une quatrième question.
7: Festival.
1: Ah bah oui, c'était
4: on tente les quatre à la suite.
1: C'était pour votre retour en 2022, monsieur Baffy.
4: C'est gentil.
1: Eh oui, parce que c'est dans Le Monde, une découverte scientifique, c'est paru dans Le Monde daté d'aujourd'hui, et il s'agit des dauphins, et plus particulièrement des femelles dauphins. Qu'a-t-on découvert, si on en croit les scientifiques, et particulièrement madame Patricia Brennan, qui signe cette étude, une étude qui nous vient du Massachusetts. Qu'a-t-on découvert chez les femelles dauphins? Les dauphines, si vous plaît.
4: Elles adorent les pommes dauphines, non?
1: Non.
6: Elles travaillent à Miss France.
10: Finalement, c'est...
4: Alors ça, je sais pas. Qu'est-ce qu'on a découvert chez les...
10: C'est pas les dauphins mâles qui font les enfants?
1: Non,
10: l'inverse.
1: Mais c'est vrai que c'est un lien avec le sexe.
4: C'est elle qui décide de la relation.
1: Ouais. Non.
10: Ah, c'est elle qui ont le dard. Enfin, c'est elle qui ont le
6: elle trie les spermatozoïdes.
1: Non plus.
2: Les spermatozoïdes. Le dauphin éjacule dans l'air et hop.
4: Arrête, tu m'excites.
6: Éjacule dans l'air.
1: Avec ses boules de flipper.
2: Allô. Il dépose ses œufs.
4: Elle peut choisir.
2: Il dépose sa semence sur le sol.
1: Non, alors vous pouvez oublier le mâle.
4: Ah, d'accord.
1: Et vous intéressez seulement à la femelle.
2: Elles ont des rapports homosexuels.
4: Sur la sexualité.
1: Homosexuels, non.
7: Elles peuvent se faire un cunnilingus toutes seules.
1: Ça l'excite, l'autre là-bas.
10: Ah, ouais. Parce qu'elle essaie de deviner comment on fait un cunni tout seul.
6: Ouais, bah toi, tu n'y arriveras jamais. Hein.
2: Il faut être très souple.
7: T'es pas un dauphin, ça, maintenant.
1: Non, en ça, elle se rapproche, c'est ce que nous dit en tout cas l'étude du Massachusetts, elle se rapproche des femmes humaines, voyez-vous.
10: Elles peuvent employer... Ah, elle se touche, elle se touche.
4: Elles peuvent employer un moyen de contraception.
10: Elles se masturbent.
1: Non, bah alors, elles peuvent, parce que pourquoi?
10: Ah, elles peuvent avoir un enfant.
4: Elles ont un clitoris. Elles ont un clitoris.
1: Elles connaissent le plaisir clitoridien.
6: Oh là là.
1: Excellente réponse de Laurent Buffy. En effet, une équipe américaine a découvert que chez les dauphins, les femelles disposaient d'un clitoris qui fonctionne. En examinant les organes sexuels prélevés sur 11 grands dauphins, les chercheurs ont trouvé des terminaisons nerveuses et des tissus érectiles susceptibles de se remplir de sang. Et la place du clitoris à l'entrée du vagin permet aux femelles dauphins effectivement d'être stimulées lors des pénétrations.
6: Eh ben voyez-vous.
1: On va demander à Miss France, mais les dauphines.
6: Ah ben tu vois. Hein.
1: Les dauphines sont clitoridiennes.
4: Ah, mais vous savez que le clitoris chez la femme, c'est comme la minuterie. Hein. Dans le noir, c'est impossible à trouver. Hein.
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1: C'est la saison du brame, le brame du cerf.
3: Ah, c'est
1: évidemment.
3: Oui, ça brame chez moi.
1: Ah, ça brame chez vous, mais c'est peut-être pas un cerf. Ah, bah,
3: j'aimerais bien que ça soit pas un cerf, mais bon, il n'y a que les cerfs qui brament chez moi.
1: C'est la saison des amours, les cerfs brament dans le but d'attirer les biches et de défier les autres mâles.
11: Il faut comme ça.
1: Vous le faites bien.
11: Je fais le cerf et Enrico Macias. Si vous voulez, je peux faire Enrico Macias sur un cerf. Allez, avance, avance.
1: Alors, j'ai une question, évidemment, à propos du cerf, dont la femelle, c'est...
6: La biche.
1: La biche, bien sûr. Le petit, c'est le...
3: Fan.
1: Le fan, mais on ne l'appelle pas le fan longtemps. On l'appelle un fan, le fan, jusqu'à 6 mois. Mais de 6 mois à 1 an, on continue à l'appeler fan s'il s'agit, ça peut paraître étonnant, mais s'il s'agit de la femelle, continue à l'appeler fan. Comment l'appelle-t-on, en revanche, si c'est un mâle?
3: Eh ben, un daguet.
5: Bambi.
2: Jeunisse.
1: Fantôme. Pardon.
3: Un daguet.
1: Alors, le daguet, c'est de 1 an à 2 ans.
3: Voilà, bon, vous chipotez, hein.
2: Ça se termine par ray.
1: Non, mais je vois que vous n'êtes pas loin. Ben c'est effectivement souvent dans les mots croisés qu'on retrouve ce mot. Comment on appelle le petit fan, en quelque sorte, hein, ou plutôt le fan mâle, puisque le fan est une femelle entre 6 mois et 1 an. Vous voyez?
6: Le fanon?
1: Non. Alors, ça n'a rien à voir. Et après, effectivement, vous aviez raison, cher Dari Boudboul, à partir de 1 an, quand les bois commencent à pousser, on appelle ça un daguet pour le mâle.
6: Ou un cocu.
5: Mais pourquoi?
1: Et une bichette pour la femelle.
5: Mais ça vient d'où Bambi, alors?
1: Comment ça s'est
3: animé? La Bambi, c'est comme...
5: Mais pourquoi on l'appelle Bambi?
1: Bambino, vous n'écoutez pas les grosses têtes. Ah, parce qu'aux grosses têtes, on l'a expliqué.
6: Eh oui,
1: c'est une abréviation de Bambino, Bambi, tout simplement. Il veut dire enfant. Et paf.
3: Vous savez un truc, le cerf.
1: Oh merde.
3: Non. Parce que c'est vraiment comme tous les mecs, c'est pareil. Il fait son cacou. Ibram. Et en fait, donc, il se tape sa biche. Mais la biche, comme elle sait que c'est le plus vieux qui gagne, parce qu'il se bat avec les jeunes, le jeune, il se barre dans un coin. Et ensuite, la biche, après, elle retourne se faire sauter par le jeune.
6: Ah, oh, mais c'est vraiment une...
4: Ah oui? Ah
1: bah, d'où le nom biche.
3: Oui. Non, mais c'est vrai.
6: Ah oui?
3: Il y a une vraie
1: raison. Ça vient de la biche.
3: Il y a une vraie raison scientifique, c'est pour que le...
1: Bon du Théo!
6: Mais c'est quand même intéressant.
5: C'est pour mélanger la semence.
3: Et alors, hier soir, chez moi...
5: On va tout savoir. Oh.
3: Le soir...
6: C'est en parlant de partouze, vas-y.
3: À propos de partouze, moi, le soir, je vais écouter le brame, donc je me promène dans le bas des chevaux, parce que moi, les chevaux, ils en ont peur, en plus.
1: Aimez-vous, brame?
3: Et j'ai vu 2 arbres qui bougeaient. Je me dis, ça, il y a un truc qui va pas.
11: C'est Johan Rioux qui était planqué dans un fourré.
3: Eh ben, pas du tout. Je suis arrivée, du coup, à 4 pattes.
1: Ah oui?
2: Ah oui, déjà? Ah
6: bah ouais.
3: Mais non, c'est toi la biche.
1: Déjà que debout, c'est pas haut.
5: Il pleut pas chez toi, qu'est-ce que tu fais à quatre pattes dans les forêts?
3: Pour pas leur faire peur, pour pas qu'ils me voient. Et j'ai vu en
5: la flotte.
1: Et là, elle s'est tapée Christophe Buisson.
3: C'est vrai ce que je dis. Il y avait deux cerfs. Alors imaginez, l'arbre au milieu.
1: Oh, non, non,
3: ils étaient de chaque côté de l'arbre avec leur bois et ouais. Je voyais l'arbre bouger.
11: Non, ah,
3: c'était terrible.
11: Tes tripes zoophiles, ça ne nous intéresse pas.
3: Mais tu sais quoi? Je suis partie. Parce qu'à un moment donné, il y en a un qui a arrêté, qui est parti, et alors ça s'est mis à sentir mauvais. Il lâche un truc.
1: C'est pas grave, ils vont s'habituer.
3: Non, mais c'est marrant comme ça. Et alors, oui, le petit jeune,
1: alors,
3: il va dans le
1: corps. Comment s'appelle mon fan entre 6 mois et 1 an?
3: Parce que moi, j'ai jamais entendu ce
1: mais si, c'est
6: moi, j'ai des boîtes de serre chez moi parce que ça.

0: maintient la virilité.
1: Ouais. Ah, bon. Ah oui, t'as besoin de ça.
2: Est-ce que non, ça commence par fond?
3: Lâche l'affaire sur semi.
4: Moi, je l'ai trouvé souvent dans les mots croisés, mais je ne le retrouve plus. Ah, là,
1: combien de lettres?
2: Moi, c'est un mot que je connaissais aussi grâce aux mots croisés, oui, évidemment.
1: Oui, parce combien de lettres?
2: C'est le nom du faon quand il est mâle et quand il a entre 6 mois et 1 an avant de devenir un daguet.
5: Ovidrai.
1: Quoi? Ça, vous l'avez déjà dit, Laurent. Oui, mais vous n'avez pas dit le nombre de lettres.
5: Ben, c'est pas un pendu qu'on fait. Hein.
2: Si vous voulez, c'est en 4 lettres.
1: Ah, voilà, ça va nous aider.
5: Ah bon?
6: C'est ré, alors.
3: Et ça finit par E.
5: 4 lettres, un tétot.
2: On n'a pas dit que ça finissait par E.
1: Ah bah oui, si t'en plus t'embrouilles les trucs, toi.
5: Un finot.
2: Non, mais on va donner encore 300 balles là-dessus.
1: Non, on cherche.
5: Ça finit par
1: E. On va se tirer la cervelle.
2: Ça finit pas par ré, non.
5: Ah bon?
2: Non.
6: Un taré,
2: mais non.
1: Est-ce que ça finit par
2: ça finit pas par ré, je vous dis, mais c'est pas loin, effectivement.
1: Donc pas A.
5: Oh là là.
2: Non.
5: Que vous pouvez nous le mimer sur les lèvres, peut-être comme ça, c'est un jeu, on lit sur les lèvres comme
1: Est-ce
5: ça.
1: Est-ce que ça finit par une voyelle? C'est juste une question.
2: Pensez à Monsieur Jean-Phi, par exemple.
5: Ah, un gay.
1: Il y a deux fois la même voyelle.
2: Oui, il y a deux fois la même voyelle.
1: Ah, voilà, donc c'est pédé.
2: Non,
6: un tifi.
2: Non, mais écoutez, tant pis, on va encore donner un
6: chiffre. Tifi.
2: Et je suis sûr que je vais avoir la réponse dans le public. Ne levez pas encore la main, hein. On a encore 20 secondes. Enfin, quand je dis on. Grosses têtes ont encore 20 secondes pour tenter de trouver la solution. Je comptais quand même sur Monsieur Fabrice.
4: Oh, bah pourquoi moi?
2: Et aussi sur Mme Boutboul qui connaît quand même les chevaux. Et les chevaux, un cerf, c'est jamais qu'un cheval avec des bois.
5: Et en plus, elle va, tu les rencontres dans les bois.
3: T'es à quatre pattes,
1: mais moi, je les rencontre pas entre 6 mois et 1 an.
2: Un cerf, c'est un cheval cocu, quelque part.
5: Exactement.
2: Comment vous dire?
5: Personne ne sait.
2: Est-ce que quelqu'un dans le public a personne?
5: Personne ne sait.
4: Donc c'est difficile.
5: Je sens moins teubé là.
2: Ça veut dire qu'il n'y a pas de cruciverbiste dans cette salle, parce qu'effectivement, au mot croisé, c'était un mot qui revient régulièrement, c'est R, H-E-R-E.
4: Ah oui.
2: Je pensais à Air France.
1: Ah bah
6: pour Jean. Ça s'écrit pas pareil.
2: Ah bah non, ça je sais. Mais...
5: Oh, pardon.
2: R-H-E-R-E, un R-H-E-R-E,
1: c'est le
2: nom du faon.
1: Je l'ai déjà entendu.
2: Eh oui, entre 6 mois et 1 an avant qu'il devienne daguet.
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2: Une question pour Philippe Jacquemin, qui habite Bussy-Saint-Georges. Célèbre pour ses deux sapins, on en vend 5 millions par an. De quoi s'agit-il?
8: Les carnets Rodia?
2: Bah bravo, les carnets Rodia. Bonne réponse de Florian Gazan. Alors là, il est fort. Comment vous saviez qu'il y avait deux sapins sur les carnets Rodia? Vous les utilisez?
8: J'en ai eu beaucoup des blocs Rodia quand j'étais à l'école. Et ouais, c'est bloc orange avec les deux sapins.
2: Eh oui, les célèbres blocs Rodia avec deux sapins. C'est de chez Clairefontaine maintenant, mais on les appelle encore Rodia. Évidemment, les blocs-notes de couleur orange avec effectivement, bon, il faut les avoir repérés, les deux petits sapins noirs qui figure sur la première page du bloc-notes. Ouais, on a tous eu un
9: bloc-notes. Qu'on accroche dans les taxis.
2: Ah oui?
9: On accroche ces petits livres dans les taxis.
6: Tu parles pour toi, là, dans ta barbe?
2: Oh,
6: est-ce que je peux...
9: Parce que c'est pas intéressant ce que je dis, donc c'est pour ça que je dis pas
6: alors
9: fort.
6: Tais-toi. Si c'est pour...
8: Tu as eu raison de tenter.
6: Et moi,
9: mais oui, c'est quand j'ose...
8: Moi, j'aurais tenté.
9: Quand je sens le truc pas très bon, ben voilà, j'ose pas. Mais en même temps, j'articule mal, mais je pense qu'il faut que tu consultes.
10: Non. J'ai réfléchi, chanter dans la vie, quand tu sais pas, tu chuchotes.
9: Non, mais c'est vrai que je suis très timide, parfois, quand je suis pas sûr de ce que je vais dire. Voilà.
8: Non, mais c'est chiant, parce que quand on regarde tes films du Splendide, on monte le son pour tes répliques, et puis après on le baisse, on doit le remonter, c'est très très chiant. Quoi. Je le dis maintenant, Gérard.
2: C'est pas vrai du tout. Ne les écoutez pas, mon bon Gérard. Tout le monde peut pas hurler comme la Cordula et la Bravo.
6: Non, mais
2: on n'est pas tous, on n'a pas tous du sang...
6: Du sang quoi?
8: De poissonnière.
6: Du sang quoi? Tu sais que le sang, c'est le même pour tous.
2: Non, c'est pas ça, mais vous êtes un peu plus méditerranéen dans l'âme. Voilà.
6: Mais pas dans le sang.
2: Que mon bon Gérard et moi, nous, on est plus normands, voyez-vous, hein, Gérard.
9: Pas du tout.
6: Et alors, le...
8: Mais rien à voir.
6: Mais Gérard, voilà, mon
8: moi, je suis de Gérard,
9: moi, je suis de l'aube.
2: On est timide, on est pudique.
8: Voilà, voilà.
9: Tout le monde peut pas parler comme ça.
1: Bah voilà.
9: Ah bah voilà.
2: Nathalie Deville, qui habite Ville d'Envelée Maglone, espère un chèque RTL. Si vous me dites, évidemment, sous quel autre nom on connaît mieux Bonnie, Anita, Ruth et June. J'ai envie de dire, on connaissait mieux d'ailleurs. L'imparfait est plus juste.
8: Ah, malheureusement, les sœurs, la fameuse sœurs, chanteuse qui est décédée, voilà. Des Pointer Sisters.
2: Les Pointer Sisters, bonne réponse de Johan Riou, puisqu'on vient d'apprendre la disparition de Bonnie Pointer, une des quatre sœurs. Elle est morte à 69 ans, c'est plutôt jeune, hein.
9: Ah oui.
2: 69 ans.
8: Elle chantait encore, I'm So Excited.
2: Gérard, il dit.
9: C'est très jeune.
8: Très jeune, ouais, on a tous dansé là-dessus, quand même. Ah. I'm So So excited, la just get line. I know, I want
9: allez,
8: you.
9: Christine, viens là, on va danser. I'm so excited.
6: J'en peux plus.
9: Allez, Christine, viens là. Oh là, allez.
6: Putain, alors, le confinement avait du bon. Hein.
8: I'm so, j'ai piqué le micro.
9: Non,
8: Christine.
9: Non, ne fais pas ça.
6: Ah, non, ça, non, c'est dégueulasse.
9: Allez, Christine.
6: Apportez-moi une bonnette.
8: C'est bizarre.
9: Arrêtez, hanche-toi, Christine, un petit peu.
6: Il est dingue.
9: Non, monsieur,
6: il a craché dans ma bonnette.
3: Ah oui.
8: C'est la première. T'es jeune, t'as dansé,
6: ta gueule.
9: Allez, Christine.
8: Hey, Christine, c'est la première fois de sa vie qui crache quand même.
2: Oh, quel beau couple.
8: Oh, j'imagine les
9: allez,
8: deux.
9: Allez, Christine, déhanche-toi un petit peu, ton mari est là. Allez, monsieur, venez danser avec nous, là, un petit trio magique.
6: Mais les marteaux.
9: Allez, allez.
3: Monsieur,
9: I'm so excited.
8: And I just can't hide it. I don't want to lose control, but I think I like it.
9: I'm so excited, Christine. I love you. I want to.
6: Il est vraiment dingue.
8: On dirait un poulpe que tu fais cuire à la plancha. Tu sais, il remue. Je suis contagieux aussi.
2: On les a, les Pointer Sisters, ça va le calmer.

0: Alors Yoann Riou est en train de danser. C'est bien. Monsieur Riou, je vous signale qu'il n'y a pas.
1: Il n'y a pas de distance sociale.
0: Il n'y a pas de public, Riou, c'est pas la peine de faire le fou.
1: Alors, mais j'adore danser.
0: Ce que j'aime surtout, c'est la tête de Péroni. Je sais pas si vous avez vu la tête de Péroni.
2: On voit un cadavre, quoi.
3: Je comprends pas pourquoi on a fermé les eaux et qu'il est encore en liberté. Vous voyez.
1: Ah, je suis heureux de m'être déchaîné là.
4: En plus, ouais. Vous avez postillonné dans le micro de Christine.
5: Oui, mais justement, Gérard Junior a eu l'élégance de venir me le désinfecter.
2: Ah oui, il l'a léché.
4: Ah.
5: Et ça, j'ai trouvé ça.
2: Ça, c'est la grande classe. Autant on comprend rien ce qu'il dit, mais alors pour désinfecter les micros.
0: Ah, pour ça, il est super, Junior.
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0: Qu'est-ce que Catherine de Médicis a introduit à la cour de France en 1533? Quelque chose qui se fait grâce à un fouet et à des jaunes d'œufs.
3: Eh ben,
7: une île flottante.
0: Non,
4: le flan, le pain d'eau.
7: C'est une sauce.
0: Alors, c'est une sauce. Non, c'est un dessert, un entremets, si vous préférez. Ça se mange tiède ou frappé. Alors, je vous ai pas donné.
4: La crème brûlée.
0: Je vous ai pas donné tous les ingrédients parce que ce serait évidemment un peu trop facile. Ça vient d'Italie, hein, en fait, au départ.
7: Crêpe. Le tiramisu.
0: Non.
4: Non, ça, c'est Japon.
3: La pavlova.
0: Qu'est-ce que vous dites, vous?
4: Le tiramisu, c'est Japon.
0: Pas du tout.
3: Est-ce que vous savez ce que ça veut dire, non, tiramisu?
7: Ça veut dire remonte-moi le moral.
3: Bravo.
0: Mais non, le tiramisu, c'est italien,
7: ben oui,
0: voyons.
7: Ben,
3: tiramisu.
0: Vous avez vraiment jamais mis les pieds ni dans un restaurant ni dans une cuisine.
4: Non, mais vous êtes sûr de vous?
7: Ah, oui,
3: parce que... Ben parce que le tiramisu, tiramisu, c'est tiré vers le haut.
7: Oui,
3: et
7: oui.
3: Si tu veux que ça soit tiré vers le bas, tu dis un tiramisu. Ouais.
4: Tiramisu.
3: Ah, bon, une mousse au chocolat. Non, ça c'est français.
0: Non.
3: La pavlova.
0: La panna cotta non plus.
2: Le sabayon.
0: Bonne réponse de Philippe Claudel.
7: C'est très fort. Et bien parce que Philippe, qui regarde toutes tes conneries.
3: Moi, j'ai jamais vu le sabayon dans une carte italienne.
0: Ah, si, ça vient de l'italien sabayone. C'est une spécialité culinaire italienne à base de marsala, évidemment. Voilà l'ingrédient que je ne vous avais pas donné. Voilà. Le sabayon est obtenu en incorporant un liquide, généralement du marsala, des jaunes d'œufs. Vous faites ça au fouet, à feu vif, hein. Je vous donne, comme si j'étais un cuisinier.
7: On est à Top Chef, là.
0: Et là, vous obtenez une préparation mousseuse et parfumée. Oui. Et le sabayon est servi chaud ou tiède, parfois accompagné d'une petite garniture, un poulet, une choucroute, ce que vous voulez. Il existe des sabayons sucrés et d'autres salés.
4: Ah, d'accord. Mais alors, le marsala, ça consiste exactement en quoi?
7: Ah, on a du grand dombal aujourd'hui. Hein.
2: Elle l'a prononcé à l'arabe en plus. Hein,
0: le marsala.
4: Oui. Le marsala.
0: Alors, c'est le savon de marsala. C'est pour faire des bulles dans le dessert, vous voyez. Non, mais vous pouvez le faire au champagne, votre sabayon. Vous pouvez le faire avec du vin doux. Faites ce que vous voulez, évidemment. Mais c'est vrai qu'au départ, c'est fait plutôt avec du marsala.
7: Mais ça ne répond pas.
4: Non, ça ne répond pas.
0: Une question pour monsieur. Nini, Sébastien Nini. Bon. Pourquoi?
7: La Nini, c'est mignon. Oui. Moi, je m'appelle Mimi, j'aimerais bien avoir un mec qui s'appelle Nini.
0: Eh ben, écoutez, Monsieur Nini espère un chèque RTL, il habite Bourges, Monsieur Nini. Et ma question concerne un pays que l'explorateur anglais Sir Walter Raleigh a tenté de rallier par deux fois, mais évidemment, il n'a jamais réussi. Un pays que Voltaire, d'ailleurs, a utilisé dans un de...
4: Les Indes,
0: non. Dans un de ses célèbres ouvrages,
7: La Perse.
0: Essai sur les morses, mais on le retrouve aussi dans Candide, d'ailleurs.
7: Ah oui, le jardin.
0: Et puis c'est aussi un pays dont Edgar Allan Poe a fait un poème.
4: Alors je sais, El Dorado.
0: Et c'est l'El Dorado. Mmh. Bravo, Ariel Dombal. Ça, c'est mieux que le tiramisu.
7: Oui.
0: Eh oui, un pays imaginaire, en fait, parce que l'Eldorado n'existe pas.
4: Oui.
0: Et pendant longtemps, hein, les gens ont vraiment cherché l'Eldorado en imaginant que c'était un pays qui existait. Mais il n'y a évidemment pas d'Eldorado, Philippe Claudel, vous me confirmez?
2: Non, oui, enfin, on le situait à peu près dans le Pérou actuel, hein, dans la zone amazonienne. Mais...
0: Et qu'est-ce qui vous a fait trouver alors, Ariel?
4: Mais parce que au Mexique, on fume des Raleighs.
0: Oui.
4: Raleighs.
0: Oui.
4: Bon. Et donc, moi, j'en ai fumé. Et
0: ça, sûrement.
7: Ça. Mais très vite, très tôt, très jeune.
0: Il y a des restes.
4: Donc, voilà, je me suis intéressée au grand navigateur.
0: Sir Walter Raleigh.
4: Voilà, Sir Walter Raleigh. Et notamment, beaucoup avant Christophe Colomb, quels sont les pays imaginaires qu'on voulait découvrir.
0: Et effectivement, et cet explorateur anglais, Sir Walter Raleigh, je vois pas le rapport avec les cigarettes, ouais. s'est lancé à deux reprises à la recherche de l'Eldorado, qui pensait être en Guyane, lui. Ah. Et puis, son second voyage a eu lieu en 1617, hein, on est au XVIIe siècle, voilà. Et à cette occasion, il a décidé d'envoyer son fils, alors, pour le coup, Wat Raleigh, en Colombie. Là, ils se sont dit, bon, bah, peut-être c'est en Colombie, l'Eldorado, oui. Sur l'Orénoque. Et là, le fils est mort pendant la recherche de l'Eldorado. Donc, c'est une histoire plutôt triste. Ah, oui, et donc, on a donné le nom de ces explorateurs à des cigarettes, c'est ça, Ariel ?
4: Voilà. Et moi, je connais Raleigh Mentolado.
7: Ah, alors, c'est ça qui t'a donné un long coup.
0: Alors, oui. On n'a pas le droit de faire de publicité pour la cigarette, Ariel.
4: Oui, mais c'est au Mexique. C'est l'Eldorado. Non, non, mais c'est loin.
0: Ah oui, d'accord, ça se vend.
4: Elles n'existent pas en Europe.
0: Ah bah très bien, alors là vous me rassurez, parce que je ne voudrais pas que les auditeurs de RTL se précipitent au bureau de tabac et demandent...
7: Le temps qu'ils prononcent déjà...
0: Des Raleigh de l'Eldorado. Ah bah tiens, là c'est plutôt pour monsieur Janssen la question suivante. On va quitter les pays exotiques pour peut-être que vous me répondiez...
7: C'est aéronautique.
0: Et monsieur Libert, habitant l'Aulnay-sous-Bois, et lui encore espère 300 euros. Non. À quoi sert une vasingue ?
7: Bah, nettoyer le sol, c'est une serpillière.
0: C'est une serpillière ! Bonne réponse !
7: Et ça vient de l'américain. Vous savez que ça vient de washing.
0: Ah bon ?
7: Bah enfin, je vous apprends un truc. C'est quand les Américains sont venus libérer, ils disent washing, washing. Oui. Et donc, nous, on a gardé, ça s'appelle la wasang.
0: Alors ça, c'est ce que vous ont raconté vos parents.
7: Oui.
0: Mais votre mère, à mon avis, a plutôt couché avec un Allemand parce que ça vient de Vachon, lavé.
7: Vas-y, pas.
8: Vachon. C'est Vachon, Vachon.
0: Je vous jure, Jean-Philippe.
7: Oui, mais c'est pour ça, mais moi,
0: moi-même, votre j'ai été rasé. Votre père, elle vous a dit, oh, américain qui est venu à la maison.
9: C'était un Vachon SS.
0: Mais c'est...
8: Non, c'est Vachon. C'est Vachon, la prononciation.
0: Vassing, effectivement, c'est du picard, c'est du flamand, si vous voulez. Mais ça vient de l'allemand Vachon, qui veut dire laver. Et une Vassing, on dit bien une Vassing.
7: Une Vassing.
0: Une Vassing, avec un wow. Une Vassing, c'est une serpillière. Vous voyez, chacun son domaine dans cette émission.
7: Ah oui. Ah bah moi, je suis content.
8: Ah mais j'adore.
7: Moi,
8: ah bah lui, c'est la physiologie.
7: Les wasangs.
8: C'est incroyable.
9: Mais cela dit, il a sans doute raison aussi, puisque de toute façon, l'allemand et l'anglais ont plein de mots communs.
7: Oui, washing et washing.

0: Margot, oui, c'est
1: pareil. Washing machine. Oui.
0: Voilà.
2: Il y a aussi washi washa.
3: Par contre,
4: quel rapport à rien.
2: Non, mais on était dans les wash, wash.
4: Oui, bien sûr, d'accord. Wesh, wesh aussi, mais t'en connais, oui, oui. En tout cas, effectivement, une wassing, c'est une serpillière dans le Nord-Pas-de-Calais et en Picardie.
5: Bah oui.
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5: Los Angeles est arrivé troisième ce week-end. Mais à quelle occasion ?
6: Le prix de l'Arc de Triomphe.
5: Le prix de l'Arc de Triomphe dont on vient de parler. Ouais. Bravo Ariel.
6: Oui.
5: C'est le nom du troisième cheval, puisque le tiercé, c'était effectivement Blue Stocking Aventure, et le troisième, un cheval qui s'appelait Los Angeles. Mmh. Les femelles ont été meilleures que les mâles sur le Grand Prix
6: C'est pas nouveau.
5: Sur le Grand Prix de l'Arc de Triomphe. C'est le prince Albert de Monaco qui a remis...
7: Ah bah un autre
5: oui. Votre ex-fiancé. Puisque vous nous aviez raconté qu'il vous avait dragouillé, quand même, à une époque.
7: Attendez. Mais il t'a pas pris pour Charlène?
8: mais tu as été avec le prince Albert?
7: Non.
9: Réglote.
8: Ça m'intéresse. Bien sûr.
9: Mais le prince Albert et moi, nous sommes très amis.
8: Ah, oui. Ah mais ça n'a
7: les
8: jamais...
7: Les copains copines, on se voit en pile ou
9: quoi? Non.
7: Non mais Eliane, moi je t'aime et il a raison, t'es sublime.
9: Oh stop, bah t'es vraiment gentil.
7: Lui un peu moins, on dirait beau grand chauve.
9: Non, mais... non, si tu veux, c'est que j'ai un peu raté le coche.
8: Il y a eu une occasion et t'as pas...
9: Il y a eu beaucoup d'occasions.
5: Vous auriez pu être princesse de Monaco.
7: Oh, t'imagines
9: la vie... Mais pourquoi ça te fait rire, toi? N'importe quoi.
7: Mais oui, pourquoi tu
8: t'imaginais pas en princesse de Monaco?
6: Non, mais c'est que t'aimerais tellement être à ma place et être princesse de Monaco.
8: Alors, ça ne m'aurait intéressé que pour chanter comme un ouragan.
9: Voilà, c'est ça. Non, non, mais ce que je veux dire, c'est que... Oui, mais la vie n'est pas terminée, Laurent.
8: Ah, Charlène peut...
6: Charlène n'a pas bien se
8: Charlène peut passer à autre chose.
7: Il t'appelle encore, vous êtes encore proche. Alors.
9: Espérons que...
5: Il y a bien eu Grace Kelly, princesse de Monaco, une actrice, pourquoi pas une chanteuse.
8: Mais oui,
7: mais,
8: pourquoi
7: oui,
8: pas.
7: Mais bien sûr.
5: Est-ce que vous êtes rentré dans le palais? Enfin,
8: mon Non. Bah, est-ce que lui est rentré dans le palais?
9: Mais non, mais attendez, on se connaît...
7: Dans ton palais,
9: on se connaît depuis 35 ans, ça
8: Ah bah, raison de plus.
5: Justement, est-ce que vous avez visité le palais? Ça, je veux savoir.
7: Tu l'as vu sur le trône?
9: Mais bien sûr.
7: Donc tu l'as vu sur le trône, c'est mythique.
9: Mais non. Mais en tout cas, si jamais, on sait jamais, si on nous écoute au palais, on vous embrasse très fort.
7: Mais c'est génial.
9: Allez, on part.
7: Et Ariel, t'as pas eu un roi qui t'a dragué un moment?
10: Si.
5: Si, c'est ce qu'elle a joué. Ouais.
7: Su, impératrice.
5: Quel roi vous a dragué, Ariel?
10: Charles d'Angleterre.
5: C'est pas vrai.
10: Oui.
8: Et Louis XIV avant, quand même.
5: Et le roi Charles actuel?
10: Oui, le roi Charles actuel.
5: Mais il n'était pas roi encore à l'époque.
10: Il n'était pas roi, il était prince.
5: Ah oui.
10: Et il m'a montré toutes ses aquarelles.
8: Il était avec les Didier à l'époque, donc.
10: C'est un être délicieux. Mmh. Et
5: vous l'avez goûté, donc, carrément.
10: Non, mais c'est quelqu'un qui a un grand sens de la poésie.
7: Ah oui,
10: qui
7: faut voir ses oreilles et ses couilles, les mêmes. C'est la même taille.
8: Toen a un grand sens de la poésie.
7: Et toi, Christine, t'as pas eu quelqu'un? Le roi Merlin, peut-être?
6: J'espérais.
5: Mais en quelle
6: occasion? Merci, Sébastien. Ben oui, bien sûr.
5: Christine n'a pas besoin d'épouser un roi, c'est la reine, Christine.
10: Et voilà.
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5: Mais pourquoi vous n'aimez pas les chanteuses, monsieur de Kersauzon? Faudrait percer.
12: Il n'aime pas les chanteuses. C'est la musique qu'il n'aime pas. Il aime bien les chanteuses.
13: Il dit pourquoi vous n'aimez pas le diesel? Parce que ça pue, bah pareil.
14: Ah, mais il y en a qui adorent l'odeur de l'essence.
13: Hein. Non, j'aime pas. La musique me gave, je n'ai pas accès.
5: Faudrait aller chez un psy pour savoir pourquoi ça vous gave la musique.
8: Parce qu'il n'aime pas ce qu'il rapporte des sentiments.
7: Tu n'écoutes jamais de musique, Olivier.
13: Non, je suis allergique, ça me gêne.
6: Parce que sa maman lui chantait des trucs pour l'endormir, des berceuses.
5: Ah oui, il a été traumatisé par bateau sur l'eau.
6: Ah oui.
15: Maman, les petits bateaux qui vont...
13: Non, j'aime pas. Attends, c'est un regret. C'est pas une... C'est tout, j'aime pas.
7: Même les réveillons que tu passes avec Palmade ou danser sur la compagnie créole en slip, là.
13: Non, ça, la musique me gêne, mais il n'y a pas que ça qui me gêne. Non, mais j'ai tout.
5: Vous êtes courageux, toi.
13: J'ai le droit de ne pas aimer ça.

0: j'ai pas.
1: Parce que ça fait appel à tes émotions.
2: Tu peux ne pas aimer quelques groupes, mais tu peux. Tout le monde aime la musique en général, la musique.
0: Non, ben non, mais tout le monde. Moi, j'aime pas. C'est tout.
1: Pas lui.
0: Il y a pas mal de choses qui m'intéressent pas. Tu en fais partie d'ailleurs. Mais c'est tout. Je suis intéressé. Il y a des domaines où j'ai du talent, je suis intéressé par, et des choses où je n'ai pas accès. C'est tout. C'est plus une infirmité, une souffrance.
1: Ouais,
0: ouais. Tu peux pas te rendre compte à quel point c'est difficile pour moi de pas pouvoir profiter du talent de cette charmante jeune femme.
2: Je vois un gosse qui
0: et de quand même entendre les trucs niaiseux que tu dis et même pas drôle. Tu crois que c'est jamais agréable?
2: Je vais m'occuper de toi, je vais faire de toi une reine.
0: Ça va, ta gueule.
1: T'es là pour embellir la vie, c'est tout.
3: C'est vrai que quand même, je vous sens un petit coup de cœur pour notre amie.
0: Non, mais charmante, que je te dise, mais...
4: Et t'as jamais joué d'un instrument? T'as
0: non,
4: jamais
0: non,
4: mis des mains sur un piano?
2: C'est pas référent, il aime pas la musique.
3: Mais il est allergique, il a déjà un début de tête de cuit.
2: Bah oui.
1: Hey, il gonfle.
2: Tu parles pas philosophie avec Stéphane Plaza, c'est pareil.
1: Même sur le bateau, t'écoutes jamais de musique.
2: Même rien.
1: Classique.
0: Mais les oreilles en mer, c'est les yeux. C'est comme les yeux, les oreilles, ça sert à écouter. Avec le son, tu sais ce qui se passe.
2: Tu entends les sirènes?
0: Bon, ça me fait... Écoutez, déjà, c'est déjà pas toujours drôle d'être avec des gens comme vous, donc soyez... Soyez un petit peu agréable, occupez-vous de votre entre-vous que vous adorez, parce que vous passez votre temps à vous féliciter, à vous
1: congratuler, aux poissons,
0: à faire des films les uns sur les autres et des chansons merveilleuses. Occupez-vous de vous, moi je bois un coup tranquille, foutez-moi la peine.
2: Bravo!
3: Monsieur Carthozo, je vous présente des gens charmants, vous retrouvez des vieux amis comme monsieur Gignot que j'ai éloigné.
0: Non, il est plus vieux qu'ami. Hein.
3: Valérie Mérès, que vous avez connue à ses débuts aussi, vous devriez être
0: non
3: content.
0: Non, mais je les aime bien, mais c'est pas non plus une vraie passion, mais ça rassure-toi. Hein.
3: Bon, enfin, quand même, et Jean-Philippe Janssen, avec qui vous avez sympathisé, vous parlez le même dialecte aujourd'hui.
1: Ah oui, mais bah oui. Je me mettais visiter son île et tout.
3: Comment
0: oui,
3: ça?
0: Oui, c'est vrai, mais je l'ai vu.
1: J'ai joué,
0: j'ai joué
1: à Tahiti, moi.
3: Et c'est pas vrai, vous avez vu Olivier à Tahiti?
1: On s'est vu là-bas, on a gâché, il m'a fait faire le tour de l'île. Ouais.
3: C'est pas vrai.
1: Oui, oui, dans sa voiture, et il m'a dit, je vais te faire faire un tour que tous les touristes ils font pas, donc il me dit on va pas faire les plages tout ça, et il m'a emmené dans l'île parce que c'est, et ben j'ai cru qu'il voulait me perdre dans la jungle là, parce qu'à un moment il dit descends de la voiture, revoir là-bas, et je suis descendu, il me suis retourné, il n'y a plus de voiture, derrière. Il a essayé de me perdre dans la jungle à Tahiti.
2: Et t'as montré son bigorneau?
3: Il a été bien accueilli et tout.
1: Oui, bien, on a bien mangé, bien accueilli. On a fait, oui, il s'est bien occupé de moi.
2: C'est-à-dire qu'il est sympa dans la vraie vie.
1: Il est très sympa. Oui. Et puis il m'a appris plein de trucs, il m'a tout expliqué, l'île, comment que ça marchait.
3: Par exemple.
0: Je me souviens plus de rien, mais t'auras bien plus. J'ai traversé l'île avec lui, il m'a emmené partout, et il a un coup, il m'a abandonné. Il a eu peur qu'il est sauvage, hein.
1: Mais non, mais j'étais à sa maison, une jolie maison.
3: Ah, vous êtes allé chez lui?
1: Oui, il fait celui qui est pas tant si machin. Mais c'est joli, c'est harmonieux, c'est pas un gros bruit qui vit dans un garage. Hein. Non. C'est une belle maison, il y a du volume.
3: Il y a un toit.
1: Ah oui, ça a sorti à les couleurs. Tu sens que j'ai souci du détail, il n'a pas rien à foutre, hein, non?
2: La déco, c'est quoi? Il y a quoi comme déco?
1: Ta compagne est charmante, adorable en plus.
2: Jean-Louis? Elle est charmante, Jean-Louis. Moi, je suis son Instagram, elle est charmante.
1: J'ai passé des moments
2: délicieux. Vraiment de la chance, Olivier. Hein.
3: Ah bah non, mais on y va tous. Maintenant qu'il nous dit qu'au fond, 20 heures d'avion, c'est pas long.
1: Mais c'est pas long.
3: Moi, je propose qu'on
2: aille... C'est pas long, mais c'est cher.
3: On y va tous, on va faire les grosses têtes en Polynésie.
2: Ouais.
3: On va venir là-bas vous emmerder.
1: Ouais.
0: T'es le bienvenu.
3: On restera pas plus de 3-4 jours. Hein.
2: Ouais.
3: On fait ça.
2: Avec plaisir.
0: T'es pas obligé d'amener ton cirque, mais tu peux venir.
3: J'ai une autre question quand même, parce que c'est vrai qu'on va lâcher un peu notre ami Olivier de Kersauzon.
0: C'est une bonne idée.
3: Ben oui, parce que je sais bien qu'il a besoin de repos de temps en temps.
0: Non, j'ai un coup de téléphone à faire.
4: À faire.
2: Pour la valise?
3: Mais pourquoi vous téléphonez pendant l'émission, monsieur de Kersauzon?
0: Ah, parce que le. Je ne voudrais pas te faire de peine, mais même quand tu bavardes, le monde continue à exister, tu vois. Et qu'il y a des trucs où des mecs, ils attendent de moi une réponse pour un truc ou je sais pas quoi.
3: Vous avez toujours du business alors, monsieur.
0: Non, c'est pas du business, c'est des affaires générales et maritimes, ça te dépasse un peu, mais.
1: Il attend de déclencher le
0: continue à parler avec tes idiots, ferme ta gueule et tout ira bien.
3: Allez hop. Bon, bah alors, une question pour mes idiots.
2: Comment ça se passe ton business de bois tropical où tu mets de la coke dedans?
3: Pour Pascal Rion, qui habite Neuf-le-Château, pouvez-vous me dire qu'est-ce qu'on appelait joyeuse au moment du sacre de Napoléon en 1804?
4: Les couilles!
3: Non, Valérie, non, c'est joliment dit, mais non.
2: C'est une personne qu'on surnommait comme ça?
3: Non, pas une personne. Mais il faut dire que
1: pratique.
3: Ce qui s'appelait joyeuse depuis très longtemps.
4: C'est les prostituées?
3: Non.
1: Les veuves?
3: Non, non.

0: C'est des personnes?
1: Non, non, c'est pas une personne.
2: C'est militaire?
1: Alors, militaire, le mot est un peu fort, mais...
0: Ah, c'est les cloches?
3: Les gardes?
1: Non,
0: les coups de canon?
1: Non, non, non, non.
0: C'est une arme?
1: Ça date, pour tout vous dire, quand même, depuis... oulala, ouh,
3: oulala, ouh, là là là. C'est des gens vivants?
1: Comment ça, des gens vivants?
3: Pas
1: des gens.
3: Je veux dire, c'est pas des cloches, justement. Ah,
4: c'est des objets ou des humains?
3: Voilà, merci.
1: Alors, c'est un objet qu'on appelait joyeuse.
3: Ah.
0: Qui sert à la cérémonie?
1: Alors, qui servait à la cérémonie?
0: C'est religieux.
1: Et qui, en plus, existait depuis, on va dire, les années 800, depuis le 9e siècle.
3: C'est des cloches?
0: C'est religieux?
1: Le religieux... Alors, là, au moment du sacre de Napoléon, c'était effectivement plus ou moins religieux, mais ça ne l'était pas au départ.
0: Ah, c'est pas le vêtement?
1: Non, non, non.
0: C'est une couronne.
4: C'est donc pour célébrer un moment?
1: Oui, alors, c'est le sacre de Napoléon. Qu'est-ce qu'on voit, un sacre de Napoléon?
3: Ah, une couronne!
0: Il y a un sacre.
1: Alors, il y a un sacre. Il y a une couronne.
4: Une épée.
1: Une épée. Joyeuse, c'est l'épée. Mais l'épée de qui?
3: Ah, de celui Durandal, qui le met sur
1: Durandal.
3: La tête.
1: Alors, Durandal, on se...
0: Non, de Roland.
1: Alors.
4: Damoclès.
1: On se rapproche.
0: L'épée de Christine Bravo.
1: On est à la bonne époque.
0: De Charlemagne.
1: L'épée de Charlemagne. Ouais, bonne réponse de Gérard Jugnot. Eh oui, c'est l'épée de Charlemagne qui a servi au sacre de Napoléon, cette épée qu'on appelait joyeuse, allez savoir pourquoi.
0: Tu te prends un coup de joyeuse, ça fait mal. Hein.
1: Ben oui, mais en tout cas, cette épée a servi au sacre des rois pendant tout le 12 et 13e siècle, et c'est une épée qu'on a ressortie au moment du sacre de Napoléon, et voilà, et elle s'appelait joyeuse.
3: Moi, je pense savoir pourquoi on l'appelait joyeuse, c'est parce que Charlemagne, il se battait beaucoup, donc il faisait comme ça, oui. Donc c'était joyeux.
5: Il faisait ouh. Voilà. Je suis joyeux, sur l'épée.
3: C'était joyeux.
0: Quelle déduction. Tous ces morts, c'était joyeux.
1: Oh, la version de l'histoire par Valérie Mérès et Jean-Philippe Janssen.
5: Oui, bah, tout a une signification, sinon pourquoi ça s'appellerait joyeuse? Réfléchissez, M. Ruquier.
1: C'est d'ailleurs dans la chanson de Roland, effectivement, qu'on découvre le nom de cette épée qui a appartenu à Charlemagne et qui a servi, qu'on peut voir encore d'ailleurs cette épée. Hein.
2: Oui, oui.
1: Elle est au Louvre, oui, l'épée de Charlemagne, si vous voulez.
3: Mais elle bouge plus.
0: Il a pas volé Lupin?
1: Pardon, monsieur de Kersauzon, c'est à moi ou c'est au téléphone que vous répondez?
2: Non. Non, mais joyeuse est au Louvre, on peut la voir. Tu vois, je suis tout en même temps, quand même.
1: Et à qui vous répondez, alors? Parce que vous textotez, je vous vois textoter.
2: Non, non, je n'exagère pas non plus. Je lis les textos, oui.
1: Ah oui?
2: Mais je t'entends en même temps, je suis dans le coup. Attends, Charlemagne, l'épée, ça continue, merde. Sois pas de mauvaise foi. Non, je suis obligé de faire ça, parce que j'ai du travail.
0: Sur le petit téléphone, il y a...
1: Jonathan, est-ce que vous pouvez lui confisquer son téléphone portable?
5: Mais attention, mais pas ta main.
2: De là, toi, là. L'araignée chantante, la rêve de ton côté.
4: Mais attends, je suis pas un téléphone.
2: Je franchis pas la glace.
4: C'est un genre de tam-tam.
0: Il y a un téléphone à...
5: Attends, je fais
0: une photo, il y a un MeToo. Il y a un MeToo, il y a une agression. Question de Joyce Jonathan sur Olivier Kersauzon, je tweete tout de suite.
2: Ah oui, appelle MeToo.
5: Ah oui.
2: J'ai une belle tête de victime. Continue.
5: Elle sortira en cuir aiguë, sauter dessus.
1: L'araignée chantante, il l'a appelé.
0: Mais tu reçois des textos sur ce téléphone de 1983?
1: J'en reviens pas.
4: C'est un joyeux.
1: Mais en plus, le téléphone est presque plus petit que son pouce.
5: Bah oui, mais tout est plus petit que son pouce.
2: Non, mais je vous dérange pas.
0: Vas-y,
2: non, mais personne, j'écoute même ce que tu dis.
0: Mais non, mais tu reçois des SMS de Mergo pour aller dans les buissons, raconte, vas-y, lis.
2: Non, non, mais là, c'est des trucs...
5: C'est professionnel, oui. C'est des contrats qui sont en jeu, hein, ça, je suis sûr. Hein.
0: Cher Chantal, je ne suis plus avec Christine.
2: Mais non, je réponds pas. Bon, ça va, quoi. Vous allez me faire chier combien de temps?
1: Vous avez vu comme elle est gentille.
2: Moi, je vous dérange pas, je vous laisse faire votre émission.
5: Elle est attentionnée.
1: Vous avez vu comme elle est gentille, vous voulez. Et puis elle le voit, elle dit, vous voulez que je vous aide à textoter?
0: Oh.
1: C'est mignon.
0: Avec mes petits doigts. Ils vont nous faire un duo, ça va être fou, quoi.
1: Oh oui, comme à l'époque, Pierre Bachelet, Florence Artus.
0: Exactement.
4: Mais j'ai peut-être un concert prévu en Polynésie, donc évidemment, Olivier, je vous mets sur la liste.
5: Ah bah tu vas voir, il va te faire visiter ton île, attention qu'il t'abandonne pas en voiture.
0: Tu veux voir la première partie?
4: Non, il y a Jean-Louis qui est là, de toute façon.
0: Il fait la première partie, Olivier, un petit one-man show, là, un petit stand-up.
2: Écoute, je suis pris, fous-moi la paix, continue ton truc, là.
0: Quel talent il a. Quel
2: père. Profite de mon absence pour être drôle à cette émission.
4: Ah, c'est ça toute l'histoire. C'est parce qu'il y a un volage de vedettes.
5: Il y a de la jalousie.
1: Il y a de la jalousie, il y a
5: de la rivalité, tu sais.
0: Vous heureusement, il y a Boublil qui vient, on est peinard comme ça.
2: J'ai fini, tu peux reprendre.
1: Après la pub, alors.

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3: Quelle fut la première vedette à se produire sur la scène de l'Olympia?
4: Oh,
5: Maurice
4: oh.
5: Chevalier?
3: Non, pas Maurice Chevalier.
4: Est-ce que c'est un chanteur, femme, un acteur ou quelque chose d'autre?
3: C'est une femme.
4: Joséphine Baker?
3: Joséphine Baker, non.
4: La Goulue?
3: La Goulue! Bonne réponse de Laurent Baffy. Eh oui.
6: C'est pas qu'elle avait un spectacle, la Goulue.
3: Ah ben, c'était une danseuse de French Cancan.
7: Elle était tout le premier rang.
3: Elle avait quitté le Moulin Rouge et elle dansait effectivement à l'Olympia quand l'Olympia a été inaugurée le 11 avril 1893, puisque c'est le même patron du Moulin Rouge qui a créé l'Olympia. Vous vous rendez compte, à la fin du 19e siècle, oui. 1893.
7: Et Toulouse-Lautrec dans la salle.
3: Sûrement. Et la Goulue, en tout cas, dansait le Cancan. C'était la vedette du programme. La Goulue à l'Olympia. Vous avez fait l'Olympia, Chantal?
6: Oui,
3: combien de fois?
6: L'Olympia, plusieurs fois. C'est très beau comme ça, c'est magnifique.
8: Et la Goulue était sympa ou pas?
6: Oui, elle était dans les coulisses, elle regardait mon spectacle.
4: Moi aussi, je l'ai fait, l'Olympia, Laurent, si vous avez des questions.
3: C'est pas vrai.
4: Oui, avec
8: moi aussi, je l'ai fait, Laurent.
6: T'as pas demandé à toi?
4: Mais je sais pas, j'essaie d'agrémenter un peu.
6: C'est à moi qu'on pose la question.
9: Mais c'est toi, c'est quoi?
6: J'ai adoré faire l'Olympia.
4: Moi, ma spécialité, c'est la cuisine au beurre.
9: Non, mais pourquoi tu as fait c'est quoi que tu as fait?
4: Je faisais des one-man shows avec des chansons dedans.
3: Il chantait à l'Olympia.
4: Oui, des one man.
3: Il a fait chanteur, Max Boublil.
6: Mais je me souviens pas ce que tu chantais.
4: Oh, ce soir, tu vas prendre. Oui, tu vas prendre. Comme si je sortais de prison après 10 ans de réclusion. Oh, tu vas prendre. Oui, tu vas prendre. J'espère que t'es véhiculé parce que tu pourras plus marcher. Oh, tu vas prendre. Ça, c'était pour toi, Marcella, uniquement
9: pour
4: toi.
9: Écoute.
3: Je sens que ça lui plaît, hein.
9: Ça me plaît, mais tu chantes faux.
4: Non, pas du tout. Alors, je chante pas faux du tout. Amenez-moi une guitare, on va voir si je chante faux. Faux.
9: Parce que les paroles sont magnifiques.
4: Elle
8: est agaçante,
4: non?
8: C'est un programme.
4: Mais qu'est-ce que je vais lui faire à Marcella?
9: C'est magnifique, c'est hyper, hyper romantique, en fait.
3: Pour Maryse Latester, qui habite en Gironde, si vous allez à Haute-Rive, ce sera pour voir quoi?
10: Une statue. Le palais idéal du facteur cheval.
3: Pour voir le palais du facteur cheval, bonne réponse de Franck Ferrand. Vous l'avez déjà vu en vrai? Je parle pas du facteur, je parle du palais, évidemment.
10: Non, le facteur, je risque pas de le voir, mais le palais, soyons très honnêtes, c'est un petit peu décevant.
3: Ah oui.
10: Mais c'est quand même...
3: Conseillez pas d'aller jusqu'à Haute-Rive, alors.
10: Bon,
3: c'est pas pour ça, en tout cas.
10: C'est une curiosité, puis le paysage autour est somptueux.
9: Mais pourquoi s'appelle le palais cheval?
3: Parce qu'il s'appelait comme ça, c'était son nom, Monsieur Cheval, le facteur cheval. Il était facteur, et il avait...
9: Il s'est construit un palais?
10: Il est tombé sur une pierre.
4: Voilà, c'est ça.
3: Et racontez, Monsieur Ferrand.
9: C'est un palais des cartes?
10: C'est ce que dit Laurent, il a trébuché sur une pierre qu'il a trouvée très belle, et après sa tournée, le soir, il est venu chercher cette pierre, il s'est dit qu'est-ce que je pourrais en faire? Et il s'est mis, à mesure qu'il faisait des tournées, tous les matins, il ramassait des pierres étonnantes, des racines, des choses étranges, et il s'est mis à faire cette espèce de construction un peu bizarre, totalement fantaisiste.
8: Des bouts d'assiettes.
6: Un peu la maison de Dame Tartine.
10: Mais c'est vrai que c'est un petit peu mal vieilli, parce que ça n'a pas été conçu par un...
3: Voilà. Je voudrais juste m'arrêter sur la précision de Madame là-dessous, parce que
6: vous intéresse,
3: déjà qu'on ne sait pas, vraiment, pour ceux qui ne connaissent pas le palais du facteur cheval, on sait pas bien. Moi, je vous connais, parce que j'ai déjà vu, il y a même eu un film formidable avec Jacques Gamblin dans le rôle du facteur cheval. Donc moi, je le vois, le palais. Mais pour ceux qui connaîtraient pas le palais, je suis pas certain, cher Chantal, que votre petite précision ait donné grand chose. Parce que, est-ce que vous croyez qu'on connaît mieux la maison de Dame Tartine que le palais du facteur cheval?
4: Mais quand Franck a dit ça a mal vieilli, il parlait de Chantal.
6: La maison de Dame Tartine, c'est une maison qui est faite de briques et de broc avec des gâteaux.
3: Mais c'est quoi la maison de Dame Tartine?
6: Je sais pas. Quoi? Ça, c'est un truc qui m'habite depuis ma jeunesse, Dame Tartine, mais je ne la connais pas personnellement. Voilà.
3: Donc vous dites un truc sans savoir ce que c'est.
6: Oui, mais ça, je trouve ça intéressant. Les gens vont aller voir, vous savez, c'est ça aussi la radio.
3: Parce qu'en plus, vous n'allez pas prendre ce que c'est que la radio.
6: Les gens vont,
3: vous n'allez pas aller voir le type qui dit que je dis 2 euros, vous.
6: Les gens vont se documenter sur Dame Tartine. Et toi, tu m'as dit que tu connaissais français.
10: Dame Tartine. Oh, bah, par cœur.
6: Ben voilà, tu vois.
3: Non, mais moi, je connais Dame Tartine.
5: Ah.
3: Parce que j'ai vu la bande dessinée quand j'étais gamin. J'avais Dame Tartine, elle, c'est une sorcière qui se balade sur un balai dans le ciel. C'est ouais. Ça, Dame Tartine.
6: Elle a une maison bizarre.
3: Mais je me souviens pas de la maison de Dame Tartine.
6: Vous n'avez pas tilté sur la maison.
3: Mais voilà. C'est pas ça, c'est que vous me surprenez en voulant aider nos auditeurs à identifier le facteur du palais cheval.
5: Oui.
3: En disant, oh, ça ressemble à la maison de Dame Tartine.
5: Que personne ne
6: mais
5: connaît.
6: Moi, faut me suivre, si vous voulez.
3: Oui.
6: Rien n'est jamais fini.
3: Ah non, ça. Non.
5: Ça, on a vu. Hein. C'est quoi le but, Laurent?
3: Enfin, Chantal, merci pour...
6: J'aime bien donner des précisions aux gens, parce oui. Qu'après, ils sont perdus. Non, mais ce garçon qui est tombé sur une pierre, moi, je comprends très bien.
5: Ouais.
6: Je suis tombé place de la République, jeudi soir.
3: C'est pas vrai.
5: Non.
6: Si, parce que figurez-vous qu'il n'y a plus de station
3: c'était
6: de taxi.
3: C'était pas mardi soir, plutôt.
6: C'était jeudi soir.
3: Très bien.
6: Je connais ma vie.
3: D'accord.
6: Pourquoi vous voulez vous immiscer dans ma vie?
5: Mais voilà. C'était une manif, pourquoi que tu faisais?
6: Je faisais pas de manif.
5: Contre la mort.
6: Je sortais de l'Alhambra. Je sortais de l'Alhambra et j'avais un dîner d'anniversaire après. On m'attendait pour souffler les bougies. Je suis extrêmement attendu dans les dîners. Bon. Et donc, avec Michel, on s'est retrouvé place de la République. Pas
3: non.
6: De station de taxi.
3: Sans rire. Non.
6: Rire, ouais, vraiment sans rire. Et... j'en trouve un, mais très loin devant le De Jazet.
3: Oui. Mmh.
6: Je ah, cours, parce que j'aime bien courir.
3: Oui.
6: Je cours.
8: Et que tu cours bien.
6: Et il y a deux marches pour aller sur la chaussée.
3: Oui.
6: J'attends, je traverse. Donc
3: j'espère qu'il y a une chute.
5: Bah non, bah oui.
6: Je glisse sur une canette de bière écrasée sur la deuxième ah, madame, marche. Voilà. Je glisse et je fais un vol plané comme ça. On m'a vu, Michel va me partir
5: mais
6: comme
5: non.
6: Ça.
8: Par-dessus le déjeuner.
6: Je suis tombé sur
8: le taxi.
6: Non, presque, mais sur le chaussée.
5: Sur le quoi? Sur le chaussée.
3: Manifestement, il y a encore des dents sur place.
6: Sur la chaussée.
8: Elle se ah, on aurait dit Tom Tartine.
3: La suite après la pub.
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3: Une question pour Damien Malfait qui habite Plumelin dans le
8: Malfait le beau.
3: Monsieur Malfait habite à Plumelin dans le Morbihan et la question concerne Jeanne d'Arc. Qu'est-ce qu'on peut désormais faire avec Jeanne d'Arc
6: hein?
8: Ah pardon, bah... l'éteindre.
11: Non mais
3: non, pas l'éteindre.
11: Il y a une application. Il y a une application qui permet de l'interviewer, de discuter avec elle. L'intelligence artificielle répond à sa place.
3: On peut parler avec Jeanne d'Arc. Wow. Bonne réponse de Christophe Barbier.
8: À quel moment on peut parler avec elle?
11: C'est assez normal qu'une fille qui ait entendu des voix fasse entendre la sienne maintenant.
3: Absolument.
11: Quand même, hein.
3: C'est tout nouveau, ça vient de sortir avec l'intelligence artificielle. On vous donne une sorte de magnète, voyez-vous, et il y a un QR code derrière. Mmh. Et grâce à ce QR code, vous pouvez poser. Mais c'est parce que on pourrait croire que c'est enregistré à l'avance, qu'on connaît, qu'on sait ce qu'elle
8: ah non,
3: va dire.
8: Elle parle en direct.
3: Non.
5: Non, c'est de l'intelligence artificielle.
3: Non, mais vous pouvez lui poser toutes les questions que vous voulez. Et en fait, comme elle, je sais pas, c'est une sorte de mix entre ChatGPT.
11: Oui.
3: Elle va vous répondre quoi que vous lui voilà. Demandiez.
11: Ah bon, elle répond parce que l'intelligence artificielle va puiser dans la mémoire du procès notamment et elle répond. En,
12: oui,
11: en
12: question de sa vie.
11: C'est ce
12: elle
11: qui permet de vérifier.
5: Ça intéresse. C'est à part Jean-Marie Le Pen.
11: Ça permet de vérifier que Jeanne d'Arc n'est plus celle qu'on croyait.
3: Ah. Oh.
5: Mais pas mal.
12: C'est beau, hein, sa mais femme, elle applaudit encore à cette connerie.
5: Il vous fait encore rire, madame?
12: Toujours.
8: Ah, c'est la petite chauve qui est là-bas là?
12: Non, elle est belle.
5: La petite chauve.
8: Qui a envie de parler avec Jeanne d'Arc?
3: Ouais. Bah, plein de gens ont envie de parler avec Jeanne d'Arc. Et puis c'est vrai que vous pouvez lui demander toutes les questions et vous répondra. Est-ce que tu es la sœur de Mireille? Ah bah non, Mireille, c'était pas ma sœur. Voilà. Des tas de trucs.
12: Non, mais on lui pose des questions sur sa vie à elle.
3: T'as pas trop chaud? Non, ça va. Ça s'est arrangé. Est-ce que tu connais Marine Le Pen? Oui.
5: Oui, je l'aime beaucoup.
3: Voilà. Est-ce que tu as le sentiment d'être récupéré? Oh, bah, tout le monde essaie de me récupérer. Ouais, des tas de trucs, quoi.
5: Est-ce que tu connais Christophe Barbier?
11: Quel a été ton dernier mot sur le bûcher?
5: Oh.
11: Je veux descendre. Et le bourreau m'a répondu, tu vas en avoir.
3: C'est une simple,
8: j'ai écouté
3: rappelle.
8: Un podcast sur Jeanne d'Arc de Laurent Deutsch sur RTL.
5: Bah, dis donc, t'as dû

0: Vichy, il était très
1: bien. Tous les deux.
0: Tu vois ce que je veux dire?
2: Ouais. On a l'impression d'être au bistrot. Tu vois ce que je veux dire, Marcel?
0: Tu vois ce que je veux dire.
2: À Marcel, pour Armand Guimbous, qui habite Amiens, dans la Somme, une question sur un ingénieur autrichien qui s'appelait Gaston. Son nom est resté à la postérité grâce à une arme. Laquelle? Comment s'appelait
0: Gaston?
2: Cet Autrichien prénommé Gaston.
3: C'est une arme à feu?
2: Une arme à feu, oui.
1: En quelle année, Laurent?
0: Gaston Winchester.
2: Winchester, non.
1: Ah, c'est pas Colt.
2: Ce n'est
0: c'est
2: pas
0: Samuel Colt.
2: Mais c'est vrai que Colt, c'était quelqu'un qui a laissé son nom au fameux Colt.
4: Comme Smith & Wesson.
1: Colt avait une phrase que j'aime beaucoup, il dit « Dieu a fait des grands et des petits, je les ai rendus égaux.
2: » Grâce à une arme.
3: Est-ce que c'était Gaston Glock?
5: Il va être bien ton spectacle.
3: Gaston Glock.
2: Gaston Glock, bonne réponse de Christophe Barbier. Eh oui, un Glock. Alors un Glock, on a l'impression que c'est un peu en plastique hein, comme arme.
3: Ouais, mais je pense que quand on est face à un Glock, ça fait pas du tout arme en plastique.
2: Ah, c'est vrai.
6: Si, mais c'est moins lourd que les autres, c'est vachement bien.
1: Je crois que c'est l'arme
6: de Oui, j'adore tirer.
2: Ça s'écrit.
1: Non.
7: C'est sympa. Mais sauf quand tu cours.
2: Comment ça, vous adorez tirer?
6: J'adore tirer.
2: Mais où est-ce que vous tirez? Dans un club de tir?
6: Oui.
1: Mais moi aussi, on pourrait se croiser quand on va tirer.
6: J'adore. Moi, avec la gendarmerie.
2: Mais vous tirez sur qui? C'est des photos de qui? D'Alessandra
6: Sublet? Sur des cibles. Ah non, je l'adore. Sur des cibles.
2: Des cibles.
6: Ouais.
1: Mais étonnamment, c'est un truc qui détend beaucoup parce que vous êtes très concentré.
6: C'est ça.
1: Comme vous êtes dans des endroits insonorisés, comme ça, coupé du monde, il n'y a pas de réseau et tout. Et que c'est vraiment ça. Moi, ça me détend beaucoup.
2: Ça appuie sur la détente, c'est sûr.
6: Non, mais t'es obligé de tirer avec le souffle.
7: D'ailleurs, on dit détendu.
6: De retenir ton souffle, c'est tout un. Donc c'est vrai que t'es hyper concentré, ça fait un bien fou.
2: Glock, ça s'écrit G-L-O-C-K, et non pas G2L au cul, évidemment. Mais en tout cas, c'était bien Gaston Glock. Bravo, Christophe Barbier.
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2: Qu'est-ce qui est devenu François Bayrou hier?
4: Un suspect.
3: C'est une blague ou
4: c'est vraiment... témoin. Il est passé le témoin, un suspect.
3: C'est une blague ou ça s'est vraiment passé hier? Il passait quelque chose
2: hier, lundi, si vous avez lu la presse, monsieur Rioux, puisque vous semblez avoir révisé. Oui. Sauf que comme vous avez révisé tout sur le pape, évidemment, François Bayrou, ça vous a échappé.
4: Il a gagné un poste à l'Assemblée nationale.
2: Pardon.
10: C'est le premier ministre qui règne sans pape?
11: Non, justement, ça n'a pas d'Europe, ça n'a pas de lien avec le pape.
4: Parce que il est devenu chef du groupe Modem. Il n'y a pas de l'Assemblée nationale.
2: Qu'est-ce que François Bayrou est devenu hier lundi?
3: Ah, c'est pas la foire de l'Andouille ou la foire de... Non, mais... Non, mais... Souvent, là où il habite près de Pau, il y a des foires...
4: Mais c'était avant déjà.
3: Non, mais c'est vrai, il n'y a pas eu un festival pas loin de chez lui à Pau.
4: Elle est devenue une femme?
2: Non. Qu'est-ce que François Bayrou est devenu hier lundi?
3: Donc il a été intronisé quelque chose.
2: Il n'a pas été intronisé.
7: L'homme de l'année?
2: L'homme de l'année non plus.
7: Un autre fonctionnaire.
2: Il est un peu tôt pour élire l'homme de l'année au mois d'avril quand même, Marcella, vous voyez.
3: Est-ce que c'est lié au sport?
2: Au sport? Non, bah vous voyez bien que non.
11: Est-ce que c'est lié à son poste de ministre?
2: Oui, ça, de premier ministre. Vous voulez dire même.
4: Le Premier ministre qui reste aussi longtemps, depuis longtemps, là?
2: C'est-à-dire
4: C'est le seul Premier ministre qui reste en fonction plus de 6 mois.
2: Ah bah non, ça quand même, il y en a qui ont duré plus.
4: À part Rocard, il y a qui?
2: Mais quand même, on finit par se rapprocher.
3: Ah. Est-ce que c'est positif pour lui?
2: Bah, pas tant que ça, non. Non.
10: Alors, le Premier ministre qui est resté le plus longtemps en exercice sous une majorité relative, c'est ça?
0: Vous pouvez répéter ce que vous voulez dire.
10: Le Premier ministre qui est resté le plus longtemps en exercice sous une majorité relative.
2: Pas du tout.
3: Est-ce que c'est politique?
10: Bah, les coups.
2: Politique, tout est politique à partir du moment où ça concerne le Premier ministre.
7: Est-ce que c'est lié à son âge?
2: Oui.
7: Et bah, il est octogénaire, non?
2: Non, ah non, il est pas octogénaire.
3: Ah, c'est le Premier ministre le plus âgé en fonction de l'histoire de la 5e République.
2: Et il est devenu ça hier, lundi, parce que pour l'instant, le record était effectivement tenu par monsieur Michel Barnier. Mais depuis lundi, 73 ans, 10 mois et 27 jours, ça y est, le record de Michel Barnier vient d'être battu par François Bayrou. Il est le plus vieux Premier ministre qui ait jamais existé chez nous en France. Bonne réponse de Yoann Rioux. Qu'est-ce que vous disiez, mademoiselle Ferrier?
7: Et Julie Ferrier, parce que c'est quand même moi qui ai

0: donner la piste de l'âge.
1: Mais il a quel âge alors?
2: Alors écoutez, mademoiselle Ferrier.
3: Oh, la dernière qui a dit ça, c'est Joy Jonathan, elle n'a plus jamais revu. Attention, Julie, ça c'est une erreur de débutante.
0: La piste de l'âge.
2: Joy s'est tournée.
0: Je l'ai un peu vieilli, c'est vrai.
2: Joy s'est en tournée actuellement en Chine et elle reviendra dès que possible.
3: C'est un camouflet, elle est agent secret.
2: Mais mademoiselle Ferrier, on ne va pas quand même la noter, ceux qui ont dit que nani nani. On n'est pas là pour noter les aiguilleurs de bonnes réponses.
0: Tout à l'heure, vous l'avez fait avec Jean-Phi.
4: Mais dis donc, dis donc.
3: Elle va nous manquer. Julie. En tout cas, on t'aura aimé, Julie, parce que moi, je me rappelle. T'es venu 3-4 fois, mais à chaque fois, t'as marqué de ton saut, vraiment, l'émission. Il n'y en a pas deux des comme toi. Depuis Dari Boudboul, je n'avais jamais vu autant de talent. Et ça, on t'aura aimé, Julie, tu sais. Et ça, c'est ce métier, il n'est pas fait de CDI, il est fait justement de moments de fulgurance. Sinon, on serait agent immobilier ou autre chose. On est artiste pour être comme ça, pour être des météorites. De la discipline pour passer puis disparaître dans l'indifférence.
2: Mais c'est vrai que vous voyez pas bien, je dois dire, hein, pardon, mademoiselle Ferrier, mais vous voyez pas bien la différence entre une bonne réponse
3: et un début.
2: Et une question que vous avez posée, comme c'est le principe dans les grosses têtes de poser des questions pour essayer de s'approcher de la réponse.
0: Oui, mais alors du coup, la réponse a été juste derrière. Donc c'est pour ça que je pensais que ça pouvait jouer. Mais c'est pas la première fois que ça m'arrive et c'était la dernière fois.
2: Non, mais on vous aime beaucoup, mademoiselle Ferrier.
3: Oui, par contre, tu passeras la compta.
0: Moi aussi, je vous aime beaucoup.
2: On sent bien un besoin de bonnes réponses qui...
4: Qui ne viennent pas.
2: Elle vient à peu près tous les combien, Julie Ferrier, monsieur, vous qui tenez les comptes.
5: Ouais, tous les trois semaines, tu viens environ. Non, mais t'es beaucoup prise par ton métier aussi, donc c'est normal.
0: Pas du tout.
5: Je vous le dis et je le répète pour chers auditeurs, ils adorent savoir un petit peu les coulisses. Si on ne reçoit pas un texto entre le mardi et le jeudi d'Anthony Bloch, votre collaborateur, ça veut dire qu'on passe notre tour. Et là, j'ai eu un petit moment de creux là pendant 2-3 semaines, vous m'avez pas appelé et ma mère s'inquiétait, m'a dit: "Ah, Johan, Laurent ne te paiera plus le loyer avec les grosses têtes." Et c'est terrible.
3: Mais non,
5: grâce aux grosses têtes, mon loyer.
3: Il y a plus rien pour amener. Il essaie de jouer avec les sentiments. Ma mère, elle m'a appelé. Ma mère,
6: Et puis le médecin qui m'a donné mes tests de VIH, je dis pas ça.
4: Comment tu vas payer le traitement?
3: C'est honteux, Johan.
2: Vous êtes un de ceux qui venaient le plus souvent. J'imagine que vous tenez encore vos statistiques, monsieur Rio.
5: Ouais, je suis pas mal cette année. Merci de votre confiance.
3: Alors que l'émission, c'est les grosses têtes et pas les gros ventres. Comme quoi, ça veut rien dire, tu vois.
5: Mais c'est une fierté, vraiment. C'est vrai, c'est une fierté. Et puis Julie, tu vois, il faut que tu comprennes un truc, c'est pas grave. Rater une émission avec Laurent, c'est pas grave. Rater une deuxième dans la foulée, c'est pas... Non, c'est pas du tout
3: non,
5: par rapport
3: pas
5: à
3: grave,
5: toi.
3: Je te jure.
5: Rater une deuxième dans la foulée, mais en revanche, si tu rates une troisième émission d'affilée, là, Laurent, il te met sur la touche.
3: Et attends,
5: j'ai 6 ans d'expérience.
3: Et c'est ta combien aujourd'hui?
5: Mais Laurent, je vous connais par cœur. Et d'ailleurs, vous êtes extraordinaire parce que vous vous en foutez des noms et des statuts. Pour vous, c'est la prestation sur le terrain qui compte. Et franchement, moi, je suis un nobody. Moi, j'aurais dû disparaître
4: depuis. T'es le plus connu. En 6 mois, t'es devenu le mec le plus connu de France. Attends, tu rigoles ou quoi?
5: Est-ce que j'ai
4: pas raté une seule émission? T'as fait Danse avec les stars.
3: Mais ouais.
4: Les trucs. Un Fourmoyard, Koh-Lanta. Enfin, c'est un truc de fou, quoi.
1: Vous avez changé ma vie.
3: À mon avis, c'est parce que t'es pas cher. Et ton contrat avec Comme J'aime, c'est grâce à Laurent.
5: Non, mais ce qui est fou, Laurent, je sais pas pourquoi vous avez vu ce que personne n'avait vu en 37 ans auparavant. Non, mais c'est ça qui est fou.
2: Moi non plus, je sais pas.
5: Personne me calculait jusqu'à 38 ans, et puis vous êtes arrivé dans ma vie, vous avez tout chaviré, tout basculé, tout bousculé.
4: Mais tu lui donnes une petite commission, d'ailleurs.
0: Mais c'est vrai, tout à l'heure, il est arrivé, il a dit: j'ai 47 ans, j'ai jamais été aussi heureux qu'aujourd'hui.
5: C'est vrai. Bah oui, parce que j'ai la confiance. C'est important d'avoir la confiance des
4: gens. T'imagines un peu quand il va coucher avec une femme.
2: Vous lui parlez avant l'émission, Julie?
0: Ah, bien sûr, je lui parle. Moi, je l'aime bien, ce gars-là.
2: Qu'est-ce que vous lui trouvez de bien?
3: Coucher, debout. Allez, genoux. Allez, les croquettes. Moi aussi, je lui parle. Hein. Johan, couchez, Johan. Couchez.
0: Non, mais ce que je fais la prochaine fois, c'est que quand on m'appelle pour venir, je demanderai s'il y a Toen.
2: Ah oui, pourquoi?
0: Mais parce que c'est hyper dur d'en placer une, quoi.
3: Mais c'est mon émission aussi.
0: Mais même. Ouais, voilà, c'est ça.
3: Attends, moi j'en ai qu'une. J'ai une émission tous les 10 ans, laissez-moi.
0: Je vous félicite parce que.
2: Pardon.
0: Je vous félicite parce que vous arrivez quand même à bien gérer le timing, comme on dit, chez nous. C'est-à-dire arriver à. Bon, il le fait aussi assez bien, mais honnêtement. Honnêtement, je pense que ça doit pas être simple pour vous.
2: Merci, Julie. Elle vient de gagner 10 points. Voilà. Bonne réponse de Julie Ferrier.
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2: Il y a une question foot pour que Monsieur Rio.

0: Oubliez un peu, peut-être vous connaissez John Osborne, qui a été un gardien de but, donc hein, dans le foot, gardien de West Bromwich Albion. Je ne sais pas si vous connaissez ce club, un club anglais.
1: La perfide Albion.
0: Voilà, West Bromwich Albion. Et il y a une photo, parce qu'il y a une petite rubrique que j'aime bien sur Twitter qui s'appelle Un truc de foot. Je ne sais pas si vous suivez cette.
2: J'adore, c'est un copain qui le tient, Germain Rigoni. Je te salue, Germain.
0: Ah bon ?
2: Mais oui, putain ! Mais je l'adore ! Mais je le kiffe, c'est un canet. Il bosse à France Bleu, Normandie.
3: Oui, c'est bon, on va
2: pas le dire. C'est génial, il adore le foot, il est très sympa.
0: J'ignorais, mais en tout cas, je me suis abonné, parce qu'on s'abonne hein, sur Twitter, et évidemment, à ceux. Il n'y a pas que des trucs chiants. C'est vrai que voilà, les gens qui vous insultent, tout ça, c'est pénible, mais quand en revanche, on est intéressé par des vrais sites d'infos, il y a quand même des tas de choses formidables.
3: Oui, mais c'est dur de passer entre les gouttes, vous voyez.
0: Oui, mais un truc de foot, un truc de foot, par exemple, c'est intéressant. Là, il y a une photo de John Osborne, ce gardien de but. Et il est en train de faire un truc incroyable sur cette photo. Que fait-il ?
2: Alors, c'est pas pour une histoire où il y avait du brouillard et tout le monde est rentré au vestiaire et lui, finalement, est resté pendant des heures.
0: Ça, c'est aussi une histoire bien connue, mais non. Rien à voir.
2: Il fait pipi dans les filets.
0: Il fait pas pipi dans les filets.
1: Est-ce qu'il a le ballon à la main ?
0: Non.
4: Il est tout seul sur la photo ?
0: Alors, sur la photo, on voit du public derrière. Lui, il est devant ses buts. Et qu'est-ce qu'il fait ?
4: Il fait le poirier.
0: Non.
1: Il a une robe ?
4: Il baisse son short ?
0: Non.
1: Est-ce qu'il est habillé normalement ?
0: Ah oui, il a son short, c'est choquant.
2: C'est choquant.
3: Est-ce que c'est choquant ? Si on fait ça, mais pas sur un terrain de foot.
0: Non, ça, alors c'est pas choquant sur un terrain. Il y a rien de choquant de toute façon.
1: Mais c'est surprenant.
2: Ah, il fume.
0: Il fume une cigarette dans ses buts. Bonne réponse.
3: J'adore.
5: C'est génial.
3: On adore John Osborne.
1: Le mec, il est à la cool.
5: À l'anglaise.
1: C'était en quelle année ça?
0: Alors c'est vieux, c'était en 1972, mais c'était autorisé à l'époque.
4: Ah, on avait le droit.
2: Ouais, mais il y a toujours eu un peu des Uber Lulu où on peut faire des
1: Uber Lulu. N'importe quoi. Des Uber Lulu.
2: Mais j'ai jamais su prononcer
0: Uber Lulu. Uber Lulu, c'est une pute qui travaille
5: qui te dépose en bas chez toi.
1: C'est Hurlu Berlu.
2: Je fais votre rire.
5: Non, ce n'est pas ça non plus, hein, le rire.
0: Pour Brigitte Minouflet, maintenant.
3: Oh, c'est mignon, Minouflet.
0: Ma Minouflet habite Saint-Jean-de-la-Ruelle, dans le Loiret. Et peut-être avez-vous lu cette interview, il y a quelques semaines, de quelqu'un qui a été le fondateur du SNEG, le SNEG.
1: Ah, le Syndicat National des Entreprises Gays.
5: Eh bien joué.
0: Excellente réponse de Christophe Beaumont.
3: Et
1: vous parlez du monsieur qui a vendu son bar, là, non, c'est
0: ça ? Exactement, je me suis dit que j'allais vous en parler, monsieur Beaugrand, parce que vous connaissez évidemment par cœur tous ces établissements.
1: C'est l'Open Café.
0: Voilà, un emblématique bar gay ferme ses portes dans Paris.
5: Ah merde, c'est fermé. On va aller où ? Il nous reste quoi ?
0: Ça s'appelait l'Open Café.
1: Ouais, l'Open Café, ça faisait un angle pas loin de la rue Sainte-Croix de Bretagne, rue des Archives. Ah oui, c'est à côté du Cox, rue des Archives.
3: Mais excusez-moi, pourquoi ça fait la une d'un jour ?
0: Parce que petit à petit, ce quartier du Marais qui est à longtemps été réputé comme le quartier gay de Paris, petit à petit se transforme en quartier plus de boutiques.
1: C'est la gentrification du quartier. Tout est racheté par des boutiques de luxe.
0: Ça devient de moins en moins gay.
5: Et qui c'est qui tient les boutiques de luxe?
3: On
1: va dire que c'est une autre communauté qui en remplace une autre.
5: Non, mais même pas, t'as raison.
3: Non, excusez-moi, les gays, ils avaient remplacé l'autre communauté qui était dans le Marais avant.
1: Non, mais ils sont toujours là, à côté.
5: Oui, c'est vrai, ils sont à côté.
0: Le Syndicat National des entreprises gays, le SNEG, a été fondé par ce monsieur.
3: C'est quand même un drôle de nom.
0: Le SNEG, je pense.
3: Ah ouais, ils ont de l'humour.
0: Et lui était patron de l'Open Café. C'est lui aussi qui avait, alors ça j'ignorais aussi, ouvert cet endroit qui s'appelle. Ah non, le dépôt, ça je connais, mais. Oh non, je ne veux pas dire ça.
1: T'es déjà allé au dépôt ?
0: Comment vous connaissez le dépôt ?
5: Je connais le dépôt, je connais même le Cox.
1: Mais c'est connu le dépôt. Le Cox, c'est différent, c'est un bar normal. Le dépôt, pardonnez-moi, c'est un endroit où tu ne bois pas forcément que.
5: Je crois que tu peux aller au dépôt sans participer à rien du tout.
1: Et alors le dépôt, si tu vas au sous-sol, il se passe des choses visiblement.
5: Voilà, t'as un étage où ça va, c'est
0: comment
5: cool.
0: Comment ça vous dites visiblement?
1: Mais parce que j'y suis allé il y a très longtemps. Non mais c'est vrai. J'y suis allé il y a très longtemps avec le garçon qu'on avait partagé.
3: Mais attendez,
1: il y a des
3: glory halls. Vous voulez dire c'est des backrooms en fait?
1: Oui, c'est ça.
5: Oui.
2: Quoi un backroom?
1: C'est quoi un backroom?
5: Ah bah on va t'emmener, ça va te faire tout drôle.
0: J'ai une chape à lui, ça va faire tout drôle.
5: Alors, même en bas, ils
3: moi j'ai une copine
5: pas.
3: Qui est allée.
0: Même dans le noir, on le reconnaît. Hein. Alors, il a créé aussi. Moi j'ignorais cet endroit. Un endroit qui s'appelle le Red Bar.
1: Ah bah oui, le Red Bar avec des messieurs qui il sont sous des douches.
0: Il a voilà.
3: Moi, ah, il on a, est allé à Lille.
0: C'est lui qui a importé de New York le spectacle du Go-Go Dancer sous la douche.
3: Ah, mais oui, mais on avait vu ça.
0: On a fait ça à Lille.
3: Oh, c'était génial.
2: Qu'est-ce que vous avez fait?
3: Un shower bar. Ah,
5: génial.
3: Alors en fait, donc tu vas, c'est un bar. Il y a des, bah, comme son nom l'indique, il y a des douches. Et il y a un monsieur qui est habillé. Enfin, qui est habillé. Il a un petit slip un peu rikiki.
1: Ah, c'est tout ce qu'il a.
3: Il se douche devant toi pendant que tu bois un verre.
1: Il se frotte un peu.
3: Et à la fin,
0: on a des sorties culturelles. Ouais.
1: Mais alors,
3: ah,
1: si
3: mais
1: je
3: nous,
1: comprends
3: quand
1: pas.
3: On visite, on visite.
1: Non, mais Caro, si t'aimes ça, il y a ça à Paris. Hein.
3: Non, j'aime
4: ah
3: ça.
4: Ah bon? Non, c'est bien.
3: J'ai trouvé ça sympathique. Je vais pas passer ma soirée à ça.
2: Mais attends, il faut payer le mec aussi ou pas?
1: Non, non, non.
3: Tu ne fais rien du tout.
4: Donc le verre.
3: Donc
4: le
3: mec qui nous a invité.
6: Non, mais arrêtez-le.
5: Il va mal le faire.
6: Arrêtez-le.
1: Il a pas tout à fait le même physique que toi, le monsieur qui est sous la douche.
3: Oui.
1: Pas tout à fait.
4: Moi, j'y suis allé, mais c'est Martine Aubry sous la douche. Je vais nous faire voir.
0: Mais je savais pas que c'était ce monsieur et qu'il avait ramené ça de New York.
1: Je savais pas non plus.
0: Le principe du spectacle de Go-Go Dancer sous la douche.
3: Mais pourquoi c'est interdit aux femmes? Pourquoi moi j'ai pas le droit d'aller dans une
1: backroom? Non, non,
5: ah bah, dans une backroom,
1: dans une backroom, c'est fait pour
3: la regarder.
1: Non, mais c'est fait pour de la
0: con. Et on voit rien comment vous regardez.
5: Ah, ils vont commencer à tâter, ils vont dire oh, il y a un truc bizarre.
2: Mais je comprends pas du tout ce que je veux dire.
5: Il y a plusieurs personnes qui sont des.
1: Non, mais en revanche, il peut y avoir un truc. Il peut y avoir un.
5: Ah non, pardon. Dis donc, il y a un quart d'Hollandais qui vient d'arriver.
1: Non, mais il peut y avoir un truc intéressant pour Yoann parce que c'est dans le noir. Il y a des trous, des trous dans lesquels tu peux glisser ton sexe.
4: Ah, ça, c'est
1: et,
4: bien.
1: Et
4: c'est
1: quelqu'un s'en occupe de l'autre côté comme
2: non,
1: ça.
2: Non, c'est pas vrai.
5: Tu connais, t'as jamais
4: moi,
5: vu
4: j'ai essayé, mais je passe pas de l'autre côté. Je m'arrête au milieu de la cloison.
0: Mais Laurent, attendez, je vous rassure, Yoann, c'est pas vous qui percez le trou tout seul.
1: Le trou est
2: oui,
1: déjà
2: mais si
1: fait.
2: C'est dans le noir, quel est l'intérêt?
5: Mais ça, ça existe même chez les hétéros, t'as souvent des glorioles.
4: Ouais.
2: Ah oui, des quoi, des glorioles?
1: Non, glory hole.
2: C'est quoi, gloriole? Bah, vous parlez français, parlez.
3: Et des super Lulu.
0: Bonjour, madame Hubert Lulu. Est-ce que vous avez des glorioles? Alors, écoutez, on n'y arrivera jamais.
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0: Question éphéméride liée à quelqu'un que vous connaissiez sur... Enfin non, vous ne connaissiez pas, mais vous connaissez sûrement son nom. Claude Chapp, ça vous dit quelque chose Claude Chapp. Monsieur Chapp a eu une fin assez terrible, et c'est l'anniversaire de sa mort à Claude Chapp, puisqu'il est mort, oui, je vous le confirme, le 23 janvier 1805.
3: Ah oui, c'est pour ça.
0: À Paris, et il s'est suicidé en se jetant dans le puits du jardin de son hôtel. Bon, il était devenu un peu hypochondriaque sur la fin de sa vie, il était atteint d'un cancer dans l'oreille, et bon, vous me direz, s'il avait un cancer, il était plus hypochondriaque, c'est qu'il était vraiment malade, mais bon, il y a différentes versions sur sa mort. Alors on dit qu'il était atteint d'une maladie vraiment incurable et douloureuse, et qu'il a préféré se jeter dans le puits de son jardin, et puis d'autres disent qu'il était un peu bourré, quoi, voilà, qu'il avait un peu trop bu, et qu'il a chuté, et que alcoolisé, il n'a pas vu le puits, et qu'il est tombé dedans. Voilà.
3: Est-ce que c'est un pseudonyme, Claude Chapp? C'est son vrai nom? Il avait un pseudonyme.
0: Ah non, c'est son vrai nom. Et c'est un grand inventeur, Claude Chapp.
6: Ah, il a inventé les chapes de plomb.
0: Ah non, il n'a pas inventé les chapes de plomb. Qu'est-ce qu'il a inventé, Claude Chapp?
4: Ah,
2: Un truc qui a révolutionné notre quotidien.
0: Ah bah quand même, oui, oui. Il est mort jeune, hein, il est mort à 41 ans. Hein, c'est quand même assez tôt pour se suicider.
13: Est-ce que c'est un rapport avec son hypocondrie?
0: Pas du tout.
13: Ok. Ah. Est-ce que c'est un truc qui se trouve dans la rue?
0: Alors écoutez, dans la rue, non, mais en plein air, oui, en tout cas.
2: Ah, le passage flouté?
0: Non, mais non. Attention, hein, c'est une grande, grande invention.
3: Les becs de gaz?
0: L'invention de Claude Chapp. Non, le bec de gaz, non, non, non, non.
2: Les jumelles?
0: Les jumelles. Ah, les jumelles, on se rapproche.
3: La longue vue?
2: Les lunettes, alors?
0: La longue vue. Non,
13: non, non,
0: il a réalisé sa première expérience à Brûlon. Brûlon, c'est la ville où il est né, vous voyez, en 1791.

0: Et c'est une expérience qui a été positive, et ensuite il a amélioré évidemment tout ça, et puis ça a donné ce qu'on appellerait aujourd'hui
1: un instrument.
0: Alors un instrument, oui, en quelque
1: de mesure
0: sorte. De mesure, non.
1: Non.
0: Instrument, oui.
2: Est-ce que c'est lié à la vue, Laurent?
0: À la vue, non, mais il est important que l'on
3: de voir.
0: À l'époque, oui, qu'on voit, oui.
2: Mais ça, on voit à travers la nuit.
1: Il se servait d'un objet pour.
0: Au début,
1: pour
0: c'était plutôt de jour.
4: Pour le soleil.
2: Ah, les radars, les radars.
0: Les radars, non.
4: Pour savoir la direction.
1: Les lunettes,
4: du soleil.
1: La vue,
0: non.
3: Les arrivées d'eau.
0: Non, les arrivées d'eau. Non.
1: Ça a voir avec la communication.
0: Ah,
1: c'est ça.
0: Ouais. Bravo.
1: Donc, les télégraphes, les fax, on envoie le télégramme.
0: Alors on est encore avant ça.
1: Le télégraphe.
2: Ah non, le morse.
0: Pas le morse.
2: Un moyen de communication.
0: Oui, un moyen de communication.
1: C'est avec les lampes là.
0: Le premier moyen. Mais non, il y a
4: le pigeon voyageur.
0: Mais non,
2: le parchemin.
1: Ah, le tam-tam.
0: Le tam-tam.
5: Non, mais non.
1: Les signaux de fumée.
0: On n'est pas loin.
1: Le signal, avec les lampes.
0: Comment
1: non,
0: ça s'appelle?
1: Quand on fait ça, là, avec les lampes, le clignotant. Alors,
6: mais c'est des appels de phare, ça.
1: Oui. Non, mais avec les lampes.
6: Ah, avec les lampes. Il a pas inventé l'appel de phare, quand même.
1: Il a inventé. Dans le Titanic, là, quand il dit il y a encore quelqu'un de vivant, il dit qu'il envoie des codes.
2: Le Médé.
0: Mais non, il y a un nom à ça.
1: Eh bien.
0: C'est comment communiquer à distance, voyez-vous. C'est ça ce qu'il a inventé.
2: Le talkie-walkie.
1: Mais non, Le sifflet.
0: Non, avant ça, avant qu'on puisse parler dans un truc et dire tata.
2: Bah, donc on s'envoyait des lettres,
1: les fréquences.
0: Mais non, il a inventé le.
1: Aïe, aïe, aïe. Parce que radar, là.
0: On va donner 300 euros à Mme Pichard.
2: Est-ce que ce sont des mots, Laurent?
0: Pichard.
2: Des mots.
0: Mme Pichard habite Compiègne et elle mérite bien son chèque RTL. On n'en a pas donné encore.
1: Oui.
0: Hein. Mais c'est vrai qu'il a inventé une forme de télégraphe, l'art télégraphique. Mais avant le télégraphe, comment ça s'appelait? Ça s'appelait, après, évidemment, qui a eu le téléphone? Après, évidemment, aujourd'hui, il y a Internet. Tout ça, c'est la conséquence. Mais il fallait déjà avoir l'idée de communiquer à distance.
1: Ouais.
0: Et pour communiquer à distance, on faisait comment? On inventait le. 300 euros pour Mme Pichard à Compiègne. Est-ce que quelqu'un dans le public, il y a plusieurs mains qui se lèvent. Monsieur Rioux, allez-y pour 100 euros supplémentaires.
7: Bonjour monsieur, comment vous vous appelez monsieur?
8: Bruno.
7: Bruno, quelle est votre réponse?
8: Le sémaphore.
0: Le sémaphore, bien sûr.
7: Bravo.
0: Excellente réponse, il a inventé le sémaphore, Claude Chap.
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5: Il y a trop de suspense, Laurent.
0: On veut savoir. Pendant les infos de 17h, la France entière s'est arrêtée.
5: Moi, j'aurais été en voiture, j'arrêtais tout. Hein.
0: Pour se demander ce qu'on peut bien voir à 38 km au sud de Châteaubriand, à 21 km au nord de la ville de Nantes, on a déjà perdu 300 euros, mais je suis prêt à remettre 300 euros en jeu.
5: C'est pas dans une chanson.
0: Pour Romain Borger, qui habite Louhans, en Saône-et-Loire.
5: On se remet à chercher, là?
0: Oui.
2: Oh non.
5: C'est un cauchemar.
1: J'aime bien, on va être moins con la deuxième fois.
6: Ah, c'est pas gagné ça.
5: C'est quelque chose qui est dans une chanson.
0: Une chanson
5: vous dit, non, monsieur, j'en sais. 21 km de Nantes, être digne de Châteaubriand.
0: Ah, vous pensez à la digue du cul?
5: Oui, c'est ça. De Nantes à Montaigu, la digue.
1: Est-ce que cet objet, on peut le prendre?
0: Il n'y a pas d'objet.
5: Est-ce que ce sont des nains de jardin?
0: Des nains de jardin.
5: C'est un être vivant, j'ai dit. Alors, c'est où un truc végétal, un champignon, un machin, un truc, qu'on ne trouve que là-bas, c'est
1: ça? Ouais. Moi, je vais aller à 21 km de Nantes pour voir un champignon, t'as raison.
5: Alors, pardon, quand vous dites être vivant, est-ce que c'est un truc qui a des yeux, une bouche?
0: Ah oui. Ça,
5: oui,
0: je vous confirme.
5: Alors,
0: d'ailleurs, on pourrait croire que ça n'en a pas.
5: Ah bon?
0: Et ceux-là, ils en ont.
6: Pour le coup. Il y en a qui n'ont pas de bouche.
1: On pourrait croire que ça n'en a pas.
0: Oui.
1: Donc, au départ.
5: C'est quoi qu'il n'y a pas?
1: Des tortues.
2: Des poissons.
5: Il y a des méduses là-bas, non?
0: Est-ce que ça vient des fameuses méduses de la loi Atlantique?
1: Je sais ce qui n'a pas de bouche et d'yeux. Une huître.
5: Est-ce que. C'est vrai. Est-ce que ça a des poils?
1: Oh, bah, je vais te dire.
0: Une huître, non.
5: Non, mais là, votre truc, là, est-ce que ça a des poils?
0: Alors, oui, ça a des poils, oui.
1: Mais
0: alors, ça dépend.
1: Ah,
0: ça dépend desquels vous parlez.
5: Ah. Certains, si elles ne sont pas épilées.
0: Certains n'ont pas de poils, mais ceux que vous verrez à 21 km au nord de la ville de Nantes,
8: des poilus.
0: Et à 38 km au sud de Châteaubriant, ceux-là,
8: la plupart,
0: ils ont des poils.
11: Ah, c'est des filles, des brebis.
8: C'est des brebis.
0: Les deux, hommes et femmes.
1: D'accord, mais en tout cas, ce que c'est un nom féminin.
0: Non.
1: Bah, pourquoi vous dites
2: des vaches?
0: Parce que, hélas, c'est comme ça, vous le savez, même si on essaie de transformer les choses, le masculin l'emporte, mais vous pouvez avoir des hommes ou des femmes.
11: C'est vrai, c'est vrai.
8: Des hommes ou des femmes, des mâles ou des femelles, parce que ce ne sont pas des hommes et des femmes.
0: Si, ce sont des hommes et des femmes.
8: Est-ce que ces animaux sont des vrais gens?
0: Oui.
1: J'ai compris là.
8: C'est des gens avec des poils,
1: c'est un truc à la con. Ok, j'ai compris.
8: C'est des bretons.
1: J'ai compris. Il doit y avoir un nom de village à la con à cet endroit-là. Et donc, qu'est-ce qu'il y a à 21 km de Nantes?
8: Des poilus.
1: Les habitants d'un village à la con qui doivent s'appeler les machins.
0: Eh bien voilà, là, effectivement, Caroline Diamant, elle brûle.
1: Ça doit être un village qui s'appelle Pion.
0: Oui.
1: Ou un truc comme ça.
0: Oui.
1: Pion ou Morpion.
0: Pion, et alors?
1: Et alors, ce seront les Morphionnais ou les
8: de Montfion.
1: Mais c'est dans le genre.
8: Est-ce que le nom de village
11: c'est le nom du village qui change selon que c'est des hommes ou des femmes, mais ça a une résonance de poilu.
0: Mais rien de sexuel
8: là-dedans.
0: Est-ce
8: que c'est un peu ridicule le nom de...
0: Ah, c'est pas ridicule, mais au moins là-bas, vous êtes sûr d'en voir.
1: Des cons.
0: Oh ben des cons, il n'y a pas besoin.
2: Des extraterrestres, des E.T.
0: On se rapproche.
8: Des martiens.
0: Des martiens.
8: Il y a le village de Mars.
0: Car c'est le village de Petit Mars.
2: C'est con, j'adore.
0: Bonne réponse de Jean Benguigui.
8: Non mais ça va. On n'est pas
11: très drôle.
8: Non, c'est pas mal.
0: Le village de Petit Mars avec ses habitants, les martiens et les martiennes.
8: On dit pas les petits martiens, les petits martiennes.
0: Non, on dit martiens et martiennes.
8: Le jeu a beaucoup changé.
11: Parce qu'il y en a des grands.
0: Oui. Vous connaissez Petit Mars?
2: Non, je connaissais le petit Quevilly et grand Quevilly.
8: On s'en fout de ça.
0: Mais on s'en fout.
8: Mais on s'en fout.
0: Et vous me demandiez si parfois il y en avait qui n'avaient pas de bouche. Bah oui, les martiens, ouais, les vrais.
8: Oui,
0: les vrais.
8: Qu'est-ce que vous en savez que les martiens n'ont pas de bouche?
0: Ben, on n'en sait rien, justement. On les imagine.
8: Alors, ne répondez pas.
0: Ben, c'est ce que j'ai fait. On les imagine de toutes sortes de choses. On ne sait pas trop où en trouver. Certains disent qu'ils en ont vu, ils n'en ont jamais vu. Mais là, au moins, si vous allez à 38 km au sud de Châteaubriand et 21 km au nord de Nantes,
1: on n'oubliera plus jamais cet endroit.
0: Eh bien, vous êtes sûr de voir des martiens.
8: Voilà,
0: on va envoyer les Bogdanov comme ça. Ils l'auront fait.
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0: Tiens, l'échelle de Tanner, là aussi, c'est quelque chose...
8: De ta mère?
0: Non, pas de ta mère.
8: Ah, d'accord, pardon.
0: De Tanner, T-A-2-N-E-R. C'est une échelle connue pour mesurer quoi, l'échelle de Tanner?
2: C'est pas en économie,
8: le talent?
0: Non.
13: Le tremblement de terre?
0: Ah non, ça c'est Richter.
2: Est-ce que c'est pas lié à l'alimentation, un produit qui serait...
0: Non.
2: C'est scientifique?
0: C'est scientifique, tout est lié aux sciences, vous savez. Mais oui, on peut considérer que ça
14: fait... Ça concerne la nourriture?
0: La nourriture, non.
8: Est-ce que c'est quelque chose qui concerne la vie quotidienne, cette échelle de Tanner?
0: Non, elle permet la vie quotidienne, plus maintenant pour vous, mais à une époque, oui, on a utilisé l'échelle de Tanner.
2: C'était pas à l'école pour la vue, par exemple?
0: Alors pour la vue, non, mais à l'école, c'est vrai que l'échelle de Tanner...
2: Louis. Les poids...
0: Non.
13: C'est pour la pluie?
0: Pas pour la pluie.
8: Donc c'est un rapport à l'enfance.
0: Ouais. Alors, à l'enfance, une partie de l'enfance.
14: Bon, la croissance?
2: Ah, c'était pas pour les poignets? J'ai eu ça quand j'étais petit, savoir si on va grandir ou pas. À 12-13 ans...
8: Détends-toi.
2: C'est quand on fait une radio des poignets. C'est pas ça, non, ça n'a rien à voir.
0: On vous a fait
2: des radios des poignets. J'étais très petit quand j'étais petit.
8: Des poignets d'amour.
2: Je voulais savoir si j'allais devenir grand et je suis pas devenu grand. Et je vous assure, aujourd'hui, on fait une radio des poignets et on sait s'il y a un petit
13: jeune. Parce que t'étais déjà dans un état de malformation.
2: Non, mais c'est vrai, ça n'a rien à voir avec ça, Laurent.
0: Alors, j'imagine qu'il y a un lien, oui.
14: Ça a un rapport avec la croissance.
0: Alors, ça a un rapport avec la croissance.
8: Est-ce que c'est la courbe de croissance pour les enfants à l'école?
0: Non, plus précisément, c'est pas seulement la croissance.
8: Ah, c'est la différence entre le poids et la taille.
0: Qu'est-ce que ça mesure? Qu'est-ce que ça classifie, cette échelle de
13: la taille des os?
0: Pardon?
13: La taille des os?
0: La taille des os, non.
13: C'est pas le rapport entre les poids et la taille?
0: Le poids et la taille, non.
2: La masse corporelle?
14: La masse graisseuse?
0: Alors, ça, je vais vous aider. Hein,
8: c'est lié à la croissance, en tout cas.
0: La classification de Tanner, oui, c'est vrai que c'est lié à la croissance, mais plus précisément, ça mesure les... On va dire...
8: Les quoi?
2: Les gens,
8: quand les bourses descendent.
0: Ah, on se rapproche.
8: La taille de la, du sexe?
0: Non, non, non, ah bon. Mais alors c'est vrai pour les garçons comme pour les filles. Donc il n'y a pas que les bourses. Mais qu'est-ce que ça?
14: La puberté.
0: Ça mesure la puberté. Bonne réponse de Gérard Jugnot.
2: Ce qui veut dire, Laurent, alors?
0: Bah, l'échelle de Tanner permet de mesurer l'avancement physiologique au cours de la puberté. Par exemple, le stade de développement des poils pubiens. Donc, ça s'appelle pépé, poils pubiens. Le développement mammaire chez les filles, évidemment, ça aussi. Et le développement des organes génitaux chez les garçons. Voilà pourquoi, quand vous avez dit testicule, je vous ai dit que vous vous rapprochiez.
8: Je dis souvent testicule.
0: Le volume testiculaire.
2: Mais par vous avez déjà eu ça? Moi, j'ai jamais eu ça comme test.
0: On m'a jamais. Oui, vous en faites. Les poignets. Ils vous ont fait les poignets parce qu'ils n'ont pas osé aller plus bas. Bah oui, oui, on est.
8: Rien n'est apparu chez toi encore, Johan. Mais non, mais il n'y a pas de calcul, j'imagine. C'est... Non, je sais qu'à l'école, généralement, le médecin scolaire vérifie si les bourses descendent.
2: Oui, j'ai eu ça aux 3 jours.
4: Mais ça, les pédophiles.
8: Aux 3 jours, a priori, c'était descendu.
2: Mais j'ai eu 18 ans.
8: Mais c'était remonté pour lui.
4: Mais comment tu fais? C'est que les pédophiles qui font ça.
0: Non, ah non, non, moi j'ai eu le droit. Aussi,
8: non, non, c'est à l'école, les médecins.
0: À la visite médicale avec médicale, le.
8: J'étais palpé chaque année.
0: Voilà, on vous parle pour les.
8: On y retournait pour ça, d'ailleurs.
0: Non, mais c'est vrai que la puberté, c'est important quand même.
8: C'est pas le moment où on est le plus sexy, généralement.
0: Ah oui, ah oui.
8: Ah bah, ça grandit n'importe comment.
0: Ouais. Ah ouais.
2: Moi, j'ai pas eu d'acné. Vous avez eu de l'acné, vous ou pas?
0: Pardon.
2: Moi, j'ai pas eu d'acné.
0: Oh, ça suffisait comme ça. Vous n'aviez pas besoin de ça en plus. Vous êtes tombé dans le clérasie quand vous étiez tout petit.
2: Gérard, qu'est-ce qui a marqué ta puberté?
0: Ça existe toujours, cette marque, d'ailleurs. Moi, j'achetais ça, du clérasil.
8: Ah, oui, je pense.
0: Ça existe toujours, ça, clérasil.
8: Du roi-cutane. On vous en offrira un tube, cher Laurent. Je crois que ça marche toujours. Il y a toujours le même problème.
0: Je crois que j'ai bien atteint l'échelle de Tanner, rassurez-vous. Oui. Le haut de l'échelle.
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0: C'est vrai, Ariel, que vous êtes un peu Pénélope pour Bernard-Henri Lévy. Vous êtes là, j'imagine, à coudre la nuit pendant qu'il est à l'étranger en attendant qu'il revienne.
17: Voilà, Pénélope qui tricote et qui détricote sagement avec le cœur battant. Eh ben oui, c'est moi.
2: Le cœur battant, plus pour longtemps. Hein.
0: Elle va nous faire pleurer. Vous avez vu comment elle l'a dit? Oh là là.
17: Ben oui.
2: Mais moi, j'avais entendu une émission, Ariel, où vous disiez que quand Bernard-Henri Lévy n'était pas là, vous regardiez la télé jusque très très tard dans la nuit.
17: Ah oui, ça c'est une vérité. Je ne l'éteins pas. Et même quand il n'y avait que du caviar sur l'écran,
2: vous avez des vidéos,
17: je regardais toujours.
2: Les riches ont vraiment des programmes incroyables.
0: Elle regarde Téléfauchon.
2: Ça ne nous viendrait pas à l'esprit, nous, de regarder du caviar pendant 2 heures.
0: Nous, chez nous, c'est de la neige, vous voyez.
17: Ah bon, de la neige, d'accord.
0: Mais attendez, bon. Comment il y a du caviar sur un écran?
8: Mais j'ai cru qu'il y avait vraiment du caviar.
2: Mais c'est la vidéo de surveillance de la cave, c'est tout.
17: Non, mais en plus, je n'ai goûté le caviar qu'une fois, le vrai.
2: On ne vous coupe pas.
8: Sinon, c'est du pain tiède et de l'eau, quoi.
2: Mais c'est quoi?
0: Allez,
2: le faux caviar?
0: Allez, faites faire pauvre maintenant.
17: Non, mais dans le caviar, ce qui est bon, c'est le blinis avec la crème.
2: Vous voyez, en fait, elle a su rester tellement simple. Vous voyez les pauvres?
8: Ça, c'est démagogique. Ça, n'achetez que les blinis, en fait.
0: Non. Mais qu'est-ce que vous appelez du caviar sur votre télé, quand même, qu'on comprenne?
17: Non, mais enfin, les petits trucs noirs et blancs, comme ça, qui restent et qui scintillent. Tu sais, quand il n'y a plus rien. Bon, non. Mais le fait est que maintenant, avant, à un moment donné, il y avait la mire.
0: Oui.
17: Et
0: oui,
17: j'aimais bien la mire. C'était un truc un peu hallucinatoire.
2: Donc en fait, quand tu regardes la télé, c'est soit la mire, soit la mire. En fait.
17: Oui, c'est
0: quand même un scoop. Ariel utilise mire.
17: Voilà, tout ça pour en arriver là. Exactement. Non, mais maintenant, comme il y a tellement de chaînes, etc., on peut regarder la télé toute la nuit avec des images.
0: Alors, par exemple, cette nuit, puisque BH est encore parti en Israël, après l'Ukraine.
17: Où est-ce que je suis allée cette nuit? Oui, je suis allée White Lotus.
2: Ah, la série.
17: Oui.
2: La série sur Netflix.
17: Voilà, entre elles. Et j'ai trouvé ça assez rigolo, tout de même, toutes ces petites prostituées.
8: Oui, c'est très drôle, ça, les petites prostituées.
17: Non, mais... ouais.
8: Quand on en voit, on rit beaucoup. Ouais.
0: Mais c'est quoi ça? Je connais pas White Lotus.
17: Ah, mais c'est très mal pensant, c'est incroyable même que ça passe. Mais oui, tout est tellement censuré maintenant. Mais là.
0: Là, il y a des petites prostituées.
17: Ah oui.
2: C'est une série sur des gens très très riches.
0: Ah oui.
2: Il y a
18: a plein d'épisodes différents. C'est une série sur des gens très très riches qui se retrouvent dans un endroit un peu paradisiaque. Oui. Et il y a effectivement toujours des problèmes, et c'est souvent des problèmes sexuels. Donc c'est le mari qui va aller voir des petites prostituées, comme le dit très bien Ariel.
0: Des petites,
18: c'est...
0: ça veut dire par l'âge ou par la taille?
17: Alors, les deux, les deux.
13: Les deux.
0: Comment ça, les deux? Des naines, des mineurs?
17: Non, mais c'est très politiquement incorrect, vraiment.
0: Ah oui, oui, je
17: Alors,
0: vois, oui.
17: On voit ben, les deux fameuses petites naines prostituées qui regardent.
18: Mais c'est pas
17: tout
18: des
17: ça.
18: Naines qui... C'est pas des naines, je l'ai vu la série. C'est pas des naines.
8: Mais non.
17: Non, mais
18: non, c'est pas
17: mais
18: des
8: mais
18: naines.
8: Mais je pense qu'il faut.
5: Écoute, si Ariel dit que ce sont des naines, ce sont des naines.
17: Non, mais alors elle voit des vieux libidineux qui arrivent comme ça.
0: Ah, quand même.
17: Très friqués, et puis elles se disent lequel elle met. Oh non, celui-là, il est un peu moins. Ah non, mais celui-là, il a quelque chose quand même. Enfin, c'est très hot, quoi.
0: Bon.
17: C'est interdit à moins de 12 ans.
13: Mais tu regardes quand même.
0: Vous avez hésité, donc.
18: Non, mais
17: voilà.
18: On dirait une série sur des mecs de 95 ans,
19: que dès qu'on fume une cigarette, c'est interdit au moins de 12 ans. Hein, donc.
17: Oui,
18: non, non, mais la série est un petit peu sexuelle. Bon, enfin, c'est pas des vieux qui couchent avec des prostituées naines.
17: Mais non, avoue qu'il y en a. Il y en a.
18: Il n'y a pas de prostituées.
0: Je crois qu'elle confond à regarder Fort Boyard.
18: Oui, elle a vu le père Poirot avec Passepartout.
19: Passepartout.
18: Partir dans une catacombe.
0: Une première citation. Ah, il est temps de passer à autre chose pour Aurélie Schindler, qui habite Courdemanche, c'est dans l'Eure, qui a dit « Être fidèle quand on n'a pas de proposition, c'est comme être honnête. Quand on ne fait pas de politique, on n'a aucun mérite. »
18: C'est Coluche, non?
0: Non.
18: C'est récent, ça.
0: Ah, c'est récent, et c'est une humoriste qui a dit ça.
19: Anne Roumanoff, Foresti.
0: Qui a dit Anne Roumanoff?
19: Moi.
0: Eh bien, c'est une bonne réponse de Vincent Debienne. C'est Anne Roumanoff. Une citation plus misogyne, celle-là, je vous préviens d'avance, mais elle est très ancienne. Cela justifie le propos. Hein. On avait à cette époque, évidemment, pas de scrupules à dire ce genre de phrase pour Émilie Attier, qui habite Jeuf, en Meurthe-et-Moselle, qui avait dit « Verser une pension alimentaire, c'est comme donner du foin à un cheval mort.
18: Oh »
17: Oh,
18: voilà.
17: Ça, c'est très cynique. Est-ce que ça ce ne serait pas Pierre Desproges?
0: Non, ce n'est pas Desproges.
18: C'est Doris,
19: c'est plus ancien.
18: Doris.
0: C'est plus ancien, ce n'est pas français, pour tout vous dire.
18: Ah, c'est pas français.
13: Bernard Shaw. Ouais.
0: Bernard Shaw, non.
18: C'est pas un politique, Churchill?
0: Non, non.
19: Groucho Marx,
0: évidemment. Bonne réponse de Philippe Claudel. Pour Stéphane Castillo, qui habite Cheverny dans le Loir-et-Cher, qui a dit « J'ai fini par m'apercevoir que je n'étais plus le seul à partager la fidélité de mon épouse.
19: » C'est bien ça.
18: C'est récent, ça?
17: Ah oui.
0: C'est pas récent, non.
5: Guitry?
0: Guitry, non. Non, Guitry, mais c'est un dramaturge.
18: Français.
0: Un dramaturge français.
5: Fédo?
0: Du 19e. Fédo, non.
19: Courteline.
5: Labisse?
19: Labisse.
0: Ben oui, monsieur Denier. Vous jouez à Labiche en ce moment. C'est Eugène Labiche.
18: C'est reparti.
0: Qu'est-ce qui est reparti?
18: C'est reparti. À chaque fois qu'il y a Vincent Dedienne, on fait toute l'émission autour de lui à chaque fois.
19: Ah, ça y est.
18: Vous avez déjà commencé en présentant les gens, vous n'aviez jamais fait ça avant. Alors Vincent, j'imagine que vous connaissez tout le monde.
19: Alors que
18: Ariel,
19: je connais
18: Dombal.
19: Personne.
18: C'est incroyable, on fait tout le temps ça.
13: Non, mais
18: la dernière
13: jaloux.
18: Fois, on a commencé l'émission à 11h parce que Monsieur Dedienne n'était pas libre avant. Est-ce qu'on va faire une pause dans l'émission cet après-midi qui puisse passer au Carrefour City?
0: Ça me fait plaisir que vous soyez jaloux. Vous voyez,
19: je le prends
0: comme une déclaration d'amour de votre part.
18: Il y en a une.
0: Eh bien oui, parce que ça me fait plaisir, ça me touche que vous déchirassiez pour moi l'un et l'autre.
17: Oh. Mais c'est tellement joli de s'appeler Eugène. Plus personne s'appelle Eugène.
18: Vous pouvez changer de prénom, Ariel.
17: Non, mais c'est vrai. Qui s'appelle Eugène? Il n'y en a plus.
18: Non.
0: Il y a eu Eugène Sue.
13: Eugène de la Croix.
0: Eugène de la Croix.
19: Eugène O'Neill.
17: Oui, mais ça se
13: En plus, ça veut dire bien né.
19: Oui.
17: Ah oui, gène, générique, génital, oui, génital.
13: Du grec.
18: Oui. Ah oui.
0: Et puis ça nous permet de rappeler la chanson qui a longtemps été un hymne ici aux Grosses Têtes, chez Gégène.
19: Ah bon? À Joinville-le-Pont.
0: Exactement.
19: À Joinville-le-Pont.
0: Pompon.
19: Tous deux nous irons.
0: Ron.
19: Nous irons guincher.
0: Chez
19: Gégène.
18: Ah d'accord. Donc en fait, vous et Vincent, vous répétez carrément des numéros avant l'émission. Quoi.
0: Pas quand même, non.
20: À suivre.
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0: à l'occasion et à l'attention surtout de Madame Lampe, Sabine Lampe, qui habite. Pourquoi ça vous fait rire?
11: Parce que c'est
3: parce que les lumières.
11: Voilà, parce que la lumière. Parce que le philosophe, c'est la lumière.
0: Alors Madame Lampe, elle habite Aix-en-Provence. Madame Lampe.
11: Est-ce qu'elle est posée?
0: Vraiment. Alors là, écoutez.
11: Bah oui, mais bon.
18: Oh, c'est rigolo, Laurent.
0: Ah oui. C'est son mari qui s'en fout plein la lampe.
18: Voilà.
0: Alors écoutez, qui en tout cas est connu évidemment pour avoir répondu à Alexandre le Grand, ôte-toi de mon
18: Diogène.
0: Soleil. Pardon.
18: Diogène.
0: Diogène, bonne
11: bravo
0: réponse.
11: Bravo Vincent.
21: Ôte-toi de mon soleil, c'est ça.
0: Vous pouvez expliquer un peu cette phrase, ôte-toi de mon soleil.
18: Alexandre le Grand, immense empereur, vient voir par sa réputation incroyable Diogène, le sage qui était un peu fou, mais
0: Diogène de Sinope, hein, pour
18: Sinope,
0: être précis.
18: Exactement.
21: Il vit dans un tonneau.
18: Et il lui dit, oui, qui vit dans une jarre en fait, mais on dit un tonneau. Et en fait, Alexandre lui dit, écoute, je t'admire, j'étais moi-même élève d'Aristote, hein, Alexandre le Grand, élève d'Aristote. Dis-moi ce que tu veux, j'accomplis tous tes désirs. Et Diogène répond, ôte-toi de mon soleil. Tu me fais de l'ombre, dégage. Voilà.
21: C'est pas sympa.
18: Et on connaît pas la réponse d'Alexandre, mais elle est formidable. À l'école d'Aristote, je peux voir ton orgueil à travers tes haillons.
0: Waouh! Si en plus on a un complément d'information.
11: Ah oui, non mais on a élevé le niveau là.
0: Ah là, vous ne faites pas preuve d'impéritie, monsieur.
18: Ça, je connaissais pas ce mot d'ailleurs.
0: Monsieur Cespedes.
21: Les gens vont zapper. Ouais.
0: Restons justement avec une personnalité star de la philosophie qui pourtant a préféré une épée à un long discours lors d'un voyage en bateau aux Pays-Bas. On est en 1620. Qui a sorti son épée pour se défendre plutôt qu'un long discours?
18: Spinoza?
0: Ah, Spinoza, non.
18: Ah, alors Descartes ou Spinoza?
0: Pardon?
18: Descartes.
0: Descartes, excellente réponse, c'est Descartes. René Descartes. Comme quoi, on a beau être philosophe, parfois une arme, c'est plus utile que le vocabulaire.
18: Ah oui, complètement, oui.
0: Il paraît qu'il voulait le dépouiller, il était sur un bateau, les mariniers se sont dit, tiens, ni vu ni connu, on peut assommer notre passager, en l'occurrence, c'était le philosophe René Descartes, on va le jeter à l'eau, on va se partager ses affaires. Oh bah. Mais avant qu'ils mettent à exécution leur plan, Descartes leur a fait face, et il a compris évidemment ce qu'il attendait, qu'est-ce qu'il a fait plutôt que...
3: De dire je pense donc je suis.
0: Voilà, il a sorti une épée, parfois il vaut mieux quand même être plus direct.
11: Oui.
0: Hein, c'est mieux qu'un long discours. Et grâce à son épée, il a effectivement fait démonstration de force et il n'a ainsi pas été dépouillé sur ce fameux bateau. Maintenant, j'aimerais que vous retrouviez, ce sera deux questions littéraires à suivre pour Francine Lambert qui habite Abbeville, que vous me retrouviez cette œuvre publiée en 1762, œuvre à la fin de laquelle le héros principal se marie avec Sophie. De qui s'agit-il?
11: Je comprends rien. Vous pouvez reposer la question parce que je comprends rien.
0: C'est pourtant
11: tout.
0: Pas très compliqué. Alors,
11: c'est un livre.
0: Il y en a avoir un bouquin. Dans ce bouquin, il y a un héros. Ouais. Le bouquin a été publié en 1762. Et à la fin du livre, eh ben, voilà typique, le héros, il se marie avec Sophie.
11: D'accord.
0: T'as pigé.
11: Donc, ok.
21: Mais c'est pas une histoire d'amour.
11: Alors Voltaire.
0: Est-ce que c'est pas Voltaire?
3: La comtesse de Ségur. Malheurs de Sophie.
0: Ah, les malheurs de Sophie. Heureusement, elle se marie à la fin.
21: Ce n'est pas une histoire d'amour.
0: Ce n'est pas une histoire d'amour. Non.
21: C'est juste à la fin qu'il y a une histoire d'amour.
11: C'est un philosophe des Lumières?
0: C'est un philosophe des Lumières, très connu évidemment.
18: Ah, Diderot?
0: Diderot, non. Et je vous demande l'œuvre, hein, le titre de l'œuvre, le nom du philosophe si on peut aussi, mais c'est surtout l'œuvre. Et à la fin de cette œuvre, effectivement, le personnage principal se marie avec Sophie.
11: Rousseau?
18: Montesquieu.
0: Pardon?
18: Montesquieu,
0: non.
11: Rousseau?
0: Alors, Rousseau, mais quoi de Rousseau?
3: Les Confessions.
0: Non, oui. Qui se marie avec Sophie?
11: Les Rêveries d'un promeneur solitaire?
0: Ah non plus, non. Mais c'est bien essayé, ça montre que vous en avez.
18: Émile?
0: Pardon?
18: Émile?
0: Expliquez.
18: Il éduque Émile, enfin lui qui a abandonné ses enfants à l'hospice. Il donne un grand cours d'éducation et son élève s'appelle Émile et il se marie avec Sophie.
0: Et le livre s'appelle Émile ou de l'éducation. Excellente réponse! De Vincent Cespedes.
21: Bravo.
11: Ah oui, c'est moi qui ai trouvé l'auteur quand même.
0: C'est vrai, vous avez trouvé Rousseau, mais enfin vous
11: non,
0: pensez
11: mais
0: que
11: vas-y.
0: C'est.
11: Ouais.
18: On partage.
0: Vous m'avez dit Rousseau, mais vous parliez du mec qui a fait le code de la route alors. C'est pas la même chose.
21: Il a abandonné ses enfants, Rousseau.
18: Ah oui, cinq.
0: Cinq enfants qu'il a abandonnés.
21: Ça c'est pas bon.
18: Mais pourquoi?
0: Et malgré ça, il a fait.
18: Pour pouvoir disserter, parfois pour philosopher, faut.
21: Ah, vous avez abandonné vos enfants aussi.
11: Et vous avez des enfants, Vincent, ou pas?
18: Trois, oui.
21: Ils avaient abandonné où?
18: À moitié.
0: Non mais lui, il a quand même carrément fait un traité d'éducation, parce que c'est ça, hein. Émile, ou de l'éducation, c'est comment éduquer ses enfants. Oui. Quand on a abandonné les siens, il faut quand même être gonflé.
18: Mais parfois, penser, c'est compenser.
7: Oh.
9: Ah bah
0: ah oui, c'est
9: oh
0: vrai.
9: Là,
0: ça c'est une phrase qu'on dit en début de semaine.
9: C'est ça.
0: Une autre question littéraire pour Jocelyne Bassager qui habite Valence. Et là, alors là vraiment c'est à la portée de tous puisque je vais vous demander le nom du plus célèbre roman écrit par James Fenimore Cooper.
21: Il est connu sous un autre nom.
0: Ah non, c'est son nom d'écrivain, James Fenimore Cooper. Mais c'est vrai qu'on le connaît essentiellement pour un roman, même si je peux vous donner les noms des romans qui ont précédé ou suivi son roman principal. Mais c'est celui-là que je vous demande.
9: Et
0: je
9: peux même allez-y sur les noms précédents.
0: Bien sûr, je peux même vous les donner en langue originale. Parce
21: non,
0: que
21: non, en français.
0: Je sais que vous aimez bien mon anglais ou mon américain. The Deerslayer, ça c'est le livre précédent. Et The Pathfinder. Ça, c'est le livre suivant.
21: Pathfinder.
0: Pathfinder, si vous préférez.
9: Est-ce qu'on peut avoir le pitch du livre dont vous parlez?
0: Ah non, ça, vous n'aurez pas le pitch. Ah.
21: Ça a marqué vraiment le 20e siècle. Ça a marqué la littérature du 20e siècle.
0: Ah, c'est un livre très très connu qui a été adapté évidemment au cinéma en plus.
21: Vous avez l'aventure. Pardon, est-ce que vous avez les titres en français?
0: Ah, bien sûr. Alors, le livre précédent s'appelait Le Tueur de Daim. C'est The Deerslayer. Et The Pathfinder, en France, a été traduit sous le nom Le Lac Ontario.
9: Bon, c'est le Chien des Baskerville.
0: Le Chien des Baskerville. Non. Ça, c'est, comment c'est Sherlock Holmes, le chien
18: Est-ce qu'il y a le mot Lady dans le titre?
0: C'est Conan Doyle. Non, il n'y a pas Lady dans le titre.
21: Est-ce que l'auteur est encore vivant?
0: L'auteur, non.
9: Mais non.
0: Je vous parle d'un livre qui a été publié en 1826.
21: Ah oui, d'accord, pardon.
18: Donc, il y a eu des films célèbres liés à ce livre? Ça a été, après, ça a été adapté au cinéma.
0: Ah, ça a été adapté au cinéma. C'est même devenu une expression, d'ailleurs, ce titre de livre. Ah. Écrit par, alors c'est vrai que l'auteur, on le connaît moins que le nom de son livre. Voilà pourquoi ma question est piège. James Fenimore Cooper.
21: On a tous vu le film avant.
9: C'est une héroïne.
0: Ah, non,
9: c'est
0: non,
9: une
0: non.
9: femme, l'héroïne.
0: Ah, non, non.
21: Est-ce qu'on a tous vu le film? Il est passé tout le temps à la télé. C'est un film culte.
0: Oui, mais c'est plus que le film. C'est une expression qui est restée dans la vie publique.
9: Et qu'on utilise pour dire quoi?
0: Ah, bah, par exemple, j'ai bien envie de dire que peut-être Monsieur Cespedes dans cette émission pourrait être celui qui correspond le mieux au titre de ce livre.
21: Ah oui. Le dîner de con?
0: Mais non.
18: Donc on emploie cette expression dans la vie courante.
9: La première fois,
18: on emploie cette expression dans la vie courante.
0: Oui, un peu.
21: Est-ce que ça veut dire qu'il y a une seule personne intelligente dans une assemblée de gens débiles?
0: Oui, c'est un peu
21: voilà,
0: ça.
21: Je sentais bien. Je sentais bien.
9: Le dernier des Mohicans.
0: Qui a dit ça?
9: Moi.
0: Et c'est le dernier des Mohicans. Bonne réponse de Michel Bernier.
18: Magnifique.
0: Et oui, le dernier des Mohicans. Tout le monde connaît ce titre, le titre de ce roman, c'est le dernier des Mohicans. Et on connaît moins l'auteur, James Fenimore Cooper, dernier des Mohicans, qui nous emmène évidemment dans l'Amérique du Nord pendant la guerre de la conquête, des affrontements entre Français et Anglais, en toile de fond évidemment de réserves indiennes, puisque les Mohicans c'était évidemment des Indiens à l'époque. Le dernier.
9: Comme les Sioux, quoi.
0: Oui, ça c'est une précision très importante.
9: Non, mais on peut pas tellement citer de tribus indiennes.
0: Ah bah si, je peux vous en citer 10 000.
9: Les Apaches, les Sioux,
18: les Comanches.
0: Voilà, je peux vous dire ça commence mal. Et puis aussi, comme les on est au bout de cette séquence, il est temps de tourner la page. Et là, vous avez tous les Indiens d'un coup.
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0: Vous allez me dire sûrement quel est le nom du fils de Marc Aurel et de Faustine la Jeune, qui fut empereur lui-même.
1: C'est pas Tibère, c'est...
0: Non, un empereur assassiné, d'ailleurs, il faut bien le dire, le 31 décembre 192, par l'esclave Narcisse, qui l'entraînait au maniement des armes, et qui l'a étranglé dans sa...
4: Parce que c'était un salaud, ce mec, c'était un vrai salaud, c'est Marc Aurel.
0: Le fils de Marc Aurel, hein, c'est lui.
1: Octave,
0: c'est lui qu'on cherche. Il portait pas forcément bien son nom, pour tout vous dire.
4: C'est pas les Horace. Il était fâché avec son père, en fait.
0: Ah, c'était un despote, hein. Mais le peuple l'aimait plutôt parce que
4: le peuple aime les despotes.
0: Exactement. Et finalement, bon, il a quand même été assassiné par celui qui lui apprenait le maniement des armes. Il l'a étranglé dans son bain, l'assassin, l'esclave Narcisse.
6: C'est con, il aurait dû le noyer simplement.
0: Mais déjà, il avait tenté de l'empoisonner, ça n'avait pas marché. Alors, il avait fini à la main.
4: Avec sa sœur. Avec la sœur, il était complice de sa sœur.
0: Exactement, mais comment vous savez ça?
4: Parce que je m'intéresse à tout ça.
0: Bah alors, donnez-moi son nom.
4: Il portait un nom qui ne
10: Genre le bien-aimé.
1: Marc Aurel.
0: Non.
1: Maximilien.
0: Maximilien, non.

0: mais héroïque ou quelque chose à voir avec un...
1: Pour trouver les réponses ici, il faut boire mes paroles. Il suffit d'écouter le moindre indice que je vous donne, mais vous ne m'écoutez plus.
2: Tibère. Si, si, au
3: Postillon,
2: contraire.
3: Le magnifique.
1: Et Dieu sait pourtant que j'ai été chercher cette question dans mes tiroirs et que vous auriez déjà dû trouver le nom.
0: Non, mais c'est pas avec les tiroirs, il doit y avoir un truc. Tiroir. C'est tordu, Tibère. Je sens que c'est tordu.
4: Commode, commode.
1: Bonne réponse de Valérie Mérès. Vous voyez, Valérie, elle est plus maligne que les autres, Valérie Mérès. Elle m'écoute, elle. Et oui, commode n'était pas commode. Et effectivement, c'est dans mes tiroirs que j'ai trouvé le nom de l'empereur romain Commode, fils de Marc Aurèle. Et Commode a été assassiné dans sa baignoire. C'est quand même une histoire terrible. Le nombre de gens, finalement, moi, j'arrête, je prends plus que des douches. Parce que le nombre de gens qui sont assassinés dans leur bain, quand on y pense.
3: Ah, oui, c'est ça, Claude François, le premier.
1: Claude François.
0: Absolument. Mais lui, c'était la douche.
1: Ah non, c'était une baignoire.
4: Ah non, une baignoire, il fallait qu'il enjambe.
0: Est-ce que c'est le commode qui a donné le nom au meuble?
1: Qu'est-ce que vous dites?
0: Je dis, est-ce que c'est le commode qui a donné le nom à la commode?
3: Mais bien sûr.
1: Mais bien sûr.
3: Et en très lointain descendant, c'est Bernard Buffet, le peintre. Voilà. Il y a aussi le poète argentin Sanchez, mais...
1: Et d'ailleurs, on n'arrêtait pas de lui dire « si tu es gay, ridon ». Non, écoutez, franchement...
0: Mais Harry, comment tu peux penser une chose comme ça? C'est étonnant que ton cerveau provoque ce type de questions. Non, mais attends. Me parle de mon cerveau avec sa sacrotouille blanche devant elle. Une commode.
1: Vous n'insultez pas la chienne. D'abord, alors là, madame.
0: Ah, tout ça parce que c'est votre belle-fille.
1: Oui, oui, vous n'insultez pas la fiancée de mon chien.
0: Alors attendez, je vois pas comment votre chien peut lui faire quelque chose.
1: Hein. Non, eh ben justement.
3: Ça m'arrange. Il peut lui renifler le cul, c'est tout.
5: Ouais, c'est un vrai animal.
3: Mais c'est vrai que c'est un. C'est un animal à la taille d'une crotte de votre chien, Laurent. Ouais, d'accord.
0: Oui, mais c'est pas la taille le problème de cet animal.
1: Très amoureux. Ouais.
5: On dirait un rat qui a eu des malheurs.
0: C'est le comportement.
1: Ils sont très amoureux. Mon chien adore la petite chienne de Marcella.
0: Et parce qu'elle fait pouet-pouet.
1: Comment ça, elle fait pouet-pouet?
0: Bah parce que quand il doit jouer avec, elle doit faire pouet-pouet-pouet, le même petit bruit que sa maîtresse.
1: Enfin, Marcella fait pas pouet-pouet quand je lui... quand j'appuie dessus.
0: Non, mais Harry, toi, tu vis dans un monde parallèle.
1: Elle vit dans un monde parallèle.
0: Complètement.
1: Et en tout cas, j'attendais de la culture et j'ai eu...
0: Commode, on a appris que la commode, ça vient de commode.
1: On a appris que Valérie Mérès avait tout compris à cette émission et qu'au moins, elle a bien identifié l'empereur romain Commode, qui ne l'était pas.
6: Bravo.
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1: Christophe Barbier est très content, il est à côté de sa chouchoute Isabelle
2: Mergault. Ah oui, j'aime beaucoup Isabelle.
4: Moi aussi.
1: Vous savez que c'est un couple qui est en train de se former entre Isabelle et Christophe.
9: Ouais. Ça va être ils ont consommé ou pas?
1: Qu'est-ce que vous dites, vous?
9: Ça va être content de sa femme à Christophe.
4: On a eu plein de petites écharpes rouges.
1: Vous avez vu comme il est classique, Paul. Oui. Il pense déjà à votre femme.
2: Oui, mais il pense pas au mari d'Isabelle.
1: Bah, elle n'en a pas, faut dire. Voilà, votre femme n'est pas jalouse d'Isabelle Mergault.
10: Oh, bah, elle est tellement brillante, adorable, belle et tout. Elle peut
4: Ouais, mais enfin, bon, ça suffit. Pas de
2: Elle a une grande tendresse pour Isabelle, comme moi. Et si, j'aimerais bien qu'on consomme un jour quelque chose avec Isabelle, au-delà d'un cocktail à la terrasse.
10: Mais moi aussi.
2: Et si nous jouions ensemble?
10: Ah, bah ce serait bien, j'adorerais.
1: Ah, j'adore.
4: À Guitry, à Sacha Guitry.
2: Ah oui, avec grand plaisir.
1: Moi, j'aimerais bien vous voir jouer ensemble.
6: Oulala.
1: Et en plus, Isabelle est une grande cantatrice aussi. Quelle heure d'opéra vous pourriez chanter, monsieur Barbier? Vous savez que sa femme est une cantatrice, donc il faut quand même être à la hauteur.
4: La reine de la nuit.
1: Allez-y, allez-y. Ah oui,
9: qu'est-ce que t'as fait?
1: Je crois qu'il est temps. Il est temps de passer à une première citation pour monsieur Blanc, Maurice Blanc, qui habite dans le Loiret, et qui a dit « Ce ne sont pas les enfants sur la banquette arrière qui font les accidents, mais bien les accidents sur la banquette arrière qui font des enfants.
2: » Est-ce que c'est Jean-Yann?
1: C'est pas Jean-Yann.
2: Pierre Dac?
1: Et c'est Pierre Dac, bien sûr. Bonne réponse de Paul Elkarat.
10: Sur la banquette arrière, c'est pas pratique.
1: Ah oui, vous avez essayé déjà?
10: Ah ouais, dans une

0: De chevaux.
1: Sur la banquette.
2: Ah oui, en plus.
3: Oh bah non, c'est pas reproduit. Hein. On a même pas. On a même
2: surtout
3: pas.
2: Si les mecs sont sur la banquette avant. Ah, vous avez déjà fait l'amour à l'arrière d'une voiture?
3: Oh bah, la base.
2: Ah, c'est la base.
3: Bah oui, quand vous êtes jeune, que vous savez pas où aller. Le foin, non. Alors ça, non, moi je fais une allergie.
4: Le foin.
3: Faut que vous... Ouais, non, le foin.
2: Ah, le foin.
4: Le foin. Vous avez... Alors les granges.
3: Vous aviez compris quoi? Le fion.
2: Non. Mais souvent, vous avez fait ça à bord d'une voiture, Isabelle?
3: Oui, oui, c'est... mais la de chevaux n'est pas confortable. Et la 4L non plus.
2: Et donc ouais. C'est ça de sortir avec des hommes riches. Une autre citation, et cette fois, ce sera pour Erika Culot, même Culot, habite dans le territoire de Belfort, qui a dit « L'intelligence en politique consiste à dire à l'avance ce qui va arriver demain, la semaine prochaine, le mois prochain et même l'année d'après. Et d'avoir ensuite l'intelligence d'expliquer pourquoi ça ne s'est pas produit.
5: » Winston Churchill.
2: Bonne réponse de Christophe Barbier. Une citation pour Carole Dos Santos qui habite...
3: Oh là là là là.
2: Non. Oh non.
3: Merde, là, là,
2: je vais demander aux auditeurs qui ont des origines portugaises de prendre un nom d'emprunt quand ils
3: nous envoient... C'est Dos Santos.
2: Non, écoutez...
3: À la tête, sa mort, aux Etanos.
2: Qui a
3: mais
2: dit...
3: sa cousine, elle était d'Ivry-sur-Seine. Parce qu'Ivry-sur-Seine, il y a beaucoup de... C'est pas qu'il y a beaucoup de gens qui font du PTP, mais il y a des gens qui viennent...
2: Oh, je rêve que vous rencontriez une Portugaise qui s'appelle Tétanos, vous.
3: Ah oui,
2: qui a dit...
3: J'ai connu une Daira aussi.
2: Oh, là, là.
3: Mais c'est marrant parce que son mari faisait le PTP, mais il n'était pas carreleur. Il a des terrassiers et c'est rare.
2: Ta gueulos. Qui a dit « Je connais un homme qui est mort d'avoir fait un trou à son pantalon, il faut dire qu'il était scaphandrier ». C'est quelqu'un dont je vais vous donner la date de naissance et la date de mort. Il est né en 1864 et il est mort en 1901.
1: Toulouse-Lautrec?
2: C'est Henri de Toulouse-Lautrec. Bonne réponse. Et de Paul Alcarat, qui se joue.
3: Vous donnez les dates, c'est facile aussi.
2: Pardon.
3: Vous donnez les dates, c'est un peu Mutual Manac, l'autre, là. Non, mais s'il savait, ah oui, je vois, il aurait bien pu dire ce peintre incroyable, mais vous donnez les dates, c'est un peu. Ça m'étonne de toi.
2: Je donne les dates pour gagner du temps, parce que si je comptais sur votre culture, Toen.
3: Allez-y, posez-moi une question sur Gilles Verdez, je peux répondre.
6: Gilles Verdez.
3: Pas de soucis, mais vous prenez des peintres il y a 200 ans, là.
2: Pour Christelle Bastia, voilà, quelqu'un...
3: Elle est corse.
2: non, mais...
3: Non, mais je voulais de l'humour, vous voulez de l'humour de qualité, je suis là.
2: Madame Bastia habite...
3: Oh là là, Calvitien.
2: Madame Bastia habite à Villeneuve-sur-Yonne, dans l'Yonne. C'est quelqu'un qu'on a rarement cité à ce moment de l'émission. Et c'est une femme, je vous le dis d'avance. Une femme qui a dit « Je n'ai jamais posé pour la double page centrale de Playboy parce que je ne supporterais pas d'avoir une agrafe dans le nombril. »
3: Loana.
2: Non.
1: Elle est morte.
2: Elle est morte il y a 5 ans à
3: Brigitte
2: peu près.
3: Bardot.
2: Brigitte Bardot, non.
3: Elle est morte, je l'ai vue en photo, elle est morte.
5: Est-ce que c'est une actrice française?
2: Voilà. Une actrice française, non. Elle a tourné encore...
3: Ah, Marthe Villalonga.
2: Elle a tourné encore récemment, mais là, elle était plus âgée, évidemment, puisqu'elle est morte à 82 ans. Et tout récemment, elle tournait encore dans la série Game of Thrones, voyez-vous.
3: Ah, oui, c'est joli. Ouais, mais c'est très dur à trouver le nom. Mais je vois qui c'est.
2: Mais elle était plus connue.
1: Oui, Diana Rigg.
2: Diana Rigg, voilà. L'actrice de Chapeau melon et bottes de cuir. Bonne réponse de Christophe Barbier.
3: Bravo, Christophe.
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2: Dans la famille, c'est le fils de Germaine qui a été choisi pour jouer son oncle. Mais dans quelle famille?
1: Oh, wow. La famille Lantier?
2: Non.
1: Attendez. La famille Coupeau?
2: Alors pourquoi la famille Lantier? Expliquez-moi.
1: Germaine, vous avez dit?
2: Oui, Germaine.
1: Ah, j'ai entendu Gervais.
2: Dans la famille.
1: Le fils de Germaine?
2: C'est le fils de Germaine qui a été choisi pour jouer son oncle. De quel

0: L'oncle, il est mort.
1: L'oncle est mort.
2: Et le fils, là, il est vivant encore.
1: Ah bah oui, puisqu'il joue l'oncle.
0: Ah, il joue l'oncle en ce moment, là.
1: Le fils de Germaine.
2: Non, c'est nouveau, ça. C'est-à-dire qu'il le fait maintenant.
1: Oui,
3: maintenant. C'est dans un film.
1: C'est dans un film, oui.
4: Bah oui, bah oui.
0: C'est un biopic.
1: Un biopic, oui, oui.
0: Et son oncle, il est mort quand?
1: Ah bah non, mais je vais pas trop vous en dire.
2: C'est français.
1: L'autre, il croit que je vais lui donner la date.
2: Est-ce que c'est français?
1: Je l'ai pas vu venir.
0: Oh, ça va. Il est mort depuis longtemps, au moins, l'oncle.
1: Ah, il y a un petit moment quand même.
3: C'est pas le biopic sur Aznavour?
1: Alors, donc, qui était Germaine Aznavour?
0: La femme de Charles.
4: La femme à...
2: Et oui. Et le fils de Germaine, c'était Raïm. Parce que c'était Germaine Raïm.
4: Non, ça colle pas.
1: Ah, ça colle
4: non,
1: pas.
4: Mais non, mais ça colle pas.
1: Je suis bien content de ma question.
2: Est-ce que ce sont des Français?
1: Non.
5: Ah, Jackson alors. Germaine Jackson.
1: Ah, oui, bonne réponse.
4: Bravo.
5: Oui. Je me suis rattrapé.
1: De Michel Bernier.
2: Germaine.
1: Germaine,
4: vous l'avez mal prononcé.
1: Si vous avez dit Germaine, c'était moins drôle.
4: En plus, je le connais, il n'aime pas du tout qu'on l'appelle Germaine.
1: C'est Germaine Jackson.
4: Germaine.
2: Germaine, tu te fous de ma gueule, petit bouquet.
1: Qui a un fils qui s'appelle Jafar.
2: Jafar, oui, comme le méchant.
4: Dans Aladdin.
2: Dans Aladdin.
5: Prince Ali, oui, c'est de lui. Jafar, je suis coincé.
2: T'es curieux, Jafar.
4: Tu fais beaucoup de voix, dis donc.
1: Un film qui sera réalisé par Antoine Fuqua.
2: Antoine Fuqua.
4: Comme les dragées. Lui, c'est le fils de Gérard Fuqua.
2: C'est formidable.
3: Germaine Fuqua.
2: À mon avis, ça s'appelle vraiment Germaine. À mon avis, ça va être un film à chier.
3: Germaine Fuqua.
2: On peut pas s'appeler Germaine Fuqua.
5: Voilà, joli nom.
3: Antoine Fuqua.
1: C'est un très grand réalisateur, Antoine Fuqua.
2: Il a fait quoi d'autre?
1: On en a déjà parlé plein de fois ici.
2: Qu'est-ce qu'il a fait, Antoine Fuqua?
1: Alors, tiens, il a fait Equalizer.
5: J'adore.
1: Equalizer 3.
0: Avec Denzel.
1: The Guilty. Il a fait.
4: The Guilty.
1: Oui, Guilty, si vous voulez.
0: Sacha Guilty.
2: Germaine.
1: Le Gueuleton. Le King Arthur. Shooter, tireur d'élite.
4: Bien, ça.
1: La chute de la Maison Blanche.
0: Avec Gérard Butler.
1: Voyez,
0: avec Gérard Butler.
1: Les 7 mercenaires, la nouvelle version.
4: Oh, okay. 7 mercenaires.
2: Et maintenant, il fait.
0: C'est nul.
1: Mais ça existe même plus, les dragées. Ça existe.
4: Ça, je ne sais pas.
3: Ça existe.
1: C'est pour aller aux toilettes. Hein,
2: c'est je crois que c'est quand on est constipé.
4: Je pars beaucoup en vacances, ça existe.
1: Ah, mais vous. Vous devez le connaître, vous, Miss France, Jean-Pierre Fuqua.
4: Oh, c'est nul.
2: J'avoue. C'est votre dernier mot, Miss France.
5: On va passer.
4: Oh, j'avais même pas compris.
5: J'avais pas envie de passer une sacrée soirée.
2: Alors, avec une dragée Fuqua.
1: On a appris depuis que c'était sa dernière.
2: Mais c'est vrai.
5: Non.
2: Il a démenti.
5: C'est oui.
2: Il a dit que ça n'était pas vrai.
1: Ah bon?
2: Ce sont des bruits de couloir. Il dit
4: tant mieux,
2: que c'est pas
4: j'adore.
2: Vrai.
0: Cette année, ça fait 30 ans.
2: Il a dit, j'y irai.
4: Et pas un cheveu blanc. C'est incroyable. Il a pas vieilli. Non, mais c'est vrai.
6: C'est un très bel homme.
0: Il a les mêmes cheveux que mon papy.
4: Il s'appelle une perruque.
3: Il a une couleur d'un guépard.
5: J'aime bien parce qu'on est passé de Michael Jackson au grand-père de
6: Audrey et ensuite.
0: En plus, ils sont de la même année, ils sont de 47 ans.
1: Non, mais Jean-Pierre, c'est intéressant ça.
3: On a bien fait de venir.
2: Moi, j'attends avec impatience le biopic de Paul Elkarat.
0: Il devait y en avoir un.
3: Non.
0: Il devait y en avoir un, oui.
1: C'est pas vrai, on a failli vous jouer au cinéma.
0: Ouais. Mais au cinéma, non, à la télé.
2: Pardon, mais t'as 24 ans.
1: Mais qui aurait joué votre rôle?
0: On sait pas, mais il y avait Hubert Besson sur le rôle.
2: Besson?
0: Ouais.
2: Luc Besson?
0: Hubert.
2: Ah, non.
4: C'est le neveu qui apparaît ici. Pour ceux...
2: C'est Jean-Pierre Fuqua.
4: Il a un magasin.
1: Dieu sait, comme Bénichou avait dit pour Boublil, Dieu sait qu'on en connaît des Bessons, mais c'est le seul qu'on ne connaît pas.
0: Non, mais quand c'est même, c'est le créateur désolé, de Plus belle la vie. Un peu les séries françaises, il est connu, Hubert Besson. C'est lui qui est derrière.
2: Il a créé Plus belle la vie,
0: voilà, par exemple. Il a créé d'autres choses.
1: Ah ouais. Vous pourriez faire une magnifique Joséphine Baker.
6: Oui, tout le monde me dit ça.
5: Mais oui.
2: Plus que Joséphine Ange Gardien. Parce qu'on dirait qu'il y a au moins 3 Mimimati là-dedans.
1: Ah, mais c'est vrai.
6: Oui, tout le monde me dit ça.
0: La poitrine est.
1: Ah oui, on avait déjà dit ça.
3: Non, mais Paul.
5: Paul, on baisse les yeux.
3: Mais Paul, enfin.
1: Qu'est-ce qu'il a dit?
3: Il a dit la poitrine, non.
5: Parce que toi, t'as connu Joséphine Baker?
0: Bah oui, oui, parce que.
1: Elle avait une grosse poitrine.
0: Non, justement.
1: Elle a trop de sang.
0: Un peu plus, je trouve.
1: C'est quand même la première fois que Paul Elkarat dit à une femme, elle a trop de nibards.
2: Non, mais.
0: Non, mais pour un rôle, je veux dire que Joséphine.
1: Qu'est-ce que ça doit être?
0: Mais Joséphine Baker.

0: 1925, elle avait 19 ans, elle était seins nus à la revue Nègre. Elle avait pas beaucoup de poitrine, alors qu'elle en a un peu plus. Je trouve que c'est pas très.
1: Alors, moi, je sais pas ce que vous en pensez, Laurent.
2: Michel Bernier s'est foutu pour l'euro.
3: Voilà, faut que j'aille me faire bronzer. Hein.
4: Les bananes, ça va.
0: Non, Michel
4: les
0: Bernier, elle pourrait fermer Ouest.
2: J'ai deux amours, Angélique et Michel. J'ai deux amours.
4: Mon Dieu, qu'elles sont belles.
2: Voilà.
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2: C'est ding ding. Qu'est-ce que vous dites, Rio?
6: Je vais gagner. J'ai tout lu ce matin.
2: Oh
6: j'ai tout lu. Alors j'ai commencé par le Figaro parce que je suis abonné au Figaro, je suis abonné au Monde, je suis abonné à l'équipe évidemment, je suis abonné au Parisien et après j'ai acheté Libération, La Croix, Le Nouvel Obs et Paris Match.
7: Ah, moi j'ai tout voulu réveiller mon cerveau, c'est rapide.
8: Ah, tu fais vraiment l'émission à perte alors.
6: 41 €. 50 € de taxi aller-retour. L'avion restaurant japonais, 31,50 €. Sashimi mixte, ton saumon, un Fanta. Après des nougats à la fin, un décaféiné. Bah voilà. Ah, bah paye, va dans. Bah, j'ai
8: et 15 € de pressing, t'as eu ta chemise.
4: Oh oui, c'est bien.
2: Le jeu du ding-ding.
6: Oh, j'en ai marre.
2: Un titre du Parisien. Et c'est à propos du président du Paris Saint-Germain qui déclare: certains ont profité, maintenant c'est
6: terminé, fini.
2: Oui, bonne réponse de Johan Rioux, c'est terminé. Caroline Diamant, un titre du Figaro. Le torchon brûle après une accalmie de quelques mois. Les tensions sont à nouveau au plus haut. Le torchon brûle entre Athènes et...
4: Ankara.
2: Excellente réponse, Ankara. Florian Gazan, Yaël Braun-Pivet officialise sa candidature au...
6: Au perchoir.
2: Au perchoir, gagné aussi.
4: Oh.
2: À la une de l'Humanité, Valérie Mérès, à la BNF, Bibliothèque Nationale de France, je vous aide. Une grève pour l'accès au...
7: Au livre.
2: Oui, mais...
8: elle,
2: oui,
8: elle
2: est... C'est un autre mot que je cherche.
7: Ah, au bouquin.
2: Au boudin.
7: Au tome.
2: Vous savez, Rio.
6: Au savoir.
2: Au savoir. Vous êtes éliminé, Valérie Mérès. Il a vraiment tout lu, l'autre idiot, là-bas. C'est à vous, monsieur.
4: Oh, là, cette pression.
2: Monsieur, comment c'est votre nom déjà? J'en sais. À la une de Libération, Opéra, pourquoi Aurélie Dupont a...
4: démissionné.
2: Oui, c'est gagné.
8: Oh là là, il y a du niveau, hein.
2: Sébastien Thoen,
4: oui,
2: aujourd'hui, on peut lire dans toute la presse le top 3 des prénoms pour les filles, c'est Jade, Louise et...
4: Suzanne.
3: Emma.
4: Raymond.
2: Emma. Et
4: oh là là, ah bon, c'est
3: qui
4: ça
3: reste dans le top 3.
2: Gabriel,
3: ouais.
2: Léo et Raphaël chez les garçons.
4: La honte, c'était un prénom tout.
2: Il me reste Ryu. Il me reste. Levez la main ceux qui sont qualifiés encore. Ryu, Diamant. Gazan et Janssen. Attention, c'est parti. C'est la une du Canard enchaîné.
6: Ah, c'est le seul que j'ai pas acheté.
8: Oh là là, 41 € pour ça, quoi.
3: La loose.
8: T'aurais-tu monté à
6: 45 €? Non, mais je sais que c'est un truc, sûr et certain, c'est un truc extraordinaire avec...
2: La une du Canard enchaîné, oui. Elisabeth Borne déclare: je reste à Matignon et Macron à...
6: Mais il m'a niqué, putain. Je suis un débile, putain.
8: 41 €
6: attends,
8: pour ça, quoi.
6: Redites-moi le début, Laurent, s'il vous plaît.
2: Et il...
6: Je reste à l'Elysée et Macron.
2: Elisabeth Borne déclare à la une du Canard enchaîné, c'est évidemment un jeu de mots: je reste à Matignon et Macron à...
6: Un jeu de mots avec l'Elysée. Je reste à Matignon et Macron reste, s'il vous plaît, Laurent, me faites pas
8: panique,
6: ça.
8: Il est en panique.
6: Je donne ma vie depuis 3 ans, bordel. Je payais des copies d'aide, merde. Je suis ridicule à chaque émission. Attendez, je reste et
3: non,
6: Macron reste.
3: Ridicule.
6: Et Macron reste, allez. Allez, et Macron reste, allez.
2: C'est perdu, c'était à l'Elysée.
8: Oh là là, Johan, 41 balles pour ça.
3: pas bouffé,
8: tous les journaux. Ah, c'est dur.
2: Caroline Diamant, un dessin du Canard enchaîné. Richard Ferrand, battu en Bretagne. Il déclare, d'après le dessin de Kiro: heureusement, j'ai une bonne...
4: mutuelle.
2: Gagné.
4: Oh là là.
8: Bravo.
4: Bravo.
2: Florian Gazan, attention, c'est dans le Parisien aujourd'hui.
7: Je suis pour Caro.
2: On s'en fout alors. Monsieur Gazan, Olivon, capitaine des Bleus au... Olivon, capitaine des Bleus au... C'est du rugby, hein.
9: Oui, oui, oui, au piquet.
2: Au Japon.
9: Ah oui, au Japon, la tournée au Japon.
2: Eh oui, la tournée au Japon. Vous êtes éliminé, Gazan.
3: C'est pas une mise du Japon, piqué.
2: À vous, monsieur.
3: Oui.
2: Monsieur Janssen.
3: Oui.
2: Guy Radeau, ex-capitaine du 15 de France, raccrochera les crampons à 36 ans à l'issue de la finale du top 14 des adieux en grande
3: pompe.
2: Pompe. C'est bon, Dorio. Caroline, la quatrième édition du Festival du Parisien aura lieu en septembre. C'est reparti pour Paris.
3: Pour Paris Cinéma.
2: Paris Paradis. Vous êtes éliminé, le gagnant est Jean-Philippe. Ouais,
3: c'est gagné, ding ding. C'est mon premier ding ding.
2: Bravo, Jean-Philippe. Grâce à Pompe.
3: Ah oui.
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2: Question dont la réponse est dans l'hebdomadaire Le Point à propos, c'est du roman Le Mage du Kremlin qui a été un gros succès en librairie il y a maintenant un ou deux ans déjà. Et d'ailleurs qui a eu une adaptation, je me souviens qu'on avait eu effectivement l'acteur au téléphone au théâtre. Et ça y est, maintenant on nous parle de l'adaptation au cinéma. C'est Olivier Assayas qui va réaliser ce film avec... un scénario d'Emmanuel Carrère, Le Mage du Kremlin. Mais qui va jouer Vladimir Poutine?
10: C'est un Anglais, mais je vais jamais revenir sur son nom. J'aide parce que je...
9: Okay. C'est un Anglais connu.
10: C'est un Anglais...
2: Très connu.
10: Qui est sorti avec Sienna Miller, c'est ça, non?
2: Alors,
9: il a joué dans quoi?
2: Je ne surveille pas ses sorties, même si je devrais, parce
10: que... Il a joué dans James Bond.
2: Je le trouve très sexy, je dois dire.
10: Il a une cinquantaine d'années...
2: Pardon?
10: Non.
2: Qui va jouer Vladimir Poutine? C'est étonnant, d'ailleurs.
10: Oui.
3: Daniel Craig.
2: Daniel Craig. Alors franchement, je trouve que c'est lui qui aurait dû jouer.
3: C'est lui
2: qui ressemble le plus à Poutine. Daniel Craig. Et puis bon, ça y est, ils prennent Cadmerade, on ne sait pas pourquoi. Oui.
3: Ah bah vous l'avez dit.
2: C'est pas Cadmerade.
9: Donc un acteur britannique qui vient du théâtre à la base.
2: Alors qui vient du théâtre, du cinéma.
7: Ah alors c'est Hugh Grant.
2: Hugh Grant.
10: Un peu plus jeune.
2: Alors Hugh Grant dans le rôle de Poutine, là vraiment.
3: Là faut le faire.
11: Tom Cruise.
2: Tom Cruise non plus.
11: Non, américain,
3: il n'est pas anglais.
10: C'est le seul
2: une star.
10: Oui.
2: Mais
10: je ne reviens pas sur son nom, je vois sa gueule. Mais je ne reviens pas sur son nom.
2: C'est marrant comment vous dites je ne reviens pas sur son nom.
10: C'est du belge peut-être ça.
2: Oui, parce que chez nous on dit son nom ne me revient pas.
10: On a tendance à mettre dans l'ordre qui nous vient.
9: Non, mais les Belges ils sont tarés. Vous avez vu ce qui s'est passé en Belgique il n'y a pas si longtemps? Ils ont envoyé de la thune pour faire réparer un pont. Ils ont réparé un pont qui n'avait pas besoin d'être réparé à 10 mètres du pont qui avait besoin d'être réparé.
2: Mais oui, on avait eu la municipalité ici. Si vous écoutiez l'émission Roman Dodewick.
9: Mais moi, j'ai pas la radio, j'ai 25 ans. Qu'est-ce que je...
10: La TSF. Allez, c'est un nom court en plus.
7: Moi, j'ai une idée, mais je ne suis pas sûr qu'il ne soit pas mort.
2: Alors. Allez-y.
7: Alors c'est John Gielgud.
3: Il a l'âge du rôle.
9: Non, mais c'est plus jeune.
11: C'est pas Jason Statham.
7: Gielgud, non, mais c'est un immense acteur shakespearien.
3: Statham.
2: Jason Statham dans le rôle de Poutine.
11: Je sais pas, il paraît que c'est tellement.
3: Moi j'ai joué avec lui.
10: Alors, oui, ça je sais.
3: Tu as joué avec lui?
2: Faites la cuisine dans le transporteur. Faites pas les cascades.
3: Non, ça aussi je fais une marche arrière.
11: Il est très sympa d'ailleurs.
9: Bon, c'est un acteur qu'on a vu récemment.
2: Ah mais on le voit tout le temps. C'est un grand acteur. C'est un acteur hollywoodien. Il est né à Londres, mais c'est un acteur hollywoodien.
9: Il a joué dans les Marvel.
3: C'est pas Hopkins.
9: Anthony Hopkins
2: plus jeune. Non.
9: Il a joué dans les Marvel.
2: Il a une cinquantaine d'années aujourd'hui.
9: Répondez à ma question. Il a joué dans les Marvel.
2: Non, il fait pas les Marvel.
9: Mais c'est par là.
11: C'est par là, ouais. C'est par là.
2: Ah si. Il joue dans Captain Marvel.
9: Ah. Ça m'aide pas.
2: Mais il joue pas Captain Marvel, il joue un commandant dans Captain Marvel.
11: Non, Jude Law, non, il a dit non.
2: Comment vous avez
11: Jude
2: dit
11: Jude Law, j'ai dit.
2: Jude Law. Oui. Bonne réponse.
11: Ça fait un quart d'heure que je l'ai dit, Laurent.
2: Il dit c'est court. Il était sexy, Jude Law. Alors que Poutine, je trouve pas particulièrement sexy.
3: Non, mais il a beaucoup d'argent.
2: Il a beaucoup d'argent, c'est
12: moi,
2: vrai.
12: Quand moi, il m'est arrivé quelque chose quand j'ai rencontré Poutine. Chirac m'avait envoyé... négocier avec lui la signature du protocole de Kyoto, j'ai eu une sensation physique que des glaçons coulaient dans mes veines. C'était absolument incroyable.
2: Ah oui.
13: Il vous a hypnotisé.
12: Non, mais on a l'impression de tourner dans un James Bond et qu'il y a quelqu'un qui vous dit c'est lui le méchant.
13: Ah oui.
12: C'est exactement
9: ça. J'ai eu
12: cette
9: même sensation quand j'ai rencontré Isabelle Mergault.
2: Moi, je veux qu'on fasse la scène. Alors, qui fait le russe le mieux ici?
14: Je vais faire le russe.
2: Très bien.
9: Ah oui, c'est bien.
2: Alors, attention. Voici le nouveau film, Le Mage du Kremlin, avec Roman Dodwick dans le rôle de Vladimir Poutine. On va lui mettre une perruque blonde, on va le faire grossir un tout petit peu. Et il y a une scène où, effectivement, on voit Poutine recevoir Roselyne Bachelot dans son bureau là-bas au Kremlin. Alors, allons-y.
14: Bonjour. Madame
12: bonjour,
14: Bachelot.
12: Bonjour, monsieur le président.
14: J'aime beaucoup ce que vous faites.
12: Ah, pas moi.
14: Attention.
9: Vous avez pas dit ça.
14: Attention à ce que vous dites. Il y a sniper sur votre tête. On a Rachida Dati en otage. On peut faire pareil pour vous. Bravo pour tout ce que vous avez fait. Sarkozy comme ça.
12: Ouais.
14: Accent comme ça.
12: François Hollande comme ça.
14: Vous êtes la bienvenue. Vous voulez pas être ministre santé chez nous?
12: Monsieur le Président, je viens vous demander de signer le protocole de Kyoto contre le réchauffement climatique.
14: Je signe rien. Moi, pas signé.
12: Bah, tu sais que c'est exactement ce qu'il m'a dit.
9: J'ai raté mon texte.
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2: Une question pour Béatrice Legendre qui habite Rogny-sous-Bois. Les Italiens en vendent sur Internet 2,97€ par paquet de 500. Alors que chez nous en France, on les trouve à 16,40€ les 1000.
13: Les capotes?
2: Donc si vous faites le calcul, ça fait 8€ les 500 si vous voulez comparer avec le prix des Italiens.
13: Donc il vaut mieux acheter en Italie. Alors c'est quelque chose de petit, parce que si c'est un nombre considérable comme ça...
2: Oui, et on en a arrêté la fabrication à Saint-Germain-en-Laye dans les Yvelines et à Verdun dans la Meuse. Voilà pourquoi évidemment ça coûte un peu plus cher.
13: Ah, je sais, c'est des pommes de terre.
2: Des pommes de terre.
13: Des chips.
2: Des chips, non.
13: Des masques.
2: On n'est pas loin de la chips, mais c'est pas tout à fait... Une chips.
13: Les pois chiches.
9: La patate.
2: La patate, non.
13: Donc, ça se mange.
2: Ça
9: l'huile. C'est de l'huile.
2: Ah, de l'huile, non.
13: Attendez.
9: Oui,
13: ça se mange. Je suis bien obligé de dire que oui, c'est ça que vous alliez dire.
2: Oui, ah oui.
13: Donc, ça se mange vraiment.
2: Ah, bah oui, ça se mange.
9: Et est-ce que c'est bon? Vous aimez, vous?
2: Oh, ça n'a pas de goût, pour tout vous dire.
9: Un radis.
2: Moi, j'en ai pas goûté beaucoup dans ma vie, mais j'en ai goûté quelques.
13: Mais alors, ça se croque ou ça se suce?
9: Ça n'a
13: pas
9: de goût,
13: ça dépend.
2: Ça se suce pas.
9: Ça le suffit?
2: Si on peut le laisser fondre. Si, si.
13: Ah, on peut le laisser fondre.
9: L'asperge?
2: L'asperge, non.
13: Tu laisses fondre une asperge? On peut laisser fondre.
16: On va pas en acheter 500 à 2 euros.
13: C'est du sucré?
9: Des malabars?
2: Comment vous dites?
9: Malabar.
2: Des malabars,
13: c'est une sucrerie?
2: Ah, c'est pas une sucrerie.
13: On peut le laisser fondre. C'est lioc?
2: C'est pas sucré. On peut le laisser fondre.
13: Et vraiment, ça fond. Et ça disparaît.
16: Est-ce que ce ne serait pas des mini pastilles de menthe?
2: Des mini pastilles de menthe.
13: Non, c'est pas sucré.
9: Non. Eh, très bonne idée.
13: On peut laisser fondre. Et ça disparaît vraiment comme,
9: Oui.
2: Ah oui.
13: Des glaçons.
2: Sous la langue, vous pouvez laisser fondre.
13: Alors, je sais, c'est de l'homéopathie?
2: Non, mais vous pouvez croquer aussi si vous préférez. Ah.
13: Non, ça marche pas si c'est l'homéopathie.
9: C'est un bonbon?
2: Un bonbon, non.
13: On te dit que non! On peut en acheter.
9: Les cachous.
2: Les cachous, non, les Italiens.
13: On dit que non!
2: Les Italiens en vendent sur Internet.
13: Écoutez qu'on avance un peu.
2: 2,97€ par paquet de 500 sur Internet. Chez nous en France, on les trouve à 8€ les 500.
13: Vous en avez déjà mangé, vous?
2: Ah oui, madame. Oui, madame.
9: Est-ce que c'est... Et vous pensez qu'on en a tous mangé?
2: Alors non, je suis pas certain.
9: Qui n'en aurait pas mangé?
2: Je pense que quand même tous, plus ou moins. Ariel, ça, j'en suis sûr, et même...
16: Alors ça doit être dans
9: les œufs de lin, le caviar.
16: Non, les grains. Les grains, ça doit être de...
2: Ariel, plutôt deux fois qu'une. Le petit boulet aussi.
13: Du thé?
2: Mademoiselle Mergot aussi. Mademoiselle Evenou aussi. Monsieur Plaza, j'en suis moins sûr. Quant à Monsieur Péroni, je pense aussi moins ces dernières années, mais à une époque, sûrement.
0: Ah bon, non, donc c'est pour les personnes un peu âgées, on peut le dire.
2: Non, pas du tout. Non, c'est à tout âge.
16: Des noix de cajou.
2: Noix de cajou, sucette, non.
0: Ah non, j'adore la noix de cajou.
10: C'est des chiffres, donc c'est assez petit, parce que quand on en a 500 pour 2 euros.
0: La cacahuète,
10: ça représente quoi en volume?
2: Alors attention, hein, 2,97 € par paquet de 500. Hein.
10: Donc, ouais. Mais ça fait quoi 500? C'est un gros volume ou c'est un petit volume? C'est comme des lentilles, un sachet de lentilles, un sachet de riz, ou c'est plus
2: c'est
10: conséquent?
2: Un sac
10: de farine.
2: C'est plus conséquent.
0: Mais ça se vend par on est obligé, on peut pas en acheter juste un. Ou deux?
2: Non, parce que ça se vend par paquet de 500.
16: Et on peut en manger 500 d'un coup?
2: Oh non.
16: C'est bourratif?
2: Pardon?
16: C'est bourratif?
2: Oh, j'ai pas ce souvenir.
16: Est-ce que ce serait par hasard simplement des grains de sucre?
2: Des grains de sucre, non.
0: L'hostie!
2: C'est une hostie! Oh, bonne réponse de Stéphane Plaza. C'est une hostie.
0: Eh oui.
2: Eh oui, on peut les commander sur Internet, les hosties, aux Italiens.
0: Pour pardonner tous ses péchés.
16: Même nous.
2: Ah, bien sûr, si vous voulez commander des hosties, vous pouvez.
16: J'adore ça, moi. Oui, moi aussi,
0: j'adore ça.
16: Ça colle au palais, hein.
4: Mais dites donc.
0: C'est pour pardonner tous ses péchés, moi.
4: Pour l'apéritif, vous prenez une hostie avec un peu de pâté rigaine dessus. Ça ne doit pas être mauvais.
16: L'hostie sert aussi dans les régimes pour les bonbons. Il y a notamment entre deux hosties un peu de caramel.
2: Ah, vous voyez?
16: Voilà, c'est quelque chose qui...
2: Avouez que vous êtes sûrement celle qui en a le plus mangé.
16: Oui, parce qu'au Mexique, c'est l'ail qui fait ça. C'est des hosties fourrées au caramel.
0: À l'ail?
16: Entre deux hosties du caramel.
2: Et vous ne savez pas si vous étiez catholique,
0: monsieur. J'ai failli être curé.
2: C'est pas vrai.
16: On aurait pu se rencontrer, j'ai failli être bonne sœur.
0: Oui.
2: On aurait pu mettre le petit Jésus dans la crèche.
0: J'aurais mis Jésus dans la crèche.
16: Mais c'est vrai que...
0: Jusqu'à 14-15 ans, j'étais très pieux, je faisais tout, je demandais que des livres de Jésus.
16: Eh bien moi, quand j'ai fait ma première communion et que j'ai goûté pour la première fois au corps du Christ, c'est-à-dire à l'hostie, je me suis évanouie. Tellement l'émotion était grande.
10: Ah, et, bah dis donc.
2: Et vous, Stevie, vous avez dû en bouffer aussi.
10: Ah, bah oui, plein de fois, moi. Mais pareil.
2: Des corps du Christ.
0: Moi, le corps du Christ, on a bouffé. Il a bouffé le jus, lui.
10: Oh, ta gueule.
16: Eh, 2 euros les 500 grammes de corps de Christ, c'est pas très cher. Hein. Non,
2: et vous, monsieur Péroni?
4: Jamais,
2: monsieur Péroni?
4: Jamais.
16: Vous n'avez pas fait votre première communion?
4: Non.
2: Que le vin, alors, vous?
4: Que le vin.
2: Le sang du Christ n'est pas le corps.
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2: Il paraît que François Hollande redevient populaire.
16: Oui.
2: Je n'en revenais pas moi-même.
4: J'ai dîné avec lui il n'y a pas longtemps chez Gérard Jugnot.
2: Et alors?
4: C'était génial.
0: Il est drôle, hein?
4: Oh, il est drôle. Pour un mec de gauche, il est drôle.
2: Mais Gérard Jugnot ou François Hollande?
4: Les deux. Non, Jugnot, ça fait longtemps qu'il n'est plus de gauche. Alors, moins à gauche, moins à droite que le clavier.
2: Vraiment, pour de vrai, vous avez...
4: Non, j'ai dîné avec lui, super.
2: Dîner avec François Hollande.
4: Hyper sympa.
16: Mais qu'est-ce que tu faisais avec Jugnot?
4: C'est Gérard qui fait bien. J'ai un dîner avec un ancien président. Alors, moi, j'ai que ça à foutre. C'était ça, ou faire un baby-foot avec les copains. Et j'étais chez lui, effectivement. Et il le disait lui-même, il sentait que dans la rue, on l'aimait plus qu'avant. Quand il était président, il recevait un peu des colibés. Là, dans la rue, il va à la supérette, il va tout ça. Les gens lui disent bonjour.
19: Mais il vient dans ma rue, souvent. Il s'est mis à parler avec les gens comme un clown. Enfin, il s'est mis à dire bonjour. C'est pathétique.
4: Tu confonds pas avec Rio?
19: Pathétique.
10: Non, mais il veut revenir en politique.
2: Vous voulez dire qu'il racole dans tous les quartiers, c'est ça?
19: Il est en campagne.
2: Bon, en tout cas, s'il peut revenir, il reviendra, nous dit Le Figaro. C'est Richard Flurin et Pierre Le Pelletier qui font un article que peut-être vous avez lu, Christophe Barbier, aujourd'hui dans Le Figaro. L'ex-président se déploie sur le terrain. Vous avez raison, vous voyez, Marcella. Il est devenu la troisième personnalité politique préférée des Français.
4: Ils sont vraiment débiles, les Français.
2: Ça me paraît tellement incroyable. Mais
4: Jean-Jacques Goldman est encore la personnalité préférée des Français. Il fait plus rien depuis 25 ans.
2: Ça c'est bien. La différence entre Goldman et François Hollande, c'est que, vous l'avez dit, Goldman ne fait plus rien, alors que Hollande, lui, n'a jamais rien fait. Ça fait quand même grosse différence. François Hollande, en tout cas, se prend à rêver, nous dit Le Figaro. Et là va venir ma question, évidemment. Pourquoi il se prend à rêver? Parce qu'il aura 72 ans au printemps 2027.
4: Ah ouais,
2: prochaine présidentielle.
4: Pas, hein. Pour les 50 ans des grosses têtes.
2: Voilà. 72, vous avez raison. Pour les 50 ans des grosses
4: têtes. Il viendra, l'émission.
2: J'avais pas pensé à ça. On sera en pleine présidentielle pour les 50 ans des grosses têtes.
4: On va tout fêter. Les 50 ans des grosses têtes. La victoire de Bardella. Super.
2: Et mon départ.
6: Non.
2: Je vous disais donc que François Hollande aurait 72 ans en 2027. Et évidemment, les candidats aux différentes fonctions présidentielles à travers le monde, c'est vrai, ont maintenant comme avantage parfois d'avoir de l'expérience, une certaine forme de sagesse. Il est évoqué dans cet article du Figaro, évidemment, Joe Biden aux États-Unis, Lula, qui a été élu, plutôt même réélu au Brésil, Mario Draghi en Italie. Mais voilà ce qu'on nous dit ensuite. Et c'est même d'ailleurs François Hollande lui-même, paraît-il, qui prononce cette phrase. C'est un peu le mythe du vieux général romain qu'on va chercher en période de crise pour apaiser le pays. Mais quel est le nom de ce vieux général romain qu'on est allé chercher à une époque en période de crise ?
20: Cincinnatus.
2: Cincinnatus. Bonne réponse de Christophe Barbier.
3: Le cousin d'Hibernatus.
2: Vous pouvez expliquer, Christophe.
20: Rome était dans une situation très très difficile. C'était la Rome très ancienne. Lui s'était retiré de la guerre et de ses exploits militaires. On est allé le chercher pour remettre de l'ordre. Il a remis de l'ordre. Et après, on lui a dit, faut rester. Il a dit non. Je retourne à ma charrue.
2: À la culture de mes terres. Voilà. Je crois d'ailleurs que Arnaud Montebourg avait utilisé aussi à cette époque, une époque, cette expression. Non
20: et José Bové, d'ailleurs, il y est retourné, on n'en entend plus parler, Montebourg.
3: Qu'est-ce qu'il devient, Montebourg?
20: Il fait du miel et des glaces.
21: Non
20: Il a tout compris. Soutient le miel français et des glaces françaises.
21: Ah ouais, c'est marrant parce que les
20: pour quelqu'un qui était complètement givré, les glaces, c'est normal.
21: Hein. Il est on fire aujourd'hui.
22: Les hommes d'un certain âge, on dit qu'ils ont de l'expérience, alors que les femmes d'un certain âge, on dit qu'elles sont vieilles. Voilà.
21: Ouais. C'est vrai, on dit que c'est des vieilles marmites, c'est vrai.
22: Non, mais hein,
21: bon, c'est vrai, t'as raison.
22: Alors, parce que 72 ans, Hollande.
21: Mais c'est pas comme un étalon qu'on le veut. On le veut comme un président. C'est pas ça qui. Tu vois,
22: tu comprends ce que je dis, toi, ou pas, non?
21: Je comprends très bien.
22: Non, mais.
20: Mais c'est vrai que les vieux hommes politiques, on dit, ils reviennent, et les vieilles femmes politiques, elles sont sur le retour.
22: Voilà.
20: C'est pas du tout le même
3: sens. Bah
21: c'est non,
20: c'est très injuste.
22: Mais si, c'est comme ça.
20: Quand c'est la crise, il faut faire appel à.
2: Quand Madame Bachelot a été nommée à la culture, personne n'a fait référence à son âge.
21: Bien sûr.
20: Normalement, quand il y a une situation de crise, moi, je ferais plutôt appel à quelqu'un de jeune qui, justement, n'a pas l'expérience du passé.
21: Non,
20: qui donc peut apporter, mais si, qui peut apporter son regard
21: neuf,
20: qui peut apporter sa vitalité.
21: Attends. Plus tu es jeune, plus tu es criminel.
20: Ah bon?
21: Oui, ça c'est l'histoire, l'a montré toujours. Les plus grands criminels sont les jeunes.
3: Ah oui, demande à Cédric Jubilard.
20: Oui, mais si Hollande revient demain, il a déjà connu le pouvoir, il a plus faim, il a plus envie de.
21: Mais
20: faut
21: tu
20: avoir
21: vois,
20: envie, il faut avoir envie.
3: Mais c'est ton point.
21: Non,
3: vous voulez les anciens.
2: Vous me fatiguez tellement, je me demande s'il n'est pas temps de faire revenir Philippe Bouvard.
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3: Pardon pour cette voix un peu voilée.
4: Ah non, mais ça
3: dire.
4: Fait très sexy.
3: Ah, vous trouvez?
4: Ah, ouais, on dirait un crooner qui a chanté toute la nuit, qui a un passé un peu comme ça, de nocturne, et c'est très sexy.
5: Ah, ah oui. Ça y est, c'est parti, elle l'allume.
3: Non, mais jalouse, Karine, ça me fait plaisir que vous soyez jalouse.
5: Mais elle non, est jalouse c'est de quoi ça, c'est bah. Son jeu est un petit peu trop voyant.
3: Ah oui.
5: Elle est habillée comme une...
4: Alors, je vais te dire, le marchand, je suis habillée comme toi d'habitude.
3: Ça, c'est pas faux.
4: Parce que c'est vrai que t'arrives toujours avec une jupe au ras du bonheur, enfin du bonheur. Avant, c'était le bonheur. Au ras du bonheur et des. Et quand je me suis vue dans la glace, je me suis dit, tiens, j'espère que le marchand est pas là, on va être habillé pareil, on va faire la comparaison. Et quand même, t'es tellement bien gaulé que j'avais pas envie. Non, et là, c'est pour une fois,
5: t'es en jean.
4: Et t'es en green.
5: Bah oui. Bah oui, mais chérie, t'as vu le temps qu'il fait dehors, tu vas prendre froid.
3: Regardez-moi, je suis sorti en culotte. Et voyez le résultat.
4: Bah, je vais prendre froid pour une fois, je prends un truc. Hein,
3: mais c'est vrai que vous êtes très très jolie.
4: Ah, oui, je n'avais plus de jogging de garde. Parce que, j'explique, ma machine à laver est tombée en rade. Ce qui fait que tous mes joggings se sont accumulés. Je m'habille contre jogging. Et j'avais plus rien à me mettre. Je me suis dit, oh bah tiens, je vais faire ça.
3: C'est vrai, Karine, que vous êtes toute en bonne sort, en religieuse aujourd'hui.
6: Ah, oui, mais depuis qu'elle est politique.
5: Alors, j'ai un petit pull un petit peu ajouré. Oui. Un jean près du corps.
7: Oui.
5: Non, moi je me trouve
7: l'hiver, quoi. Tu te rachètes une vertu depuis que tu fréquentes les politiques. Ah, parce qu'avant, t'étais habillé comme une Rastaquer. Non. Maintenant, elle met des petits trucs col Claudine.
8: Ouais, mais attention,
3: ce bah, elle sait que les politiques sont dangereux.
7: Oui.
3: Je l'ai vu embrasser Darmanin, donc.
5: Bah oui, mais j'avais
3: elle a intérêt à mettre des jupes longues.
8: Attention quand même, hein, au pantalon slim, on voit tes couilles.
3: Je crois qu'il est temps de démarrer par une première citation après cette première jolie remarque de Monsieur Toen pour Cynthia Zied qui habite Villebret dans l'Allier. C'est que c'était quand même la journée de la femme ce week-end.
4: Non, la journée des droits des femmes. Oh là là.
7: Ouais, mais on était la femme.
8: Du coup, j'ai fait la vaisselle samedi soir.
4: Faire des roses pour la journée de la femme, ça m'énerve. Ça.
3: Ah oui, oui, oui.
4: Pourquoi pas un aspirateur?
3: Ah bah écoutez, justement.
8: On n'a pas une journée de la vieille, une journée de la femme.
3: Justement, trouver qui a dit. Et voilà une première citation. Je crois que la femme est l'avenir de l'homme, mais en attendant, on a encore de beaux jours devant nous.
8: PPDA ?
6: Non. C'est un homme.
3: C'était un homme.
4: C'est pas français. Martin ou...
6: Jean-Yann ?
3: On va dire dans la bonne lignée.
4: Sim ?
3: Non.
8: Francis Blanche ?
4: Carlos ?
3: Non, quelqu'un qu'on a bien connu ici aux Grosses Terres.
5: Pierre Bénichoux.
3: Pierre Bénichoux, bien sûr. C'est bien Pierre Bénichoux qui avait dit, ici même d'ailleurs, je crois que la femme est l'avenir de l'homme, mais en attendant, on a encore de beaux jours devant nous. Pour Isabelle Delattre, qui habite dans l'Aude, qui a dit, pour savoir qu'un verre de vin est de trop, encore faut-il l'avoir bu.
6: Renaud ?
3: Non.
8: Hemingway.
3: C'est aussi un de nos habitués d'ailleurs, il va revenir dès la semaine prochaine.
8: Un alcoolique, François Berléand ?
3: Non.
6: Olivier de Kersauzon ?
3: Olivier de Kersauzon, oui. Bonne réponse de Florian Gazan. Ah, j'aime bien la suivante pour Corentin Miller, qui habite Saint-Florentin dans l'Yonne, qui a dit « En amour, être français, c'est la moitié du chemin. »
4: Sacha Guitry !
3: Eh ben non.
6: Et voilà. C'est non, un auteur du 19e ?
3: Un auteur du 20e, à cheval, il est essentiellement 20e, mais je vous connais, vous êtes tatillon, comme il est né en 1888.
7: Ah oui,
3: vous allez me dire, ah ben non, il est aussi un peu du 19e. Enfin, il a vécu 12 ans au 19e.
7: Donc il est, il a écrit Léonard. Pendant le
8: 20e. Non, c'est romantique ce qu'il dit.
3: On va dire que ce qu'il a écrit est du 20e.
4: C'est un philosophe?
6: Un poète?
3: Alors, philosophe, je sais pas si on ira.
4: Ou alors un essayiste.
5: Est-ce qu'il est français?
3: Écrivain, diplomate, académicien français.
8: Roland Dumas?
4: Gary?
6: Paul Claude?
3: Non, pas Paul Claudel.
6: Anatole France.
3: Et Monsieur Barbier.
6: Alexis Saint-Léger.
3: Monsieur Barbier.
8: Asia Takiedine.
3: Et Monsieur Barbier l'a interprété au théâtre.
6: Paul Morand.
3: Bonne réponse.
4: Oh bah ouais, mais alors là,
5: vous lui avez donné la réponse sur un plateau.
4: Alors ça va être comme ça tout le temps.
6: D'accord. C'est un

0: Je suis d'accord avec ma copine. Oh,
1: non, pour Thomas Simon.
0: Bah oui, c'est triché.
1: Oui, c'est vrai que c'est trop facile. Vous avez raison. C'est trop facile. Alors, pour Thomas Simon, voici une autre citation. Je suis contre les femmes.
0: Tout contre.
1: Le plus contre possible.
0: Sacha Guitry.
1: Ah là, ça vous va, par contre. Pour Julien Rivera, qui habite Gisors dans l'Or, qui a dit « Personne n'accepte de conseils, mais tout le monde accepte de l'argent. Donc l'argent, ça vaut mieux que les conseils. »
2: Nicolas Sarkozy.
1: Non. Oh.
3: De Chavannes.
1: De Chavannes, non.
3: Mais c'est français.
2: C'est français. C'est,
1: alors non. Non, c'est irlandais.
4: Il est mort, évidemment.
1: Ah oui, il est mort.
3: Non, il est là, il est devant toi.
1: Il est mort au XVIIIe siècle.
3: Oh, là, c'est un...
1: Et on lui doit un très grand roman.
4: Le portrait de Dorian Gray ou pas?
1: Ah, pas du tout.
2: Walter Scott.
1: Là, vous parlez d'Oscar Wilde.
4: Ouais,
2: Walter Scott.
1: Walter Scott non plus.
3: Un Irlandais.
1: Ça, c'est Ivan Noé, c'est ça, Walter Scott.
3: Il était roux.
1: Oh, je pense qu'il était roux. J'ai
4: comme
1: un portrait
4: si
1: de lui, là.
3: Bah, les Irlandais, ils sont roux.
0: Et alors, si on te dit oui, vas-y, alors c'est qui?
3: Ah, bah, c'est simple. C'est Jonathan Dunham.
1: Vous avez le début.
3: Jonathan Swift.
1: Jonathan Swift. Ah, bah, la réponse.
2: Sébastien.
1: De Christophe Barbier.
2: L'univers.
3: J'ai laissé à Barbier, j'avais le prénom, j'ai laissé la victoire.
2: Fais une bonne équipe, Sébastien.
3: Dans le cul, le marchand.
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1: Ah bah tiens, une question mythologique pour Valérie Barque qui habite Puteaux. De qui Hylas, Abderos, Philoctète, Diomos, Péritoas, Phryx étaient-ils les petits amis?
6: Oh bah dis donc, elle en a eu, elle, hein.
1: Oui. Ah non, c'est un homme qu'il faut trouver.
2: Ah, il était gay?
1: Oui.
2: Ah, percé?
3: Jupiter.
1: Tous les hommes sont pas percés.
2: Non.
3: Jupiter.
1: Jupiter, non.
3: Alibaba.
1: Ah non, Alibaba, non. Non, non. Alibaba. On est dans la mythologie grecque,
2: oh,
1: évidemment.
2: Ah, je savais pas qu'il y avait des gens de la paroisse dans la mytho.
6: Ah bah. Tu m'as vu que ça, dis donc.
2: Amoclès.
1: Amoclès. Ça n'existe pas, Amoclès.
2: Ah, l'épée d'Amoclès.
1: Deux d'Amoclès.
6: Deux d'Amoclès. Oh, ça va. Vous chipotez toujours avec moi.
2: C'est dingue, hein.
6: L'épée de la Damoclès. Ouais. Oh,
1: Il nous aura tout fait. Hein. Oh, mais il en loupe pas une.
2: Pygmalion.
1: L'épée d'Amoclès.
2: Pythagore,
1: Pythagore, Damoclès, non.
3: Socrate.
1: Non, mais au moins il donne des noms de Grecs.
2: Socrate. Il était un philosophe.
1: Un philosophe, non.
2: Un demi-dieu.
6: Mais non, il était.
3: Diogène.
2: Alexandre le Grand.
1: Alexandre le Grand, non.
2: Il avait quatre pattes.
1: Oh.
2: Mais il faisait ça.
1: C'était Payot.
4: Il était à quatre pattes.
2: C'était Payot.
1: Non.
0: Le Minotaure.
1: Le Minotaure. Non, c'est un des héros les plus vénérés.
2: Cerbère. Mais Janus.
1: Non. Mais non.
2: Achille.
1: Achille, non.
3: Ulysse,
1: non.
4: Zeus,
1: non.
2: Sénèque.
1: Non, mais en revanche, il a un lien familial avec Zeus.
2: Son fils.
1: Alors, bah oui, mais qui alors?
2: Ah, Hadès.
1: Mais non.
2: Mais il a eu plein de fils. Mais attends, je connais tous les fils
4: mais
2: de Zeus.
4: Alors,
2: attends.
4: Apollon.
1: Pardon, Hélène.
4: Non,
6: je crie parce que je suis dans l'action. Ouais, bon. Deuxième calme.
1: Ryu, quand vous allez baiser, faudra pas crier.
2: Je suis très bruyant, vous savez, Hélène. Hein. J'adore crier.
3: Apollon. Elle n'entendra plus vu qu'elle sera étouffée.
6: Oh. Mais vous inquiétez pas, il fait que ça, il crie, c'est tout.
2: Non, parce que je fais des pompes et tout, pendant l'amour, je fais des pompes.
4: On attendra que tu maigrisses de 10 coups.
2: Alors, c'est quoi là?
6: Héraclès.
1: Héraclès, c'est-à-dire?
6: Eh ben, le
2: Hercule.
1: Hercule, Héraclès.
4: Ah, voilà.
1: Bonne réponse de Stevie.
2: Cher téléphone de Zeus, petit fils.
1: Hercule, Hercule des 12 travaux d'Hercule.
3: Les 12 travelots d'Hercule.
1: mais à cette époque, savez, on était bisexuel. Hein.
6: Mais c'est l'Église qui a inventé qu'on devait être avec qu'un homme devait être avec une femme, parce qu'avant ça se passait très bien. Bah depuis la nuit des temps, hein. Sous Louis XIV, le frère de Monsieur, c'était quand même la plus grande pédalerie de l'époque. Et c'était le frère du roi.
1: Il faut quand même bien que les gens se reproduisent, Monsieur Boulet, voyez-vous.
6: Non, mais il en faut, mais pas trop non plus. Bah oui, mais on arrive à 8 milliards, il y en a la moitié qui crèvent la dalle. Oh, vive les PD, hein.
1: Ah bah oui.
6: Ah oui. Ah non, mais c'est vrai.
1: Bon, dites-moi, Hercule, là.
7: Oui.
1: Alors, personne ne savait, vous voyez, c'était une bonne question.
7: Ah oui. Ouais.
1: Hercule, Héraclès, le fils de Zeus et d'Alcmène, un des héros les plus vénérés de la Grèce antique. Tout le monde connaît, évidemment, les 12 travaux d'Hercule. Eh ben oui, il avait des petits compagnons, des héromènes, ouais, comme on appelait ça.
2: Ça, alors,
6: Héros. Faut voilà que je mette un portrait d'Hercule chez moi, du coup.
1: Non, mais si, si. Iolaos, Hylas, le fils de Théodamas, Admet, Philoctète, Diomos, Péritoas, Phryx.
4: Mykonos.
1: Ah non, Mykonos, il était pas. Il faisait The Voice déjà à l'époque. Mais tous ces noms, ce sont bien des noms d'amants d'Hercule, le héros.
3: Ah, je savais pas.
1: Que vous appelez Héraclès, en fonction évidemment de la mythologie grecque ou romaine. Bravo à Logérias et à Stevie.
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1: Pour Patrick Duval, qui habite Mer-sur-Indre, dans l'Indre, une question culinaire. On profite de la présence trop rare de Juan Arbolez. Oui. Et je vais vous demander ce qu'on appelle les huîtres de prairie. Qu'est-ce que sont les huîtres des prairies?
8: Alors, c'est peut-être des huîtres d'eau douce. Hein.
1: Non,
7: pas est-ce du... que ce sont des huîtres quand même?
1: Non, justement.
2: Ah, justement.
1: Non.
9: Pas des huîtres.
2: Ce sont des pas des oreilles.
4: C'est
2: des oreilles.
4: Est-ce que ce sont des fleurs?
9: C'est... Peut-être c'est une feuille qui a un goût d'huître, ça s'appelle la estive.
1: Non,
7: une
1: non,
7: feuille qui a un goût
4: d'huître. Est-ce que c'est une fève?
1: Une fève.
2: C'est une herbe. Une herbe ?
1: Non plus.
7: Est-ce que c'est un insecte ?
1: Non plus. Les huîtres.
4: Une plante. Non.
2: C'est un gâteau. C'est un gâteau.
9: C'est un animal.
1: Ce n'est pas un gâteau. Ça vient de l'animal, les huîtres de prairie. Oui.
4: Ah, ça
7: c'est un
4: vient.
7: Morceau d'animal.
1: C'est un morceau d'animal.
9: Donc c'est alors, de l'agneau présalé ?
1: Ce n'est pas de l'agneau.
7: Est-ce
1: présalé.
7: Est-ce que c'est un animal qui a des poils ?
1: Oui. Oui
2: ah,
1: oui.
2: C'est pas des poils des selles de sanglier.
1: On appelle ça aussi huître des rocheuses ou huître.
7: C'est de la morve d'un animal.
1: Ou huître des montagnes.
7: C'est de la morve d'ours.
1: Non, non, non, non, non.
4: Ah, c'est du miel.
1: Du miel. Non. Si vous voyez à la carte ou au menu d'un...
8: Ah, ça y est, je sais ce que c'est les clams.
1: Non, non. Non.
7: Est-ce que ce sont les couilles d'un animal?
4: Non, attends.
7: Ce sont les couilles d'un animal.
2: Oui,
1: les testicules de taureau. Bonne réponse du spécialiste.
2: Bah oui, tu vois, c'est moi qui trouve ça.
9: Là, tu parlais culinaire, mais il fallait parler à Beaugrand, là, pour le coup.
1: Huîtres de prairie. Mais non, mais parce que dans la plupart des restaurants, effectivement, on utilise des euphémismes ou des synonymes ou des allusions, mais on n'ose pas, évidemment, écrire sur la carte.
2: Imaginez si le présente, bonjour, couilles de taureau sur son lit de fenouil.
7: Mais non, mais comment on dit les oreilles et
9: ça,
7: la queue,
9: tu peux pas oui, le mais présenter. Ça ressemble quand même plus à des œufs que qu'à des huîtres.
1: On appelle ça des animels aussi.
9: Oui.
1: Animels, ou effectivement, huîtres des rocheuses, ou huîtres des montagnes, ou encore huîtres des prairies. Et si vous voyez ça, eh bien, sachez-le, ce ne sont pas des huîtres, ce sont bien des testicules.
7: Est-ce que c'est bon?
4: Oui, moi j'ai goûté déjà.
7: Ah, oui, c'est
1: un prince du rocher.
7: Tu l'as cherché. Tu l'as cherché.
2: Ah, t'as le bon journal d'air.
4: Elle a vraiment le bon journal d'air. On était à Nîmes.
7: Et c'est bon?
4: Ah bah oui, c'est très bon, c'est délicieux.
1: C'est une alors, on les fait frits.
4: C'est fin.
1: On les fait frits, évidemment, les testicules, après avoir été dépouillés, enrobés de farine, de poivre, de sel, parfois pilés à plat. C'est servi en entrée, généralement. Ouais. Vous en faites déjà.
9: Bah après, c'est un produit qui est très bon et en général, ça a goût de ce qu'on on y rajoute. Donc, en vrai.
4: Comme les cuisses de grenouille, un peu.
9: Ouais, c'est un peu dans la texture un peu différente.
2: C'est-à-dire qu'elles n'ont pas un goût de couille.
4: Non, mais non, si tu veux, il faut que tu les...
2: C'est dommage parce que c'est vraiment agréable.
9: Ouais.
1: C'est ce qu'on appelle le cinquième quartier. Vous saviez ça qu'on appelait ça le cinquième quartier?
9: Non, je visite pas ces quartiers-là.
1: Non, mais c'est comme ça qu'on appelle les abats, effectivement, le cinquième quartier.
8: Ouais. Ah ben j'ai dit abats.
1: C'est-à-dire les parties comestibles secondaires des animaux, effectivement, animaux de boucherie. Tiens d'ailleurs, comment appelle-t-on la moelle épinière? Parce que c'est pareil, on met pas moelle épinière, c'est pas joli, vous voyez. Les intestins, on appelle ça la fraise, par exemple.
9: Ouais.
1: Le poumon, on appelle ça le mou, voyez-vous.
7: Ah, oui.
1: Les reins, on appelle ça les rognons, mais pas les reins.
7: C'est vrai.
1: Les testicules, voilà, je viens de vous le dire, animal, le cœur.
9: Il y a la glande salivale, on appelle le riz.
10: Les rideaux.
1: Exactement. Le cœur, la rate, le foie, les poumons, on appelle ça fraissure aussi.
11: D'accord. Et la table Parce que tant qu'on y est, allez-y.
1: Et alors, je vous demande comment on appelle la moelle épinière.
12: Est-ce que ça s'appelle l'or, l'or, quelque
1: non,
12: chose comme
1: non,
12: ça
1: Non, non, non. C'est aussi une chanson, d'ailleurs.
12: Ah,
1: tiens.
11: Ah bon
1: ah. La moelle épinière.
11: La bamba.
12: La moelle épinière. Non. La grande lambada.
11: La lambada.
1: Ça se mange, la moelle épinière.
9: Ouais, ça se mange. Bah oui, oui.
10: Mais c'est dans un autre
9: samouraï. On l'a dans toutes les cartes, mais on l'appelle au samoual pour le coup.
1: Ah non, non.
9: Nous, on appelle une bichine.
11: C'est pour les chiens, ça.
9: Le samoual, hein.
1: Non, non, il y a un nom pour ça, je vous jure.
12: L'os,
1: on va trouver. Dans la terminologie tripière, on appelle effectivement
12: les méninges.
1: La moelle épinière, des animaux d'élevage uniquement, hein, c'est-à-dire le bœuf, le cochon,
10: pas
1: le mouton.
10: Sauvage.
4: Le cortex.
1: Non, non, non, on appelle ça les.
11: Et c'est une chanson.
1: Oui, c'est aussi une chanson.
10: Et dans la chanson, on sait que ça désigne un truc qui se mange.
1: Ah non, non, non.
10: Ah bon, d'accord. C'est une expression.
1: C'est un peu ce qui est arrivé d'ailleurs entre Liane Folly et le prince Albert.
10: Une histoire de cul. Une histoire de cul.
12: Oh la vache. Une imagine, il monte à ce moment-là dans la voiture, il met RTL et genre il entend ça.
1: Il écoute RMC.
12: Il va il va m'appeler tout de suite.
1: Il écoute Radio Monte Carlo.
10: Des aventurières.
9: Sur la fidélité.
1: Une aventure.
11: Une amourette.
10: Une épopée.
1: Une amourette. Bonne réponse. Bonne réponse de Sébastien Thoen. Une amourette.
9: Je l'ai jamais vu pour le coup. J'adore l'os à moelle et c'est quelque chose que je prends mais systématiquement dans un restaurant. J'ai jamais vu ce nom, les amourettes. Et je vais le faire dans mes cartes.
1: C'est joli, amourette.
9: Grâce à ces, ouais, c'est info incroyable.
1: Mais, amourette, c'est la moelle épinière et c'est une chanson évidemment pour une amourette de Lenny Escudero.
9: Si on vous propose une amourette à l'ail, méfiez-vous, on sait jamais ce que c'est.
13: J'ai perdu la tête, puis me voilà pour une amourette qui se pose.
1: Comme ça, vous saurez, une amourette. C'est la moelle épinière, une animelle. Ce sont les animaux, ce sont les testicules.
4: Mais maintenant, les fameuses huîtres des prairies.
1: Oh, occupez-vous de vos rognons.
4: Non, mais ça.
10: Elle est restée là-dessus.
4: Non, oui, parce que ça se boit.
10: Oui.
4: C'est de la taurine, c'est dans tous
10: non,
4: les.
10: Non, tu confonds là.
4: Ah, bah la taurine, c'est oui, ça. C'est dans le Red Bull. Il y a de la taurine.
10: Oui, c'est de la taurine. Mais la taurine, c'est pas ce qu'il y a dans les coucougnades des taureaux.
4: Je crois que oui.
10: Ah bon?
4: Oui. Non.
12: C'est pour ça que ça s'appelle Red Bull.
1: Bravo Christine. Avec Simé aussi. C'est pas possible aujourd'hui.
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1: Une question pour Monsieur Leboeuf, qui habitait très en Charente-Maritime. Et la question concerne un grand écrivain qu'il s'agit d'identifier, un écrivain séducteur, qui en tout cas a connu plus de 300 femmes. Oh. Il n'en a jamais épousé une. Il aimait les emmener. En tout cas, c'est ce qu'il a fait pendant près de 8 ans. Il les aimait sur un canot, puisqu'il aimait canoter, comme on disait à l'époque. Je crois qu'on peut le dire encore aujourd'hui. Sur la Seine, il faisait du canotage, toujours donc en galante compagnie.
7: Tu foutais pas de leur gueule.
1: C'est-à-dire
7: je t'emmène en canot sur le lac.
1: Vous aimeriez pas qu'on vous emmène canoter sur la Seine?
7: Je préférerais qu'on m'amène dans l'Orient Express jusqu'à Venise, vous voyez. Non mais, si déjà...
1: En tout cas, pendant 8 ans, de 1872 à 1880, sa distraction préférée, c'était le canotage sur la Seine, toujours en galante compagnie, le dimanche, il faisait ça le dimanche, et pendant les vacances. Alors, il pouvait faire ça à Beson, à Argenteuil, à Sartrouville, à Château, à Bougival.
10: Enfin, dès qu'il y a
9: Guy de Maupassant.
1: Pardon.
9: Guy de Maupassant.
1: Et c'est Guy de Maupassant. Bonne réponse de Franck Ferrand. Guy de Maupassant, qui fait la une de Lire Magazine. On apprend tout sur ce grand romancier français, auteur de contes et de nouvelles que l'on connaît, mais on ne connaît pas forcément bien sa vie à Guy de Maupassant, et c'est vrai que là, on nous raconte vraiment tout le détail dans le magazine.
11: C'est lui, là, sur la photo?
1: Oui, c'est lui, dans le magazine.
11: Et lui, il tirait 300 meufs, lui.
1: Bah, peut-être vous devriez louer un canot, monsieur.
11: Ou une moustache,
1: Voilà, et il les emmenait canoter en compagnie de certains de ses amis. Il les emmenait en promenade sur sa yole, achetée en commun. Et alors, il avait appelé sa yole feuille de rose. Ça voulait...
10: Oh là là.
7: Ah oui, ça veut tout dire. Hein. Il y avait quand même une connotation.
1: Ah oui, oui.
10: Il faisait l'amour dans ses canots.
1: Et non, mais il ne pensait qu'à ça, hein, quand même.
12: Non, mais pas dans ses canots, parce qu'on ne peut pas faire l'amour dans un canot.
1: Ah, vous avez essayé.
10: Bah, c'est grand commun, un canot.
12: Non. Et non, mais il les emmenait, ils accostaient. Et puis là,
14: Ils se promenaient, ils pique-niquaient.
11: Enfin, oui, puis retroussaient les robes et les froufrous.
15: Ces nouvelles sont une merveille absolue. C'est l'occasion de le dire. S'il y a des gens qui nous écoutent et qui veulent passer un bon week-end, vous prenez deux, trois nouvelles de Maupassant. C'est un rêve, un régal.
14: Encore une phrase pour ne rien dire.
15: C'est un conseil que je donne. Bon,
14: oui, ces nouvelles étaient somptueuses, surtout le horloge.
1: Mais comme vous êtes jaloux, vous êtes
14: jaloux, mais ça c'est de l'information qu'on ne t'a pas demandé.
15: C'est pas de l'information, c'est un conseil là, que
14: mais
15: je donne aux gens.
14: Tout le monde connaît Guy de Maupassant.
16: Tu vas passer un bon week-end, un livre de Guy de Maupassant et tu vas voir le funambule au Café d'Orsay.
14: Et tu vas voir Az ce soir.
1: Ah bah Az, soit vous allez le voir ce soir, après qu'on lui ait raconté tout ça, soit vous le voyez ce soir à l'Européen, soit dimanche...
15: Dans une barque.
1: Dans une barque sur la Seine, en essayant de ramener des meufs.
14: En chantant du Georgette Lemaire et du Enrico Macias, le millionnaire du dimanche.
1: Ça marche pas pour vous, monsieur Az?
16: Bah, non, mais pas autant que Guy de Maupassant, quoi.
14: Oh, 300 mais déjà.
4: 300, mais 300 c'est toute pas, sa vie.
1: C'est pas tant que ça.
16: Mais il est mort jeune.
1: Non, oui. On faisait le calcul au bureau.
14: Ça tient par jour.
1: Tout à l'heure avec les copains. Et on était là, on comptait un peu combien. Moi, je pense, je sais pas si j'ai eu 300 conquêtes. Mais en tout cas, oui, c'est pas.
14: Oui, mais pas vous, dans le bureau, vous êtes tous des prostituées. Mais c'est bon, les gens normaux n'ont pas
4: d'argent. 300 dans une vie.
16: 300 conquêtes, vous.
14: Sur une vie, oh, bah, c'est rien.
4: Alors, c'est rien.
1: Je pense que. Non, 300, c'est un gros week-end.
14: Ouais.
4: Non, dans toute une vie, 300, ça va. Hein. Tu commences à 15 ans, si ça va vite.
14: Ah oui, mais excuse-moi. Déjà, j'ai été en couple de 20 à 50 ans. Donc
4: ouais, mais j'ai moi, j'ai jamais été en couple.
14: Et t'as été toujours fidèle.
4: Moi,
14: non, mais pas 300 fois fidèle.
4: Moi, j'ai jamais été en couple, donc je cherchais. Oui, je cherchais. Okay. Et donc, voilà. Et ça...
14: Tu crois que ça vient à 12 de...
1: C'est devenu un chiffre.
14: Même quand il y en avait un qui était là.
1: Alors, non, vous nous surprenez, monsieur Az, parce qu'on sait quand même que dans le milieu du stand-up, de l'humour, vous êtes plutôt, pardon de vous faire
16: non,
1: ce
16: mais
1: compliment,
16: moi, je suis pas un coureur de jupons.
1: Vous êtes plutôt beau gosse, quoi, vous voyez, donc franchement, ça devrait, mais...
14: Ah oui, tu dois être courtisé, non?
16: Ouais, mais moi, tu sais, moi, j'aime bien, je prends mon temps, je suis à 298, pas.
1: Je ne sais pas si vous avez remarqué, mais il y a monsieur Vizorek qui ne moufte pas.
17: Ben, j'attends la balle perdue, je me dis, il est du côté de Az qui est loin de moi. Passons à la question suivante.
1: Non, mais écoutez, en tout cas, Guy de Maupassant, 300 conquêtes, c'est pas
14: ça
1: quand même.
14: Va.
1: C'est pas le bout du monde.
4: En plus, il avait tellement c'est... de talent.
16: Mais il est mort à quel âge?
1: Georges Simenon, c'était combien?
17: 1000.
1: Georges Simenon.
4: Oh, bah alors là,
17: c'est. Fait... Beaucoup...
1: 1000.
17: Lui, 10 000, mais il y a beaucoup de prostituées, dit-il. 10 000, il dit Simenon.
14: Moi, je trouve ça pas séduisant. Un mec me dirait, tu sais, avant toi. Il y en a eu 10 000. Je lui dirais, bah, tu sais quoi? Tu vas t'arrêter là, mon grand.
4: Oui, non, mais il le disait pas.
14: Il n'y a pas moins sexy au monde.
4: Mais il le disait pas, mais il en avait besoin pour écrire comme Victor Hugo.
1: Le pire, c'est s'il dit, j'ai été de moins en moins ambitieux.
14: Bah, ce sera évident maintenant.
16: Bah, vaut mieux être la première que
14: avec
16: la 10 000.
14: Toi, j'ai les 10 000. T'as travaillé combien d'années, Air France?
11: Oh, voilà, Air France, alors là, c'était la fin.
14: T'as fantasy, travaillé combien d'années?
11: 20 ans.
14: Bah, 20 ans. Tu fais combien d'escales en 20 ans?
11: Oh, j'ai fait le.
1: Il a eu plus de mecs que de maïs. En tout cas, Guy de Maupassant est à la une du magazine Lire et c'est un, voilà, un numéro passionnant qui vous raconte tout sur la vie de ce grand romancier français.
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1: Vous pouvez raconter, les auditeurs connaissent l'histoire de votre Joconde, mais vous pouvez raconter à monsieur Obal que c'est vrai ce que je dis.
20: C'est vrai, un jour je suis parti visiter le musée du Louvre et je suis vraiment tombé amoureux de la Joconde. Et je suis parti dans une boutique où j'ai acheté le poster, 6 euros. Et je suis rentré chez moi et j'ai dit, mais j'ai en faire quelque chose de cette affiche, je peux pas mettre ça dans un cadre en verre, ça va être absolument dégueulasse. Donc j'emmène mon affiche chez un encadreur, où là j'en ai eu pour 1100 euros de cap. On a l'impression que c'est la vraie aujourd'hui.
11: Mais bien sûr.
20: Et là, je m'a... Mais non, mais je vous assure. Ah non, monsieur Aubac, hein. Elle est plus belle que la vraie. Hein. Non, non, mais je vous assure.
1: Qu'est-ce que vous en pensez alors, Hector?
11: Je pense que la vraie, on la voit très mal parce qu'il y a beaucoup de. Il y a un verre fumé qui est affreux et puis.
0: Les petites.
11: Il y a trop de monde autour et que la vôtre, vous la voyez mieux, c'est la vôtre.
20: Ouais, puis. Ah. Non, mais là, vous voyez.
1: Sauf quand il cuisine gras, hein. Je vais vous dire, quand il cuisine gras.
0: Elle est au-dessus de la cuisinière?
1: On la voit à peine.
20: Elle est sur le côté du mur. Sur le côté du mur.
1: Mais dans la cuisine,
20: elle est. Dans la cuisine, ah oui, oui. Quand on fait le tour de l'îlot central, elle ne nous quitte pas des yeux. Ah non, non, mais on est sous haute surveillance.
1: Monsieur Mike.
6: Mais c'est un vrai problème, hein, les vitres sur les tableaux. Hein. On voit plus rien. On voit beaucoup moins bien la peinture au musée que si vous la regardez dans un livre maintenant. J'exagère à peine.
21: Il faut protéger le tableau. Il faut le.
20: Non.
21: On est un spécialiste.
20: Oui. Merci.
1: Vous, c'est pas la peine d'essayer, il peut pas vous encadrer.
21: Et puis j'ai appris une chose extraordinaire. Oui. Vous avez fait l'acteur et vous avez été apparemment l'escorte de Sandrine Kiberlin dans un film.
0: Quoi?
21: Il paraît que vous avez fait l'escorte.
22: Mais il lit tout sur tout. Ah.
6: J'ai joué dans un film avec Sandrine Kiberlin, c'est vrai, mais j'étais pas escorte du tout, j'étais un type très bien, qu'elle regardait en levant les yeux. Et je devais faire le type prétentieux, je suis arrivé.
20: Un rôle de composition.
1: Est-ce que je peux savoir si vous avez eu des retours sur la première émission que vous avez faite avec nous, des commentaires des amis qui vous ont dit n'y retourne pas ou...
6: Alors, j'ai regardé les ventes de mon spectacle,
1: ouais.
6: Au 13e art tous les lundis soir, il n'y a pas eu un gramme de différence. Donc j'étais à 80, toujours à 80 par jour, c'est tout.
1: Ah oui, et j'aime pas...
6: Vous mais rien, mais c'est incroyable, je comprends pas. Je dis, mais c'est populaire comme émission. Ben oui, mais ton truc est pas populaire.
1: Non, mais je pense que vous allez voir, ça va décoller. Vous n'avez fait qu'une émission,
0: bah
1: c'est,
0: oui.
1: C'est la deuxième. La semaine prochaine, les ventes vont décoller.
22: Non, non, quand mais... ça veut pas, ça veut pas.
0: Non, ça dépend. Moi, je propose, on fait passer l'émission et en fin d'émission, juste avant de rendre l'antenne, on fait l'analyse pour voir si ça va vendre ou pas.
1: Oui, puis on rappellera voilà. Évidemment les lieux où vous passez, monsieur Omar.
0: Non, mais faut, voilà, il faut articuler un peu quand même.
22: Oui, et puis il faut sourire pour avoir l'air attrayant. Si vous faites la tronche en méprisant tout le
0: monde. Oui, voilà, ça va pas.
22: Même je trouve que 81 personnes, c'est beaucoup.
6: Je comprends pas, Isabelle. Je pensais qu'on était réconciliés.
22: Pas du tout.
6: Tout ça parce que je me souviens
22: on
6: plus.
22: Se serait réconcilié
6: je me souviens quoi. Plus comment vous appelez Isabelle. Et elle me dit mais pourquoi vous vous souvenez plus que je m'appelle Isabelle? Et elle m'a refait le coup. Et là c'est pareil aujourd'hui. Vous êtes. Je mérite pas ça. Alors que moi je
22: mais
6: me suis dit. Ma mère m'a dit mais sois gentil avec Isabelle. Je suis gentil avec Isabelle. Dis ah. Que c'est le prénom
22: même
6: de ma sœur. Et ça c'est un problème aussi.
22: Bah même votre
6: non, non, non, non, non.
21: On assiste non. À la descente.
22: La dernière fois, la dernière
6: non,
22: fois.
6: Non, je
0: vous êtes Hector, vous êtes célibataire.
22: Et moi, c'est toujours bâché, bâché, bâché. Et là, maintenant, il y a évidemment Karine Le Marchand, qui, je vous préviens, n'allez pas dans sa voiture. Elle a un volant en moumoute rose.
0: C'est vrai.
1: Qu'est-ce que vous dites?
6: Je comprends pas ce qu'elle dit. Non, mais ça va être la guerre, ça va être la guerre. Moi, j'ai voulu la paix, elle a cherché la guerre, je sais pas pourquoi. Il y a ma voisine à ma gauche qui me dit, est-ce que vous êtes célibataire? Je réponds oui depuis...
0: Bah,
6: non, oui. Non, non, c'est pas ça, j'étais célibataire jusqu'à hier soir.
1: Ah oui?
21: Vous avez rencontré quelqu'un?
6: Oui, c'est à la suite de mon spectacle, je suis allé voir une dame...
1: Qui peut-être vous a entendu aux grosses têtes,
6: non, elle. On non. A parlé ensemble, ça m'a suffi pour penser que...
0: Ah. Peut-être il se passera quelque chose.
6: C'est déjà passé quelque chose dans ma tête.
1: Oh.
22: Ah, vous c'est vrai. Principal.
0: Ah, vous êtes
22: vous
0: même
22: pas
0: tête.
22: Vous avez même
6: j'ai
22: pas payé l'addition.
6: Je l'ai emmené chez maman, qui c'est là où j'habite. Dans
1: un... Vous habitez chez votre maman encore?
6: Dans un très vieil appartement. Depuis que mon père est mort, j'ai pas voulu la laisser seule.
1: C'est gentil.
6: Et je vous assure qu'elle est beaucoup plus gentille que beaucoup de femmes que j'écoute.
1: Moi, je crois qu'il est temps de passer à une première citation. Vous voyez, monsieur Boulet, vous avez fait connaissance avec Hector Obach.
20: Il est extraordinaire.
1: Vous aimez bien les... Parce que...
20: Ah ben, j'aime bien les sonner, moi, donc. Enfin, les sonner dans le bon sens, hein, monsieur.
21: Mais il vient pour sa séance de psy, monsieur.
1: Pardon.
21: Il vient faire sa séance de psy, j'ai l'impression. Il vous parle de sa mère, il y a un truc un peu...
0: Non,
21: de...
0: mais, il y a
22: non mais il a rencontré la femme de sa vie hier, il s'est rien passé, il a même pas payé l'addition.
20: Mais moi aussi...
22: Puisque manifestement, ils ont pas été au restaurant, mais je trouve ça admirable de rêver comme ça. Ça, c'est...
21: Bah Isabelle, j'ai rêvé d'autres fois aussi.
22: Oh, ta gueule.
1: Et il vient dire, monsieur Stevie.
20: Non, mais pour le rassurer, moi aussi, je vis avec maman.
6: Oh. Mm-hmm.
1: Oui, mais vous, c'est normal.
23: Oui.
1: Pour Rémi Goumet, qui habite Saint-Brieuc, une première citation qui a dit « Pourquoi n'y aurait-il pas de vie sur les autres planètes ? Il y en a bien à Châteauroux. »
2: Ah, Jean-Yann ?
1: Non, pas Jean-Yann.
3: Alphonse Allais ?
1: Non, quelqu'un qui vit encore.
3: Ouais. Il vit à Châteauroux.
2: Une femme ? C'est un humoriste.

0: un humoriste.
1: Un seul en scène
0: qui a fait du seul en scène, qui en fait encore parfois.
1: Timsit.
0: Et c'est Patrick Timsit. Bonne réponse d'Isabelle Mergault.
2: Là, j'applaudis. Quand elle trouve un truc aussi, c'est pas facile de citer Timsit, et elle l'a trouvé. Là, j'applaudis, ça m'épate.
3: Moi, je pense qu'il va se passer un truc.
4: Je pense qu'il se moque.
5: Il n'est pas du tout condescendant. Je t'assure qu'il a un béga pour toi.
4: C'était pas condescendant, c'était c'est une espèce de mépris.
2: Mais j'aime bien qu'on fasse un séminaire sur moi.
4: Vous allez vous taire, je parle avec toi.
2: Non, mais il y a un vrai débat.
4: Moi, je vais aller voir ton humeur.
0: Il n'est pas condescendant, il est plutôt intelligent, bon temps. Je voudrais terminer ce que Mme Mergault a essayé de vous dire tout à l'heure, Monsieur Aubagne.
4: Isabelle,
0: parce que Isabelle étant un peu jalouse que la dernière fois j'ai placé Caroline Diamant à vos côtés et aujourd'hui.
2: Elle était très belle.
0: J'aime beaucoup cette femme. Caroline Diamant. Et là, cette semaine, je vous mets à vos côtés Karine Le Marchand. Et en fait, Isabelle Mergault est un peu jalouse parce que je dis, mais pourquoi pas moi? Pourquoi pas moi?
2: Vous aussi, vous voulez aller au musée?
4: Je ne me dis pas pourquoi pas moi. Oh, Hector, quand je parle. Tu sais que je vais appeler ta maman.
3: Je me demande, Isabelle. Je me demande, Isabelle.
4: Le goûter, walou.
3: Est-ce que tu crois pas que t'es un peu trop castratrice?
2: Mais beaucoup trop.
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0: Et ma question concerne Zeus, justement.
9: Ça fallait le dire tout de suite.
0: Ah bah oui, parce que Zeus, il a eu évidemment de nombreuses femmes.

0: Jupiter. Lui, il n'en a eu qu'une, c'est Brigitte. Mais.
1: Mais, en tout cas, mais attendez, Zeus, c'est pas le mec aussi, des fois, il se transformait en vache pour aller niquer je sais pas qui, là?
2: Non.
3: Ah non, beau, non, non, non, non, non, non, non.
0: Là, vous confondez avec l'abbé Pierre.
1: Ah, ah oui, ça doit être ça.
3: Il est mort quand, Zeus.
0: Pour les Grecs, c'est Zeus, pour les Romains, c'est Jupiter. Voilà. Mais c'est le même.
3: Et pour nous, c'est Macron.
0: Alors, j'en suis à la cinquième femme, je crois, à peu près.
4: Oui, oui, oui.
0: La cinquième, c'est Maya.
1: Hermès. Avec dites-vous, on n'a toujours pas la question.
0: Avec
1: hein.
0: qui ils ont eu Hermès. Non, mais je fais toute la famille.
5: Oui, parce que c'est intéressant, un peu de culture, ne nuit pas quand même.
0: Oui. La sixième, vous connaissez la sixième, monsieur, c'est Alcmen.
2: Ah bah, ils ont eu Héraclès.
0: Et ils ont eu Héraclès, parfait. Après, il a eu Sémélée. Comme...
2: Sémélée et Dionysos.
0: Ils ont eu Dionysos, très bien. Après, la huitième, il a eu Danaé. Comme...
2: Danaé, c'est Persée.
0: Oh, mais il sait tous les enfants.
2: Sous la forme d'une pluie d'or en prison.
5: Toutes ses pensions alimentaires.
3: T'imagines.
2: Sous la forme d'une pluie d'or.
0: Neuvième femme.
6: On dirait la nécro de Di Barclay.
0: Neuvième femme. Némosine.
2: Némosine, ils ont eu les neuf muses.
6: Oh, il y a un médicament.
0: Dixième femme, Déméter.
2: Déméter, ils ont eu Perséphone.
0: Bravo.
3: Ah, c'est pas un truc de ramasse-poubelle.
2: Et Déméter qui est aussi sa sœur. Hein,
0: sans rire.
3: Hein, bah, c'est sa sœur et son frère.
0: C'est la famille tuyau de poil.
3: Il se tapait sa sœur.
2: Héra aussi, c'est sa sœur d'ailleurs. Mais il se marie avec sa sœur.
0: La onzième femme, c'est Léda.
2: Léda, ils ont eu Hélène.
0: Et Pollux.
2: Et Pollux.
0: Bravo.
6: Ah, j'aimais bien, moi, ce dessin animé.
0: Douzième. Douzième femme, Perséphone.
2: Perséphone.
0: Qui était donc sa fille, j'imagine.
3: Il était du Nord, Zeus.
0: Après, il a eu comme maîtresse Sélénée.
3: Parce que ça lui suffisait
2: Sélénée,
3: pas.
2: Sélénée, déesse de la Lune.
0: Après, il a eu Callisto.
2: Arcas, Callisto.
0: Alors, Europe, voilà. Avec Callisto, ils ont eu Arcas, c'est vrai. Avec Europe, il a eu...
2: Minos.
0: Minos, bravo. Minos,
2: roi de Crète.
0: Radamante et Sarpédon.
2: Oui.
6: Ah, c'est des beaux prénoms.
2: Et dont Radamante et Minos seront les juges des enfers.
0: Mais bien sûr.
2: Ah, sauf oui, père.
0: 16e femme.
1: Ah, mais non, mais vous vous rendez compte de Noël?
3: Ah, non, mais il était sur les genoux, là.
0: Sosième femme, Eurynomée, avec qui il a eu Charite. 17e.
2: Non, les Charites, elles sont trois.
3: Ah oui, ah,
2: elles
3: sont quand trois. Ils ont mal au
2: les Charites, c'est trois divinités. Ah,
3: moi, j'ai deux
2: trois filles, trois filles.
0: Les Charites dentaires. Alors, oui.
3: Et là, il se fait livrer du Viagra et il remet ça.
0: La 17e s'appelle Lolo, avec qui il a eu.
3: Lolo.
0: Il a eu Epaphos avec
1: le fleuve.
2: Ah oui, Epaphos, oui, je vois.
0: 10e femme, Pluto, il s'est même fait le chien, vous voyez. Et avec Pluto, c'est qui l'a eu avec Pluto?
6: Dago.
0: Avec Pluto, ils ont eu Tantale.
6: Ah, Tantale.
3: Supplice.
6: Tantale là-dessus.
2: Mais oui, Tantale, exact.
0: C'est le même supplice. Quand bien. Et enfin, ça y est.
6: Ah,
0: on y arrive. Voilà ma question.
2: Qui va peut-être durer une seconde.
1: Ça fait 17 minutes.
5: Ça fait combien, l'enfant?
0: La 19e femme, la 19e maîtresse, c'est Électra.
3: Ouais, donc.
0: Pouvez-vous me citer un des enfants que Zeus a eu avec sa dernière maîtresse, Électra?
1: Cette question était tellement longue, j'ai eu l'impression d'attendre un premier ministre.
2: Leur fils, il fut roi de quoi?
0: Alors, leur fils, je les connais pas bien, les enfants. Hein, je vais pas.
2: Mais le plus connu.
0: Mais alors, je vais vous dire que la plus connue, c'est un peu le symbole de notre émission, voyez-vous.
2: Harmonie?
0: Harmonie! Ah. Bonne réponse de Paul Elkarat. Avec Electre, ils ont eu Dardanos, Hématlon, Lazion et Harmonie.
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0: Ah non, mais alors là, faut qu'on explique à nos auditeurs.
3: Oh non, oh non.
0: Faut qu'on explique.
3: Je demande juste un verre d'eau. J'ai demandé juste ça, Laurent, je vous assure.
9: J'ai
3: elle s'est
9: touché.
3: Fracassée contre le plexi, là.
9: Il est tellement propre et tellement transparent.
3: Mais il est tellement clair.
10: Oh, Julie, quel palmarès.
3: Expliquez aux auditeurs.
0: Je ne sais pas si nos auditeurs ont bien compris, mais Monsieur Reichmann avait un peu soif, voyez-vous.
3: De l'eau.
0: Il réclame de l'eau. Julie Leclerc répond, j'ai pas touché à mon verre, je vais te donner le mien. Et elle tend le verre d'eau à travers le plexiglas.
3: Oui, ça marche pas du tout.
9: Ah, oui. Mais franchement, il est tellement transparent. Et bien entendu,
3: protestante,
11: ça l'a rendu aveugle. Oui.
0: Il n'y a que ça de transparent dans la maison.
3: Est-ce que tu veux mon petit bidon?
9: Mais c'est quoi?
3: C'est de l'eau.
11: Mais non.
3: Si.
11: Oui, c'est de l'eau en forme de brique de lait.
9: Mais oui, moi je veux ça.
3: Je te l'offre.
9: Merci.
10: Journée.

0: Attention.
1: Quel jour on est? On est mercredi.
2: Ah.
1: 9 février.
2: Quelle année?
1: 2022.
2: Bon, ça
3: et
2: va.
3: Voici une question pour Thérèse Coxham qui habite Aulnay-sous-Bois.
0: Ah, mais... Thérèse.
3: Peut-être avez-vous vu sur les réseaux sociaux un film qui faisait son retour grâce à la rencontre entre M. Macron et M. Poutine autour de cette table incroyable.
1: Oh, la table.
0: L'ovale.
1: Table,
0: mais... Elle est énorme.
3: Bah, je
0: ne
3: sais pas incroyable. Combien de mètres elle faisait
1: oui,
3: cette table.
4: Ça, ça a bien mis de la distance. Hein, ça.
3: Ah ouais, Poutine d'un côté, Macron de l'autre. Une table improbable comme on n'en a jamais vu tellement.
1: Jamais vu.
3: Elle était longue. Ouais. Elle était longue comme ma table.
4: Oui, on se serait cru chez vous.
0: En
4: oui.
0: forme de ballon de rugby.
3: Mais incroyable. Donc, des gens se sont amusés à montrer l'image d'un film où on voyait une aussi longue table et au bout de la table, il y avait le comte Enguerrand de Montignac et de l'autre Félicien Mézeray. Mais de quel film s'agit-il ?
2: Scarface ?
3: Non.
5: Un film français ?
3: Oui, le comte Enguerrand de Montignac.
0: Oui, c'est
1: le souper, le souper.
3: Et Félicien Mézeray, ce sont des noms français. Alors, c'est évidemment les noms des personnages que je vous ai donnés.
2: C'est pas Vatel ?
3: Pardon ?
2: Vatel.
3: Vatel,
1: c'est pas
3: non.
1: Le souper.
5: C'est un film tiré de Simenon, d'un roman de Simenon ?
3: Non, non, non. Non. Non.
1: C'est Les Visiteurs, non ?
3: Ah, Les Visiteurs, non.
2: Les Tuches ?
3: Les Tuches, non. Non, un film que tout le monde connaît, un vieux film hein, qui date de 1968, mais qui repasse.
2: La Folie des Grandeurs.
3: La Folie des Grandeurs, non.
1: Ah.
3: Mais c'est vrai qu'il y a deux funesses.
1: La vie de château.
3: Il y a deux funesses au bout de la table.
0: Grande Vadrouille.
3: La Grande Vadrouille.
2: Le grand restaurant.
3: Le Grand Restaurant.
2: La Zizanie. Non.
3: Si vous trouviez qui y a à l'autre bout de la table, vous sauriez parce qu'ils ont tourné très peu de films ensemble.
1: Coluche, Bourville,
3: non. Le comte Enguerrand de Montignac.
1: C'est Jean Gabin.
5: Gabin, c'est le tatoué.
3: Bonne réponse de Fabrice, aidé par Valérie Mérès.
2: Oui.
3: Vous êtes tatoué, monsieur Janssen?
4: Ah non, je n'ai jamais cédé à cette tentation. Non, non,
3: ça,
4: non.
3: Alors c'est bizarre.
4: Oui, c'est vrai, tous les PD sont tatoués sauf moi. Non, parce que ça a fait
3: de même. Il n'y a pas que les PD, les chiens aussi.
4: Non, figurez-vous que j'ai longtemps hésité. Et puis je me posais des questions parce que j'étais pas sûr de pouvoir. Et puis après, en vieillissant, je me dis non, c'est ridicule.
3: Le seul tatoué ici, c'est peut-être monsieur Toed. Non, vous n'êtes pas
2: alors,
3: tatoué,
2: moi, j'aime
3: Toed.
2: Pas du tout, moi, et ça me fait peur, vraiment. Non, j'avais le visage de Zemmour sur une couille, mais je l'ai enlevé. J'avais sur une couille Zemmour et l'autre couille Frédéric François. Je les aime bien.
0: Mais quel est le rapport?
2: Je les aime bien les deux, moi.
0: Ah ouais.
1: Il faut
2: tout
1: pas
2: monde les
1: chercher insulte, de rapport.
2: Moi, je les aime bien, moi.
3: Valérie, je m'en souviens maintenant. Valérie, elle est tatouée.
6: Moi, ça j'ai un petit tatouage sur le coin de la fesse.
4: Oui.
6: Mais avec les yo-yos que j'ai fait, maintenant, ça ressemble plus à rien.
4: C'est une sardine et c'est devenu un dauphin.
0: C'était quoi
6: c'était
0: la base?
6: C'était le prénom de mon amoureux à l'époque de
1: Faut jamais faire ça, ma pauvre fille.
4: Oh,
1: non, tu changes d'amoureux, alors.
6: Et donc, du coup, après, j'ai dit, comme c'est en chinois, j'ai pu dire que c'était mon prénom à moi.
0: Il s'appelait comment?
6: Il s'appelait Eric à l'époque.
0: Et maintenant, il s'appelle Jean-François.
2: Christine Bravo qui a un souci aussi. Elle avait fait tatouer Tom Cruise sur sa fesse. Il y a 30 ans, maintenant, c'est Pierre Ménès, le tatouage.
0: C'est super moche.
2: Non mais les jeunes générations le font beaucoup.
1: Oui, ma fille beaucoup, a des tatouages.
4: Ouais, il y a une mode des tatouages.
3: Monsieur Reichmann, peut-être, non?
0: Oui, sur le nez.
2: Voilà.
0: J'ai essayé de l'enlever.
2: C'est
0: ça
2: quel vignoble que t'as mis?
0: C'est un gros cruche. C'est un médoc.
5: Et Laurent, vous êtes tatoué, vous, Laurent?
3: Non, je suis pas vous, non.
5: Non.
0: Rien du tout. Est-ce que vous êtes percé, Laurent?
3: Non plus.
2: Ni percé, ni tatoué, rien.
0: Même pas un petit trou quelque part.
3: Rien de moderne. Non.
0: Pourquoi Jean-Philippe Janssen répond à la place de...
4: parce que je le connais quand même, je sais bien qu'il n'est pas percé ni tatoué.
0: D'accord. Bizarre.
4: Ce n'est pas dans son tempérament, vous comprenez?
0: D'accord.
4: Ah oui, c'est vrai, c'est ça.
2: Non, mais trouvez
3: quoi je me mêle, vous?
6: C'est vrai, on passe des vacances ensemble, on le saurait.
4: On voit bien qu'il n'y a pas de trou.
3: on passe des vacances parfois ensemble, enfin, je suis jamais nu devant vous, Valérie.
1: Jamais.
2: Oui, mais dans un backroom, on ne peut pas mentir.
6: Sur un malentendu.
3: D'accord. Sur un malentendu, alors.
2: Moi, pour un CDI, je le fais, Laurent.
0: Non. Non.
2: Ah si.
0: Mais non.
2: Mais si.
6: Mais comment il me renie quand je pense que quand j'avais 25 ans, il était fou de moi.
3: J'ai une question musicale.
0: L'autre, il change de thème.
3: Je suis toujours fou de vous, chère Valérie.
0: Elle va se faire tatouer Laurent en chinois.
2: Il est super. Il est complètement fou. Il t'a filé une pièce pour te dire comme il est fou.
3: L'angoisse est pas, elle est déjà morte de
2: trouille. Elle va être super, Valérie, c'est génial sur scène, ça va être super.
3: Mais bien
2: le
3: sûr,
2: problème, c'est l'autre. Plaza, évidemment.
3: C'est pas vrai, je suis allé aux répétitions, je vais
6: il
3: vous dire.
6: Il est fort.

0: sont bluffants, bluffants, bluffants, bluffants, tous les trois. Je voudrais vous y voir de jouer pareil, tiens.
1: Ouais, j'aimerais bien faire une pièce avec toi.
2: Ah ouais?
1: Ouais.
2: Ah ouais?
1: Ça irait très très vite.
2: Mais je sais pas comment on va faire, non? On va boire un café, on se marie, puis après on fait une pièce.
1: D'accord, on commence comme ça.
2: Non, mais avec plaisir, j'en ai grave.
1: Ça t'embête pas?
2: Mais Laurent, il veut me faire bosser, il m'a dit. Hein, patron?
0: On va réfléchir.
1: Depuis la blague de Pierre Ménès, il a un doute.
0: On va réfléchir.
2: Mais je vais faire les 12 coups de midi d'abord. Je peux ou pas?
1: Les 12 coups, ça va faire plaisir à Jean-Phi.
0: Vous me donnez le temps de la pub et je réfléchis, d'accord?
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0: Grâce à des tests ADN, on sait depuis 2010 que cette incroyable personnalité est née de parents qui étaient frères et sœurs. De qui s'agit-il?
6: Oh, un inceste!
0: Oui, absolument.
6: Shakespeare, un vrai personnage?
0: Non. Ah oui, ça c'est un vrai personnage.
6: Napoléon.
0: Et il y a même toute une exposition là sur lui qui va démarrer le 3 février aux Galeries Montparnasse. Et donc, croyez-moi, c'est un vrai personnage. Et son père et sa mère étaient frères et sœurs.
6: Ah. Oh là là, il était un peu... Il était équilibré.
0: Alors, je ne l'ai pas bien connu, pour tout vous dire.
6: Il était du Nord?
0: Alors, du Nord d'un pays, mais pas du Nord de la France.
6: Non. Est-ce que ce n'est pas Toulouse-Lautrec?
0: Ah non, non, non.
6: Alors,
0: non.
6: Il était de la Norvège, de la Suède?
0: Non, non, non. Grâce à des tests ADN réalisés en 2010, eh bien, on sait...
7: Est-ce que c'est Richard III?
0: Richard III, non.
7: C'est un Anglais?
0: Qu'est-ce que vous dites, Bernard?
8: Yves Montand.
0: Yves Montand.
8: On a fait des tests ADN.
0: Yves Montand, non.
6: Attendez, on a quelqu'un qui était artiste?
0: Ah non, oh non,
6: un homme politique.
0: Alors politique, oui, ça oui.
6: Genre Napoléon.
0: Genre Napoléon, c'est compliqué de vous dire, mais
6: oui, parce qu'il y en a qui un Napoléon.
0: Voilà.
6: Non,
0: voilà.
6: Mais est-ce que c'est quelqu'un à l'époque de Napoléon?
0: Ah non, c'est bien avant là.
6: C'est quel siècle? On parle
0: bien avant. On est dans les années 1300.
6: C'est un roi. Un roi.
8: Charlemagne.
0: Mieux qu'un roi.
6: Charlemagne.
0: Attention,
8: un pape.
0: Attention. Attention, j'essaie de vous piéger quand je dis 1300.
6: 1300 quoi?
0: Bah non, vous me demandez quelle époque.
7: 1300 avant Jésus-Christ.
0: 1300 avant Jésus-Christ.
6: Ah bah celui qui éclairait là avec les corps là.
7: Diogène.
6: Mais non, pas Diogène, non. Celui qui éclairait avec les corps là, il mettait le feu, il les mettait comme ça et puis il faisait des torches.
0: Jean-Michel Jarre.
6: Mais non.
8: Pline l'Ancien.
6: Un ancien genre Héraclite, Parménide.
8: Cicéron.
6: Deux siècles avant Jésus-Christ. Oh, mais tu connais que lui.
7: C'est un pharaon. C'est Toutankhamon.
0: Et c'est Toutankhamon. Bonne réponse de Christophe Barbier. Eh oui.
6: Un peu Isis et Osiris, son frère et sœur.
0: Alors, pardon.
6: Isis et Osiris, mais sont pas frères
0: les parents.
6: Sœurs.
0: Mais c'est pas les parents de Toutankhamon.
6: Isis. Eh ben, ils vous disent c'est pas les parents.
0: Bah, je vous le dis.
6: qui
0: vous le dit? Bah moi je vous le dis. Non mais je suis entouré de dingues aujourd'hui.
9: Toutankhamon, il a vraiment existé alors qu'Isis et Osiris c'était des déesses.
6: Mais Toutankhamon, ça se voyait qu'il était pas normal. Il marchait toujours de profil. Ce n'était pas. Il avait un problème.
0: Et c'est en 1922 que Howard Carter a retrouvé, évidemment, la momie, le corps de Toutankhamon. Dans les années 2010, on a fait effectivement des tests ADN à nouveau sur la momie, parce que les progrès de la science ont fait qu'on pouvait en savoir un peu plus. Et on en a conclu que les deux parents de Toutankhamon étaient bien frères et sœurs.
6: C'était qui les parents?
0: Alors, je vais vous dire.
6: Isis et Osiris.
0: Ah non! Le père serait Akhenaton, voilà.
6: Ah oui, mais il serait.
0: Ah bah oui, on n'est jamais sûr à 100%.
6: Ah oui, alors c'est pour ça que c'est frère et sœur, mais on n'est pas sûr que alors, la femme d'Akhenaton, c'est qui la mère?
0: Eh bah, ce serait sa sœur.
10: C'est Martine Akhenaton.
0: Sa sœur Nebeta.
6: Nébéta. Vous... Et alors si ça se trouve, mais si
0: c'est
6: ça se trouve,
0: c'est votre nom de jeune fille. Isabelle Mergot Nébéta.
6: Mais si ça. Ça le fait rire. Mais si ça se trouve, c'était pas les parents.
0: Oh bah si ça se trouve.
7: En fait, l'ADN de Toutankhamon est composé de deux ADN identiques, donc forcément de frères et sœurs.
6: Oh monsieur 36-15, je
7: sais
6: plus.
7: Mais oui.
6: Lui,
7: 36-15, c'est fini depuis 30 ans. Hein.
10: Vous commencez à nous agacer, Barbier.
0: Oh, la reine du Minitel. RTL est partenaire de l'exposition. C'est une expérience immersive pharaonique qu'on vous propose aux Galeries Montparnasse. C'est rue du Départ dans le 15e arrondissement de Paris. Et à partir là du 3 février, c'est-à-dire là, le 3 février,
6: c'est demain.
0: C'est la semaine prochaine.
6: Mais c'est les Galeries Lafayette.
8: Il est arrivé.
0: Mais non, c'est pas les Galeries Lafayette.
7: C'est un ancien centre commercial qui est vidé de ses commerces parce que la mairie de Paris va tout refaire et ça devient un espace immersif.
10: Parce que je sais tout.
8: Ah bah oui.
6: Quand je te fais ça, ça veut dire tais-toi, d'accord.
0: Plongée dans la plus grande exploration archéologique de l'histoire, au cœur de la vallée des rois. Non, mais il va y avoir plein de monde, hein, parce que ça, c'est passionnant, les gens adorent ça.
8: Ah bah oui.
0: L'Égypte, c'est pas que c'est. Enfin, ouais, c'est loin.
6: Ça passionne tout le monde.
0: Oui, puis là, on est sûr de ne pas rentrer avec une. Comment dirais-je.
8: Quoi?
0: Parce qu'on a fait, nous, la vallée des rois avec les copains des grosses têtes à une époque.
6: Ah bah pourquoi je ne t'ai pas invité, moi?
0: Parce qu'on avait peur qu'ils vous gardent.
8: On est deux billets, oui.
6: Parce que Nébéta, c'est ça?
0: Non, mais à l'époque, il y avait Pierre Bénichoux, Jean Benguigui, Perry Cochin. Voilà, on sait bien. On était une vingtaine et on a fait là. On est descendu sur. Vous y étiez, Valérie, vous?
9: Non, j'étais pas.
0: Mais non, mais d'ailleurs, c'est pendant que vous jouiez au théâtre à l'époque. Je me souviens très bien, vous étiez au théâtre dans la presse.
8: Il avait choisi sa date.
7: Hein. Ouais. La date en Égypte, ça tombe bien.
0: Et on a fait. On est parti sur le bateau à roues, vous savez, sur le Nil.
6: Ah, ça s'appelle une voiture.
9: Un felouk. Bah non, c'était la descente du Nil.
6: Un felouk.
0: Le bateau de mort sur le Nil. Mais non, pas un felouk. On est allé jusqu'au fameux hôtel Old Cataract.
8: Ah oui,
0: voilà.
8: Oui.
0: On a fait Luxor. Sauf que, voilà, et j'en viens là, sauf qu'on est tous revenus, sauf les trois copains d'origine un peu, on va dire, nord-africaine, c'est-à-dire Pierre Bénichoux, Jean Benguigui, et Perry Cochin, tous les autres, on a tous été malades pendant tout le trajet. L'Égypte, c'est chouette.
8: Ah, c'est sympa.
0: Mais la dysenterie est.
6: Piquée par les moustiques.
0: Mais non, mais il faut bien dire les choses.
6: Oui.
0: Tandis que là, rue du départ à Montparnasse. Oui.
9: Tu risques rien.
0: Tu y vas, tu reviens pas malade.
6: Mais pourquoi vous avez eu la dysenterie?
0: Mais parce que c'est comme ça, on vous dit toujours, ah, faut bien nettoyer les fruits et tout. Tu le fais pendant deux jours, puis le troisième jour, tu bouffes le fruit.
8: Et paf.
6: Mais alors vous êtes revenu tout maigre,
8: hein? Ah bah ils sont revenus tout en camion.
0: Non mais c'est vrai, bon voilà, mais c'est magnifique en revanche.
8: Ah oui. Vu des toilettes, c'est super.
0: Alors, la réalité, c'est que sur 20 personnes, on était 17
6: à aller aux toilettes.
0: Ah oui.
6: Et alors donc, l'exposition, c'est à partir de quand? Je m'emmenais
9: du 3 février.
0: Voilà.
9: Oui. Aux galeries qui étaient avant les galeries Lafayette, maintenant c'est une galerie.
0: Mais pas du tout.
9: Non,
8: c'est au bout de la rue de la Gaîté.
0: Les galeries Lafayette, les galeries Lafayette.
9: Avant, il y avait des galeries Lafayette.
0: Mais les galeries Lafayette, c'est rive droite, c'est pas rive gauche.
7: Il y avait des galeries.
0: Là, c'est en immersion. Vous serez carrément devant
7: l'eau. On est sous l'eau.
0: Voilà.
8: Avec tout le temps.
0: Le trésor le plus célèbre des pharaons, vous voyez.
6: Ah bah on a intérêt à retenir nos places maintenant.
0: Ah oui, il est prudent de louer.
8: Il va pas partir. Hein.
0: Et selon une étude de l'ADN.
6: Il est poulet de louer.
0: Selon une étude de l'ADN des momies royales, je vous explique quand même les parents, parce que vous m'interrogiez sur les deux parents de Toutankhamon. Bon.
6: Il y aura les deux autres momies alors.
0: Pardon.
6: Il y aura Akhenaton.
0: J'ai pas dit les grands-parents, j'ai dit les parents.
6: Non, il y aura Nébété et Akhenaton.
9: Non, Nébéta.
8: Nébété.
6: Il y a la momie Nova et Nébéta.
0: Le père de Toutankhamon, Marcel.
8: Il s'appelait Marcel.
0: Marcel Amon, bien sûr. Le père de Toutankhamon est identifié comme étant la momie trouvée dans la tombe KV55, dont certains égyptologues pensent qu'il s'agit d'Akhenaton. Babylone. La momie de sa mère, elle, a été trouvée dans la tombe cavée 35. Elle a été surnommée The Younger Lady, la dame la plus jeune.
8: À Brigitte.
0: Car elle n'est pas formellement identifiée. Les seules sœurs connues d'Akhenaton sont Satamon, Iset, Enoutaneb et Nebeta. Les trois premières ayant épousé leur père, Amenhotep III.
11: Ah oui, à l'époque.
0: C'était la famille tuyau de poil. Hein. Donc les trois sœurs, les trois premières sœurs ayant épousé leur propre père, Nebeta, Nebeta, elle serait la seule des quatre sœurs
6: à pas avoir épousé son père.
0: Et voilà, mais à avoir épousé son frère.
6: Son frère, bah oui, elle était plus jeune.
0: C'est la moins conne des quatre.
6: Bah oui.
12: Elle était en tout cas, Akhenaton, c'est celui qui a ce maxillaire très très long. Et les frères Bogdanov voulaient lui ressembler.
0: Non, là, vous confondez ça.
12: Mais c'est
0: tout en menton, ça. Ça, c'est tout en menton.
9: Et Akhenaton, il fait du rap.
8: Bah oui. Ayam.
12: Donne ton cerveau à la science, je te jure. Parce qu'il y a des trucs.
0: J'en peux plus, parce que moi, RTL, ils m'ont dit, faites un peu de pub pour ça.
12: Ah oui, parce qu'on est partenaire.
0: Oui, on est partenaire.
12: Ah, on est partenaire des galeries.
0: Oui, des galeries.
12: D'accord, alors tous le 3 février pour voir...
0: Ah mais à partir du 3 février...
8: Oui, il sera là longtemps.
12: Il est là combien de temps?
0: Et la billetterie est ouverte déjà.
12: Mais est-ce qu'on va le voir en chair, en bandelette et en...
9: Ben oui.
12: On va le voir pour de vrai.
9: Ah oui.
12: On te dit,
6: immersion, tu seras dans la momie.
9: Si oh, bah merci, hein.
0: Si. Et, c'est. Non, mais.
8: Si t'as pas de place.
0: Allez-y dès maintenant. Je vois les auditeurs déjà rouler à tombeau ouvert.
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0: Ah, une question assez compliquée encore. Oui, mais enfin, il faut donner une chance à nos auditeurs. Oui, et cette fois, ce sera pour Martine Velasco. Mme Velasco habite Saint-Jean-Brévelay dans le Morbihan. Et je vais vous parler d'un Italien. Un Italien qui est loin au-dessus des autres, puisque lui, il a fait six fois la chose.
14: Quoi, la chose? Qu'est-ce que vous racontez, Laurent?
15: Il a fait six fois la chose pour laquelle on le connaît.
0: Voilà. Il s'appelle Gianfranco De Tori.
15: Gianfranco, vous êtes sûr?
0: Oui, ou Francky De Tori, on l'appelle aussi.
14: Ouais,
0: c'est son petit nom, hein, Francky. Francky De Tori. Et Francky De Tori, il a gagné six fois la chose. Six fois, c'est un record. Les autres n'ont gagné parfois que quatre fois la chose.
14: C'est le Giro.
0: Le Giro, non.
15: C'est sportif.
0: C'est
15: sportif. Le Palio de Sienne.
0: Le Palio de Sienne, non.
14: Est-ce que c'est sportif?
0: C'est sportif, oui.
14: C'est du cyclisme?
0: Du cyclisme, non.
14: C'est un sport collectif?
0: Alors, il y a deux Français, même trois, quatre, cinq, six Français qui ont gagné quatre fois. Un Irlandais qui a gagné quatre fois, mais le record, c'est six fois.
15: Il a gagné six fois en combien, sur combien d'années, Laurent?
0: Alors, je vais vous dire les années, si vous me demandez,
14: oui,
0: je vous réponds.
14: Ça va nous aider, ça va
0: 95, 2001, 2002, 2015, 2017 et 2018.
12: On fait ce sport assez vieux.
15: C'est sur 26 ans.
12: Donc, on peut faire ce sport assez longtemps dans en âge.
0: Ah oui, vous avez raison.
14: Du golf.
12: Il a commencé, il devait avoir 20 ans.
0: Et vous seriez capable, en tout cas j'en suis sûr, vous, chère Isabelle, de me donner au moins deux noms des Français qui, eux, ont gagné quatre fois.
12: Ah, ça, alors c'est hippique.
15: Le Tour de France, Tour d'Italie.
12: C'est hippique.
15: Tour d'Italie.
0: Le Tour d'Italie, non.
12: Le Tour de France. C'est hippique, c'est à cheval.
16: Le Grand Prix d'Amérique.
12: Hippique, c'est à cheval.
0: C'est hippique, comme vous dites.
12: Oui. C'est hippique. Bon, alors, Bazir en fait partie.
14: Il y a Dari Boudboul, la course des jockeys.
0: Dari Boudboul a gagné aux grosses têtes, mais...
12: Bazir en fait partie ou pas?
0: Non, il n'y a pas Bazir. Il y a Freddy Head et Yves Saint-Martin, par exemple.
15: Ah, c'est le Grand Prix d'Amérique. Le Grand Prix de Diane.
0: Le Grand Prix de Diane, non.
12: D'Amérique.
15: Non, c'est du galop. Donc c'est du galop.
14: L'Arc de Triomphe.
15: C'est du galop.
0: Le Grand Prix de l'Arc de Triomphe qui a lieu dimanche. Bonne réponse de Jean-Philippe Janssen. Vous étiez là, Isabelle, mardi dernier, quand on a déjà fait deux questions sur le Grand Prix de l'Arc de Triomphe.
6: Je sais, mais moi, je m'occupe, je vous dis, que des trotteurs.
0: Donc vous ne serez pas au Grand Prix de l'Arc de Triomphe ce week-end, non. Isabelle.
17: Non. Il s'appelle comment l'Italien? Ah, vous l'avez déjà dit.
0: Ah bah oui, Gianfranco.
17: Ah oui, j'avais oublié.
0: Dettori. Alors les Français qui ont gagné quatre fois sont Yves Saint-Martin, Freddy Head, Thierry Jarnet, Olivier Peslier, et vous avez un Irlandais, Pat Hedry. Je pense qu'il fait...
18: Pat Hedry.
19: Oui, oui.
18: Ça fait
19: c'est pas un chinois.
0: Vous êtes Pat et plus loin
18: Hedry.
19: Ah, d'accord.
18: C'est bien.
0: Pat Hedry. Et l'entraîneur qui a obtenu le plus de victoires, ça je suis sûr que vous le connaissez, Isabelle, c'est André Fabre. Ça vous dit quelque chose, ça, André Fabre? Bah, vous connaissez rien au turf.
20: Le galop, arrêtez avec ça. Je ne connais pas toutes les écuries du galop, tous les entraîneurs du galop. Non, non. Moi, je m'intéresse au trot à Vincennes. Voilà.
0: Mais c'est très limité quand même.
20: Et alors?
0: Pourquoi vous êtes arrêté au trot à Vincennes?
20: Parce que j'aime bien, parce qu'il y a un suspense, parce qu'en fait c'est émouvant, parce qu'on sent que le cheval est retenu, et s'il se met à la faute, et ben voilà, il a perdu. Et s'il fait quelques pas de galop.
17: Ah, toi t'aimerais bien retenir le cheval, c'est pour ça que t'aimes bien Yoann Rioux en fait. T'as envie de retenir le pur sang là, hein. Comme ça qui galope vers toi là, tu fais.
18: Le cheval de travail.
17: Ça y est, il va te
20: couiller. Oh mon Dieu, ça y est,
0: il est parti. On était tranquille depuis une heure.
19: Ça y est,
0: on l'a réveillé.
19: Qui a réanimé Rio?
17: Ah, c'est de ma part.
19: Oh là là là.
18: Prends ta cravache.
16: Ah, le trot, c'est quoi? Imaginons, toi, t'es la cavalière et tu fais des coups de fouet, c'est ça, sur le.
18: Mais dis-lui, attachez-le. Moi, je veux plus voir ces petits bras qui font ça.
20: Ils fouettent pas leurs chevaux, non?
17: Non, t'es méchant, toi.
20: Mais non. Non, ce qui est simplement, s'il trotte et s'il se met à la faute, il fait quelques pas de galop. C'est moi, je trouve que c'est très émouvant.
18: Mais c'est sur une petite voiture ou pas?
19: Oui, sur une voiture.
0: Elle l'a déjà expliqué mardi dernier.
18: Ah bah oui, mais
16: alors. Et tu joues ou pas? Tu gagnes?
18: Alors oui, forcément.
0: Elle fait en 3 jours, elle oublie.
17: Mais Kaourazi, moi je connais.
20: Kaourazi, c'est un trotteur. Il a la retraite, le
18: point. Je connais Idéal du Gazo.
17: Ah oui, c'est ça.
0: Une de mai aussi.
17: Ah, une de mai.
19: Tout ça sur les trotteurs.
20: Mais Ourazi était extraordinaire.
0: Ah, Ourazi, mangez des pommes, Ourazi, c'est un cheval normand.
16: Il avait un problème pour féconder après, je crois, non?
0: Non, ça c'est Mourouzi, ça.
16: Mais oui, mais c'était un génie, il avait un problème, il était dans son pré en Normandie, il n'arrivait pas à se lancer. Tu m'emmèneras un jour aux courses?
17: Non, dis non, dis non.
0: Au Franprix, au Franprix.
19: Oui, oui.
17: Dis non.
16: Oui, à Longchamp, on ira faire.
19: Oui,
0: la vie au champ.
17: On t'amènera au champ, t'inquiète.
19: À Vincennes, ouais.
18: Je crois qu'il y a un carré nudiste en plus à Vincennes.
0: Il y a quoi?
17: Il y a un carré nudiste. Non, mais pas dans dans l'hippodrome.
19: Dans la forêt, oui, d'accord.
18: Si, les chevaux sont.
19: Les chevaux sont à poil, souvent, oui.
17: Non, non, pas dans l'hippodrome.
16: T'es quel Kazakh, Isabelle? T'es quel Kazakh? Isabelle, Kazakh verte! Elle est en tête, elle est à 300 mètres de la ligne d'arrivée avec son cheval! Idéal de Johan! Idéal de Johan! Avec son buisson! Idéal de Johan qui est drivé par Isabelle Bergo! Qui va gagner!
19: Oh merde! Oh merde!
18: Ah, j'ai peur!
16: Il gagne la course. Isabelle Mergo, Idéal de Johan, qui remporte ce prix d'Amérique. C'est absolument extraordinaire.
0: Et j'ai les résultats, c'est un petit rapport. Hein.
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0: Pour Madame Thor, une question culturelle qui pourrait...
23: Je m'appelle Michel, j'ai le cœur en Provence où j'ai laissé mes souvenirs.
17: Mon Dieu.
23: Aïe, aïe, tous aïe. Mes souvenirs.
19: Non, l'autre.
0: Même Michel Thor.
23: Emmène-moi danser ce soir, joue contre joue et serré dans le noir.
0: Non,
23: fais-moi
0: non,
23: la
0: non.
23: cour comme au premier instant, comme cette nuit où tu as pris mes 17 ans.
19: Ah, alors, belle, cette phrase.
23: J'en appelle à la tendresse, à l'amour s'il nous en reste.
24: Et parmi c'est elle qui a inspiré la chanson des Beatles de McCartney, Michel, ma belle. Il semblerait que ce soit elle.
0: Vraiment, vous pensez ça?
24: C'est ce qu'elle a dit en tout cas dans les interviews. Tu sais ça, Bobo?
19: Ça, j'avais pas.
0: On est à une époque où tout le monde croit Fabien Lecoeuvre. Alors.
24: Oui. Impossible.
0: Pour Christelle Thor, donc.
19: Ah, c'est Christelle.
0: Une question culturelle qui pourrait nous coûter 300 €, parce que là, c'est vrai que ça demande vraiment, on va dire, un savoir littéraire.
19: Ouais.
0: Mais je vois bien deux ou trois personnes qui l'ont ici, sans citer de nom. Vous voyez Charles Dickens.
19: Oui, on voit.
0: Il est mort, Charles Dickens, en 1870. Mais il est né en 1812. Et il est né, pourquoi je vous en parle aujourd'hui? Il est né un 7 février. C'est aujourd'hui l'anniversaire de naissance de Dickens, à qui on doit évidemment Oliver Twist, David Copperfield. Ça, c'est les plus connus hein, des œuvres de Dickens. Les Grandes Espérances, un peu moins connues, mais quand même. Mais quel était le titre du premier livre de Charles Dickens? Et là, on va rigoler.
1: Mais non, c'était...
2: C'est pas l'histoire de Noël, là.
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0: C'est pas, c'est pas sur Noël.
1: Christmas.
0: C'est pas ça, non.
2: Ils n'ont pas fait une pièce de théâtre aussi.
3: Ah non, non, non. Il y a quelqu'un qui avait un peu récupéré le nom du personnage principal de ce livre. Ah. Et c'est vrai que le nom du personnage principal est connu et il est d'ailleurs.
0: Est-ce que c'est le titre?
3: Il est d'ailleurs dans le titre.
4: Ah, d'accord. C'est pas Oliver Jerk.
3: Non, non.
4: Alors il twist.
0: Est-ce que c'est uniquement le nom et le prénom? Il y a une phrase entière.
3: Ah, il y a une phrase. Oh, je peux vous aider. C'est les aventures de. Et là derrière.
5: Huckleberry Finn.
3: Non,
5: c'est pas
3: non,
5: ça.
3: Non, non,
1: le
3: non.
1: Petit Lord Fauntleroy.
3: Non plus. Ah, les aventures de
1: Tom Sawyer.
3: Tom Sawyer.
6: Tom Sawyer, c'est l'Amérique, le symbole de la liberté. Il est né sur les bords du fleuve Mississippi. Tom Sawyer, c'est pour nous tous un ami.
3: Ah, et Tom Sawyer, c'est Mark Twain.
4: Oui. C'est pas le baron de Munchausen.
3: Non, non plus. Ah, non. Charles Dickens a écrit Oliver Twist. C'est vrai qu'on confond parfois Oliver Twist et Tom Sawyer.
2: L'aventure de Satanas et Diabolo. Ah,
0: c'est peu probable.
3: Ah, ça nous rappelle des souvenirs.
0: Mais c'était bien, ça.
3: Avec la voix de Satanas, qui était génial.
5: Ça n'a pas donné lieu à un film des années plus tard. Et c'est pas un nom genre Tom Jones.
3: Ah non, c'est pas...
4: Sex bomb. You're my sex bomb.
3: Non, non, non, non.
4: Il y a un personnage ou deux?
3: Il y a plusieurs personnages, mais le rôle titre est, comme je viens de vous le dire, dans le titre. Alors les autres personnages...
2: Les aventures de Toto.
1: Huckleberry Finn.
3: Non. Les autres personnages s'appellent Augustus Snodgrass, il y a Tracy Tupman, Samuel R., Alfred Jingle.
0: Ça a été adapté en dessin animé ou au cinéma?
3: Alors en dessin animé, je ne crois pas, mais...
5: Au cinéma, non?
3: Au cinéma, je pense.
4: Et c'est un nom qui a été récupéré par un autre artiste.
3: Oui, il y a un artiste, pas tout à fait, mais pas loin, voyez.
1: Et c'est Harry
4: Laurent Wauquiez.
1: Mais c'est un homme, hein?
3: Ah oui, c'est un homme. Ouais. C'est les aventures de...
1: Un petit garçon.
3: Bénil, non.
2: J'adorais.
4: Il y a cinq syllabes.
3: Non, il y a deux syllabes.
5: Peacock, Mr. Peacock.
0: Ouais, Peacock.
3: Vous n'êtes pas loin.
5: Peacock. Ça me dit quelque chose.
3: Les aventures.
5: Pee-wee Herman. Pee-wee.
3: Alors, mélangez les deux là.
4: Bonne réponse de la basse-cour.
3: Au milieu du poulailler, voilà. J'ai effectivement entendu pas pouic pouic, hein, pic pouic.
1: Non, j'ai dit pic pouic, je l'ai dit plein de fois.
0: C'est le côté intello qui a répondu.
3: Les aventures de Mr. Pickwick. C'est le premier roman de Charles Dickens. Bravo, on y est arrivé.
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3: Une question pour Pascal Stark, qui habite 11 ans dans le Loir-et-Cher. Vous avez sûrement appris aujourd'hui que le pullover iconique de Lady Diana avait été vendu $1 million, même précisément $1,1 million aux enchères, ce pullover rouge. Alors, rouge pas, rouge unique. On connaît ce pull parce qu'il y a plein d'autres choses sur ce pullover. Qu'est-ce qu'il y a?
9: Bon, ça, on dirait un pull de Noël, un peu comme ça, non?
3: Oui, mais qu'est-ce qu'il y a sur ce pullover?
10: C'est pas des losanges. Des losanges.
3: Des losanges, des cœurs, non.
11: Des sapins.
3: C'est vrai que des sapins, non.
9: Des flocons.
3: Des flocons, non. Mais c'est vrai qu'on l'a souvent vu avec ce pullover rouge.
10: Ben non, des bonhommes de neige.
3: Lady Diana. Des bonhommes de neige, non.
11: Des taches de sang.
3: Non, non, non, non. Il est drôle, ce hasard. Depuis qu'il connaît Georgette Lemaire.
10: Ah, mais c'est plus le même homme. Georgette l'a changé.
3: Non, non, non, non.
9: Mais c'est une décoration habituelle de pull ou c'est quelque chose vraiment exceptionnel?
1: C'est un jacquard.
3: Ah, je dirais même que c'est une sorte d'hommage qu'un pullover peut
9: des
3: rendre.
9: Des couronnes.
3: Non, non. À quoi un pullover peut-il rendre?
10: Des diamants.
9: Au mouton.
10: Elton John. Mais non, mais elle était très amie avec lui. Elle aurait pu avoir la tête d'Elton
3: Écoutez
10: John.
3: Écoutez ce que vous a dit, monsieur.
9: Il y a des moutons dessus.
3: Des moutons blancs et un mouton noir. Voilà. Il n'y a que plein de moutons blancs et un seul mouton noir.
12: Ah bah c'était le mouton noir.
3: Pardon.
12: Ah oui. Ils ont fait. C'était elle le mouton noir.
3: Oui, d'ailleurs, c'est Meghan Markle qui l'a racheté. 1,1 million de dollars. Le pullover pour Lady Diana. Elle nous manque, Lady Diana. On l'aimait bien, la princesse.
12: Ah oui, moi, j'ai commandé un tableau, moi.
3: Pardon?
12: Je me fais faire un tableau de. C'est le portrait de Lady Di pour mettre à ma maison.
3: C'est pas vrai.
12: J'ai un beau portrait, hein. C'est un artiste qui fait. Ah, Angoulême, oui. Qui fait des choses très bien. Du coup, il avait fait la reine d'Angleterre. Alors, mais je voulais pas acheter la reine pour mettre.

0: chez moi. Hein. Alors, je
1: dis, c'est pas mieux, Lady Diana.
0: Oh, bah, pour moi, homosexuel, c'est un symbole. Hein.
1: Ah bon?
2: Mais un symbole de quoi?
0: C'est une icône gay, quand même, les Didi.
2: Ah bon, bon?
0: Oui, bah, ça, les femmes aussi sont.
3: On ne confond pas avec Mylène Farmer.
1: Ça, à mon avis, vous avez
0: non,
1: raison.
0: Non, non, non.
1: Vous avez raison, monsieur Haas, il confond avec Mylène Farmer.
0: Non,
1: ou
0: non, je n'adhère pas Mylène Farmer, mais les Didi, je mets bien. Ah, oui. T'es un peu la princesse de, qui a eu un destin brisé.
1: Vous avez tous ces disques.
2: C'est
1: il
2: un peu
1: il les a récupérés sous le tunnel.
0: Non mais je me retrouve en elle, elle a été bafouée par l'amour, tout ça, je me retrouve en elle.
2: Oh,
0: oui.
2: T'es pas morte à 36 ans, Dieu merci.
1: Oh bah écoutez, ça fera plaisir à la famille royale, il y a le prince qui vient là bientôt,
3: le roi
1: maintenant, pardon, c'est vrai.
0: Oui, c'est un roi maintenant.
1: Ça, tout, tout augmente. Hein.
2: Non, mais il a attendu suffisamment longtemps pour
1: c'est
2: mériter.
1: C'est vrai, il est devenu roi. Vous allez être invité, Franck Ferrand?
4: Non, je ne suis pas invité, je le saurais déjà si c'était le cas.
1: Ah bon?
0: Ah, il t'aime pas le roi?
1: Oh, vous devez être déçu.
4: Non, je suis pas dans les histoires royales.
1: Ça doit être Bernard. Ah.
4: On toujours avec Stéphane.
1: Stéphane, il vous a rayé des livres.
0: Il a piqué la vedette.
1: Oh, le salaud.
0: Ah, il a mis des bâtons
5: dans les roues. Va être invité.
2: Ah, oui. Moi, je devais être invité.
1: Ah bon, comment?
2: Ouais.
1: Pourquoi?
2: Bah, ouais, bah, parce que après, ils ont dit non, elle ressemble trop à Camilla. Ça fout de la merde.
0: Non, ils ont dit on n'a pas de chef pour le dîner.
4: J'aurais pu être invité parce qu'il me doit une invitation, en fait.
1: Qui?
2: Le roi?
4: Le roi.
0: Non, mais tu dis ça, toi, le roi me doit une invitation.
4: Il y a de nombreuses années, il voulait visiter l'île Saint-Louis avec sa toute nouvelle épouse, donc l'actuelle reine consort, là. Et on m'avait demandé, l'ambassadeur d'Angleterre à l'époque m'avait demandé de lui faire visiter l'île de Saint-Louis. Donc j'ai passé une semaine à organiser tout ça avec les services, avec la préfecture. Vous imaginez pas ce que c'est, savoir s'il fallait enlever les voitures d'un côté ou d'autre de la rue. Bon, bref. Et le jour de la visite, j'avais mis mon petit costume, j'étais tout prêt, tout content. Et on me dit, j'ai eu un coup de fil de l'ambassade pour me dire, finalement, le président de la République a eu besoin du prince Charles et donc il n'y aura pas de visite.
1: Oh bah merde alors.
4: Et donc je pense que ça aurait été la moindre des choses de, en retour de m'inviter.
1: Mais on va leur faire savoir.
0: Oui, on va leur faire savoir.
2: Un bel ambassadeur britannique.
0: C'est inadmissible.
1: Ça fait chic quand même d'être demandé comme ça.
4: Bah, d'être demandé, mais d'être planté aussi, hein, faut dire les choses.
1: Ah oui, c'est vrai.
0: Ah oui, ça c'est bon, c'est le risque. Hein.
2: Bon, écoute, si un prince peut pas changer d'avis, c'est son seul boulot pendant 70 ans.
0: Oh, j'ai vu un beau film sur Amazon Prime avec une histoire de prince, un prince.
2: Oui, ils sont très beaux.
0: Et le fils de la présidente américaine.
1: Comment ça s'appelle?
0: Ça s'appelle My Fucking Prince. C'est ça?
1: My Fucking Prince.
0: Oui.
2: My dear fucking prince.
0: My dear fucking prince. Oh, une histoire, ça m'a fait rêver.
1: C'est porno, c'est porno.
0: Non. C'est le fils du président, la présidente des États-Unis qui tombe amoureux du prince Henry, qui s'appelle dans le film. Alors, voilà.
1: Deux hommes?
0: Oui. Oui. Porter à l'écran une histoire, un conte de fées pour m'aider.
1: Quelle époque, hein.
0: Ah oui.
1: Comme dirait Léa Salamé, quelle époque.
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1: Comment vous avez mangé avec Robbie Williams?
8: Non, je suis arrivé dans une pièce.
1: Ouais.
8: J'ai dû me laver les mains, enfin en mode bim bam boum. Je rentre dans une comme à la banque. Première pièce, on m'enferme derrière. Deuxième pièce, pour la sécurité, l'hygiène, je sais pas pourquoi. Et quand je suis rentré dans cette pièce, il y avait que 20 personnes. Et dans ces 20 personnes, plus ou moins, en face de moi, bien évidemment, il y avait Pamela.
1: Ouais.
8: Il y avait Kate Moss, son copain. Il y avait Maria Carré, son copain, parce qu'elle est avec un jeune danseur. Elle était avec un jeune danseur. Ensuite, il y avait Wesley Snipes. Enfin, d'autres acteurs, j'ai pas retenu tout le monde. Hein. Et après est venu Robbie Williams. Et il est fan de
1: C'est peut-être là que vous avez vu François Berléand.
8: Ouais,
2: c'était là.
8: Mais vous étiez pas là?
9: Moi, j'étais avec Jason Statham.
8: Et donc, du coup, il est venu après parce qu'il faisait un concert privé en bas, une sorte de. Et il est venu et il est fan de foot, complètement fan de foot.
1: Ah, bah oui, ça, oui, c'est un supporter de football.
8: Et on devait jouer ensemble, et depuis, plus de nouvelles.
1: J'ai une autre question culturelle cette fois.
8: Culturelle.
1: Mais Walt Disney, c'est aussi la culture, la culture populaire.
9: Genrée quand même.
1: Pardon.
9: Elle est genrée, la culture de Walt Disney.
1: Si vous voulez.
9: Oui, mais c'est compliqué.
1: Là, je vais vous demander l'œuvre célèbre dans laquelle on peut entendre Adieu, notre petite table.
5: Hein?
1: Dans quelle œuvre célèbre peut-on entendre Adieu, notre petite
10: table? Le catalogue IKEA?
1: Non.
5: Alice au pays des merveilles?
1: Non, c'est une question.
5: C'est un film?
1: Une question pour Brahim Khaled.
9: C'est de l'opéra?
1: C'est de l'opéra.
9: Ah. D'accord. Donc c'est un opéra français.
5: C'est français.
1: Un opéra français. Ah bah, Adieu, notre petite table.
9: Oui, mais ça pourrait être traduit.
1: Ce n'est pas traduit.
5: Voilà. Carmen.
1: C'est du français. C'est pas Carmen.
5: C'est du Mozart?
1: Ce n'est pas du Mozart.
9: Non, du Mozart en français, ça n'existe pas.
5: Berter.
1: Pardon?
5: Du Massenet.
1: C'est du Massenet.
5: Ah!
10: Eh ben voilà.
9: Ah bah voilà. C'est toi.
5: C'est la liste. T'as écrit, t'as écrit des opéras.
10: J'ai écrit des opéras. Effectivement.
11: Alors, sur du mobilier du coup.
1: Et effectivement, c'est Papy Jules.
10: C'est Papy Jules, Tonton Jules, Werther.
1: Werther, non.
10: Je l'ai dit déjà.
1: Mais c'est effectivement l'opéra le plus célèbre de Jules.
10: Manon.
1: Bonne réponse de l'arrière. Vous êtes quoi déjà?
10: Arrière-arrière-nièce.
1: Ah
8: ouais, t'es pistolée. Ariane, bravo, vous êtes très intelligente.
10: Merci beaucoup.
8: Très cultivée. Hein.
10: Merci, Adi. Bah,
8: malheureusement, je suis pas sapiosexuel, mais bravo.
5: Ah, ça veut dire que t'aimes bien taper des gourdes.
1: Manon, c'est un opéra comique en 5 actes de votre arrière-arrière-arrière-oncle, donc, si j'ai bien compris. Jules Massenet, effectivement. C'est d'après, d'ailleurs, un roman de l'abbé Prévost, l'histoire du chevalier des Grieux et de Manon Lescaut. Ces deux œuvres en ont fait une seule, un opéra qui s'appelle Manon, et c'est là qu'on entend Adieu, notre petite table. Ah oui, ça change de... Ça change des Aristochats.
10: Il se moque de Tonton Jules.
1: Quoi?
10: Il se moque, il fait...
11: Non mais je suis désolé, qu'est-ce que c'est que ce truc-là?
10: C'est beau.
11: On dirait une meuf qui va faire une brocante, quoi.
1: Adieu, entre-temps, j'ai aussi notre...
10: Mon frère, il est complètement abruti, ce jeu.
5: Non, moi, je suis d'accord avec lui, c'est un peu chiant.
10: Non.
5: Oui.
10: Bon, c'est pas non plus... Oui,
8: non, mais
10: c'est pas Golfo.
1: C'est vrai qu'on a l'impression qu'il n'y a pas les quatre pieds à la table.
10: Oui, c'est pas faux, c'est pas.
11: Il a réussi à faire un opéra sur une table.
1: C'était la chanson préférée et l'opéra préféré de Désiré Landru. La petite table.
10: Ah ouais.
1: Il aimait écouter cet opéra.
10: Mais c'est plutôt Adieu ta petite tête.
1: Oui, mais voilà, il montrait qu'il avait beaucoup de culture pour draguer les femmes. Puis après, il les brûlait. Mais au départ, effectivement.
10: Mais oui.
8: Landru. Bah, je sais pas, c'est bizarre ce que vous dites.
10: Landru.
8: Pour quelqu'un qui connaît pas, ça veut dire qu'il
10: faisait quoi? Landru, tu connais pas Landru?
8: Non, il charmait, après il est brûlé.
1: Oui, il passait des petites annonces, il cherche femme au foyer.
5: Ah oui, puis il les découpait sur la table.
10: Il les découpait, oui, sur la table. Il découpait la table pour brûler.
5: Et c'est qui a acheté le poil de Landru?
8: On dit pas c'est qui, on dit qui est-ce qui. Mais...
10: On dit qui a... Ouais. Et à ton avis, quelle est la personne...
11: Il se prend vraiment pour un demi-dieu, ce footballeur.
10: Que penserais-tu d'une personne qui aurait racheté le poil de Landru dans lequel il brûlait des personnes?
8: Oh, bah c'est Damer.
1: Non, c'est moi, en fait. Parce que si un jour vous venez à la maison...
10: C'est vrai.
9: On va te découper.
8: Je vais débarquer bientôt à la maison avec grand plaisir. Il y a une poêle avec des poils dessus?
1: Il y a le poil de Landru chez moi.
10: C'est vrai?
5: Mais c'est pas la poêle pour faire sauter les crêpes. Non,
10: la cuisine
5: est un poil.
10: Il adore l'histoire de Landru.
1: C'est pas que j'adore l'histoire de Landru.
10: Vous avez une fascination pour Landru.
1: J'ai pas du tout une fascination pour Landru.
11: Vous avez acheté le poil de Landru?
5: Oui, parce qu'il a écrit une pièce de théâtre sur Landru.
1: Voilà.
5: Quand il est plongé dans une pièce, il achète les trucs là.
1: C'est pas que j'achète les trucs, j'ai écrit une pièce sur Landru. Voilà. À l'époque, c'est Robert Hossein qui effectivement a accepté de faire jouer cette pièce au théâtre Marigny. C'est Régis Laspalès qui jouait Landru. Et il se trouve qu'au même moment où la pièce a commencé à se jouer, une amie m'a appelé en disant, dis donc, je suis dans une brocante. Ils sont en train de vendre le poil de Landru. Qu'est-ce que vous auriez fait à ma place?
5: Vous l'avez acheté.
8: Dis donc, pourquoi vous achetez pas le tableau de la Joconde, dis donc?
9: Parce qu'il n'est pas à vendre.
1: Parce qu'il est un peu plus cher.
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0: Voilà une question pour monsieur Charles Cator, qui habite Vilvorde en Belgique, qui a dit: avec tous les maillots de Messi et Ronaldo que j'ai, je peux m'acheter une villa à Los Angeles. La première fois, je vais voir Ronaldo, il accepte facilement, on rejoue, je lui redemande, il me redonne un maillot. Il est super respectueux, il récupère le mien à chaque fois.
1: Bah, c'est pas Adil Rami?
0: Oui, c'est Adil Rami.
2: Bravo.
3: Mais moi, je comprends pas ce que tu as voulu dire.
4: Ben, est-ce que tu comprends le français,
3: c'est
4: déjà?
3: C'est trop compliqué.
0: Il aurait eu le maillot des... Non, mais vous avez combien de maillots, alors, de Messi et de Ronaldo?
4: Je dois avoir, je crois, 3 ou 4 maillots de Messi. Et peut-être pareil.
0: Les joueurs, il faut qu'on vous explique, cher Marcella. À la fin d'un match, les joueurs s'échangent leurs maillots. On pourrait faire ça, d'ailleurs, à la fin des grosses têtes, nous aussi.
5: Échange des slips.
4: Est-ce que vous savez que nous, on s'entraîne avec des slips et que chaque slip est numéroté?
0: Comment ça?
4: Ah ben, bien sûr. Par exemple, on arrive le matin dans le vestiaire et puis il y a des gros tas de slips en plein milieu. Et puis tous les joueurs arrivent, Jésus
0: et ses 10 slips.
4: Et on cherche. Et que t'as toi en équipe de France ou à Marseille ou ailleurs, eh ben on arrive et on cherche notre numéro sur le slip parce qu'il y en a qui piquent des slips.
0: C'est pas vrai.
4: Il y a un énorme tas.
3: Et alors, quelle est l'importance si quelqu'un vole un slip si tu dis qu'il y a 5 ans?
4: Moi, par exemple, c'est mes slips. Je veux garder mes slips, tu vois.
5: Ah oui, un slip, c'est personnel. Hein.
4: Ah oui. Enfin bref, voilà.
1: En tout cas, Marseille, ils ont pris une déculottée. Hein.
0: Et pourtant, le Paris Saint-Germain jouait sans Lionel Messlip. Difficile, celle-ci, qui a dit, je profite de la présence de monsieur Barbier, qui a dit, la télévision n'est pas faite pour être regardée, mais pour qu'on y passe.
6: C'est quelqu'un qui aimait bien qu'on le regarde.
5: C'est un politique.
0: C'est un Anglais, effectivement, très, très, très raffiné, célèbre pour son esprit, mais qu'on a rarement cité ici aux grosses têtes.
1: C'est un humoriste anglais?
0: Non, pas un humoriste, un dramaturge. Voilà pourquoi je compte sur vous, monsieur Barbier.
5: Ah, bah, c'est Shakespeare.
0: Ah, oh, bah oui, Shakespeare.
3: Ah, oui.
0: Qui voulait passer à la télévision.
1: Est-ce qu'il est vivant?
0: Alors, non, il est mort quand même. Il est mort en 73. Il est mort à la Jamaïque, d'ailleurs.
1: Jamaïque. C'est pas Harold Pinter qui meurt.
0: C'est pas Pinter. Non, alors il faisait plus du boulevard, voyez-vous. Genre Sérénade à Troyes.
6: C'est pas Coward?
0: Noël Coward. Elle n'en revient pas elle-même.
4: Mais c'est qui Shakespeare?
3: Non, c'est pas vrai.
5: C'est le frère de Britney Spears.
3: Oh, non, mais les...
4: non, mais Shakespeare, je connais, mais Shakespeare.
0: Il a raison. Qui a mal prononcé Shakespeare?
5: C'est moi, sûrement.
3: Mais écoute, pour quelqu'un qui ne lit jamais aucun livre, tu peux pas faire les précieux non plus, Radhi. Hein.
0: Adil Rami.
4: Non mais je connais Shakespeare parce qu'ils ont fait un Disney sur Shakespeare, donc ça va, je connais. Ça s'appelle Gnoméo et Juliette.
0: La dernière pour aujourd'hui, qui a dit: la principale cause de mortalité chez les mannequins est la chute à travers les grilles d'aération sur les trottoirs.
1: Est-ce que c'est un mannequin?
0: Non, c'est un Américain qui a dit ça.
2: Un photographe?
6: Woody Allen?
0: Pas Woody Allen, pas photographe.
5: Ricky Gervais.
0: C'est Ricky Gervais. Bonne réponse de Jean-Philippe Janssen.
7: À suivre.
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0: Une question littéraire, profitons de la présence de Philippe Claudel, c'est à destination de Madame Le Hénaff qui habite Gap, Juliette Le Hénaff. Baudelaire a dédicacé ses Fleurs du Mal à un poète impeccable, je cite Baudelaire lui-même, c'est la dédicace au début des Fleurs du Mal, au poète impeccable, à mon très cher et très vénéré maître et ami, je dédie ses fleurs maladives.
9: Théophile Gautier?
0: À Théophile Gautier, bonne réponse. De monsieur Claudel, ça c'est de la culture, voyez ça. Alors là, il y a rien à dire.
9: C'est la classe.
0: C'est pas Boutboul qui dit que Nadal a une carrière en dents de scie.
9: Elle a raison quelque part. Il a prouvé quoi dans le tennis, Nadal?
0: Pour Agnès Cellier qui habite

0: Tourdrin dans l'Aisne. Quelle œuvre célèbre se termine par ces mots ? Il me reste à m'asseoir au bord de ma fosse, après quoi je descendrai hardiment le crucifix à la main dans l'éternité.
1: Martine à la plage ?
0: Non.
2: Cesbron ?
0: Non, non, pas une œuvre de Cesbron.
3: C'est de Maupassant ?
0: De Maupassant, non. Non, non, non.
4: C'est du 20e siècle ?
0: Ah non, c'est du 19e.
3: Baudelaire. Oh non, mais je tente des choses comme ça.
1: C'est Victor Hugo ?
2: La Martine.
4: Chateaubriand.
0: Pardon.
4: Les Mémoires d'Outre-Tombe.
0: Les Mémoires d'Outre-Tombe de Chateaubriand. Bonne réponse de Philippe Claudel. Je l'ai jamais lu, moi.
2: Ça vaut le coup. Faut arriver au bout.
0: Alors, ça vaut le coup vraiment de lire les Mémoires d'Outre-Tombe.
4: Très honnêtement, moi, j'en ai lu des larges extraits, mais je ne l'ai encore pas lu en entier.
0: C'est pas vrai. Bon, si vous l'avez pas lu, alors je vais pas commencer tout de suite. Alors, vous l'avez lu, vous, Dodwick ? C'est marrant, les rires d'adolescents.
5: C'est comme les Mémoires de Saint-Simon, on les lit jamais.
0: Oh, toi. Pour Amir Sicardini, qui habite Montfort-sur-Meu, en Ille-et-Vilaine.
3: Arrête, on va avoir des problèmes.
0: Non, écoutez, j'ai pas engagé un bruiteur ici, monsieur Beaudran.
6: J'adore les vaches.
0: Oui, j'ai bien. Oui, mais elles vous le rendent pas. Voilà. Vous connaissez évidemment l'actrice Cécile de France.
6: Qui est belge d'ailleurs.
2: C'est vrai. C'est reparti.
6: C'est une grande belge, dis donc.
0: Eh ben, elle va jouer Marie Boursin bientôt. Plutôt Maria Boursin.
6: Boursin ?
0: Oui.
6: Comme le fromage ?
0: Oui, comme le fromage. Ah, ouais. Elle va jouer Maria Boursin à l'écran, là, tout prochainement. Mais qui est Maria Boursin ?
6: Eh ben, la créatrice du fromage ?
0: Pas du tout.
1: Une résistante ?
0: Ah, une résistante, non.
1: Est-ce que c'est artiste ?
0: Une artiste, oui.
6: Elle a fait quelque chose de formidable.
5: Une peintre ?
0: Une peintre, oui.
5: Ah bah voilà, je
2: l'épouse d'un autre peintre.
0: Pardon ?
4: La femme de Bonnard.
0: Et c'est la femme de Bonnard, Marthe Bonnard. Bonne réponse de Philippe Claudel.
6: Ça va faire bizarre, la femme de Bonnard avec l'accent belge, quand même.
0: Bah oui, mais Cécile de France n'a pas l'accent.
6: Je sais.
0: Et le film s'appelle Bonnard, Pierre et Marthe. Ça sort la semaine prochaine, le 10 janvier. Et c'est vrai que Marthe Bonnard, son nom de jeune fille, c'était Maria Boursin.
1: Bonnard disait du pain, du vin et du boursin. C'est Bonnard.
3: Et personne me demande si je connais Bonnard ou pas.
0: Ah, est-ce que vous connaissez Bonnard ?
2: Ça, c'est plus grave.
0: Quand même, expliquez qui était le peintre Bonnard au petit Madame Ockrent.
2: C'était un peintre...
3: Dans la lignée,
2: qui a précédé les impressionnistes ou qui les a accompagnés et qui était un
6: Elle
2: ami.
6: Elle galère quand même un petit peu.
2: Qui était un ami.
1: De ma voisine, laisse tomber, c'est moi.
2: Un ami de tous ceux qui sont, opposés au conformisme de la peinture à son époque.
4: À l'huile. Pas précédé, Christine, pardon, qui a succédé aux impressionnistes.
1: On a tous vu qu'elle avait dit une connerie, mais on l'a pas vu.
2: Accompagné, non?
4: Après, c'est un peu après. Voilà.
1: Mais... On le refait, Christine, qui était Bonnard ?
6: Bon, alors est-ce que quelqu'un autour de la table peut dire qui était Bonnard ?
0: Oui, c'était le mari de Maria Boursin. Une autre question pour Gauthier Pousse. Monsieur Pousse habite Albi. Je voudrais vous parler d'un livre qui sort chez Albin Michel qui s'appelle « Tout le monde en regarde, ou presque ». C'est une sexologue qui s'appelle Thérèse Argaud.
6: Ah, je la connais.
0: Qui s'en prend à la pornographie trop présente sur les réseaux sociaux, sur Internet. Et c'est vrai qu'il y a du porno partout. Et évidemment, ça donne aux jeunes une idée du sexe et de l'amour qui n'est pas fidèle à la réalité. Parce que
6: ça dépend des films.
0: Comment ça, ça dépend des films?
6: Ça dépend des films. Tous les films porno ne sont pas violents, vous voyez, dans le rapport.
4: Ceux dans lesquels tu joues,
6: sexuel.
0: Non, mais enfin, c'est rarement dans la vie comme dans un film porno, monsieur Beaugrand.
1: Vous parlez pour vous, Laurent.
6: Évidemment, c'est rarement quand il y a un livreur qui sonne à la porte qu'il va trousser la dame comme ça sur la machine à laver. Mais
0: voilà,
6: ça peut arriver.
0: C'est ce qu'elle dit, madame Argaud, Thérèse Argaud.
6: Oui, mais c'est le fantasme.
0: Et en plus, elle dit que la pornographie est une drogue dure qui ne dit pas son nom.
6: Ah oui.
0: Et d'ailleurs, le titre de son livre est assez explicite. Hein, tout le monde en regarde ou presque.
5: Pas moi.
1: Oh. Non, toi, t'en tournes.
6: Et moi, je suis pas sûr que Christine Ockrent regarde du porno. Tu vois.
0: Non, mais écoutez,
6: je pense pas.
5: Et ben voilà, nous, on est des gens normaux.
2: Non, en revanche, je sais qui est Bonnard.
1: Et le porno, c'est Bonnard.
0: Et là, Christine va passer son tour sur la question qui vient, parce que je vais vous demander le nom d'une célèbre actrice porno, assez célèbre tout de même, parce qu'on la voit d'ailleurs souvent invitée pour parler de ce problème de la pornographie chez les jeunes, des conséquences que cela a. On l'a même vu il n'y a pas si longtemps dans un talk show animé par Léa Salamé, le samedi soir, vous voyez quelle époque. Mais alors, ce qui est plus étonnant, c'est qu'on l'a vu à la fois dans le clip de la chanteuse belge Angèle,
6: oui.
0: Balance ton quoi. Vous voyez, et là, il y avait quand même un côté évidemment féministe. Et faites attention, un oui, c'est un oui, un non, c'est un non. Et en même temps, on l'a vu aussi faire du scooter avec Gérard Depardieu dans l'émission Paris Dernière. Quel est le nom de cette actrice porno ?
6: Alors, j'ai un trou. Pardon, non, parce que je vois qui c'est. Elle est brune, elle est très jolie.
0: Elle est brune, elle est très jolie.
6: Oui, je ne sais plus comment elle s'appelle. Elle se bat
2: uniquement
6: contre...
2: un prénom, non ?
0: Non, elle a un prénom. Alors, elle a un prénom cinématographique. Enfin, elle a un prénom et un nom qui sont tous les deux des références cinématographiques.
1: Mais est-ce qu'il y a un jeu de mots ?
0: Pas un jeu de mots, mais elle a choisi un prénom et un nom qui sont les deux des références au cinéma.
1: Lady Chat.
0: Non.
7: Et elle
0: non.
7: se bat contre Marlène ou Greta.
0: Non, des, non, non.
7: Un prénom connu comme
0: Linda.
7: Actrice.
0: Non. Non, non, un titre de film.
1: Fiona Dutroux.
0: Non.
6: Un titre, comment vous dites, pardon?
0: Un prénom de, qui est un titre de film. Titre
6: Emmanuel.
0: Non.
2: Sissi.
0: Non.
6: Sissi.
0: Sissi. Ah non, mais alors là, on aura tout entendu.
2: Bah pourquoi?
0: Nadal a une carrière en dancy. Et une actrice porno qui s'appelle Sissi. Alors là, écoutez.
7: Pourquoi pas?
2: Mais pourquoi pas?
0: Non, écoutez. Alors, elle a joué dans Madame et sa soubrette.
6: Ah oui.
1: Son nom est un titre de film?
0: Dans Les Françaises kiffent les blagues.
6: Les Françaises kiffent les blagues?
0: Oui, dans...
3: Blanche fesse et les sept mains.
0: Non, dans Pascal le grand frère Pineur 3.
7: Ça, c'est très bien.
6: Pascal
7: moi,
6: le grand frère Pineur.
1: J'ai vu le 2 c'est et génial. Le 3 est mieux.
6: C'est génial, Pascal le grand frère Pineur.
0: Ah bah oui, c'est le titre.
6: Ça, j'adore.
0: Bonne et cochonne aussi.
6: Ah oui, bah c'est
0: bon, voilà, je vous donne un peu de la filmographie.
6: Oui, oui.
0: Mais c'est une actrice engagée.
1: Oui. Ah bah oui, moins elle, que le mec, mais quand même.
6: Elle se bat notamment contre l'accessibilité sur Internet pour les plus jeunes.
0: Voilà.
6: Je l'ai interviewé pour ça.
0: Son nom. Ah, vous l'avez interviewé?
6: Mais oui.
3: Katsuni. Bah,
0: pardon?
3: Katsuni.
0: Non,
6: mais je n'arrive plus à...
0: Elle a le prénom d'un titre de film célèbre.
2: À Katsudoro.
1: Mash?
0: Non.
3: Son prénom, c'était un titre d'une français, Laurent.
0: Son prénom est un
1: ouais,
0: prénom...
1: Ouais, pas les dents de la mer, connard.
0: Son prénom est un prénom...
3: Je t'aime, Laurent.
0: Non, écoutez,
6: alors, aidez-nous sur le prénom.
0: Son nom de famille est le nom d'une autre grande actrice qui, elle, ne fait pas du porno. Bon.
6: Catherine Deneuve?
0: Non. Et son prénom, c'est le prénom de, d'un film de Besson. Écoutez, là, franchement...
1: Oh. Ah, Nikita.
0: Alors,
3: Nikita Bellucci.
6: Nikita Bellucci, oui.
0: Nikita Bellucci, voyez que vous la connaissez.
6: Ah, oui, Nikita Bellucci.
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0: C'est Christelle depuis la Seine-et-Marne qui va tenter de parier sur une de mes grosses têtes. Là, évidemment, le raconteur en chef Jean-Marie Bigard aujourd'hui, mais Laurent Baffy est là. Caroline Diamant n'est jamais mauvaise.
6: Complètement mauvaise.
0: Voilà,
6: jamais très bonne.
0: Dans cet exercice, Beaugrand, généralement avec les histoires belges, sait lui aussi y faire. Franck Ferrand nous a surpris plus d'une fois. Franck est plutôt doué pour les accents. Sur qui pariez-vous alors, Christelle?
9: Bonsoir Laurent, bonsoir les grosses têtes.
0: Bonsoir Christelle. Oui, c'est vrai qu'on ne s'est pas dit bonjour.
9: Eh ben c'est très compliqué ce soir de choisir parce qu'effectivement,
1: Il y a Jean-Marie.
9: Surtout Laurent Baffy aussi. Hein, et moi, je suis fan
1: bien moins
9: Baffy.
1: Fort que Jean-Marie, pardon.
6: Blague, généralement, Jean-Marie.
0: Elle a le droit de choisir qui elle veut.
6: Si elle chouchoute Laurent Baffy, elle peut choisir Laurent Baffy.
0: Mais oui, elle sera à cause de qui elle perd.
1: Vous voulez un indice sur ma blague?
9: On peut demander aux grosses têtes s'ils pensent avoir la meilleure histoire drôle.
0: Je crois que celle de Laurent est pas mal, hein, Laurent.
1: Alors, je sais pas pourquoi vous me l'avez donnée, parce que même moi, elle m'a choqué.
6: Non.
1: Je vous jure.
6: Elle est très sale.
1: Elle est pas très 2024, parce qu'il y a le mot trou de balle.
0: Il y a plus grand chose de 2024.
6: Ouais, ça va, l'autre, il fait sa vierge et...
1: Pour un trou de balle. Ah bah, allons-y, alors.
9: Non, si Laurent Baffy est choqué, je vais prendre Jean-Marie Bigard.
10: Eh bien, tu fais un très bon choix.
0: Alors, on va attendre.
10: Merci. Je déconne.
0: On va terminer par Jean-Marie. On commence par Christophe Beaugrand.
11: Alors, c'est une histoire belge, évidemment. Un Belge rencontre une fille superbe dans la rue avec des seins magnifiques, un décolleté plongeant. Il s'approche d'elle et lui dit « Dites-moi, est-ce que pour 1 000 euros, vous accepteriez que je vous morde les seins ?» Là, la femme est scandalisée, elle le rejette, elle continue sa route. Le Belge fait le tour du pâté de maison, il arrive à retomber sur elle et il lui redemande « Est-ce que vous accepteriez pour 10 000 euros de vous faire mordre les seins ?» Là, la femme refuse de nouveau, elle dit « Mais vous êtes complètement malade, hein, ça ne va pas. » Il s'arrange pour la rencontrer une troisième fois et fait « Et pour 100 000 euros, est-ce que vous accepteriez que je vous morde les seins ?» La femme réfléchit un petit peu et elle se dit « Bon... » Elle est d'accord, hein, vu l'importance de la somme, évidemment. Il l'emmène à l'abri des regards, elle enlève ses vêtements, son soutien-gorge. Le

0: Je n'en reviens pas, il n'a jamais vu une aussi belle poitrine. Il commence à palper, à toucher ses seins, les embrasser, les malaxer. Il met la tête entre les deux, comme ça. Et alors, au bout d'un quart d'heure, la femme qui est un petit peu quand même un peu impatiente lui demande « Mais vous ne les mordez pas ?» Et là, il fait « Bon, vous êtes folle, c'est beaucoup trop cher, hein ?»
1: Elle est rigolote.
2: Elle est bien.
1: Elle est très bien. Elle est bien.

Et la deuxième, pourquoi la Russie a-t-elle envahi l'Ukraine? Et au moment où Poutine allait peut-être répondre, alors, tout le monde avait le souffle court, c'est la sonnerie de la récréation. Donc tous les enfants sortent, c'est la récré, bon voilà. Et à la reprise des cours,

0: On est toujours là, il y a toujours les photographes, etc. Et il demande qu'un autre élève lui pose une question. Alors, il y en a un autre qui s'avance, c'est Dimitri, lui. Il dit, moi, monsieur le président, moi, j'ai 4 questions. Pourquoi la Russie a-t-elle envahi la Crimée? Pourquoi la Russie a-t-elle envahi l'Ukraine? Pourquoi l'heure de la récré a-t-elle sonné 20 minutes avant l'heure? Et où est passé Igor?
1: Oh mon Dieu. Elle est horrible,
2: mais elle est très drôle. Très bien. Tony Bocci. J'avoue, Tony.
3: Elle est bien.
4: Alors, c'est un enfant de 10 ans, il est au tribunal avec ses parents. Ses parents qui divorcent. Et le juge, il arrive et il lui demande « Mon garçon, je vais te confier à la garde de ta maman. » Le petit dit « Ah non, non, non, monsieur le juge, elle est trop méchante. Elle me donne la ceinture de fou et tout, je veux plus. » Le juge, il est là, il dit « Ok, alors je vais te confier à ton papa. » « Ah non, non, monsieur le juge, mon père, il me fout des torgnoles, il me gifle, il me met des claques dans la gueule, j'en peux plus. Si ton père est violent aussi ?» Le juge, il est désemparé, il sait pas quoi faire, il dit « Bon alors, à qui tu veux que je te, à qui tu veux que je te confie la garde ?» Le petit dit « À un joueur de tennis français, monsieur le juge. » Le juge, il comprend pas, il dit « Quoi ? Pourquoi un joueur de tennis français ?» Il dit « Bah, parce que monsieur le juge, il ne bat jamais personne.
2: » Elle est mignonne !
4: Elle est mignonne, elle est mignonne. C'est pas mignonne. Très gentil.
2: C'est au tour de Laurent Baffy, puisque vous avez parié Christelle sur Jean-Marie Bigard. On terminera par Jean-Marie, c'est à vous Laurent.
5: Alors, une femme va au commissariat pour déposer plainte. Elle dit « Monsieur l'inspecteur, c'est terrible, je viens vous voir, je n'en peux plus. Mon mari me sodomise. » L'inspecteur lui dit « Oui, alors ?» Elle dit « Quoi alors ? Mais ça fait trop mal, ça fait un mal de chien. » Le commissaire lui dit « Mais madame, vous n'allez pas porter plainte pour ça ?» La fille répond « Mais vous vous rendez pas compte, avant j'avais un trou de balle qui faisait l'équivalent d'une pièce de 10 centimes. Aujourd'hui, mon anus ressemble à une pièce de 2 euros. » Et le commissaire lui dit « Bah quoi, vous allez pas faire chier tout le monde pour 1,90 euros.
2: Elle est pas très MeToo.
1: Non, pas trop, non.
2: Pas vraiment même, mais on va terminer en beauté par Jean-Marie Bigard.
6: Ça se passe place Vendôme. Il y a un camion noir énorme qui arrive, le haillon s'ouvre, il y a un éléphant qui sort, il défonce la vitrine de chez Cartier et avec la trompe, il pique tous les bijoux. Il rentre dans le camion, le camion se referme, le haillon et il se barre. Bon, et un flic qui arrive sur place, il interroge le petit serveur qui était en train de mettre la terrasse en place. C'est le seul témoin, il dit « Vous avez vu quoi ?» Il dit « Il y a un camion noir qui est arrivé, il y a un éléphant qui est sorti, a pété la vitrine, a pris tous les bijoux, a remonté dans le camion. » Et l'inspecteur, il dit « Mais c'était quoi comme marque le camion ?» Il dit « J'en sais rien, j'ai vendu, c'était assez spectaculaire, ça a été vite, je sais pas. » Il dit « Ok, vous pouvez quand même me dire si c'était un éléphant africain ou un éléphant d'Asie. » Ben l'autre, il dit « Oh, j'habite Sarcelles, j'y connais rien, moi, un éléphant, qu'est-ce que vous faites chier ?» Avec ça, l'inspecteur, il insiste, il dit « Oh, ça va, c'est très bien que l'éléphant africain, il a des grandes oreilles, et l'éléphant d'Asie, il a des petites oreilles. » Et là, le garçon, il dit « Là, je pourrais pas vous dire, il avait une cagoule.
2: » Vous avez gagné le cadeau Valdis Resort.
1: Bravo.
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0: Vous vouliez dire quoi à propos des arêtes de poisson, Caroline?
1: Alors, il y a un poisson que j'adore, qui est le maquereau fumé.
2: Non, ça, c'est ton...
0: Ah non, ça, pas...
2: ça c'est ton boulot.
0: Un ancien patron.
2: Oui, pour une morue, c'est...
1: C'est mon poisson préféré.
0: Le maquereau fumé.
1: Le maquereau fumé.
3: Il y en a plein chez Johan.
2: Oui. Parce qu'il est pas cher.
1: On n'en trouve pas souvent, mais j'adore ça.
0: Et
1: sauf qu'il y a des millions d'arêtes.
0: Ah oui.
1: Donc, les rares fois que j'en trouve et que j'en achète, je mange toujours avec une tranche de pain de mie.
0: Ah oui.
1: Au cas où j'aurais oublié d'enlever une arête, parce que forcément elles ont la même couleur que
0: la terre. Ah oui, alors ça c'est une légende aussi. Moi, si ma mère elle me disait ça, tiens, avale du pain, parce que le pain va faire passer l'arête.
1: Eh ben, le pain peut permettre que l'arête vienne se planter dedans.
2: Oui, mais ta fille deviendrait peintre. Alors tu pourrais mourir pour que ta fille devienne peintre quand même.
4: Ah, c'est
2: égoïste.
4: Du riz, c'est du riz.
0: Qu'est-ce que vous dites, vous?
4: C'est le riz.
0: Ah, le riz.
4: Le riz, ça marche à...
1: Ah oui, mais faut le faire cuire.
2: Mais tu attends de mourir, 10 minutes à attendre que l'huile s'écrit.
1: Ouais, faut faire bouillir l'eau.
3: Comment on peut s'étouffer avec une arête?
2: Ah bah,
1: attends,
2: ça se met de travers.
1: C'est dramatique.
3: Mais ça laisse passer l'air.
1: Ma sœur, ma jeune sœur, elle a eu un date avec un homme.
3: Un macro?
1: Non, avec un homme. Et figure-toi que...
0: Et il a commencé, elle lui a dit arrête.
1: Il a cuisiné. Il a cuisiné divinement, le pauvre. Et il s'est étouffé sur son arête. Et elle m'a appelé. Bon, paix à son âme, entre-temps, il est mort.
0: Pendant la conversation téléphonique.
1: Non, mais elle m'a appelé, elle me dit, on est aux urgences. Et elle me dit, parce qu'il n'arrivait pas à enlever l'arête. Et tu sais, un rendez-vous galant, t'as envie d'être bien, et le pauvre chou, il est obligé de se foutre pratiquement la main dans la bouche à faire des...
2: Est-ce qu'ils ont fini ensemble? Ils ont fini
1: atroce.
2: On en rit, mais c'est horrible.
1: On en rit, mais c'est horrible. Mais elle m'a dit, il faut que je me défoule, pardon, parce que j'ai eu très peur. Et forcément, elle a eu peur. Elle l'a accompagnée aux urgences. Et donc, elle
0: pour
1: m'a.
0: Pour un premier date.
1: Un premier date.
2: Et ils sont restés ensemble après?
1: Non.
0: Non, ça a fini en tout cas. Je vous emmène au golf pour Stéphane Doué. Ah, vous aimez bien le golf?
5: Ah bah, j'ai vécu 4 jours extraordinaires parce qu'il y a eu l'un des plus grands exploits de l'histoire, même non pas du golf, du sport, avec ce Nord-Irlandais Rory McIlroy qui a été le 6e ce week-end, qui est devenu le 6e golfeur de l'histoire à remporter les 4 principaux tournois qu'il y a chaque année. Ça faisait 10 ans qu'il attendait de gagner ce 4e tournoi.
1: Respire.
5: Il y a eu des émotions incroyables. Au début, il était en difficulté. Après, il est revenu. Ça a été une de mes plus. J'ai pleuré.
1: Mais oui, mais respire quand même. Du coup, j'ai le cœur. Accélère,
5: j'ai envie de mettre au golf.
2: Tu veux pas qu'on t'achète de la ponctuation?
6: Mais c'est vrai que je parle toujours très vite, c'est vrai.
5: Caroline, j'ai envie de jouer au golf désormais. Vraiment, ce
3: gars. C'est pas du tout un sport pour toi, ce Nord-Irlandais.
0: Peut-être vous pourriez commencer par le mini-golf.
1: J'étais très bonne au
3: mini-golf. Non, mais le golf, le problème, c'est que moi, j'ai essayé de suivre des amis qui jouaient. Tu peux pas parler.
0: On y va tout de suite.
2: C'est tellement dur.
3: Non mais c'est dingue.
0: Je me demandais où vous en êtes un jour.
3: Non mais on peut même pas faire ça avec quelqu'un.
0: J'hésitais entre le golf et la bibliothèque municipale.
5: Il y a un truc qui est très dur au golf, c'est le putt. Quand t'es vraiment à 3-4 mètres.
3: Ah bah là tu respires même pas. Tu parles pas, mais encore.
5: Et McIlroy, il peut faire des trucs de 350 mètres et parfois à 1 ou 2 mètres du.
0: Alors vous connaissez le Master d'Augusta?
5: C'était ça, c'était vendredi, samedi, dimanche. Voilà, et je sais tout sur ce truc.
0: Alors si vous savez tout, vous allez pouvoir répondre à la question pour monsieur Doué de Frontignan.
5: Allez-y, Laurent.
0: Parce que c'était la première fois que cela arrivait dans un tournoi, et surtout dans ce tournoi-là, depuis la création du tournoi en 1934. C'est la première fois qu'il participait à un
1: quoi? Philippe Croizon?
0: Non.
5: Vous pouvez répéter, Laurent, j'ai pas
4: compris. C'est quoi? Il a pas compris la question.
0: Vous non plus, j'ai la plus.
5: C'est la première fois
4: qu'il la question était pour lui.
1: La mauvaise foi de Story. Il n'a pas compris la
4: question. Ah, la question était pour lui.
5: Oui, mais je suis trop excité. C'est-à-dire que c'est la première fois qu'il s'est passé quelque chose.
0: La question, elle est pour tout le monde, voyez-vous.
4: D'accord.
0: Et c'était la première fois depuis la création de ce tournoi, depuis 1934, donc, qu'un 1-1 y participait. Un quoi?
2: Un transgenre?
0: Un transgenre, non.
1: Ah, peut-être un représentant d'un pays qui n'avait jamais eu accès au golf.
0: Non, je peux même vous donner sa nationalité.
3: Un Kudjat?
4: Un OQTF.
0: Ça va peut-être aider monsieur Rio. Alors, ni un Kudjat, ni un OQTF. Il est argentin, celui dont on parle.
2: Un footballeur.
5: Ah oui, évidemment, c'est le caddie. Bonne réponse de Johan Rio, c'est celui qui est.

0: le champion. Le caddie, c'est celui qui est à côté. Imaginons.
1: Qu'est-ce que c'est le caddie?
0: Bah, le caddie, c'est celui qui porte deux sacs, c'est celui qui porte la petite.
2: Oui.
0: La petite,
2: bah, la petite, et ce serait la première fois qu'il y aurait eu un caddie cette année. Qu'est-ce que vous
0: Non, mais ça pourrait être la première fois qu'il y a un caddie argentin, que le caddie.
1: Ah, bah oui,
3: non,
1: c'est
3: non, un caddie. Non, non,
1: et ça vaudrait la peine de poser une question.
4: Il est caddie ou il nous a mis.
5: Tu m'as déçu, là.
0: Il y avait un trou argentin, je sais pas, il y avait. Alors, attendez.
2: C'est un joueur, un golfeur.
1: Ah, c'est la première fois qu'on joue à cheval.
2: Non.
4: Ça s'appelle du polo, ça.
0: Ah, quelqu'un, et c'est vraiment pas une blague, mais quelqu'un, peut-être un golfeur qui avait qu'un seul bras.
2: Non, non, ah, non, non, non, non, non.
5: Un golfeur avec une chaise roulante.
2: Non plus.
0: Un golfeur amateur.
1: Est-ce que ça se
2: une
1: voit
2: une tête couronnée. Une tête couronnée. Non, ah, il
1: est. Est-ce que ça se voit quand on voit la personne?
2: Non, ça, c'est parce que c'est.
1: On le sait.
2: On le sait, il avait été absent pendant.
1: Aveugle.
2: Il avait été absent pendant quelques années.
5: Avec un peacemaker.
2: Non, non, il a. Vous appelez ça un peacemaker?
5: Un pacemaker, ok.
2: Oui, bah, non, non. Lui, il est argentin et il a 53 ans aujourd'hui. On l'a pas revu depuis quelques années. Et pour cause.
1: Ah!
2: Allez-y.
1: C'est la première fois qu'un champion d'un autre sport remporte.
2: Ah non, non,
1: mais non,
2: non,
1: non, non.
0: Lui, il a rien remporté.
4: Il est très fort. Bien essayé, Caroline.
0: Est-ce que c'est un bon golfeur ou c'est plutôt un inconnu?
2: Ah, il était plutôt un
5: aveugle. C'est la première fois qu'un aveugle gagne.
4: On l'a déjà dit.
5: On l'a déjà dit quand
2: même. C'est le labrador qui pousse la balle.
4: Et il a,
0: quelqu'un qui.
4: Attends. Il a été greffé?
2: Non, non.
0: Est-ce que
2: non.
0: C'est rigolo ou c'est plutôt dramatique?
2: Non, c'est
4: un clown.
2: Non.
0: Bonjour, les petits golfeurs. Donc, c'est un vrai golfeur. Il est argentin.
1: Ça a rapport avec la raison pour laquelle il s'est arrêté pendant 3 ans.
2: Ouais. Oui, il s'est arrêté pendant plus de 3 ans.
4: Ah bah pour apprendre le golf?
2: Non.
0: C'est quelqu'un qui...
2: Il est absent depuis 2019. El Pato, on l'appelle, le canard, nommé ainsi pour sa démarche palmée.
4: Est-ce qu'il pouvait jouer au golf pendant ces 3 ans ou pas?
2: Non, non.
1: Est-ce qu'il est parti parce qu'il est allé en tôle?
0: Oui. Oui, il s'appelle Angel Cabrera et c'est quelqu'un qui a été qui est en procès, je crois, il est accusé donc de violence conjugale
2: et c'est donc la première fois.
0: Hein. Ah oui, qu'un repris de justice.
2: Qu'un repris de justice participe à un tournoi de golf. Ah mais oui,
0: j'ai vu un papier en plus.
4: Ah oui, c'est un fils de pote.
2: Au Masters d'Augusta, c'était dans le Figaro, vous aviez lu l'article.
0: Voilà, c'est ça.
2: Et ben alors pourquoi vous répondez pas plus tôt?
0: Laurent, je suis trop heureux là, je suis dans l'ambiance, dans le move et tout et donc je pense pas à la connaissance.
2: Ah, vous êtes dans le move.
0: Dans le groove quand même.
2: Dans le groove.
0: Est-ce que j'ai quelque chose de groove ou pas
5: t'es
0: en
5: bon,
0: moi?
5: T'es bon, t'es groovy, t'es groovy.
0: Ah putain, c'est énorme. J'avais dit ça que j'étais groovy. Je vais dire ça à Nathalie. Et c'est là tu sors avec un groovy. Est-ce que j'ai le rythme, Stomy?
1: Alors c'est marrant parce que groovy, je pense que c'est pas ce qu'elle pense.
4: T'as le rythme dans le sang, mais t'as une mauvaise circulation.
2: Tu l'as dit bouffi, oui, mais groovy. Non. En tout cas, effectivement, c'est la première fois qu'un repris de justice. Pourquoi je vous pose cette question? C'est parce que ça m'a interrogé. Je me suis demandé si Tiger Woods, il n'avait pas été condamné, Tiger Woods.
0: Bah, il était un peu bourré, il avait été pris avec sa voiture, il avait été arrêté.
2: Et il n'avait pas été en prison alors.
0: Non, ouais, mais ça a été. Mais bon, et Tiger Woods, qui est un des plus grands joueurs de l'histoire,
2: c'est pas ça ma question.
0: Ah oui, c'est vrai.
1: On sait qui est Tiger Woods.
2: Alors lui, il est comme les politiques. Il ne connaît pas la réponse, alors il dit autre chose, vous voyez. Ma question, c'est est-ce que, effectivement, puisqu'on nous dit que c'est la première fois qu'un repris de justice participe à ce tournoi, est-ce que ma question est...
5: Il a gagné le tournoi ou pas?
2: Non, il n'a pas gagné, mais est-ce que c'est pas une erreur ce qu'on nous raconte? Parce qu'il me semblait que Tiger Woods...
0: Oui, mais il y a condamnation.
4: Il n'a pas fait de prison.
0: Il n'a pas fait de prison. Et c'est quelqu'un en plus comme qui a eu des... Il est addict au sexe, il a eu plein de femmes, il a eu plein de maîtresses et tout.
1: Oui, quel rapport?
4: Il a eu plus de...
1: Non, mais il n'a jamais été condamné.
0: Il n'a jamais été condamné. Ouais.
2: Est-ce que vous jouez au golf, vous, Stomy?
5: Non, pas encore, mais je vais m'y mettre.
2: Ah, allez, vous y... C'est un truc de vieux, ça, en fait. Hein.
5: Non, c'est
0: un sport extraordinaire.
2: Après 40 ou 50 ans, là, quand un peu d'argent, moi, tout
5: voilà,
2: le monde,
5: ouais.
2: Ceux qui en font me disent toujours « Ah non, mais faut pas croire
4: !» Ouais. Ça, c'est démocratisé.
0: Non, mais c'est une balade de 4-5 heures, quand même, dans des endroits absolument extraordinaires, pour reprendre la respiration, pour prendre du recul sur la vie.
4: Bah, justement, puis, respire.
0: Et ça apprend la patience, parce qu'en fait, au golf, tu perds tout le temps. Et même McIlroy, qui est un héros absolu, qui a gagné ce week-end.
2: Ah,
0: un héros, il a perdu.
2: Au long bec, en manche d'un long coup.
0: Il a passé son temps à perdre, en fait, ces dernières années. Et c'est un sport, vraiment, où tu deviens fou, où tu perds les pédales, tu peux réussir les plus plus grand coup et réussir et rater un putt à un centimètre. Et vraiment, ça apprend la vie, en fait.
4: Donc, mais
0: vraiment,
4: ça reste quand même un sport de vieux. Pour mes 40 ans, on m'a offert un sac, il est toujours à la cave, ça fait 10 ans qu'il y est, 15 ans.
0: Mais tu serais formidable, toi, en plus.
4: Certainement pas. Plutôt mourir que de jouer au golf.
0: Mais attends, mais tu rencontres un tout petit trou et le balancer à 400 mètres, c'est pas évident, hein.
2: Tu rencontres, non, tu balances pas le petit trou à 400 mètres. Déjà, vous, à 30 centimètres, vous n'y arrivez pas. Pardon pour Nathalie qui doit nous écouter, je suis désolé.
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2: Une question pour monsieur Maximilien Brouchou qui habite l'homme dans
6: c'est un surnom, c'est pas possible, c'est un pseudo.
2: Pourquoi?
6: Non, Brouchou. Maximilien Brouchou, on dirait un nom de magicien au 18e siècle.
5: Brouchou.
6: Ou un ventriloque.
2: Brouchou, il s'appelle.
6: Mouchou.
2: Brouchou.
6: Brouchou, Maximilien.
2: Oui, Brouchou. Ses parents lui ont donné un joli prénom au moins, vous voyez.
6: Ouais, ça doit être des scientologues ou des témoins de Jéhovah.
4: Et il habite l'homme. Hein.
2: Remarquez, Max Brouchou, c'est moins bien déjà, parce que j'imagine que tout le monde l'appelle Max, oui. Maximilien.
6: Ou alors Emilien, on l'appelle.
2: Monsieur Brouchou, en tout cas, espère un chèque RTL. Et ma question porte sur 0,75 centimes d'euros de différence. Mais de quoi s'agit-il ?
6: Est-ce que c'est le carburant ?
4: Est-ce qu'il est question de pouvoir d'achat ?
2: Non.
4: Est-ce que c'est la même chose mais dans une différente matière ?
2: C'est vrai, il est question de comparer deux choses.
4: D'accord. Est-ce que c'est un objet ?
2: Et la différence entre les deux, c'est 0,75 centimes.
4: Est-ce que ce sont deux versions différentes de la même chose?
2: Alors, deux versions différentes de la même chose, on peut quasi dire ça, oui.
4: Est-ce
2: ça
4: que c'est genre bio, bio, un légume bio, un légume pas bio?
2: Un légume bio, non.
7: Ce sont les sacs avec une l'électricité.
2: L'électricité, non.
5: Ça a le même usage, en tout cas, ces deux objets.
2: Le même usage, oui. 0,75 centimes de différence
5: entre
2: les deux.
5: Est-ce que c'est quelque chose qu'on achète?
2: Et vous m'avez demandé si, au fond, les deux avaient le même usage.
5: Oui, le même usage.
2: Je vous ai répondu oui. Et peut-être que quand je vous donnerai la réponse, vous me direz « Ah non !» Je connais madame Leclerc.
5: Elle est chiante un peu.
2: Son esprit tatillon, ouais, ou monsieur vrai. Moix, peut-être. Ouais. Ils vont me dire, ah, mais non, c'est pas le même usage.
6: Ah, c'est un concombre.
4: Des capotes.
6: Concombre, non.
4: Des capotes,
8: une application sur iPhone.
2: Non.
5: Est-ce que c'est quelque chose qu'on a, à votre avis, qu'on a déjà acheté autour de cette
2: alors,
5: table?
2: Alors, attention, pour obtenir 0,75 centimes de différence, ouais, il a fallu que je fasse des divisions, hein, parce que le prix des deux choses que j'ai comparées, évidemment, est bien plus élevé que 0,75.
5: C'est au poids alors que vous l'avez fait ?
2: Pas au poids.
4: Au nombre ?
2: Au nombre, au nombre de
6: poids. C'est pas le prix du miles ?
4: Bah, je sais pas, un paquet de pâtes ? Un paquet de nouilles ?
2: Non.
5: Ou un paquet de cigarettes ?
6: C'est pas un truc qui est un peu imagé, c'est pas genre le prix du miles quand on prend l'avion ?
2: Le prix du miles, non.
4: Et là, vous avez divisé par beaucoup, beaucoup, beaucoup ?
2: Ah, j'ai divisé, je vais vous dire.
5: Ah, bah
2: j'ai
5: voilà.
2: Divisé pour l'un par 2044 et pour l'autre par 2836.
6: Ah, c'est l'indemnité de Castex ?
2: Non.
5: Mais alors, c'est quelque chose qu'on achète en grande quantité quand on en achète, alors ?
2: Ah non, non, non.
4: Ah, c'est un nombre de jours, ça ?
2: De jours, non. Et alors, ce qui est fou en plus, c'est que j'ai vu monsieur Moix lire l'article tout à l'heure.
6: Mais non.
2: Et je me suis dit, il va pouvoir répondre facilement.
4: Ah oui.
2: Sauf que moi, j'ai fait le calcul, pas lui.
5: Est-ce que c'est le nombre de plumes dans un coussin ou un oreiller,
2: pas
5: par exemple
2: tout.
4: Le nombre de pages dans un dictionnaire.
5: J'ai lu juste un
4: pardon,
5: truc sur
4: le nombre
5: Larousse.
4: De pages dans un dictionnaire entre le Larousse et le Robert.
2: Excellente réponse de Florian Gazan.
5: Ah oui.
2: Eh oui.
5: Ramenez à la page, vous êtes vicieux.
2: Il y a le petit Larousse et donc le
6: Florian
2: petit Robert qui sortent en même temps, comme chaque année, évidemment. Ouais. Le millésime 2023 du petit Larousse et du petit Robert.
5: Y a-t-il même le même nombre de mots à l'intérieur?
2: Alors, de mots, je ne sais pas, mais en tout cas, de pages...
5: Ça peut être écrit plus petit.
2: Il y en a 2044 dans le petit Larousse illustré, plus de pages dans le petit Robert, mais pas tant que ça, au fond. Hein, 2836.
5: Oh bah quand même.
2: Quand même près de 800 pages en plus. Et le petit Robert coûte plus cher, 66,90 € pour le petit Robert, 32,95 € pour le petit Larousse. J'ai donc fait un calcul pour savoir par page quel dictionnaire coûtait le plus cher. Eh bien, écoutez, sachez qu'il y en a un qui coûte 1,60 centimes par page, et ça, c'est le petit Larousse, et l'autre qui coûte 2,35 centimes par page, c'est le petit Robert.
5: Alors, le Robert est beaucoup plus cher. Hein.
7: Donc, le Robert, c'est plus cher.
2: Ah oui, le Robert est plus cher, d'où la différence de 0,75 centimes entre les
5: mais
2: deux.
5: Mais est-ce qu'il est bien, est-ce qu'il est mieux, le Robert?
2: Alors, justement, à vous de me répondre maintenant, est-ce que c'est le même usage, le petit Larousse ou le petit Robert?
7: Est-ce qu'il y a les noms propres dans les deux?
6: Ouais, c'est ça.
2: Ah bah, dans le petit Larousse illustré, il y a les noms propres.
7: Oui, et pas dans le Robert?
2: Et dans le petit Robert, non, parce que je crois crois qu'il faut acheter le Robert des noms propres pour avoir le... Voilà.
6: C'est marrant, ah, oui. Moi j'ai vu sur les petits Robert de Christina depuis tout à l'heure.
2: C'est un hommage à vos petits Robert, qui sont magnifiques, qui n'ont pas été refaits en plus.
6: Contrairement à... Hein, hein, ça va, Julie?
2: Non, non, Julie...
6: Elle a perdu la radio en plus. Pardon, c'est con, t'as la radio.
2: Julie, c'est pas les petits Robert, Julie Larousse, évidemment.
7: Ah, oui, bravo.
5: Non, Julie, elle les a pas fait refaire.
4: Non, ça tient
5: ça. Aucun chirurgien fait ça, ça n'existe pas.
7: Allez, parlez vite d'autre chose.
4: Non, mais c'est incroyable.
6: Là, par contre, sa perruque, c'est elle.
2: Ils ont appelé les mecs du chantier de Notre-Dame pour essayer.
4: Oh, ils vont lui installer une flèche, d'ailleurs.
6: Oh non, okay.
2: C'est la première cathédrale où les saints seront à l'extérieur.
6: Oh. Vous rigolez, vous ferez comment à son âge? 93 ans, elle a, la vieille. Ah, je vous souhaite d'être comme elle à 93 ans.
5: Mais t'as quel âge en vrai? On peut te le demander ou pas?
7: Je ne vous dis pas mon âge, je vous donne ma date de naissance, okay. Et vous ferez le calcul.
4: 1946.
5: Non, avant.
4: 1800,
7: le 11 juillet,
5: ouais.
7: 1945.
5: Ah, quand même.
4: Respect.
5: Ah. Bravo.
7: Restez assis.
5: Ouais. Donc tu vas bientôt avoir...
6: Oh là là.
2: Moi je le sais parce que le jour où elle m'a appelé, je peux raconter l'histoire, Julie.
7: C'était quoi?
2: Le jour où elle m'a appelé il y a quelques années donc pour me dire est-ce que tu viens pour mes 70 ans? Je lui ai dit mais pourquoi tu me préviens aussi longtemps à l'avant?
5: Oh c'est beau.
7: Ah. Mignon.
5: Et, parce que tu aurais pu dire mais pourquoi tu m'as pas prévenu? C'était il y a 2 ans. Mais alors Christina, comment tu peux l'habiller alors?
9: Ah là là, là. Magnifique ma chérie.
6: Un fichu, un caddie non? Ouais. À ce stage-là, elles font quoi les
9: Julie,
6: femmes?
9: Tu as encore le corps en B. Corps en B, il faut faire un plan bas et serrer en haut le B. C'est important, la bouteille Perrier Orangina.
2: Ça veut dire que le 11 juillet prochain, vous aurez vos 77 ans.
7: Ouais.
2: Et de 7 à 77 ans...
7: Je dirai mon dernier Tintin.
2: Ben voilà, c'est voilà. Ça. Ou c'est plutôt pour votre mari que ça va être Tintin après.
5: Il a quel âge lui alors?
7: Il est incroyable, il a 6 ans de moins que moi, il m'aime toujours, c'est quand même...
5: Ah là là, en plus elle est cougar.
4: Ah ouais.
2: C'est... Espèce d'Annie Ernaux.
4: Voilà, exactement.
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9: Mon chéri d'amour que j'aime.
2: À qui vous parlez là?
4: À moi, à moi.
11: Non, je crois que c'était à moi.
9: Oui, oui, Franck, oui. Mais...
2: Vous préférez Jérémy Ferrari?
9: Il n'y a pas, c'est pas une préférence, j'adore cet homme.
2: Ah oui, ah oui.
9: Oui, alors, j'adore.
11: Mais alors que ça n'est pas du tout réciproque, c'est fou.
9: Mais oui, c'est en plus, c'est ça. Non, mais j'aime tout ce qu'il est. Ah j'aime oui, son non. intelligence, j'aime son humour, j'aime
2: son physique.
9: Son physique. Mais... Ah non, mais ça pourrait être mon fils.
11: Oui, oui.
2: Son petit-fils même.
11: Il y a beaucoup de différences avec ma mère, mais oui.
9: Ta mère est plus jeune que moi.
11: Ma mère est un peu plus jeune que toi, je crois. T'as quel âge?
9: Je vais avoir 61.
11: Ah oui, elle est beaucoup plus jeune que toi. Ah oui, ma mère, elle a 58 ans. Ah oui, non, c'est pas...
9: Beaucoup
11: c'est,
9: plus
11: non,
9: jeune.
11: Oui. Non, elle a dit... Oui, mais ressenti
9: je
11: beaucoup plus jeune.
9: Je retire tout ce que je viens de dire, je l'aime pas du tout.
11: Le ressenti est beaucoup plus jeune.
2: Il suffit d'être parlé. Non mais tout le monde est content d'être ici. Dari Boudboul a l'air en forme. Mais où est notre coco?
9: Coco n'est pas là.
2: J'ai piqué la réplique de Jérémy Ferrari.
11: Parce que je lui ai demandé avant l'émission. Elle m'a dit redis-le pendant l'émission.
9: Il n'y a pas de noix de coco parce que
2: noix de coco, précisons-le pour les auditeurs.
11: Oui, sa fille.
2: Parce que c'est pas clair.
11: Oui, c'est son jardinier.
9: C'est ma fille, noix de coco. Noix de coco, elle est dans la voiture, dans le parking, avec sa maman et sa petite nièce.
11: Ah ben ça valait le coup de la poser pendant l'émission la question. C'est intéressant comme réponse.
9: Mais parce que ils ont pas les chiens peuvent rentrer que par le parking. Il faut les rentrer en cachette.
2: Oui, oui.
9: Et comme je suis ressortie, pour, vous allez tout savoir, pour aller boire un verre avec mon fils, je et Isabelle.
12: Ah ouais,
9: et
12: ouais.
9: Du coup, tu n'es pas obligé de faire
12: Non, mais attends, si.
9: Enfin, Isabelle, elle boit un Carvitel, donc évidemment, c'est tristounet.
11: Ah oui, boire un verre à jeun avec Dari Boudboul, là, c'est compliqué. Bah alors, attends, t'invites Adine, tu vas manger chez Johan Rinou, tu vas boire des verres avec Dari Boudboul, qu'est-ce que tu
12: fais? Dans ma vie est un enfer. je suis seule, très seule.
9: Ah oui, du coup, on est rentré par la porte.
2: Pardon?
9: On est rentré du coup par la porte.
13: C'est original, rentrer par la porte. Ça, c'est bien.
9: Ah ouais.
13: C'est pas con, on n'y pense jamais à ce truc-là.
9: Non, mais quand on rentre par la porte, non, on ne peut pas rentrer
12: sinon,
9: avec
12: elle,
9: le chien.
12: Elle rentre par le garage pour pouvoir remonter ses chiens.
9: Voilà. Elle a tout
12: passer,
9: compris, Isabelle.
12: Oui, mais sinon, du coup, ils sont les gardes chiens, ne te laissent pas passer.
9: Dans le garage.
2: Mais vous allez laisser les chiens dans le garage pendant 2h30.
9: Mais pourquoi mais attends, tu ne les rejoins pas?
11: Tu passes par le garage. tu passes par le garage pour ne.
2: Mais c'est ça la prochaine fois. Faites monter les chiens et restez-vous dans le garage.
9: Alors, chiche la prochaine fois, je viens avec les trois.
2: 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Vosges, qui a dit « Si vous avez perdu au tiercé, vengez-vous, mangez du cheval. »
14: Pierre Dac.
2: Pierre Doris. Pierre Dac, bonne réponse de Jean Benguigui, c'est Pierre Dac.
14: Plus pour, personne mange de cheval, hein,
2: pour,
14: d'ailleurs.
2: Pour Pierre Marpinard, qui habite, elle va commenter tout ce qu'on dit. Ouais,
12: oui. Ah, mais non, mais raison, parce que plus ça... personne mange de cheval. Hein. Oui, y a, les boucheries chevalines, oh merde.
2: Les gens n'arrivaient pas à prononcer.
15: Non, ouais. Ouais. Pour c'est toi, c'est plus facile de manger du poney que du cheval, ouais. Disons.
2: Pour Monsieur Marpinard, qui habite Clairoy dans l'Oise, qui a dit « Cette femme vient de fêter le 10e anniversaire de ses 39 ans.
16: Oh » oh
2: oui. Voilà. Je me la suis mis dans la poche.
14: Qu'est-ce qu'elle est alerte ?
2: Je suis tranquille pour 2h30. Ensuite, une question pour Mohamed Boisa, qui habite Marseille, qui a dit « L'agréable dans les cadeaux, quand on donne de l'argent qu'on reçoit pour Noël, c'est qu'au moins l'argent, c'est facile à changer. »
11: Ah, c'est français ?
2: Français, non, c'est américain.
12: C'est assez nouveau, parce que le de changer les cadeaux, là, c'est un phénomène relativement nouveau, avec eBay,
2: c'est etc. Vrai, c'est vrai. Voilà,
14: donc... Alors, c'est Steven Wright.
2: Non.
16: C'est Jimmy Kim Kardashian. Kimmel.
2: Non, c'est pas Kim Kardashian.
12: Mais
2: c'est une femme.
14: Ah, ah c'est d'accord, ok. Je sais. Ma... Le nom ne revient pas complètement.
16: Ah, bah, génial.
14: Mais...
11: Oprah Winfrey
14: oh, ouais, j'ai pensé à elle.
15: Ouais, mais c'est trop tard.
14: On n'a qu'un seul cerveau pour deux.
11: Oh, non, non, non, c'est sûr que non.
2: Oui, mais il est par là.
12: Marie Higgins Clark.
2: Ah non, non.
14: Elle
2: non,
14: est morte.
16: C'est Michelle Obama.
2: Ah non, non. Non, non.
12: Sharon bien. Stone.
2: Dans ces cas-là, je l'ai vu sur scène dans une comédie musicale à Broadway. J'ai eu cette chance.
16: Bette Davis.
2: Non, pas
14: Bette. Bette Midler.
2: Bette Midler. Bonne réponse. De Caroline Diamant, qui n'a pas de cerveau, mais au moins une mémoire. Alors,
14: oui, parce que Franck Ferrand, excuse-moi, mais Bette Davis n'est pas très
16: j'ai
14: enfant.
16: Confondu, j'ai confondu.
15: Il n'a pas pu voir Bette Davis, il n'est pas... Il
16: non,
15: est pas
16: quand même. Vieux.
2: Une citation pour Thibaut Roux, qui habite Puisserguier dans l'Hérault, qui a dit un jour, avec des amis, il se trouvait par hasard, dans une toute petite gare, la gare SNCF de Dozul-Puteau, qui a dit... Au chef de gare de cette toute petite gare, je tiens à vous féliciter. Vous avez là une ravissante petite gare. Vous auriez ça, rue Saint-Lazare à Paris, vous auriez un monde fou.
16: Excellent.
15: C'est Alphonse Allais.
2: Oui, Alphonse Allais. Avouez que c'est drôle.
15: Alphonse Allais.
2: Alphonse Allais. Bonne réponse de Jean Benguigui. Pour Marina Flamand, qui habite Bayeux, hein, dans le Calvados, évidemment, Bayeux, qui a dit « C'est merveilleux, la vieillesse, dommage que ça finisse si mal.
14: Ah, » C'est pas français, ça.
2: Ah si, ça c'est très
14: ah,
2: français.
14: Oui,
2: c'est
14: très
2: quand je dis très français, ça veut dire académicien français.
12: Ah, ah Dutour.
2: Et même prix Nobel de littérature.
16: Oh. Oh. Oh.
15: François Mauriac.
14: François Mauriac.
2: François Mauriac, bonne réponse de Jean Benguigui. Qu'est-ce que j'ai d'autre en magasin hein, j'aime bien celle-ci.
14: Non, je sais que ça s'écrit pas.
2: Ah, qu'est-ce qu'il y a qu'est-ce qu'elle
11: je sais pas, elle note des trucs sur un petit carnet.
14: Je vais noter Bette Midler.
11: Mais pourquoi faire?
14: Parce que je fais des fiches, moi, comme Paul.
15: Note que Bette.
14: Mais parce que tu dois l'entendre. Mais je suis...
12: Non,
14: je
12: crois que je l'ai mal écrit. Midler, parce que Bette, ça te reviendra.
2: Une citation pour Céline Charconat, qui habite Saumur, dans le Maine-et-Loire, qui a dit « L'homme, la femme, le sexe, qu'est-ce que c'est? Un bouchon et une bouteille. »
15: Quelle horreur.
11: L'homme, le sexe, quoi ?
2: L'homme, la femme, le sexe entre eux, qu'est-ce que c'est ? Un bouchon et une bouteille.
12: Attendez, c'est quoi le bouchon ? C'est quoi la bouteille ?
14: Oh, bah, non, tu peux t'expliquer ?
11: Oh, bah, quand même, vraiment... ça fait vraiment longtemps, alors.
2: Oui. Ben oui, il y a un bouchon, d'ailleurs.
12: Non, il y a bouchon parce qu'il y a embouteillage.
2: Ah, enfin,
16: oh là là, bah oui.
2: Eh ben, il va falloir le trouver, le cochon, tire-bouchon.
12: C'est quoi, c'est du bigard, ça?
2: Ah
12: c'est
2: non, non, non, oh, pas
12: oh
2: du
12: non.
2: tout.
12: Eh ben, c'est pas très malin, moi.
2: Eh ben, c'est un romancier.
11: C'est pas très élégant.
12: Ah, c'est, non.
2: C'est pas très élégant, c'est traduit, pour tout vous dire.
14: Ah ouais, alors traduit.
15: L'américain.
16: C'est un russe.
14: Non, hein, c'est traduit de Oscar Wilde.
2: Pas du tout, non. Mais c'est effectivement.
11: Churchill?
2: C'est amusant parce que. Enfin, amusant, je pense.
14: C'est anglais.
2: Mais c'est quelqu'un qui, en tout cas, est né à Dublin et qui est mort à Zurich.
16: Ah, c'est Joyce.
15: James Joyce.
2: James Joyce, bonne réponse. De Franck Ferrand et de Jean Benguigui.
12: Mais franchement, attendez, je ne vois pas le, je vois pas l'image.
2: Oh ben enfin.
12: J'ai pas l'image.
14: Alors moi j'ai l'image.
12: La bouteille, t'as vu ce que c'est? Ah, c'est une bouteille de quoi? C'est un Geronimo, c'est quoi comme bouteille?
2: Un Geronimo.
16: Geronimo, non.
2: Geronimo.
16: Oh la vache.
2: Geronimo, c'est un Indien.
14: Ah, excusez-moi, mais c'est rare que sur les trois femmes, ce soit moi la plus intelligente.
2: Thank you.
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2: Pouvez-vous me dire quel est le seul animal qui a 8 genoux ?
18: Le pangolin.
14: L'éléphant.
2: L'éléphant. Bonne réponse de Christine Bravo. C'est-à-dire que c'est votre spécialité.
14: Ah ouais.
2: Pas l'éléphant, la zoologie.
14: Les genoux, vous voulez dire ?
2: Non, les genoux non plus.
19: Non, mais.
2: Expliquez pourquoi il a 8 genoux, l'éléphant.
19: Parce que. Mais non, parce que sinon, il y a une telle masse.
14: Et tu t'appelles Christine, toi ?
19: Non, mais tu expliques tellement
14: alors,
19: mal.
14: Ta gueule.
19: T'expliques et tellement
14: alors,
19: mal.
14: Les animaux, normalement, les pattes arrière, elles se plient pas comme les nôtres.
19: Vers genre. L'avant.
14: Oui, bah explique, au lieu de me regarder comme ça bêtement.
19: Il y a une telle masse que s'il n'avait qu'un seul genou, il se le
14: pèterait. Donc, et qui est-ce qui a un seul genou, imbécile ?
19: Il s'agenouille en deux fois, voilà.
14: Ah, d'accord. Ah ouais, c'est vachement clair ce que tu as dit.
19: Ah bah oui.
14: Une ouais, première fois, aussi, le premier, tu la première,
19: le tu t'es pas agenouillé. La première fois, la
2: bah, elle attend qu'une trompe passe.
19: Elle a déjà le poids.
14: Non, moi, on m'appelle juste debout, tu vois.
2: C'est élégant. On va enchaîner avec une question oui. musicale.
18: Oui, oui.
2: Pour vous, monsieur Manœuvre.
18: Je suis là, présent.
2: Thomas Graland espère un chèque RTL. Tout de même, il habite Saint-Herbion, Thomas Graland. Pouvez-vous me dire quel nom de famille portaient les sœurs Déborah, Johan, Kim et Cathy?
14: Vous pouvez répéter.
2: Bien sûr. Quel nom de famille portent les sœurs Déborah, Joanne, Kim,
19: Bronte.
2: Et Cathy? Ah non, c'est pas les sœurs Bronte.
20: C'est un groupe musical.
14: Est-ce que ça s'appelle les Sisters quelque chose?
2: Oui, elles s'appellent les Sisters.
19: Alors,
2: Ni les Andrew, ni les sœurs Étienne.
14: Les Sister Sledge.
2: Bonne réponse de Monsieur Manœuvre.
18: Avec le grand tube We Are Family que leur avait écrit Chic, qui est devenu un peu l'hymne de tous les gays autour du monde. Chic, c'était le plus beau duo de, disco.
19: Chic, tu connais pas forcément.
18: Tu connais pas Chic, le fric, c'est Chic.
19: Il y a qu'à la regarder.
21: Ah oui, c'était ça. We Are Family.
2: Mais moi, je connaissais pas ces quatre sœurs.
18: Oh là là, mais c'est vraiment.
2: Johan, Kim et Cathy, vous avez aimé ça?
18: J'ai adoré les Sister Sledge, je les ai vues en concert. En plus, elles avaient été prises en main par Chic. Mais enfin, c'était sensationnel. C'était merveilleux. Elles avaient aussi The Greatest Dancer. Bon, alors, non, franchement, il y a des tubes extraordinaires.
2: C'est vrai que vous avez raison, Christine, il m'a beaucoup déçu. Vous voulez que je vous raconte un truc dimanche, en lisant le JDD, j'ai été déçu par vous.
14: Moi aussi.
2: Ouais.
19: Moi aussi.
20: Moi, c'était en lisant l'équipe.
2: Parce qu'il y avait Spagy. D'ailleurs, je crois que c'est le Parisien dimanche plutôt. Il y avait une double page sur Mick Jagger. Vous êtes censé être incollable sur Mick Jagger, sur les Stones. Et là, dans ce papier où on nous expliquait que le leader des Stones était confiné dans un château chez nous en France.
19: Et qui s'appelle Fourchette.
2: À Fourchette, exactement, le château de Fourchette. Et ben, on nous expliquait qu'aucun, aucun, aucun,
20: aucun
2: journaliste français n'était rentré dans le château. Vous, Manœuvre.
18: Mais non, même pas moi.
2: J'ai pas
18: encore été convoqué à Fourchette. J'attends avec
2: c'est
18: impatience.
2: Nul.
20: Oh là là, tu nous déçois.
18: Très déçu moi-même.
2: C'est nul.
18: Écoutez.
19: J'ai
18: rencontré Mick dans plein d'endroits.
20: Tu l'appelles Mick, il t'invite même pas à son château. Excuse-moi.
2: Mais pourquoi n'est-ce jamais dans le château, monsieur Manœuvre?
19: Mais dans le jardin, oui, non?
18: On n'avait pas grand-chose à faire en dehors des tournées des Stones.
2: Et en revanche,
18: je surveille le musicien, vous voyez, Laurent. Je ne suis pas là. L'homme, je sais qu'il vit, respire, il va bien, il est dans son château, super.
2: Et en revanche, les quatre sœurs Sledge, il y en a une des quatre que non.
18: Que
2: je ne sais pas, Pierre Bénichaud aurait dit « je l'ai niqué, lui
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22: Dimanche, 6h du matin, l'homme se lève sans faire de bruit pour ne pas réveiller son épouse. Il met son VTT dans la voiture et s'en va. Arrivé sur le parcours, il se met à tomber des trompes d'eau. Sa matinée est fichue, il décide de rentrer chez lui. Il se déshabille sans faire de bruit, se recouche doucement tout près de son épouse et lui chuchote à l'oreille. Il pleut comme vache qui pisse. Et elle répond... Oh, quand je pense que l'autre idiot est en train de pédaler.
2: Et pas mal.
14: Elle est bien.
2: Pas mal.
14: Ah ouais.
2: Franck Ferrand.
0: Alors, c'est deux amis qui sont en train de dîner. Et puis bon, c'est le moment du dessert. Alors, on apporte un gâteau qui est pas très gros, le gâteau. Et il y en a un des deux qui commence à le couper. Et alors, il fait deux parts, mais complètement inégales, quoi. C'est un cheval, une alouette. Alors, l'autre est un peu sidéré quand même. Il dit, mais pourquoi il coupe ce gâteau comme ça? Et celui qui vient de couper se serre. Il se prend, lui, la grosse part et il donne la petite part à l'autre. Alors, là, l'autre est soufflé quand même. Il dit, bah, c'est vraiment impoli ce que tu viens de faire. Pourquoi? Qu'est-ce que t'aurais fait, toi, à ma place? Bah, j'aurais pris la plus petite. Ah, t'aurais pris la plus petite. Bah, de quoi tu te plains? Tu l'as déjà, la plus petite.
2: Bah, elle est mignonne.
15: Elle est mignonne.
2: Il la raconte bien. Oui.
1: Ce qui est mal poli, c'est de regarder Caroline en disant la grosse part.
8: Je suis un peu d'accord.
2: C'est à vous, Caroline, justement.
8: Alors, moi, c'est une blonde, elle est avec son copain, ils sont dans une voiture, ils sont à l'abri des regards indiscrets, ils s'embrassent tendrement, langoureusement, ils se roulent des pelles, et puis, le copain lui propose, tu veux pas aller sur la banquette arrière? Oh, la blonde fait la moue, elle refuse l'invitation. Bon, le garçon, il est courtois, il veut pas brusquer les choses, ok. Bon, il recommence à s'embrasser, il s'embrasse. Vraiment, c'est langoureux, c'est érotique. Donc, il dit, je vais retenter. Tu veux pas aller sur la banquette arrière? Et oui, non, la blonde, elle est pas d'accord. Alors, il est un peu dubitatif quand même. Il se dit, c'est bizarre, tout se passe bien, les baisers sont bons, il comprend pas pourquoi elle dit non. Alors, il dit, il se dit, je vais lui poser la question directement. Il dit, mais pourquoi tu veux pas aller sur la banquette arrière? Ah ben, elle lui répond, parce que je veux rester là avec toi.
2: Jean Benguigui.
23: Alors, c'est un vieux monsieur et son ami, son copain qui discutent sur un banc public et le vieux monsieur dit, tu sais, moi, j'ai encore une érection chaque matin. Ah bon? Pas moi. En fait, j'ai un petit secret, c'est parce que je mange du pain aux céréales. Et c'est ça qui te permet de dormir encore? Affirmatif. T'as qu'à essayer? Très bien. Je vais tout de suite en acheter à la boulangerie. Alors le vieux se rend aussitôt à la boulangerie et demande, bonjour madame, je voudrais 6 pains aux céréales, s'il vous plaît, 6. Ça fait beaucoup de pain, répond la boulangère. Vous recevez du monde? Ah ben non, c'est tout pour moi. Ah, et vous n'avez pas peur qu'il soit tout dur avant que vous ne l'ayez terminé? Eh ben merde alors, tout le monde était au courant? Tout le monde était au courant, sauf moi?
2: Monsieur Ferrari, sous les applaudissements du public.
1: Alors, c'est un mec qui rentre chez lui, va voir sa femme dans la cuisine. Écoute, c'est incroyable, j'étais sur un marché, ils m'ont vendu un perroquet qui détecte les mensonges. Je te dis, c'est incroyable, il est où? Alors, ils arrivent tous les deux dans le salon, il y a le perroquet qui est là. Et puis, il dit à sa femme, elle s'appelle Catherine, il dit, vas-y, essaye. Il dit, je m'appelle Clotilde. Menteuse! Elle dit, mais c'est incroyable, mais comment il fait ça? Alors, ils sont tous les deux incroyables, ils testent le perroquet sur plein de trucs, à chaque fois ça marche. Dès qu'ils disent un mensonge, le perroquet fait menteur, menteuse, incroyable. Il y a le fils qui rentre et il rentre 2-3 heures après l'heure normale de l'école. Alors il dit, attends, je sais pas où il était, notre fils, on va tester sur lui. À tous les coups, ça a marché. Alors il s'appelle le gamin, il dit, t'étais où? Alors le gamin, il dit, je suis resté un petit peu plus à l'école pour préparer mon devoir de demain. Menteur! C'est incroyable, enfin c'est fou. Alors, du coup, le père, il continue, il dit, non, mais là, t'as menti, tu vois le perroquet, il a deviné que t'as menti. Dis-nous la vérité, t'étais où? Il dit, ok, j'étais chez un ami, on a regardé un film, on a regardé les 10 commandements. Menteur! Le père, il s'énerve, il dit, arrête de dire des conneries, tu vois bien que le perroquet, il sait quand tu mens. Dis-nous la vérité, qu'est-ce que t'as fait? Bon, j'ai regardé un porno. Alors, le perroquet dit, vérité. La mère, elle dit, c'est incroyable, hein, il ment autant que toi, hein, c'est bien ton fils. Menteuse!
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26: Éric Coquerel, l'un des responsables de la France Insoumise, a annoncé le dépôt d'une proposition de loi pour abroger la réforme des retraites et revenir à 62 ans. On sait que le RN veut faire la même chose. Dans le monde entier, les réformes des retraites se multiplient. C'est toute l'Europe qui se prépare au vieillissement avec des réformes. Toute l'Europe sauf le petit village gaulois.
27: Bon, va falloir qu'on y pense en tout cas. C'est le sous-texte de votre chronique. Merci beaucoup, François.
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2: C'est vrai Donc là, il va falloir faire quelque chose, monsieur. Il faut vous arrêter parce qu'on n'a plus envie de vous engager si on peut plus se foutre de votre gueule.
20: 24 kilos aujourd'hui.
2: 24 kilos quoi?
20: Tu fais 24 kilos?
3: Et 24 kilos du Mans.
20: Le 106 à 82.
2: Non, ne l'encouragez pas, je vous jure.
20: Non, il a juste baisé une fois.
21: Mais il est à base de quoi, ton régime?
20: De sport. Je me suis remis au sport. Je suis fier.
21: Oui, mais
20: tellement
21: tu
20: fier.
21: Tu manges du développé.
20: Je mange beaucoup moins.
3: La masturbation, pour lui, c'est un sport.
20: C'est pas faux.
4: Oh, oui. Oh là là.
2: Non, un sport, c'est quand on y arrive.
20: Je vais grimper le Mont Ventoux au printemps.
2: Oh, le
20: comme
2: pauvre.
20: Ça qu'il l'appelle. Ah, bah,
3: le pauvre Ventoux.
4: Le pauvre, oui, j'allais dire, ouais.
2: Elle a un surnom, Nathalie, maintenant, donc.
20: Le Galibier.
3: Le Galibier.
20: Mon petit Galibier.
2: À mon avis, il n'est pas le premier au col de l'utérus.
4: Oh non, Laurent, allons.
20: Et je vais changer mes chemises dans quelques jours.
3: Oui, ah, ça c'est pas
20: déjà, essaye d'en laver une.
21: Oui.
20: Oh, en fait, ce qui est génial, c'est qu'on parle autant de moi quand j'étais gros que quand je suis devenu maigre.
21: Exact.
3: Non, t'es pas encore maigre, hein. Attends, il y a encore une marque.
2: Ce sera intéressant de voir ce que ça donne quand tu seras mort. Allez, une première citation pour Madame Mélina Zeribi, qui habite Calvi, qui a dit « Mon meilleur ami est parti avec ma femme. Il me manque. »
3: Groschomarck.
20: Pierre Dac.
2: Non, c'est français, ce n'est pas Groschomarck. C'est quelqu'un qui vit encore.
21: Ah, qui vit encore.
2: Qu'on a eu au téléphone il n'y a
3: Olivier
2: pas longtemps.
3: Olivier de Benoît.
2: Olivier de Benoît. Bah oui. Bonne réponse collective.
3: Non, je crois pas. Si.
2: On va dire Laurent Baffy et Jean-Philippe Janssen.
20: Ah, oui.
2: Le couple. Pour Inès Waïd, qui habite Saint-Étienne-du-Bois, qui a dit « Si la télévision n'était pas aussi éloignée du réfrigérateur, certains Américains ne feraient pas d'exercice du tout.
4: Oh. » C'est ouais. Un Américain qui a dit ça?
2: Non, mais c'est quelqu'un qui a vécu à Los Angeles pendant quelques années.
20: Lynn Renault.
2: Pardon.
20: Lynn Renault avec...
2: Ah, Lynn Renault, ça pourrait être Lynn Renault.
3: Francis Weber.
2: Il a travaillé avec Lynn Renault.
20: Ah, c'est Jean-Jeanne.
2: Et j'ai entendu... Oui, mais ne lui piquez pas sa réponse.
20: Ah, entendu,
2: elle l'a dit trois fois.
21: Ouais. Ah bah merde, en plus il compte et il répond pas. Ah bah merde alors.
2: Oui mais ça me permet de dire triple bonne réponse d'Isabelle Mergo.
21: Bravo.
2: Pour Gauthier Mounier, qui habite Mélès en Ille-et-Vilaine, qui a dit « Les préservatifs ne sont pas toujours très sûrs. Un de mes amis qui en portait un s'est fait renverser par un bus.
4: Oh, » C'est absurde.
2: Ah, c'est absurde, c'est drôle, j'adore. C'est vivant.
21: C'est Gueluc.
2: Et c'est pas français.
21: Ah, c'est belge?
2: Non.
21: Américain.
2: Ah bah, Gueluc est belge, c'est américain.
21: Woody Allen,
2: non, on le voit à la télévision encore aujourd'hui. Ces émissions sont diffusées en
20: Seinfeld,
2: France.
20: Seinfeld.
2: Non,
3: Jimmy Fallon,
2: bonne réponse de Jean-Philippe Janssen. Pour Georges Guédu, qui habite Lassigny dans l'Oise, qui a dit « Les deux choses que je reproche à Édouard Balladur, c'est son menton. »
3: Jacques Chirac?
2: Non,
20: Bernard Mabille.
2: Non,
20: une grosse tête.
3: Veille.
2: Quelqu'un qui aimait bien se moquer des politiques.
4: Thierry Le Luron.
2: Pas Le Luron.
20: Jean Amadou.
2: Plutôt de gauche.
20: Guy Bedos.
2: Bonne réponse de Johan Rioux. Ah, j'aime bien celle-ci pour Emmanuel Pinto qui habite Boussevilliers, qui a dit « Plus j'aime l'humanité en général, moins j'aime les gens en particulier. »
3: Oh, c'est beau.
21: Oh, c'est beau. Ça. Oh, c'est bien ça.
2: C'est littéraire et ce n'est pas français.
21: 18e?
2: On est plutôt 19e.
20: C'est Dostoïevski.
2: Comment vous savez ça?
20: C'est son esprit.
3: Non, mais alors lui...
2: Eh ben oui, c'est Dostoïevski.
21: Incroyable.
2: Bonne, excellente réponse. De Franck Ferrand.
21: Alors, Franck Ferrand, il a une tête d'enfant sale. On dirait qu'il va faire la photo d'école.
3: Oui, mais il a le petit débardeur du dimanche.
2: Je vous avoue, un truc, j'aime beaucoup Franck Ferrand.
21: Oh, oui.
2: Je vais vous avouer ça, c'est mon chouchou, Franck Ferrand.
20: C'est bien, non, Laurent, d'où ça vient, Laurent?
2: Il est intelligent, il est drôle,
20: vous
2: il a
20: pas
2: de l'humour.
20: À côté, parce que les paillots, ça fait péter.
2: Il a de l'autodérision, il rit de tout.
21: Oui, il a enfin,
20: avec le
21: prix
20: qu'il gagne, il pourrait se payer des manches. Hein.
2: Oui, ça c'est vrai qu'aujourd'hui, il est habillé en buraliste, mais...
20: C'est vrai, oui. C'est votre préféré, Laurent, ou pas? C'est votre...
2: Ah, il fait partie de mes préférés.
20: Je sens une petite pointe d'angoisse dans ta question.
5: fait partie des détestés.
2: Je vais quand même enchaîner avec une dernière citation pour Nicole Provost, puisque Dostoïevski a été si brillamment trouvé par Monsieur Ferrand.
6: Oui, c'était son esprit.
2: Mais effectivement, pour Nicole Provost, peut-être plus difficile. Elle habite Chatou, même Provost, dans les Yvelines. Elle espère, elle aussi, un chèque RTL, qui a dit « La différence entre un ouvrier et un intellectuel, c'est que l'ouvrier se lave les mains avant de pisser et l'intellectuel après. »
27: Après.
7: Ah, c'est joli.
5: C'est français.
2: C'est français.
5: C'est vivant.
2: Ah non, c'est pas vivant. Non, non, non. C'est du 20e siècle. Quelqu'un qui est mort dans les années 1977.
5: Ah, pour c'est être pas Pierre Daninos ?
2: Non, c'est pas Pierre Denis.
6: Ah, pourtant, c'était l'esprit. Ah ouais.
5: Il a fait du cinéma.
2: Ah, il a en tout cas dialogué pour le cinéma.
5: Audiard ?
2: Pas Audiard, non, non.
5: Janson ?
2: Non, mais on se rapproche. C'est un poète surtout. Un
27: des Prévert.
2: Raymond Queneau. Jacques Prévert. Bonne réponse d'Isabelle Mergaux. Jacques Prévert. Bravo Isabelle.
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2: On va à Sainte-Hélène, une île britannique dans l'océan Atlantique, au large de la Namibie. On est en Afrique de l'Ouest.
5: Ah bon?
2: Et il y a tout un article aujourd'hui, signé Laurence Le Fur dans Le Parisien. Cet article nous dit que là-bas, sur l'île de Sainte-Hélène, on fête un anniversaire. Mais quel anniversaire?
5: La mort de Napoléon.
2: Non!
6: Est-ce que c'est l'anniversaire de quelqu'un?
2: Ah, de quelqu'un!
6: Ah, c'est pas là où qu'ils ont fait le dessert à la poire Belle-Hélène et c'est l'anniversaire de la poire Belle-Hélène.
5: Je crois qu'on ferait un article entier dans Le Parisien pour l'anniversaire.
2: Ah, je sais. J'en ai vu d'autres.
27: C'est une fête religieuse.
2: Je peux même vous dire, c'est un 190e anniversaire.
5: Ah, c'est le seul endroit où un Hidalgo peut faire un meeting.
2: Non. 190e anniversaire.
5: Et c'est quelque chose de vraiment, on a envie de le fêter, on a envie d'y participer, on est heureux.
2: Bah, en tout cas, c'est un record.
27: C'est lié à la couronne d'Angleterre?
2: Non.
9: C'est pas les animaux?
2: Ah, ça.
9: C'est genre les tortues?
6: Ou safari.
9: C'est pas les tortues?
2: Expliquez.
9: Oh, ça non. Fait 190 ans que les tortues ont décidé d'aller à
5: Sainte-Hélène. C'est la plus vieille tortue. La plus vieille tortue qui a 190 ans.
2: Bonne réponse de Max Boublil.
5: Comme quoi, il n'y a pas besoin de culture, avec un peu de jugeote, un peu d'intelligence, on arrive à tout. Je suis un exemple pour cette jeunesse qui est dans les secs pas, pour cette jeunesse qui réussit pas. Les classes techniques, tout ça, les gars, à la fin, on y arrive.
2: Ou pas.
9: Vous savez pour qui voter maintenant.
5: Voilà.
2: Et c'est même mieux que la plus vieille tortue, c'est...
5: C'est la plus vieille tortue.
2: Non, mais
6: le plus vieil animal sur Terre.
2: Le plus vieil animal terrestre.
9: Ah, mais non. C'est plus vieux que Gérard Larcher.
6: Que Claude Sarraute.
2: Le plus vieil animal terrestre, 190 ans.
5: Ah ben alors, Claude Sarraute, c'est
2: son
5: standard.
2: Secret, un petit verre de Porto et du gâteau au chocolat.
5: Avec comme Claude.
27: Exactement. Mais elle se porte bien, cette tortue? Elle n'est pas fatiguée?
2: J'ai la photo. Alors,
6: ah, elle est belle?
2: Alors, elle est un peu fatiguée.
27: Un peu fripée.
2: C'est une tortue mâle. Hein, il s'appelle Jonathan.
5: Moi, je m'appelle Jonathan. Non,
2: mais ouais. Et oui, l'animal arrive des Seychelles, puis on l'a foutu sur cette île de Sainte-Hélène.
6: Il va dans l'eau de temps en temps, quand même.
2: Alors, c'est une tortue géante qui s'épanouit à la plantation à Hausse, la résidence du gouverneur de l'île de Sainte-Hélène. Ouais. Jonathan est nourri une fois par semaine à la main.
6: Une fois par semaine?
2: Oui.
6: À la main
2: avec de la salade, des concombres et des pommes. Parce que comme Jonathan est aveugle, maintenant il n'a plus d'odorat.
6: Comme il est aveugle, il n'a plus d'odorat.
2: Alors, non.
6: Ça veut rien dire, ça.
2: Ah oui, ben,
6: il sent plus ce qu'il veut.
5: Comme il est aveugle, il n'a plus d'odorat.
2: Vous avez raison, j'ai oublié la virgule.
6: Ah oui,
5: il mange en braille. Moi, j'ai eu un cochon d'Inde jusqu'à qui a vécu 18 ans, moi, Laurent, pour les anecdotes que tu n'as pas
9: tuées. Tu t'es marié avec.
5: Non, c'est vrai. Alors, je vais vous dire même un truc, parce que je m'en fous. Tu peux me vanner, toi, j'ai eu un cochon d'Inde qui a vécu 18 ans, et à la fin, il était paralysé de l'arrière-train, et pour lui faire faire caca, il fallait lui appuyer sur le ventre comme un petit tube de dentifrice.
6: Mais pardon, tu lui appuyais dessus pour qu'il fasse caca?
5: Non, et en plus, oui. Parce qu'il était paralysé de l'arrière.
9: On fait pareil avec Bernard Mabille avant la mer. Bien sûr. Non mais c'est pas drôle. Lui, écoute, lui ça le soulage et nous ça nous excite.
2: On ne fait plus. Bernard, je t'en supplie, Bernard. Ne crois pas. Oh, non, mais je sais plus quoi dire. Moi. Je vais être fâché avec tout. Je suis en train de parler d'une pauvre vieille tortue.
9: Eh ben, lui aussi.
2: Et qui est là-bas, sur l'île de Sainte-Hélène. À Vogue, qui a plus d'odorat. On lui met de la nourriture. On lui met de la nourriture par terre. Il n'est pas capable de se rendre compte. Alors, on est obligé de le nourrir à la main. En revanche, son audition est excellente.
22: Ah oui.
2: Et ça, alors, c'est là où ça va être intéressant. Écoutez bien. Et sa libido aussi.
22: Ah, oh, ça nique une tortue tout le temps, c'est vrai.
2: Mais
22: ça nique.
2: 190 ans et il continue.
5: Comme Bernard. Ah,
22: il continue, ça m'arrive.
20: Mais il continue de quoi?
9: Ah, mais le problème, c'est que là, il voit rien. Donc parfois, c'est
22: mais il va
9: un migrant.
22: Qui mais alors, il est dans le jardin du
9: gouverneur. Bah, il voit rien. Alors, dès qu'il y a un trou, il y va.
20: Il est dans le jardin du gouverneur. Est-ce qu'il y a une madame tortue ou
2: il nique n'importe quoi? Il y a trois tortues géantes.
9: Oh là là.
2: Emma, David et Fred.
9: Ah, David Douillet.
20: Il nique les trois.
5: Ah, bah, Emma, elle doit morfler.
20: Ouais, David et Fred aussi, si ça se trouve. Il est aveugle, alors bon, il va où il peut. Hein.
5: On pense évidemment elles à la femme de Mabille.
2: Elles sont bien moins vieilles que lui, vous voyez.
5: Oui, comme Mabille.
2: Emma, David et Fred. Et Jonathan est bien parti pour passer le cap des 200 ans.
20: Là, bravo, Jonathan. Bravo.
9: Il a connu Marie Curie, il va connaître Valérie Pécresse. C'est dingue comme histoire.
2: En tout cas, voilà, Jonathan est le plus vieil animal qui vit sur Terre. Beau, hein.

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2: Alors c'est un grand jour aujourd'hui pour notre ami Ariel Dombal. Son film sort aujourd'hui. C'est combien de mois, d'années de travail, un film pareil?
3: C'est 15 jours. Non, c'est 4 ans de travail.
2: 4 ans de travail.
3: On ne se rend pas compte.
4: Et de maquillage.
3: Et le maquillage aussi.
2: Oh, vous allez être surpris parce que vous n'avez pas vu le film, mais Ariel est très, très... C'est une mangeuse d'hommes dans ce film. Elle est très coquine, elle est très...
4: Ah ouais.
2: Je peux dire que vous vous caressez à un moment donné, Ariel.
3: Oh, c'est pas exactement ça.
2: Comment vous appelez ça,
3: mais
2: alors?
3: Je ne sais pas comment vous avez vu, mais non, je pleure sur une lettre d'amour.
2: Oui, oh.
5: Alors, mais alors, dis donc,
6: c'est vraiment des larmes?
5: Elle se tartine le feuillu.
2: Qu'est-ce qu'elle
7: l'expression
2: dit?
7: Oh, l'expression des années 20.
2: Mais j'ai entendu. Qu'est-ce qu'elle a dit?
7: Elle se tartine le feuillu.
2: Oh, non, mais...
3: J'ai même pas compris.
5: Et quel est l'homme alors en face de toi?
2: Ah, mais il y a plusieurs.
3: Il y en a beaucoup.
2: Il y en a un qui est très très amoureux. Elle passe d'homme. D'abord, elle a besoin d'argent. Elle est un peu ruinée dans ce film, la princesse.
3: Je suis ruinée, décatie à l'aurore du crépuscule. Et je cherche l'amour. Et j'y ai beaucoup.
2: Voilà. Pardonnez-moi, mais vous n'êtes pas du tout décatie. Je vous ai vu dans le film. Vous êtes notre princesse la plus belle.
5: Elle a très bon chef-op.
3: Exactement, c'est vrai que j'ai eu la chance d'avoir un très grand chef-op.
7: Ah, c'est le créateur d'Avatar.
3: J'étais caressée de lumière.
7: On dirait qu'elle a 22 ans dans le film. C'est incroyable.
4: Mais c'est vraiment chaud, genre on te voit à l'horizontale?
3: Non, pas du tout. Mais on ne me voit pas à l'horizontale. Je me roule par terre.
2: Nuance. C'est vrai que c'est pas pareil. Bien, j'ai une première citation, et ce sera pour David Doucet, qui habite Villers-sur-Mer, dans le Calvados, qui a dit « Un homme est plus fort quand il avoue sa faiblesse ».
5: Oh, c'est vrai, c'est vrai.
2: Avouez que c'est joli.
7: C'est pas moderne.
2: Ce n'est pas moderne.
3: Est-ce que c'est 19e siècle?
2: Alors, effectivement, on est en plein 19e. C'est quelqu'un qui est né en 1799 et qui est mort en 1850.
5: Montaigne.
6: Est-ce que c'est pas Balzac?
2: Non, c'est peut-être... Honoré de Balzac, mais bonne réponse! Et de Christophe Barbier.
6: L'auteur de La Princesse de Cadignan, on l'a dit depuis le début.
2: On n'avait pas encore cité Balzac, voilà pourquoi j'ai commencé par cette citation.
4: Il est fort,
2: voilà.
4: Stéphane
5: Bern. Il va pas commencer à donner toutes les réponses.
2: Parce que le film d'Ariel Dombal, c'est effectivement adapté d'une nouvelle d'Honoré de Balzac. Voilà. Et c'est bien Balzac qui a dit cette très jolie phrase. Un homme est bien plus fort quand il avoue sa faiblesse. Une autre citation d'actualité pour Mathieu Truquet, qui habite dans l'Indre-et-Loire, qui a dit « Quand on va au cinéma, on lève la tête. Quand on regarde la télévision, on la baisse. »
3: Jean-Luc Godard.
2: Excellente réponse, Ariel Dombal. C'est vrai, ouais. Et vous savez pourquoi j'ai choisi une citation de Jean-Luc Godard aujourd'hui?
6: Parce qu'il est mort il y a un an aujourd'hui. Oui.
2: Exactement. Pile il y a un an, Jean-Luc Godard
3: Décidé de mourir.
2: Comment ça, a décidé de mourir?
3: Non, mais il ne voulait pas rater sa mort. Et donc, il donc, il fallait la décider.
4: Et, et c'est Jean-Luc Godard qui disait « Quand on va au cinéma X, on lève la queue. » C'est Barbier qui me l'a raconté tout à l'heure.
2: Non, franchement... Une autre citation pour Mathilde Castambla. Je pense que Monsieur Barbier aura peut-être la réponse plus rapidement que les autres. Et pour l'instant, je dois dire qu'il brille, il faut le dire, Monsieur Barbier. Oui. Pour Mathilde Castin, qui habite Aix-en-Provence. Vous connaissez tous, évidemment, cette phrase. Qui veut aller loin ménage sa monture. Mais qui en est l'auteur? Et dans quelle œuvre?
3: Alors, c'est ou Montaigne, ou peut-être La Fontaine.
7: Alexandre Dumas, non?
2: Ou Montaigne, ou La Fontaine.
3: C'est Montaigne. Oui, c'est Montaigne.
2: Eh bien, c'est ni l'un ni l'autre. Ah,
8: alors, c'est un auteur dramaturge.
7: Est-ce que c'est pas
8: un dramaturge?
2: Un dramaturge.
7: Molière. Alexandre Dumas?
2: Non.
7: Courteline?
8: Shakespeare?
2: Shakespeare, non.
7: Racine?
2: Racine, c'est Jean Racine, mais dans quelle pièce?
6: Les plaideurs.
2: Dans Les plaideurs, on y est arrivé.
7: Joli.
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0: presse parle de la perle rare que cherche Monsieur Macron. Il y a quelques semaines même, on avait évoqué une autre expression, c'était le mouton à cinq pattes. En fait, on cherche quelqu'un qui n'existe pas quelque part, cette perle rare, ce mouton à cinq pattes. Il y a d'ailleurs une autre expression synonyme qui elle aussi est animalière. Laquelle? Quelle est l'expression synonyme du mouton à cinq pattes, de la perle rare?
1: Le dahu.
0: Le dahu, ça, je suis pas sûr que Monsieur Macron cherche le dahu.
2: La poule qui a des dents?
0: Les poules qui ont des dents.
2: Non.
0: Ça, c'est plutôt quand les poules auront des dents.
2: Est-ce que ça a un rapport avec... Au moment où je le disais.
3: Est-ce que ça a un rapport avec la mer, Laurent?
0: La mer, non, c'est un animal.
4: Il y a l'oiseau rare.
0: Alors, l'oiseau rare, c'est aussi une expression.
5: Ah, je sais c'est quoi.
3: Mais le phénix.
0: Mais c'est plus précis. Et c'est justement, vous avez raison.
4: C'est un oiseau.
3: Un oiseau.
0: Un oiseau rare.
2: Un pélican.
0: Un pélican, non.
1: Un toucan.
5: L'astrogoute.
0: C'est quoi ça, l'astrogoute?
4: C'est une salle de
2: conférence. Il doit faire.
3: C'est ça,
2: entre un astronome.
4: C'est la dernière boîte que c'était pour
5: Laurent. Laurent, tu peux pas dire non, c'est pas ça juste. Pourquoi tu
1: m'as dit
2: parce que c'est ce qu'on trouve au Cap Vert.
4: C'est le merle blanc.
0: Le merle blanc. Bonne réponse. Le Christophe Barbier, c'est le merle blanc. Et donc, le merle blanc, c'est peut-être monsieur Thierry Baudet, dont on parle depuis hier, qu'on connaissait pas avant-hier, hein, il faut bien dire.
1: Encore un animal.
4: Pas du tout, encore un animal, d'ailleurs.
0: Il n'y a pas de chance, monsieur Baudet, d'ailleurs, parce que je pense que depuis l'école, il n'a pas entendu un jeu de mots, une connerie sur
2: Adada
0: son nom.
2: Adada sur mon Baudet.
0: Ouais. Il était tranquille, et là, alors, ça y est, ça va partir.
2: Ah ouais.
0: On va le traiter de bourriquet, de bourricot, de...
4: Ah bah, c'est surtout depuis hier, Haro sur le Baudet. Parce que qu'est-ce qu'il en prend, hein.
3: Ah oui, ça c'est
0: et
3: vrai.
0: Voilà,
4: on va esquiver les mules, voilà.
0: Voilà, on va avoir le droit à, vraiment à toutes les conneries du genre. Le pauvre était peinard avec son nom de famille, tranquille, au comment ça s'appelle, le CESE?
4: Le CESE, le Conseil économique, social et environnemental.
0: Ça sert à quelque chose, ça, le CESE?
4: Ça sert à débattre. Il y a 175 membres, 52 syndicalistes, 52 patrons, et puis les cultes, les associations, la société
2: c'était
4: civile.
2: C'est très drôle ce qu'il
4: vient. Et on parle. Mais c'est eux qui ont fait les conventions, vous vous souvenez de la convention
2: citoyenne? Non, non, c'est bon, merci.
0: Qu'est-ce qui était très drôle?
2: Il parlait de CESE, alors il dit c'est pour s'asseoir. Voilà. C'est pas moi.
1: J'ai été soutenu par Isabelle.
0: Une CESE pour s'asseoir.
2: C'est drôle, ça me fait rire. Voilà.
5: Il y a quelque chose qui me turlupine.
0: Allez-y.
2: Turlupine,
3: ça m'intéresse.
5: Depuis 30 secondes, je suis à l'ouest à cause des bracelets de Crêteville.
2: Ouais.
5: Ah, explique-nous ce concept, c'est quoi?
1: J'ai rangé ce matin avant de partir.
2: C'est ta fille.
1: Ma fille a laissé traîner ça, donc je l'ai mis autour de mon poignet.
5: Ah, c'est trop mignon. Depuis tout à l'heure, je suis comme, pourquoi il a ça autour? Voilà.
2: Bah, si, ça, c'est des SAO. On reconnaît les hommes qui ont des enfants, ils ont toujours des trucs pourris comme ça. C'est vrai.
0: C'est vrai que c'est un bracelet de Smarties qu'elle a dû vous offrir.
1: Oui, c'est ça.
0: Pour la fête des pères, j'imagine.
1: Ah, non, non, il traînait par terre.
3: Non, il l'a ramassé, il l'a mis sur lui.
2: Il s'est dit, ça va me porter chance.
3: Pour amener sa petite fille avec lui.
0: Oh, exactement. C'est mignon.
3: Parce qu'il avait peur, il avec avait super peur.
4: Ah, le porte-bonheur.
3: 3 ans et demi.
2: 3 ans et demi.
1: J'en ai deux, j'ai un grand modèle aussi, j'ai 6 ans.
0: Ah oui, quand
3: un grand modèle. Waouh.
0: Vous avez beaucoup donné alors.
1: Deux filles, ouais.
2: Oh, deux fois.
1: Ça va. Bah attends, 6 ans, dans le Nord-Pas-de-Calais, elle peut être déjà maman.
2: Hein. Alors,
0: et je vous propose Isabelle, vous risquez plus rien.
2: Que d'élégance.
0: Enfin, pardon Isabelle, pardon. Ça m'a échappé. Oh, ça m'a échappé.
2: Je vous emmerde.
0: Oh,
2: ça m'a échappé.
0: Je suis désolé, ma
2: zone. Oui,
3: c'est sûr que c'est pas lui qui rite de se mettre en ça.
0: ça détrompez-vous, on sait jamais.
2: Ah bon?
0: Ah bah tiens. Bah,
3: mais alors ça c'est le scoop de la journée. Alors depuis le temps que j'attends mon tour avec le patron. Waouh.
2: À la queue comme tout le monde.
3: Ça y a pas de problème.
0: C'est d'ailleurs dégueulasse parce que c'est effectivement un triste avantage qu'ont les hommes par rapport aux femmes.
3: C'est-à-dire
0: on peut même très tardivement donner effectivement naissance.
3: Ça j'ai pas dit ça pour ça.
0: Naissance à un enfant, oui, mais ça n'empêche pas, justement, je peux quand même encore le faire, voyez-vous. C'est le triste privilège qu'ont les hommes par rapport aux femmes.
4: Mais c'est la rançon pour les femmes d'avoir l'immense privilège de porter des enfants.
2: Oh, alors, donc il faut payer pour ça?
4: Non.
2: Je m'assure. Non, je ne laisserai pas passer ça.
3: En plus,
2: c'est parce qu'on peut créer... Allez, vous êtes bien niqués, après vous ne pouvez plus baiser.
3: Voilà.
2: Vous ne pouvez plus créer, plutôt.
3: Oui.
2: Mais c'est monstrueux comme pensée. Et je me demandais pourquoi vous étiez autant critiqué, monsieur Barbier. Et je commence à comprendre. Oh, mais genre, vous rendez compte de ce que... Non, mais d'abord...
0: Monsieur Barbier, c'est honteux ce que vous avez dit.
2: Mais
1: compliment.
2: On a le privilège de donner la vie, puis alors sans aucune souffrance, hein, parce que vous avez tellement souffert pour mettre une goutte de sperme. Enfin bon,
4: Excuse-moi, parfois.
2: On hurle de douleur, les jambes écartées. On a plus de chatte, elle est plus reconnaissable. Après, le mec, il veut plus baiser avec nous. Et allez, c'est pour ça qu'ils ont des maîtresses tout de suite.

0: Bon, je crois que là, on a bien fait le tour. Ouais. Chanque.
1: On est vraiment sur de la bonne analyse politique. Oh, mais ouais. On sert moins un picon
2: et
1: quand
2: sur,
1: même. Hein.
2: Et sur des belles énergies.
0: Chacun, on a pris pour son
3: grain. Oui, oui, oui.
0: On se retrouve après la pub.
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0: Ah, une question pour Chantal Lambert. Question musicale qui nous permettra d'ailleurs d'écouter ce morceau musical que tout le monde connaît.
6: Donc pour les chanteurs.
0: Et qui fut joué pour la première fois à Paris lors de l'exposition universelle de 1867.
6: Ah, la Lambada.
0: Non. Ce fut un triomphe majeur international, puisque c'était l'exposition universelle, tous les pays du monde étaient là. Plus de 20 rappels, et ensuite on a vendu plus d'un million de partitions dans le monde.
6: Mais non.
7: Est-ce que c'est un chant de Noël?
0: Un chant de Noël? Non.
6: C'est pas le canon de Pachelbel?
0: Non, mais c'est vrai que pendant les fêtes de fin d'année, on entend souvent ce célèbre air.
6: C'est pas Vive le Vent?
0: Vive le Vent, non.
6: Maréchal, nous voilà?
0: Ah non.
6: Ça a été composé.
8: Moi, je le chante tous les mois.
2: C'est une composition.
8: Donc, il y a bien un moment au mois de décembre où je le chante.
0: Ça fait comment, Maréchal, nous voilà?
6: Maréchal, nous voilà. Devant toi, le sauveur de la France. François, on l'a enchanté ensemble hier. Ouais, il fait genre, il découvre l'autre.
0: C'est pas Marion Maréchal, nous voilà.
6: Marion Maréchal, nous voilà, évidemment. Devant toi, la sauveur.
3: Mais c'est une chanson.
6: Vous parlez, c'est une composition.
3: Par un grand musicien connu.
0: Alors, il y a des paroles qui ont été mises sur
6: cette
0: air.
6: C'est le beau Danube bleu.
0: C'est le beau Danube bleu. Bonne réponse de François Berléand. On l'a, le beau Danube bleu, on l'a.
9: Moi je l'ai vu, le beau Danube, il est pas bleu du tout, il est pourri.
6: Il est pas bleu, il est pas beau.
9: Non, il est
7: mais c'est vrai que c'est tellement beau, mais c'est du Strauss.
0: Ah bien sûr, oui. C'est du Strauss.
7: Mais il y a père et fils.
0: Ah oui, mais ouais. c'est le fils, voilà. Johann Strauss fils, qui a composé le beau Danube bleu, que vous pouvez peut-être nous interpréter avec la voix, chère Ariel.

0: le ticket 22 du vestiaire est demandé.
1: Continuez, Ariel.
2: Non, mais moi, je trouve que c'est une musique qui vous emporte. Ah, ben, les vagues.
3: Alors, qui a posé des paroles sur cette musique?
4: Alors, il y a des paroles qui n'étaient pas très appréciées.
3: Ah bon?
4: Danube, si bleu, si beau et si bleu, vous tourbillonnez calmement à travers la vallée et les prairies. Notre Vienne vous salue, votre ruban d'argent lie le pays à la terre et les cœurs heureux battent sur votre belle plage. Mais les paroles n'étaient pas très appréciées.
3: Et
4: donc
3: qui les avait écrites?
4: On a très vite abandonné. Ah, vous voulez vraiment le nom du
5: titre? Certains Rommel.
3: Non.
4: Alors, c'était pas Strauss, en tout cas, qui a écrit les paroles, mais je peux vous le retrouver. Le
5: gars. Non, mais la musique, bien. Hein, même sans parole,
4: l'auteur, poète et parodiste Joseph Weil, un ami d'enfance de Strauss, qui a écrit les premières versions des paroles sur un thème un peu satirique et ironique, mais qui a été pris à la légère et qui, bon, à la maison d'Autriche, on n'a pas aimé, vous voyez ce que je veux dire. Donc, on a très vite supprimé les paroles de cette terre qui reste mieux comme ça, vous voyez. Pa, pa, pa, pa, pa, pa, pa.
5: Ah, vous le vendez bien.
2: Oui.
4: Non, Ariel le fait mieux. Vous pouvez me le refaire encore une fois, Ariel?
2: Non, je vais vous faire les quatre, les derniers lieds de Strauss, le quatrième lied de Strauss.
6: Non.

0: On va mettre des paroles là-dessus. Hein.
1: Non, mais c'est le quatrième livre de Strauss.
2: Allez, François. François, tu nous fais les quatre autres.
1: Non, mais d'après Strauss, il y a

0: je suis à vous. Ah ouais. Oui. Wow. Ouais.
1: Mais pardon, pardon Ariel. Parce que je suis en train de vérifier, ça n'a aucun rapport avec Strauss.
0: Non, non, aucun.
2: Allez Gérard, tu nous chantes du Beyoncé ?
1: Non, parce que je la connais tellement, mon arrière.
3: Maintenant, vous vérifiez tout, maintenant.
1: Je suis allé vérifier, c'est Franz Léa.
0: Oui, mais enfin, c'est
2: une
0: valse.
2: Elle a passé un magasin.
0: Voilà, c'est une valse, c'est une valse.
1: Ah, d'accord, enfin bon, si c'est une valse, alors pourquoi pas du François Feldman, tant qu'on y est.
4: Eh ben oui.
1: Ah, vous voyez, les valses...
3: Les valses de Dienne.
4: Les valses de Dienne.
5: Oui, maintenant, que de Dienne, les valses de Dienne, puis Jean-Pierre Janssen.
3: Ils sont chers. Elle est François Berléand.
1: Que devient Vincent de Dienne ? C'est vrai qu'on pourrait faire
4: oui.
1: Une très jolie parodie, vous avez raison.
3: Ah, ouais. Oh, que devienne, que devienne. Les valses de Vienne. Dis-moi, qu'est-ce qu'elles deviennent ?
1: On peut quitter Vienne puisqu'on parle des rivières et du beau Danube bleu. Ça me fait penser à la Maritza. Peut-être que Sylvie Vartan pourrait chanter le beau Danube bleu. Ou...
6: Bonsoir, bonjour, au revoir. J'arrive de Los Angeles. Ariel, tu es magnifiquement habillée. Je te dis, j'adore tes bottes tout à l'heure. J'adore. Et je suis très heureuse d'être là avec ces messieurs si cultivés.
2: Tu sous-entends qu'elle est un peu chiante ?
6: Pas du tout, pas du tout. Qu'est-ce qu'elle, vous vouliez que je chante quoi ?
1: Oh, bah, ce que vous voulez, moi, ici on est là pour s'amuser. Hein.
6: Oui, et ben, une chanson qu'on aime bien de Sylvie Vincent va choisir.
3: Le Zizi.
6: En tout, tout, tout, vous saurez tout sur le Zizi. Le vrai, le faux, le là, le beau, le dur, le mou. Un grand coup, le grand touffu, le petit joufflu, le grand ridé, le Montpellé. Tout, tout, tout, tout, vous serez tout Laurent Ruquier.
1: Ben voilà, il n'y a qu'à demander.
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1: Ah, je voudrais maintenant vous poser une question zoologique pour faire plaisir à Laurent Baffin et pour Jean-Michel Talaron qui habite Mulhouse. Si je vous dis que le mandril est bleu, blanc, rouge, pouvez-vous me préciser pourquoi et comment?
10: Bah parce qu'il a ses attributs, c'est la reproduction de son derrière sur son nez, c'est un singe de la famille des babouins et c'est ses couleurs qu'il arbore pour la parade nuptiale.
11: Ah, sur le nez?
10: Ah ouais. Sur le nez.
1: Alors qu'est-ce qu'il a de bleu, qu'est-ce qu'il a de blanc et qu'est-ce qu'il a de rouge?
2: Alors moi je dirais le front bleu, le nez blanc et la bouche
12: rouge. Non, il a le nez rouge.
10: Non, il a le nez rouge.
1: Alors il a le nez rouge, ça c'est bon.
10: Et la bouche blanche. Il a les yeux bleus?
1: Non.
10: Le cul bleu?
1: Non. Vous avez une partie de la bonne réponse, cher Laurent, parce qu'effectivement, le mandril, c'est bien un babouin. Ça fait partie de la famille des cercopithèques, oui. Qui sont des singes.
2: Il a le cucu tout blanc.
1: Alors non, c'est pas le cul qu'il a blanc.
2: Non,
11: les mains. Les couilles.
2: Pardon.
11: Les coucougnettes.
1: Alors quoi, les coucougnettes?
11: Les couilles.
2: Les testicules sont bleus.
1: Alors, les testicules sont bleus.
10: Oh, comme c'est joli.
1: Oui. Effectivement.
13: Comme les sont, et son sexe est blanc.
1: Et c'est pas le sexe qui est blanc.
10: Le cul.
1: Non, non.
2: Je sais, il a les cheveux, une petite coupe à iroquoise bleue.
1: Il a le nez rouge.
10: Les joues blanches. Ouais.
1: Il a les couilles bleues.
11: Ouais. Ah. Il a les couilles.
10: Ça dépend de la température.
12: Elle a les couilles bleues.
2: On
12: peut le rencontrer.
2: On cherche et le
10: on
2: blanc.
10: On le rencontre quand?
12: On dirait une chanson de Claude François.
1: Ah, il avait qu'à pas voter Rassemblement National.
10: Le blanc n'est pas sur le visage, Laurent?
1: Non, alors le
11: sur
1: visage.
11: Sur le torse.
1: Presque.
2: Le cou.
1: Il a une collerette blanche. Ah. Il a le nez rouge, une collerette blanche et les testicules bleus. C'est quand même une bonne réponse de Laurent Baffie à propos du babouin. J'ai une autre question animalière pour monsieur zoologique, pour monsieur Baffie. Bah oui, mais il aime ça, vous savez. Quel est l'autre nom du nandou? Le nandou qu'on trouve plutôt en Amérique du Sud.
10: Le casoar?

0: C'est-à-dire
1: l'autruche.
2: L'autruche, bonne réponse de Laurent Baffy. Pour Monsieur Sapin, donc de Camaret-sur-Mer.
3: Ah, moi je connais le curé de Camaret.
2: Encore une question animalière.
4: Mais t'es pas loin du sapin.
2: Pouvez-vous me citer, allez, deux exemples d'anatidés?
1: Bien sûr. Le canard, le colvert.
5: Il est chiant, pas les carottes là.
1: Voilà.
2: Le canard et quoi d'autre?
4: L'oie.
1: Le colvert, la...
2: Le colvert, c'est aussi
4: le
2: un canard.
4: Le cygne.
1: Le grèbe épais. Le grèbe, le foulque, le...
3: Mais non, mais...
1: Le pigeon.
6: Le cygne.
4: L'oie.
2: Le cygne. L'oie.
1: L'oie.
2: Le canard.
3: Mais oui, il arrête pas de répéter les mêmes noms.
4: Le cygne, non?
5: Tout ce qui fait du foie gras, quoi.
2: L'oie, le canard, le cygne. On fait pas du foie gras avec un cygne.
6: Ah bon? On devrait essayer.
2: Mais en tout cas, effectivement, ce sont des anatidés, les oies, les cygnes, les canards et effectivement, les autres volatiles apparentés, mais les trois principaux, on va dire, et génériques, ce sont les canards, les cygnes et les oies qui sont tous des anatidés. Bonne réponse de Laurent Beuf.
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2: Question qui va concerner cette course qui a été incroyable hier, la course Paris-Roubaix, ça vous a impressionné Julie, je sens que vous avez regardé. Hein.
4: J'ai regardé, oui, pas tout, mais enfin.
2: Comment c'était regardé. L'arrivée alors?
4: L'arrivée, les pauvres, ils sont couverts de boue de la tête aux pieds.
2: Voilà. Mais c'est vrai que c'est quand même très très dur.
3: C'était pour les filles hier, c'est ça?
2: Samedi, c'était pour les filles, et hier, c'était comme d'habitude, les garçons. C'était la première fois qu'il y avait un Paris-Roubaix féminin, effectivement, mais ça, c'était samedi. Mais toujours est-il que ma question concerne évidemment un passage très célèbre du Paris-Roubaix. C'était la 118e édition de ce Paris-Roubaix. Et je vais vous demander quelle est la plus célèbre difficulté sur le parcours.
1: C'est pas
9: la chaussée de quelque chose.
1: Le carrefour de machin.
9: Non, la chaussée de quelque chose.
2: Non, non,
9: la
2: non.
9: Chaussée des
3: le dodane, là, qui est au kilomètre 20.
2: Mais ça a un nom, vous voyez. Oui. Le mythique secteur pavé,
3: truc, oh là là.
2: Connu pour être le plus dur du parcours.
3: On les voit se casser la figure dans Stade 2, je m'en rappelais. Ils faisaient des best-of.
2: Ah oui, mais depuis 118 éditions, on aurait peut-être plus.
3: Non, c'est parce qu'il y a un feu rouge, c'est ça? Non.
2: C'est très mal signalé.
3: Non, il y a un épouvantail, ils le regardent tous et ils tombent, c'est con.
2: Non.
4: Il y a un virage.
2: C'est le secteur pavé la course, qui est d'ailleurs un des plus longs secteurs pavés de la course. Et c'est voilà pourquoi
9: le Dodane Hidalgo.
2: Ah non, mais vous connaissez tous, j'en suis sûr.
1: Le truc d'Arambert. Ah. Non. Le machin d'Arambert.
2: Il vous manque le premier mot, ça s'appelle
4: le pont.
2: Non,
4: le,
2: pas le pont.
4: Le rond-point.
9: Le passage.
3: Mais c'est l'impasse. Hein.
2: Ah, c'est d'Arambert, oui. Ouais.
3: La voie sans issue d'Arambert.
9: Le chaos.
2: Non.
3: L'impasse.
2: Non.
3: Le pont.
2: Non.
4: Le pavé d'Arambert.
2: Non.
4: La chaussée.
2: Non, mais là, quelque chose.
3: Le téléphérique.
1: La passe d'Arambert.
2: Non. Mais c'est bien d'Arambert.
4: La voie.
2: Pas la voie.
4: La route.
2: La conduite.
4: La route.
3: La rocade.
2: La rocade d'Arambert, non.
1: La montée d'Arambert.
2: Non.
4: La descente.
2: Pas le descendre.
3: Le plat d'Arambert.
9: La virage.
3: La belle-sœur d'Arambert.
2: Non.
1: Le nom de Dieu de bordel de merde d'Arambert.
3: Mais oui.
2: Pensez au dépucelage de Chantal là-dessous.
3: Le gangbang d'Arambert.
4: La quoi? Le dépucelage de Chantal là-dessous.
9: La défonce.
2: Pas loin.
4: Ah.
3: La descente.
9: La déglingue.
2: Non.
4: La descente d'organes, en fait.
9: La démontage. La démontage.
3: La démontage. La défouraille. Arrêtez. Arrêtez. La défourée.
9: La débridage.
3: La démontée.
1: La sodomie d'Arambert. Le tunnel d'Arambert 2.
9: La grotte. La grotte.
3: Le crypte d'Arambert.
1: Les horreurs d'Arambert.
2: Mais on se rapproche.
1: Le courage
3: les d'Arambert.
1: D'Arambert. Le courage du mec.
9: La nausée. La nausée. La pourriture.
1: La préhistoire d'Arambert.
2: J'aurais jamais dû dire ça. J'aurais
9: la caverne. La caverne.
2: J'aurais dû dire Julie.
4: Oh, mal.
1: La moustache d'Arambert.
4: Non, ça va pas, non.
2: C'est quand même dommage parce que Monsieur Gueluc a trouvé déjà
1: le principal.
2: Le lieu dit, vous voyez, mais l'expression célèbre, c'est là.
9: Le lieu dit.
2: Mais non. Non.
1: Là,
2: mais
1: c'est ça,
9: le fossé.
2: Non.
4: Là.
2: On se rapproche, pas le fossé.
9: La fosse.
2: Non.
4: Le ruisseau.
2: C'est là quelque chose. Là.
4: La vallée.
2: Vous allez voir que dans le public, on connaît. Hein, ils vont toucher 100 balles.
1: Ouais, mais il y a un mec qui a dit d'Arambert. Donc on fait moite-moite, les gars.
0: La ruade
2: la... Pas la ruade, mais non.
4: La glissade.
2: Non,
4: la glissade.
2: La glissade d'Arambert.
4: Mais oui.
2: C'est, eh oui. C'est le passage le plus connu.
1: La glissade.
2: Ça fait 118 ans que vous suivez.
1: Mais oui,
2: Paris.
1: Mais oui. Il y a quand même un mec qui a dit d'Arambert, merde.
0: Il a trouvé Philippe.
1: L'encyclopédie d'Arambert.
2: C'est d'Alembert. Diderot et d'Alembert. Mais non, alors.
1: Ça décrit pas une montée, une descente ou un truc comme ça.
2: Non.
1: L'endroit d'Alembert. L'enfer d'Arambert.
2: Ah, mais non, mais non, mais c'est bien triste, mais. Tant mieux pour le public qui vient ici, pas seulement pour se réchauffer, pour repartir avec 100 balles aussi. Et dans
4: l'allée d'Arambert.
2: Pas l'allée. Regardez toutes les mains qui se lèvent.
1: Ah oui. Oh,
2: regardez la honte sur les grosses têtes. Mais la honte sur les grosses têtes. Il y a au moins 20 mains qui se lèvent.
0: Vous allez voir un jeune, mais il me revient pas.
2: Et c'est là que je me dis que quand même, va falloir que je fasse quelque chose. Mais pas possible.
1: Attendez, mais messieurs, dames, c'est une seconde. Un petit... Qui trouve que le mec qui a dit d'Arambert a aidé à trouver la question?
2: Personne.
1: Tout le monde lève la main, voilà.
0: Moi, je porte les micros, tu me files 20 euros, il te file 50, on s'arrange, d'accord? Ça marche. Allez-y, madame, bonjour.
10: Bonjour, donc Karine, et c'est la tranchée d'Arambert.
2: Non.
0: Alors, monsieur est à côté, comme ça, c'est moi, ça me fait pas trop bouger.
11: Bonjour, je m'appelle Patrice, et je pense que c'est la trouée d'Arambert.
2: La trouée d'Arambert. Bonne réponse. L'autre dame qui a dit tranchée n'était pas très loin, mais quand on dit tranchée, auquel cas on appelle ça la trouée. Tranchée de Valers à Rambert, ou la trouée d'Arambert.
0: Oui, c'est ça, d'où le dépucelage du canton de Montsou.
2: Il vous manquait la trouée.
4: La trouée,
0: on a tout dit sauf la trouée.
1: Et c'est, vrai, et c'est après qu'on l'a appelé l'enfer du Nord.
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2: Je vous demande le nom de l'auteur du pont de la rivière Kouaï.
5: Oh, trop facile.
2: Ah, il est mort il y a 30 ans hein, déjà.
3: C'était un livre avant d'être un film, donc.
2: Ah oui, ça c'était un livre avant d'être un film.
5: Jack London.
2: Et il est mort le 31 janvier. Demain, on célébrera les 30 ans de sa disparition, puisqu'il est mort le 31 janvier 1994. Vous avez dit
5: Jack London.
2: Jack London, non.
3: Dites donc, Laurent, il devait être très âgé.
2: Ah bah, il est mort, il avait 81 ans. Il l'a écrit en 1966, bah, le pont de la rivière.
5: Est-ce qu'il était britannique?
2: Non, il est français, c'est un
6: français. C'est Pierre Boulle.
2: Pardon.
6: Pierre Boulle.
2: Bonne réponse de Florian Gazan. Heureusement que Florian est là.
4: Ouais, c'est vrai.
2: Eh oui, Pierre Boulle. Voilà, je comprends pourquoi finalement Madame Mergaud vous admire. C'est pour votre culture, votre savoir, Florian.
5: Je peux faire ma dombale?
2: Oui.
3: Le pont de la rivière Kouaï, il est en Thaïlande.
2: Oui, mais le pont de la rivière Kouaï, c'est bien un livre au départ, écrit par Pierre Boulle, l'auteur aussi, vous avez raison, de La planète des singes. On oublie. On retient plus souvent d'ailleurs La planète des singes et on oublie que c'est aussi un auteur français, effectivement, Pierre Boulle, qui a écrit Le pont de la rivière Kouaï.
3: Ça s'écrit Boulle comme Boulle?
6: Avec deux L.
2: Avec deux L.
3: D'accord.
2: On parle beaucoup de la perche dans les journaux aujourd'hui. Pour quelle raison? C'est une question pour Michel Rodin qui habite Morestel.
4: La perche de rivière?
2: La perche de poisson, non.
3: Alors la perche, c'est pas la rivière qui coule dans le perche.
2: Non.
4: Pas est-ce que c'est un rapport
6: soit la perche.
2: Le soit la perche, non.
3: Est-ce que c'est une perche de film qui dépassait dans un plan?
2: On parle beaucoup de la perche dans les journaux. Pour
4: en
2: quelle
4: deux
2: raison
4: mots. Est-ce que c'est géographique?
2: En un seul mot, la perche.
4: Est-ce que c'est géographique?
6: Alors, c'est une ville,
5: un nom de famille.
3: C'est une maladie.
2: C'est un nom de famille.
5: Et c'était pas un joueur, c'est sportif?
2: Et c'est sportif, mais c'est pas un joueur.
3: Ben oui, c'est le gardien de but de la l'équipe.
4: L'entraîneur de l'équipe de handball.
2: Pas du tout.
3: Mais il n'y a pas de gardien de but dans le handball.
6: Ben si.
4: Ah bah si, quand même.
5: Si, quand même.
1: Non. Bah si. C'est en fait les gens y passent. Ils
6: La cage, elle est vide.
1: La journée porte ouverte.
3: En tout cas, les mecs qui couchent avec toi, ils n'aiment pas les femmes intelligentes.
2: Ben bien sûr qu'il y a, même deux gardiens de but par match. Oui.
3: C'est le truc où on met dans le panier?
6: Non,
2: ça c'est le basketball.
6: Est-ce que le gardien de but au basket, il faut être...
2: De toute façon, c'est pas du hand. Voilà.
3: Alors, est-ce que ça nous aiderait de trouver le nom, le prénom de Monsieur Laperche?
2: Oh, je peux vous le donner, c'est Tom. Tom Laperche.
3: Est-ce que alors, ça, c'est plus précis.
5: Un sport collectif.
2: Un sport collectif, non.
3: Du
2: non,
3: ski,
2: non.
3: C'est du ski.
2: Ça peut arriver.
3: Oui,
2: mais
3: c'est du ski.
2: En l'occurrence, là, non.
3: C'est du ski. C'est évident que Tom Laperche est un joueur de tennis.
2: Oui.
1: Ah, c'est pas lui au tire-fesses qui donne la perche?
2: Non, pas du tout.
3: Et non, il fait du ski?
2: Il fait du ski? Non, pas du tout.
14: Il fait de la voiture?
2: Non, il fait pas de la voiture.
4: Est-ce qu'il pratique un sport avec une balle?
2: Non.
4: Est-ce qu'il est sur Terre?
2: Non, il n'est pas sur Terre.
3: Il vient d'être.
14: Il est pas sur Terre.
2: Enfin là maintenant, il est sur Terre.
4: Ouais.
3: Est-ce que c'est de
4: sur
3: oui.
4: l'eau?
3: Mais qu'on est idiot. Mais oui. Il a gagné la route du Rhum.
2: Alors, on se rapproche.
3: Ben oui, forcément.
4: S'il
3: n'est pas sur Terre, c'est qu'il est sur mer.
4: Donc,
3: et s'il est sur mer, il est navigateur. Donc, il participe à une course.
2: Oui.
3: Et voilà.
4: Alors, qu'est-ce qu'il y a
3: la Transat Jacques Vabre.
2: C'est pas la Transat Jacques Vabre.
3: Alors, c'est le tour du monde dans le sens inverse des vents contraires.
2: Non, ça c'est Maud Fontenoy.
3: Voilà, alors...
14: Le Vendée Globe?
2: Non, mais écoutez, je vais vous accorder la bonne réponse. Qu'est-ce qui lui est arrivé à monsieur Lapeyre?
3: Eh ben, il a dématé, il a dématé.
2: C'est le premier à renoncer, évidemment.
4: Oh.
2: C'est le nouveau Tour du Monde.
4: Eh ben voilà, toujours passé pour des coups.
2: Toujours dominé par Charles Caudrelier, c'est le leader actuellement. Il y a Thomas Coville, il y en a d'autres. Il y a le Armel Lecléache qui sont dans cette course. Et le premier à avoir abandonné, on l'a appris dans les journaux ce matin, mais c'est hier que l'information est tombée. Il faisait escale à Cape Town, donc en Afrique du Sud, et à cause d'une avarie, il ne repartira pas. Il a décidé de renoncer avec son trimaran, renoncer au Tour du Monde. Et c'était bien Tom Laperche, ce navigateur qui a renoncé. Je pensais quand même que vous suiviez cette course au Tour du Monde. On va quand même dire bonne réponse collective. Puisque vous avez parlé handball, tiens, comme ça, on va en finir avec le sport aujourd'hui. Une question pour Patrick Ramdel. Et là, j'espère quand même que Florian Gazan va répondre illico presto, parce qu'il mérite tout de même qu'on retienne son nom. Alors, je ne vous parle pas du gardien de but. Hein.
3: Ah bah non.
14: Oui, parce qu'il
3: n'y
14: en a pas. Attention, il y en a des...
3: Dans les matchs d'Isabelle, il n'y a pas de gardien.
6: Non, et il n'y a pas de ballon non plus.
14: C'est, non, non, je confondais avec le baseball.
2: On a eu...
6: Oh, le bazar.
3: Oh là là.
6: C'est vrai qu'il n'y a pas de gardien de but.
14: Non, avec le panier là, qui n'a pas de truc, qui n'a pas de fond.
2: Le panier qui n'a pas de fond, c'est le vôtre.
14: Ouais, c'est sûr. Ouais.
6: Oh la vache.
2: Non, sachez qu'il y a eu un grand gardien en plus en hand qui s'appelait Thierry Omeyer, qui a été un des joueurs les plus récompensés avec l'équipe de hand. Juste derrière, d'ailleurs, Nicolas Karabatic, qui lui vient de battre justement le record du nombre de trophées gagnés avec une équipe de handball. Un palmarès insensé, puisqu'effectivement, il a 11 titres. En bleu, Karabatic, 3 titres olympiques, 4 titres mondiaux et désormais 4 titres européens. Il est juste devant deux autres Français, Michael Guigou et Thierry Omeyer. Et donc, ma question, parce que quand même, on parle des joueurs, on parle des gardiens grâce à Isabelle, et j'aimerais quand même qu'on ait retenu dans tout ça le nom du sélectionneur de l'équipe de handball.
6: Guillaume Gilles.
2: Guillaume Gilles, bonne réponse de Florian Gazan.
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2: Madame Le Marchand nous a fait profiter de sa jolie culotte en plus en coulisses.
3: Ah, elle a une culotte aujourd'hui.
14: Non, c'est...
2: Elle est habillée de plus en plus court. Et j'ai été obligé quand même de la prévenir parce que quand je suis arrivé, il faut que je vous explique. Hein. Il y a un petit salon, il y a un café, là, les grosses têtes sont en train de discuter. Moi, je suis arrivé, la plupart étaient là, à part évidemment Monsieur Titoff qui ne faillit jamais à sa réputation. Mais les autres étaient déjà là. Oui, vous avez loupé la culotte, vous. Et moi, je m'installe et je vois évidemment que cette pauvre Karine, elle se rend pas compte que tout le monde voit sa culotte. Les autres ne moustaient pas. Il vais vous dire, je vous jure, il y en a un, il prenait des photos.
17: Laurent, c'est faux, c'est faux. Je cherchais un numéro de téléphone sur mon écran.
2: Et moi, bon ami que je suis, parce que je suis un ami pour Karine Le Marchand. J'ai dit, Karine, on voit ta culotte.
17: Vous êtes un ami,
2: c'est même vous dire, elle est noire, transparente en dentelle.
17: Moi, c'est pas témoin la culotte.
2: Elle est très sexy d'ailleurs.
17: C'est surtout la transparence.
6: C'est pas que vous êtes un ami, c'est que ça ne vous intéresse pas, la culotte de Karine.
14: Bah si.
2: Si.
14: Quand même.
6: Et on était très contents du coup que Christine soit en survêtement.
2: C'est vrai que ce survêtement est surprenant quand même, il faut bien dire. Pourquoi vous venez en survêtement bleu ?
3: Parce que je fais du sport. c'est la marque de vos chaussures.
2: Le coq, ah non, c'est Adidas.
3: Adidas,
2: je voyais le coq sportif.
3: Et comment vous pouvez voir le coq sportif ?
2: Parce que je vois une poule qui ne l'est pas.
6: De toute façon, Christine est arrivée énervée.
18: Mais ça existe encore, le coq sportif ?
2: Oui, bah, c'est oui. Encore.
3: Ouais. Et nous, on est, Laurent et moi, on est très Adidas.
15: Parce que vous savez que...
4: Parce qu'elle va, comment elle
15: regardez,
4: va
15: sortir. Il y a tout... Et vous ferez gaffe, parce que là, moi, je vais repartir chez moi dans, bah, après-demain, là, mais vous ferez attention.
2: Il y a quand même des bonnes nouvelles en cette rentrée.
15: Il a toutes les couleurs de gazelle Adidas. Ah, vous allez voir.
2: J'ai une paire de chaussures Adidas,
15: non,
2: mais bon...
15: ça, c'est pas vrai.
2: Mais puisque je vous le dis, deuxième. C'est quand même ce que j'ai comme chaussures.
15: Non, non, vendredi, vous aviez une paire d'Adidas, c'est pas les mêmes.
2: Eh ben, des blanches, mais je les ai plus, mon chien les a bouffées. C'est vrai, en plus.
15: Moi, je veux savoir, Karine.
4: Oui.
15: La grosse maman de L'amour est dans le pré, là. La méchante qui fait des listes. Oh, qu'est-ce qu'elle devient?
4: Mais tu peux pas l'appeler comme ça. Je vois très bien ce que tu veux dire. Il y a une dame qui est ronde, qui est avec un agriculteur et qui commence une histoire d'amour potentielle avec un agriculteur, Patrice, qui est handicapé. C'est à elle que tu fais référence.
2: Ah oui, c'est le monsieur qui parle un peu difficilement,
4: ben
2: c'est
4: oui,
2: ça.
4: C'est ça. Ben oui, c'est ça. Il a deux prétendantes qui sont arrivées chez
2: lui. Je les ai vus, j'ai regardé.
4: Ils s'entendent pas très très bien.
2: Quand je pense que c'est pauvre gars. Dans un premier temps.
4: Ça y est, ça va me retomber.
15: Ça y est.
2: Il voit débarquer Karine Le Marchand. Avec une jupe ras de la touffe. Deux jambes, un cul comme on n'a jamais vu. Et après, ce qu'on leur offre.
6: La prétendante, elle casse le tracteur.
2: Deux dragons qui arrivent en camping-car. Non mais franchement.
6: Non mais moi j'ai vu des bouts. J'ai jamais vu l'émission entière. Je suis tombé sur des extraits cet été. C'est pas possible. Cet extrait là du monsieur là qui leur parle comme à des labradors, qui leur dit assis-toi et dit je sais que tu veux partir mais avant tu vas m'écouter. Il l'entraîne dans la cuisine. Il met une musique de Céline Dion sur une chaîne IFI de 1992 et il la fixe comme ça. Et elle ne sait plus où se. Mais qui fait
15: mais
6: ça
15: j'ai
4: mais comment
15: pas
4: tu
15: ça.
4: Quittes quelqu'un toi? Vas-y raconte-nous.
6: Je fais un chèque.
2: Ce qui est génial aussi, c'est quand les dames arrivent. Je crois que c'est chez celui-là d'ailleurs, non peut-être un autre. J'ai regardé. Hein, là, elles arrivent. Alors là, il a deux chambres. Alors elles ont le droit de choisir chacune leur chambre. Les
15: aussi
2: deux dames.
15: Aussi moche une que l'autre.
2: Et, oh. Ah mais non mais hideuses.
15: Les chambres.
2: Hideuses. Et alors elles arrivent chacune dans la chambre. Oh comme c'est charmant.
17: J'ai adopté une autre façon de regarder l'émission, c'est-à-dire que je l'enregistre, oui. Je la regarde jamais en direct, et puis je me fais un montage et je ne garde que les séquences où Karine est seule à l'entrée.
2: Ah ben j'ai vu, vous avez essayé d'avoir un bonus tout à l'heure. Bon, il est peut-être temps de passer à une première citation quand même. Et ce sera pour Monsieur Vaissel, qui habite Crozet, dans l'Ain. Oh, une citation assez célèbre, mais fort juste au fond, puisqu'on parle souvent des régimes en cette rentrée. Crevez gros, crevez maigre, de toute façon, la différence, ce sera pour les porteurs du cercueil.
17: Fernand Renaud.
2: Non, pas Jean-Yann, mais...
17: Francis Blanche.
2: Francis Blanche. Bonne réponse de Philippe Gueluc. Sur les régimes encore, j'en ai une autre de citation pour Paul Hubertali, qui habite Pluvaux, en Côte d'Or, qui a dit « J'ai fait un régime formidable. On mange ce qu'on veut, quand on veut, et autant qu'on veut. Ça fait pas perdre de poids, mais c'est très facile à suivre. »
6: C'est un humoriste.
4: C'est très drôle.
2: C'est une humoriste.
6: Ah, une humoriste.
4: Femme. Donc une femme.
15: Laurence Foresti.
2: Non, une
6: Anne Romanoff.
2: Non, une grosse
6: Michel
2: tête.
6: Bernier.
2: Michel Bernier. Ah. Profitait de son absence. Pour la cité, c'est bien Michel. Une citation historique maintenant pour Charles Miraki, qui habite Ouasserie, en Seine-et-Marne, qui a dit, ça date, hein, autant vous dire, là on est vraiment dans l'histoire de France, qui a dit, quand je nomme quelqu'un, je fais un ingrat et sans mécontent.
4: Ah, c'est
6: je
4: beau.
6: Je fais un ingrat et
4: donc
6: sans
4: un roi.
2: Pas un nain.
4: Richelieu.
6: Ah oui, parce que d'ailleurs, sinon on est que sur les gros depuis trois citations.
4: Richelieu.
2: Un ingrat en un
6: en
2: seul
6: un
2: mot. Un ingrat, si vous préférez.
6: En ingrat, d'accord.
4: Un ingrat. Un homme de pouvoir.
2: Un homme de
4: donc,
2: pouvoir.
4: Genre Richelieu.
2: Pas Richelieu.
17: Clémenceau.
2: Pas Clémenceau. Non,
15: c'est bien avant.
0: Mazarin.
2: Mazarin, non.
15: C'est avant Clémenceau.
2: C'est avant Clémenceau.
6: France, hein.
2: C'est un roi de France.
4: Ah ben Louis XIV.
2: Et c'est Louis XIV. Oh. Bonne réponse de la dame à la culotte.
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2: Qu'est-ce que les Belges mettent par derrière?
20: Oh, j'ai une petite idée, hein. Dans certains endroits où je suis allé à Bruxelles, je sais ce qu'ils mettent par derrière. Hein. Non, mais on est bien accueillis.
15: Oh, laissez-le terminer la question.
0: Il est pillé au mot, mon grand.
2: Qu'est-ce que les Belges mettent par derrière?
20: Oh, une bite, hein, on peut le dire.
0: Hein. Ça va pas, non?
2: Mais le pire, c'est que ça fait rire arrière.
0: Eh oui! Parce qu'il est à côté
15: c'est
0: d'elle.
15: C'est vrai que vous le cherchez.
7: sais pas quelle va être
20: la question. Il n'arrête pas de m'aguicher. Hein. Tu n'en auras pas après.
2: Mais laissez-moi terminer ma question.
20: Bah oui,
2: qu'est-ce que les Belges mettent par derrière que les Français mettent par devant?
21: Le slip.
20: Le slip peut-être, non?
21: Le slip.
22: Non, des essuie-glaces.
7: Ouf. Quand je m'avais conduit une voiture, des essuie-glaces.
2: Il y a qu'Isabelle Mergaux qui a les essuie-glaces à l'intérieur.
23: Alors attendez, est-ce que c'est quelque chose de pratique dans la vie de tous les jours?
7: Oui, oui, j'ai une idée. Non.
20: Ah, mais tu
7: Soyez
20: cherches.
7: Cool, après les gens ils m'en veulent à cause du roulement de tambour.
20: Allez, vas-y, hein.
7: Alors, ce serait, vous voyez par exemple, ce que vous enfilez.
20: Oh là,
7: ce que vous enfilez quand vous allez.
2: On ne parlait pas de la vie privée.
7: Quand vous allez vous faire opérer.
20: Ah, pardon.
7: Quand vous vous faites opérer, vous enfilez une
20: blouse.
7: Eh bien, peut-être que nous, on l'enfile par devant et que les Belges l'enfilent par derrière.
2: Ah, c'est vrai que la blouse, chez nous en France, vue de dos, c'est pas terrible parce qu'on a toujours le cul qui dépasse.
7: Ça, oui, exactement.
2: Alors, c'est ça la bonne réponse. Alors, les Belges, ils ont été plus malins et ils se sont dit, on va la mettre par devant.
20: Oh, nous, c'est pas le cul qui dépasse, hein, croyez bien. Hein.
7: Non, mais ça aurait pu être ça.
2: Rien à voir avec ça.
21: Est-ce que ce ne serait pas les lunettes?
2: Non.
23: Est-ce que
2: non.
23: C'est un vêtement?
2: Non, non.
7: Mais comment t'enfiles des lunettes par derrière? Pardon.
23: Si, parce que tu peux, avec des aimants, des fois...
2: On n'enfile rien ici. Alors, enfin, je veux dire, cette question n'a rien à voir avec...
23: Alors, on n'enfile pas, mais ça se fait par devant ou ça se fait par
2: Qu'est-ce
23: derrière?
2: Qu'est-ce que les Belges mettent par derrière, là où les Français le mettent par devant?
7: Est-ce que c'est un objet?
2: Non.
7: Est-ce que la Légion d'honneur?
23: Est-ce que c'est en voiture?
2: Non, non, non, non.
24: Est-ce que c'est sur nous?
2: Non, non, non.
23: À la maison?
2: Non, non, non, non. Ah, ça a un lien avec la maison.
7: Ça a un lien avec...
23: La boîte aux lettres.
7: Saint-Nicolas.
2: Ça a un lien avec la boîte aux lettres.
23: Les poubelles. Les poubelles.
2: Non, non, non.
21: Est-ce qu'ils mettent pas la sonnette, au lieu de la mettre dehors, ils la mettent dedans?
20: Ça, c'est possible, hein, parce qu'on n'est quand même pas très futé. Hein.
2: Ça, alors, ça est bizarre. C'est jamais vrai. Personne vient me voir.
20: Personne, jamais. Hein. C'est ballot.
7: Parce que vous êtes condescendant avec nos
23: C'est lié à la maison. C'est lié à la porte d'entrée.
7: La poignée! Ah ben non!
24: Il y a un lien avec l'écriture.
2: Expliquez.
24: Bah, j'explique plus rien, je sais pas quoi.
7: Ça y est, j'ai trouvé.
2: Allez-y.
7: Eh ben, il timbre le dos de l'enveloppe et non pas le devant.
21: Ah non, le destinataire, l'expéditeur.
24: Ils écrivent derrière.
21: Ils y mettent l'expéditeur devant au lieu de le mettre derrière.
2: Non plus.
20: Et c'est pour ça que nos lettres n'arrivent jamais.
7: C'est pas le timbrage.
23: Alors attends, est-ce que c'est lié à un courrier qu'on envoie?
2: Absolument.
23: D'accord.
7: Au Père Noël. C'est non. Le courrier à
24: Saint-Nicolas. En fait, ils écrivent...
2: Oui.
23: Ils écrivent l'adresse à l'arrière de l'enveloppe.
2: Non, ça, non mais
23: à l'envers.
22: Non, je sais, ils sucent le timbre du mauvais côté.
2: Salut. Vous vous léchez le derrière, nous on lèche le devant.
20: Le principal, c'est que ça colle. Hein.
2: Non, c'est autocollant aujourd'hui les timbres.
23: Alors attendez, non mais alors c'est lié à la façon dont on écrit l'adresse.
2: Absolument.
23: Le code postal de la ville.
2: Pas le code.
23: Le numéro la rue, de la rue. Rue. Le numéro de la rue. On met.
7: Il est derrière.
23: On met le nom de la rue et on met le numéro derrière.
2: Bonne réponse. De Christophe Beaugrand.
23: Et comment en Allemagne aussi.
2: On met la rue d'abord et le numéro de la rue ensuite en Belgique. Alors que nous, on met le numéro d'abord et la rue après.
21: Mais les Anglais aussi mettent la rue, le numéro après, je crois.
24: Non, ils mettent avant.
23: Les Allemands.
24: Avant
23: oh, les Allemands.
22: Mais au Japon, il n'y a pas de numéro. Voilà.
21: Ah bon, c'est vrai.
2: C'est vrai, elle a raison.
24: C'est pas pratique.
7: Ah oui. Oh, bah dis donc. Il n'y a pas de numéro.
22: Non.
7: Bah déjà qu'on ne comprend pas comment écrire l'adresse.
25: Ouais. Et en Palestine, il n'y a plus de maison. Donc ça va encore plus vite.
24: Il y a des Belges là parmi nous.
2: Eh bien oui, les Belges.
23: Oh, je suis désolé.
2: Est-ce que les Belges confirment ce que je viens de dire?
20: Bien sûr.
7: Bah, ils sont partis.
20: Ah, ben non.
7: Ils se sont levés.
20: J'ai commencé à dire un truc, ils sont tous barrés. Je ne comprends pas.
2: En tout cas, voilà, si vous voulez écrire à RTL, ami belge, il faut écrire au 55 avenue Charles de Gaulle.
7: On est au 56.
2: Ah bon? Ah ben c'est pour ça alors.
7: C'est pour ça que votre courrier n'arrive
24: mais,
7: jamais.
24: Mais ça veut dire quoi? Ça veut dire que si j'envoie un courrier en Belgique et que je mets le numéro en premier, il va pas trouver
23: non,
24: la rue?
23: Ça marchera, je pense, ça marchera quand même. Il se dira encore, c'est encore un con de français.
22: Non mais et moi si... j'ai appris aussi qu'il faut plus lécher les timbres.
23: Non, ben non, ça colle. Sinon maintenant il reste collé à ta langue.
7: Mais alors attendez, les adresses mail, est-ce qu'ils mettent l'arrobase en premier?
2: Non, écoutez, franchement, laissez nos amis belges qui nous écoutent sur Bell RTL.
25: Logique et intelligent qu'un Belge.
2: Et en tout cas, en Belgique, une adresse postale ne s'écrit pas comme chez nous en France. Effectivement, on met le numéro de rue après la rue. Nous, on le met avant. C'est un petit détail. Oui. Mais c'était une bonne question qui nous a permis de rigoler pendant 6 minutes.
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2: Pour Ludovic Lotel, qui habite Champigny dans le Val-de-Marne, encore une question d'actualité, puisqu'on nous dit dans la presse ce matin que Vincent Garcia est le seul à savoir. Mais à savoir quoi?
3: Oh ben le Ballon d'Or. C'est le rédacteur en chef de France Football. Ce soir, il y a le Ballon d'Or. Et pour la première fois, on n'a pas annoncé au vainqueur qu'il avait gagné. Personne ne connaît le résultat. Vinicius est favori. Adil Rami est deuxième. Mais seul le sait, le rédacteur en chef.
2: Comme ici, alors.
4: Mais comment toi, Radhi, tu savais pas?
2: Radhi Rami.
5: Parce qu'il va trop vite, le monsieur là-bas avec l'écharpe
4: rouge. Mais toi, tu devrais répondre à peine l'autre terminé prononcé.
5: Moi, j'écoutais pas. J'écoute après, moi.
2: Vincent Garcia, après. Vous saviez qui c'est, Vincent?
5: Bien sûr que je connais Vincent Garcia, mais on parle de Vinicius, mais aussi de Rodri, donc on sait pas.
2: On sait pas.
3: De Bellingham, peut-être.
2: Puisque seul Vincent Garcia sait qui sera effectivement le ballon d'or de cette saison. D'habitude, on sait à l'avance. Vous avez une petite idée ou pas, alors?
5: Au moins, on sait pas toujours à l'avance. Parfois, deux, trois fois, Lionel Messi a gagné le ballon d'or et il méritait pas non plus.
2: Oui. Vous avez été, vous, des fois dans les.
5: Non. Pas à ce niveau-là, quand même. J'ai été très très haut, mais pas à ce niveau-là.
2: Les hot dogs, peut-être.
5: Oui, t'es grave. C'est quoi ça?
4: Les hot dogs.
5: C'est du chocolat noir, non?
2: Ah non, pas côte d'or.
4: Les hot dogs.
5: C'est des trucs des films de boules.
2: Oui.
5: Ah ben, ça me parle un peu plus, ouais.
6: Ça existe vraiment?
3: Les hot dogs, oui, ça existe.
4: Les hot dogs.
3: Ah oui, les Oscars du cinéma porno.
7: C'est comme les Oscars.
6: Et donc ils reçoivent
5: la palme.
2: Ah oui.
6: Et puis ils font des speeches.
5: Oui. Oh, bien sûr.
3: Tu peux encore t'inscrire.
2: Rocco Siffredi a eu un prix d'interpénétration féminine.
5: Non, j'adore le festival de Cannes pour ça, je préfère.
4: Pourquoi t'as arrêté?
5: Parce que j'ai bientôt 40 ans.
4: Ah, c'est pas qu'on t'a chassé?
8: On l'a chassé.
5: La quoi?
8: C'est pas qu'on t'a chassé, elle dit. On t'a chassé?
5: Ah ben non, on va pas chasser, non. Oh, ça
8: non, non,
5: pas,
8: non.
5: Ah non. Mais j'ai même poussé la machine un peu trop loin.
2: Je pense qu'elle vous chasserait bien, vous voyez.
4: Non, c'est vrai qu'on ne t'a pas chassé.
5: Ah non, jamais de la vie.
4: Pourquoi? Mais on t'a exclu parce que tu t'es vieux.
5: Mais tu m'as pris pour un sanglier ou quoi?
4: Mais tu sais que tu imites davantage mieux les sangliers qu'un être humain.
5: On est tous des sangliers.
2: Pour Franck Prost, qui habite Rennes, c'est en Bretagne, ça tout le monde le sait. Une question, toute simple alors cette question, puisque désormais, on va en trouver des enroulables. Jusque-là, on pouvait en trouver même si ce n'est pas la majorité des pliables. Bientôt, il y en aura des enroulables.
4: Ah, des téléphones portables.
2: Bonne réponse de Marcela Yacoub. Eh oui, les smartphones flexibles, des appareils à écran pliable. Alors, c'est vrai qu'on en voit un peu plus qu'avant. C'est sorti il y a déjà 5 ans, en 2019, les smartphones pliables.
7: Les enroulables, on les met pas dans les poches, on les met carrément dans le slip.
8: Oui, mais non, il faut des télé enroulables aussi.
2: C'est-à-dire qu'en fait, c'est mou, vous voyez. Vous allez pouvoir le mettre, par exemple, autour de
7: comme un bracelet.
2: Il s'enroule, il est mou, le téléphone.
5: Mais qui fait ça?
2: Motorola.
5: Ah, ok. Parce que là, apparemment, il y a un nouveau Tesla qui va sortir. Il va mettre tout le monde d'accord.
2: Un nouveau quoi?
5: Tesla.
3: Mais ils font des téléphones, Tesla?
5: Mais des téléphones, ouais.
4: Ah, des voitures enroulables.
3: Autour des platanes, oui, on pourra les enrouler. Oui.
2: Moi, je suis tenté quand même par le téléphone pliable.
4: Oh, mais évidemment, tout le monde va avoir son enroulable, en fait.
2: Pas enroulable, un pliable. Enroulable, j'en suis pas là encore. C'est vrai que ça me paraît un peu moumou.
8: Oui, mais vous qui êtes Apple, ils n'en font pas chez Apple.
2: Bah, ils vont finir par en faire.
8: Non, depuis que Steve Jobs n'est plus là, ils n'ont pas fait d'innovation transcendante.
2: Qu'est-ce que vous en savez, vous?
8: Parce que je suis l'actualité, moi je suis Samsung, je sais, c'était...
2: Mais Samsung, vous?
6: Attention.
2: Ils sont plus pardon. Moi, je suis en goune.
6: Représentant.
2: Moi, j'ai une engoune, elle est pliable aussi.
6: Elle rit jaune.
2: Elle est pliable, elle est...
6: Non, on va s'arrêter là.
3: Mais elle doit être très difficile à emballer.
6: Oh, oui, elle n'est plus emballable.
8: Mais elle a déjà déroulé.
7: Du câble,
6: trop tard.
2: Elle va fermer son clapet.
6: C'est pour moi ou Valérie?
2: Ah non. Alors justement, puisqu'on parlait de flexibilité de ces téléphones enroulables, moumou en quelque sorte, regardez l'enchaînement, je vais vous demander qui a écrit cette nouvelle publiée en 1854,
6: oh là là.
2: Nouvelle qui nous raconte l'histoire du chien Moumou, pauvre chien qui va être tué parce qu'il aboyait trop.
8: Moumou.
2: Moumou, le chien Moumou.
6: Auteur français?
2: Un auteur français, non.
8: Ah non, parce que c'est japonais, Moumou.
2: Comment ça, c'est japonais, Moumou?
8: Bah, le
6: Jean-Pi.
8: Chien. Bah, si, c'est japonais, c'est des syllabes. Moumou, c'est japonais.
6: Miu Miu, elle est pas japonaise.
2: Elle a raison.
8: Miu Miu, c'est un chat. Miu Miu, c'est un chien.
2: Jamais pensé à vous appeler comme ça.
6: Non, surtout pas.
8: Mais moi, je dirais que je sais pas ça, qu'au nom japonais, sinon on aurait dit Moumou.
2: Non, chien... non, Moumou, M-O-U, M-O-U.
3: C'est pas l'actualité, non, ça n'a pas à voir avec l'actualité.
2: L'actualité, le mot serait fort, mais ça a quand même à voir avec quelqu'un qui aurait eu...
7: Quel âge?
2: Là, ça fait beaucoup à calculer parce qu'il était né le 28 octobre, certes. Mais 1818, alors.
8: Ah ouais, vous
2: faites les comptes.
3: Ah, c'est Ivan Tourguenieff.
8: C'est pas vrai.
3: Le russe.
7: Oh, mais alors lui aussi avec les dates, il
3: wow,
7: tient
3: ouais.
7: Non.
8: Oh là là
2: c'est
8: là
2: le nouveau Paul Alcarat.
8: Ah, hein.
5: C'est dingue. Non, c'est l'ancien.
3: Vous êtes allé...
2: Bonne réponse de Christophe Barbier. Ivan Tourguenieff. Bravo Barbier.
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2: Une question pour Thierry Defour qui habite Villers-les-Nanciers en Meurthe-et-Moselle. Dans quel cas prend-on une rincette?
10: Pour se rincer les doigts?
2: Ah non,
5: est-ce que c'est quand il
6: ça
5: pleut?
6: Ça se boit.
2: Ça se boit une rincette, oui.
6: Entre deux plats? C'est un alcool entre deux plats?
7: Pour faire digérer.
2: Ah, vous pensez au trou normand?
6: Oui, voilà, mais appelé autrement dans une autre région.
2: Alors effectivement, ça se rapproche, mais c'est plus précis.
10: Alors est-ce que c'est
6: est-ce que c'est
10: la différence pour passer du poisson à la viande?
2: Non, alors
10: non, j'ai une idée.
2: Ah,
10: c'est pour se rincer la bouche entre deux vins.
2: Pas du tout. Et vous avalez, vous, ce que... Enfin, je veux dire... Vous, quand vous rincez la bouche, vous avalez après. Alors,
10: ouais.
2: Je viens de dire que ça se buvait. Alors,
11: c'est pas à base d'alcool.
2: Alors, c'est à base d'alcool, mais oui. Ce n'est pas entre deux plats, justement.
6: Non, à la fin du repas.
2: Alors, mais précisément...
6: Avant le café.
2: Alors,
10: la digestion.
12: Avant la poire.
2: Pas avant le café.
11: Dans le verre de café chaud. Dans la tasse. Une fois qu'on a bu le café, dans la tasse à café, on met un petit peu d'alcool.
2: Et ça s'appelle la rincette. Ah, oui. Bonne réponse de Philippe Claudel.
13: Ah, mon grand-père faisait ça.
14: Non, moi, mon grand-père, il faisait chabreau.
11: Non, ah, chabreau, c'est autre chose. Oui, dans la soupe.
2: C'était pour vous tester.
14: Et alors, j'ai pas besoin. Et alors, je peux pas parler de moi.
10: Il faisait chabreau.
2: C'était pour vous tester. C'était pour vous tester sur votre prononciation, c'est tout.
14: Le chabreau, c'est mettre du vin rouge dans la fin de ta soupe.
2: Alors que là, la rincette, c'est une petite dose d'eau de vie qu'on verse dans la tasse à café qu'on vient de vider. La seconde dose, c'est le pouce café. Mais la rincette, c'est juste après avoir bu le café dans la tasse encore chaude, monsieur Claudel, spécialiste de la Mirabelle.
11: Exactement, j'allais vous le dire, avec la Mirabelle, c'est très très bon.
2: Vous m'avez apporté une bonne bouteille de Mirabelle.
11: Production personnelle.
2: Que je vais peut-être prendre pour la grippe, c'est bien.
11: Ah, c'est bien, oui.
2: Vous avez la grippe? Ah, bah oui, je vais prendre une petite Mirabelle. Alors,
12: pourquoi vous parlez de la rincette? Ça revient à la mode ou alors c'est.
2: Mais pourquoi?
13: Il n'y a pas de raison.
12: Non, mais vous pourriez dire, c'est en ce moment, ça revient, je sais pas.
2: Dans ces cas-là, je vous le dis, mais là,
13: c'est une.
12: Je découvre l'émission, moi.
13: C'est une question décorrélée de toute actualité.
12: D'accord.
13: C'est la culture.
6: Est-ce que récemment, Laurent, on vous a proposé une petite rincette?
12: Ouais, mais c'était dans un sous-sol avec trois personnes.
2: Hein? C'est vous qui me rincez, vous voyez que je vous dise.
10: Ça, je peux comprendre.
2: Ah non, mais vraiment, Toed, alors. Mais qu'est-ce que vous préférez, d'ailleurs, comme petit alcool à la fin du repas, vous, Caroline?
15: Rien. Non, moi, je bois pas d'alcool. Alors,
2: jamais, jamais, jamais, jamais. Même pas un petit limoncello, une chose comme ça.
15: Ah non, je déteste
13: une manzana,
15: ça.
13: Une manzana.
15: À la limite, quand c'est vraiment, je veux faire chic et genre la meuf qui sort, je prends un Cosmopolitan comme dans Sex and the City.
11: Wow.
6: démodé.
14: Ouais. Même pas ce que c'est.
11: T'as pas le sexe, mais t'as le cosmopolitan.
15: Okay. T'en sais rien. Peut-être plus de sexe que toi. Toi, t'es marié.
11: Justement.
15: Justement.
2: Valérie, vous, qu'est-ce que vous prenez?
6: Alors, vous savez que moi, je m'appelle Trier Veller. Et donc, c'est aussi l'OG de Lorraine. Hein, donc, de Mirabel.
2: Ah, Mirabel aussi. Isabelle, qu'est-ce que vous prenez comme rincette?
14: Comme rincette, j'aime bien la Marie Brizard avec de la glace pilée.
2: Ah, parfait, Marie Brizard.
15: Facile.
2: Pour vous, monsieur Beaugrand?
16: Moi, je prends pas ce genre de truc, là. Moi. Champagne, moi, tout le temps.
12: Et puis cocaïne, c'est tout.
16: Quelle horreur.
2: Et vous, Toen, alors?
12: Moi, j'aime bien le véritable, vous savez, le Jet 27 ou 31, là,
2: Monte,
12: voilà, qui est pas bon, parce que ça, c'est très industriel. Mais le véritable Jet est français, en fait. Ça s'appelle la menthe pastille et ça vient d'Angers.
2: Ah, oui.
12: C'est un pharmacien qui a créé ça. Et j'ai un pote d'Angers qui nous en ramène tout l'été. Et on se défonce la gueule avec des collégiennes et tout. Pardon. Je peux pas tout raconter non plus. Non mais la menthe pastille c'est très très bon. Si vous aimez genre le Jet, mais c'est beaucoup mieux, c'est le vrai, vrai truc.
2: Bah, je crois qu'on a bien fait le tour de la rincette.
16: Et avec modération, hein, je le rappelle quand même.
2: Évidemment, et on se retrouve sans modération après les infos de 17h.
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2: Petit Larousse illustré, le nouveau là qui vient de sortir, celui de 2026. Déjà, hein, je viens de le recevoir, on me l'a envoyé aujourd'hui. Merci d'ailleurs aux éditions Larousse de m'avoir envoyé le nouveau petit Larousse illustré avec des nouveaux mots à l'intérieur. C'est par marrant. Exemple, comment ça c'est marrant?
16: C'est marrant qu'il vous envoie, pourquoi il vous envoie à vous?
2: Bah pour que j'en parle. Bah,
16: voyez-vous. Vous m'envoie, moi, s'il me l'envoie, j'en parle aussi.
2: Ils se disent que moi je vais l'ouvrir.
12: Ah, comment il t'a poussé !
2: Je ne fais pas que des jeux de mots.
11: D'ailleurs, ça c'est assez mignon sur la tournée parce que quand Jérémy veut poster des trucs, pour être sûr, il fait relire les messages à Arnaud.
2: Ah oui.
11: Arnaud, il met ses lunettes, il corrige. Très bien, très bien.
16: C'est vrai. Vraiment le grand-père et son petit-fils. Ouais.
2: Alors, dans le nouveau Petit Larousse illustré, il y a un mot qui nous vient de Belgique. D'ailleurs, monsieur Boxo va peut-être pouvoir répondre plus rapidement que les autres à cette question. C'est le mot sastruquer. Qu'est-ce que sastruquer en Belgique?
16: Ah bah, j'en sais rien du tout.
2: C'est
12: belge, ça?
2: Alors,
16: c'est sastruquer.
2: Ah oui.
16: C'est se masturber.
6: Se masturber, ouais.
2: Ah non, ce n'est pas se masturber, sastruquer.
11: C'est un verbe, hein?
2: C'est S'apostrophe.
11: Ouais.
2: Et plus loin, bah, astruquer.
16: Il devrait le prendre pour se masturber parce que je trouve que ça marche bien.
2: Non.
6: Bah, il y a déjà sastiquer, hein.
16: Oui, mais sastiquer.
19: Arrête de t'astruquer. Arrête un peu t'astruquer toute la journée,
6: c'est
19: enfin.
6: Très, très bon en accent.
11: Ouais. Jérémy, où il a dû beaucoup travailler pour le spectacle du trio, c'est sur l'accent du Sud.
2: Ah oui, l'accent.
11: Ouais, on a
16: je suis pas bon en accent. J'ai jamais été bon en accent.
11: En accent, et c'était très mignon aussi. Cet homme qui remplit des salles partout en France, qui a fait Deux-Versy, il fait « Boubou, je suis nul en accent, tu peux m'entraîner, s'il te plaît ?» Et on s'entraînait à faire l'accent du
2: l'accent
11: Sud.
2: L'accent du Midi.
11: Non, mais il le fait mieux, là.
19: Ah, je le fais mieux.
16: Mais c'est pas ouf, quand même.
11: Mais c'est pas mal.
2: On croirait Titoff qui essaie de perdre le sien.
11: Ouais. Non, si, il le tient bien.
2: Bon, dites-la, mon astrucage.
6: Ouais, c'est quoi, alors?
11: Sastruquer.
2: Quand un Belge sastruque. Et c'est dans le dictionnaire français, désormais. Hein.
16: C'est un verbe, du coup.
2: Le verbe sastruquer.
16: Je m'astruque.
2: D'abord, on ne choisit pas de sastruquer.
16: Est-ce que c'est agréable de sastruquer?
2: C'est quelque chose qui vous arrive de sastruquer.
16: C'est quand on se trompe?
2: Quand on se trompe, non.
16: C'est quand on tombe.
2: Ah oui, et d'ailleurs, peut-être que après, vous êtes astruqué, monsieur Boxo arrivera, débarquera.
16: Ah,
2: ouais.
16: Ah oui, donc c'est ça. Donc on meurt quand on
6: s'astruque. C'est tomber et se cogner la tête sur un truc et du coup on meurt.
11: C'est se faire mal.
2: S'astruquer.
6: Ouais.
16: C'est une hydrocution?
2: Non, non, non. Alors on n'est pas obligé de mourir, hein. On meurt pas forcément.
11: C'est se faire mal, se blesser.
2: Mais quand même, on peut en mourir. Voilà.
16: S'étouffer,
2: avaler de travers, c'est s'astruquer en Belgique. J'en ai d'autres, des nouveaux mots dans le Petit Larousse illustré. Par exemple, pour Madame Beer de Choret, le glamping vient de...
16: Le glamping. Attendez, le glamping.
2: Non, le clamping, pardon.
16: C'est, oui, le glamping. Ah oui, c'est le glamping, je sais ce que c'est un camping. C'est un camping où il y a plein d'amis qui viennent.
6: C'est une catégorie.
16: Il y a des tentes et des glands.
6: C'est hyper sympa.
16: Alors, c'est Jean-Phi qui m'a fait découvrir le glamping.
2: Mais non, c'est bien glamping.
16: Ah, c'est le glamping.
2: J'avais un doute, mais c'est bien la lettre G. Ils font mal leur G chez Larousse.
16: Ah, ben ils vont être contents de vous avoir envoyé le dictionnaire.
2: Le glamping avec un G.
20: Voilà. Ça viendrait du verbe to glander, to glamp.
2: Alors, c'est un mot valise, hein, le glamping.
20: Glamp.
21: Et G-L-A-M.
2: Oui, G-L-A-M, P-I-N-G. Okay. Le glamping, ça vient de rentrer dans le petit Larousse illustré.
21: C'est planter des glands pour qu'il y ait des chaînes qui poussent.
2: Non.
21: C'est un rapport avec la beauté.
2: Non.
16: C'est un rapport avec le fait de glander?
2: Non plus, non.
20: C'est un verbe irrégulier.
2: Comment vous dites?
20: Non, je réfléchis, je pense que c'est un verbe irrégulier, c'est du to glam, glam, glamp.
16: Glamper, glamper, glamper. Hein. C'est pas de l'anglais.
2: C'est pas de l'anglais, non.
20: Ah, c'est pas de l'anglais.
21: Ok. C'est quand on oublie un tampon.
16: Oh, quel enfer.
21: Oui, bah ça peut arriver. Ah,
16: mais qu'on l'oublie, enfin.
2: Vous étiez tout près au départ, en fait. Hein.
20: Ah, avec le camping.
2: Eh, bien sûr.
21: Ah, alors. Ok, c'est un loisir.
16: Ah, c'est du camping dans les arbres.
2: Alors, du camping dans les arbres, non.
16: Sur l'eau.
2: Mais c'est du camping, oui.
21: C'est du camping dans les gens.
2: Non.
20: C'est du camping à l'hôtel.
2: Alors, pas à l'hôtel, mais vous vous rapprochez.
16: Sur le parking d'un hôtel.
2: Non, vous vous rapprochez.
16: Ah, c'est de planter sa tente, c'est faire du glamping, c'est faire du camping dans la maison, dans le salon, non, c'est pas ça.
2: Non, mais c'est quoi le glamping?
21: Ah, c'est faire du camping sans tente.
2: Ah non.
16: C'est marcher dans la rue, quoi.
2: Non. La première syllabe, puisque c'est un mot valise, à votre avis, ça, elle vient d'où? Le
16: glané.
2: Alors, mais non, le glamping.
16: Glamp. Ben, oui, mais vous le prononcez comme si c'était anglais aussi.
2: C'est du camping.
16: Le glam.
21: Ah, glamour.
2: C'est le camping glamour. Wow. Exactement. Ah.
16: C'est quoi du camping glamour?
21: C'est pour ça que je vous demandais si ça avait rapport avec la beauté.
16: Mais c'est quoi du camping glamour?
2: C'est quoi du camping glamour? Bah, si vous aviez ouvert le petit Larousse illustré, vous le sauriez.
16: Non, mais qu'est-ce que c'est un camping glamour?
2: Le camping glamour rentre dans le dictionnaire. Le glamping, c'est du camping haut de gamme, alliant confort, originalité et respect de l'environnement.
16: Oh, bah, c'est plus
21: une
16: du camping,
21: chambre d'hôtel, en fait.
2: Des yourtes, par exemple, vous voyez, des roulottes. À vos souhaits.
16: À tes souhaits, Bobo.
21: C'est vrai que c'est un vieux, maintenant.
16: Vous avez vu les bruits qu'il fait?
20: C'est discret, hein.
16: Non, mais c'est les gens du premier rang, là. Il a eu peur, le monsieur. Il a eu peur.
21: Il est parti pisser, ça a duré trois quarts d'heure.
16: C'est le nouveau Pierre Bénichou. Il manque plus qu'il ronve un peu dans le micro.
20: Ce que vous savez pas, c'est qu'en éternuant, il a fait un petit caca.
2: J'ai l'impression que la nouvelle pièce que je viens d'écrire vous ira à merveille.
16: Aïe.
20: Oh, boubou. Oh, pardon. Non, mais pour rebondir sur le glamping, c'est quand même très désobligeant pour le vrai camping, parce que vous êtes en train de dire que le camping, c'est pour les beaufs, c'est sale, c'est pas respectueux de l'environnement.
2: Ce n'est pas moi qui l'ai dit.
21: C'est
16: le petit Larousse.
2: C'est le petit Larousse. Le glamping vient de rentrer, effectivement, dans le petit Larousse, comme l'urbex, d'ailleurs. Mais l'urbex, c'est dangereux. C'est une question pour Madame Barbera, pardon, Monsieur Barbera, Antoine, qui habite à Brive-la-Gaillarde, du côté de chez Patrick Sébastien.
16: C'est génial.
2: Et qu'est-ce que l'urbex, puisque je vous dis que c'est dangereux et que ça vient de rentrer.
16: C'est quelque chose qui se passe en ville. Non, mais c'est de l'escalade d'immeuble, non?
2: Alors?
16: C'est quelque chose qui se passe en ville.
2: Oui.
16: C'était l'escalade d'immeuble.
20: C'est sauter de
21: d'immeuble. Camping.
20: Non, c'est aller découvrir des trucs abandonnés. Ce sont des trucs urbains abandonnés et c'est dangereux parce que c'est dangereux de visiter des choses qui tombent en ruine, etc.
2: Excellente réponse d'Arnaud de sa mère. L'urbex est une activité qui consiste à s'introduire dans des lieux abandonnés. C'est ce qu'a fait. C'est ce qu'a fait Maxence.
21: J'allais le dire. C'est tellement drôle.
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2: Je vous emmène sur une tombe sur laquelle il est écrit « Je prie les chers enfants qui peuvent tout faire de se joindre à moi pour construire la paix dans les hommes et dans le monde. »
3: Oh !
4: L'abbé Pierre ?
2: Non.
4: C'est un philosophe ?
2: Sur quelle tombe peut-on lire ?
5: Mandela ?
4: Sœur Emmanuel ?
2: Non.
6: Peut-être celle d'Abraham Lincoln.
2: Non, bah arrêtez-vous avec Abraham Lincoln.
6: Mais le 12 février, c'est son anniversaire.
5: Il n'y a pas de question, Ariel.
4: Baden Powell ?
2: Non, non plus.
7: Michel non. Drucker ?
4: C'est un Français ?
2: Michel est bien vivant et il va être demain décoré de commandeur de la Légion d'honneur.
4: Mais il reste encore de la place ?
2: Par le président Macron. Alors, voyez-vous un peu. Non, non, non, là, je parle de quelqu'un qui est mort d'une hémorragie cérébrale à l'âge de 81 ans, avant un voyage qui était prévu
5: Mère Teresa ?
2: En Afrique. Non. Comment vous dites ?
5: Mère Teresa ?
2: Non, mais c'est une femme, en tout cas, sur laquelle, de tombe, on peut lire « Je prie les chers enfants qui peuvent tout faire de se joindre à moi pour construire la paix dans les hommes et dans le monde. »
5: Mais elle était ecclésiastique ?
2: Non, elle n'était pas ecclésiastique.
4: Elle était scientifique.
6: Est-ce qu'elle était prix Nobel ?
2: Prix Nobel, non.
4: Chantal Goya ?
2: Non.
4: Artiste ?
2: Artiste, non.
6: Écrivain ?
2: Écrivain, alors, elle a publié des livres, mais elle n'était pas écrivain.
6: Politique.
5: Ah, Françoise
4: Dolto ?
5: Dolto ! Ah non, c'est moi qui l'ai dit. Hein.
4: Est-ce qu'elle était médecin ?
2: Alors, qui l'a dit en premier ?
5: Moi, j'ai dit Françoise.
2: C'est pas elle.
4: Ouais. Oh. Est-ce que c'était une
2: scientifique ? C'est un vieux coup qui, au bout de 10 ans, marche encore.
5: Même 20 ans. Hein.
4: Est-ce que c'était une médecin ?
2: Pardon ?
4: Est-ce que c'était une médecin ?
2: Absolument.
5: Ah, Dr. Quinn ?
2: Ben non.
5: Ah
7: bah oui, bien sûr.
2: Évidemment. Vous n'étiez pas loin avec Françoise Dolto.
5: Ah, c'est une Françoise.
2: Non.
6: Ah, Françoise Chadernagor.
2: Ah non, non, non, non, non. C'est pas le prénom qui comptait, c'était évidemment le métier. Je prie les chers enfants qui peuvent tout faire de se joindre à moi pour construire la paix dans les hommes et dans le monde.
4: C'est une Française ?
8: Madame Montessori ?
2: Ce n'est pas une Française.
8: Madame Montessori ?
2: Maria Montessori. Bonne réponse de Florian Gazan.
5: Il y a un rapport avec le parc ?
2: Pardon.
5: Il y a un rapport avec le parc Montsouris.
2: Surtout avec la les pédagogie.
8: Écoles. C'est Montsouris le parc.
2: Le parc c'est pas.
5: Je sais pas, il y a pas un parc Montsouris à Paris.
2: Bah, oui, si, mais là c'est Montessori.
5: Pardon.
2: On voit bien que vous n'êtes pas allé à l'école Montessori. Hein. Montessori sont des écoles, on va dire, où la méthode pédagogique est une méthode pleine de bienveillance pour les enfants, c'est ça, monsieur Gazan.
8: Ouais. Bon, en gros, c'est faites ce que vous voulez. Nous, pendant ce temps-là, on lit un bouquin.
7: C'est l'éducation positive, en fait.
2: Voilà.
7: C'est-à-dire qu'on remplace, par exemple, on dit pas à un enfant, tu n'as pas rangé ta chambre. On lui dit, je vois qu'il y a encore des jouets sur le tapis. On est quand même très loin de la torgnole.
2: Voilà, c'est ça. Alors justement, il y a une vague. On a pu lire ça dans Le Parisien hier. Une tendance qui est une tendance anti-Montessori. On appelle ça la ghetto-sori, d'ailleurs. C'est un néologisme où les parents disent, maintenant, nous, on en a marre. On a envie... C'est un peu dur, d'ailleurs, de ce qu'on... Enfin, je sais pas si vous avez lu cet article.
4: Oui, tout à fait. On a envie de se révolter contre les adolescents, de les engueuler, voire de leur donner des gifles.
2: Enfin, là, ça va un peu loin, quand même. Il y a une maman qui dit, moi, je donne des chips à mon fils pour bouffer. Il se démerde.
7: Ça, c'est ma femme qui a écrit ça. c'est sur ma recommandation. Non, mais moi, je suis d'accord avec...
2: On en a marre d'être gentil. Ça nous donne vraiment l'impression d'être un légume. On peut pas lever la voix. Non, franchement, à nous de nous reprendre, disent certains parents. Bah oui. Halte à la méthode Montessori.
7: Oui, je suis entièrement d'accord avec ça, moi. Je pense qu'on est allé trop loin. L'éducation positive, c'est bien, mais il y a un moment donné, il faut dire stop. Voilà.
9: Donc, non, mais il y a un juste milieu entre faire bouffer des chips et mettre des torgnoles.
6: Moi, je dois dire que j'adore les chips.
7: Ariel, voilà, viens chez moi. Viens chez moi, Ariel.
8: Ça clôt le débat. Qu'est-ce qu'on peut dire derrière ça ?
2: Vivez en coloc avec Titoff, vous allez être très heureuse.
9: C'est un argument massue, effectivement.
2: Ce serait pas l'anniversaire de Lincoln aujourd'hui.
9: Je mangerais bien Paris-Brest.
2: En tout cas, voilà, la ghetto-sori, c'est la dernière tendance. C'est l'inverse de la méthode Maria Montessori, cette italienne qui d'ailleurs est morte aux Pays-Bas. Elle était née dans les marches. Alors, née dans les marches, cher Stevie, c'est pas

0: Alors, l'escalier.
1: Ah, ok, j'ai eu peur.
0: C'est une région italienne.
1: C'est vrai que c'était la petite fille dans le landau, là, sera en Ukraine.
2: Ah, le cœur, c'est Potemkin.
1: Ah, voilà. Oh là là.
2: Ça... Il y a un bordel dans ta tête.
3: Ah oui.
2: C'est pas Montessori au niveau du rangement. Hein.
1: Bah, c'est une Italienne, mais qu'est-ce qu'elle fout aux Pays-Bas ?
0: Eh ben, bah, écoutez, on peut voyager dans la vie. Elle était médecin, pédagogue, et effectivement, elle est morte à Noordwijk-Zwanzee aux Pays-Bas, mais elle était née dans les Marches en Italie, la région des Marches. Ouais. Et c'est bien sur sa tombe qu'on peut lire quand même cette très jolie phrase : je prie les chers enfants qui peuvent tout faire de se joindre à moi pour construire la paix dans les hommes et dans le monde. Je suis pas sûr pour l'instant qu'elle a été beaucoup écoutée.
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0: Une question pour Cédric Colasanti, qui habite Fallampin, c'est dans le Nord.
6: Oh, c'est vilain là-bas.
0: Je sais pas si vous vous souvenez, mais l'autre jour, Franck Ferrand nous a expliqué qu'on devrait appeler la Seine, non pas la Seine, mais Lyon.
1: Exact.
0: Parce que Lyon serait en fait un affluent plus gros et avec un plus haut débit que la Seine. D'ailleurs, on devrait faire la même chose, paraît-il, pour le Mississippi, qu'on devrait appeler le Missouri. Mais il y a un autre cas. Quel est le fleuve qu'on devrait appeler la Kama?
1: Le Tigre, ou ça, en France?
0: En Europe, en tout cas.
6: Le Danube.
0: La Kama, le Danube, non.
1: La Vodka?
7: La Volga.
1: La Volga.
3: La Vodka.
0: Il en rate pas une.
7: Hein. Ah, bon.
0: Et c'est effectivement la Volga et pas la Vodka. Bonne réponse de Stevie.
3: La Vodka.
0: Aïe, aïe, aïe, aïe, aïe.

0: Petchevetch, Petchevetch.
1: Non, non, non.
2: Pambagna.
1: Non, non, non, non.
0: Tipiak.
1: Non, non.
3: Pirate.
2: Non, ça, c'est du pakistanais, ça.
3: Pirate. Pourquoi vous voulez le savoir?
1: Parce qu'il y a un moyen mémotechnique, et c'est quelque chose que vous allez apprendre, pour savoir comment on dit pain et vin.
2: Ah, pour ça.
1: Boursin, non, non, non. Ça date de la guerre de 1870, hein, car les soldats bretons pendant la guerre de 1870 réclamaient du pain et du vin parce qu'ils étaient affamés et assoiffés. Mais comme ils parlaient en breton, on ne les comprenait pas. Et donc, évidemment, de là, évidemment...
2: Ah, c'est pas une histoire d'armes?
1: D'armes, non.
4: Ils avaient des baïonnettes, déjà, comme armes.
1: Et alors?
4: Bah non, mais je précisais ça. L'arme la plus utilisée était la baïonnette.
2: Mais c'était des prénoms bretons. Du coup, c'est des prénoms bretons?
1: Non, pas du tout.
5: Est-ce que c'est qu'on l'utilise pour autre chose, nous? On le connaît
1: Oui, puisque je viens de vous dire, je rappelle l'histoire,
5: oui, oui.
1: Que pendant la guerre de 1870, les soldats bretons, quand ils réclamaient du pain et du vin, on ne les comprenait pas.
3: Ils disaient crêpes et cidre, non?
2: Ça aurait pu passer, ça aurait pu passer.
3: Ben oui.
1: Mais j'ai une équipe de branquignoles ici. Hein,
4: genre un truc comme Alès Braise.
1: Pardon.
4: Alès Braise.
1: Pas du tout.
2: Non,
1: pas du tout. Vous devriez plutôt vous attarder sur le fait que je vous précise, que
3: mais
1: je
3: oui,
1: souligne.
3: 1870.
1: Et voire même que. Non, pas ça du tout. Sur le fait que je surligne
3: oui.
1: Qu'on ne les comprenait pas quand ils réclamaient du pain et du vin.
4: Ah, ok. Un mot bizarre, genre
3: alors,
4: un gros
3: glio. Alors, quand on n'arrive pas à comprendre quelqu'un,
2: on
3: par
2: mime.
3: Exemple, en baragouine ou.
1: Et alors
4: Gouin.
3: Et bah Barra.
1: Bavin.
3: Baragouin.
1: Alors.
3: Le pain c'est Barra et le vin c'est Gouin.
1: Excellente réponse de Christine Bravo.
3: Oh la vache, t'es tordu, hein.
1: Le verbe baragouiner vient en fait des deux mots bretons.
3: Je suis génial.
1: Barra qui veut dire pain. Et Gouin qui veut dire vin, parce que pendant la guerre...
3: Gouin, ça veut dire vin.
1: Mais oui.
6: Ah bah, je bois pas d'alcool, moi.
1: Pendant la guerre de 1870, les soldats bretons, effectivement, revendiquaient de pouvoir manger et de boire. Ils voulaient du vin et du pain. Ils faisaient barra, Gouin, barra, Gouin. Et on a dit qu'ils baragouinaient.
2: D'accord.
3: Et alors, quand tu...
6: C'est dingue.
3: Je veux des Gouin, je veux des Gouin.
2: Et comment on appelle un baragouin, alors?
1: Oh non, écoutez...
6: Eh ben, la foufoune électrique.
2: Voilà.
1: Non mais c'est quand même pas mal d'apprendre ça.
3: Mais c'est génial.
4: Merci beaucoup.
2: Mais
4: Laurent.
2: Du coup, alors attends, c'est les Français qui leur disaient vous baragouiner.
1: Vous voyez, avec ce genre de petites infos, Monsieur Esteban, oui. Vous pourrez aller en emmerder d'autres dans d'autres émissions.
4: Alors je vais vous en sortir une autre bouquin. Eh bien, le saviez-vous, ça vient de bourg. Bourg qui voulait dire peuplier.
1: Alors voyez, c'est moins intéressant par exemple.
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1: Henri est au téléphone, il a laissé un message sur notre adresse mail, lesgrossetêtes@rtl.fr. J'aime la répéter de façon à ce que vous laissiez vous aussi hein, vos doléances, réprimandes, critiques, quelques compliments de temps en temps font du bien aussi, hein, mais ce n'est pas l'essentiel.
9: C'est moins marrant.
1: Bah, c'est moins marrant,
9: ben
1: ça,
9: oui,
1: ça dépend qui est concerné, c'est toujours pareil. Bonjour Henri.
10: Bonjour, bonjour Laurent, bonjour les grosses têtes et bonjour le public, évidemment.
1: Eh ben, tiens.
9: Quel paillot.
1: Ah, et Henri a noté une petite erreur que je reconnais avoir pu commettre récemment parce que je suis allé vite en sortant cette phrase. Je me souviens exactement dans quelles circonstances c'était, mais allez-y, je vous écoute Henri.
10: Oui, c'était la question. Alors, qui a dit, pardon, qu'il vaut mieux être le premier mari d'une veuve que le deuxième?
1: Oui.
10: Et donc, je me suis dit, ou bien Laurent s'est mélangé un tout petit peu les pédales, ou bien l'auteur de cette citation n'était pas très futé, parce que le premier mari d'une veuve étant carrément mort, évidemment, sa place n'est pas enviable.
1: Non, voilà, effectivement, voilà. La citation, c'est il vaut mieux être le deuxième mari d'une veuve que le premier.
10: Voilà. Il me semblait bien aussi.
1: Et c'est de Sacha Guitry. fait, je sais exactement pourquoi je me suis planté quand j'ai donné cette citation que je connais par cœur depuis des années. C'est que c'est un jour où Isabelle Mergault se plaignait dans l'émission de ne pas avoir eu de citation de Sacha Guitry. Ah.
10: Et oui, donc, je m'en souviens.
1: Voilà. Et au dernier moment, j'ai sorti de mémoire la citation. Et comme je l'ai sorti de mémoire très rapidement, j'ai inversé les deux propositions. Mais vous avez absolument...

0: Bon, raison. Évidemment, ça n'est drôle que si on ne se trompe pas dans l'ordre. Il vaut mieux être le deuxième mari d'une veuve que le premier. C'est bien de Sacha Guitry. Bravo d'avoir rectifié et de bien suivre. C'est aussi pour vérifier si les auditeurs sont attentifs.
1: Laurent, je vous suis depuis tellement longtemps que forcément.
2: Vous avez quand même appelé les grosses têtes pour dire que Laurent s'était trompé en disant qu'il s'était mélangé les pédales, qui est une expression qui n'existe pas du tout puisqu'on se mélange les pinceaux.
3: Oui, parce que moi, j'étais pas là en plus.
1: Effectivement.
4: C'est perdre les pédales.
0: Oui, parce que je ne mélange aucune pédale. Sachez-le, je sais qui est qui. On vous remercie, Henri. Maggie, maintenant, est au téléphone. Ah, Maggie, Maggie, rend la vie. Je ne sais plus comment c'était la chanson.
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0: En visant.
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2: J'adore Rosiva.
6: Rouge.
2: Ah, avec elle, c'est un bouge.
6: Avec elle, c'est un bouge. Maggie, la, la, la, la, la, la.
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0: Alors, on les découvre, les ex-intello de France Inter. Ah, bravo, Vizorek.
2: Ah, j'adore Rosiva.
0: Il nous a fait croire pendant 10 ans qu'il regardait 7 sur 7 d'Anne Sinclair. Alors qu'en fait, il
2: était devant Maggie.
0: Il regardait Maggie parce que c'était la même heure, hein, je vous préviens.
2: C'est pas faux. Et oui. C'est pas faux.
0: Alors bonjour Maggie en tout cas.
6: Bonjour Laurent, bonjour les grosses têtes, bonjour à tous. Bonjour. Je suis très très très heureuse de vous avoir.
0: Ah, c'est gentil. Alors, et particulièrement, voilà. Vous aimez nos ch'tis, je crois.
6: Ah, bah, j'appelle du Nord, bien évidemment. Oh. Donc, un gros bisou à Jean-Philippe.
3: Un bisou, tchotte.
6: Un petit gros bisou, mon tio. Ouais,
7: oh,
6: mon
7: c'est
6: tio.
7: Trop sympa.
6: Ouais, bilote, gros bisou aussi à qui. Hein. Mais ceci dit, je n'oublie pas Alex, parce que je suis sa compatriote.
0: C'est pas vrai.
2: Belge du Nord, mais... c'est pléonasme, hein?
3: Non, non.
6: Léonaze, mais bon, je suis belge comme Alex, mais je trouve qu'Alex, il a perdu son accent.
2: Alors, j'ai travaillé. Ouais. J'ai travaillé. Je voulais que je vous explique pourquoi.
0: À France Inter, oui. Ils sont obligés.
2: Non, c'est quand je suis arrivé au cours Florent, on m'a dit qu'avoir un accent dans sa langue, ça n'allait pas. C'est-à-dire que si j'avais un accent allemand, un accent italien, j'aurais pu jouer le Cid. Mais jouer le Cid avec un accent belge ou un accent québécois, c'est mort. Et donc, effectivement, j'ai travaillé. Donc, je ne dis plus 8, je ne dis plus mon radiateur à fouille.
3: Oui. Ah oui.
2: Je ne dis plus, je prends le wagon.
0: 90.
2: Je ne dis plus 90.
7: Et c'est difficile d'enlever son accent?
3: Non, moi, j'ai pas eu de mal à le perdre.
2: Mais, tu sais, Maggie, je peux le reprendre très facilement, hein, si tu veux.
3: Le Cid, nous partions ça ensemble. Bah,
6: écoutez, moi, je fais du théâtre et de temps en temps, je dois prendre l'accent belge.
2: Mais dans quelle pièce tu as un rôle de belge?
6: On avait fait la chambre mandarine et alors, au lieu d'avoir un accent méridional, moi, j'ai pris un accent belge.
3: Il y a la comédie musicale aussi de La Frite Enchantée.
6: De La Frite Enchantée, bah oui.
0: Et c'est pour ça, parce que vous aimez le théâtre, j'imagine que vous avez appelé votre chien Roméo.
6: Oui, bah, ça me plaisait bien. C'est un petit rescapé qui vient d'un chenil et puis voilà.
0: Je pensais que c'était pour Shakespeare, moi, vous voyez.
6: Oui. pour Shakespeare aussi, puisqu'on me demande partout où est sa Juliette.
0: Voilà. Et il a déjà connu une Juliette Roméo ou pas?
6: Il en a connu certainement une.
0: Ah oui, mais avant vous voulez dire.
6: Oui, enfin, avant moi.
2: Oh Laurent,
6: non.
4: Avant qu'il se fasse opérer.
0: Entendons-nous avant vous, avant qu'il soit. Oh, merde. On peut rien dire ici. On vous embrasse, Maggie. Daniel, pour terminer. Bonjour, Daniel.
8: Oui, bonjour, Laurent. Bonjour à tous.
7: Bonjour.
0: Alors, Daniel, qu'est-ce qu'il me dit, Daniel? J'écoute les grosses têtes depuis le début. Je regrette la disparition des vraies grosses têtes.
7: Ah.
0: Jean Dutour, Jacques Martin et Jean-Yann.
3: Ils sont
2: nous aussi.
7: Qu'est-ce qu'on peut faire?
2: Est-ce que vous voulez l'explication de pourquoi ils viennent moins souvent?
8: vous avez une espèce de poule qui glousse et qui coupe la parole de tous les autres.
0: Oui.
8: C'est assez insupportable.
7: C'est qui?
3: Dis-moi la poule.
0: Uniquement avec...
8: Heureusement, elle relève de niveau. C'est une petite grosse, quoi.
7: Johan Riou.
2: Une petite grosse. Mais on est plus sur un dindon, hein.
8: Alors, en fait, tout ça, ce n'était qu'un jeu. Le but de la manœuvre, vous l'avez bien compris, c'est d'avoir une montre.
0: Vous savez quoi? On va vous envoyer deux montres RTL. Je vais vous dire pourquoi. Je vais vous envoyer une nouvelle et une ancienne pour que vous puissiez les comparer.
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0: Une question plus contemporaine pour Steve Lemay qui habite Commères en Mayenne. Et c'est dans le journal La Croix que j'ai trouvé cette question. C'est même le titre d'un article dans La Croix aujourd'hui. Un titre qu'on doit à une déclaration faite par Madame Maria Gabriel. Alors, peut-être vous ne connaissez pas qui est Maria Gabriel.
10: C'est l'amie d'Hippolyte Charles?
0: Non. C'est une commissaire européenne à l'innovation, à la recherche, à la culture et surtout à l'éducation et la jeunesse. Et voilà pourquoi elle déclare. C'est le titre du journal La Croix. 60% des élèves de primaire, c'est que c'est la rentrée des classes pour tout le monde aujourd'hui. 60% des élèves de primaire auront des métiers. Et là, évidemment, je vous demande la fin de la phrase.
11: Manuel.
0: Non.
11: De chômeur.
0: Non.
3: Des métiers.
2: Furtif éphémère.
0: Non.
11: Des métiers multiples.
0: Non plus.
12: Des métiers dans le tertiaire.
0: Non plus.
11: Des métiers. En télétravail?
0: Non plus.
2: Numérique?
0: Non. Bah, peut-être, mais c'est pas ce qu'elle veut dire.
11: Des métiers qui n'existent pas encore.
0: Bonne réponse de Titoff. Des métiers que l'on ne connaît pas encore. Bravo, monsieur Titoff. Ça, c'est une belle déduction, vous voyez.
11: C'est énorme. C'est l'intelligence pure, quoi.
3: Ça me paraît énorme, 60% qui auraient des métiers qu'on ignore encore.
10: Non, c'est pas.
3: Tu vois pas vieillir.
10: Ouais, c'est pas si vieux que ça.
0: Il y a des tas de métiers aujourd'hui qui n'existent pas avant. Il y a surtout des métiers qui existaient avant, qui n'existent plus aujourd'hui.
3: Oui, mais regardez, les élèves de primaire ont 6 ans, ils vont être sur le marché du travail dans entre 15 et 20 ans.
0: Vous êtes en train d'essayer de contredire Madame Maria Gabriel.
3: Oui. Écoutez, la contredire, non, mais ça fait très peur si c'est vrai.
11: Ça va peut-être créer plein d'emplois.
3: Le monde change.
12: Non, mais la phrase de Woody Allen, non seulement Dieu n'existe pas, mais essayez de trouver un plombier un dimanche. Mais voilà, il y a beaucoup de métiers qui disparaissent. C'est plutôt ça.
10: Ah, mais ça n'disparaît pas, plombier, je te rassure. Et ça gagne très très bien sa vie.
3: J'en trouve encore le dimanche pour me refaire les tuyaux, moi.
0: Monsieur Janssen,
11: ça va Patrick? Patrick, au fur et à mesure, il se tourne.
10: Il me tourne. Je sais pas où mettre mes jambes, mais je vais me mettre de ton côté.
3: Mais sur moi, va.
0: Il y a encore de la visite chez vous en ce moment, monsieur Janssen?
3: Non, j'ai cru tomber amoureux, et j'avais un petit béga, mais très vite, j'ai vu que ça pouvait pas le faire.
0: Ah bon, pourquoi? On peut savoir.
3: Un béga de combien de temps? 5-7 minutes? Mais non, mais j'étais dans mon jeu de séduction, lui aussi, machin.
0: Attendez, venez d'où d'abord?
3: Bah oui, nous on veut tout savoir.
0: Débarque pas comme ça chez vous.
3: Non, il faut montrer pas de blanche, vous savez bien. Non, non, il vient d'une.
11: Je sais pas si c'est la pâte.
10: Et je sais pas si c'est blanc.
3: J'avais un copain qui organisait une fête chez lui, donc il venait de cette fête. Bah, voilà, il est venu avec un ami, voilà.
11: D'accord. Ouais.
3: Et puis il est rentré, effectivement. Quand tu sens un truc, tu fais.
0: Un coup de foudre.
3: Oui, alors du coup, je me suis mis en mode yeux de biche, jeu de séduction et tout machin.
10: Yeux de biche.
3: Ouais, yeux de biche, comme ça. Et puis, lui, tu machin, et on a tenté un rapprochement, tout doucement. Alors, ça commence par une main sur le genou, ça. Oui, c'est bon. Ouais. Et puis, des regards, et puis, de façon de se parler. Et puis, au moment que j'ai voulu approcher pour l'épisode du baiser, et ben, elle a tourné la tête comme ça. Donc,
0: Ah oui, ça a été court comme histoire. Ah oui.
11: Franchement, quel beau début d'histoire d'amour.
0: ça, pour vous, c'est une histoire, ça.
3: Oui, mais c'est un début. Enfin, c'est une erreur d'appréciation.
10: C'est un début.
0: Il vous fait peur, monsieur Janssen, Patrick Sébastien?
10: Pas du tout. J'aime beaucoup. Il est adorable.
0: Ben oui, il est adorable. Bon, voilà, il a une vie un peu dissolue, on va dire.
10: Il est célibataire. Il est célibataire.
0: Nous, on est plus choqués. Hein, on est habitués. Hein.
12: Non, mais c'est toujours. Il y a toujours une petite rêverie sentimentale.
0: C'est ça.
12: Oui. Voilà, et c'est ça qui est joli.
0: Il y croit encore.
12: Voilà.
3: Vous y croyez encore, le jour où j'y croirai plus.
11: Il y a une chanson comme ça.
10: Tu cherches le grand amour quand même.
3: Oui, je le cherche. Bah, on est tous à la quête du bonheur, hein. Vous savez, c'est le propre de l'homme de chercher le bonheur. Alors moi, j'essaye de le voir un peu partout.
0: Je cherche le grand amour, mais avec une braguette.
3: Ah oui. Non, oui, je cherche le grand amour. J'y crois encore, oui. Ben, je crois en la nature humaine et je crois en l'homme et je vois que je pourrais vivre une histoire d'amour, oui. J'en ai déjà vécu, vous savez. Donc je suis un peu nostalgique. Je me dis, c'était quand même bien. Parce que c'est facile d'avoir des plans, des machins. Oh, on peut aligner des gens, ça c'est facile. Mais quelqu'un qui reste, qui vous soutient, qui vous donne de la compassion, de la tendresse, des petits câlins, tout ça, ça ne se fait plus.
11: Je l'écouterai des heures.
0: C'est ce qu'on est en train de faire.
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0: Ah, une question culturelle pour Anthony Guérin qui habite l'île Jourdain dans le Gers. On est dans la mythologie grecque, je sais que ça. Ah, Paul Elkarat maîtrise.
14: Il et moi j'aime, mais je ne maîtrise pas.
0: Alors par exemple, la déesse Athéna a inventé l'holos. Mais qu'est-ce que l'holos ?
15: L'holos ?
14: Oui, c'est le reflet, puisque c'est ce qui a donné le mot hologramme.
15: Ah, pas j'imagine. C'est l'eau pour les chiens, il y a le nonos, c'est l'holos.
14: Et holos, H-O-L-O-S ?
0: L apostrophe A-U. L.O.S. La déesse Athéna a inventé l'holos. On faisait même des concours d'holos. Mais qu'est-ce que l'holos ?
16: Est-ce que c'est une note spéciale avec des bagarres ?
0: Des bagarres, non.
15: Un instrument de musique ?
0: Un instrument de musique, oui.
15: Oui. Wow. Donc des concours de chant ?
0: Alors, c'était pas des concours.
15: Des concours de...
17: Ah, c'est pour les sirènes, pour les sirènes.
15: Des concerts, quoi.
0: L'holos, c'est un instrument de musique.
14: C'est une harpe !
0: Alors, pas une harpe.
15: Une lyre.
0: Pas une lyre.
15: Une flûte.
7: Un violon.
15: Une flûte.
0: Une flûte. Ah ouais. C'est une flûte, l'holos.
14: La flûte à l'holos.
16: Ils organisaient des concours de l'holos ?
0: Oui, et d'ailleurs, dans la mythologie, on raconte qu'il y a eu un concours qui a opposé Apollon à quelqu'un qui s'appelait Marsyas. Et Marsyas
16: a... Enrico Marsyas. Et c'était la Grèce à un incroyable talent.
15: C'est un satyre qui a perdu le concours.
18: Alors vraiment, je suis très content d'être dans l'Iliade. Ça me fait tellement plaisir. Qu'on parle de moi déjà à cette époque, vraiment. C'est un grand honneur, Laurent Ruquier.
0: D'être dans l'Iliade et Walt Disney.
18: Ouais, l'Iliade. Vraiment, merci.
0: Marsyas. Qu'est-ce qu'il fait, Marsyas ?
15: C'est un satyre.
0: Alors, il ramasse l'holos qu'a jeté Athéna, la flûte, si vous préférez. Il ramasse la flûte et il commence à en jouer avec une telle grâce que tout le monde est captivé. Et on déclare qu'il a plus de talent à la flûte qu'Apollon lui-même. Ouais, si bien qu'on va faire un concours et on va finir par déclarer Apollon vainqueur, sauf une personne. Quelqu'un qui avait tranché en faveur de Marsyas.
15: Je sais. Et on va lui faire pousser des oreilles d'âne.
0: Et c'est qui?
15: Ah oui. Midas.
0: Le roi Midas. Oh, bonne réponse. Ah ouais. De Paul Elkarat.
15: Il faut savoir que Marsyas, à la fin, pour son impertinence, sera écorché vif par Apollon.
0: Exactement.
14: Bah, c'est mérité.
0: Les muses ont déclaré Apollon vainqueur, même si c'est Marsyas qui jouait mieux. Parce que c'était le patron. Donc, on va punir Marsyas.
14: Ça vous dit beaucoup sur quand vous nous demandez est-ce que je chante bien. Et quand vous dites oui.
19: Oui, et quand vous vous demandez est-ce que j'ai un bon accent anglais.
14: Ah ouais. Oui, merveilleux, patron.
0: Je suis assez lucide là-dessus, voyez-vous.
14: C'est vrai.
0: J'ai pas vraiment besoin de vous demander votre avis là-dessus. Je m'en rends compte tout seul.
15: Après, si Laurent s'éloigne, je le remets, il n'y a pas de problème.
0: Quoi donc ?
15: Par exemple, vous vous mentez à vous-même, moi je sais vous dire que c'est pas vrai.
0: Ah, ça c'est vrai. Parce que
15: je suis très honnête.
0: Si vous êtes le plus honnête ici.
15: Voilà, ouais, exactement.
0: Parce que vous ne pouvez pas faire autrement en même temps.
15: Exactement. Voilà,
16: c'est ce qui est très énervant au passage. Hein,
15: parce que
0: le petit, c'est normal, le petit n'a pas de filtre. Donc
15: ouais,
0: on est sûr qu'il vous dit la vérité, lui. C'est pour ça
15: que je me suis fait écorcher tout à l'heure.
0: C'est pour ça que je le garde, parce que tous les autres sont des gros menteurs.
19: Oh non.
0: Il serait capable de vous faire croire qu'on est le 2 janvier.
14: Ah, ils sont assez ignobles pour ça.
0: Alors donc, je raconte... J'en reviens à Marsyas, donc. Hein.
18: Alors, pas de problème. Parler de moi, vraiment, ça me fait trop plaisir.
0: Effectivement, on déclare vainqueur Apollon pour faire plaisir à Apollon, alors que c'est Marsyas qui joue mieux de la flûte, de l'holas. Et Apollon va donc faire écorcher vif Marsyas, clouer sa peau à un pin, l'arbre de la déesse. Et il y a effectivement des représentations où on voit Marsyas, les mains en l'air, attaché, c'est terrible. Oui. Tout nu, d'ailleurs, il y a un petit kiki.
15: Oui, mais il y a une sculpture qui montre ça.
0: Oui, au Louvre, on peut l'avoir
15: au Louvre.
0: Marsyas.
14: Il y a le sexe d'Enrico Marsyas au Louvre.
15: Marsyas écorché.
14: La pique a écouté que d'une oreille.
0: Et ils ont mis un audiophone en entendant. Ah, que sont jolies les filles de mon pays. La la la la la la la la la.
16: Allez, Paul, dis-lui qu'il chante mal.
15: Oui, d'accord. Ok.
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0: Bah tiens, je compte sur vous, monsieur Janssen, pour répondre à la question suivante. Une question d'actualité, étonnamment. mais à quelle actualité est ramené ce mot que j'ai découvert dans Libération hier? C'est une question pour Claire William, qui habite Pontivy. En effet, j'ai appris ce qu'était un flaperon. Mais qu'est-ce qu'un flaperon?
1: Un apron moche.
0: Voilà pourquoi il faisait déjà les grosses têtes il y a 30 ans.
2: Ça n'a rien à voir avec l'aérien?
0: Eh bien, évidemment que si.
2: Si, ah, un flaperon.
0: Qu'est-ce que vous avez comme d'autres domaines de culture que...
2: C'est un volet sur les ailes de l'avion.
0: C'est-à-dire donc c'est...
3: Un morceau d'aile.
0: Un morceau d'aile. Je vous accorde la bonne.
2: Ah oui, c'est... Là, oui, c'est un morceau d'aile, c'est un volet qui est... C'est des pièces détachées, vous savez. C'est... Et il n'y a qui est abîmé, c'est ça, c'est par rapport à ça. Il y a un avion qui a volé et les passagers ont vu qu'il manquait un morceau sur ce volet.
0: Non, c'est qu'on nous reparle dans la presse d'un flaperon, pas n'importe lequel, flaperon. Mais effectivement, moi, j'ignorais l'existence de ce mot. Un flaperon, c'est bien un morceau d'aile.
2: Il fallait me demander.
0: Hein. Alors maintenant, je vous demande pourquoi on parle d'un flaperon.
4: À cause d'un accident.
0: Ah, oui, mais lequel?
4: C'est celui du Rio.
0: Rio, mais c'est un anniversaire. Enfin, l'anniversaire, une célébration.
4: Hein. Ah, le Concorde.
0: Ah non, pas le Concorde.
1: Argentine.
0: Non plus. Ah, l'Argentine non plus. 10 ans de mystère.
3: Malaysian Airlines.
0: Le Malaysian Airlines, bonne réponse. Ça fait une double réponse.
3: Hein. Alors, c'est carré. Hein.
0: Ah non, mais vous avez dit morceau d'aile, c'est vous qui l'avez dit.
3: C'est vrai, je l'ai spécifié.
4: Merci. Non, il pensait à un poulet, lui.
0: Ah bah oui, c'est vrai. Quand on... Ça, c'est pas bête ce que vous dites. Quand on vous proposera dans le poulet, quel morceau vous préférez?
4: Le
0: flaperon. Mais le flaperon, c'est un morceau de l'avion qui avait été récupéré un an après. Ouais. Alors, j'allais dire la catastrophe, on n'en sait rien. Parce
1: non,
0: que
1: mais c'est...
4: Non,
1: mais
4: là, il s'y manque à bout. L'avion,
3: on peut l'imaginer, ouais.
0: Eh bien, allez savoir, il vole peut-être toujours quelque part, cet avion.
5: Non, mais ça fait peur.
0: C'est,
5: hein. C'est
0: le vol MH370 qui avait effectivement disparu en mars 2014, vous vous rendez compte. Ça fait 10 ans déjà.
2: Hein. Il y en a eu deux coup sur coup de MH.
0: Comment ça, deux?
2: Eh bien, il y a eu le premier MH370 et quelques mois plus tard, il y en a eu un autre qui a été abattu au-dessus de la Russie.
0: Ah oui, mais celui-là,
5: oui.
0: On sait.
5: Si on savait,
2: oui, mais ça fait quand même deux avions de la même compagnie en quelques mois. Donc, ça, ils ont mis la clé sous pression, normalement.
5: C'est vrai?
2: Bah, c'est terrible pour une compagnie d'accidents coup sur coup.
5: Il y a une confiance qui s'installe.
3: Surtout qu'on ne dit jamais 203.
0: Voilà. Attendez que je comprenne. Le deuxième avion, on sait ce qui s'est passé.
5: Oui, mais ça quand même, ils n'ont pas de sens. Quoi.
2: Mais c'est quand même mystérieux quand même, parce qu'on n'a pas les résultats de l'enquête. On a retrouvé la carcasse, l'avion, on sait que... mais on ne sait pas donc, exactement.
0: En gros, ce que vous êtes en train de me dire, là, c'est que pour mes prochaines vacances, je ne choisis pas Malaysian Airlines.
2: Non, surtout pas, je ne vous conseille pas. Non, oui. Moi, je l'ai répertorié dans ma liste noire. Hein, oui.
0: Et ouais. Il y a des compagnies comme ça qu'il faut pas prendre, vous le savez, vous, monsieur Janssen. Donnez des conseils à tous nos auditeurs autant
2: mais
0: qu'on
2: je veux
0: en
2: bien,
0: profite.
2: Mais vous savez, je n'ai plus vraiment la légitimité de me prononcer sur l'aérien parce que je ne vole plus. Mais il y a quand même des listes qui sont éditées par le gouvernement pour les compagnies les plus fiables au monde.
0: Ah oui.
2: Voilà, donc on peut les consulter sur les sites dédiés. Voilà.
0: Air France, c'est bien Air France.
2: Oui.
5: Ah bah oui.
2: Oui. Ah si. Ça, par contre, ils font attention. On n'a pas toujours été bien classés, mais maintenant on est bien classés. Voilà.
1: Ils changeaient les flaperons à chaque fois.
2: Oui. Moi, je nettoyais tous les flaperons. Hein, nettoyais.
0: Non, mais il y a un truc que j'arrive pas à comprendre, c'est la nourriture. Comment vous arrivez à chauffer tout pour tout le monde?
1: Ah bah il y a des micro-ondes.
2: Il y a des fours, monsieur Ruquier.
0: Mais ils sont grands les micro-ondes pour.
2: Il y a des séries de fours et c'est des cassolettes, c'est des systèmes de cassolettes. Donc c'est des à étage. Il doit y avoir 40 cassolettes par four.
1: Mais c'est pas.
2: Et il y a 7 fours à l'arrière, 2-3 au milieu et 2 à l'avant en première, oui. On peut faire chauffer. On fait chauffer simultanément tous les plats et après il faut charger tous les plats dans les voitures.
3: Mais comment
4: c'est
3: que le
4: pas des micro-ondes parce que c'est de l'aluminium.
2: Ah non, c'est des fours à chaleur ventilée, monsieur Junio.
5: Et vous avez d'autres repas, vous. Vous mangez pas comme nous.
2: Non, ne mange pas comme les passagers. Par contre, les deux pilotes ne doivent pas manger la même chose.
1: Ah oui.
2: Voilà. Parce que si un atox, l'autre ne la fera pas. Parce que sinon, vous vous rendez compte, s'ils ont une gastro avant d'atterrir, c'est compliqué.
5: Les toilettes sont juste derrière.
4: Une allergie.
2: Donc ça, c'est
4: ils gonflent comme un airbag.
2: Ah oui, vous des œdèmes de cac.
0: Comme Coluche dans Banzai.
3: Voilà, oui.
0: Vous vous souvenez, Valérie?
1: Oh, bah, je m'en souviens très bien.
2: C'est elle qui faisait le chameau.
1: C'était horrible.
0: Qu'est-ce qui était horrible?
1: Ben, sa tête.
0: Ah, comment ils ont fait d'ailleurs
1: pour... Oh, bah, c'était du maquillage.
0: Ah,
1: hein.
0: Oui, ah oui.
3: Merci Valérie.
0: Il me fait toujours rire ce film.
2: Ah oui.
0: C'est vrai.
1: Ben, il n'y a pas que vous, il repasse au moins deux fois par an.
2: Et moi, pendant qu'on faisait la tournée théâtrale de votre pièce, Monsieur Ruquier, une grande pièce, hein, quand même, couple magique, eh ben, j'ai été étonné et ébahi à chaque fois. Les gamins. Donc, c'est-à-dire que ce film traverse toutes les générations, parce que les gamins qui connaissent pas Valérie, mais ils connaissent forcément Bonzaï et Valérie par rapport à Bonzaï. Eh ben, je trouve ça magnifique de traverser les générations comme ça.
1: Non, mais ils me connaissent.
2: Ben, non, mais ça, c'est dingue, ça.
5: Tu as raison.
2: Et tu sois flatté, tu sais, c'est...
1: Je suis très flatté.
2: Pour les gens, tu restes une mythe. Non, un mythe.
0: En fait, c'est votre point commun où tous les deux, vous resterez une hôtesse de l'air jusqu'à la fin de votre vie.
1: Exactement.
0: Faut bien dire les choses. Vol MH370, en tout cas, 10 ans de mystère. Parce que là, pour le coup, celui-là, on sait vraiment pas du tout ce que cet avion est devenu. Tiens, vous avez froid, Karine Le Marchand.
3: Je vous vois mettre... ses chinchillas.
1: Tu vois, c'est ça de pas avoir de chair. J'ai jamais froid.
5: Moi, j'ai tout le temps froid.
0: D'habitude, on voit votre petite fourrure, mais c'est parce que votre jupe.
4: Mais c'est génial.
3: C'était mieux avant.
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0: Pour Anne Miou, qui habite Vernouillet dans les Yvelines, pouvez-vous me dire sous quel autre titre on connaît mieux le roman 120 minutes pour sauver le monde?
2: Ah, je sais.
1: 120 battements.
2: 120 battements par minute.
0: Ah, pas du tout. 120 minutes pour sauver le monde, c'était le titre d'un roman.
1: Il a été... Français?
0: Non, pas français. Un roman américain qui a été adapté ensuite au cinéma sous un autre titre.
8: En quelle année?
4: 24 heures chrono.
0: D'ailleurs, j'ai dit américain, pardon, anglais, britannique.
8: Est-ce que vous pouvez... Quatre mariages, un enterrement.
0: Ah non, pas du tout.
2: Je sais pas vous, mais moi, j'en peux plus des maths.
4: Non, c'est Jean-Philippe qui peut avoir la réponse.
1: C'est un roman d'aventure ou un film
4: d'aventure. Trois questions sur les maths, là, je suis à bout, là. Alors, 120 minutes, ça fait 2 heures, ok?
2: Ah, c'est 2 heures moins le cœur avant Jésus-Christ.
4: Pas du tout. Le monde.
8: Est-ce que le film, de quelle année?
4: Il dure 2 heures, le film, ou pas?
2: C'est un rapport avec Poutine, ou pas?
1: Non, le genre
4: parce
1: du
4: que,
1: film!
4: Parce que, est-ce que Macron a eu 2 heures, Poutine, au téléphone? Ça fait 120 minutes.
2: 120 minutes.
4: Est-ce que c'est un rapport avec l'actualité?
3: Est-ce qu'il y a une version longue?
0: Alors, c'est un rapport avec l'actualité. C'est évidemment à cause de ce qui se passe dans le monde actuellement que j'ai eu l'idée de vous poser cette question.
1: Le cuirassé pour Tompkin.
0: Ah non, parce que c'est effectivement un film qu'il faut revoir. D'ailleurs, un film qui n'a pas vieilli, bien qu'il soit quand même.
3: Opération Rouge.
8: Non, la Stanley Kubrick.
0: Exact.
8: Sur la guerre des tranchées de 1914,
0: Le
8: sentier de la gloire.
0: Ah non, ça c'est avec Kirk Douglas.
3: Apocalypse Now.
1: Eyes Wide Shut.
0: Comment vous dites?
1: Eyes Wide Shut.
2: C'est le truc des échangistes, je m'étonne, je te connais.
3: Et c'est Tom Cruise.
0: Mais quel rapport?
1: Je me dis aucun rapport, je le dis.
8: Je l'ai, c'était pas moi.
2: La meuf, elle a jamais lu un livre de sa vie, quoi.
0: Et quel rapport il y a entre des partout avec Nicole Kidman et Tom Cruise et 120 minutes pour sauver le monde.
1: J'en sais rien, mais l'autre il s'est fermé tout, Esteban. Mais
0: l'autre il se permet tout. L'autre, on le fait venir ici parce qu'il est débile.
4: Qui applaudit? Ah oui, le public, super, la discrimination, super.
0: Vous
4: on m'applaudit. On se moque de moi parce que je suis une minorité.
0: Bon, on vous fait venir parce que vous êtes écrivain. Vous comparez pas à ce génie qu'est Esteban.
4: Merci,
1: Orange Mécanique.
4: Laurent.
8: Non, Barry Lyndon.
1: Ah oui.
3: Non.
2: Est-ce que c'est un film de Kubrick?
4: Pardon.
0: Ah, c'est un film de Kubrick.
3: Alors, sur le Vietnam.
8: Alors.
1: Ah oui, Good Morning Machin.
0: Ah, Good Morning Vietnam, non. 120 minutes pour sauver le monde. Tout est dans le titre.
1: Il faut sauver le soldat Ryan.
2: C'est Prick, c'est pas Prick.
8: Il a fait 9 ou 10 films. Si on les fait tous, on va tomber dessus.
2: Orange Mécanique.
8: On l'a dit. Il a fait Barry Lyndon.
4: Orange Mécanique.
8: Ouais, bah ouais. Il a fait Eyes Wide Shut. Il a fait 2001, l'Odyssée de l'espace. Et après, il reste 4 autres films.
2: Mandarine électrique.
3: 120 millions. Est-ce que c'est en un mot?
0: Alors, en France, c'est en 2 mots.
2: Ah, mais en anglais, non.
1: À l'intérieur, il y a Save the World, il y a un truc comme ça.
3: Est-ce qu'il y a la définition de durée, de temps?
0: Non.
8: Y a-t-il un nom propre dans le titre anglais?
0: Non, dans le titre français, en revanche.
2: Ah oui?
9: Monsieur
0: Kekken. Et dans le titre anglais, enfin américain, parce que ça fait américain, un peu aussi. Oui, oui, oui, un titre, il y a un
3: Sauvé Willy ? Non, pardon.
9: Oh. Oh, ah ouais, de Kubrick.
0: L'autre, il pense à son autobiographie.
8: Oh, putain, mais... Donc, c'est dans sa période quand il était aux États-Unis qu'il a tourné le film.
0: Ah, bah, le film date de 1964. Si ma mémoire est bonne, c'est un film en noir et blanc, très réussi. Je l'ai revu.
3: Avec qui ?
0: Je l'ai revu il y a pas longtemps, avec quelqu'un qui joue plusieurs rôles dans le film.
3: Donc il y a un nom propre à l'intérieur de ce titre.
8: Ah, c'est Eddie Murphy.
0: Pardon.
8: C'est Eddie Murphy.
9: Ah ouais, madame.
0: Eddie Murphy dans un film de Stanley Kubrick. Écoutez.
9: Alors, est-ce que
8: et là, est-ce que vous pouvez donner le nom de l'acteur ou ça va nous aider?
0: Ah non, ce serait trop facile.
10: Full Metal Jacket.
0: Non.
10: Ah oui.
1: Il est où le nom propre là? Je comprends pas.
0: La jacket, jacket, jacket pour lui, c'est Jack S.
10: Non, on m'appelle Jacket.
8: Ah, ça va m'énerver si je trouve pas.
10: Il est de la jacket.
8: Stanley Kubrick.
0: Ah oui, c'est pourtant un de ses meilleurs.
9: Ah oui, oui, je me blanc.
0: Et effectivement, un des plus anciens.
1: Ça, attendez, je vais me donner une chance. Laurent. C'est adapté donc d'un livre.
0: Oui, adapté oui, oui. d'un livre.
1: Et donc le livre est a été écrit par un Américain, par un Anglais.
0: Un Anglais, Peter George, si ça peut vous aider.
10: Ah oui, Peter George.
9: Laurent, est-ce que les cascades ont été faites par Rémi Julien? J'ai besoin de cette info pour restituer la
8: film. Les stars aux États-Unis en 64, c'est Charlton Heston.
0: C'est un film qui fait peur quand on le revoit.
10: Ah, Shining.
0: Non, qui fait rire et qui fait peur et que je vous conseille de revoir en ce moment parce que ça n'a évidemment ça a toujours un peu vieilli un film.
3: Ah, Docteur Folamour.
0: Docteur Folamour. Bonne réponse de Johan Rioux.
8: Bravo.
0: Docteur Folamour avec Peter Sellers qui joue plusieurs rôles, évidemment. Peter Sellers qui est génial, hein, évidemment, dans ce film. Et on croit parfois que c'est un film de Peter Sellers ou de Blake Edwards, puisque souvent ils ont joué ensemble. Mais c'est un film, évidemment, de Stanley Kubrick, Docteur Folamour, que je vous conseille de revoir en ce moment. Bravo, Johan Rioux, vous nous avez sauvés en moins de 120 minutes.
6: À suivre.
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0: Comment s'appelait le cheval de Turenne, le célèbre militaire Turenne
13: C'était pas un truc du genre foudre ou un
0: foudre
13: un comme ça
0: non,
13: non il avait des flatulences.
9: Et non, c'est Pégase.
0: Non. Turenne, qui était maréchal de France, général des armées du roi, alors Louis XIII d'abord, Louis XIV.
9: Louis XIV.
0: Ensuite,
8: la rude.
0: Un stratège de grand talent, Turenne. Je crois même qu'il a été touché par un boulet de canon.
9: Oui, hein. Et avant de monter ce jour-là à cheval, justement, sur le cheval dont on cherche le nom, il dit, on le voit trembler. Tout le monde se dit, mais il a peur. Il dit, oh, tu trembles, carcasse, parce qu'il a froid, en fait. Mais tu tremblerais bien plus si tu savais où je t'emmène.
0: Ah, et ben là, c'est une petite erreur de Franck Ferrand que je m'amuse à entendre.
1: Quoi?
0: Une méconnaissance de la part.
8: Tu trembles, carcasse.
1: Oh là là.
0: Et oui, parce que là, vous venez de donner la réponse sans savoir qui vous la donnez.
1: Il s'appelle carcasse,
0: le cheval.
1: Mais qu'il est con, ce Ferrand.
8: Il est trop con.
9: Ça s'appelle donner la bonne réponse sans le savoir. Là, j'avoue que je suis un peu humilié.
10: Ah bah oui, quelle humiliation.
3: Tu as trop étalé ta science là.
13: Qu'est-ce que ça peut être con, un historien.
10: T'as perdu toute dignité en 2 minutes.
9: Non, mais ça laisse entendre qu'en fait, ça ne s'adressait pas à lui-même, mais à son cheval.
1: Oh là, il vient de comprendre.
0: Mais oui. La phrase est très célèbre. Moi, je la connaissais,
10: mais
0: cette
10: pas
0: phrase. Tu trembles, carcasse, mais tu tremblerais bien davantage si tu savais où je vais te mener.
1: C'est pas gentil.
0: Il parle à son cheval.
1: Ouais, c'est pas gentil.
10: Sinon, pourquoi il l'appellerait carcasse?
9: Il pourrait s'appeler lui-même. Il pourrait dire que sa carcasse tremble.
1: Ah oui,
10: On dit souvent, je tremble, carcasse, quand tu tiens ta froide.
9: Toi, non, mais Turenne, oui.
1: Mais c'est pas gentil pour le cheval, quand même.
10: Bah oui.
0: Tu trembles, carcasse. Et tu tremblerais bien davantage si tu savais que Franck Ferrand t'ignorerait.
1: À ce point.
0: Quelques années plus tard. Bon, c'est quand même une bonne réponse d'Isabelle Mergo, aidée par Franck Ferrand. Et on va rester dans l'histoire.

0: et le cinéma, ça va permettre de marier vos deux talents, Isabelle et Franck, puisque tout le monde sait évidemment que Abel Gance a réalisé, ça date de 1927, hein, vous rendez compte, un peu comme c'est vieux ce film de Napoléon. Je ne vous ferai pas l'injure de vous demander qui jouait Napoléon.
1: Non, oh non, ne le faites pas, insultant.
2: Oui. Ne nous insultez pas, monsieur.
1: Franchement,
2: non,
0: c'était Dieudonné, Albert Dieudonné qui jouait...
3: Ah, qui est devenu antisémite.
0: qui jouait Napoléon, mais ce qui est intéressant, c'est qu'Abel Gance lui-même jouait dans le film le réalisateur. Souvent, les réalisateurs, c'est encore plus vrai à cette époque.
4: Ce qui est horrible, c'est que j'ai présenté ce film il n'y a pas très longtemps. On était sur un bateau pour aller à Sainte-Hélène et j'ai dit aux gens, vous allez bien regarder telle image parce que le personnage de est interprété par Abel Gance.
0: Et voilà, je sais plus qui. Parce que c'est ça ma question.
4: Mais c'était Talleyrand, non?
0: Ah non, Talleyrand.
3: Durène, c'est Durène.
4: Ah, tu trembles.
0: Tremble, Ferrand. Et oui, qui était le personnage joué par le réalisateur?
3: Rocher?
0: Non, non, non, non, non.
3: Fauquier?
0: Non.
2: C'était un Joséphine? Joséphine?
0: Joséphine, non. Non, c'était un député.
3: Un révolutionnaire?
0: Un révolutionnaire. Un membre du comité de salut public, si ça peut vous aider, surnommé l'archange de la terreur.
3: Saint-Just.
0: Saint-Just, bonne réponse de Franck Ferrand. C'est Saint-Just. Tremble, Saint-Just.
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0: On va vous trouver une chanson de Georgette Lemaire.
6: Non, c'est bon, merci.
0: Ah, parce que c'est vrai que les plus jeunes qui nous écoutent doivent se demander...
3: C'est quoi son tube
0: qui était Georgette Lemaire. Madame.
3: C'est brillant.
0: Peut-être que vous pouvez me trouver Thierry Leluron qui imitait Georgette Lemaire et Mireille Mathieu qui se tirait la bourre au fameux jeu de la chance. C'était le concours télécrochet dominical de l'époque. Et c'est vrai que Mireille Mathieu avait gagné contre Georgette Lemaire. Bon,
6: voilà. Par contre, Mireille Mathieu, je connais.
0: Et la pauvre Georgette Lemaire a fini ruiné très très vite.
1: Ah oui.
0: Et au point que François Mitterrand, ça je me souviens, ça avait fait un scandale, l'avait nommé au Conseil économique et social pour qu'elle ait un petit salaire. oui, je vous jure.
1: C'est vrai. Non, mais elle était belle, Georgette Lemaire.
0: Non, mais elle était belle, madame. elle chantait comme ça, oui. Elle était belle, madame.
7: Oui. Elle est toujours vivante.
0: Elle est toujours vivante.
7: Donc, non, parce qu'on dit elle était, mais.
1: Elle était belle à l'époque.
7: Oui, mais on peut.
6: J'espère qu'elle n'écoute pas les grosses têtes.
7: Il faut l'inviter.
0: Écoute, peut-être, mais elle comprend pas.
6: Que vous êtes mauvais.
1: Non, mais
6: on vous embrasse, Georgette, on vous embrasse.
1: Elle viendra pas nous casser la figure.
0: Non, mais écoutez, je l'ai invité, moi, Georgette Lemaire. J'ai beaucoup de respect pour elle.
2: Ça a l'air.
6: Heureusement.
2: Laurent, qu'est-ce que ce serait si vous en aviez pas?
1: Mais il y a des limites.
0: Non, mais vous me connaissez. Je suis prêt à dire les pires conneries. Regardez Isabelle que j'aime. Je dis les pires conneries sur elle. Bon, bah, Georgette Lemaire, c'est pareil. J'ai beaucoup de respect pour cette chanteuse.
2: J'aime bien comparer à Georgette Lemaire.
0: Oh merde!
2: C'est vrai,
0: on a trouvé du Georgette Lemaire. C'est parti, écoutez, monsieur Haas, Georgette.

0: très bien. Et maintenant, vous allez écouter Thierry Leluron qui imitait Georgette Lemaire. Et je crois que dans cette chanson, elle répond à Mireille Mathieu. Écoutez.
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0: un tube aussi, Georgette Lemaire. Ça me revient maintenant. Si vous le trouvez, monsieur Renucci, je crois que son gros tube, c'était Les Millionnaires du Dimanche.
1: Ah oui. Oh.
0: Ça passait régulièrement dans Stop ou Encore le dimanche matin sur RTL. Vous vous souvenez de ça, monsieur Ferrand?
1: Oui, très bien.
0: Les Millionnaires du Dimanche.
1: Les Millionnaires du Dimanche.
2: Ah, c'était en duo avec Philippe Risoli, non?
0: Ah, des millions d'amoureux, je me suis trompé. C'est pas les millionnaires du dimanche.
3: Ça voulait rien dire,
0: les millionnaires du dimanche. Les millionnaires du dimanche, c'est Enrico Macias. Ah.

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1: Il y a du trémolo. Hein.
0: Des millions d'amoureux. J'ai confondu deux chansons. Des millions d'amoureux et les millionnaires du dimanche. Et vous aussi, Ferrand.
2: Oui, mais celle-là, je ne la connais pas.
0: Ah oui, mais les millionnaires
3: du... Ah ouais, mais moi, je veux bien écouter Enrico Macias, alors, avec les millionnaires du dimanche.
0: Ça, vous pouvez chanter, Enrico.
4: Enrico, j'adore.
5: Dès le matin, le dimanche, on est bien.

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1: Quand je ressors des vieilleries comme ça, j'ai l'impression d'être Pascal Praud. Oui. Il paraît que ça dégraisse au journal L'Équipe, dites donc.
2: Ah, c'est la crise pour tout le monde. Hein.
1: Ah, c'est la crise, mais vous...
2: J'ai perdu un petit peu, j'ai repris, je fais le yo-yo, quoi, malheureusement.
1: Vous mangez bien, ah, bah, ça pourrait être yo-yo, vous faites yo-yo, ah, ça ouais. C'est sûr. Je veux pas voir la taille de la ficelle.
3: c'est élégant.
4: Qu'est-ce qu'ils ont écrit pendant deux mois?
5: La taille de la ficelle, mais
2: plein. Il y avait plein de choses à écrire sur l'histoire du sport, sur des grandes rivalités, donc Gérard, il fallait acheter L'Équipe, il y avait plein de trucs à raconter.
4: Ah oui, mais je vois pas pourquoi j'achèterais L'Équipe le...
1: Quand il n'y a pas de résultat. Déjà qu'on l'achète pas quand il y en a.
2: Arrêtez Laurent. Parce que je sens c'est encore mieux quand il n'y a pas de résultat.
1: C'est pas vrai, en plus je lis le journal L'Équipe tous les jours, vous le savez bien. C'est juste pour vous emmerder. Je lis d'autant plus que vous n'y écrivez pas, je crois.
2: Ah, j'ai écrit pendant de 2001 à 2016 et puis après je suis passé à la télé.
1: Ah, vous connaissez.
4: Et vous ont répondu?
1: Alors vous connaissez l'ex-mari de Christine Bravo,
2: Brunel, qui est un de mes héros, je l'adore.
3: Est-ce d'ailleurs, qu'on peut arrêter avec ça?
2: Mais si, mais il est, en plus tu l'adores encore, tu l'aimes encore et tout. Oh là là, il est extraordinaire, mais Philippe Brunel c'est une des plus grandes plumes. Et puis il passionné nouveau, de l'Italie. Passionné de l'Italie.
1: Qu'est-ce qu'il y a Gérard?
4: Il y a le nouveau mari là.
2: Oui, ah oui c'est vrai, j'ai fait
5: Poulette. Chéri, t'es un peu indiscret là, il y a son mec qui est là et tu parles du ex-mari. Alors là c'est vraiment...
4: Et tu dis qu'elle
2: l'aime toujours. Regarde, il fait signe de la tête, ça le dérange pas du tout.
1: Il voit bien que c'est pas une première main quand même.
6: Il n'y a pas une rubrique plaisance à L'Équipe pour lui.
1: Non, non, mais enfin, franchement, il sait bien qu'elle a une fille. Il a bien fallu qu'elle l'ait avec quelqu'un quand même.
4: Bah non, regardez Marie.
3: Marie, oui.
1: Ça, c'est vrai, mais enfin, t'as vu la gueule de Marie? Christina, on compte sur vous. Peut-être vous pourriez le relooker, notre petit Rio.
5: Ah, chérie, complètement.
1: Parce qu'il y a du boulot quand même.
5: Je pense qu'on peut mieux faire. Non, là, aujourd'hui, ça va encore. Mais le t-shirt, il est un peu moulant.
2: Ouais, mais
5: alors,
2: pour
5: que ça marque la petite brioche.
2: C'est vrai?
5: Oui. Oh,
2: mais ça va sinon alors?
5: Alors, il faut que. Non, bah, t-shirt, une veste, ça va, mais le t-shirt doit être plus dégainé, plus large. Tu vois, tout à l'heure, tu étais assis, le ventre apparaît, c'est machin, c'est pas
3: et puis,
5: très
3: là, bien.
7: Ça va pas parce
3: et
7: que le corps, c'est un haut. T'as le corps, c'est un haut. Et ta fringue, t'as des fringues en V, ça va pas, c'est pas compatible. C'est
5: voilà.
7: Pas, c'est pas stylish, c'est pas magnifique. Et ça, Laurent Rouquier, il le sait.
3: Elle est pas asiatique. Tu fais l'accent asiatique, elle est brésilienne.
7: Au Brésil, il y a les Shintok, elle est vietnamienne, il y a des tours au Brésil, tu sais, chérie. T'es déjà venu à Rio, connasse de ta péniche.
4: Regarde ses lunettes.
1: Mais c'est vrai qu'on croirait la vraie qui parlait. Attention, en plus, j'ai des questions spéciales Cordula aujourd'hui. Oula. Mais on va d'abord démarrer par des citations. Et ça, c'est plutôt une citation pour Christine Bravo et Jean-Jacques Perroni. Et Nicolas Laurent, qui habite Huisseau-sur-Mauve dans
3: Nicolas,
1: le...
3: comme par hasard.
1: Oui, Nicolas sur Mauve dans le Loiret espère 300 euros, qui a dit « À 20 ans, tu es fraîche comme la rosée du matin. À 36 ans, tu es fraîche comme la bouteille de rosée de la veille.
2: » Un homme ?
1: Un homme, non.
2: Une femme. Morte ?
5: Française ?
1: Non. Une femme vivante et française.
2: Oh. Anne Romanoff ?
1: Anne Romanoff, non.
4: Foresti ?
1: Florence Foresti, bonne réponse.
5: Ça commence la ribambelle
1: de Gérard Jugnot. Ça commence quoi, vous avez dit ?
5: La ribambelle.
1: Qu'est-ce que ça vient faire là ?
5: Ça veut dire la série des questions.
3: Non, non, tu t'es trompé.
1: Ça commence la ribambelle.
3: C'est pas le bon mot.
2: Je voulais dire la ribambelle de bonnes réponses.
7: La farandole des bonnes réponses, comme les desserts chez Flinch.
1: La ribambelle. Ça commence.
4: C'est joli.
1: C'est joli, ça n'a aucun sens, mais c'est joli. Oui, allons-y pour la ribambelle, alors. Pour Marie-Odile Mullier, qui habite Brumat, dans le Bas-Rhin, qui a dit « Si le temps vous semble long, prenez-le dans le sens de la largeur. »
2: Pierre Dac.
1: Pierre Dac, non.
4: Francis Blanche.
3: Doris.
2: Des proches. Raymond DeVos.
1: Mais un habitué des grosses têtes.
4: Jean-Yann.
3: Coluche. Coluche. Jacques Martin.
1: Non.
2: Pierre Desproges.
1: Girard, vous avez même fait des tournées avec lui, des tournées des grosses têtes.
3: Sim,
1: ah, bonne réponse collective, on va dire. C'est bien Sim. Attention, plus compliqué peut-être la citation suivante, puisque c'est quelqu'un qu'on cite un peu plus rarement, mais généralement, Monsieur Perroni, je connais mes grosses têtes, hein. Ouais. Monsieur Perroni retrouve son nom pour Jérémy Drujon, qui habite Guéméné-Pinfac, en Loire-Atlantique, qui a dit « Sauf erreur, je ne me trompe jamais.
3: » Français.
1: Un Français.
3: Ah, c'est drôle.
2: Mort. Oh.
8: blanche.
1: Un Français mort.
8: Écrivain.
1: Mort en 1971, écrivain, journaliste, critique, traducteur.
9: Ah, bah c'est le gars qui écrivait dans la montagne.
8: Léo Campion.
3: Ah, Vialatte.
1: Alexandre Vialatte. Bonne réponse de Christine Bravo, aidée, il faut le dire quand même, par Jean-Jacques Perroni.
4: Celui, c'est des questions que pour eux.
1: J'ai une dernière citation. Alors, elle a porté tout le monde, celle-ci, pour Jacqueline Dupron, qui habite Bienville, avant qu'on attaque les vraies questions. Madame Dupron a une chance de toucher un chèque RTL, qui a dit « Si on jugeait les choses sur leurs apparences, personne n'aurait jamais voulu manger un oursin. »
8: Français,
1: c'est joli, hein.
7: Ouais. Fabre
8: pour une huître. Hein.
1: Alors femme, non, un Français.
3: Fabre,
1: oui.
3: J'ai dit.
1: Vous avez dit quoi?
3: Fabre.
1: Fabre, quel Fabre?
8: Denise.
3: C'est un grand entomologiste.
9: Jean-Henri Fabre.
1: Ah oui, Jean-Henri Fabre. Ouais. On en a parlé donc, avec
4: qui faisait du café.
1: Avec Bourrin Dubourg l'autre jour. Voilà. Ah non, c'est pas Fabre.
3: Non, c'est pas le café.
8: C'est mort, c'est mort.
1: Alors pardon.
8: Est-ce que c'est mort?
1: Ah oui, ça c'est mort.
3: C'est très mort.
8: C'est très mort.
4: Cuisinier.
3: Bon, alors animalier.
1: Cuisinier, non. Animalier, non.
9: Un rigolo.
1: J'ai envie de dire, la réponse est dans la question.
8: Il était radin.
2: Coff.
1: Pardon.
8: Jean-Pierre Coff.
1: Jean-Pierre Coff, non, mais c'est malin.
4: Rapia.
1: Non, c'est pas qu'il était rapia, mais où est-ce qu'on mange des oursins?
4: En Bretagne.
8: En Bretagne.
1: Ah non.
3: Olivier
9: Corse.
4: Pagnol.
1: Marcel Pagnol.
4: Bravo.
1: Le plus malin, c'est Gérard
5: Jugnot. Oh là là là là, Malipace here.
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1: Quel artiste est mort en mettant le pied sur une mine antipersonnelle le 25 mai 1954.
9: En 1954.
8: Français, oui. Français.
1: Un artiste, non, pas français au départ, mais
3: un peintre,
1: mais qu'on avait adopté chez nous en France.
3: Un peintre.
1: Ah oui. Un peintre.
3: Et il est mort ou bien il a juste perdu une jambe?
1: Ah non, il est mort. On est en Indochine le 25 mai 1954 et il met le pied sur une mine antipersonnelle.
9: C'est pas de bol.
1: Il va succomber à ses blessures. La France lui décernera d'ailleurs la croix de guerre des théâtres d'opérations extérieures, mais il s'agit pourtant d'un artiste célèbre.
3: Lino Ventura.
1: Sur une mine antipersonnelle.
3: Attends.
1: Elle croit tout ce qu'elle voit dans un taxi pour Tobruk.
8: C'était un écrivain?
1: Un écrivain, non.
3: Un acteur?
8: Photographe,
1: oui.
3: Manet,
1: non.
8: Cartier-Bresson.
1: Cartier-Bresson.
4: C'est un américain. D'origine américaine.
1: Il est né à Budapest et il est mort en Indochine.
8: Capa.
1: Robert Capa. Bonne réponse de Laurent Deutsch. Un ami d'Ernest Hemingway, il a eu une relation amoureuse avec Ingrid Bergman. C'est un des plus grands photographes et correspondants de guerre. Est-ce que les photographes sont des artistes pour vous, monsieur? Parce que j'ai dit artiste et j'aurais peut-être pas dû. Alors.
4: Ils ont un succès fou auprès des actrices. Hein. C'est fou ce qu'ils emballent, ces photographes. C'est plus difficile pour un peintre.
1: Pourquoi?
4: Les photographes, c'est toujours plus flatteur, tout ça. Oui, ce sont des artistes. Bien sûr, ce sont
1: des artistes.
4: Mais un cuisinier, c'est aussi un artiste, j'ai pas de problème. Hein.
1: Ah.
4: Après, vous avez des arts mineurs et des arts majeurs. Tout est art, mais oui, tout est art en quelque sorte, puisqu'il y faut de l'art pour. Il y a un art de faire des bouquets de fleurs aussi. Oui. Vous savez pourquoi est-ce que l'art de faire des bouquets de fleurs serait inférieur à l'art de faire de la peinture? Mais je vais vous dire, c'est très simple. C'est parce que quand vous faites un bouquet de fleurs, ça peut pas être moche. La peinture, ça peut être une croûte. Donc c'est plus risqué de faire de la peinture. Et donc on risque

0: plus aussi de faire du sublime, qu'on n'a aucune chance avec un bouquet de fleurs.
1: Ah, moi j'ai déjà reçu des bouquets de
0: mais
1: fleurs.
0: Mais bien sûr, c'était ce qui portait dans, sentimentalement. Mais honnêtement, vous mettez le bouquet de fleurs, puis vous mettez après votre rendement. Mais... Non. Est-ce que vous voyez mon point? Mon point, c'est pas caricatural. C'est pas de dire, il y a les mauvais, il y a les bons, non. Il y a ceux qui prennent des risques. Et ceux qui en prennent moins.
2: Oui.
0: Et c'est normal, du coup, que les uns soient dans un genre majeur. Mais je préfère être un grand artiste dans un genre mineur qu'une merde dans un genre majeur. Voilà. Et ça, on le dit jamais, ça. Ça, j'ai tenté tellement de fois de le dire à l'université. Personne ne m'écoute là-dessus. Il fallait que je fasse les grosses têtes pour le dire.
3: Eh oui.
0: Et les grosses têtes, j'ai décidé que ce serait ma tribune de philosophie esthétique. Et ça, personne n'ose le faire. Personne ne dit, bah tiens, bah, tu l'as dit où ça? Aux grosses têtes.
3: Mais oui, c'est...
2: On est un peu les scientifiques...
4: On a une référence, hein.
3: Oui, mais c'est...
1: Les on apprend la France.
0: C'est pas ça, c'est que si ça passe aux grosses têtes, ça passe.
1: C'est clair. C'est vrai.
0: Mais ils écoutent pas à l'université. Non. Moi, trois fois, j'ai essayé de professeur à l'école des Beaux-Arts. Ils écoutent pas. Ils écoutent pas.
2: Oui.
0: Là, je sens que je suis écouté.
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3: Monsieur Baffy avait un peu raison, il faut qu'on réveille notre Olivier Bellamy, et il a besoin pour ça...
9: Non, je fais du rodogging.
3: Il a besoin de questions musicales, mélomane qu'il est, spécialiste de la musique classique. Il va forcément déjà, et ce sera une première question pour Laurent Ortier d'Arpajon, identifier cette symphonie, le nom du compositeur et peut-être même le numéro de la symphonie. Ça commence mal. C'est beau, hein? Ça a été créé un 12 septembre, on est le 12 septembre aujourd'hui. Le 12 septembre 1910.
1: C'est pas Rachmaninov?
3: Non, c'est pas Haydn, non.
9: C'est russe?
3: C'est pas russe, non.
1: Non, c'est français.
3: C'est pas français, non.
9: C'est italien?
3: Non.
1: C'est allemand?
3: Autrichien.
1: Comme la plupart du temps.
3: Autrichien, on va dire autrichien.
1: Voilà, bah oui.
3: Ah, vous me décevez, monsieur.
9: Je cherche, hein.
1: Haydn.
3: Non, écoutez, c'est un compositeur qui n'arrive...
9: C'est Gustav Mahler.
3: Voilà, j'allais vous dire, un compositeur qui n'arrive jamais seul.
9: C'est la symphonie des mille, numéro 8.
3: La symphonie numéro 8 de Gustav Mahler. Bonne réponse d'Olivier Bellamy.
10: Moi, je connaissais la numéro 5 de Chanel, mais...
3: Pour Liliane Gauthier, un morceau suivant. Et là, c'est aussi une symphonie. Vous allez me donner le numéro et le compositeur.
1: Beethoven.
3: Ah non. Là, c'est un compositeur français.
1: Mais la Bartok.
3: Non,
9: français, chérie.
3: On croirait ça prit.
1: Oh, dis donc. Oui. Attends, mais ça va pas bien de me parler
9: vous
1: comme
9: laisse.
1: Ça.
3: Je peux vous dire qu'il a écrit quelques opéras, comme par exemple Yolande, Gerker.
1: Ah oui,
9: Magnard, Albéric Magnard.
3: Albéric Magnard. Alors là, bravo.
1: Ah oui.
3: Qui connaît Albéric Magnard?
1: Bah que lui.
11: J'ai dîné avec lui il y a deux jours.
3: Il est mort en 1914.
9: Ah, hein. Je confonds.
3: Alors, il y a quelqu'un qui a 97 ans et qui sort son autobiographie, un célèbre pianiste et compositeur. Il nous raconte un siècle de vie, hein, quasiment 97 ans. Et c'est quelqu'un qui a été, évidemment, un musicien reconnu à l'international. Il a débuté sa carrière dans les années 1950. Et il avait même écrit la musique du film À bout de souffle.
1: Claude Bolling?
3: Ah non.
9: Cosma.
1: Oui, Vladimir
9: Cosma.
3: Mais non, là,
2: c'est
3: on parle...
2: C'est pour ça que je pensais.
3: On parle d'un pianiste et compositeur. Pianiste de jazz, écoutez.
9: Vivant.
1: Ben oui, 97 ans.
9: Il est dans la chanson de jazz.
3: Comment vous dites ?
9: Martial Solal.
3: C'est encore une bonne réponse d'Olivier Bellamy. encore pianiste, Martial Solal?
2: Oui, en jazz.
11: Ah ouais,
2: oui.
11: Bah il y a lui et Chopin. Hein.
1: Ah oui, oui, c'est ça.
3: Pianiste de jazz, compositeur, arrangeur, chef d'orchestre français. Il a accompagné les plus grands musiciens américains, Stan Getz, Sonny Rollins, Dizzy Gillespie.
2: Ce qui est extraordinaire, moi, c'est le jazz que j'aime bien parce que c'est le jazz qui rend heureux.
3: Ah oui,
2: c'est ça.
1: Oui, chérie, oui,
3: ça se voit. Vous avez l'air heureux.
2: Oui, absolument.
3: Ah oui,
2: absolument.
3: Oui, oui.
2: Parce qu'il y a du jazz un peu qui est un peu qui fait un peu pantalon de velours, la fumée.
1: Oui, c'est vrai.
2: Les caves, tout ça. Oh là là, c'est
9: comme si vous le compreniez, Laurent, on va gagner du temps.
2: Alors que lui, c'est un pianiste du bonheur.
1: Allez, mais tu as raison, chérie.
12: Voilà. Mais c'est tellement beau ce qu'il dit.
2: Non, allez, c'est vrai.
3: Une dernière pianiste question musicale. Oui. Après, ouais. Comme ça,
11: là, moi, je vais laisser Olivier répondre parce que je ne vais pas lui piquer la vedette.
3: Ah non, mais avouez que là, parce qu'il y en a certains ici qui viennent.
1: Il est pointu.
3: Il y en a certains ici qui viennent avec soi-disant une spécialité, puis rien.
11: Ah bah oui.
1: Ici, il n'y en a pas de spécialité.
11: Moi, ça fait 20 ans que je cherche.
1: C'est quoi des non-spécialistes
12: aussi,
3: je ne veux pas faire injure. Paix à l'âme des frères Bogdanov, mais enfin, on se souvient quand même des questions.
11: Ouais, bah, ça les a tués, d'ailleurs.
1: L'humiliation.
3: On se souvient des questions scientifiques.
1: Ah oui.
3: On n'avait jamais de réponse.
11: Ah oui, même en les séparant, il n'y avait pas de réponse.
3: On les embrasse, on les adore. Et moi, j'adorais les frères Bogdanov.
1: Moi, je dois dire un truc, c'est que là, quand je suis entre grosses têtes, au bout de la troisième émission, vous organisiez un dîner où vous aviez privatisé un restaurant, une pizzeria, pour que toutes les grosses têtes se retrouvent. Et moi, je suis arrivé là-dedans, j'étais invité, mais très impressionné parce que je connaissais encore personne. C'est ma troisième émission. Et je me retrouve à table avec, en face de moi, j'avais Claude Sarotte, j'étais Benichou, et j'étais entre deux frères Bogdanov. J'avais l'impression d'être entouré par deux sphinx comme ça. Ça faisait de profil, il faisait peur quand même, je te jure. Et je sais pas, sûrement parce qu'on m'a mis là.
3: Il y a double menton avant l'heure.
1: Sûrement qu'on m'a mis là parce que j'avais fait des trucs sur ma gueule aussi, sûrement.
2: Moi, j'étais à un salon du livre avec les deux. Et ben, je peux vous dire que j'en ai pas signé un. Parce qu'ils avaient une foule devant. À chaque fois, je disais pardon, s'il vous plaît, laissez-moi mon petit carré pour avoir les deux mémés là qui viennent me voir. Et ben, c'était impossible. C'est intéressant ce que j'en raconte.
1: Quelle belle histoire. Quelle belle histoire.
3: Je préfère quand vous répondez aux questions. Non, je vais vous demander qui a mis en musique la célèbre comptine pour enfants. Une comptine pour enfants, d'ailleurs, je dois dire que je ne connaissais pas très très bien moi-même. Ah, vous dirais-je, maman.
2: Wolfgang Amadeus Mozart.
3: Bonne réponse d'Olivier Bellamy.
10: Alors, autant je connaissais les autres, mais celui-là me dit rien du tout.
3: Mais c'est quoi ça, « Ah, vous dirais-je maman ?»
2: Alors, « Ah, vous dirais-je maman », c'est une vieille chanson française, « Ah, vous dirais-je maman ?» Et Mozart a écrit des variations.
3: Ça, c'est « Ah, vous dirais-je maman ?»
2: Voilà, ça, c'est l'original, c'est la vieille chanson française. Je l'ai repris tout bêtement. Hein.
1: Mais plus vieille que lui.
2: Si Mozart peut être bête, mais enfin. Voilà. Et ensuite, il y a des variations.
3: Parce que ça, un enfant le ferait.
1: Mais
2: non,
1: il l'a peut-être
2: fait quand
1: il
2: avait 3 ans. C'est pas si facile à jouer.
12: Il y a des petits triolets, là.
3: Il y a quoi?
1: Oui, des triolets.
10: Mais oui, Elsa.
2: Non, c'est pas si facile.
3: Ah non. Bon. Ce qu'on entend, là, c'est pas facile
2: à faire. Non, c'est pas si facile.
12: Non.
3: Bah, Caroline Diamant, elle joue du piano, elle vous dit que si.
11: Ça, c'est pas si la peine.
2: Et ça.
12: Non.
11: Bah, c'est plus Mozart.
12: C'est
11: plus d'avoir une petite dextérité.
12: Si je joue du piano,
2: c'est la première variation.
3: Ah, c'est joli, là.
1: C'est beau,
11: l'accordéon. C'est pas là que j'ai dit que c'était facile.
1: C'est beau, l'accordéon.
3: Vous jouez du piano, un jour on fera un concours de piano entre Caroline et Isabelle.
11: Ah ouais, mais moi, faut que je me coupe les ongles, j'ai plus envie.
1: C'est surtout tes doigts boudinés qu'accrochent.
3: Ils vont s'accrocher dans votre gueule dans 2 minutes.
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3: Une question pour Mme Sarah Molière, qui habite Gorge, en Loire-Atlantique. Question qui va nous emmener à l'auberge du Mont-Saint-Marc. C'est un vieux moulin dans l'Oise. Et dans les années 60, quand on allait dans cet endroit, c'était un peu particulier parce que c'était devenu une sorte de bordel, alors que c'était une étape gastronomique plutôt réputée dans la région. Mais c'est vrai que les nouveaux propriétaires en avaient fait un petit bordel, voire même une salle de jeu clandestin. Mais qui a tenu cette auberge du Mont-Saint-Marc dans les années, fin des années 60, 67, 68, dans l'Oise?
12: Madame Claude?
3: Madame Claude, non.
14: Strauss-Kahn?
3: Strauss-Kahn, non.
14: Dédé La Saumure?
3: Dédé La Saumure, non.
12: Thierry Ardisson? Oh.

0: d'autres questions et on aura peut-être l'auteur Mathias Debureau en livre du jour, un de ces quatre, mais son livre s'appelle Le guide mondain des villages de France.
1: Ah, Mathias Debureau est extraordinaire, j'ai le livre.
0: C'est aux éditions Alary, ça fait presque 700 pages, ce guide mondain des villages de France. Formidable. Alors ça n'a rien à voir avec les villages de Stéphane Bern, qui travaille très bien pour son patrimoine à lui, mais c'est un guide qui vous raconte vraiment les villages.
2: Il y a un lieu un peu d'orgie, quoi.
0: Alors, non, pas seulement. Mais celui-là, en tout cas...
3: C'est un couple.
0: Alors, c'est un couple. Alors, c'est surtout lui qui est connu. Hein. Elle, elle s'appelait... On l'appelait Janou, vous voyez. Et je pense qu'il n'est pas resté avec elle. Il a eu plusieurs femmes à cette époque.
2: Il a fait des grosses têtes ?
0: Ah non, non, ça, il n'a pas fait les grosses têtes. Non,
3: c'était un escroc.
0: Certaines des grosses têtes l'ont connue. Elle, sa compagne de l'époque, elle s'appelait Jeanne Schneider. Vous voyez, ça vous dit rien. Évidemment, tout le monde venait jouer au poker. Ça se finissait parfois en coup de feu, vous voyez.
2: C'est un truand notoire
0: Alors, un truand notoire, oui.
2: Jean Messrine, un peu.
0: C'est Messrine. Bonne réponse. C'est bien Jacques Messrine qui a tenu cette auberge. Alors, ça n'a pas duré longtemps, hein, 3-4 mois, parce que la police a vite mis un terme à cette aventure. Mais ça existe encore, hein, vous pouvez y aller aujourd'hui. Il paraît que tous les gens qui passent à l'auberge du Mont-Saint-Marc veulent avoir des anecdotes, évidemment, sur l'époque où Messrine, c'est plus les mêmes propriétaires. Hein,
1: mais c'est toujours bordel ?
0: Ah non.
4: Ah non, c'est un resto, c'est toujours un resto.
3: Oh, bah, j'y vais pas, moi.
1: Ah, bah, on va pas y aller, François.
0: Ah non, mais aujourd'hui, attention, le petit futé 2022 vous conseille l'établissement. Pintade, cuisson, basse température avec son jus.
3: Ah oui.
0: Patate douce en trois façons.
2: Bah alors, c'est toujours un lieu de bordel.
0: Roulé de verveine, cœur citron et crème légère.
4: Ah bah oui, c'est ça, crème légère.
0: Donc, vous voyez... Vous n'avez jamais fait ça, vous, de tenir un établissement, vous qui avez fait des tas de métiers.
4: Ben si, je l'ai déjà dit ici.
0: Alors, vous m'avez dit que vous avez tenu un magasin de robes.
4: Non, j'ai tenu un soleil chargiste quand j'étais au chômage, je vous ai dit.
0: Ah bah,
4: Brive-la-Gaillarde.
0: Je vous demande si vous avez tenu un établissement gastronomique, vous me dites.
4: Oh mais, je servais des sandwichs, tiens. Ils avaient toujours une petite rondelle ou de mortadelle. Hein.
0: C'était pas ma question, un sauna échangiste.
4: Non, est-ce que j'ai travaillé dans un restaurant gastronomique?
0: Voilà, enfin pas gastronomique, mais une petite auberge, un truc où on vient manger, quoi.
4: Oui, c'est ça, oui, bah oui, quand j'étais étudiant déjà, oui.
0: Ah bah voyez,
3: chez McDo.
0: C'était quoi votre établissement alors?
4: C'était une brasserie sur le campus étudiant où j'étais à Villeneuve-d'Ascq, ça s'appelait l'étudiant, voilà, c'était l'étudiant.
1: Ah oui, c'était
4: non,
1: pas...
4: Non, on servait des salades composées, c'est moi qui les faisais, les salades composées, je peux te dire. Hein.
3: Ah bah ça devait être bon.
4: Ah oui.
1: Mais c'était pas sur...
4: Ah oui, c'était une avalanche de saveurs. Hein. Oui, c'était...
0: Vous avez été étudiant, vous?
4: Oui, bah oui, j'ai fait un doc d'allemand. Je sais pas pourquoi l'allemand, parce que j'étais bon d'allemand, parce que au cas où qu'ils reviennent, je sais pas.
0: Ça, combien de métiers vous avez fait
4: Oh, vous savez, ben ça. J'ai fait mon doc d'allemand. Après, j'ai tenu un magasin de vêtements. De
0: comment
4: fringues.
0: Ça s'appelait déjà ça?
4: H-Couture. H-Couture, bah oui, c'est un magasin de tapettes. Hein, j'en ai des robes pour les mariages, les communions, et j'avais un concept imparable. C'est-à-dire que si la cliente venait chez moi acheter son ensemble pour le mariage ou la communion, j'y offrais le chapeau et le sac qu'elle avait. Ah, je peux dire que j'en ai ramené du monde. Hein.
3: Ouais, j'en ai perdu de l'argent.
4: J'ai fait faillite au bout de 2 ans.
2: Et quand on te voyait, on disait ça bosse dur.
4: J'ai eu un élevage de chats persans.
0: Un élevage de quoi?
4: De chats persans.
0: Ça, vous nous l'aviez jamais dit.
4: Bah oui, vous ne savez pas tout, voyez. Encore
0: où est-ce que vous avez eu un élevage de chats persans?
4: À ma maison, on avait construit une chatterie à côté. On avait. J'avais 22 chats. Mais voilà, on rebondit. Enfin,
0: ah bah ça, pour rebondir, vous rebondissez.
1: Il fallait monter les échelons, hein.
4: Mais non, mais c'est pas
1: pour
4: ça.
1: Pour arriver au sommet.
4: Après, je suis devenu hôtesse de l'air, et puis voilà.
3: Le serveur en l'air.
0: On dit, il paraît qu'il y a un avion qui a eu du mal à atterrir hier à Roissy.
4: Oui.
0: Vous avez eu des infos?
4: Non, bah je ne suis plus dedans, hein, quand même. Hein, mais j'ai vu ça, qu'il y avait eu des petites difficultés.
0: Depuis New York, il venait l'avion.
4: Oui, bah ça arrive, hein, qu'il y ait des petites difficultés.
3: Ah oui.
4: Dans l'ensemble, on s'en sort bien. Il y a pas beaucoup d'accidents d'avion.
0: Vous avez déjà pris le toboggan pour sortir de l'avion?
4: Non, on s'entraîne tous les 6 mois, on fait un maintien des compétences, que ça s'appelle. Donc on nous forme à des exercices de sécurité et de sûreté, les incendies, les cagoules de protection respiratoire, et on saute dans le toboggan à ce moment-là. Oh, on doit retirer les chaussures, parce qu'avec mes talons aigus, tu perces le toboggan.
1: Mais oui.
0: Et c'est le seul truc que j'aurais aimé faire une fois.
4: Ah, c'est génial. Par contre, c'est du téflon. Alors, faut pas mettre ses mains parce que ça frotte et t'es brûlé.
0: Vous avez gardé les pyjamas à revendre?

0: revendre, pourquoi revendre? Non, j'ai gardé, ça s'appelait pas des pyjamas chez nous, hein, ça s'appelait des habits de confort, hein. Nous c'est l'élégance à la française, hein, on dit pas des pyjamas, hein. C'était des habits de confort Christian Lacroix, à l'époque.
1: Ouais, ouais, oui.
2: Parce qu'Ariel, je l'ai vu au puce, elle revend toutes ses trousses Air France.
3: Non, mais elles étaient bien gracieuses, les first class étaient jolies, hein.
2: Oh, ça est tout ça pour nous dire qu'elle est en first class.
3: Non, mais c'est vrai que j'ai gardé les trousses rouges en satin, tellement jolies.
0: Mais ça a beaucoup changé, ça s'est vulgarisé, tu sais. Moi, j'ai commencé Air France, je peux te dire qu'on découpait la dinde en première classe, hein. Maintenant, elle t'aide à faire le service, la dinde, hein.
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2: C'est vrai, monsieur Bellamy, au départ, on vous a recruté comme grosse tête parce que vous êtes un spécialiste de la musique classique.
3: Et maintenant, comme alcoolique.
2: Du piano. Et qu'on a remarqué quand même que vous aimiez bien la Chopine aussi.
3: Non, là, je bois de l'eau, regarde. Oh, voilà.
4: Et moi, vous m'avez recruté pourquoi, du coup? Parce que.
2: Pour exciter les filles et pas seulement.
5: Ça a l'air de marcher. Hein.
6: T'es jaloux, hein, Stevie, quand je suis à côté de lui, hein?
7: Non, pas du tout. Ah, puis je sais que je pourrais pas l'avoir, donc du coup.
2: Pourquoi vous dites ça?
7: Oh, bah, je pense qu'il est 100% hétéro, non? Déjà de.
5: Oh, il est hétéro-curieux, peut-être.
7: Adil, votre tour viendra.
5: Mais oui. Il va être recruté.
2: Alors, ça, je vais vous dire, Didier Deschamps lui a dit aussi.
5: Oh, bien au contraire.
2: Non, mais c'est vrai qu'Isabelle et Caroline sont toujours ravis d'avoir Adil à leur côté, n'est-ce pas, Caroline?
8: Excusez-moi, je suis ce qu'elle
3: dit. Elle arrive même pas à avaler sa bouche.
5: Déjà, c'est l'émotion. Elle a pas perdu de temps.
8: Une pastille, je précise, pour nos auditeurs. Je suis une pastille.
4: Ah, parce que moi, c'est pas une pastille, je te rassure.
3: Oh là là.
5: Ça s'appelle l'échauffement au football, ça.
3: Si vous mettez des pièces dans la fonte, Adil, en plus.
4: Non, mais je dois faire attention parce que en 3 semaines, on m'a mis en couple 3 fois déjà.
2: Ah oui, avec qui?
4: Et avec Liane Folly, la dernière.
2: Ah oui, c'est vrai.
4: Ah ouais, je vis une sorte d'orgie médiatique incroyable.
8: Ah oui, non, vous inquiétez pas, moi je cherche pas le couple.
2: Juste une nuit lui suffira.
5: Ouais. Oh, même une heure.
6: Avoir une heure, hein. C'est plus sexué que Becherel, hein, je sais pas comment dire.
2: Choisissez des mots que vous pouvez prononcer, vous voyez. Il jouait bien, monsieur Gazan, parce que pour une fois qu'on a un spécialiste de football, quand même, vous pouvez nous le dire. C'est vrai qu'à la Coupe du Monde, ben voilà, il a été ambianceur. Et on lui doit d'ailleurs l'ambiance qui a permis de gagner cette Coupe du Monde, faut quand même le dire. Ça compte, un ambianceur. Oui, mais en dehors de l'équipe de France de foot, c'était un bon joueur, Adil, ou pas?
5: C'était un très bon joueur avant Marseille, évidemment. Quand il était à Lille, il a été champion de France. Quand même, là, il était très fort. Il a gagné des Coupes d'Europe avec Séville. Non, il a un très beau palmarès. Et puis, effectivement, il est
2: champion. Il a gagné une Coupe d'Europe?
5: Plusieurs avec Séville.
2: Ah bon? Avec Séville?
5: C'est Séville, bah oui.
6: C'est celle-là.
2: Mais pourquoi vous nous avez pas dit ça?
5: Bah, moi, il attendait que je vienne. Il est modeste. Ouais. Ou il a oublié.
4: Mais parfois, j'oublie, hein. C'est vrai. Hein.
2: Ah, tu vois Séville, c'est un club qui a gagné des Coupes d'Europe. Séville,
5: c'est le spécialiste de la Ligue Europa, ils en ont gagné 5 ou 6.
4: Ah bon?
2: Combien vous avez?
4: Très, très grand club. Combien? Je suis arrivé sur la 3e parce qu'ils en avaient gagné 2 d'affilée, j'ai gagné la 3e avec eux, contre Liverpool en finale, ouais, bien sûr. J'étais dans l'équipe type d'Europa League en fin d'année. Non, franchement, j'ai une très très belle carrière. Mais j'ai une autodérision qui fait croire que j'en ai pas une.
2: Mais vous avez une très très belle carrière, mais ça n'a pas l'air d'intéresser Isabelle Bergo. Parce qu'elle est là en train de fouiller dans son téléphone, qu'est-ce que vous faites?
6: Je l'éteins.
8: C'est bien, elle est vive.
2: Attendez,
8: attendez,
2: vous pouvez le ressortir, votre téléphone, qu'on voit quand même. Parce que...
3: Oh, c'est quoi,
5: qu'est-ce que c'est que ce truc?
8: Elle a mal épilé son portable.
2: On a l'impression du smartphone de Chantal Goya. Qu'est-ce que c'est que ces poils, cette boule de poils partout?
6: C'est une touffe. Une touffe rose, voilà.
2: Ah, donc vous en avez jusque sur le téléphone.
6: Vous allez faire ça toute ma vie?
2: De quoi donc?
6: De vous moquer de mon...
2: Oh, c'est ce qui nous a permis de faire carrière au théâtre à tous les deux, alors franchement.
6: Mondez vos prononciations, il y a que ça. Il y a aussi...
3: Oh, un soupçon de talent,
5: ouais.
6: Si je n'avais pas mondé vos prononciations...
2: Ah oui.
5: Ah oui, d'accord.
2: Ben, ce serait moins drôle. Allez, une première citation pour Florian Duchesse. Monsieur Duchesse habite Mauléon, qui a dit « Une robe longue, une paire de fournichons, un peu de maquillage, ça vous change un pape.
6: Oh. » Ah, des proches.
2: Non.
3: Gueuluche.
2: Coluche qui a dit Coluche. Eh ben, c'est une bonne réponse de Florian Gazan. Pour Josette Babel, qui habite Monchy-Lagache, dans la Somme, qui a dit « Dans le Nord, il y a 2 saisons, l'hiver et l'hiver suivant.
3: » Lynn Renaud.
2: Ah non.
3: C'est un homme?
6: Ben, c'est un humoriste.
2: Un ami de Lynn Renaud.
8: Danny Boone.
2: Danny Boone, ah, bonne réponse de Caroline Diamant.

0: Une citation pour Charles Gourcuff, d'ici les Moulineaux.
1: Ah, c'est un joueur de foot.
0: Ah oui, c'est Christian, je crois, Gourcuff.
2: Johan.
0: Christian, c'est le père.
2: C'est papa entraîneur.
0: Qui était entraîneur, et Johan, c'est le... C'est bizarre d'ailleurs, il est quand même très discret, ce footballeur, Johan Gourcuff.
3: Ah bah, il est en couple avec Karine Ferry.
0: Justement, quand on a fait la chanson secrète, là, j'ai eu le droit à ma chanson secrète il n'y a pas longtemps.
2: S'en souvient.
0: Donc j'ai regardé l'émission, et bien il y avait aussi la chanson secrète de Karine Ferry. Je me suis dit, on va voir apparaître le footballeur.
2: Oui.
0: Même pas.
2: Bah, il devait être blessé encore.
4: Non mais il est très très réservé. Hein.
0: Ah oui, par qui?
4: Non, il est très réservé, il est très très timide.
0: Ah oui?
4: Ah oui.
0: Vous l'avez connu, vous?
4: Même dans le vestiaire, il parlait pas beaucoup.
0: Ah, c'est vrai?
4: Oh ouais, très... ouais.
0: Vous avez joué avec lui à quelle époque?
4: Oh, je sais plus, j'ai fait 17 ans de carrière.
5: Mais,
4: enfin, franchement,
5: mais il a fait du foot. Vous avez fait du foot vraiment? Parce qu'il se souvient de rien.
4: Non mais c'est vrai, dans la rue quand on m'arrête, souvent on me dit pas ouais t'as fait un beau match, t'as marqué des beaux buts, on me dit ah t'es trop marrant.
0: Bah ça va aller de plus en plus avec votre présence ici parmi nous. Pour Charles Gourcuff donc qui habite ici les Moulineaux, qui a dit on dit toujours il est mort sans le sou, comme si c'était une catastrophe. Moi je trouve que c'est plutôt un bon timing.
5: Ah oui.
2: Un Américain.
0: C'est une femme. Un Américain.
1: Seinfeld.
0: Non.
1: Jimmy Kimmel.
0: Non mais
1: Jimmy Fallon.
0: Jimmy Fallon, bonne réponse. Oh, oh. De Caroline Diamant. Pour Charles Miraki, qui habite Oisserie en Seine-et-Marne, qui a dit si vous voulez que votre femme écoute ce que vous dites, dites-le à une autre femme.
6: Sacha Guitry. Oui.
0: Vous pourriez de temps en temps lui piquer la réponse, a dit le Rami, parce que ça, vous avez compris que quand je fais ça, c'est Sacha Guitry la réponse.
4: Non.
6: T'as pas remarqué
4: Je sais que quand vous faites ça, c'est que tout le monde doit applaudir. Donc j'applaudis, mais pour la réponse, pas encore.
0: Ah mais il va falloir que vous appreniez les codes de cette émission.
4: Donc c'est quoi le code là?
0: Alors quand je fais un...
5: Quand il imite...
0: Quand j'essaie d'imiter Sacha
2: Guitry. Ou quand c'est une blague misogyne, en fait.
4: Ok, donc c'est quoi la réponse?
0: Sacha Guitry.
5: Tu connais pas Sacha Guitry?
2: Il était arrière-gauche.
0: Mais vous, défaut de prononciation, vous, c'est sur quelle lettre?
5: C'est sur les S, pas sur les cheveux.
4: Moi?
0: Oui.
4: Pourquoi j'ai des fautes de prononciation?
5: Ouais, qui a par exemple dit sorbet citron.
4: Sorbet citron.
5: Voilà, moi j'y arrive, sorbet citron. Ouais.
1: Dis charlotte. Oh, dis donc, regarde les deux handicapés qui
3: sont. On est passé l'orthophoniste.
1: Dis sorbet citron.
0: Vous avez remarqué comme je m'en mêle pas.
5: Dis charlotte au chocolat.
4: Charlotte au chocolat.
5: Voilà, donc toi c'est les S, moi c'est les
4: Ch. Ah ben moi c'est les S alors.
5: Voilà.
0: Ah ben voilà, vous c'est les S. Moi aussi c'est les S.
2: C'est bien, il y a deux places handicapées pour se garer aux grosses têtes.
0: Mais ça fait que ça se corrige. Moi j'avais le même défaut que vous, je l'ai toujours un tout petit peu, mais moins aujourd'hui. Il suffit d'aller voir une orthophoniste.
4: Non, je suis bien comme ça, moi.
1: Son chat.
5: Non, vaut mieux voir un orthopédiste quand on parle comme un pied.
0: Non, mais si vous voulez, je peux vous montrer comment il faut faire, parce que
5: avec la langue.
0: Oui.
5: Ouais. C'est une question de position de langue. Moi aussi, je peux te montrer.
0: Non, mais c'est vrai, je suis allé voir une dame il y a 20 ou 30 ans de ça. Elle m'a fait m'allonger. Je vous ferai vous allonger.
2: Ah ouais. Il faut se déshabiller aussi pour être bien à l'aise.
5: Voilà, bien. Non, mettre sur le dos.
0: Moi, elle m'a pas fait me déshabiller, mais vous, je vous ferai déshabiller. Et non, mais c'est vrai, il faut s'allonger. Elle vous apprend à respirer. D'abord, c'est de savoir bien respirer.
4: Ça, je sais.
0: Voilà.
4: Mais je respire bien.
5: Moi aussi, je respire bien. Non, c'est pas ça. C'est la position de la langue.
0: Oui, bien sûr, mais...
5: Bah oui, mais
1: pardon, mais nous parlons la même langue et j'ai pas appris à positionner ma langue. C'est devenu naturellement.
3: Oui, mais elles sont peut-être mal formées par rapport
2: et aux... Et quand tu embrasses, c'est comment?
1: Elle roule dans l'autre sens.
2: Isabelle.
1: Comme en Angleterre.
0: J'aimerais bien les voir s'embrasser tous les deux. Tu crois que ça fait velcro? Oh.
4: C'est bizarre, j'ai l'impression qu'il n'y a que moi qui n'ai pas compris la blague. Je sais pas c'est qui Velcro.
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0: Une question pour Patrick Coqueron qui habite Bouxières-aux-Dames, c'est en Meurthe-et-Moselle. Si vous voulez voir l'exposition universelle, il faudra aller à Dubaï, puisque ça y est, depuis le premier... Pourquoi vous dites non, monsieur?
4: Je n'irai pas là-bas.
0: Ah, pourquoi vous n'aimez pas Dubaï?
4: Non.
0: Ah bah écoutez, en tout cas...
4: Qu'est-ce qu'il y a, Gérard? Qu'est-ce qu'il y a?
5: T'es allé, tu connais?
4: Non, je n'irai pas. Il y a trop d'influenceurs.
1: Ah non, c'est la clim.
4: Non, mais
1: tu peux pas être dehors là-bas, il y a trop... Il peut pas être dehors, il fait 50
0: tous les

0: influenceurs et toutes les influenceuses sont à Dubaï.
1: Ah, oui.
0: Bon, ben, en tout cas, il y a une expo universelle. Là, au moins, il y a une bonne raison culturelle d'y aller.
1: Ouais.
0: Depuis le 1er octobre, l'expo universelle a lieu pour 6 mois, donc, à Dubaï. Alors, j'ai regardé, évidemment, l'historique des expositions universelles. Vous savez que la première a eu lieu à Londres.
1: Londres, oui.
0: Et puis ensuite Paris, puis à nouveau Londres, Paris, puis Vienne. Voilà pour les premières villes européennes qui ont accueilli l'exposition universelle. Là, on est à la fin du 19e siècle. La première, c'était en 1851 à Londres. Et puis, pour la première fois, l'exposition universelle a quitté l'Europe en 1876. Mais pour quelle ville? Quelle est la première ville?
2: Bruxelles.
3: Los Angeles?
1: On a dit qu'on a quitté l'Europe.
3: Los Angeles?
4: Mexico?
0: Los Angeles? Non. Mexico? Non.
3: Raqqa?
0: Raqqa? Non.
3: Mossoul?
0: Mossoul?
3: Mulhouse?
0: Mulhouse?
4: Non. Hors Europe.
0: Sao Paulo.
3: Parce que c'est en Amérique du Sud.
0: C'est en Amérique, en tout cas, aux États-Unis.
4: Ah, aux États-Unis.
3: Chicago.
0: Détroit, non.
3: Alors, Dallas, New York, Denver,
0: à Washington. Qui a dit New York?
3: Moi?
0: C'est pas ça.
3: Denver. Washington?
0: Washington, non.
3: Denver.
0: Et ça qui est étonnant, évidemment. La première.
3: Saint-Louis?
0: Non.
4: San Francisco?
0: San Francisco, Dallas, non.
4: Chicago?
0: Chicago, il faudra attendre 1893 pour Chicago, chère Julie.
4: Miami, non. Allez, on va toutes les
3: faire.
4: La Nouvelle-Orléans,
0: non.
1: Salt Lake City.
0: Ça, c'est les Jeux Olympiques qui ont eu lieu.
3: Las Vegas.
0: Salt Lake City. Las Vegas, non plus.
3: Philadelphie.
0: Ah. Bonne réponse de Sébastien Thoen.
1: Et de quoi?
3: Ça fait 3 bonnes réponses.
4: Bien.
3: Elle va être contente, ma mère.
0: La première fois que l'Expo universelle a eu lieu aux États-Unis, c'était à Philadelphie. Et là, en tout cas.
3: Très bon fromage. Très bon film aussi.
0: En ce moment, c'est à Dubaï qu'a lieu cette Expo universelle pour 6 mois. Une question musicale, puisque je vais vous demander le nom d'un célèbre opéra. Un opéra dont le livret est tiré d'une pièce. Une pièce de Jean-Nicolas Bouilly.
3: Oh là là. Starmania.
0: Non. Intitulé Léonore ou l'amour conjugal. Comment s'appelle ce célèbre opéra?
4: La Traviata.
0: Très culturel. La Traviata, non.
2: Péléas et Mélisandre,
1: c'est Maeterlinck.
3: Dido et Aîné.
0: Non plus.
1: C'est deux noms? C'est Machin et Machine?
0: Non, pas du tout. C'est pas Machin et Machine.
1: C'est là quelque chose.
0: C'est pas là quelque chose.
3: L'Avventura, non. Un opéra de Mozart?
0: De Mozart, non.
1: De Wagner.
0: Italien? Non.
4: De Verdi?
0: Non.
3: De Jean-Michel Jarre?
0: Verdi, non. Jean-Michel Jarre, non.
1: Français, non.
3: Allemand, oui.
0: Enfin, oui.
1: Autrichien, quoi.
0: Ah, oui, allemand.
3: Autrichien? Alors, Beethoven. Le chien?
1: Ah, ben non, alors Fidelio.
0: Fidelio!
3: Ouais!
0: La réponse de Philippe Gueluc.
1: Le seul opéra de Beethoven.
0: Eh oui. Beethoven n'a fait qu'un opéra, alors c'était facile à retrouver.
1: Philippe,
3: tu me dois 50 balles.
1: Rambert,
3: tu me dois 50 balles, Philippe.
0: On est dans une prison espagnole, pas loin de Séville,
1: yes.
0: Au XVIIe siècle.
1: Ouais, enfin, fin XVIIe.
0: Il y a un garçon qui s'appelle Florestan, et il est prisonnier, mis au secret, comme on disait à l'époque, sur l'ordre de Don Pizarro, le méchant gouverneur de cette prison. Et pour le libérer, sa femme, Léonore, se déguise en homme sous le nom de Fidelio et elle vient travailler à la prison pour libérer son mari. C'est pas chouette, ça, quand même?
3: Ce qui est chouette, c'est qu'on changeait de sexe pour les bonnes raisons à l'époque. Alors qu'aujourd'hui, c'est la mode. Sur Insta, il changeait de bite.
1: Mais c'est juste pour énerver les parents.
3: Mais oui, c'est la crise d'adolescence. Non, mais je te jure, Chantal,
0: on va avoir des associations qui vont... Monsieur Cohen.
3: C'est sympa, merci.
5: On les a toutes, là, comme ça.
3: C'est les emmerdes absolues, là. Je voulais pas faire du cinéma, je m'en branle, mais je pense aux autres. Ah, Chantal, c'est fini. Salut, la Gaumont.
0: Monsieur Thoen, pardon. Oh, c'est pas injurieux de vous appeler Cohen.
3: Mais vous m'appelez comme vous voulez tant que vous m'appelez, mon chéri.
0: Je vous appelle deux fois par semaine pour venir ici,
3: si
0: déjà.
3: Ça pouvait être vrai.
0: Ah, c'est
1: mais
0: pas
1: Cohen,
0: mal.
1: Ça doit être un truc déguisé. Non
0: oui, ah, mais c'est ça.
1: Laurent.
0: Vos parents ont changé l'initiale pendant la guerre.
3: Oui, mais alors, enfin, quand même, ça se voyait vachement parce que Cohen, Thoen, les Allemands sont pas complètement cons. C'était quand même limite. 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
0: Comment appelle-t-on les habitants de la Lune ?
5: Les luneaux.
6: Les sélénites.
0: Les sélénites, ah, oui. Bravo !
4: Mais il n'y a personne sur la Lune.
3: Il
4: n'y
3: a pas d'habitants.
5: Bah oui.
4: Il n'y a personne sur la Lune.
0: Non, mais c'est au cas où il y en aurait eu.
4: Ah. Franchement, donner un nom de personne qui n'est pas.
3: Comme les Martiens.
0: Oui, mais il y en aura peut-être un jour. Elon Musk ou d'autres rêvent d'aller vivre sur la Lune. Et un jour, il y aura peut-être des sélénites. Et on a déjà prévu le mot, effectivement, qui désigne les habitants imaginaires pour l'instant de la Lune. Mais qui peut-être un jour seront réels.
5: Quand on aura fait une colonie sur la Lune.
0: Voilà, voilà.
7: C'était le nom d'un café théâtre, Sélénite.
0: Eh ben, vous voyez, ben, les Sélénites sont bien les habitants imaginaires de la Lune. Une question pour Ségolène Ravon. Ah. Oui, Mme Ravon habite dans le Var. Et j'aimerais que vous me disiez comment on appelle l'insecte voisin de l'abeille à corps noir et aile bleutée.
5: Bourdon.
0: Non. Appelé aussi parfois d'ailleurs abeille charpentière.
6: La mouche à l'air. Non, c'est le xylocope.
0: Le xylocope. Bonne réponse de Paul Elkarat.
5: Ah oui, alors là.
0: Ah, vous connaissiez pas les xylocopes?
6: Ah, l'abeille charpentière, c'est l'autre nom.
0: Ils creusent leur nid dans le bois.
6: Dans le bois,
7: oui, xylo, c'est bois.
5: D'où le nom, en grec.
0: Vous qui êtes, je crois, un bon menuisier, monsieur.
6: Monsieur Boutbille ou Junio?
7: Non, mais c'est vrai que quand t'achètes un appartement, ils font un.
4: Mais si tu construisais toi-même,
0: on a
7: construit des théâtres, mais.
0: Vous bricolez. Mais le week-end, vous bricolez pas.
7: Ça m'arrive, mais.
0: Ah, bah, vous
7: voyez, ils
6: poncent.
7: Ils pioncent,
5: par exemple, ils ont une lettre près.
0: Donc, vous ne saviez pas ce qu'était que les xylocopes quand on bricole. On sait ce que sont les xylocopes parce qu'effectivement.
7: C'est les petits trous.
0: On les trouve dans le bois, vous voyez.
4: Les trous, les petits trous.
7: Mais c'est des vers. C'est
4: pas, mais ils abîment le bois.
0: Ah, bah, ils abîment le bois. Ils font ah oui, ils font leur nid dedans. Hein.
4: Comme les termites, alors.
0: Ah bah,
3: Et alors, quel rapport avec les abeilles? Parce qu'elles font du miel aussi?
0: Qu'est-ce que je lui dis?
4: Elle a pas tort, parce que vous avez dit quelle est la voisine de l'abeille. Moi, je connais pas toutes les adresses des abeilles.
7: C'est un miel un petit peu plus, c'est de la sueur, ce qu'on appelle.
0: Tiens, on va rester dans le domaine animalier pour Bertrand Montel, qui habite Telgruc-sur-Mer. C'est dans le Finistère. Comment appelle-t-on un jeune poisson utilisé pour repeupler un étang?
6: Alors, on le connaît,
5: ça.
6: Navelin.
5: Le mot qui le repeupler des étangs.
0: L'alvin,
5: c'est le bébé poisson.
4: Voilà,
3: toutes les races. Oui.
0: L'alvin existe aussi, vous avez raison.
4: L'alvin triste, hein. Il y en a.
0: Car le mot qu'on cherche est un alvin.
5: Alors, Laurent, est-ce que le mot que l'on
3: cherche. Un gardon.
5: Est-ce que le mot que l'on cherche est utilisé pour désigner quelque chose qui n'a rien à voir avec les animaux et les poissons?
0: Alors, ça existe aussi un autre animal, et c'est vrai qu'on le connaît mieux sous le nom de cet autre animal que sous le nom du petit poisson qu'on met dans un
4: étang. Par exemple, une panthère, quoi.
0: Voilà.
5: Que ça désigne aussi
7: un agneau.
5: Est-ce que c'est pas une totoche?
6: Il est lourd, mais.
3: Est-ce que c'est le blanc d'amour?
0: Mais qu'est-ce qu'il est lourd, mais là, pour une fois, il a été drôle.
5: Merci, vous pouvez enlever le
4: poilu. Est-ce que c'est un animal poilu?
5: L'autre animal, est-ce que c'est un animal qui a des poils?
3: Mais il n'y a pas de poisson poilu.
7: Une paramécie?
0: Mais non. Elle dit il n'y a pas de poisson poilu, elle a raison.
7: Oui, bah.
5: Si,
7: le barbu.
5: Le barbu.
6: Le blanchon.
5: Et la boue de boule quand elle se baigne.
4: Voilà. Et l'arrêt, comment veux-tu la faire?
5: Il arrive j'ai déjà vu des raies poilues.
3: Alors, est-ce que c'est pas un petit poisson qui s'appelle le blanc d'amour?
5: Mais on te parle d'un animal poilu.
3: Oui, mais le blanc d'amour, il se transforme.
4: Je serais d'avis qu'on cherche l'autre animal qui a. Voilà. Alors, est-ce que c'est un animal qu'on trouve. Je vous parle de l'autre animal. Qu'on trouve dans la jungle.
0: Cet autre animal, on ne le trouve pas dans la jungle et je dois dire qu'il a été popularisé grâce à la télévision.
7: Mais Shadok.
0: Non, mais
7: un ragondin.
0: Non, mais en tout cas, la première définition de ce mot, c'est bien du frottin, un petit poisson qu'on met dans un étang pour le repeupler.
5: Okay.
0: Et effectivement,
4: vous venez de le dire.
7: C'est frottin.
5: Du menu frottin.
0: Non, c'est un alvin, c'est un frottin, et c'est un autre mot que je cherche et que je vous demande de me donner.
3: Et alors, est-ce que c'est un poisson herbivore ou insectivore?
4: Non.
7: Il n'y a pas d'insectes dans la mer.
5: Un poisson herbivore.
0: Qu'est-ce qu'elle raconte?
5: Un poisson herbivore.
7: Il n'y a pas d'insectes sous l'eau.
8: Si, ça s'appelle des crustacés. Dans les étangs, quand tu veux faire une mare, moi j'ai une mare à grenouilles.
9: Oh.
8: Eh bien, dans une mare
0: et
8: à grenouilles.
0: Et vous avez de l'eau jusqu'où?
10: Non, mais cherche l'autre animal qui a été popularisé.
6: De quelle famille, l'autre animal?
10: Qui a été popularisé à part la télé.
0: C'est pas moi de vous donner la famille de l'animal.
9: Ah, il a pas de poils, il a des plumes.
8: Est-ce qu'il vole, l'autre
0: animal? Tout ce que je peux vous dire, que le même mot désigne à la fois
9: Calimero.
0: Ce petit poisson fretin qu'on met dans un étang pour le repeupler, et un autre animal, attention, quand il est jeune, on le désigne ainsi.
9: Est-ce que c'est un animal qu'on a chez soi? Est-ce que c'est un animal? Est-ce que c'est un animal qu'on a chez soi?
0: Alors, vous pouvez en avoir chez vous parce qu'effectivement, par extension, on a donné ce nom aussi à un objet.
9: Oh ah, la salamandre! Un hérisson?
0: Un hérisson, non.
6: Une salamandre?
0: Et c'est d'ailleurs cet objet qui a popularisé ce mot à la télévision.
8: Une tête de loup?
9: Tête de tigre,
6: un schmilblick.
0: Non, cet objet n'est pas un œuf et un œuf ne fait pas de politique.
10: Je sais plus ce qu'on cherche, un objet,
8: un nom d'animal, un objet de ménage.
9: Je suis perdu.
6: Et l'autre animal,
0: je suis content, on va donner 300 euros.
7: Attendez, c'est un objet qui est en même temps un animal qui a été popularisé par la télé et qui est poilu.
8: Et qui fait ménage.
9: Et qui est aussi un bébé poisson.
0: Au départ, la première définition, je vous l'ai donnée.
9: C'est un fretin,
0: petit poisson qu'on met dans un étang pour le repeupler. Mais c'est vrai que c'est aussi dans l'élevage un jeune animal qui n'a rien à voir avec les poissons. Et ce jeune animal qui n'a rien à voir avec les poissons a été popularisé par la télévision au point que ça a donné son nom à un objet.
9: Un poussin.
0: Que vous pouvez avoir
8: à
0: la maison.
8: Il sert à quoi?
9: Un bec de canne?
0: Je vais vous le dire, tiens.
9: Est-ce que c'est un objet à la maison qui sert pour nettoyer, par exemple? Pas du tout.
0: Non.
9: Un poussin.
7: Oh non.
0: 300 euros pour Monsieur Montel qui habite Telgruc-sur-Mer. Est-ce que quelqu'un aurait une idée dans le public? Je ne pensais pas qu'on allait perdre un chèque RTL avec le Nourin. Un Nourin.
9: Ah, Nourin, bah oui. Maître Capello.
0: Maître Capello, souvenez-vous.
9: Ah, le cochon.
10: Dans les jeux de vin, il disait.
0: Nourin disait, on va mettre 100 euros dans le Nourin.
9: On mettait les francs.
0: Un Nourin, effectivement, est un petit porc.
9: Un
0: jeune porc après le sevrage. C'est devenu une tirelire en forme de cochon grâce à l'émission effectivement des jeux de 20h. Mais au départ, un nourin, c'est un petit poisson qu'on met dans un étang pour le repeupler. Voilà.
7: Oh non, je connais pas.
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0: Ah, une question maintenant pour Francine Bourgogne qui habite Saint-Rémy-les-Chevreuses, c'est dans les Yvelines, et j'aimerais vous demander ce qu'on appelle aussi la pomme coton. L'autre nom de la pomme coton.
9: Est-ce que ça se mange?
0: Oui, ça se mange.
10: C'est une pomme?
0: Alors, bah non, c'est pas du coton. C'est pas du coton. Mais ça pourrait ressembler à une pomme, sauf que c'est plus cotonneux.
9: C'est un fruit.
0: D'où son surnom, la pomme coton.
9: Un abricot?
10: Oui, un abricot.
0: Un abricot, non.
13: Il y a une station de métro?
0: Est-ce qu'ils ont une rue dans
14: Paris? C'est une pêche.
0: Non, mais une pêche, c'est une pêche, voyez-vous.
8: Bah oui, mais moi j'allais dire une pêche.
14: Non, mais c'est une variété de pêche.
0: Non, c'est un fruit.
8: C'est velouté.
9: Est-ce que c'est un fruit?
0: C'est un fruit. Ça s'appelle aussi la pomme coton, mais évidemment. Évidemment, ce fruit est un fruit à part entière, comme l'est la pêche ou comme l'est la pomme. Voyez-vous.
10: Le kaki.
0: Non, le kaki.
8: Le caca. Le qui a du caca-kaki, collé au cucu, collé au cucu. Vous connaissez pas ça? J'adore.
0: C'est une grand jojo, ça
8: non,
0: aussi.
8: Non, c'est Bébé Charlie.
14: Oh, ben oui, Bébé Charlie.
8: Qui a du caca-kaki, collé au cucu jusqu'au kiki.
10: Non.
0: Votre discothèque est terrible.
9: C'est vrai, j'avoue.
13: Est-ce qu'il y a une rue en province?
8: Qu'est-ce que t'es rancunier?
13: Rue des Marronniers, je sais pas, un marronnier.
0: Ah, il y en a partout.
9: Est-ce que ça pousse en France?
0: Alors non, c'est plutôt pas en France.
8: Est-ce que c'est la figue de Barbarie?
9: C'est exotique.
0: C'est plutôt au Portugal, en Grèce.
10: Oh la bouse,
8: la grenade.
0: Il faut un climat méditerranéen.
9: Des olives.
8: La grenade.
0: La grenade, non.
8: Est-ce que ça a la forme d'une pomme?
0: Bah oui, puisqu'on appelle ça effectivement une pomme coton, parce que c'est cotonneux en surface.
9: Ouais, c'est rond.
0: C'est très odorant.
8: Qu'est-ce que vous appelez cotonneux?
0: Oh bah cotonneux, qu'est-ce que vous voulez que je vous dise? C'est pas, il y a pas 10 000 explications au mot cotonneux, vous voyez.
14: Coton. C'est une sorte de baie.
8: Non, c'est pas appétissant. Un fruit cotonneux, le mot cotonneux.
0: Oui, mais on l'utilise beaucoup en cuisine.
9: Vous en mangez?
8: On mange pas l'écorce.
0: Ah, non, mais est-ce que j'en mange moi?
9: C'est huileux?
0: Huileux, non.
9: Est-ce que ça se mange tout seul ou c'est dans une préparation?
0: Ah, on fait des préparations
8: c'est
0: avec.
8: Un fruit.
14: C'est sucré.
8: Des baies de goji.
0: Comme beaucoup de fruits, voyez-vous.
8: Les baies de goji, c'est très
15: à la
16: ouais, moi, j'en mange Gogi. Quand je fais du tennis au jardin du Luxembourg.
15: Ouais, on prend des petites bêtes, Gogi. Ouais, on prend des petites
14: bêtes. Restez en province, les amis.
16: Pardon.
17: Oh. C'est portugais. On a dit que c'était. C'est dommage qu'il n'y ait pas de Toen.
15: C'est un fruit rouge.
10: Ah, des nèfles.
0: Des nèfles, non. C'est le fruit star des jardins en automne, plus particulièrement.
16: Voilà. Ah, le potimarron.
0: Non, non, non, non.
16: Le courge.
15: C'est très, très méditerranéen.
0: Ce sont des légumes, ça, vous voyez.
14: C'est
15: très méditerranéen. La citrouille méditerranéenne, très.
17: Les fleurs de courgettes.
0: Fleurs de courgettes, non, non.
15: Le
0: non.
15: Yuzu.
0: Non, non, non, c'est plus simple que ça.
10: Hein. Ah, c'est les gros pamplemousses.
0: Ah non, c'est pas les gros
16: pamplemousses. C'est des prunes.
17: Ce sont des pastèques.
15: Ah, est-ce que c'est gros?
16: Ah oui, est-ce que ça tient dans la main?
0: Et chère Valérie et chère Caroline.
15: Qu'est-ce qu'elles ont?
16: On en a.
14: Moi, je trouve que vous
15: c'est,
14: n'avez.
15: C'est la taille de leur poitrine.
0: Je suis sûr que vous connaissez l'arbre où on trouve ce fruit.
16: L'arbre à pute.
10: Oh papa.
15: Mais tu t'étonnes que les gens se plaignent après.
16: Non, je suis d'accord.
15: Les gens passent des coups de fil.
16: Je retire.
15: Ils sont bon,
0: dites là mon fruit. Alors, attends,
14: Écoutez, vous n'avez pas donné sa chance à la réponse melons, de Berléand qui a dit des pastèques.
0: Des pastèques, non, des melons, non.
15: Alors, qu'est-ce qui pourrait leur plaire aux deux, là? L'arbre à thune.
0: D'ailleurs, le surnom qu'on donne à ce fruit, pomme coton, ça vient du joli nom qu'on lui donne en Italie. On appelle ça.
15: Mélocotone.
0: Les mélacotona.
15: Mais oui, le mélocotone.
10: Tomate,
15: oui, on connaît.
0: Pamplemousse. Non, Estherelle Payani dans Télérama cette semaine fait tout un article pour justement ceux qui aiment faire des confitures, des gelées, vous voyez.
10: Le coin.
0: Bonne réponse collective.
14: Mais collectif du bon côté, c'est Junio et moi. En face, il n'y a rien eu. Hein.
10: Et alors,
17: si, parce qu'à moi,
15: je sais, parce que l'arbre, c'est le cognacier. Ça fait connasse un peu, c'est pour ça. Je pense qu'il pensait à ça.
16: J'étais pas loin.
15: C'est
16: alors.
15: Pas sympa.
0: Le coin est effectivement un fruit qui vient du cognacier.
15: Vous êtes tordu quand même.
0: Eh ben oui, mais il fallait bien que je vous aide un peu.
15: On a trouvé.
10: Ça, c'est le coin. D'ailleurs, on a trouvé.
16: Le coin.
0: Ça s'écrit C-O-I-N-G.
16: Le
0: coin, si vous préférez. Et l'autre nom du coin, c'est effectivement la pomme coton. Et d'ailleurs, j'ai une question subsidiaire à propos de ce fruit, parce que le coin est climactérique. Ah qu'est-ce que ça veut dire?
16: Et c'est pas... c'est, il est hystérique, mais par rapport au temps.
0: C'est pas
16: pauvres. Hein.
0: Ce n'est pas le seul fruit hein, qui soit climactérique. Plusieurs fruits sont climactériques.
14: Il est indifférent au climat.
15: Il regarde la météo des villes d'Elia.
0: La banane, par exemple, est climactérique, elle aussi.
16: Mais qu'est-ce que ça veut dire? Il continue à pousser quand on l'a cueilli.
0: Excellente réponse de monsieur Junior.
16: Ça m'embouche un coin.
15: Moi, je dis les cultiver.
14: Il est sur le toit du monde.
16: Je comprends pas. La banane, elle continue pas à pousser quand elle
0: mûrit. Elle continue à mûrir.
15: La tomate aussi, du coup.
16: Je pensais qu'elle prenait du.
0: La tomate aussi, effectivement.
10: Oh, bah, l'avocat aussi. Dans ces cas-là, vous prenez n'importe quel fruit, légume, mais
16: tout pourri.
10: Ça continue, hein.
0: Il y a une différence entre pourrir et mûrir.
15: Mûrir.
10: Ah, bah, ça, je confirme.
14: Elle va mûrir. Rire.
15: Oui, fais gaffe parce qu'au bout d'un moment, ça finit par arriver. Hein.
0: Mais le quing aussi est un fruit climactérique. Climactérique, effectivement, ça veut dire qu'il continue à, non pas à vivre, mais qu'il continue à, comment je pourrais vous dire ça?
10: À mûrir.
16: Avoir des sentiments pour l'arbre. Ouais. Ou...
0: Il continue à mûrir après cueillette, un peu comme les grosses têtes.
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0: Ah, vous nous avez manqué, Bernard.
17: Ah, bah, vous aussi.
0: Ah, ben non, mais ça fait un sacré vide quand vous n'êtes pas là.
17: Ah, oui. C'est gentil, ça, ou pas? Oui.
0: C'est gentil parce que vous m'avez réellement manqué.
17: C'est un double tranchant. Moi aussi.
0: Mais qu'est-ce que vous foutiez? Où est-ce que vous étiez? En tournée. En thalasso?
17: Non, en tournée. Je répétais une pièce de théâtre et c'est vachement dur.
0: Ah oui?
17: Oh, je savais pas que c'était aussi
0: difficile. Ah, vous allez jouer dans une pièce de théâtre?
17: Ça y est, on a démarré, ouais.
0: Ah, ça, alors comment ça s'appelle?
17: Le cake aux olives. Vous avez raison de vous marrer, c'est très très drôle.
0: Non, il faut que ce soit alimentaire. Le cake aux olives.
17: Et c'est avec Philippe Chevalier.
0: Voilà. Ah oui,
14: Maurice Chevalier plutôt, non?
0: Non, Philippe, c'est son père. Philippe Chevalier, vous, mais il y a des actrices aussi.
17: Non, on est tous les deux.
10: Tu fais le cake ou les olives?
17: Les olives.
0: Alors, ça doit être bien, mais c'est où alors?
17: Ben là, on est en province, puis après on arrive à Paris.
0: Oh non, parlez pas de malheur. Non, mais vous êtes content d'être en tournée?
17: Ah, j'adore.
0: C'est vrai?
17: Ah, bah, j'adore, parce qu'en plus, je tourne avec mon spectacle à moi.
0: Et les gens vous parlent des grosses têtes?
17: Ah, beaucoup.
0: Qu'est-ce qu'ils vous disent alors?
17: Que je suis bon dans les grosses têtes. Et qu'il y a quelqu'un qui n'arrête pas de me taquiner. Non, bah, ils me disent que j'ai bon caractère.
0: Ah, bah, bien sûr que vous avez bon caractère. Ah, bah oui. Ça rebondit.
6: Le Saint-Bernard, même.
0: Ah, bah, ça tombe bien, justement, pour Mélanie Harel, qui habite Danemarie dans le Haut-Rhin. C'est pour vous, monsieur Mabille, cette citation.
15: Ah, c'est sur la nourriture?
0: C'est tout. Bah, on va dire, c'est tout l'inverse de Bernard. C'est quelqu'un qui a dit: j'étais si maigre quand j'étais enfant que chaque fois que j'allais à la plage, un chien m'enterrait dans le sable.
6: Oh là là.
17: Oh, c'est Pierre Doris, ça, non?
0: Non, non, bah, il n'était pas, pas maigre, Pierre
17: Doris.
0: Non,
17: mais ça aurait pu être lui.
10: Très maigre.
0: C'est Sim. Max Boublil, c'est Sim. Pour monsieur Vieux, Michel Vieux, qui habite Douai en Anjou, qui a dit: si la théorie de l'évolution était vraie, comment se fait-il que les mères de famille n'aient toujours que deux mains?
15: Ah, c'est joliment dit.
10: C'est une femme qui a dit ça?
0: C'est une femme.
10: Ah, d'accord.
0: Morte,
10: non. Humoriste
0: vivante.
10: Ah, d'accord.
6: Florence Foresti.
0: Bonne réponse de monsieur Bellamy. Ah ben, ça tombe bien, la prochaine est pour vous, monsieur Bellamy, à l'attention de Grégory Romaric, qui a dit: lorsque Beethoven devint sourd, son perroquet se dirigea vers le mime.
10: C'est un humoriste aussi.
0: Ce n'est pas un français, quelqu'un qu'on cite rarement, mais...
15: Un américain,
0: alors américano-britannique.
10: Woody Allen.
0: Non, il a fait partie d'une troupe célèbre.
17: Monty Python.
6: Thierry Williams.
0: Comment vous dites?
10: Thierry Gilliam.
0: Bonne réponse de Valérie Mérès.
10: Ah oui,
0: c'est le prochain sera pour vous, Bernard Mabille, je pense.
17: Bah, je me demande si j'ai bien fait de revenir, parce que
0: à l'attention de Martine Canès, qui habite en Hombourg, qui a dit: l'administration, c'est un problème pour chacune de vos solutions.
6: Coluche.
0: Non, c'était avant Coluche.
6: Courteline.
10: C'est Francis Blanche.
0: Courteline, non.
10: Courte Manche non plus.
0: Léo Campion. Quelqu'un qui a un peu fait les grosses têtes, avec qui vous avez travaillé, Bernard Mabille, et moi aussi, d'ailleurs.
17: Jean Amadou.
0: Réponse de Bernard Mabille. Pour Sylviane Dupin, qui habite en Charente-Maritime, qui a dit: l'homme sage doit connaître ses limites. Moi, c'est simple, j'arrête de boire dès que je peux plus lire l'étiquette.
17: C'est un poivreau.
0: Alors, un poivreau, je n'irai pas jusque-là.
17: Borloo.
0: C'est quelqu'un qui a fait partie des grosses têtes pendant longtemps.
15: Christine Bravo.
0: Non.
15: Elle cochait toutes les cases.
0: Non, mais dans le bar d'à côté.
10: Jean-Jacques Perroni,
0: bonne réponse de Valérie Mérès, c'est Jean-Jacques Perroni. Allez, un dramaturge maintenant pour Claire William, qui habite Pontivy, qui a dit: tout est drôle dès l'instant que ça arrive aux autres.
17: C'est vrai. Jean Anouilh.
0: Non, pas Jean Anouilh, mais on n'est pas loin.
15: Jean Amadou.
0: C'est de cette époque.
6: Ionesco.
0: Non, quelqu'un qui a écrit La vie est belle, Jean de la Lune, Patate.
17: Marcel Achard.
0: Bonne réponse de Bernard Mabille. Celle-ci est pas mal, tiens, pour Freddy Proutot, une dernière pour la route. Monsieur Proutot habite à Réguigny dans le Morbihan, qui a dit: j'ai un ami qui est moitié portugais, moitié juif. Il est concierge, mais l'immeuble lui appartient.
10: ça doit être Guy Bedos, quelque chose comme ça, non?
15: Sébastien Thoen.
10: Ah, est-ce que c'est Michel Bougenard?
0: C'est pas Michel Bougenard.
15: C'est récent?
0: Alors, il est plus, j'ai envie de dire qu'il est plus portugais que juif.
17: Luis Rego.
0: Bonne réponse de Bernard Mabille.
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0: Il s'agit maintenant de retrouver le nom d'un homme d'État et homme de lettres français. Comte d'Empire, Napoléon disait de lui, il joint le travail du bœuf au courage du lion.
1: Ah de... le maréchal Ferrand.
0: Non.
15: Ça, c'est une question pour Franck Ferrand.
2: Il joint le travail du quoi? Du bœuf?
0: Il joint le travail

0: du bœuf au courage du lion.
1: C'est pas le père Foras, ça?
0: C'est Napoléon Ier qui a dit ça, alors qu'il était à Sainte-Hélène, ah oui, quand il a fait l'éloge,
2: effectivement. C'est un éloge, ça?
0: De ce comte, oui, d'empire.
3: Ah bah oui, un lion et un bœuf, la comte, force du bœuf.
4: C'était pas Daru?
3: Les jolis cheveux.
0: Comment
3: du
0: vous
3: lion.
0: Dites?
4: Daru.
0: Pierre Daru. Bonne réponse de Franck Ferrand.
3: Je sais où est la rue.
4: La rue Daru.
3: C'est où? Elle est près de chez toi.
0: C'est effectivement Daru. Qui était Pierre Daru, monsieur Ferrand?
5: Il a joué un rôle très important dans toutes les commandes de l'Empire. Il était le grand organisateur de la maison impériale.
3: Il avait une force de lion.
6: Il avait une force de bœuf avec un cœur de lion.
3: Un cœur de lion.
0: Pour Hélène Labbé, Mme Labbé habite Douai dans le Nord. Il s'agit de retrouver maintenant...
6: Ah non, Douai dans le nez.
4: C'est bien. Voire pire. Tu vois que tu peux briller, Isabelle.
0: Mme Labbé de Douai... En tout cas, espère 300 euros et je vais vous demander sous quel nom connaît-on mieux ce célèbre colonel qui, au départ, s'appelait Rémy Ranguin quand il est né à Saint-Mandé. Mais de quel célèbre colonel s'agit-il ?
1: Colonel Rayel. Colonel Rayel.
0: Bonne réponse de Monsieur Haze.
1: Ça, c'est de la culture et de l'histoire de
4: ouais,
1: France.
4: Ouais, bravo.
0: Expliquez qui est le colonel
1: Rayel. Un chanteur qui est totalement disparu.
4: Un artiste majuscule.
1: Mais qui est vivant. Il chantait « Toutes les nuits, je pense à toi. 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
4: Oh, c'est beau.
0: Vous voyez, je fais des questions pour vous, monsieur Haze.
1: En fait, non, je vous dis la vérité, j'allais le sortir en blague pour colonel par rapport au colonel, parce que je pensais que c'était un vrai truc d'histoire, et en fait, c'était vraiment le gars.
3: C'est ça, bravo. Ah oui, moi, je croyais que tu faisais une vanne.
1: Je voulais faire une vanne, mais en fait, c'est vraiment le gars.
4: Continue à faire des vannes, ça peut marcher de temps en temps.
0: Et oui, c'est le vrai colonel Rayel qui a chanté « Toi et moi » aussi, « Toi et moi ».

0: 13.
1: Okay. C'était Émilie son plus grand succès.
2: Ouais.
3: Pour Karina Thor, la question suivante, elle a porté tout le monde aussi. Hein. Madame Thor habite à Hardricourt, dans les Yvelines.
4: Qu'est-ce qu'on... Michel.
2: Ouais, on connaît que Michel, nous.
3: Qu'est-ce qu'on fait
2: qu'un... Emmène-moi danser ce soir.
5: Elle m'a cherché.
4: Ah oui.
3: Qu'est-ce qu'on fait 15 fois par jour?
4: L'amour.
3: Ah, en moyenne.
2: Ah, on pète.
3: Bonne réponse de Christophe Baudouin.
5: Ah oui, c'est pour nous, ça.
4: Tu te rends compte que c'est ta première bonne réponse?
2: Non, c'est pas vrai.
3: Merci. Effectivement, les êtres humains pètent à peu près 15 fois par jour. Ce qui
6: est mais en comptant les nuits.
2: Oui, parce qu'on se rend pas compte, la nuit, il paraît qu'on pète beaucoup.
7: Merci Laurent de faire des questions
1: jour,
7: pour moi.
1: C'est par jour, c'est pas par nuit.
2: Non, mais par jour, c'est pour, la, pour les 24 heures.
1: Par jour
2: heures.
1: Ou par nuit?
2: Non, pour les 24 heures. Bah,
1: parce que par nuit, ça peut monter à 45, attention.
2: Ça dépend ce que tu as mangé.
3: N'ayez pas honte de péter, en tout cas. Sachez que chacun le fait en moyenne une quinzaine de fois par jour.
2: Pendant l'émission?
3: Homme comme femme. Ce qui représente un volume de 0,25 litres de gaz à 2 litres de gaz au quotidien, à peu près.
2: Ah, quand même.
4: 2 litres?
3: Et oui, oui.
4: Ah, et vous croyez que les écolos veulent nous interdire?
6: Vive le métro aux heures de pointe.
3: On le sait que, on sait que les pets de vaches sont évidemment.
4: Pourquoi vous me regardez? Je suis encore comptabilisé dans les humains.
2: Les pets de Caroline sont-ils très dangereux pour la planète?
3: Vous posez une question, je vous réponds, moi. Oh et merde. Alors,
2: bah, c'est le cas de le dire.
3: Il faut éviter de manger des chewing-gums. Ça fait péter.
2: Oh, les choux aussi.
3: Il faut éviter de parler en mangeant, car ça fait entrer des gaz discrètement dans le ventre qui finissent par causer des ballonnements. Vous voyez, c'est pas conseillé de parler en mangeant.
4: Gueule. Il y a les dîners où on parle pas. Alors,
2: oui, mais on pète pas.
4: Hein.
1: Alors, est-ce que je peux poser une question? Parce que j'ai appris quelque chose. Je vais demander
3: je vous en
1: à Franck Ferrand, parce qu'il connaît l'histoire de France. Est-ce que c'est vrai que dans la bienséance... C'est moins grave de péter à table que de roter à table. Péter à table, c'est accepter, roter, c'est vraiment mal vu.
2: Et voici la réponse de Franck Ferrand.
6: Alors, la réponse, je la confie au père de Sacha Guitry, c'est pour faire plaisir à Isabelle, à Lucien Guitry. On disait qu'il avait fait beaucoup de voyages en voiture. Alors à l'époque, c'était des diligences, hein, avec Réjeanne, la grande comédienne. Et il dit, oh, elle avait une haleine atroce.
2: Non, Régine, Régine, tu
6: comprends. Et en plus, elle rotait, c'était atroce. Et les gens disent, mais vous avez ouvert la fenêtre? Non, j'ai pété pour changer l'air.
2: On ne s'attendait pas à ça comme chute.
1: Wow. Bonne réponse.
2: On n'attendait pas cette chute.
4: C'est vrai. Bravo. T'as bien fait de demander.
1: Elle est bonne la chute. Alors là. Je suis désolé, j'ai compris.
2: Mais il paraît qu'il ne faut pas se retenir.
3: Il y a eu la fameuse histoire entre Jacques Chirac et la reine d'Angleterre.
4: Ah bon?
3: Ah bah oui, à un moment donné, Jacques Chirac lâche un P et.

0: Et il dit à la reine d'Angleterre, je préférerais que ça reste entre nous. Et elle lui répond, moi, je préférerais que ça se dissipe.
1: Vous croyez que non, c'est vraiment vrai. Passé c'est
0: ça? Mais non, enfin voyons.
2: Ah, moi, je suis crédible.
3: Mais quelqu'un a déjà pété pendant l'émission ou pas?
0: Bah oui.
1: Ah bon?
0: Chantal Latsou est notre spécialiste.
3: Elle pète pendant l'émission?
0: Ah bah, bien sûr, c'est bien connu.
1: C'est vrai?
0: Bah oui, enfin voyons.
4: Eh oui, ah bon, je me suis lâché.
0: Non, mais ce que j'adore, parce qu'elle se penche un petit peu à droite, un petit peu à gauche.
1: C'est vrai?
2: Mais moi, je croyais qu'elle bougeait.
1: Elle bouge encore. C'était
0: pour ça. Il n'y a que pour ça. 15, en tout cas, c'est...
1: Oui, c'est une belle moyenne.
0: Le mieux, c'est de compter la prochaine fois, comme ça. À partir de demain matin, vous comptez.
1: Pourquoi, mais Caroline?
0: Par exemple, là, moi, je viens de faire un rototo. Bah, c'est le premier du jour. Et bah, comptez, et puis comme ça, on se donne rendez-vous demain et on compare.
1: Si vous voulez.
2: Moi, je vais vous dire, j'ai réussi à être marié pendant 20 ans, plus de 20 ans. Je n'ai jamais entendu mon mari péter.
1: Non.
2: Jamais je n'ai pété devant lui.
1: Non,
2: jamais.
1: C'est pas possible.
2: Mais si,
0: non, mais j'ai le mariage qui a pété.
2: Bah, je préfère. Je préfère.
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0: Combien de temps vous restez à table quand vous êtes à table, Bernard?
6: Bah, ça dépend si je peux.
0: Ah, ça, c'est le P de fin de table qu'il vient de faire.
3: Non, mais comme il arrive plus à.
6: Ça dépend si je peux me lever ou
3: c'est
6: pas.
3: Ça. Il arrive plus à se lever. Une fois qu'il est à table, il y reste.
0: D'ailleurs, il se lève pas de table, il repasse par en dessous. On est content que vous soyez revenu parmi nous parce qu'on savait plus de qui se moquait.
6: Bah oui, bah là, ça y est.
0: Même Ryu a maigri, a perdu je ne sais combien de kilos.
6: Oui, voyez, j'ai vu ça.
0: Oui. Alors, c'est terrible.
6: Bah, moi pas.
0: Et ça fait plaisir que vous ayez gardé tous
6: mes kilos. Oui. Toute ma cellulite.
3: Tout votre humour.
0: Il paraît que vous avez acheté un tapis de marche.
6: Oui.
0: Mais un tapis de marche, ça s'appelle un tapis de course, en fait.
6: Oui, mais pour moi, c'est un tapis de marche.
0: C'est-à-dire que vous l'avez mis à l'arrêt. En fait, c'est un tapis de course que tu branches pas.
6: Ah oui, c'est ça, oui.
3: Mais parce qu'en principe, c'est pour courir, ça.
7: Mais oui, non, oui, tu peux très bien marcher.
6: Alors,
7: hein,
6: il y a une ceinture abdominale, je ne sais pas à quoi ça sert.
0: Une ceinture abdominale, oui,
8: c'est pour te masser le ventre.
6: Ah, ça te masse le ventre.
8: Oui, bien, voilà, tu la mets autour de ton ventre et tout en marchant, tu te fais masser.
6: Et puis alors, il y a un truc.
0: Tel que je le connais, il va la mettre autour de la bite.
6: Ah non, il n'est pas assez grande. Enfin, la ceinture.
0: Ça démarre fort. Allez, une première citation pour Mme Carré, qui habite Gruissant dans l'Aude, qui a dit « Ne marchez pas dans la mode, ça porte malheur. »
7: Desproges.
0: Pierre Desproges, bonne réponse de Valérie Mérès. Qui, rappelons-le, a eu l'honneur de faire de la radio avec Pierre Desproges. C'était sur RMC, hein, c'est ça?
7: Oui, moi j'ai travaillé avec tous les grands.
6: Moi aussi, j'ai
0: fait
6: de la radio.
0: Travaillé avec Coluche, Desproges, Ruquier.
6: Moi aussi, j'ai travaillé avec Desproges.
0: Ah, c'est vrai.
6: 2 ans sur Inter.
0: Oui. Ah oui, et je vous écoutais d'ailleurs dans Les Parasites.
6: Sur l'antenne.
0: Exactement. Et j'avais à peu près 18 ans et je vous écoutais. Il y avait Le Luron aussi.
6: Le Luron, Desproges. Il y avait Evelyne Grandjean aussi.
0: Oh, j'adorais Evelyne Grandjean.
6: Qui travaillait avec Desproges.
0: Oui, elle se mettait au piano et lui était à côté. C'était chouette.
6: Ça, oui.
9: Que de souvenirs, que de souvenirs.
6: Vous confondez peut-être avec Mireille du Petit Conservatoire, non?
0: Non, pas du tout. Ils avaient un sketch où elle était au piano et lui à côté Pierre Desproges.
6: Ah
0: oui, oui. Il ne se souvient plus de rien, ça y est, c'est terrible.
6: Il faut bien que ça arrive un jour. Hein.
9: Chaque jour, il rentre chez lui, il fait « Mais pourquoi il y a un tapis de marche au milieu du salon ?»
0: Une autre citation pour Madame Note, Muriel Noté. D'ailleurs, elle est pour vous, cher Bernard, cette citation. Je ne parle pas de la citation, mais surtout de celui qui l'a...
6: Alors, c'est un vieux...
3: C'est un vieux chansonnier.
0: Quelqu'un que vous avez croisé dans les cabarets, voilà, forcément.
6: Sous Napoléon III.
0: Qui a dit « Ève... » Et celle qui a inventé la formule « Je n'ai rien à me mettre ».
6: Ah, c'est joli ça. Pierre-Jean Vaillard, peut-être?
3: Julie Pietri?
0: Non, il a travaillé à La Vache Enragée avec Jean Valton, au Caveau de la République.
6: Jacques Grélot?
0: Non, il a travaillé avec Jacques Grélot à la Boîte à sel.
6: Robert Roca?
0: Robert Roca, bonne réponse de Bernard Mabille. pour Hélène Roussel, qui habite en Haute-Savoie, qui a dit « Les lois de l'humour sont très sévères. On ne peut plus se moquer des victimes, des noirs, des homos, des musulmans, des juifs, des handicapés. Mais de qui se moque-t-on ?»
3: Ça, c'est assez récent, du coup.
0: Ah, c'est oui. très récent.
7: C'est Donald Trump.
0: Non, c'est pas Donald
9: Trump. Jean-Marie Bigard.
0: Non.
3: Ça a été dit en français.
6: Stand-upper.
0: Pas stand-upper, français et camarade à nous. D'ailleurs, qui sera là, il faut le dire, pour l'enregistrement des 10 ans des grosses têtes au Dôme, tout à l'heure à 19h30.
9: Jérémy Ferrari.
0: Non, pas Jérémy Ferrari.
7: Philippe Gueluc.
0: Philippe Gueluc, bonne réponse de Valérie Mérès et Bernard Mabille. Pour Sabrina Oisy, qui habite Séryfontaine, qui a dit « La chirurgie esthétique, si c'est bien fait, ça ne se voit pas. Mais si ça ne se voit pas, ça sert à quoi ?»
9: Les frères Bogdanov.
0: Non.
6: C'est américain.
0: Ah non, c'est français.
3: Quelqu'un qui a eu recours à la chirurgie.
0: Alors écoutez, franchement...
6: Ça se voit pas.
0: On s'en serait aperçu.
3: Ah.
0: Elle sera d'ailleurs avec nous cet après-midi.
7: Anne
0: Roumanoff. C'est pas gentil.
3: On l'a eu doute direct.
6: Non, c'est pas sympa, non.
3: C'est vrai que c'est pas gentil, pardon. En plus, elle a eu un peu recours. Hein.
0: Je lui transmettrai cet après-midi. Non, elle a eu recours.
6: Les dents.
3: Ah bah, couleur bidet.
6: Oui, bidet.
3: Elle a les dents très très blanches.
0: Elle a toujours les dents rouges. Il y a toujours ce rouge à lèvres.
6: Oui, parce qu'elle a les dents qui dépassent de la lèvre.
3: Parce qu'ils lui ont pas mis la bonne taille.
6: Ils lui ont mis plus de dents qu'au départ.
3: Ils lui ont mis les dents de Morandini. Alors
7: mais c'est parce que le rouge à lèvres s'accroche au bidet.
9: En tout cas, elle est impatiente de vous revoir.
8: Ouais, les bons camarades. Vous l'aimez.
0: Les dents de Morandini. Vous parlez des dents de lait qu'il a sur la bite.
8: Oh là là.
6: Vous écoutez Radio Bétarab.
8: Radio Bétarab.
9: Vous voilà, tout est fait, mais moi j'ai un début de carrière à lancer.
0: Une autre citation pour Karine Leclerc, qui habite Carros dans les Alpes-Maritimes, qui a dit « Je pense des femmes comme Vauban des citadelles ». Vous voyez, c'est un peu d'ailleurs comme tout à l'heure quand je vous ai comparé au Tour de la Rochelle, chère Valérie Mérès. Mais là, c'est pas moi qui ai fait cette citation. « Je pense des femmes comme Vauban des citadelles ».
9: Stevie ?
0: Non. Toutes sont faites pour être prises. Hein ? Toute la question est dans le nombre de jours de siège.
7: C'est Charles de Laclos ?
6: Elle se réveille, elle.
0: L'auteur des Liaisons dangereuses.
3: Oui. Chauderlot.
0: J'avais bien compris. Elle l'a dit dans le désordre, mais j'ai bien compris. Non, ce n'est pas Chauderlot. Comment on dit déjà ?
3: Charles Chauderlot
0: de Laclos. Voilà, non, c'est pas lui.
7: C'est aussi loin que Chauderlot de Laclos ?
0: Oh, c'est du 19e siècle, en tout cas. Le 19e incarné.
8: Hugo.
0: Victor Hugo. Bonne réponse de Philippe Claudel.
8: C'était un chaud lapin.
0: Une citation plus difficile, car c'est quelqu'un qu'on cite rarement, et faut-il encore le connaître, pour Stéphanie Crozier, qui habite Mâcon en Gironde, qui a dit « Les prétextes n'ont jamais besoin d'être vraisemblables, autrement ils seraient des raisons et non des prétextes. »
9: Adil Rami ?
0: Non.
6: En tout cas, c'est un mec chiant. Hein.
3: Non, mais c'est joli.
0: C'est joli, avoué.
6: Oui.
0: Il faut comprendre la phrase, Bernard.
8: Oui. Répétez.
6: Carrément que je suis un con.
0: Je la répète.
3: Non, mais si, c'est joli.
7: Non, mais on a compris.
3: Non, mais pas Bernard, il n'est pas futur.
0: Expliquez à Bernard alors ce que ça veut dire, Marcella.
7: Ça veut dire... Tu n'as pas compris la phrase ?
6: Non, vas-y, j'aime t'entendre.
7: C'est un notaire qui dit que les prétextes ne sont pas des raisons. Sinon, ce serait pas des prétextes.
9: Merde, j'avais compris avant.
6: Tu pourrais le dire en français.
0: Les prétextes n'ont jamais besoin d'être vraisemblables. Autrement, ce seraient des raisons et non des prétextes. Oh, c'est vrai,
6: en plus.
0: C'est un français.
9: Un alcoolique.
0: Un français meurt ici, d'ailleurs, à Neuilly-sur-Seine.
3: Vous croyez dans le studio ?
0: Non,
8: dans le grand studio.
3: C'est violent.
7: C'est un romancier.
0: Alors, un romancier, biographe, essayiste, voilà.
3: Il est mort il y a longtemps ?
0: Qui fut même président du jury du Festival de Cannes, tiens, en 1957. Oh, bah,
9: 57.
3: Ouais. Mais il n'avait pas fait de cinéma, ce monsieur.
0: Non, il a écrit des biographies de Victor Hugo, de Georges Sand, de Balzac.
6: Ah oui.
0: Il fut académicien français aussi.
6: Oui.
7: Il est mort en quelle année ?
0: Il est mort en 1967.
6: C'est pas Jean Co.
0: C'est lui qui avait traduit, d'ailleurs, le célèbre poème de Rudyard Kipling, If, sous le titre Tu seras un homme, mon fils.
9: Non, mais Paul n'est pas là, mais je suis là. Laurent, donnez-moi sa date de naissance et j'enchaîne.
0: 1880. 25 à Elbeuf.
9: Ah ben, c'est une belle date.
3: Mauroy.
8: André Mauroy.
0: Bonne réponse. Ils se sont mis à deux.
3: Ah oui.
0: André Mauroy. Bonne réponse de Philippe Claudel et Christophe Beaugrand.
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0: Il paraît que François Hollande redevient populaire.
3: Oui.
0: Je n'en revenais pas moi-même.
12: J'ai dîné avec lui il n'y a pas longtemps chez Gérard Jugnot.
0: Et alors ?
12: C'était génial.
9: Il est drôle, hein ?
12: Oh, il est drôle. Pour un mec de gauche, il est drôle.
0: Mais Gérard Jugnot ou François Hollande ?
12: Les deux. Non, Jugnot, ça fait longtemps qu'il n'est plus de gauche. Alors, moins à gauche,
0: mais
12: moins à
0: droite que Clavier. Vraiment, pour de vrai, vous avez.
12: Non, j'ai dîné avec lui, super.
0: Dîner avec François
12: Hyper
0: Hollande.
12: Sympa.
13: Mais qu'est-ce que tu fais avec Jugnot ?
12: C'est Gérard qui fait bien. J'ai un dîner avec un ancien président. Alors, moi, j'ai que ça à foutre. C'était ça, ou faire un baby foot avec les copains. Et j'étais chez lui, effectivement. Et il le disait lui-même, il sentait que dans la rue, on l'aimait plus qu'avant. Quand il était président, il recevait un peu des colibés. Là, dans la rue, il va à la supérette, il va tout ça. Les gens lui disent bonjour.
7: Mais il vient dans ma rue, souvent. Et il s'est mis à parler avec les gens comme un clown. Enfin, il s'est mis à dire bonjour. C'est pathétique.
12: Tu confonds pas avec Rio ?
7: Pathétique.
8: Non, mais il veut revenir en politique.
0: Vous voulez dire qu'il racole dans tous les quartiers, c'est ça ?
3: Il est en campagne.
0: Bon, en tout cas, s'il peut revenir, il reviendra, nous dit Le Figaro. C'est Richard Flurin et Pierre Le Pelletier qui font un article que peut-être vous avez lu, Christophe Barbier, aujourd'hui dans Le Figaro. L'ex-président se déploie sur le terrain. Vous avez raison, vous voyez, Marcella. Il est devenu la troisième personnalité politique préférée des Français.
12: Ils sont vraiment débiles, les Français.
0: Ça me paraît tellement incroyable. Mais
12: Jean-Jacques Goldman est encore la personnalité préférée des Français. Il ne fait plus rien depuis 25 ans.
0: C'est bien. La différence entre Goldman et François Hollande, c'est que, vous l'avez dit, Goldman ne fait plus rien, alors que Hollande, lui, n'a jamais rien fait. Ça fait quand même grosse différence. François Hollande, en tout cas, se prend à rêver, nous dit le Figaro. Et là va venir ma question, évidemment. Évidemment. Pourquoi il se prend à rêver ? Parce qu'il aura 72 ans au printemps 2027.
3: Ah ouais,
0: prochaine présidentielle.
12: Pas, hein. Pour les 50 ans des grosses têtes.
0: Voilà. 72, vous avez raison. Pour les 50 ans des grosses
12: têtes. Il viendra, l'émission.
0: J'avais pas pensé à ça. On sera en pleine présidentielle pour les 50 ans des grosses têtes.
12: On va tout fêter, les 50 ans des grosses têtes. La victoire de Bardella. On va être super.
0: Et mon départ.
8: Non.
0: Je vous disais donc que François Hollande aurait 72 ans en 2027. Et évidemment, les candidat aux différentes fonctions présidentielles à travers le monde, c'est vrai, maintenant, comme avantage parfois d'avoir de l'expérience, une certaine forme de sagesse. Il est évoqué dans cet article du Figaro, évidemment, Joe Biden aux États-Unis, Lula, qui a été élu, plutôt même réélu au Brésil, Mario Draghi en Italie. Mais voilà ce qu'on nous dit ensuite. Et c'est même d'ailleurs François Hollande lui-même, paraît-il, qui prononce cette phrase, c'est un peu le mythe du vieux général romain qu'on va chercher en période de crise pour apaiser le pays. Mais quel est le nom de ce vieux général romain qu'on est allé chercher à une époque en période de crise ?
9: Cincinnatus.
0: Cincinnatus. Bonne réponse de Christophe Barbier.
12: Le cousin d'Hibernatus.
0: Vous pouvez expliquer, Christophe.
9: Rome était dans une situation très très difficile. C'était la Rome très ancienne. Lui s'était retiré de la guerre.

0: sorti à cette époque, une époque, cette expression, non?
1: Et José Bové,
2: et d'ailleurs, il y est retourné, on n'en entend plus parler, de Montebourg.
3: Qu'est-ce qu'il devient, Montebourg?
2: Il fait du miel et des glaces.
1: Non!
2: Il a tout compris. Soutient le miel français et des glaces françaises.
1: Ah ouais. C'est marrant parce que les
2: hommes... quelqu'un qui était complètement givré, les glaces, c'est normal.
1: Hein. Il est on fire aujourd'hui. Les hommes d'un certain âge, eh ben, on dit qu'ils ont de l'expérience, alors que les femmes d'un certain âge,

0: criminels.
1: Ah bon?
0: Mais
1: ah bon.
0: Oui, ça c'est l'histoire la montre très toujours. Les plus grands criminels sont les jeunes.
2: Ah oui, demande à Cédric Jubilard.
3: Oui, mais si, si Hollande revient demain, il a déjà connu le pouvoir, il a plus faim, il a plus envie de.
0: Mais
3: faut
0: tu
3: avoir
0: vois,
3: envie, il faut avoir
2: mais
3: envie.
2: Mais c'est ton
4: mais
2: point
4: non,
2: de vue, les anciens. Non.
4: Vous me fatiguez tellement, je me demande s'il n'est pas temps de faire revenir Philippe Bouvard.
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4: Pour Rémi Jaya, qui habite Vichy, dans l'Allier, pouvez-vous me dire comment s'appelle le bouchon qui se trouve à la frontière entre la Colombie et le Panama?
2: Un embouteillage?
3: Le pan, entre le Panama
2: Hidalgo,
3: et...
2: Le Hidalgo ouais.
4: C'est une zone de marais et de forêt située à la frontière entre la Colombie et le Panama.
6: L'Amazonie?
4: Non, ça fait quand même 160 km de long et 50 km de large.
3: Ouais.
4: Il n'y a aucune infrastructure à cet endroit, aucune route. Et c'est très connu, évidemment, en géographie. On appelle ça la région du ou le bouchon du.
3: Du diable?
4: Du diable, non.
2: Ça se sniffe?
4: Ah non, ça se sniffe pas.
7: Le
4: non.
7: Bouchon de...
6: Le bouchon, c'est la terre?
4: Non.
6: Ce morceau
4: non,
6: de
4: non,
6: terre
4: non,
6: qui
4: non.
6: Monte?
4: Non, non, non.
6: C'est un nom propre.
7: Et pourquoi on appelle ça le bouchon? Parce que c'est la forme d'un bouchon?
4: Oui, un peu,
2: oui,
4: voyez-vous.
2: Dire, oui.
4: C'est à l'est de l'isthme de Panama, à cheval sur le Panama et la Colombie, et ça marque la limite entre l'Amérique centrale et l'Amérique du Sud.
7: Y a pas
4: le
7: bouchon de cocaïne, c'est pas l'isthme de Panama?
4: Non, non, non, non, non, non, non.
7: Alors attendez.
3: Alors, ce bouchon...
7: est-ce que c'est un mot espagnol que nous
4: cherchons?
7: Alors
4: on peut le dire à la française, on peut le dire à l'espagnol.
7: Si on le dit à l'espagnol, on le dit comment?
4: On dit pareil, oui, c'est pareil.
7: Tu veux le faire parler, toi? Je vais vous faire parler.
4: Bah oui. Alors, là. Pas très loin, vous avez côté Panama. Mais un Yaziva, vous voyez, qui est le principal...
6: L'Aziza ?
4: Non, Yaziva, qui est le centre culturel. Et puis, alors, vous avez évidemment quand même quelques Indiens par là. Hein. Vous avez les Cuevas, mais ils ont été exterminés depuis. Les Emberas, les Kunas.
7: Ah, donc c'est...
6: Il y a des chutes d'eau célèbres.
4: Pardon ?
6: À côté, il y a des chutes d'eau célèbres.
4: Il y a peut-être des chutes d'eau célèbres, mais pas à ma connaissance, non, non, non, non.
7: Laurent, est-ce que vous nous donnez des tribus d'Indiens parce qu'en fait, ça, le nom, ça porte le nom d'une tribu?
4: Ah, pas du tout. C'est quand même une zone d'activité pour les rebelles colombiens qui viennent parfois.
6: Ah, le cartel, Medellin, où elle était?
2: Le bouchon du parc. Comme dirait Caroline, on ne peut pas répondre si on ne sait pas la réponse.
3: On peut deviner.
7: Laurent, aidez-nous.
4: Je peux vous aider phonétiquement,
7: ah,
4: si vous voulez.
7: Ah, oui, bah oui. Moi, toute aide est
4: à moins
7: bienvenue.
4: Que quelqu'un dans la salle ait la réponse et lève la main, mais je n'ai non. pas l'impression. Non, non, non.
6: Improuvable. Hein.
4: Alors, je vais vous aider, alors.
3: Attends,
4: c'est on va dire alors, que c'est une façon pour Jean-Philippe Janssen de répondre quand quelqu'un le remercie. Il, dans ces cas-là, il dit...
6: Merci les gens. Pas de non. quoi.
2: Biloute.
6: Oui, quand même.
7: Le
6: oui.
7: bouchon de Biloute.
4: C'est pas le bouchon de Biloute, non. Attendez. Vous faites Jean-Philippe, Bernard.
7: Oui, oui, oui, oui. Ok.
4: Moi, je vous dis merci, Jean-Philippe. Et tu réponds?
7: De rien, madame.
4: Bonne réponse de Bernard, ma vie. Le bouchon d'Arien.
6: Jamais entendu ce nom, jamais.
2: Oh, quelle alors, belle question.
4: C'est la région du Darien. Et c'est vrai que Jean-Philippe, quand on lui dit
2: oui,
4: merci,
2: Darien.
4: Répond Darien.
6: Darien. Darien.
4: Le bouchon du Darien, vous ne connaissiez pas, Stevie?
3: Non, mais j'irai voir sur Google Earth.
4: Ah ben voilà, ben oui, vous voyez, comme quoi vous avez encore à apprendre en géographie.
3: La Terre est vaste.
7: Hein. Non, mais, ça, c'est bien dit.
3: Non, mais, en plus, je m'intéresse à la Lune, aux cratères, aux machins, je peux pas être partout.
4: Hein. Eh ben écoutez, si vous intéressez à la Lune, foutez-y le bouchon du Darien. Ça nous arrangera tous.
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4: Question qui va quand même, je pense, faire beaucoup parler dans cette émission. Et c'est pour Dominique Berthoud qui habite Moncey-en-Belin dans la Sarthe. En effet... Quelle photo Bertrand Laforêt a faite en 1980, photo qui va beaucoup vous étonner sur une plage de Cannes pendant le festival.
9: Moi, je le connais, ce photographe.
4: Bertrand Laforêt?
9: Oui.
4: Ah oui?
9: Est-ce que je ne serai pas sur cette photo?
4: Vous êtes sur cette photo.
10: Est-ce qu'il est tout nu?
4: Non, non.
2: Ah, c'est avec

0: Cicciolina?
1: Non, pas loin.
0: Brigitte Bardot?
1: Non, pas loin.
2: Il est avec une star.
0: Claire Chazal?
1: Ah oui, oui.
2: Une star du porno.
1: On est en pas quand même, on est en 1980. Ils sont tous les deux sur la plage.
2: Et c'est un peu sexy?
3: C'est pas Gérard qui est sexy.
4: Bah non.
2: Voilà. Il avait la moustache à l'époque.
4: Et ce serait une actrice?
1: Ah oui, une actrice.
0: C'est pas Valérie Mérès?
1: Et c'est Valérie Mérès!
0: Ouais, t'as raison, c'est Gérard qui est sexy, ouais.
1: Alors, parce qu'alors la photo vaut son pesant de cacahuètes.
3: Mais, hein. C'est dans le film d'Houry.
2: Oh, elle sort d'où cette photo? Qu'est-ce qui se passe?
0: Mais c'était dans quel cadre? Un séminaire?
5: T'aurais pu te faire du blé.
2: Il faut nous la décrire, Gérard.
4: Mais là, parce qu'on tournait.
3: Oui,
4: on tournait à Cannes.
3: Le coup du parapluie.
4: Le coup du parapluie. J'avais une très jolie veste.
0: C'est sublime, Gérard.
1: Mais pourquoi vous avez ces cheveux, Valérie Mérès?
3: Parce que, en fait, pour le film, Gérard Houry avait voulu que je me teigne
2: en blonde.
3: En blonde.
1: Et que vous appreniez le français dans un deuxième temps. Vous êtes mignons tous les deux.
2: Il y a un doute sur la veste.
3: Mignon.
2: La
3: moi,
2: veste de Gérard, quand même.
4: Mais je joue un impresario, de Pierre Richard.
1: Et c'est là qu'on voit quand même que Cannes a beaucoup changé. À l'époque, vous aviez Gérard Jugnot et Valérie Mérès à Cannes. Aujourd'hui, c'est Jodie Foster et Nabila, vous voyez.
0: Il y a Nabila au Festival de Cannes.
2: Oui, elle est
4: créatrice de contenu.
2: Elle a fait la montée des marches.
1: Dieu sait que j'aime beaucoup Anne-Elisabeth Lemoine et l'émission C'est à vous. Ouais. Mais je trouve que quand même, franchement, quand on reçoit Jodie Foster, on reçoit pas Nabila en même temps.
0: C'est pour contrebalancer.
1: Ah mais non, je trouve mais je trouve ça honteux.
0: Honteux.
5: Elle a reçu les deux.
2: Oui.
5: En même temps.
2: Et elles étaient assises à côté.
1: Mais enfin, franchement.
0: Et il y avait Bertrand Cantat à la météo. Non mais elle a plein de trucs à raconter sur sa vie quoi. Après vous savez bien patron, le Festival de Cannes maintenant c'est le festival des marques, des cosmétiques, beaucoup plus que du cinéma.
1: C'est pas ça que je vous dis, je n'ai aucun problème à ce qu'on reçoive Nabila éventuellement dans C'est à vous. Le problème pour moi, ça m'a choqué, c'est en même temps que Jodie Foster. C'est ça.
0: Et ils lui ont posé les mêmes questions.
2: Non mais ça donne l'impression de les mettre sur le même plan.
0: Ça c'est ouf, s'ils ont fait ça c'est ouf.
1: Non, ce qui est génial c'est que Jodie Foster parle mieux français que Nabila.
0: Mais c'est un casting d'émission, c'est comme les grosses têtes. On met un génie comme moi, puis on met Junio en face. Pour contrebalancer.
2: Alors, tu veux dire que Junio, c'est Nabila, et toi, tu es Jodie Foster?
0: Et inversement.
1: Vous êtes contente de retrouver cette photo, Valérie Mérès, alors?
3: Oh, bah, ça me fait toujours. Ça m'émeut toujours de.
0: C'est un film mythique.
3: De me voir avec Gérard.
1: Mais pourquoi vous étiez ensemble à cette époque-là? Parce que là on croirait quand même.
4: Pas du tout.
3: Ah, mais non.
2: Vous avez jamais tâté.
0: Vous avez joué au docteur un petit peu quand même.
2: Oui.
0: Il n'y a pas eu une partie de Ça va, ça vient, maman?
3: Mais pas du tout.
1: J'ai vérifié, vous aviez 25 et 29 ans, l'un et l'autre.
2: C'est incroyable parce que Gérard, il en fait 60 sur cette photo.
0: Mais non. Il a toujours eu 60.
2: C'est ça qui est formidable.
4: Je suis arrêté à 50.
1: Valérie est la plus jeune, elle a 25 ans sur cette photo.
4: Oh, t'es mignonne, hein. Suivant son Wikipédia. C'est l'avantage avec Valérie, c'est qu'on rajeunit quand on regarde son Wikipédia.
0: Non, mais moi, j'ai vu un dessin de Valérie dans une grotte de Lascaux. Hein.
2: C'est comme
1: un bas, Lascaux. En tout cas, c'est vrai que cette photo de Gérard, on va la distribuer, hein. On va la faire passer dans le public pour que vous puissiez la mettre chez vous. Mais
0: avec cette veste.
1: C'est vrai que non mais c'est mignon de vous retrouver tous les deux comme ça. Gérard, vous êtes presque ému même.
4: Ouais, c'est touchant.
1: Ouais. Ouais.
5: C'est peut-être l'année où j'y ai travaillé. C'était en quelle année?
1: Ah non, c'était pas le festival de Cannes. Hein.
5: C'est lâche.
4: Mais c'est lâche.
5: C'est lâche.
1: Je l'avais depuis un moment, puis je savais pas sur qui ça allait tomber.
2: Et comme par hasard.
3: Par contre, ce qui était fou, c'est que on a tourné pendant le festival de Cannes avec Gérard. On nous a fait monter les marches et tout. C'était l'ancien palais pour une scène. Alors qu'il y avait des tas de gens, les figurants, c'était les vraies personnes qui étaient là, quoi.
4: Ah, c'est la première fois et la dernière que j'ai monté les marches pour un film à moi.
1: Ah oui?
4: Oui.
1: Ils vous ont jamais invité à Cannes autrement officiellement?
4: Si, mais pas pour un de mes films.
1: Ah voilà, pas officiellement.
4: On a failli y aller pour Tandem. Mais
0: attends, t'as pas eu la palme pour Pino Simple Flic?
3: Alors que moi j'ai monté. Alors
2: il est
3: que...
2: con, il est méchant en plus.
0: Alors mais en plus j'adore ce film, je me moque de toi mais j'adore.
6: Mais la palme elle est pas remise à un acteur, elle est remise à un film.
0: Alors
6: un
0: Pino Simple Flic.
3: Alors que moi j'ai monté les marches pour un film qui a eu un prix.
0: Mais c'était pas pour les festivals, c'était au casino.
3: Pas du tout. Pas du tout, on a eu le grand prix.
2: De quel film?
3: Le sacrifice de Tarkovski.
0: Alors là, respect. Alors là, bravo.
4: Mais Valérie, alors, elle a fait des tas de films à Tello.
1: Ah bah oui, elle a fait Les Bronzés font du Tarkovski.
3: Ouais, non, mais j'ai fait Le Grand Écart toute ma vie.
1: Oh là là,
2: cette souplesse. Tu le fais encore?
0: D'accord.
6: Le grand écart de quoi?
3: Bah, le grand écart entre des films hyper intello et des comédies hyper pas intello.
0: D'accord. Bah, c'est bien, t'as économisé du temps sur ta séance de psy, là.
1: En tout cas, j'en ai vu quand même des vedettes sur le sable et comme j'ai...
4: sur le sable.
1: Et comme Gérard et Valérie réunis sur cette photo, on va la mettre sur Twitter, cette photo. Ah non, mais peut-être qu'il faut payer des droits à monsieur Bertrand Laforêt.
4: Ouais, je sais.
1: Il était sympa, le photographe, Valérie.
3: Je m'en souviens absolument pas de cette photo.
1: Gérard, lui, semble s'en souvenir.
4: Ouais, je connais son nom, mais je sais pas, je l'ai pas revu depuis longtemps.
1: Ah bah, c'est ça.
0: Non, mais c'est intéressant. En plus, c'est rare de trouver des belles photos de gens échoué sur la plage. Il y a une photo de Roselyne en baie de Somme, mais elle est pas très bien.
5: C'est pas des migrants, qu'est-ce que
4: c'est
5: tu fais?
4: Des migrants,
5: je t'emmerde.
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1: C'est François Rollin qui nous a raconté ça hier. Il paraît que vous enlevez votre pantalon quand vous rentrez chez vous, Jean-Luc Lemoyne.
8: Mais c'est exact. Ce qui m'a troublé quand François a raconté ça, c'est qu'on avait l'impression qu'on vivait ensemble. Et que quand on rentrait tous les deux à domicile, on enlevait notre pantalon pour se frotter l'un l'autre. Non, non, mais c'est vrai qu'on en avait parlé.
1: Mais pourquoi votre femme vous attend derrière votre porte? Qu'est-ce
8: qui
1: se passe?
8: Non, même pas. Je crois que j'ai un problème de circulation. Il y a plusieurs choses. J'ai un problème de circulation, donc j'enlève tout. Dès que je rentre chez moi, j'enlève ma montre, j'enlève mon bracelet, j'enlève mon pantalon. Et puis aussi, je trouve ça plus hygiénique.
1: Et vous, Duléry, alors?
9: Ah bah moi, je me mets directement en slip.
1: En tongs.
9: Ah bah voilà. En tongs. J'ai des charentaises.
3: Ah mais ça, c'est vraiment.
9: Et je suis très heureux d'avoir des charentaises quand je rentre le soir. Et ben c'est très agréable.
0: En fait, moi, avec ça, c'est une chambre en laine des Pyrénées.
9: Oui, c'est ça.
0: Oh, c'est bien.
9: Et puis je fume une petite pipe devant un feu de bois.
3: Elle doit avoir chauffé sa femme. Plutôt.
9: Ah bah dis donc.
3: Avec des charentaises.
0: Tu connais l'histoire du ministre qui est en confinement? Il est absolument entouré de son équipe, il sort de cette période, tout le monde est complètement effondré et il a un jeune conseiller qui est là, qui a des valises sous les yeux, qui en peut plus, il dit, ça a pas l'air d'aller mon jeune ami. Oh bah, il dit, fou, monsieur le ministre, vous savez, en cette période de confinement, vraiment c'est formidable de travailler avec vous, mais je suis épuisé. Il dit, vous savez, moi quand ça va pas, ce que je fais, je rentre chez moi. Et ma femme me fait une petite pipe et vraiment, ça va beaucoup mieux. Alors le lendemain, le conseiller est là, ça a l'air effectivement d'aller mieux, il a suivi les conseils du ministre. Ça va mieux, mon jeune ami? Il dit, oui, j'ai fait comme vous avez dit, monsieur le ministre. Puis qu'est-ce que vous avez une belle maison.
1: Elle est bien, elle est vraie. Elle peut être vraie. Elle peut être vraie. J'ai une première citation pour Gauthier Laval, qui habite Grenoble, qui a dit, personne autour de moi jamais ne s'est rendu compte à quel point j'aurais pu être malheureux si je l'avais voulu.
3: Guitry.
1: Sacha Guitry. Ah bah, vous dites même plus le prénom maintenant.
8: Ouais, voilà. Elle est blasée.
3: Sacha Guitry.
1: Bonne réponse d'Isabelle Mergaux.
0: Ça aurait pu être Lucien.
3: Je t'ai laissé le dire.
1: Une citation pour Carole Charuot, qui habite Bao dans les Pyrénées-Orientales, qui a dit « Tous les champignons sont comestibles, certains une fois seulement.
9: » Sacha Guitry.
1: Non.
8: Coluche.
1: Coluche. Bonne réponse de Jean-Luc Lemoyne. Une citation qui plaira à Madame Bachelot, qui adore les belles voix d'opéra, pour Alain Bouineau, qui habite la Guyonnière en Vendée, qui a dit « Elle chante tellement faux que même les sourds refusent de regarder ses lèvres bouger.
3: » C'est drôle.
9: Magnifique. C'est Woody Allen?
1: Et c'est Woody Allen. Bravo Antoine Duléry. Bon bah je vais monter le niveau avec une citation plus compliquée peut-être. Quelqu'un qu'on a rarement cité aux grosses têtes. Ah. Pour Nicole Coiffier, qui habite Montreuil-Juigné.
0: Montreuil-Juigné.
1: Dans le Maine-et-Loire.
0: Dans le Maine-et-Loire.
1: Comme vous le confirmez, Roselyne. Essayez de trouver plutôt l'auteur de cette citation qui a dit « Un synonyme est le mot que vous utilisez quand vous ne savez pas comment s'écrit le premier mot qui vous vient à l'esprit. »
0: Oui, c'est bicyclette et on écrit vélo. D'accord.
3: C'est une femme?
1: C'est un homme qui a
0: c'est
1: dit ça.
0: C'est un homme de ce siècle?
1: Alors, un homme de ce siècle, qu'est-ce que vous appelez de ce siècle?
0: Le 20e. Qui est vivant, qui est toujours vivant au 21e siècle.
1: Non, il est mort au 21e.
9: Jean d'Ormesson.
1: Non, il est mort en 2007. Il y a donc maintenant 13 ans quand même déjà. Ouais.
3: C'est Frédéric Dard.
1: Frédéric Dard, non.
8: Un académicien.
1: Alors, je crois, oui, il était académicien français.
3: Philosophe.
1: Philosophe, non, non, pas philosophe.
2: Romancier.
1: Romancier, alors non. Il a

0: était aussi romancier, oui.
1: Journaliste, alors?
0: Alors, il a été, non, pas journaliste, romancier, essayiste.
2: C'est pas
3: il a eu le Goncourt, non?
0: Le Goncourt, non. Mais vous avez dû bien connaître Roselyne Bachelot.
1: Ah, il a fait de la politique.
0: Il a fait de la politique.
1: Ah, il a été ministre.
0: Ah, il a été ministre, oui.
1: Ah, bah alors.
4: Est-ce qu'il était de droite?
0: Elle va voir mignonne. Sa croquette, allez. Roselyne.
1: Oh, elle est contente. Allez, cherche, Roselyne.
4: Non, mais...
0: Oui, il était de droite.
4: Oh, il était de droite.
2: Chaban-Delmas.
0: Chaban-Delmas.
4: Il n'était pas ministre de la culture.
0: Chaban-Delmas n'était pas académicien français. Il a été ministre du commerce extérieur. Je ne crois pas qu'il ait été à la culture, non.
3: Mais à commerce extérieur, en quelle année il a été ministre?
0: Oh, bah, je vais pas vous faire tous les ministères. Il a été très souvent ministre. Il a été aussi à l'agriculture, aux affaires étrangères, au dom-tom.
2: C'est pas Alain Perfit.
0: Alain Perfit, non.
1: Il était beau gosse?
0: Oh, beau gosse, oui, je crois qu'il était assez séducteur, pour tout vous dire.
2: Michel Jobert.
0: Michel Jobert, non.
5: Bon, séducteur sans être beau gosse.
2: Oui, bien sûr. Regardez ça, nous arrange bien.
4: Il a été à l'agriculture.
0: Il est mort à 79 ans, vous voyez, quand même.
4: Et ministre des Affaires étrangères.
0: Oui, hein, alors, oui, ministre des Affaires étrangères, ou en tout cas secrétaire d'État au commerce extérieur.
1: Alors, secrétaire d'État au commerce extérieur.
4: Ça peut faire quelque chose.
1: Et c'était sous Chirac.
0: À l'agriculture, je vous ai dit, au dom-tom, à l'élargissement et l'aide au développement, aux relations extérieures.
4: Et il était
1: aux
4: de droite.
1: Relations extérieures.
2: Jean Galvani.
1: J'ai remarqué qu'encore pour avoir l'air intelligent, il fallait reprendre le dernier.
2: Oui,
1: attends, aux relations extérieures.
0: Je crois qu'elle se fout de votre gueule, Roselyne.
4: Oui, c'est ça. Absolument, je réalise.
0: Vous voulez que je vous cite quelques-uns de ses livres?
2: Ah oui, oui, des livres, Laurent.
0: Il a écrit Le bord des larmes, La mer est ronde, car c'était un navigateur aussi.
2: Bon, bah.
4: Ah oui, Jean-François Deniaud.
0: Bonne réponse de Roselyne Bachelot. Jean-François Deniaud, on y est arrivé.
5: Bien.
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4: Le public, ça va? Ça va? Ça va commence? On gagne du temps, hein.
0: Vous faites chauffeur de salle, vous, maintenant.
4: Ouais, parce que j'ai passé une soirée horrible et je suis très content de vous retrouver tous les amis, c'était horrible. Bah, déjà, j'étais chez ma sœur, donc là, ça partait mal. Et puis, il y avait des amis à elle, donc elle est infirmière, donc il y avait un sophrologue, un cheminot, un contrôleur RATP, une vendeuse de spiruline, il y avait du tarama, du pain sans gluten, du houmous vegan, bref, ça puait la gauche. Christophe, t'aurais pété un plomb, je te jure. Et toute la soirée, elles n'ont parlé que d'une chose, d'un mec formidable, trop beau, génial, même pas moi, ni vous, patron. L'autre là, qui depuis 10 jours cartonne, là, moi je l'appelle Timothée Chalumeau parce que c'est un peu le
0: Mais de qui vous parlez?
3: Jean-Claude Bardella?
4: Presque. Comment il s'appelle? Raphaël Quenard. Celui qui a tout eu au César là. Allez, alors tout le monde là, il est génial, il est trop beau, il est super. Oh là là là.
2: Mais c'est beau les nouveautés.
3: Et attends, il est super Raphaël Quenard.
4: Ça commence. Voilà.
3: Mais c'est qui?
4: L'acteur là.
0: Elle a pas totalement tort.
4: Enfin bref, j'ai passé une soirée terrible et là je suis avec des gens intéressants, passionnants, je pense notamment à Isabelle Mergo.
0: Johan Rioux, il y a longtemps que vous n'étiez pas installé à côté de Mella Bédia.
2: Oui. Bah, depuis notre voyage à Londres en commun avec toutes les grosses têtes.
0: Et vous êtes content alors?
2: Bah, très heureux. Très très heureux. Parce
1: elle a été invitée à Londres et pas moi.
0: Ah non, alors vous, à chaque fois que vous êtes invité, vous ne venez pas et après vous me dites que je vous invite pas. Arrêtez de dire que je ne vous invite pas quand je vous invite et que vous venez pas. C'est pas pareil de ne pas venir et de ne pas vous
1: Non, vous m'invitez plus parce que je viens pas, mais je voudrais avoir le plaisir. De dire non, je peux pas.
0: D'accord. Bon, bah alors écoutez, voilà. Je vais vous inviter à des trucs que j'organise pas, comme ça, le problème sera réglé.
3: En tout cas, c'était trop bien Londres.
0: On a joué au foot en plus.
3: Vrai, on a joué au foot.
0: En plus, on a joué au foot.
2: Ouais.
5: Ah ouais, bon, bah ça, je suis pas jalouse. Parce non, que, mais là, je joue au foot, c'est ouais. ça.
4: Et c'est Rio qui faisait le ballon.
0: Bah, en tout cas, il jouait. Vous jouez pas mal, vous, Toen.
4: Mais moi, je déchire.
2: Ouais,
4: dans...
2: t'es trop personnel. Ouais. Tu
4: mais moi,
2: pas
4: à part dans l'humour, je déchire. Oh,
0: bah, il est trop personnel. Il n'y a pas besoin d'aller jouer au foot pour s'en rendre compte.
4: Ah bah, c'est sûr.
2: Tu voulais être le roi de l'équipe, tu voulais être le roi du match, tu tirais à gauche.
4: Mais
2: à droite.
4: Parce qu'il y avait les influenceurs, je voulais faire une belle story.
0: Attention à ce que vous dites en ce moment. Il tirait pas à droite, il tirait pas à gauche.
5: Il tirait au milieu.
4: Il dirait oui pour le pauvre.
0: Une première citation pour Emmanuel Joly à Jean Chêne. Elle habite Paris 2e.
5: À Jean Chêne?
0: Pardon?
5: À Jean Chêne?
0: maintenant une...
2: J'enchaîne.
0: Une première citation pour Emmanuel Joly, virgule, j'enchaîne.
5: Ah
0: virgule, d'accord. Qui habite Paris deuxième.
5: Ah, parce que je comprenais plus rien. D'accord. Sacha Guitry.
0: J'ai pas mis la première pour Sacha Guitry, c'est dommage. Autrement, je vous l'aurais accordé. Non, la première citation, c'est celle-ci. Entre une mauvaise cuisinière et une empoisonneuse, il n'y a qu'une différence d'intention.
4: Oh là là là là. C'est un bon. Homme ?
0: Un homme, oui.
2: C'est pas du Coluche ?
0: Ah, c'est pas du Coluche, mais ça pourrait.
4: Jean-Yann.
0: Et c'est de la même
5: époque.
0: C'est de la même époque.
2: Pierre Desproges.
0: Pierre Desproges, bonne réponse de Johan Rieu. Pour Marc,
4: il s'applaudit. Mais il s'applaudit quand même.
2: Je suis tellement fier d'être dans cette
0: émission. C'est pas qu'il s'applaudit, c'est une sorte d'otari de cirque.
4: Ah oui, c'est ça. Ouais. Quelqu'un a des sardines pour Johan ?
2: Non mais Laurent, n'empêche, ça y est, j'ai réussi. Je démarre ma sixième année avec vous. Ça y est, on y est maintenant.
5: Oh merde.
2: Bah, c'est ma sixième année.
5: Eh ben, il est temps de partir.
0: Pourquoi elle démarrait quand la sixième année ?
2: Ben, février 2024. Et donc là, on est en mars 2024. Donc c'est bon. J'ai passé le cap des 5 ans.
4: Mais là, février 2018.
5: Ouais, mais qu'est-ce qu'il raconte ?
2: Je suis arrivé en grosse tête en février 2019. Ah, on est en mars 2024. Donc
5: mais
2: c'est
5: tu comptes, toi ?
2: Oui, je compte c'est passer.
5: Ah non, mais il compte même le nombre de prestations que chacun fait par semaine.
0: Par exemple, Mella, elle fait un grand retour, hein, Mella.
2: Oui, Mella, c'est sa huitième participation de la saison seulement. Mais c'est normal, t'occupes avec ton film.
5: Mais sérieux ?
2: T'es très pris par Amazon, tu prépares tes messages.
4: Ouais, puis il y a eu Gaza, t'es resté à Gaza combien de temps, toi ?
5: Mais t'es pas à Gaza ?
3: Ah non, oui, c'est sur la ligne 14.
5: En vacances ?
0: Enfin, Marcella, vous n'avez pas commencé à croire tout ce que dit Monsieur Toen, tout
4: si,
0: de même.
4: Si, si, regarde, et je t'aime.
3: Pourquoi il n'y a que des gens fous, en fait ?
5: Bah, tu sais pas, t'es au centre, hein. Pose-toi des questions, hein.
4: Mais tu la confonds avec BLF, nous, c'est pour ça.
3: Ah oui, je suis pas une estrègue.
5: Pardon ?
3: Ah ouais, je pense qu'il faut la rentrer à la maison.
5: Non, non, mais là, il a dit qu'il n'y avait eu un enfant. Très vite, on comprend pas ce que tu
3: dis. Alors, franchement. C'est toi qui me parles de prononciation,
5: parce que. Hein ?
3: Non, mais tu sais, ma tante est orthophoniste à Livry-Gargan, est-ce que tu veux que je l'appelle ?
5: Eh bah, écoute, appelle-la pour toi, hein.
3: On va l'appeler pour nous. Je n'ai pas eu d'enfant.
4: Oh là là, c'est la guerre entre Miss Monde et Miss Univers.
3: Mais j'ai remarqué, Isabelle et Marcella, elles n'aiment pas quand il y a des petites meufs au 109.
4: Ah non, ouais,
5: pas du tout. Alors, mais où est-ce qu'il y a des petites meufs au 109?
0: J'ai lu ce week-end un truc qui m'a beaucoup fait rire. C'est, il vaut mieux avoir le sang qui boue que le boue qui sent. Non mais attendez, sérieusement, vous avez vraiment eu de la famille orthophoniste à Livry-Gargan ?
3: Oui.
0: C'est pas vrai.
3: Mais j'ai aussi un oncle qui a une pizzeria, donc je sais pas si ça...
7: Je suis très inquiet depuis le début parce que j'ai vu qu'Isabelle est venue avec des petits pains au chocolat, elle les a mangés. Sébastien a des chouquettes, il va les manger. Et Marcella est venue avec son chien. Est-ce qu'elle va le manger ?
0: Ah, il est pas bouffable.
2: Il est tout petit, il est moche.
3: Il est mignon, moi j'ai un chien, il s'appelle Belkacem, mais c'est un pitbull. Je me demandais, est-ce que je pourrais le ramener un jour chez RTL ?
7: Ah non. Pourquoi Belkacem, c'est un pitbull à cause de Najat Vallaud-Belkacem ?
3: Non, rien à voir.
7: Ah bon ?
3: J'ai aussi un oncle qui a les yeux clairs comme lui. Bon. C'est une sorte d'hommage.
5: Il remue la queue pareil ?
3: Ah, il remue bien la queue, ouais.
0: La citation suivante concerne les chiens. Ah. C'est pour Monsieur Chiez qui habite Vauréal.
4: C'est une contrepétrie.
3: On a qu'à lui acheter une table, comme ça il aura table et des chaises.
0: Qui a dit les chiens sont vraiment les rois de la planète si vous considérez nos deux espèces. L'une d'elles fait caca, l'autre le transporte pour lui. D'après vous, qui est le patron des deux?
7: C'est récent ça, puisque
0: c'est récent.
4: C'est Michel Drucker.
0: Non, c'est pas Michel Drucker.
2: C'est une femme, peut-être une femme.
0: C'est un homme.
4: T'as toujours été un homme ?
5: Il est mort.
0: Ah non.
3: T'as toujours été un homme ?
2: C'est pas Philippe Deluc ? Philippe Deluc ?
0: Non, non, vivant, vivant.
5: Mais il est journaliste.
0: Il est journaliste, non, humoriste.
4: C'est pas Laurent Baffie ?
0: Non.
2: Patrick Timsit ?
5: Il est français ?
0: Non, il n'est pas français.
4: Ah, il est américain ?
0: Américain.
4: Woody Allen ?
0: Non.
4: Jerry Seinfeld ?
5: Seinfeld.
3: Quoi ?
5: Je ne connais pas, mais je l'ai tellement entendu ce nom.
3: Seinfeld.
0: Aidez-la.
3: Jerry Seinfeld.
0: Jerry Seinfeld. Bonne réponse collective, on va dire.
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0: Voici une question maintenant sur l'actualité, puisque c'est le retour de France Gall. Enfin, je parle du rugby.
2: Bon,
0: oui, du rugby.
2: Ah bon, d'accord, oui, pardon.
0: Puisque...
11: Résiste, prouve que tu existes.
0: Ça y est,
4: qu'est-ce qu'elle devient?
0: Le tournoi des Six Nations reprend.
11: Abaca.
0: C'est ce week-end et ça débute vendredi par France Gall. C'est pas ma faute, c'est le match. L'équipe de France va affronter... L'équipe galloise.
4: Mais comment t'arrives à trouver tout ça? On dit France Gall et tu chantes France Gall. C'est fou, hein? C'est dingue, tu vas faire de la scène?
0: Et ma question concerne le 15 du poireau, puisque c'est le surnom du Pays de Galles.
4: Ah bon?
0: Ben oui, les Français, c'est le coq.
4: C'est
0: les
4: pas le surnom de Rocco Siffredi, ça.
0: Les Anglais, c'est le 15 de la rose. Les Écossais, c'est le 15 du chardon. L'Irlande, c'est le 15 du trèfle. Le Pays de Galles, c'est le poireau. Ah. Or, ils n'ont pas un poireau sur leur maillot.
2: Ah bon?
0: Non.
2: Ah.
4: Ils ont un furoncle.
0: On pourrait croire que c'est un poireau, et ce n'est pas un poireau.
2: C'est autre chose.
4: Une asperge.
0: Ce n'est pas une asperge.
2: C'est un légume.
4: C'est un fruit. C'est un fruit.
0: Ce n'est pas un légume.
4: C'est long et fin.
0: Et effectivement,
2: une saucisse.
0: J'ai le maillot, je vois le maillot des Gallois que nous allons donc affronter vendredi pour le début du tournoi des Six Nations.
2: Oui.
0: Et effectivement, c'est pas un poireau qui porte sur leur
12: c'est
0: maillot.
12: C'est un phallus.
2: Ça y est, l'autre cochonne qui se réveille. Oh là là.
13: Marcella.
0: Elle dit pas grand chose, mais alors quand elle le dit. Mais
4: surtout qu'elle le pense en plus.
11: Est-ce que c'est un phallus qu'ils ont sur le maillot?
4: Non, non, non. Non, parce c'est, que un, ça c'est un objet.
0: C'est pas un objet.
12: C'est un animal. Est-ce que ça se mange?
0: C'est lié à un animal.
4: Ah, c'est un nain.
11: C'est la queue d'un animal.
0: Pas la queue.
11: La tête.
4: Les oreilles.
12: Les oreilles.
4: Pas la crotte. Les yeux.
0: Alors, c'est pour ça qu'on pourrait croire que c'est un poireau.
11: Mais c'est la partie d'un animal qui ressemble à un poireau.
0: Oui.
11: Ah bah c'est bizarre quand même.
4: La nue.
0: Pardon.
4: C'est la nue.
0: Quoi, la nue?
11: L'anus.
0: Ah, l'anus.
4: Ça va pas, Gérard?
12: Un poireau, s'il est pris...
14: Les oreilles.
0: Les oreilles d'un poireau.
11: Alors, non, mais est-ce qu'il y a que
4: la barbe? La barbe du
11: est-ce qu'il y a que le blanc du poireau?
4: La barbe.
11: Il y a les feuilles aussi.
0: Alors, c'est pas des feuilles, c'est quoi? Parce que c'est un animal.
11: Des poils.
4: Des poils.
0: Pas des poils.
12: Des cheveux.
11: Des plumes. Des plumes.
0: Alors, des plumes.
11: C'est une queue d'oiseau.
0: Des plumes de quoi, alors?
11: Des plumes de paon.
0: Pas de paon.
4: Des de cygnes,
12: de canards,
14: des canards,
11: des plumes, de boules,
4: de ma tante.
0: Non,
4: mais c'est pas un animal mythique, c'est un vrai animal.
0: Oui, un vrai animal.
11: Est-ce que c'est un bel animal, c'est un bel oiseau?
0: C'est gros, c'est un bel oiseau. Oui.
4: C'est gros.
12: Ah,
4: c'est...
12: Une autruche.
0: Des plumes d'autruche. Bon, la réponse de Valérie Mérès. Les Gallois ont effectivement des plumes d'autruche comme emblème, bien qu'on les appelle le 15 du poireau, et on croit que c'est un poireau qu'ils ont sur le maillot, et pas du tout, ce sont des plumes d'autruche. En fait, ils ont deux emblèmes, deux symboles, le duvet de l'autruche et le symbole des dragons, qu'on peut effectivement aussi appeler le 15 du poireau.
4: Et le symbole de l'équipe du Portugal, c'est quoi alors?
0: Voilà pour le Pays de Galles. Je suis pas sûr qu'ils aient une grande équipe de rugby.
4: Il y a pas des poils, il y a pas des plumes.
0: Les Portugais, je vérifie, mais non, ils seraient non. Les Portugais, je suis pas sûr.
4: Leur truc, le
11: ça doit être un artichaut.
0: Les Italiens sont dans le tournoi des...
4: Ah, ils sont bons d'ailleurs.
0: Ah, oui,
13: eux, c'est pas un duvet, c'est une moustache.
0: Destination, mais ils n'ont pas d'emblème. Les Italiens, on les appelle les gladiateurs de Rome.
4: Ils sont humbles.
0: Les Italiens, ouais. Voyez-vous.
12: Bon, en tout cas, les meilleurs, c'est ceux de La Rochelle. Hein.
0: Ah, il y a des rugbymen à La Rochelle.
12: Bah oui, bien sûr.
11: Ils ont été champions de France.
12: Bah, le stade Rochelet, c'est un des meilleurs
0: Mais là, on parle d'équipe nationale, on parle pas de club.
4: Il y a deux trucs à La Rochelle.
12: Oui, il y a plein de Rochelais qui font partie du truc national.
4: Il y a deux trucs à La Rochelle. Il y a des rugbymen et les socialistes.
12: Et moi.
4: Et Valérie Mérès.
0: Alors, il y a les Écossais aussi. Évidemment, avec leur kilt, ils seront nombreux à venir encourager, puisque je vous l'ai dit, l'Écosse, c'est le 15 du chardon, à encourager le 15 du chardon.
12: Pourvu qu'il n'y ait pas de vent.
0: Alors, c'est bien que vous disiez ça, Valérie, parce que ça me permet de poser la
4: D'ailleurs,
0: question.
4: D'ailleurs, quand il pète, ça se lève ou pas?
0: Non, mais justement,
13: vous pétez fort.
0: Si vous demandez à un Écossais ce qu'il porte sous leur kilt, qu'est-ce qu'ils vous répondent traditionnellement?
12: Le 5 de Chanel?
0: Non.
11: Est-ce que c'est une expression qui veut dire le sexe, qui désigne le sexe?
0: Ah non, non, non, non.
4: C'est pas la Tour Eiffel?
0: Non.
4: Une couche?
11: Parce qu'ils sont, en principe, ils
0: et
11: sont
0: Et j'ai vérifié cette question qui avait déjà été posée à l'époque de Philippe Bouvard aux Grosses Têtes.
11: Ah, ouais.
0: Et je me suis dit, mais est-ce que c'est vrai? Et effectivement, il y a même, d'ailleurs, un extrait d'émission où on voit un Écossais en kilt.
11: Ouais.
0: Et c'est Bernard Tapie dans une émission de Christine Bravo. Je crois que c'était Froufrou à l'époque.
11: Ouais.
0: Peut-être pas d'ailleurs, c'était
11: Union
0: peut-être
11: Libre.
0: Union Libre.
11: Union Libre, ouais.
4: Voilà, pas fait 36
0: ans. Et on voit Christine Bravo et Bernard Tapie qui sont là. Il y a
2: qui un Écossais leur jupe,
0: en kilt. Et Bernard Tapie demande à l'Écossais, il y a quoi sous votre kilt? Et l'Écossais répond, car c'est la phrase traditionnelle que répondent les Écossais.
11: Ça ne nous le garde pas, gros cochon.
0: Non.
12: My socks, mes chaussettes.
4: La couronne d'Angleterre.
0: Pire que ça.
4: My dick.
0: J'ai la traduction, évidemment.
11: Mais est-ce que c'est un gros mot?
0: Non, pas un gros mot, mais c'est pas gentil ce qu'il
11: répond. C'est un truc agressif, genre...
4: Ça te regarde pas?
11: Genre, va te faire foutre.
0: Non, mais pas loin.
2: Ah, j'ai.
4: Ma sœur.
2: Ta mère, ouais.
0: Non, mais c'est effectivement lié à la mère.
4: Ta mère en maillot de bain?
0: Non, non, non.
11: C'est par rapport à la mère de la personne qui pose la question.
14: Les couilles de ta mère.
0: Mais non, pas.
11: Ah, ça y est, elle est réveillée.
4: Un poil de ta mère.
0: Qu'est-ce qu'elle peut avoir fait, la maman?
4: Bah, une pipe.
0: Alors?
4: La bouche, la langue.
0: Qu'est-ce que vous laissez?
4: La salive.
0: Bah, un billet.
2: Un billet.
12: Attendez, mes lèvres.
0: Mais non, vous les laissez pas.
4: Le rouge à lèvres.
0: Le rouge à lèvres de ta mère.
11: D'accord.
0: Ah bah c'est rigolo. Si vous demandez à un Écossais qu'est-ce qu'il y a sous ta jupe ou sous ton kilt, il vous répond your mother's lipstick.
11: Ah, c'est rigolo.
0: Le rouge à lèvres de ta mère.
2: Quelle belle culture.
11: Non, c'est pas très chic, mais
2: quelle belle tradition.
12: Ah, moi je mets jamais de rouge à lèvres, alors j'y ai pas pensé.
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0: Les Portugais, ils adorent Cristiano Ronaldo.
4: Bah pas. Oui, bien sûr, mais ils ont deux idoles. Il y a Cristiano Ronaldo et Linda de Souza.
10: Oh non, ils l'oubliaient.
0: Ils oubliaient Amalia Rodriguez. Quand on a un peu de culture, on dit Amalia Rodriguez.
4: Et Madre Deus, la chanteuse de Madre Deus. Très bon groupe de fado.
0: Ah oui.
4: Douche tristesse. Et souffrimento, que tristesse. Ils chantent que ça, les Portugais.
0: Attendez, j'y suis là. Je prends un petit verre de Porto. Vous pouvez me faire un air de fado?
4: Douce souffrimento et que tristesse. Vai fou des caraïus. Vai fou des tristesse.
11: Vous avez des prestiges, des natas.
4: Sin l'oudouvi, sin l'oudouvi. Fais le crépi, fais l'ennui.
0: Ce mec est fou. Mesdames et messieurs, je ne prends pas une part de responsabilité.
4: Allez, me poussez.
0: Tiens, bah vous devez les avoir, les sept, tiens, monsieur Toen, et vous
4: les
0: allez sûrement pouvoir les retrouver tous les sept.
4: Ah.
0: Eh ben, justement, c'est, si vous avez lu La Croix, vous aurez certainement vu
4: Les Sept Samouraïs.
0: Que non. Dans les meilleures ventes, dans la librairie La Procure, vous avez un essai qui s'appelle Nos Sept Péchés Capitaux.
12: Ah.
0: Pouvez-vous me rappeler lesquels sont ces sept péchés?
12: La gourmandise.
0: Alors la gourmandise, très bien.
4: L'orgueil.
12: Luxure.
0: La luxure, très bien.
4: L'hétérosexualité.
10: Ah oui, c'est un péché.
0: Alors là,
4: l'assassinat.
12: L'orgueil.
4: La monogamie. Excusez-moi, c'est pas un vice, ça.
0: J'en ai trois. Vous m'avez dit l'orgueil, la luxure et la gourmandise.
4: L'envie.
0: L'avarice. Et l'envie. Parfait. Il en manque deux.
4: La mort. Tuer les gens.
0: Non.
4: La jalousie. C'est pas un péché.
12: La jalousie.
4: C'est pas un péché de tuer quelqu'un.
10: Oui, la jalousie.
0: C'est
12: l'envie.
0: Un péché capitaux, pas.
10: Ah oui, capitaux.
0: Les sept péchés capitaux. Les vices capitaux,
10: les
0: péchés capitaux. Alors, vous m'avez dit l'orgueil, l'avarice, la luxure, l'envie, la gourmandise.
10: La colère.
0: La colère. Bravo, monsieur.
14: Il en manque plus qu'un.
10: Moi, je suis un bon chrétien.
0: Il en manque plus qu'un.
12: Alors, le meurtre.
0: Le meurtre, non.
4: Mais non. C'est pas la partouze.
0: Ah, non, j'ai cru.
10: Ah, bah non, sinon.
0: Vous étiez pas les
4: mêmes. Je sais que c'est ça.
10: La partie. C'est
4: la pape.
10: Le pape.
0: La paresse. Bonne réponse, la paresse.
4: Arrêtez. Ah, mais on fait une émission, c'est sérieux.
0: La modestie, on devrait rajouter la modestie.
4: Oh, patron. Mais bien cerné.
10: Il en sait quelque chose de la paresse.
0: Mais oui, parce que quand même, il y a 7. Vous avez trouvé 1 sur 7, Toen. C'est pas la peine de rajouter tout le public.
4: J'ai pensé à tous les autres. J'ai dit le dernier.
0: Les autres ont trouvé les 6 principaux péchés.
4: C'est normal, ils les ont tous. Moi, j'ai que la paresse, donc je l'ai trouvé.
0: Alors, vous avez un peu l'orgueil aussi, quand même.
2: L'envie, la colère,
0: parfois. L'avarice, je ne vous connais pas encore assez pour le savoir.
10: Si.
0: La luxure, il paraît aussi.
4: Ouais. Hein. Oh, la luxure, qui s'est jamais habillé en Asie dans une cage T'as jamais fait ça?
10: Ah si, pardon.
4: Ouais, t'as déjà fait ça.
10: Ouais, c'est vrai.
4: C'était pour les 30 ans de Dorothée, je crois.
12: Moi, je comprends pas pourquoi la gourmandise, ça fait partie des défauts comme ça, capitaux.
0: Hein. Ah bah oui, mais c'est normal, c'est comme ça, c'est un des 7 péchés capitaux.
4: C'est un péché,
0: la gourmandise. Ce n'est pas tant tant la gourmandise au sens moderne, peu ou pas du tout péjoratif, qui est blâmé, que la gloutonnerie, pour être précis, voilà. Cher Valérie.
15: Une notion
0: Valérie.
15: D'excès, quand même, dans les péchés.
0: Voilà, c'est l'idée de voilà. Démesure et c'est d'aveuglement. Ça, ça plus loin que la gourmandise encore.
4: Ouais, c'est Pierre Ménès.
0: C'est la gloutonnerie. C'est la gloutonnerie plus que la gourmandise.
16: Et pourtant, on chante qu'on m'en donne l'envie.
0: Oui, ah bah oui, ça sert à l'envie.
17: Avoir les yeux plus gros que le ventre, c'est ça.
0: Alors l'envie, c'est encore autre chose, c'est la tristesse ressentie face
18: à... Tristesse. Que souffrimento, que tristesse. Oh, que tristesse. Que souffrimento d'un béfica.
4: C'est aussi dur pour vous que pour moi ou pas?
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0: Pour Yann Poyot, qui habite Noisy-le-Grand, en Seine-Saint-Denis, quel est l'autre nom de cette aire célèbre? Où va la jeune hindoue?
22: C'est dans l'Acmé.
23: Je vais ni l'air des clochettes.
0: L'air des clochettes. Bonne réponse de Franck Ferrand. Qui a grillé la politesse. Non, vous connaissez l'air des clochettes, Franck
23: oui,
0: Ferrand.
23: Mais je pourrais pas. Tiens, il est tiens, lâche-les.
24: Prends tout de suite les devants.
22: Ah, c'est un vrai air de soprano coloratour.
0: Ah, c'est, on va dire, le tube de cet opéra.
22: Oui, il y a aussi Oui, c'est elle, c'est la déesse, qui est quand même un grand air baryton.
0: Et
22: ténor.
0: Demain soir, sur Mezzo, qui est une chaîne consacrée à la musique classique et à l'opéra, sur Mezzo, demain soir, vous pourrez voir cet opéra de Léo Delibes, un opéra qui s'appelle L'Acmé avec cet air célèbre. C'est Ariel?
23: Oui. Non, c'est un castrat. C'est Ridou, c'est Ryu qui se vide.
0: Oh non, Ryu, non. Oh non, non.
15: Il manquait plus que le chant. Ah,
23: quelqu'un, une serpillière?
0: On vient de massacrer l'air des clochettes. Ah, il y a aussi Tu m'as donné le plus doux rêve.
22: Ah oui, c'est l'air Denis Lacanta, oui.
0: Donc il y a vraiment des tubes dans cet opéra.
22: Ah bah il y en a plein de tubes.
23: Bien sûr, oui.
0: Bien sûr.
24: Non, mais c'est un des opéras qui a le plus de
22: d'air
24: connu. Non,
22: pas l'air Denis Lacanta, mais oui. C'est l'air de l'Acmé aussi.
0: C'est chouette, hein?
23: Ah oui.
0: C'est Rachida Dati quand elle apprend qu'elle va rester à la culture.
22: Non, moi j'avais un vieux sénateur qui, chaque fois que je rentrais dans la salle de commission, chantait un désert de l'Acmé. Oui, c'est elle, c'est la déesse plus charmante et plus belle. Et j'aimais bien ça.
0: Ouais. Ah oui, ouais. La déesse est plus cotée à l'Argus, hein, mais bon.
22: Oh, mais les voitures vintage, ça a son charme.
0: Mais oui, regardez le Premier ministre.
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0: Vous vous souvenez qu'il y a plusieurs semaines, Emmanuel Macron a réuni les différents chefs de parti en huis clos en Seine-Saint-Denis. Certains ont hésité à venir. Bon, finalement, ils sont venus. Et à un moment donné, d'ailleurs, le président de la République, puisqu'il y avait une suspicion sur ce qu'il attendait, évidemment, de cette réunion, certains pensaient que ça pouvait être une forme de piège, évidemment. Et le président de la République a cité un auteur dont je vais vous demander d'identifier, évidemment, la personnalité à travers cette phrase. C'est une phrase que le président de la République République a prononcé lui-même, la confiance, c'est le problème de l'autre. Avouez que c'est une jolie phrase. La confiance, c'est le problème de l'autre.
11: Est-ce un auteur français, Laurent ?
0: Alors, c'est un auteur, non, qui est mort en France, qui est mort d'ailleurs un 25 décembre, un jour de Noël à Clichy, mais il n'était pas d'origine française.
1: C'est Kundera, Kundera.
11: Anglaise ?
0: Milan Kundera, non. Anglais, non.
11: En quelle année est-il mort ?
0: Alors, il est mort en 95, il avait 90 ans, puisqu'il était né...
3: C'est Funès, Louis Borges, Louis Borges.
0: Non, non, non, non.
11: Il était né en 1905.
0: Oui, il était né en 1905.
3: Russe.
0: Il était né, exactement, il était russe d'origine, enfin en tout cas...
3: Solzhenitsyn.
0: Non, non, non, aujourd'hui c'est la Lituanie, mais à l'époque c'était l'Empire russe. Il était né à Kaunas, vous devez connaître.
11: Est-ce que c'est pas Henri Troya ?
0: C'est pas ma faute, ça s'écrit K-A-U-N-A-S, Kaunas.
11: C'est pas Henri Troya ?
0: Henri Troya, non.
3: Mais non, il a un nom très russe.
0: Quand on le sait, oui, mais c'est pas si évident que ça, non.
1: Non.
3: Est-ce que vous l'avez lu, Laurent ?
0: Non, je ne l'ai jamais lu.
3: Et nous, est-ce que nous on l'a lu ?
0: Ah, monsieur Moix, j'imagine, monsieur de Kersauzon aussi.
11: Il est prix Nobel.
0: Tous les autres, non.
11: Est-ce qu'il est prix Nobel de littérature ?
0: Non, il n'est pas prix Nobel. Non,
11: est-ce qu'il a été incarcéré dans un goulag ?
0: Non. Non, il a reçu une éducation juive traditionnelle, axée sur la Torah. Et
11: quand je sais qui c'est.
0: Allez-y.
11: Emmanuel Lévinas.
0: C'est Emmanuel Lévinas. Excellente réponse de Yann Moix. Un philosophe, évidemment, c'était la précision supplémentaire que j'aurais dû donner, mais ça aurait été trop facile.
1: Ah oui, oui, oui.
0: C'est à Emmanuel Lévinas qu'on doit cette phrase. Okay, la confiance, c'est le problème de l'autre. Oui, c'est fort juste.
3: Pourquoi vous regardez enfin,
0: parce que je vous fais pas confiance et pour moi, c'est pas un problème.
3: Voilà. Mais je suis d'accord avec cette phrase.
0: Ah, vous êtes d'accord?
3: Ben, totalement.
0: Restons dans la littérature un moment, avant les infos de 17h, pour Marie Martin, qui habite Versailles. Une question intéressante, puisque la France, la Bibliothèque nationale de France, en 2010, ce n'est pas si vieux, hein, il y a donc 13 ans seulement, la Bibliothèque nationale de France a réussi à acquérir, grâce au mécénat, ce manuscrit original qu'elle a payé 7 millions d'euros. Oh. Un manuscrit original en français. Quel manuscrit original en français a coûté 7 millions d'euros à la Bibliothèque nationale de France quand elle a voulu l'acheter.
3: Est-ce qu'elle a acheté un manuscrit écrit en français ?
0: C'était dans la question, madame Bravo.
11: Ce manuscrit se présente-t-il sous la forme d'un rouleau ?
0: Alors là, vous me posez des questions.
1: Du PQ ?
11: Non, parce que c'est... c'est pas Sade.
0: Ce n'est pas le Marquis de Sade, mais on n'est pas loin.
3: Barbet d'Aurevilly ?
0: Ah non, non.
1: Montaigne. C'est cette période ?
11: Les essais de Montaigne.
0: Le manuscrit a été écrit en français.
1: Du 18e siècle ?
0: En 1789.
1: Ah, les droits de l'homme.
0: Entre 1789 et 1790.
1: Donc c'est la déclaration des droits de l'homme.
3: Non, c'est l'époque de Sade qui était effectivement.
0: Donc on va dire
11: c'est un philosophe.
0: Il a mis 10 ans pour écrire ça, et ça n'appartenait pas à la France. C'est parti en Allemagne, ça a été acheté d'abord par un éditeur allemand en 1822, et il y a seulement 13 ans que la France a pu racheter ce manuscrit.
3: C'est un mec embastillé ?
0: Alors, embastillé, non.
11: Danton. C'est pas Jean-Jacques Rousseau. Hein.
0: Jean-Jacques Rousseau, non.
3: Ah oui, c'est un enfant ?
0: Comment c'est un enfant ?
3: C'est pas le fils de Louis XVI ?
0: Ah non.
11: C'est un homme politique ?
0: Alors, un homme politique, il l'a été aussi, enfin, on va dire diplomate, mais pas tout à fait homme politique. Diplomate, on va dire.
11: Parce que Chateaubriand était...
0: Chateaubriand, non. Il vous manque une donnée, une question importante qui fait que pour l'instant, vous êtes très très loin de la réponse.
1: Il est mort exécuté ?
0: Non, il n'est pas mort exécuté.
11: C'est peut-être un scientifique aussi.
0: Non.
11: Et c'est peut-être pas un roman ni une œuvre de fiction.
0: Non,
11: c'est
0: une femme. Ce n'est pas un roman.
3: C'est illustré.
0: Non, ce n'est pas illustré. Ce n'est pas une fiction.
11: C'est peut-être une constitution, un traité politique.
0: Non, ce sont des mémoires.
11: Des mémoires.
3: C'est pas du roi. C'est
0: du roi, non.
11: Le cardinal de Ré.
0: Cardinal de Ré, non.
3: Est-ce que c'est un curé ?
0: Un curé, non.
5: Ça se passe en dehors d'Europe.
0: Ça se passe en Europe.
5: Tout le temps.
0: Oui, tout le temps.
3: C'est une femme.
11: Une question. Est-ce que c'est écrit en français intégralement, mais est-ce que l'auteur est français ?
0: L'auteur n'est pas français.
11: Il est peut-être allemand, l'auteur.
0: Il n'est pas allemand non plus.
11: Il est suisse.
0: Il n'est pas suisse.
3: Non, 1789, autrichien.
0: Autrichien, non.
11: Américain.
0: Américain, non.
11: Anglais.
0: Anglais non plus.
5: Espagnol.
1: Italien.
3: Il est belge.
1: Italien, non.
0: Qui a dit italien ?
1: C'est moi. Ouais.
11: C'est les mémoires de Casanova.
0: Et c'est Casanova. Oh. Bonne réponse de Yann Moix. Eh oui. Giacomo Casanova, oui. Ses mémoires ont été rachetées il y a seulement 13 ans par la Bibliothèque nationale de France parce que c'est écrit en français. Le premier manuscrit des mémoires de Casanova sont écrits en français. Hein. Bravo Yann Moix. C'était bien Giacomo Casanova.
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0: Une question pour Philippe Giroux, qui habite Ramonville-Saint-Agne, en Haute-Garonne. Pourquoi connaît-on Monsieur Marie mieux d'ailleurs quand on utilise nos deux mains?
8: Quoi?
9: Attendez, Marie?
13: Attends, excuse-moi.
17: Est-ce qu'on peut faire le geste, Laurent? Il y a un geste particulier avec les deux mains?
0: Alors, je répète la question.
13: Donc, ça peut pas être ce à quoi on pense, parce qu'on prend qu'une main.
0: On connaît mieux Monsieur Marie quand on utilise les deux mains.
13: Applaudissements.
0: De qui s'agit-il?
13: C'est bravo, c'est ça.
25: C'est à voir avec un outil?
0: Aucun rapport
9: qu'est-ce
0: avec
9: qu'on cherche, là, qu'est-ce
17: c'est
9: qu'on
17: par
9: cherche,
17: rapport à la corrida,
9: Qu'est-ce qu'on cherche, là?
0: Je comprends même pas vos questions.
13: Non, mais moi, on comprend pas
17: la question.

0: la vôtre non plus, hein.
1: Marie, ça s'écrit comment?
2: M-A-R-I.
3: C'est un mouvement qu'on cherche.
2: Oh.
3: On fait avec les deux mains.
2: Non, on peut laisser les mains. Il suffit de faire le bon mouvement, mais on peut laisser les mains.
4: Ah, peut-être que c'est un, comme ça, un mât qui rit. Le mât d'un bateau qui rigole.
5: On avait compris, hein.
3: Alors, Marie 10.
2: Quoi, Marie 10?
5: Les deux mains. Je sais pas, je cherche des choses.
0: Il y a un piège, il y a un jeu de mots tordu.
2: Il y a aucun jeu de mots là-dedans. Simplement, il suffit d'avoir un peu de jugeote. Et d'ailleurs,
4: Laurent, je sais.
6: Quand on tricote, c'est forcément un personnage historique ou avec c'est des lettres en c'est l'alphabet donc latin. Et donc M, peut-être que c'est. Mais si vous savez comment on dit les rois Louis XVI avec le X, le 5 et le 1.
2: Vous allez chercher trop loin, car celui dont on parle vit encore. Il a à peu près, on va dire aujourd'hui, 33 ans.
7: C'est un artiste de variété.
1: Quand on n'a qu'une main, c'est la veuve Poignée, et quand on en a deux, c'est le mari.
4: c'est pas le rappeur Jules. Jules, c'est ça, c'est Jules. Je sais que c'est Jules le Marseillais, comme ça. Comme
2: Bonne
4: ça.
2: Réponse de Yohann Rioux. Eh oui. Ah, monsieur Haas, vous réclamez des questions contemporaines.
3: Et quand j'en pose.
2: Et quand j'en pose des questions contemporaines, vous n'êtes pas capable d'y répondre.
5: Mais je m'y attendais pas, ça fait 2 heures qu'on est sur Jésus-Christ et tout d'un coup il y a Jules. En plein milieu, je m'y attendais même plus.
0: Parce que Jules, il s'appelle Marie?
2: Son vrai nom au rappeur Jules, c'est Julia Marie.
5: Et en fait, je fais ça avec les deux mains et ça fait Jules.
2: Voilà. Et avec les deux mains, on fait le signe du chanteur, le signe de ralliement. Montrez-moi comment on fait Jules.
1: À la radio, c'est très bien.
5: Très simple. Faites deux pistolets, c'est très simple.
2: Les jeunes auditeurs qui nous écoutent savent très bien le faire.
1: Oui. Et les vieux. On y pense jamais aux vieux.
2: Les vieux s'en foutent parce qu'ils savent pas qui c'est Jules.
0: Nous, on fait faire des petits cœurs.
6: Non, mais il a un succès. Je peux vous dire un truc incroyable. On a commenté un match de foot de bienfaisance il y a quelques mois où il y avait des grandes stars, des grands joueurs de foot. Au stade Vélodrome à Marseille, il y avait 25 000 personnes. Et dès que ce chanteur touchait le ballon, il était plus applaudi que Drogba, que des très très grands joueurs.
3: Tu peux parler.
0: Attends, est-ce que tu peux m'expliquer pourquoi dans les matchs de foot maintenant, il y a un joueur supplémentaire, un chanteur?
6: Mais j'adore, t'es tellement intelligente parce que c'était un match de bienfaisance.
7: Mais quel légende.
0: Il se fout de moi.
1: On se sort de trop.
7: Ah là là.
6: Jamais de la vie,
0: mais tu vas jamais pécho, tu me pécho pas comme ça. Hein.
6: Tu sais que à Londres, j'avais le numéro de ta chambre, mais j'ai préféré être discret, j'y suis pas allé. On était dans le même étage. Bon, après l'étage.
3: Quelle horreur.
6: C'était un hôtel tellement incroyable, il faisait 200 mètres de long l'étage. Donc je pouvais même pas y aller, je me serais claqué.
2: J'ai préféré être discret, je suis pas venu. Ça, j'adore.
3: Ah oui.
7: Ah, le courage.
2: Jules chante par exemple J'oublie tout.

0: Vous voyez, je mets de la musique pour vous faire plaisir.
1: C'est exceptionnel, non, franchement, je suis très content. D'un coup, je sais pas, c'est...
0: Regardez, il revit le petit. Il reprend des couleurs.
1: Ah, mais c'est bien.
0: On en a une autre parce que c'est bien, mais
2: 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Ça m'a levé l'envie de zoner. 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
0: La faille, ça s'appelle la faille.
1: J'ai vraiment l'impression d'être l'animateur qui ramène de la musique dans un EHPAD.
3: Jules, tu veux venir danser, Jules? Jules, ben c'est pas Jules, Saz.
1: Non, c'est bon, ça va aller.
4: Dans un EHPAD.
0: On en a une dernière, tropicale, comme ça. Et après, on arrête. Hein.
5: C'est la préférée de Bellamy, celle-là.
6: Ah, j'aime bien.
0: Oh, j'ai des questions pour vous aussi, hein, monsieur Bellamy, soyez rassurés.
6: Non, mais je suis bien, ça va. Hein.
1: Tu connaissais Jules, Olivier?
6: De nom, oui.
1: Ouais, de nom, bien sûr.
6: J'aurais pas pu te chanter.
1: Pas le magasin de vêtements.
6: Hein. Comme tu connais Chopin.
1: Frédéric.
0: Chacun son domaine, et je vais vous demander plutôt, monsieur Bellamy, de répondre à cette question-là pour Ghislain Orsay, qui habite Ormes, dans le Loiret. C'est un autre musicien, mais pas tout à fait le même que Jules. D'abord, lui, il est mort, puisque sur sa tombe, on peut voir sur sa pierre tombale graver les variations Goldberg. De quel musicien s'agit-il?
6: Bah, c'est Jean-Sébastien Bach qui les a composées.
0: Oui, mais c'est pas sur la tombe de Bach qu'on peut lire les variations Goldberg, gravées sur la pierre tombale.
6: C'est un compositeur ou non,
5: c'est un pianiste clavecinistes.
0: Pardon.
6: Glenn Gould.
0: Glenn Gould, oui. Bonne réponse.
5: Bravo.
0: Ça c'est bien, monsieur Bellamy.
6: Bon, ça va.
0: Ça vous dit quelque chose, Glenn Gould?
1: Non, mais ça a cassé l'ambiance.
4: C'est formidable.
0: C'est le frère de Barbara. C'est une autre question pour vous, monsieur Bellamy. Puis après, ce sera fini, hein, je vous préviens.
6: Après, je pourrais dormir.
0: Non, là, il s'agit de trouver quelqu'un qui a obtenu la nationalité française en 1870 pour être nommé au Conservatoire de Paris, car il fallait être citoyen français pour devenir professeur d'orgue au Conservatoire.
5: Offenbach?
0: De qui s'agit-il?
5: Offenbach?
6: Non. César Franck.
0: César Franck. Encore une bonne réponse d'Olivier Bellamy. Ouh.
1: César Franck, n'importe quoi.
6: Mais c'est mon domaine, c'est facile.
1: Mais César,
0: expliquez-lui qui c'était César Franck. Faut pas laisser les jeunes au bord de la route.
6: Alors, César Franck, c'est un organiste, compositeur. Qu'est-ce que je pourrais te dire?
1: Bah, rien d'autre, apparemment.
0: Belge au départ.
6: Belge au départ.
0: Puisqu'il a été naturalisé français, c'était la question. Autant donner effectivement sa nationalité d'origine, il était belge.
6: Voilà. Et il a écrit une très belle sonate pour piano et violon. Très belle.
0: Et pour Dari, je vous le dis, il jouait pas au foot non plus.
7: À suivre.
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1: Dans les 20 derniers mois, le cours de l'or a pris 50%. Si ça monte, par définition, c'est que les achats se multiplient. Achats qui viennent, bien sûr, des particuliers, mais il n'y a pas que ça. Depuis plusieurs années, ce sont les banques centrales qui achètent massivement. Et c'est le point clé, elles se débarrassent du dollar américain. C'est le symptôme du déclin des États-Unis et de la montée en puissance de ce qu'on appelait naguère le tiers-monde.
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2: Non, mais c'est une merveille, c'est orchestré dans 50 pays et c'est la fête de l'amour. Et en plus, il semble que c'est aussi le jour où les oiseaux...
3: Popule.
4: Dis-le,
2: voilà, les oiseaux recommencent.
5: J'ai toujours cru que t'étais ovipare, toi, c'est sûr et certain.
6: Ah, il roucoule, voilà, beaucoup non, plus.
7: Le pigeon roucoule, le géjacule.
8: L'alouette turlute.
7: Bien sûr. Vous avez un date pour la Saint-Valentin,
5: ah,
7: monsieur?
5: Ben oui, parce que moi, maintenant, j'ai une amoureuse, les gars. Ça y est, c'est officiel.
7: Comment elle s'appelle?
5: Écoutez...
9: Non, il a pas une amoureuse, il a un fond d'écran.
5: Non, c'est vrai qu'elle est sur mon fond d'écran. Je l'ai invitée à Lisbonne, là, le week-end dernier. C'était mes premières vacances en amoureux. J'avais jamais fait ça avant.
7: Au Portugal.
5: Oui, on est allé au Portugal. Et le concept de vacances en couple, j'ai découvert ça. C'est génial.
9: Vous n'avez pas quitté la chambre?
5: Ah ben non. On mange en attendant de baiser, on baise en attendant de manger. C'est un cercle vertueux.
10: Et c'est pas la peine d'aller au Portugal.
5: On n'a rien vu du Portugal. On n'a rien vu, c'était très beau depuis la fête.
6: Mais... Est-ce que t'es pas amoureux, hein?
2: Oui. Est-ce que tu as mangé du bacalao?
5: Oui, on a mangé du bacalao nata.
7: Ah, ça de la morue, il en a eu.
5: Mais non, mais c'est ça le truc, c'est que ma copine, je ne comprends pas, elle est sublime. Elle est magnifique quand on croise des gens dans la rue. Ça y est, je suis devenu ce couple où la meuf est trop belle et on comprend pas ce qu'elle fait avec ce gars-là.
7: Oui, elle avait pas beaucoup à faire.
5: Ah, mais je vous jure, c'est terrible, je me demande ce qui cloche chez cette fille. J'arrive pas à comprendre.
7: Ben, il existe vraiment, vous nous faites pas une Ryu, là?
5: Mais non. elle est sur mon fond d'écran.
7: Elle est belle, Philippe.
5: Regardez,
10: ah,
5: non, je le montre à Philippe juste à
9: elle est très jolie, elle est très très belle.
2: Mais attention, ce n'est peut-être qu'une allumeuse.
5: Est-ce qu'elle est
9: réelle?
5: Comment tu parles
9: aussi
5: de ma meuf, toi?
9: Est-ce qu'elle est réelle?
11: Peut-être qu'une petite pute.
10: Oh, on parle pas comme ça des femmes.
5: Mais je vais tous vous péter la gueule. J'ai mis mon perfecto en pire.
7: Ariel est jalouse parce que, elle est quand même très heureuse, très épanouie parce que son BH rentre pour elle aujourd'hui.
2: Les États-Unis, mais oui. Eh bien oui, parce que c'est tout de même, il y a une vibration dans l'air spéciale. D'ailleurs, on la sent même dans ce studio.
6: La Saint-Valentin,
7: ah oui, vous êtes malheureuse, vous?
6: Non, je suis pas malheureuse, mais ça va, quoi. Ceux qui sont en couple sont en couple, les autres, ça va, foutez-leur la paix.
12: Mais non, mais c'est bien, on fait des dîners de copines et on tape sur les mecs. Hein,
2: non, mais j'ai appris que tu vas sur Tinder.
6: Mais non, j'y vais pas, c'est lui, il raconte n'importe quoi. Pas du tout, ça va pas.
7: J'ai vu votre profil.
6: Agent.
5: Sur Grindr.
7: Anne Roumanoff.
6: Mais jamais de la vie, quand t'es connu, tu peux
7: cherche
6: pas...
7: médecin.
6: Mais quand t'es connu, tu peux pas aller sur des sites de rencontres.
5: Moi, j'allais sur Tinder avant et je me suis fait sauter mon compte parce que j'y étais signalé comme fake.
7: C'est-à-dire
5: que les gens disaient, c'est pas possible que Roman Dodwig soit sur Tinder. Du coup, mon compte a été.
12: Son ego est devenu monstrueux.
9: Il a mis du gel dans les cheveux, mais la tête a gonflé quand même.
7: Ah, bravo!
5: C'est vrai?
7: Allez, oublions la Saint-Valentin pour les grosses têtes et quelques citations à commencer. Tiens, par une citation qui va vous plaire, monsieur Claudel, je l'ai choisi pour votre retour, puisque vous étiez absent depuis quelques semaines, qui a dit un écrivain, attention, je ne pense pas à vous, mais c'est... Non. D'un seul coup, je suis en train de réaliser...
9: Attention, Laurent.
7: La gaffe.
9: Je suis tout ouïe.
7: Qui a dit un écrivain raté... Non.
9: Ah oui, c'est raté. Oui. Bah, continuez.
11: Tu dois savoir ça, Philippe, quand même. C'est ta branche.
12: Tu vas comprendre.
5: Non, mais il va jamais te swiper sur Tinder avec ça.
7: Mais non, mais attendez la suite de la citation et vous verrez que vous pourrez vous servir de cette citation.
5: Un écrivain raté sans cheveux, allez-y, continuez.
7: Un écrivain raté peut faire un excellent critique puisqu'avec du mauvais vin, on fait d'excellents vinaigres.
2: Oh là là,
9: c'est très très bien.
2: C'est très méchant.
9: Et c'est très vrai.
12: Alors, c'est assez récent.
7: Non, c'est pas récent, Et c'est Alphonse Allais. Bonne réponse de Philippe Claudel.
9: C'est joli.
7: Ouais. Une citation maintenant.
6: En plus, il est pas chauve, il a un petit tapis sur la tête.
9: Merci Yann, tu l'as remarqué.
7: Ah, c'est votre genre d'homme?
6: Non, pas du tout.
7: Pour Jean-Paul Cuvelier, alors j'enchaîne, qui a dit « Un groupe de loups, c'est une horde. Un groupe de vaches, c'est un troupeau. Un groupe d'hommes, c'est souvent une bande de cons. »

0: C'est un humoriste?
1: Ah oui, on l'aime bien, c'est un copain à nous. Hein.
2: C'est Élie Semoun?
1: Ah non, c'est pas Élie Semoun.
0: Oh bah non, parce qu'il est dans le groupe.
3: Jean-Marie Bigard?
1: Jean-Marie Bigard, non. Non.
4: Bernard Mabille?
1: Non plus, non.
0: Il est jeune?
1: Ah non, il est pas tout jeune. Non,
0: il est vieux.
1: Il est né en 54, vous voyez.
4: Ah oui.
0: C'est pas Gueuluc.
1: C'est Philippe Gueuluc. Bonne réponse de Valérie Béret. Une citation pour Jean-Sébastien de Tournemire, qui habite la Jumelière Chemillée en Anjou, qui a dit « À chaque fois que je vois le roi Charles, je pense qu'un membre de la famille royale a sûrement dû un jour être très très proche d'un autre membre de la famille royale.
3: » Est-ce que c'est un Anglais?
1: Alors c'était un Américain qui a dit ça.
3: Un Américain.
0: C'est Woody Allen?
1: Pas Woody Allen.
0: Il est mort?
1: Il est mort aussi, il n'y a pas si longtemps, il y a une dizaine d'années. Ah. Il s'est, je crois, d'ailleurs suicidé à son domicile.
0: Ah, c'est Robin Williams?
1: Robin Williams, bonne réponse de Valérie Mérès.
3: Valérie connaît tous les suicidés, hein, c'est ça?
0: Ah ouais, j'étais tellement triste quand il s'est suicidé.
1: C'est vrai.
0: Ben, j'étais triste parce que c'est qu'il devait être très très malheureux.
1: Ben,
3: oui, généralement, oui.
4: C'est le principe du suicide.
3: Non, ce qui est terrible, c'est quand les gens se suicident alors qu'ils vont très bien. Ça, c'est terrible.
1: Il n'y a que les homosexuels qui se suicident gays. Pour Sébastien Lugano maintenant, qui habite Fontaine Couverte en Mayenne, qui a dit que les femmes soient condamnées parce qu'elles aient osé porter des habits d'hommes à une époque, c'était déjà aberrant. Mais le comble, c'est qu'elles l'ont été par des hommes qui portaient une robe.
3: Oh. Ah. Ouais, oui. Un historien?
5: C'est un Irlandais.
1: C'est pas mal,
5: un Écossais.
1: Mais non.
0: Mais c'est une femme.
5: Non, mais qui a dit une chose pareille.
1: Mais non, mais qui portait une robe sont les juges qui portent une robe.
5: Ah c'est... bon, alors oui. Les prêtres. Non, mais.
6: C'est un Français, Laurent.
1: Qu'est-ce qu'elle raconte?
5: Non, mais
0: c'est une femme qui a dit
1: c'est
0: ça.
1: C'est une Française.
3: Une Française. Oui.
1: Une des pionnières de l'humour féminin, voyez-vous.
0: Ah, mais Sylvie Joly. Sylvie
3: Joly. Jacqueline Maillan.
1: Pas Jacqueline Maillan.
3: Muriel Robin.
1: Pas Muriel Robin. Avant, encore.
3: Avant.
4: Maria Pacôme, non?
1: Pas Maria Pacôme.
3: Avant Jacques Maillan.
1: Elle faisait les cabarets, vous avez dû la croiser.
4: Anne-Marie Carrière.
1: Anne-Marie Carrière. Ah, oui. Bonne réponse d'Anne Roumanoff. Pour Natacha Thierry, qui habite en Haute-Garonne, qui a dit « La première fois que l'on joue de la cornemuse, c'est un peu comme si on faisait l'amour avec une pieuvre. »
5: Alors, est-ce que c'est un Irlandais ou un... Mais un oui, Écossais. Tout à l'heure, c'était
1: c'est
5: le skill.
1: Un des plus célèbres Écossais au monde.
0: Sean Connery.
1: Bonne réponse de Valérie Mérès.
3: Oh, Valérie, tu es en forme.
7: À suivre.
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1: Les questions littéraires du jour, je vous ai prises assez simples. Hein. Oui. Regardez la composition de l'équipe
9: Bernard.
1: Aujourd'hui.
9: Vas-y Bernard, croit en toi.
1: Et je me suis... Non, là, franchement, c'est un roman très célèbre. Il s'agit de retrouver et le titre du roman et son auteur, évidemment. Mais quand je vais vous dire que l'héroïne principale est une provençale blanchisseuse qui, de temps en temps, d'ailleurs, se bat au lavoir, qu'elle est boiteuse en plus.
10: L'Assommoir de Zola.
1: Excellente réponse de Caroline Diamant. Non mais là, vous voyez, Caroline, là,

0: Caroline qui dit je sais quand elle sait pas, c'est pas la Ariel qui va dire ah bah oui, je crois qu'Éric Satie. Ah oui, vous saviez qu'Émile Zola avait un frère qui s'appelait Gorgon. Là, il s'agit de retrouver le nom d'un grand romancier qui d'ailleurs ne s'est jamais fait naturaliser français. Il faut dire qu'il était apatride, interdit de séjour dans son pays d'origine. Et sur ses livres, il y avait très rarement son prénom, parfois l'initiale, parce qu'il disait « j'ai un prénom de coiffeur ».
1: Ah, Jean-Louis David.
2: Romain Gary.
0: Romain Gary, non.
3: Prénom. En tout cas, apatride, ça veut dire que c'est quelqu'un qui a vécu la Seconde Guerre mondiale.
0: Oui, bien sûr.
3: Voilà, et qui devait être d'origine de l'Est ou polonais.
0: Absolument, apatride, interdit de séjour dans son pays, vivant à Paris, mais jamais naturalisé français.
4: Ah, je crois que je sais, Tristan de Zara.
0: Ah non, du tout.
4: Chandler.
3: Tristan de Zara, je crois qu'il était en France avant la
0: et
3: guerre.
0: Et puis là, il s'agit donc de trouver quelqu'un. C'est vrai qu'on appelle plus souvent par son nom de famille sans citer son prénom, parce que lui-même a rarement fait imprimer son prénom sur ses livres.
4: Ex-Braya.
0: Pardon.
4: Ex-Braya,
0: non.
4: Céline.
3: Il n'a pas beaucoup écrit.
0: Céline, non.
2: Il est mort quand, Laurent?
0: Bon, il est mort à un moment donné. En 95, si ça peut vous aider.
1: Vous voyez, oui.
0: C'est pas il y a si longtemps que ça, au fond.
2: Oui.
3: C'est il y a 26 ans, quand même. Presque 27.
0: Tout passe, qu'est-ce que vous voulez que je vous dise?
3: C'est un nom à consonance polonaise.
0: Il n'est pas polonais, donc pourquoi il aurait un nom à consonance polonaise?
3: Non, mais il est peut-être roumain, il est d'Europe de l'Est.
0: Ah, ça se rapproche, ça brûle.
3: Roumain.
1: Il est roumain.
4: Sioran.
0: Bonne réponse d'Ariel Dombal. Et son prénom, donc.
4: Émile
0: Sioran, voilà, effectivement, Émile. Et il n'aimait pas son prénom Émile.
3: Pourtant, c'est très beau, c'est le prénom de coiffeur.
0: Et je vois pas trop pourquoi il disait c'est un prénom de coiffeur, parce que j'ai pas connu de coiffeur.
4: Monsieur Sioran, quand il a écrit de l'inconvénient d'être né.
0: Émile, c'est vrai que c'est pas un prénom déshonorant, il y a des Émiles.
3: Non, c'est le prénom de mon grand-père, je trouve que c'est très joli.
0: Et il était coiffeur?
3: Il n'était pas coiffeur, mais en revanche, non, je l'ai pas connu.
5: T'es pas Émile Louis?
3: Mais en revanche, c'est vrai que le diminutif peut devenir Mimille.
0: Ah, Mimille.
3: Ouais, et Mimille, c'est pas super chic.
0: Ah, ça, c'est vrai. Mimille. Voilà. C'est vrai que si on l'appelait Mimille Sioran.
3: Mimille Sioran, ça fait plus.
1: Mimille
3: pas.
1: Et Mimille.
2: Oh, Mimille, tu me fais un brochure.
3: Non, Mimille, non, c'est pas. Non, Mimille, tu me fais le plein.
1: Oh.
3: Enfin, tu me fais le plein.
0: On a beaucoup d'émissions.
2: C'est vachement bizarre.
6: Mimille, tu me fais le plein, c'est bizarre.
2: Tu vois le boulot.
3: Garage.
0: Vous avez connu un Émile qui vous a fait le plein, donc.
3: Mais non ! C'est un grand-père que je n'ai pas connu, Émile Achère, dont j'ai la bouche.
5: Et tu, comment tu sais qu'il a ta bouche ?
2: Parce qu'elle a la moustache.
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0: Si vous avez lu Paris Match, le dernier en date, en tout cas celui qui est encore en kiosque aujourd'hui, vous saurez répondre à cette question, puisque ça coûte 1 euro, ça fait entre 1 à 6 centimètres, et ça revient à la mode. Mais de quoi s'agit-il ?
10: 1 euro et 6 centimètres.
4: Le sexe de Rio.
0: Ça revient pas à la mode. Hein.
11: Le nombril,
12: c'était dans les années 80.
11: Ça se mange, ça se suce.
0: Ça ne se mange pas, ça ne se suce pas.
12: Est-ce que c'était vraiment célèbre dans les années 80 ou à la mode dans les années 80 ?
0: Oh, on va dire, ça s'en va et ça revient à la mode.
10: Oh, bonne mère, j'ai trouvé, c'est le porte-clé de la Tour Eiffel.
0: Non, pas le porte-clé de la Tour Eiffel. 1 euro, 1 à 6 centimètres. Et c'est vrai, je le confirme, ça revient à la mode. Il y a des photos là dans
11: Paris. Ah, le stérilet ?
0: Non.
3: Mais alors attendez,
4: il s'étire jusqu'à 6 centimètres, c'est ça, non ?
0: Oh, bah, c'est-à-dire que c'est 12 euros le lot de 12.
11: C'est voilà.
2: Ça se mange ?
0: Ça ne se mange pas.
11: C'est un jouet.
0: Et alors, ça revient à la mode plutôt, autant vous dire, chez les hommes, car chez les femmes, ça a toujours été plus ou moins à la mode.
11: Ah, le Viagra ?
0: Mais chez les hommes, c'est une mode qui était
11: le rouge à lèvres ?
0: Le rouge à lèvres, non. C'est une mode qui était un peu partie et ça revient à la mode.
4: Boucle d'oreille ?
0: Boucle d'oreille, non.
4: Un accessoire ?
0: Alors, accessoire, oui et non, pas vraiment.

0: parce que c'est pas quelque chose qu'on porte de façon permanente.
1: Ah. On l'a dans la poche.
0: Ouais. On l'a dans la poche, non.
2: C'est quand on sort, quand on va en soirée, qu'on a besoin de cet petit objet.
0: Ah non, généralement quand on l'utilise, personne ne vous voit.
3: Ah, du poppers?
0: Non, non.
1: Ah, ok, ok.
4: Est-ce que
1: un cendrier de poche?
4: Est-ce que le schmilblick est vert?
0: Non, le schmilblick n'est pas
2: on
0: vert.
2: L'utilise la nuit.
0: Il y en a de toutes les couleurs.
2: On l'utilise la nuit?
0: Alors, c'est plutôt la nuit, mais pas seulement.
2: Ah, c'est pas pour sucer son pouce, non, ou un petit nounours, vous savez, quand j'étais
3: une
2: petit.
3: Une totote?
2: Mais oui, quand on était petit, c'est ça la réponse. On avait, comment il s'appelait ce
1: nounours?
3: Une totote.
2: Mais si, il s'était noir. Comment ça s'appelle?
1: Kiki.
2: Attends,
3: c'est
2: trouver.
3: Pas noir, c'est marron, le kiki, c'est un petit singe.
0: Enfin, c'est voilà, marron, c'est le kiki, ça dépend où on l'a foutu. Hein.
1: Ah. Alors là, patron, je vais vous dire un truc, ça m'étonne de vous.
3: Là, même.
1: L'égérie de Massinger, la vedette de BFM qui dit ça.
0: C'est pas moi, c'est pas moi. C'est, c'est Junio qui m'a soufflé, je vous jure.
5: Ah, il vous imite bien, Marc-Antoine Lebré.
0: Ah oui, oui, formidable.
3: Bon, cet accessoire qui revient à la mode, parce que...
0: J'ai dit que ça n'était pas tout à fait un accessoire. Oh, parce non, qu'un accessoire, c'est quelque chose qu'on porte sur soi. Plutôt.
3: Arrêtez de m'engueuler, Laurent, ça m'écrite.
2: Est-ce que c'est près du lit qu'on le retrouve,
3: Et Laurent, je vous éplucherai bien la mandarine.
1: Non.
5: Est-ce que les femmes le portent dans le... Est-ce que les femmes l'ont dans leur sac à main?
0: Oh, vous...
5: Est-ce que j'en ai un dans mon sac à main?
0: Vous, vous avez tout. Il y a longtemps, d'ailleurs, qu'on n'a pas vidé votre sac à main. On peut le refaire une fois.
1: Non.
0: Ah si. Ah vous êtes d'accord. Hein.
1: Non.
0: Allez allez, on revient. Oui, il y a longtemps qu'on l'a pas fait. C'est tellement incroyable.
1: Ah ouais.
0: Allez
1: non,
0: allez.
1: Non, il y a pas de truc dingue. En
0: faites-moi
1: plus.
0: Plaisir. Allez, videz-le une fois. Allez allez, faites-moi plaisir. C'est tellement incroyable d'avoir un sac comme ça. Regardez alors.
5: Alors il y a un paquet de Kleenex.
0: Alors un paquet de mouchoirs.
5: Deux paquets de Kleenex.
0: Deux paquets de mouchoirs.
1: Une seringue.
0: Il y en avait trois puisqu'elle m'en a donné un déjà tout à l'heure.
5: Voilà, il y en avait trois.
3: Ne choisissez pas, mettez tout.
5: Un troisième paquet.
1: Une banane.
5: Un quatrième paquet.
0: Ouais. Vous, vous les revendez, qu'est-ce que vous faites?
1: Mais tu passes ta journée à te branler.
5: Un cinquième
1: paquet. Excuse-moi de dire ça, mais
0: il y a cinq paquets.
5: Mais
3: Laurent,
5: mais oui, passe ta journée.
4: Moi, j'étais en voiture, je suis au feu, elle vend des paquets de...
5: Un éventail.
3: Et vous tenez un stand en banane de la vous.
5: Alors, s'il pleut un tout petit peu, un petit bonnet de pluie.
2: Ouais, un bob.
1: Ah,
2: ouais,
1: qui fait aussi culotte.
5: Mais s'il pleut beaucoup, il y a une casquette.
0: Un deuxième chat. Mais elle a deux chapeaux dans son sac.
5: Une casquette, un téléphone portable parce que je ne le mets dans le sac pendant l'émission.
3: Oh, oh putain, il y a Xavier Dupont de Ligonnès.
5: Un foulard en soie si jamais j'ai froid au cou.
2: Très beau en plus.
5: Voilà.
0: Très beau
5: mais
0: foulard.
5: S'il fait très froid,
3: ouais.
5: J'ai une écharpe.
0: Une écharpe. Non mais c'est dingue.
5: Dans une lettre.
0: Non mais on voudrait l'inventer qu'on a. Non.
4: Est-ce que t'as un maillot de bain encore?
5: Et s'il pleut beaucoup et que les chapeaux ne suffisent pas, on a le parapluie. Alors, nous avons
3: comme fille.
5: La pochette Whitney Houston Special Mac Edition où je mets les médicaments. Voilà.
3: Alors, il suffit pas de les mettre, par moment il faut les prendre.
5: Les lunettes de
0: soleil. Il a raison.
5: Les lunettes de soleil.
1: Ouais. Mais du coup, il n'y avait plus rien dans ton placard. Alors,
4: qu'est-ce qu'elle fait là, cette pire?
5: Alors, du gel pour se
1: Merci.
0: On sait pourquoi.
3: Mais donc, vous vivez sous quel pont, vous, Caroline?
5: Et encore deux paquets de Kleenex. Et je n'ai pas mis
3: la poche. Non, je l'ai trouvé, moi.
0: On vient de perdre 300 euros, là, dans encore 30 secondes.
3: Ce sont... Ah, mais j'ai perdu maintenant.
2: Est-ce que Laurent, on en a? Vous pensez qu'on en a, nous?
0: À vous, non, c'est sûr.
4: C'est la mode?
0: Ça revient à la mode.
3: On a ça dans notre salle de bain. Les bombes lacrymogènes, voilà.
0: Non, pas du tout. Et là, je vois Bradley Cooper, Timothée Chalamet.
3: Ça vaut pas un euro.
0: Et Neymar, qui effectivement suivent cette mode.
4: Un tatouage?
5: Ah non. Oui, c'est les...
3: C'est les matés.
5: Les porte-clés à chaîne.
0: Et on vient de perdre 300 euros et peut-être 100 euros de plus. Et là, j'ai aidé le public en citant Timothée Chalamet, vous ne dites plus rien, chère grosse tête, en citant Neymar et en citant Bradley Cooper.
1: Trois bons acteurs.
0: Qui sont quand même, il faut bien le dire, des énormes vedettes qui suivent cette nouvelle mode. Qu'est-ce qu'un... Non, personne. Personne. Je vais vous donner la réponse. On perd quand même un chèque Hertel pour Monsieur Roussel à Albi. Il s'agissait de bigoudis. Hein? Les bigoudis reviennent à la mode.
5: Ils les mettent où?
0: Ils se bouclent de plus en plus les cheveux.
1: Si.
0: Les hommes se rebouclent les cheveux. Timothée Chalamet, par exemple.
5: J'avais des bigoudis.
4: Eh ben oui.
5: Samedi.
1: Gérard, il a un peu les poils des couilles. Montre, Gérard.
0: des bigoudis. Et là, je vois par exemple Bradley Cooper, il est en Marseille avec des bigoudis sur la tête.
6: Mais il les laisse la journée.
0: Non, c'est une photo qui a été prise pour montrer qu'il se bouclait les cheveux. Neymar, pareil. Et les footballeurs essaient d'avoir cette nouvelle.
1: Ça revient à la mode. C'est-à-dire que c'était la mode quand que les garçons mettaient des bigoudis.
0: Et je vous ai aidé d'ailleurs. À un moment donné, je vous ai donné un petit indice. Je vous ai dit, ça ne se porte pas de façon permanente. Parce qu'évidemment, la permanente revient à la mode chez les hommes.
4: Attendez.
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0: Une question pour Peggy François, qui habite Bridel, au Luxembourg. Dans toute la presse, il n'y a pas que dans la presse, d'ailleurs, tout le monde nous parle en ce moment du jeu du calmar. Mais qu'est-ce que le jeu du calmar? Non, du calmar. Ou calamar, si vous préférez, c'est pareil. Mais normalement, c'est le jeu du calmar.
4: Ça a rapport avec les slips?
0: Les slips, non.
6: Ça se joue à l'école, dans les cours d'école?
0: Oui, madame. Mais pas seulement.
1: C'est la nouvelle chanson, là! C'est pas une nouvelle chanson dans la récré qui
0: Allez-y.
1: Ah bah je sais plus.
0: Ah y a vos enfants qui...
1: Ah oui, c'est anti-vax, vax à la con, contre soignant.
0: Ils chantent ça, vos enfants, à l'école?
6: Qu'est-ce que c'est que ça?
0: Non, aucun rapport.
6: C'est la danse des calmars, non?
3: Non.
6: C'est pas bien.
0: Elle est drôle, Julie Leclerc.
3: Elle est bien.
6: Quand
3: c'est
6: elle un fait jouet, pas la valise,
1: c'est
6: pas... oui.
1: C'est Laurent, c'est pas un jouet.
4: Comme le baiser de la pieuvre?
0: Non.
5: Ça se joue avec des objets comme des billes, des élastiques. Non,
4: le baiser de la pieuvre?
0: Non.
4: Quand on se mouille la main.
0: C'est un truc énorme en ce moment, autant vous dire.
6: Ah bon?
0: Si vous êtes un peu au courant, un peu moderne, un peu branché, vous voyez.
3: On fait pas les cours de récré, nous, Laurent.
0: Oui, mais c'est pas dans les cours de récré.
9: C'est sur les réseaux, non?
0: Pardon?
9: C'est pas sur les réseaux.
0: Comment ça, c'est pas sur les réseaux?
9: Est-ce que c'est un jeu qui est sur les réseaux?
3: Est-ce que c'est digital ou est-ce que c'est fait pour de vrai? Genre, je te tiens, tu me tiens par la barbiche.
0: Ah non, mais attention.
9: Attention.
0: Le jeu du calmar, vous m'avez demandé si c'était un jeu de récréation. Oui, mais je vous ai dit, pas seulement.
9: Ah.
4: C'est pratiqué par des enfants uniquement.
0: Non, justement. Non, mais c'est un vrai phénomène en ce moment.
5: Ah oui.
0: Mais...
5: Ah, c'est pas les escape games?
0: Ah, on se rapproche, monsieur.
6: Escape Games.
0: Palmade.
5: Eh oui.
1: C'est une salle de jeu. On joue dans une salle de jeu à ce truc-là.
0: Non plus.
6: Attends, il m'explique ce que c'est. Vas-y, Patrick.
5: Escape Games, c'est en vrai, on te met, toi et tes amis, dans une salle, dans une pièce, et il faut que tu trouves comment t'en sortir.
1: Ah, il y a un monsieur en soutane, il faut lui échapper. Attends, c'est le catéchisme, ça, pardon.
5: Oh là là là là là.
4: Ça a un rapport avec les bitcoins?
0: On est ravis d'apprendre que votre bitcoin toujours, cher Gérard. Mais cela n'a rien à voir.
9: Est-ce que c'est un jeu de cartes?
0: Non.
4: On gagne de l'argent?
0: Écoutez, oubliez de chercher à savoir
3: c'est un jeu.
0: De quel jeu il s'agit.
6: C'est un rapport avec le Covid?
0: Non, aucun rapport.
4: On gagne de l'argent avec ça?
0: Bah, alors, évidemment, effectivement, il y a 45 milliards ou 32 millions d'euros en jeu. Le jeu du calmar, c'est la version québécoise. Voilà. Qu'est-ce que je peux vous dire de plus?
4: C'est un rapport avec l'animal?
0: En France, ça s'appelle pas comme ça. Et ailleurs non plus.
6: Évidemment, si vous nous dites comment ça s'appelle en France.
1: Ah, le trou de la sécu. Non. C'est pas ça?
5: C'est un jeu où on a le nez plat à la fin.
0: Non.
6: Pouvez-vous nous dire comment ça s'appelle en français? En France.
3: Non, mais...
0: Alors, si je vous dis comment ça s'appelle en France, c'est la réponse à la question.
6: C'est ce que je
4: voulais dire. On dit le jeu de en France?
0: Non, justement.
3: Alors, je vais vous préciser. Vous n'écoutez pas, Gérard. Laurent nous demande ce que c'est que le jeu du calmar, mais le jeu du calmar n'est pas un jeu. Tu comprends ou pas?
1: Est-ce que c'est un calmar?
0: On peut pas être plus clair.
3: C'est bien résumé.
4: Ça a rapport avec les engrenages où il y a du jeu?
0: Non plus.
3: Chez nous, ça s'appelle...
1: Ah, c'est une série!
0: Allez-y.
1: Bah oui, ça y est. Allez-y! Bah, je viens de le dire.
0: Et alors,
1: le jeu du calmar, c'est le nom de la série.
0: Ça suffit pas, une série.
4: C'est sur le jeu sur les échecs?
0: Non,
1: c'est le jeu de la dame, ça.
0: Ça surpasse.
4: Ah oui, c'est Squid Game. Squid Game.
1: C'est le truc coréen.
4: Squid Game, le truc coréen.
0: Eh ben, voyez que c'était trouvable. Squid Game.
6: Squid Game, c'est quoi?
1: Ah ben oui.
6: Quoi?
1: Squid.
4: Eh ben oui,
0: Squid, c'est la
4: oui. Le calmar, la pieuvre, la poule.
0: Vous voyez que mes questions sont pas si difficiles que ça.
4: Et c'est le carton que... sur Netflix là.
0: Squid Game, c'est un carton actuellement. Ça bat Arsène Lupin avec Omar Sy. Ça bat la Casa del Papel. C'est un phénomène absolument incroyable.
4: La pieuvre gagne oui. sur le homard.
10: Parce que la Casa del Popol, c'était encore un surnom du dépucelage de Chantal.
0: Et non, c'est sud-coréen, c'est une série sud-coréenne, et alors c'est un carton, alors en quelque sorte c'est un jeu de cours de récré qui s'appelle 1, 2, 3 soleil que vous connaissez peut-être,
5: ouais.
0: Sauf que c'est adapté évidemment de façon bien plus violente par des types qui sont un peu fous là-bas et qui réunissent à peu près, je crois qu'il y a 455 participants, ils doivent verser évidemment une sorte, et surtout il y a 45 milliards à gagner, mais on peut mourir, c'est ça le problème.
4: Jusqu'au mur, on tire en fait.
0: Pardon.
4: C'est un roi-soleil, mais si t'arrives jusqu'au mur, on tire. Enfin, c'est une sorte de battle royale, c'est ça en
0: exactement.
4: Fait.
0: Exactement. Voilà. Et ça s'appelle Squid Game. Squid, ça veut dire calmar. C'est pas plus compliqué que ça. Vous savez bien que les Québécois n'acceptent pas les titres étrangers américains et qu'ils traduisent. Ils sont plus français que nous en fait, hein, les Québécois. Mm. Chez nous, ça s'appelle Squid Game. Bon, en coréen, je saurais pas vous dire comment ça s'appelle, mais en tout cas, c'est le jeu du calmar, une série qui cartonne sur Netflix en ce moment, le plus gros succès. Qu'est-ce que vous dites, monsieur Palmade ?
3: Qu'il faut que je regarde. Qu'il faut que je regarde.
10: On n'a pas dit le jeu du calmar.
9: C'est juste à regarder. C'est juste à regarder.
4: Je ne fais pas que ça.
0: Attendez, c'est intéressant ce que dit Chantal, allez-y.
9: C'est juste une série à regarder.
0: C'est-à-dire ?
9: On n'est pas obligé de jouer.
4: Non, non, attends, il faut commander du calamar pour la regarder. Parce qu'il te voit chez toi. Si tu manges autre chose, tu n'as pas la série.
0: C'est en tout cas mortel.
4: Vous l'avez vu, Laurent ?
0: Ah bah moi, j'ai vu quelques épisodes.
4: Alors, vous avez pensé quoi ? Par rapport à Lupin, par exemple. Parce que Lupin, c'est tellement dingue. L'autre, il met une moustache, on le reconnaît pas. Mais attendez, il n'y avait pas un Suédois, là, blond, qui est venu nous cambrioler. Non, non, il avait une moustache, mais... Donc, par rapport à Lupin, qui est formidable, pardon, merci, je t'embrasse.
0: Bah, Squid Game, c'est coréen, hein. C'est surtout des...
4: C'est violent.
0: C'est assez violent, mais c'est passionnant. Alors, c'est assez marrant parce que ça ressemble, ils ont des costumes rouges comme dans la Casa.
4: Oui, c'est ça.
0: El Papel, mais en revanche, ils ont des masques très différents que les masques de Salvador.
4: C'est pas des masques, hein. S'ils sont comme ça, les Asiatiques.
0: Oh non.
4: Bah, vous êtes bizarre, Laurent. Là, Laurent, c'est bizarre, là. Ce que vous dites, c'est bizarre. Et je ne tolérerai aucun racisme.
0: Squid Game, actuellement sur Netflix, fait un carton.
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0: Question qui concerne une nouvelle lettre, la lettre M, qui va être ajoutée derrière trois autres lettres. Lesquelles ?
10: SNCF, le train.
6: Alors, le TGV.
10: Le TGV.
0: TGV M. Eh oui, TGV M. La bonne réponse est de Marcela Yacoub, oh. Aidée par Richard Orlinski. Allez,
6: j'avais pas besoin d'aide.
10: D'ailleurs,
6: hein.
10: ils ont.
0: Qu'est-ce que vous dites, Marcel ?
6: J'avais pas besoin d'aide. J'avais lu les Parisiens. Ce matin.
0: TGVM, et c'est vrai que lui, bêtement, il a dit SNCF. Alors
10: oui, bah parce que je suis pas très intelligent. Donc moi, j'ai à côté d'un puits de science comme ça.
3: Marcela est brillante.
10: Elle est trouvée, elle lui.
4: Ah ouais. Un puits sans fond. Puis
0: il devient drôle, Orlinski.
10: Mais par contre, c'est intéressant. Vous avez vu que ce qui va, les trains, comment ils vont être, ça va être un truc incroyable.
0: Incroyable.
10: Et c'est super luxueux. Par contre, pour ceux qui vont en seconde classe, ils ont réduit extraordinairement les.
4: Ah, c'est bizarre,
10: tiens. Il y a plus de place.
6: C'est-à-dire qu'il y a une différence des classes plus marquée, plus radicalisée.
3: Oui, là, c'est vraiment... c'est bien, ça. Pour les riches, vraiment... les riches se sentiront vraiment bien d'être riches.
4: Mais t'as les
3: il suffit pas que ce soit confortable, il faut que ce soit vraiment moins confortable pour les pauvres.
0: Il y a quelque chose que vous allez regretter, Christophe Beaugrand.
10: Le bar.
0: Ah ben oui, parce que.
10: Le bar cathédrale.
3: Ah, il n'y a plus le barman.
10: Non, mais
3: le barista.
0: Il n'y a plus de barista.
3: Ah, c'est scandaleux. Oui, non, il sait tous des trucs automatiques. Maintenant.
0: C'est-à-dire que bah, encore du travail en moins pour les gays.
3: Non, mais en revanche,
0: ah
3: je sais pas
0: non,
3: si.
0: Ah, bah si. Écoutez.
4: Ah, si, les baristas, c'est comme les curés, ils en sont tous.
0: Non, bah, je sais pas si vous avez remarqué, à bord de tous les TGV, oui. C'est comme ça.
4: Ou c'est des gays ou ils ont la tête de marcher là.
0: Non, mais écoutez.
6: Quoi
0: vous entendez le barista qui vous fait. Alors, si vous avez envie de venir voir le beau barista,
10: moi, la voix au parleur, elle est incroyable.
0: Non, incroyable.
10: Incroyable, vos parleurs, c'est.
4: Et quand il propose le chocolat, il y a un chocolat et pas de café.
3: Non, la voix, c'est comme ça.
10: Et nous restons à votre disposition.
11: Bonjour, je suis Kevin, votre barista. Sachez qu'il reste des tartines que je vous beurrerai moi-même. Rendez-vous au wagon-bar, n'hésitez pas.
0: Alors le wagon-bar, maintenant, il fera deux étages.
10: Deux étages.
0: Mais il y aura... Alors, je comprends pas. Il fait deux étages, mais il n'y a plus de barista.
10: Ouais,
0: il y a
10: deux cathédrales.
3: Deux étages, mais en revanche, il y a quand même quelqu'un qui surveillera.
12: pour aider les clients à appuyer correctement sur les boutons, visiblement pour avoir des sandwichs distribués dans une machine. Moi, je trouve ça très triste.
4: Franchement, c'est dommage.
9: Moi aussi,
4: c'est dommage.
9: Je trouve ça très triste.
13: Moi, non,
4: tout ça sert à rien.
13: Bien, parce que très souvent, il y a personne. Parce que souvent, il y a grève ou il y a des choses.
4: Mais non,
12: mais non, c'est
11: pas
12: terrible.
11: Non, non, c'est parce que Kevin a trouvé un voyageur pour s'amuser dans les toilettes du wagon 12.
0: Ah bah, puisque vous parlez des toilettes, il y aura une ambiance bleu nuit dans les toilettes.
9: Alors jusque là, on va encourager à sauter dans le.
0: Alors que
12: ah, c'est vrai, t'as fait ça déjà?
0: Non, franchement, bleu merde, ça aurait été mieux parce que bleu nuit.
12: Ça sentira toujours le pipi.
4: Mais, je vais vous dire, patron, ce qui est grave, c'est que la SNCF a une très mauvaise image depuis un moment parce qu'il n'y a plus de grève, mais c'est trop cher. Le TGV, c'est génial, c'est la meilleure invention française avec la perche à selfie et Marcela Yacoub. Mais une chose est sûre, c'est que c'est très cher. Et là, c'est sûr que ce que nous dites, la première classe, elle va être plus classe, tout ça, ça va devenir encore plus cher le train. Donc là, ils vont pas très conseiller avec les Français.
0: Non, mais la seconde classe, il y aura plus de place pour les jambes, mais c'est vrai que les fauteuils.
4: C'est pas pour les corps, par contre. Pas pour le reste du corps.
0: Les fauteuils.
9: En fait, j'espère que je vais pas
13: les fauteuils sont
4: Par contre, on saura pas où mettre nos têtes. Mais il y aura pas de place pour les jambes.
12: On peut être grand, mais pas gros.
0: Alors, attendez, que je vous explique. Il y aura plus de place non plus au-dessus de vos têtes pour mettre la valise.
9: Ah, ça, il y a longtemps que c'est.
0: Ah, ça, c'est fini.
12: On met le blouson.
0: Mais en revanche, vous pourrez mettre la valise sous votre siège. Ça, il y aura de la place pour la mettre sous le siège.
4: D'accord.
9: Avec les jambes en même temps.
0: Alors, vos jambes par-dessus la valise.
12: Et en revanche. Très confortable.
0: En revanche, le fauteuil sera plus étroit, vous voyez.
13: Ouais, beaucoup plus étroit.
12: Ça veut dire qu'on va voir les coudes du voisin.
0: En fait, il y aura des rangées de 4
12: de chaque côté.
0: Non, pas de chaque côté.
12: Ça fait beaucoup.
0: Mais parfois, il y en a.
9: Sardines, comme les sardines.
0: Non, mais dans les TGV, vous avez généralement 2 d'un côté et 1 de l'autre.
9: Ouais. Oui.
0: Tandis que là, il y aura 2 de chaque côté.
13: 2, 2, 4.
0: Voilà. Donc, c'est finalement, il faut
4: réduire. On va être plus serré, quoi.
0: Il faut réduire la largeur.
13: Ouais, c'est ça,
0: Mais ce sera un petit bijou technologique.
4: Est-ce que ça ira plus vite?
0: Ah bah non, mais le TGV, il va vite déjà.
13: Non, ça dépend des voies, ça dépend pas des trains.
0: Mais en libre service, vous aurez 2 machines à café, un frigo avec boissons et plats.
4: Il y aura un pressing?
0: 2 caisses automatiques et chacun scannera ses articles.
12: Voilà, comme
4: c'est un super
12: monoprix.
4: Le barista, c'est pas.
13: Et il y aura du vol, du coup.
4: C'était génial, le barista.
12: Mais oui,
4: c'est un vrai petit resto, en fait. Ils sont gentils.
0: Qu'est-ce qui va devenir, Kevin?
12: Il était content.
11: Eh bien, Kevin va être bien dans la merde. Merci, la SNCF.
13: Il est au chômage.
4: Il va rester dans la cabine du conducteur. Et puis
0: encore des futurs humoristes qui vont venir.
12: Ah oui, ils vont être obligés de mettre de faire des comédie clubs maintenant.
4: Mais franchement, et c'est pas avec ça qu'ils perdaient de l'argent, c'est parce qu'il y avait un mec au bar ou une nana.
12: Non, mais alors le fait de mettre un étage quand même, il va falloir se baisser quand même, parce que c'est pas forcément.
0: Comment ça?
12: C'est sur 2 niveaux.
0: Oui.
12: Il va falloir arriver en rampant.
13: Non, comme dans tous les TGV, c'est 2 niveaux. Ça
4: c'est
13: 2 niveaux.
4: Non, mais ce qui est terrible, c'est que s'il y a plus de barista, comment tu fais pour les plats chauds?
13: Parce qu'avant,
12: tu peux avoir un micro-ondes.
4: Non, mais c'est dégueulasse, un micro-ondes. Non, c'est pas bien, ça va être dégueulasse.
13: Il y a toujours des micro-ondes.
4: Ah, ils font chier, les SNCF.
13: Je crois que tes sandwichs, ils étaient réchauffés avec quoi?
4: Oui, mais moi, il y avait un
13: œil. Du but à gaz,
4: bah, tu le commandais, t'es
12: pas. Il faut se mobiliser pour sauver Kevin.
13: Sauvons Kevin.
0: Ça, c'est vrai. L'intérieur du TGV du futur, en tout cas, a été dévoilé par la SNCF. Il faudra attendre le début de l'année prochaine pour voir ces nouvelles
13: 2026.
0: Rames. Sans Kevin, c'est comme ça.
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0: Une question pour Stéphanie Fargier, qui habite Metz en Moselle. Comment s'appelait la tribu dirigée par Pyrrhus Ier, tribu grecque, qui était la 3e tribu la plus connue avec les Chaoniens et les Thesprotes?
9: Ah, parce que ça aussi, ils étaient connus, ceux-là?
12: Les Chaoniens et les Thesprotes.
9: Non, au niveau de notoriété.
4: C'est un nom grec.
0: Hein. Alors, c'est un nom qui vient du grec, évidemment. C'est une tribu, évidemment, de l'Antiquité, qui était dirigée par Pyrrhus Ier, et le plus célèbre grec appartenant à cette tribu était Alexandre le Grand, car sa mère était une princesse de cette tribu.
4: Les Thraces.
12: Est-ce que c'est un
0: les
12: nom?
0: Les Thraces, non.
12: C'est un nom.
1: Les Macédoniens?
0: Les Macédoniens, non.
4: Les Spartiates?
0: Les Spartiates, non. Les Perses,
1: les
0: non.
1: Tongs. Est-ce que c'est un nom qui est maintenant utilisé pour désigner autre chose?
0: Qu'est-ce que vous avez dit?
9: Il dit les Spartiates et l'autre il répond.
4: Les Tongs.
12: Les Tongs.
16: Les trapéziennes.
0: Madame Bachelet était en train de poser une question intéressante.
17: Est-ce que ce nom est utilisé maintenant pour désigner autre chose que cette tribu ?
0: Absolument. Et d'ailleurs, ce n'est pas sans lien avec notre interlocutrice précédente.
16: C'est un rapport avec les chiens. Ah, Animalis.
0: Ça, un rapport avec les chiens.
16: Chez Truffaut.
17: Ah oui, les cyniques.
0: Les cyniques, non.
9: Les gamelles.
0: Les gamelles, non.
16: Attends, c'est
9: les croquettes
0: chien. Non, cette tribu était réputée pour leurs chiens de combat que les bergers utilisaient pour garder leurs troupeaux. Et le plus célèbre...
18: Vas-y, les Rottweiler. Les Dobermann.
19: Pitbull.
0: Et le
18: Pitbull. Et t'as vu mon pit.
0: Et le plus célèbre de ces chiens était celui d'Alexandre le Grand, qui s'appelait Peritas.
16: Les bulldogs.
0: Les bulldogs.
9: Peritas.
0: C'est pas une race de chiens.
16: Autant vous dire.
17: Ça désigne des chiens.
0: Oui, absolument.
16: Les canidés.
0: Les canidés, non.
9: Ça désigne
16: des chiens. C'est pas une race, mais ça désigne des chiens.
0: Oui, absolument.
19: Les molosses.
0: Bonne réponse de Bernard Mabille.
16: Eh oui, les molosses.
18: Respect.
16: Bravo,
18: respect.
16: Bravo.
0: Effectivement, bravo, les molosses.
18: Respect, oui, bravo.
16: Ouais, bravo.
0: Les molosses.
17: C'est pas étonnant que ce soit lui qui ait trouvé quand même cette réponse.
16: C'est vrai que c'était.
0: Bon, comment tu vas? On n'a pas dit les molosses, on a dit les molosses, Roselyne. Et oui, les molosses. Tout le monde connaît ce mot, évidemment, qui désigne les chiens imposants dans le langage courant. Et les molosses, c'était une tribu grecque à laquelle appartenait Alexandre le Grand. C'est une très bonne réponse. Bravo.
16: Quel talent, ce Bernard.
0: Une autre question liée à l'actualité, ce sera cette fois pour Amandine Pigeot qui habite...
16: Elle roule en quoi comme voiture ?
19: En Rhino.
16: Tu roules en Pigeot, Amandine ?
0: Amandine Pigeot habite dans,
16: ou en Rhino.
0: Dans la Marne. Et moi, je vous emmène tout simplement sur le site de Beauvoir, dans l'Allier. C'est là-bas qu'on peut trouver, ou qu'on trouvera sûrement, si on arrive à l'extraire, de l'or blanc. Mais qu'est-ce que l'or blanc ?
17: Le lithium.
0: Le lithium, oui. Bonne réponse de Madame Bachelot, bravo.
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0: Une question pour Fabienne Touboule, qui habite Bussière-Badil, c'est en Dordogne. La Rémarde est une rivière de France dont on parle aujourd'hui beaucoup dans les journaux, enfin beaucoup. Il y a un article dans Le Parisien, mais pour quelle raison parle-t-on de la Rémarde ?
9: Il y a des
19: poissons. Parce qu'elle a débordé.
17: Et elle est sortie de son lit sans se maquiller.
0: Ça, c'est joli, monsieur Bellamy.
9: Et elle s'appelle sirène.
17: C'est pas la rivière de Gisors ?
0: Non, alors, c'est une rivière qui se trouve du côté de Saint-Arnoult en Yvelines. Et effectivement, il y a une conséquence assez terrible du fait que la Rémarde soit sortie de son lit, comme vous le dites si joliment, monsieur Bellamy.
17: Bah, y a un gars sur sa voiture qui a été...
0: Ah non.
9: Elle a changé sa route, en fait.
19: Ah, c'est pas la rivière qui a tué la vache ?
9: La vache a surnagé. Elle a nagé, la vache.
0: J'ai vu qu'il y avait effectivement une vache.
19: Voilà. Il y a une vache qui est morte dans une rivière. On était tous.
9: Mais je pense pas qu'elle soit morte.
17: Je crois pas qu'elle est morte. Hein.
19: Ah, elle est morte là.
9: Revenons à la rivière.
0: Oui, oh bah dites donc pour une fois que c'est vous qui comprenez quelque chose.
9: Elle a changé de direction.
0: Pardon.
9: Elle a bifurqué, elle a changé de direction.
0: Ah non, elle a débordé cette rivière.
9: Et du coup, on a découvert un village qui était en dessous.
0: Pas du tout.
9: Ah, mais non, parce qu'elle a débordé.
0: Et du coup, cette inondation, évidemment, a fait que, bah, il y a un lieu, d'ailleurs, qui appartient au ministère de la Culture, un lieu qui a été inondé. Mais lequel?
9: Une église.
0: Une église, non. La Rémarde, je vous dis, est une jolie rivière de
17: elle
0: France.
17: Elle a inondé la forêt de Sénart?
0: Non, elle a inondé, je vous dis, une maison, on peut pas mieux vous dire.
19: Ah, la maison d'un président, d'un ancien président.
0: Non plus.
17: La maison d'un artiste.
0: Alors,
19: la maison de la culture.
0: La maison de deux artistes, même.
9: C'était un couple d'écrivains.
0: C'était un couple, oui.
9: Communiste.
19: Aragon et
9: communiste.
19: Elsa Triolet, non?
9: Aragon.
19: Aragon et Elsa Triolet.
0: Bonne réponse de Monsieur Bellamy, aidé par Daniel Evnoux, je dois dire.
9: Oui, et alors c'était à quel endroit ?
0: En effet, c'est le moulin de Villeneuve que les écrivains avaient acquis en 1951, qui vient d'être durement touché par les pluies, et le ministère de la Culture a mis une cagnotte en ligne pour soutenir ce lieu de mémoire, la maison de Louis Aragon et d'Elsa Triolet, inondée par la Rémarde. J'ignorais le nom de cette rivière jusqu'à ce matin, mais la Rémarde, on doit dire Rémarde, est une rivière de France. Ross, qui manifestement a débordé au point qu'aujourd'hui, on réclame de l'argent pour sécher et nettoyer la maison d'Elsa Triolet et de Louis Aragon, ce qui est normal.
19: Oh, bah oui, quand même.
0: Vous-même, Chantal, vous n'avez pas été victime des inondations?
2: Pas du tout, j'habite toujours en hauteur, moi.
0: Ah, c'est vrai?
2: Je domine la situation.
0: Mais je pensais que vous aviez une maison à la campagne à un moment donné.
2: Oui, mais elle est haute.
0: Comment ça, elle est haute?
2: Bah, c'est-à-dire, je suis dans une cuvette, mais elle est en haut de la cuvette, si vous voulez.
0: Je vous parle pas de vos toilettes, je vous parle de votre maison de campagne.
2: Non, mais c'est une ville en cuvette et je suis en hauteur. Donc l'eau peut couler.
19: Non, elle t'as pas d'inondation, mais t'as des fuites maintenant.
2: J'ai compris. Tu vois, tout le monde est choqué.
21: Oui.
2: J'ai aucune fuite. C'est génial, non? J'ai des amis qui ont des fuites.
0: Ah, sans rire.
2: Oui, j'ai des amis de mon âge qui ont des fuites. Et qui ont des couches confiance.
22: Bon, bah, on est en EHPAD. Hein.
2: C'est bien.
22: On est définitivement en EHPAD. Hein.
0: Je vais poser une question culturelle pour remonter le niveau pour Madame Evelyne Co, qui habite Chambéry, en Savoie. Ah, j'aime beaucoup cette question parce qu'elle permet de nous rappeler le vrai sens, le premier sens d'un mot que tout le monde connaît, sans savoir qu'à l'origine, ce mot désignait, en Grèce antique, un sacrifice religieux de 100 bœufs.
22: Hécatombe.
0: Bah oui. Hécatombe. Excellente réponse. Bravo.

0: de Paul Aycarat, une hécatombe. Évidemment, tout le monde connaît aujourd'hui le sens du mot hécatombe, mais quand même, à l'origine, c'était un sacrifice rituel, sacrifice religieux de sang. Bon, même quand c'était un peu moins de sang, on appelait ça une hécatombe. Puis maintenant, on appelle ça une hécatombe, même quand il s'agit pas d'un sacrifice d'animaux. D'ailleurs, ici, il faut le dire aujourd'hui,
1: oui, c'est ce que je dis.
0: Depuis 15h30, c'est une hécatombe.
2: Oh. Héca, parce que c'est 10.
0: Pardon.
2: Héca, ça fait 10.
3: Non, c'est hécaton qui est 100 et boué le bœuf.
2: J'ai pas compris.
0: Non, mais c'est pas grave, Daniel.
2: On
0: va passer à une autre question culturelle. Vous êtes prête, Chantal ?
2: Je suis prête.
0: Donc, à vous toussez de la... Vous raclez la gorge. Non,
2: ouais.
0: Déjà que vous vous maquillez.
2: Ouais.
0: Si maintenant, plus vous raclez la gorge dans le micro, Chantal...
2: Bah, c'est-à-dire que c'est très famille ici. Ouais. On est chez soi un petit peu.
1: Il manquerait plus qu'elle se rase. Hein.
2: Ben, je suis pas rasé ce matin. Je t'emmerde.
1: C'est vrai ? Ça se voit pas.
0: Pour Farah Mohamed, cette question culturelle qui concerne la vache enragée. Voilà le titre d'un livre qui, au départ, d'ailleurs, je vais être honnête, s'appelait Down and Out in London and Paris.
1: Wow,
0: qui a été aussi publié, ce livre, sous le titre Dans la dèche à Paris et à Londres. Un livre publié au départ dans les années 30. Un livre signé Eric Blair. Mais qui était Eric Blair?
4: C'est George Orwell.
0: Excellente réponse de Paul Aycarat. En effet, George Orwell est un pseudonyme, il s'appelait Eric Blair au départ.
4: Et natif d'Inde.
0: Et il est venu travailler à Paris pendant quelques années, et c'est à ce moment-là qu'il a écrit ce livre, Dans la dèche à Paris et à Londres. C'est l'auteur évidemment de La ferme des animaux et de 1984.
4: 83. Toujours à côté.
2: Non, parce que 1983 passe dimanche soir sur Comedy Plus.
0: C'est quoi 1980?
2: C'est la pièce dans laquelle je jouais.
5: Oh, la promo géniale.
0: Elle arrive.
5: Ah, très fort, elle est très forte. Hein.
0: Elle arrive à se servir de 1984 d'Orwell pour placer la pub pour 1983.
2: Incroyable.
0: Sa pièce.
2: Je suis très forte, non?
5: Ah oui.
0: Vous êtes très très forte parce que j'avais même pas fait le rapprochement.
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0: Alors, je dois dire.
1: Mais alors, pardon, pourquoi il est coiffé comme Chantal Goya?
0: Ou Mireille Mathieu, je sais pas.
2: Ou c'est... Ringo Starr, les amateurs de rock'n'roll, ils reconnaîtront la référence à mon idole.
1: La moustache, c'est plus Mireille Mathieu.
2: Non, je tiens à dire que c'est parce que c'est mon comeback dans les grosses têtes, alors il fallait faire un peu comme à la rentrée, on fait la nouvelle coupe de cheveux, et c'est pour Laurent que j'ai fait cette petite coupette.
3: Mais c'est pas assez réussi.
2: C'est une frange pour les auditeurs qui nous verraient pas, en fait.
4: Mais moi, je trouve que ça le rajeunit, cette coupe de cheveux.
2: Et ça m'embellit aussi, me disent mes proches.
0: Ça non.
2: Merci.
0: Mon pauvre Esteban.
2: Oh là là.
0: J'avais oublié que vous pouviez être un souffre-douleur parfait.
2: Mais pas du tout. D'ailleurs, je reviens de la chasse aux Rasponchos avec mon beau-père.
0: Il faudrait que je revienne à son imitation. J'arrive plus à le faire. Comment?
2: Mais vous avez jamais réussi à le faire.
5: Mais vous avez jamais réussi à le faire.
2: Oh là là. Je sais pourquoi j'ai boycotté cette émission clivante pendant 2 ans.
1: Non, mais c'est Homer Simpson.
2: Mais pas du tout. C'est ma voix.
5: Mais pas du tout, toi, Donuts.
2: C'est la voix d'Esteban.
1: C'est Homer Simpson.
5: Homer.
3: Et c'est une très belle voix.
2: Eh ben merci Christine, enfin des gens respectueux et respectables.
0: Allez, première citation si vous voulez bien pour Anthony Pouzel qui habite le Valois-Perret, qui a dit « Dieu, il y a longtemps que j'ai fait une croix dessus ».
2: Ah, Laurie, bien sûr.
4: Est-ce que ça serait des proches qui a dit ça?
0: Non, c'est pas des proches, mais
4: c'est pas loin.
0: Quelqu'un qui a travaillé beaucoup avec
4: Daniel Prévost.
0: Daniel Prévost, bonne réponse de Christophe Beaugrand, aidé par Yann Folli. Une citation maintenant pour Madame Daniela Diora, quelqu'un qu'on a rarement cité.
6: Moi, ce que j'aime chez Daniela, c'est que l'on peut s'y mettre à trois. Il y a toujours de la place pour les copains qui passent.
0: C'était Elmer Footbeat, ça.
1: Exact, Elmer Footbeat.
0: La chanson d'Elmer Footbeat. Rien à voir avec la citation.
1: On embrasse Daniela.
0: Citation qui nous vient d'Hollywood, donc c'est quelqu'un qu'on a rarement cité. De temps en temps, on la cite.
3: Donc, c'est une dame.
0: C'est une dame, effectivement. Elle a dit « La carrière d'acteur de Sylvester Stallone est un plus grand mystère que la mort subite du nourrisson. »
1: Oh la vache. Joan Rivers?
0: Non, pas Joan Rivers.
2: Mélanie Griffith, Laurent.
0: Non plus.
3: C'est une actrice?
0: Alors, actrice, humoriste, chanteuse.
1: Oula. Bette Midler.
0: Bette Midler, bonne réponse de Monsieur Beaugrand. Tiens, à propos de la religion, voici celle-ci de citation, et c'est à destination de Madame Huette, Alexia Huette, qui habite Jouer-les-Tours, qui a dit « En gros, les religions sont toutes les mêmes. Une grosse part de culpabilité et différentes dates de vacances.
2: » C'est français,
0: ça vient des grosses têtes, d'ailleurs.
1: Pierre Michou.
0: Pas Jean-Yann, mais l'autre.
1: Carlo. Jacques Martin.
0: Jacques Martin, bonne réponse. La suivante, pour Aline Henry, qui habite Nantes, la voici, je l'ai retrouvée, la citation, qui a dit « Jamais je n'avais vu rayonner autant d'intelligence autour de moi, sauf peut-être le jour où je me suis trouvé tout seul dans la grande galerie des glaces à Versailles. »
3: François Bayrou.
0: Ah non, pas quand même.
1: C'est quelqu'un qui se la pétait un petit peu.
2: Ouais, qui s'aime beaucoup.
0: Mais qui faisait de la politique, ça c'est vrai. Un diplomate.
2: Plutôt gauche ou droite, Monsieur Ruquier?
0: Américain. Alors, c'est qu'aux États-Unis, il n'y a pas de gauche, il n'y a pas de droite.
2: Plutôt démocrate.
0: Comment vous dites?
7: Henri Kissinger.
0: Kissinger. Bonne réponse d'Olivier Bellamy.
2: Mais c'est qui, Singer? Oh, excellente blague de Esteban.
0: Non, alors écoutez, laissez-nous juger nous-mêmes de l'excellence de vos blagues, et celle-ci nous rappelle pourquoi vous n'êtes pas venu depuis longtemps.
2: Ouais, je savais, j'ai tendu cette perche pour me faire taper par un bateau.
5: J'aurais vraiment pas dû venir.
0: Pour Madame Brigitte Lacaille, qui habite Vionville, qui a dit « Je cherche un associé pour ouvrir un magasin, j'ai déjà le pied de biche et les cagoules.
1: » Ça, c'est
4: un malfaiteur.
1: C'est français. Ah, Olivier de Benoît.
0: C'est quelqu'un, d'ailleurs, la cagoule lui irait bien, il faut bien dire. Pardon à lui de dire
7: parce
0: ça.
7: Parce qu'il est moche.
1: Oh, y en a
3: c'est Michael Youn. Parce qu'il est chaud.
4: Boudère.
0: Bonne réponse.
1: C'est horrible. Vous devriez avoir honte.
0: Alors, ce qui est horrible, c'est pas l'indice que j'ai donné. Ce qui est horrible, c'est que Valérie ait trouvé.
1: Oh. Il est génial, Boudère, on l'adore.
2: On l'adore.
0: Il est drôle, Boudère. Très drôle. Et d'ailleurs, la preuve, cette citation est très amusante. Je cherche un associé pour ouvrir un magasin. J'ai déjà le pied de biche et les cagoules. Pour Charlie Chomy, la dernière citation du jour, avant de passer aux questions sur l'actualité, qui a dit « À Hollywood, les mariages sont si éphémères qu'à la sortie de l'église, on jette du riz à cuisson rapide. »
3: Oh. Woody Allen.
0: Non,
4: c'est un Français qui a dit ça.
2: C'est l'oncle Ben.
0: C'est un
4: Américain.
0: Un Américain.
1: Qui fait du talk show.
0: Producteur de cinéma.
2: Eddie Murphy.
0: Il est parfois avec.

0: Robert De Niro dans des films très drôles.
1: Ah, oui, mince. Je vois
2: ah,
1: sa tête.
2: Ah oui, Ben Stiller.
0: Ben Stiller. Ben Stiller. Bonne réponse de Valérie Mérès.
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0: Si vous voulez trouver une chérie molle, qu'est-ce que vous devez faire?
5: Une chérie molle?
6: On dit, alors, monsieur Ruquier, on dit une chérie molle. Hein.
0: Pardon?
6: On dit une chérie molle.
0: Oui, mais c'est moins drôle.
5: Une chérie molle, c'est...
6: Et une chérie molle, c'est une anone, c'est un fruit vert qui ressemble un peu au corossol. Qui a un
5: le chorossol.
6: Très sucré et très bon en glace. Et on trouve ça aux Antilles, en Amérique du Sud.
0: Ah ben voilà pourquoi vous savez le prononcer.
7: Bah oui,
0: parce qu'effectivement,
7: ça vient de chez lui.
0: Vous êtes un ancien foyalais.
6: Exactement. Ouais. Le corossol et la kérimol sont des fruits jumeaux.
8: Mais attends,
6: qui se ressemblent
8: énormément. Mais attends, c'est son rendez-vous en terrain connu depuis tout à l'heure.
5: Moi, la chérimol... Ah,
8: mais il y a sa maîtresse qui va arriver, il y a son ancien prof.
5: Je pensais que c'était quand on avait un rendez-vous avec Dari Boudboul, ça.
0: Pardon, j'ignorais qu'on devait dire kérimol et non pas chérimol. Mais en tout cas,
6: Kérimolier.
0: C'est une excellente réponse.
8: Bravo.
0: De Paul El Karat. Car en effet, l'arbre s'appelle donc le kérimolier.
6: C'est les anonacées, c'est la famille des anones. C'est les...
0: Alors ça, moi, j'avais effectivement cette famille que je connaissais pas bien. Ils sont rarement venus à la maison.
6: Oui, mais faut aller les chercher.
5: Les chérimoles, ils viennent jamais.
0: Les anonacées sont jamais venus à la maison.
6: Non.
0: Mais c'est quoi alors des anonacées?
6: Eh ben, c'est justement une famille d'arbres fruitiers dont il y a le kérimol, le corot.
0: La kérimol.
6: La kérimol.
5: Il est nul. Il est nul. La kérimol.
9: Et moi, j'ai joué dans une série molle.
8: Et moi, en ce moment, j'ai une demi-molle.
9: Arrête de me regarder, s'il te plaît.
6: Monsieur Larosière.
5: Est-ce qu'une chérie molle peut rendre un chéri dur?
0: Chérie molle. En tout cas, bravo. Franchement, c'est bien.
6: Non, mais j'adore ces fruits, c'est pour ça.
0: Alors maintenant, je vais vous demander à quelle célèbre bataille, et c'est une question pour Florence Corse.
6: Ah, si ça fait comme hier.
0: À quelle célèbre bataille ont participé le réalisateur Jean-Pierre Melville, l'athlète français Alain Mimoun ou l'écrivain, documentariste, réalisateur Frédéric Rossi?
5: C'est une vraie bataille qu'on cherche.
0: Une vraie bataille.
5: C'est pas une bataille de fiction.
0: Ah, ce n'est... Alors, c'est ça qui est formidable.
5: Bah non.
0: C'est que c'est une vraie bataille qui n'est pas une bataille de fiction.
5: Ils étaient soldats.
6: Dien Bien Phu?
5: Ils étaient soldats.
0: Dien Bien Phu, non.
8: C'est l'Argentine.
0: L'Argentine, non.
8: La guerre du foot.
9: La guerre de 40.
0: Alors oui, mais quelle bataille?
9: La
6: bataille de Koursk.
0: Non.
6: Et c'est où?
9: La bataille de Stalingrad.
0: Non.
5: Est-ce que c'est une ville en France?
9: La bataille des Ardennes.
0: Alors, ce n'est pas en France.
6: Non.
9: Ah merde.
6: La bataille d'El Alamein?
0: Non.
2: En Italie?
0: Italie.
2: Ah bah voilà.
6: La bataille du Monte Cassino.
9: Pardon. Monte Cassino.
0: Monte Cassino. Bonne réponse de monsieur Duléry et de monsieur Paul El Karat. Effectivement,
5: bravo.
0: La bataille du Monte Cassino. Cassino, on dit aussi.
6: Et ils ont dû fumer quelques joints là-bas.
0: Et Jean-Pierre Melville, Alain Mimoun, c'est curieux hein, d'ailleurs.
9: Ah oui, Mimoun.
0: Mimoun, Melville et plein d'autres, hein, mais j'ai pris les trois plus connus. Frédéric Rossif était effectivement soldat pour la France dans cette bataille.
6: Vous avez la vingtaine.
0: La bataille du Monte Cassino. C'est une excellente réponse. Voilà. À deux. Mais c'est déjà pas mal.
6: Pourquoi je dis ça? Parce que c'est Alphonse Juin qui était à la tête de l'expédition.
8: On posera l'autre question après, t'inquiète pas.
6: Alphonse Juin.
5: Parce qu'il a fait une vanne sur les joints.
0: Ah oui, on avait oublié déjà. Excellent. C'est bien, faites-vous vos blagues à vous.
6: Ah, je me fais rire.
8: Ouais, fais-en un livre ou un blog, mais laisse-nous tranquille.
5: Laisse-nous tranquille.
0: Ah bah tiens, une question pour Mme Boutboul qui habite... Mme Boutboul.
5: Madame Boutboul.
0: Oh là, non, c'est une question destinée à Dari Boudboul, mais pour Mme Truand, qui est pareil, remarquez, qui habite Paris 2e. Il y avait dans Le Figaro, il y a quelques jours, tout un article sur la drogue du cheval.
5: La kétamine.
0: La kétamine, ouais. Bonne réponse.
8: Ah bah tiens.
0: De Christophe
8: Comme
0: Beaudrand.
8: Par hasard, les gens des médias, ils s'en mettent plein le nez.
5: Mais c'est connu.
6: C'est ce qu'on donne à, par exemple, des gens qui ont des gros soucis mentaux. Pour les calmer, parce que ça marche pas sur des gens.
5: Faudra simplement prévenir Antoine.
8: Mais c'est passé Antoine.
5: Non, mais qu'il a le sourire du plombier. Voilà. Le pantalon est un peu bas. On a tout vu Antoine. Voilà. Antoine est parti aux toilettes. On a vu son derrière.
7: On a vu le début des fesses d'Antoine.
8: Mais c'est chiant. Et c'est pas drôle la prostate. C'est pas drôle la prostate.
5: Mais non, mais là,
8: monsieur. Et vous rigolez là.
0: Et s'il court comme ça, c'est parce qu'on a failli en voir plus.
2: Regardez, il est là-bas.
5: En tout cas, là, il est prêt. Hein. Il est prêt à réagir. Tiens, ça va être assez rapide de baisser la culotte parce que la moitié était déjà faite.
8: Il a lâché une goutte sur le chien de derrière.
5: C'est curieux ce qui se passe dans cette émission quand même.
10: Non, il pensait qu'il allait tenir et
11: ne pisse pas dans mon casque.
5: Non mais Laurent, essaye de présenter l'émission. Il envoie un cul de star qui passe derrière vous.
0: Oh, un cul de star. N'exagérons rien non plus. Juste le sourire du plombier d'une star.
10: Oui, mais quand même.
0: En tout cas, Mme Boutboul ne semble pas connaître la drogue.
10: Mais non, c'est quoi ?
6: J'ai connu la quitaine.
0: La drogue du cheval. C'est en Angleterre, hélas, que les jeunes, surtout, paraît-il, utilisent.
11: Mais ils sont défoncés, les Anglais. Ils sont défoncés.
0: C'est euphorisant. Et effectivement, c'est très grave, parce qu'on la vend à un faible prix. C'est à accès facile. Et ça fait de terribles dommages en matière de santé.
10: Antidouleur ou excitant ?
0: C'est pas compliqué. On en a donné deux à Duléry avant l'émission.
5: C'est pas facile à digérer, visiblement.
8: Tu rates toutes tes imitations.
5: Par exemple,
10: pendant un moment, circulait dans les chevaux.
0: Le revoilà.
5: J'espère qu'il a réussi à remonter sa culotte.
8: Antoine, ta braguette.
5: Oh. Ah non, là, ça va mieux qu'à l'aller. Franchement, ça se passe mieux à l'aller qu'au retour, Laurent.
0: Mais j'ai l'impression d'animer un cirque. J'ai l'impression d'être, je sais pas, Marcel Faure et Jacqueline Monsigny. C'est pour les plus
5: anciens. Eh bien, oui.
0: C'est pour les plus anciens.
8: Antoine,
6: Monsieur Ruki, je t'entraîne.
0: Antoine, vous avez du PQ qui reste coincé derrière.
8: Et même pas une feuille. Mais c'est pas une feuille, c'est le rouleau carrément.
12: J'ai juste fait un gros pipi, pas un petit caca.
8: D'accord. Ah.
5: Très bien. On saura tout. Hein. On saura tout.
8: Alors, pipi, caca, c'est quoi cette émission? Mais la kétamine, non, ça fait des ravages parce qu'ils en prennent tous et ils font les overdoses, c'est ça, patron?
10: Non, mais pendant un moment, circulait dans les chevaux de course, il y a très longtemps, ce qu'on appelait le jus d'éléphant. C'était un produit que donnaient dans les cirques, pour calmer les éléphants. Et à d'autres doses.
0: C'était plus drôle du Eric allait aux toilettes.
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0: Monsieur Fabrice voulait nous donner une petite citation sur les cocus.
9: Quand vous avez parlé de cocus tout à l'heure,
0: oui.
9: Ça m'a fait penser à ce qui est peut-être la plus belle citation de Guitry. Ce qui m'ennuie le plus lorsque je suis cocu, c'est que l'autre, c'est maintenant de quoi je me contentais.
0: C'est vache.
9: C'est d'une méchanceté.
13: C'est bien.
0: J'ai une question pour Madame Ledin, Jo Ledin, qui habite hier dans l'Essonne. Et Madame Ledin nous envoie régulièrement des questions. Et parce que d'habitude, je trouve les questions et je les associe à des auditeurs. Mais elle m'en envoie, alors j'en profite. Et
10: là, on a le droit, moi je vais en envoyer.
0: Non, vous non. Non.
13: Non. Bah, quatre pattes dans tes bois, toi.
5: Copulé avec des cerfs.
0: Et la question concerne le Dépasus. Vous connaissez tous le Dépasus sans savoir qu'il s'appelle ainsi. Mais qu'est-ce qu'un Dépasus ?
13: Des cauchemars de ces questions.
9: C'est un animal.
13: Cauchemars de Laurent Ruquier. Je dis, qu'est-ce qui va nous sortir ?
0: Et je peux même vous dire, monsieur Bloxy, c'est grâce à vous qu'on pose cette question. Parce que vous devriez savoir ce qu'est un Dépasus. Et Mme Ledin, c'est en vous entendant qu'elle a eu l'idée de nous envoyer cette question.
13: Elle est dans la prononciation. C'est un défaut de prononciation.
0: Mais il n'y a pas de défaut de prononciation.
13: Oh bah, il parle bien non plus.
5: C'est quand même l'hôpital qui se fout de la charité.
13: J'ai pas de prononciation.
5: Merde, toi, on comprend un mot sur fait.
13: Alors,
9: c'est un animal.
13: C'est grâce à moi.
0: Ah, le Dépasus n'est pas un animal.
10: Un rapport avec la musique.
13: C'est un mec qui dépanne.
0: Non, du tout. Aucun rapport avec la musique.
13: Qui dépanne, dépanneur.
10: C'est un instrument de musique.
14: Un rapport avec les femmes, parce que Stéphane aime bien les femmes.
0: Pourquoi avec les femmes?
14: Ah, parce que c'est un grand charmeur.
0: Ça, c'est vrai. Que peut-être...
8: C'est une MST.
0: Non. Mais l'autre jour, monsieur Bloxy, dans l'émission, s'interrogeait sur quelque chose qui fait partie du corps humain. Et
8: c'est les pieds.
0: Alors
13: un mec est fou des pieds.
0: C'est le
10: nom d'un orteil, non?
0: Quoi?
10: C'est pas le nom d'un des orteils.
8: Le petit doigt, c'est un os
10: de l'orteil.
13: C'est à moi la question, c'est moi qui dis les pieds.
9: C'est la déformation de l'orteil.
10: Non, c'est un hallux valgus.
14: L'oignon?
0: Alors.
10: Il y a l'hallux valgus, c'est le Dépasus.
0: Alors, c'est quoi le Dépasus?
10: Eh ben, c'est quand on retire l'hallux valgus.
0: Non. Mais non, vous aviez.
10: C'est un os.
13: C'est le quatrième petit doigt.
0: Alors, c'est pas le quatrième.
8: C'est le cinquième.
0: Non.
8: Le sixième. C'est le sixième, celui qui est au milieu. Celui qui n'est pas.
13: Le troisième, le deuxième.
0: Le premier. C'est le deuxième.
8: J'ai trouvé.
0: Le deuxième
15: je vais trouver la question. Deux bonnes questions dans l'émission. Moi, j'ai pas un pacte avec moi-même.
0: Le deuxième orteil, voilà. Car vous vous interrogiez l'autre jour sur les noms, parce que vous avez fait une judicieuse remarque. Vous avez dit

0: sur l'antenne de RTL, c'est bizarre, les doigts des mains ont tous un nom, et vous avez dit, les doigts de pied n'ont pas tous un nom, à part le gros orteil. Mais en fait, les autres orteils ont aussi un nom, chacun a un nom. Et Madame Jo Le Dain nous a envoyé, effectivement, le nom de tous les orteils, et le Dépasus est le deuxième.
1: Ah bah oui.
0: Alors, vous avez l'Hallux, qui est effectivement le gros orteil, c'est le pouce, le pouce du pied, l'Hallux.
2: Enfin, je vais pouvoir les nommer.
0: Le deuxième orteil. Oui, suce-moi le secondus. Le secondus, c'est le deuxième, qu'on peut appeler aussi le Dépasus. Le troisième orteil est le tertius ou le centrus. Centrus, parce qu'il est au centre, évidemment, de tous vos doigts de pied.
1: Oui.
0: Et puis, vous avez le quatrième, qui est le cartus ou le préextérius.
2: Le cinquième, dans la nuit.
0: Non, le cinquième est le quintus ou l'extérius. C'est le plus petit des orteils, le quintus ou l'extérius. Voilà, vous avez maintenant tous les noms de vos doigts de pied, monsieur.
3: Bravo. Mais vous savez qu'il existe beaucoup de fétichistes des pieds.
4: Oui.
3: Chez les Miss France.
4: Ça, c'est la base.
3: Non, mais je suis étonnée. Est-ce que ça vous fait autant fantasmer que ça, nos orteils?
4: Je pensais que
3: c'est plus beau que
4: la gueule. Moi, c'est le plus important, c'est les pieds.
5: Mais les pieds sans chaussures ou les pieds avec chaussures?
0: Si ça vous fait plaisir.
4: De l'intelligence, tous les pieds.
0: Si ça vous fait plaisir, je suis allé chez la podologue hier.
4: Les pieds de femmes, les pieds de femmes.
6: Mais c'est un vieux ressort érotique.
4: Les pieds, c'est la base.
6: Qui est très répandu chez les soumis, déjà.
4: Ah oui.
6: Piétiner la tête par les pieds de femme, ça les rend fous.
5: Sur les chevaux, c'est ce qu'on fait. Un cheval rétif. Quand un cheval est un peu caractériel, pour s'en sortir, il faut le coucher et on met le pied sur sa joue. Et je peux vous assurer que le cheval le plus cinglé, vous faites ça... Ça devient un mouton.
0: C'est ce que vous faites à votre mari, Sylvie, alors?
3: Non, mais si ça peut le calmer, je vais peut-être tenter.
0: Ah oui? Ah, parce qu'il est un peu trop en demande.
3: Ah, il est sanguin, le
0: Le gars, il a épousé une miss, c'est pas pour rien.
4: Il se fait plaisir, le cochon.
0: Il y en a, ils aiment les pieds, mais avec les chaussettes, en plus.
2: Moi, j'aime bien avec les chaussettes. Chaussettes blanches,
3: ça m'emporte. Non, mais il y en a qui adorent faire l'amour.
6: Ce ne sont pas des connaisseurs. Ça. Ouais. Le vrai connaisseur, il aime le pied sur une chaussure à talons hauts.
2: Oui, mais j'arrive pas à tirer dessus.
4: Voilà. Non, Ken avec les chaussettes, c'est vraiment le truc le plus naze du monde.
3: Non, mais c'est un tue l'amour.
4: Ken avec les chaussettes.
3: Non, c'est un tue l'amour.
4: Si, c'est à la mode maintenant de Ken avec les chaussettes de tennis.
6: Ah, bah, il y a le face sitting aussi.
3: C'est quoi ça?
0: Je crois qu'on a réveillé Fabrice.
4: Le face sitting, ah ouais.
3: Il a sorti les bretelles.
6: Ben vous savez pourquoi j'ai enlevé ma veste? Parce qu'hier, lorsque j'ai enlevé ma veste dans l'émission, j'avais trop chaud. D'un seul coup, j'ai répondu à 4 questions de suite. C'est vrai ou c'est pas vrai?
0: C'est vrai.
6: Alors.
0: Mais là, je vous attends toujours sur Robert Desnos.
6: Oui, ça va. Ne m'enfoncez pas, je peux avoir des lacunes.
0: Un R aussi, hein, qu'on n'a pas vu venir.
6: Non.
0: Le H.
6: Et pourtant, je fais des mots croisés.
0: E-R-E. Et quant aux doigts de pied, aux orteils, eh bien, ça reste le domaine, la base, comme il dit, de monsieur Somebody.
4: Voilà, il faut dire que c'est une bonne réponse de Somebody.
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0: Je sais que vous êtes

0: solidaire avec moi, hein, que oui. Quand vous avez vu Beaugrand arriver, vous avez dit « Oh merde, il va chanter ».
1: Il s'est réjoui.
0: Non, non, il s'est pas réjoui. Il est comme moi, il en a marre de vos chansons, de vos casseroles.
2: Il en a marre, il vient d'arriver, ça fait longtemps qu'il n'était pas là, il en a déjà marre.
3: Mais de toi, oui. D'abord, dis ça.
4: On va le baïonner comme assurance touriste.
2: Ça pourrait m'exciter.
5: Ça, à tous les coups. Hein.
6: Moi, je dirige une émission, quelqu'un me gonfle, je ne le fais pas revenir juste pour le déplaisir de l'entendre.
2: Mais il veut me virer, cet enfoiré.
0: Mais non, mais... Non, c'est moi qui veux virer. Parce qu'il trouve que je...
2: C'est vrai.
0: Il trouve que je ne dirige pas bien cette émission à partir du moment où je prends... C'est vrai.
3: Bah oui.
0: Il y en a d'autres qui m'énervent, par exemple, parce qu'au bout d'une heure, ils sont fatigués et ils disent
2: d'ailleurs,
0: tout
2: ils sont
0: ce
2: plus
0: qui
2: là.
0: Passe, et ils disent tout ce qui passe par leur tête, vous voyez.
6: Oui, mais vous avez...
0: Parce qu'ils sont un peu...
6: Oui, mais vous avez
0: un peu autistes, vous voyez.
6: Oui.
0: Et je les vire pas pour autant, vous voyez.
6: Vous avez pas le choix, parce que sinon, il y a trop de chèques qui sont partis.
0: On l'aime, notre Polo.
5: On l'aime, notre Paul.
0: D'ailleurs, j'ai choisi des citations difficiles aujourd'hui.
3: Et tout,
0: pour vous, Paul Aïcarat, pas la première. La première, elle est
3: une date de naissance.
0: Non, la première, elle est pour Valérie Mérès et Claude Richier.
6: Coluche, alors.
0: Pardon,
6: Coluche.
0: Voilà, bonne réponse.
2: Oh, la pauvre. Elle a même pas
7: eu. Je l'aimais beaucoup, mais ne me réduisez pas.
0: C'est vrai que c'était une citation de Coluche. Je peux la donner après.
2: Oh,
0: si,
2: bah, quand même, oui,
0: si,
2: bien,
0: si j'ai l'occasion, j'aimerais mieux mourir de mon vivant. Bon, ben voilà.
2: Ouais. Coluche.
0: C'était Coluche.
6: Allez, à ciao, Pantin.
2: Ça me fait penser à une chanson. Aimons-nous vivants. N'attendons pas que la mort nous trouve du talent. Aimons-nous vivants.
3: C'est ça.
2: S'il faut danser, je veux danser maintenant.
6: Il y en a qui meurent injustement, Coluche, et il y en a.
0: Ah, c'est vrai que s'il pouvait prendre un camion dans la gueule, Beaugrand.
2: Non, mais vous êtes horrible. Ma mère vous écoute.
5: Oh non. Mais ce qui est incroyable, c'est que tu n'aies pas fait cette carrière de chanteur. Pourquoi t'es animateur alors?
2: Et pourquoi toi t'es imitatrice?
5: Parce que ça fait partie de mon métier de chanteuse, rien à voir.
2: Tu sais tout faire.
0: Allez, une citation pour Paul Aïcarat cette fois, pour Anne Cobel. Enfin, il a déjà trouvé la première sans que je la donne, mais.
6: C'est pas juste.
0: Pour Mme Cobel de Lunel, c'est dans l'Hérault, qui a dit: pour se diriger parmi l'écueil des hommes, les femmes se servent de leurs yeux comme sextant, de leur sexe comme boussole et de leur bouche comme gouvernail.
5: Waouh.
2: Ah oui.
3: Jean-Luc Lahaye. Pourquoi Paul Aïcarat?
2: C'est Kersauzon?
0: Non, c'est pas Kersauzon.
2: Est-ce que c'est un navigateur?
0: C'est quelqu'un qui est né en 1902 et qui est mort en 1981.
2: Alors, voilà.
6: Jacques Lacan.
0: Non, et qui était né sur l'île Maurice.
5: Oula.
3: Ah, l'île Maurice.
6: Malcolm de Chazal.
0: Comment vous dites?
6: Malcolm de Chazal.
0: Malcolm de Chazal.
2: Alors là.
0: C'est une excellente réponse.
2: Qui c'est? Quelqu'un avait déjà entendu ce nom?
0: Oui, Malcolm de Chazal. C'est le père de Claire.
2: Ah oui, Claire, oui, mais.
6: Malcolm de Chazal, c'est l'un des plus grands écrivains de langue française mauricien. C'est un mauricien, il est pas français. Et c'est un peu celui qui a devancé, on va dire, en termes de nationalité, notre cher Le Clésio, qui est aussi mauricien et dont on sait pas qu'il est mauricien.
0: Et ben voilà, vous voyez, ça, c'est une excellente réponse.
2: Circonstanciée.
0: Et c'est pas que les dates, vous voyez, c'est aussi une partie du dictionnaire dans sa tête.
3: Il a lu, oui.
0: Et c'était effectivement un poète, un écrivain et un peintre mauricien, Malcolm de Chazal.
2: Bravo, Paul.
0: Ça faisait un moment que j'avais gardé cette citation.
3: Ouais, parce que celle-là,
0: je suis bien content de m'en être débarrassé.
6: Avec plaisir.
0: Et voici une citation pour Laurent Decrème, qui habite ici, les Moulineaux, qui a dit: j'étais à un congrès donné en Allemagne pendant la guerre, ça s'appelait Nazisme et Dialogue.
6: Joseph Goebbels?
2: Des proches?
0: Non.
7: Pétain?
5: Et ça serait pas Woody Allen?
0: Non.
2: Est-ce que c'est un présentateur de talk show américain?
0: Oh, il aurait adoré, de toute façon, il aurait adoré tout faire. Il était jaloux de notre ami, c'était notre ami. Il était jaloux de...
2: Pierre Bénichou.
0: Pierre Bénichou, bien sûr.
2: Évidemment.
0: Une citation, allez, tiens, je la prends celle-ci, elle est difficile, pour Gauthier Foulon, qui habite Cosne-Cours-sur-Loire, dans la Nièvre, qui a dit que la nature est prévoyante. Elle fait pousser les pommes en Normandie, sachant que les indigènes de cette province ne boivent que du cidre.
6: Laurent Ruquier?
0: Non, c'est pas Laurent Ruquier.
6: Il est vivant.
7: Philippe Geluck?
0: Ah non. Mais c'est pas Philippe Geluck, mais c'est bien que vous disiez ça.
7: Il est belge?
0: Non, il est pas belge.
7: Il est dessinateur.
3: Piem?
2: Uderzo?
7: Stampé?
0: Illustrateur, caricaturiste, dramaturge.
6: Illip?
0: Comment vous dites?
6: Illip?
0: Ah non. Et il est du 19e siècle.
2: Non, c'est pas Dominique.
3: Hillels?
2: Ah oui, il est...
6: C'est un belge, vous dites?
0: Ah non, pas du tout. Non.
2: Il est dessinateur.
0: Pardon?
6: Henri Monnier?
2: Je sais pas qui c'est.
6: Henri Monnier.
2: Henri Monnier?
0: Sans que je donne les dates, alors.
6: Henri Monnier, celui
0: c'est Henri Monnier. Ah. Bonne réponse.

0: Alors là,
1: C'est le créateur du personnage pédant burlesque d'Auguste Prudhomme.
0: Exact.
1: Qu'il a réalisé dans des journaux dans les années 1830.
0: Je crois que c'est Joseph Prudhomme.
2: Ah oui, il est nul, ce
1: Auguste
2: Paul.
1: Prudhomme.
0: Non, les mémoires de Joseph Prudhomme, il a écrit, vous voyez.
1: Ah, il n'y avait pas Auguste dedans?
0: Non, il n'y a pas Auguste dedans.
3: Peut-être qu'il a son père.
0: Oh, le con.
4: Ouais. Je vous préviens, mesdames et messieurs, si vous êtes venus pour gagner 100 euros,
1: c'est mort. En tout cas, son prénom, on ne le dit pas, c'est surtout Monsieur Prudhomme qu'on dit.
0: Une citation pour Gauthier Verbert, qui habite Saint-Just, qui a dit « Picasso peint les femmes avec une bouche à la place de l'oreille, ça prouve qu'il les connaît bien. »
1: Van Gogh,
5: Van Gogh. Jean-Yann.
0: Non, mais c'est quelqu'un qui dessinait et peignait, lui.
1: Matisse.
4: Dali.
0: Ah, je vous donne les dates. 1889-1963.
1: Vas-y, Paul.
0: Cocteau. Jean Cocteau.
4: Voilà, merci.
0: Bonne réponse de Paul.
4: Et voilà.
0: J'aime bien celle-ci, tiens, pour Florian Sobo, qui habite le Talus, dans les Deux-Sèvres, qui a dit « J'arrête de boire, mais seulement quand je dors. »
1: Oula, Jean bah, Carmé.
4: C'est un alcoolique notoire.
1: Gérard Depardieu.
0: Non.
2: Jean-Louis Borloo.
1: Patrick Sébastien.
0: Non.
2: On va citer tous les alcoolos du métier, c'est
1: Renaud,
2: formidable.
1: Non,
5: mais
1: Renaud.
5: D'abord est-ce que c'est un acteur?
0: Un acteur, non.
2: Est-ce qu'il est mort?
5: Un écrivain?
0: Il est mort.
2: Ah, il est mort. D'accord.
0: Il est mort en 2005.
2: D'une cirrhose.
0: C'est le même qui avait dit, et vous me laissez terminer la citation, Paul. Je n'ai pas couché avec 7 Miss Monde, seulement 4. Les 3 autres, je ne suis pas allé au rendez-vous.
2: Il était beau gosse.
4: C'est un auteur?
0: Ah, il était très séducteur.
1: John Huston.
0: Ah, je sais qui c'est. Il a dit aussi en 69, j'ai arrêté les femmes et l'alcool.
4: Oui.
0: Ça a été les 20 minutes les plus dures de
1: mais
0: ma
1: oui,
0: vie.
1: Mais oui, c'est le ballon d'or, George Best.
0: C'est George Best, un footballeur.
1: Bravo. Et... Monsieur Ruquier,
0: ouais.
1: Monsieur Ruquier, il est nord-irlandais pour être plus précis.
5: Ah, franchement.
2: Ah là, mais quel emmerdeur. Alors c'est pas possible.
0: Pardon, j'avais pas ma boussole. Une citation.
6: Il y avait les Connor, les O'Connelly, les Flaherty, les Rivotteri, et de quoi boire trois jours et deux nuits.
0: Les gens vont croire que l'émission est terminée, c'est toujours à la fin. Moi,
1: non.
0: Ça. Pour Jean-Pierre Muller, qui habite Bonneuil-sur-Marne.
2: Herr Muller.
0: Qui a dit, je me suis toujours demandé si au moment de mourir, les gauchers passaient l'arme à droite.
2: Ah, c'est mignon.
1: Oh, c'est joli.
2: Jean-Marie Le Pen. C'est français.
5: Est-ce que c'est un humoriste?
0: Ah, c'est un des plus grands humoristes.
5: Guy Bedos.
0: Né en 1854.
5: Ah, oui, non, pas de date.
1: Alphonse Allais.
0: Alphonse Allais. Voilà, comme ça, on a le grand chelem.
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0: Maintenant, je voudrais vous parler d'Auguste Piccard, qui est mort il y a pile 60 ans, le 24 mars 1962, faites les comptes.

0: fait, monsieur Baffy. Vous connaissiez Auguste Piccard?
1: Oui, bien sûr. Et puis, c'est une lignée d'aventuriers incroyable, toute la famille.
2: Ah ouais, tout ce congelé, là, l'aventure du congelé.
1: Ah oui. Tu confonds avec Courgeot.
3: La grande chaîne du froid. Bah, on essaye de dire quelque chose si on n'a pas la parole, parce que nous, on répond pas. Il y en a qui font là-bas. Il n'y a que des questions qui sont faites sur mesure pour là-bas. Et la zoologie, et l'histoire.
2: C'est vrai qu'il n'y a pas beaucoup de.
4: Nous sur
3: la vie contemporaine.
2: Mais c'est peut-être bon signe, ça veut peut-être dire que c'est leurs dernières émissions à eux.
1: Ah, c'est la révolution là-bas. Allez, il faut chercher rue du Marais maintenant. Allez.
0: Qu'est-ce que vous voulez que je vous pose comme question que vous pourriez répondre, monsieur?
3: Je sais pas.
1: Sur les balayages.
3: J'ai déjà répondu, des choses aujourd'hui. Oui. Mais c'est, nous, c'est des questions qui sont jetées comme ça à la volée. Eux, c'est vraiment sur mesure, c'est long. Et
2: ben là, non, c'est vrai, sur le stylisme, sur la mode.
1: Le botox.
2: Sur le botox.
3: Oui.
2: Sur le rock'n'roll.
5: Ah, ça se plaint bien.
4: Vos réponses sont mises en valeur, alors que nous,
2: pas voilà.
3: Ah oui, nous, c'est à peine.
2: Sur la gastronomie, les œufs en neige, tout ça.
0: Je vous ai posé une question sur le Bortsch, ça vous a mis en valeur.
2: Ben voilà.
0: J'avais lu à la une de Paris Match, ici Paris ou France Dimanche, que vous étiez dans la peine, que votre famille.
3: Oui, voilà. Allez, alors, question histoire. Hein.
2: Une question sur Mylène Farmer ou sur
3: histoire Piroc.
0: C'est Stéphane.
3: Incontestablement.
0: C'est Stéphane. C'est Stéphane Plaza. Même si je n'ai pas le temps d'aller au théâtre vous voir toutes les semaines, je vous suis quand même à travers la presse, les réseaux sociaux.
3: Oui, vous voyez bien,
0: J'ai bien vu que Stéphane Plaza, par exemple, avait dit qu'il était le nouveau Keanu Reeves.
3: Oui,
2: quoi?
4: Il faut de l'imagination.
2: Mais Keanu Reeves, maintenant, alors.
3: Il voudrait faire un remake de Point Break.
2: Non.
0: Et vous allez être embarqué dans cette aventure?
3: Oui, moi, je ferai la planche de surf.
2: Pourquoi il a dit ça? Il était encore bourré?
3: Mais non,
4: mais il a le droit de dire des choses.
3: C'est son film de chevet, il le regarde tout le temps.
0: Alors il faut quand même que je vous dise que Valérie Mérès, elle le défend, mais alors on peut plus.
3: Ah mais c'est mais même
0: on
3: moi.
0: Ne peut pas toucher un cheveu de Stéphane Plaza.
2: Ah ouais. Lui et Poutine.
0: Elle est tombée. Elle est tombée amoureuse de Plaza. Franchement, j'aurais jamais imaginé
2: mais pourquoi
0: ça.
4: C'est le scénario.
0: Avant, c'était moi son chouchou, elle jurait que par moi, et Laurent Parsi, et mon Lolo.
3: Ah mais l'autre.
0: Alors depuis qu'elle joue avec Plaza, il n'y en a plus que pour lui.
4: Oh là là. Mais de 20h à 22h.
1: C'est pourquoi Laurent, il l'a pénétré, il l'a expertisé.
3: Non. Elle papillonne tout le temps autour de lui.
2: C'est vrai? Avant, tu l'aimais pas ou tu l'as toujours aimé? Maintenant, tu l'aimes beaucoup.
4: Je l'ai toujours aimé, mais Jean-Phi est jaloux de mon rapport avec Stéphane.
3: Ah, bah tu vois, elle va me le piquer.
2: Bah c'est surtout que
0: ah non, je vous ai jamais vu avec des yeux comme ça, hein. Dès qu'il ouvre la bouche.
4: Mais je joue bien.
0: Non, même après la pièce au restaurant, hein, Jean-Phi.
3: Ah oui, je ne peux plus l'approcher, on ne peut plus l'approcher.
4: Oh.
3: T'approches Stéphane et tu lui dis, tu parles un truc, qu'est-ce que vous dites? Vous parlez de moi, tu vois, elle est amoureuse.
2: Mais quand vous faites la chenille, mets-toi au milieu alors, du coup. Après la pièce.
0: Il vous plaît physiquement, manifestement.
4: Non, mais...
3: Il se touche de plus en plus sur...
2: Mais non.
4: Mais non. On est censé être un couple au théâtre, on incarne.
1: Oui, de là à faire une étape faciale, je trouve ça un peu limite pour le premier rang. Pardon,
4: on incarne maintenant.
0: On avait dit qu'on disait pas les tours de magie.
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0: Une question pour Gabriel Leclerc. Question liée à l'actualité aussi. Même Leclerc habite Galgon, en Gironde.
7: C'est très bon pour la machine.
1: Ouais.
3: Mais la blague de plus longtemps avec Galgon.
2: Ça enlève tout le tartre.
8: Ça enlève le galgaire.
3: Ça évite les dépôts de bactéries.
0: C'est Galgon, pas Calgon, vous voyez. Même Leclerc habite Galgon, en Gironde. Et ma question concerne une Américaine. Une Américaine qui fut la première femme à faire la couverture du magazine Business Week, et elle s'appelait Bronnie Wise, cette femme.
7: Mais c'est quoi la question?
0: Ben la voici. La voici, monsieur.
4: Il a bout de nerf.
8: Elle n'est pas dans l'éphéméride.
4: Voilà, il n'a pas placé un truc sur l'éphéméride, il est au bout du rouleau.
0: La voici, monsieur Buxy. Oui. C'est quelque part d'ailleurs un anniversaire, parce qu'il y a 70 ans, elle faisait.
8: C'était aujourd'hui.
0: Il y a 70 ans, elle faisait la une du magazine Business Week. Première femme à faire la une de ce magazine.

0: Bronnie Wise. Mais en effet, je vous demande...
1: Le New York Times
0: non, non, non.
2: Calme-toi.
0: Je vous demande pour quelle raison faisait-elle la une du magazine Business
3: Week. Elle a inventé
0: Week.
3: Quelque chose.
0: Alors en quelque sorte, inventée pas tout à fait, mais elle a été la première à faire quelque chose.
4: Une chaîne de restaurants.
1: Et le 20 septembre aussi.
2: Elle faisait, elle...
0: Non, on se fout de okay. du jour.
2: C'est un truc que faisait ma
3: elle
2: mère.
3: Elle était
2: en
3: la
2: plus.
3: Première.
0: Pardon.
2: C'est quelque chose que faisait ma mère, dont j'ai beaucoup souffert quand j'étais jeune.
0: Allez-y.
2: Les réunions Tupperware.
0: La première réunion Tupperware. Ah. Bonne réponse.
4: Mais il paraît qu'ils font faillite. Pardon. Ah ouais. Excusez-moi. Peut-on savoir pourquoi il a souffert de réunion de Tupperware?
5: J'ai pareil.
2: J'avais tout.
5: T'as plein de bonnes femmes qui débarquent à ta maison pendant que ta mère elle a préparé à bouffer pour tout le monde avec des recettes de merde.
3: Tu peux laisser parler Florian
5: pour vendre des boîtes. Et puis moi je devais servir les tartes qu'on avait fait dans les Tupperware.
2: Ah ouais, mais dans le placard il y avait que des trucs en plastoc, le vinaigré, des trucs qui servaient à rien en plus qui prenaient la
5: bouteille.
4: Il n'y avait pas de la vaisselle de chez Christophe.
1: Ça, ça a fait des grandes embrouilles dans les familles capverdiennes et martiniquaises.
0: Expliquez.
1: Elle a volé mon Tupperware. Elle a tous mes Tupperware chez elle. Ah ouais. Moi je me rappelle dans ma famille, ma mère, qu'est-ce qu'elle faisait? Elle mettait son nom, elle gravait son nom, elle mettait ses initiales. Elle allait chez mes tantes, elle allait revoir. Regardez, elle a mes Tupperware. Ça, ça a fait des grandes embrouilles de famille.
0: Mais vous avez raison, mais vous avez, je suis absolument d'accord avec vous.
2: Mais bien sûr.
0: Parce que moi, tout le temps, parce que moi je déteste transporter de la nourriture. Je sais pas pourquoi, d'où ça peut venir. Par exemple, quand j'étais objecteur de conscience, je gagnais rien, je gagnais pas ma vie. Et le week-end, qu'est-ce que je faisais? Je rentrais manger chez mes parents. Et évidemment, ma mère, elle me disait toujours, tiens, reprends ça, tu pour ta... Et je ne voulais pas, j'avais pas envie de transporter dans le train de la bouffe. Je sais pas d'où ça vient,
2: vous
0: ce traumatisme.
2: Peur que ça se renverse,
0: je sais pas, j'ai pas envie de transporter de la nourriture.
5: Mais c'est le traumatisme.
0: Et c'est encore vrai aujourd'hui. Et en revanche, quand on vient chez moi dîner, c'est vrai que j'aime pas perdre, j'aime pas le gâchis. Et souvent, je dis à des amis, tiens, et ben, ils ramènent jamais les Tupperware.
2: Mais c'est comme les DVD. C'est comme les DVD.
0: Les gens ramènent jamais les Tupperware.
5: Je crois que j'ai deux Tupperware à vous à la maison.
2: Eh ben voilà.
5: Je suis discuté en tant que femme de ménage.
0: Je comprends pas d'ailleurs qu'il fasse faillite, parce que c'est ça l'actualité de Tupperware. Effectivement, la boîte fait faillite. Voilà
5: parce que
0: pourquoi.
5: Ça reste cher, c'est trop cher. Et puis la concurrence est arrivée avec des produits et les plans en verre.
0: Et puis
5: ils ont pas dû négocier leur avenir.
2: Et puis le plastique est pas trop à la
0: mode. C'est le plastique qui n'est plus à la mode.
4: Mais la technique de vente, c'était une idée de génie au départ.
0: Ah oui, ah oui.
4: Le bouche à oreille de femme en femme.
0: Vous avez fait des réunions Tupperware, vous?
4: J'ai une tête à faire des réunions. D'abord, c'est pas ma génération.
2: J'ai une tête à faire avec des réunions sextoy. Ouais.
6: Les réunions sextoy étaient encore plus frustrantes pour les enfants.
2: Sauf les démonstrations.
3: J'en ai fait des réunions Tupperware. Effectivement, on remplit ses placards avec des trucs qui servent jamais, soi-disant des poissonnières où on pourrait mettre le poisson dans l'eau chaude pour le cuire. Évidemment, le poisson.
4: Quand t'as eu le temps de faire ça, ministre?
3: J'étais pas ministre à l'époque, j'étais rien du tout.
0: Il aurait pu manquer qu'elle fasse des réunions Tupperware
2: au ministère
6: à la rue de Valois.
0: Au ministère de la culture.
2: T'imagines un peu. Ça aurait été génial.
4: Tu l'imagines Hubert et Adjani avec leur Tupperware. C'est la ministre de la culture qui me donne.
2: Elle arrive au conseil des ministres. Alors aujourd'hui j'ai reçu un assortiment de pots là qui s'emboîtent.
0: Mais c'est génial les boîtes Tupperware.
3: Mais il paraît qu'ils font faillite là.
0: Oui, on vient de le dire, Roselyne.
2: La journée d'Alzheimer, c'est
4: on m'a proposé de faire... Attendez.
2: Attendez, ne dis rien, comme j'aime.
0: Pas encore comme j'aime. Parce qu'ils sont prêts de passer de vous à Adriana Carambo.
4: Mais la preuve, la preuve qui...
2: Mais c'est normal, ils ont fait avant après.
4: Bon, tant pis, vous saurez pas.
6: Oh, si, si, on en
4: parle. Alors là, allez bien bouffer. Je nous tiens en haleine.
0: On ne terminera pas cette émission.
4: Si vous allez la terminer, je vous le dis.
0: Vous ne sortirez pas d'ici.
2: Ah non, votre collègue.
1: Caroline. Ça nous intéresse, Caroline, vas-y.
4: Non, c'est pas intéressant, c'était dans le mouvement. Alors, vous avez une autre question?
0: Allez.
4: Vous saurez que quand je dis non, je dis non.
5: T'as fait l'amour dans la Tupperware.
0: On vous a proposé d'être l'égérie de quelque chose, une marque.
4: Pas du tout.
2: Allez, on joue pour 300 euros. Alors, français, mort.
1: À l'époque commode, hein,

0: l'instant.
1: Mais l'autre qui en rajoute. Allez. Non mais ici c'est terrible. Hein. Personne n'a de pitié pour personne.
2: Hein. C'est les...
1: Ah là là, heureusement c'est bientôt le week-end et dans quelques instants on reçoit l'invité du jour.
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1: Une question pour Raymond François, qui habite Ronchin, c'est dans le Nord. Quel couple vient de célébrer, malgré le confinement, ses noces de cristal? On en parle dans toute la presse.
4: Eh bien, c'est Charles d'Angleterre.
5: Et Camilla Parker-Bowles.
1: Et Camilla Parker-Bowles. Ceux qui lisent Point de vue, Image du Monde, le savent. Bravo Stevie, bravo Ariel. Avec 15 ans de mariage, les noces de cristal entre Charles et Camilla. Je pensais pas que ça faisait aussi longtemps.
5: Hein. Eh oui, le temps passe.
1: Eh oui. Et d'ailleurs, il avait fait 15 ans aussi avec Lady Diana.
5: Oui, enfin 15 ans officiellement, parce que se sont séparés en 96.
1: Le divorce a été officialisé en 96. Elle est morte en 97. Le mariage a duré un peu plus de 11 ans, si on compte leur vraie vie commune, on va dire. Mais le divorce n'a été prononcé qu'en 96, donc ça fait 15 ans pareil.
5: Ouais, 15 ans. 15 ont dû vivre que 4 ans sans Charles et Camilla.
1: Ah oui,
5: Charles et Diana. Ben oui, elle a tout de suite vu.
6: Qu'elle fasse attention.
1: Il parle mieux anglais.
7: What do you mean?
5: Il y a des mots qui m'échappent en ce moment, ça vous fait pas ça,
2: vous? Tout de suite, c'est du shopping charotte.
5: Elle a vite trouvé la trahison. Elle a vite trouvé les mots que s'envoyaient le prince Charles et Camilla sous le nom de Fred et Gladys. En fait, elle est tombée sur cette correspondance et c'est comme ça qu'elle a découvert le pot aux roses. Voilà.
1: Le pot aux roses.
7: J'ai l'impression.
5: En ce moment, c'est terrible. Ben, je suis confiné tout seul, je parle pas. Donc, j'arrive ici, j'ai pas parlé depuis 2 semaines. D'aligner les mots après les autres.
1: C'est dur. La prochaine fois, on attend 3 semaines.
7: C'est bizarre. On a l'impression quand tu parles, c'est comme les Lady. Tu passes dans un tunnel.
5: Mais non, mais c'est vrai, j'ai pas de semaine pratiquement.
4: Mais c'est vrai que Charles...
1: Attendez, Ariel, comment ça se fait que votre maman n'est pas avec vous
5: Parce que maman a télétravail et puis moi je suis dans ma chambre ou dans mon jardin m'occuper de mes plantes.
7: Elle travaille encore, maman?
5: Bah oui, elle travaille bien sûr. Elle travaille pour la ville du Mans, mais ils sont en télétravail. Et donc je ne parle pas. Je vous assure, à partir de maman t'as acheté du pain, j'ai pas grand chose de mes journées.
1: Et elle vous répond quoi?
6: T'as qu'à y aller.
1: Oui, Ariel, vous vouliez dire.
4: Non, mais peut-être qu'elle est un peu scabreuse, mais un des messages qui avait surpris Diana et c'était j'aimerais tellement être réincarnée en votre petite culotte.
1: Ah non, c'était pas en petite culotte.
4: C'était en tampax, Ariel.
5: Et c'était dans la presse qu'elle l'a lu, puisque c'est la presse qui a dévoilé cette conversation privée dévoilée.
6: Oui, Charles qui avait dit ça. Vous voyez, c'est jamais une question de physique, l'amour.
1: Alors, j'aimerais être remplacé en tampon hygiénique.
7: Et d'ailleurs, vous avez vu,
1: il l'avait souvent au bout du fil.
7: Et vous avez vu, il a les oreilles qui s'ouvrent en corolle.
5: Oh, vous êtes grave. Mais c'est calme, le prince Charles. Hein.
1: Pardon.
5: Il s'est calmé, prince Charles.
1: À son âge, quand même. Celle qui tient, quand même, c'est la queen. Hein. Il faut quand même le dire. Je suis sûr que vous avez regardé son discours, Stevie.
5: Évidemment. C'était exceptionnel. Elle a été parfaite. Alors certains disent qu'elle ne sert à rien. C'est faux. C'est le rempart de tout un peuple. Même plus que d'un peuple. Les Australiens, les Canadiens, les Anglais, l'Afrique anglophone.
1: C'est comme Lynn Renault chez
5: nous. C'est la reine de 1,5 milliard de personnes sur la planète.
4: Elle avait cette robe verte.
5: L'espoir.
2: Elle est bien mûre.
1: La robe n'était pas verte au départ. C'est à force de bouffer des trucs à la menthe. Elle s'en renverse beaucoup.
7: Ou alors c'est du moisi.
4: C'était un vert émeraude remarquable.
1: En tout cas, noces de cristal pour le prince Charles et Camilla. C'était une première question très facile. En voici une deuxième, assez facile aussi pour Dominique Vichard, qui habite Milizac dans le Finistère. Pour quelles raisons reparle-t-on dans la presse aujourd'hui de la planche des belles filles?
4: On reprend le surf, non?
1: Ouf!
5: Une planche sur...
1: Vous reprenez plutôt la planche à repasser, alors.
7: C'est vrai que sur Ariel, on doit pas surfer, hein.
5: Mais c'est possible.
6: C'est pas la planche à repasser parce que justement, les belles filles d'avant, elles repassaient pour leur belle-mère,
1: non? Ah non, rien à voir.
5: C'est pour le saucisson?
1: Pour le saucisson, c'est-à-dire.
5: Bah, on prend une planche pour couper un saucisson.
1: Non.
2: C'est un film, non?
1: Pour quelle raison? Allez-y.
2: C'est un film.
1: Ah oui, il y a beaucoup de films qui sortent en ce moment.
7: Vous avez raison, vous. C'est peut-être un porno, la planche des belles filles. filles, non?
1: La planche des belles filles avec Jane Birkin.
6: Ouais. Oh. Ah non, c'est peut-être oui dans les trucs porno qu'il y a.
1: Pas du tout.
5: Ça n'a rien à voir avec Pâques.
1: Avec Pâques, non.
2: Des travaux manuels.
1: Non.
2: Du crochet.
6: Mais... avec de la dentelle.
1: Non.
5: Mais c'est la planche qui me perturbe.
4: Oui, est-ce que la planche est utilisée aussi pour dire réfléchir?
1: Pas du tout.
4: On planche.
6: Est-ce que c'est une vraie planche?
1: Une planche en bois. C'est joli, ça, plancher.
2: Mais c'est Ariel, là.
7: Elle a bien planché sur l'émission.
6: Est-ce que c'est une planche en bois?
1: Non, la planche des belles filles n'est pas en bois.
5: En plastique?
1: En plastique, non.
6: En mousse?
1: En mousse, non.
2: Mais c'est un concept.
5: Est-ce que c'est un objet ou est-ce que
1: il y a de la mousse, sûrement. Mais
7: c'est pas une planche, en fait.
1: Ce n'est pas une planche.
2: C'est
1: non, la planche des belles filles.
2: C'est pas un pouf.
5: Ah bah oui, le fameux.
1: On voit bien un pouf ici.
5: Le fameux pouf de la planche des belles filles.
7: Ah bah sur Jean-Philippe, c'est une vraie planche des belles filles, alors. On peut s'asseoir dessus.
6: Est-ce que c'est dans un livre?
1: Ah oui, un livre publié chez Pouf. Presse universitaire de France.
5: Est-ce que c'est un... Vous avez dit, il y a certainement de la mousse. Est-ce que c'est un...
1: Oui, pas seulement, hein.
5: Il y a de la bière?
1: De la bière, non.
6: Ah, c'est sous l'eau?
1: Non, c'est pas sous l'eau.
2: Ah, c'est pas une presse à repasser, justement.
1: Sauf quand il pleut, pardon.
2: C'est pas une presse à repasser, justement.
1: Ah, c'est pas une presse à repasser, la planche des belles filles.
5: On en trouve chez nous ou pas?
1: Ah, c'est en France, la planche des belles filles.
5: Non, mais chez nous, dans nos domiciles, ou c'est plutôt à l'extérieur?
6: Ah, c'est à l'extérieur.
1: Ah oui, bien sûr, c'est à l'extérieur.
5: Est-ce que c'est un seul truc, ou est-ce qu'il y en a partout?
1: Ah non, c'est...
5: C'est une seule chose.
7: Il y en a pas plusieurs. Il y a une seule planche.
1: Ah, il y a pas plusieurs planches des belles filles.
4: Est-ce que ce ne serait pas un lieu géographique?
1: Bien sûr. Exactement, Ariel. C'est un lieu géographique.
5: Ah, c'est pas là où il y a l'institut de Pinot?
1: Ah non.
6: Ah, mais c'est la dune du Pilat?
1: Non.
7: C'est lié au Tour de France.
1: C'est lié au Tour de France.
7: C'est une des étapes phares du Tour de France. C'est une ascension
5: au point de départ.
1: C'est, alors je vais accorder la bonne réponse à Florian Gazan.
4: Effectivement, moi
1: aussi. C'est un sommet du massif des Vosges, la planche des belles filles. Ah. Et ce sera l'avant-dernière étape du Tour de France. La dernière, ce sera, comme d'habitude, sur les Champs-Élysées, si les Champs-Élysées
7: avec attestation.
1: Existe encore, évidemment, en septembre prochain, puisque c'est que le Tour de France aura lieu du 29 août.
4: Du 29 août, j'ai retenu la date.
1: Au 20 septembre. Et donc le 19 septembre aura lieu, comme prévu, la veille de l'arrivée, l'étape qui emmènera les coureurs jusqu'au sommet de la planche des belles filles. C'est en Haute-Saône, la planche des belles filles, 1148 mètres d'altitude entre la Haute-Saône et le territoire de Belfort, un massif des Vosges. Ah. Excellente réponse.
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1: Dans quoi trouve-t-on de la lupuline?
5: De la lupuline?
1: De la lupuline. Ah non. Oui, il y a toutes sortes de questions ici.
5: Non, mais c'est une question, c'est un médicament. C'est un grand écart, Laurent.
6: C'est un médicament.
1: C'est une question de culture générale. Ce n'est pas un médicament, la lupuline.
6: On trouve ça dans quelque chose qu'on mange?
1: Qu'on mange, non.
6: Dans une plante. Qu'on boit.
1: Quelque chose qu'on boit, oui.
7: Dans l'alcool?
1: C'est alcoolisé, effectivement. C'est jaunâtre, la lupuline.
7: Ah, dans la
6: suze?
7: Dans la suze?
1: L'apérol, non, la suze, non. À l'alcool, c'est mieux que les chanteurs.
0: Dans la bière.
6: Pastis.
0: Dans la bière.
1: Dans la bière, c'est une bonne réponse d'Hector Obalk.
0: Ça donne la couleur orange.
1: La lupuline, c'est ce qui donne à la bière son amertume. C'est une substance jaunâtre produite par les plants femelles du houblon. Et la lupuline sécrète des résines amères qui contribuent à cette amertume de la bière et qui contribuent au bouquet final que peut avoir une bonne bière que nos amis belges.
8: Je veux dire, on s'en fiche de ce qu'il y a dedans, l'important c'est de la boire. Hein.
1: Mais c'est vrai, les bières belges sont meilleures que les bières françaises, monsieur.
8: Nos seuls vrais concurrents, c'est les Tchèques.
1: Ah oui?
8: Ouais, c'est une grande tradition de la bière tchèque. Et d'ailleurs, le mot Pils, c'est une ville de Tchéquie. Donc Pilsner, c'est de la bière tchèque. Pour nous, bière française, c'est un oxymore.
1: C'est pas gentil, ça.
8: Non, mais c'est vrai.
1: La Tourtelle, qu'est-ce que vous faites de la Tourtelle?
8: Mais alors là, un jour, je suis passé par Tourtelle. C'est une ville en Alsace et en fait ils ont vraiment.
7: Non mais c'est surtout qu'elles.
1: Il y a pas de cimetière.
8: C'était une vraie.
7: Non mais c'est surtout qu'elles sont plus fortes les bières belges.
8: Ça dépend.
7: Donc comme au bout de deux gorgées t'es bourré, tu la trouves meilleure quoi.
8: Non il y a de tout, on a des bières. Non puis on en fait beaucoup par habitant.
7: Mais elles sont épaisses surtout les bières.
8: Il y en a des. T'as l'impression que tu manges des tartines.
7: Ouais c'est ça. Tu manges et tu bois en même temps.
0: Mais sans doute alcoolique en Belgique.
8: Oui.
1: Vous-même vous buvez beaucoup Monsieur Obalk?
0: Moi pas du tout.
1: Non jamais.
0: C'est pas du tout parce que j'aime pas.
1: Bah vous devriez.
7: Bah oui.
9: Oui ça.
7: C'est dommage d'avoir le physique d'un alcoolique sans le plaisir qui va avec.

0: Et puis vous êtes malhonnête, monsieur Aubal, parce qu'on est allé dîner après votre spectacle.
1: Non, ce que je veux dire, c'est que au bout du deuxième verre, j'ai mal à la tête.
2: Mais alors tu bois un peu, enfin tu dis.
1: Je bois deux verres et après c'est fini, j'ai mal à la tête.
2: Alors deux verres, c'est deux verres quand même.
3: Quel est votre vice alors? Vous en avez un forcément.
1: Il est impuissant.
4: Je crois qu'il y a un gros problème sexuel.
3: Ah bah oui, oui.
4: Il est déprimé aujourd'hui.
5: Voilà, je pense qu'il y a une nuit malheureuse.
0: Ouais, ça a pas marché.
4: Si quelqu'un a la pilule du Schtroumpf, c'est le moment de lui donner.
6: Il doit m'en rester une dans mon sac.
4: Pour Sarah Lay, qui habite Mantes-Lens et dans l'Indre-et-Loire, si vous souffrez d'intertrigo, quel médecin devez-vous aller voir?
2: Un podologue, vénérologue.
6: Un trigologue?
4: Un vénérologue, non.
3: C'est quoi un vénérologue?
6: Un phlébologue?
2: Un dermatologue?
4: Un dermatologue, bonne réponse! Qu'est-ce que c'est que l'intertrigo alors?
2: Ça va être une maladie de la peau?
4: Oui, c'est une...
0: du coup.
4: Ah, bah oui, ça, forcément, puisqu'on va chez le dermatologue. Ce sont les inflammations de l'épiderme qu'on trouve dans les plis cutanés, dans les endroits qui sont les moins aérés et les plus humides du corps.
3: Les aisselles ou les fesses, quoi.
4: Exactement.
3: C'est une belle question, ça, Laurent. Hein.
4: attendez, parce que vous n'avez pas la chute.
5: Nous l'attendons.
4: Je tombe sur ce mot. Parce que moi, je vais chercher des mots, des questions au hasard dans le dictionnaire maintenant. Parce qu'il faut en trouver au bout de 10 ans des nouvelles questions. Vous êtes drôle. Vous.
3: Ah, surtout avec des gens cultivés comme nous.
0: mais quel genre de dictionnaire vous avez pour tomber là-dessus?
4: Je prends le petit Larousse ou le petit Robert au hasard, puis je vois des mots et je vais chercher. Et là, je suis tombé sur l'intertrigo. Et c'est effectivement une dermatite qui touche les deux faces des plis cutanés au niveau des fesses, des aisselles des seins. Alors ça peut, le risque peut venir de l'incontinence urinaire, du diabète.
3: Mais comment on se fait pipi sur les seins?
4: Ou d'un indice de masse corporelle trop élevé.
3: Ah donc ça peut être aussi dans les plis.
4: Ah oui, c'est dans les plis surtout.
1: Mais ça naît dans les plis tout ça.
4: C'est dans les plis.
2: C'est une maladie de l'obésité.
4: C'est une maladie de la poste. C'est dans les plis. Et non, mais c'est pas ça, c'est que une fois que je prends le mot, je demande à Anthony Bloch qui travaille avec moi de m'imprimer sur Wikipédia et là, j'ose même pas vous montrer les photos.
3: Ah, mais c'est Bernard Mabille.
5: Oh non.
6: Ah, il y a des photos de d'intertrigo.
3: Oh non, c'est dégueulasse.
5: Non, non, moi,
4: montrez à Jean-Philippe,
3: Ah non, c'est vraiment.
6: Pourquoi ça va me rappeler quelque chose?
3: Un samedi soir compliqué.
0: Mais il y a assez peu de maladies dermatologiques très agréables.
3: C'est-à-dire que Laurent, on peut dire la photo que vous venez de nous montrer. C'est-à-dire qu'a priori, ça arrive aussi dans les plis des couilles.
4: Pourquoi ils ont choisi cette partie-là pour...
6: Bah oui, puis pourquoi ils l'ont illustré comme ça? Enfin, quel horreur.
5: En même temps, c'est ce qui...
6: Mon cauchemar.
5: C'est ce qu'il y a de plus plissé.
4: Ah bah ça, c'est pour être plissé, c'est plissé.
6: Ah bah oui, on a les couilles, c'est décharpé.
4: Vous voulez voir, monsieur?
0: Non,
1: c'est facile pour moi.
4: Je vous parle. Regardez, Marcella, elle se lève.
3: Dès qu'elle peut voir des couilles, même malade, elle y va.
4: L'intertrigo.
3: C'est immonde.
4: Montrez à monsieur Vizorek, il faut qu'il sache ce que c'est.
0: Mais avec monsieur Aubal qu'on va essayer de décrire.
3: Mais c'est quoi? Parce qu'il y a des trucs blancs, c'est du talc.
4: Oui.
3: Qu'est-ce qu'ils ont fait?
4: Ça, c'est vrai que monsieur Aubal, vous qui savez si bien décrire les tableaux, peut-être vous pourriez nous décrire la photo.
0: Je vais vous dire, le problème de cette photo, je vais le montrer au public un peu, c'est pas tant l'intertrigo que le micro-pénis.
6: Oui, c'est ça. C'est incroyable.
0: Pour parler peinture, c'est exactement cadré comme l'origine du monde.
4: Alors, monsieur Aubal, qu'est-ce que vous pouvez nous décrire cette photo?
1: Oui, vous voulez quand même pas que je regarde cette photo, non?
4: Si, quand même. Allez-y.
0: Allez, prenez une grande respiration.
4: On vous écoute, on vous encourage. Vous allez nous décrire la photo.
1: Je me bouche le nez.
4: Description par Hector Aubal.
1: Mais c'est dégueulasse.
3: Ah bah oui, mais ça...
1: Mais pourquoi vous me montrez une chose
3: pareille? Parce que ça t'a réveillé.
6: Mais on dirait... Ça m'a complètement réveillé.
1: On dirait un Lucien Freud compressé par César. Mais c'est pas possible, pourquoi vous me faites ça à moi alors que c'est le matin pour moi et que j'ai pas dormi cette nuit et vous me mettez... Arrête.
0: Et alors pourquoi votre assistant imprime en couleur?
6: Pour qu'on se rende mieux compte.
4: Parce que c'est un vicieux, Anthony Bloch.
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4: Question à propos d'un article très intéressant d'ailleurs, signé Frédéric Goyard dans Le Parisien aujourd'hui, jeudi 13 mars, page 10 du Parisien. On nous rappelle que c'est vrai, les jeunes aujourd'hui sont de plus en plus nombreux à dire « je sais pas c'est quoi » au lieu de dire « je ne sais pas ce que c'est
0: oh là là.
4: Je sais pas c'est où ». Et ce sont des phrases qu'on reproche souvent aux adolescents. Il n'y a pas que les adolescents d'ailleurs, les adultes commencent à dire ça aussi. C'est-à-dire ceux qui étaient encore adolescents il y a 10 ans, je pense, même Adil Rami dit ça parfois ici, ou Stomy même le dit, je sais pas c'est quoi, je sais pas c'est où, je sais pas c'est qui, et on leur reproche ces expressions-là.
1: C'est dommage.
9: À juste titre.
4: Ouais. Eh ben à juste titre, c'est ce que je pensais jusqu'à ce que je lise cet article, et en fait non, parce que dans cet article, il y a quelqu'un qui s'appelle Mathieu Gou, qui est docteur en lettres et en langue française, qui nous dit qu'on n'a pas fait mieux nous-mêmes ces dernières années. Il donne en exemple, justement, c'est ma question. Que donne-t-il en exemple pour dire qu'au fond, on n'a rien à reprocher aux jeunes qui font ça, parce que nous-mêmes, on a quasiment fait la même chose. Mais avec quelle question, quelle expression?
9: C'est aussi une question?
4: Oui, aussi, souvent, ce sont des questions.
1: Tu vois?
4: C'est-à-dire?
1: Bah, je sais pas, tu vois.
9: T'as vu?
1: Oui, t'as vu, tu vois.
4: C'est-à-dire, expliquez, Bernard.
2: C'est un type de langage.
1: Oui, mais tu vois, ça
2: explique. Je sais pas si t'as vu. Mais
1: T'as vu Baisse?
2: J'ai vu RTL aujourd'hui, tu vois?
4: Vous dites vous-même parfois que vous dites...
1: Tu vois.
4: Ah bon, et qu'est-ce qu'il faudrait dire?
1: Vois-tu.
9: Et pas tu vois.
4: Et voilà, ça voilà. C'est un bon exemple. Bonne réponse de Bernard Mabille. Mais oui, on dit tu vois alors qu'on devrait dire effectivement vois-tu. Ouais. Et ça fait des années qu'on dit ça et ça ne nous choque pas. Et les jeunes font effectivement finalement la même chose que ce que nous on a fait. Et puis il y a des tas d'autres exemples dans l'article qui finalement m'ont convaincu et me font dire qu'on reproche aux jeunes ce que nous-mêmes on a fait ou peut-être nos parents ont fait il y a quelques années. D'autres exemples donnés par ce linguiste. T'as fini? On devrait pas dire t'as fini.
2: As-tu fini?
4: Et pas tu as fini. Et on le fait nous-mêmes. Donc finalement, c'est exactement la même chose.
9: Par exemple, tu suces?
4: On dit, c'est vrai que
2: c'est le dire à l'envers.
9: Ben à l'envers, c'est pas évident. Sustu, je sais pas si les gens comprennent.
4: Oui, mais sustu, c'est plus élégant, je trouve. En tout cas, c'est plus discret.
2: C'est plus chic.
4: C'est plus discret. Sustu, je suis pas sûr que.
9: Sustu, on comprend pas tout de suite.
4: Sustu, sur un malentendu, on peut vous répondre oui.
2: Ah, bah oui, puis alors on peut aller un peu plus loin. Nictu.
4: Non, mais c'est vrai que ce qu'on reproche aux jeunes d'aujourd'hui quand ils disent je sais pas c'est quoi, au lieu de dire je ne sais pas ce que c'est ou qu'est-ce que c'est, eh bien on le fait depuis des années avec d'autres. Tu me passes le sel? Alors que on devrait dire.
1: Passe-moi le sel, oui.
2: Passe-moi le sel. Veuillez me passer le sel.
4: Mais non, c'est pas ça. Oh là là là, mais vous comprenez rien.
2: Oyez.
4: Mais non. Me passerais-tu le sel? Et pas tu me passes le sel.
1: Oh, c'est long, ça.
4: Ah ben, mais c'est ce qu'on fait.
1: Ça dépend avec qui on est. Parce que si je suis avec Bernard, je dis passe-moi le sel.
9: Oui, avec des gens vulgaires, il faut leur parler.
1: Passer le sel, ça va.
9: Passez-moi le sel.
4: C'est quoi le problème?
9: Vas-y, c'est quoi le problème?
4: C'est quelque chose.
2: Quel est le problème?
4: C'est quelque chose qu'on dit depuis des années, c'est quoi le problème?
2: Quel est le problème?
4: Donc en gros...
9: Oh, vous nous saoulez là, hein. Là c'est un peu moralo hein, quand même.
4: Mais non, j'ai été convaincu par et cet article et ce linguiste qu'au fond, effectivement, on reproche aux jeunes d'aujourd'hui, on leur reproche ce que nous-mêmes on fait depuis des années avec d'autres formules.
9: De toute façon, les jeunes ont tort par définition.
10: Bah, les adultes aussi du coup.
9: Et oui, mais parce qu'ils ont été jeunes avant.
2: De toute façon, voilà, ça tourne hein, le fait d'être jeune.
9: Oui, ah bah oui.
4: Comment te dire que là ça,
10: même, ça tourne mal. Ça se voit.
9: Comme si.
2: C'est comme la montre RTL, elle n'est pas arrivée.
4: Bon, en tout cas, voilà, les jeunes, vous pouvez continuer à dire je sais pas c'est quoi, non. Parce qu'on a exactement fait la même chose depuis des années avec d'autres questions. Non, mais c'est vrai. C'est ça la conclusion.
2: Mais je trouve que il y a des choses qui font saigner les oreilles, quoi. Je sais pas c'est quoi.
4: Oui, mais sûrement au début.
2: C'est qui, voilà.
4: Certainement les premières personnes au début qui ont dit t'as fini au lieu de dire as-tu fini, eh ben ont dû faire saigner les oreilles des générations précédentes, voyez.
2: Déjà moi quand j'étais petite on disait pas les haricots.
4: Quel rapport?
1: On dit toujours pas. Hein.
2: Parce qu'on les mangeait.
4: À l'époque, vous en mangiez encore.
1: En tout cas, au bac français, faut pas dire, je sais pas c'est quoi. Il aura pas une bonne note.
2: À mon avis,
10: on devrait pas le dire du tout, Pombard.
4: Qu'est-ce qu'il y a, vous, le jeune là?
10: Le jeune.
4: Oui, mais vous êtes un vieux dans votre tête, c'est ça le problème, vous voyez?
10: Ouais. Justement, je suis avec des vieux qui disent la même chose. Donc les vieux qui ont été jeunes mais qui continuent à dire ça aux jeunes, ces jeunes-là vont dire la même chose.
4: Faut
10: cesser de le dire.
4: Maintenant. Voilà, faut pas dire je sais pas c'est quoi, faut dire je sais pas.
10: Donc faut, c'est ça que vous auriez dû dire, Monsieur Ruquier. Cessez de dire ça au lieu de dire
1: bah,
10: vous pouvez continuer, les adultes le font.
1: Tais-toi.
4: Ce que je sais pas surtout, c'est pourquoi j'ai posé cette question. Une question pour Charlotte Pio qui habite Vougeot-Court, c'est dans le Doubs. Quel est l'autre nom du baculum?
1: Ah bah,
10: c'est sexuel.
2: La baignoire.
4: Ah non, le baculum.
2: C'est avec deux C.
10: C'est physique.
2: B A deux C U.
4: C'est B A C U L U M.
10: Ah oui, mais c'est physique. C'est une partie du corps.
4: C'est une partie du corps.
2: Ouais. C'est un os.
4: Oui, lequel?
2: Ah, voilà.
10: Est-ce qu'il est
3: le coccyx?
10: Est-ce qu'il est dans le bas du corps?
4: Oui, dans le bas du corps.
10: Est-ce que c'est dans le pied?
1: Le coccyx,
10: la hanche?
4: Non, dans le pied, non.
2: Dans la jambe? Cheville?
4: Non, dans la cheville.
2: C'est près du fémur.
4: Mais c'est un os, le baculum.
1: Dans le genou?
2: Le genou?
4: Le genou, non.
1: Dans le cul?
4: Alors, chez vous, souvent, sûrement.
1: Le pénis? C'est dans le pénis?
4: C'est l'os pénien. Bonne réponse de Bernard Mabille.
10: Mais pourquoi j'ai dit ça?
4: Mais il n'y en a pas chez les humains. Hein.
10: Mais oui, parce que c'est des baleines, non?
4: J'imagine
10: que...
2: Vous auriez moins de problèmes.
10: C'est pas un os.
4: J'imagine que vous ne couchez ni avec les primates. Mais effectivement, les gorilles et les chimpanzés ont un os pénien, contrairement à nous qui n'en avons pas.
1: C'est leur avantage.
10: Je crois que François en a un.
4: Et ça facilite leur...
2: Mais c'est un vieux qui l'avait récupéré.
1: En vacances en Afrique, il avait ramené un...
4: Ça facilite le rapport sexuel. Les ratons laveurs aussi ont un os pénien.
10: Ah bah oui, ils n'ont pas de problème d'érection.
2: C'est pratique parce que, voilà, en plus, ils font la vaisselle.
10: Ils ont vraiment besoin de femmes.
4: Le baculum, effectivement, c'est surtout chez les animaux, donc d'accord. Vous l'aurez compris, et pas chez l'homme.
10: Plus on av-
4: Mais oui, quoi.
10: Non, je disais, plus on avance dans l'évolution, plus l'homme perd des os. Hein.
4: Pas les femmes qui perdent des os.
10: Oui, j'ai pensé à la même chose. Mais quand j'étais petit, je pensais qu'elles perdaient vraiment des os, hein, quand on les accouchait. Bref. Voilà. Mais sinon, on avait aussi un os qui permettait d'avoir une queue avant. Os qui sert à rien. Ouais. Et c'est pareil pour le baculum. On en avait un au premier temps de l'évolution.
4: Moi, je crois que j'ai un baculum, mais je sais pas c'est quoi.
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4: Alors là, je vous emmène à Nice maintenant, où Jean-Pierre Blanc est un directeur général heureux. Il est dans un hangar et il a montré à Paris Match différents sacs qui viennent du Cambodge, de Birmanie, du Laos. Mais quelle marque représente Monsieur Jean-Pierre Blanc, directeur général de cette petite entreprise niçoise?
11: Ce sont des contrefaçons de grandes marques?
10: Hermès.
4: Il y a une page entière dans Paris Match aujourd'hui sur l'histoire de cette marque.
10: C'est une marque de luxe.
4: Alors, de luxe, non. Pas de luxe.
1: Ah, genre Pulco?
4: Pulco, non.
10: Mais c'est
4: non,
10: des sacs?
4: Des sacs. Comment ça, des sacs?
10: Vous avez des sacs? Ils fabriquent des sacs? C'est de la maroquinerie?
4: Des sacs à main? Non, il y a des sacs, mais à l'intérieur des sacs.
10: Ah oui, d'accord.
4: Ah oui, je pensais qu'ils fabriquaient des sacs.
1: C'était Pambagna?
4: Pambagna, non.
10: C'est quelque chose qui se mange?
4: Alors oui, se mange.
10: Se boit.
4: Se consomme en tout cas, oui. Je vous ai dit que monsieur Jean-Pierre Blanc était directeur général d'une célèbre marque. Je vous demande de retrouver cette marque.
2: D'accord.
4: Et pour expliquer et raconter l'histoire de sa marque, il a accueilli Paris Match, et plus précisément, je peux même vous dire son nom, Audrey Lévy, là c'est une page entière dans Match aujourd'hui. Il a accueilli cette journaliste dans son hangar là-bas à Nice, où on peut voir des sacs de jute empilés par milliers, les sac.
9: Mais rempli de ce fameux produit.
4: Et rempli du produit dont la marque est devenue célèbre.
3: D'accord. Du thé, alors, peut-être.
4: Du thé, non.
10: Du café.
3: Du café,
4: du café, oui.
10: En grain. Du café en grain.
12: Malongo.
4: Malongo. Bonne réponse. Excellente réponse de Florian Gazan. Eh oui.
13: Mais sur la boîte de conserve, il y a trois Péruviens.
14: Non, mais qu'est-ce qu'il y a? Ben
4: justement, effectivement, des Mexicains, pour être très précis, même, pas des Péruviens.
10: Mais du Vietnam.
4: mais tout est parti d'un village au Mexique où, effectivement, Monsieur Blanc avait rencontré un prêtre qui s'appelait Francisco van der Hoff, qui avait fondé le label Max Havelaar.
9: Ah, Max Havelaar.
4: Pour vendre à un prix juste sur le marché européen
9: des produits
4: les récoltes des communautés indienne. Et après, lui, il a, évidemment, avec son savoir-faire de torréfacteur, eh ben, il a réussi à exporter à travers le monde sa fameuse marque Malongo.
9: En fait, Jean-Pierre Blanc, c'est Jacques Vabre.
4: Eh ben, oui, quelque sorte. Jean-Pierre,
9: El Gringo.
4: Jean-Pierre Blanc, alors, ça ne lui appartient pas. Hein. Lui, il est directeur général seulement. Mais en tout cas, du côté de Nice, là-bas, à Carros, précisément dans les Alpes-Maritimes, eh bien, cette petite entreprise est devenue leader sur le marché bio du café. C'est une marque devenue très très célèbre.
9: Oh, bah donc,
4: la preuve, c'est que c'est la première qui vous est venue à l'idée.
10: Bah oui, mais c'est la pub avec Boringer.
12: Et la Longo.
4: C'est en tout cas l'anti-Nespresso. Parce qu'ils font des...
13: Comment... Ah bah ça c'est sûr.
4: Eh ben oui,
9: parce qu'il n'y a pas de dosettes.
4: Non, oui, ils font des dosettes, mais avec des...
10: Du papier recyclé.
9: Ah mais oui, c'est vrai, c'est des dosettes recyclables entièrement.
13: En papier. C'est du papier de serviette hygiénique recyclé.
9: Oui, que vend Nathalie
13: Simon. Ça tient super bien, il paraît.
4: Les dosettes sont en papier naturel.
10: Le café, c'est de la pisse, ça paraît quoi.
4: Et donc voilà pourquoi c'est plus bio.
9: Il vaut mieux acheter Malongo.
13: Ah, c'est ça qui est bio, c'est l'emballage.
14: Plus dans l'air du temps, en tout cas.
4: Ah, voilà. Ah oui, vous avez quoi comme machine à café, vous, Julie Leclerc? Grand-mère.
9: Grand-mère sait faire un bon café.
10: Mais elle en verse beaucoup.
14: Non, qu'est-ce que j'ai? Moi, j'ai une Nespresso.
4: Ah bah voilà. Et le café brésilien, alors là, évidemment, je vais me tourner vers Christina Cordula. Qu'est-ce que vous faites à la maison, vous, alors?
15: Moi, je prends pas de Malongo. Je prends du Carte Noire. Et c'est la machine de vrai café, là, qu'on met le machin.
12: Ah,
15: le
12: parcours
15: café,
12: la peur, tu sais, la
13: bah, raison. Eh bah, t'as raison.
10: Le vrai cafetière.
13: Bah oui, la raison.
15: C'est pas un cafetière, c'est une machine à café, mais quand tu, comme dans le bar, en fait.
4: Comment c'était la musique, Beaugrand?
9: Ah, c'était la musique de Jacques Vabre.
12: Oh, perito, perito, caminando, et la banana, banana, coletiana, mediano. Coletiana, coletiana, coletiana, coletiana, coletiana, eh. Ah oui, c'est coletiana, mais ça c'est le café.
10: Mais alors, il est un peu chinois en même temps.
4: Voilà. Je crois que je vais prendre de la ricorée finalement.
9: Moi, je bois du Nesquik.
14: C'est ce que je prends tous les jours.
9: Moi, je bois du Nesquik.
14: Mais oui, je sais pas pourquoi je prends ça.
4: Ah bah parce que c'est la midi petit déjeuner.
14: Voilà.
9: Parce qu'elle est vieille, c'est un truc de mamie.
13: Ah ouais, la ricorée,
9: c'est un truc de mamie.
13: C'est number one, elle est pas.
15: Je n'ai jamais compris cette histoire de ricorée.
14: Mais je suis pas
13: sûre. Mais c'est dégueulasse.
14: Non, c'est pas vrai, c'est bon. Un jour, quelqu'un est venu chez moi pour les vacances avec sa boîte de ricorée. Il l'a oubliée et du coup, j'ai fini.
13: Mais arrête, tu bois ça, tu chies en spray pendant 3 jours.
14: Mais non, et après.
13: C'est comme le cabriolet, c'est l'enfer, et ça te bousille l'intérieur des intestins.
10: C'est dégueulasse.
14: Mais c'est pas vrai.
10: En 1945,
13: c'est un produit de luxe. Si elle est blanche, je te crois. Incroyable. Moi, j'y crois pas. Vas-y, Julie, on s'en fout, c'est de la radio, on verra pas. Vas-y.
10: Tu sais que Yann, il boit de la chicorée du Nord, lui, tous les matins.
13: Non, mais la chicorée, c'est pas possible.
4: En tout cas, voilà, Malongo a le droit à une page dans Paris Match cette semaine.
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2: Alors voilà des questions pour mélomanes, pour ceux qui aiment la musique. Non, pas pétomanes. Et là, je vais vous demander le nom et Madame Bachelot et Monsieur Bellamy seront forcément avantagés. Encore que, si vous connaissez la politique, vous pouvez répondre aussi parce que c'est quelqu'un qui fut à la fois Premier ministre et ministre des Affaires étrangères. Je vais même vous le faire écouter en train de jouer du piano. Mais de qui s'agit-il? Qui joue?
6: Je l'ai.
2: Allez-y.
6: Paderewski. Le prénom...
2: Pavel. Non.
7: Sigmund.
2: C'est bien Ignace Paderewski.
6: Ignace, voilà.
2: C'est quand même une très belle réponse.
6: Bon, oui,
2: une très belle réponse d'Olivier Bellamy. Bravo.
6: J'ai une petite anecdote.
2: Mais attendez, vous l'avez reconnu à quoi? Au toucher de piano?
6: Au toucher, naturellement.
8: Mais enfin, il a reconnu au fait c'était... que vous ayez dit qu'il était à la fois ministre et qu'il cherchait un ministre.
6: Tu n'es pas obligé de me dévaloriser tout le temps.
9: Mais pardon, c'est de quel pays?
6: Non, c'est parce qu'il joue du Chopin. Et c'était un Polonais et un très grand interprète de Frédéric Chopin. Certains disent qu'il prenait un peu trop de liberté. Je laisse à chacun le soin.
2: Mais t'avais une anecdote
6: par
2: alors
6: lui-même. Alors j'avais une petite anecdote, c'est Paderewski qui est devenu, après la Première Guerre mondiale, je crois, il est devenu président même de Pologne, je crois.
2: Premier ministre, président
6: Premier
2: du Conseil,
6: ministre, voilà,
2: en 1919.
6: Et donc Clémenceau lui a dit, alors monsieur Paderewski, vous étiez pianiste et vous êtes devenu homme politique, quelle dégringolade! C'est pas beau,
8: c'est
6: ça.
8: Ah, ça, c'est une belle anecdote.
7: Ah ouais.
6: J'étais sûr que j'aurais dû me taire.
2: C'est pas souvent, effectivement, qu'un grand pianiste, compositeur, devienne homme d'État.
6: Voilà.
2: Et effectivement, c'est une belle réponse. Vous connaissiez, vous, Ignace Paderewski?
10: Oui, oui. Il y avait un grand accordéoniste qui est devenu président de la République.
2: Oh, jusqu'à...
11: Très content Valérie. Que vous rappeliez de moi. Cher Roselyne, je me la suis fait.
2: C'est vrai? On reste dans l'opéra, enfin plutôt dans la musique. Là, c'est de l'opéra dont je vais vous parler. Et j'aimerais que vous retrouviez le nom de cet opéra et le nom de son compositeur d'ailleurs, c'est son œuvre la plus célèbre et on trouve dans cet opéra une jeune paysanne qui s'appelle Santuzza, un jeune paysan.
6: Oui, je l'ai.
10: Cavalleria Rusticana. Voilà.
2: Et le compositeur
6: Mascagni.
10: Mascagni, oui.
2: Pietro Mascagni, Chevalerie Campagnarde, Cavalleria Rusticana, bravo. Notre duo de mélomanes.
6: Ah, c'est magnifique.
2: Bellamy Bachelot, c'est je vous fais écouter un extrait de cet opéra.
10: C'est l'intermezzo magnifique.
6: Ah ouais. Qu'on entend dans Le Parrain.
2: Exact, ouais. Dans Le Parrain 3 de Francis Ford Coppola.
10: On passe entend. À Palerme. Et où il joue Cavalleria Rusticana.
2: Oui, un des personnages du Parrain qui joue en fait dans l'opéra. Ouais. Bravo Roselyne. On a dit la musique classique au cinéma. Bravo, bravo, bravo. Chevalerie Campagnarde. J'avoue que je ne connaissais pas cet opéra.
10: C'est qui? Mais c'est toujours joué avec quelque chose d'autre. C'est un opéra très court. Hein.
2: Ah oui,
6: ouais. Avec Payas.
2: Alors, c'est con alors.
6: C'est toujours joué avec Payas de Léon Cavallo. Et après, il y a Cavalleria Rusticana.
10: Oh là là.
9: Mais il chante jamais?
10: Ah si, si.
9: Ah bon, parce que c'est censé être un opéra.
6: Si, mais c'est un intermezzo.
8: On ne peut pas mettre le refrain.
9: Moi, je ne reconnais pas, là.
6: C'est beau, ça, non? Tu ne trouves pas?
9: C'est pas une pub pour les souliers big aussi?
6: Oh.
10: Mais ça, ça se vit dans des publicités.
2: Pietro Mascagni, en tout
6: Mascagni,
2: cas.
6: Ouais.
2: Eh bien, l'auteur de cet opéra en un acte, Cavalleria Rusticana, Chevalerie Campagnarde. Allez, une dernière question musicale, parce qu'après les autres
8: vont
2: s'ennuyer.
8: Ouais, parce qu'on existe. 36
7: on n'existe pas, non.
10: T'as encore un Minitel?
9: C'est vrai qu'elle est moderne, 36-15.
2: Elle a commencé comme ça. 36-15 Ula, c'était elle. Et en tant qu'Ula, elle, elle a gardé le Minitel. Alors, un opéra dont on peut dire que une des héroïnes de cet opéra s'habille en garçon, se fait appeler Zdenko au lieu de Zdenka, et l'opéra porte le nom de sa sœur. De quel opéra s'agit-il? Où on trouve Zdenko, habillée en garçon, alors que c'est une fille, elle s'appelle Zdenka en vrai. Elle écrit des lettres d'amour à Matteo, qu'elle signe du nom de sa sœur, et sa sœur, c'est le titre de l'opéra en question.
6: Rien du alors, tout, c'est hein. pas la fiancée vendue?
2: Non, ce n'est pas la fiancée vendue.
8: C'est,
6: C'est tchèque, hein?
2: Ah non, c'est pas tchèque du tout. Bon,
7: c'est italien.
8: En fait, mais en une dans le but, quand même. C'est pas tchèque. C'est...
6: Qu'est-ce que t'as mangé?
2: C'est le dernier opéra d'un grand compositeur. Et effectivement.
8: Allemand?
2: Alors, allemand, oui. Alors, pareil, attention. Hein, oulala.
8: Oulala.
2: Oulala.
8: Oui, parce que si c'est la Poznanie, il y a une époque où c'était polonais.
2: Non, mais là, c'est à Munich, donc c'est bien allemand.
6: Richard Strauss. Capriccio.
2: Non, mais non. C'est bien de Richard Strauss.
6: Zdenka.
8: Alors.
6: Si. Arabella.
2: Arabella. Bonne réponse. Bravo. Excellente réponse d'Olivier Bellamy.
8: Bravo.
6: Mais c'est pas le dernier opéra.
8: Il connaît son métier, quoi.
6: Ce n'est pas le dernier opéra. C'est un des premiers, même. Hein. Parce que le dernier, c'est Capriccio.
2: C'est la dernière collaboration entre Strauss et Hofmannsthal.
10: Ah oui, mais il a fait des choses après.
2: Oui. Voilà.
10: Là.
2: Mais pas l'autre. L'autre est mort.
10: Ça n'a rien dit.
2: D'une attaque d'apoplexie, chère Roselyne.
10: On m'a parlé de Gatel, mais voilà.
2: Richard Strauss, Arabella, en trois actes. Écoutez cette comédie lyrique. Regardez, Bellamy est content, hein.
8: Oui, rouge.
6: Ah, je bois du petit lait.
8: Ça change.
10: Ouais, du gros rouge.
8: La seule chose que beau grand.
2: Il vaut mieux un petit lait qu'un grand moche. En tout cas, bravo, monsieur Bellamy. Vous êtes une vraie grosse tête mélomane.
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2: Le 24 février dernier, c'est ma question suivante pour Christophe Dupont, qui habite en Seine-et-Marne. Pendant qu'on était en train d'enregistrer au Dôme l'anniversaire, enfin mon anniversaire des 10 ans, je dois bien le dire, c'était une belle émission souvenir avec quasi toutes les grosses têtes réunies, en tout cas celles depuis 10 ans.
10: N'inquiétez pas, oui.
2: Fermait le dernier quoi le 24
7: février? Le dernier Macumba.
2: Oui, bonne réponse d'Alex Vizorette.
12: Mais pourquoi il y en avait plusieurs? Il y en avait plusieurs?
2: Oui. Il y en avait jusqu'à une vingtaine, hein, 23
12: Macumba. C'est quoi, c'est des boîtes de nuit?
2: Eh ben oui, Macumba, c'était la même chaîne, en fait. 23 Macumba en France. Et le dernier a fermé la semaine dernière. Parce que
12: c'est passé de mode.
7: Les gens n'y dansent plus tous les soirs.
2: C'est une autre époque, hein. C'était une discothèque lilloise, le dernier Macumba, mais il y en a eu un peu partout en France.
10: C'était pas une chaîne, patron?
2: Ah, bah si, c'était
10: juste que les noms d'appeler ça Macumba, les gens appelaient ça Macumba.
2: Ah non, moi je croyais comme vous.
10: Il y avait une vraie marque, Macumba.
2: Absolument.
6: Comme McDo.
12: Comme Hippopotamus.
2: C'était,
10: Oui, attends, flunch. Il y a pas un drive. Il y a plusieurs flunch.
6: Il y avait un drive. On pouvait prendre une danse au drive.
2: Mais non. Monsieur Twain, c'est une bonne remarque que vous faites parce que je suis comme vous. Je pensais que les gens appelaient leur discothèque Macumba comme ça par.
10: Bah oui, c'est une blague.
2: Par
10: un
2: plaisir
10: peu.
2: D'appeler Macumba. Bah non, c'était effectivement les mêmes propriétaires pour les 23 discothèques qui s'appelaient Macumba.
6: Il y avait
2: France.
6: Des Macumba au Pérou.
2: et d'ailleurs, le slogan c'était comme McDonald's. C'était venez comme vous êtes.
6: Ah bah ouais, voilà. Ouais.
7: Est-ce que le Macumba est arrivé après ou avant la chanson?
12: Macumba.
10: Ouais, mais c'était pas sur une discothèque, c'était sur une femme qui t'appelait Macumba.
7: Bah après, Macumba.
12: Ah bah c'est ce que je viens de dire.
7: Oui, mais non, mais c'est pas la femme.
6: Mais la chanson, c'est quoi?
10: Mais non, c'est une femme qui s'appelle Macumba.
6: La chanson, c'est Macumba, j'y danse tous les soirs.
7: Ouais,
6: ça veut dire que s'il lui dit Macumba, j'y danse tous les soirs, il peut pas avoir fait la chanson, donc le Macumba, ça existe.
12: Bah oui, c'est con, quoi.
7: Mais peut-être il a inventé.
6: Il est vraiment belge.
7: Là, je m'arrête. Le café Pushkin.
6: C'est comme le Big Mac, le Big Mac.
7: A été créé après la chanson de Beko.
12: Mais Macumba, c'est une danse péruvienne.
10: Non. C'est comme quand on dit que tous les clubs échangistes s'appellent le parking des anges. Parce que tout le monde se mélange.
2: Non mais
10: c'est pas vrai.
2: Il a raison.
7: Merci.
2: Vizorek a raison. C'est comme le balcon de Roméo et Juliette à Vérone.
6: C'est comme les lacs du Connemara aussi. Ça n'existait pas. Ils les ont fait. Ils ont construit. Ils ont rempli avec des bouteilles d'eau.
2: Ça, c'est très drôle. Non, mais le balcon à Vérone de Roméo et Juliette, s'il n'y avait pas eu Shakespeare, il n'y aurait jamais eu de balcon. Il n'existait pas, ce balcon, vous voyez. Et donc, ils l'ont construit. Parfois, il arrive, effectivement, que la réalité suive la fiction.
13: Ouais, mais enfin, jusqu'à qu'un mec qui va entendre la chanson du Macumba pour dire « je vais ouvrir le Macumba », quand même pas, je pense pas.
12: Mais si.
13: Macumba, ça existait avant. Ouais,
12: c'est comme De Vinci, les parkings.
2: Macumba, Macumba.
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2: Une question pour monsieur Montel, Bernard Montel qui habite...
17: Patrick.
2: Montiel. Non, non, alors ni ni Bernard Montiel, ni Patrick Montel, mais Bertrand Montel, voilà.
17: Ils sont trois dans la famille. Il fait quoi, lui? Il y en a un qui n'a rien qu'animateur.
2: Écoutez, il habite à Telgruc-sur-Mer, dans le Finistère. Et si vous allez à la Diane, c'est pour quelle raison?
17: Ah ben, c'est
12: quand,
17: la selle.
12: On en a très envie.
17: Sur les toilettes, oui.
12: Quand on en a envie.
2: Ah non, la Diane, c'est pas
12: on
2: les
12: va
2: toilettes.
12: On va se retenir.
17: C'est la chasse.
2: Ah non, non, non.
18: C'est
2: non.
18: Un lieu.
2: Ah, c'est un lieu, la Diane.
18: C'est l'église?
2: Une église, non.
17: C'est la vieille de chevaux?
2: Non, non, non, non.
12: C'est des toilettes?
2: Non, non, non. C'est un acronyme, hein. Et d'ailleurs, tout récemment, quelqu'un est allé à la Diane, ça fait la une des journaux.
12: Alors, un acronyme. Alors, D pour...
19: Alors, est-ce que c'est la prison?
12: Attends, il faut trouver les D-I-A-N-E.
2: C'est exactement.
17: C'est interdit, c'est interdit.
12: D comme département?
2: Même, d'ailleurs, le I, D-I est...
17: Direction internationale?
2: Non, il n'y a pas d'international là-dedans.
17: Direction interne?
2: Non, mais franchement, je vous jure...
17: Direction unifugée?
2: Non.
20: Département?
2: Non plus.
17: Bah c'est quoi alors?
12: Doudou?
2: C'est bien, Isabelle, bien. Je peux même vous donner le D parce que...
18: Ah ouais.
12: Ouais, donnez-nous le D.
2: Ça ne vous donnera rien. Le D c'est, et le I, c'est division. Voyez.
18: Ah, la
2: D.
12: Alors, division.
17: C'est le truc de...
12: Annuel.
18: C'est quelque chose d'État qui est régi par l'État?
2: Ah oui, ça c'est l'État.
17: C'est la France?
12: Le A pour annuel.
2: Et d'ailleurs, il y a effectivement...
18: Une autoroute?
2: Pardon.
18: Les autoroutes?
2: Les autoroutes, non.
12: Y a annuel.
2: Comment vous dites?
12: Annuel. Répondez une bonne fois pour toutes, parce que sinon je vais le. De toute façon, je le répéterai jusqu'à ce que vous me disiez oui ou merde.
19: Alors, est-ce que division. A pour armée?
2: Non. Il y a d'ailleurs un équivalent américain. Hein. On peut évidemment employer une expression américaine plus répandue d'ailleurs que la Diane. Mais la Diane, c'est quoi?
17: Attendez, alors, c'est en France, d'accord. C'est une division, c'est un service secret, France, c'est l'armée?
2: Alors, service secret, non.
17: C'est l'armée.
21: C'est policier?
2: C'est policier, oui.
21: Oui.
2: Dans quel cas, allons...
21: Les douanes?
2: Alors, c'est pas les douanes, la Diane.
17: C'est la brigade des mœurs, le nouveau nom?
2: La brigade des mœurs, non.
21: C'est à Paris, la Diane?
2: Alors, la Diane, c'est à Paris.
17: Et sur les boeufs carottes, en fait?
2: Et j'imagine, non, ce ne sont pas les boeufs carottes. Et vous pouvez, évidemment, aller, j'imagine, en province aussi, voir la Diane, parce qu'il y a, j'imagine, plusieurs divisions en France.
12: Ça se voit.
2: Mais on y va dans un cas précis à la
17: changer de nom. Ah, c'est quoi, il y a une alerte attentat?
2: Non.
21: Changer de nom?
2: Changer de nom, non.
19: C'est des pelotons d'exécution?
2: Non.
18: Ça existe plus, Ariel.
12: Ariel.
18: Elle veut encore buter des gens.
12: Ne sois pas nostalgique.
2: On va vous la donner, votre dernière cigarette, Ariel.
21: Laurent, on est convoqué à la Diane ou on y va?
2: Alors, justement, non, on n'est pas convoqué, on y va parce qu'on a quelque chose à dire.
17: Ah, c'est pour balancer?
21: Dénoncer
17: un voisin. C'est les impôts?
2: Non, c'est pas pour les impôts.
19: Est-ce que si on va à la Diane, après on est puni?
2: Bon. Ah non, non, non, pas du tout. Non. Alors,
21: on est récompensé, oui.
2: Récompensé, on n'ira pas jusque-là, mais en tout cas, ça peut faire.
12: Ils diront merci.
18: Est-ce que ça se substitue au commissariat?
2: Alors, c'est de toute façon policier, on l'a dit, la Diane.
21: C'est les objets trouvés?
2: Non, pas du tout.
17: Objets perdus?
2: Non plus. Non, il y a un équivalent, évidemment, américain très, très...
12: Ah oui, le KGB.
2: Comment vous dites?
12: Le KGB.
2: Ah oui, c'est américain, le KGB, oui.
18: Le KGB, elle voulait
22: par
18: dire.
22: Rapport à la nourriture.
17: Ah, le FBI, c'est
19: le
17: pas pour
19: CIA,
17: FBI.
19: Le CIA.
12: Non, mais je voulais dire FBI.
2: Ah non plus, non, non.
17: La SBA.
18: Un truc américain, c'est pour... Oui, c'est de l'adoption.
12: Il y a une série française, il y a une série américaine.
2: Ah oui, c'est vrai qu'il y a une série...
12: NCIS.
2: Il y a une série qui s'appelle comme ça.
21: Sur les cas non résolus.
2: Bonne réponse de Bernard Mabille. Aux États-Unis, on appelle ça les cold cases. Et la Diane, ça veut dire division des affaires non élucidées. D-I-A-N-E. Affaires non élucidées. Vous allez à la Diane quand vous voulez témoigner parce que d'un seul coup, vous vous rappelez avoir vu quelque chose qui peut faire avancer une affaire.
21: J'ai vu l'abbé Pierre dans le bois de Boulogne. Hop, je file à la Diane.
2: C'est vrai, Bernard ?
21: Oui.
2: Il dit oui, plus. Parce qu'il m'a rien dit.
21: Il promenait son chien. Bon.
2: Voilà, vous savez ce que c'est que la Diane, comme voilà. Ça. Voyez.
19: Mais il paraît qu'il y a 80% des affaires non élucidées.
18: Selon Lacan.
19: Non, selon un préfet de police.
2: Pour Philippe Pinton, qui habite Donsnac, en Corrèze, j'enchaîne, hein, Ariel.
19: Oui, oui, mais penchez-vous sur la question.
2: Oui, oui, d'ailleurs, je me penche sur la prochaine question. Et là, je pense que le plus jeune d'entre nous, Jérémy Creudeville, je crois que c'est vous le plus jeune ici aujourd'hui, pourra sûrement répondre à ça, parce qu'on voit ça de plus en plus sur les réseaux sociaux, que ce soit TikTok, Instagram. Et moi, j'ignorais au départ ce que ça voulait dire. Il a fallu que je fasse une petite recherche. Alors, je me permets de vous poser la question. Tant pis si la réponse est rapide. Il s'agit des trois lettres POV qu'on voit régulièrement.
18: C'est Personal One View.
2: Comment
18: c'est
2: vous dites ?
18: Personal One View.
2: Personnel, non.
19: À une personne, c'est en français ou en anglais que vous voulez savoir ?
2: Alors, moi, je le veux en français, personne. Évidemment. Mais en anglais, c'est la même chose.
19: Photo.
2: Non. Non, mais vous l'avez la réponse, monsieur Creudeville.
18: Donc, c'est pas le personal one view.
2: Oui, mais comment vous dites ça ?
18: Eh bien, le point de vue personnel.
2: Le point de vue, voilà, c'est point de vue, point of view. Oubliez personnel.
18: D'accord, j'oublie le personnel.
2: POV, ça veut dire point de vue, point of view.
18: C'est ça.
2: Voilà ce que ça veut dire.
19: Moi, je crois que c'était une insulte, pauvre
18: gars, merde,
19: pauvre...
18: non.
19: Oui.
2: Mais vous avez vu ça souvent, POV. Ouais.
19: Mais oui, je croyais que ça voulait dire pauvre. Moi, on m'a répondu un truc comme ça, on m'a dit... J'ai bloqué le mec, ma merde.
2: Oui, ça dépend.
18: Il voulait ton point de vue.
2: Ça dépend si vous avez écrit pauvre fille. Effectivement, là, c'est une insulte. Mais si c'est POV tout seul, ça veut dire POV. Juste...
21: Ça veut dire quoi, alors ?
2: Pourquoi point de vue, voilà mon point de vue expliqué, Creudeville.
18: Bah, c'est souvent ce que tu vois, toi, POV.
19: Ton point de vue, ton point de vue.
18: Je vois Sébastien Thoen.
2: Bah voilà, on aura au moins appris, c'est pour les plus anciens qui nous écoutent. Les jeunes le savaient. Ce que veut dire POV, point of view, c'est un point de vue personnel, si vous voulez.
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2: Stéphane est au téléphone depuis Dunières-sur-Eyrieux, c'est dans l'Ardèche, c'est ça Stéphane ?
22: Bonjour Laurent, oui c'est ça, oui.
2: Bonjour Stéphane.
21: Et nous on pue ?
2: Que faites-vous ?
22: Et bonjour les grosses têtes.
2: Ah ben voilà !
19: Bonjour Stéphane !
2: Que faites-vous dans la vie Stéphane ?
22: Je suis agent de sécurité incendie.
2: Oui. Agent de sécurité incendie, c'est-à-dire qu'en fait on vous appelle quand il y a le feu ou vous êtes dans un endroit précis ?
22: Non, c'est avant qu'il y ait le feu, c'est pour éviter qu'il y ait le feu en fait, sur des sites industriels.
2: Bon, en tout cas écoutez Stéphane, l'intérêt pour vous c'est pas totalement de raconter tout ce que vous faites dans votre vie, c'est avant tout de partir grâce aux grosses têtes.
21: 3 jours à Kiev ?
2: Non. 2 nuits au château de Dissay, c'est un magnifique château, c'est à 10 minutes de Poitiers avec évidemment tout le décorum hein, magnifique, j'en ai parlé toute la semaine hein. C'est un château qui date du 15e siècle, c'est dans le département de la Vienne.
21: C'est rénové.
2: Il y a la fameuse Florine Broudissou qui a gagné le concours des meilleures mains de France.
21: Oh là,
19: c'est
2: une masseuse.
21: Ah oui,
2: et ben bah, Florine,
21: complète.
2: Elle a évidemment en main un espace spa bien-être de 450 mètres carrés, Stéphane. Vous rêvez déjà à ce monument historique. Je parle pas de la dame, je parle du château de Dissay.
22: Ah, ça y est.
2: Évidemment. Oh, bah si je m'y mets moi aussi. Châteaudedisset.com, c'est le site internet, évidemment, pour en savoir plus sur votre séjour. Stéphane, maintenant, il s'agit d'écouter mes grosses têtes, et vous le savez, d'essayer de déceler où est la vraie info parmi les fake news qui vont vous être données. On commence par Bernard Mabille.
21: Nouvel album de Renaud, un décodeur est fourni dans l'édition de luxe.
2: Sébastien Thoen.
23: Kylian Mbappé en couple avec Emma Smet, la petite fille de Johnny Hallyday.
1: Laetitia réclamerait 10% sur le transfert au Real Madrid.
2: Valérie Mérès.
3: Thierry Ardisson a tweeté ce matin, après avoir entendu l'interview de Renaud diffusée sur RTL, « On comprend mieux Dalida morte que Renaud vivant. Oh. »
2: Jean-Phi Janssen.
4: Oui, dans l'optique d'une grève d'un nouveau genre, un Britannique a vécu pendant 6 ans avec un pénis artificiel attaché à son bras gauche. Après une opération de 9 heures, la bistouquette a finalement été installée dans la bonne zone.
2: Gérard Jugnot.
23: C'est à la une du Parisien du jour, le chirurgien esthétique des stars de la télé-réalité devant la justice. Il aurait injecté à son insu des neurones supplémentaires à l'une de ses patientes, ce qui a ruiné sa carrière.
2: Christine O'Krent pour terminer.
24: Mystère des piqûres en boîte de nuit. Emmanuel Macron s'est dit très inquiet pour Christophe Castaner.
2: Alors, à votre avis, qui a dit la vérité? Ça me paraît assez simple, Stéphane.
22: Oui, ça me paraît assez simple, mais on va y aller par élimination.
2: Quand même, vous avez raison, faut être prudent dans la vie.
22: Ouais, voilà. Bon, on va éliminer Sébastien Thouen, déjà.
2: D'accord, ça c'est toujours bien éliminé. Ouais.
21: Je vous en prie, Stéphane.
2: Ouais.
22: Ouais, voilà, comme ça.
2: Mais c'est vrai qu'il paraît qu'il y a des rumeurs entre la petite Hallyday et le beau et grand Kylian.
21: Il a des mondes dans les vestiaires, il paraît. Ah, c'est un dégueulasse. Hein. Bon, c'est un grand joueur, on s'en fout, il fait ce qu'il veut. Hein.
2: Quel match hier soir, dites donc, entre parenthèses. Oh la vache!
21: Avec Benzema?
2: Ah oui.
21: Quel
2: oui.
21: joueur?
2: Le Real
21: c'est
2: Madrid.
21: C'est dommage, c'est pas français?
2: Ah non, ils nous ont. Mais c'est pas possible. Non, mais vous allez tout nous faire là.
21: Mais on l'aime, Karim, Karim Sanami.

0: noire et a fini par tomber.
1: Comme une vieille horreur.
2: Moi, ma vie est foutue.
0: Donc, les médecins ont décidé de se lancer dans une greffe qui n'avait jamais été faite, une greffe de ce genre. Leur idée, attacher temporairement un pénis artificiel sur son bras gauche grâce à un lambeau de peau avant de le déplacer ensuite dans la zone pubienne. Tout devait fonctionner, mais dans la réalité, ça a été plus compliqué que prévu. En raison d'un manque d'oxygène du patient, l'opération a dû être reportée à plusieurs reprises, ce qui fait qu'il a dû rester pendant toutes ces années.
1: Ah ouais. Et il était naturiste, c'était horrible. Avec un palavas les flous, il disait, oh, merde, il y a l'anglais qui arrive là. Oh là.
3: Quand il achetait des
1: slips. Il a traumatisé des familles entières de campeurs. Il a traumatisé des gens, ce mec-là.
3: Il achetait des slips très bizarres.
1: Ouais, bah oui, il avait un slip à chaque main. Bah, sa bite lui allait comme un gant, c'est ça? Le pauvre, c'est terrible, c'est terrible.
0: Mais c'est pourtant vrai, écoutez. On pense pas un jour pouvoir lire des choses pareilles. Ben c'est pourtant.
4: Et encore moins le dire.
3: Non, mais il fait pas pipi.
0: Vous imaginez, vous seriez au 20h, vous auriez dû donner cette information, Christine.
4: Ah, sûrement pas.
1: Enfin, elle aurait fait un duplex, Christine, carrément.
3: Non, mais est-ce qu'il faisait pipi par le bras?
2: Et le cul, ils ont mis ses couilles.
0: L'opération.
1: Mais non.
2: Bah si, ils ont tout coupé, ils ont pas dit
0: que... Au début, ils avaient greffé le truc sur le front et ils voyaient plus rien à cause des couilles. Bon bah écoutez, je crois qu'on a fait le tour.
1: Et quand ils se mouchaient des litres de foot, c'était horrible. Il faut le soutenir, il faut lui parler, il faut en parler.
5: Mais tu vas toujours trop loin.
1: On va lancer une cagnotte litchi pour ce mec.
0: Et ben on vous souhaite un bon massage au château de Dissay, Stéphane.
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0: Ah, ça c'est intéressant, parce qu'on va profiter de la présence de Monsieur Bellamy, célèbre pianiste qui avait épousé la fille de Franz Liszt.
7: Ah oui.
0: Et qui en plus s'est vu trompé, cocufié par Wagner.
7: Oui. Histoire terrible.
0: Cosima Liszt est reparti avec Wagner, qui était son meilleur ami.
7: C'était Hans von Bülow qui a deux titres de gloire. Il a créé la sonate de Franz Liszt, il était élève de Franz Liszt, et il a créé Tristan et Isolde. Il était à la fois pianiste et chef d'orchestre, donc il a dirigé...
0: Faites plus court, parce que la prochaine fois, d'accord, je laisse parler Ferrand. Bon.
7: Et alors, finalement... la question, c'était quoi?
8: Liszt, en histoire terrible.
0: Là, vous y avez répondu.
7: Oui. Non. Très, très important. Il a été cocufié par Wagner.
0: C'est ce que j'ai dit, Si c'est pour répéter la question...
7: Si vous posez des questions...
2: On va vous ramener au gailleul, monsieur Bellamy.
8: Ouais, mais il est tellement passionné, c'est normal. Quand on est passionné, on étale.
4: Non, mais il est sourd, pas passionné.
0: Franck Ferrand a failli le dire. Vous connaissez monsieur Bülow?
9: Je le connais surtout par sa mésaventure conjugale.
7: Wagner était un immense compositeur, mais c'était un sale type. Voilà. Il fallait que cette chose soit dite un jour.
2: Oui, mais l'amour, ça contrôle pas des fois. On fait cocu, c'est la conséquence, mais l'amour, quand tu la tombes dessus...
4: Mais c'est pas un sale type parce qu'il a pris la femme de quelqu'un, en fait.
2: Bah oui, il a pas choisi.
7: Si, quand même.
8: On sort pas quand même avec le. Imagine, Olivier, on devient hyper amis. Oui. On devient hyper amis.
0: C'est une supposition.
2: Olivier va pas partir avec Nathalie.
7: Jusque-là, je te suis.
8: Et bien, imagine, pendant 2-3-4 ans, on se fréquente, on va au restaurant ensemble, on va en vacances ensemble. Jamais je sortirai avec ta femme.
7: À ce moment-là,
8: jamais. Non, mais jamais
2: vous coucherez ensemble.
8: Mais non, mais on couche pas avec le compagnon ou la compagne d'un ami, quand même.
0: Bien sûr, ça c'est jamais fait.
4: Mais qu'est-ce que t'es naïf, toi?
8: Non, mais franchement, t'imagines, on t'offre le logis, il y a des week-ends ensemble, il y a des vacances ensemble, il y a une confiance.
4: Mais les cœurs, on ne les contrôle pas.
8: Mais sa bite, on peut la contrôler quand même. Franchement, il y a un cerveau qui est pour moi, le cerveau est supérieur à l'engin sexuel. Attendez.
0: Qu'est-ce que vous dites?
8: Pour moi, le cerveau est beaucoup plus important que
4: l'engin.
0: Mais de peu, alors.
7: Non, mais si vous voulez, ce qui est dégueulasse, c'est qu'en fait, Hans von Bülow a servi la musique de Richard Wagner, et pendant ce temps-là, l'autre, il lui pique sa femme.
4: Bien. Ah bah oui, mais c'est un
7: gros malotru.
4: Non, mais c'est quand même incroyable, ces reproches. Enfin,
10: mais c'est fou,
4: je comprends pas qu'il y ait reproches.
10: Je suis d'accord avec toi.
8: Mais après, donc, en fait, il a été malheureux toute sa vie, alors qu'ensuite, il a été malheureux toute sa vie, il est devenu fou, alors qu'il a justement, il était extraordinaire avec Solitz, il était extraordinaire avec Cosima. Non, mais franchement, je comprends pas ça.

0: moi, et moi, ma fille cocu, c'était pas avec Wagner, hein, tu vois.
1: Cosima, c'était une grosse salope aussi.
2: Pourquoi?
1: Elle a laissé crever son père.
2: Ah bon?
1: Ah oui,
2: mais.
1: Liszt, oui.
2: Il était austère, Liszt.
1: Bayreuth.
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2: Ma question là qui vient va être toute simple évidemment et ce sera une question pour Henri Poirier qui habite Oudan. C'est où se trouve le mur le plus long en France? Le plus long.
5: C'est pas dans
2: France.
5: Le sentier.
2: 33 kilomètres de mur.
5: C'est pas la ligne Maginot?
2: Vous avez dit quoi?
6: C'est pas dans le sentier.
2: Pourquoi dans le sentier?
6: Peut-être ils ont fait un petit mur de l'inventation pour eux.
2: Non.
7: Ah, c'est les soldes, c'est les soldes.
8: C'est un mur vraiment ou une fortification?
2: Alors, c'est un peu les deux.
0: C'est pas Vauban. C'est pas un rempart Vauban.
2: Ah, c'est pas un rempart Vauban.
6: Donc, c'est pas à Besançon.
5: Sur une île?
6: La ligne Maginot?
5: Est-ce que des films y ont été tournés?
2: Oui, évidemment.
8: Est-ce que c'est autour de Paris, les fortifications? Paris.
2: Non, c'est pas autour de Paris.
6: Où? Dans le centre, dans le sud.
0: Est-ce que c'est un mur qui sert à quelque chose, Laurent?
2: Ah oui, oui, bien sûr. Alors, il y a quelques brèches maintenant, évidemment. Hein,
0: une prison, c'est un mur de prison.
6: Roselyne Bachelot.
2: Il y a des portes qui ont été percées, évidemment.
0: Ah bon,
2: mais
0: pourquoi, évidemment?
2: Parce qu'il fait quand même 33.
8: Est-ce que ça entoure une ville?
2: 32 kilomètres de long.
8: Est-ce que ça entoure une ville?
0: Oui, répondez.
5: C'est pas Briançon?
2: Alors, ça n'entoure pas une ville, non.
0: Mais ça entoure quelque chose.
6: C'est dans les égouts.
5: Carcassonne?
2: Carcassonne, non.
6: C'est pas dans les égouts.
5: Ah, c'est pas des remparts, alors.
2: Ce n'est pas des remparts.
6: Laurent, vous voulez pas nous aider à le situer, cette ville, géographiquement?
2: Ben, si vous me posez des questions.
6: Est-ce que c'est dans le sud?
2: Dans le sud, non.
5: Dans l'Est?
6: Dans le Bretagne?
2: Dans le nord, non.
6: Dans l'Est?
8: Dans l'Est?
2: Dans l'Est, non.
6: Dans le centre?
2: Dans le centre, oui.
6: En Auvergne,
2: non.
0: Est-ce qu'il faut une échelle pour monter dessus?
2: Oh bah oui, quand même.
0: C'est pas en Auvergne.
6: Ça a été construit en quelle année?
2: Ce n'est pas en Auvergne. Ça a été construit. Ça a commencé à être construit en 1519.
6: Quel jour?
5: Ça a été construit pour une guerre particulièrement?
2: D'ailleurs, ça a commencé très exactement. Pardon, la construction en 1542.
0: Est-ce que c'est un flanc de falaise?
2: Ah, pas du tout.
8: Est-ce que ça sert à arrêter une inondation?
2: Alors, la hauteur du mur, c'est 2,50 m quand même.
0: Ah, c'est important, Laurent. Ça nous éclaire.
2: Pardon?
0: C'est pas une digue.
2: Ah, c'est pas une digue.
6: C'est pas sur le canal du Midi, non?
2: Pas du tout.
5: C'est en pleine montagne?
2: En pleine montagne, non.
5: On sait pourquoi il a été construit, ce mur. Est-ce que c'est pour sauver quelque chose, pour sauver une région?
2: Au début, ça a été mal accueilli, hein, ce mur.
5: Par
2: la population locale.
0: En 1500, ça a été mal accueilli.
2: Voilà pourquoi, très vite, à peine 7 ans après la construction du mur, on a fait des brèches dans le mur, des portes dans le mur.
6: Est-ce que c'est pas...
2: C'est comme un rempart, évidemment.
5: On l'avait construit un peu pour les mêmes raisons que Donald Trump voulait faire son mur, pour séparer deux populations.
2: Non.
5: Est-ce que c'est une enclave géographique?
2: Non.
6: Est-ce que ça délimitait une frontière à l'époque?
2: Non plus.
0: Est-ce que c'était pour se défendre? Puisque
2: c'est un mur
0: féodal,
2: comme tous les murs. Hein, les murs, c'est fait pour protéger.
8: Est-ce que c'était pour se protéger de la peste?
0: Il y a des murs qui sont pas faits pour se protéger.
2: Bah, pourquoi vous faites un mur si vous protégez pas du mur?
0: Si t'as envie de faire un mur,
6: je ferais bien un mur.
8: Est-ce que ça entourait un hôpital? Est-ce que ça entourait un hôpital?
2: Un hôpital, non.
5: Est-ce qu'on a failli le détruire?
2: Non.
6: Vous l'avez vu, Laurent, ce mur?
2: Non, jamais vu ce mur.
5: C'est François 1er qui a lancé la construction?
2: Oh, j'ai peut-être vu un bout du mur de loin, hein, parce qu'il fait 32 kilomètres, donc.
0: Ah oui?
2: Oui.
5: C'est fort sur plusieurs départements? Même sur plusieurs.
2: Ça, c'est vrai que, les travaux ont commencé avec François 1er, ça, c'est sûr.
0: Ah voilà, on le visite.
2: Mais Henri II, son fils, a donné l'ordre de continuer les travaux en son absence.
0: Ah la vache, Henri II, il a fait ça.
2: Ah oui.
5: Pas loin d'Orléans?
2: C'est en tout cas une ancienne province qu'on appelait l'Orléanais à l'époque. Ça, c'est sûr.
5: C'est pas qu'il y a des châteaux de la Loire.
2: Château de Chambord.
6: C'est l'enceinte de Château de Chambord.
8: Pour entourer les chasses de Chambord.
2: C'est l'enceinte, le mur du parc forestier du château de Chambord. Bonne réponse de Roselyne Bachelot et Johan Rioux. Alors là, Christine Bravo.
0: Il me semblait
2: que vous faisiez des émissions qui s'appelaient Sous les jupons de l'histoire.
0: Excusez-moi, j'ai pas pris un mur sous les jupons. Et toi, j'ai pas pris des cours de mur. Si tu veux,
2: on aurait pu croire.
0: Des cours de mur.
5: Pourtant, t'es bien mûr, hein.
0: Pourtant.
8: et dire que j'ai été ministre de la chasse et que je suis allé à Chambord.
2: Eh bien oui, le mur du parc forestier, non pas du château, fait bien 32 kilomètres. De long, il a été construit donc au cœur du plus grand parc forestier clos d'Europe, autour du château de Chambord. Vous me demandiez dans quelle région? C'est la région

0: Centre Val-de-Loire, précisément, anciennement l'Orléanais. Bonne réponse quand même, on y est arrivé.
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0: Vous avez de la famille, hein?
2: Réunion pourtant. Ah, on s'est dit, admirateurs, c'est tout.
0: Ah non, il y a de la famille. Je sens qu'il y a des ch'tis dans la salle.
2: Mais vous savez, dans
0: quand
2: le
0: vous êtes rentré, je veux dire, on a quand même un champion du monde. On a un académicien Goncourt.
2: Ah oui.
0: On a une grande actrice, une grande chanteuse, une grande athlète, écrivaine, romancière, ce que vous voulez. Bon, les gens ont applaudi à peu près convenablement, normalement. Vous arrivez, vous êtes Stewart. Et les gens font.
2: Non.
0: Les gens applaudissent comme si on venait d'atterrir convenablement.
2: On dit pas, déjà, on dit pas Stewart, on dit ambassadrice du chic français à l'étranger. Voilà.
0: Eh ben voilà.
2: C'est
0: voilà.
2: Pour ça.
0: Non, il y a des gens du Nord, c'est obligé.
3: Ouais.
0: Mais vous êtes ch'ti aussi.
4: Moi,
0: vous...
4: je suis un peu ch'ti, hein.
0: Mais oui, bien sûr.
2: Ah,
0: oui.
2: C'est pour ça. Mais tu sais, oui. On a... dans le Nord, on couche tous ensemble, si tu veux. Ah.
4: Non, moi, je suis arrivé à la fin. Moi, je suis arrivé à la fin quand tout le monde dort.
0: Mais franchement, il faut dire que M. Rami a fait une entrée fracassante aux Grosses Têtes, tout comme M. Claudel, d'ailleurs, mais dans deux genres différents,
5: ah oui.
0: On va
5: ah
0: dire.
5: Oui, c'est vrai. Ah, ouais.
4: Bah oui, là, on le voit juste à la tenue. Moi, je suis au fond de la classe avec mon petit survêt pour pécho. Lui, petit chemisier, petit pull.
6: Chemisier. Ah oui, d'accord. J'avais pas... Je me suis trompé dans la penderie ce matin. J'ai emprunté à ma femme.
0: Enfin, j'ai appris aussi qu'il y avait une love story entre Michel Bernier et Adil Rami.
7: Oh, ah bah, oui. Ça fait longtemps maintenant.
4: Bah, depuis le premier jour.
7: Ah oui, ça.
4: Bah, bien sûr.
7: Ah oui, oui.
4: Ouais, mais là, j'ai appris il n'y a pas longtemps qu'elle avait une fille.
0: Ah oui, ah oui.
4: Alors
0: ah oui.
4: Je pense, bah, je pense que tu vas descendre d'étage.
2: D'étage.
7: Après, bon, tu sais, c'est dans les vieux pots qu'on fait la bonne soupe. Hein.
5: Oui.
7: Mais avec des carottes nouvelles, comme disait ma grand-mère.
0: Ah bah tiens, voilà, ça tombe bien. Une question pour Monsieur Boudin, qui habite Tréhuerca, dans le Finistère. Paul Boudin, qui a dit, si vous avez besoin de quelque chose, appelez-moi, je vous dirai comment vous en passez.
7: Ah, c'est Coluche.
0: Oui, c'est Coluche. Bravo, Michel. Bonne réponse de Michel Bernier. Pour Anthony Vasseur, qui habite l'île Jourdain, qui a dit, pour un être modeste comme moi, les applaudissements, c'est très embarrassant, surtout après l'amour.
7: Oh,
4: c'est vrai. C'est
0: moi, ça. Oui. Non, mais c'est quelqu'un qui a été grosse tête pendant quelques années ici.
7: Une femme
0: sur la fin de sa vie, d'ailleurs, plutôt.
7: Une non, femme un homme. Sur la fin de sa vie. Non.
0: Un homme.
7: Un homme.
0: Un comédien, un acteur plutôt marrant, hein, faut bien dire.
7: Sim.
0: Non, pas Sim. Ah, non, Sim, il a été très longtemps grosse tête. Lui, il est plutôt venu au début des années 2000.
8: Ah, alors Philippe Bouvard.
0: Ah non, bah Philippe
7: non.
0: Bouvard.
6: Ça commence.
0: Racontez, ça commence. Dans ça Ariel. Commence.
7: Alors,
0: est-ce que aujourd'hui,
7: depuis le début,
0: est-ce qu'exceptionnellement aujourd'hui, vous pourriez être un peu précise?
7: Est-ce que c'était comique. Un acteur?
0: Un acteur comique, oui, bien sûr, même s'il a joué parfois des rôles dramatiques. Bon, enfin, il était à 98% un acteur comique.
2: Ah, c'était pas Galabru.
0: Et c'est Michel Galabru. Ah. Bonne réponse, l'honneur. Bonne réponse de Monsieur Janssen. Pour Julie Vidalin, qui habite Nantes, qui a dit « Moi, la mort, ça me dérange tout de même ». C'est ce que m'a dit une vieille dame qui est morte depuis. Elle a dit « La mort me dérange parce que je n'aime pas changer mes habitudes. » C'est joli, avoué.
8: Oui. C'est un humoriste.
0: Alors, humoriste, plutôt journaliste, critique littéraire, traducteur français.
4: C'est un homme.
0: Un homme qu'on cite de temps en temps.
7: Yvan Audouard?
0: Yvan Audouard, non. Non, lui, il était plutôt du côté de Clermont-Ferrand, pour tout vous dire.
2: Ah, Michelin?
0: Non, mais vous voyez, il écrivait pour
6: il écrivait pour la montagne.
0: Voilà, exactement. Mmh. Et là vous êtes en train de chercher dans votre mémoire.
2: Oui,
6: Alexandre.
0: On lui doit Battling, le Ténébreux, La Mue Périlleuse, Les Fruits du Congo.
4: Ah, vous parlez
7: Alexandre.
4: De... Voilà. Vous avez vraiment cru que j'allais sortir la bonne réponse.
0: Ses initiales sont AV.
6: Oui.
7: Allez, Cézandre.
0: AV.
6: C'est un Alexandre, non?
2: Antoine.
0: Alexandre.
7: Ouais. Alexandre Varga.
0: Comment vous dites?
7: Varga.
0: Varga, non. Ah, c'est quand même dommage qu'on perde 300 balles.
7: Alexandre Viagra.
6: Non, Vialat. Vialat.
8: Vialat.
6: Merci.
7: Mais je t'en prie.
0: Eh bien, grâce au Viagra,
6: merci,
0: on arrive à Alexandre Vialat.
6: Merci, Michel.
7: Je t'en prie. tu mets un peu de Viagra.
0: Vous voyez, Michel Bernier, vous avez redressé Monsieur Jodel.
7: J'ai pas l'air comme ça, mais juste ce qu'il faut, vous savez.
3: Oui, c'est pour ça que Monsieur Rami, il aime bien Michel.
7: Évidemment.
3: J'ai compris,
4: oui.
7: Ça le remonte.
3: Ah oui, voilà.
0: Est-ce que j'ai une citation que vous pourriez trouver, je regarde.
4: J'ai réussi à surprendre. Hein. Dernière fois, j'ai surpris avec George Best.
0: Ah, exact. Ah oui, avec le footballeur George Best.
4: C'est bizarre parce que quand j'ai eu ma bonne réponse, il y a eu une minute de silence. Je ne sais pas pourquoi.
0: Là, c'est une question pour Guillaume Cac. Dernière citation du jour. Monsieur Cac habite Paris 17e, qui a dit « L'amour, ça commence par la tête et ça finit par trois petites gouttes dans le tuyau du pipi. »
7: Oh. Alors,
8: ça, c'est du Jean-Yann.
7: Moi, je pense que c'est quelqu'un de très romantique.
0: Ouais. Non, mais c'est un grand génie. Attention, qui a dit
7: Einstein,
0: ça.
7: Einstein, qui a dit ça.
0: Pas Einstein.
6: Adil Rami.
0: Adil Rami.
4: Oh,
0: non.
4: T'es pas un génie, moi.
7: alors, un écrivain.
8: Est-ce que c'est un écrivain étranger?
0: Écrivain, non. Étranger, oui. Ah. Mais oui. Qu'on avait adopté, qui vivait chez nous en France, pour tout vous dire. Et ça, je sais que ça va aider Ariel Dombal. Il vivait à l'hôtel Meurice à Paris.
8: Ah, Salvatore Dali.
0: Et c'est Salvador Dali. Bonne réponse d'Ariel Dombal. Je vais un peu offert sur un plateau, hein, cette réponse.
7: Oh, pourquoi?
0: Ah bah si, quand même, vous connaissez rien à la peinture, mais vous connaissez tous les palaces parisiens.
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3: Cette citation pour faire plaisir justement à monsieur Bellamy qui fréquente l'opéra.
4: Où j'ai eu peur.
2: Et les opérettes.
3: Pour Sophie Le Gaillard qui habite Saint-Martin-d'Hères.
2: La Gaillard, c'est féminin.
3: Qui a dit « Les ballerines sont toujours sur la pointe des pieds. Pourquoi est-ce qu'on n'en engage pas des plus grandes ?»
2: Sacha Guitry.
5: Ah non, c'est du Jean-Yann.
3: Non, c'est américain pour tout vous dire.
5: Woody Allen.
3: Non, après.
4: Robin Williams.
3: Ah. Bonne réponse d'Olivier Bellamy. Vous voyez que c'était pour vous. Ah bah tiens, on va rester aux États-Unis pour cette citation suivante à l'attention de Pascaline Mignard qui habite Villers-Excel en Haute-Saône, qui a dit « Pourquoi est-ce que le sirop de citron est fait avec des produits chimiques alors que le liquide pour laver la vaisselle est fait à base de vrai citron ?»
5: C'est bien.
4: Ah, c'est pas bête ça.
2: Ça c'est un cuistot, non ?
3: Non, c'est un humoriste, c'est très drôle et c'est tellement vrai en plus.
5: Alors peut-être Dave LaChapelle.
3: Ah, Dave LaChapelle, non mais...
6: Un Américain.
3: Toujours vivant, lui, est né à Brooklyn en 1900.
2: Seinfeld.
3: Jerry Seinfeld, bonne réponse de Monsieur Toen.
2: Bah, je l'aime pas, lui. Oui.
3: Pour Thierry Schneider, qui habite Fête-Bretagne, en Loire-Atlantique, on revient avec une citation française.
2: Ah, enfin.
3: Qui a dit « Quand je n'ai pas de petite copine, je me rase une jambe, comme ça, quand je dors, j'ai l'impression d'être avec une femme.
2: » Ah, bah, c'est Patrick Bruel.
3: Non.
2: Mais il a toujours une petite copine, en même temps.
5: C'est Coluche.
3: Et c'est Coluche.
2: Ah, oui.
3: Bonne réponse de sa fiancée désert, Valérie Mérès.
2: Tu te l'es tapé, Coluche, Valérie?
5: Non.
2: Bah pourquoi ?
5: Parce que je me tape que des beaux, t'as aucun espoir.
2: Dommage pour Bellamy.
4: C'est pour ça que les cyclistes se rasent les jambes.
3: Ah, il est toujours sur la citation.
2: Ah, ouais. Lui, c'est l'émission, la culture.
4: Moi, j'ai l'esprit lent, excusez-moi.
3: Pour Hélène Mouix, qui habite Voiron dans l'Isère, qui a dit « Hier, j'ai déjeuné avec un champion d'échecs. Il a mis 20 minutes pour me passer le sel.
2: » Jean-Yann.
3: Pas Jean-Yann.
2: Jacques Martin.
3: Jacques Martin, ah. Bonne réponse de Sébastien Thoen.
2: Ah, je suis bon aujourd'hui. Je suis pas drôle, mais je suis bon.
3: Pour Mehdi Aziki, qui habite Pipriac, en Ille-et-Vilaine, qui a dit « Si la natation est bonne pour la ligne, pourquoi les baleines sont-elles si grosses ?»
2: De Kersozo ?
3: Non.
6: Thierry le Luron.
3: Ah non, c'est alors quelqu'un qui est mort, on n'est pas habitué à l'avoir dans nos citations, parce que, pour tout vous dire, ça n'est pas français, je vous aide un peu, mais c'est quelqu'un dont on a peu de citations, il faut bien dire.
5: Esther Williams.
3: Non, alors, c'est vrai qu'elle était nageuse, Esther Williams. C'est quelqu'un qu'on a peut-être vu nager, mais au cinéma, voyez-vous.
4: Johnny Weissmuller,
3: non.
5: C'est un acteur américain ?
3: Un acteur américain, absolument.
2: Qui est mort, hein, vous
3: avez dit. Oui, il est mort à Santa Barbara en 97.
5: Ah, c'est peut-être Jerry Lewis.
3: Jerry Lewis, non.
4: Robert Mitchum.
3: Et c'est Robert Mitchum.
4: Quand même.
3: Wow. Encore une bonne réponse de Richard Orlinski.
2: Oh là là, là là.
3: Votre famille doit être fière parce que vous trouvez beaucoup de bonnes réponses. On a remarqué ça, on vous avait pas invité pour ça, vous.
7: Oui, mais je raconte beaucoup de conneries aussi.
3: Oui, d'accord, mais enfin, c'est vrai que c'est...
2: Alors qu'en poterie, t'es à l'ouest. Mais dès qu'il y a une question ciné, t'es bon, hein.
3: Encore une citation pour Pauline Clavry qui habitait là un cours, ce sera la dernière pour aujourd'hui avant qu'on passe évidemment aux questions d'actualité, qui a dit « Si Michel-Ange avait été hétéro, il aurait peint le plafond de la chapelle Sixtine en blanc et au rouleau. »
5: Ah, c'est ça, c'est Woody Allen.
3: Pardon ?
2: C'est Jean-Yann.
3: Eh ben oui, ça, c'est Jean-Yann.
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3: Une question pour monsieur De Maison. Ah, je sais qu'il aime bien.
8: C'est juste pour lui.
3: Ah oui,
8: on répond pas, nous.
3: Oui,
8: c'est
3: puisque
8: pour moi.
3: Ça concerne le vin, et là on va vérifier.
5: Oh là là.
7: Mon Dieu.
8: L'alcoolique.
3: Son spectacle s'appelle Divin. Alors, voilà, j'essaie de tester ses connaissances. Quelle différence y a-t-il entre un vin qui a une capsule rouge et un vin qui a une capsule verte?
5: C'est tiré de la vigne bio, le vert?
3: Non.
9: C'est sulfite et sans sulfite?
3: Non.
8: Est-ce que c'est lié au cépage?
3: Non, non.
7: Non, pas du tout. C'est une question de douane, non?

0: Non,
1: est-ce que c'est lié à l'embouteillage?
2: J'ai plus de capsule rouge, mais une verte.
0: Non, non, non.
3: Est-ce que c'est lié au tonneau? À la matière du tonneau?
0: Ah non, non.
1: Est-ce
0: non,
1: que c'est lié à la qualité du vin?
0: Alors, la qualité du vin, non.
3: Est-ce que c'est lié à la couleur?
0: Vous pouvez très bien en avoir de très bons avec une capsule verte et de très bons avec une capsule
4: rouge.
0: C'est
4: les vins italiens qui sont...
0: Non, non.
2: C'est les degrés, les degrés du vin.
3: Est-ce que c'est du vin blanc ou du vin rouge?
0: Ah, je suis content si je vous apprends quelque chose.
4: Bah oui, vous m'apprenez.
3: Quand même, quand j'ai parlé du tonneau, vous avez eu un petit air de trouver que c'était pas bête.
0: Oh, bête, quand je vous écoute, je trouve toujours que c'est pas bête.
1: Qu'il est faux cul.
0: Je trouve pas que c'est intelligent, mais je trouve pas que ce soit bête.
2: Sur les vins jeunes, les vins primeurs.
3: Ceux qui sont en fût de chêne et ceux qui sont en fût en plastique. Non,
2: les vins primeurs.
0: Non, mais monsieur de Maison, vous êtes producteur vous-même.
4: Mais oui, mais alors, là, je dois dire.
3: Ah,
4: là,
3: c'est les bouchons. Alors, les bouchons en liège.
0: De quelle couleur est votre capsule, si pas
2: De quelle couleur est votre capsule? Ça peut être distrait quand même.
1: Comme il y va. Vous êtes devant tout le monde comme ça.
3: Il a une capsule bicolore.
4: Bah, écoutez, ma capsule, elle colle au fond et puis c'est tout.
1: Mais Laurent, est-ce que c'est lié, par exemple, est-ce que c'est un vin de garde ou un vin qu'il faut consommer?
0: Ah non, non, rien à voir avec ça.
4: C'est une question de législation, d'information légale.
2: Gueule de bois assuré.
0: Non, c'est lié au producteur du vin, vous voyez.
4: Ah, s'il est propriétaire récoltant.
0: C'est-à-dire?
4: Oui. C'est-à-dire que s'il est propriétaire récoltant, c'est rouge, si c'est vert, c'est du négoce.
2: Manipulateur. Oui, c'est mis au château.
0: Alors, voilà. Je vais vous accorder la bonne
3: comme
0: réponse.
3: Comme le champagne.
0: Même si c'est le contraire, en fait.
4: Oui, c'est ça. Le vert, c'est le propriétaire récoltant. C'est-à-dire que ce sont ses propres vignes. Et le rouge, c'est du négoce et ce sont c'est du raisin qu'il a acheté dans d'autres opérations.
0: Excellente réponse de François-Xavier de Maison.
4: Bravo.
0: Eh oui. Capsule verte, le producteur plante sa vigne, il la récolte et il la vinifie lui-même. Capsule rouge, le producteur a acheté le raisin à un viticulteur et il procède seulement à la vinification.
4: Voilà.
0: Alors, vous êtes capsule rouge ou capsule verte, vous?
4: Écoutez, ça dépend des jours. Non, j'ai des grandes cuvées, on est propriétaire récoltant. Et puis, on fait un peu de négoce sur les petites cuvées en agriculture biologique.
0: Donc, vous avez les deux capsules?
4: J'ai les deux capsules!
3: Et avec l'huile d'olive aussi, je crois qu'il y a des choses comme
5: Absolument,
3: ça.
5: Absolument, avec l'huile d'olive aussi.
3: Mais pour les massages. Moi, j'aime bien le récoltant manipulant.
4: Ouais. Elle aime bien se faire manipuler.
6: Tu te fais masser à l'huile d'olive, toi?
4: Ouais, elle se fait masser à l'huile d'olive.
3: Je fais ce que je veux.
4: Après, sel, le poivre, tu peux le four et tu te régales.
2: Elle se fait masser.
3: On trouve le four.
0: Je vous conseille pas le micro-ondes. En tout cas, c'était une bonne réponse de monsieur de Maison.
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0: Bonjour Franck. Premier message, c'est vous qui nous l'avez envoyé, Franck. Et il est adressé d'ailleurs ce message à Richard Orlinski, c'est bien ça?
10: Bah, je voulais le remercier, monsieur Orlinski, pour l'exposition qu'il a fait dans la ville de Nancy en 2019.
0: Ah oui,
5: il était temps, oui.
0: Il y a 6 ans déjà.
5: Il
0: alors.
5: Était temps de le remercier. Bah,
0: oui. Vous avez fait une expo
10: mais
0: à Nancy.
10: J'ai eu l'occasion de le faire auparavant, donc je profite de votre antenne pour le remercier, en fait.
0: Ah bah, c'est gentil. Qu'est-ce que vous aviez fait à Nancy, Richard?
11: On a fait une très belle exposition, effectivement, sur la place Stanislas. Il y avait des écoles, on a fait des visites aussi pour le troisième âge, des visites pour les écoles, et ça avait beaucoup, beaucoup plu.
5: Quoi, j'ai rien dit?
11: Moi, tu regardes Madame Mabie quand j'ai le troisième âge.
2: C'est, bah, non, mais ça finit par reposer.
11: C'est lourd. Hein,
5: j'ai rien dit.
11: Christophe, tout ça, alors, moi, je parle de quelque chose de très important, une exposition qu'on a fait à Nancy. Et elle vous a plu, l'exposition, cher monsieur?
2: Mais il s'en souvient pas.
10: Si, je me souviens, c'est pour ça que je me permets d'appeler, parce que moi, j'étais dans l'Arcadie à l'époque.
0: Et
10: du coup, ça m'a fait permettre de découvrir l'art, et notamment monsieur Orlinski. Effectivement, il y en avait un peu partout dans la ville, c'était bien sympa.
0: Découvrir l'art, n'exagérons pas non plus.
11: Vas-y, il a raison.
3: Forme.
11: Non, vous avez raison, parce que beaucoup de gens disent ça. Ce qui est intéressant, c'est qu'il y a beaucoup de gens qui sont des primo-accédants à l'art, que j'ai, grâce à ces expositions, j'ai fait découvrir l'art. Effectivement, c'est rien d'extraordinaire. En tout cas, il y a plein de gens qui n'ont jamais été dans un musée, qui n'ont jamais une...
0: C'est de l'art populaire. C'est une façon de découvrir l'art. Vous avez raison.
11: Et d'amener le spectateur gratuitement aux sculptures.
0: Comment vous avez dit? Des primates découvreurs?
1: Des primo-accédants.
11: Il y avait des primates dans l'exposition, mais non, c'était des primo-accédants à l'art.
0: Et vous voulez pas une montre RTL, Franck? Qu'est-ce que vous réclamez à monsieur Orlinski?
10: Apparemment, les gens, ils reçoivent pas les montres RTL, donc si monsieur Orlinski veut bien m'envoyer une petite statuette de sa création, ce serait sympa.
0: Ah, une petite œuvre miniature.
11: Je vous enverrai un porte-clés, si vous voulez.
0: Eh ben voilà.
11: En forme de Kong.
0: Un porte-clés Orlinski en forme de Kong. Ça, c'est bien, Franck. Leïla, maintenant. Bonjour, Leïla.
9: Bonjour, les coutets.
0: Ça résonne chez vous, Leïla.
9: Ah, ça résonne. Pourtant, je suis pas aux toilettes.
1: N'hésitez pas si vous avez besoin.
0: Merci de l'information.
9: Désolé.
1: Ça nous choquera pas.
0: Marquez, je préfère, parce que vous dites, je vous écoute depuis les années 90, vous seriez sacrément constipé.
1: Oui.
9: Ouais, non, tout va bien dans le niveau transit, vous inquiétez pas.
0: Vous dites que je suis comme un tonton de la famille.
9: Ah. Oui, vous êtes le tonton, on vous écoute depuis plus de 30 ans.
0: Oui, merci, oui.
9: Vous oui, avez depuis Reine à Cirée, ma mère vous écoute à la radio.
12: Même je vous entends, je vous écoutais au
0: Il y a la maman derrière.
12: Amadou et Maryse.
9: Oui, il y a la maman. Il y a
1: oh là là, elle est fan depuis longtemps.
2: Vous pouvez nous passer la grand-mère.
9: Non, la grand-mère, non, paix à son âme.
0: Ah non, mais c'est gentil, ça. Vous m'écoutiez déjà avec Jean-Amadou et Maryse, c'est gentil, ça. Et puis après, vous avez fait France Inter au repas, et vous voilà sur RTL.
9: Oui, ouais, exactement. Et vous, c'est... Ma sœur depuis qu'Adil Rami est là.
0: Ah, alors Adil, il va revenir bientôt. Là, il est absent depuis quelques semaines parce que c'est qu'il triomphe à la fois dans Les Traîtres. Il va nous faire un strike, Adil Rami. Ouais. À la fois Les Traîtres et à la fois Danse avec les stars. Et bientôt, il fera Danse avec les Traîtres. Mais en tout cas, il risque de gagner les deux.
13: Ça, c'est pour son entrée au gouvernement.
0: Ah, c'est incroyable.
1: En tout cas, il est finaliste pour Danse avec les stars vendredi. Là.
0: Ah, bah, et pour l'instant, c'est ça se passe bien aussi dans Les Traîtres.
1: Il fait partie des trois finalistes.
0: Mais il reviendra tout de suite après. Je l'ai de temps en temps.
9: On est derrière lui.
0: En message, moi pas encore, mais en tout cas.
1: Mais il espère.
11: Mais ça va arriver.
14: Moi, j'aimerais bien être devant,
0: mais en tout cas,
1: les deux.
14: Moi,
1: les...
14: je m'en fous, je viens sur le côté. Hein.
0: Leïla, on vous envoie en tout cas une montre RTL pour vous et une montre aussi pour votre maman. Et même une autre pour votre sœur. Élise, maintenant. Bonjour, Élise.
15: Bonjour à tous.
0: Bonjour. Je vous sens intimidée, Élise. N'ayez pas peur. Peut-être que vous écoutez avec votre sœur Charline et que vous n'osez pas encore. C'est elle qui vous a dit appelle-les, Charline.
1: Ah bon?
15: Oui, en fait, voilà, ma sœur va avoir 40 ans cette année.
0: Ah oui?
15: Et j'aurais aimé lui faire la surprise de venir vous voir.
0: Ah ouais, bah ça, c'est, alors c'est raté maintenant que vous le dites.
15: Oui, mais non, parce que de toute façon, elle est très en retard dans les podcasts. Donc,
0: elle écoute. Bon, très bien, mais quand est-ce que vous voulez venir alors?
15: Eh ben, en fait, nous venons demain à Paris.
0: Ah, oui, ça c'est...
14: Pourquoi vous nous prévenez?
1: Alors, il faut vérifier.
0: Bah, pourquoi vous n'avez pas pris de place?
15: Bah, parce que j'ai surveillé tous les jours pendant un mois. Je surveillais l'ouverture des places et le jour J.
14: Ah, bon, on va dégager deux personnes pour demain.
1: Oh, on va bien virer, on virera deux vieilles.
15: Parce qu'il y a ma maman qui est avec nous.
0: On va vous trouver trois places pour demain. Oui. Hors antenne.
1: Au pire, vous mettez par terre au premier rang.
0: Mais oui.
15: Il y a, sur vos genoux, sinon.
0: Il y a toujours deux ou trois morts, hein, entre les réservations et le moment où les gens viennent.
1: Ça arrive.
0: Hors antenne, on prend votre nom, Élise, et effectivement, de toute façon, il y a toujours des places au dernier moment. N'hésitez pas à venir au studio RTL à Neuilly-sur-Seine. Il y aura trois places qui se libéreront pour vous. C'est promis, Élise. Et on termine avec Nicolas. Bonjour, Nicolas.
1: Nicolas.
16: Bonjour, monsieur Ruquier. Bonjour à toutes les grosses têtes et puis bonjour au public.
14: Salut, Nicolas.
0: Bonjour, Nicolas.
14: Bonjour, Nicolas.
0: Alors, c'est rigolo ce que vous m'écrivez, Nicolas. Vous voulez le raconter vous-même ou vous voulez que je vous lise?
16: Oui, je peux raconter rapidement. Donc, j'ai rencontré une fille il y a plusieurs années et puis je me suis dit, je vais appliquer le principe femme qui rit à moitié dans ton lit. Ah. Et du coup, je lui ai fait découvrir les grosses têtes. Et bah, du coup, ça a bien marché puisque aujourd'hui, c'est ma femme et on attend notre premier enfant.
0: Wow.
16: Et donc ça, c'est génial. Le problème, c'est que ça a un petit peu dérapé.
0: Ah oui.
16: Et maintenant, elle est devenue une aficionados des grosses têtes. Elle vous écoute systématiquement en podcast. Là, d'ailleurs, elle doit se bidonner sur son vélo en allant au boulot en me reconnaissant.
0: Ouais.
16: Et du coup, il suffit qu'elle ait un petit peu de retard dans vos émissions et je vous entends matin, midi et soir, comme une prescription médicale.
1: Vous en avez marre, en fait.
0: Fallait pas lui dire d'écouter les grosses têtes. Hein.
3: Vous aurez peut-être pas un deuxième enfant. Hein.
1: C'est une sorte de virus, les grosses têtes, vous savez.
16: Bah, je pense que notre enfant, quand il va naître, bah, il vous prendra, Laurent, pour son papa, je pense.
0: Ah bah écoutez, c'est pas mal, c'est une façon pour moi d'avoir des enfants. Dites-moi, vous pourriez peut-être l'appeler Laurent pour me faire plaisir.
1: Très bien. Ou Valise, si c'est une fille.
0: Vous avez prévu quoi comme prénom ?
16: Ah bah pour le moment, on n'en est pas là encore.
0: Ah bah, faites-moi plaisir. Ce serait le premier petit Laurent, peut-être. Il n'y en a plus beaucoup de Laurent.
1: Ah non, c'est un peu vieux.
14: Mais c'est peut-être une fille.
0: Ah bah, Laurence, vous l'appelez Laurence.
14: Bonjour Laurence. C'est pas très moderne.
0: Oui, c'est ce que je disais, oui. C'est pour ça que ça me ferait plaisir que le prénom revienne à la mode, voyez Nicolas.
16: Ouais. Ah oui, bon, on va essayer. Alors, je vous promets rien.
0: C'est prévu pour quand ?
16: Le mi-septembre.
0: Mi-septembre.
1: Ah, vous avez le temps de réfléchir.
0: Vous-même, vous nous écoutez quand même encore un tout petit peu, Nicolas.
16: Oui, bien sûr. Et puis surtout, dans la voiture, quand on fait des longs trajets, on essaye de se bagarrer un petit peu pour essayer de trouver les réponses. Et puis, généralement, quand il y en a un qui trouve la bonne réponse avant les grosses têtes, on dit « Bonne réponse, Amélie !»
0: Ah bah, c'est gentil.
3: Vous avez l'air sympa, votre coup.
1: Vous vous ennuyez pas,
11: vous ennuyez pas,
1: c'est bien.
0: Comme cadeau de mariage, on vous envoie l'almanach des grosses têtes et deux montres RTL qui devraient arriver avant le mariage, ou plutôt la naissance du mois de septembre.
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0: Une question pour Serge Deschamps qui habite le Kremlin-Bicêtre dans le Val-de-Marne.
2: Ah, c'est joli là-bas.
0: Alors ma question va être assez facile puisque ça concerne un prénom qu'on peut lire dans la presse à plusieurs reprises aujourd'hui, un prénom dont on parle de moins en moins parce qu'il est un peu moins à la mode.
2: Oussama ?
0: Non, Eugène. C'est le prénom Eugène qu'on peut voir un peu partout dans la presse aujourd'hui, mais pour quelle raison ?
13: Ah, est-ce que c'est le nom d'une pièce de théâtre ?
0: Non, pas du tout.
17: C'est la Sainte-Eugène ? C'est la Sainte-Eugène ?
0: La Sainte-Eugène, non.
14: Est-ce que c'est un sportif ?
0: C'est pas bête, monsieur. Oui. Vous voyez, c'est simple, ça aurait été simple.
13: Ouais, c'est pas intelligent non plus, mais c'est pas bête.
14: Ah, il y a la guerre de stand-upers, là. Ah,
0: c'est non. Le jour où je vais commencer à faire des questions aux grosses têtes sur quel est le saint du jour. C'est que vraiment, je serai au bout de mes questions.
3: Est-ce que Eugène Sue, à cause de Eugène Sue.
0: Non, Eugène Sue, non.
14: Est-ce que c'est un sportif ?
0: Alors, c'est lié au sport, en tout cas.
13: Au rugby ?
0: Eugène, lui, n'était pas un sportif, non.
13: C'est lié au rugby ?
0: Au rugby, non.
14: Au cyclisme ?
0: Au cyclisme, non.
13: Au football ?
0: Au football,
17: au JO ?
0: Non. Au JO, non.
14: Au Cluedo ?
0: Au Cluedo, non.
14: Est-ce que
0: Si vous avez bien lu la presse du jour...
14: Ouais. Mais on n'est pas là pour ça.
0: Vous avez forcément vu ce prénom, Eugène, ça vous a peut-être même surpris.
13: Ah ouais.
0: Et pour quelle raison ?
14: Ah, c'est de l'athlétisme.
0: Alors, de l'athlétisme...
18: C'est une femme, c'est Eugène.
14: C'est un athlète russe qui est devenu une femme.
0: Ah non, pas du tout.
3: Non.
18: C'est pas un nom féminin, Eugène ?
0: Comment vous le dites ?
18: Eugène.
0: C'est vrai qu'on le lit Eugène,
18: oui.
0: Et qu'on devrait le dire quand on le lit dans la presse, mais là, évidemment, c'était le petit piège de la question, devrait le lire Eugène. Mais bravo, monsieur Barbier, vous faites avancer le schmilblick.
18: Il y a de l'Eugène, il y a
14: donc, elle n'est pas française. Non. C'est une femme qui n'est pas française.
0: Il n'y a pas de femme là-dedans.
17: Eugène, ça s'écrit comment ? U plus loin ?
0: E-U-G-E-N-E. Comme Eugène. Ça,
13: mais pourquoi on prononce Eugène alors ?
0: Ben parce que, effectivement, ça se passe pas chez nous en France.
3: Est-ce que
18: c'est une ville ? C'est une ville américaine, Eugène.
14: Bah oui.
18: Il y a eu des championnats ?
0: Ah, et bravo alors !
18: Oui. Il y a eu des championnats d'athlétisme.
0: Et qu'est-ce qui s'est passé ?
17: Il y a eu le record du saut à la perche à Eugène.
18: Ah oui, Armand Duplantis !
0: Bonne réponse de monsieur Haas. Aidé par Christophe Barbier. Et oui, le Suédois Duplantis qui a battu pour la 7e fois le record du monde de la perche en sautant 6 mètres 23.
13: C'est ses propres records qu'il bat à chaque fois ?
0: Ouais, à chaque fois, ouais,
13: oui. Il est tout seul.
3: Alors, comment on prononce son nom en suédois ?
0: Armand Duplantis.
3: Mais non, celui qui a gagné le Eugene.
17: Mais non.
13: Oh la vache, c'est le nom de la ville.
0: Elle n'écoute rien. Vous étiez comme ça à l'école aussi. Vous n'écoutez
3: un peu,
0: rien.
3: Un peu. Si j'ai tout écouté, je peux tout vous redire.
0: Alors, allez-y, on vous écoute.
3: Eh bien, Eugene, c'est un endroit aux États-Unis où a eu lieu des Olympiades et le grand champion du saut à la perche, un Suédois qui ne s'appelle pas Eugene. Eugene, c'est
19: le long du village.
14: Elle a raison, elle a à peu près tout.
0: Bravo, c'est un très bon résumé. Dans quel état américain ça se trouve, Eugene?
19: Dans le Ohio.
0: Non, dans l'Oregon.
14: Ça commence par la même lettre.
0: C'est dans l'Oregon.
14: C'est sur l'île.
0: Et effectivement, cette ville est la deuxième plus grande ville de l'Oregon aux États-Unis. On la connaît pas bien, je voulais dire, mais c'est là où il y avait le meeting d'athlétisme, le meeting d'Eugene, où Duplantis a battu son nouveau record. 6m23, il a sauté. Il faut savoir que cette ville s'appelle Eugene parce que c'est un certain Eugene Skinner ou Eugene Skinner qui a fondé cette ville en 1846. Voilà, c'est pas un hasard si la ville porte finalement un prénom comme nom, Eugene, Eugène. Bravo, bonne réponse de Barbier de Haze.
19: Mais quelle est la longueur de la perche?
0: Elle est variable. Je vous montre.
13: c'est une bonne question quand même.
19: Non mais c'est vrai. Parce que quand on commence tout petit, on se retrouve avec un bâton qui a quoi, 2 mètres, 2 mètres 50.
18: Non mais elle est variable en fonction de la hauteur de la barre. Il y a une règle qui permet d'avoir une perche plus ou moins longue. Mais le plus difficile quand elle est longue, c'est de la tordre. Parce que la difficulté de la perche...
0: Moi, plus ça va, plus j'y arrive.
13: Après, c'est pas un sport passionnant quand même, hein.
0: Pourquoi vous dites ça?
13: J'ai jamais trouvé ça.
14: Par rapport au jokari, si.
13: Non, mais ça sert à rien dans la vie, je veux dire. Autant courir vite, lancer des poids. Enfin, il y a
14: alors, va dire ça au clandestin à Lampedusa, toi. Je te jure que si ça allait sauter à la perche, je serais moins dans merde.
0: Il y a eu un athlète mondial, parce que vous avez cité que des Français, mais il faut se rappeler de Sergueï Boubka, quand même.
18: Ah oui.
0: Boubka, qui, quand même, pendant des années, était le leader incontestable de cette compétition.
18: C'est même le premier homme à 6 mètres, je crois.
0: Sûrement, oui.
17: C'est Renaud Lavillény qui a battu ce record.
0: Effectivement, Renaud Lavillény a battu Boubka, et maintenant Lavillény est battu par son ex-copain. Il est blessé, Lavillény. Hein.
18: Oui, mais il va revenir pour les Jeux Olympiques, vous allez voir.
0: Ah, c'est vrai, pensez qu'il peut battre...
18: Oh, il ne peut pas tolérer d'être supplanté par Duplantis.
0: Wow, oh, quelle allitération.
13: Mais les records, ils sont très loin les uns des autres, ou ça joue à 1 ou 2 centimètres?
0: Ah non, non, chaque fois c'est centimètre par centimètre.
13: Ouais, mais c'est ça aussi qui est pas...
18: On a mis quoi, 30 ans pour faire 6 mètres à 6 mètres 23?
17: Ce qui est fou, c'est que 6 mètres, ça a été dépassé il y a pas longtemps, et là, on est déjà à 23.
13: Mais tu t'y connais vachement, soit à la perche.
17: Ah ouais, mais j'adore ça.
19: Non, mais Jérémy, c'est très beau, hein. Moi, je trouve que ces athlètes qui se tordent comme ça, c'est extraordinaire. Un petit coup de rein, et hop, ils ont gagné.
0: Je me demande si vous pourriez pas faire vous-même la perche. Une question pour Lynn Frossard, qui habite Hermillon, en Savoie. Question qui va nous emmener à Giverny, puisque c'est que le gagnant de Top Chef, hier soir, à un restaurant là-bas, à Giverny. Oui,
13: il est étoilé. Il est étoilé, en plus.
0: Ah, il est déjà étoilé.
13: C'est l'un des rares cas où il a, ça permet cette émission, il y a même des stars ou même des gestes confirmés qui participent.
0: Je n'ai pas pu regarder la finale, mais puisqu'on a ici, Karine Le Marchand, qui est un peu Miss M6, on peut dire.
19: Ah, c'est ça, je suis ambassadrice.
0: L'ambassadrice de la chaîne.
17: Elle sent fébrile d'un seul coup.
0: Peut-être vous pourrez me répondre, Karine, parce qu'il y a quelque chose que je n'ai pas compris. Après, je vous poserai évidemment une question culturelle sur ce sujet, sur Giverny en particulier, mais il y a un truc que je n'ai pas compris, c'est que le gagnant, David Gallienne, alors que quand même on nous a rebattu les oreilles pendant des semaines et des semaines, Dieu sait que je ne veux pas mettre M6 en cause.
18: Bah non.
0: Mais puisqu'on
14: c'est
0: a ici...
14: C'est pas le moment. Hein.
0: Puisqu'on a... C'est ça.
19: Mais, non, puisqu'on... C'est pas de l'année,
0: mais puisqu'on a ici son ambassadrice, pendant des semaines et des semaines, j'ai quand même entendu dire qu'il y avait 100 000 euros à gagner, c'est ça. C'est 100 000 euros à gagner.
2: Mais c'était avant le confinement.
0: À Top Chef.
19: Oui, mais bon.
0: Et là, le gagnant, je le vois avec un chèque de 56 410 euros. Ouais, ouais. Et alors, en fait, après, j'ai compris que le chèque correspondait au pourcentage de vote que recevait...
19: Ah, quoi ?
0: Si, absolument.
2: Ah, c'était d'arnaque, ça.
0: Il a fait 56,41% des voix, donc c'est il énorme. Touche...
19: Ah, mais donc, ils sont sûrs de jamais donner 100 000
0: bah, jamais.
17: Oui. Non, mais ça veut dire que...
2: mais le reste va peut-être...
0: C'est vous qui l'avez dit, c'est vous qui l'avez dit.
2: Non, mais peut-être que le reste va une œuvre.
17: Ou peut-être que le reste va aux autres candidats. Peut-être que le reste va aux autres candidats.
0: Ah non, on a vérifié, non.
2: Comme il est à Giverny, c'est Balkany qui a piqué le reste.
19: C'est qu'effectivement, s'il avait eu 89% des voix, il aurait eu 89 000 euros.
17: Voilà, et là, c'est la Cibetan Gay de M6.
19: Ah non, s'il te plaît.
2: C'est incroyable.
0: Ah mais là, vous avez fait, c'est vrai, il a raison, Jean-Luc Lemoyne, un parfait acte de porte-parole de la chaîne. Ah non,
19: pas du tout, je dis donc...
20: puisque c'est un pourcentage. Je dis donc que la somme gagnée était dans la main des téléspectateurs qui votaient.
0: Oui.
20: Et donc, ça pouvait aller jusqu'à 100 000, avec peu de probabilité qu'il ait 100% de voix.
0: Ah, vous avez remarqué aussi.
20: Mais en tout cas, la chaîne était prête à verser jusqu'à 100 000 euros. Voilà.
17: Oui. Et dans, dans l'amour et dans le pré, est-ce qu'on livre la femme en complet ou juste son pourcentage?
0: Ils ont que les bas morceaux. Allez, une autre question. Donc, enfin, il n'y en a pas eu encore.
2: Mais il n'y a pas eu de question, là,
20: si, si j'ai répondu, d'ailleurs, c'est une très bonne réponse.
0: Je vais vous la poser. C'est sur Giverny, je vous avais prévenu. Ah, puisque le chef gagnant a son restaurant là-bas, à Giverny. Et évidemment, j'ai consulté les différents tableaux que Claude Monet a pu peindre là-bas à Giverny. Par exemple, ce magnifique tableau. Alors, pour le voir, il faut aller jusqu'à Los Angeles, puisqu'il est exposé au musée d'art du comté de Los Angeles. Et ça s'appelle « Dans le bois de Giverny ».
2: Oui.
0: « Blanche au chédé à son chevalet avec Suzanne au chédé ».

0: et lisant. Et c'est vrai qu'on voit Suzanne qui lit et on voit Blanche qui est en train de peindre. Ce sont les sœurs Ochédé, Blanche et Suzanne.
1: J'aime pas ce genre de titre de tableau.
0: Ah oui.
1: Mais c'est comme les imitateurs quand d'un seul coup t'es obligé de dire qui tu imites, c'est que c'est raté. Là, quand tu dois tout décrire dans le tableau, c'est que c'est raté aussi.
0: Ah ben, mais c'est comme ça, Blanche et Suzanne Ochédé. Si je vous en parle, c'est parce que elles sont Blanche et Suzanne, les arrière-grandes-tantes de quelqu'un de très connu.
2: Ah bon?
0: Qui porte d'ailleurs le même nom qu'elle.
3: Ochédé.
0: Absolument.
4: Bah, les arrière-grandes-tantes de la...
5: Bah non. Patrick Chenet?
0: Ben non, il s'appelle Patrick Chenet.
5: Alors, j'ai pas très bien
4: compris. Ben, Geneviève Ochédé.
2: Non, mais on cherche quelqu'un qui a un pseudonyme, du coup.
0: Quelqu'un qui a un pseudonyme.
6: Un homme politique?
0: Un homme politique? Non,
5: un comédien.
0: Non, c'est marrant de voir ça.
1: Un chanteur?
0: Un chanteur, non.
5: Un peintre aussi?
0: Mais quelqu'un qui a quand même publié, enfin, sorti pas mal de disques, oui.
4: Ah, sans chanter. Donc,
2: et il est auteur.
4: Un musicien. Mais il chante plus, là, maintenant.
0: C'est pas un homme.
2: C'est une femme.
1: Quelqu'un qui a sorti des disques, mais qui ne chante pas. Donc, est-ce que
5: c'est qui chante?
4: Mireille Mathieu Ochédé.
0: Non, Mireille Mathieu Ochédé.
5: C'est quelqu'un de ma génération.
0: Pardon?
5: Est-ce que c'est quelqu'un de ma... Tout le monde n'est pas mort de ma génération.
0: Non.
5: C'est quelqu'un.
0: Non.
4: Nicole Croisille Ochédé.
1: Alors, Berthe au grand pied.
0: Un peu plus jeune que vous, Daniel, tout de même.
6: Nicoletta?
0: Pas beaucoup, mais un petit peu.
5: Mais pas beaucoup.
2: Chanteuse de variété?
0: Chanteuse de variété.
4: Marie-Paul Bell Ochédé.
0: Non.
6: Sylvie Vartan?
0: Je suis surpris que vous connaissiez pas, parce que moi, voyez, on m'a réinterrogé, je connaissais
4: mais
0: le...
4: Mais vous, c'est vous le chef.
0: Je connaissais...
4: Si vous êtes le chef, c'est pour une raison précise.
0: Je connaissais le nom et le prénom de cette jeune femme qu'on connaît.
4: Donnez-le si vous le connaissez.
5: Est-ce que c'est un...
4: Vous frimez, là.
0: Ce que je veux dire par là, c'est que vous me décevez, Bernard.
2: Est-ce que c'est une personne qu'on connaît?
4: C'est pas fini.
0: Et peut-être celui qui me décède le plus, j'allais dire.
2: Déçoit.
0: Celui qui me déçoit le plus, c'est peut-être Monsieur Lemoine.
2: Il est censé la connaître.
0: Dont j'attendais la réponse.
5: Ah, c'est Angoun.
0: Pardon?
5: C'est Angoun.
4: Non, t'as dit Blanche.
6: Chantal Goya?
0: Pas Chantal Goya.
5: Dorothée.
0: C'est Dorothée. Dorothée qui s'appelle Frédéric Ochédé de son vrai nom.
1: Excusez-moi, mais pourquoi vous, c'est moi qui déçois le plus, ça devrait être Johan plutôt.
0: Ah bah c'est votre génération Dorothée quand même.
6: C'est notre génération, c'est notre génération.
0: Non, parce que Johan, on lui avait interdit Dorothée et de péter aussi.
6: Mais c'est tout sur l'ordinateur.
5: C'est quoi, Jean-Luc?
1: Moi, j'étais déjà adolescent au moment de Dorothée. C'est pas ma génération.
6: Allô, allô, monsieur l'ordinateur, qui a volé mon cœur? La la la la.
0: Vous voyez,
6: j'écoutais ça avec des cassettes, des cassettes.
4: C'est pour ça que t'as toute une génération de gosses traumatisés. Parce que...
0: tu vois ce que ça donne.
2: Génération à Mimi et moi.
0: Quand je pense qu'elle descend de Claude Monet.
5: Pourquoi le mot paix est quelquefois vulgaire et d'autres pas?
0: Comment ça?
5: Le mot péter.
0: Oui.
5: Vous, vous le dites.
0: Oui.
5: C'est pas vulgaire.
0: Ah, merci.
4: Jamais dans la bouche de l'Europe.
0: Jamais chez moi.
5: Alors
2: ne le pas. Mais personne ne pète dans la bouche de l'Europe.
5: Surtout en ce moment, c'est interdit.
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0: Une question pour Francine Dupire, qui habite Abbeville, dans la Somme, et on va voyager dans le temps encore, puisque je vous emmène en 1900 à Paris, et ce jour-là, Émile Loubet, le président de la République, Émile Loubet en personne, va remettre une médaille à Élie Le Sueur. Élie Le Sueur qui vient de pêcher le plus gros poisson qu'on pouvait pêcher. Elle était la meilleure parmi 57 pêcheurs. Élie Le Sueur vient de... D'ailleurs, je dis elle.
5: C'est mais un poisson, pourquoi elle?
0: C'est un monsieur, peut-être. Qu'est-ce qu'il y a?
5: Mais un vrai poisson qui va dans l'eau?
0: Oui, oui, vous avez des faux poissons qui vont pas dans l'eau, vous.
5: Non, mais ça aurait pêché un poisson. On remet une Légion d'honneur pour un poisson.
0: J'ai pas dit que c'était une Légion d'honneur.
5: Enfin, une décoration pour un poisson.
0: J'ai dit une médaille, justement. Ah.
5: Quand on pêche un poisson qui va dans l'eau.
0: De quelle médaille s'agit-il?
8: De mérite agricole?
0: Non, pas du tout.
5: Pour un poisson, du gros poisson.
9: J'ai une médaille pour le poisson. Ouais.
5: Du meilleur pêcheur.
0: Et là, effectivement, pêcher le plus gros poisson.
1: La médaille de l'hameçon?
0: Non, non, non. Élie Le Sueur vient d'Amiens et le président de la République, Émile Loubet en personne, va lui remettre sa médaille ce jour-là. Alors oui, j'ai dit une femme, mais je pense qu'Élie, c'est un homme.
5: Bah oui.
0: Élie...
5: Élie Semoun, oui.
0: Ça, bah, et Élie Médéros, c'est quoi, à votre avis?
5: Eh ben...
8: Même Élie Semoun, il y a un doute, tu sais.
0: Non, c'est... Mais enfin bon, j'imagine que c'est plutôt un homme. Mais enfin, écoutez, peu importe.
5: La médaille,
1: cette médaille, elle existe encore aujourd'hui? On la remet encore aujourd'hui?
0: Ah, non.
5: Des poissonniers.
0: Elle existe encore, mais on ne la remettrait pas, en tout cas, à monsieur ou même Le Sueur, parce que il ou elle a pêché le plus gros poisson.
6: La Légion d'honneur.
5: C'est le poireau.
6: C'est positif.
0: La Légion d'honneur.
5: C'est le poireau.
0: Non.
5: Quand même.

0: La médaille Lépine.
1: La médaille Lépine. Non.
2: Le prix Nobel.
3: Du mérite.
1: Non, non plus.
3: Du mérite.
1: Ouais. Non, non.
0: Est-ce que c'est surprenant? Est-ce qu'on va être surpris? C'est-à-dire que c'est un truc de
1: vous allez être surpris. D'ailleurs, je suis là pour vous surprendre, moi.
4: Mais c'est une médaille militaire?
1: Militaire, non. Alors, effectivement, ils ont pêché le poisson dans la Seine. Hein, au niveau de la place de la Concorde, d'ailleurs, ils ont eu du mal parce que la veille, 30 tonnes de poissons avaient été détruites. C'est le cas de le dire.
3: Et donc, la Seine, elle passait sur la place de la Concorde à l'époque?
1: À cause d'une gigante. Bah, la Seine, elle passe où, à votre avis?
3: Mais tu vas pas sur la place
5: pas le
3: de la
5: pont
3: Concorde.
5: De la Concorde.
1: Bah, enfin, quand même, le pont de la Concorde, c'est quoi, à votre avis?
3: Ah oui, je pensais.
0: Est-ce que c'est une médaille
3: Ok, bon.
4: Est-ce que c'est une médaille religieuse?
0: Est-ce que c'est, voilà, c'est ce que j'avais demandé.
1: Médaille religieuse? Non.
2: Est-ce que c'était la première fois qu'on remettait cette médaille?
1: Non, il y a d'autres médailles qui sont remises, mais c'est cette année-là, en tout cas, une curiosité de l'avoir remise à cette
0: du mérite.
2: Meilleur ouvrier?
1: Non.
0: Est-ce que c'est lié au sport, peut-être une médaille sportive?
1: Alors,
0: en médaille sportive?
4: La médaille olympique.
3: Eh oui.
1: C'était les JO de 1900. Bonne réponse.
2: Bravo.
4: Génial.
1: Bonne réponse de Jean Benguigui, aidé par Yoann Rioux. Et oui, il y avait un excellent papier il n'y a pas longtemps dans l'Obs à propos des Jeux Olympiques en 1900, parce qu'il y avait des épreuves absolument hallucinantes qui n'existent évidemment plus aujourd'hui. Et oui, il y avait un concours de pêche.
0: C'est fantastique. On devrait le faire là pour Paris.
4: Mais non, vraiment, les Français au moins gagneraient quelque chose.
2: Il y avait la chasse aussi?
1: Ah, il n'y avait pas la chasse, mais il y avait par exemple un concours de sauvetage. On balançait des mannequins dans la Seine et il fallait se jeter dans l'eau pour les récupérer au plus vite.
2: Bah
1: oui. Et ça, c'était une discipline olympique aussi. Attention, il faut savoir qu'en 1900, à l'époque, peu de gens savaient nager.
4: Oui.
1: Et c'était donc un exploit que de savoir nager, voyez-vous. Et il y avait aussi des courses en ballon dirigeable comme sport olympique. Ça, ça a disparu aussi, évidemment, depuis. Mais c'était en tout cas une belle médaille olympique qu'on a remis à monsieur ou madame Le Sueur ce jour-là. Bravo, Jean Benguigui. Pour monsieur Duchemin, une question historique. Il habite dans les Pyrénées-Atlantiques, monsieur Duchemin, et il s'agit de retrouver quelqu'un qui est tombé de cheval lors d'une partie de chasse. Quelqu'un dont on ne sait pas d'ailleurs où il est enterré suite à cette chute de cheval. Son cheval s'est cabré, ça l'a fait chuter.
3: Il en est mort,
1: pas tout de suite, mais il a souffert pendant presque un an. Et un an plus tard, il est mouru, comme aurait dit Jean-Yann.
3: C'est un roi.
6: Oui, alors, c'est un roi de France.
1: Alors, roi, non, c'est pas un roi.
3: Mais c'est un dauphin.
1: Mais c'est quelqu'un dont le corps a été ramené par des escortes, qu'on a tué tout au long du cortège. Des escortes, pas des escortes girls.
0: Ça aurait été génial. Belle fin. Oh, moi, je rêverais de ça, mon enterrement. Oh, mon cercueil porté par des prostituées.
1: Pour une fois que vous seriez raide.
3: Oh, la vache.
0: Vous êtes trop fort, Laurent.
1: Alors... On a tué tous les témoins du cortège et même l'escorte qui accompagnait le corps a été tuée afin que le lieu de la sépulture reste secret.
3: Je connais pas.
4: C'est un Anglais.
1: Un Anglais, non.
3: C'est un Français.
1: Ah non, c'est pas un Français.
6: Un Allemand.
1: Un Allemand, non.
6: Un Espagnol.
0: Aux États-Unis?
1: Ah non, c'est pas aux États-Unis.
4: Non, c'est plutôt.
3: C'est un Espagnol.
1: Je vous en parle parce qu'il y a une exposition.
2: C'est en Afrique, ça.
0: C'est en Russie, en Russie.
1: Il y a une expo au château de Nantes.
6: Un Breton.
1: Jusqu'au 5 mai, non, c'est pas un Breton.
4: Guillaume le Conquérant.
1: Non, pas Guillaume le Conquérant. Non, c'est pas un Français.
2: Un Russe?
1: C'est pas un Russe.
0: Le Pays-Bas, peut-être les Pays-Bas.
2: Chinois.
1: Vous allez mettre du temps avant.
3: Un Italien.
1: Alors, Chinois, non, mais il avait en tout cas les yeux bridés.
0: Mais en Mongolie.
3: Un Tata. Ah oui, c'est Khan.
0: Gengis Khan.
1: Bonne réponse de Christine Bravo et Yoann Rioux.
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7: J'aimerais maintenant vous demander qui est mort pendant une célèbre bataille. Il faut que je la retrouve, la bataille, parce que j'ai perdu.
8: Jeanne d'Arc.
7: Non.
8: Elle est morte après la bataille.
7: Pendant une bataille, Jeanne d'Arc.
8: Je sais pas moi comment je peux savoir.
9: Parce qu'à Disney, il y a Jeanne d'Arc mourir dans la guerre du barbecue.
8: Bah, Napoléon alors.
7: Mais non, mais Jeanne d'Arc, quand même, vous savez bien qu'elle est morte sur un bûcher en train de brûler, Jeanne d'Arc.
8: Ah ok. Alors Napoléon, je sais pas. Il était même pas sur un cheval en plus, c'est faux. La photo du cheval, c'est même pas vrai.
7: Mais vous me citez que
8: il
7: des gens.
8: Il était sur un âne ou sur un mulet, c'est un mytho.
7: Mais non, mais vous me citez que des gens qui justement sont pas morts pendant une bataille.
8: Bon, alors, ils m'ont menti alors. J'ai l'impression que c'était des guerriers qui sont morts en.
7: Mais non, Napoléon, c'est juste qu'il est pas mort dans son lit là-bas.
8: Alors Maximus.
7: Qui ça?
8: Maximus.
7: C'est qui ça, Maximus?
8: Avec le Gladiator 1. Ah, je sais pas moi. Donc, il doit attendre la fin de la question alors.
7: On l'aime un autre.
10: On a envie de lui faire des bisous.
7: Oui, c'est vrai.
11: On sent grosse tête tout de suite.
7: Ouais. Non, le mien, il est mort pendant une célèbre bataille le 27 avril 1521. La bataille de Mactan ou Mactan, comme on dit à l'international. Mais en France, on dit Mactan. Qui est mort pendant la bataille de Mactan le 27 avril 1521
10: Il y en avait beaucoup. Hein.
7: Wow. Oui. Un soldat, non.
11: Un poète.
7: Un poète, non.
10: Il y avait Lucien Marchal.
7: Non.
12: Là aussi.
7: Qui vous dites?
10: Moi, je connais que ceux qui ne sont pas connus. Lucien Marchal, François Klein. Enfin, il y en a beaucoup. Hein.
11: Dis des noms.
13: Merci de leur rendre hommage.
7: Je ne crois pas qu'il y avait des noms comme ça lors de la bataille de Mactan.
11: C'était pas un soldat de métier.
10: C'est quoi? C'est une bataille qui n'est pas française?
7: Elle n'est pas française.
10: Elle est vietnamienne. Asiatique.
7: Vous connaissez? Non,
8: Vietnam, je connais, moi, par contre.
7: Allez-y.
8: Alors, c'est Booba. Mais non.
7: Qu'est-ce que vous me racontez?
8: Bah, Booba dans Forrest Gump. Oh la vache. C'est la guerre du Vietnam.
7: Vous allez trop au cinéma, vous. Ouais.
13: T'as donné ton corps à la science.
10: Est-ce que c'est
13: le corps à l'accident? Parce que moi, j'aimerais assister à la dissection, tu vois.
10: Non, donne ton cerveau à la science.
8: Mais lisez mon livre, il s'appelle Autopsie.
14: Est-ce que c'est un anglais?
7: Remarquez, je serais de vous, monsieur de Kersauzon, je ferais moins le fiero sur cette question.
10: Oui. Parce que c'est en Bretagne.
14: C'est pas breton.
13: C'est Christophe Colomb.
7: Non, pas Christophe Colomb.
10: Allô, non, c'est Amerigo oui l'autre.
11: Magellan.
7: Pardon?
11: C'est Magellan.
7: Magellan, bonne réponse.
11: Tu me mets toujours sur la piste.
7: Oui.
10: Ouais, il
11: c'est mon boulot. Gueluc, il fait les passes décisives.
7: Ouais.
11: Je mets le but.
7: Bonne réponse de monsieur Crédville. Magellan, d'ailleurs, Olivier de Kersauzon rend un vibrant hommage dans son livre Avant que la mémoire s'efface. Vous dites quand même que ce qu'il a fait Magellan à son époque, donc au XVIe siècle, même s'il n'a pas vraiment réussi à aller jusqu'au bout de son tour du monde puisqu'il est mort pendant cette fameuse bataille, il y avait sur la petite île de Mactan des autochtones qui se sont battus. Lui, il pensait gagner parce que ils étaient plus nombreux, mais il n'avait pas envisagé qu'il y avait des flèches empoisonnées en face de lui et donc il en est mort, le pauvre Magellan. En même temps, il essayait de chasser des gens de leur île, l'île de Mactan. Mais vous dites qu'à cette époque, il fallait le faire de naviguer comme il a navigué.
13: Ouais, c'est incroyable, c'est le plus beau parcours maritime qui ait jamais été fait. Hein.
7: Mieux que Christophe Colomb, Magellan.
13: Oui, parce que Christophe Colomb, il part des côtes espagnoles et je sais pas quoi, et il va vers les Antilles. Et en fait, on change pas vraiment de lumière entre avril au Portugal, la mer, les bleus ciels, ça, et pareil aux Antilles, parce que, comme Magellan, lui, il descend, et plus il va vers le sud, plus la mer est verte, plus elle devient noire, plus elle devient dure, plus les gens ont peur. Ça n'a rien à voir. Magellan, c'est très courageux.
7: Vous dites même quand il y a la nuit pendant plusieurs jours.
13: Oui. Plus tu vas vers le sud, plus c'est la nuit absolue en hiver.
7: Voilà. Et donc, vous dites, à cette époque-là, eux, ils ne savaient pas ce que ça voulait dire.
13: Non, il y avait des hommes de Magellan qui croyaient encore que la mer était plate. Tu vois, donc chacun pensait approcher de l'endroit où on va tomber pour toujours.
8: Elle n'est pas plate?
13: Non.
8: Parfois, il y a des vagues, mais elle est plate.
13: Non, mais elle est plate. La terre. Non, elle est plate.
7: Elle est plus plate que ma Pamela Anderson.
13: Ouais, non, elle est plate. Tout est plat.

0: Voilà. Olivier, continue ton récit passionnant sur ton livre formidable.
1: Je suis tout à fait perturbé par ce qu'il dit. Moi.
2: Vous lirez le livre d'Olivier de Kersauzon à
3: Lille ? Impossible, là. Juste la couverture, ça m'intéresse pas.
4: Non mais, je te remercie, ça me rassure.
3: Hier, j'ai croisé Paul Alcarat. Il a voulu m'offrir son livre. Bien évidemment, je ne l'ai pas pris.
2: Bah non.
3: Je lui dis, mais comment tu veux que je le lise? Il me dit, bah, tu te renseigneras, tu feras des recherches. C'est incroyable, lui. Hein. Bah, j'ai lu quand même le truc derrière, là. Je ne sais pas comment ça s'appelle, le résumé, là.
5: La quatrième de couverture.
3: Ouais, ouais, ouais, bah, la première phrase, il fallait que j'aille dans le dictionnaire. C'est bon. Je lui dis, au moins, mets-moi des astérix, quelque chose. Non, même pas.
2: Il sera là la semaine prochaine, Paul. Ah bah vous... Il a dû être déçu que vous preniez pas son livre, quand même.
3: Ouais, mais pourquoi faire?
2: Non, mais c'est vrai. Bah, il pour le
3: pas...
2: lire.
3: Non, moi, je vais pas le lire.
6: Moi, alors, il est passionnant. Il est
2: si
6: passionnant.
2: Vous voulez, moi, je peux
6: livre.
2: Vous donner des cours de lecture.
3: Non, mais je sais lire. Mais le problème, c'est que je sais lire. Mais je retiens pas ce que je lis. Et je suis dyslexique, alors à chaque fois je dois revenir au bout de la phrase et je mets du temps à lire un livre.
0: Mais Isabelle aussi a failli être Miss Mexique à un moment, non?
3: Mais il y a un nouveau truc maintenant. Ah, je viens de comprendre, enfoiré.
2: Vous avez dyslexique et Miss Mexique réunis dans la même émission.
7: Ah, quelle horreur.
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2: Michel,
6: ah non, moi il y en a une qui est exceptionnelle, c'est l'ours, Michel.
2: Ah ouais,
6: c'est bon. Extraordinaire.
5: Alors, c'est l'histoire d'un type, il va à la chasse avec son petit fusil. Et il marche, et puis tout d'un coup il voit un ours. Alors il se planque derrière un arbre et il tire sur l'ours. Et l'ours il tombe. Alors, il est très content parce qu'il a tué l'ours. C'est rare. Alors il arrive près de l'ours et puis il lui dit je t'ai eu toi. Et à ce moment-là l'ours il se lève, il prend le mec, il le retourne, il baisse son pantalon et ça va vous plaire, il l'encule. Alors ça serait dans une introduction, j'ai dit le sodomise, mais non là il l'encule. Aux grosses têtes, il l'encule.
2: Ah bah ouais, on a pas peur.
5: Alors le type il est très très vexé.
2: Mais c'est bizarre.
5: Il va dans le oui parce qu'il est pas du tout homo. Il va dans un magasin de spécial fusil pour ours. Il achète un fusil pour ours. Il retourne dans la forêt comme un dingue. Il cherche l'ours. Il trouve l'ours. Il tire. L'ours il tombe. Il s'approche de l'ours. Il lui donne un coup de pied dans le ventre pour vérifier. Et il dit je t'ai eu toi. À ce moment-là l'ours il se lève. Il retourne le mec. Il baisse son pantalon et il l'encule. Le mec il est très très vexé. Là aussi je peux la faire durer 2 jours. Il va dans un surplus militaire. Il vole un bazooka. Il revient dans la forêt. Il fait ça c'est pour appeler l'ours. L'ours arrive très content. Le mec il vise l'ours, il tire sur l'ours, il y a un petit cratère au fond, il y a l'oreille comme ça. Là vous avez pas l'image mais je tire la langue. Il lui donne une grande claque, il donne une coupée dans le ventre, il soulève sa patte, il fait je t'ai eu la scoula connard, je t'ai eu. À ce moment-là l'ours il se lève, prend le mec, il retourne, il met son pantalon. Et d'après vous qu'est-ce qu'il fait? Il l'encule.
2: Mais il est où cet ours, me disait Christophe.
4: Il a bien pris son permis de chasse, Christophe.
5: Alors il est évidemment de plus en plus vexé. Il retourne à la caserne militaire, il vole un tank. Il roule dans la forêt, il fait

0: les animaux. Ouais,
1: non, parce que
2: on aime les bêtes.
1: Fufufu, ça m'a rappelé ça. Parce que vous savez, les histoires, ça s'enchaîne.
3: Qu'est-ce qu'il ferait pas pour éviter les questions littéraires?
1: Et un moineau, il est dans la forêt, il est là, fufufufufu, il se balade, c'est le bruit des ailes, fufufufu. Hein, et puis tout d'un coup, il voit un éléphant. Et il a un coup de foudre. Il fait à l'éléphant, j'ai un coup de foudre, je te veux. Je te veux, l'éléphant, il fait arrête de dire des conneries. Il fait, je te veux, je veux te niquer, je te veux. L'éléphant, il fait, écoute, arrête, regarde-toi, regarde-moi, tout nous sépare, arrête. Bon, je veux te niquer, je t'en supplie, je veux te niquer. Au bout d'un moment, l'éléphant, il fait, bon, écoute, si ça te fait plaisir, vas-y. L'autre, ouais, yes! Il se met derrière, il commence à niquer l'éléphant. Il est très content. L'éléphant, évidemment, il en a la faute, il sent rien. Au-dessus, dans un arbre, il y a un singe qui est en train de manger une noix de coco juste après sa sieste. Et tout d'un coup, il regarde la scène, il fait, c'est dingue, il y a un moineau qui nique un éléphant, j'avais jamais vu ça. Il meurt de rire. Il perd la noix de coco, elle tombe sur la tête de l'éléphant. L'éléphant, il fait aïe, et le moineau fait, t'aimes ça, salope.
3: Ah ben celle-là, on la connaissait pas. Tu l'avais jamais raconté?
4: Ah non.
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3: Une question pour Marc Chaise, qui habite Vauréal, dans le Val d'Oise. Quel verbe a donné son nom à une paire de lunettes sans branche?
11: Alors, il y a le pinceau.
3: Une question, on ne peut plus.
11: L'ornier.
3: Et qui a donné?
11: L'ornion.
3: Bonne réponse d'Olivier Bellamy.
11: C'est ça.
3: Le verbe lorgner a donné son nom aux lunettes sans branche qui tiennent sur le nez grâce au pincement d'un ressort. C'est les vieilles lunettes, hein, qu'on appelait lorgnon, les monocles à monture aussi. Et pourquoi j'ai posé cette question? Vous savez que j'ai eu la chance de passer quelques jours au Brésil pendant les vacances d'hiver et j'ai été étonné de voir des magasins d'optique qui s'appelaient lorgnon au Brésil. Et je me suis dit, tiens, c'est marrant, voilà un mot qu'on n'utilise plus chez nous, lorgnon. Et effectivement, le mot lorgnon vient bien du verbe lorgner.
12: Le ministre Austen Chamberlain avait des lorgnons, le ministre britannique des années 30.
3: Mais je me suis dit ça tout de suite. Ouais.
12: dès que je vais dire un truc, c'est bon. Hein.
13: Mais non.
12: Oh là là, il a le prix Nobel de la paix d'ailleurs.
3: Occupez-vous de vos lorgnons et puis.
12: J'en ai pas donc.
3: Pour Karine Lucon maintenant, qui habite Cergy dans le Val d'Oise, j'aimerais que vous retrouviez ce qu'a laissé à la postérité l'allemand Max Immelmann.
12: Immelmann.
3: Ah, mais
12: Max Immelmann, c'est un aviateur allemand.
3: Exact. Et qu'est-ce qu'il a laissé?
12: Il a laissé à postérité le...
13: Le bombardier.
12: Non. Non, le...
11: De tirer dans les hélices, la mitrailleuse qui tire entre les hélices.
12: Ça, alors, c'est Roland Garros.
3: Alors ça, il en serait mort plutôt, parce qu'il paraît que c'est à cause d'un dysfonctionnement de son système de synchronisation de tir à travers
12: l'hélice. C'est un as de la première guerre.
3: Que son avion a été abattu et qu'il est mort, effectivement, en 1916, au combat.
12: C'est pas le siège éjectable, c'est lui qui a inventé le siège éjectable.
3: C'est moi qui vais l'inventer.
14: À mon ami, comme ça, je pense que t'es assis.
15: J'ai un mot à venir, Laurent, me faites pas
3: ça. Ce serait génial. Ouais,
13: tu vas tout perdre en même temps.
3: J'appuie sur un bouton et hop.
13: Ça serait bien ça.
3: On voit Johan Riou sauter.
11: Le parachute.
12: Donc, j'ai déjà avancé, je dis que c'est un as de l'aviation allemande.
14: Est-ce que c'est pas lui qui a inspiré le film L'As des As?
3: Non,
12: c'est René Fonck.
3: On l'appelait l'aigle de Lille, Der Adler von Lille. Et cet Allemand, effectivement...
14: On va tout traduire en allemand.
3: Non, il a laissé à la postérité quelque chose qui porte encore son nom aujourd'hui.
14: Le Falcon.
3: L'Immelmann, d'ailleurs.
12: Un casque
3: Non, pas un casque.
13: C'est militaire, on est d'accord.
3: C'est lié, évidemment, à son art, qui était l'art de...
12: Est-ce que Laurent, c'est un geste? C'est-à-dire qu'il est reconnu pour un geste extraordinaire qu'il avait, il tuait tout le monde.
14: Oui, il levait la main droite.
12: Un looping ou un looping?
15: Un looping.
12: C'est pas ça, c'est Adolphe Pégou, le looping.
14: C'est un 8.
3: Alors, ce n'est pas un looping.
14: Dans les airs.
3: Ce n'est pas un looping, mais c'est une manœuvre acrobatique.
13: Et le piqué.
3: Alors, qu'est-ce qu'il faisait avec son avion?
13: Et piqué.

0: Alors, un grand 8.
1: Qu'est-ce qu'il faisait avec son avion? Ben, il volait.
2: Non, parce que le looping, c'est un français qui...
3: Il se mettait sur une aile seulement, il arrivait à rester sur une aile pendant très longtemps.
4: Non, non, ça c'est un poulet. Limolman.
1: Oh, vous, ça m'a donné envie de poulet.
5: Mais Himmel, ça veut dire ciel en plus. Himmel, ça veut dire ciel en allemand. Man, c'est l'homme, homme, l'homme du ciel.
4: Il s'appelait Max Himmelmann et il a laissé à l'aviation son nom, Himmelmann, qui est une manœuvre acrobatique qui consiste en quoi? C'est ça que je vous demande.
3: Bah, rester comme ça, ça fait, en fait, c'est faire plusieurs tours arrière pour se mettre derrière l'avion ennemi.
4: Allez, je vais vous accorder de toute façon. C'est une demi-boucle suivie par un demi-tonneau au sommet. Utilisé pour inverser rapidement la direction du vol.
1: Ah ouais. J'allais dire, c'était pour faire demi-tour. Quoi.
4: Voilà, c'est pour faire l'expliquer. Demi-tour de manière acrobatique.
3: Pour se mettre derrière aussi l'avion ennemi.
4: Et si vous voulez, ça s'appelle Himmelmann. Bonne réponse collective. Et voilà. Où trouve-t-on, et ce sera la question suivante pour Louis Drouet qui habite hier, où trouve-t-on le plus de Ligériens?
6: Dans les Loire.
1: C'est les habitants du bord de la Loire.
4: Près de la Loire, dans la Loire. 42. Bonne réponse, évidemment. J'aurais dû poser cette question un autre jour qu'en présence de Roselyne Bachelot. La preuve, l'autre là-bas, elle a dit au Ligère.
3: À Toen aussi.
1: Excusez-moi, mais c'est plus drôle.
6: Il y a la Loire. Hein.
4: Ligérien, effectivement, ça veut dire qu'il habite la Loire ou relatif à la Loire. Et en angevin, d'ailleurs, Ligère, Loire se dit Loire. Hein, c'est bien ça, même
1: Bachelot. Ah, c'est Loire. T'habitais près de Loire.
6: C'est de la Loire.
1: De la Loire.
3: Donc, tu as la particularité, comme Valérie Trierweiler, d'être née à Angers, alors toutes les deux. Non mais c'est quand même rare d'avoir deux femmes politiques.
1: Enfin, ouais, c'est rare. Je crois qu'il y a très peu de gens qui naissent à Angers.
4: C'est d'ailleurs...
6: Non, mais ça, la sœur de Valérie a été, ma préparatrice en pharmacie.
4: Parce que mon frère avait épousé une angevine, c'était terrible ce qu'on disait à l'époque.
1: Je croyais que votre frère était
6: angevin, sac à vin, angevine, sac à...
4: Ouais, angevin, sac à vin, angevine, sac à pine, on disait... Ça, ouais.
7: Et Roselyne, c'est les deux.
4: C'était pas très agréable.
1: Quel manque de respect. Ne parle pas comme ça de notre Roselyne.
6: D'abord, je suis pas né à Angers, connard.
2: C'est pas mal, mais...
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4: Je vois à votre œil quand même un peu... Vous êtes d'accord, Caroline?
1: Ah, mais je lui ai dit dès qu'il est arrivé.
4: Je vois à votre œil narquois, à votre mine réjouie, je ne sais pas pourquoi, que vous avez passé une bonne nuit.
7: Oui, c'est vrai, une nuit exceptionnelle.
1: Et pas qu'une seule.
7: Oui, une nuit romantique, une nuit de sexe, une nuit épanouissante. Hein,
9: T'as vu le petit ramoneur?
1: Le petit charbonnier est venu.
7: Oui. Je suis comme une fleur qui a été arrosée, qui s'épanouit au bout d'une tige, que tu voulais dire.
4: Mais c'est une nouvelle rencontre.
7: Exactement, c'est une nouvelle rencontre. Puis c'est, je suis peut-être un vieux con moderne, mais vous savez, il y a un âge où on sent que ça s'inverse. Et maintenant, c'est des petits jeunes qui s'intéressent à moi. Je suis devenu comme un daddy.
4: Vous avez le cancer?
1: Oh là là.
7: Ouais, je suis pas comme Mitterrand quand même, hein, j'ai pas autant d'écart. Mais là, c'est flatteur. Voilà, il y a 25 ans, il s'intéresse à moi, on rigole bien, on s'amuse bien.
9: Tu l'as emmené à l'école ce matin?
7: J'ai mis 2 BN dans son sac et un petit pot, voilà. J'ai déposé au travail et puis voilà.
4: Il fait quoi dans la vie?
7: Il est directeur commercial d'un...
4: Quand même
7: Ah bah oui,
4: ah,
7: oui.
4: Ah mais c'est pour ça que vous essayez de vous remettre à niveau alors.
7: C'est pour ça que je vous donne vos bouquins parce que je sens bien qu'il y a un décalage. Oui.
1: Directeur commercial.
7: Il a un joli verbe, il parle façon littérature, tu vois. Alors, j'essaye de montrer que je suis à la hauteur aussi, alors je prends des cours de rattrapage, quoi, c'est tout. Mais bien.
4: Directeur commercial, il a un petit attaché 15 et tout.
10: Il a des tickets restaurants.
9: Il circule en trottinette.
7: Mais non, il n'a pas d'attaché case.
11: Oh là là. Et dans quel domaine il est directeur commercial?
7: Dans le domaine de l'ameublement et de la décoration.
9: Ah,
11: oh, il adore. Va tout faire des abat-jour, quelle chance.
9: Aux galeries Barbès.
4: Oh. Il s'est fait démonter par Ikea.
1: Oh, mais dis donc, on veut pas le remonter derrière. Hein. C'est bien connu. Avec Ikea, tu démontes, mais tu remontes pas.
4: Ah non, mais on vous sent, vous êtes d'accord, hein, on le sent mais transformé.
7: Je savais pas que
1: il a l'œil qui brille.
11: Il a un regard lubrique ce matin.
7: Puis faut être en forme. Hein, parce que...
11: Faut assurer. Ah,
4: oui, on ne peut pas avoir son petit prénom, non, c'est trop tôt. Hein.
7: Ah oui, on va attendre quelques jours. Hein, mais...
1: La petite initiale du début, allez.
4: Ah oui, l'initiale, juste
1: l'initiale.
7: Oh, l'initiale.
10: T'as qu'à mentir.
7: Ça commence par un C.
4: Un C.
1: Un C. Charles.
5: Ah, casse-couille.
1: Je crois qu'il se tape Clovis.
4: C'est un Parisien.
7: Oui, enfin un provincial qui s'est installé à Paris.
4: Ah, comme vous, comme
7: oui,
4: vous.
7: Comme
4: ah, il vient du Nord,
7: oui,
4: il parle la même langue.
7: Non, il vient du Sud, vous avez les opposés.
4: Ah, ça alors
7: oui, ah,
1: vous n'êtes pas d'enfant, vous imaginez.
7: Ouais, moi je suis un peu ambassadrice d'épaule, là.
4: Il vient du Sud, mais il a peut-être une voix de canard quand même.
7: Ah non, non, il a un joli accent qui chagne, tout comme ça, il chagne.
4: Ah, c'est, ah oui, oui,
1: c'est, il s'appelle Kenji.
7: Non,
5: on dirait le Sud.
7: Il a l'accent qui chatte, il met un petit peu de soleil dans ma maison et puis dans mon corps.
9: C'est pas Monsieur Godin ?
7: Non, mais je ne manquerai pas. C'est une histoire qui se solidifie, je le sens. C'est pour ça que vous me sentez plus heureux, plus appuyé dans ma vie. Vous sentez bien que je suis plus dans la maîtrise de ma vie sentimentale.
4: D'accord, mais enfin, la semaine prochaine, on va encore vous ramasser à la petite cuillère.
7: Non.
4: Vous vous emballez, ça, c'est vrai. Hein.
1: Mais oui, s'emballe.
4: Ah oui, il s'emballe.
1: Aussi.
7: Oui, ben, vous me consolerez, bande de cons.
1: Oui, mon chéri, mon amour.
4: Lundi 18, on sera à Troyes. Vous l'emmenez ?
7: Ah oui, je vais l'emmener à Troyes.
4: Au Palais des Congrès, vous allez pouvoir le présenter à Monsieur Baroin.
7: Oui, officiellement à tout le monde, à Michel Larocque, à tout le monde. Et puis il viendra avec son catalogue de déco, comme ça on pourrait choisir des meubles. Ben voilà.
5: Le temps dure longtemps, on dirait.
7: Un guerrier jaloux, il s'ennuie, le petit. Hein ? Tu veux venir passer la soirée avec maman ?
5: Non.
4: Non, mais on est content pour vous. Franchement, ça fait plaisir.
1: Ah, j'adore.
4: Regardez Valérie, comme elle vous envie, Valérie.
10: Bah, tu pourrais me présenter son père.
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4: Quelle est la différence ? C'est pour Nadège Marchand qui habite Vareil en Saône-et-Loire. Quelle est la différence évidente entre un chat et une chatte ?
1: J'ai une idée.
5: Oh, bah, j'ai envie de dire les couilles, mais ça va pas
10: être. Non, mais c'est la couleur.
4: En dehors, évidemment, de son
10: couleur,
4: sexe.
5: Une chatte peut être tricolore et pas un chat.
10: Voilà.
4: Non.
1: Bah, si. En tout cas, au moment où ils ont envie de s'accoupler, ils sont pas pareils.
4: Ah, non.
5: La queue?
4: Non. Non, il y a un truc infaillible pour savoir si le chat que vous avez chez vous est un chat ou une chatte.
1: Bah, alors, quand on l'achète, j'espère. Bah, moi, j'ai pas de chat. Mais,
5: on a l'info, oui.
4: Oui, mais imaginez, par exemple, puisqu'il faut que je précise tout, vous avez plusieurs chats chez vous, voyez.
1: Ok.
4: Un troupeau de chats, je sais pas comment on dit.
1: Oui,
5: c'est bien un troupeau, c'est bien.
1: Je déteste les chats, mais ok.
4: Moi, si je peux pas, je suis allergique aux chats.
1: Une meute de chats.
5: Non, c'est pas un chat, vous.
4: Vous avez une dizaine de chats, voyez.
1: Ça s'appelle un chat.
4: Ils sont en haut de l'escalier. Vous arrivez chez vous, les chats sont en haut de l'escalier.
1: Ah oui, donc, alors attendez. J'habite avec 10 chats dans un manoir, puisque j'ai un escalier.
4: Enfin, il n'y a pas que dans les manoirs qu'il y a des escaliers.
1: Non, alors dans un duplex.
10: Alors, donc, c'est sa façon de se déplacer.
5: C'est les oreilles.
10: C'est la queue en l'air ou pas.
4: Les chats sont tous sur le palier, les chats, les chattes. Ouais. Et là, d'un seul coup, quand ils vont venir vers vous, et vous allez vous rendre compte qui sont les chats, qui sont les chattes.
11: Les chattes, elles ne descendent pas les escaliers, elles ont peur.
10: Elles ont un sac à main.
4: Ah, les chattes descendent pas.
13: Les chats, ils arrivent quand on les appelle.
10: Bah non, alors, c'est une façon de marcher.
4: Ah oui, alors que la chatte, elle reste au téléphone.
10: C'est une façon de marquer.
1: J'aime bien les clichés.
5: Elle a de l'eyeliner.
10: C'est une façon de marquer.
4: Oui.
5: Est-ce que les mâles marchent l'amble?
10: Pas que je le dis alors.
13: Non. Elle croise les pattes.
4: C'est pas tant une façon de marcher parce que les chats.
10: C'est
4: les
10: la queue en l'air.
4: Les chats et les chattes marchent de la même façon, mais il y a un petit détail.
13: Oui, elle bouge ses fesses comme ça, elle avance comme ça. Non.
5: Le mâle, il a les griffes sorties.
4: Non.
1: Non. Il y en a une qui marche en croisant les pattes.
13: Oui.
1: Comme sur un défilé de mannequins.
4: Monsieur Boudère.
7: Excusez-moi, mais je sais pas si vous êtes au courant, mais c'est pas le même appareil génital.
14: Est-ce que vous êtes au courant de ça?
4: Oui, mais je suis d'accord.
14: Ah, ça n'a rien à voir dans ça. Ah, d'accord.
4: Mais vous avez un troupeau.
14: C'est de loin. Vas-y, par rapport à leur prénom, s'il s'appelle Eric, c'est un chat. Qu'est-ce qu'on va se prendre la tête pendant deux jours, là?
13: Ah, quand les garçons avancent, ils baissent la tête et les filles, elles regardent devant
4: non
13: elles.
4: Plus.
13: Ah, je sais. Allez. Les.
14: Vous êtes des salauds. Les mecs qui sont un peu bêtes, ils reculent. Quand on leur dit de venir.
15: C'est dans les yeux.
4: Ah là, je vais vous apprendre quelque chose, monsieur Bastien.
15: C'est dans la tête.
4: C'est dans le magazine Ça m'intéresse, le hors-série des savoirs inutiles. 582 savoirs inutiles dans Ça m'intéresse.
14: Ah, je crois que je sais.
4: Et là, on apprend qu'on peut distinguer les chats mâles des chats. Des chattes, des chats femelles, uniquement là, quand on les voit.
13: Oui, quand on les voit marcher.
14: Bah je sais, je crois que c'est les femmes, les chattes, elles font ron ron, et les chats, ils font.
13: Non,
14: ils sont un peu énervés.
15: C'est quand on les appelle, on leur dit viens, viens, Minet. Et
14: Minet, c'est un garçon.
15: Le mâle, il fait non, moi, ça me casse les couilles.
4: Non plus.
10: Non, mais c'est quand on les voit marcher, Laurent.
4: Alors,
14: mais tu l'as déjà dit, il a dit non.
10: Oui, non, mais oui, mais comme il me répond pas, vous dites que des conneries, moi, je voudrais resserrer le.
4: Quand les chats et les chattes marchent, là, on voit plus la différence.
13: Ah,
4: mais
13: donc c'est immobile.
10: Ah, c'est quand ils sont à l'arrêt.
13: C'est une façon de s'asseoir.
10: Eh ben oui.
4: C'est au début qu'on voit.
13: Ah, oui.
16: Il y en a qui s'allongent sur le côté comme Caligula et d'autres qui sont sur les fesses.
10: Non, c'est une façon de s'asseoir.
4: Non, pas une façon de s'asseoir.
15: C'est la queue qui les trahit.
4: Non plus.
11: Les chats courent.
10: Ah, si, c'est leur façon de se lever.
4: Non plus.
15: Ils mettent la patte droite. Ils sont droitiers les mâles.
4: Excellente réponse. Ça. Alors c'est l'inverse, mais c'est quand même une excellente réponse de Monsieur Baffy.
15: On a plus vite fait de regarder les couilles, pardon.
4: Les chats sont gauchers, les chattes sont droitières.
15: Bah, je savais pas.
11: Mais alors elles mettent la patte de droite.
4: Exactement.
11: En avant.
4: Le chat mâle va mettre d'abord sa patte gauche pour descendre l'escalier.
16: Là vous avez mis votre patte droite.
14: On a dit mâle. On a dit mâle.
4: Comment vous dire?
14: Vous avancez.
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4: Une autre question pour Jean-Luc Ponce qui habite Pau. Je vais vous parler d'un décret qui date du 5 mars 1848. Je vais vous dire de quel décret il s'agit. Ce décret du 5 mars 1848 rétablissait le suffrage universel masculin à l'époque, évidemment. Tous les Français retrouvaient le droit de vote, sauf quelques-uns. Et c'est ainsi qu'est née une célèbre expression. Laquelle?
11: Pas de peau.
4: Comment ça, pas de peau?
11: Bah parce que c'est dans la ville de Pau, non? Donc pas de peau.
19: Laurent, c'était un jeu de mots sur la sonorité.
15: Bon, ça va finir dans le best-of, ça.
19: Alors, attends.
4: Ah non, mais ça n'a rien à voir avec Pau, c'est l'auditeur qui habite Pau.
15: Hey, vivement qu'elle soit ministre. Hein.
4: On va rigoler.
15: Là, on voit qu'elle a le niveau pour être ministre.
4: Je comprenais pas. De quoi il me parle?
15: Laurent, est-ce qu'on l'emploie encore?
4: C'est Monsieur Ponce qui habite à Pau dans les Pyrénées-Atlantiques, mais ça n'a rien à voir avec la question.
11: Ah, très bien. Bah, j'ai fait une Ariel Dombal, pardon. Excusez-moi.
19: Laurent, est-ce que cette expression est tombée en désuétude ou est-ce qu'on
4: l'emploie
19: encore?
4: Non, c'est une expression qu'on utilise toujours aujourd'hui et peut-être même plus que jamais, même si maintenant on l'utilise aussi pour d'autres institutions.
19: Tiens, il y a combien de mots?
4: Je vous aide un peu.
19: Il y a combien de mots?
4: Trois mots, et c'est vrai que on a tort sur l'origine de cette expression. Je vous aide un peu, parce qu'on croit que cette expression vient de quelque chose, et pas du tout. Cette expression vient du fait que le 5 mars 1848, on a rétabli le suffrage universel masculin. Tous les Français retrouvaient le droit de vote, sauf certains.
19: Sauf les prêtres.
4: Alors, c'est vrai que les prêtres ne retrouvaient pas le droit de vote.
19: D'accord.
4: Mais ce n'est pas à cause de ça qu'on a connu une nouvelle expression.
15: Les prisonniers?
4: Les prisonniers, effectivement, non.
19: Repris de justice.
4: Mais encore une troisième catégorie, et c'est celle-là.
15: Les orphelins?
4: Non, la plus intéressante et la plus importante.
15: Est-ce que c'est des gens qui avaient...
19: Transgenres.
4: Les transgenres, non, vous m'avez dit, le clergé ne peut pas voter, les détenus ne peuvent pas voter. Il y a une autre catégorie qui ne pouvait pas voter.
11: Les rabbins.
19: Les bourreaux.
11: Oui, enfin,
4: non.
11: Les religieux.
4: Non, ils sont beaucoup plus nombreux que tout ça. Profession. Oui, certains en font profession. Oui, absolument. Même si d'autres, on va dire, ils sont contraints. Même si d'autres y sont contraints, certains en font profession.
19: Les charcutiers traiteurs visagistes.
15: Est-ce que ce sont ceux qui travaillaient au plus proche de l'État?
4: Pardon.
20: Les ronds de cuir.
4: Ça, c'est bien, mais c'est pas ça du tout.
15: Mais c'est pas grave, c'était intelligent et déjà c'est bien, ça change.
19: Les ronds de cuir, ouais, non, alors,
21: la police.
4: Pas la police.
15: La gendarmerie.
4: Les militaires. Alors. En effet, à l'époque, comme on était dans un climat de tension avec la Confédération germanique, le gouvernement français avait estimé dangereux de laisser les soldats se disperser sur tout le territoire pour aller voter dans leur commune.
19: Oui,
4: donc,
19: c'est pas bête.
4: On n'avait pas donné le droit de vote aux militaires. Alors, quelle expression est née à cause de ça?
15: Pas touche aux chèvres.
19: La gueuse.
4: Mais non.
19: À la guerre comme à la guerre.
4: Les militaires n'avaient pas le droit de vote. Donc...
19: Pompon, t'es mort.
4: Mais non.
19: Ah, c'est pas,
4: on va donner 300 euros.
20: Non,
4: hein.
20: non,
4: ça
20: non,
4: a été trop long à venir.
21: Voilà, c'est les militaires qui vont nous faire trouver.
4: Rachel Kahn, vous emmènerez vous-même le chèque à Monsieur Ponce à Pau.
20: Ah, génial.
19: Donnez-nous un des mots.
15: Il y a un mot d'ordre militaire dedans, justement.
21: Non, ça commence par les.
4: Non, ça commence pas par les.
20: Mais il y a trois mots.
19: La grande muette.
4: La grande muette. Bonne réponse. Eh oui.
19: Mais oui.
4: Bonne réponse d'Ariel Wiesmann et de Laurent Baffy. La grande muette, c'est un surnom qu'on a donné pendant longtemps, effectivement, à l'armée française. On croit souvent que c'est parce qu'il y a un devoir de réserve et que les militaires n'ont pas le droit de s'exprimer. Mais c'est une erreur. En fait, cette expression, la grande muette, date de ce décret 5 mars 1848 parce qu'ils n'avaient pas le droit de vote. On a appelé donc l'armée la grande muette. Et c'est une expression qu'on utilise aujourd'hui à nouveau dans la presse. Voilà pourquoi j'ai eu l'idée de cette question à propos de l'éducation nationale, puisque parfois aussi l'éducation nationale, on a vu ça avec l'affaire de harcèlement, se transforme elle aussi en grande muette.
19: C'était aussi le nom d'un artiste de chez Michou.
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4: Notre ami Boudère nous a promis d'autres blagues. En plus, elles sont neuves, ces blagues. On ne les connaît pas.
23: Mais
4: d'où vous les sortez, vos blagues, d'ailleurs, Boudère?
23: Vous savez, les blagues n'appartiennent à personne. On nous les raconte dans des dîners, entre potes, et après, on se les refait à notre sauce.
4: Alors,
23: ça, c'est comme... Ça se passe dans un mariage. Il y a la mariée qui rentre avec le mari. Il rentre, c'est la cérémonie. Et là, tu as deux personnes qui sont assises, qui disent... ils se disent entre eux, « Oh là là, mais qu'est-ce qu'elle est moche, la mariée !» Et l'autre, tu dis, « Ah ouais, elle est dégueulasse. » Et là, derrière, elle dit, oh, dis donc, je vous dérange pas, vous parlez de ma fille, là. Elle dit, ah, pardon, vous êtes son père? Elle dit, non, je suis sa mère.
4: Encore une.
23: J'en voulais une autre, c'est vrai?
4: Ah oui, vraiment.
21: Très, très bon.
23: Mais c'est un mec qui passe devant le juge. Le juge, il dit, bon, monsieur, c'est quoi les faits qui vous ont reproché? Il dit, écoutez, c'est bientôt Noël et j'ai fait les courses de Noël un peu trop tôt. Il dit, un peu trop tôt, mais c'est pas puni par la loi. Mais qu'est-ce que vous avez appelé trop tôt? Il dit, le magasin était fermé.
4: Si elles sont bien, parce qu'en plus elles sont propres.
23: Ouais.
4: Elles sont propres, elles sont drôles.
15: On peut les raconter dans une bar mitzvah.
4: Ah ouais.
23: Là, c'est une petite fille qui vient voir son papa. Il dit, papa, c'est quoi la beauté? Il dit, tu vois ta mère? Il dit, oui. Il dit, c'est pas ça du tout.
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4: Vous ne faites pas le nouveau studio RTL?
19: Il n'est pas mieux que l'ancien, attends, je vais dire.
4: Regardez, rien n'a changé. Isabelle Mergo est toujours aussi fraîche.
0: Non, mais Isabelle, c'est.
2: Ça pour être fraîche.
4: Elle a la bouche.
2: Faut qu'elle avale d'abord, si on ira après.
4: Elle a la bouche. Elle goûte. Hein. C'est l'heure de goûter pour Isabelle Mergo. Mais c'est vrai que quand elle est arrivée tout à l'heure, vous avez dit, elle est toujours aussi bien gaulée. En 40 ans, elle n'a pas pris.
2: Il n'a pas dit ça.
3: Non, non, il n'a pas dit ça.
2: Elle a dit, elle n'a pas de chance. Elle bouge pas.
4: Oui, elle bouge pas.
2: Non, attendez.
4: Bernard Mabie non plus, il bouge plus.
2: Faut que j'explique aux auditeurs que j'ai mangé un petit pain.
4: Oh, ils voient pas la différence.
19: Non, la différence, c'est quand elle a mordu dans un croissant, ça fait des postillons en miettes.
6: Et sinon, c'est comme ça qu'on a créé le millefeuille. Le millefeuille a été créé comme ça, Isabelle.
2: Mais complètement con, lui.
6: C'est pas nouveau.
2: D'où il sort? Je supporte pas les petits jeunes ébouriffés comme ça.
4: Ah, ébouriffés, vous trouvez qu'il

0: ébouriffé.
1: Ah bah ouais, ouais,
2: c'est marrant. Ouais.
1: On voit que ça a été étudié devant la glace.
3: Heures que je suis pour la glace.
2: Ouais, c'est un petit côté Laurent de la Housse.
1: Oh, je me réveille.
3: C'est Laurent de la Housse.
1: Et mon cul, il se réveille. Quoi qu'il aimerait bien.
2: Il est pas jamais endormi.
0: Ah oui, vous diriez pas non.
1: Bah oui, c'est un des plus beaux avec mon voisin.
0: Ah, voyez-vous.
3: Elle me gâte finalement.
0: Vous lui plaisez.
3: Merci.
1: Non, pas plus que son. Oh, bah attendez, vous savez, j'ai un bon moyen de drague.
0: Ah oui.
1: Ah oui, mais je ne l'ai pas fait exprès. J'étais à côté de gens qui m'avaient reconnu et je cherche mon téléphone.
0: C'est déjà. c'est déjà exceptionnel.
3: C'est un événement.
1: Oh là là, vous êtes méchant. J'avais un énorme sac et je cherche mon téléphone et je dis écoutez, vous ne pouvez pas m'appeler s'il vous plaît parce que je ne retrouve pas. Il fallait tout. Mais je te jure, j'ai un gros, grand sac comme ça.
4: Et ils ont été cons parce qu'ils ont crié « Isabelle
1: !» Et donc, je donne mon numéro, ça sonne, je le retrouve, on se dit « Oh, merci !» Et là, après, je me suis dit « Bon, c'était pas terrible. » Mais je me suis dit « En fait, c'est un bon plan de drague. »
0: Oui, il faut pas donner son numéro à un moche, en revanche.
4: Si tu veux, ça peut marcher plus généralement. Le numéro d'Isabelle est le 06 78.
3: Est-ce qu'ils ont rappelé depuis?
5: C'est marrant parce que ce que dit Isabelle, c'est juste une trend sur TikTok. Hein.
0: Ah oui?
5: Ah oui, c'est connu. Une trend, bien sûr. T'as un petit... Ouais, parce que t'as pas TikTok, tu scrolles pas. Ben, c'est pour ça.
1: Je quoi?
5: Tu scrolles pas.
0: C'est quand même marrant quand deux patients chez un orthophoniste se parlent.
1: Non mais...
0: On se croirait dans la salle d'attente.
1: Va voir un orthopédiste, tu parles comme un pied.
0: Je peux peut-être placer une première citation si ça dérange personne.
1: Non, comme ça.
0: C'est vrai qu'on se marrait bien en même temps.
1: Vous avez cassé l'ambiance, Laurent. Ouais, vous savez pas animer.
0: Pardon.
1: Vous ne savez pas animer une émission.
0: On me l'a souvent dit. Hein.
1: Vous cassez l'ambiance, on était bien. Alors allez-y, allons.
0: Non, je voudrais prendre des nouvelles de Liane Folie parce que c'est vrai qu'on n'a pas pris des nouvelles de Liane.
2: Depuis pas mal de temps.
0: Et quand même, vous voyez, quand elle prend sa voix de.
1: Mais c'est ta voix normale ou t'as imité quelqu'un?
2: Non, pas du tout. Non, je m'imite moi.
1: Tu portes de moins en moins le mot bien ton prénom quand même. Hein.
4: Isabelle, tu veux pas terminer ton croissant avant de continuer à parler.
3: Parce que là, c'était juste l'entrée.
4: Parce que, écoute, moi, je veux bien aussi.
0: Au premier rang, on a mis que des ramasse-miettes.
2: Non, tout va bien, je suis très heureuse de vous retrouver.
0: Oh, merci, Liane.
2: Voilà.
0: Je préfère quand vous imitez Isabelle Mergaux. C'est que M. de Kersauzon peut vous battre dans l'imitation d'Isabelle Mergaux.
1: Ah bon? Sacha Guitry. Ouais, mais pas au niveau des seins, lui. Pas mal.
4: Mais Laurent, vous faites bien de dire qu'il y a des ramasse-miettes au premier rang, parce que tout à l'heure, je parlais avec quelqu'un, je lui ai dit, tiens, vous avez des pellicules? Il dit, non, j'ai bavardé avec Isabelle Mergaux.
0: Ah bah c'est sûr que c'est pas avec vous qui l'a causé. Allez, une première citation, si vous voulez bien, sera pour Catherine Loyer. Mme Loyer habite Thonon, qui a dit « Si vous avez la même tête que la photo sur votre passeport, c'est que vous n'êtes pas en état de voyager.
2: Oh, » c'est contemporain, ça, c'est...
0: « Si vous avez la même tête... »
1: Ah bah, j'ai bien compris la phrase. Hein.
0: Oui.
2: Ouais. Un humoriste,
1: vous
2: Laurent...
1: Vous pouvez redire tous les mots, moi, c'est les mots ensemble que je n'ai pas compris. « Si vous avez la même tête ça que sur votre que... passeport, vous n'êtes pas en état de voyager. »
0: Oui, parce que les photos sont souvent nulles, terribles sur les passeports. Donc, si on a la même tête que sur la photo d'identité, c'est qu'on ne va pas bien, vous voyez.
2: Non, c'est un humoriste.
0: Ah, c'est un humoriste très drôle.
2: Il était aux Grosses Têtes.
0: Qu'on cite régulièrement, il n'est jamais venu.
2: Il n'est pas venu.
0: Aux Grosses Têtes, il est mort il y a 2-3 ans de ça. Oh. Et c'est un de nos favoris, un francophone.
1: Légaré. Ah bah, c'est bon son prénom.
4: Pierre Légaré.
0: Pierre Légaré. Bonne réponse de Philippe Gueluc.
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0: Notre ami Boudère nous a promis d'autres blagues. En plus, elles sont neuves, ces blagues. On ne les connaît pas.
7: Mais
0: d'où vous les sortez, vos blagues, d'ailleurs, Boudère?
7: Vous savez, les blagues n'appartiennent à personne. On nous les raconte dans des dîners, entre potes, et après, on se les refait à notre sauce. Ça se passe dans un mariage. Il y a la mariée qui rentre avec le mari. Il rentre, c'est la cérémonie. Et là, tu as deux personnes qui sont assises, qui disent, ils se disent entre eux, oh là là, mais qu'est-ce qu'elle est moche, la mariée. Et l'autre, tu dis, oh ouais, elle est dégueulasse. Et là, derrière, elle dit, oh, dis donc, je vous dérange pas, vous parlez de ma fille, là. Il dit, ah, pardon.

0: Vous êtes son père, dis non, je suis sa mère.
1: Encore une.
0: J'en voulais une autre, c'est vrai.
1: Ah oui, vraiment.
2: Très très bon.
0: Mais c'est un mec qui passe devant le juge. Le juge, il dit, bon, monsieur, c'est quoi les faits qui vous ont reproché? Et d'écouter, bah, c'est bientôt Noël et j'ai fait les courses de Noël un peu trop tôt. Il dit, bah, un peu trop tôt, mais c'est pas puni par la loi. Mais qu'est-ce que vous avez appelé trop tôt? Il dit, bah, le magasin était fermé.
1: Ah ben si, elles sont bien, parce qu'en plus, elles sont propres.
3: Ouais.
1: Elles sont propres, elles sont drôles.
4: On peut les raconter dans une bar mitzvah.
1: Ah ouais.
0: Là, j'ai une petite fille qui vient voir son papa. Elle dit, papa, c'est quoi la beauté? Il dit, tu vois ta mère? Il dit, oui. Il dit, ah ben, c'est pas ça du tout.
1: Pouvez-vous me dire quel célèbre surnom on a longtemps donné à Saigo Takamori?
5: C'est un shogun, c'est quelqu'un comme ça.
1: Ah bon, bravo, c'est un shogun. Oui, oui, on peut considérer que c'est un shogun.
6: Shogun, c'est quoi?
5: Le Mikado.
1: Le Mikado, non. Saigo Takamori.
7: Le tigre, 20e siècle.
1: Alors là, on est effectivement au 19e siècle, pas au 20e, au 19e.
6: C'est un révolutionnaire.
1: Un révolutionnaire à sa façon, alors.
6: Un pirate.
1: Pardon?
7: Le dernier samouraï.
1: Bonne réponse de Marc Lambron. Non, de Franck Ferrand, oui, pardon.
7: C'est une association.
1: Oh, non, je pensais bien et oui, je disais mal.
7: Oui. Pas la peine de reprendre, c'est bien.
1: Mais c'est Franck Ferrand qui connaît manifestement le dernier samouraï, peut-être grâce à Tom Cruise, allez savoir.
8: Oui, non, mais alors le film, évidemment, est un peu différent de la version originale de ce qui s'est réellement passé, mais même.
1: Qu'est-ce qui s'est passé, alors?
8: Ce sont ces tout derniers, ils sont sur cette île dont j'ai oublié le nom, maintenant on est tout à fait au sud de Honshu.
1: Comment ça?
8: Et ils vont se battre, se jeter contre l'artillerie moderne, vous imaginez, ces samouraïs.
1: En 1877.
8: 17, exactement. C'est magnifique. C'est un des
1: la
8: plus beaux
1: La rébellion
8: moments.
1: De Satsuma, ça
8: Satsuma,
1: s'appelle.
8: Exactement, oui.
1: Et effectivement, on a là le dernier samouraï, Saigo.
8: Alors, c'était pas une révolution, c'était plutôt une contre-révolution, contre, évidemment, le mouvement de la modernité en marche dans
7: l'ère
8: cette...
7: Meiji.
1: Dans on ce va qu'on revenir l'ère Meiji. À l'ère contemporaine pour madame Manuela Gros-Michon qui habite...
4: Gros-Michon?
7: Pardon?
1: Gros-Michon. Michon,
8: ah, c'est Philippe Bouvard d'un seul coup.
1: C'est pas ma faute, elle habite dans le Val d'Oise, Argenteuil.
4: Philippe Bouvard sort de ce corps.
1: Manuela Gros-Michon, c'est son nom. C'est, bah, voilà. Vous pouvez lui écrire à grosmichonmanuela.com. Voilà, qu'est-ce que vous voulez que je vous dise? Qu'est-il arrivé à Roger Federer à 5 ans d'intervalle entre juillet 2009 et mai 2014, donc ça lui est arrivé deux fois.
7: Il a pris sa retraite?
1: Non.
7: Le grand chelem complet?
1: Le grand chelem, non.
4: Ça a rapport avec le sport ou c'est hors sport, ça hors carrière sportive?
1: Alors, bravo, c'est une bonne question, Roselyne, car c'est extra sportif.
9: Alors, est-ce qu'il s'agit d'enfants?
1: Oui.
6: Il a eu deux rapports sexuels. Deux rapports sexuels.
7: Des jumeaux?
1: Il a eu
7: deux fois des jumeaux.
1: Il a eu deux fois des jumeaux. Bonne réponse de Franck Ferrand. Oui. Il a eu deux fois des jumeaux.
9: Oui, oui, j'allais
6: mais
9: dire.
6: Mais là, c'est
9: une réponse collégiale.
6: Ça, c'est pas...
9: J'ai eu deux fois des jumeaux, alors je peux.
1: Ah, bah oui.
9: Bah oui.
6: Mais c'est pourquoi que tu les as eus? Parce que c'est ça que vous n'évitez pas.
4: Parce
6: la vérité.
4: Qu'il a au moins baisé deux fois.
6: Non.
9: Ce sont deux coups très rapprochés. Voilà,
6: non. C'est parce que tu as fait appel à des manipulations médicales avec
4: une fibre.
9: Non.
6: Alors, même coup, si fabrique 3 ou 4 ou 5, même 5 à la fois, tu peux faire quintuplé en fait.
7: Un jour, on avait demandé à un vieil académicien catholique, Daniel Robbs, quel est votre plaisir solitaire préféré? Ce qui était gonflé, il avait dit des jumelles.
8: Excellent.
1: Puisqu'on est dans les histoires de jumelles, moi je vais aller plus loin et on va rendre hommage à notre ami Pierre Bénichoux, puisque c'est mon histoire préférée de Pierre Bénichoux. C'est des siamoises, elles sont en discothèque, puis là, il y a à un moment donné un type qui repère une des deux et il la trouve très très jolie et donc il s'approche et il la drague, évidemment. Et voulez-vous danser? Elle dit, ben oui, je veux bien, mais vous savez, peut-être vous n'êtes pas, rendu compte, mais j'ai ma sœur qui est avec moi et nous sommes siamoises. Oh, ben, qu'en cela ne tienne, c'est pas grave, si elle est habituée, oui, elle est habituée. Donc, il commence à danser avec la sœur siamoise et évidemment, l'autre suit les pas et elle danse toutes les deux avec l'homme en question. Et puis, évidemment, à la fin de la danse, il dit, mais peut-être je peux vous proposer un verre. Oui, bien sûr, mais évidemment, ma sœur va être, bah, pas de problème, la sœur aussi. Donc, ils vont dans le salon VIP de la discothèque et ils boivent un verre tous tous les trois par la force des choses. Et puis il commence évidemment à caresser un peu la cuisse de celle qu'il convoite. Et puis évidemment il a envie que ça se termine à un moment donné chez lui. Il dit mais puis-je vous emmener à la maison? Elle dit ben oui bien sûr, j'en ai envie moi aussi, mais il faudra que ma sœur soit là aussi. Oui. Et lui il dit ben écoutez, ça me pose pas de problème, mais c'est surtout elle, est-ce que ça va pas lui poser de problème d'assister à ce que peut-être il se produira entre nous? Elle dit oh non, mais vous inquiétez pas, elle est habituée, et puis on a un truc pour ça, vous inquiétez pas. Et les voilà partis chez l'homme en question, et effectivement, il se passe ce qui doit se passer. Et effectivement, l'autre siamoise, elle a un truc, c'est qu'à un moment donné, elle sort de son sac à main une trompette, et pendant qu'ils font l'amour, l'homme et une des deux siamoises, l'autre joue du clairon, joue de la trompette, comme ça, évidemment, elle pense à autre chose, voyez, et donc pendant qu'ils font, et ils font l'amour, et ça dure, parce que même, il est excité par cette siamoise pendant que l'autre joue de la trompette, et ça baisse pendant 30 minutes, 30 minutes, voilà. Et puis, il ne les reverra jamais. Les années passent, peut-être 3-4 ans. Et 3-4 ans plus tard, les siamoises se promènent dans Paris. Elles sont là, dans le 16e arrondissement. Elles passent devant un Porsche. Oui, dis donc, tu te souviens? C'est pas là qu'on avait rencontré ce type étonnant qui nous avait ramené chez lui. Et tu te souviens quand? Oh, bah oui, si je me souviens, oui. Et si on sonnait? Oh non, je crois qu'il se souviendra jamais de nous.
2: 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Mais qu'est-ce que vous nous chantez là ?
1: Christian Duvigneau va nous appeler. D'ailleurs, il est déjà en ligne. Bonjour Christian.
3: Bonjour Laurent, bonjour. Comment allez-vous?
1: Bah, pas mal, et vous Christian?
6: Bonjour Christian.
3: Eh ben, très bien, bonjour tout le monde.
10: Bonjour Christian.
1: Vous êtes à la retraite, je crois, dans le Maine-et-Loire, c'est bien
3: voilà.
1: Ça?
3: Voilà, c'est la banlieue d'Angers, je suis à Montreuil-Juigné.
1: Montreuil-Juigné, qu'est-ce que vous faisiez avant d'être à la retraite?
3: J'étais professeur de sciences naturelles en collège.
1: Parfait, et aujourd'hui vous occupez en écoutant les grosses têtes, vous avez d'autres passions, d'autres hobbies?
3: Pas mal, oui. Je chante dans une chorale. J'anime une chorale. Je fais du qigong.
1: Mais ça, c'est une bonne nouvelle, voyez, parce que
3: j'écris des articles dans un journal local.
1: Tant pis.
3: Voilà. Non, je m'occupe.
1: C'est une bonne nouvelle que vous soyez dans une chorale, parce que franchement, on a eu beaucoup de casseroles pendant
10: ça
1: l'année.
10: Ça va changer. Ouais.
1: Et là, avoir quelqu'un qui va bien chanter.
10: Mais attendez, il va être tout seul. Ça va peut-être être une catastrophe.
1: Je suis juste inquiet sur le choix de votre chanson. Je comprends que vous ayez évidemment choisi un titre qui va piéger mes camarades, parce qu'eux vont tenter évidemment de vous faire perdre et chuter en retrouvant le nom de l'interprète.
3: J'espère qu'ils ne vont pas me faire chuter. Ah. Je regrette simplement que Philippe Manœuvre soit présent aujourd'hui.
10: C'est du rock, c'est un indice.
1: Moi, ce qui me fait peur, c'est le titre de la chanson, ça s'appelle Déprime. Alors, et là, c'est pas encourageant d'être départ.
10: Pourquoi vous avez donné le titre?
1: Parce que de toute façon, on l'entend le titre dans la chanson, Bernard. C'est souvent un titre de chanson, on l'entend souvent dans la chanson. Oui. Vous avez remarqué ça, Bernard?
10: Tout à fait, Laurent.
1: Je vous donne un truc en exemple. Ne me quitte pas, par exemple.
10: On l'entend dans la chanson.
1: Que je t'aime, vous voyez, par exemple.
10: On l'entend dans la chanson.
1: Voyez.
6: Mathilde?
10: Amsterdam?
1: Je veux pas vous enfoncer, Bernard.
10: Non, mais
6: ça va prendre du temps.
1: Nous écoutons donc Déprime.
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1: Bachoun, on sent le choriste.
10: Alain Bachoun,
3: c'est ma médecine.
1: Isla, Bachoun, non.
6: Eddie Mitchell, non.
1: Nino Ferrer, non.
10: Lynn Renaud,
1: non.
10: C'est une femme.
1: Jane Birkin, non.
10: Françoise Hardy,
1: non.
10: Nicole Croisy.
1: Régine, non.
10: Brigitte Fontaine, non.
3: Tout va bien.
10: Vous nous l'avez déjà dit. Corinne Charby, non.
1: Sylvie Vartan, bonne réponse de Bernard Mabille.
10: Oh non, c'est incroyable. Désolé.
11: suis désolé.
1: C'est Sylvie Vartan qui reprenait une chanson. Et voilà pourquoi vous avez craint que ce soit Monsieur Manœuvre qui trouve la réponse.
3: Eh oui.
1: C'est une reprise, une adaptation d'une chanson d'Eurythmics, monsieur.
12: De qui?
13: Eurythmics.
12: Ah, d'Eurythmics, bien sûr.
1: Je l'ai mal dit, Eurythmics.
12: Non, pardon, non, non,
3: excusez-moi.
1: Non, dites-le moi, monsieur.
12: Pas du tout, Laurent, votre accent.
13: Ça s'appelle Sweet Dream.

0: Sweet Dream.
1: Sweet Dreams are made of this.
2: Ce que je vous propose,
0: on n'a pas reconnu.
2: Ce que je vous propose, c'est d'écouter la version originale d'abord.
3: Ah oui.
2: De Eurythmics. Je le dis bien.
0: Très bien.
2: Eurythmics. Sweet Dreams.

0: il faut reconnaître que la musique est toujours aussi bien.
1: Mais elle est parfaite. C'est par contre la voix a un peu disparu. Quoi,
0: ouais, voilà, voilà.
1: C'est un peu ça le dôme. C'est mal mixé. On
0: voilà, c'est mal mixé. Ouais, voilà. C'est remixé comme il faut pas.
2: Je préférerais nos choristes,
0: Ah bah écoutez, en tout cas, Christian, pourquoi vous aviez choisi cette chanson de Sylvie ?
3: Mais parce que je l'avais redécouverte récemment. Et je me disais que ça n'était pas très connu parce que c'était sur l'album Danse ta vie de Sylvie.
0: Ah, oui.
3: Et ça a fait ce qui a fait un malheur, c'est Water Feeling. L'adaptation de Water Feeling, c'était la chanson de Flashdance.
0: Eh oui, eh oui.
3: C'est ça qui a marqué beaucoup. Et Déprime n'a pas eu beaucoup de succès.
0: Ah, mais je vois que vous êtes pointu sur la chanson, Christian, dites donc.
3: Ben, je me suis renseigné sur Internet aussi.
0: C'est ah, bien, évidemment. Je vais vous envoyer une montre RTL, Christian.
3: Oui, ma femme est à genoux à côté de moi parce que...
2: Monsieur passe du bon temps.
0: Non d'une pipe.
4: Monsieur passe une bonne retraite.
1: Alors vous lui avez posé un cendrier sur la tête.
0: Jean-Johnny a l'idée.
4: Pas sur ton chemin.
0: Oui, et alors qu'est-ce qu'elle fait votre femme à genoux?
3: Mais elle semble prier Saint-Laurent, je ne sais pas pourquoi, je comprends pas bien, mais peut-être que vous comprenez, vous.
0: Elle voudrait une deuxième montre RTL, c'est ça?
3: Je crois. Elle a rien dit, mais...
2: Ah non, parle pas la bouche pleine. Ah non, elle parle pas la bouche pleine.
4: Là, elle peut pas. Elle est folie, cette dame.
0: Eh bien, pour Madame Duvigneault.
3: Oui.
0: Comment elle s'appelle, Madame Duvigneault?
3: Christine. Moi, c'est Christian. Ouais, Christine. C'est Christine.
0: Eh bien, pour Christian et Christine, deux montres RTL. C'est parti.
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7: Ah là là là.
0: Qu'est-ce que vous avez à nous raconter
7: encore? Je suis content d'être là déjà. Je suis content
0: d'être...
7: Ça va le public?
0: De revoir.
7: On est content. En plus, c'est marrant, il y a le retour de Stevie. Ça manquait de virilité dans l'émission. Non, j'ai vu un super film hier soir. J'ai enfin vu Le Comte de Monte Cristo.
8: Mais moi aussi, je l'ai vu il y a deux jours.
7: Ah là là, mais qu'est-ce qu'il est beau. Il joue pas bien, mais qu'est-ce qu'il est beau. Dès le début, il est dans l'eau. Là, Pierre Niney, il est à moitié à poil, mais il nage tellement bien. C'est Léon Marchand. C'est... Il va sauver une femme et tout le monde lui fait il va pas. Il fait non, je m'en fous. Oh, il est politiquement incorrect, j'adore. Il y a un problème dans le film. Je sais pas ce que t'en penses, Sylvie. Tu l'as vu il y a pas longtemps?
8: Je l'ai vu il y a deux jours.
7: Le film est très bien.
0: Moi, je l'ai vu il y a quelques semaines aussi.
7: Mais vous étiez invité, c'était gratos. Moi,
0: non,
7: j'ai payé.
0: Non, j'ai vu ça dans l'avion. Moi, je vois ça dans l'avion.
7: Bien sûr. Alors, les stewards surtout. Bref.
0: Il y a pas besoin, il y en a un ici.
7: Ouais, il y en a un ici en même temps. Il y a un problème au milieu du film, je sais pas ce que t'en penses.
8: Non, j'ai pas vu.
7: Il revient, en fait, c'est une vengeance. Vous savez, il s'est fait trahir et tout. Il revient 15 ans après. Il prend 15 ans quand même.
0: C'était pas
7: Retailleau à l'époque, hein, le ministre. Il prend 15 ans, il revient et il veut donc se venger des gens qui l'ont trahi, qui le connaissent. Sauf qu'il a la même tête qu'il y a 15 ans. C'est pas vrai?
8: Ils lui ont ils lui ont fait une petite balade.
7: Tais-toi,
8: la
7: vilaine! Ils lui ont juste mis le faux-nez Jean-Luc Reichmann sans la tache de vin. Tout le monde fait. Et personne fait, c'est pas lui. Il a la même tête, la même coupe de cheveux. Il met un bob ou une casquette, au moins, je sais pas. Donc on n'y croit plus. Sinon, le film est très bien.
0: Ça a attiré des dizaines de millions de spectateurs dans les salles. C'est quand même pas vous qui avez.
7: Oui,
0: fait...
7: les Français sont pas cons, on voit pour qui ils votent. Et c'est marrant parce que j'ai regardé le film, il y a un pote qui m'a envoyé. C'est marrant parce que là, ça se passe au 19e siècle, c'est sur une vengeance. Mais si c'était passé maintenant, c'était sur, par exemple, sur les bitcoins. Ça se serait appelé Le Comte de Monte Crypto.
2: Oh là là.
7: Ah oui, excusez-moi.
2: Mais là, mais à celle-là.
7: J'ai un faible pour les jeux de mots.
0: Tout ça pour.
7: Ça va, vous, madame?
0: Tout ça pour en arriver là. Alors là, vraiment.
9: Mais c'est vrai que la version de José Dayan était mieux, je trouve.
0: Ah oui, on va sûrement.
9: Ah oui, c'est bien. Aussi, le tour de